0: Ok.
1: Je peux le citer, Gérard ?
0: Non.
1: Hors antenne, alors.
0: Ouais, tu...
1: C'est hors antenne, comme le nom du logiciel qu'on m'a toujours pas donné.
0: C'est qui a demandé ça, là ?
1: C'est Muguet.
0: Ah, c'est Muguet ?
1: Eh oui.
0: Toi, tu veux beaucoup de choses, hein, Muguet ?
1: Eh oui, mais...
2: C'est normal, hors antenne, c'est un logiciel pirate qui a été fait par Crisis de Poitiers, donc tu l'auras jamais, hein.
0: Comment ?
2: Je disais que hors antenne, c'est un logiciel pirate qu'elle ne trouvera jamais dans le commerce.
1: Ouais. Oui, celui-là ou un autre.
2: Bah, il faut trouver le nom de code. Je te conseille Pentatech, qui est pas mal.
1: Mais quel est le nom de code ?
0: Bon, de toute manière, là, c'est...
2: Le nom de code, c'est MQXLibs.
1: Comment ?
2: MQXLibs.
1: J'ai rien compris.
2: MQXLibs.
1: Ah, d'accord.
0: Ouais, mais à mon avis, il est pas tout seul derrière, il y a quelqu'un qui lui souffle. Hein. Ah, parce que j'entends des voix.
1: Ouais, j'ai l'impression aussi.
2: Ouais. Je suis tout seul dans une chambre d'étudiants.
0: Ouais, ouais, c'est ça.
1: Tu te laisses déborder, reprends ton débat.
0: Donc alors, pour ou contre l'Internet ? L'Internet.
1: Pour ?
0: Quand ? Alors attendez. Parce que là, on va demander aux spécialistes de France Télécom.
2: Ouais.
0: Comme il s'amuse, ouais. qui nous donne des trucs bidons et qu'il a du monde derrière lui.
2: J'ai pas de monde derrière moi, Gérard.
0: Non, mais c'est pour ça. Mais amuse-toi avec les touches du téléphone.
3: Moi, Gérard, si je peux me permettre d'ajouter quelque chose. C'est pas bidon, hein, les noms du logiciel, moi je m'y connais un peu.
0: Mm-hmm.
3: Et le nom qu'il a donné, c'est vrai que c'est un vrai logiciel, quoi.
1: C'est quoi, parce que j'ai pas entendu.
0: Bah, Muguet...
2: Logiciel qui est MQXLibs, tu peux demander à...
0: Oh, celui qui s'amuse avec la touche du téléphone, il arrête, s'il vous plaît, merci.
2: Oui, donc tu voulais me poser la question, Gérard, pour ou contre l'Internet.
0: Ouais.
2: Bon, l'Internet, c'est bien dans la mesure où c'est le seul truc où on peut s'exprimer librement, on peut faire circuler n'importe quel truc d'information.
0: Ouais.
2: Mais, t'arrêter, putain.
0: Attends, pour l'instant, c'est pas toi qui commande Ultraball.
2: Je te donne un coup de main, Gérard.
0: Non, mais attends, tu permets ?
2: Oui. Bon, alors, comme je disais, c'est la libre circulation de toutes sortes d'informations. Bon, c'est sûr qu'il y a du cul, il y a des sectes, il y a n'importe quoi.
0: Attends. Hey, y a certains trucs que je veux bien entendre. Bon, celui qui s'amuse avec...
2: Gérard, je me reprends. Il y a du sexe, il y a des sectes.
0: Non, mais ça, tu vois.
2: Non,
0: mais attends, dans ces cas-là.
2: Oui.
0: Oh, Ultraman.
2: Ouais.
0: Les sectes, j'en ai rien à foutre, tu vois. Ah,
2: mais tu vois,
0: mais ça, j'en ai rien à foutre.
2: C'est quand même sur Internet, mais je dis pas.
0: Mais ça, On en a rien à foutre,
1: ouais,
0: c'est
1: t'as
0: tout.
1: Raison, j'ai...
2: Gérard,
0: on en a rien à foutre.
2: Je dis justement qu'il faut pas y aller.
0: Celui qui joue avec ça. Avec les touches du téléphone, il arrête.
2: C'est Muguet.
0: Non, c'est pas Muguet. Attends, Ultraman, parce que tout à l'heure, c'est toi qui me l'as viré. Tu crois que je vais la virer pour ta gueule ? Là, tu rêves.
1: Moi, je resterai là.
2: D'accord.
0: Bon. Alors, Ultraman, je te préviens, c'est la dernière fois que je te pose la question. Pour ou contre Internet, mais je te préviens, tu modifies ce que tu dis.
2: Alors,
0: parce que sinon, tu gerbes.
2: Moi, je suis pour l'Internet.
0: Alors, pourquoi maintenant ?
2: Je suis pour... Parce que c'est une mine d'informations formidable, Gérard. Tu trouves tout ce que tu veux sur n'importe quel sujet.
0: Mmh.
2: Mais par contre, il y a des trucs qui valent... qui sont pas visitables, quoi. Qu'il faut même pas visiter.
0: Okay.
2: C'est pour ça que je peux ajouter une dernière chose.
0: Vas-y.
2: Il faudrait qu'il y ait des comités de censure d'internet parce qu'il y a des trucs qui sont vraiment pas admissibles. Quoi.
0: Ok, c'est bon.
1: Ouais, c'est bon.
0: Hein. Hakim.
4: Ouais.
0: Oh, tu travailles ?
4: Je suis toujours présent.
0: Ouais, bah tu réponds maintenant.
4: Je vais répondre, moi je suis pour internet.
0: Alors vas-y, pourquoi ?
4: On peut faire beaucoup de choses dedans.
0: C'est-à-dire ?
4: Comme j'ai vu un petit peu partout, mettre de l'argent sur les comptes, patati patata, avec le piratage et tout ça.
0: Ah bon, alors attends, t'inquiète pas, tu dis qu'on peut mettre de l'argent sur compte sur internet ?
4: Pas mettre de l'argent.
0: Ah si, je pense que c'est ce que t'as dit, j'ai très bien entendu, je suis pas encore sûr.
4: Non, c'est ce que j'ai dit, mais je me suis mal exprimé, mais on peut transférer de l'argent.
0: Ah bon, ok, attends, peut-être que j'aurai confirmation par les bois.
1: Ah mais si, on peut, Gérard.
5: Mais si, Gérard,
1: c'est les intentions de monétaires.
0: Alors, attendez 5 minutes, là, on va pas... Alors, Estelle, pour toi ?
6: Estelle. Moi, je suis pour aussi.
0: Alors, pourquoi ?
6: Parce que, je te dis, comme je t'ai déjà dit tout à l'heure, c'est l'avenir.
0: Mm-hmm.
6: C'est vrai que tu peux faire beaucoup de choses avec Internet. Visiter énormément de sites, apprendre énormément de choses, dialoguer avec plein de monde, enfin bref, quoi, il y a possibilité infinie avec l'Internet, donc voilà.
0: Mmh. Et est-ce que tu penses que ce que dit Hakim, t'es d'accord aussi avec ?
6: Mais ouais, bien sûr, déjà quand tu vois qu'au guichet de ta banque, avec le petit ordinateur que t'as au guichet, tu vois ce que je veux dire ?
0: Mmh.
6: Bon, et ben là, tu peux faire des virements rien qu'avec ce petit ordinateur-là. Alors imagine sur Internet.
0: Oh, calme au standard, là, s'il vous plaît, merci.
5: Ah, je tousse.
0: Non, mais vous vous calmez.
1: Le pauvre Foufou, il est malade.
0: Ah, oh, mais ils sont tous malades, ces bandes d'abrutis.
2: Gérard, c'est Ultraman.
0: Non, non, mais attends, pour l'instant, Ultraman, toi, ça commence à bien faire avec ta réaction.
2: D'accord.
0: Ok, tu laisses finir Estelle, ça.
2: Ouais,
0: ok.
1: Ouais, non, mais c'est bon, moi, j'ai fini, je te dis, donc pour moi, ce qu'Aki m'a dit, c'est vrai, quoi, il n'y a pas de problème, on peut faire des virements sans aucun problème.
0: Ok.
2: Et il n'y a même pas que ça, parce que j'ai entendu dire, bon, je pense que c'est vrai, ça, on peut même ouvrir un exemple des boîtes, des entreprises, d'ici, on peut les ouvrir à l'autre bout du monde, par Internet. C'est l'avenir.
0: Mmh. Ok. Christana ?
7: Bah, moi, je suis contre.
0: Pourquoi ?
7: Parce que ça va supprimer beaucoup d'emplois, quoi.
0: Ah bah, ça. De manière, je pense que celui qui a inventé ça, je pense qu'il aurait mieux fait de se casser une patte, hein, à mon avis. Hein.
7: Bah ouais, non, désolé. Alors, il y en a plein de toi, il y a plein de chômage, et puis tout le monde est pour l'Internet.
0: Mmh. Voilà. Donc, Cécile ?
8: Ouais, mais Gérard, tu sais, en fait, une question, est-ce que tu sais qui a inventé l'Internet, en fait ?
0: Non, puis je cherche même pas à savoir.
2: Mais Gérard ?
8: Ouais, bon, bah
0: moi... Bon, mais minute, là, les deux mecs, arrêtez de dire Gérard, je sais que je suis là, mais laissez parler un peu les nanas, merde !
2: D'accord, mais attends, je veux juste m'exprimer, moi.
0: Bah alors, vas-y, dis, c'est qui ?
2: C'est Ultraman.
0: Ouais, encore. Ultraman, tu commences à gonfler, hein.
7: Alors,
0: vas-y.
2: Bon, alors, je voulais dire que je suis pas tellement d'accord avec ce que tu dis, que le gars qui a inventé Internet aurait mieux fait de se casser une jambe, parce que... Enfin, je voudrais d'abord savoir c'est quoi ta définition pour toi d'Internet, Gérard.
0: Non mais attends, pour l'instant, j'ai pas encore donné ma réponse, donc si tu laisserais les gens un peu... Hein,
2: pour moi, Internet, c'est facilité d'utilisation et perte d'emploi. Rien d'autre.
0: Ouais, mais attends, ça y est, t'es que. Bon.
2: Ouais, mais attends, Gérard.
0: Qu'est-ce que tu veux encore ? C'est encore Ultraman, alors vas-y.
2: Il y a perte d'emploi, mais ça va quand même créer des emplois.
0: Mais non, ça va pas créer d'emploi, abruti. Qui c'est qui fait du Larsen ?
2: Mais Gérard, il faut bien des gens pour héberger les sites internet, il faut bien des gens pour les concevoir.
0: Mais attends, mais de toute manière, ils se les conçus eux-mêmes.
2: Oui, mais
0: attends, sois pas bête un peu dans ta tête, toi.
2: Je sais pas, t'as des entreprises qui créent des emplois comme ça, qui proposent de créer des sites internet pour pas cher, ça crée des emplois.
0: Mais de manière, bientôt, ça va être. Tout va être sur informatique.
7: Ouais, je suis d'accord avec toi, Gégé.
0: Tout sera sur informatique.
2: Mais tout y est déjà, Gérard.
0: Et alors ?
7: Ouais,
0: et c'est pour ça que j'attends le chômage. Alors arrêtez vos conneries.
7: Et maîtrise la situation, Gérard.
0: Marceline.
8: Gérard, oui, je réponds, Gérard. Je suis pour l'Internet.
0: Ok.
8: Parce que je trouve que c'est un moyen de communication super rapide. Mais le seul inconvénient, c'est que c'est cher, quoi.
2: Je peux donner juste un petit exemple.
0: Non, c'est bon, Ultraman.
2: C'est pas moi.
0: Non, mais même Hakim, pour l'instant, vous arrêtez de. Il y a Muguet.
7: Ben, moi, je suis plutôt mitigé.
0: Olivier, si tu t'amuses avec les boutons, tu as viré de la pro.
7: Tu joues pas avec les boutons, Gérard.
9: Il y a beaucoup de gens qui viennent.
0: Ouais, non, mais tu vas pas me faire chier longtemps. Hein.
9: Non, s'il te plaît.
0: La semaine dernière, c'était mieux que ça. Hein,
9: ça s'est bien passé ?
0: Ouais.
9: Je t'ai manqué ?
0: Non, mais c'était mieux que ça parce qu'on s'amusait pas avec tout ça. Hein.
9: Bah.
0: Alors cette semaine, tu vas pas faire comme pareil, tu vas pas faire comme le 97.
9: Ok, mon chéri.
0: C'est prévu que 98, ça arrive pas comme ça. Et je suis pas ton chéri, d'accord ?
7: Ok.
0: Ok,
9: mon poule.
0: Alors on demande un entendeur, salut. Mais tiens, prends ça dans ta tête.
10: Wow.
0: Ok. Yeah. Donc Muguet pour finir.
11: La Olive, tu fais moins le malin déjà.
0: Muguet.
7: Oui.
0: Muguet.
7: Bah, je disais que j'étais mitigée parce que c'est bien. Je pense à petite dose et avec beaucoup plus de surveillance et de restrictions parce que il y a des choses pas jolies à voir.
10: D'accord.
2: Ce que j'ai dit tout à l'heure.
0: De quoi ?
2: Je peux donner un petit exemple.
7: Oui, tu l'as dit tout à l'heure, mais c'est l'inconvénient de parler en dernier parce que tout le monde a tout dit.
0: Voilà. C'est ça l'inconvénient du direct, c'est que je prends les gens comme que je veux. Je fais parler qui je veux et si la personne
9: sur Minitel, il y a Patagone qui dit que c'est une femme et qu'elle t'adore.
0: Non ben qu'elle laisse son numéro, on verra.
9: Tes débats.
0: Oui.
7: Je vais te demander est-ce que t'es bien hétérosexuel.
0: Qui c'est qui demande ça ?
7: C'est Cécile.
0: Ouais.
9: Ah oui.
7: Ah parce que je sais pas, il y a des rumeurs qui courent que tu t'aimerais les hommes. Tout
0: non,
7: il y en a.
0: Mais alors attendez, Cécile.
7: Que tu es pour
0: Attends, Cécile.
7: Je vais sur un magazine.
8: magazine, hein, donc.
0: Ah ouais, dans quel magazine?
8: Je sais pas, au Momag, je crois.
0: Ah ouais, au Momag. Alors, ouais. Je vais te dire une chose, tu vois, ouais. Tu continues encore de parler, encore une fois, d'un truc comme ça. Ouais. Tu vois, tu sais ce que je vais faire? Tu vas retourner au standard.
8: Non, mais c'est rare.
5: Mais il a déjà dit, je sais qu'il était zéro.
8: Oh, ah, je vais me laver.
0: On est clair, c'est bien clair.
2: On parlait pas d'informatique.
10: Ouais, on parlait d'informatique au départ.
0: Oh, non, mais attends. Non, moi, mais je Gérard, réponds quand même à Cécile.
8: Je me renseigne, Gérard.
0: Ouais, bah,
5: il faut écouter la radio.
0: Ouais, bah, t'écoutes bien là. Écoute bien là ce qu'on dit.
3: Dis.
8: Ok, c'est bon, Gérard. C'est
0: d'accord.
2: Tu peux parler à Hulton pour arrêter avec votre Larsen pour son truc là. Il a dit que ça créait pas le chômage, Internet.
0: Alors, vas-y.
2: Un exemple, juste un petit exemple. Il y a petit bureau. Une petite entreprise, il y a une comptable qui va tout gérer par ordinateur. Et s'il n'y avait pas l'ordinateur, il y aurait combien de comptables?
0: Non, mais attends.
5: Ouais, mais tout à l'heure, t'as dit que t'étais pour.
0: Ah ouais.
2: Non, je suis pour.
0: Ouais, mais alors, attends.
2: Ça crée du chômage.
0: Et Hakim?
2: Ouais.
0: C'est toi qui poses ça, cette question. Oh! Eh, vous réveillez là quand je vous demande quelque chose?
8: Ouais, mais t'as demandé à Hakim, hein.
0: Alors, c'est Ultraman.
2: Non, c'est pas moi, c'est Hakim qui a parlé.
0: Non mais attends, vous foutez de ma gueule tous les deux.
2: Moi je reste sur ma décision, Internet ça va.
0: Non, foutez-vous pas de ma gueule. Vous êtes deux mecs, sur les deux mecs, il y en a bien un qui vient de dire qu'il y avait une comptable et que et puis tout ça.
2: C'est Hakim.
0: Et alors, quand je te demande quelque chose, tu peux répondre?
8: Ouais, on obéit.
2: Oui, chef.
0: Bon allez, Hakim, tu dégages. Allez hop, Hakim dehors.
3: D'ailleurs, on accueille quelqu'un à la place, hein, tout de suite. Oui, qu'est-ce qui se passe? On accueille Gilbert, 30 ans.
8: C'est l'alerte au feu.
3: Gilbert, 30 ans de Lyon.
8: C'est l'alerte au feu,
12: Bonsoir.
2: Salut Gilbert.
8: Salut.
3: À la place d'Estelle, qui est partie.
8: Salut.
3: Qui était fatiguée.
2: Est toujours là alors?
8: Bah, moi je vais aller prendre une douche, hein.
0: Estelle?
3: Non, elle est partie.
0: Elle est partie. Putain, vous raccrochez au nez des gens comme ça, ça commence à me faire chier.
3: D'accord, c'est nous, Gérard.
2: Muguet, t'es toujours là?
8: Muguet est toujours là.
0: Voilà, mais attends, pour l'instant, Muguet, tu laisses tranquille l'Ultraman, d'accord?
9: Bon, on en est où, Gérard, dans ton débat, là?
12: Pose une question,
9: Gérard.
0: Ouais, bah, Ultraman, tu vas vraiment dire ton nom parce que tu t'appelles pas Ultraman, d'accord?
2: Non, c'est mon nom, Ultraman.
8: Gérard.
0: C'est qui?
2: Gérard. Tu veux mon vrai prénom, Gérard?
0: Ouais, c'est bon, laisse-moi finir. Qui c'est qui veut savoir quelque chose?
8: Non, moi je voudrais vraiment hors antenne, si c'est possible, avoir Ultraman après pour qu'il me donne des trucs de logiciel.
0: Qui?
8: Ben moi.
0: Qui moi?
8: Muguet.
0: Ouais, mais Muguet, mollo toi. Hein.
12: Bon, on s'en fout.
9: Bon, reprends le débat, Gérard.
8: Reprends le débat.
9: T'en es où dans tes questions?
8: D'accord. Quelle question, Gérard?
0: Bon, donc on va mettre un disque là.
9: C'est quoi la prochaine? Alors. Ah,
0: la prochaine, c'est. Non.
8: Oui.
0: Un ordinateur compte-t-il plus vite que vous?
12: Que toi, ouais, sûrement.
0: Attends, c'est qui, toi?
12: Ultraman. Non, c'est faux.
0: Ultraman. Ouais, ben.
8: Gérard!
0: Oh, qui c'est?
2: Gérard, je peux répondre à la question?
0: Attends, tu permets?
2: Ouais, vas-y.
0: Mais attendez, je vais savoir qui c'est qui vient de me répondre, là, il va gerber avec moi.
2: C'est le nouveau, là.
0: Ouais, tu vas voir que ça va gerber. C'est quoi le titre?
8: Oula, je crois qu'on a un message intergalactique là. Hein.
0: Ouais, ben pour l'instant, on va écouter Coton Punch in Me As. Bon, enfin merde, tu l'annonces.
3: Répète, Gérard, vas-y.
9: Vas-y, répète-le, Gérard.
3: Gérard.
9: C'est Coton Punch in Your As. Ok.
0: Ah, ça, on avait. Je sais pas ce qui s'est passé donc.
13: Gérard.
9: Ah là là.
13: Tout cassé.
9: Ah là là, Gérard.
0: Alors donc, il y en a plus qu'un maintenant?
13: Allez, va en face.
0: Oh là, punaise.
9: Va en face.
3: Allez, Gérard.
0: Punaise, tu mets qu'un disque.
9: Bah oui, je mets qu'un disque.
13: Mais oui, mais arrête de passer ton temps au standard. Allez,
9: alors, je vous explique, parce que quand même, Gérard, pendant les disques, il est en train d'essayer de draguer.
3: Tu passes ta vie avec les auditrices.
9: Et puis voilà. Donc, il fait même pas attention. Dès qu'on est plus là, t'es perdu. Non, mais dès qu'on est pas là, t'es perdu, quoi.
3: Ça, c'est clair.
9: Tu passes ton temps à vouloir qu'on s'en aille, mais finalement.
0: Gérard.
9: Non.
0: Ah non. Censuré.
9: Allez, travaille.
0: Bon alors, un appui.
9: Travaille.
0: Bon. Ouais, on accueille Muguet, Céline. Christophe.
8: Oh, on entend mal, hein.
2: Mais j'entends rien.
8: Olivier, je t'aime. Ah non.
0: Oh, qui c'est qui vient de dire ça, là?
2: Olivier, je t'emmerde.
0: Bon alors, Gilbert, tu dégages.
8: Manu, je t'aime.
0: Gilbert, tu dégages.
12: Non, c'est pas Gilbert, c'est Ultraman.
0: Non, Gilbert. Ultraman, tu dégages. Ah bah, c'est bien, c'est Ultraman, tu dégages.
9: Non, Gérard. Non. On pose la question, donc c'était quoi? C'était
0: non, mais attends, Ultraman, il a dit, Olivier, je t'emmerde.
12: Ouais, moi, dans cette question. J'ai entendu.
0: Il dégage. Non, mais moi, c'est bon, ça va vite.
9: Allez hop. Non, mais je l'excuse.
0: Non.
12: Non, il n'y a pas d'excuse.
0: Non, il n'y a pas d'excuse avec moi. C'est pas. Hop, terminé. Ultraman, bonne nuit.
12: Bonne nuit, Ultraman.
7: Olivier, je t'aime. Manu, je t'aime.
12: Olivier, je t'emmerde.
0: Gilbert dehors.
12: Non, c'est pas moi.
7: Ultraman, hein. C'est Daniel.
12: C'est Ultraman, il avait.
0: Hey, vous commencez à me percer. C'est clair. Alors, les mecs, vous avez commencé à fermer vos gueules.
7: Je dirais.
0: Parce que tout à l'heure, le deuxième débat, il n'y en aura pas.
7: Ah non, Gérard.
12: Tu serais pas un peu antisémite, Gérard?
0: Qui c'est qui dit ça?
9: Alors là, non,
12: tu
9: attention.
12: Ultraman, toujours.
0: Eh ben, Ultraman, tu dégages maintenant. Allez hop.
11: Mais ça y est, il est parti.
0: Il est encore là.
11: Mais il est parti, Gérard.
9: C'est pas lui.
0: C'est qui?
9: C'est Tony.
12: Mais non, rien à voir.
14: Il est pas là, Tony.
9: Non, c'est Gilbert. C'est David, alors.
12: Je suis en train de dormir.
0: Allez hop.
9: Non, mais c'est des habituels.
0: Moi, je continue pas. Non, je reprends pas le débat.
7: Gérard, je peux répondre à
9: ultimatum.
0: Je comprends pas le débat comme ça.
14: Y a plus de mecs là.
11: Y a plus de mecs, Gérard. Parle-leur, tu verras.
0: Alors.
7: On est toutes là.
8: Gérard, je veux répondre. On est toutes.
0: Alors.
7: On est là pour toi.
0: Virginie.
7: Oui.
0: Ça va. Christina.
15: Oui.
7: Oui.
0: Céline.
7: Oui, je suis là.
0: Et Muguet.
15: Oui.
0: Ok. Donc la question, c'est pas la peine d'essayer de me mettre des mecs, ils vont virer avec moi.
7: Olivier, tu
11: veux plus de mecs? Ah bah qui dit plus de mecs dit plus de nanas. Hein.
0: Oh, ah bah attends, Gérard. Tu permets? C'est moi qui commande.
11: Ah oui, mais on peut pas faire un débat sans mec.
0: Attends,
11: ça, tout le monde
0: attends, dans ce cas-là, la semaine dernière, les débats sont mieux passés qu'avec toi. Cette semaine, c'est le vrai bordel.
11: Ah mais il y avait des mecs.
0: Ouais, mais quand je demandais quelque
9: pas.
0: Chose
9: donc,
0: à Pilar, c'était fait.
11: Et ben moi aussi, c'est fait, il n'y a plus de mecs à l'antenne, là, Gérard. C'est seulement que tu m'en veux personnellement.
9: C'est Fun Radio, il est
11: 2h07. Je peux pas leur parler de parler en même temps, Gérard.
0: Hein dans ce cas-là, vous faites votre boulot.
9: 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Voilà. Gérard, c'est à toi, on est à l'antenne.
0: Un ordinateur compte-t-il plus vite que vous? Alors, Virginie.
8: D'après moi, quand même un peu.
0: Pourquoi?
8: Parce que c'est son devoir de calculer plus vite que nous.
0: Dans quel sens?
8: Dans tous les sens, quoi. Essaye de faire un programme à côté d'un ordinateur. L'ordinateur, il va le faire en 30 secondes, que toi, tu vas galérer pendant 2 heures, quoi, surtout.
0: D'accord, ok. Ouais, je crois qu'il y a quelqu'un qui répond aussi en même temps. T'as pas quelqu'un derrière toi, Virginie?
8: Non.
0: C'est bizarre parce que... J'entends certaines voix derrière toi quand même, hein.
8: Non, mais parce que moi, je suis dans une autre pièce. Dans d'autres pièces, il y a d'autres personnes qui parlent, donc c'est pour ça.
0: Ben, si t'as des échos, c'est pas la peine, hein.
8: Ben, j'ai pas d'échos.
0: Christina.
7: Oui, ben moi, je voulais dire que c'est plus rapide que nous, quoi.
9: C'est bon.
0: Voilà, là, Olivier a été chercher son portable. Il me le fait voir, donc apparemment, il y a des jeux dessus. Donc, alors, Christina, donc pour continuer.
7: Ouais, je disais qu'elle avait raison, parce que bon, quand t'as des multiplications de milliards et de milliards, tu vas pas t'amuser à les faire, quoi.
0: Ouais, mais dans
7: ce. Tu mets peut-être un quart d'heure, alors que l'ordinateur, il te fait en une seconde. Quoi.
0: Oh!
7: Il y a quelqu'un qui part derrière moi, là.
0: Oh, Virginie! Bon, ouais. Tu me prends Virginie, là, tu me
11: l'as. Ça y est, elle est partie. D'ailleurs, on a une question qui vient de nous arriver au standard, Gérard, pour toi. On nous demande, donc David de Clermont-Ferrand nous demande si le PC Neutron 13 Pentium, il est plus puissant que le PQ526 ou pas. Donc, il voulait savoir ce que t'en pensais, quoi.
0: Alors, attends, le PQ, c'est pour sortir le cul, donc. Sa question, elle est bidon.
11: C'est un modèle de portable.
0: Non.
7: Gérard, PQ, oui. Ça veut dire personal computer.
11: Exactement.
0: D'accord. Donc, Virginie, tu me la calmes parce qu'elle a du monde derrière elle. C'est pas la peine qu'elle continue.
11: Ouais, ça y est, elle est partie. Elle est partie.
0: Christina, t'as répondu à la question.
7: Oui, j'ai fini, ouais.
0: Donc, Cécile.
8: Ouais, moi je dis qu'au fait, ça calcule plus vite que nous. Parce qu'au fait, l'homme a créé la machine pour qu'elle le surpasse, quoi. Dans tous les domaines. Donc, en ce qui concerne les calculs,
0: Ok. Donc, Muguet.
8: Ils ont tout dit, hein.
0: Non, mais toi, tu peux... Il y a Muguet, essaye de te creuser la tête.
8: C'est vrai, Gérard, quoi. À chaque fois, je passe en dernier, et puis ils ont tout dit. Alors, au lieu de répéter tout ce qu'ils ont dit, je dis oui.
0: Hey, vous vous calmez là au standard ou quoi?
3: Tu veux qu'on fasse notre boulot maintenant? On les prend, hein. On gère, hein. D'ailleurs, en parlant de ça, on accueille Laurent, 26 ans, de Nice.
14: Bonsoir Gérard, bonjour, bonsoir tout le monde.
15: Salut, salut Laurent.
14: Ça va Gérard?
15: Bonsoir Laurent de Nice.
14: Ouais, Laurent de Nice, 26 ans.
0: Salut.
14: Donc Gérard, je peux répondre à la question?
0: Oui.
14: Bon, Laurent, l'ordinateur, ça calcule.
15: Non, mais à chaque fois que je réponds, moi, il y a quelqu'un pour parler à ma place.
0: Hein, attends Laurent, tu permets, parce que Muguet, elle a quand même pas fini.
15: Ouais, c'est vrai que les mecs, ils interrompent tout le temps. Hein.
0: Muguet, Laurent, s'il te plaît, tu te calmes.
14: Ouais.
0: Hein, tu laisses finir Muguet de parler.
14: D'accord.
0: La pauvre va finir toujours la dernière et tout le monde lui prend la parole.
14: T'es capable de la mettre derrière?
0: Là, maintenant, je fais ce que je veux, d'accord?
14: Bon, d'accord, excuse-moi, Gérard.
15: Bon, vas-y, Muguet.
0: Je vais dire une chose, Laurent, si ça te plaît pas que je pose les questions aux nanas, bah, dans ce cas-là, t'appelles pas.
15: Au
0: standard.
15: Okay.
14: Merci, Gérard.
0: Donc, Muguet, si tu veux répondre.
15: Ben, alors, il y a des ordinateurs, des PQ qui calculent vachement vite.
0: Mm-hmm.
15: Il y en a d'autres qui vont moins vite parce qu'ils sont moins performants, mais il y a des PQ qui sont très performants et ça va très vite. Voilà.
0: D'accord. Donc, Laurent?
14: Ouais, Laurent Gérard, un ordinateur, ça calcule beaucoup plus vite qu'un homme. Et je vais t'expliquer pourquoi. Comme ça, tu seras un peu plus sur l'informatique, d'accord?
15: Moi, je vais chercher des comptes. Bon, on va aller faire ordinateur... des coups pendant ce temps-là.
0: Non, mais... Laurent?
14: Ouais.
0: T'essayes de faire vite?
14: Mais t'inquiète pas, ça va être vite fait. Tu vois, un ordinateur, ça tourne, par exemple le PQ-133... tourne à 133 MHz. Ça veut dire qu'il fait 133 millions de calculs par seconde. Tu te rends compte?
0: Mm-hmm.
14: Tu fais pas 133 millions de calculs par seconde. Donc oui, les ordinateurs calculent bien plus vite que nous.
16: Dans ce cas-là, t'appelles pas. Okay.
0: D'accord.
15: Allô?
0: Merci pour la double voix, Olivier. Non, mais c'est pas la peine de me mettre ça dans les oreilles. Hein.
14: Olivier, arrête avec les boutons.
3: Gérard, là, merci.
0: Gérard.
3: Je joue avec on accueille Darwin, mais c'est un peu particulier. Il appelle des États-Unis et il nous câble justement grâce à Internet de là-bas. Il veut nous parler de tous les programmes informatiques qui hostent et qui n'arrivent pas en France, en fait.
0: Ouais, mais que ça dure pas.
3: Non, t'inquiète pas, tu vas voir, c'est.
0: Alors, vas-y.
17: Hola, hola.
3: Oh, la liaison satellite, elle est pleine.
18: Hello.
19: Oui, yes. Hello, everybody.
18: How are you?
20: Yeah, how are you?
19: Very fine. Je parle un tout petit peu français.
15: Moi, je parle anglais tout à l'heure.
19: Est-ce que tu me comprends?
14: If you want, you can speak English and I translate to Gérard in français.
15: Moi, je peux translate.
19: Ben ouais.
14: Je fais la translation.
19: Ok, ben ouais.
0: Non, attends, Laurent.
14: Ouais.
19: Yep.
0: Pour l'instant, tu te calmes.
19: Yep.
0: Attends. Yeah. Oh.
9: Ah, il y a son mental et à Bruce Lee qui dit qu'il a vu la personne qui a mis la lettre dans la boîte à lettres de GG.
15: Ah.
9: Il y a beaucoup de monde sur Minitel, sur 36.15 sur la radio.
0: Ça, j'en ai rien à foutre.
19: Oh yes.
0: Muguet.
15: Oui.
19: Yes.
0: Ouais, attends, une minute. Muguet, tu comprends un peu l'anglais?
9: So, what do you want
19: Gérard,
9: to say?
19: What do you want, Gérard?
0: Attends, Muguet, tu me
19: calmes.
0: Tu parles, Olivier?
15: Gérard.
17: La liaison satellite.
15: Il y a de la
9: future,
15: hein.
9: Hello.
19: Ok.
0: Bon, Muguet, essaye de me traduire ça.
19: Gérard,
15: mais
19: if you speed, please, because it's very cher, l'internet.
9: Yes, yes.
0: Okay. Non, mais attends, il parlait aussi bien français que moi, je suis...
3: Non,
0: allez, hop. C'est bon, c'est pas la peine, ils s'amusent, là.
3: C'est obligé qu'ils soient aux États-Unis, parce que quand je l'ai rappelé, j'ai fait...
19: Okay,
0: Gérard. C'est ça. C'est bon.
15: Non, c'est même pas. Tu parles en anglais, hein.
19: Okay.
0: Non, mais je.
19: I translate.
15: Oui, je translate.
19: Okay. Mais Muguet, je peux transférer. J'ai une maîtrise de 2 ans de langue d'anglais, donc.
0: Non, mais attends, toi, Laurent, je ne pas appeler Potsdam. Quand je t'appellerai Potsdam, tu sortiras du soudi. Ok.
19: Ok.
0: J'ai demandé à Muguet, je ne t'ai pas demandé à toi.
14: Mais Gérard, ça va aller beaucoup plus vite.
19: Oh, ouais,
0: je ne t'ai pas demandé à toi, Laurent, tu la fermes.
19: Here we go.
14: Alright.
19: Ok, Gérard. Okay, in English.
15: Oui.
19: Yes. What do you want when you content change in your face?
15: Oh là là.
9: Donc, normal, il a demandé.
0: Est-ce que là, j'ai entendu content change.
9: Non, pas du tout.
0: Allez hop. C'est pas le thème du débat. Dehors.
3: Je pense que ça veut pas dire la même chose en anglais.
15: Non, ça veut pas dire la même chose.
3: Allez, sûr, hein, Gérard. Attends, écoute, Muguet, 30 secondes.
15: Tu voulais dire quoi?
0: Ça veut dire quoi,
3: tu vois?
15: Non, parce qu'en anglais et en français, il y a beaucoup de mots qui se ressemblent phonétiquement.
19: Yes,
15: mais ça veut pas dire pareil, il faut pas se méprendre. Hein.
19: No!
15: Alors, what do you want with your cotton change in your face?
19: Yes.
15: Bon, il demande si l'ordinateur que tu as eu quand tu as hébergé quelqu'un,
19: ouais.
15: Tu t'en es servi pendant longtemps.
19: Ouais, exactly. Gérard, please.
15: Gérard.
0: Oui.
19: It's darling.
15: Gérard, tu as entendu la traduction ou pas?
0: Non.
17: You suck and not you suck now.
7: Il demande si, quand t'as vu, quand t'as eu un ordinateur chez toi.
0: Ouais.
7: Si tu t'en es servi pendant longtemps ou pas.
0: Non, je m'en suis pas servi longtemps.
17: Alright.
7: Non, non,
0: c'était pas. Mais merde, Laurent, ferme ta gueule un peu. Et allez, hop, c'est bon.
17: It's internet.
0: Non, non, mais il s'amuse avec quelque chose derrière lui.
11: C'est la liaison satellite.
17: Yes,
11: Gérard.
17: Well. Il est loin, hein. Here we go.
0: Bon, allez,
9: Here we go.
17: Yeah.
0: Yeah. Allez, il reste plus qu'un quart d'heure, il reste trois questions. Allez, hop.
17: Yes,
0: non, mais c'est bon. Oh.
9: What did you feel?
0: Merde.
9: You're right.
17: Oh. 6 minutes.
9: Yeah.
17: Okay. You want to the server?
0: Non, non, Olivier, merde, il reste trois questions, il est 2h15, je vais.
9: Wait.
17: You want to the server? What's your
0: name? Oh, merde.
7: Vas-y, Gérard, pose ta question.
0: Alors, ouais. L'informatique facilite-t-elle la vie? Alors, Laurent, comme oui. T'as une grande gueule.
19: Alors,
0: Laurent.
19: J'ai une grande gueule et je l'assume. Oui, l'informatique, ça facilite.
0: Ouais, t'as une grande gueule, tu l'assumes. Et ben maintenant, tu vas répondre, mais tu as abrégé vite fait tes questions.
11: Tu vas abréger vite fait tes questions.
19: Alors, j'abrège vite fait mes questions. L'informatique, ça facilite la vie dans la mesure où t'as quelque chose à taper. Tu peux le rendre vite fait, propre, bien imprimé sur une imprimante. Tu peux scanner des photos. Donc, oui, ça facilite la vie, oui.
0: D'accord.
11: D'accord.
19: Ça te va?
0: Bon, Olivier. Oh, Olivier, au lieu de jouer, là, t'es.
9: Ah, je jouais.
0: T'essayes de. Ouais. Mais t'es pas là pour jouer, t'es pas payé pour jouer. T'es payé pour écouter un peu ce qui se passe.
11: Gérard, excuse-moi, j'ai une autre question qui m'est arrivée du standard là. Les Américains ont-ils plus de chances de posséder le logiciel ID Band Speedly que les Français? Darwin pourrait peut-être nous répondre.
0: Non mais attends, qu'est-ce qu'il fait encore là? Je t'ai dit de s'inquiéter. Moi je
11: peux dire une autre question.
0: Manière, c'est simple, c'est la dernière question, comme ça, ça va aller vite.
17: Gérard.
0: Ouais, non, mais moi, ça va aller vite.
11: Gérard.
0: Non.
11: Mais si, je voulais te demander si tu connaissais le logiciel ID Band Speedly.
0: Je ne connais aucun logiciel, ok? C'est pas la peine de
11: Non, mais je pensais.
0: C'est tout. Donc, Christina.
7: Ouais, bah
0: attends, si je connais pas grand chose, tout à l'heure, tu as gerbé, toi. Tu vas voir si je connais pas grand chose.
19: J'ai rien dit.
0: Attends, Laurent, tu fermes ta gueule. Oh, je sens qu'il y a du monde. Il y a quelqu'un qui a du monde derrière lui.
19: Comme ça,
0: Ouais, alors Laurent, bonne nuit.
19: J'ai rien dit.
0: Ouais, non, mais t'as du monde derrière toi, ça
19: t'as
0: t'apprendra.
19: T'as du monde derrière moi, putain, t'arrêtes, merde. Tu vois, ça t'apprendra à recevoir du monde, t'as qu'à rester tout seul.
0: Allez, hop.
11: Allez. Chut,
0: bonne nuit pour lui. Christina.
7: Ouais, moi je suis d'accord avec Laurent.
0: Non, mais il est plus là maintenant, tu vois.
7: Il est plus là, bon.
0: Et, ça y apprendra d'avoir du monde derrière lui.
7: Ouais, je disais que j'allais dire que c'était vachement mieux. Parce que quand tu veux écrire une lettre et tout ça, c'est vachement plus rapide, quoi.
0: Mmh.
7: Donc, ça facilite vachement la vie.
0: Donc, Muguet.
7: Ça facilite la vie, surtout quand on en a un.
0: Non, parce, je vais pas te demander à toi la dernière, parce que sinon, tu vas me dire...
7: Après, je vais marronner et je vais être chiant.
0: Voilà. Comment?
7: Je vais marronner et je vais être chiant.
0: Non, mais après, tu vas me dire, je suis toujours la dernière et... Que tout le monde a répondu ce que tu voulais répondre.
7: Ça facilite la vie si on en a un et si on sait s'en servir.
0: D'accord. Et manque de peau, Cécile? Non, mais tu travailles, s'il te plaît,
7: Non, parce que j'écoutais attentivement ce que Muguet disait.
0: Ouais.
7: Tu vois, c'est gentil. Donc, ça facilite la vie, hein, sur tout point de vue, quoi. D'imprimer, taper des lettres, des PV, tout ça. Donc, c'est cool, quoi.
0: Mmh.
7: Mais toi, qu'est-ce que t'en penses, Gigi?
0: Moi, personnellement, pour taper des CV, moi, je veux bien, mais à une condition que j'en aille un. Hein.
7: Ah ouais, c'est
9: vrai. De quoi?
7: C'est logique, hein, de CV.
9: De feuille ou de CV ou d'ordinateur?
0: Non, un ordinateur.
9: Bah tiens, voilà. Alors, on va taper ton CV. J'ai mon ordinateur sous... Attends, je vais
0: Non.
9: On va taper le CV de Gérard.
0: Non.
11: Gérard?
0: Non, je
9: Gérard, si, avant que tu poses... Tout le monde va t'aider?
11: On accueille Jean-Pat à la place de Darwin.
18: Ouais, salut,
11: pourquoi tu me regardes comme ça? Qu'est-ce que j'ai fait?
0: Mais après,
11: voilà.
18: Allô?
0: C'est tout?
11: Ouais. Bah oui, pour l'instant.
0: Allô?
11: Oui.
0: Alors vas-y.
18: Je sais pas si on m'entend.
0: Si, on t'entend.
18: Ouais, salut, c'est Jean-Pat.
0: Mmh.
18: Moi j'appelle pas longtemps, je voulais juste te dire, écoute, je t'écoute depuis longtemps, hein, les débats que tu fais, tout ça, c'est génial. Et comme moi, j'ai des computers chez moi, je me suis amusé à créer, avec des images de synthèse, tout ça, je me suis amusé à créer un petit personnage Gérard, et puis je le fais évoluer dans différents levels.
7: Niveau comme tout le monde.
18: Ouais, voilà.
0: Attendez, taisez-vous les filles.
18: Ouais, il y a plusieurs niveaux, quoi, tu vois. Et donc le petit Gérard, quoi. Enfin, je t'ai jamais vu, donc j'ai dessiné un petit bonhomme comme ça avec une sale tête, quoi.
0: Mmh.
18: Et Et donc il évolue. Et par exemple, tu sais, il y a des trucs que tu dois, par exemple, quand tu il doit ramasser des trucs pour faire des points, tu vois. Et par exemple, bon bah des fois il se bat contre des méchants, mais il a toujours son coton-tige avec lui. Et tu m'écoutes?
20: Laisse-le parler.
18: Oh, tu m'écoutes? Allô?
20: Ouais.
18: Alors, ouais. Et donc je te dis, ouais, donc dans le jeu, il se met des cotons-tiges dans le cul et tout ça, quoi. C'est assez drôle comme jeu. Et je voudrais ton autorisation, bah, déjà te le montrer et essayer de le commercialiser, pourquoi pas.
20: Alors, tu vois, mon pote.
18: Non, je suis pas ton pote, non, c'est juste genre pote. Hein.
20: Ouais, ben, ouais. Tu vois ce que je veux te dire.
18: Non, ouais, vas-y.
20: C'est con, parce que là, tu vois, là, j'ai mis toutes les filles en antenne.
18: Ouais.
20: Et là, tu viens de dire ça devant plus de 2 millions et demi de...
18: Ah bah non,
20: de...
18: on m'a dit que j'étais au standard et que j'avais en antenne.
20: Eh ouais, non, mais manque de pot, t'es en direct sur l'antenne. T'es baisé, mon con.
18: Ah, ça m'est... Ah non.
20: Eh si, c'est enregistré.
18: Mais c'est...
20: Eh ouais, t'es baisé, mon con. Ouais.
18: Ah.
20: Ça t'en prendra.
18: Ah bah...
20: Eh ouais, tu vois...
18: Attendez, Gérard.
20: Ah non.
18: Ah non, mais si t'es pas d'accord pour le commercialiser, ben je m'en fous, enfin, je le fais tout seul, quoi.
20: Ouais, ben, dans ce cas-là, attends, on va essayer de... C'est bien enregistré.
21: Ouais.
20: Oh, putain!
22: La DAT, elle a pas marché?
18: Bah voilà, bah tout simplement, tu vois.
23: Elle est arrêtée, la DAT.
22: Merde.
20: Putain, vous l'avez fait exprès ou quoi? Olivier!
22: Ça, c'est Olive, ça.
18: Oui.
20: Au lieu de jouer, là.
23: L'armée, je
18: pense. Gérard, dis-moi, tu m'as pas répondu.
23: C'est bon, c'est reparti.
18: Ouais, donc on peut commercialiser ou pas? T'as pas résolu mon problème?
20: Tu pourrais nous expliquer, Jean-Patrick?
18: Ouais, non, mais tout simplement, le jeu, je te dis, par exemple, le premier level, bon, bah, le gros monstre à
20: putain,
18: la fin, bon,
20: merde.
18: Tu vois, à peu près, j'imagine que tout le monde connaît les jeux, bon, tu parcours, tu ramasses des bonus, tout ça, tu les cotons-tiges, et par exemple, le premier level, bah, il est obligé de coucher avec Christine, quoi, pour passer l'autre level.
22: C'est bon, attends. Oui, vas-y, Jean-Patrick. Pardon.
18: Ah pardon, je sais pas, ouais, je suis toujours au standard.
22: Bien sûr, t'es au standard, je t'écoute.
18: Vas-y. D'accord, donc je te disais, Manu.
22: Ouais.
18: Le premier jeu, le premier level, il est assez éclatant, quoi.
22: Ça consiste en quoi, alors?
18: Je te dis,
22: tu dois rattraper la Christine.
18: Ouais, non, tu t'essaies de lui monter par derrière, quoi. Enfin, tu vois, c'est pas évident, quoi.
22: Ouais.
18: Bah, tu sais,
22: faut que tu sautes, il y a des obstacles.
18: Ouais, niveau graphisme, j'ai pas eu assez de place dans l'écran pour la mettre.
22: T'as inclus les contons-tiges et la loco, tout ça, c'est d'autres mondes?
18: Bah non, ouais, il y a d'autres mondes dans à la loco aussi.
22: Mm-hmm.
18: Ouais, enfin ça, j'ai pris des photos parce que j'allais à la loco, puis bon, je prenais des photos, ça, elle le sait pas. Hein.
22: Ouais, bah oui, tu m'étonnes.
18: Parce que avec les images de synthèse, ça... Ouais.
22: Ok.
18: Et donc, c'est assez éclatant, je vais te le passer. Déjà, je te ferai une copie, je te le passerai.
22: Ouais, bah pas de problème, j'aimerais bien, ouais.
18: Là, pour l'instant, il est en noir et blanc. Et puis je vais essayer de le mettre en couleur, mais tu sais, quand t'es jeune, t'as pas d'argent. Hein.
22: Ok, bon.
18: Je pense que s'il peut... Ah, je sais, comme il a pas mal d'argent, et tu sais, c'est une vedette, quoi.
22: Ouais.
18: S'il pouvait me sponsoriser, ça serait bien.
22: Ok, bah écoute, on va lui demander, hein.
18: Ouais, hein. Bah ouais, bah passe-moi l'antenne, alors.
22: Vas-y.
20: Maintenant, t'es content de ce que tu viens d'annoncer?
18: Bonsoir.
20: Ouais.
18: Allô.
22: Ouais.
21: Bonsoir, t'es à l'antenne.
18: Ouais, salut.
20: Salut.
18: Ouais, c'est Jean-Pet, donc j'ai fait un jeu.
20: Mmh.
18: Ah bon. Allô.
20: Ouais.
18: Je t'entends pas, là.
20: Non, mais tu m'entends pas, moi je t'entends. Donc dans ce cas-là, bah, c'est bien, bah, maintenant on va te laisser.
22: Oui.
20: On va te souhaiter une bonne nuit, puis
18: je suis encore au standard ou pas?
22: Non, t'es à l'antenne là.
18: Allô?
20: Ouais, t'es en direct.
18: Ah oui, d'accord. Donc?
20: Donc je te disais qu'on allait te souhaiter une bonne nuit, puis on te remercie pour tout ce que tu viens de dire. Bah, maintenant que
18: oui.
20: On sait que tu as t'amusé à te faire du blé sur mon dos, on a tout enregistré, mon pote.
18: T'étais
20: en direct sur l'antenne.
18: Ouais. Ça te dérangera
23: pas? C'est pas vrai! Ça s'est encore arrêté!
20: Ouais, non, mais vous l'avez fait exprès, alors c'est bon.
23: Je suis là,
20: c'est bon. Moi, de manière, je fais les deux dernières questions. Et moi, je.
21: Allez, Gérard, enchaîne sur la deuxième question.
20: Ça va gerber.
21: Voilà.
20: Déjà, le mec, là, tu le bires.
22: Pas de problème.
20: Maintenant, tu me remets Christina, Cécile et Muguet.
22: Ça y est.
20: Donc, alors, les filles, qu'est-ce que vous en pensez de ce qu'il vient de dire? Oh, Olivier, arrête de jouer, merde!
21: Attends, je joue, ça va, je vais perdre.
20: Ouais, mais attends, moi, pour l'instant, j'ai personne.
23: C'est l'informatique, ça.
24: Bon, alors. Allô? C'est coupé.
20: Olivier!
23: Okay. Ton débat.
24: Pardon.
20: Mais merde, tu te casses avec ton bordel, tu vas jouer dans ton bureau.
24: Véran.
20: Alors, Christina.
24: Oui, bah moi...
20: Cécile.
24: Oui, je suis
20: là. Et Muguet.
24: Oui.
20: Donc, qu'est-ce que vous pensez de ce que le mec, il vient de dire?
24: Bah, c'est des conneries. Bah oui, il est vraiment con. La foutaise, il est bête, stupide.
25: Il a rien d'autre à foutre, quoi.
20: Voilà. Ok. Donc on va continuer avec vous.
24: Ouais.
20: Donc qu'est-ce qu'une disquette système? Alors là, je vois pas du tout le rapport. Attends, on va demander à Olivier. Si Olivier, tu pouvais quand même m'aider, au lieu de jouer avec ton ordinateur de merde.
21: Mais je vais perdre.
20: Mais j'en ai rien à foutre. T'es là quand même pour m'aider à gérer un débat, pour s'amuser.
21: J'ai la couleur en
20: Mais
21: plus.
20: J'en ai rien à foutre.
24: Mais laisse-le gagner la partie, Gérard.
20: Hein? Voilà, comme ça il va s'amuser à faire des conneries et je crois que ça va être vous.
21: Hein? Alors, tu voulais. Merde, j'ai perdu.
20: Bon, ça c'est plus Olivier. T'es même pas capable de t'occuper d'une DAT. Le mec, je suis sûr que tu l'as même pas enregistré.
21: J'y connais rien, mon DAT.
20: Ouais, tu connais rien.
24: Ouais, Gérard, je peux répondre. Gérard,
21: donc
24: Gérard.
21: C'est quoi, Gérard? Tu veux que je t'aide sur quoi?
20: Ouais, qui c'est?
24: C'est Cécile.
20: Ouais.
24: Qui veut répondre. Mmh. Ben, je pense qu'une disquette système, c'est une disquette qu'on formate et voilà quoi. C'est une disquette, voilà.
20: Pas du D'accord.
21: Tout. Pas du tout.
20: Muguet?
1: Ben moi, je sais pas ce que c'est. Je sais ce que c'est une disquette, mais pas une disquette système.
22: Il y a, excuse-moi Gérard, 30 secondes, il y a Kevin donc. Qui appelle pour répondre à ta question, justement.
1: Kevin Costner.
4: Bonsoir Gérard, bonsoir les filles.
1: Kevin Costner.
4: Bon alors Gérard, une disquette système, c'est très simple. Compte en PC à planter...
20: Non mais attends, pour l'instant, je demande aux nanas ce que c'est, après tu vas me dire, tu vas peut-être pouvoir répondre.
4: J'ai la réponse exacte, de toute façon.
20: Ouais mais tu permets, je demande aux filles quand même.
4: Ok, il y a non malaise Gérard, je vais me taper un petit Tetris en attendant.
20: Ouais ben...
4: Bah, je peux.
20: Et je sens que tout à l'heure tu as trop tapé le standard.
4: Ok, bah, oh, j'ai rien de mal.
20: Ça va aller vite fait, bien fait avec moi, là.
21: On pourrait peut-être se connecter sur le réseau, je pourrais jouer avec toi.
4: Ouais, attends,
20: dans ces cas-là, tu joueras pour le deuxième débat, parce que je te veux pas si c'est pour faire ça.
21: Ah, d'accord.
20: Ok.
21: Bon, je peux pas, j'ai pas le droit.
20: Donc,
21: Sur Minitel, il y a Joseph qui t'aide. Il dit que la disquette système permet de mettre en mémoire de l'ordinateur ce qu'on appelle un bio, c'est-à-dire le langage.
4: Un BIOS.
20: Donc tu vois à peu près, Muguet, ce que ça veut dire?
24: Non, bah ouais, c'est ça, quoi, c'est formater une disquette, hein.
1: Mais n'importe quoi.
21: Exactement.
4: Formater une disquette, ça veut dire l'effacer.
20: Attends. Hey, là, je vais te dire une chose, à mon avis, t'es complètement à côté de la plaque.
24: Ouais, exactement.
20: Formater une disquette, pour moi, c'est enregistrer quelque chose dessus.
24: Voilà, c'est normal, ouais.
4: Nuance. Effacer, Gérard.
1: Non, c'est ça. Non, en fait, formater une disquette, c'est ce qui consisterait vulgairement à la dépuceler et qu'elle soit pas enregistrée.
20: Non, c'est pour...
4: Tu formates une disquette pour l'effacer.
1: Mais ah non, oui. Mais n'importe quoi.
20: Arrêtez vos conneries.
4: Vas-y, pourquoi faire formater alors?
20: Allez, vas-y, connard, tu t'y connais mieux que moi, vas-y.
4: Bah oui.
20: Allez, vas-y, accouche.
4: C'est moi le connard?
20: Ouais, c'est toi le connard.
4: Ok,
20: ouais, bah t'accouches parce que tout à l'heure tu vas te manier parce que tout à l'heure tu as gerbé.
4: Gérard, formater une disquette, ça veut dire l'effacer totalement.
20: Qu'est-ce qu'une disquette système, abruti?
4: Bon, une disquette système, c'est simple. Quand ton PC a planté à cause du logiciel MBatrixTH.
1: N'importe quoi. Tu
20: délires. Non, mais attendez, laissez-le parler parce que apparemment, c'est un mec qui. Je crois que c'est un monsieur, je sais tout, je sais pas d'où.
4: Je dis pas, je suis monsieur, juste bon. Une disquette système, Gérard, quand ton PC a planté. On en parlait avec Manu au standard, avec le logiciel TMBTRAXTH.
20: Bon, non, mais ça, t'as pas besoin de donner les noms, on en a rien à foutre.
4: Quand ton PC a planté, tu éteins ton PC, tu remets ta disquette dedans, tu l'allumes et hop, ça la répare tout de suite. C'est à cause du logiciel créé par la boîte de CryosTH.
20: D'accord, ok.
22: Je viens d'avoir une info, toujours par le standard. Il paraît qu'aux États-Unis, ils ont inventé un ordinateur pour chien et au lieu d'être une souris, c'est un chat.
20: Ouais, bah, j'en ai rien à foutre de leur connerie. Comme ça, ça va plus vite. Dernière question, parce qu'il est 22h28. Il y a la conclusion. Il est 2h28. Et c'est la conclusion. Ta gueule, toi.
24: Et en fait, Gérard.
20: Ouais.
24: Olivier, il en est où dans la partie?
20: J'en sais rien.
21: Là, je suis sur l'hypercard.
4: Ah, bon. Il est connecté avec moi, alors.
20: Oh, ta gueule un peu à toi. Parce que tout à l'heure, tu as dégagé, tu vas pas me faire chier longtemps, toi.
24: Vas-y, Gérard, ta question.
20: Alors, la dernière question, l'informatique est-elle trop compliquée? Donc, à mon avis, je pense que vous allez tous répondre oui. J'en connais une qui va me dire oui tout de suite.
24: C'est
20: qui? Bon, toi, ta gueule, je t'ai pas sonné. Oui.
24: Ben, merci, hein.
20: Donc, Muguet?
24: Oui.
20: Donc, je savais que t'allais me répondre ça.
21: Gérard, il y a une question militaire. J'ai quand même une question.
20: Attends, Muguet, il y a une question.
21: Il y a Sagaro qui te demande si t'aurais pas joué dans le cobaye et c'est toi qui jouerais le rôle du Béné.
20: N'importe quoi, celui-là. Non, mais les mecs sur Minitel, posez des questions sérieuses, pas des questions cons. Ça, ou sinon, dépensez votre fric, hein.
24: Gérard,
20: Donc, Muguet.
24: C'est compliqué.
20: Donc, l'informatique est-elle trop compliquée?
24: Ça dépend à quel niveau, mais il y a des choses très faciles et il y a des choses très compliquées. Voilà, point à la ligne.
20: Ok, point final à la ligne.
24: Point final à la ligne.
20: Ok, je te remercie. De toute manière, on fera la conclusion après. Donc, ah oui, Cécile.
24: Conclure avec toi. Ouais, ben non, moi je dis que c'est pas.
20: De quoi, Muguet?
24: Non, rien.
20: Je croyais que c'est toi qui avais dit que je voulais bien conclure avec toi, c'est ça?
24: Ouais, mais ça m'a. Ouais, je te signale que moi j'ai pas encore répondu. Alors. Ouais, mais attends,
22: excusez-moi, quelqu'un, parce qu'au standard on nous demande toujours des trucs.
20: Non, maintenant,
22: c'est en ce qui concerne les disques durs. Si quelqu'un peut expliquer ce que c'est qu'un disque dur, tout simplement.
20: Bon, vas-y, toi, le connard, alors.
19: Un disque dur, Gérard, ça a une capacité de stockage beaucoup plus importante qu'une disquette, mais c'est à l'intérieur du PC, tu peux pas l'enlever, mais tu peux en faire ce que tu veux.
24: Oh, il travaille sur Arte, lui, ou quoi?
20: Non, mais attends, connard.
19: Ouais.
20: Hey, tu peux très bien. Hey, je vais te dire une chose, me prends pas pour un con, parce que c'est pas parce que j'ai eu un ordinateur pendant un mois. Tu vas pas me dire qu'on peut pas effacer ni un disque dur, ni une disquette. Tu peux tout effacer, espèce d'abruti. Tu as changé ton truc et tu passes tout.
19: Voilà.
20: Ok. Alors mon pote. Non, mais alors ta gueule.
19: Ouais,
20: ta gueule, tu connais rien. Tu connais rien, alors ferme ta gueule.
19: Bon,
24: Gérard, je réponds.
20: Alors Cécile.
24: Oui, bah moi je disais que en fait c'est pas compliqué, il suffit d'avoir un cerveau, quoi.
20: Ouais, d'accord.
24: Un cerveau rempli de neurones et puis c'est bon. Hein.
20: Ouais. Et pourquoi pas de chromosomes?
24: Gérard, je suis d'avoir un cerveau.
20: Pourquoi que.
24: Gérard.
20: Pourquoi que les majorettes ont un chromosome de plus que les cheval?
19: Pour pas chier quand t'es défile.
20: Ta gueule à toi, c'est pas à toi que je m'adressais, connard.
24: Tu peux répéter, s'il te plaît?
20: Ouais, ah, bah c'est répéter. Bon, Christina.
22: La réponse, Gérard.
2: La réponse.
20: Bah, ça y est, il a répondu.
22: Ah, c'était ça. Ah,
20: okay. Il a répondu, le connard, là.
22: Ok.
19: Olivier, tu connard,
20: ta gueule, toi. Christina.
24: Oui, bah moi je dis qu'il y a y en a qui sont super faciles, alors qu'il y en a un qui sont super durs.
20: Mmh.
24: Et c'est pas parce qu'on est plus bête ou plus intelligent qu'on va y arriver.
20: Ok. Et maintenant, la broutille de service numéro 9.
19: Ouais, alors Kevin, il dit que.
22: Moi je suis là, Gérard.
20: Bon, toi.
22: Ah merde.
19: Non, moi, c'est
20: celui qui connaît mieux que tout le monde.
19: Ouais.
20: Monsieur, je sais tout.
19: Bon, alors, Gérard, l'informatique. Ouais,
21: alors donc, je pense
20: gueule,
21: moi que l'informatique...
20: Non, ta gueule à toi, là-bas.
21: C'est un système qui...
20: Donc, c'est peut-être de mettre deux disques, là.
21: Ah, merde.
19: Gérard, je peux répondre?
20: Ouais, mais accouche.
19: Bon, alors, je dis que l'informatique, c'est compliqué, mais c'est
20: direct. Non, ouais.
2: C'est 4 heures.
21: Non, mais on va enchaîner, parce qu'en plus, il y a 3 débats ce soir.
20: Non, il y a 2 débats.
21: Non, 3.
20: Conclusion.
21: Bon, mène-toi. T'as 2 minutes.
20: Conclusion. Muguet.
24: Oui.
20: Qu'est-ce que t'as pensé du débat?
24: J'ai trouvé que le débat était super bien tenu, organisé et structuré, et que c'était très intéressant et instructif.
20: Ok. Cécile?
24: Ouais, je dis que c'était très instructif, c'était intelligent, on a appris
20: plein de choses. Non, là, Gérard, là, non, là, là.
24: Eh, c'est dégueulasse.
22: Oh. Ah, t'es vraiment crado. T'es crado, ça.
19: Gérard, on va te tuer, hein.
24: Gérard, tu nous as roté à la gueule.
20: Excuse-moi, Cécile.
24: Gérard, t'as roté pendant que je parlais.
20: Bon, excuse-moi, Cécile, allez, vas-y.
24: Ah, t'excuses pas.
20: Ouais, si, je viens de m'excuser, allez.
24: Bon, alors, ma conclusion, c'était instructif, c'était intelligent, les questions étaient hyper intelligentes. J'ai passé un beau moment, c'était cool, quoi.
20: Ok. Christina.
24: Ouais, bah, moi, comme je suis la dernière, bah, je vais dire que je suis d'accord avec les autres.
20: Ouais, et l'espèce de trou du cul, là, qui connaît mieux que tout le monde.
22: Kevin.
19: Olivier, Kevin. On parle.
20: Oh, Kevin!
19: Oui, bon, alors je dis
20: tête
19: que.
20: Tête de con!
19: Bon, le débat s'est bien passé, personne n'a eu d'insulte sauf moi parce que.
20: Ouais, bah, on fait le deuxième, mais on met deux disques. Ouais, bah, conclusion.
19: Mais ma conclusion, c'est que le débat s'est très bien passé, il a été très instructif, mais je regrette qu'on n'ait pas parlé du logiciel Pentatech.
24: Ouais, d'accord.
20: Non, mais avant ça, je veux dire une chose là-dessus, j'en ai rien à
22: se dire. Ce sera peut-être un prochain débat.
20: Voilà, donc, le deuxième débat, ça portera sur l'école.
21: D'accord. Donc.
20: Et donc.
24: Gérard?
20: Oui.
24: Est-ce qu'on peut écouter les demoiselles de Suresnes, si c'est possible?
21: Non. Là, je suis désolé, là.
20: Ah, voilà,
21: on va écouter autre chose. Je ressemble aux demoiselles.
20: J'ai mes fesses sur mon ordinateur et. Le deuxième débat, ça portera sur l'école. Et la première question, l'éducation à l'école est-elle efficace? Vous réfléchissez, on met deux disques.
21: Et c'est Fun Radio, c'est les débats de Gérard.
20: Voilà, toujours.
5: Minuit, 2h.
20: Tu dégages.
19: Pourquoi, connard?
20: Allez, hop dehors.
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20: Et voilà, 2h01 du matin, donc vous pouvez toujours nous appeler au 0800 08 5000 et 0800 308 5000. C'est Manu qui va vous accueillir au standard, les bras ouverts. Je suis là. Et donc je pense que ça sera mieux qu'au premier débat, je l'espère.
5: Espérons, c'est pas gagné.
20: Et donc on venait de s'écouter la plus grosse poitrine de Suresne avec un dégât des eaux. Et il y a toujours Rigaud qui est sur l'IRC, donc www.funradio.
6: Et là c'était un T-Remix, Gérard, hein. C'était pas la plus grosse poitrine de Suresne.
20: Ouais, non, mais c'était le premier parce que le deuxième je l'ai pas eu, d'accord, merci.
6: Bah, le deuxième c'est un remix de toi, donc.
20: Donc voilà, et donc on a toujours Rigaud qui est au sur l'IRC.
6: Ah, salut Rigaud.
10: Et salut à tous.
5: Ça va, wesh, wesh.
10: Salut, ouais, ça va, tranquille, pépère. Je voulais passer quelques bonjours quand même à tous les gens qui sont là.

0: C'est pas moi.
1: Non, tu commences pas, s'il te plaît, d'accord? Donc, on va saluer tous ceux qui sont dessus, donc les 4822 personnes. Ça et on va fait, saluer tous ceux de la Belgique aussi, s'ils pouvaient nous appeler au 00 33 1 47 79 5000.
2: Ouais, on salue aussi tous les Belges qui sont sur l'IRC. Alors, il y a Davy, il y a Ethan aussi, qui est belge apparemment. Mm-hmm. Et bah il y en a plein quoi, il y a Perforas aussi qui, d'ailleurs il m'a dit qu'il t'invitait à Fort Bayard.
0: D'accord. D'ailleurs Gérard, il va falloir que tu fasses une dédicace pour tous les internautes.
1: Non ben on verra ça plus tard, d'accord. Donc on va accueillir Jocelyn Le Harant.
3: Allô ?
4: Oui. Salut.
3: Allô.
1: Putain mais il recommence celui-là ou quoi là ?
5: Je sais pas, ça doit venir de nous, mais si on t'entend peut-être pas, hein, je sais pas.
4: Allô.
1: Jocelyn Le Harant.
3: Allô ?
4: Salut.
1: Salut.
3: Allô.
1: Comme toi.
4: Salut.
1: Salut, Coca de Pâques.
3: Non, Caca de Pâques.
1: Caca de Pâques, pardon.
3: Oui, salut à toi, camarade.
1: Trou du cul.
3: Je t'en remercie.
1: Bah, je t'en merde, moi aussi, connard.
5: Non, je te remercie, ouais.
3: Je t'en remercie, putain, lave-toi les oreilles.
1: Oh, tu pars sur un autre tour, d'accord.
3: Ah,
1: bonsoir
3: aussi,
1: à toi.
3: Au passage, je t'emmerde quand même.
1: Lâche ça ton feu.
3: Ouais, c'est vrai, ouais.
1: Oh.
3: Eh, lâche ça, gâte.
1: Lâche ça ton feu.
4: Je suis là.
1: Salut, ping-pong pour terminer.
3: Salut Gérard, salut Manu, salut Fidard, salut Gigi Goré.
0: Salut.
1: Gigi Goré, le con, comment tu t'appelles?
2: Ça te fait marrer?
1: Non, mais moi ça me fait pas rire, c'est con.
3: Eh Rigo, t'as oublié Delight, Green Day aussi sur
1: Internet. Non, mais ça y est. Ça y est, on se calme un peu là. Putain, mais vous allez vous calmer ou quoi là?
6: Bonjour, hein, bâton.
1: Allô? Bon, alors, le thème du deuxième départ porte sur les grèves.
3: Allô?
1: Merde à toi, celui qui dit allô.
4: Faut faire la grève, moi, je dis.
1: Alors, que penses-tu?
6: Il l'avait de la bonne grève.
4: Moi, j'en veux.
3: Tu en veux-tu de la bonne grève?
0: S'il vous plaît, les auditeurs, j'aimerais bien qu'on se calme, parce que le premier débat était c'était de la merde.
1: Ouais, grâce à toi.
3: Le deuxième, ce sera peut-être de la chaise.
1: Ouais, ben, j'espère pas, parce que c'est Manu qui est au standard, et avec Manu, vous allez pas rigoler longtemps.
3: Oh,
1: c'est
3: ouais,
1: moi qui vous le dis.
0: Salut, c'est moi.
3: Salut,
1: alors.
4: Salut.
1: Donc, la première question, que pensez-vous des...
3: Ah, il est pas possible.
4: Ah, vas-y.
1: Putain, mais il nous fait chier ce mec. Je vais allô, hein.
0: Gérard, je vais le trouver. Enchaîne ta question, je vais le trouver.
1: Alors, que pensez-vous des grèves de nos jours ou nos nuits? À quoi cela sert-il? On va demander à...
3: C'est tout ce que tu dis.
1: Je sens le hareng.
4: Alors, moi, je vais te dire que je pense que de nos jours ou de nos nuits, les grèves, je pense que ça sert strictement à rien.
1: Mm-hmm.
4: Parce que tu vois, ils bloquent les passagers sur les quais de métro ou même de bus. Et quand ils veulent se rendre à leur travail, c'est quand même assez difficile.
3: C'est pas le hareng qu'elles sont, elles.
4: Et de plus, la nuit, c'est difficile parce qu'il y a moins de monde.
1: D'accord.
4: Donc
1: comme toi.
4: Ok.
1: C'est. Attends, je m'excuse parce que je t'ai coupé parce qu'il y en a un qui s'amuse à parler sur toi. Celui qui.
6: Quand tu fais caca.
1: Celui qui s'amuse à reparler quand les gens parlent. Je vais pas chercher midi à 14h. C'est clair, net, précis. Le premier qui déconne va dégager. Je vais pas chercher. Comme toi.
6: Eh, Gérard, tu penses aussi quand tu fais caca?
1: Oh là comme là. Toi. Tu réponds?
4: Oui, bah, je te réponds. Ils font la grève parce qu'ils ont que ça à foutre. Ils sont payés à rien foutre.
1: Non, mais que pensez-vous des grèves de nos jours ou nos nuits? Oh là là là.
4: Ah,
3: pas mal.
1: Bon, oh! Celui. Eh, ça y est, vous arrêtez quand les gens y parlent, s'il vous plaît? Bon, ça y est? Bon, alors, caca de Pâques.
3: Ouais, c'est caca de Pâques. Ben écoute, je pense que tous les camarades ont droit à la grève. Hein. Je pense que c'est un droit auquel tous les camarades ont droit, c'est le cas de le dire. Et faites la grève, moi je dis un maximum. Hein.
1: Non, merder, d'accord.
3: Faut emmerder le monde, faut faire chier les gens, faut que ça bouge.
1: Mais ouais, c'est ça. Tu crois qu'on n'est pas assez emmerdé avec.
3: Mais attends, les routiers sont les premiers à faire la grève, je crois.
1: Ah ouais, non mais attends, pour l'instant c'est pas c'est peut-être les routiers qui ont commencé les premiers. Je suis d'accord avec toi, mais faut dire une chose que maintenant les routiers ils ont obtenu satisfaction. C'est pas eux qui commencent. Maintenant c'est la RATP, la SNCF.
3: Et alors ils ont
1: le
3: droit de faire grève aussi.
0: D'ailleurs c'est aujourd'hui, Gérard. Tu te rappelles l'article qu'on a vu dans le journal?
1: Non, mais c'est aujourd'hui, c'est commencé depuis 20h ce soir. Ouais. Donc je pourrais vous dire à peu près, pour ceux qui auront l'occasion de se déplacer, je pourrais vous donner des...
0: Où il faut pas aller.
1: Non, ouais. Je pourrais vous donner à peu près les trains, combien qu'il y aura de trains qui circulera et autres, mais...
0: Ah, c'est bien ça, Gérard.
1: Un peu plus tard, pas lors de la première question.
2: Gérard, Gérard.
1: Attendez, s'il vous plaît, derrière, assez, on se calme.
2: S'il vous plaît, sur IRC, il y a Turpentine qui te demande si ton école, elle était en grève pendant toute ta scolarité.

0: De toute manière, je vois pas du tout le rapport avec la question.
1: Mais Gérard, c'est trop du cul aussi.
0: Non, mais attends, tu permets.
1: Attends, c'est quelque part que j'avais pas fini.
0: Ouais.
1: Ouais, ce que je voulais dire, bon, c'est que j'encourage tous les gens à aller voir les camarades sur les piquets de grève pour leur amener des merguez et des cronenbourgs parce que on se les gèle et on se fait chier, quoi, quand même.
0: Non, mais attends, là, je crois que tu vas un peu loin, toi, quand tu réponds.
1: Moi, j'appelle tous les gens à aller bloquer les voies de métro et de RER demain.
0: D'accord, eh ben, fais comme tu veux, toi, mais
1: pour
0: moi, c'est pour
1: les camarades.
0: Mais oui, c'est ça.
1: Et ça, je pense que tu devras aller toucher à travers de la voie, ça fera un bon débat.
0: Trop du cul.
2: Ouais, bah, moi, je pense que la grève, c'est très, très bien. Et on devrait la faire plus souvent parce que ça emmerde bien le monde et c'est bien sympa. Voilà.
0: Ouais,
2: et d'ailleurs, en parlant de grève, il y a Yankee sur ERC qui me demande ce qui est dommage avec GG, c'est que chez lui, c'est le cerveau qui est en grève. Je dois savoir ce que t'en penses.
0: Alors, trou du cul, si tu réponds aux questions de l'IRC, tu restes chez toi, d'accord?
2: Bah non, mais...
0: C'est pas la première question que tu as commencé à foutre ta merde parce que tu as dégagé, là, maintenant.
2: D'accord.
0: Je te le dis tout de suite.
2: Ouais,
0: lâche ton feu.
3: Ben, en fait, ouais, la grève, ça sert un peu à rien. Si on l'a fait pendant un mois, ça peut marcher, mais sinon...
0: Non, mais là, je peux te dire que pour l'instant, ils parlent de la faire jusqu'à vendredi soir, mais ils peuvent, ça peut aller plus loin, hein.
4: Ça peut. Sorti de la radio.
0: Tu sais qui vient de dire ça?
5: J'ai pas vu moi.
6: Ah, c'est pas moi, quoi.
1: C'est pas moi. Il y a la grosse qui a parlé, mais.
0: Attends, la grosse, ça t'emmerde, connard. Voilà. Alors, ping-pong.
4: Ouais, moi je dis que la grève c'est excellent, quoi. Faut foutre le bordel, faut descendre dans la rue. Dès tout de suite, on devrait faire le blocus général, là.
1: Non, mais c'est bien la grève.
4: Faut descendre avec les pancartes, là, voilà. Les planchers de boucher, là. Faut les emballer, tous ces mecs, là.
1: Non,
4: mais c'est clair, faut foutre le souk, quoi.
0: Non mais moi je peux
4: vous dire... Non mais foutons, bordel.
1: Ouais. Non mais de toute façon je pense que demain...
6: On va faire la grève et puis c'est tout.
1: Hein. Demain je vais aller faire une grève, je vais me mettre sur les voies du RER et puis ça va être bien.
4: Bah c'est clair, voilà. Bah voilà.
0: Non mais moi je peux...
4: Tu fais ça,
1: puis je pense que j'y arriverai à moi tout seul.
2: Allons-y camarades.
4: Mais ouais, allons-y.
1: Révolution.
4: Unissons-nous, quoi.
7: Gérard, un mot à dire?
0: Donc moi je pense que ceux qui s'amusent à faire grève, c'est qu'ils se rendent pas compte.
1: Eh Dark Vador.
6: Oui vas-y parle, on t'écoute.
0: Fildar, fais gaffe parce que tout à l'heure tu as dégagé, toi.
7: J'ai rien fait.
0: Donc je disais que les grèves ça sert à rien parce que ça fait chier le monde. Alors je peux vous dire que à l'heure actuelle, depuis ce soir 20h et c'est jusqu'à samedi 8h du matin. Donc voici les premières prévisions des trafics. Donc TGV Sud-Est et Atlantique, un train sur trois. TGV Provence sur.
7: À quelle heure aussi?
1: Ouais, tu dis pas. Oui bonjour, je voudrais un billet pour Valence s'il vous plaît.
6: Oui.
1: Le petit Gérard,
8: attends, ça va pas l'accueil. Oh là là,
7: c'est Renaud. Gérard, tu continues?
0: Ça commence à être relou, celui qui parle sur moi.
7: Ouais.
0: Donc, TGV Province, un train sur trois. TGV Paris-Lille, légère perturbation. Thalys, Paris-Bruxelles, Amsterdam, Cologne, trafic normal. Eurostar, Paris-Londres, trafic normal. Eurostar, Lille-Bruxelles, trafic normal. Et trafic...
7: Pardon.
0: Fildar, s'il te plaît, tu vas.
1: Ta grosse aux chiottes.
0: Et moi, je t'emmerde, espèce de fils de con.
7: Non.
0: Ok. Et très grande ligne, un train sur trois en moyenne. Et transports express régionaux TER, trafic très perturbé. Avec en
9: RER,
0: moyenne.
9: RER, répète, RER.
0: Non, trafic, non, TER.
9: Et le RER, il s'est pas écrit?
0: Si, mais.
9: Il y a Tony sur ERC qui me demande le RER A, et moi, je voulais savoir.
0: Trafic normal.
9: Et le B?
0: Le B, un train sur quatre sur la branche nord entre Gare du Nord et Roissy.
7: Et le F. Et le F.
0: Il n'y a pas de F, espèce de con.
7: Ah, pardon.
0: Mais toi, si tu veux prendre le F, toi, t'en as pas besoin.
1: Et si sur la ligne 15, il y a des grèves? Gérard.
0: C'est qui?
1: C'est Caca de Pâques. Ouais, j'ai une question. Je suis à Denfert-Rochereau et je vais aller me faire sucer par une pute à Pigalle. Je le fais où, le changement?
0: Tu te démerdes.
1: Trop du cul.
0: Bon, ça y est, je peux poser. Lors des grèves, payez-vous votre titre de transport.
6: Non,
0: putain.
6: Non.
0: Fildar.
7: Ouais, c'est moi.
0: Manu.
8: Ouais, bah, j'essaye, hein.
0: T'essayes de gérer, s'il te plaît.
8: Je suis en train.
0: Attends.
1: Allô.
8: Putain, qui c'est qui a le téléphone, les mecs? Non, ça se fait pas.
4: Et bonsoir, je voudrais avoir un renseignement, s'il vous plaît. Je voulais savoir si la gare Montparnasse était ouverte.
7: Ah, il se renseigne.
1: Alors, pas du tout, monsieur. Pas du tout pour ce soir.
4: Très bien, je vous emmerde. Au revoir.
0: Alors, la deuxième question. Lors des grèves, payez. Rigo, une question hier, c'est avant.
9: Oui, il y a Turpentine qui te demande est-ce que c'est plus facile d'avoir la grève l'hiver?
0: Ben, ça fait chier plutôt les gens. Pour mieux qu'ils se mettent en grève l'été, ça serait.
9: Ou sinon, ils mettent une écharpe.
0: Non, mais en hiver, c'est plutôt chiant que de la faire en été. Donc, lors des grèves, payez-vous votre titre de transport? On va demander à Ping Pong.
4: Ben non. fait la grève, donc.
0: Non, mais tu peux préciser?
4: On fait pas.
0: Punaise, vous allez.
4: On fait grève. Vu qu'on fait grève, on risque pas de payer le type de transport abruti.
0: Alors, abruti, t'emmerdes, mais tu non, dégages. Sincèrement, tu dégages, ça t'apprendra. Au revoir, ping-pong. Au revoir, ping-pong.
4: Non, mais attends, question con, réponse con.
1: Voilà.
4: Alors, il a été poli. Désolé, tu fais des questions à deux balles, hop. Faut t'attendre à deux balles.
0: Terminé pour lui.
1: Et attends, il a dit abruti, il aurait pu dire
10: en plus, il est en train de jouer, c'est une honte.
0: Non, non, mais c'est bon, il peut dégager. Il peut dégager.
9: Celui qui joue au ping-pong, là.
1: Il aurait pu dire enculé aussi, je veux dire. Ouais, c'est vrai. Il aurait pu dire bien d'autres choses encore.
11: Bon.
7: Bon Gérard, ouais, qu'est-ce que tu fais là?
0: Mais moi, pour l'instant, quand ils se calmeront, on continuera le débat. Alors là, ça t'en peut.
11: Ouais.
0: Donc pour toi.
11: Bah oui, ouais, je suis d'accord.
0: Tu peux préciser?
11: Ben.
0: Non mais si tu dors, tu le dis tout de suite, on va te laisser dormir, hein.
4: Bah. Gérard, je vais te choper à la sortie de la radio, t'as ta gueule.
2: On va te niquer.
11: Oh, c'est la chatte.
0: Manu, s'il te plaît, tu me gères un peu ça parce que ça commence à être lourd.
8: Pour l'instant, on accueille à la place de ping-pong, on accueille badminton.
0: Ouais, non, mais attends, Manu, tu me prends d'autres personnes que les mêmes, hein.
8: Bah non, c'est pas le même.
1: Salut.
8: C'est badminton, c'est pas ping-pong.
4: Bonsoir à tous.
11: Salut
2: badminton. Bonsoir.
0: Alors, trou du cul.
2: Ouais, trou du cul. Bon, bah, tu disais, ouais, non, moi je paye jamais le métro, je paye jamais.
0: Ouais. Non, tu peux préciser.
2: Je suis un sale fraudeur, hein. Je suis un enfoiré, mais je m'en fous, je paye pas. Voilà. Je vais pas payer le métro, faut pas déconner non plus. C'est dégueulasse, il y a du monde, ils font chier. C'est... On voit des gens comme toi, non, c'est pas possible le métro, franchement.
12: Jouillez pas.
0: Alors, je préviens que celui qui recommence, ça va être clair. Il est 2h13. Soit que vous vous calmez.
13: Non.
0: Soit que vous vous calmez, que vous répondez correctement aux questions, ou soit j'en arrête là et je rentre chez moi. Vous choisissez. Ok? Alors, on va demander à Caca de Pâques.
1: Ouais, ben, c'est comme mon camarade. Déjà, je paye pas en temps normal. Tu crois pas que je vais raquer les jours où il y a grève, en plus?
0: Qui c'est qui s'amuse à faire des conneries comme ça?
1: Bah, c'est toi.
0: Non, c'est pas moi qui s'amuse à faire des bisous, d'accord?
1: Ah, ok. GG, c'est Caca de Pâques, j'ai un plan pour toi si tu veux. Si t'as des PV et des contraventions à faire sauter par les contrôleurs, je peux t'arranger le coup si tu veux.
0: Non, mais j'ai pas besoin de toi, merci.
13: S'il te plaît?
0: Comme toi.
1: Sauter comme ça, c'est ça?
11: Oui. Vas-y.
13: Moi, je paye pas quand
11: je paye pas le bus quand il y a grève de bus parce qu'il y a pas de bus, donc j'ai pas à payer.
0: Ok, mais c'est tout ce que t'as à dire.
11: Bah oui, y a pas de bus, donc j'ai pas payé un ticket de bus, ou je vais pas prendre
13: de bus. Dans mon porte-monnaie.
7: Manu, je sais pas ce que tu fous, mais c'est pourri hein, le standard.
1: Bon, allez, on enchaîne.
0: Non, mais attends, il est moins pourri qu'avec toi.
9: Moi, j'essaye. Attends.
7: Super, j'ai un
9: gros problème.
7: Ah.
9: Ils ont tous fait grève.
7: Non,
9: je suis tout seul.
0: Ah bah d'accord.
7: Ils font grève sur Internet.
0: Bien joué.
1: Ils ont bien raison. Hein.
0: Ah, c'est pas mal. Je sens le hareng pour finir.
8: Gérard, j'ai un problème. Ils ont tous fait grève au standard.
0: Bon, alors moi j'arrête.
8: Comment je fais?
0: Hop,
13: Gérard, t'as l'air, s'il te plaît.
0: J'arrête.
9: Ah, il en reste un, apparemment.
8: Ouais, mais je sais pas où il est.
0: Non, mais t'as gerbé tout le monde, donc j'arrête,
1: allô,
0: c'est terminé.
1: Allô.
7: Non, mais ils sont là.
1: Allô.
0: Va gueule!
1: Trop du cul.
13: Allô.
1: Allô,
13: connard. On n'entend plus le connard, là. Connard?
0: Ah non, mais moi, là, j'arrête, là. C'est plus la peine. C'est pas la peine, là. Non, mais j'arrête, parce qu'il y en a.
7: Ah, c'est l'autre. Pas moi là, non, j'ai rien fait moi.
9: Ah, ils sont tous revenus, c'était une grève.
7: Ah,
9: c'était une grève d'une minute.
0: Je sens le hareng pour
9: juste une minute.
14: Combien
9: y
14: a de connectés?
9: Là on est à 4028.
0: Quand même hein.
9: Non, on a perdu un peu mais c'est déjà beaucoup.
0: Donc je sens le hareng pour toi.
1: Eh, tu viens chez moi après Gérard.
0: Je sens le hareng.
1: Tu réponds? Mais elle est conne celle-là, elle répond jamais aux questions, putain.
13: Non, elle mais tu vas voir ailleurs si j'y suis, si t'es pas content. Hein.
1: Bah, réponds aux questions quand on dit
13: non. Justement, je réponds, mais tu me laisses pas parler.
0: Maintenant, vous fermez vos gueules, vous laissez parler les gens.
1: Eh, tu viens chez moi après, Gérard?
0: Moi, je t'emmerde. Alors, je sens le hareng.
13: Donc, pour la troisième fois, je réponds à ta question. Donc, non, je mets jamais de ticket, parce que déjà, le ticket, ça coûte énormément cher, ça coûte 8 francs. Et moi, j'ai pas 8 francs à mettre pour un ticket. Et de toute façon, j'aime pas les fonctionnaires.
0: D'accord. Ah ben, c'est bien parce que moi non plus, c'est que je suis pareil.
13: Moi, les fonctionnaires, je dirais un seul mot, mais je peux pas le dire.
0: Ouais, je sais qu'on les emmerde. Eh ben, moi, je le dis pour toi.
7: Bravo.
0: Donc, moi, tous ceux qui sont fonctionnaires de la RATP, eh ben, n'ayez crainte que vous nous faites chier. Et je sais même pas pourquoi qu'on paye un titre de transport avec vous. Parce que là, vous nous faites chier en fin de mois. Et en début de mois, vous allez nous coller des amendes alors que c'est vous qui nous faites chier. Alors, ouais, ça sert à raison, rien.
1: Gérard, je voudrais savoir un truc. Si
2: si comment tu sens le hareng, c'est ça? Elle paye pas dans le métro, c'est bien ça?
0: Non, ouais, mais elle paye, paye aucun.
2: Alors comment tu fais pour rentrer dedans?
15: Pas dans les portillons.
2: Comment tu fais pour rentrer dedans?
16: Je tape sur le mec et puis voilà, je l'avais des fous. Tu pues.
2: Non, mais comment elle fait pour rentrer dans le métro si elle paye pas le ticket?
17: Bah, il montait sur
0: Non, mais de toute manière.
2: Tu vas pas me dire qu'elle escalade.
0: Attendez, là. Qui c'est qui demande ça, là? Je sens le hareng. Bon, tu peux préciser ton nom, s'il te plaît, merci. Non, mais même, de toute manière, maintenant, il y a des portillons que tu peux essayer de...
2: Trou du cul.
0: Calme,
2: tu disais, Gérard, donc, les portillons, machin.
0: Non, il y a des portillons que tu peux essayer de passer dès qu'il y a des gens qui sortent, maintenant.
4: Gérard, c'est badminton, j'ai pas répondu, je peux répondre.
0: Ouais, bah vas-y.
4: Ouais, moi donc, je paye pas mes billets de transport, j'en fais en papier. Voilà.
0: Attends, j'ai mal compris la question parce qu'il y en a un qui s'amuse à.
4: Je paye pas mes tickets de transport, je prends un paquet de clopes et puis je découpe et puis je passe direct.
0: Ouais, d'accord.
4: Un coup de feutre et puis c'est bon.
2: Gérard, si t'as des amendes, je peux te les faire sauter si tu me laisses te faire sauter le cul.
0: Ouais, bah là, tu vas te faire foutre, toi, abruti.
16: Ah, mais c'est gentil ce qu'il te dit.
2: Bah, c'est possible, si t'as des amendes, hein, c'est pour toi, hein, moi je m'en fiche, hein, c'est pour toi, c'est dans ton intérêt.
16: Moi, je veux bien que tu me
18: les c'est comme le cul, ça se lave.
2: Voilà.
0: Ouais, vous restez poli parce que sinon je vais virer tout le monde et je vais en garder qu'une, hein, tout à l'heure.
19: Eh, Gérard, c'est moi, Fildar. Tu veux un.
20: Un bubblegum, gros et tout mou.
19: Non?
0: Non, mais je crois que toi, la semaine prochaine, tu vas plus être là, hein. Donc il y a une question IRC sur pour la une réponse peut-être des informations là-dessus.
9: Oui non peut-être pas là-dessus mais est-ce que quand tu pointais à la NPE ils étaient en grève?
0: Ouais mais ça la question va y venir aussi alors je vois pas du tout.
9: Tu peux pas répondre.
0: Ben on va y venir.
9: Ah.
0: On va y venir sur cette question-là, donc ça sera que la 9e, alors donc...
19: J'en ai le temps, j'ai Manu, Vrigo...
9: Ah, il y a Delight qui te dit que tu dois pas t'inquiéter si tu reçois une amende de la RATP, parce qu'il a filé ton nom et ton adresse quand il s'est fait attraper.
0: Mais c'est ça, ben c'est bien. Alors, troisième question, avec quel... Ça y est, celui qui s'amuse...
2: Allô.
19: Il y a un mec qui a une double ligne, hein, Manu.
2: Bonsoir, je m'excuse de vous déranger. Pourrais-je
21: je rappelle des gens là, Gérard, donc je vais gérer après la double ligne.
0: Non, mais faut quand même gérer en même temps.
19: Ouais, quand même que t'accouches, Manu. Hein.
0: Alors, avec quel moyen de transport vous déplacez-vous lors des grèves? On va demander ça.
19: Oh, ils suivent.
22: Oh là là.
9: Récupère ton briquet et leur lance plus comme ça.
0: Arrête un peu. Toi, la semaine prochaine, c'est plus toi ici.
19: Non, je suis pas.
0: Ça, c'est terminé. C'est terminé pour toi.
19: Je suis pas un putois, hein.
0: Ouais, bah, okay. C'est terminé.
19: Hein?
0: C'est terminé pour ta gueule, je veux plus de quoi dans mes débats. C'est tout.
21: Manu? Ouais, à la place de trou du cul, on accueille fromage de cul.
2: Allô?
19: Bonsoir. Ça tourne autour du cul, hein, le débat, là. Hein.
2: Beaucoup. Bonsoir, Gérard.
16: Bonsoir, salut.
2: Salut.
0: À toi.
2: Salut, Placos.
0: Alors, donc, la troisième question. Avec quel moyen de transport vous déplacez-vous?
16: Avec mon vélo à quatre roues.
0: Alors, on va demander à Babington.
4: Ouais, badminton, je te prie. Je me déplace en patinette.
0: Ouais, mais non, mais tu peux préciser.
4: À deux roues. Voilà.
0: Ok. La chatte en feu.
16: Avec mes rollers.
0: D'accord, bah c'est bien. Ouais, je pense que vous vous creusez pas trop la tête pour répondre aux questions. Hein. Bon, merci pour le Larsen, là. Je pense que vous avez pas l'intention de répondre aux questions, hein, donc...
2: Mais si.
0: Bah non,
2: Mais si,
0: Ah, mais ça y est, le Larsen, là. Alors, fromage du cul.
2: Ouais.
0: Fromage de cul, je sais pas quoi, là. Oh là, le Larsen,
4: Oh, le son. Arrêtez le Larsen, là, c'est
0: Bon, allez.
4: Un petit peu de sérieux, là. C'est
16: hélicoptère privé.
0: Bon, allez, répondez. Oh, fromage, là.
4: Ouais, je me déplace à pied, moi.
0: D'accord.
4: J'ai pas de voiture, j'ai rien.
0: Non, K4 pack.
2: Ouais, K4 pack, ben avec des chaussures du genre bon sans citer de marque, hein, sans citer de marque, des Nike, des Converse, Adidas,
16: des Cater
2: ou des Reebok.
0: Comme toi.
16: Moi, j'ai une Mégane coupée, donc j'ai pas besoin de prendre les transports en commun.
2: Ça c'est pas bien ça.
0: Non mais moi je sens.
4: Pas de marque.
16: Ouais, mais elle
4: Mais quelle coupée, c'est un peu merdique comme voiture ça. Non,
16: c'est vachement bien, t'es fou.
0: Rigo, non.
9: Il y a Oxide qui demande à combien on peut faire une grève.
0: Bon, à plusieurs.
9: Mais combien plus...
0: Bon, plusieurs, c'est tous ceux qui sont, vous pouvez être une vingtaine, cinquantaine, centaine, mille, voire deux mille, vingt mille ou autres, et plus à la rigueur.
9: Et il y a Davy One qui te demande, quand on fait grève, qui c'est qui fait le rôle du piquet?
0: Bah, tout le monde. C'est tout le monde qui se met sur devant et qui empêche les bus de sortir.
21: C'est comme à ski, alors?
0: Non, pas spécialement, non.
9: Et il y a Ethan qui te demande si on peut faire grève tout seul.
0: Ça c'est dur. Parce que si tu fais grève tout seul.
21: Tu y arrives, toi?
0: Non.
9: Ah, mais regarde la grève de la faim, c'est des gens, ils font grève tout seuls.
0: Ouais, non, mais ils se mettent. Après, ils se retrouvent à plusieurs quand même.
9: Ils se font une bouffe.
0: Non, mais ils se rejoignent. Ils se rejoignent. Donc, voilà. Donc, je sens le hareng pour conclure sur le thème de la troisième question.
15: Oui, alors moi, je me déplace souvent avec mon cheval Tupu.
0: Quoi?
15: Je me déplace souvent avec mon cheval Tupu.
0: Avec ton cheval qui pue?
15: Tupu, il s'appelle Tupu.
0: C'est quoi ça?
21: Naze.
15: Bah, c'est son nom, mon cheval, non?
0: C'est le nom de ton cheval?
15: Bah ouais, c'est le nom de mon cheval.
0: Non, mais attends,
21: elle est drôle ou pas? Elle
0: c'est quoi là? C'est la réponse à la question?
15: Bah bien sûr que c'est la réponse.
21: Gérard, tu devrais la dégager, hein, parce qu'elle répond pas à la question.
0: Oh, toi, je sens qu'il va t'arriver. Ouais,
21: tu vas finir sans culotte, toi.
15: Un cheval dans les rues de Paris,
0: hein. Ouais, bah toi, je crois que tu vas finir sans culotte ce soir.
21: Ouais.
15: Alors ça m'étonnerait.
0: Ouais, bah,
21: c'est ce qu'on... entre les dents.
0: C'est ce qu'on verra.
21: La caquette entre les dents.
0: Ouais, bah, attends, j'ai pas besoin de t'attraper pour t'avoir.
21: Bah, hein, tiens, on te voit, hein. Pas besoin de te trouver, hein. On sait où t'es.
0: Alors, donc, avec quels moyens vous déplacez-vous pour lors des grèves? Bon, ben, il y en a qui ont dit en roller, ça c'est vrai, mais je pensais qu'on allait dire souvent en vélo, ou même voire en covoiturage, parce que ça c'est...
21: C'est quoi ça, Gérard?
0: Le covoiturage, ouais. Donc c'est des gens qui habitent pas loin, qui sont à peu près dans la même société, qui s'appellent le soir pour comme là en ce moment. Là, je pense qu'on va parler, ça va en parler beaucoup du covoiturage. Donc ils s'appellent entre eux le soir et disent bon ben tu viens me chercher à telle heure le matin pour m'emmener au boulot.
21: Mais tu peux faire du co-vélonnage ou du co-camionnage ou un truc comme ça?
0: Du co-vélonnage, je pense pas. Du co-camionnage, c'est à peu près comme ouais. Le covoiturage. Hein. C'est à peu près pareil. Donc, pour répondre à ça, donc je pense que le plus gros, c'est ou le vélo, ou le covoiturage qui se fait régulièrement lors des grèves. Alors, donc, je vais vous donner quand même encore des chiffres pour ceux qui ont
21: un petit sondage, non, sur ouais.
0: Pour ceux qui vont se déplacer là tout à l'heure pour aller à leur travail. Alors, en Île-de-France, réseau banlieue Intin-sur-Trent devrait circuler sur les lignes... de Paris-Montparnasse, Paris-Saint-Lazare et Paris-Est et 1 sur 4 sur Paris-Nord. Question RER, donc trafic RER A, trafic normal, RER en mer de crédit.
21: C'est France Info, là.
0: RER B, un train sur 4 sur la...
21: Combien?
0: Un train sur 4.
9: RER B, ça m'intéresse, tu peux répéter, j'ai pas entendu.
0: Un train sur 4 sur la branche nord, entre Gare du Nord et Roissy et Mitry.
9: Mitry,
0: ouais. Interconnexion suspendue en Gare du Nord.
21: Non, mais il y a le Roissy bus quand même qui passe.
0: Attention, le mouvement de grève engagé hier matin sur la branche...
21: de l'Arbre.
0: Sur la branche gare du Nord Mitry pourrait se poursuivre ce matin. Question RERC pour ceux que ça intéresse toujours.
21: Non.
0: Un train sur train RER2, RERD, un train sur 3. Donc voilà ce que je pouvais vous dire.
21: Je crois qu'il y a Corsair. Est-ce que tu peux donner
9: les horoscopes du TGV Atlantique?
0: Alors TGV Atlantique
21: pour les Béliers seulement.
0: Non, je parle pas TGV Atlantique, je sais même pas, je pense qu'ils en parlent pas dessus.
21: Si, c'est en bas dans la Corse, vers la Corse.
0: N'importe quoi, toi. Donc on va récupérer, je sens le hareng.
17: Eh, tu viens chez moi après, Gérard?
0: Putain, lui, il commence à me gonfler.
17: Ouais.
0: Je sens le hareng, est-ce qu'elle est toujours là?
15: Salut.
0: Re-salut. Comme toi.
15: Re-salut.
0: Re-salut, K4 Pack.
18: Ouais, salut à toi, Lascar.
0: Fromage
21: de cul.
18: Ouais, bonsoir, je voudrais parler à... Ah, la fille qui était chat en feu tout à l'heure.
15: Après. Allô?
0: Chat en feu?
18: Ouais.
15: Oui.
18: Allô?
0: Et Babington?
18: Allô? Ouais, salut à toi, poète de l'an 2000.
0: Alors, donc la question.
18: Allô?
0: Putain, mais il est chiant celui-là.
21: Ah, il est relou.
18: Allô?
0: Alors, donc la quatrième question, vous avez eu le temps d'y réfléchir?
18: Non.
0: Alors, pensez-vous.
18: Chat en feu, on n'a pas pu la voir. Ouais.
0: Alors, je répète la question et on se calme. Là, il est 2h32 même. Mm. Donc, pensez-vous normal que les jeunes ne laissent pas leur place aux personnes âgées ou autres lors des grèves? On va demander ça.
18: Je vais te choper à la sortie de la radio, t'as ta gueule.
0: On va te niquer. On va demander à Babington.
18: Attends,
21: c'est relou.
18: Ouais.
21: C'est de la merde.
3: Votre marave.
5: Ouais, ouais.
0: Badminton.
5: Ouais, ils ont raison, les jeunes, mais faut les virer, les vieux. Ces vieux crottins de mammouth, là. Faut les tèges.
3: Ouais.
0: Badminton.
5: Faut les tèges, faut prendre leur place. Ouais, mais tu m'écoutes, là.
0: Ouais.
19: Il y en a marre des gros standards.
3: Alors.
5: Ouais, bah c'est bon, je t'ai dit, faut les virer, tous les vieux, là.
0: Bon, donc, apparemment, t'as pas envie de répondre correctement à la question, toi.
5: Bah, c'est son avis, hein.
0: Ouais, ok.
5: Je t'ai dit que j'étais d'accord.
0: La chatte en feu.
5: Non, elle est chaude.
17: Sans t'énerver, est-ce que tu peux répéter la question?
3: Oh non.
5: Non, elle va s'énerver, non.
0: Pensez-vous normal que les jeunes ne laissent pas leur place aux personnes âgées ou autres lors des grèves?
17: Bah ouais, c'est normal.
0: C'est normal, toi?
17: Ouais.
0: Alors donc, toi, tu laisserais pas ta place à une personne âgée pour qu'elle s'assoive?
5: Bah non,
17: faut les virer.
0: Ouais, bah d'accord. Elle paye quand même leur
17: non,
0: transport comme nous.
17: Je rigole.
5: Non, j'ai une carte vermeille.
0: Hein, c'est voilà, fromage de cul.
5: Ouais, non, moi, en fait, moi, sérieusement, je laisse ma place aux personnes âgées, c'est normal.
17: Bah oui,
5: parce que
17: c'est normal.
5: Moi, j'aimerais que quand je sois un petit peu plus vieux, qu'on fasse la même chose pour moi.
0: Bah oui, mais ça, je pense que c'est tout le monde a envie de faire pareil que toi.
5: Ouais, mais là, j'entends des témoignages qui me plaisent pas trop. Je suis désolé.
17: Non,
5: mais pourquoi? Attends,
0: si non, mais attendez.
5: Non, moi, je suis pas d'accord avec toi. Que quand les jeunes te laissent la place.
19: Excusez-moi les auditeurs.
5: Ça y est, vous avez.
19: On les coupe ou quoi, Manu? Tu joues à quoi là?
21: Bah ça y est, j'ai trouvé celui qui foutait le bordel.
19: Tu te paluches là?
0: Alors comme toi.
21: Enfin, à toi.
17: Oui.
0: Donc pour toi.
17: Ah non, moi je laisse jamais ma place aux vieux dans les bus. Moi je trouve que les vieux faut les tuer à la naissance. Donc.
0: Non mais attends, je vois, toi t'es vraiment dégueulasse alors.
5: Bah ouais.
17: Non, je suis pas dégueulasse.
5: Ton avis, c'est
3: mais si, bien sûr.
17: Ils prennent le bus à une autre heure. Je veux dire, ils prennent toujours le bus quand il y a du monde dans le bus.
5: T'as un petit peu de respect pour les vieux quand même, merde.
3: Mais non.
17: Ils prennent trop de place.
0: Oh, on se calme, vous laissez les gens répondre s'il vous plaît, merci.
17: Donc à prendre des taxis, puis pue la mort, quoi, c'est horrible.
3: Voilà.
5: Oh, ouais, non, on peut pas laisser dire ça, Gérard.
0: Bon, je sens le hareng.
17: Ouais, non, moi je pense que c'est pas normal parce qu'il y a aussi des personnes de 30 ans ou plus aussi qui laissent pas. Ils laissent pas leur place aux personnes âgées.
0: Donc
17: et il y a également aussi les femmes enceintes.
0: Mmh.
17: Les femmes enceintes, tu leur laisses pas la place.
0: Ah si, parce que de toute manière, la personne qui est enceinte, moi je peux...
17: Oui, mais les personnes qui veulent s'asseoir, les gens, ils se lèvent pas pour laisser la place à une femme enceinte.
0: Mmh. Mais moi, je peux te dire une chose, que la personne âgée... Va voir carrément le machiniste et demande à ce que à s'assoie et fais-moi confiance que le machiniste il a le droit de faire dégager une personne pour laisser la place.
19: Si c'est vrai.
0: Non mais moi je peux vous. Oh vous me laissez répondre.
3: Donc moi je peux.
19: Il y en a qui se marrent Manu.
0: Non mais je sens que. Mais ça recommence.
5: Allô bébé.
0: Tony.
19: Comme ça, Manu, putain.
0: Je sens qu'il y a du Tony là-dedans. Ça, c'est encore lui. Donc, moi, je réponds à...
3: j'ai pas répondu.
0: Non, mais attends, si, t'as déjà répondu,
3: non,
0: toi.
3: Non, c'est qu'à 4 packs, j'ai pas répondu.
0: Mais non, mais attends, toi, t'étais en train de jacquer pendant que tout le monde répondait, alors.
3: Pas du tout.
0: Alors, tu réponds.
3: Bah, je voulais te dire qu'effectivement, il faut éliminer les cartes vermeilles, c'est clair. Il n'y a pas besoin de laisser des places dans les transports en commun pour les vieux croutons.
5: Ouais.
3: Elle disait il faut les tuer à la naissance. Moi je dirais même il faut les empêcher de se reproduire. Passer 80 ans.
5: Et évite de parler de la
0: tasse. Tony, voilà, tu t'écrases.
3: On parlait de l'odeur, ça
17: c'est vrai que
3: ça
17: fouette.
3: Mais il n'y a pas que chez les vieux, il y a aussi des gens de 38 ans qui sentent à 5 mètres.
17: Ouais, il y en a qui puent la mort aussi à 38 ans.
3: Voilà, ça sent la mort et ils n'y peuvent rien. Ils n'y peuvent rien si ça sent le cercueil.
17: Tu crois qu'ils sentent?
0: Alors moi je réponds. Mais maintenant ça y est, vous avez assez répondu. Maintenant c'est à moi.
5: Ok, super.
0: Donc moi je peux vous dire une chose, qu'il y a les personnes âgées et... Putain, il commence à me casser les couilles ce mec. Donc je peux vous dire une chose, qu'il y a certaines personnes qui laissent pas les places, ça, je trouve ça dégueulasse de leur part. Et pour les femmes enceintes, ils vont s'adresser au machiniste. Le machiniste lui laisse demande à ce qu'on lui laisse la place. Et il y a d'autres personnes qui ont le droit, tout comme toutes les personnes âgées, de s'asseoir. Et les femmes enceintes, c'est les aveugles.
5: Ouais,
0: ok.
5: Les aveugles.
0: Bon, écrase-toi. Rigo, une question.
17: Je suis d'accord avec toi.
9: Oui, il y a Davy One qui te demande combien ça coûte une grève en euros et est-ce qu'il y a des réductions pour les cartes vermeilles et les militaires?
0: Non, il n'y a aucune réduction pour tout
9: et
0: ça.
9: Et combien ça coûte alors?
0: Je n'en sais rien.
19: Il fallait se renseigner, Gérard, quand même.
0: Ben, on n'est pas encore au moment de l'euro. Alors, lors des grèves...
19: Ouais, il y avait un petit Larsen, là. Manu. Manu.
0: Non.
23: Un petit Larsen.
0: Ouais, Phil Dart.
21: Ouais, fais le malin. Fais le malin.
9: Qu'est-ce qui se passe là?
0: Fais bien le malin, toi. Alors, lors des grèves...
21: Un pauvre type.
6: C'est quoi ce son?
10: Je sais pas.
21: Ça vient d'où?
10: Moi ça le fait pas.
21: Starfrike.
6: Oh là là. Les affaires, regarde. Mais qu'est-ce que c'est, s'il vous plaît? C'est quoi le bordel?
0: Non mais Kildar, quand t'auras fini, tu vois. Non.
21: Il ouvre la porte, ça marche.
0: Connard, dès qu'il arrive, tu l'arrêtes. Alors fais pas chier ton monde, toi.
21: J'ai rien fait, moi.
0: Pauvre con, va.
21: Ah mais c'est nouveau son, attends. Pauvre. Et là?
0: Non mais là c'est bon. Mais non, c'est Kildar qui s'amuse, alors.
21: Bah, je
0: t'inquiète pas, il s'amuse. Il
12: bonsoir,
0: s'amuse depuis tout à l'heure.
12: Excusez-moi de vous déranger, monsieur Lagrange, à l'appareil.
23: Oui.
0: Non, là, j'ai plus rien.
12: Une nuit à l'hôtel Matignon.
0: Non, non, il s'amuse, là. Il s'amuse.
21: Ah, c'est ça.
0: Ouais, ouais. Fais gaffe, parce que tout à l'heure, je vais t'éclater, toi, tu m'énerves.
21: Les deux débats, c'était le bordel.
0: Ouais. Non, mais on peut remercier Pildar.
21: Et lui, là, au standard, t'as vu le bordel, toi?
24: Attends, je suis en train.
21: Lui, c'est Manu.
24: Je peux pas me concentrer avec tous tes pauvres sons, là.
0: Non, ouais, c'est lui qui s'amuse aussi. Tu mets ça sur le doigt à Manu, tu vois.
21: Ouais, ouais.
25: Donc, je vais te choper à la sortie de la radio, t'as ta gueule.
26: On va te niquer, on va te niquer.
0: Bon, ces bandes de petits cons, là, je les emmerde. Alors, lors des grèves, tripotez-vous les gens, les jeunes femmes ou des chiens.
27: Ma mère.
23: Ouais, ouais.
21: Donc, c'est n'importe quoi le standard ce soir. Je suis dégoûté.
0: Non, mais moi, je suis plus dégoûté parce que c'est toi qui fous le plus ta merde.
21: Non.
0: Nuance. Alors, lors des grèves, tripotez-vous les jeunes femmes ou des chiens quand il y a les trains qui sont complets. On va demander à Babington.
26: Eh, hey, tu viens chez moi après, Gérard?
0: Babington.
27: Ouais, moi je pense que ouais.
0: Mmh. Tu peux préciser?
27: Parce que c'est toujours le mercredi, c'est comme ça. Mmh. C'est toujours comme ça.
0: Mmh. Donc c'est toute la précision.
27: Voilà, voilà, mais c'est toujours complet comme ça.
0: D'accord. La chatte en feu.
21: Moi, je te baisse.
0: La chatte en feu, s'il te plaît.
23: Je ne réponds pas à cette question.
0: Alors, dans ce cas-là, tu réponds pas à cette question, c'est terminé pour toi le débat. Au revoir.
27: C'est terminé.
0: Allez,
27: hop.
0: Au revoir pour elle. Alors, fromage de cul.
27: Fromage de cul. Ouais. Ouais, moi, je fais qu'un intérêt de faire des grèves si on peut pas tripoter des nanas, je veux dire.
28: Ouais.
27: Non, c'est normal, c'est tout à fait. Je suis sûr que toi, petit vicieux, tu l'as fait aussi quand t'étais jeune.
0: Hein, ça m'est arrivé, ouais.
27: Ah, ouais.
21: Oh, raconte.
27: Allez, raconte.
21: Vas-y, raconte, vas-y.
0: Non, mais...
27: raconte tes premières expériences sexuelles dans le RER.
0: T'inquiète pas.
21: Bah vas-y, alors, raconte avant.
0: Non, allez, je laisse parler. Toi, tu t'écrases.
21: Les auditeurs, vous voulez qu'ils racontent?
27: Bien sûr.
0: Écrase, pour l'instant, je demande aux auditeurs leur truc. T'inquiète pas.
28: Ouais, raconte quand tu mettais des doigts dans le cul au chien, vas-y.
27: Vas-y, fais pas la pute.
0: T'inquiète pas.
28: Ouais, ben je voulais te dire que moi, ça m'est déjà arrivé. Je vais te raconter une petite anecdote. L'autre fois, c'était genre dans l'ouest parisien. Et j'ai touché une espèce de grosse vache, là, avec des tresses qui sentaient pas très bon.
0: Alors, t'inquiète pas, c'est même plus la peine. Terminé.
27: Il a pas dit que c'était Sandy la grosse.
26: Ouais, tu travailles.
28: Attends, j'ai le droit de toucher des grosses qui sentent mauvais. Je me suis tapé des mycoses, des champignons sur les doigts. C'est pas ma faute, mais j'ai le droit.
0: Non, c'est terminé pour toi. Tu peux.
28: Mais
0: tu...
28: pourquoi?
0: C'est terminé, ça t'apprendra. Toi.
28: T'as pas le monopole des grosses, hein, je te signale.
23: Non.
0: Manu.
28: T'as pas le monopole des.
0: Comme toi.
23: Ouais, moi je touche pas les femmes ni les chiens.
0: Mm-hmm.
23: Ça me dégoûte un peu, mais bon, je touche d'autres trucs.
0: D'accord.
27: Ça te dirait de me tripoter.
23: Oui, Tony.
0: Bon, voilà, tu vois, c'est bien parce que fromage de cul, c'était Tony. Et Tony, il fait les deux débats.
27: N'importe quoi. C'est pas grave, enchaîne.
0: Comme toi, donc c'était ta réponse?
23: Oui, c'était ma réponse.
0: Ok. Je sens le hareng, ou à moins qu'il y ait une question IRC.
10: Non, on voulait juste te dire que même s'il n'y a pas grève, on peut tripoter les filles dans le train et pas que dans le train.
27: Bah ouais.
0: Ok. Donc, je sens le hareng.
29: Je suis un drogué. Je me drogue à la frite. Je ne peux pas me passer de frites, c'est plus fort que moi, ça me rend fou. Je ne pense qu'à ça, manger des frites.
0: Crois que c'est Manu alors que c'est toi qui viens d'allumer le truc?
21: Pff, n'importe quoi, ça c'est pour régler le son du CDR.
0: Mais oui, le CDRM, pauvre con.
23: Je te disais que je tripote les fesses des hommes parce que c'est ce que je regarde en premier chez un mec.
0: Mmh.
27: Et après, tu regardes en premier chez un mec?
23: T'as vraiment des goûts de merde.
0: Non, mais il s'amuse. Attends, je sens le hareng parce que là, Max, il vient d'arriver. Donc, c'était pour préciser que c'était pas pour se régler le CD-ROM qui s'amusait. C'est qu'il est en train de s'amuser à mettre une connerie là-haut.
23: Salut, Max.
0: Je sens le hareng. Donc,
26: toi. Tu viens chez moi après, Gérard?
0: Je sens le hareng.
23: Non, mais je te réponds là.
0: Mm-hmm.
23: Donc, je te disais que je frotte souvent les fesses des hommes.
27: Ah, vas-y, Sandy, vas-y encore.
23: Dans le tramway ou dans le métro. Et donc, je regarde.
0: Vous laissez parler les gens ou quoi?
23: Donc voilà, je t'ai répondu.
0: D'accord.
23: Si t'as pas entendu, tant pis.
0: J'ai compris quand même ce que tu m'avais dit. Alors, pendant les grèves SNCF ou autres, les trains font-ils l'amour? On va demander à Babington.
27: Gérard.
0: Babington.
27: Oui, tu peux répéter la question, s'il te plaît? J'ai pas bien entendu avec le bruit.
0: Alors, pendant les grèves SNCF ou autres, les trains font-ils l'amour?
27: Ouais, je pense que c'est possible. Ouais, comment on peut répondre à ça? C'est possible techniquement.
23: Possible.
27: Techniquement. Mmh. Techniquement. Et par contre, je pense que ça arrive que sur certaines voies ferrées et pas partout en France.
0: D'accord.
27: Que dans les grandes gares.
0: Tony?
1: T'es aussi con que tes pieds.
27: Les trains, ils ont pas d'appareil génital.
0: Non, mais. Geneto, merci Tony
27: Geneto.
0: Pour
27: Geneto si tu veux.
2: Gepetto, ouais. Gepetto.
9: C'est des bateaux, Geneto.
27: Parce que c'est transitif, c'est ça?
2: Ouais.
27: Ouais, ça se conjugue.
2: Non, c'est transpirif.
27: Ah, ok.
0: Donc, alors, pourquoi? Oui, Manu.
21: Donc, on accueille Je t'écoute à la place de Caca de Pâques.
28: Oui, allô?
21: Et on accueille Slogan à la place de J'ai la chatte en feu.
1: Les routiers, c'est tous des enfoirés. Là, c'est au pouvoir, enfoirés.
0: Tu le calmes,
21: c'est
0: lui,
21: slogan,
0: là
21: ça, c'est slogan. Il est dans le débat de la grève, grave.
0: Non, mais je crois que tu lui dis qu'il se
21: non,
0: calme.
21: Non, mais il va t'écouter, il n'y a pas de souci.
0: Ouais,
28: je t'écoute.
0: Donc, Tony.
27: Ouais, ça y est, j'ai répondu, ils n'ont pas d'appareil génital.
0: Ok, alors je t'écoute.
28: Ouais, je t'écoute. Bah, vas-y, je t'écoute, GG.
0: Non, mais tu réponds à la question.
28: Bah, écoute, des trains qui copulent, non, pas des masques, j'aimerais mais il y a quand même. On me laisse parler. Il y a quand même un maximum de gens qui sont enculés dans les chiottes de l'Allo.
0: Alors je t'écoute, tu vois. On t'a très bien entendu, maintenant tu dégages. Au revoir.
28: Moi j'ai une aventure.
0: Voilà, allez, c'est très bien. Alors merci, comme toi.
23: Ouais. Bah non, les trains peuvent pas faire l'amour. Par contre, ça baisse sec dans les trains quand il y a grève.
0: Ouais, ben ça, ça revient presque à la.
27: Sur quelle ligne?
0: Ben ça revient presque à la cinquième, hein.
27: Tu viens chez moi ce soir, Gérard.
0: Ça revient presque à la cinquième question, ouais, ce que tu veux dire, hein.
27: Ah, Gérard, j'aime ton cul.
23: C'est quoi la cinquième?
0: Ben la cinquième, c'était lors des grèves, tripotez-vous les
23: diamants. Ouais, Arte. Il y a une différence entre tripoter et faire l'amour.
0: Mmh, d'accord.
27: Tu fais l'amour sur quelle ligne, toi?
0: Slogan, toi, tu veux répondre, là?
23: RRB.
1: Okay. La RATP, à nous en France. Oh, ok. Non.
0: Slogan, tu réponds à la question ou pas?
1: Ben j'ai vu que j'étais au standard. J'ai pas tout entendu.
0: Alors, pendant les grèves, SNCF ou autres, les trains font-ils l'amour?
27: Ouais, Gérard, tu peux répéter la première question du débat? Je voulais répondre.
1: Attends, tu me laisses parler, s'il te plaît. Les trains font-ils l'amour?
0: Mmh.
1: Tu me prends pour un con ou quoi?
0: Non, je t'y prends pas.
27: Je t'y laisse.
0: Ouais.
27: Allez,
0: Ouais, mais c'est pas moi qui l'ai dit, alors.
1: Pauvre tiave.
0: C'est pas moi qui l'ai dit, slogan.
27: T'es vraiment un bâtard, hein.
1: Abruti, espèce d'œil en douille,
27: tu travailles?
0: Non. Alors, c'était
1: Gérard, il y a un
0: slogan.
1: Autre Gérard. Ouais, il y a un autre Gérard à l'antenne, là.
0: Slogan.
1: Ouais, bah, je viens de répondre.
0: Ok. Alors, je sens le hareng.
23: Alors, effectivement, je pense que les trains ont une vie sexuelle plus épanouie, plus humain.
27: Oh, la folle.
23: Parce qu'ils peuvent faire ça à une vitesse plus rapide.
0: Non, c'est toi, Pildor.
23: Ils vont plus vite, quoi, si tu veux.
1: N'importe quoi.
27: Moi, je travaille.
23: Justement, ils peuvent avoir une vie sexuelle plus épanouie, vu qu'ils roulent plus vite.
27: J'aimerais te dire je t'aime à la loco.
23: Ouais,
27: j'aimerais te dire je t'aime quand je suis un travelot.
0: Celui qui s'amuse à dire ça va se calmer.
23: T'as compris ce que je t'ai dit, Gérard?
0: Ouais, j'ai entendu.
23: Donc il n'y a pas de problème.
0: Ok, alors septième question. Pourquoi faire grève lorsqu'on est bien payé?
21: Gérard?
0: Oui.
21: Juste avant que tout le monde réponde, donc on accueille j'ai des poux, excuse-moi, c'est un peu compliqué.
28: Oui, allô, bonsoir.
23: Bonsoir.
21: Et on accueille donc Couscous à la place de Badminton.
23: Salut
1: Couscous.
0: Allez, vrai bonnet,
1: je passe
0: le
1: bonjour à Abdelwahed.
28: Salut.
0: Tu maintiens ça, toi? Tu maintiens ça là-bas?
28: Ce coup de cœur, c'est dédicace, hein, ce soir.
0: Alors, vous fermez vos gueules un peu maintenant.
28: À tous les poseurs de
0: bonnet. On salue sous les bras, j'ai des poux. Bonsoir à toi.
28: Oui, bonsoir.
0: Et Couscous, bonsoir à toi.
27: Bonsoir tout le monde, Abdelwahed de la Forêt.
0: Eh bien, bienvenue dans les débats du jeudi, toi.
27: Ouais, y a pas de problème.
0: Alors, donc, pourquoi faire... Bon, maintenant, vous allez vous calmer, parce qu'il est 2h45 et je voudrais terminer le débat correctement. On peut savoir...
27: Allô, ne quittez pas.
28: Allô, bébé.
27: Ouais.
23: Oui.
0: Ah, on peut savoir le nombre de personnes qu'il y a sur Internet, puis le Darpega, parce que tout à l'heure, ça va mal se finir pour toi.
9: Allô.
0: Ouais, on t'écoute.
9: Allô.
23: Allô.
28: Allô.
27: Allô.
9: Ok, non, c'était pour
0: vérifier.
28: Oui, bonsoir.
27: C'était quoi ce bordel là?
28: Oui, faites bonsoir, c'est au standard.
9: Ça arrête pas de bouger.
0: Bon, fil d'art, tu dégages. Non, non, mais là, ça commence à bien faire, lui.
28: Oui, bonsoir, c'est au standard, tu veux parler de quoi?
27: Ouais, salut. Ça l'antenne, ce serait pour. Tu veux parler au doc?
0: Bon, ça y est, ça
2: c'est Manu, là, t'as vu?
9: On est, Gérard, on est 4131.
0: Gérard, tu laisses parler à Hugo, quoi? Espèce de con!
9: 4131.
0: Bon, moi, j'arrête le débat.
9: On est 4131.
2: Arrête.
0: Non mais là c'est pas Manu, c'est Fildar qui le
2: connaît. Bien sûr, c'est moi.
4: Bon, ouais. C'est Fildar, t'arrêtes maintenant.
2: D'accord, j'arrête.
4: Qu'est-ce qui se passe?
0: Donc on est
4: pas, ça va ou pas?
0: Non mais qu'est-ce que c'est que ce bordel là?
9: Ah mais je crois qu'il y a un problème.
0: Fildar, ça commence à bien faire.
4: Il y a rien d'allumé. Regarde.
9: Un problème.
0: Si, y a... non mais il s'amuse là-bas. Non mais c'est pas grave. De toute manière, c'est la dernière semaine que tu peux les débats, toi. Ça, c'est la semaine prochaine, c'est terminé pour toi.
4: On verra.
0: Non, non, il n'y a plus de on verra, maintenant c'est fini. Deux semaines qui me fout la merde, c'est pas la peine. Donc on est 4100.
9: Arrêtez derrière. C'est quoi ce bruit qu'on entend?
4: Je sais pas, je.
9: C'est dingue. Bon, on est 4321, c'est en train de remonter un petit peu, mais on n'atteindra pas. On n'atteindra pas les 3000 ce soir.
0: Non, les 5000.
9: Les 5000 ce soir, excuse-moi, je suis fatigué.
0: Septième question.
27: Je vais raccrocher, Gérard.
0: Pourquoi faire grève lorsqu'on est bien payé? On va demander à Couscous.
7: Bah, je sais pas, moi, je sais pas. Je vois pas le problème dans la
0: Ok.
4: Est-ce que tu fais des grèves, toi, Couscous, des fois?
7: Ouais, ça m'arrive.
4: Tu fais des grèves de la faim,
7: non? Ouais, j'ai déjà fait le ramadan.
27: C'est des bombardiers.
7: J'ai déjà fait le ramadan, mais je me suis déjà fait aussi des grèves des poumons, des grèves du cœur, des grèves du foie.
0: D'accord. Sous les bras, j'ai des poux.
27: Mais du shampoing.
0: Tu réponds?
27: Mais du shampoing, je vois.
0: Tu réponds ou tu réponds pas?
2: Bah. Tu réponds, c'est bien. Si tu réponds pas, attends.
0: Bon, Manu, tu le prends.
27: Alors, tu réponds ou tu réponds fort?
0: Manu, tu le récupères, on va passer à slogan.
27: Ouais, bah la question, je la trouve un peu trop sans
7: dessus. On va s'écouter un petit morceau.
0: Vagel!
27: Non, moi je réponds pas à la question. Je réponds pas à la question dans ces conditions, genre. Faudrait que tu mènes un peu mieux ton débat.
0: Alors, slogan.
27: Oui.
0: Tu
27: Répète-la. Répète la question. C'est quoi la question? Aidez-moi.
2: Jouillez pas!
0: Pauvre con, va. Ouais, arrête tes conneries, tu veux?
4: Ça va.
0: Arrête tes conneries depuis tout à l'heure.
4: Il n'y a rien.
0: Arrête. Parce que tu m'énerves.
4: De poisson.
0: Leur slogan.
27: Ouais.
7: Ah, il y a de l'écho dans la maison.
28: C'est Notre-Dame de Paris, là.
2: Arrête, Gérard.
7: On a gagné. Bonsoir à tous les
0: égorgeurs de France. Bon, allez, hop, terminé. C'est même plus la peine de continuer le débat. J'arrête. Hop, terminé. Fildar, tu dégages, c'est fini pour toi. Moi j'arrête, je continue pas le débat. Bonsoir à tous, vous faites les conclusions. Couscous pour ta conclusion du débat.
2: Non, ils sont tous là, GG.
0: Non, tu dégages, je vois pas de savoir, c'est conclusion, c'est tout. T'as bien foutu ta merde lors des deux débats.
4: Mais non.
0: T'as foutu ta merde pour lors des deux débats.
2: On a débattu partout.
4: On fait ça pour internet alors, fais-le pour internet.
9: Il y a encore plus de 4000 personnes, on peut peut-être continuer pour eux.
0: Toi tu vires.
4: Non mais je fais plus rien, je bouge plus.
2: C'est des roms.
4: Je bouge plus.
0: Alors, slogan, si tu veux répondre correctement à la question.
27: Bah oui, mais il y avait tellement de brouhaha que j'ai pas entendu, alors faudrait que tu répètes.
2: Ah ouais, mais là...
27: C'est pas possible. Tu peux répéter, s'il te plaît?
0: Pourquoi faire grève lorsqu'on est bien payé?
27: Alors là, c'est une question bien difficile.
4: C'est une bonne question,
27: c'est
4: ça.
27: C'est une bonne question. Je sais pas ce qui t'arrive en ce moment.
9: Gérard, sur l'IRC, on me demande que tu répètes cette question, justement.
0: Alors, pourquoi faire grève lorsqu'on est bien payé?
4: Gérard, au standard, on me demande aussi que tu la répètes encore
0: une
4: fois.
0: Non, mais alors, il me confie, au standard.
4: Bah ouais, mais bon. Gérard, sur Minitel, moi, il me demande que tu fermes ta gueule.
0: Ah bah toi, tu vas fermer ta grande gueule
27: Minitel.
0: De con.
27: Allez, hop. C'est Minitel. Oh là là.
7: Hé, Gérard, tu penses aussi quand tu fais caca?
0: Voilà pour le Minitel, il fonctionnera plus.
27: Ah, bien joué.
0: Alors, slogan, si tu veux répondre correctement à la question, maintenant.
27: Bah, je la trouve tellement compliquée. Non, je pense que c'est pas utile de faire grève quand t'es bien payé.
0: D'accord. Donc, Tony.
27: Ouais, non, c'est pas les riches qui font grève, c'est les pauvres comme nous.
0: Bah ouais, mais non. Non, mais Tony.
27: Oui.
0: Est-ce que, à ton avis, toi, pourquoi que faire grève lorsqu'on est bien payé?
27: Non, mais tu comprends pas que c'est les pauvres qui font grève. Mm-hmm. C'est pas les riches. Les riches, ils n'ont pas besoin de faire grève puisqu'ils ont déjà.
28: Mais essaye pas de l'instruire.
27: Ils font des émissions sur M6, ils ont la radio et tout ça.
0: Tony, tu t'évites de dire des noms.
27: Ah, j'ai pas dit non.
7: Tu penses aussi quand tu fais caca?
27: On est pauvres. Donc la semaine prochaine, pas de Tony.
0: C'est alors, cool. Comme toi.
23: Ouais.
0: De manière, c'est la fin du débat. Hein. Okay. Il est 2h51, okay. J'arrête après.
27: Mais t'es où,
0: comme toi.
23: Ouais, bah non, c'est pas utile. Moi, je suis du même avis que Tony.
0: D'accord. Et je sens le hareng pour finir.
23: Alors, quoi te dire, bah, je pense que c'est pour emmerder les gens. Tu crois pas?
27: Elle est con, c'est non, mais c'est pas la question, ça.
3: Ça n'a rien à voir avec la question. Elle a rien dans la tête.
27: Viens là, viens là, viens là, la cinglée.
23: Elle est conne.
27: Allez, hop.
0: Alors, je vous préviens.
3: Elle est prise où?
27: Mais on prévient de rien.
0: Allez, allez, moins conne que vous, parce que c'est répondre aux questions que vous, vous savez pas répondre. Alors, moi, pour vous dire, oh, vous fermez vos gueules maintenant. Merci. Alors moi, pour vous répondre, je sais pas pourquoi que ça sert de faire grève lorsqu'on est bien payé, vu qu'il y en a qui se touchent des briques par mois, hein, donc
4: combien,
0: à quoi que ça,
4: combien?
0: 2 millions par mois, je me demande pourquoi qu'ils font grève, ça sert strictement à rien.
3: Tu peux toujours réclamer 200 balles de tickets restants en plus.
0: Et alors,
27: non, mais là,
4: ça dépend.
27: Mais ouais,
3: c'est pas possible.
0: Conclusion.
27: Je sens le hareng et tu suces la bite, ça y est. Non, non, non, mais faut pas déconner, là.
4: Il y a un problème au standard, là.
3: Ouais.
0: Donc, on va se terminer, donc.
3: C'est rien terminé du tout, tu continues, allez, jusqu'à.
27: Allez, fais pas la pute.
4: Il y a un problème d'insert, quand même, hein.
3: Ouais, mais c'est pas grave, c'est clair, il est bon, là.
4: Si quelqu'un m'entend dans le CD-ROM,
27: Excusez-moi, je vais m'envoyer, de quel côté, là?
3: Allô, je suis perdu, là.
4: Ah, c'est mieux, déjà.
23: Ah. On est où, là?
0: Conclusion.
9: Gérard, avant de finir, quand même, il y a Davy One qui te pose une question. Est-ce qu'il y a des université où on apprend à faire grève.
3: Bah ouais, tiens, mais c'est parce que c'est une université.
4: Ah, c'est merde encore.
0: Personnellement, non, je pense pas, parce que de toute manière, même les lycéens font grève.
4: Mais comment on sait comment il faut faire la grève alors?
0: Ben, ça, c'est eux qui voient, hein. S'ils sont mal payés, ben, ils font
4: non,
0: grève.
4: Non, mais c'est pas que ça. Je t'expliquer. Par exemple, t'es étudiant, t'as jamais fait de grève. Il y a quelqu'un qui dit, bon, on va faire la grève. Si tu sais pas comment on fait, qu'est-ce que tu fais?
0: Eh ben, tu les suis, c'est tout.
4: Tu les suis, tu fais quoi? Tu suis comme un mouton.
0: Tu rentres dans le truc, et puis c'est tout.
24: Tu les suis avec un chiffon, non?
0: Mais non, tu fais comme ils font, et c'est tout. Donc, conclusion du débat, on va demander à...
4: C'est bâclé, hein, ton débat, hein.
0: Bah t'avais qu'à moi faire le compte, ça serait peut-être
4: alors,
0: pas arrivé.
4: Ça a rien à voir.
0: C'est con parce que le premier.
4: Ah, je les coupe, ils gueulent.
0: Couscous.
27: Débat, je viens juste d'arriver.
3: Continue, Gérard.
0: Non, c'est continué. Terminé. C'est terminé.
27: Allez, continue le débat.
23: Allez, une question.
3: Mais arrête de faire mais continue ton débat.
4: Encore une.
0: Combien coûte une grève en général?
27: Bon, laisse tomber, on conclut.
0: Bon, alors conclusion, Tony, conclusion. Allez hop. Allez, conclusion.
3: Merci Tony,
27: C'était bien, bravo. C'est bien marré. C'est un peu trop le bordel quand même, hein. Je peux le signaler là. Et qu'est-ce qui paye, c'est les auditeurs.
3: Voilà.
27: Donc j'aimerais que la prochaine fois on fasse ça mieux que ça.
3: Voilà, comme d'habitude.
27: Et puis c'est tout.
0: Ok.
3: Ouais,
27: c'est tout.
3: GG.
0: C'est qui?
3: C'est Goldo.
0: Qu'est-ce qu'il vient faire? D'où il sort?
4: Je sais pas d'où il sort.
27: Allez, masque qui tombe.
0: Non, je te jure. Slogan.
3: Attends, je vais arriver avec ma coupe volante, tu respectes, s'il te plaît.
27: Ouais.
0: Slogan.
27: Ouais, bon Gérard, je tiens à te dire sérieusement pour une fois. Plus t'avances dans le temps, plus c'est de la merde ce que tu fais, et faudrait que tu.
4: C'est faux.
0: Le prochain coup, on te prendra pas.
4: Toi, tu resteras chez toi.
0: Alors, sous les bras, j'ai des
27: poux. Non, mais j'ai pas fini.
0: Non, mais ça y est.
4: Si, t'as fini.
0: Sous les bras, j'ai des poux.
3: Ouais, donc je continue avec ma soucoupe volante. Je voulais dire que tu mets tout sur le dos de Fildard, mais faudrait quand même un petit peu que tu te calmes quand même.
0: Non, mais attends, qui c'est qui a foutu sa merde au premier débat?
3: T'as quand même déjà la grosse qui aide pas du tout le débat quand même.
4: Hein, non, Manu n'est pas grosse.
3: Manu, elle apporte pas des réponses très constructives et déjà tes questions volent pas très haut. Après, si tu mets ça sur le dos de Fildard, ça le fait pas.
0: Et attends, les questions de la grève.
3: Fildard, il travaille, il s'acharne et tout, et toi tu le tapes.
0: Les questions de la grève, on les a revues et corrigées avec Rigaud et Manu, donc je vois pas du tout pourquoi que c'est de la merde.
3: Et c'est pour faire du kickboxing avec Fildard.
0: C'est terminé. Ok, couscous.
27: Ouais, le débat, il aurait été plus intéressant si t'avais pas trop gueulé sur tes standardis.
0: Non mais j'ai pas gueulé sur mes standardistes. Manu il a bien fait son boulot au deuxième débat. Rigaud il bosse toujours bien sur l'IRC, donc je vois pas au deuxième débat, je vois pas sur qui j'allais gueuler. À part Fildard qui s'amuse à passer des doubles sons, ça c'est tout. T'es d'accord, Couscous?
27: Il y a pas de problème. Mais
9: bon, Gérard,
27: il
9: y a quand même quelques conclusions sur l'IRC.
0: Mm-hmm.
9: On va pas lire les 4000 quand même. Alors il y a Turpentine qui dit que ton débat avait ni queue ni tête comme toi, comme d'habitude. Il y a je sais plus qui disait qu'ils ont apprécié la grève de ton cerveau. Qu'est-ce qui se passe? Ça sert à rien de faire la grève. Mieux vaut tenter sa chance au Big Bill si on veut plus d'argent.
4: Ouais.
9: Si c'est pour insulter ses assistants et passer son temps à gueuler en bâclant les débats, GG devrait faire grève. C'est vrai, ça ferait du bien que tu nous fasses une grève de débat.
0: Ben c'est ce qui pourrait peut-être se produire.
23: Ouais.
9: Ok. Et je voulais juste finir pour dire que le 13 décembre, il y a une grève planétaire des internautes contre France Télécom. Ouais. Voilà. J'en reparlerai dans la semaine.
0: Comme toi.
5: Ouais.
0: Donc pour toi, conclusion.
5: Bah déjà, je vous fais tous des gros bisous. Et puis, je voulais dire que tu pues la moule, il faudrait mieux qu'elle reste chez elle, parce qu'elle a déjà les questions à l'avance, elle répond n'importe quoi, elle ne fait pas du tout avancer le débat.
9: Ça commence vraiment à puer la moule.
5: Tu pues la moule, reste chez toi, quoi.
0: Ben, c'est simple, parce que j'ai pas de... J'ai
8: si,
0: pas
8: c'est
0: de
8: le poisson, là, c'est le thon.
27: Le hareng pourri, là.
8: C'est le thon. Ah non, le hareng, pardon.
0: C'est qui?
27: C'est Pierre Fulin.
0: Non, mais c'est bien.
27: C'est de la merde,
0: je sens le hareng pour conclure. Je sens le hareng.
8: Allô, je sens le hareng.
0: Elle est là.
9: Allô.
11: Elle est là.
0: Ah,
11: mais
0: c'est quoi,
5: t'as pas entendu ce que j'ai dit?
0: Non.
27: Gérard, je t'attends la sortie de la radio.
5: Donc, je te répète, parce que comme t'as pas entendu.
0: Ouais.
5: Donc,
27: Gérard, je t'attends la sortie de la radio.
0: Bon, celui qui s'amuse à dire des conneries, vous laissez parler des gens, merci.
27: Gérard, je t'attends la sortie de la radio.
0: Donc, ouais, je t'écoute.
5: Et pas trop souvent, quand même.
0: D'accord. Bon, bah, c'est pas grave, j'ai vaguement entendu ce que tu me disais, parce que c'est coupé à moitié. Fudard, tu recommences? Non, mais tu recommences, c'est bien, mais ça, c'est terminé pour toi.
5: Je fais des bêtises, celui-là.
0: Hein. Alors, on va s'écouter. Pour moi,
8: la conclusion, quand même.
0: La conclusion, c'était de la merde. Le débat, c'était comme le premier. J'ai pas pensé que ça allait se terminer comme ça. C'est grâce à Fildar, quand même. Parce que c'est lui qui a foutu sa merde. On termine avec combien de personnes sur l'IRC, quand même, Rigaud?
27: Allô, Gérard.
9: Non, mais.
27: Allô, Gérard.
9: Bon, Manu, là, fait quelque chose.
11: Allez, putain, le mec, je sais
27: pas où il est. Allô, Gérard.
9: Attends, non, mais je peux pas parler, si... Donc c'est bon. Alors, on a fini à 4563 personnes, ce qui est vraiment excellent.
0: Ouais, c'est pas mal. Donc, c'est normal. Bon,
9: franchement, Gérard, il y a aucune radio
8: qui a ça.
9: C'est
8: le record.
0: Non, mais je pense que d'ici... On aurait pu faire mieux s'il y avait moins eu de bordel avec Fildar.
11: Oh non!
8: Tu te rends compte, Gérard, tu fais de la merde et t'as 4000
0: ouais, non, mais 4000 c'est toi qui as foutu ta merde. T'as foutu ta merde sur les deux débats.
11: Allô, Gérard?
0: Il y en a que deux qui ont bien bossé, c'est Manu et Rigo, c'est tout. Il y a que qui bossent bien lors des deux débats. Alors, on va s'écouter.
8: C'est clair, il y a même pas toi. Toi, tu bosses pas non plus bien.
0: Et pour terminer, 2h50, on va laisser Rousseau pour la news sans pub. Demain matin, 6h, vous allez retrouver Bart.
11: Allô, Gérard !
0: Et demain soir, 22h, vous allez retrouver le Star System. Et surtout, il y a des places à la loco. Et voilà.
8: Il y a Jean de Nevers demain aussi. Ah, il reste Jean des places de pour en offrir, là ?
13: On peut en offrir.
8: Eh ben, pour demain soir, ceux qui veulent venir à la loco avec le DJ Reguaya, je serai là. Et puis, il y aura également DJ Sinclair. C'est maintenant qu'ils appellent au standard. On va prendre les 3, 4, 5, 6 premiers. Avec la personne de leur choix, ils viennent gratos. Hein, ouais. Grâce à GG, quand même.
0: Et donc, samedi, t'es où ? Tu peux préciser ?
8: Pour samedi à Vannes, on est à Malverne.
0: Voilà. Donc je vous souhaite une bonne nuit. Je vous retrouve à la semaine prochaine et on s'écoute les poules du cirque plein d'air avec du saucisson. Bonne nuit à tous et à la semaine prochaine.
14: Rolling Stones.
0: Des Bee Gees. Au standard, vous avez Manu et Apolline qui vous accueillent.
15: Salut Gégé.
0: Bonsoir à vous. Bonsoir à Fildar à l'AREA.
8: Salut Gérard.
0: Bonsoir à toi. Rigo sur l'internet www.fr.
16: Yo.
0: Donc bonsoir à toi. Et salut, bien sûr, bonsoir aux deux sosies, donc aux sosies de Florian Gazan. Bonsoir. Oui.
16: Bonsoir, moi je m'appelle Henri Guibet, je suis sosie de Florian Gazan.
0: Et donc, à côté de toi, c'est le sosie de Jean-Luc Delarue. Bonsoir.
16: Bonsoir.
8: Quel est ton prénom, excuse-moi?
16: Jean-Claude Bernard.
8: Voilà.
0: Jean-Claude. Donc, on va faire un débat sur les sosies. Donc, celui-là, il risque de durer un petit peu plus longtemps parce que c'est le chef qui l'a demandé.
16: Moi, c'est pas ce qu'on m'a dit. Hein.
8: Non, mais si, normal, si, parce que comme on a deux sosies avec nous ce soir, autant qu'on fasse un débat constructif.
0: Ouais, mais en fin de compte, quand j'ai eu Rigo, on avait précisé 15 et on a modifié. On fera 16 questions si ça se passe bien. On fera 16 questions sur ce débat-là et après ça portera sur les supermarchés. Mais pour l'instant, on va accueillir
6: pour cela. Bah, directement au supermarché.
12: Mais nous, on travaille dans des supermarchés. On fait des ventes flash et des galas. C'est vrai que les saucisses.
6: Tu travailles dans le supermarché. Moi, je suis dehors à essayer de vendre des légumes.
12: Ouais, je vends des rayons télécommunications comme Florian Gazan fait des trucs de Minitel à la télé. Ben moi, souvent, je fais des Darty, genre à Angoulême. J'en ai fait le week-end.
13: On en reparlera pendant le débat.
12: Henri. Non, mais j'ai rien à dire.
6: Non, parce que moi, je vends tout ce qu'on veut. Hein, tout
13: d'accord, Jean-Claude. Vas-y, Gérard.
6: Il n'a pas gagné, pas gagné.
12: C'est vrai que ça faisait mal, Gérard.
0: Et donc, on va accueillir. C'est quoi ce nom-là? Qui c'est qui est. Manu, s'il te plaît.
14: Doit avoir Sosie qui pue.
0: Ouais. 22 ans de Châtel. Donc, on peut écouter Fun Radio sur 102.7. Bonsoir à toi.
15: Bonsoir. Bonsoir, Gérard.
0: Tu parles un petit peu plus fort. Oh non, mais t'as pas besoin de gueuler, je te demande de parler un petit peu plus fort, sans gueuler.
15: Bonsoir Gérard, bonsoir à tous.
0: Bonsoir. Voilà, bonsoir à toi. Donc, Sosie Yon, 23 ans de Nancy, on peut écouter Fun Radio sur 103.3.
13: C'est Sosie One.
12: Sosie One, ouais.
0: Sosie One, c'est bien ce que j'ai dit.
13: Bah, t'as dit Sosie Yon, mais c'est pas grave.
0: Ouais, bon.
6: Moi, j'ai entendu Sosie One, hein.
0: Ouais, moi, c'est pareil.
6: J'ai l'impression qu'il y a
0: donc, sur Nancy, 103.3, bonsoir à toi.
17: Salut Gérard.
12: Oh là là, parle un peu plus fort. Hein.
0: Ouais, parle plus fort un petit peu. Hein.
17: Salut Gérard.
0: Oh là.
12: Allez.
0: Vas-y, Sosie Doll, 21 ans d'Arras, 96.9.
17: Bonsoir Gérard, bonsoir Henri, bonsoir Jean-Claude.
12: Bonsoir.
0: On peut écouter Fun Radio sur 96.9, c'est bien ça?
17: Exact, mon pote.
0: Et Sosivan.
12: Non, Sosiva.
0: Sosiva, 25 ans, Paris, sur 101.9. Bonsoir à toi.
18: Bonsoir GG, bonsoir les potes, bonsoir les nouveaux, bonsoir l'équipe, bonsoir tout le monde.
6: Salut. Bonsoir Sosie One.
17: Salut Sosie One.
0: Alors, première question. Êtes-vous sosie êtes-vous le sosie d'un acteur ou star du show business? On va demander ça à Sosiva.
18: Ouais, bah écoute, moi je suis le sosie de Bernard Ménez.
0: Ouais.
18: Donc en ce moment, je suis en pleine ascension dans ma carrière, parce qu'il faut savoir que Bernard Ménez est au top en ce moment.
0: Mm-hmm.
18: Donc j'ai un agenda bien booké, quoi, j'enchaîne gala sur gala, je crois, comme tous les sosies professionnels.
12: Ouais,
18: de ce
12: on s'est croisés, tu te souviens?
6: Moi je suis voici sur voici.
18: On a fait des meetings ensemble,
12: c'est
18: d'ailleurs.
12: C'est toi qui fais jolie poupée, c'est ça?
18: Oui, tout à fait. Jolie poupée.
6: Ah, jolie,
18: ça
12: c'est bien.
18: Jolie.
6: Voilà.
12: Donc tu voulais dire un truc, Henri, non?
0: Non,
12: j'ai commencé à croiser parce que les sosies c'est une grande famille, on se connaît tous, hein, on fait des galas, des trucs, bon, c'est notre métier, donc c'est vrai que bon, je sais que Bernard, enfin tu t'appelles Bernard en fait, tu t'appelles
6: Gerhard.
12: Ouais, c'est Gérard, tu t'appelles.
6: Oui. Ah, Gérard,
12: t'es un homonyme de Gérard, tu t'appelles Gérard, c'est ça?
18: Tout à fait.
12: Mais on s'est croisés, je me souviens plus, je crois que c'était un Auchan, non?
0: Non, sans préciser les marques.
12: Ah, excuse-moi.
13: Ouais, Henri, ici, on n'a pas le droit de dire les marques.
6: C'était pas une marque. Il voulait dire pas à la ville, pas à la campagne, Auchan.
12: Ouais, Auchan.
13: Ah, dans les champs, tu dis, alors.
12: Ah, pardon. Tu sais, si je fais sosie, c'est que j'ai pas pu faire autre chose comme métier.
13: D'accord.
18: Un Carrefour.
0: Ouais, c'est ça, t'as raison, toi. Continue à dire des marques de supermarché.
18: Un carrefour
12: et t'expédie sur un autre
6: carrefour,
12: continent.
0: Tu vois, je t'expédie au standard. Tu vois, ça allait vite parce qu'il y a beaucoup de monde qui veulent réagir sur les sosies et ça arrête pas de sonner. Hein.
12: Non, je suis pas sûr.
13: Non, il y a personne. Mais...
0: Sosie Doll.
17: Moi, je suis le sosie de Valérie Mérès. Seulement, j'ai pas sa sale voix et j'ai pas sa sale gueule.
0: Ah mais attends, t'as pas besoin d'avoir une sale gueule pour être le sosie d'une personne.
18: Oui, ça dépend le sosie de qui, Gérard.
12: Oui.
0: Ouais, mais si des fois on pouvait avoir des bonnes questions, pas des questions bidons sur le Minitel.
18: Sur IRC, ils arrêtent pas de me dire que pour être ton sosie, il faut vraiment avoir une sale gueule.
0: Non, mais ça, tu vois. Alors là,
6: les gens sont méchants.
0: Ça, déjà, je répondrai pas sur ces questions-là.
12: Alors que moi, j'en ai
0: donc,
12: une sur le Minitel.
0: Les questions sur Minitel, attention, je précise. Ne parlez pas de Sandy, c'est tout ce que j'ai à dire, parce que sinon. Pas la peine.
12: Non, j'ai Rodov 666, le Belge, qui dit que tous les sosies de Gérard vivent reclus. Donc je sais pas ce que ça veut dire.
0: S'il pouvait préciser sa question,
6: ça. Il veut dire qu'avant on était clus.
12: Ils sont reclus.
18: C'est quand même la mode des Quasimodo en ce moment, donc t'as de la chance.
6: Quasi.
12: Bon. Qu'est-ce qui se passe, Gérard? C'est pas grave, continue, vas-y.
0: Sosie Doll, donc c'est bon pour toi?
17: Bah ouais, j'ai terminé.
0: Donc, Sosie One.
1: One.
0: Sosie
1: One.
0: Ouais, mais ouais,
6: Sosie One, c'est comme
1: ça. Sosie One Kenobi.
6: Truc qui, voilà.
0: Donc, pour toi
2: ouais, bah moi, on me dit toujours que je ressemble à Josiane Balasco. À la chance. Ouais.
0: Ah, non, mais alors, attends. Attends. Il y a une question que je vais te poser. Si on dit que tu ressembles à Josiane Balasco, est-ce que tu peux nous donner tes mensurations sans indiscrétion? On va le savoir tout de suite.
1: Bah, 60, 90, 60.
2: 90. Franchement,
6: pas mal, cubique, facile à transporter.
2: C'est vrai que dans ma vie sentimentale, ça se ressent énormément. Donc, je préfère pas te dire mes mensurations, quoi, parce que ça me perturbe et je trouve franchement que c'est pas toujours évident de ressembler à
28: un mètre cube.

0: tout, quoi.
1: Ah bon. Non, mais est-ce que t'as déjà rencontré quelqu'un qui ressemblait à une personne que t'aimes bien comme chanteur ou autre?
0: Non, par contre, j'ai déjà rencontré quelqu'un qui ressemblait à Michel Blanc.
1: Mmh.
0: Et on nous voyait bien.
1: Non, attendez, Sosie One.
2: C'est qui Michel Blanc, Gérard?
1: Non, non, mais attends, derrière.
3: C'est celui qui chantait une autre histoire, non? Et on commence une autre.
1: Je voudrais bien qu'on laisse parler les gens.
4: C'est vrai.
1: Parce que sinon, ça va pas se faire du tout, là, ce soir.
4: Hein. Ça se barre en couille, Bernard, là.
5: Ouais. C'est pas bien. Hein?
1: Bon, Sosie One.
2: Sosie One, vas-y.
0: Oui, je t'écoute.
2: Donc, continue ton explication avec Michel Blanc,
4: la baignoire.
0: Oui, donc voilà. Donc, j'ai rencontré une fois une personne qui ressemblait un petit peu à Michel Blanc. Donc, vu qu'on était. Vu qu'on ressemblait tous les deux à deux personnages assez connus de la télévision comique, on va dire. On a essayé donc d'entretenir une relation, mais bon, si tu veux, tous les gens se foutaient un peu de nous, quoi, parce que c'est vraiment une situation qui est très très difficile à vivre.
4: Et pourquoi...
0: quand on ressemble à Pamela Anderson, ça va, mais Josiane Balasco, tu vois, c'est autre chose.
5: Ah, c'est pas le même trip, ça c'est.
1: Attends, parce que là.
4: Bernard, je peux dire un truc?
1: Non, c'est Gérard. Hein. C'est pas Bernard. Hein.
3: Non, parce qu'on connaît un Bernard qui te ressemble, c'est pour ça, on doit proposer de faire ton sosie, mais.
1: Non, vas-y, ouais.
3: J'ai son boulot pour l'instant.
4: Je me souviens plus.
1: Florian,
3: il est où?
4: Henri. Non, attends, avec la gueule que t'as, c'est normal qu'on t'appelle Florian.
3: Ouais, enfin, c'est pas facile. Hein. Je veux dire, moi, j'aurais préféré être le sosie de quelqu'un de connu, tant qu'à faire.
5: Ouais.
3: Parce qu'il est, il est pas. Florian Gazan, il est pas hyper connu et bon.
1: Il a quand même travaillé sur Fun Radio
3: mémorable.
4: C'est sa sœur. Ouais.
1: Disons maintenant,
4: c'est sa sœur Alexandra Gazan qui l'a poussé.
6: Il fait quoi aujourd'hui?
3: C'est pas trop une vedette, hein, il fait plus rien. Quoi.
2: T'as des nouvelles au fait de Florian Gazan, Gérard?
1: Ben non, on en a plus de nouvelles, c'est dommage.
4: Bah, s'il nous écoute, ce serait bien qu'il nous appelle pas.
3: Tu vois, mais bon, alors évidemment, quand tu vas te vendre auprès d'un commerce ou d'une fête et tout, en disant que t'es le sosie de Florian Gazan, bah souvent tu prends des portes dans la figure parce que les gens disent c'est qui, quoi. Et moi, en fait, mon nom, en fait, je m'appelle Henri, mais je m'appelle Henri Guibet, en fait. Et les gens connaissent mon nom, mais ils connaissent pas ma gueule, finalement, parce que je suis celui d'un mec pas connu, alors que mon nom, Henri Guibet, c'est hyper connu. Finalement, je préférerais ressembler à Henri Guibet, m'appeler Florian Gazan, quoi.
5: Ça aide pas non plus le nom.
3: Bah non, mais enfin bon, je sais pas, j'espère, moi tous les jours.
4: Et
3: je
4: choisis pas ses parents, je choisis pas sa famille.
3: Voilà. Moi je prie tous les jours pour qu'il revienne à la télé, hein, parce que moi je vais mettre la clé sous la porte. Hein, là.
5: On est avec toi, Riton.
3: Bah ouais, j'espère que. Il fait pas ce qu'il prépare, hein,
5: non.
3: C'est des nouvelles,
5: non? Non, du tout.
0: Henri Guibet?
3: On se dit, là.
1: Donc on va demander la dernière personne là.
4: Sosie One.
1: Ça y est, elle vient de parler.
4: Ah.
1: C'est
3: Sosie qui pue.
7: Écoute, moi Gérard, je suis le sosie de Patrick Bosso.
1: Mm-hmm.
7: Donc c'est assez avantageux d'un côté parce que quand le vrai est pas disponible, je peux boucher les trous à la télé.
5: T'as pas l'accent, hein.
7: Non, ça c'est clair que j'ai pas vraiment l'accent.
4: Sans compter que si t'as pas de peine, ça gêne personne.
7: Mais bon, ouais. J'ai vraiment la tête et j'ai vraiment l'imbécilité, donc ça c'est...
1: Non mais,
5: est-ce que tu rigoles pareil?
1: Oh, ce oui va.
4: Je sais pas, nous en tant que partenaire du club de sosies, entendre des gens qui se moquent des sosies et qui respectent pas ceux dont ils sont les sosies, franchement, je trouve ça déontologiquement totalement détestable.
5: Ah, ouais, c'est vrai ça.
1: Donc, vous êtes
4: honteux.
5: Ouais, Gérard, qu'est-ce que tu penses de la déontologie, toi, dans le métier?
1: Personnellement, moi, je vais dire... Non, mais moi, je vais vous dire une chose, que je suis tout à fait d'accord avec ce qu'il vient de dire.
5: Ouais.
1: Donc, c'est vrai que si on respecte pas les gens, là, c'est différent.
5: Non, pas les gens, la déontologie, GG.
1: Mmh.
5: Tu peux répéter le mot, déjà,
3: Tu peux préciser le mot, parce que...
1: Ouais. Non,
3: celui-là, je vais pas...
5: Les gens vont pas pleurer, là. Ouais.
1: Non, mais de toute manière, moi, je vois pas pourquoi qu'on se moquerait des sosies.
3: Ni des déontologues, hein, d'ailleurs.
1: Des déontologues ou autres.
5: Pas de misogynie.
2: Gérard, c'est quelque part un honneur d'être sosie, non? Qu'est-ce que t'en penses?
1: Ben, personnellement, je voudrais bien savoir s'il y en avait un. Donc,
6: Gérard,
1: si on avait une personne qui aurait le même sosie que moi, ça m'étonnerait.
2: Par exemple,
6: t'as deux sosies.
2: Bah ouais, demande à Henri si par exemple dans la rue on le confond avec Florian Gazan.
6: Ou l'inverse. Jean-Christophe.
1: Jean-Christophe.
2: Jean-Bernard.

0: Jean-Claude,
1: est-ce qu'on dans la rue, est-ce que déjà on t'a confondu avec Jean-Luc Delarue ou pas?
2: C'est comme ça que j'ai eu l'idée de devenir le sosie.
3: Ça parle bien dans ton micro, Jean-Claude.
2: Je dis, c'est comme ça que j'ai eu l'idée de faire de mon métier le métier de sosie. Mais je précise que déontologiquement, pour reprendre le terme qui a été décrypté tout à l'heure, c'est tout à fait dans la détestation du personnage suscité.
4: Ouais. Non, parce que, mais avant qu'on te le dise, Jean-Luc, comment tu ressembles à Jean-Luc, tu le savais, tu lui ressemblais ou pas? On te l'a fait savoir dans la rue, justement.
2: Bah, moi, je savais pas avant qu'on me le dise.
4: Et c'est pour toi, t'es un honneur ou ça t'emmerde de ressembler à ce mec-là ou...
2: Bah, c'est devenu un métier maintenant.
4: C'est devenu un métier.
2: Ouais, c'est qu'aujourd'hui, tu tournes vraiment. Au début, ça m'emmerdait, tu vois, parce que j'étais Jean-Claude. Mm-hmm. Et puis à la fin, bon, ça, je me suis dit, bon, bah, finalement, si on peut en tirer un peu profit, tout ça, pourquoi pas, quoi,
4: ouais. Je veux dire. Mm-hmm. Non, mais ça te rapporte combien par mois, à peu près? 4-5 000 francs par mois,
1: c'est... Ouais. Non, mais attends,
4: comment ça, les... pose pas de questions.
1: Non, mais justement, on les a retirés, les questions dessous.
5: Je sais pas si on va en parler, mais il le dira. Juste, je précise un truc, parce qu'il le dira pas, parce que bon, il aime pas trop parler de lui, mais c'est vrai qu'il a morflé, là, quand il y a eu la marionnette de Jean-Luc Delarue au Guignol, il a morflé parce que les gens dans la rue sautaient de sa gueule direct à lui, à Jean-Claude.
2: Non, mais les gens me touchaient pour savoir si j'étais en latex.
5: Il lui demandait, t'as pas 100 balles et tout, ça se discute. Moi, dans la rue, je te dis, c'est Minitel, ça se discute, c'est lourd, quoi. Il faut que les gens comprennent qu'on n'a pas choisi notre physique, hein, on fait avec, quoi.
1: Mais toi, t'as quand même tourné avec Jean-Luc Delarue.
2: Bah oui.
5: Avec Jean-Claude, on fait des galas, quoi. On s'est rencontrés, donc on fait des débats, ça se discute. On a des potes qui font les témoins, puis on fait des faux, ça se discute dans des soirées. On a un pote qui fait le non-voyant, on a un autre qui fait un mec qui a une maladie rare, et on fait des ça se discute. Jean-Claude, il anime les débats, puis moi je fais des questions de Minitel. Bon, le Minitel, il est pas branché, c'est un faux.
2: C'est
5: des soirées. Ah, oui. Mais bon, on prépare.
2: Il n'y a pas que ça finisse trop tard, parce que là, on va au Macumba rue de Pontieu après.
5: Donc... Ouais. Ah. Ouais, on a écrit des textes.
1: Je te coupe 5 minutes, Henri.
2: Il est déjà coupé.
1: Non, mais de toute manière, t'inquiète pas, il y a 16 questions, donc.
5: Je veux juste te dire que s'il y a des gens qui.
2: Et on en est à la combien, Bernard?
1: On en est à la première. En plus, il y a deux autres personnes qu'on va accueillir avant.
5: Je veux dire que j'aimerais que par moment on oublie un peu et qu'on se dise que derrière Florian il y a Henri, quoi, que moi j'ai envie de faire aussi d'autres choses. Je crois que je chante un peu, j'ai des projets de faire un disque, et bon, j'espère que si quelqu'un m'écoute ce soir, j'aurai peut-être eu ma chance.
6: Ah, tu veux réussir, peut-être, quoi. Ouais. Vas-y, Riton, vas-y, fonce.
2: Si je peux me permettre, c'est Jean-Claude, hein. Si je peux me permettre, je veux dire, s'il veut chanter et réussir, peut-être que c'est l'occasion ce soir de lui donner sa chance et de le laisser chanter.
5: Non, pas tout le
1: temps. On va voir tout à l'heure. Henri, bonsoir, t'appelles d'où?
5: Tout à l'heure, peut-être.
1: Non, Henri, Gérard. Non, mais c'est eux.
5: C'est moi, Henri.
4: Henri, c'est eux.
1: Ah bon?
5: Henri et Jean-Claude. À moins que j'ai un sosie au standard.
2: Dis-le, Henri, que t'appelles de là.
1: Non, mais attends, tu me mets
5: c'est sans un problème.
4: Tu sais pourquoi, Gérard? C'est pour que tu penses à leur poser les questions.
3: Voilà, parce qu'ils doivent avoir les mêmes questions que les autres.
2: On fait les débats, à chaque fois, ça se déstructure et tout ça, alors que.
3: Non, mais calme-toi, Jean-Claude.
1: Jean-Claude, on s'assoit, Jean-Claude.
2: S'il y a un vrai débat.
1: S'assoit.
5: Non, mais il est un peu tendu parce qu'on a le gala tout à l'heure rue de Pontieu. Bon, il se trace.
1: On s'assoit. Alors,
2: il y en a qui a coupé. Encore un plan de merde.
1: Voilà.
5: Non, excuse-moi.
1: Un sosie a-t-il le droit de faire un autre métier? On va demander ça à
3: Sosie One.
1: Parce qu'on ne sait pas qui c'est qui a coupé.
7: Non, c'est pas moi qui ai coupé.
1: Non, mais tu parles un petit peu plus fort devant ton combiné parce que ça commence à devenir rengaine.
7: Alors je vais parler plus fort. Tu m'entends mieux là?
1: Voilà. Ouais,
7: bon.
3: Vas-y.
7: Évidemment, on a le droit de faire un autre métier, mais le seul problème, c'est que à chaque fois que j'essaye, j'ai dû faire plusieurs boulots, donc je peux plus travailler, tu vois, dans le style supermarché ou dans les endroits publics.
1: Pour l'instant, on ne parle pas des supermarchés, on parle des sosies.
7: Mais je suis en train de t'expliquer, écoute-moi.
2: Mais laisse tomber, Gérard, ça va supermarché.
1: Oh là là.
6: Oh là là.
1: Je crois que qu'on va lui dire au revoir à celle-là.
6: Oh là là.
7: Je t'explique, Gérard, que je ne peux pas travailler ni dans un supermarché, ni dans un magasin de fringues, ni n'importe où, là où les... Tu comprends ce que je veux dire? Je ne peux pas travailler là où il y a des gens, où je rencontre des gens, parce que forcément, les gens me croient pour la vraie Josiane Balasko.
4: Et ah oui, et elle ne peut pas travailler, donc.
8: C'est faux ce que tu dis, c'est faux.
1: Bon, sos idoles.
2: Gilbert Montagnier qui est en ligne, qui dit qu'il ne la reconnaît pas du tout.
8: Non.
9: Quel humour. Quel humour, ce mec.
1: Bon, sos idoles.
9: Oui, Gérard. Moi, je travaille dans une usine d'équarissage, donc j'ai aucun problème, quoi. Je m'en sors très bien.
4: C'est quoi comme boulot?
9: Des anisseuses de porc.
4: Ah. Ah.
1: C'est quoi ça?
9: Des anisseuses de porc.
4: Je connais le sosie de Carlos, on fait des tournées aussi.
9: Ah ouais, c'est un pote à moi, Carlos.
4: Il s'appelle Barlos, il est hyper drôle.
3: Ça veut dire quoi? Gérard, qu'est-ce qu'elle fait comme boulot? J'ai pas compris.
1: Des saucissons de porc, là. Je crois qu'à mon avis.
4: C'est juste un.
2: Il fait les saucisses.
4: Non, on peut pas dire de marque, ouais, mais les trucs de. Pas d'heure pour en manger, c'est ça?
9: Oui.
2: Bâton de berger, un peu.
4: Pas de marque, on a dit.
6: On parle pas de France Gall.
1: Tu te calmes, toi? Bah justement, tu vas parler, toi, maintenant.
6: Ouais, c'est Soziva, écoute...
1: Ouais, tu vas y aller.
6: Ouais, Ziva, ok. Écoute, moi, je suis fossoyeur la journée, hein, parce que, il faut quand même gagner sa croûte.
1: Ouais.
6: Donc, je gagne ma croûte en creusant des trous. Je sais que c'est pas très glorieux, mais ça correspond un petit peu à l'état d'esprit du milieu de la nuit quand on est sosie, quoi, tu vois, je veux dire, ça va de pair.
9: Mm-hmm.
6: Donc voilà, je fossoie sévère, grave.
1: Henri, pour vous, je sais pas ce que t'en penses de la question.
4: Est-ce qu'on peut faire un autre métier? Quand on est sosie, à part imitateur, je vois pas trop parce qu'on est tout de suite rattrapé par notre physique. Mais moi, je fais un peu des imitations aussi. J'imite Jean-Luc Delarue. Crédibilité.
1: Jean-Claude.
4: Ouais, c'est pas génial.
2: J'essaie d'imiter Florent Gazan.
1: Mais tu penses que tu y arriveras dans la vie ou
9: encore, putain.
1: Oh mais regarde un peu quand je pose des questions là. Les auditeurs là, vous allez vous calmer ou quoi? Donc est-ce que tu y arriveras ou pas?
2: Pour l'instant, j'arrive pas.
4: Mais il travaille. Il veut pas se teindre les cheveux en blond parce qu'il faudra qu'on en parle aussi que le problème quand on fait sosie, c'est qu'il y a des frais. J'espère qu'on en parlera parce que
3: c'est prévu. T'inquiète pas, Hubert. Henri, pardon.
4: D'accord. Je sais pas si c'est prévu ou pas.
3: C'est prévu, Gérard.
2: Attends,
3: on l'avait dit.
2: Attends, mais si on l'a enlevé, les gens, on les appelle Hubert, on les appelle Jean.
10: On l'a enlevé.
4: Vous l'avez enlevé?
1: Non, on l'a retiré.
4: D'accord. Bon, j'en parlerai pas. Alors.
2: On recoupera au montage.
1: Non, mais moi, je veux bien qu'on en parle. Bon, par exemple. Je vais vous demander à vous deux combien que ça peut coûter pour vous faire teindre les cheveux pour par exemple pour ressembler à
2: les cheveux du haut ou les cheveux du bas?
1: Non, le haut sur la tête,
4: ça dépend comment tu bosses. Ouais. Si tu bosses en nuit intégrale,
1: tu me coupes les auditeurs.
4: C'est fait. Tu veux en euros ou en francs?
1: Non, en euros et en francs, si tu veux.
4: J'ai d'abord en faire en francs, puis après je ferai la conversion. Ça coûte super cher. Moi, depuis qu'il a changé de couleur de cheveux, Florian Gazan, c'est le cauchemar, quoi. Parce que c'est des décolorations, des teintures. Je me tape toutes les 3 semaines dans des salons avec des petites vieilles qui lisent des journaux que j'ai pas envie de lire moi. Enfin bon, ça coûte.
2: Non, tu dis ça parce que t'es en colère.
4: Mais ça m'énerve. Ça coûte 600 balles toutes les 3 semaines. Tu vois le problème.
2: Ça fait dans les 2000 euros à peu près.
4: Voilà. Donc moi, les notes de frais, je peux pas parce que je suis mon propre patron et ça coûte super cher, quoi.
2: Pour ça qu'on s'est associé dans un esprit de
1: Jean-Claude.
2: D'économie d'échelle.
1: Et Jean-Claude, l'euro, il est à 6,5597 francs.
4: Eh oui, Jean-Claude.
1: Donc ça fait pas 2000 francs.
4: Mais je t'avais dit qu'on s'était fait enfler au gala à Poitiers.
2: Oh la vache, mais le fric qu'ils nous doivent.
4: Fait enfler à Poitiers, terrible. Ah là, non, mais ça, je suis.
1: Alors donc.
4: Enfin, ça coûte super cher, quoi. Et puis les fringues, je te cache pas. Parce que ces mecs-là, la télé. Je vais pas pousser les PD du showbiz, là. Mais attends,
2: dis-le, les voleurs de patates.
4: Voilà, jamais, toutes les fringues, il n'y a même pas moins de 1000 balles, quoi. Même la chemise, 1000 balles, le fut, 1000 balles, les montres, les
2: casquettes. Alors, tout à 1000 balles, allons-y.
4: Là, mais eux, ça leur est prêté, non?
1: Non, mais par contre, est-ce que. Il y a une question que je vais vous poser. À tous les deux. D'accord. Est-ce que quand vous arrivez sur les plateaux de télé, est-ce que vous avez des gardes du corps qui sont là derrière vous
4: Non mais Gérard, c'est pas eux, hein. C'est les sosies.
2: Non mais Gérard, les gardes du corps, ils sont devant nous, c'est ceux qui nous foutent des coups pour qu'on dégage.
4: Ils les retiennent.
3: Ouais. Ouais. Parce que c'est les sosies, ils en veulent pas d'eux.
4: Bah ouais, mais Gérard, toi c'est sympa, toi, si par exemple t'avais un sosie parce qu'il aurait pas cher à payer pour avoir des fringues.
1: Non, mais toi, tu vois.
2: C'est pas gentil.
1: Les frais de coiffeur non plus. Non, mais tu vois. vois. Toi, tu prends mieux de te taire.
2: Et de toilette. Je pose une question.
1: Toi, tu prends mieux de te taire.
2: Je pose une question. Est-ce que le sosie de Gérard n'est pas sur son t-shirt?
4: Ah, ça, c'est une bonne question. Parce que Gérard, t'as quoi comme t-shirt ce soir?
1: Ricky Martin.
4: Voilà.
2: Tu peux nous montrer ton slip?
1: Non.
10: Non, s'il te plaît.
4: Non, va mieux pas.
1: Question IRC. Alors,
10: ouais, déjà, on va faire un petit point. On est quand même 5728.
4: C'est bien.
10: Déjà, alors qu'il est encore.
2: Après Jésus-Christ. Hein.
1: Et quand même 1h05 du matin.
10: Et ouais, ça tape bien. Ça tape sec. Et il y a Speedy Gonzalez et son sosie qui dit. Enfin, il te demande en fait est-ce qu'on peut dire qu'avec ton kyste, t'es le sosie d'un chameau et avec tes dents, le sosie d'une grille de mots croisés?
1: Grille de mots croisés, ouais, parce que j'arrive à me démerder sur les mots croisés. Mais mon chameau, il t'emmerde.
10: Voilà. Donc, non, mais voilà. Ça n'a rien à voir. Hein. C'est comme celui qui me disait femme, c'était le sosie de Willy dans Sauver Willy.
4: Non, j'ai mieux. J'ai pas poussé au Minitel. Qui demande si le sergent Garcia a un sosie femme.
1: Non. Donc.
2: Et Laura Fabian alors.
4: Je sais pas.
1: Ouais, il y a Laura Fabian, il y a Céline Dion, il y a. Tiens, pourquoi qu'on parle pas de Séverine Ferrer? Elle a peut-être un sosie.
4: Ouais, c'est Polly, il est poney.
1: Elle a peut-être un sosie. Il y en a beaucoup qui doivent avoir des sosies. Parce que regarde ce soir, tu vois, on fait bien de parler des sosies.
4: Ouais.
1: Parce que ce soir, j'ai vu un reportage sur Exclusif.
4: Ouais.
1: Hein, le mec, celui qui a reproduit le sosie de Michael Jackson, faut le faire.
4: Ah oui.
1: Pourquoi?
4: Qu'est-ce qu'il a fait?
1: C'était pas évident. Hein.
4: C'était quoi?
1: Carrément une marionnette.
4: Il s'est fait opérer.
1: Non, c'est carrément une petite marionnette qu'ils ont offerte lors de l'émission. Hein.
4: Ah ouais.
11: Super.
4: Ah mais ça c'est autre chose. C'est
1: seriez-vous prêt à héberger un sosie dans votre appartement? On envoie la zic ou pas? Non. Non, on n'en voit pas.
2: Non,
1: de musique.
2: Ça, moi, personnellement, si je peux avoir un temps de réflexion sur une question si profonde, ouais. Ça ne me dérange pas.
1: Bon, bah, dans ce cas-là.
4: Bon, bah, répète-le un coup, Gérard, on en
3: fait. Je vais répondre en attendant.
1: Alors, seriez-vous prêt à héberger un sosie dans votre appartement? Et on va s'écouter les sosies pur porc avec les faillots pour prouter plus fort. Ça, je sais pas.
3: C'est une nouveauté!
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4: Voilà.
1: Et c'est on se retrouve tout de suite après. Seriez-vous prêt à héberger un sosie dans votre appartement? On va demander à Sosie qui pue.
11: Ouais, bah écoute, moi je serais tout à fait d'accord à héberger un sosie, effectivement, mais autant que ça soit un sosie, tu vois, le sosie d'un mannequin, par exemple,
2: la femme de
11: Carambeu, par exemple.
1: Ouais.
11: Ouais. Ça me permettrait de passer des nuits fort, fort agréables.
1: Mm-hmm.
11: Voilà.
1: Okay.
11: Parce que je veux pas prendre le sosie de Maïté, je veux dire, bon, d'accord pour la cuisine, mais après.
1: Sosie d'ol. Qui c'est qui renifle là?
12: C'est pas moi.
1: Sosie d'ol.
12: Moi c'est un peu comme mon camarade quoi.
1: Oh non mais attends, sosie d'ol, tu vas pas répondre la question de je suis d'accord avec ce qu'il dit. Parce que ça sert à rien. Hein.
2: Oh puis ça va, ça va pas avancer le débat.
12: Allô, si tu me laisses le choix entre le sosie de je sais pas Roger Jiquel et celui de la rue, je prends celui de la rue tout de suite, tu vois.
1: Non mais attends, bah, dans ce cas-là tu reprends le même truc.
4: Jiquel est pas mal.
12: Si tu fais rien ce week-end, j'ai un grand.
1: Ouais d'accord. Sosie va.
2: On peut la prendre en antenne ou...
11: Ouais, la cochonne.
4: Après, Jean-Claude.
12: Mais non.
4: Vas-y,
1: Sosie va.
4: Ça marche avec les filles.
1: Sosie va.
11: Ouais. Bah écoute, moi je te disais, non, il en est pas question. Je veux pas d'ennui avec la police ou les services sanitaires ou quoi que ce soit. Moi, il n'y a pas de sosie à la maison. C'est dégueulasse, ces trucs-là. Il n'y a pas moyen, non.
4: S'il te plaît, tu pourras un peu nous respecter. Respecte-nous quand même.
2: Ça va.
4: Moi, je suis pas venu. On est venu d'Angoulême. Ouais, mais on est venu d'Angoulême. C'est pas pour se faire insulter.
2: C'est l'ostracisme.
11: Moi, je crois ce que m'ont dit les services sanitaire, c'est tout.
1: Ouais, c'est ça. Ouais. Tu crois qu'on ce qu'on te dit est.
2: Ah, faut le tenir le débat là, ça va, les gens ils disent n'importe quoi là.
1: Non, mais de toute manière, ceux qui lui disent on, c'est des cons pour moi.
4: Voilà.
1: Ça fait comme la semaine, c'est pareil. On, c'est des cons.
4: Bravo.
1: Qui c'est qu'on accueille à la page Sosie One,
13: on accueille Sosidio.
1: Ouais, attention Manu.
13: Ah non, y a aucun problème.
1: Non, mais par leur dire de changer de nom. Hein.
13: Pas de problème, Sosidio.
4: C'est pas des habituels?
13: Non.
1: Alors, sosie?
13: Que de la news.
1: Sosie quoi?
13: Sosie Dio.
1: Dio?
13: Ouais.
1: T'appelles d'où?
4: T'appelles d'où?
1: T'appelles d'où? Tu travailles?
14: Bon, 22 ans de Paris.
1: Oh là là oh, au revoir. Allez, hop, et
4: non, elle,
1: attends.
13: Elle t'a dit 22 ans de Paris.
1: Mais attends, hé.
14: Attends.
1: Oh, tu travailles.
2: 22 ans de Paris, ça se respecte.
1: Tu travailles ou pas?
13: T'es avec nous?
1: Allô?
14: Allô?
1: Oh là là, mais oh. Allez, hop, au revoir. Allez, hop.
2: Allez,
1: terminé.
5: Bravo, Gérard. Qu'elle aille faire les radios de Radio Bleu.
1: Terminé.
10: Gérard, sur IRC, il y a Je suis le sosie de Turpentine qui te demande, quand tu te regardes dans la glace le matin, c'est toi ou ton sosie que tu vois?
1: C'est moi que je regarde dans ma glace. Et Turpentine, je l'emmerde.
10: C'est pas elle, c'est son sosie.
1: Ouais, mais j'en ai rien à foutre. Pensez-vous que j'ai un sosie dans le monde ou ailleurs? On va demander à... Saucisse qui pue. Bon. Quoi? Attends. Non, sosie va, vas-y.
14: Ouais, bah,
1: comme t'as une grande gueule.
14: J'espère pour l'humanité que non. Parce que dans tout le malheur qui puisse lui arriver, franchement, j'espère qu'on n'en arrivera pas là, quoi, parce que faut pas déconner, quoi, merde, sérieux.
1: Non, mais tu peux préciser le fond de ta pensée?
14: Ouais, je précise, mais un miroir en face de ta gueule, regarde-toi, tu vas comprendre. Hein,
1: y a ouais, bah, ma gueule, à ton merde, alors au revoir, tu seras poli.
2: Attends,
1: il a pas le droit de m'insulter. Il a pas le droit de m'insulter. Au revoir,
2: au revoir.
14: J'ai le droit de te trouver moche.
1: Ouais, bah, peut-être, mais t'as pas le droit de dire ma gueule, ok?
14: C'est vrai que t'es le sosie d'un boudin, c'est tout.
1: Et ta sœur?
14: Non, plus, non, elle est bonne. Elle est bonne. Non, elle est...
1: Ta sœur, elle est en train de sucer les cuisses d'un catcheur à 90 à l'heure sur un vélo moteur.
14: Ouais.
1: Ok, en bon deux années, on t'en va dire.
2: Comment il lui a mis?
1: Au revoir pour lui. Tu me reprends.
13: Je le vire pas, mais par contre, à la place de Sosidio, on accueille Sosidéal qui appelle du forum.
1: Sosidéal, bonsoir.
15: Bonsoir.
1: Oh, t'as pris Déal Paris.
2: Y'a pas un qui ferait le malin,
15: ouais,
2: là.
15: Hein, pas Déal
1: 101.9.
15: La Villette.
14: Déal, bon,
1: ouais, la Villette, c'est ça. Pensez-vous que j'ai un sosie dans le monde ou ailleurs?
2: Non, c'est la question d'après, genre.
5: Non, c'est
1: celle-là.
2: Non, on n'a pas répondu encore.
15: C'est-à-dire que, à mon sens...
14: Ouais.
2: Oh là là.
1: Oh là là. Manu, et Apolline,
13: oui.
1: Vous me faites quelque chose, vous me les réveillez ou sinon vous me virez tout le monde.
2: Ouais,
1: et on arrête les sosies là.
16: Non,
5: Jean-Claude.
1: Non, mais là faut gérer tout de suite.
3: Regarde.
1: Ok
3: Gérard.
1: Ça va ou pas? Non, mais attends, ils gèrent rien là.
13: Bah, je fais ce que je peux, c'est pas facile. Hein.
5: Bon, pendant que Manu gère, demande à Jean-Claude et à Henri là.
1: Bon, alors pour vous.
5: Oui.
1: Donc, pensez-vous que j'ai un sosie dans le monde ou ailleurs? Pour vous deux.
2: Ailleurs.
1: Les autres, vous me les gerbez là?
5: Dans le monde, moi je dirais. Mais je sais pas. Mais nous, on a. Parce qu'en fait, il y a des stages de recrutement, en fait, où il y a des types qui passent dans la France et dans l'Europe pour essayer de trouver des sosies, quoi. Pour
2: des Avec des
5: sosies.
2: Épreuves après.
5: Ouais, et il y a des castings. Et moi, je sais que j'ai un pote qui bosse dans une agence de casting de sosies qui m'a dit qu'ils avaient trouvé un mec qui te ressemblait.
2: Un poète.
5: Ouais, ils étaient en train d'essayer de le convaincre. Le mec veut pas forcément tout de suite lâcher son boulot parce qu'il sait pas si c'est un métier d'avenir, sosie de toi. Et il se demande. Et alors, c'est marrant, c'est que le mec aussi, il a bossé dans les camions. C'est marrant, hein, des fois, il y a des trucs comme ça, des coïncidences.
2: Ce qui est rigolo, c'est qu'il écrit des poésies.
5: Et, ouais, mais il s'appelle pas Gérard, par contre, il s'appelle Herbert.
1: Léonard?
5: Non, toi ça coule avec lui. Et il sait pas s'il va le faire. Il se demande en ce moment. Il est en train de peser le pour et le contre.
2: Qu'est-ce que t'en penses, Gérard?
1: Et toi, Jean-Claude?
2: Moi, j'en pense que le mec, il doit y aller. Quoi, je veux dire, quand on a la chance de pouvoir ressembler à Bernard comme ça, faut.
3: Non, Gérard.
2: Gérard. C'est dur à porter, mais ça a des inconvénients sont moins graves que les avantages.
5: Mais en fait, il veut pas le faire parce qu'il a pas assez de détails sur toi. Il voudrait savoir. Peut-être qu'il nous écoute ce soir parce que je lui ai dit qu'on passait. Peut-être tu peux donner des détails un peu sur toi.
2: Il connaît bien son visage, mais il connaît pas son.
5: Voilà, mais sur tes fringues, tes expressions de parole. Parce
2: corps,
5: que nous, c'est des spectacles. On fait, tu vois, il faut qu'on ressemble, mais il faut que on fasse des imitations de la voix et qu'on parle comme eux, tu vois.
1: Non, mais moi, je vais te dire une chose sur.
2: Directeur qui disait quelque chose, c'est siable, monsieur le directeur?
5: Non, je disais que c'est vrai parce qu'en fin de compte, il y a beaucoup de gens qui veulent être sosie de toi, mais étant donné que tu es sosie radio, pour l'instant, tu peux avoir que le sosie de la voix, mais physique, il faudrait que tu te décrives. Et t'es ce que t'aimes mettre.
1: Non, mais attends,
2: c'est important, monsieur le directeur.
1: Depuis 3 ans, que tu me connais, le directeur.
4: Non, mais il faut le répéter.
1: Non, mais depuis 3 ans, j'en ai marre de dire comment que je suis. Donc,
4: surtout que des fois, il y a des gens beaux qui veulent peut-être te ressembler, donc il faut faire de la chirurgie.
1: Bon, attends, toi, tu ferais mieux de faire la chirurgie, de ressembler à Samantha Fox. Ok, ça vaudra mieux pour toi.
4: D'accord.
2: À Samantha.
5: Mais non, mais tu peux pas. Non, mais sérieux, pour notre pote Herbert.
1: Non, mais
5: tu
1: bon.
5: Tu peux pas l'aider un peu te décrire, donner des trucs sur comment, ce que t'aimes mettre comme fringues.
2: Et le pire, c'est que tu s'appelle Herbert Fiona en plus.
5: Et tes expressions, quoi. Comment tu parles et tout, pour les mots, tes mots préférés pour lui. Non, bah, pour
1: que... Moi, les fringues que j'aime bien mettre,
2: c'est. Sosie Girard qui vient nous arriver par internet là.
10: Ouais, tu viens de recevoir une photo de son sosie.
2: Girard, tu pouvais décrire les
1: voilà,
10: ça peut être que ton sosie, ça.
1: Un peu dégueulasse, mais c'est pas grave.
5: J'aimerais qu'il réponde pour.
2: Ouais, vas-y, Gérard.
1: Non, mais bon, pour revenir.
2: Pas pareil, là,
1: oh, s'il vous plaît, là, les auditeurs, on se calme derrière, merci.
4: Il faudra qu'il ait une moustache. Ouais. Les cheveux gras.
1: Non mais moi ce que je mets
16: un steak caché dans le cou.
1: Bon, j'en connais un tout à l'heure, ça va chier. Manu. Gérard,
2: lui on a son adresse, on sait dans quelle école vont ses enfants, etc. Qu'il fasse attention quand même.
1: Moi je peux te dire une chose, donc pour répondre à ton pote.
5: Je vais noter. Tu peux passer ton crayon, je vais noter pour mon pote Tienne Feuille.
1: Moi ce que
16: ça va être dur.
1: Vas-y, ce que je mets c'est uniquement des t-shirts et des jeans.
5: C'est quoi la taille? Trouée, pas trouée?
1: Non, des jeans normal.
5: Ils sont propres, tu les laves tous les combien? Parce que c'est hyper important, il faut que ce soit ressemblant, je te jure. Parce que
1: les jeans, c'est Sandy qui les lave, elle les lave tous les jours, même les t-shirts. Les t-shirts, j'en ai plus de 200. Donc, si je pouvais.
2: 200 t-shirts par jour.
1: Plus de 200 t-shirts.
5: 200 t-shirts, la vache.
2: Ça permet le jean, la marque, c'est quoi?
1: Les marques, je peux pas te dire parce que.
4: Ouais, c'est Daily Cooper.
1: Je pense que c'est des.
5: Les motifs. C'est quoi les motifs?
4: Daily Cooper,
5: Pas de marque, mais c'est quoi les motifs?
4: Ou alors c'est un Wrangler.
5: C'est quoi les motifs à part Ricky Martin sur tes t-shirts? T'aimes quoi comme truc?
1: Non, il y a un peu de tout. Il y a différents dessins.
5: Par exemple, donne-moi des exemples, je te jure, ça l'aidera vachement.
1: Des dessins de la radio.
5: De club. De la radio.
2: Est-ce que tu mets des dessins du directeur sur ton t-shirt?
1: Non, j'en ai pas encore. J'en ai un, mais je sais pas. Faudrait que tu essayes de me le ravoir ou celui
4: qu'on va essayer.
1: Qu'on avait fait la soirée ensemble, je sais plus où là, le 31 mars de l'année dernière, je crois.
4: Ouais, je m'en souviens. On va le retrouver, mais il faut.
2: Disons, tu as une bonne idée de la date. Si tu veux nous raconter ce qu'il y avait sur le t-shirt, ce serait bien.
1: C'est cool. Non, mais c'est écrit en rouge et c'est un t-shirt. C'est une petite maison.
4: Elle est dans la prairie, ouais.
1: Ça met la marque de la soirée.
5: C'est Ingalls, non, la marque.
4: Allez, vas-y, Gérard. La suite.
1: Et alors, donc, les sosies, peut-il faire du sport sans risque? On va demander à Sosie qui pue.
16: Ouais, j'avais pas répondu à la question d'avant, mais c'est pas grave.
17: Moi non plus.
5: Excusez-nous, monsieur Monopoly.
4: Non, mais parce que vous vouliez réfléchir, vous avez réfléchi, c'est bon?
17: Ah, oh, bah oui.
4: Là, alors allez-y, répondez, excusez-nous. À chaud maintenant.
17: C'était quoi la question?
16: Ouais. Et voilà.
4: Pensez-vous que Gérard a un sosie dans le monde ou ailleurs?
17: Ah ouais, non, j'espère pas, moi, perso.
4: C'est ça votre réflexion, bravo.
1: Voilà. Non mais c'est bien.
16: Sosie qui
1: c'est
16: bien. Pue, moi je pense.
2: Eh ben on progresse là. Hein.
16: Sosie qui pue, moi je pense que vraiment ça serait vraiment impossible quoi. Même sur la planète Terre, ça devrait vraiment pas exister à part dans les eaux, peut-être dans le monde quoi. Mais...
17: Peut-être à Toiri.
16: Ouais, peut-être à Toiri, ouais, tout à fait. Ouais.
10: Justement, à ce sujet sur IRC, il y a le sosie de Yankee. Il dit que en fait ton sosie, il est super célèbre, c'est le cul de la scie.
5: Non.
10: Et en fait, vu qu'il vient de se faire trouer par un Tintin, ça explique ton penchant pour la zoophilie.
1: Non, pas du tout.
2: Il a une belle gueule, cul de la scie, quand même. Ouais. Hein,
17: Putain, on est encore en antenne.
4: Non. Mais non, ma chérie.
1: Non.
16: Oula, donc.
1: Donc, alors.
2: Les
1: sosies, peut-ils faire du sport sans risque? On va demander à sosie qui pue.
16: Bah écoute, je pense que les sosies peuvent faire du sport sans risque, ça c'est clair. Mais enfin bon, ça dépend aussi s'ils se font reconnaître dans la rue, quoi. Le mec qui se fait reconnaître dans la rue, bon, moi, tu vois, je suis sosie de Patrick Bosseau, donc si tu veux, le mec, il vient, je suis en train de faire mon jogging, le mec vient m'agresser. Ouais, vas-y, tu peux me filer le numéro de téléphone de Joël Cantona, là, ça craint un peu, quoi.
1: Non, mais attends,
16: pas une blague, genre, tu vois, ça craint un peu.
2: Bon, ouais, par exemple, le sosie de Jackie Chan.
16: Ouais.
4: C'est Jean-Claude qui parle, hein.
16: Ouais.
1: Oh, tu réponds?
16: Ah, mais je viens de te répondre, Lascar.
1: Non, mais Lascar, il t'emmerde. Tu réponds à la, Jean-Claude, à la question que Jean-Claude vient de te poser, d'accord?
16: Ouais, bah, il vient de me dire si c'était le sosie de Jackie Chan, d'accord. Okay. De... Ouais, il s'est défendu. Mais qui dit qu'il a pratiqué les arts martiaux? Il a la tête, mais il a pas pratiqué.
1: Oh là là là là là là. Putain, mais c'est quoi ces auditeurs?
16: Ah, mais t'as qu'à poser des questions un peu moins débiles, gamin, aussi.
1: Attends,
4: t'es pas content, Gérard, toi, hein?
1: T'es pas content?
5: Calme-toi, Jean-Claude.
4: Non, mais j'aime pas.
1: Eh, Sosé qui pue, t'es pas content?
16: Ah, je suis très content, moi.
7: C'est normal.
1: Ok, alors Sosé qui pue, au revoir.
4: Salut.
1: Terminé pour toi. Okay.
4: Bonne nuit.
1: Comme ça, ça me fera de la place pour d'autres personnes qui pourront répondre. Sodidol.
7: Ouais, alors moi, je conseille le port de la coquille, notamment dans les sports de combat.
1: Alors, tu peux préciser?
7: La coquille, c'est une chose très dure que tu mets sur tes parties charnelles très molles pour toi et pour les protéger afin d'éviter les coups bas. Tu vois?
1: Non, mais précise.
7: Bon, Jean-Luc, montre-lui.
2: Tu vois?
7: Montre-lui la coquille.
2: Non, c'est trop petit.
1: Oh là là!
7: C'est parce que c'est qu'une coquille, c'est pas de ma faute, Gérard, mais c'est pour protéger les parties charnelles et molles de ton anatomie.
1: Ouais. Bon, ok. Sosidal.
18: Ouais, tout à fait.
1: Ouais, ouais, d'accord, tu vas reprendre la même.
18: Non, moi, c'est Soziva. Donc je te disais, moi.
1: Non, toi, je crois qu'on t'avait dit au revoir.
18: Non, mais non, mais non, je suis toujours.
1: On t'avait dit au revoir.
18: Non,
1: on t'avait dit au revoir, Soziva.
18: Non, non.
1: Ah
7: non,
1: si.
7: Non,
1: ah si.
7: Non.
1: Il me semble que je t'avais dit au revoir. Non,
4: est-ce que tu l'as rayé?
1: Ah ouais.
4: Il est rayé.
1: Bon.
4: Oh Manu!
1: C'est quoi là au standard là? Merde!
4: Mais ouais, on le vire! Monsieur le directeur, pour mettre un peu d'ordre.
5: Pardon?
1: Oh là là!
4: C'est le bordel, Manu!
19: Ah ouais, mais t'es mou là, tu gères rien!
1: Putain, mais c'est quoi là? Qu'est-ce que vous faites ce soir là, tous les deux?
4: Je sais pas, moi tu cries.
1: Eh, hey, attends!
4: Tu cries pas, je suis déstabilisé.
1: Tu fais quoi là, Pauline?
20: Je te regarde, je t'écoute.
1: Ah ouais, tu me regardes, tu m'écoutes. Alors, au lieu de perdre ton boulot, alors c'est pas la peine, tu peux sortir des studios.
20: Non, je reste.
1: Non, faut pas se foutre de ma gueule!
4: Ouais, t'es pas là pour glander.
19: Moi, je viens d'avoir un coup du boss, Axel, et ça commence à chier.
4: Ça chie. Il y a un sosie, Axel, vous savez.
2: Enfin, qu'il y a les Carlos Cérès qui sont en train de
1: Henri, pour toi.
21: Nous, au niveau des sports, avec les assurances, on n'a pas le droit de faire certains sports. Je veux dire, moi, par exemple, si je fais de la boxe et que je me fais ramasser la gueule en deux rounds, je peux plus bosser pendant 6 mois. Je suis déformé. Je peux éventuellement faire le sosie de Stallone, mais enfin, vu comme je suis collé, c'est mal barré. Donc
2: c'est pour ça qu'on fait ping-pong.
21: Voilà. Donc nous, on fait des sports. C'est limite domino, belote et tout, mais rien d'autre. Hein.
1: Et toi, Jean-Claude?
2: Ouais, ping-pong, trampoline.
1: Ping-pong et trampoline.
21: Et il arrive à jouer un niveau en faisant les trampolines, parce qu'on fait un numéro de cirque aussi.
2: Ping-pong et trampoline en même temps.
21: Ouais. Ah ouais, t'as un niveau.
1: Non, mais sport sans risque. Par exemple, je sais pas, du vélo ou de la Formule 1. Formule 1, c'est quand même.
21: Ou du sport en chambre.
1: Un sport grave.
21: Ou peut-être
1: la Formule 1.
21: Peut-être le sport en chambre. Ouais, mais on n'a pas de voiture, alors c'est difficile.
1: Non, mais d'aller boire
21: En chambre, Gérard.
1: Oh. Mais attends, toi, ferme-la un peu quand je parle à quelqu'un, ok?
2: Oh, c'est vrai, enfin, je veux dire, tu l'as coupé.
21: Oh, je suis d'accord.
1: Tu la fermes?
21: Oui.
1: Donc,
21: mais quand tu
1: non,
21: parles
1: tu la fermes, sport, il a dit.
21: Du sport en chambre. C'est du sport, mais tu parles.
1: Bon, le sport en chambre, t'as pas besoin de risque. Attends, ok?
2: Pourquoi tu parles? T'es le sosie de personne. Ça fait quand même partie du sport.
1: Toi, ton sosie, le jour qu'on le voit dans la rue, tout le monde tombe par terre. Ça va faire des catastrophes. Mmh. Rien qu'à voir ta gueule, on a compris. Déjà, t'es blanc comme un cassette aspiré.
2: T'as entendu Henri comme lui a mis la chambre, lui a mis Henri.
1: Alors, qui c'est qu'on a là maintenant?
22: Tout de suite, on accueille Jeannie, 35 ans de Paris.
1: À la place?
22: À la place de Sosiva.
1: Alors, Jeannie, bonsoir.
23: Hey Gérard, j'ai une idée pour toi. Ce qui serait bien, c'est que t'arrêtes les débats à 2h. Comme ça, tu peux aller plus rapidement au bois de Boulogne. Hein, salope?
1: Ouais, ben moi, je t'emmerde, connard. Alors là, Pildar!
21: Quoi?
1: Tu sors du studio, Max!
21: Quoi, Gérard? J'ai rien fait.
22: Tu pourrais dire bonjour à Jeannie, quand
21: même. Bah oui, il est là, il t'attend.
1: Hey! Qui recommence pas, lui, avec sa merde, là.
21: Mais c'est l'auditeur qui est arrivé.
19: C'est pas ça,
1: Jeannie.
19: Ouais.
1: Ton bordel. 101.9, c'est ça?
24: Ouais, c'est ça, à Paris, ouais.
1: À la place de Sosie, là?
21: Bah, personne.
4: Bah, attends, ça arrive.
1: Personne. Oh. Non, mais... là, il y a 24 lignes qui sonnent, là. Vous,
21: c'est
1: vous
21: pas grave.
20: Ça arrive, ça arrive.
21: C'est pas grave,
1: ça
21: attaque.
1: Arrive.
21: Allez.
1: Alors, 6e question. Être sosie d'une personne, peut-il y avoir des inconvénients? des avantages ou inconvénients? On va
2: ça
1: demander
2: si c'était le sosie de Paulou sous les airs, ça va. Si c'était le sosie d'Arnold, ça craint.
1: Tu peux préciser, Jean-Claude?
2: Bah ouais, ça dépend évidemment de la personne dont elle sosie.
21: Ouais.
17: D'Arnold et Willy?
21: Bah ouais, parce que...
2: Ta gueule, Willy.
21: Par exemple, moi j'ai un copain, c'est le sosie de Louis de Funès, et comme il est mort, il est dans la merde. Il est au chômage. Mmh. Et je peux te dire que...
2: Louis de Funès est vivant, c'est l'autre qui est...
21: Ouais, il faut prendre des assurances vie, des assurances chômage, parce qu'on sait jamais ce qui peut arriver. Hein.
2: C'est vrai,
21: un échec de carrière, un décès accidentel... Je peux te dire que on connaissait une copine, elle s'appelait Chantal, elle était sosie de Lady Di. Mm-hmm. Je peux te dire que elle était allée gueuler.
1: Henri,
21: excuse-moi parce que c'est
0: ça. Ça pas de marque à l'antenne, vous êtes chiant.
21: Ouais, Jani. Attends, est-ce que tu sais pas ce que c'est d'être sosie de quelqu'un, toi, on dirait, j'ai l'impression.
0: Bah si, moi, figure-toi que si.
1: Jani.
0: Je parle à qui là? Je parle à
21: Henri, c'est Henri.
6: Henri et à Gérard.
0: Ouais, si, parce que figure-toi que moi j'ai des inconvénients à ce niveau-là, parce que moi-même je suis le sosie de Sim, mais à 25 ans, et le plus gros inconvénient c'est que personne ne me reconnaît.
1: De quoi t'es le sosie de Sim?
0: Je suis le sosie de Sim quand il avait 25 ans.
2: C'est Sim, ouais. La chanteuse.
0: Et si tu veux, quand je me balade dans la rue, je suis hyper emmerdé, parce que Sim il est vachement connu, mais du fait que je ressemble à Sim quand il avait 25 ans, les gens ils me reconnaissent pas.
1: D'accord. Sosie d'Al?
17: Idole. Ça a des avantages, je veux dire, si tu ressembles à quelqu'un.
1: Non, j'ai sosidal avant.
17: Ah ouais.
1: Sosidéal.
17: Je pense qu'il y a longtemps qu'il est parti, celui-là.
1: Il est là. Mais réponds aux questions ou pas?
8: Parle-lui au lieu de.
1: Allô? Sosidéal.
9: Ouais, t'aurais juste une question.
1: Terminé. Sosidol.
8: Attends, j'ai quelqu'un à accueillir avant que tu parles à Sosidol.
17: J'en ai marre qu'on coupe la parole. Hein.
8: Excuse-moi, mais tu viens tout de suite après.
6: Ça on accueille
8: Elvis Bracelet.
6: Bonsoir.
12: Oui, bonsoir. Bonsoir à tous, c'est Elvis Bracelet.
6: T'as quel âge et ta fréquence, s'il te plaît, Elvis?
12: J'ai 27 ans, j'appelle de Toulouse, c'est 107.5.
6: Oui.
12: Vive le rock'n'roll.
2: Welcome.
12: Yes.
1: Ouais, tu te calmes. Sosidol.
8: Avant que tu reprennes l'auditeur.
17: J'en ai marre qu'on coupe la parole, Rigo.
1: Sosidol, si ça te plaît, d'accord.
8: Désolé, ma chérie.
1: Vous vous calmez, les auditeurs. Yeah. Merci.
8: Donc, il y a Servomix, il te demande en fait, dans un Twix, quel est le sosie de l'autre?
1: Dans un Twix.
2: Un Twix. Deux doigts coupe fin.
1: Quel est le sosie de l'autre? Il n'y en a pas, je pense.
0: Ouais,
1: à part deux doigts coupe fin, c'est tout.
8: Ah, mais vu que c'est les deux mêmes, c'est lequel le sosie de l'autre?
1: Ah ben, on ne sait pas. T'en as pas. Sosie d'Ol.
17: Oui, Gérard. Ça a des avantages si tu ressembles à quelqu'un de célèbre et sympa et genre Jean-Luc Delarue, tu vois. Ça a des inconvénients.
2: Tu as 22 ans, tu habites toujours Paris?
17: Comment?
1: Ouais, t'as toujours 22 ans, 21 ans et t'habites à Arras.
17: Ouais, mais si. Ça a des inconvénients par contre si tu ressembles à quelqu'un de pas cool, quoi. Par exemple, je sais pas, les nids publics numéro 1 ou Cool Chain, ou tu vois, mais comme ça, quoi.
9: Jacques Mestrine,
17: voilà, chercher son nom.
1: Oh, ça, on s'en fout de lui.
6: Pas de politique.
17: Heureusement qu'il y a quelqu'un de cultivé au moins.
9: On parle pas des députés.
17: Dans ce débat. Voilà.
1: Bon, tout à l'heure, Yana, ça va aller vite pour eux.
9: Ouais.
1: Ok, la fin de ta pensée.
17: La fin de ma pensée.
6: Elle avait fini, je pense. Hein.
17: Et qu'elle était terminée.
6: C'est la pensée unique.
1: Elvis Bracelet.
12: Ouais, écoute, moi j'ai des bons plans, par exemple, pour aller dans des concerts, parce que je suis un peu le king quand même.
17: Mm-hmm.
12: Donc j'ai des plans réduits aussi sur les disques. Dans
6: mais
12: les
6: t'es le sosie de qui? T'es le sosie de Jesse Garonne?
12: Ouais, je suis aussi pote avec le sosie de Jesse Garonne. Qui peut nous appeler d'ailleurs s'il veut? Parce que c'est jeudi, quoi.
1: Non, mais pour l'instant, c'est pas toi qui décide qui appelle les gens, c'est moi, d'accord?
12: Ouais. Ok, et donc je voulais te dire, bon plan, concert, tout ça, si tu veux aller voir Johnny Rock, tout ça, bon plan.
1: Mais attends, là Johnny Rock, comme tu viens de dire, en fin de compte, c'est Johnny Rep. Rep, ouais. Rep. Ouais. Ouais. Ouais. Parce que ça, c'est Apolline qui a essayé de nous faire venir ce zozila qui ressemblait à Johnny Hallyday.
3: Non, Godzilla.
20: Et il nous a posé un lapin.
1: Ouais, ouais, il t'a posé un lapin parce et que bah, Comment?
20: C'est parce qu'il m'a dit au téléphone qu'il voulait pas voir ta gueule.
1: Alors moi, ma gueule, elle t'emmerde, ok?
20: Non,
1: à toi.
20: Mais ça, tu le dis à
3: qu'est-ce qu'elle a, ta gueule? Qu'est-ce qu'elle a, ta gueule? Ouais.
1: Alors, ça fait trois fois que tu nous poses un lapin. Alors, ça va comme ça. Là, pour l'instant, les deux sosies qu'on a, ils sont vraiment là. Le tien, il a ça a foiré. Alors, quand tu nous feras des plans foireux comme ça, tu nous le rediras. Okay. En de bon entendeur, salut. Monsieur là, passer pour un con auprès de tous les auditeurs, j'aime pas trop. Parce qu'on l'annonce. C'est plus d'une fois, et plus d'une fois, soit qu'il était malade, soit qu'il pouvait pas venir. Ouais. Hein, tu nous l'as fait trois fois ce coup-là. Alors on s'est terminé.
3: Je veux pas dire, mais elle est sympa, Pauline, mais elle s'était, quand elle nous a invités, en fait, elle nous a filé une mauvaise adresse. On s'était retrouvé notre radio tout à l'heure avec Jean-Claude.
1: Ah bah, Bravo! Non, c'est pas moi qui donne les fausses adresses aux gens.
11: Vraiment une truffe.
1: C'est pas moi qui donne les.
11: C'est qu'une tâche à peau, merde.
2: Oh, tu vois là, ça quoi, Laetitia.
3: C'est vrai qu'on s'est retrouvé dans une radio pourrie, nous.
11: Bah,
3: c'est. C'est pas grave, t'es avec nous.
1: Comment se passe une journée chez un sosie?
3: Attends, Gérard.
22: On va accueillir Sosie Histoire Drôle avant que tu.
1: À la place de qui?
22: Bah, à la place de Sosie Idéal.
13: Comment salut. Salut. Ouais, salut. Je suis le sosie de Philippe Candé Leroux. Donc moi aussi je fais du patinage sur glace.
1: Ouais, patinage artistique.
14: Tu fais des axels?
13: Des triple axels, je te remercie. Dernièrement, j'ai fait Zorro, parce que, je voyais, lui, il avait fait D'Artagnan, mais moi, j'ai fait Zorro. Je me suis, tombé, et voilà.
1: T'as pas fait le Père Noël, est une ordure?
13: Super.
3: Oui, très drôle, Gérard. T'aurais dû faire Bambi parce que Bambi dans le film il se casse la gueule sur la glace. Ouais.
1: T'appelles d'où toi déjà, Sosie quoi?
3: Sosie Histoire Drôle.
1: Sosie Histoire Drôle.
3: Note bien Gérard.
13: J'appelle de Nantes.
1: Mmh. Ta fréquence?
13: 105.3.
1: Voilà. 105.3,
13: ok. C'est fait, Marie Alors, verte.
1: Donc, Jani.
15: Ouais.
1: À toi.
3: Jani, oui.
15: Comment se passe la journée d'un sosie?
1: Ouais.
15: Ouais, moi j'avais vu justement avec tes deux invités là, j'ai vu un reportage sur France 3 Limousin sur la journée de Jean-Claude.
3: On n'a pas trop aimé ce reportage, genre il était un peu tendancieux, mais enfin
2: on a été un peu trahi par le journaliste.
15: Début, maintenant après vous me direz si c'est bon ou pas.
11: Vas-y, balance.
15: Donc il se lève, il est midi. Après
3: ouais, n'importe
15: il
3: monte. Quoi.
15: Hein?
3: Continue, vas-y.
1: Vas-y, accouche là.
15: Ouais, j'y vais. Alors après, il fait une toilette, tout ça. Il monte, il fout ses fringues, pantachop, tout ça qu'il a acheté. Après, il monte, il a une voiture, il a une Lada, et puis il va travailler.
1: Ouais, d'accord. Alors tu précises bien les noms, donc on vient au revoir. Hop. Bonne nuit à toi.
14: Non,
1: parce que pas.
3: Non.
1: Lada. Non, Lada, pour sa chance.
3: On peut juste.
1: Non. Henri.
3: Mais j'aimerais.
1: Oh, s'il vous plaît, les auditeurs.
3: J'aimerais qu'ils finissent de raconter le reportage parce que je voudrais qu'on en dise un mot après parce que.
1: Non, mais.
15: Et après ce que j'ai vu sur le reportage.
3: Laisse-le finir.
15: Il retrouve son pote, là, l'autre sosie, et ensemble, ils font une partie de billard. Il est 16h30, ils rentrent chez eux.
3: Voilà. Ouais, voilà, n'importe quoi. Mais attends, tu es en train de faire dire quoi là? Que
2: t'es avec lui, Henri,
3: nos journées?
15: Ouais.
3: C'est ça que t'es en train de dire? Attends, mais c'est pas facile comme métier. Ouais, attends, moi, tu sais, je me lève tous les matins.
2: Et bientôt, on va dire qu'on est des zérotomanes.
3: Attends, les fringues, moi, j'ai pas les moyens de me les payer. Les fringues à 1000 balles des pays du showbiz. Et le matin, moi, qu'est-ce que je fais? Je prends une machine à coudre et je me fais mes t-shirts moi-même, ok? Avec des draps, avec des rideaux. Alors, tu nous parles mieux, s'il te plaît, parce que c'est facile, t'es qui, toi? D'abord.
15: C'est faux,
3: hein?
1: Calme-toi. Jani.
3: Henri.
14: Calme-toi.
1: T'inquiète pas, on va le virer. Celui-là, tu lui dis au revoir.
3: Non, mais attends, laisse-le, il m'intéresse. Non, mais laisse-le, attends. Garde-le, qu'on discute un peu. Ouais.
1: Tu veux qu'on le garde?
3: Ouais, garde-le, parce que.
2: Vous parlez pas tous les uns sur les autres.
3: Parce qu'il y a beaucoup de conneries qui se racontent sur les sosies.
17: Il n'y a pas de raison pour que tu restes non plus. Hein.
24: Non, mais je vois pas pourquoi je devrais être viré alors que moi, je ne fais que raconter ce que j'ai vu à la télé, un reportage sur
2: c'est
24: France
2: ignoble, Limousin, ce que t'as
24: quoi. Je suis avec toi, je connais non plus.
2: Ouais, on fait encore. Attends, faut pas déconner, personne t'a obligé à regarder France 3 Limousin non plus.
1: Attends, Jean-Claude.
24: Sosie.
1: Oh, Jani.
24: Ouais.
1: Maintenant, on va accueillir les autres, maintenant que t'as bien dit tes conneries.
21: Ouais, mets tes bottes en cuir, ouais.
1: Sosie.
24: T'as
1: des bottes en cuir, tu crois que c'est. Sosie, espoir, oh, tu t'écrases.
17: Bon, bah.
1: Oh, tu me le calmes, là. Tu me le calmes tout de suite, celui-là.
24: Oh ben moi je suis tout à fait calme. Hein.
1: Tu t'écrases, sosie espoir. Tu t'écrases.
24: En même temps je suis très très calme, je t'assure.
21: Bon, Gérard, allez, vas-y, attaque un autre auditeur.
24: Il y a deux mecs qui
1: sosie espoir. Sosie espoir. Sosie espoir.
13: Écoute, mon ami.
1: À toi.
13: Je t'écoute, mon ami.
1: Oh là là.
21: C'est la cacophonie là.
1: Oh là, c'est de la merde, ce soir au soir.
21: Manu.
17: Comme d'hab.
1: Sosie histoire.
13: Ouais, je t'écoute, mon ami.
1: Ben, tu réponds à la question, je la répète pas.
17: Journée.
1: Donc, voilà.
13: Donc, moi, j'étais tout à fait d'accord avec le monsieur que tu viens de saquer sur l'antenne. Donc, voilà.
1: D'accord, alors.
13: Final,
1: bon.
13: La ligne.
1: Ok, alors, toi, tu peux aller faire une chose, c'est de raccrocher ton téléphone et d'écouter ce qu'on finit de dire, d'accord?
5: Ouais, c'est génial, je me fais la tête de Paul Prévost, c'est génial.
1: T'as raison, alors, au revoir.
21: Tu vas te faire mettre par le sosie de Brigitte Lahaye,
1: ouais. Ouais. Fais-toi mettre par le sosie de John Travolta.
5: Okay.
21: La suite, Gérard.
1: Au revoir.
17: Moi, je veux bien me faire mettre par le
1: sosie d'Ol.
17: Ouais. Bah, le sosie, comme tous les sosies, se lève le matin, de très bonne heure. Ouais. Et, bon, s'il travaille, moi, par exemple, je suis désanusseuse de porc, donc je pars à l'usine. Mais dès que je reviens de l'usine, en fait, je travaille mon rôle de sosie. Donc, bon, je suis sosie d'une pseudo-comédienne, donc je fais de la pseudo-comédie.
1: C'est ça, t'as raison.
17: Bah oui. Et il y a des sosies aussi, des sosies de chanteurs qui font des vocalises, enfin qui s'entraînent, tu vois. Mais ça, c'est dans l'entraînement. Mais si, il faut être crédible.
1: Oh, vous laissez parler la personne, s'il vous plaît, merci.
21: Tu peux peut-être nous faire partager tes talents. Tu apprends les rôles aussi de Josiane Balasco. Par exemple, le Père Noël est une ordure. Ah non, tu connais les répliques, tout ça.
17: Je suis pas le sosie de Josiane Balasco, mais de Valérie.
1: Ah si. Non. Je suis désolé.
21: C'est la même.
17: Non, c'est pas la même.
21: Ah, toi, c'est Valérie. Excuse-moi.
1: Ouais,
21: c'est
1: fait virer, Balasco.
21: Je t'ai enduit plein d'erreurs, là.
17: Je m'ai enduit en erreur.
21: Mais tu t'apprends les trucs de Valérie Mérès, là. Mais elle joue dans quoi, elle, déjà?
17: Elle a joué dans Banzai. Je peux te faire le cri.
21: Ah, tu peux, ouais.
17: Banzai! Voilà.
21: Ah, ouais, tu le fais bien. Tu bosses bien.
2: T'as du boulot, quand même.
17: Ah, mais je l'ai travaillé, hein.
21: Tu bosses bien, quand même.
17: Là, j'ai eu du mal.
21: Non, il y a du taf. Hein.
1: Okay. Elvis Bracelet.
2: Ouais, Bracelet.
7: Tout à fait. Bah, écoute, moi le matin.
1: Pour finir.
7: Le matin, je me lève, j'ai une journée chargée. Donc, déjà, une petite heure pour me refaire la banane quand même, parce que ça tient pas tout seul, toutes ces choses-là. Ensuite, je me taille les rouflaquettes aussi.
17: Mm-hmm. T'as des pâtes?
7: Ouais, j'ai des pâtes, ouais. Il faut que je cire mes Santiago aussi. Et après, je repasse mon costard, je me prépare pour aller en gala, quoi. Ça me fait une journée bien chargée, quoi.
1: Alors on va demander à Henri.
7: D'ailleurs attends, GG, si tu me permettre, je voulais dire à Henri et à Jean-Claude que moi aussi j'avais vu.
1: Bah, Jean-Claude il est pas là parce que Jean-Claude.
21: Il est parti aux toilettes, Jean-Claude.
7: Bon, alors,
21: il
7: juste, mon pote,
10: faire bourrer.
7: Mon pote Henri.
1: Comment alors,
7: je voulais dire que j'ai vu le reportage moi sur France 3 Limousin donc. Et je voulais dire que quand même vous faites un maximum d'argent sur le dos des stars. Sur le
1: dos.
7: Il faut le dire, c'est leurs idoles et ils en profitent.
21: Exactement. Attends, mais d'abord, non, mais attends.
7: Je suis d'accord avec Elvis.
1: Oh, Elvis, tu laisses répondre Henri, s'il te plaît.
7: Tu laisses
1: répondre Henri maintenant.
7: Vas-y, Riton.
21: Attends, mais d'abord, d'où tu penses que c'est nos idoles? Mais attends, mais ces mecs-là, je les aime pas, moi, les mecs de la télé et tout, là, tous dans le même sac et tout. Moi, j'aurais préféré être un sosie de quelqu'un d'autre, tant que je veux dire.
7: Ah ouais, donc tu profites encore plus.
21: Mais non, je profite pas, mais
7: tu l'aimes pas en plus le mec.
21: Non, mais je profite pas, mais je l'aime pas. Il y a une tendresse qui s'est créée à force d'avoir sa gueule tous les jours et d'essayer de l'imiter, de lui ressembler et tout. Et ben forcément, ouais. Ben voilà, on s'y fait. Mais moi, attends, moi je préfère.
24: Vraiment tomber bien bas. Hein.
21: Ouais, attends.
17: Ouais,
21: c'est facile. Mais attendez, mais imaginez que vous ayez la gueule de je sais pas d'un mec connu.
7: Bah le King, moi le King.
1: Attends, Henri. Henri, on va laisser répondre Jean-Claude, comme il revient.
21: Ouais, Jean-Claude.
1: Attends. Donc Jean-Claude, apparemment,
10: il parlait avec le directeur. Le directeur lui avait promis qu'on interrogeait des sosies de gens qui faisaient des vrais débats. Et là, on ne sait pas ce qu'on dit.
1: Non mais Jean-Claude,
10: c'est pas ce qu'on dit, ça va dans tous les sens.
1: Jean-Claude,
21: il veut savoir.
1: Jean-Claude, il y a encore un auditeur qui est en train de dire des conneries
16: sur
1: l'histoire de France 3 Limousin. Donc si tu pouvais demander, Elvis.
16: Mais je vais lui expliquer. Je disais donc que ce que je trouve dégueulasse de la part des sosies, c'est que vous faites de l'argent sur le dos de vos idoles quand même. C'est quand même grâce à eux que vous ramenez la croûte à la maison.
10: Je te remercie pour ma mère.
21: Je te signale que Florian Gazon en ce moment il est plutôt au creux de la vague, ça marche pas trop pour lui, et que moi, en faisant des galas dans toute la France, en me cassant le cul à l'imiter, j'entretiens son image et je lui fais de la pub, et à mon avis, si un jour il revient, il pourra me remercier parce que
10: Remerciera pas parce qu'ils sont comme ça dans le showbiz.
21: Mais ouais, parce que les mecs ils sortent pas de Paris, tu vois le périph dès qu'ils passent de Paris, ils pensent qu'il faut prendre le passeport et tout,
10: mec, vous pensez que c'est facile la vie?
21: Moi, je me casse le cul, je fais des animes, des fois trois animes dans la journée, dans les supermarchés et tout. Et ouais, je lui fais sa pub et tout. C'est comme si j'étais son attaché de presse.
24: L'autre, il va se plaindre.
21: Et un jour, je l'ai rencontré.
1: Oh, vous vous taisez, vous laissez parler là, Henri, s'il vous plaît.
24: Ouais,
1: merci.
24: Sur les pieds, Gérard.
1: Oh, tu t'écrases.
21: Je l'ai rencontré, moi, un jour, et je lui ai dit, j'étais hyper intimidé, tu vois. Et je lui ai dit, ouais, salut, je m'appelle Henri Guibet, je suis ton sosie. C'est ce qu'il m'a dit, ce gros bouffon. Il m'a dit, ouais, c'est ça, et moi, je suis le sosie du pape. Attends, j'étais
18: curieux.
21: Mais est-ce que les sosies, ça travaille au noir, ou est-ce que ça a des contrats? Le sosie Dieudonné, ouais.
1: Donc on va poser la question, les femmes peuvent-elles avoir un sosie d'un homme ou vice-versa? Et on va s'écouter les sosies qui sentent avec de l'Adidas sur les cloches, et on se retrouve tout de suite après. Bonsoir à toi.
18: Rebonsoir Gérard, rebonsoir Henri, et rebonsoir Jean-Claude.
21: Et nous on pue, merci.
2: Rebonsoir
18: l'équipe.
1: Sympa.
19: Ouais, sympa.
1: Elvis Bracelet.
16: Ouais, bonsoir à tous les sosies, donc sosie de Fildar aussi, le sosie de Manu, le sosie d'Apo, sosie de Rigaud, tout le monde, bonsoir.
1: Ok, bonsoir à toi.
16: Bisous, sosie.
1: Sosie d'Ine Zidane de Créteil, 101.9, enfin, c'est ça ta fréquence?
18: Ouais, c'est ça. C'est sosie d'Ine Zidane, hein.
21: Ouais, bah, sosie d'Anne, ça.
18: Bonsoir, sosie Zou. Tu m'écoutes, je suis une fille et je ressemble à Zidane, et quand t'as la coupe de Zidane et que t'es une fille.
16: Ouais, fais gaffe, tu perds tes cheveux.
2: Tu perds tes cheveux, c'est
1: bon. Donc, ok, on va pas Et Zani, pour terminer.
23: Et Gérard, est-ce que je peux te demander si tu peux aller me chercher un McDonald's avec
1: Zani pour terminer? Zani pour terminer.
10: Non mais Gérard, on t'a dit pas de marque depuis le début. Les auditeurs, ils font n'importe quoi. Putain, il faut le tenir.
1: Oh, c'est quoi là au standard là?
16: Je veux bien Sandro.
1: Zani,
21: c'est Jani, je crois.
2: On y va, Gérard. Ouais.
1: Alors les femmes, c'est la dernière fois que je répète la question. Les femmes peuvent-elles être un sosie d'un homme ou vice versa?
18: Bah,
1: on va demander à Zani.
24: Ouais, moi je crois que ouais.
1: Le
24: sosie d'un homme et vice versa. Mandalire, c'est le sosie de Dave.
1: Non, je pense pas, parce que Dave, il est pas gros.
18: Hein? Bah, Mandalire non plus, elle est pas grosse.
24: Qui? T'as vu ça où, toi? Bien sûr que oui, il est gros, Dave.
1: Non, mais
2: ta gueule, Chala.
21: Ouais, mais c'est vrai qu'à la télé, il rentre son ventre.
24: Ah, il paraît, ouais. Enfin, moi, j'en sais rien. C'est pas moi qui suis sosie et qui me la pète dans les galas et à la TV, quoi.
21: Ouais, ça va, attends. Tu nous respectes un peu.
2: Il faut de respect, bordel.
21: Tu fais quoi comme boulot, toi?
24: Excusez-moi, mais moi, après ce reportage sur France 3 Limousin qui joue rapidement.
1: Oh, c'est bon, toi, tu t'écrases avec.
21: Non, mais tu fais quoi comme boulot, toi, tu.
18: Ouais.
24: Bracelet. C'est l'image que vous avez donnée. Hein. Je suis sûr que les originaux, quoi, les vrais de la rue, Gazan, tout ça, c'est des mecs vachement plus sympas, vachement plus...
1: Ouais, mais t'as raison.
21: Toi qui serais venu faire un débat à 2h-10 du matin, ouais, les vrais, alors que les mecs, à cette heure-là, ils sont en boîte complètement
2: dépayés, là.
24: Attends, deux secondes, j'ai le copain d'un copain.
1: Ouais, le copain d'un copain et la copain d'une copine. Allez, ouais, c'est ça, t'as raison. Zidane. Zidane.
18: Oui.
1: Hop. Oh, lui, ça va vite avec moi. À toi.
24: Oh, bah, c'est non, attends.
2: J'aime bien quand Gérard tient le débat. Moi, je trouve qu'il est comme ça, les choses en place. Quoi.
1: Ouais. Zidane.
18: Oui.
1: Une fois, deux fois, t'accouches.
18: Oui,
1: bon, alors, t'accouches.
18: Ouais, bah, je te dis, moi, je suis une fille, je ressemble à Zidane. Qu'est-ce que tu veux de plus?
1: Oh bah d'accord,
2: c'est vrai.
1: Je te demande, les femmes peuvent-elles être un sosie d'un homme ou vice-versa?
21: T'as de la chance, tu pourrais être le sosie d'Aimé Jacquet, hein.
1: Oh là là, qui c'est qui m'a choisi cette nana là?
21: C'est Apolline.
20: Non, c'est pas
0: une nana,
1: Gérard. Oh là là.
0: Gérard, pour calmer le débat, il y a le sosie de Davy One sur l'IRC. Il te demande si, en fait, est-ce qu'à sans souci, 606 sosie, sucer 606 saucisses dans 600 sans sauce et 600 sauce aussi.
1: Oh non, je vois pas du tout ce qu'il veut dire.
2: Ça dépend, Gérard, à quelle heure.
0: C'est pas compliqué.
1: Evin Bracelet.
0: Mais dans quel sens?
4: Elvis, pas Elvin.
1: Elvis. Elvis Bracelet.
4: Donc Elvis Bracelet, oui, tout à fait. Moi, je pense que les hommes, les femmes, tout ça, il n'y a pas de misogynie à voir. On a parlé récemment, notamment à l'Assemblée, de la parité homme-femme. Je pense qu'on va pas revenir là-dessus, on va pas faire un scandale.
8: Pas de politique.
2: Mets-toi,
4: à ce sujet, j'ai connu, moi, un androgyne qui s'appelait Roberto. Et voilà, je pense que voilà.
2: Mais toi, Sosie Bracelet, le fait d'être une femme, tu le vis comment?
4: Bien, depuis l'opération, ça va mieux, parce qu'avant c'était dur, parce que quand j'étais une mini-jupe, on voyait la bosse, quoi, mais pas de marque.
21: T'aurais pu faire Quasimodo, hein.
2: Est-ce qu'on parlait pas de protection tout à l'heure? J'ai bien parlé de protection, ouais. Qui peut faire une bosse,
8: des coquilles.
4: Je vis bien ma féminité, ouais. Surtout que ma voix a commencé à évoluer et à s'éclaircir, donc ça commence à aller mieux quand même.
1: Sosidol.
4: Ça rapporte.
1: Sosidol.
8: Tout à fait. Bah, prends l'exemple, par exemple, de Mireille Darc, qui n'a rien de féminin, la pauvre.
4: Oui, elle a la coupe de cheveux de Mireille Mathieu, mais en blonde quand même.
8: Voilà, mais bon, c'est quand même.
21: C'est qu'elle s'appelle Mireille,
8: je crois. Un homme, ouais, c'est sûr.
21: Oui. Jeanne, en fait, Jeanne d'Arc.
1: Henri, peut-être une question à poser aux auditeurs vite fait avant qu'on attaque la prochaine question.
21: Ouais, je veux savoir.
1: Sans trop qu'on aborde l'histoire de FR3 Moulin, tout ça.
2: Moulin.
21: Moi, je voudrais savoir s'il devait être le sosie de quelqu'un.
1: On n'a pas le temps là. Attends, tu permets. Ils sont là, j'ai le droit de leur poser des questions, d'accord?
21: Je voudrais savoir si.
2: Attendez, objection, le directeur n'est pas dans le studio.
1: Larsen,
21: quoi ce bordel?
2: Qui c'est Larsen?
21: Je voudrais savoir s'ils devaient être le sosie de quelqu'un d'autre, qu'ils aimeraient être comme sosie.
1: Sosidol.
8: Moi?
1: Ouais.
8: Je sais pas, que les achiffeurs.
1: Ouais. Elvis Bracelet.
4: Je sais pas, Dick Rivers ou Eddie Mitchell.
1: Ouais. Sosidine Zidane.
9: Bah, je préfère être la femme des 42 plutôt que 42.
4: Ouais, mais t'es un boudin, toi, c'est pas la peine.
2: Excuse-moi.
1: Là, je comprends pas. La femme de 42 que.
2: Elle préfère être la femme de 42 que 42.
4: Madame.
1: Ouais, là, je comprends pas.
2: Ça veut dire que tu préfères te faire la femme de 42 que 42, donc.
4: Ouais, moi aussi, hein.
1: Tu préfères être une gouine.
9: Exact.
1: Ah d'accord. Ok.
21: La femme de Carambar aussi.
4: Ouais. Avec
1: Zani, pour finir, pour répondre à la question à Henri. Ouais, ben c'est bien.
21: C'est
1: Henri.
21: Pas Zani, c'est Jani.
1: Ouais, Jani. Ouais.
24: Bah, moi, je trouve déjà, bon, c'est pas une question super originale, mais enfin, bon, vu que t'as pas les originaux.
21: Excuse-moi, je suis pas animateur radio. Hein.
8: C'est du gazon.
1: Tu réponds à la question, s'il te plaît.
24: Ok, j'y vais. Moi, je voudrais être le sosie du chien de Belmondo.
1: Ouais, d'accord. Moi, tu sais ce que je voudrais être? Que tu sois le sosie du chien qui va retourner au standard, qu'on va te virer.
21: Comme ça, tu pourrais te faire enfiler comme une moufle.
1: Voilà.
24: Ils sont super vulgaires, hein, surtout Henri, là.
1: Ben, de toute manière, vous avez été assez vulgaires avec eux. Alors, Henri, Zani.
2: Henri, quand il est en colère.
1: Zani, au revoir. Zani, au revoir.
24: Mais regarde.
1: Manu, s'il te plaît.
21: J'arrive pas à le trouver, il y a trop de touches.
2: Si, regarde, c'est celui qui est sur le
1: coin. Je sens que tout à l'heure, c'est moi qui vais dire au revoir aux auditeurs. Maintenant, la question, je te la repose à toi, Jean-Claude.
2: Ouais.
1: Donc, pour toi, les femmes peuvent-elles être un sosie d'un homme ou vice-versa?
21: C'est con.
1: Donc, toi, si c'est con, tu sais ce que je t'ai déjà dit une fois?
2: C'est bon qu'elle dit ça parce qu'il n'y a que la vérité qui blesse.
1: Voilà. De toute manière, il est con. Alors, c'est tous les jeudis qui me fait de la merde. T'inquiète pas, je suis habitué. Donc, pour toi.
21: Ouais, bah, je pense que.
1: Toi, tu vas te faire enculer.
21: Bah, je suis une femme.
1: Ouais, bah, alors. Tu fermes ta gueule.
0: Bon, Gérard, pour reprendre dans le débat, on est quand même 7022 sur IRC.
21: C'est nul.
0: Ce qui est énorme.
21: C'est pas mal, mais tu peux mieux faire, hein.
0: On est combien sur Minitel, Phil?
21: Non, bah, sur Minitel, on est pas mal, on est déjà 843.
0: Putain, ça cartonne.
21: Et il y a un quart qui vient d'arriver, donc on est
1: monté. Ouais, il y a un quart. Ça pas un sens.
2: Le troisième âge, on prend pas, on a déjà.
21: Non, t'inquiète.
1: Bon, Jean-Claude. Jean-Claude, si tu pouvais
2: me
1: si tu pouvais me répondre à la question.
2: Ouais, oui, alors,
3: et vite.
2: Oui, Gérard, ben, je pense que ça dépend.
1: Donc pour toi, ça dépend.
2: Ça dépend.
3: Ça dépasse peut-être aussi.
1: D'accord.
2: Ça dépend, ça dépasse.
1: Donc, à quel âge devient-on un sosie? On va demander.
3: Gérard, excuse-moi, Gérard, allô, c'est moi, Manu. On va accueillir Monsieur Mazur.
1: Salut, Manu. Il y avait longtemps.
6: Monsieur Mazur.
3: À la place de Gilles.
6: Oui, bonsoir, c'est Monsieur Mazur. Bonsoir, messieurs, dames.
3: Bonsoir, Monsieur Mazur.
2: Vous êtes
3: de la famille de notre ami Bruno?
6: Respect. Bonsoir.
1: Bon, alors, la question.
11: Bonsoir.
1: Oh, ça y est.
6: Monsieur Mazur.
1: Oh, ça y est, on a compris.
2: Bonsoir, Monsieur Mazur.
6: Respect, Monsieur Mazur.
11: Comment ça va?
3: Gérard, tu gères un peu, là?
2: Ça va, Monsieur Mazur?
6: Mes hommages. Mes hommages.
3: C'est le sosie de Bruno?
11: Bonsoir, Monsieur Mazur.
1: On a compris.
2: Moi, j'aime bien dire bonsoir, Monsieur Mazur.
1: On a compris. On a compris.
11: Bonsoir. Bonsoir, Monsieur Mazur.
1: Oh, Manu. Manu, nom de Dieu.
11: Bonsoir.
6: La famille va bien?
11: Oui,
6: très bien. Oui, tout va bien. Le petit a fait une colique, mais ça va bien.
3: Bah, Gérard, on se calme maintenant.
2: Assis-toi, on reprend.
3: S'il vous plaît, excusez-nous, on a eu un problème avec Gérard.
1: Eh, Pauline, tu te démerdes.
6: Oui,
1: eh, t'as l'air pour la Pauline, ou t'en prends une aussi?
2: Non, Gérard.
3: Gérard, assis-toi.
1: Putain, ça commence à bien faire, hein.
2: Gérard,
3: lancer les cigarettes, qu'il y a des pays qui en manquent.
2: Tu tiens tes promesses.
0: Gérard, j'ai une bonne question pour toi, une question du sosie de Shkoumoun sur l'IRC. Tu m'écoutes?
3: Gérard, t'écoutes un peu, Rigo?
0: Donc, le sosie de Shkoumoun qui te demande si on peut faire des sosies avec une photocopieuse.
1: Ah, merci. Alors, Fildar, tu arrêtes aussi.

0: À quel âge devient-on un sosie ?
1: Oui, bah, je répète plus la question.
0: Non,
1: hein.
0: Non, mais je la répète pour toi.
2: Quand est-ce qu'on a la majorité du sosie, c'est ça ?
0: D'accord.
1: Bah, et quand est-ce qu'on a la majorité que tu vas fermer ta gueule quand je demande aux gens qui parlent ?
3: Bon, bah, oh.
2: T'es bouché, là. Non. Allô ?
4: Bon, bah, oh.
0: Allô ?
2: Tu demandes à qui, Gérard, là ? Parce qu'il y a des auditeurs...
1: La sosie d'Eul.
2: On demande à Zidane.
0: Pas, suivant la législation, à quel âge est accordé l'âge du sosie ? La majorité du sosie, sosival, c'est comme ça qu'on dit. Moi, je crois que c'est 18 ans. Au-delà, on peut pas. Au-dessus, on peut plus.
2: Mais il y a des, y a des dérogations, parce que le sosie de Jordi, il a une dérogation pour pouvoir faire sosie à partir de 6 ans, parce que s'il attendait 18 ans, bah, c'était un peu tard pour
0: lui. Ça lui a pas fait trop mal, quand même, la dérogation ?
1: Non, mais il y a un truc...
3: Ah, il peut plus en parler, maintenant. Il est lobotomisé. Donc...
1: Ouais, mais justement, Jean-Claude et Henri, il y a un truc qui faut se dire, c'est que le pauvre Jordi, comme on en parle, j'en avais déjà parlé plusieurs fois, c'est que... Ses parents, ils ont carrément piqué tout son fric.
0: Il faut pas le dire trop fort.
2: C'est vrai.
4: Dégueulasse, hein.
1: Ah ouais.
3: Bah, il donc, paraît qu'il a piqué.
2: Oh, c'est dur d'être un bébé.
1: Donc toi, Jean-Claude, pour toi.
3: À quel sujet ?
1: Ben, sur la question à quel âge devient-on un sosie ?
2: Ça t'a pris à quel âge toi, Jean-Claude, d'être sosie ?
3: Moi, en tant que Jean-Claude, c'est comme Zizou, quoi. Je dis qu'elle a perdu ses cheveux, elle est devenue sosie. Moi, dès qu'on m'a greffé une casquette, ça fait pareil.
2: Ah, d'accord.
1: Elvis Bracelet.
5: Ouais, ben moi, dès que j'ai été en âge de me faire la banane et d'avoir les roues flaquettes, ma passion pour Elvis m'est venue. Je voulais dire que c'est vrai que des fois il y a des dérogations parce que par exemple si une gamine de 5 ans qui veut être le sosie, je sais pas moi, d'Alice Sapritch ou un truc comme ça va être dur.
1: Non, je pense pas. À 5 ans, je pense pas que les parents donnent l'autorisation. Hein.
5: Tu crois qu'il vaut mieux attendre 10 ans pour être le sosie d'Alice Sapritch?
1: Non, je pense pas là.
3: Non, mais maintenant on a Lara Fabian quand même. Hein.
5: Par contre, moi
0: c'est
5: je
0: méchant,
5: sais.
0: C'est méchant, Jean-Luc.
5: Ouais, non, mais moi je sais.
3: C'est vrai que c'est méchant pour Alice Sapritch.
5: Il y a des gens qui ont dit que les sosies fallait les tuer à la naissance et ça c'est dégueulasse.
3: Ça c'est vrai.
1: Non,
3: c'est
1: alors là.
3: Ça Henri peut en parler.
1: Non, Henri.
2: Ferme ta gueule un peu, toi. Non, mais je vais être calme parce que moi j'ai contacté le sosie de Brigitte Bardot.
1: Ouais, bah, toi, Henri, parce que
2: pour qu'on arrête le massacre des bébés sosies, parce qu'il y en a marre, parce que ça, c'est des trucs que les journaux racontent pas, mais chaque année, on massacre des bébés sosies parce que les vedettes, elles veulent pas qu'il y ait des doubles d'eux. Bah, évidemment, ça leur prend des parts de marché, hein. Une vedette, elle a 100% de son beefsteak et un sosie qui arrive, et bah, ça fait 50-50. Exactement. Et les vraies vedettes qui sont pétées de thunes font abattre les bébés sosies des fois, et ça, on n'en parle pas.
1: Exactement.
2: Il y a un truc qui se prépare là sur une chaîne de télé, il va avoir un sujet, et ce sera autre chose que cette merde de France 3 Limousin.
5: Ouais, ça va être énorme.
1: Voilà. Donc,
5: énorme.
1: Non, mais ça y est.
3: C'est sur France 3, plus de dôme, c'est, on vous préviendra.
1: Voilà.
5: Toute l'Auvergne. Hein.
1: Zosie et Zidane.
0: Zidane.
1: Bon, Filda, tu arrêtes tes conneries, tu fais ton intérêt comme il pourrait, tu fermes ta gueule.
4: Qu'est-ce que je fais alors
5: Zidane.
1: Ok.
0: Zidane,
5: tu parles, vas-y.
0: Oui,
1: on t'écoute.
0: Allô. Depuis 5 ans, j'ai de la calvitie, donc depuis 5 ans, je peux faire le sosie de Zidane.
2: Tu pourrais faire Caroline de Monaco.
0: Parce qu'il paraît qu'il pue de la gueule, Zidane.
6: Oui, aussi, et je fais la pub pour Leader Price.
0: Ah, d'accord. Ouais.
1: Pas de marque. Alors, Zidane, au revoir.
3: Merci.
1: Ouais, Manu, s'il te plaît. C'est moi qui commande.
2: Elle répond bien.
3: Elle est d'où ta calvitie? À quel endroit de ton corps?
0: Ben, sur la tête, la poitrine, c'est l'autre.
1: Attends, l'autre, il a un nom, d'accord?
2: Jean-Claude, hein, okay. Si tu t'appelles le Jean-Claude.
0: Excuse-moi, l'autre Jean-Claude.
3: Moi, j'aime mieux ça. Hein.
0: Oui, donc...
5: Ouais, mais t'as un lacet d'effet.
1: Oh là là! Je me demande qui c'est qui m'a choisi ces auditeurs, hein.
0: Est-ce que tu manques de la tête?
6: Pardon?
0: Est-ce que tu manques de la tête?
6: Oui, oui.
0: Ah, d'accord.
1: Est-ce que tu parles du cul?
0: Oui aussi.
2: Ça s'appelle un pétomane, j'en connais.
1: Monsieur Mazur.
7: Oui, bonsoir, c'est Monsieur Mazur.
2: Salut, Mazur.
7: Bonsoir, Monsieur Mazur. Oui,
3: yo.
7: Bien, je voudrais simplement adresser une invitation à Messieurs Henri et Jean-Claude, que je respecte énormément.
1: Non, mais tu réponds à la... Oui, tu réponds Gérard, à la question.
7: J'y arrive, Monsieur Gérard, tout à fait. Alors, je ne prendrai pas mon exemple parce que moi, je ne ressemble vraiment à personne, mais celui de ma femme qui ressemble à cette personne que l'on surnomme, je crois, sur votre antenne, Moby Dick Mystère.
5: Voilà, oui.
7: Elle a dû...
1: Quoi, quoi, quoi, quoi, quoi, quoi, quoi, quoi
7: Dans les 16 ans environ pour devenir le sosie de cette personne-là, de cette chose.
5: Ouais, à l'âge des boutons, c'est ça, hein.
7: Voilà, absolument.
8: Et puis, elle fait
6: 200 kilos, elle aussi.
1: Alors, là, tu dégages.
2: Oh là là.
1: Elle a

0: Zosy. Monsieur Mazur.
1: Oui.
0: On se calme.
2: Jambe gauche, hein, c'est juste.
1: Oui, bonsoir, c'est monsieur Mazur.
0: Ouais, bah pour l'instant, tu te calmes.
1: Bonsoir.
3: Gérard, tu gères un peu.
0: Bon, allez hop, dernière question.
3: Non, les auditeurs, s'il vous plaît, faites un peu moins de bruit quand Gérard répond.
0: Tu me sors celle qui a été dire qui a pesé 110 kilos, comme ça, ça me fera.
4: Ouais, puis sinon, prends celle qui habite Paris, qui a 22 ans, s'il vous plaît.
5: Y a pas de problème.
6: Petite question, Jean.
0: Tu veux Zidane, là? Tu veux garder Zidane?
4: Non, je vais prendre Dugarry, moi.
6: Ton débat, quand même, Jean.
5: Mais y a pas de sondage ce soir?
0: Non, les sondages, ils sont un peu pourris.
5: Non, mais lis ceux qui sont bien. Ils sont bien, les sondages, Gérard.
0: Ouais, ils sont bien. C'est qui les a choisis? C'est toi?
5: Non, c'est Rigaud.
6: C'est moi, comme d'hab.
0: Ouais, bah attends.
6: Qu'est-ce qu'il y a?
0: Non.
5: Vas-y, bah lis.
0: Non, vas-y, lis. Alors, pensez-vous être le sosie de quelqu'un? Alors, 25% des gens ressemblent à rien. Donc, je vois pas du tout.
6: Bah, c'est que c'est pas des sosies, ils ressemblent à rien.
0: Donc, 54% des gens ressemblent à leur mère. Donc, c'est bien.
6: C'est normal.
0: Parler des familles. 12% ressemblent à leur chat. Donc, je vois pas du tout. Je parlerai pas.
4: Mais c'est une faute à chat.
6: Tu parlerais pas de quoi?
0: Des 1% des gens qui disent que leur femme ressemble à l'inspecteur Derrick, ça tu vois, c'est des trucs que j'ai pas envie de dire.
6: Mais pourtant c'était ça,
0: c'est
6: hein,
0: sur bah ouais, mais
4: non,
0: même
4: c'est vrai que c'est moche. Pourquoi
0: non mais attends, parce que là faudra peut-être il y a des sondages là qui sont vraiment cons. Donc si c'est pour faire des sondages toutes les semaines et qui sont pourris, c'est pas la peine. Fil d'art.
5: J'avais un truc, Gérard. Non mais
0: fais gaffe, là ça va être l'impact mais plus gros.
5: D'accord. J'ai toujours un truc.
4: Putain, il a un truc dans ses poches mais c'est très très gros.
0: Hein. Alors fais bien gaffe à ta gueule quoi.
5: Ta bombe lacrymo là.
0: Ouais. D'ailleurs, ça va être celui-là, la bombe lacrymo.
5: Allez, le débat dit Gérard.
0: Les sosies sont-ils intelligents? Alors, 47% des gens ne pensent pas. Donc, c'est faux parce que les sosies sont plus intelligents que certaines personnes. 29% des gens étaient à Euro Disney. Je vois pas du tout le rapport avec les sosies.
5: Mais les sosies de Mickey.
4: Bah, Mickey, Donald.
0: Non, mais attends,
6: la parade Philly, des sosies. Des sosies.
0: 15% pensent que mon sosie doit être un vrai connard. Alors là, ce sondage-là.
4: C'est un sondage quoi? Non,
7: c'est
4: pas vrai.
6: Arrête.
7: Vas-y, GG, continue.
0: Gérard, tu dégages.
5: Non, il se passe rien,
0: Tu le vires. Tu le vires.
5: Tout se passe bien.
0: Tu le vires.
8: Qu'est-ce qui s'est passé?
0: Non, tu le vires là.
5: Ça va, Gérard, tu t'es pas fait mal à la main?
0: Non, tu le vires.
8: Ça va, des fois il y a des gens qui.
5: Qu'est-ce que j'ai?
0: Attends, non, tu lui dis que c'est moi le connard.
5: Non.
8: Mais non, calme-toi.
5: C'est des débats.
0: Tu dégages, je te veux plus dans l'aria. Je te veux plus là,
8: alors,
0: tu dégages.
8: Non,
0: même pas au standard.
6: On le met sur l'internet.
0: Standard, c'est de la merde ce soir.
6: On le met sur l'internet.
4: Je te jure qu'il souffre, ce garçon, tu vas lui faire extrêmement mal.
0: Oh, allez. J'en ai rien à foutre.
5: Pourtant, j'ai porté plainte contre toi.
0: Porte plainte, tu auras. De ce con, tiens. Le sondage.
6: Ah non,
0: voilà.
6: Mon sondage.
4: Il était bien en plus.
5: Ça c'est un arbre qui s'en va en fumée là. Et allez, deux arbres, ça fait une
8: bien,
5: forêt.
8: J'écoute là.
4: Bon, GG, c'est une question, je crois.
6: Il vient de déchirer un sosie d'un débat. D'un sondage.
0: Tu vois, moi.
4: GG avec
0: toi. De manière, c'est terminé. La semaine prochaine, t'es plus dans les débats.
8: Voilà, t'es direct.
0: C'est fini. C'est fini pour toi.
8: Comme il y a deux semaines. Merde.
0: Donc, dernier sujet.
8: Qu'est-ce qui s'est passé?
0: Ouais, qu'est-ce qui s'est passé? Il s'amuse à dire des conneries, donc il a morflé. J'aime pas qu'il dise des conneries.
4: Non, mais bon.
0: Dernière question. Donc, avez-vous déjà mangé avec un sosie ou autre?
4: Moi, j'ai déjà mangé.
5: Non, excuse-moi. Oh, Gérard,
8: c'est bon.
5: Mais... Non, Gérard, il faut.
8: C'est dans la marche arrière.
0: Toi, tu as morflé encore.
5: Ouais, merci à Jean-Claude qui a protégé.
6: Merci Jean-Claude.
5: Moi j'ai.
8: Les baisse ta chaise pour qu'on parle bien devant le micro.
5: Allez Gérard, reste une question.
0: Ta gueule.
5: D'accord.
4: C'est la réponse. Hein.
8: Bon bah vas-y Gérard.
0: Je vais répondre du berger à la bergère. Tu fermes ta gueule maintenant. Donc alors la question. Avez-vous déjà mangé avec un sosie ou autre? On va demander à sosie d'ol.
2: Eh ben, il y a un mec là où je travaille, c'est super rigolo, dans l'usine d'écarissage, donc, qui lui n'est pas des amuseurs de porc, mais qui par contre enlève les pieds de porc, enfin ça c'est une autre histoire, qui ressemble étonnamment, tu vas pas deviner quand je vais te le dire. Je te jure, Ringo. C'est trop, hein? Donc on bouffe tous les jours à la cantine ensemble.
0: Ouais. Avec Ringo, le chanteur?
2: Non, la danseuse.
9: La danseuse du 9-4.
0: N'importe quoi.
3: Est-ce que quand il rentre chez lui le soir, il laisse les gondoles à l'usine?
2: Ouais, y a pas de problème. Mais c'est quand il veut, Jean-Claude, pour m'inviter à manger. Hein.
0: Non, mais c'était Henri qui te parlait, hein.
2: Ouais, mais quand même. Ouais, mais
0: là, donc, Elvis Presley.
9: Moi, je mange pas avec un sosie, je mange avec une fourchette et un couteau. Normalement, des fois, j'utilise une cuillère, mais non, je mange pas avec des sosies, non.
0: Zinedine Zidane.
10: Bah, écoute, moi, étant donné que je ressemble à Zinedine Zidane, et j'ai déjà mangé devant un miroir, donc on va dire que j'ai déjà mangé avec Zinedine Zidane, quoi.
9: Ouais, tu te touches devant un miroir aussi, toi.
10: Aussi, des fois. Ouais.
0: Non, mais.
9: Ça m'étonne pas.
0: Eh, quand tu regardes.
4: Non, mais il y a de quoi, quand même.
0: Ouais, t'arrêtes un peu!
10: Pardon?
4: Il a eu des problèmes dans sa famille.
10: Toi, tu veux manger avec Jean-Luc, moi, je me fais Florent, alors.
2: Ouais, c'est sûr. Ouais, tu peux, tu fais Florian, y a pas de problème.
0: Ouais,
9: moi, je me tape GG.
0: Moi, je t'emmerde.
9: Enfin,
4: c'était envoyé, ça.
3: Comme un boomerang. Hein.
0: Monsieur Mazur, pour finir.
11: Oui, bonsoir, c'est Monsieur Mazur.
0: Bonsoir. Ben, soyons, les bonsoirs, on a compris.
11: Ça va? Bonsoir, Monsieur Gérard. Très
4: bonsoir,
11: bien.
4: Bonsoir,
11: Bruno. Merci. Oui, alors moi, un soir, n'est-ce pas, j'ai dîné avec le sosie de Mike Brandt.
2: Oh, la
4: chance. Mike Brandt.
11: Oui, absolument. Bon, je dois vous avouer que c'était mort, hein, quand même, l'ambiance.
9: C'est clair.
11: Et que ça n'a pas duré.
10: Ouais. Et est-ce qu'il se branle, Mike Brandt?
11: Mike branle. Oui.
10: Oui.
11: Mais c'est le nom de spectacle, le nom de scène de cet artiste. Oui, Mike Brandt. Oui, vous le connaissez très bien.
3: C'est l'amour. Vous étiez au rez-de-chaussée avec lui.
11: Il fait l'amour sur un filet, n'est-ce pas, au-dessus des spectateurs. C'est passionnant. J'y suis allé. D'ailleurs, je vous ai vu, Monsieur Gérard, ce soir-là.
9: Fucking Blue Boy.
2: Et tu l'as laissé t'aimer.
11: Pardon?
2: Tu l'as laissé t'aimer?
11: Bon, j'aurais bien voulu, si vous voulez, mais je suis un homme marié,
4: j'ai une certaine vie.
11: Sur une plage,
4: sur un oreiller.
11: C'est formidable, il m'a tenu la main.
0: Bon, monsieur Mazur, au revoir. Au revoir, Mazur.
11: Au revoir.
0: Au revoir. On parle pas du pont de l'Alma, au revoir. Merci.
4: C'est honteux, monsieur Mazur.
0: Bon, alors, ça commence à bien faire. Apolline. Depuis le début du débat, t'es là, t'es en train d'écouter, je te demande de virer les gens, tu ne perds rien. T'es payé à quoi foutre? À tourner les pouces comme ça. Là, t'as 24 lignes qui sonnent, il n'y a que Manu qui bosse.
3: Merci Gérard.
12: Je te regarde et je t'écoute.
0: Ouais, mais alors t'as pas besoin de me regarder. Tu fais ton boulot, ok?
4: Mais Gérard, tu aimes l'amour.
0: Hein, faut pas déconner.
4: Elle t'aime.
0: Moi, je l'aime pas.
12: Il l'a dit, Gérard, mais moi, je t'aime.
0: Moi, je t'aime pas, d'accord? J'ai assez de sang de
12: mais laisse-moi t'aimer.
3: Attends, c'est le sosie des villes Leclerc, c'est normal que ce soit.
0: Mais cela, je vais te dire une chose. Plus, que là, depuis ce soir, t'as fait quoi? Rien du tout, tu m'as pas choisi un auditeur.
12: Si.
0: Tu as fait que de la merde.
3: T'as fait que de la merde.
12: Mais non.
0: Si, tu as fait de la merde. T'as même pas essayé de prendre un auditeur. Tu as foutu ta merde. Alors, Apolline, c'est terminé. Moi, le jeudi, je ne veux plus de toi. C'est fini.
3: Allez, sors, allez.
0: C'est terminé.
12: Ok, je pars.
0: Eh ben, casse-toi, rentre chez toi et ça vaudra mieux. Et dimanche, j'espère que tu seras pas là.
3: Bah si, bah attends.
0: Ah non.
3: Attends, elle dispute là. Hein.
0: Là, j'espère pas. Non, reviens pas après. Hein. Et dehors.
3: Bah allez, on continue le débat, Gérard, s'il te plaît.
0: Donc, on va demander à Henri et à Jean-Claude.
3: Oui. Ouais.
0: Pour vous, est-ce que, déjà, dans la rue, on vous a posé des questions? Est-ce que c'est vrai que vous ressemblez vraiment aux gens de la télé qu'on voit régulièrement? Toi, Jean-Claude.
4: Moi, ça m'est déjà arrivé une fois. C'est assez étonnant comme situation. On sait pas trop quoi dire et en même temps on s'y fait et cette personne était une jeune fille et depuis c'est ma mère.
0: Non, mais sinon, dans la rue, comme ça, personne, même, comme la, parce que, en fin de compte, tu ressembles vraiment à Jean-Claude de la rue, qu'on voit sur
3: Jean-Luc France 2. De la rue,
0: Jean-Luc de la rue. Non,
4: mais c'est-à-dire qu'à l'origine, je suis blond, frisé, etc. Donc, on a fait des efforts pour ressembler, parce que Henri et moi, on fait un numéro. Ouais. On va pas tarder, parce qu'on a attendu rue de Ponthieu, là, mais.
3: Ça s'appelle ça se dispute, et enfin, c'est marrant.
4: On se pète la gueule, mutuellement.
3: Je crois que c'est pas mal.
4: C'est un peu truqué, pas raconter. Mais c'est vrai que quand tu joues le jeu, forcément, bah, t'as ce qu'on appelle le revers de la médaille, voire la rançon du succès.
3: Voir la face cachée de la lune.
4: Absolument.
0: Mais Henri, pour.
3: Moi, en fait, il m'arrive des trucs bizarres, c'est que des fois, les gens, ils m'arrêtent dans la rue, ils me disent oh, toi, on te connaît, Sylvain Mirouf.
13: Et, oh merde!
3: Les joueurs,
4: quoi.
3: Ouais.
4: Faut pas lui dire ça à Florian.
3: Ils me prennent pour Sylvain Mirouf et bon, bah, moi je le prends mal. Et
4: tu leur fais un tour de magie, ils disparaissent.
3: Ouais, tu le vois mon doigt, tu le sens mes mains, tout ça, mais
2: on va bientôt chanter le vol d'oracle.
3: Mais
0: non, pour l'instant, vous allez vous la fermer quand je parle aux deux. Tu me le mets hors antenne, les auditeurs ou quoi, là?
3: Maintenant?
0: Oui, maintenant!
3: Comme ça.
0: Merci!
3: Tu les as pas coupés sur le temps. Bon, je les mets en fond alors. Est-ce qu'ils ont l'impression de plus être là?
0: Non, mais tu les mets carrément hors antenne quand je discute avec les deux sosies.
3: D'accord.
0: Ok?
3: Moi, je dirais les deux zozos, mais.
0: Fais gaffe parce que tout à l'heure tu as encore morflé.
3: Allez.
4: Non, bah ça commence comme ça. Les sosies, voilà, les ozos, les zizi. Alors,
3: on commence encore.
0: Mais sinon, quand tu vas dans.
4: Attends, parce que là, c'est du genre, on commence par un pétard, on finit la télé avec tes conneries. Hein.
0: Et sinon, quand vous allez dans un restaurant avec d'autres personnes, tout ça, vous avez pas tendance à
3: pas payer,
0: à être reconnu.
3: Si, mais ça en fait.
4: Ça dépend ce qu'on mange en fait.
3: Ouais, en fait, on essaye de se faire reconnaître parce que généralement, les mecs de la télé, ils ont quand même des avantages. Hein,
13: C'est lui qui disait.
3: Les mecs de la télé, en fait, souvent, ils payent rien. Ils sont invités partout. Donc nous, quand on va au resto avec Jean-Claude, bon ben, on essaye de se faire reconnaître pour se faire inviter, quoi. C'est normal. Hein, si on peut manger à l'œil, hein, on gêne pas. Ouais, ça a quand même des avantages d'être un sosie. Hein,
13: vous faites comment pour manger avec des yeux?
4: T'as jamais mangé des yeux une fille, là?
0: Non, non, bah lui, il mange. Bah
3: c'est pas grave, Gérard, on y
4: il
3: va.
4: Mange des briquets dans la gueule depuis le début de la
0: débat,
4: soirée.
0: Débat. Ouais. Donc, on va faire la conclusion du débat. Donc, on va demander à Sosidol. Bon! Alors, Manu, c'est toi maintenant qui vas
4: en France. Tout commence et tout finit par les chansons.
0: Bon. Voilà.
13: Oh bah non.
3: Pardon, j'avais pas vu.
0: Dégage, laisse la place à Max.
4: Attention.
0: Ouais. Dégage, mais laisse la place à Max, ça vaudra mieux.
3: Alors,
0: Sosidol, la conclusion.
2: Oui, Gérard. Oui. Bah oui. La conclusion, c'est que c'était un débat super intéressant. Parler un tant soit peu, je sais pas si on m'entend, à Henri et à Jean-Claude qui sont quand même les sosies de deux mecs. Je sais pas si on m'entend. Néanmoins, j'aimerais émettre une petite remarque, c'est que tu t'es pas trop crevé le cul au niveau du choix de tes questions, parce que tu l'as fait il y a deux mois et c'est exactement.
3: Oh là là là, c'est pas celle qui.
2: Jean-Claude, c'est quand tu veux pour m'inviter au resto. Hein. Voilà.
0: Okay. Elvis Bracelet.
14: Ouais, bah écoute, moi c'est Elvis, donc je voulais dire à nos deux invités que s'ils voulaient ajouter une petite touche de rock and roll dans le show, il n'y avait pas de problème, j'étais là.
4: Love me tender.
14: Ouais, ouais, ouais.
4: Fais un bon pour de bon, lui donner ton prénom.
14: Don't you? Love me tender. You can do anything with your love.
0: Non, c'est bon!
4: Évidemment, je préfère que la jeune femme me donne son numéro de téléphone, parce que côté musical.
14: Voilà.
0: Zosidine.
14: Attends, mais j'ai pas fini.
4: Attends, t'as fini là.
0: Si, ça y est.
3: Tu me le gères ton putain de débat.
0: Conclusion, Zosidine.
14: J'ai pas fini.
0: Zosidine Zidane.
14: Oui. Je n'ai pas fini.
12: Attends, vocal.
4: Bon, allez. Attends, Zidane qui est en train de nous montrer ses seins, les regards.
0: Zidane.
2: Oui, alors moi je voulais dire aux deux invités et 1 et 2 et 3-0 d'abord.
0: Ouais, merci.
2: À Will Survive aussi.
4: C'est vrai.
2: Et
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2: Et je crois que je vais me faire une implantation capillaire.
0: Ok. Mmh. Monsieur Mazur.
11: Alors moi, je ne peux que féliciter, n'est-ce pas, de la tenue du débat. Les sosies, n'est-ce pas, c'est quelque chose qui se discute et je crois que ça a été fait jusqu'à présent et que maintenant, pour tous, c'est trois fois plus net.
0: D'accord. Eh ben c'est bien. Conclusion IRC avant qu'on demande la
6: alors
0: conclusion.
6: Sur l'IRC, on est énormément vu qu'on est monté à 8747.
5: Ça veut dire ce soir on va peut-être battre le record international mondial français, c'est-à-dire les 10 000 connectés sur l'internet.
6: 47.
5: Ça serait une
6: 62.
5: C'est une première mondiale nationale là. Hein.
6: Ça arrête pas de monter. Déjà. Oh là là. Quand t'écrives, ça monte.
5: C'est bien.
6: Donc, conclusion du sosie de Turpentine qui dit que ton débat, il avait ni queue ni tête comme toi.
0: Moi, je l'emmerde.
6: Voilà, comme d'habitude. Perforas et Rib qui disent que en fait, ils ont pas le droit de t'inviter dans leur école parce que tu schlingues trop.
0: C'est bien.
6: Voilà, c'est bien, tu schlingues, c'est cool. Sinon, conclusion, il y a sosie de Godzi, c'est toujours pas ce que c'est un sosie.
0: Un sosie, c'est une personne qui ressemble à vraiment la personne réelle. Par exemple, il peut y avoir un sosie de Jacques Chirac ou autre. Comme là, on a bien la ressemblance de Jean-Luc
4: bien
0: Delarue.
5: C'est comme un homonyme, quoi.
0: Voilà, pareil.
4: Bah, j'aurais demandé au directeur si, parce que le débat était un peu animé ce soir, si c'était le vrai GG ou pas, ou si c'était.
5: Alors, on a eu effectivement une histoire qu'on peut expliquer à nos deux sosies avant qu'ils donnent leur conclusion, et Fildar peut en témoigner, Manu, c'est qu'à une époque, Gérard, donc, était là. Et il y a eu un moment donné où il y a eu un sosie, hein, Gérard, tu t'en souviens, où quand tu venais dans les studios, j'étais persuadé que c'était un sosie, je l'ai donc viré par la sécurité pendant 2 jours. Gérard m'a démontré par A plus B avec sa carte d'identité qu'il était bien le vrai. Moi, j'ai douté, on m'a mené en bourrique, donc ça prouve qu'il y a déjà un sosie de Gérard, et il a vécu ça il y a un an et demi à Neuilly. Ah. Et qu'on se fait avoir. Moi, je me suis fait avoir. C'est que pendant 2 jours, j'étais parano, j'étais persuadé que quelqu'un me montait un plan contre lui, alors que c'était le vrai.
15: C'est bien qu'on est un peu en retard, mais justement, moi, j'aimerais bien savoir ce que ça fait quand on est une vedette et qu'on a un sosie, et comme Gérard est une vedette qu'il a un sosie, comment s'est senti en ces moments-là, parce que nous, ça, on connaît pas, vu qu'on est que des merdes.
5: Le problème, c'est que le sosie en question, c'était lui quand même, pour de vrai. Il n'y avait pas de sosie. Moi, j'ai cru que c'était un sosie, alors c'était lui.
0: Ce qu'il y a, c'est qu'il y a un auditeur qui s'appelle Axel et qui habite.
5: Mais toi, tu te rappelles de l'histoire. Comment ça se quel effet ça fait d'être sosie de soi-même?
0: C'est l'auditeur qui arrêtait pas de t'harceler au téléphone.
5: Même quand tu étais venu dans les studios, je me souviens, je te regardais dans les yeux, je disais non, vous n'êtes pas le vrai Gérard. Quel effet ça fait d'être son propre sosie?
0: Je vais te dire une chose, que ça fait tout drôle.
5: Ah ouais?
0: Ça fait drôle parce que déjà même plusieurs personnes sur l'antenne et autres nous font savoir.
5: Non mais toi, d'être ton propre sosie, c'est-à-dire que tu es à la fois Gérard et ton sosie toi-même. Ce qui est quand même très rare.
0: C'est vrai que ça fait drôle.
5: C'est unique.
0: Mais le jour où que quelqu'un arrivera à prendre ma voix.
5: Non mais toi en tant que Gérard de Suresnes, et le fait d'être ton propre sosie, ça fait quoi?
15: T'étais pas un peu schizophrénaïaque?
0: Un peu par un moment donné si ouais. Parce que maintenant vu les petits problèmes qu'on a.
5: Mais toi par exemple Gérard, le fait d'être Gérard de ton Gérard, le fait d'être toi-même le vrai Gérard et d'être ton propre sosie, ça fait quoi?
4: Ça reste à prouver. Hein.
0: Ouais, voilà. Comme il vient de te le dire.
5: Ouais, mais par rapport à la question, le fait que t'es Gérard de Suresnes par rapport à ton propre sosie, ça fait quoi?
0: Personnellement, je préfère rester moi-même que d'avoir une autre personne qui me remplace.
5: Par rapport au fait que t'es Gérard de Suresnes et que t'es ton propre sosie, ça fait quoi?
0: Ça fait drôle.
15: Mais tu t'arrangerais pas d'avoir comme ton sosie, je sais pas, les soirs où il y a des débats un peu qui où c'est que de la merde, comme des fois.
4: Un genre de.
6: Comme ce soir en fait.
0: C'est toutes les semaines.
15: D'où
0: manière.
15: C'est ton sosie pourrait venir à ta place en fait, et toi tu serais tranquille chez toi.
0: Voilà.
5: D'où la question que je me pose, le fait d'être Gérard de Suresnes et d'être ton propre sosie, c'est quoi? Ça fait quoi?
0: Celui qui arrive à me remplacer avec ma voix, qui prenne ma place. On verra, moi je resterai chez moi avec Sandy, tranquillement.
6: Il sera payé à ta place.
5: Arrête, Filda, fous-lui la paix. Non, reste assis. Assis-toi. Je gère, c'est ma cam.
4: On peut pas casser le matériel.
5: Pour 15 000 balles, tu vas pas tout me péter.
0: Tu commences à me faire chier, toi. T'es pire que l'alligator, hein.
5: Voilà, recule un peu. Reste à distance.
15: Bien envoyé, ça.
5: Gérard, ils ont leur gala parce que c'est qu'ils vont au Macumba. Déjà qu'ils devaient être à 1h30 là-bas, ils seront pas avant 3h30. Est-ce qu'on peut quand même aller revenir sur nos deux invités de ce soir exceptionnels, deux sosies?
0: Ben, les deux sosies.
16: Leur conclusion.
0: Donc leur petite conclusion du débat.
16: Et des sosies en règle générale, la vie de sosie.
4: Sans... Non, mais moi je crois qu'on est parti en Christophe, oui. Ce soir et que le message essentiel dont on est venu parler avec Henri était la souffrance. Et ouais. On n'a pas beaucoup parlé de souffrance ce soir et on n'a pas beaucoup parlé d'amour.
16: Vous souffrez en tant que sosie.
4: Ouais. Mais bien sûr qu'on souffre, on sait plus qui on est. Oui. On n'est pas bien, quoi. Et quand on est aimé, mais on sait jamais si c'est pour soi-même ou tout ça. Les vraies questions n'ont pas été posées.
17: Gérard, c'est vrai, les questions n'ont pas été posées. Est-ce que vous avez eu l'occasion?
4: Je veux dire, on a effleuré le débat.
17: Jean-Christophe, est-ce que tu as déjà rencontré, est-ce que vous avez déjà eu l'occasion, Jean-Christophe, de rencontrer Jean-Claude, de rencontrer Jean-Luc et Henri, de rencontrer Florian et de leur parler?
15: Moi, je l'ai rencontré, il m'a dit dégage. Au con.
4: Moi, il m'a pas vu, il était trop petit.
17: Non, trop petit, t'as pas.
15: Ah, le vrai, il est hyper.
17: T'as snobé peut-être.
15: Non, mais le vrai, il est hyper petit.
4: Peut-être
15: en fait.
4: Il a joué à me snobé, ou peut-être il avait pas cette talonnette.
17: Mais tu lui en veux pas, pour toi, tu restes quand même le sosie de Jean-Luc. Quoi qu'il arrive, de la rue, tu restes.
4: J'envie.
17: On t'aimerait changer, vous aimeriez changer, par exemple de sosie, de te ressembler à quelqu'un d'autre.
4: C'est vrai, quand tu parlais de Gérard tout à l'heure, ça faisait envie.
17: Ça donne envie. Même en l'ayant vu après, ça dégoûte pas.
4: Non,
17: ça donne encore envie.
15: Il a un bon potentiel sur des spectacles.
17: Faut avoir un cœur qui bat, faut avoir.
15: Ouais, mais pour les spectacles, il a un bon potentiel. On pourrait faire des numéros pas mal.
17: Il a un beau poil.
4: C'est vrai qu'il a le poil bien luisant.
17: Non, calme.
18: Il est équilibré, il est bien.
15: Non, il est bien. Il pourrait faire des concours. Ouais.
17: Et votre conclusion, donc, Henri.
15: Moi, je voulais dire à tous les sosies de Strasbourg et tous les sosies de Toulouse que c'est bon la choucroute. C'est un message personnel que je passais. Et comme je prépare un disque, parce que j'aimerais changer de carrière, parce que là je suis un petit peu dans l'impasse avec Florian Gazan qui décolle pas trop, j'ai dit que je prépare un.
17: À mon avis, c'est trop tard, il décollera plus. Hein.
15: Ouais, je sais, c'est pour ça que je prépare un disque avec le sosie Didier Bain-Bolivien qui écrit des morceaux. Il m'a écrit un morceau, je vois chanter un petit bout.
17: Ah, bah oui, comme d'hab, je t'en prie. Gérard?
0: On
17: n'a pas trop de temps. C'est pas toi qui décide, putain, Fildard, ta gueule, c'est ces débats.
0: Ouais, mais c'est nul. Tu la fermes.
17: Putain, c'est dingue.
0: Mais toi, tu la fermes ou tu vas avoir ton bébé rose? J'étais malade la semaine dernière, alors maintenant tu fermes ta gueule.
17: Non, mais ne change pas, on revient sur Henri.
0: Bon, donc il a le droit de faire ce qu'il veut. C'est moi qui commande.
15: Je suis hyper émotionné parce que c'est pas facile. Parce qu'en plus, c'est peut-être que je joue ma carrière là-dessus.
4: C'est un cas.
15: Tout, vous saurez tout sur les sosies, les bien pourvus, les petits, les gros joufflus qui ont un beau cul et les bonheurs qui sont comme Gérard Oh, ça, j'ai mal fait.
17: Mais non, c'est bien, bravo.
0: C'est bien, bravo.
17: La suite au Macumba. C'est le stress, c'est pas le vrai.
0: La suite au Macumba.
17: Merci, Gérard. Voilà. Macumba ce soir, 3h30. Donc, c'est quoi? Comment ça se passe en deux mots?
4: Ça se passe.
17: Vous faites ça se discute bidon avec
4: ça
17: des amis.
4: Ça se discute bidon. Fait des attractions musicales.
17: Oh là, je fais des faux messages Minitel. Et ça se discute au Macumba, c'est quoi le sujet là qui va être.
4: Le sujet de ce soir.
17: Discothèque, le monde de la nuit.
4: La question est la suivante, c'est est-ce que Gérard.
17: Ouais. Ah, alors ça on savait pas, c'est une bonne surprise.
15: On était contents parce qu'on était quand même contents d'être dans les débats de Gérard, parce qu'on voulait le rencontrer, donc on lui rendra un petit hommage avec est-ce que Gérard.
4: Avec moi le petit doute que j'ai toujours de savoir si c'est le vrai Gérard. Bon,
17: non, c'est le vrai.
15: Je crois que c'est le vrai moi parce qu'il est.
0: Non mais si tu veux, je peux plus avoir les papiers. Tu verras quoi.
4: Moi aussi j'aurais des faux Gérard.
17: Ton cul c'est pareil.
4: Ta gueule.
15: Et donc il y aura est-ce que Gérard et on fera un deuxième.
4: Il va y avoir mort d'homme.
17: Non.
15: Et on fera un deuxième débat, c'est est-ce que on peut être aveugle quand on est souvent.
17: Débat à suivre alors avec un grand plaisir. Et je crois savoir qu'une fois le vrai Jean-Luc Delarue, s'il nous écoute, ainsi que Florian Gazan devait il y a 2 ou 3 ans aborder le sujet sur la poésie, parce que c'est bien gentil de parler de l'homosexualité, des c'est femmes, beau. Des hommes.
0: Ouais, comme hier.
17: La littérature a son mot à dire, mais c'est vrai qu'il y a pivot. Mais autant dans la poésie, je pense que tu pourrais être invité à ça se discute. T'as peut-être un message à passer, Gérard, d'ailleurs, au vrai Jean-Luc Delarue qui nous écoute. Je pense que t'aimerais bien le rencontrer, malgré qu'on ait son sosie là, le vrai.
0: Bah moi, si vous m'invitez comme tes parents dans une émission, moi je dis pas non. Hein.
17: Bah ouais, mes parents sont venus aller le voir, donc.
15: Dans l'émission sur les parents?
17: Non, ça se discute. J'avais récupéré des places.
15: Ah ouais.
17: C'est bidon. Mes parents m'ont dit que c'est bidon en plus, donc tu vois.
0: Non. C'était pas bidon. À part que il y en avait un ou une, je sais plus. Elle arrêtait pas de lever son bras. On voyait
4: ses poils.
17: T'as peut-être un conseil. Non, mais toi, Gérard, en tant que pour le vrai de la rue ou Florian Gazan pour leurs émissions à venir, peut-être un conseil à leur donner à la télé en tant que téléspectateur. Je veux dire, tu payes ta redevance, t'as le droit.
0: Jean-Luc Delarue, maintenant, c'est vrai qu'il fait des émissions le jeudi, donc
17: ça c'est bien. C'est pas trop bidon.
0: C'est bien, mais par contre, avant, il avait Florian Gazan sur le Minitel.
17: Ouais. Et ça manque le Minitel.
0: Et là, maintenant, c'est vrai que depuis un bout de temps, je regarde, j'ai même regardé encore hier l'émission sur l'homosexualité féminine.
17: Ouais.
0: En fin de compte, il n'y avait pas du tout de Minitel. C'était un invité d'honneur.
17: Ah ouais, c'est bidon.
0: C'est bidon. Il n'y avait plus de Minitel.
17: Ah. C'est bidon. Faut pas remplacer le Minitel. Faut remettre le Minitel. Et enlever l'invité.
0: Ta gueule,
15: non, mais je voulais seulement dire que Florent Gazan était bien présent, mais il avait une perruque.
0: Mais non, et ta sœur, elle n'avait pas une perruque, elle.
15: Peut-être qu'il coupe au montage.
17: Et conclusion pour le sosie de Jean-Luc qui pourra peut-être lui transmettre. Est-ce qu'il y a tu crois qu'il y a un débat qu'il faudra aborder dans l'émission Ça se dit dessus et qui n'a jamais été abordé? On a fait les dinosaures la semaine dernière, par exemple. Je veux dire, Jean-Luc pourrait l'aborder. Ça se discute, les dinosaures, la préhistoire. Il y a peut-être un débat que t'as abordé, le ping-pong.
0: Le verglas?
17: Non, mais le ping-pong, qu'est-ce qui te ferait plaisir? Non, on a fait les sumo la semaine dernière, je sais pas.
0: On va faire un devoir avec le vrai Jean, avec
17: le vrai de la rue,
0: avec le vrai de faire un truc sur les animateurs radio.
17: Ah ouais. Le message est lancé, c'est une idée originale. En plus, Jean-Luc Delarue en a fait à une époque, donc ça serait culotté de sa part que pas d'organiser un débat sur là-dessus.
15: On pourrait voir à quoi il ressemble.
4: Ce serait une honte,
15: on
4: le
15: sait pas à quoi il ressemble. C'est une bonne idée parce qu'on pourrait avoir la gueule qu'ils ont, parce qu'ils ont des super voix et des tronches moches, quoi.
17: Bah ouais, mais ça serait un bon moyen, grâce à ce débat, de prouver qu'il y a un physique de radio, il y a un physique de télé aussi, quelque part.
15: Il y a un physique de presse écrite aussi, pas.
17: Merci aux deux sosies, on peut le dire, on peut les remercier parce qu'ils sont venus, c'est qu'on a galéré, on les a eus pendant 3 semaines, on a couru derrière, parce que. Là, il y a une tournée de Macumba qui se prépare.
0: Et là, au moins, tu m'as dit qu'ils allaient venir. C'est pas comme l'autre
17: Johnny Rock qui n'est jamais venu,
0: qui nous a posé des lapins pendant 15 jours.
17: Voilà.
15: Ben, on était bien contents d'être là. Peut-être que
4: merci Gérard de nous avoir invité.
15: On se croisera sur une soirée avec Gérard et peut-être qu'on pourra faire un faux ça se discute avec lui. Ce sera un grand honneur.
4: Merci directeur.
0: Pourquoi pas?
17: Pas de problème. Merci aux deux sosies
4: sur Skyrock.
17: Attention Gérard.
0: Fun.
15: Mais tout à l'heure, elles nous ont envoyé une mauvaise radio.
17: Fun, pas Skyrock.
0: Fun.
17: Tu t'es trompé. C'est pas grave, ce sont des erreurs qu'on prouve. Ça prouve que c'est un amateur et que ce n'est pas un vrai professionnel.
15: Ouais.
17: On peut donc l'applaudir pour ça.
15: Bravo, merci, sympa.
17: On remercie ton amateurisme et ton non-professionnalisme. Voilà, bravo. On va avoir un deuxième débat, donc on a été très loin, donc on ira peut-être jusqu'à 3h15, un peu plus tard que prévu, un petit quart d'heure de plus. Deuxième débat qui va porter sur...
0: Les supermarchés.
17: Les supermarchés et les marchés. On fera une comparaison entre le supermarché, c'est-à-dire.
0: Le supermarché, marché et grande surface.
17: Il y a des trucs à dire.
0: On mélange les trois d'un seul coup.
17: Donc ça va être le bordel. Leclerc, Auchan et les trois mousquetaires ont intérêt à bien se tenir.
0: Non, sans préciser les marques.
17: Ça, on n'a pas le droit à la radio. Tu sais qu'on n'a pas le droit à la radio de donner les marques. Si tu dis Auchan, tout ça, ça craint.
18: 8 à 8.
17: 8, non.
18: Il y a Casino aussi.
17: Arrête!
18: J'ai 20.
15: Comment tu fais quand t'as un auditeur qui s'appelle Ed? Tu peux pas l'appeler, alors.
17: Ah non, il passe pas.
18: Ah non.
17: Ah,
18: je leur cale direct.
17: Donc 0803-08-5000 pour le deuxième débat, ça va aller trash, hein. Je pense que t'as pas pareil, il y a des trucs, hein. C'est 2-3 questions comme ça qui vont arriver du style.
0: Combien de fois par jour allez-vous au supermarché?
18: C'est polémique. Qui prend trash?
0: Pourquoi allez-vous au supermarché qu'aux petits commerçants et ainsi de suite? De toute manière, il y a que cette question parce que vu que le premier, c'est toi qui avait demandé à ce qu'il y aille. Allô?
17: Oui.
0: C'est toi qui avais demandé.
17: Oui, mais on en improvisera une ou deux, je veux dire, on peut improviser.
0: C'est toi qui avait prévu que le premier, tu voulais 15 questions, donc.
17: On n'a pas regretté, hein.
0: En fin de compte, on les a pas toutes faites, hein.
17: Bah ouais, mais bon.
0: Malheureusement, pourquoi? Parce que ça a été le bordel.
17: Vous avez abordé les écoles de sosie, tout ça, les formations de sosie, est-ce qu'on peut être sosie dès l'âge maternel?
15: On viendra à l'occasion.
17: Tu penses qu'il faudrait faire un autre débat sur les sosies?
4: Plaisir.
17: À moins que d'ici là.
0: Ça fait déjà
17: la question. Dit, ouais. On va pas se taper des sosies dans les studios toutes les 5 minutes.
4: Un débat sur les ciseaux, peut-être.
0: Ça faisait la quatrième. Ça fait la quatrième fois qu'on fait un débat sur les sosies.
17: On a pas tout dit.
15: On fait ça
18: demain soir, Gérard.
4: Tout n'a pas été dit.
17: Tout n'a pas été dit.
0: On termine à combien, là, sur l'histoire des sosies?
6: On a pas mal chuté sur la fin. On est plus qu'à 5022.
17: À cause de vos conneries aussi. On va remonter la pente. On va remonter la pente. Le disque, Gérard, c'est quoi le disque?
6: C'est quoi le nom du disque?
0: Ah,
6: non,
0: je l'ai pas. Mais vous me donnez rien.
17: Alors.
0: Alors, les écarteurs dorés avec. Avec Vends-moi. Viens. Vends mon petit sosie, tu
18: viens,
0: vas voir.
18: Viens, mon petit sosie. Viens, mon
0: petit sosie. Faut bien écrire, ok? Vous écrivez comme des cafes.
17: Mais non, c'est les Das Fuck.
15: C'est pas avec les doigts, ça.
17: C'est les Das Fuck.
0: C'est les Das Fuck. Bande de cons.
18: Vas-y, GG.
17: Ah, pardon.
19: Fil d'art,
20: tout à fait.
21: Un qui
22: 100% boys, très bien. Et ce soir en forme
21: à part que je pousse un coup de gueule quand même contre François.
22: Pourquoi? Qu'est-ce qui s'est passé? Ah oui, oh là, j'ai écouté là.
21: Ça, on va le faire avant les débats.
22: Hein? Bon, va aller chercher les nanas, va les chercher.
21: Je sais pas, c'est pour toi.
22: Bah, va les chercher.
21: Ah, putain! On fait chier avec ta caméra.
22: Vas-y, va les chercher, moi je reste là, je vais commenter en attendant. Donc, il y a la future femme de Cyril quand même, elle ne le sait pas encore, mais c'est la future femme de Cyril. Oh là là! Oh là là, elles sont sapées, oh là là! C'était femme?
21: Ah bah, je sais pas, moi, c'est pas moi qui les ai invités.
22: Hein?
21: C'est pas moi qui les ai invités, c'est toi qui les as invités.
22: Alors, mettez-vous à côté là. Là, on est en train de vous expliquer, donc il y a deux charmantes demoiselles avec Gérard, et allez, on va descendre et on va passer donc le petit coup de gueule sur...
21: Ah, fais gaffe avec ta caméra, toi.
22: Fais gaffe, Cyril.
21: Tu vas pas commencer à me prendre la tête avant le début. Dégage.
22: Arrête.
21: Non, tu me refais pas comme la semaine dernière. Hein. Ce soir, c'est pas le moment.
22: Qu'est-ce qu'il y a ce soir? Pourquoi?
21: Mardi j'ai entendu, ce soir j'ai entendu, faudrait quand même pas me prendre pour un con.
22: Oh, t'as bu toi?
21: Non.
22: Bon, menteur, tu sens l'alcool?
21: Non.
22: Si, t'as picolé, menteur.
21: Non.
22: Si, ça sent l'alcool.
23: Je sens d'ici.
22: Ah, ça sent d'ici.
21: J'ai bu trois cafés et un Ricard.
22: Ouais, un Ricard, enfin...
23: Un Ricard et un café.
22: Un Ricard de combien? 2 litres?
21: Non.
22: Hein? Combien t'as eu? Il y avait les 51, il y avait les 102 de Gainsbourg, et maintenant il y a les 204 de Gérard.
21: Non, il
22: n'y
21: a pas de
22: 204. Si, il y a
21: 204.
22: Hein, attends, Gérard, on arrive.
21: Ah, merde.
22: Voilà, on descend, on va y aller. Hop là, hop, avec la caméra. Allez, viens, on va s'expliquer donc avec... Ouais. Regarde.
21: Non, mais attends, tu m'appelles Françoise en direct. Je vais régler ses comptes, allez.
22: D'accord, ok. Il n'y a pas de problème.
21: Après, je fais mes...
22: Regarde.
21: Une de débat.
22: Bon, qu'on y va. Hein? Bah, viens, on va y aller. C'est bon. Donc là, il est en train de chercher les deux amantes auditrices qui sont de couloir. Elles vont descendre, voilà, elles vont s'installer, elles vont venir. Allez, Gérard, manne-toi le cul un peu, putain! Allez, manne-toi un petit peu.
21: Allez.
22: Bon, voilà. On va aller s'installer dans le studio, hop, dans la radio. On va avoir on a des gens, Gaël, ou non? Pour l'instant, c'est un peu dur sur l'intelligence, donc.
24: On commence.
22: Hein?
21: Non, c'est bon.
22: Hein? Bon, arrête avec ta caméra. Voilà. Donc voilà, Gérard va s'installer. Gérard, tu connais la crapette?
21: Ah oui.
22: Alors, bah, dis bonjour quand même, la crapette, ou pas?
24: Bonjour,
22: Gégé.
24: Ça va?
22: Salut, la crapette.
24: Non, pas de bisous, mon Gégé. Je fais jamais de bisous.
22: Oh là là là là là là là là.
24: Ah, par contre, le parfum.
22: Le bisou! Le bisou! Le bisou! Le bisou! Le bisou! Le bisou! Le bisou! Le bisou! Allez, la crapette, le bisou! Allez, on ferme les yeux. Waouh!
24: Deux!
22: Oh! Gérard, il est gourmand, il en voulait plus que ça.
21: Dégage,
22: hein. Après, non, pendant le débat, non, il n'y aura personne dans le studio, tu le sais très bien. Non. Ah bah, si je te dis que non, moi je te dis que non, attends, tu sais très bien que
21: bon,
22: le studio qui.
21: C'est
22: pas toi qui décide ici. Bon, alors.
21: Attends,
22: on va essayer de s'expliquer.
21: C'est pas mon siège.
22: Alors, il est en train de choisir son siège, et ensuite il va y avoir le coup de gueule. Ah si, faut garder celle-là alors.
21: Non, je prends celui-là.
22: Bon, ok, donc il en veut une autre, donc il est en train de chercher un siège en ce moment, il a trouvé la bonne taille. Je vous rappelle que si vous voulez participer au débat de Gérard sur l'intelligence, dépêchez-vous, 0870-5000, 0803-08-5000. Si c'est aussi fort que jeudi dernier, Gérard, je t'assure que là, je t'offre, je ne sais pas, un disque en or.
21: Ferrari.
22: Une Ferrari, ah, ou une caméra.
21: Ça, une caméra.
22: Normalement, il y a un deuxième caméraman ce soir, Gérard. Il y aura deux caméramans dans les studios ce soir. C'est quoi? Deux caméramans dans les studios, Gérard, ce soir.
21: Non, tu commences pas avec ta caméra, s'il te plaît.
24: Oui, vas-y.
21: Tu vas te calmer. Bon, si on pouvait avoir...
22: Allez, vas-y. Alors.
21: Bonsoir à tous. Bon, c'est quoi ce. Déjà, cet engin de malheur là qui tient comme mes deux.
22: Voilà, on va.
21: Bonsoir, Olivier. Bonsoir à Cyril.
25: Bonsoir.
21: Re. Va te faire foutre, que je suis pas avec toi.
22: Voilà.
21: Bonsoir à Max et bonsoir à la crapette qui est au standard pour vous accueillir pour les débats de. de bonsoir, cette nuit.
1: Gérard.
21: Voilà. Putain, quand celui-là, il aurait décidé de tenir comme il faut.
22: On va le faire tenir comme il faut.
21: Voilà, c'est bon, parce que je changerai pas de position.
22: Si, il faut que tu baisses ton siège à ce moment-là, un petit peu. Parce que là, on vous explique, Gérard n'a pas envie de faire l'effort de baisser son siège pour que sa voix, pour que ses lèvres soient devant le micro. Donc, monsieur ne veut pas faire l'effort. Alors, attends, ne touche à rien. On va essayer de s'en occuper. Non, mais c'est incroyable, ça, sans déconner. Il a décidé de ne pas faire un effort, hein, le garçon.
21: Non, mais j'ai pas l'intention de baisser mon siège. Hein.
22: Bon, t'as entendu l'histoire de Françoise?
21: Ouais, ben, je voudrais bien qu'on l'appelle.
22: Ouais, est-ce qu'on peut essayer de l'appeler ou pas, Françoise? À mon avis, ça va gueuler. J'espère qu'on va pas la réveiller.
21: C'est ouais, même qu'on la réveille, moi, je veux pas le savoir. Hein. Ouais. Par contre, voilà. Ouais, ben, par contre, là, j'ai un petit problème de son.
22: Bah non, ça marche bien là. Attends, tu rigoles ou quoi? Ça fonctionne hyper bien. Il se plaint tout le temps, Gérard. C'est vraiment.
21: Non, mais c'est bon. Ouais, mais bon, ouais, c'est bon. Donc, si on pouvait avoir Françoise quand même, parce qu'il y a deux trucs, je suis pas tellement d'accord avec elle.
22: Ah, c'est-à-dire que t'es pas totalement contre, mais t'es pas.
21: Non, mais déjà, je suis pas d'accord avec elle sur ce qu'elle a dit ce soir, et sur mardi, encore moins.
22: D'accord. Alors.
21: Donc, si on pouvait avoir Françoise, et puis qu'on s'explique en direct avant de commencer les débats, parce que.
22: D'accord. T'es contre quoi là, en fin de compte?
21: Moi sur ce qu'elle a été dire. Ça, c'est bizarre parce que je vois pas où que j'aurais pu l'insulter, j'ai pas son numéro de téléphone. Donc je vois comment je peux l'insulter.
22: Non, mais elle dit que en fin de compte c'est un jeune qui a téléphoné chez elle en disant voilà Françoise, il y a Gérard qui a voulu me violer.
21: Je vais régler mes petits comptes là.
22: Gaël, tu peux avoir le numéro, on peut
24: l'appeler.
22: Ah merde.
24: J'ai essayé,
22: occupé. Ça s'en occupait.
21: Alors Françoise, s'il te plaît, tu raccroches ton téléphone et je commencerai pas les débats avant de t'avoir au téléphone pour savoir ce que t'as contre moi.
22: Comment ça? Tu veux pas commencer les débats
21: Non.
22: Ah bon, carrément?
21: Je commencerai pas les débats tant que j'aurai pas Françoise pour savoir ce qui s'est passé. Parce que de toute manière, ce soir, j'ai entendu, et apparemment, tu l'as passé à 22h30.
22: Quoi? Qu'est-ce que j'ai passé?
21: Tu l'as eu au téléphone.
22: Oui, exact. Exact,
21: bon,
22: ouais.
21: Apparemment, ce que t'as passé pour toi, c'était du pipeau.
22: Ouais.
21: Donc, moi, j'aurais voulu savoir aussi sur l'histoire de mardi.
22: De quoi? Quelle histoire mardi? L'histoire de lundi où tu devais être dans le. Mais c'est quoi cette histoire? Non, mais moi je voulais qu'on règle ça d'abord en premier parce que.
21: L'histoire de lundi.
22: Oui.
21: Bon, alors l'histoire de lundi, je
22: On
21: te
22: rappelle
21: dire
22: que donc t'as fait une soirée avec moi et que tu devais être lundi soir à 23h30 dans la cabine et que jamais je n'ai eu des nouvelles avant aujourd'hui.
21: Voilà, donc pourquoi? Bon,
22: pourquoi tu te fous de ma gueule comme ça?
21: Non,
22: j'aime pas trop non plus.
21: Non, mais moi je vais te dire une chose, je m'excuse parce que je me suis endormi et je me suis réveillé, il était minuit.
22: Et toi, dans ces cas-là, t'appelles pas pour t'excuser ou le lendemain pour t'excuser? T'as ton jeudi, toi?
21: Non, mais j'ai pas pu je pouvais pas parce que
22: je veux savoir pendant combien de temps t'allais te foutre de ma gueule quand même à moi qui t'aide depuis le début. Je voulais savoir combien de temps t'allais profiter de moi.
21: Non, mais pour l'instant je me fous pas de toi. De manière je voulais t'appeler tout à l'heure et
22: ah oui il voulait m'appeler tout à l'heure alors qu'il vient ce soir pour s'excuser de ne pas être là, de ne pas être venu lundi. Non, mais là c'est fort quand même, c'est balèze le mec. Et t'as bien dormi lundi, tout le monde t'a attendu, t'es pas venu à l'antenne, ça va, ça t'a pas posé de problème, t'as pas eu de remords.
21: Un peu si quand
22: donc
21: même.
22: T'as les poèmes pour ce soir là, tu les ceux de lundi.
21: Bah oui
22: on va les faire maintenant alors.
21: Non,
22: tout de suite, Françoise après, parce que ça depuis lundi, il y a eu combien, Philippe? Au moins minimum de gens qui ont demandé à voir ton poème, ces poèmes. Alors, hop, la mallette. Non,
21: c'est pas la peine de venir avec ta caméra pour savoir ce qu'il y a dans la mallette.
22: Alors,
21: c'est pas
22: la peine. S'il te plaît.
21: Hop.
22: Alors. Alors, c'est parti.
21: Non, je te dis. Ah,
22: allez, ouvre, dépêche-toi les poèmes. On y va, c'est parti. Alors voici le fameux cahier dans lequel il va y avoir les poèmes inédits qui étaient dédiés à tous ceux qui étaient venus à la soirée en Belgique ce week-end à Braine-le-Comte. Et on rappelle qu'on nous serons prochainement...
21: C'est-à-dire ce week-end.
22: À Ornu, en Belgique également. On y va, on écoute ton poème. Alors devant le micro, tu lèves ta feuille plutôt. Lève ta feuille et parle.
21: Non, mais c'est bon là, je l'ai bien. Donc, c'est pour tous les Belges qui sont venus à Braine-le-Comte le week-end dernier.
22: Ouais.
21: Et donc, voilà, c'est pour eux.
22: Alors, vas-y.
21: Donc, merci à tous les Belges d'être venus, qui sont venus de partout. Déjà, je remercie les organisateurs. Je dis merci Merci aux gens qui ont écouté les poèmes malgré le verre de bière que j'ai reçu dans
22: la figure. Ça s'appelle pas un poème, là. T'es en train d'expliquer ce qui s'est passé. Il faut lire ton poème. C'est pas un poème, ça. C'est une merde. C'est pas un poème.
21: Donc, non, mais merci aux gens qui ont répondu présent à l'annonce faite par Max de Fun Radio Paris sur les ondes de la Belgique. J'espère que la soirée vous aura plu. J'espère que vous allez appeler le standard dans la semaine au 01 47 79 5000 parce que j'arrive pas
22: à dire 79.
21: Voilà.
22: D'accord. Parle devant ton micro.
21: Donc j'espère.
22: Devant plus haut. Pas lève ta tête. Lève ton micro. Lève ton papier. Lève ton papier.
21: J'espère que vous viendrez que vous nous inviterez le plus souvent chez vous. Donc voilà, donc c'était pour remercier les gens de Belgique. Et n'ayez crainte, en Belgique, on ne vous oublie pas. Et je vous prépare de nouveaux poèmes pour tous ceux qui habitent la Belgique et les alentours.
22: Alors, est-ce que avant qu'on démarre le débat, on pourra enfin savoir si tu as l'intention de refaire comme à la bonne époque, parce que les gens aimeraient savoir quand est-ce que tu refais des poèmes.
21: Oui.
22: Quand est-ce que tu vas arrêter de te foutre de notre gueule et dire oui, et quand est-ce que tu vas vraiment le faire?
21: Alors ça.
22: Est-ce que par exemple on pourrait
21: t'arrêtes avec la caméra s'il te plaît, parce que je vais pas m'énerver comme la semaine dernière. Là t'arrêtes carrément. Non, t'arrêtes.
22: On va se calmer. Alors
21: donc.
22: Est-ce que par exemple je pourrais t'obliger à faire des poèmes à chaque fois et qu'à chaque fois qu'il n'y aura pas de poème, il n'y aura pas de débat. Est-ce qu'on pourrait. Est-ce que parce que j'ai eu la proposition de quelqu'un d'autre pour faire des débats, qui m'intéresse énormément, qui va peut-être faire ça tous les mercredis. Est-ce que, par exemple, si à chaque fois que tu ne fais pas tes poèmes, j'annule et ce mec-là te remplace à la place?
21: Moi, je...
22: T'es d'accord? On peut envisager ça?
21: Non.
22: Donc, il faut que tu fasses tes poèmes?
21: Je te dis tout de suite. Là, j'ai préparé pas mal de...
22: Ouais.
21: J'ai pas mal de...
22: De quoi
21: pour faire des débats, des poèmes.
22: Ouais, mais moi, je veux pas que t'aies des thèmes, je veux que tu les écrives et que tu nous les lises. Alors,
21: là, il y en a.
22: Bah, tu vas en lire un tout de suite. Bah, qui s'appelle comment? Comme par hasard, devinez.
21: Je t'aime. Voilà.
22: Pour changer, bien sûr. Alors,
21: non, si tu veux pas, je t'aime, on peut.
22: Mais fais-en
21: changer.
22: Un que t'as jamais fait, tu fais toujours les mêmes merdes.
21: On va faire une puce.
22: Bah, voilà une puce, alors on y va.
21: Voilà, donc ma petite puce, je voudrais te faire des câlins sur un bananier. Ma petite puce, je voudrais te faire des câlins sur une feuille. Ma petite puce, je voudrais te faire des câlins sur une guitare. Ma petite puce, je voudrais te faire des câlins sur une lampe. Ma petite puce, je voudrais te faire des câlins sur un duvet. Ma petite puce, je voudrais te faire des câlins dans un champ. Ma petite puce, je voudrais te faire des câlins dans un Malibu. Ma petite puce, je voudrais te faire des câlins sur Ispaille. Ma petite puce, je voudrais te faire des câlins sur une lune, pardon.
22: Ouais.
21: Ma petite puce, je voudrais te faire des câlins sur Ainsi sois-je de Mylène Farmer. Et les prochains thèmes de poèmes.
22: Ah, il y a des thèmes de poèmes, après les thèmes de débat, il y a des thèmes de poèmes, vas-y.
21: Non, sur les prochains débats, il y aura Lapine. Merci pour. Merci.
22: Ouais, Lapine, ouais.
21: Il y aura Lapine, il y aura Je t'aime, il y aura.
22: Lapine.
21: Marre-toi, toi, abruti.
22: Un débat sur. Il va y avoir un poème sur Lapine.
21: Oui.
22: Comme par exemple, ça pourrait donner quoi?
21: Alors, ma lapine, je voudrais te serrer dans mes bras dans un champ de carottes. Ma lapine, je voudrais te serrer dans les bras dans un champ de betteraves. Ma lapine, je voudrais te serrer dans mes bras dans un champ de radis. Dégage avec ta caméra, merci. Non mais c'est bon avec ta caméra, tu vas pas me prendre la tête. Voilà. Donc j'en étais dans un champ.
22: Là, il improvise quand même, que je vous le sache. Attention, c'est pas préparé. Hein.
21: Non, mais elle écoute en plus, cette personne-là. Merci
22: pour... Ah, il y a ta pine qui écoute. Bon, alors, s'il y a la pine de Gérard qui écoute, non, je crois qu'elle était avec toi tous les jeudis.
21: Qui?
22: Bah, ta pine.
21: La pine, abruti!
22: La pine, alors vas-y, continue, vas-y, et alors?
21: Donc j'étais dans un champ de radis. Ma lapine, je voudrais te faire un câlin dans un champ de tournesol. Ma lapine, je voudrais te faire un câlin sur une cigarette. Bon, là, c'est de l'improvisation complète. J'ai même pas écrit.
22: C'est clair.
21: Je pense qu'elle doit enregistrer. Donc, ma lapine, si tu t'es reconnu, ben, j'espère que tu m'appelleras mardi, comme prévu.
22: Voilà.
21: Voilà, je te fais un gros bisou.
22: Voilà, ok, très bien. Donc, Gérard, les deux débats de ce soir, on va appeler Christine quand même, on va réessayer de nouveau parce que.
21: Non, c'est pas Christine, c'est François.
22: Françoise, pardon, attends, mais en plus, j'ai pas fait exprès.
21: Oui.
22: Françoise, on va appeler Françoise dans quelques instants.
21: Les deux débats de ce soir, c'est l'intelligence et les hommes obsédés.
22: Et les hommes obsédés, ouais.
21: Donc, j'espère que vous allez vous réveiller au standard.
22: Ouais.
21: Et sur Minitel, la même chose. Et que vous n'allez pas me gonfler à me demander sans arrêt. C'est quoi la question? J'ai pas entendu. Alors, les oreilles, c'est comme le cul, ça se lave!
22: Voilà, donc ça, je crois que c'est clair.
21: Alors, la chanson.
22: Peut-être de petits applaudissements quand même.
21: Je suis en train de chercher.
22: Alors, attends, la chanson, c'est pas pour tout de suite. Donc, les deux débats, c'est sur l'intelligence.
21: Voilà.
22: Est-ce qu'on peut avoir en exclusivité une ou deux questions qui vont avoir.
21: L'intelligence est-il nécessaire pour vous? Croyez-vous que certaines personnes sont intelligentes et ainsi de suite.
22: Voilà, et le débat, le deuxième.
21: Sur les hommes obsédés. Alors, pensez-vous que tous les hommes sont obsédés? À quoi reconnaît-on un homme obsédé? Êtes-vous obsédé? Voilà,
22: de ce genre de questions. Hein.
21: Voilà. Okay. Je pense que si ça se passe bien, je pense qu'on va finir comme la semaine dernière à peu près sur les coups de 4h du matin.
22: T'entends Philippe jusqu'à 4h du matin?
21: Si ça se passe mal, à 3h au plus tard, j'arrête.
22: D'accord. Donc, et qu'est-ce qui ferait que tu pourras arrêter à 3h du matin au lieu de 4h? C'est genre, pas à cause de quoi? À cause de.
21: Ben, à cause des auditeurs.
22: Déjà, pas les mêmes, s'il te plaît.
21: Déjà, je veux pas ni Arnett, ni Luigi, ni Caramel et autres.
22: Ni David,
21: et puis toute la bande.
22: Si Arnett, Caramel quand même, Caramel.
21: Non, non plus.
22: Bah, si, il est Caramel est dans le premier débat.
21: Non, ben, dans ce cas-là, c'est même pas la peine, c'est le premier débat, je ne veux pas. Il va dégager vite fait, bien fait.
1: Ne t'inquiète pas, Gérard, c'est bon, Caramel ne viendra pas.
21: Donc, Arnett, un connard, comme tu m'as insulté sur mon tatou lundi, eh ben, je vais te dire qu'avec un connard comme toi, on s'emmerde, avec un connard comme moi, on s'amuse.
22: Ouais,
21: ok.
22: Ouais.
21: On demande l'entendre, salut.
22: Ouais, bravo.
21: Alors, on va écouter. On va écouter.
22: C'est quoi
21: eh
22: ça?
21: J'espère que si tout le monde est sage ce soir, comme hier, il y a quelqu'un qui l'a demandé,
22: ouais.
21: On va peut-être te passer maintenant.
22: De quoi?
21: Le remix.
22: Il y a des remix inédits, on va en passer tout à l'heure, ouais.
21: Ah, mais il y en a un qui l'a demandé hier soir.
22: Ouais.
21: Mais c'est bon, t'as pas besoin d'aller voir si j'ai des poils sous les bras.
22: Non.
21: Oui, j'ai des poils. Tiens.
22: Regarde, ça voilà. C'est. Mais ah. N'oublie pas, donc là en ce moment on filme sur les aisselles. Oh là, ça pue
21: voilà.
22: Oh.
21: Alors dégage avec ta merde.
22: C'est vrai que ça pue, donc, quoi. Et c'est que quand tu lèves ton t-shirt, ça pue la transpiration.
21: Ouais, mais surtout que j'ai mis du déodorant.
22: Ça fait combien de temps? Ça fait combien de temps que tu mets le même t-shirt là?
21: Celui-là, tu vois, il est de ce soir.
22: Ouais, mais tu l'as pas lavé depuis combien de temps?
21: Si, il a été lavé quand même.
22: Hein. Alors il y a combien de temps? Il y a un mois, deux mois?
21: Non, il a été lavé il y a trois semaines. Il y a trois semaines et je l'ai pas mis avant.
22: Oui, c'est ça. Ouais.
21: Donc, le premier disque, c'est Baby You. Quoi? Bon, ben, vas-y, Gérard. Baby You Want Me.
22: Ok,
21: avec les rubettes dit amoureux. Je sais pas ce que ça veut dire.
22: C'est même pas lire, putain.
21: Ou quoi, je sais pas. On dit pas putain, on dit maman travail.
22: Ouais.
21: Ok.
22: Et donc, le premier débat, on va y aller dans un instant.
21: Et avec François. Sur l'intelligence.
22: Avec François.
21: Avant le premier débat. Je veux Françoise.
22: Est-ce qu'on peut réessayer Françoise avant de mettre le disque? Est-ce qu'on peut réessayer? Attends, on va réessayer avant de mettre un disque.
21: J'ai des comptes à régler.
22: Ouais, c'est clair.
21: Je suis pas tellement content.
22: On va essayer de nouveau. On va réessayer. C'est parti. Alors, on réessaye Françoise.
21: Donc, si on n'a personne pour l'instant avant d'avoir Françoise.
22: Il n'y a pas de nana ce soir, en tout cas, hein, pour l'intelligence. Ce débat, il n'y a que des mecs. Hein.
21: Bon, ben, alors, c'est pas la peine.
7: Oui, allô?
21: Allô?
7: Oui.
21: Françoise?
7: Oui.
21: Ouais, c'est moi, c'est Gérard.
7: Oui, Gérard.
21: Ouais, c'est quoi cette histoire là?
7: Quoi? Je suis en direct?
21: Hein? Ouais, t'es en direct. Hein. Alors maintenant, moi je voudrais savoir c'est quoi cette histoire là de.
7: Attends, je baisse mon poste 5 minutes parce que ça résonne.
21: Ouais, non, mais alors, tu te dépêches parce que j'ai pas que ça à faire.
7: Oh,
0: Oh non, ouais. mais attends.
8: On va la tête 5 minutes, hein.
0: Oh, attends, directement là, tu vas te calmer parce que déjà mardi, tu t'es pris un coup de gueule sur moi et ce soir, tu m'as menti.
8: Ah, moi aussi, hein.
0: Ouais, vas-y. Dépêche-toi de baisser ton poste parce que les débats, ils vont commencer. Allez! Hey, Françoise, s'il te plaît.
8: Je me torche le cul avec. Hein.
0: Ouais, bon, alors, c'est quoi cette histoire?
8: Tu sais très bien.
0: Non, mais attends. Mardi, t'as appelé.
8: Ouais.
0: Mardi, t'as appelé. Comme quoi que, soi-disant que je t'insultais.
8: Oui.
0: Hein? C'est quelqu'un qui m'a enregistré.
8: Oui.
0: Bon, est-ce que t'es capable maintenant, là, à 1h50, à 0h55, de nous prouver la preuve comme
8: non,
0: quoi
8: c'est impossible.
0: Attends, Françoise, s'il te plaît. Et mardi, t'as dit à Max, je suis désolé, j'ai écouté. Mardi, t'as dit à Max que jeudi, t'étais capable de nous faire écouter l'enregistrement comme quoi que je t'insultais. Mardi. Ce soir, tu nous as passé. Attends, s'il te plaît. Ce soir, tu nous as passé un enregistrement. Ce n'était pas moi. Ce n'était pas ma voix.
8: Tu m'amuses.
0: Oui, je t'amuse. Alors, je vais te dire une chose. Que tu vois, Jean-Philippe, comme t'as dit si bien à l'antenne mardi, ben, qu'ils viennent.
8: Mardi,
0: t'as dit que c'était Jean-Philippe qui voulait venir me casser la figure chez moi.
8: Ah oui.
0: Ah, tu t'en souviens déjà plus?
8: Oui.
0: Tu t'en souviens ou pas?
8: Oui, je m'en souviens très bien.
0: Alors, comment que ça se fait que mardi, t'as été confirmé sur l'antenne, et ça, l'enregistrement a été fait, comment que ça se fait que mardi, t'as été dire que t'avais des enregistrements faits par des personnes que tu connaissais comme quoi que je t'insultais? Alors, est-ce que tu peux nous les fournir ce soir?
9: Ouais.
8: Bah, disons que je demande merde, ils sont partis, le standard est parti.
0: Non, le standard est pas parti, pour l'instant t'es en direct avec moi pour l'instant.
8: Non mais le standard est parti.
0: Quoi?
8: Qu'on cherche le numéro de Manu.
0: Non, c'est pas Manu, c'est pas Manu, c'est Jean-Philippe.
8: Il te fait projeter directement la cassette comme quoi tu m'insultes.
0: Ah bah alors, dans ces cas-là, je vais te dire une chose, Françoise.
8: Oui.
0: Tu vois, pourtant, c'est toujours bien estimé.
8: Ça m'étonnerait, hein.
0: Oui, et bah je vais te dire une chose, que là, tout ce que t'as été dire sur moi, c'est faux. Parce que la personne qui t'a dit que je t'insultais, eh ben je vais te dire une chose, t'es même pas capable de me fournir par A plus B ce soir, à l'heure actuelle, t'es même pas capable de me donner la preuve. Allez où la preuve?
8: Allez où?
0: Allez où? Allez où la preuve? Allez où la preuve de mardi? Mardi, tu l'as dit, le premier coup de gueule, c'était sur moi. T'as promis, jeudi, que tu donnais à Max, en direct, les preuves comme quoi que je t'insultais. Alors, donne-les.
8: Je vais les donner. T'inquiète pas, je vais les donner.
0: Non. Mais moi, tu vois, il est 1h du matin. Moi, maintenant, je vais commencer mes débats. Alors maintenant, à 1h du matin, si t'es pas capable de me fournir les preuves, c'est pas la peine. Alors, ton deuxième truc de ce soir, tu vois, t'inquiète pas.
8: Arrête tes conneries, hein.
0: Quoi, arrête mes conneries si je veux. Matos, tu vas m'écouter, tu vois. On est le 3 octobre. Il est 1h du matin et c'est la Saint.
10: Géant!

0: J'ai pas Gérard et Pipi. Et Pipi.
1: C'est bon.
0: Pour Gérard et Pipi. Et Pipi.
2: Va
1: s'enrhuer. Attends, Françoise.
3: Non, là, faut pas. Là.
1: Attends, qu'est-ce que tu viens de dire? J'ai mal entendu. J'ai mal entendu.
2: Ah, tu veux que je répète?
1: Oui.
2: Va t'enculer.
1: Eh ben toi-même, ma petite. Eh ben joue bien avec la bouteille de Bordeaux, ok?
4: Ouais.
1: Alors, en de bon entendeur, je te dis une chose. Écoute-moi, écoute-moi maintenant.
2: Tu... Entre parenthèses, tu peux t'accrocher plus que moi, hein?
1: Ouais, eh ben...
2: Parce que, entre... La bouteille, tu risques l'accident.
1: Ah,
2: hein?
1: Ah, ouais. Eh ben,
2: et
1: toi, tu...
2: ton copain Henri, il est très gentil.
1: Ouais.
2: Ça, je le critique, quoi.
1: Ouais, d'accord.
2: Il est très gentil.
1: Ok.
2: Mais, il t'a hébergé et...
1: Attends, il m'a hébergé, il m'a invité pendant une semaine.

0: Intéressait bien.
1: Oh, c'était quoi?
0: Et c'était le gendarme se marie avec Louis de Funès.
1: D'accord.
0: Et comme par hasard, j'ai entendu comme quoi que t'avais appelé en disant comme quoi que t'avais une cassette ou que Gérard t'avait insulté. Et malheureusement, Max, il t'a dit, ce n'était pas moi. Eh, qu'est-ce que t'as à dire là-dessus?
2: Moi, je t'ai appelé, moi.
0: D'un?
2: Moi, je t'ai appelé.
0: Tu m'as appelé quand?
2: J'en sais rien.
0: Ah bah, tu m'as jamais appelé. De toute manière, je t'appellerai jamais parce que j'ai pas ton numéro de téléphone.
2: De toute façon, tu peux l'avoir parce que tout le monde l'a...
0: Non, non,
2: tout
0: mais attends.
2: La planète, là, exactement.
0: Tout
2: le monde là.
0: Oh, Françoise.
2: J'en ai rien à foutre.
0: Ouais, d'accord. T'en as rien à foutre, donc joue avec ta bouteille de Bordeaux, ça vaudra mieux.
2: Ta gueule, toi.
0: Sois poli, s'il te plaît, avec moi, parce que je t'insulte pas, d'accord? Alors, tu restes correct avec moi. Tu restes poli, d'accord?
2: D'accord.
0: Ok. Tu restes poli, je ne t'ai pas insulté. Alors viens pas dire que mardi, refais pas
1: d'accord,
0: un
1: on a bien
0: ultimatum.
1: Compris.
0: Comme oui. Quoi que je sois insulté. Ok, parce que là, Max est derrière moi.
1: Oui.
0: Il est juste à côté.
2: Mais il a peur, Max.
0: Pourquoi il a peur? Non, il a pas peur.
1: Moi, j'ai pas peur, j'écoute. Simplement, j'essaie de comprendre. Donc moi, j'écoute François, j'écoute Gérard. Et enfin, quoi, je m'aperçois que vous êtes tous les deux des gentils garçons et des gentilles filles.
2: Non, pas gentils garçons, ni gentilles filles, ni quoi ce genre.
1: Tu es quoi, alors?
2: J'en ai marre,
0: qu'on fâche.
3: Ouais, vas-y, casse-moi là.
1: Bon, alors,
2: mon téléphone va arrêter de sonner.
1: D'accord.
2: Donc, je vais mettre, c'est pas le moment.
0: C'est pas le moment, là.
2: Si t'as à me téléphoner,
1: d'accord, Françoise. On ne te dérangera plus.
2: Non, pendant une demi-heure, mais après, c'est terminé.
1: D'accord, ok. Donc tu m'oublies
2: complètement.
1: D'accord, ben, y a pas de problème. Donc, on t'appelle plus jamais?
2: Non.
1: D'accord, ok, terminé. Adieu. Adieu.
2: Adieu.
1: Allez, ah ben donc c'est, si vous voulez le mardi soir faire des coups de gueule à la place de Françoise, il y a la possibilité de pouvoir le faire, hein, Françoise, donc, hein, c'est ça?
2: Ouais.
1: Donc si vous voulez faire des coups de gueule à la place de Françoise, tous les mardis 22h30, vous nous appelez demain ou dès lundi, vous nous envoyez une candidature et on fera la place de Françoise. Il y aura des gens qui feront tes coups de gueule à ta place.
0: Je suis pas tabac. Hein.
1: Ok. Ah.
2: D'accord,
1: Françoise. À bientôt. Il y a pas de problème. Merci. Qu'est-ce qu'il y a, Gérard? Il s'est cogné la tête contre une. Tu t'es cogné? Qu'est-ce qu'il y a? Ben, rallume ton micro, qu'est-ce qu'il y a? C'est quoi? Ben, parle, il y a de la radio, parle à la radio.
0: Oh, ça me dégoûte d'entendre ça.
1: Pourquoi?
0: Ça me dégoûte, l'autre, mardi, soi-disant, qu'elle devait te fournir une cassette, elle t'a pas fourni. Hein, ce soir, elle t'a fourni n'importe quoi. Moi, ça me dégoûte d'écouter des trucs comme ça.
1: Ben,
0: c'est
1: moi
0: tout,
1: aussi.
0: Je suis désolé, ça me dégoûte.
1: Ben, on l'a renvoyé chier.
0: Non, mais même... C'est pas parce que je suis un de tes plus fidèles qui vient régulièrement tous les jeudis.
1: Tu es mon plus fidèle.
4: Ah oui.
0: Hein? Donc je vois pas pourquoi qu'on se permet de dire des choses derrière mon dos.
1: Parce qu'elle était un petit peu...
0: Ouais,
1: elle est jalouse.
0: De manière,
1: jalouse.
0: Je peux comprendre, mais ce soir,
1: tu l'as bien cassé.
0: Non, mais attends, faut quand même être raisonnable hein, dans la vie.
1: Ouais, c'est clair.
0: On n'a pas à dire des conneries alors que j'ai jamais été dire ça.
1: Mais bien sûr, mais je l'ai dit.
0: Non, comme ce soir, sa cassette,
1: ah, elle n'existe pas, sa cassette. Voix. Mais non, mais on n'a pas dit que c'était ta voix, c'est le...
0: Arrête avec la caméra, merde.
1: Ah, ouais. Oh là, non.
0: Non, j'aime pas. Non, et là, il y a certains trucs, je suis gentil, mais là, il y a des limites.
1: Faut pas te prendre pour un con.
0: Ouais, faut pas pousser mes merdes dans les orties. C'est tout. Voilà, donc bravo. On va écouter...
1: Il est en forme le Gérard ce soir, ça va pulser hein.
0: Par contre.
1: Oui, ah ça va mieux.
0: Avant de passer le disque.
1: Ouais.
0: Qui s'est fait passer pour Gérard hier soir?
1: Ah non, en fait oui, t'as appelé hier.
4: Ça, t'avais l'air
1: d'avoir un peu.
0: Non.
1: Bon, attends, on a reconnu ta voix. Non, non, pourquoi,

0: pas
1: pourquoi,
0: moi.
1: Pourquoi t'appelles le mercredi? On avait dit lundi.
2: Non, non, c'était pas moi hier dans la cabine.
1: Ça va,
0: t'as pas osé t'excuser pour l'incident.
2: Non. Je vais te dire une chose, que j'étais dans mon lit.
1: Oui, c'est ça, bien sûr, facile. Ça, c'est facile à dire.
2: Et t'as reconnu ma voix?
1: Non. Bien sûr, j'ai reconnu ta voix, Gérard.
2: C'était pas la mienne.
1: Bien sûr, c'était ta voix, Gérard.
2: C'était pas la mienne. Elle a
0: bien sûr que si, on écoutait Gérard. On écoutait Gérard.
2: Non,
0: mais tout le monde était là.
2: Non,
1: pourquoi t'as pas lu de poème, je mercredi, quand t'es passé à l'antenne?
3: Qu'est-ce que c'est que ce cirque?
1: Ouais, n'importe quoi. Ouais. Enfin bref. Ouais. Bon, allez, on va écouter le premier disque, donc, qui est
2: Babylon One Me As OK avec les Rebettes, des amoureux. Mais j'espère que Olivier.
1: Il y a que des mecs là. Hein.
2: Ouais. S'il y a que des mecs, je fais pas le premier débat.
1: Luigi, Arnett.
2: Non, mais c'est bon.
0: Non, mais il y aura peut-être un travelo dans le tas, quoi.
4: Va.
1: Il y a quoi? Il y a des nanas.
5: Regarde, t'as trois nanas et trois mecs. Attends, bouge pas.
2: Ouais, non, mais je vais pas trois nanas. De toute manière, les mecs, s'ils me font chier, ils vont zapper. Hein.
1: Voilà, alors un débat sur l'intelligence, on y va, c'est parti maintenant pour, comme chaque jeudi, retransmis en direct sur Fun TV. Je vais quand même tenir à vous le préciser. Important, et maintenant, ça y est, c'est parti. On met la puissance 10.
2: La puissance 2.
1: Dans la puissance 10, c'est parti.
2: Ouais, la puissance 10, et j'espère que tu vas pouvoir me caler. Pour tous ceux qui me réclament sur Tatou et autres à l'antenne, j'espère que tu vas pouvoir me mettre le remix.
3: On va essayer.
1: Il y en a des inédits, des trucs qu'on n'a passé qu'une fois, on y va, c'est parti, on se retrouve
2: pour
1: le débat.
2: À tout à l'heure.
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10: Salut à tous.
9: Rigo de Carcozon.
11: Bonsoir.
9: Manu Perrault.
12: Bonsoir.
9: Amanda Lindley. Et Gérard Junior.
13: Bonsoir à tous.
9: Alors attention, première question.
10: Oh, tu nous fais fier.
9: De monsieur Dominique Tamer de Clito-en-Valois, qu'est-ce qu'un range CD?
10: D'ailleurs, tu la connais bien, Dominique, elle est bonne.
9: On vous demande pas ça, Fildor Castelli. À votre avis, qu'est-ce qu'un range CD?
13: Pour ranger les cassettes vidéo.
9: Gérard Junior, c'est presque ça, mais c'est pas tout à fait ça. Non.
10: Déjà, il faudrait savoir si c'est pour ranger quelque chose.
9: Oui, c'est pour ranger quelque chose, effectivement, monsieur Castelli, peut-être...
10: Je sais pas, Manu Perrault et moi, mais...
13: La vaisselle, peut-être, pour ranger la vaisselle.
9: Alors là, vous m'étonnez un petit peu, mon cher Manu, non, malheureusement, on s'éloigne.
11: C'est pour la maison, quand même.
9: Oui, Kersoson, on peut même mettre ça sur son bateau.
11: Sur sa cheminée.
9: Sur sa cheminée, oui.
10: Est-ce que c'est pour mettre des petites culottes de nana?
9: Vous avez encore des idées bien placées, monsieur Castelli.
11: Je vois pas du temps
9: je pense que vous égarez un petit peu.
13: Est-ce qu'on peut mettre des soutiens-gorge dessus?
9: Dans l'absolu, on pourrait, effectivement. Gérard Junior, oui.
10: Non, mais est-ce que pas de mettre ceux d'Amanda Lolini en détente?
14: Ah, ouais,
9: vu qu'elle a pas de ça. Hein.
14: Si, j'en ai.
13: C'est vite dit, hein.
9: Ouais. Alors je vous rappelle que si vous ne trouvez pas, quand même, ça nous coûterait 500 francs pour Dominique Tamer.
10: C'est pour ranger des CD.
9: C'est
10: pour ranger des CD.
9: Un range CD, c'est pour ranger les CD. Bonne réponse de Fildor Castelli.
10: Merci.
9: Au revoir. À la prochaine fois.
10: Les mecs, on garde des fins.
2: Mais là, moi, je vais te dire une chose. Je t'ai jamais tapé dessus la première fois.
14: Mais j'ai pas dit ça.
2: Non, c'est parce que le lendemain, j'ai réécouté, même le dimanche.
10: Effectivement, je t'avais frappé.
2: Le dimanche, t'as été dire, oui, Gérard, il a manqué de me frapper dessus. Alors que c'est faux.
14: Ah bon?
2: Là,
14: je retire ce que j'ai dit.
2: Voilà,
14: je me suis trompé.
10: Non, mais attends. Crie pas, Gérard, crie pas.
2: Non, mais moi, je vais te dire une chose à cause de toi.
13: Je me suis engueulé avec Sandy. Alors maintenant, tu feras des excuses à Sandy et c'est tout.
14: Elle a retenu Sandy.
4: Apolline, des excuses. Attends, Sandy.
14: Attends, moi,
4: Sandy,
14: moi,
4: Sandy.
14: Sandy, ouais. Non, franchement, je suis pas du tout au courant là. Je suis comme vous là. J'entends des choses. Bon, c'est vrai que bon, t'avais dit dans le bureau, tu sais, quand on a fait la petite réunion là.
12: Ouais.
14: T'avais dit, ouais, il m'a frappé. Il a failli. Non, t'avais même pas dit qu'il m'avait frappé. T'as dit, ouais, il a failli me frapper.
4: Mais oui.
14: Donc effectivement, c'est pas pareil.
4: Alors, ouais.
14: Même si tu dis des choses aussi, des fois ça peut être à la rigolade aussi, il faut prendre au deuxième degré, il ne faut pas le prendre méchamment.
4: Bah, c'est pour ça qu'il faut le dire à Gérard, Sandy.
14: Donc voilà, Gégé, tu vois, même des fois s'il a dit quelque chose, il ne faut pas le prendre méchamment.
4: Et voilà. Alors.
14: Ça a été, Sandy.
13: Non, parce que là tu vas prendre la défense à Pauline, toi. Si, il n'y a pas d'éminent. Parce que entre dire j'ai voulu la frapper et failli la frapper, c'est deux choses différentes.
14: Moi, je vais dire quoi alors ?
13: Non ? Alors maintenant, je veux pas le savoir, c'est tout.
14: Okay.
13: Maintenant, tu fais, et moi je te l'ai dit la semaine dernière, maintenant, tu fais partie de l'équipe, tu fais ton boulot. Si tu veux pas faire ton boulot, le jeudi, j'ai pas besoin de toi. C'est tout, point final, à la ligne.
14: Ok, GG.
13: Terminé. Même le dimanche, tous les 15 jours pour les conseils de GG samedi, si tu veux pas les faire, j'ai pas besoin de toi.
14: Ah bon, bah tout va bien alors, on fait ça.
13: Non, mais moi, tu fais ce que tu veux. Mais après, tu n'iras pas dire à Max, oui, c'est de la faute à Gérard parce qu'il m'a engueulé. Parce que ça, j'aime pas qu'on aille dire à Max, oui, c'est de la faute à Gérard parce
4: que. Non, mais moi, à aucun moment.
13: Dessus.
4: Non.
13: Alors moi, je te préviens, la semaine prochaine, les débats.
4: Devant ton micro, toujours.
13: Débats, c'est le régime et les 35 heures, on les repaie.
14: D'accord.
13: Si tu veux faire les.
4: Approche ton micro pour la dernière fois. C'est la dernière fois que je te le dis, maintenant, il faut que tu comprennes.
13: Maintenant, si tu veux faire les deux débats de la semaine prochaine, tu les fais.
4: C'est quoi déjà, c'est le régime est.
13: Et les 35 heures, on fait les 35 heures comme on avait dit jeudi.
4: Ah bah, vous n'avez rien fait, c'était tellement le bordel. Ah ouais.
13: Hein, à cause de Fildar, parce qu'il est venu à la bourre. Donc, nuance. Donc,
4: parce
13: alors,
4: que du coup, il n'a pas pu faire 35 heures.
13: Donc maintenant, moi maintenant, ce que j'ai à te dire.
14: Oui.
13: Soit. Non, mais c'est pas la peine d'essayer de dessiner sur les pochettes, ça sert à rien parce que. Quand on fait ça, ça veut dire que j'en ai rien à foutre de ce que je dis.
14: Mais si
13: c'est pas me prendre pour un con, ça sert à rien. Okay. Alors dans ces cas-là, qu'on me dise plutôt.
4: C'est un patron, lui. On dirait un vrai patron. Hein.
13: Et c'est tout. Parce que moi, qu'on me prenne pour un con en faisant ça, j'ai horreur de ça.
14: Bon, écoute, c'est bon, j'ai arrêté de dessiner, là.
13: Hein? Alors moi, je te dis, jeudi maintenant, okay. Où tu fais les débats correctement,
14: ouais. T'as pas
13: c'est bon.
14: De
13: si tu veux pas les faire, eh ben, tu restes chez toi et c'est tout.
14: Ok.
13: Mais moi, après, va pas me dire à Max, ouais, c'est de ma faute, ceci, cela. Parce que là, maintenant, moi, je te mets les points sur les i, les bas sur les i, l'été, devant tout le monde.
4: Devant tout le monde et hein? Tous les auditeurs qui
13: Max,
4: nous écoutent.
13: T'as Manu, t'as Rigo,
4: ouais.
13: Et Fildar. Donc maintenant, t'es au courant.
14: Ouais.
13: Maintenant, tu fais ce que tu veux. Ou tu prends les auditeurs correctement. Quand je te dis, tu gerbes un auditeur, tu le reprends pas sous un autre nom. Si tu le reprends sous un autre, ça sert à rien.
14: Okay.
13: Parce que moi, j'en ai ras-le-bol. Hein? Alors maintenant, tu fais ce que je te demande. Le jeudi, c'est moi qui commande. Max me laisse une chance le jeudi. Là, on revient le dimanche avec Sandy. Donc ça, ça n'a rien à voir. Donc pour le dimanche, pour l'instant, on fait un essai. De toute manière, si ça ne va pas, ça va être pareil le dimanche. On va te dire, si ça ne va pas, tu les gerbes. Donc maintenant, moi, je te le dis.
14: Bon, tu marques tout sur une feuille, je te dis jeudi.
13: Non, moi, je ne te marque rien sur une feuille. Si. T'es assez grande, t'as un cerveau. Tu l'enregistres dans ta tête et c'est tout.
14: Ok, ça marche,
13: voilà.
14: Ça roule. C'est tout ?
4: Non, c'est bon.
13: Ouais, mais c'est tout.
14: Okay.
4: D'accord, très bien. Bon, en pleine forme apparemment, GG, ce soir. Mmh. Hein ?
14: La pêche, ouais. Ah,
13: Tu te fous de ma gueule. Commence pas. Ne commence pas.
15: Arrête, Apolline.
14: Bon, j'ai.
13: Ne commence pas.
15: Déjà toute la journée, tu nous as.
13: Ne commence pas comme ça, parce que d'un air de dire ce que je viens de te dire. C'est comme si que je crachais au plafond, ça rentre dans une oreille et ça ressort par l'autre. Alors si c'est ça, dans ce cas-là, tu vois, tu poses ce micro et tu...
4: Mais non, attends, ça va pas, mais tu te prends pour qui, toi ? Donc, il live le jeudi une fois tous les 36 du mois, et il a sa petite demi-heure à lui, il est en train de jarter toute l'équipe, mais tu vas faire les conseils tout seul ?
13: Non, mais moi, si c'est pour travailler avec une nana qui a l'air de se foutre de la gueule du monde,
4: mais
13: moi j'aime pas ça.
4: Elle se fout pas de la gueule du monde.
2: Moi, j'ai horreur de ça.
4: Même Sandy, elle se marre de tes conneries.
14: C'est dur, hein,
4: bien sûr, bien sûr. Ouais, Sandy, qu'est-ce que t'en penses de ce que dit Gérard? T'es d'accord avec lui ou pas?
14: Je crois que là, Gégé était quand même un peu dur avec Apolline. Moi, je suis très contente de la retrouver. Je pense qu'elle est très gentille et puis c'est tout, quoi. Voilà, Gégé.
12: Voilà.
2: Ah bah on
14: en discutera hors antenne.
2: Moi je rediscute en rien hors antenne après.
14: Ah bon, bah tant pis. Hein.
2: Ah non, moi hors antenne, de toute manière, il a sa nuit. Il a sa nuit. Voilà. Bonjour les gros melons avec aujourd'hui Fildar Castelli.
4: Bonsoir à tous.
2: Rigaud de Carsozon.
16: Bonsoir.
2: Manu Perrault.
17: Bonsoir.
2: Amanda Lune Lire.
18: Bonsoir.
2: Et Gérard Jugnot.
4: Salut Gérard.
17: Salut.
14: Gérard.
2: Alors Gérard, vous êtes malade?
17: Ouais.
2: Alors attention, une question de Madame Barbara Lebol de Merde qui a dit « Je vis avec le dernier homme-singe qui grossit de 10 kilos chaque mois depuis qu'il ne fait plus de tube en 1978
4: ». Voilà. Je sais.
2: Oui,
4: c'est pas évident.
16: Ce serait pas un homme qui aurait dit ça par hasard.
2: Si, c'est un homme, effectivement.
17: Vivant ou mort?
2: Oui, il est absolument vivant, Junio.
4: Amanda Lear.
2: Non, puisqu'elle est à côté.
4: C'est vrai, t'es là.
2: Et elle ne prend pas 10 kilos, mon cher Castelli.
17: Par contre, c'est un homme.
2: Oui, c'est un homme, effectivement. Attention, je vous rappelle que si vous ne répondez pas, ça va quand même nous coûter 500
16: euros. Attention, Gigno va en sortir une bonne.
4: Allez,
14: accouche.
16: Allez, Gigno, on sait que c'est bon.
4: Accouche.
14: Tu l'as, tiens.
4: Ah bah, pas trop fort.
2: Ah, je laisse le bout de la langue.
4: Est-ce que...
2: Sortez-le, alors.
4: Non, ça va être dégueulasse.
2: Denis Roussos.
14: Ouais.
2: Comment? Denis Rousseau. Non, c'est pas tout à fait la bonne réponse.
14: Je croyais.
2: On y est presque. Carlos. Non.
4: Demis Rousseau,
2: vous avez dit Denis. Demis Rousseau. Bonne réponse de Gérard Jugnot et Fildar Castelli.
4: Merci.
2: Au revoir. À la prochaine fois.
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2: Bah, bravo Gérard. Quel talent, hein.
4: Il est fort.
2: Ah, il est très très fort, hein.
17: Bah, de toute manière.
2: Mais qui sait, entre Denis Rousseau et Carlos,
17: t'as pas photo?
2: Tout à l'heure, toi, tu vas avoir photo avec ma main dans ta gueule. Bon, Gérard, qu'est-ce que t'as fait de beau ce week-end, toi, pendant que tu y es, là?
17: Alors, ce week-end, qu'est-ce que j'ai fait de beau? Rien de beau. J'ai regardé le match Lens-Marseille. Manque de peau, ils ont perdu. Et ouais. Les Marseillais.
14: Ouais. Mais les Lensois ont gagné.
17: Ouais, bon, attends, les Lensois.
14: Tiens.
17: Les mecs du Nord, allez vous faire foutre. Hein.
14: Ouais, mais on a gagné aussi.
17: Ouais, mais vous avez gagné. Pourquoi? Parce que l'arbitrage a été payé par.
14: Mais ça, c'est toi qui le dis.
17: Ouais, non.
14: On a gagné quand même.
17: Non, mais attends. Attends, parce que moi, je suis Marseillais. Je supporte Marseille. Et je vais te dire une chose, que l'arbitre. Vous avez été payé.
14: Bah, l'arbitrage, on a gagné aussi.
17: L'arbitrage a été payé par Marseille. Parce qu'il y a un pénalty pour Marseille. Et il y a un carton rouge. Hein? Alors, dans ces cas-là...
14: Perdu Marseille.
17: Ouais, c'est bon. Alors, me prends pas la tête avec Lens, parce que ça vaudra mieux.
4: Ouais. Et le PSG a perdu aussi. De toute façon, on mixe tous toi la Ligue.
17: Hein, maintenant, t'as plus le choix. Hein.
4: C'est pas qu'on j'ai plus le choix, c'est qu'on a décidé que...
17: Non, c'est une tactique.
4: Avec l'équipe et les supporters et les entraîneurs, on a décidé qu'on mettait tous sur la Coupe de la Ligue.
17: Ah non.
4: Et ça va, non, mais on est quand même en 16.
17: Justement, comme tu veux faire allusion au foot, oui, Apolline, le but lors de la Coupe de la Ligue,
14: ouais.
17: Contre Marseille...
14: Ouais.
17: Est-ce qu'il est valable ou pas?
14: Bah ouais, bien sûr.
4: Je pense je suis en train de réfléchir à un duo entre Apolline et Gérard. Je pense que là, ça pourrait bien cartonner.
14: Non, je me ferais
4: Gérard et Apolline.
17: Attends, parce que moi, je vais te dire une chose, Apolline. Le pénalty, il est bien rentré. L'arbitre n'était pas.
14: Non, le pénalty, il n'est pas rentré. Et l'arbitre, il était.
17: Tiens. Mes genoux. Or là, tu me le diras à d'autres. Parce que moi, je fais partie.
14: De Marseille.
17: Non, mais moi j'ai été voir des matchs sur des terrains. Fais-moi confiance, qu'un but comme ça, hein, le penalty, il est valable, le ballon rentre.
14: Il n'est pas valable.
17: Si, le ballon, il franchit la ligne médiate. Le ballon est franchi.
4: Ben si,
17: la ligne le ballon, il est bon.
14: Il est bon.
17: Attends, ouais, là, mais attends.
4: Le ballon a raison. Il dépasse la ligne médiate.
17: L'arbitre, après, il a revu, l'appareil. Donc, la cassette vidéo.
14: Bah attends, moi aussi, non.
4: Ouais, ouais. Attends, Gérard, attends. T'es en train de nous dire que la cassette serait déjà en vente dans le commerce?
17: Non, mais l'arbitre.
4: Si l'arbitre, il va regarder, il va acheter dans le commerce.
17: Mais attends, Max.
4: Aubergines.
17: Mais je vais te dire une chose. Pour en finir avec la Coupe de la Ligue, lance Marseille, vu que le penalty a été refusé,
14: ouais.
17: Fais-moi confiance que l'arbitre a bien regardé la cassette vidéo et après l'arbitre a dit oui, le but était valable. Donc le ballon est bien rentré. Parce que même avec Sandy, qui n'aime pas le foot, elle m'a dit le ballon est bien rentré.
14: Non, toi, tu dis non.
4: Non, Gérard, toi, t'es en train de mentir, c'est que tu réponds à la place de Sandy qui systématiquement.
17: Oh, mais elle.
4: Non, mais attends.
17: Gérard,
4: déjà, tu te tais un petit peu quand on parle, parce qu'il n'y a que toi qui prends la parole et on n'arrive pas à en placer une. Que tu dises qu'elle n'y connaît rien, c'est un fait, mais à chaque fois, tu parles pour elle et tu dis toujours elle a dit que, et systématiquement, elle répond non, j'ai pas dit ça. Est-ce que tu as dit ça, Sandy? Est-ce que tu... Parce que là, toi, Gérard, tu fais les questions et les réponses.
14: Non, moi, j'ai simplement dit que j'aimais le foot, mais je suis plus pour le PSG, c'est tout. Je suis pas pour Marseille.
4: Voilà, mais elle a pas dit que le ballon était rentré.
14: Je sais pas, j'ai pas tellement fixé le ballon.
4: Alors, mais toi, tu dis qu'elle l'aurait vu, qu'elle était d'accord avec toi. C'est toi qui es un menteur, Gérard. Donc, comment veux-tu croire
17: un
4: menteur?
17: Attends, t'as pas suivi le ballon alors que t'étais dans la salle à manger? Et que t'as bien regardé. Attends.
14: C'est le ballon que j'ai pas suivi. C'est pas rien du tout. C'est pas les...
17: Ouais, dis plutôt que tu regardais ton sous le soleil.
14: Oh, c'est
17: bien
4: ça. Oh, ouais, c'est bien sous le soleil. Alors, bien sûr que c'est bien sous le soleil.
12: Marque des buts aussi. Hein.
4: Bon, alors, on va se faire un petit coup de ça se dispute. Hein, je sais pas comment on va le faire, ou alors on mettra ça la
14: on
4: fois d'après. Je sais pas comment on va faire. Hein,
14: on vient pas de le faire là.
4: Non, c'était des gros melons. Gros melons là.
14: Non, mais là, juste avec Gérard.
4: Ah oui, c'est presque ça. Remarque, ouais, Cécilia avait raison. C'était presque ça se dispute. Oui, Cécilia avait raison là. Je sais pas si c'est le. Non, si.
12: C'est quoi?
4: Je sais pas si c'est le moment. Je sais pas.
12: Je sais pas. Il est
4: parce que comme j'ai pas envie de mettre de disque après, qu'il y a encore leur truc à faire, il faudrait peut-être faire une pause maintenant. Et puis après, on attaquerait peut-être les concerts. Ce que j'ai vu avec les écrans, les machins, à mon avis, ça va aller vite. Hein.
12: Ah bon?
4: On va avoir 10 minutes, ouais, on va pas avoir beaucoup de temps. Quoi.
12: Bon, bah, comme tu le sens. Mais
4: par contre, il faudrait mettre un disque.
12: Ah, bah attends, je vais en mettre un.
14: Vas-y.
4: Un petit vinyle?
18: Ah non, je sais pas. Je vais te faire plaisir.
4: Tu veux te faire plaisir, Phil? Ah, vas-y, c'est quoi?
18: Qu'est-ce je sais pas, vous me dites, on va choisir.
4: Ah, on va choisir en direct. Ouais, il faut changer, attention. Et puis après, donc, on va arriver vers les conseils de Gérard et Sandy, parce qu'il y a la pause et tout. On n'aura peut-être pas 50 000 minutes. Bon, bah, ouais, qu'est-ce que tu vas nous proposer? Alors, fais vite.
18: Alors. Je sais pas, vous voulez quoi, Bob Sinclair, Blaze?
14: Non.
18: Vous êtes plutôt dans quelle lettre? Oui, c'est les lettres.
4: Une lettre au hasard, alors je sais pas, moi.
18: Au hasard.
4: S, allez dans les S.
18: Bien sûr, c'est pas la lettre du début. Hein,
4: hein? Il fallait aller dans le sens inverse, tu pouvais
18: je
4: pas.
18: C'est impossible.
12: Ah bah c'est bien.
4: PQ, dans le 1, PQ.
18: AR,
4: S.
12: On va voir Stardust.
14: Sinclair.
12: Tommy Bugsy, Sinclair.
18: Stardust. Christopher, Cholama, Tommy Bugsy, Scott Brooks, Sinclair. Zash, Soul Attitude, S Express, Sinclair, Snap, Steve Pouf, Sinclair, 666, Satrin Shah, Chaz.
14: Ouais, Chaz.
18: Storm.
14: Non.
4: Chaz,
18: putain,
4: Chaz.
14: Chaz, mais Chaz.
4: Tiens, il y a le nouveau Chaz.
18: Chaz était au Victoire de la musique en plus.
4: Bon, il y a le nouveau Chaz. Tiens, il y a le nouveau. Allez, tiens, on va mettre Chaz. Allez, hop là. Hop, number two. Attention, c'est calé. Donc, c'est le nouveau. Comment il s'appelle? Carry On. Je ne sais pas si c'est le titre en entier, mais enfin, bon, c'est le nouveau Chaz. Et puis, juste après, les conseils de Gérard et Sandy, bien sûr. Au 0803-08-5000, si vous avez des petits soucis. Je crois savoir qu'on va aborder le problème, ce que vous avez sélectionné avant, un problème de quoi? De virginité, je crois. Il y a un problème de divorce.
12: Voilà, exactement.
18: Merci, Manu.
17: Non. Alors, attends. Merci. Manu.
12: Ouais.
17: Je vais te dire une chose. La première personne qu'on va accueillir, mm-hmm. c'est une personne qui invite quelqu'un demain à manger.
20: T'es malade ou quoi, c'est pas ça?
21: Ah si, c'est ça le conseil que j'ai trouvé.
14: Oh, GG, calme-toi.
12: Je plaisante, Gérard.
18: Je rigole.
12: Mais je plaisante.
4: C'est hallucinant, on dirait
21: c'est
4: un vrai gamin.
21: Ouais, c'est
4: vraiment clair. La star.
17: Attends.
4: Ah donc c'est préparé, c'est de la triche.
17: Non, attends, il m'appelle. Il me dit c'est une personne.
4: Je plaisante, t'as de l'humour un peu ou pas?
17: Non. Mais alors, Manu, t'annonces en direct correctement les débats. Et toi, tu me laisses la porte ouverte avant que je prenne ton livre dans ta gueule.
4: C'est hallucinant. C'est vraiment une pile électrique, ce Gérard. Comment veux-tu qu'il y ait de l'audience le jeudi si tu gueules tout le temps comme ça? C'est pas possible. Les gens, ils ont besoin de calme le dimanche. Ils ont besoin de gens posés, de gens intelligents, des gens réfléchis.
17: Alors, déjà, le premier, c'est une personne qui a des problèmes, qui invite une personne.
4: Va devant ton micro pour la radio. Va devant là, j'éteins les micros. C'est même pas intéressant ce que tu dis parce qu'on n'entend rien de ce que tu racontes. Donc voilà, les conseils de Gérard et Sandy. Et puis, juste après, je sais pas, on va terminer avec ça. Dans moins d'une demi-heure, ça sera bien entendu Balade Nocturne avec la compilation Musique de Nuit Volume 4. Et là, comme on vous le disait, le nouveau single de Chaz qui s'appelle Carrying On sur Fun Radio. C'est le tout nouveau single de Chaz. Ça s'appelle Carrying On et c'est dans la Radio Libre Nouvelle Génération. C'est au 0803-085000 si vous voulez bien sûr participer au conseil de Gérard et Sandy. On attend Gérard qui, professionnel comme il est, n'est pas là. Attention, on y va, c'est pas grave, on va se débrouiller, on va faire ça avec Sandy.
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14: Eh bien, bonsoir à tous. C'est les conseils de Gérard et Sandy. Donc là, il y a Sandy. Gérard,
4: Professionnel, il est Sandy, en tout cas, bravo.
14: Son casque, pardon.
4: Je te félicite, Sandy, parce que moi, toi, t'es dans le studio, t'es à l'heure, t'es plus professionnel que Gérard. On peut l'applaudir.
14: Oui, de toute façon, j'étais là depuis longtemps. Donc, mais Gégé, il était peut-être parti faire un tour, je sais
4: évidemment,
14: pas.
4: Évidemment, en tant que. Bien sûr.
14: Donc, nous allons accueillir Thierry, 19 ans, de Bordeaux. Je pense que c'est le premier, à moins que ce soit Elodie.
4: Non, c'est bon.
5: Non, bonsoir à tous.
14: Bonsoir Thierry.
5: Bonsoir Sandy, comment vas-tu?
14: Ça va, je t'en remercie.
5: Tu m'as l'air en beauté ce soir.
14: Oui, je suis en beauté, ouais, comme salut. Toujours.
5: Comme d'habitude, salut l'équipe, salut mes potes.
22: Salut.
14: Donc, je pense que toi,
4: je crois que t'as oublié Gérard aussi. Hein.
14: Oui.
5: Il est revenu, salut Gégé. D'accord, professionnel.
4: Ouais. Ok. Je sais pas ce que tu fais,
17: Je peux voir l'affiche? Si
14: ça te dérange pas. Il n'y a pas de problème, Gégé, je te la donne.
4: Oh là là là, mais t'es agressif. Ce qui est bien avec Gérard, j'ouvre une petite parenthèse, après j'arrêterai, c'est que Gérard se plaint quand Sandy ne vient pas, et dès qu'elle vient, qu'elle devient vedette, il devient jaloux et du coup il fait la gueule. Alors que c'est toi qui n'arrêtes pas de chialer pour qu'elle vienne à chaque fois. Tu dis, Max, elle peut venir quand même dans les.
17: Quand elle vient, tu
4: fais la gueule. Non, mais on y va pour les conseils. Parce que sinon, c'est bon, je te donne 10 minutes. Hein, ce moment-là, la prochaine fois, on fera.
17: Bon, alors Thierry, apparemment, d'après ce que j'ai compris, que j'ai eu hors antenne, disons, on me l'a donné hors antenne. Il paraît que tu veux faire une bouffe avec ta nana qui est végétarienne. C'est bien ça et c'est demain soir.
5: Alors en fait, voilà, c'est ça. Je vais essayer de me faire une nana. Et donc j'ai voulu l'inviter à bouffer, je me suis renseigné, sa meilleure copine m'a dit qu'elle était végétarienne. Alors j'ai fait genre je comprenais ce que ça voulait dire pour pas avoir l'air d'un con, mais en fait je sais pas du tout ce que c'est être végétarien quoi. Donc,
14: alors déjà moi je vais te couper, je vais te dire que végétarienne, tu vois, c'est une personne qui mange pas du tout de viande. Ni de porc, ni de bifteck haché, ni rien du tout quoi, aucune viande. Donc ce qu'il faudrait que tu lui fasses, c'est à la rigueur, tu vois, des légumes ou des petits plats à préparer soigneusement, sans les faire cuire, à moins que tu veux faire cuire quelque chose.
17: Attends, bifteck haché, il y a quoi dans un bifteck haché?
14: Non, elle est végétarienne, donc si elle est végétarienne, déjà c'est qu'elle aime pas la viande.
5: Donc je peux pas lui faire de la viande de bœuf.
14: Oui, déjà tu peux pas lui faire de la viande, c'est clair.
5: Tu crois que je peux faire un gigot d'agneau à la place, par exemple?
14: Non, même pas, aucune viande, aucune.
5: Même pas, genre un rôti de porc?
14: Tu peux lui faire, tu vois, les petites boîtes à préparer, là, je sais plus comment ça s'appelle, là, les petites boîtes, là, tu vois, tu les ouvres et ils sont déjà préparés. Ou sinon, tu peux lui faire un truc simple, une salade niçoise avec du riz, du maïs, et puis, je sais pas, ce qu'on peut mettre dedans, du thon, oui, des tomates, et puis...
5: Je peux lui faire une choucroute ou un couscous, c'est bon, ça y est.
14: Oui, une choucroute ou un couscous, voilà, oui, à la rigueur, pourquoi
17: non,
14: pas,
17: mais attends,
14: oui.
17: Sauf
14: que dans le couscous, tu mets pas de...
17: De merguez.
14: Voilà, tu mets pas de merguez et tu mets pas du... Je sais pas ce qu'on met dans la viande, du bœuf.
17: Non, mais attends, de toute manière...
5: Pas de saucisse.
14: Hein?
5: Non, mais... Elle n'a pas le droit à aucune saucisse parce que moi je me serais bien fait bouffer la quenelle quoi, quand même. Donc...
14: Non, mais ça, on ne parle pas de la même chose. Hein. Ah, je pense d'accord. Que toi, tu dois parler de ce que tu as entre les jambes, si je puis dire. Mais...
17: Là, je pense que.
4: Vas-y, qu'est-ce que tu en penses?
17: Moi, je pense une chose. Déjà, steak haché, manière, tu peux y faire du cheval, il n'y a pas de porc dans le cheval.
5: Ah, bah voilà.
14: Ouais, mais quand tu es végétarien ou végétarienne, tu ne manges aucune viande.
17: Ah ouais?
14: Donc ça fait que tu ne peux pas manger.
17: T'as déjà vu un arabe pas manger de cheval?
14: Non, mais ça, c'est pas pareil. Ceux qui sont comme ça, ils mangent pas de porc.
17: Une omelette, il ne peut pas lui faire une omelette.
14: Bah si, il peut lui faire une omelette.
17: Non, mais il y a du porc dans l'omelette.
14: Bah non, c'est des œufs.
17: Ah bon, bah alors.
14: Donc voilà.
5: Ouais, et les légumes, tu crois que je peux lui faire des tomates farcies, par exemple?
17: Non, mais par exemple, ce que je peux te conseiller.
14: Bah, dans les tomates farcies, il y a de la viande, donc ça me paraît pas évident.
17: Tu peux faire une petite omelette champignon.
5: Ouais.
14: Ouais, par exemple. Ouais,
17: et puis, comme légumes, tu fais haricots verts et petits pois, carottes. Assorti, tu vois, ouais, en légumes.
5: GG, le problème de l'omelette, c'est qu'il y a de l'œuf. L'œuf, c'est un peu de la poule, quand même.
17: Et alors?
5: Bah, elle a dit pas de viande. Donc, pas de viande,
14: la poule,
5: pas
14: ça a rien à voir.
17: Attends, mais la poule, ça a rien à voir.
5: Ah bon? Donc, je peux lui faire un poulet, par exemple, du coup.
17: Oh là là là là.
5: Bah, écoute,
14: non, mais le poulet, là, ça dépend si elle aime le poulet blanc, ou enfin, si elle aime la viande blanche, ou si elle aime la viande rouge.
5: Oh là, c'est compliqué, tout ça.
14: Bah non, c'est pas compliqué. Tu me dis qu'elle est végétarienne, donc elle aime pas la viande. Donc, ça sert à rien de lui faire un poulet. Ouais, si tu vas lui faire un poulet, c'est de la viande.
5: Ouais, donc vaut mieux que tu lui fasses. Je peux pas lui faire d'omelette non plus, puisqu'elle a pas droit au poulet.
14: Bah oui, mais si elle a pas droit au poulet, justement, tu lui fais comme je t'ai dit, tu fais une salade niçoise avec du riz, des.
5: Avec que des légumes, mais attends, mais moi j'ai pas envie de sortir avec un rongeur quand même, si elle bouffe que des carottes, de la salade.
17: Mais attends,
5: des trucs comme
17: mais attends,
5: ça.
17: Ça
14: bah oui, mais ça dépend des personnes.
17: Thierry, ça fait combien de temps que tu la connais?
5: Bah ça fait à peu près une semaine, quoi. C'est notre premier rendez-vous, c'est demain soir.
17: Bon, alors c'est ton premier rendez-vous?
5: Ouais. J'ai pas trop l'habitude des filles, moi en plus d'habitude je suis plutôt voilà donc bon.
17: Moi t'es plutôt
5: bien.
17: Mec, ok.
5: Voilà.
17: Et alors moi, le conseil que je te donne, tu vois, c'est d'y faire. T'es tout seul chez toi?
5: Ouais, j'habite tout seul, ouais.
17: Bon, alors le conseil que je te donne, c'est carrément tu lui fais une petite omelette avec des champignons.
5: Pas de poulet, on a dit pas de poulet.
14: Sinon tu fais une salade niçoise
17: bon,
14: comme je te dis.
17: Thierry, non mais Thierry pour l'instant t'es en train de me prendre pour un con.
5: Mais non, c'est Sandy qui a dit pas de poulet, c'est pas moi. Mais
17: non, si, c'est toi qui viens de dire pas de poulet.
4: Ah non, on va te prendre pour un con. Gérard, sinon on fait les conseils de Sandy, ça sert à rien, tu gueules. J'en ai marre, t'entends pas le dimanche. On est le dimanche.
14: Sinon tu fais une salade niçoise comme je t'ai dit, tu vois, c'est simple, tu fais du riz avec des tomates et du thon, quoi.
17: Mais le thon.
14: Mais le thon c'est du poisson. Mais justement.
17: Mais une végétarienne, ça se trouve qu'elle aime pas le thon.
14: Non, végétarienne, tu manges pas de viande. Aucune viande.
17: Mais attends, le cheval, c'est quoi? C'est une viande rouge.
14: Mais oui, mais...
17: Dans la viande rouge, il n'y a pas de porc. On est bien d'accord.
14: Oui, je suis d'accord avec toi, mais écoute, il ne s'agit pas de porc. Là, pour l'instant, je suis en train de lui dire simplement qu'il peut faire une salade niçoise avec du thon. Le thon, c'est du poisson, c'est pas du beefsteak, comme tu viens de dire. Donc voilà. Est-ce que je peux te conseiller, moi, et ce que Gérard peut te conseiller?
17: Dans ces cas-là, qu'il fasse une chose, qu'il fasse une omelette avec du poulet, du thon, une salade.
14: Mais du poulet, c'est de la viande, le poulet.
17: Et alors, le poulet, c'est pas du porc. Mais punaise, mais tu comprends rien, toi.
14: Mais si, je comprends, mais c'est toi qui comprends pas.
17: Un poulet, c'est quoi?
4: Parle devant ton micro.
14: Elle le fait
4: mieux que toi, mais approche ce putain de micro.
17: Un poulet, c'est quoi? Un poulet, c'est ce que t'entends dans l'oreille sifflée 24 heures sur 24.
14: Bah oui, je sais.
17: Qui sont là.
4: Dis pas n'importe quoi. On est là pour des conseils, Gérard. C'est pas drôle.
17: Des amandes. Alors, t'es connu.
4: Rien à voir entre un poulet.
17: Une fois que le poulet, il est mort.
14: Mais ça peut être aussi un dindon aussi. Hein.
5: Et
17: alors, un dindon.
4: Bah ouais, là, c'est pas. Moi, je suis d'accord avec toi. Moi, en tant qu'auditeur, je demande des conseils de Gérard Sandy. Ce que dit Sandy, on comprend. Ce que tu dis, Gérard, on comprend rien. Tu confonds avec le poulet. Il est végétarien. Tu parles d'un poulet qui a un mec qui siffle dans la rue. On comprend rien de tes conseils, Gérard. C'est pas des conseils que tu donnes. Tu gueules sur Sandy. Trouve-lui des conseils.
5: Moi, je vais t'emmerder demain.
4: Rappelle-moi le problème. Le problème, il est quoi? Parce que c'est pas possible. Faut que je t'aide. C'est quoi le problème?
17: Le problème, c'est qu'il a il invite une nana demain à inviter. Elle est végétarienne.
4: Alors,
17: elle ne mange pas de porc.
4: Alors,
17: moi, ce que je lui proposais, c'était de lui faire une salade niçoise.
4: C'est pas qu'elle mange pas de porc, elle est végétarienne, elle mange pas du tout de viande.
14: Mais ce que j'ai dit.
17: Mais du beefsteak haché, dans le beefsteak haché, il y a quoi? Il y a du porc? Non.
4: Non.
14: Bon, mais végétarienne, c'est pas forcément tu manges de la. Tu manges pas de porc.
17: Mais attends, une végétarienne, c'est une personne qui ne mange pas de porc. Dans le cheval, il n'y a pas de porc.
4: Ah ouais, peut-être.
14: Bon bref, tu manges pas de viande quand t'es végétarienne. Faut pas manger de viande, quoi. Voilà.
17: Alors dans ces cas-là, tu fais une chose. Tu lui fais simplement une salade.
4: Oh, vache.
17: Une salade haricots avec des petits pois, des carottes.
4: Pas trop, là, parce que là...
17: Et c'est terminé. Voilà.
4: Ouais. Tu vas avoir encore
17: maintenant,
4: une semaine d'arrêt de travail.
17: Comme gâteau, tu lui donnes.
4: Ça fouette, les gars.
14: Mais non.
17: Marrez-vous deux. Marrez-vous, bah, la bande de cons. Qui c'est qui m'a sélectionné ça?
5: Mais pourquoi?
17: Qui
14: bah, arrête de gueuler. Mais non, mais t'inquiète pas, t'es très
4: c'est
14: sympathique.
4: C'est toi qui est pas bon.
1: Ouais, il est sympa, l'auditeur.
4: Mais attends, attends, excuse-moi, auditeur, excuse-moi. Gérard, regarde-moi. Non, Gérard, là.
17: Manu.
4: C'est... Non, non, mais il faut que tu comprennes un truc. Les conseils de Gérard et Sandy, c'est pas des conseils qui t'arrangent toi. Les gens qui sont de l'autre côté de la radio, ils ont tous des ils ont tous des problèmes. On peut pas avoir uniquement des problèmes qui t'intéressent. Tous les problèmes sont intéressants à gérer. Et c'est pas parce que celui-ci t'es pas capable de trouver une solution que ça veut dire que c'est de leur faute. Un, c'est Rigaud qui les a sélectionnés. Ce monsieur qui est de l'autre côté de la radio est un fan de ce que tu fais, de ce que fait Sandy. Il a besoin d'une aide. Il va dîner avec une fille qu'il aime, qui est végétarienne. Il te demande des conseils. Si tu ne trouves pas les bons conseils, c'est pour ça que tu dois t'énerver et gueuler sur les gens. Bah c'est ouais. que t'es pas capable. Non, Sandy a trouvé des bons conseils. Ouais. Le conseil de Sandy, c'est quoi? On s'en fout de Rigaud. Attends, dans les conseils, c'est Rigaud. Eux, ils n'ont rien à voir.
17: Moi, si tu n'as rien à foutre de moi, dans ces cas-là,
4: c'est pas que j'en ai rien à foutre, c'est que toi, tu ne cesses de gueuler sur eux. Ils n'y sont pour rien. C'est pas
14: pourtant,
4: les débats
14: de leur boulot.
1: C'est bien sûr. J'ai sélectionné les conseils.
4: Alors, nous, on veut des conseils plutôt que de t'entendre gueuler.
17: C'est pour ça qu'il m'appelle.
4: Merde, tu fais chier maintenant. Putain, tu fais chier. Sinon, viens pas, reste chez toi si t'es aigri. N'emmerde pas les gens. Sans déconner. On est là pour donner des conseils, donner de la bonne humeur aux gens. On est dimanche soir, on n'est pas jeudi dans la nuit. Là, c'est pas les débats de Gérard. Tu demandes que Sandy vienne. Bah non, c'est ta faute. Non, c'est ta faute. Alors, Sandy, vas-y, Sandy. Vas-y, Sandy.
17: Mais faut pas se foutre de ma gueule.
4: Mais t'arrêtes pas de gueuler, tu donnes aucun conseil aux gens.
17: Faut pas se foutre de ma gueule.
4: Oh là là, tu m'as. C'est bon, allez, vas-y, Sandy. Non, je suis. Non, top. Ouais, allez, stop, top. Sandy,
17: bon,
4: vas-y,
17: ouais, laisse tomber. T'as raison. Dans ce cas-là, si t'es malade, tu restes chez toi. Ça voudra mieux.
1: T'inquiète.
17: Ouais, non, ouais. Reste chez toi, comme ça, je gueulerai pas dans tes oreilles, ok?
1: Ok.
4: Voilà.
17: Hein, reste chez toi. Non, normalement, mais... tu devais pas être là ce soir. Je serais toi, je serais resté chez moi.
14: Mais il est gentil, Rigo.
4: Je serais resté chez moi, tu voulais qu'il aille chez toi.
17: Hein? Bon, alors, vas-y. Faut quand même pas déconner.
4: Non, maintenant j'en ai marre. Moi j'en ai marre. J'ai envie que les gens donnent des conseils. Alors Sandy, si elle veut faire son travail professionnellement, qu'elle le fasse. Alors, donne
14: je suis
4: des
14: pas trop professionnel, mais bon, j'essaie
4: j'en
14: de.
4: J'en ai marre d'entendre gueuler sur les gens. C'est bon.
14: Donc moi, ce que je peux te conseiller, ouais. Bah écoute, tu fais une salade niçoise comme je t'ai dit là tout à l'heure. Okay. Là, tu vois, avec des petites olives, du thon, des tomates, quoi. C'est simple à faire. Hein.
5: Ok, une petite vinaigrette. Tranquille.
14: Et si tu veux lui faire un petit dessert, bah tu vas dans les boulangeries, tu lui achètes un petit gâteau. Enfin, si elle aime les gâteaux, évidemment.
5: Et, hein. Et pour le dessert, là, je peux prendre un gâteau avec de la viande ou non? C'est toujours pareil.
14: Ah non, les gâteaux, c'est pas fait avec de la viande, c'est fait uniquement avec de la pâtisserie. Tu vois, de la pâte et puis de la crème, quoi.
5: D'accord. Ok. Ok, bon bah écoute, au pire sinon je lui filerai un bol de céréales, ça elle peut manger
4: voilà,
5: des céréales.
4: Exactement.
14: Voilà, exactement, oui, c'est okay. Ça. Ouais.
5: Ok, bah un petit bol de céréales et
14: rien. Donc j'espère que je t'ai conseillé et puis
5: merci,
14: je te souhaite une bonne soirée. Hein.
5: Voilà. Heureusement que t'étais là, je te remercie encore et puis voilà, bravo pour tout ce que tu fais.
14: Bah merci. Hein.
5: Voilà, on kiffe.
4: Merci, okay. On va avoir un deuxième auditeur, hein, n'est-ce pas Sandy? Oh putain, ça fouette en plus le GG.
14: Ouais, alors le deuxième c'est une auditrice, s'appelle Elodie, 21 ans de Paris.
3: Salut,
14: bonsoir.
3: Sandy.
14: Salut.
3: Ça va?
14: Oui, ça va.
4: Gérard,
14: très bien.
4: Une fois de plus, et je te le dis, Sandy, je crois qu'à chaque fois que tu es là, il est malheureusement terriblement jaloux. Donc, il s'énerve, il se met à s'énerver tout seul. Et automatiquement, il va gueuler sur qui? Sur Manu et sur Fildar. Bien sûr, même quand c'est Rigaud qui sélectionne les gens, c'est toujours Manu et Fildar qui prennent dans la gueule. C'est
14: jamais... Surtout Fildar plus. Hein,
4: t'as remarqué?
14: Pense, hein. Ouais,
4: et t'as remarqué quand même que quand t'es venu pour l'anniversaire, il s'est mis à péter un plomb.
14: Ouais,
4: à chaque fois, il veut que tu viennes. Et quand t'es venu encore une fois, il voulait que tu viennes pour les conseils. Il arrête pas de me demander de faire ça toutes les semaines. Alors, je lui dis déjà tous les 15 jours, ça va déjà être bien parce que, à mon avis, ça va gueuler. Et résultat, ça quoi? Ça gueule.
14: Bah ouais, là, c'est vrai que c'est pas évident. Mais
4: attention.
14: Bon,
4: alors, donc, le deuxième conseil, donc.
14: Alors c'est donc Élodie, c'est quoi? C'est elle n'arrive pas à consacrer du temps à son copain, c'est
4: parce
14: ça?
4: Parce que c'est ça. Alors c'est voilà, quoi c'est quoi le conseil que tu veux?
3: Bah c'est complètement ça. Moi je suis une fille qui suis débordée. Je suis étudiante pour devenir infirmière. Je fais beaucoup de sport. Je fais de la musique avec un groupe de blues. Je garde des gamins, donc j'ai pas du tout le temps de voir mon mec. Et il faut me trouver des solutions parce que j'ai peur qu'il me quitte là. Et je l'adore.
14: Et tu l'adores et tu peux pas consacrer un peu de temps pour lui, ou même si tu peux lui faire une surprise, tu vois, si un jour il rentre à l'improviste, tu peux par exemple lui faire une petite soirée tranquille, tu fais avec des petites bougies avec les chandelles et tout ça, et puis tu vois, un petit dîner simple quoi. Et là, au moins, ça lui fera une petite surprise, il sera content et puis au moins il verra que tu tiens à lui et que tu l'aimes.
3: Mais ça, il le sait, mais le problème, c'est que j'ai pas le temps. C'est quand je suis pas là, je travaille.
14: Ah, et même le week-end, t'as pas le temps?
3: Le week-end, je bosse le samedi soir, je fais du blues. Et le dimanche, ben moi, je suis crevée, quoi.
4: Tu fais quoi le samedi soir?
3: Je suis batteur dans un groupe de blues.
4: Ah ouais, d'accord.
3: Ouais.
14: Bah, c'est bien, ça.
3: Ouais, c'est vachement sympa. Donc, ça me prend beaucoup de temps. Moi, j'adore faire ça. Donc, je laisse pas tomber, quoi.
14: Et tu peux pas choisir entre ton copain et la musique?
3: Ah non,
14: parce que ce serait trop dur.
3: Pas possible.
14: Tu peux pas dire je laisse tomber.
3: Mais non, parce que je gagne de l'argent aussi et j'ai besoin d'argent pour vivre, quoi. Parce que sinon, j'ai les études avec, donc tu vois.
14: Ou sinon, tu peux essayer de trouver un autre travail ou je sais pas.
3: J'ai un autre travail, ouais. Je garde des gamins et je bosse la nuit dans un hôpital.
14: Ah, c'est vrai que c'est pas évident là ton problème. Hein.
3: Bah complètement pas. Donc.
14: Mais moi, ce que je peux te conseiller, c'est soit tu laisses tomber le métier de bassiste, je crois que c'est ça.
3: Non, je suis batteur.
14: Batteur. Mm-hmm. Tu laisses tomber le métier de batteur et puis tu te consacres uniquement à garder des enfants et puis de l'autre côté, comme ça, ça te permet d'aller voir ton copain plus souvent.
3: Non, mais c'est pas possible de laisser tomber, quoi.
14: Bah ouais, mais si c'est pas possible, là, c'est un peu embêtant. Hein. Enfin, moi, je peux te conseiller, tu laisses tomber le métier de batteur. Hein.
3: Alors, juste le métier de batteur, je peux pas laisser tomber autre chose.
14: Ou sinon, tu laisses tomber directement le métier pour garder les enfants. Et puis là, ça te permettra de le voir souvent. Mais tu fais de quelle heure à quelle heure?
3: Oh là là, j'ai un super emploi du temps vachement difficile. Donc, je vais à la fac à l'école tous les jours.
14: Ouais.
3: Le soir, je vais faire un entraînement de boxe thaï, parce que je fais de la boxe thaï. Je t'ai dit, samedi soir, je bosse dans le groupe. Et puis, trois nuits par semaine, je travaille à l'hôpital.
2: Oh là là.
14: Ah oui, là, c'est vrai que c'est pas évident. Hein.
3: Donc, en plus, on n'habite pas ensemble.
14: Ah ouais. Et toi, t'habites chez tes parents et lui, il habite chez ses parents.
3: Non, moi, j'habite chez moi.
14: Hein?
3: Moi, j'habite chez moi et lui, il habite chez lui.
2: Mais loin, d'accord. En plus, vous êtes à distance ou pas?
3: Un petit peu, ouais.
2: Combien?
3: 50 bornes.
2: Ah ouais.
14: Ah ouais, quand même.
3: Donc, moi, je suis crevée, quoi.
14: Moi, je te conseille, c'est de laisser tomber le métier de batteur, là, comme tu me dis. Et
2: batteuse, c'est
14: ça. Ouais, batteuse. Et puis tu continues à garder les enfants, comme ça, ça te permet d'avoir un peu d'argent.
3: Ouais.
14: Et de l'autre côté, ça te permet de voir ton copain un peu plus souvent.
3: Ouais, ça me fait que le samedi soir en plus, mais je vais trouver autre chose. Moi, je me connais.
14: Et puis voilà, c'est tout ce que je peux te conseiller. Moi, je peux pas te dire plus. Hein, je suis désolée, mais
3: donc, faut que j'abandonne la musique.
14: Ça, c'est sûr que c'est un problème où faut choisir entre le métier qu'on veut faire ou faut choisir entre son copain.
3: Ouais. Et Gérard, qu'est-ce qu'il en pense? Il est là?
2: Ah non, Gérard, on l'a sorti du studio parce que si tu veux, en apprenant qu'il avait pas le dessus et que Sandy apparemment s'en sortait bien, je pense qu'avec beaucoup de jalousie, il s'est mis à s'énerver une fois de plus sur les deux mêmes lascars. Et donc ça devenait intenable. Et le dimanche soir, il est hors de question qu'on fasse comme le jeudi dans la nuit, c'est-à-dire entendre gueuler plutôt à Gérard. Donc on a décidé de le mettre de côté, quoi.
3: D'accord, moi je propose le conseil de Sandy toute seule.
2: Bah écoute, je suis en train d'y réfléchir. Et je pense qu'il y a de fortes chances pour que ça arrive, effectivement. Parce que si c'est pour avoir toujours le même travail de Gérard, le jeudi ça va parce que c'est une habitude. Ça devient une habitude, mais on va pas se taper ça le dimanche soir, loin de là, hein.
3: Ah ouais, je suis tout à fait d'accord là. Gérard, il est pas à la hauteur du tout.
2: Bah non, en plus il s'énerve. Et puis dès qu'on n'écoute pas ses conseils, tout de suite c'est des auditeurs trafiqués. C'est mal choisi parce que lui, il faut des conseils qui lui correspondent tout à fait. C'est-à-dire que lui, il ne veut pas avoir du direct. Il faut absolument que ça soit prévu longtemps à l'avance, qu'on choisisse bien à l'avance, ça soit bien trafiqué, tout ça. Alors que les conseils, bon, il faut y répondre comme ça. Hein.
3: Bah oui, c'est du spontané.
2: Bah exactement, bien sûr. Bah écoute, quand est-ce que tu fais un concert bientôt là ou pas?
3: Bah, je te dis samedi soir.
2: Ah, samedi soir, carrément.
3: C'est carrément. Ouais.
14: Bah, je te souhaite bonne chance hein, quand
3: merci
14: même.
3: Samedi, hein. Passez me voir à l'occasion.
14: Ouais, mais c'est où?
3: C'est dans Paris, ben, je vous laisserai l'adresse hors antenne.
14: Ah bah, d'accord, il n'y a pas de problème.
2: Non, mais donne-la en direct.
14: Non, mais ça va faire trop de marques après.
3: Non, c'est dans un restaurant en fait, qui fait aussi des concerts de blues. C'est de l'ambiance, quoi. Et après, on fait vraiment un concert.
2: Ah d'accord. Donc, et ça finit quoi c'est un club et de trucs échangistes où en bas, après, il y a des...
3: Ouais, non, c'est au sous-sol.
2: D'accord, ok. Après. Très bien.
14: Je te souhaite une bonne soirée, ouais. Quand même, et puis une bonne nuit. Hein.
3: Je te remercie pour ton conseil. Ce sera
14: je peux pas te répondre plus, parce que là, c'est un problème assez délicat, quand même.
3: Ouais, je vais réfléchir plus longuement.
14: Voilà.
3: Je te remercie, je vous embrasse tous.
2: Bisous.
14: Ouais, bisous.
2: Tu quittes pas, je vais te repasser Manu et Apo au standard, d'accord?
3: Ok, je te remercie.
2: Bisous, ciao. Est-ce qu'il y aura encore d'autres personnes pour les conseils encore de Sandy? Donc, il est déjà là en ligne.
14: On accueille Fred.
2: On n'aura pas le temps de le faire maintenant, on va déjà l'accueillir et puis on va déjà parler très brièvement du problème. Alors vas-y.
14: Alors c'est Fred, 18 ans de Reims, je pense que c'est ça.
6: C'est ça, salut Sandy, salut toute l'équipe.
14: Oui, salut.
6: Donc j'ai un petit conseil à te demander en fait.
14: Ouais.
6: Je prends bientôt l'avion parce que je pars en vacances au soleil là. Je pars du côté de l'Arménie.
14: Ouais.
6: Et donc je voudrais savoir un peu comment ça se passe au niveau de l'avion, comment on s'habille, comment ça se passe à la douane. le décollage, etc.
7: Ah bah ça, Sandy connaît bien
14: d'accord,
7: le problème.
14: D'accord, oui, je connais oui, le problème, exactement.
6: On était voir Jurassic Park, c'est ça, on avait en première à New York, c'est ça, un truc comme ça.
14: Oui, oui, on est parti, enfin, je suis parti avec Gérard à New York, et puis donc, c'est vrai que je crispais un peu quand j'ai pris l'avion. Hein.
7: C'est Jurassic Park que t'étais allé voir.
6: Ouais, c'est bien ça. Hein.
14: Non, c'était... Mr. Bean. Oh là là, je me rappelle plus du nom. Godzilla.
6: Ah, Godzilla.
14: Un nom comme ça, je crois.
7: Ah, c'est ça, Godzilla, ah, ouais. C'est ça, je crois que c'était Mr. Bean, c'est Godzilla que t'es allé voir.
6: Ouais, c'est
7: voilà. Eh ben écoute, tu bouges pas, elle va y réfléchir très calmement de son côté. Puis bien voilà. Sûr, si vous avez encore la rigueur, parce qu'on aura peut-être le temps d'en passer encore un, mais c'est pas évident, où on fera la conclusion de cette émission avant d'attaquer, Balade Nocturne, eh bien vous appelez au 0803 08 5000 pour poser donc des questions et surtout des conseils que vous auriez besoin d'avoir sur quelques sujets que ce soit. On est très ouvert à tout. Avec Sandy, Dieu merci qu'elle est là et en pleine forme, avec le sourire en plus. Hein.
14: Ouais, moi je suis toujours en train de sourire, moi il n'y a pas de problème. Hein.
7: C'est vrai qu'elle a la patate, c'est vrai que ça fait plaisir. Heureusement, je me demande comment tu fais pour être avec un mec pareil que Gérard. C'est franchement des fois je me pose des questions.
14: C'est vrai que des fois il gueule et puis des fois
7: il est très attentionné.
14: Pas tout le temps, mais disons que quand il est à la maison il est pas pareil que quand il est ici. Ici il gueule plus et quand il est à la maison il est plus câlin, tu vois.
7: Il sait qu'ici il peut gueuler et tout ça.
14: Hein, mais c'est pas pareil.
8: Il
14: hein.
8: se défoule.
7: Sodomai.
14: En fin de compte il a deux personnages en lui quoi.
7: D'accord.
14: Il a le méchant et le gentil quoi. On peut
8: dire
14: ça. Il a la
8: face cachée de la lune.
14: Hein voilà c'est ça.
7: Vous pratiquez la home Sodomai?
14: Non, mais je sais pas, c'est un truc chinois.
7: Ouais.
14: Je sais pas, non, on pratique non. pas. Non.
8: Okay. Avec des baguettes.
7: Ne bougez pas, Sandy est là. Dieu merci au 0803 08 5000 pour les conseils de Sandy. Et puis dans moins d'un quart d'heure, ça sera Balade Nocturne sur Fun Radio. À tout de suite.
22: Alors pour arrière-train, donc toi, est-ce que t'aimerais, alors la question c'est, aimeriez-vous travailler dans un parc d'attractions ou faites pour être, Manu, t'arrêtes de rigoler comme un porc ou tu vas te prendre quelque chose dans la gueule, d'accord?

0: ça, c'est il n'y a pas longtemps que lors de la parade là,
1: la gay parade
0: qui se fait les après-midi, c'est vrai que à Disneyland Paris, il y a eu un étranger qui s'est fait faucher par.

Ouais, ben tu commences à être poli, toi, parce que sinon, et c'est tout, d'accord? Je te signale, c'est la dernière fois que tu t'amuses à dire une connerie comme ça, sinon tu vas gerber avant la fin du débat. On est bien clair là-dessus. Alors, tiens-toi tes gardes. C'est la dernière fois que je vous le dis tous les deux, d'accord? Parce que ça va mal se terminer pour vous deux, d'accord? On va pas commencer.

0: Gérard.
1: Et voilà, bonsoir à tous, bienvenue pour les débats de Gérard. Jeudi, il est 0h42, donc on prend avec un petit peu de retard. Donc ce soir, c'est Manu qui est à l'aria.
2: Ouais, bonsoir.
1: Bonsoir à toi Manu, bonsoir Rigaud. Donc sur l'internet www.frfunradio. Et Manu, Fildar et Apolline seront au standard pour prendre les gens. Et
3: salut.
4: Ouais.
1: Et pour ça, on va accueillir, pour commencer, Petite Turlu de 23 ans de Chinon. On écoute Fun Radio sur 100.2.
5: Ouais, salut Gérard.
1: Bonsoir à toi. Et Gabriello, 25 ans, Paris, 101.9.
6: Bonsoir GG, bonsoir la Dream Tees.
1: Bonsoir. Marcel, salut. Marcel le routier, 24 ans de Foix. On écoute Fun Radio sur 98.7.
6: Affirmatif Gérard.
1: Et Toto la salope, 22 ans, Le Mans, sur 100.3.
7: Bonsoir Gérard.
1: Bonsoir à toi.
7: Bonsoir.
1: Donc, alors, premier débat sur les drag queens.
7: Oui.
1: Non, mais répondez pas tous à la fois, oui, ça commence à...
6: Ouais, tout à fait.
1: Mm-hmm. Non, mais vous répondez tous en même temps, et sinon, ça sert à rien qu'on vous sélectionne.
6: Ouais.
1: Donc, feriez-vous n'importe quoi pour ressembler à une drag queen? On va demander à Toto la salope.
7: Oui, je ferai n'importe quoi.
1: Bon, tu peux préciser?
7: Je précise, en fait, quand je me déguise en drag queen, j'utilise un maximum d'argent, ça coûte très très cher, et donc...
1: Je te demande, feriez-vous n'importe quoi pour ressembler à une drag queen? On te parle pas d'argent pour l'instant. C'est clair, net et précis.
7: Fais répondre les autres alors avant.
1: Bon alors, Toto la salope, c'est où tu réponds à la question?
7: Ouais, tout de suite.
1: Non, mais c'est où tu réponds tout de suite à la question?
8: Calme.
1: Où tu gerbes? Ça va aller vite ce soir, hein?
7: Voilà, je te réponds, je ferai n'importe quoi pour ressembler à une drag queen. Je me suiciderai, je me jetterai d'un pont, je sais pas.
1: Fildar, s'il te plaît. T'essayes de la calmer parce qu'apparemment...
2: Toi aussi tu vas te calmer et on y va tranquillement.
1: Donc alors, Marcel le routier.
6: Ouais, tout d'abord je trouve que la question est très bien posée Gérard, félicitations.
1: Bon alors tu réponds, et celui qui s'amuse avec un portable, à s'amuser sur appuyer sur des touches, arrête. Là il y a un portable.
6: C'est pas moi.
1: Il y a un portable.
6: Mec. C'est pas bien les satellites là-haut.
1: Alors qu'est-ce que je vous ai prévenu, l'équipe?
6: C'est que c'est qui?
2: Non mais c'est pas qu'en fait on a appelé sur un portable, c'est qu'il y a un portable à côté de leur téléphone fixe.
7: Ouais, non mais c'est...
1: Non mais faudrait peut-être que ça se calme parce que sinon ça va pas aller longtemps cette histoire. Alors Marcel le routier, toi?
6: Bah est-ce que je ferai n'importe quoi?
1: Ouais.
6: Écoute, j'achèterai des robes à plus de 50 000 francs, hein, des robes chez des magasins de drag queen.
7: On doit pas parler d'argent.
6: Pardon?
7: On doit pas parler d'argent.
1: Toto la salope, pour un cent, tu vas te calmer.
6: Non, mais je la comprends, mais bon, ressembler à un vrai bon drag queen, c'est très cher actuellement. Hein, c'est...
1: Non, ok. Gabriello.
9: Ouais, écoute, moi je pense qu'il faut tout faire. Hein. Moi je serais prêt à faire n'importe quoi, j'ai déjà tout fait d'ailleurs.
6: Très bonne réponse.
9: Moi je dis qu'il faut se laisser porter, hein, si on choisit un style de vie comme ça, il faut y aller à fond. Hein. Tu sais ce que c'est, hein.
1: Non, mais de toute manière, c'est pas la peine de reprendre.
9: Non, mais je reprends pas. Attends, il y a des gens qui ont le droit d'être à fond. Hein.
1: Ça sert à rien de reprendre les thèmes, les trucs que Sandy a l'habitude de dire, de foncer, c'est ceci, cela.
9: Okay, bon,
1: parce que ça commence à bien faire.
9: À donf.
1: Oh, il y en a une tout à l'heure, si elle s'amuse à trop couper les gens,
2: c'est quoi le débat, Gérard? Parce que moi, je n'arrive pas à suivre. Tu coupes tout le temps, tu dis n'importe quoi.
1: Feriez-vous n'importe quoi pour ressembler à une drag queen? Alors,
2: donc, le débat, c'est sur les drag queens. Queen.
1: Oui. Voilà. Alors, s'il y en a une qui n'est pas capable de répondre correctement aux questions, c'est pas la peine de la garder.
2: Non, mais si, déjà, tu expliques pas ce que c'est le débat et que tu l'écoutes toutes les deux minutes.
1: Attends, on l'a bien précisé depuis le début. C'est bien précisé.
2: Alors c'est quoi une drag queen? C'est quoi une drag queen?
1: On verra, je le dirai après.
2: C'est pas après, parce que s'il y en a qui savent pas, quand veux-tu qu'ils répondent aux questions? C'est pas compliqué.
9: C'est ça l'intérêt du débat, Filou, c'est ça.
2: Merci.
9: Il est là l'intérêt.
2: Merci.
9: Bah oui.
1: Bon alors, Gabriello, pour toi, tu serais prêt à ressembler à une drag queen ou pas?
9: Une drag queen, ouais, bien sûr. Bien sûr, même une belle paire, sans problème. Moi, je serais prêt à tout me faire refaire, la garde-robe, le corps, tout, il n'y a pas de problème.
6: La vraie drag queen.
9: La vraie toutouse, quoi.
1: Petite turlute.
7: Moi, je serais prête à me faire faire de la chirurgie esthétique et pourquoi pas me laisser pousser la bite.
0: Bon, alors, faut bien vous dire une chose. Mm-hmm. Que si on vous sélectionne, les questions qu'on est en train de poser... Là, tu viens de parler de la chirurgie esthétique. C'est lors d'une question qui va être posée dans le débat. Je ne sais pas qui t'a sélectionné. Mais si on vous donne déjà les questions d'entrée et que vous me répondez avant les questions, ça ne servira à rien d'y participer.
7: Désolé,
0: clair,
7: Gérard,
0: net, précis.
7: Pas. Gérard, je ne connais pas tes questions.
0: Non, bah alors attends, pourquoi tu parles de chirurgie esthétique?
7: Parce que
2: quand tu parles de drag queen ou de travesti, tu penses obligatoirement à chirurgie esthétique.
6: Tout à fait.
0: Non, mais il faudrait peut-être essayer d'éviter de m'appeler et de sélectionner les gens et de commencer à leur dire les questions.
6: Bon, Gérard, il faut rebondir là.
2: Ouais. Gérard, c'est quoi une drag queen?
0: Alors, une drag queen, un drag queen, c'est un mec qui se déguise en femme.
7: C'est faux.
6: Donc c'est une.
0: Attends, quoi, c'est faux? Attends, qui c'est qui vient de dire c'est faux?
6: C'est faux.
0: Non, alors qui vient de dire c'est pas, c'est une nana. Non, non, attends, il y a une nana qui vient de dire c'est pas. Alors tu peux m'expliquer le pourquoi de c'est pas.
7: C'est pas là, la sœur Apollo.
0: Ouais, alors au revoir pour toi. Hop.
6: Salut.
0: Allez hop. Là ça commence à bien faire. Là on va pas commencer comme ça, hein. Là celle-là tu la gerbes, je sais pas qui c'est. Rigo, oui.
3: Bah, il y a plein de choses en fait, vu que ça monte très vite. Ce soir, on est déjà 7427.
6: Oulala, Rigo.
3: Ça arrête pas.
0: Oh, s'il vous plaît, vous laissez parler, Rigo. Bah, merci.
3: Je l'écoute.
9: C'est un conseil, si ça monte très vite, tu te paluches un tout petit peu moins vite et tu verras, ça vient un peu plus lentement.
3: Ok, pas de problème.
9: Voilà.
3: Et sinon, il y a Yankees sur IRC, il dit que la différence entre un travelo et une drag queen, c'est que le drag queen, contrairement à toi, il fait pas le trottoir.
0: Bah, de manière, savoir si la drag queen fait le trottoir ou pas, ça c'est une question que je pose pas. Ah. Parce que justement, on aurait pu la poser, mais
2: ouais, c'était une bonne question,
0: on aurait fait 12 questions sur un débat. Mmh. Et en espérant qu'on fera toutes les questions ce soir sur celui-là. Mmh. Alors donc, j'ai répondu à peu près ce que c'était une drag queen. Donc, lui, pour sa question, en fin de compte, c'est vrai que... Une drag queen, c'est vrai que c'est dur de faire drag queen sur un trottoir. Mais c'est vrai que il y a une ressemblance entre une drag queen et un travelo. Mais ça, c'est vrai que c'est pas évident. Et justement, cette question-là, tu vois, poser, mais j'ai pas pu le.
2: C'est quoi la différence faire. Justement? La différence. La vraie différence entre un trave et...
0: Bah, de manière, t'en as beaucoup qui ressemblent à des hommes, et c'est vrai que dans tous les métiers, c'est ça.
2: Ah, mais c'est pas une différence, ça.
0: Mais
2: c'est quoi la différence entre les deux?
0: De manière, tu peux pas le savoir quand tu vas voir quelqu'un, tu sais pas si c'est un homme ou une femme. Parce qu'en fin de compte, la voix, elle peut être très bien comme la mienne, et en dehors, ça peut être très bien une voix de femme.
2: Non, et ça je suis d'accord, Gérard. Mais la différence entre un travelo, une drag queen.
0: Bah, le travelo, c'est qu'il se déguise en femme.
2: Ouais.
0: Et la drag queen, elle se déguise en homme. C'est-à-dire, si tu veux...
2: Ah, c'est le même mec... qui se déguise en homme, en fait, la drag queen.
0: Alors, si tu veux, la drag queen, c'est le mec qui se déguise en femme. Et vice-versa.
2: Et le travelo, en fait, c'est une femme qui se déguise en homme.
0: Voilà. Non, un homme qui se déguise en femme.
2: Bah, alors, c'est la même chose.
3: Ah, c'est pareil.
0: Non.
2: Donc, queen, c'est pas une différence.
0: Ouais, bah, si tu veux.
2: Donc, c'est quoi la différence entre une...
0: Si tu
2: entre
0: veux.
2: Un travelo. Ben non, c'est quoi la différence alors entre un travelo et une drag queen?
4: C'est que la drag queen, elle a pas de sexe.
3: Ah.
4: Voilà.
0: Ouais.
2: Et un travelo, c'est de quel sexe alors?
4: Bah, celui qui veut. Il choisit.
2: Ah, ok. Et l'autre, il en a pas du tout, comme
4: non.
2: Les escargots.
4: Bah ouais.
2: Oh, c'est cool ça.
4: Gérard, à la place de celle que t'as virée, qui était Apolline.
5: Alors, c'était petite.
4: Turlute. Donc, on accueille Mikoz, 21 ans, qui appelle de Boulogne-sur-Mer, 92.4 FM.
0: Mikoz?
4: Ouais,
6: M-I-C-O-S-E. Salut Mikoz.
0: Sur combien?
4: Sur mer.
0: Non, mais combien la fréquence?
4: 92.4 FM.
0: Bah, attends, Gabriello.
6: Oui.
0: Tu te tais, s'il te plaît. Merci quand Fielder me donne une fréquence.
6: Excuse-moi, je croyais qu'on était en antenne.
0: Non, mais pour l'instant, tu te tais, s'il te plaît.
4: 92.4 FM. 92. Sur Boulogne et sa région, environ 100 km aux alentours.
6: Ouais, 102.
4: Ouais, ça dépend.
0: Ok. Alors donc, Mikos, t'as pu comprendre la question ou pas?
7: Non, j'ai pas bien compris, excuse-moi.
0: Bon, alors, pour toi, parce que comme t'étais hors antenne et qu'on vient de te sélectionner, donc, feriez-vous n'importe quoi pour ressembler à un drag queen?
7: Oui, moi je crois que je prendrais des cours de drag queen et j'essaierai de marcher comme un drag queen, m'habiller comme un drag queen, ouais.
0: Mm-hmm. Non, mais tu peux préciser le fond de ta pensée, parce que justement, ça pourrait être intéressant.
7: Préciser le fond de ma pensée, c'est-à-dire prendre des cours de maintien, m'acheter des chaussures avec des talons de 50 cm, et puis me faire des robes avec des boas, et voilà.
0: D'accord.
6: Gérard ?
0: Oui.
6: J'ai une petite question annexe, là.
0: C'est qui ?
6: C'est Marcel, le routier.
0: Ouais, mais précisez vos noms, parce qu'on va pas s'éterniser sur la même question.
6: Je peux m'excuser, Gérard.
0: Non, donc, vas-y. Question.
6: Parce que là, il y a une imprécision qui est basique, mais qui est très importante. On dit un ou une drag queen.
0: Bah, qu'est-ce que j'ai dit?
10: Bah, t'as dit une fois un et une fois une, alors on sait
6: une fois
10: rien.
6: Des.
0: Quoi?
10: Donc, une fois des drag queen, donc des, c'est.
0: Ouais, mais ça dépend.

0: Et donc, quelle partie du corps, donc, ça va faire plaisir à Toto la salope, parce que depuis le temps qu'elle est en train de me gonfler, de me dire, ouais, je veux refaire moi, je sais pas quoi. Donc, justement, Toto la salope, la question, ça va être toi qui vas répondre la première. Donc, quelle partie du corps une drag queen se fait refaire le plus? Alors, Toto la salope. T'as voulu trop jacter sur la première, bah maintenant tu vas répondre à celle-là.
1: Ouais.
2: Bien fait, c'est la maline.
1: Ok, j'y vais.
0: Ouais, tu vas te dépêcher parce que tout à l'heure tu as.
1: Ouais, je fonce. Donc je pense que c'est les parties génitaux.
0: Alors tu peux préciser.
1: Génital. Oui.
0: Non, mais derrière, vous ne l'aidez pas. Vous la laissez répondre parce que comme elle a l'air de vouloir jouer les grosses salopes,
1: ouais.
0: Hein, à 22 ans, elle veut jouer la grosse salope la première question. Maintenant, elle va répondre sur la deuxième.
1: Les auditeurs avec moi.
0: Non, mais tu vas répondre sur la deuxième et c'est tout. Maintenant, je te prends au mot maintenant. C'est pas les auditeurs, c'est moi qui te prends au mot. Alors maintenant, vas-y. Alors réponds à la question.
1: Oui, je te disais, c'est les parties génitales, comme les mains, les pieds.
0: Ah ouais, parties génitales. Les mains, c'est des parties génitales.
1: C'est ça.
0: Non mais attends, ouais.
2: Ça coupe tout seul.
0: Attends.
2: Venez, on a
1: déjà pris des cours de bio.
0: Bon, allez hop, ciao à toi, au revoir. Allez hop.
3: Qui
0: Toto la salope, tu peux la dégager parce que là, je crois qu'elle est en train de se foutre de ma gueule. J'aime pas celle qui se fout de ma gueule comme ça. Marcel Leroutier.
4: Ouais. Les parties. Écoute, la partie, je crois que c'est les cils, hein, parce que fossiles.
0: Non, attends, je te répète la question, parce que comme l'autre, elle a voulu jouer les gros, elle a voulu jouer les gros bras, puis en fin de compte, elle a pas su ce qu'elle me répondre. Donc, je répète la question pour toi, Gabriello et Mikose.
4: Ouais.
0: Donc, quelle partie du corps une drag queen se ferait refaire le plus?
1: La bite.
4: C'est à moi de répondre, là.
0: Ouais, vas-y, Marcel Leroutier.
4: Bah, écoute, non, je préfère laisser mon tour, là, je vais réfléchir.
0: Ah non, Marcel Leroutier, tu réponds ou sinon ça va faire comme Toto la salope.
4: Ok, non, je vais me concentrer, je vais dire les cils parce que tu vois, je t'ai dit, il faut enlever les fossiles, remettre les fossiles et tout, ça nique tous les cils, faut les refaire souvent.
0: Alors, tu peux préciser là le fond de ta pensée?
4: Franchement?
0: Ouais.
4: C'est dur. Parce que tu vois, donc je te dis, pour aller en soirée et tout ça, Dracoon, il me fout des fossiles, tu sais, des trucs de 1 mètre de long et tout. Et donc, quand il les enlève, ça arrache tout, ça arrache la peau et tout.
2: C'est des pare-soleils, ça.
0: Non, en principe c'est pas les cils qui seront faits en premier. Gabriello.
5: Ouais, ben écoute, moi j'ai un copain copine quoi qui est drag queen et lui son problème c'est qu'il avait des grands pieds. Tu sais, il faisait du 45 et en fait il avait du mal à trouver les grosses chaussures de drag queen avec les semelles compensées.
6: Ah, les bottes.
5: Ouais voilà, les trucs tout mystiques là. Donc en fait il s'est fait opérer des pieds pour chausser du 41, comme ça il arrive à trouver sa pointure facilement.
4: Je crois qu'on peut se faire des talonnettes.
5: Ça lui a coûté cher en plus, hein, je vais te dire. Avec ça, il aurait pu en acheter des pompes.
0: C'est vrai, moi j'ai vu vaguement le film, et puis dans le film, c'est vrai qu'à un moment donné, le mec il a des problèmes, il chausse du 45, et puis d'un seul coup, je sais pas, avec la chaleur, il chausse du 47.
5: Ouais, là c'est un peu le même délire, mais elle est obligée de se faire rafistoler les pieds, elle s'est fait faire deux pieds plats, et maintenant elle rentre dans les chaussures tranquille, quoi.
0: D'accord.
3: Ouais. À la place de Toto la salope, on accueille Grosse Zaza, 27 ans, du Mont-Saint-Michel.
1: Bonsoir.
2: Grosse Zaza.
0: Salut.
1: Vous allez bien?
2: Bonne nuit.
0: Salut. La fréquence du Mont-Saint-Michel.
3: 102.5.
2: Bouffez la galette.
7: Oh, Gérard, vite fait sur IRC, il y a Père Fouras qui a une question pour toi. Il se demande comment ça se fait que, vu que t'as vu Priscilla Folle du Désert, tu fais un débat sur les drag queens, alors que quand t'as vu Godzilla, t'as pas fait de débat sur les gros monstres avec des tresses.
0: J'y répondrai pas parce que ça, sa question, elle a rien à voir. Ça a rien à voir parce que si sur Godzilla, on a fait quand même un débat dessus.
1: Ouais.
0: Donc je suis désolé. Et sur l'histoire de la grosse avec les tresses, donc il veut faire illusion à Sandy. Donc alors Pierre Pula, tu commences à me casser les couilles.
2: Ah,
0: sérieusement.
7: Ok. Et sur excuse-moi Gérard, mais sur Minitel, il y a Max le Belge qui dit une drag queen, c'est un homme sans queue ni sein comme.

0: toi. Qu'est-ce que t'en penses?
1: Sans que, déjà, faudrait qu'il vienne nous voir. Son sang, peut-être.
0: Hiroshima, une fois pas deux.
1: Gabriello.
2: Tu lui proposes de venir voir?
1: Non, il reste où qu'il est. Gabriello.
0: J'arrive, ma chérie, il me dit.
3: Ouais, je t'ai dit, les histoires de pompe, hein, les problèmes de pied. Hein.
1: Ah bah ouais, tu viens de répondre, toi.
3: Oui, tout à fait.
1: Ah, ok. Ouais. Donc, Marcel Leroutier, donc, toi, c'était bon?
3: Ouais, j'ai dit les cils, ouais.
1: Ok. Mycose. Bon.
4: Moi, ce serait le nez et la bouche, parce que j'ai remarqué que les drag queens avaient un nez assez pointu, et moi, j'ai pas du tout le nez pointu. Et j'ai remarqué aussi qu'elles avaient des grosses bouches pulpeuses, on va dire. Et bon, j'ai une bouche pulpeuse, mais pas si grosse qu'elle, donc je pense que je préfère ça avant.
1: Non, mais je pense pas. Hein. De toute manière, c'est pas ce qu'ils vont se repère en premier, la bouche. Hein. Grosse Zaza. Non, 5 minutes, laissez répondre grosse Zaza maintenant.
5: Oui, moi je pense que c'est la pomme d'Adam.
6: Ah, papy.
1: Attends, c'est quoi ça?
5: La glotte, la petite boule que t'as dans la gorge.
0: Il n'en a pas, Gérard.
3: Non,
1: bon,
3: sur le cou.
1: Dans
3: la gorge.
1: Attends,
0: il en a trois, il sait plus.
1: Non, attends. Parce que là, faudrait peut-être arrêter vos conneries, parce que là, ça commence à bien faire tous les deux.
7: Mais regarde.
1: Non.
7: Truc, là. Non, mais ça, les filles, elles en ont pas. C'est pour ça que
8: quand il y a un truc qui remonte et qui redescend.
7: Quand,
1: grosse Zaza, vas-y, continue.
5: Bah voilà, la pomme d'Adam, c'est ça que je ferais en premier. Et puis, en deuxième, peut-être la poitrine.
1: De toute manière, en principe c'est la poitrine qui se refont faire en premier. Hein.
7: Mais en deuxième, la pomme.
1: Non, je pense pas. Sondage, parce que on va faire sondage en même temps. Alors, aimeriez-vous être un drag queen? Alors, 34% des gens auraient aimé, mais l'être, mais sont des femmes. Ça, c'est vrai. Pour ça, je suis d'accord, parce que c'est vrai que ça peut être aussi bien femme que homme. 28% des gens n'y pensent plus depuis qu'ils sont en prison. Tu veux faire allusion à quoi, là? Ils ont voulu faire allusion à quoi, là, l'histoire?
2: Je sais pas. Faudrait que je leur demande.
1: Ils ont voulu faire allusion à Jean-Pierre Sauzet.
2: Bah, je sais pas, il n'y a pas que lui en prison, tu sais, genre.
1: Ouais, d'accord. Et 19% des gens le sont déjà, mais que le jeudi soir, en écoutant leur maître à la radio. Donc, s'ils font allusion à moi, c'est bien.
0: Illusion
1: en moi, c'est bien, mais ça...
2: Bah quoi, c'est bien que les drag queens te considèrent comme leur maître.
1: Bah ça, je pense, mais je serai pas leur maître trop longtemps. Alors donc, troisième question.
7: Non, et toi, tu réponds pas?
1: Mais ça y est, j'ai dit, la plupart, c'est qu'ils se repassent vers les seins.
7: Pourquoi les seins seulement?
1: Parce que c'est ce qui... La plupart, c'est ça qu'ils seront pompés en priorité.
0: Sur Minitel, il me disait qu'en fait, ils se font faire le cul d'abord.
1: Non. Ça, sur Minitel, tu vois, si c'est pour me répondre des... Si c'est pour me donner des cochonneries...
0: Non, mais il me disait avant toute chose, ils se font faire le cul.
1: Non, mais tu vois, si c'est pour me dire des conneries comme ça, c'est même pas la peine sur Minitel. on laisse tomber.
0: Les seins, pourquoi pas le cul?
1: Alors, peut-on être drag queen en faisant un autre métier? On va demander à Gros Zaza. Ben, Gros Zaza, pardon.
5: Oui. Oui, bah, c'est ce qui m'arrive, et éventuellement aussi, ouais, c'est ce que je fais, puisque je suis drag queen le soir. Et le lendemain, je travaille dans les boîtes de journée, boîtes de nuit.
1: Bon, alors attends, la journée, tu fais quoi? Parce que là, tu parles... Non, mais attends, sois... Écoute bien.
5: Oui.
1: Parle comme il faut devant ton combiné et parle un petit peu plus fort.
5: Oui, ma puce.
3: Moi, j'entends.
1: Je suis pas ta puce, d'accord?
5: Excuse-moi. Bon, alors, je répète.
3: Mon pou.
5: Je répète. Allô?
1: Oui, je t'écoute.
5: Donc, le soir, je suis drag queen. Et le lendemain, je travaille, je fais le ménage dans les boîtes de nuit.
3: Oh là là, c'est compliqué.
1: Attends, ça... Attends, d'après ce que j'ai pu comprendre...
3: Non, attends.
1: Le soir, elle est drag queen, et la journée, elle travaille comme femme de ménage dans les boîtes de nuit. Donc, ce qui veut dire que là où tu es, quand tu fais ton truc le soir, tu restes dans la boîte de nuit pour nettoyer.
5: Oui.
1: Ouais, parle plus fort encore. Tu vas retourner voir Apolline parce que... Vous me la faites mais parler genre plus fort parce que là, ça commence à me gonfler, elle.
7: Mais en fait, est-ce qu'on peut, si elle peut
1: Marcel
7: parler
1: Leroutier.
7: Plus fort.
1: Marcel Leroutier. Oh, vous arrêtez avec les doubles sons.
0: J'ai une question Minitel, moi.
1: Non, j'en ai rien à foutre.
0: On te demande, parce que tu dis tout le temps des drag queens, mais est-ce que pour les femmes, ça peut pas être des drag kings?
3: Ouais.
4: Si, ça existe.
3: Ouais, ça existe.
1: Bon, attends,
4: en Angleterre.
1: Oh, je vous ai dit de me la calmer celle-là.
6: Mais
1: elle parle pas, c'est pas. Alors, tu fais ton boulot. Ça commence à bien faire là maintenant.
6: Ça y est, elle est calmée.
4: Gérard, je me suis calmée.
1: Non, ouais, oh. Retourne voir, retourne au standard.
6: Tu lui demandes de parler plus fort, elle parle plus fort.
1: Oh là là. Eh, qui c'est qui commande le jeudi? C'est toi maintenant?
4: Ouais.
1: Tu veux faire les débats?
4: Ouais.
7: Mais non, Gérard.
1: Attends, toi, tu dégages, grosse Zaza, au revoir.
7: Mais non, attends.
1: Allez hop, dégage à la.
7: Je suis pas d'accord, Gérard.
1: Bah, attends, t'es pas d'accord, toi, tu la fermes.
7: Tu lui dis, elle parle pas assez fort, vous la reprenez en antenne pour qu'elle parle plus fort.
0: Et quand elle parle plus fort,
1: attends,
0: tu la tèges.
1: Attends, toi, tu pars pas, d'accord, parce que tout à l'heure, je vais t'éclater maintenant.
7: Et quand
1: ça commence à bien faire.
0: Et quand elle arrive, elle parle bien, tu l'entends bien, elle parle fort, tu la jettes.
7: C'est
0: comment tu veux qu'il s'y retrouve?
7: C'est quoi ce boulot? C'est quoi ce boulot?
1: Marcel Leroutier, toi, pour l'instant, tu t'écrases.
0: Ok.
1: Marcel Leroutier.
3: Au club des routiers, hein, à Foix quand même. Je sais pas si tu connais Foix.
1: Oh,
3: en fait.
1: Manu, merde!
0: Bah, il est là.
1: Oh, tu fais ton boulot correctement ou t'es bien de l'équipe?
0: Ok, d'accord.
1: Eh, vous savez pas comment ça me perd chier à la troisième question, hein?
0: Ils sont là, Gigi, y'a pas de soucis.
4: Allô?
1: Allez, allez-y avec les doubles sons, continuez, vous m'intéressez.
9: Marcel, le routier, allez!
3: Ouais, je suis là. Ouais, donc je disais, Gérard, donc je suis gogo dancer, moi, après les livraisons, hein. Donc je suis Google Answer à Foix et tout, ça cartonne bien, donc ouais, c'est possible de faire deux métiers en même temps, mais je crois que tu connais bien le problème.
1: Alors tu peux expliquer le fond de ta pensée?
3: Le fond de ma pensée, non, je peux pas l'expliquer parce que c'est le fond de ma pensée. En revanche, je peux te dire donc je fais deux métiers, ça me plaît beaucoup et tu te gagnes la thune facilement la nuit, donc travailler la nuit, je fais du gogo, j'adore. Voilà.
1: Non bah attends, pour l'instant, tu réponds même pas à la question.
3: Je répète, oui, on peut faire deux métiers en même temps et être drag queen le soir.
1: Alors, maintenant, je te demande de préciser le fond de ta pensée sur ça.
3: Alors, je pense qu'on peut le faire parce que c'est sympa. J'ai précisé là.
1: Bon, alors lui, tu peux lui dire au revoir.
7: On vire tout le monde.
6: À la place de.
7: C'est toi qui comprends pas ce qu'il dit.
1: Oh là là là là là.
6: On accueille Robert la déménageuse, 38 ans de Dunkerque.
7: Robert la déménageuse, 38 ans de Dunkerque.
3: Je connais Robert.
6: 91.8.
7: 9 lettres, pas mieux.
0: FM.
7: Robert. La déménageuse.
1: Ouais, oh, c'est bon,
7: 38 ans.
1: Oh, bah. Oh, je sais écrire, d'accord. J'ai pas besoin que tu me l'appelles.
4: Bonsoir.
7: Lentement, mais bien.
3: Alors, Robert.
4: Oui, bonsoir.
1: Bonsoir.
4: Bonsoir.
1: Bon, dernière, vous la fermez maintenant, ça commence à bien faire les.
4: Tu es nerveux.
1: Oh là là là là là là là là là là là là là.
4: Arrête, Gérard, calme-toi.
3: Bon, on y va.
7: T'es excité comme une puce, Gérard, sérieux.
3: Gérard, t'es nerveux.
1: Déjà,
4: on t'attend.
1: Ouais, toi tu te calmes, d'accord?
4: Moi je suis tout à fait calme, j'attends que tu me poses des questions.
3: Ouais.
1: Bon, alors, Gabriello.
3: Bah écoute, oui, alors à savoir si on peut faire deux métiers, moi je pense que oui. Je vais même aller plus loin. Si tu veux suivre mon idée, moi je pense qu'en fait, les plus pervers, les plus tordus, c'est les mecs qui sont PDG le jour. Et ça se fait fouetter dans des donjons, ça fait la drag queen la nuit, c'est PDG pendant la journée, ça gagne plein de thunes, c'est haut placé.
10: C'est PDGG.
3: Ouais. Et plus c'est haut placé, moi je dis, plus c'est pervers et plus ça fait la drague la nuit et ça se fait tripoter les fesses dans les clubs et compagnie. Tu peux pas dire le contraire, tu sais un petit peu comment c'est dans le milieu. Je suppose que t'en vois de la toutouse quand même, un petit peu à droite à gauche.
1: Non, pas du tout.
3: Si, dans le milieu de la... Attends, ouais, dans le milieu de la radio quand même, il y a 2-3 ambigus quand même, non?
10: Dans le
3: milieu
10: non.
3: De la route aussi. Ah, il y a des polyvalents, arrête.
1: Non. Je peux te...
3: Faudrait que t'ailles un peu plus dans les clubs, genre au King et tout ça la nuit, tu verrais que tu retrouverais beaucoup de gens que tu connais, hein, moi je te garantis. Hein.
1: Tu veux bien préciser le fond de ta pensée?
3: Ah, je vais pas, non mais attends, je vais pas préciser le nom, j'ai
1: Non, non, mais précise bien.
3: Mais non, précise. Mais comme ça.
1: Non, mais précise.
3: Et je vais pas parler du directeur d'antenne comme ça devant tout le monde, arrête, c'est bon. C'est bon, hein.
1: Hop, au revoir. Allez, ça t'apprendra de vouloir jouer les gros bras aussi, toi. Alors là, je crois que ce soir, le premier débat, on est déjà à la troisième question. Ça peut être déjà le quatrième qui gerbe.
0: GG, sur Minitel, il y a Rosebud qui te dit « Penses-tu que les drag queens portent-elles des slips jaunes et est-ce qu'elles vivent bien la différence d'âge ?»
1: Là, j'y réponds. J'y réponds même pas. Alors toi, Marcel Leroutier, ou tu te calmes ou je te vire.
0: Pourquoi tu veux pas lui répondre à Rosebud?
1: Parce que c'est des questions qui ont rien à voir avec le débat. Bah d'accord.
0: Ça parle des drag queens.
1: Bah ouais. Non, attends, les slips jaunes, attends. Tu veux faire allusion à moi par rapport aux chiottes de la loco. Alors lui, il va se faire enculer. Ok? Clair, net, précis.
0: Mais...
1: Alors maintenant, ça commence à bien faire. Le mini-test, je ne veux plus en entendre parler.
0: Ok, d'accord.
2: Gérard?
1: Alors, Rigaud.
2: Ouais, sur IRC, il y a Jet, il te demande si en fait tu peux considérer les sportifs qui se rasent les jambes comme des drag queens, dans la mesure où ils se rasent les jambes, les cyclistes par exemple, les nageurs.
1: Non, les cyclistes, ils se rasent pas les jambes. Dans les sports comme ça, c'est-à-dire soit que ce soit le foot, le cyclisme, l'athlétisme... le rugby et puis le basket, j'ai jamais vu des gens qui étaient rasés. Hein.
0: Si, ça
2: bah si.
0: Dans le vélo, ils se rasent les jambes.
2: Dans le vélo, ils se rasent les jambes.
0: Parce que s'ils tombent, au moins, ils peuvent se faire soigner. Sans
1: bah attends, mais pour un sang,
2: non, mais
1: pour
2: vrai.
1: Un sang, je réponds à gauche, je te réponds pas à toi, ok. Donc, c'est vrai, ouais, mais s'ils tombent, ils se font des écorchures, mais ils se rasent pas la jambe. Sauf si c'est pour une opération grave. Ça, automatiquement, ils vont se faire raser, comme moi.
0: Mais ils se font raser avant, bah avant ouais. De tomber.
1: Bon, bah, oui. Toi, allez hop, toi, Pildar, tu dégages, je t'en veux plus dans
2: non,
1: l'équipe.
2: Pas déjà.
1: Hop, dehors, Pildar.
0: Mais laisse-le, t'as un record battu, 1h08.
6: Bon, Gérard, à la place de Gabriello, on accueille Tata Diamant, 24 ans, de Toulouse. 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
10: Bonsoir. Oui, bonsoir, c'est Tata Diamant à l'appareil.
11: Salut toi.
10: Bonsoir, salut, bonsoir à tous.
11: Salut,
10: bonsoir,
11: bonsoir.
1: Bon, ça y est, les salut. Bonsoirs, c'est bon.
10: Hein? Heureux d'entendre ta douce voix.
1: Mycose.
4: Oui, Gérard. Moi, mon petit ami est drag queen.
1: Ouais.
4: Il est parti faire la teuf avec ses copines. Donc, il va rentrer dans une heure ou deux. Et puis, voilà, quoi.
10: Ouais, si je puis me permettre, hein, Mycose, parce que t'es dans le milieu de la MST quand même, hein, faut
4: oui.
10: Le savoir.
1: Tata
10: Diamant, hein. Je voulais juste lui dire que...
1: Non mais attends, Tata Diamant.
4: Ça m'intéresse ce qu'il veut dire.
1: Tu peux attendre qu'on te donne le feu vert pour parler, tu laisses finir...
0: Mais c'est une réaction,
10: C'est une réaction à chaud.
4: Vas-y.
1: Bah alors vas-y.
10: Donc je voulais juste te prévenir que ton copain quand il va rentrer...
1: Qui c'est qui commande là le jeudi? C'est toi Manu maintenant qui va faire passer les auditeurs avant que je leur donne l'autorisation?
0: Oh, c'était pour répondre.
1: Non mais attends, pour l'instant c'est moi qui commande, ok? Ouais,
10: ok. Parler, les godiches.
0: Bah non, réponds pas, tais-toi.
9: C'est lui.
0: Ok.
10: Manu la godiche.
0: Allez vas-y Tata Diamant, réponds.
10: Je voulais juste te dire que ton copain il va être tout dilaté.
9: Oh, c'est ça, voilà.
0: Ah ok d'accord.
1: Bon, d'accord.
0: Maintenant c'est qui y a alors, on va accueillir qui? Non, y a qui?
1: Robert la déménageuse.
12: Oui, t'es en rantaine, tu peux me répéter la question?
1: Non, je répète plus la question.
12: C'était par rapport au travail de nuit et de jour, c'est ça?
4: Est-ce qu'il peut travailler jour?
12: Je pense pas. Non, impossible. On est drag queen ou on ne l'est pas.
4: Oui.
1: Enfin, t'as même pas compris la question.
12: Ouais. Bon, c'est pas grave, on enchaîne.
1: Ouais, on enchaîne. Attends, déjà, pour l'instant, si t'es pas contente, ça sera le même prix, c'est moi qui commande. Okay.
4: On a la raison, parce que mon petit ami, il est que drag queen, quoi. Son métier, c'est drag queen. Ouais, voilà, il y a rien d'autre à part ça.
10: T'as pas de diamant, je peux répondre?
4: Oui.
1: Vas-y.
10: Ouais, moi, je voulais dire que c'est faux, parce que moi, je suis fossoyeur le jour et drag queen la nuit, hein. Je veux dire, ça empêche pas, hein.
4: Et tu casses pas les ongles?
10: Non, je mets des gants pour travailler.
4: Ah ouais.
1: C'est tout. Ah ouais, pour transporter de l'argent, tu mets des gants?
10: Non, je suis pas convoyeur, je suis fossoyeur, je creuse des trous. Je creuse des trous et le soir, en fait, la nuit, je creuse des trous aussi, je suis drag queen, quoi. Hein.
1: N'importe quoi.
0: Gérard, est-ce que c'est payé une drag queen?
1: Non.
0: Donc c'est pas... ça gagne pas d'argent.
1: Mais justement, La question quand tu m'appelleras maintenant, je veux plus que tu m'appelles pour les questions parce que ces questions-là, on devait les poser, mais toi, tu m'as dit ouais, ok, c'est bien, mais moi, je suis pas d'accord.
0: Donc, attends, c'est toi qui les fais les questions.
1: Ouais, mais dans ces cas-là, je voulais poser des questions, combien que ça rapporte. Et puis tout.
0: Bah si,
1: toi,
0: c'est pas payé, toi, ça rapporte rien.
1: Bah toi, quand je t'ai dit 1€, tu m'as balancé.
0: Dis pas les questions, on va les faire.
1: Bah non, mais justement, je la fais pas celle-là.
0: Bah t'es naze, t'es tout naze.
1: Attends, si t'es pas content.
0: C'est
1: tu
0: lui
1: sais...
0: qui commande le jeudi soir.
1: Eh,
0: hey,
1: tu sais, si t'es pas content, tu sais ce que tu fais.
0: Tu
1: prends
0: toi,
1: ton blouson et tu te casses. On en a rien à foutre de toi, d'accord? Clair, net et précis. C'est la dernière fois que je vais te le dire. Parce que mardi, vous m'avez fait de la merde. Ce soir, vous me refaites de la merde.
0: Quelque chose de mignon.
1: Hein? Là, vous êtes trois poutres de la merde. Alors, ça commence à bien faire.
6: Bon, vas-y, continue, Gégé.
1: Attends, toi, tu te tais, d'accord? C'est la dernière fois que je te le dis. On t'a assez dit mardi avec Max. Ok? Alors maintenant, tu vas arrêter.
7: Tu peux préciser le fond de ta pensée?
1: Hein? Le mardi, t'as foutu ta merde. Ce soir, tu vas pas foutre ta merde. C'est pas tes débats, c'est les miens.
7: Allez, Gérard, on y va maintenant.
1: Ok?
7: Allez, allez.
1: Maintenant, tu vas perdre ton standard. Et tu vas, je ne veux plus te voir avec le micro allumé. Sauf pour m'annoncer les auditeurs.
7: Ok?
1: Parce que là, ça commence à bien faire. Parce que vous n'allez pas me casser tous les jours, tous les jeudis mes débats. Parce que sinon, moi, je vais finir par faire une chose, faire qu'un débat. Et on va perdre de l'audience.
7: Oh non !
2: Oh non, Gérard.
1: Et moi, je risque de perdre mon contrat. Si je perds mon contrat, fais-moi confiance que ça sera de ta faute. Ok ? Alors maintenant, tu vas faire ton boulot au standard. Tes stagiaires, t'es pas payé pour couper la parole aux gens.
11: Ok.
1: Clair, net, précis.
11: Ok.
7: Tu peux préciser le fond de ta pensée, Gérard, précisément ouais. À ce moment-là.
2: Si RC, il demande le fond de ton slip aussi.
1: Donc, quatrième question, et on va s'écouter.
7: Oh.
1: Et après, on va s'écouter un disque. À partir de quel âge devient-on drag queen ou autre? Et on va s'écouter les grosses à talons aiguilles avec Laisse-moi te pénétrer jusqu'à l'aube. Et on se retrouve tout de suite après au 0803 08 5000.
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0: Manu vient de vous annoncer une connerie, c'est pas la peine d'appeler pour le disque, c'est faux. Pour la grosse talon aiguille avec Laisse-moi te pénétrer jusqu'à l'aube, c'est faux, il n'y a pas de disque à gagner.
1: Je m'excuse.
0: Eh ouais, vous venez d'écouter la grosse talon aiguille avec Laisse-moi te pénétrer jusqu'à l'aube. Alors je préviens à démentir ce que Manu a annoncé.
2: Oui, pardon, donc, je me suis trompé.
0: Donc il n'y a rien à gagner, donc non. C'est pas la peine d'appeler pour essayer d'avoir ce CD-là.
3: Vous aurez rien.
0: Il y a rien du tout à gagner. Donc vous pouvez toujours nous appeler au 0800 3085000. C'est Fulder et Apolline qui sont au standard. Toujours le 3615 Code Fun Radio, rubrique directe, en espérant qu'on aura des réactions mieux que les premières. Et toujours sur l'IRCO que Rigo vous attend, www.fr, Code Fun Radio. Et donc la question, c'est à partir de quel âge devient-on drag queen?
1: On va demander ça à Mikoz.
4: Moi, mon petit ami a commencé à 21 ans. Parce qu'en fait, il s'est découvert une vocation à travers cet art. Parce que pour lui, c'est un art, c'est aussi une profession, ce que je te disais tout à l'heure. Donc lui, il va dans les boîtes, il est payé pour être drag queen, et il est drag queen professionnel. Et en fait, ça l'a pris à 21 ans.
0: D'accord. Tata Toto Damien ou Tata Damien, là, je sais plus.
5: Non, c'est Tata Diamant.
0: Bon, ouais, vas-y.
5: Donc, écoute, moi, je veux dire que la plupart de mes copines, elles ont eu la vocation, au collège, au lycée, tu vois, dans les années d'école et d'internat. C'est quand même en internat, c'est là qu'un peu on découvre la vie, quoi, hein.
0: Mm-hmm.
5: Je veux dire, ouais. Dans les dortoirs, hein. Ainsi qu'à
0: l'armée. Mikos, tu te tais, s'il te plaît, quand les gens répondent, s'il te plaît, merci.
5: Je voulais dire, aussi, je sais qu'il y a beaucoup de gens qui ont... Oh là, j'ai une voix de Robocop.
0: Il y a un léger problème. Non, c'est bon, là, vas-y. Bon,
5: ok, je voulais te dire qu'il y a beaucoup de gens qui ont découvert ça à l'armée. Quand même, faut savoir que les dortoirs...
0: Diamant.
5: Oui.
0: Tu vas retourner voir Fulder, parce que là, on a un petit problème avec toi.
6: Remets-la à l'antenne, Phil.
7: C'est bon, c'est
0: voilà.
7: Bon.
0: C'est bon, alors vas-y, donc répète, vas-y.
5: Ah, voilà.
0: Donc redis ce que tu disais.
5: Voilà, je voulais dire que aussi beaucoup de futurs dragues ont eu leurs premiers ébats dans les douches à l'armée. Hein. Ça rapproche quand même les gens, comme je te disais. Par contre, je sais qu'il y a des drag queens très très jeunes et qu'il y a des gens qui disent que ces gens-là, faudrait les tuer à la naissance.
0: Bon, donc, alors, là, je vais te dire une chose. Tata Diamant.
5: Oui, Mickey, oui.
0: Non, mais c'est pas la peine d'insister, de dire de les tuer à la naissance, on te dit au revoir, on te quitte, au revoir. Au revoir.
4: Au revoir.
0: Tu peux lui dire au revoir.
6: Ça y est.
0: Alors, Marcel Leroutier, maintenant.
8: Ouais, écoute, moi, je pense que c'est une véritable vocation, hein, le drag queenage. T'y penses toute ta vie, c'est un peu quand tu veux être prêtre et tout, t'y penses, et puis dès que c'est permis, t'y vas. Là, c'est ça, quoi. Dès que tu peux rentrer en boîte, peinard, ça, là, tu t'habilles bien, c'est ta vie, c'est le drag queenage, c'est comme ça. C'est, tu commences à l'âge auquel t'as envie. Voilà, je crois que c'est ça.
0: D'accord. Robert, la dameuse. La déménageuse, pardon.
9: Ouais, je suis en train de muer, excuse-moi. Là, je pense que le drag queenage aussi, ça se transmet de père en fils et de mère en fille. Et donc, quand la mère, elle est enceinte, le drag queen, si elle est drag queen, elle, le drag queen, son bébé, c'est un drag queen directement.
8: Mm-hmm. Je crois qu'il y a une chance sur deux.
0: Je pense pas, non.
9: Non, direct. Hein.
0: Non, à mon avis, de toute manière, ça dépend... Ça dépend de la personne à quel âge qu'elle veut le faire, parce que là, c'est vrai que ça dépend.
8: Loulou.
0: Ça dépend de la personne, ce qu'elle veut faire par la suite et puis tout. Tu voulais dire, qui c'est qui voulait rajouter un truc? Si c'est pour parler de faire la manche, c'est pas la peine. Hein, celui qui vient de dire ça, je t'arrête tout de suite.
9: Non,
0: mais si, j'ai entendu un mec qui voulait parler de ça. Comment réagissent vos proches? Alors là, la question, c'est comment réagissent vos proches ou familles à propos des drag queens? Donc, alors je précise bien le fond de...
9: T'as pensé.
0: La question, c'est comment réagissent, par exemple, vos amis, vos parents, tout ça, quand vous leur annoncez que vous êtes drag queen, d'accord?
9: Ouais.
0: Vous avez bien compris la question?
9: Ouais, très bien.
4: Oui, allez, oui.
0: Bon, alors, Mikoz.
4: Moi, ma mère a été très choquée quand la première fois que je me suis présentée devant elle habillée en drag queen. C'est mon petit ami qui m'a initiée à ça. Et maintenant, je suis amateur. Et ma mère était très choquée, et mon père aussi. D'ailleurs, il me parle plus, quoi.
1: Non, mais comment qu'ils l'ont réagi? Est-ce qu'ils l'ont bien réagi ou mal réagi?
4: Plutôt mal, puisque personne ne veut plus me parler. Je suis damnée de la famille et mes parents m'ont déshérité.
8: Oh, c'est horrible.
1: Non, mais attends, parce que là, Marcel Leroutier, c'est toi qui viens de réagir aussi?
8: Ouais, mais je suis ému.
1: Non, mais c'est vrai que faut se dire une chose, que ce boulot-là, c'est vrai que c'est pas apprécié par tout le monde. Ouais. Mais de savoir comment que les parents réagissent, par exemple tes frères et tes sœurs, comment qu'ils l'ont réagi par rapport à comment que tu leur as annoncé, est-ce que tu leur as bien annoncé ou est-ce que tu leur as dit comme ça, bon, bah, ça y est.
4: J'aurais pas dit, je l'aurais montré, quoi. Un jour, je suis arrivée habillée en drag queen avec mon petit ami habillé en drag queen.
9: Mm-hmm. Le choc.
4: Le choc familial, c'était un repas de famille, c'était pendant un baptême et tout. Mm-hmm. On s'est dit, autant leur dire.
9: Aucune crise cardiaque.
1: Attendez. Donc, apparemment, d'après ce que je vois, c'est toi, de ton côté, vis-à-vis de. Par rapport à ta famille, ouais. Ça a été mal pris.
4: Ouais, mais bon, je les emmerde, donc.
1: Non, mais attends, faut pas dire ça par rapport à sa famille, parce que la famille, t'en as toujours besoin derrière toi.
4: Ouais, mais enfin bon, ils m'ont déshérité.
1: Mais de toute manière, c'est pas la peine de dire que.
9: T'as toujours besoin de la famille derrière.
1: Non, mais c'est pas la peine de dire que. C'est pas la peine. Attendez.
6: Parlez pas tous en même
1: temps. Attends, Marcel Leroutier, puis Robert, la dépanneuse. La déménageuse. Faut bien se dire une chose, c'est que là, elle vient de dire qu'elle emmerde sa famille. Mais attention, parce que la famille, t'as bien été contente de l'avoir pour faire tes études.
4: Oui, je suis
1: d'accord.
4: Non,
1: parce que là, tu es un petit peu trop loin quand tu dis que t'emmerdes ta famille. La famille, t'en as toujours besoin. Je suis désolé. Cinq minutes, oui.
6: En plus, des fois, c'est grâce à la famille, c'est devenu drag queen, donc ouais. Tu peux les remercier.
2: Exactement.
1: Ouais, parce que c'est
6: ça
1: eux
6: dépend des circonstances.
1: C'est eux que, quand même, qui
6: t'ont aidé à devenir drag queen.
1: Qui te payent des fringues.
6: Pour être drag queen.
1: D'accord.
6: Et qui t'ont formé, quand même, qui t'ont mis dans le moule au départ.
8: Ouais, exactement.
1: Bon, avant qu'on. Attendez, mais c'est bon, Mikos. Rigo, oui.
3: Ouais, sur IRC, il y a plein de questions et, ah merde, j'en avais une bien, bah tant pis, je vais récupérer une vite fait. Il y a Obi-Wan qui te demande ce que tu penses des supporters du PSG qui ont cassé 5 bus.
1: Non, alors là, c'est pas le thème du débat, donc c'est pas la peine. Déjà, là, tu peux déjà lui, je vais lui dire.
3: Vas-y.
1: Sur le débat sur les supporters, on va pas parler de ce qui s'est passé mardi.
3: Ah, okay.
1: Clair, net, précis.
9: Bon, okay. À la place de Tata Diamant, on accueille Vieille Taupe, 35 ans, de Cherbourg, 93.1 FM. Ah,
8: salut à toi, Vieille Taupe.
1: Salut, Vieille Taupe.
7: Bonsoir à tous, c'est Vieille Taupe de Cherbourg.
1: Fréquence
7: 93.1.
1: Ouais,
7: FM.
1: Ouais, mais j'espère que tu as parlé comme il faut devant ton combiné.
7: Je vais parler en face de mon combiné, il n'y a aucun problème.
1: Bon, bah j'espère. Marcel Leroutier, pour revenir sur la question. Avant Marcel Leroutier. Donc c'est bon, j'ai bien répondu à sa question.
3: Ouais.
9: Bien.
6: Par contre, sur Minitel, on dit et toi, comment t'as fait?
3: Voilà.
6: Je suppose que ça rejoint la question internet.
3: C'est exactement la même, ça doit être la même personne, ou son frère, ou son cousin. Ouais.
1: Si c'est pour l'histoire des supporters, c'est pas la
6: même. Mais
1: peine.
6: Non, pas les supporters, ta question.
1: Bah si. Non, ta question.
6: Ta question sur le débat, on s'en fout des supporters.
1: Non, mais moi je veux la question IRC avant.
6: Bah c'était la même
3: question,
6: que moi.
3: La question IRC, c'est Yankee qui te demande si tu penses que les drag queens... qu'est-ce que tu penses des drag queens qui se laissent pousser le kyste?
1: Bon, là j'y réponds pas.
6: Bah tu vois, t'aurais mieux fait de répondre à ma question.
1: Donc, de manière, c'est la même. Donc,
6: mais non, c'est pas la même.
1: Ça sert à rien. Marcel Leroutier.
6: Mais et toi, t'as pas répondu?
1: Marcel Leroutier.
8: Oh, bon, alors je te réponds d'abord.
1: Bah oui.
8: Bon, y a pas de problème. Bon, ouais, non, alors, enfin, moi, je vais t'expliquer. Donc, comme je t'ai déjà dit, je suis pas précisément drag queen, mais je suis go-go dancer, hein, dans le milieu des routiers, quand même. Et donc, moi, ma famille, elle le supporterait pas, hein, donc je ne leur dis pas. D'ailleurs, j'ai un petit dicton, hein, donc, pour drag queener, vivez caché. C'est une petite devise personnelle. Mm-hmm. En revanche, j'ai des potes, la mère, elle fait les costumes et tout, c'est carrément, tu vois, c'est familial. C'est une petite entreprise familiale, donc ça dépend. Voilà. Je crois que j'ai précisé le fond de ma pensée.
1: D'accord. Robert, la déménageuse.
9: Bah moi, je baigne hein, dans une famille de drag queen. Dès ma naissance, j'ai été accueillie par deux vieilles têtes bien déguisées. Et je suis très habituée à ça. Et donc, ils le prennent très bien. Donc, et c'est moi qui l'ai pris mal.
1: Mmh. Mmh. Non, mais comment qu'ils ont réagi
9: Non, mais c'est moi qui ai réagi. Eux, ils baignent dedans, c'est leur culture, c'est le drag queenage. Donc, eux, ils le prennent bien. Moi, moyen.
1: Mmh. Voilà. D'accord. Vieille taupe.
7: Ouais, bah écoute, moi, ma famille l'a très mal pris. Faut savoir que j'ai pas du tout été soutenu, hein. J'ai été viré de chez moi, j'étais obligé de me débrouiller tout seul.
2: C'est horrible.
7: Donc,
1: attends, Marcel Leroutier, s'il te plaît, tu le laisses parler, t'as parlé. Donc, tu laisses parler les gens, s'il te plaît.
2: Je suis désolé, je suis encore ému.
7: Ouais, moi, je dirais qu'aujourd'hui, moi, j'ai plus de famille. Ma famille, c'est le milieu de la nuit. Donc, les autres dragues, les go-go dancers, etc., etc. Mm-hmm. Et ouais, j'ai été très, très, très déçu du comportement de ma famille vis-à-vis de la situation. Sauf, j'ai eu une cousine et un cousin qui m'ont soutenu, c'est tout.
1: Non, mais c'est vrai que... Là, comme j'ai précisé avant de poser, quand j'ai posé la question, j'ai bien précisé comment le pourquoi de la question que je la faisais. C'est vrai que faut se dire une chose, c'est de savoir comment les parents, voire vos proches, c'est-à-dire vos cousins, vos cousines, vos oncles, tantes et grands-pères, arrière-grand-mères et puis tout ça, comment qu'ils ont pu le réagir. C'est vrai que si on veut aller si on pousse plus loin la question, c'est vrai que faut se dire une chose une fois qu'ils vous voient grandir, bon après ils vont se demander comment que ça se fait que vous vous lancez là-dedans. Donc ça fait c'est vrai que c'est un choc par rapport à eux parce qu'ils ont pas l'habitude de vous voir normalement. Mais de vous voir changer du jour au lendemain et de vous voir déguisé en drag queen, c'est vrai que ça fait un choc en fin de compte. Ouais, qu'est-ce que tu veux toi ?
6: C'est peut-être une passion ou un luxe.
1: Ouais. Bon alors ça.
6: Non mais si ont envie de se déguiser alors qu'à la base c'était des garçons, c'est que c'est une passion, autrement ils le feraient
1: mais
6: pas.
1: Mais je te demande par rapport à la famille, je te demande.
6: Mais oui.
1: Pas,
6: ben oui justement.
1: Autre chose.
3: Par rapport à la famille.
7: GG.
1: Oui.
7: C'est toujours vieille taupe. Moi par exemple, je peux te raconter une anecdote. Hein, je me souviens.
1: Non mais vite parce qu'on va pas s'éterniser là-dessus parce qu'il il reste encore 6 ouais. questions derrière.
7: Tu me souviens avec ma famille à l'époque on m'appelait la grande Katia. Mmh. Ça se passait au moment du réveillon de Noël et du Nouvel An. Mmh. Et ils se foutaient de moi, ils étaient à table, ils étaient là, Bronson, avec nous et tout, ils m'appelaient Charles Bronson.
2: Et pas la gueule, Bronson.
7: Et, ouais, et ça, je l'ai hyper mal vécu.
1: Non, mais ça. Non, mais
7: c'est
1: ça...
7: pour ça que j'ai foutu ma moumoute dans les vitres, d'ailleurs.
1: Non, mais attends, parce que là apparemment, vieille taupe, tu reviens pas dans...
7: Si, c'est avec ma famille.
1: Non mais tu reviens pas dans le thème du débat parce que là tu parles de Charles Bronson donc tu parles des films.
7: Non, donc ça. Mais j'ai moqué de moi en appelant Charles Bronson, c'est pour ça.
1: Ben oui mais donc tu repars sur des films.
7: Alors
1: donc
7: ça ressemble à Clint Eastwood en plus.
1: Bon bah ça sert à rien.
6: Mais non parce qu'en fait c'est quand même un garçon et même s'il était déguisé en drag queen il avait encore la moustache.
7: Exactement.
6: Donc il se moquait de lui en l'appelant Charles Bronson voilà. parce que Charles Bronson il a une moustache comme toi.
3: Bah ouais.
6: Tu comprends
1: Ouais.
3: Capiche.
6: Tu capiches
10: Capito.
1: Bonjour. Oh, toi, je t'ai déjà dit, tu fermes ta gueule.
11: Toi, Pauline, t'es là
1: tu
11: pour...
1: Tu bosses. Okay. T'es là pour faire ton standard et tu la fermes, je t'ai déjà dit.
6: T'annonces.
1: C'est la dernière fois que je te le dis.
3: Voilà.
1: Après, ça fait déjà 3 avertissements. Le quatrième, tu c'est prends la porte.
6: La puerta voilà. del sol.
3: Et Gérard, pour parler de la famille, sur IRC, il y a Falzone. Il dit qu'en fait, son frère est drag queen. Est-ce qu'il peut le considérer comme sa sœur ?
7: Oula, c'est pas mal.
1: Mais c'est vrai, mais est-ce que par rapport, est-ce qu'il dans de l'autre côté de sa famille, à part sa sœur, à part elle, est-ce que sa mère et tout ça, comment qu'ils l'ont admis dans la famille?
7: Très bonne question.
3: Ouais. C'est une très bonne question. Je vais attendre qu'il me réponde et.
1: C'est ça.
3: Mais dans l'histoire, est-ce qu'il peut le considérer comme sa sœur, son frère, qui est drag queen?
7: Ça dépend si lui-même est drag queen.
1: C'est
7: plutôt sa tante en fait.
1: Non, attends.
6: Gérard, moi je pensais à un truc. S'il y a deux frères jumeaux et qu'il y en a un qui a envie de devenir drag queen, est-ce que le deuxième frère jumeau va le devenir aussi?
1: Bah, de toute manière, s'il y en a un qui commence, l'autre il va le suivre. Hein.
3: Ils sont jumeaux. Hein.
1: Bah oui, mais il va suivre.
6: Mais ils vont s'échanger des paires de bottes et tout.
1: Mais non, il va lui demander comment qu'il a fait, puis ça et il va faire comme son frère. Il va devenir comme lui. Donc le sondage, qu'avez-vous contre les drag queens? Alors 49% des gens ont des bombes. Drag queen, ils disent. Alors, je sais pas, c'est quoi ce truc, hein ? Je sais pas. 32% utilisent encore de l'ail comme on boit au bouillotant. Et 15% on en marre de les voir derrière leurs oreilles. Et le dernier petit sondage que j'ai, donc d'après vous, les drag queens peuvent-ils faire un autre métier ? Bah ça, c'était la question 3, donc on aurait pu la passer avant. Excusez-moi. Alors, 57% des gens pensent que c'est déjà assez difficile comme travail, ça c'est vrai. 31% des gens ont déjà travesti à côté. Ouais, mais ça revient à peu près comme la première sur les 57%. Et 11% des gens ne répondent pas, sauf si c'est pour le débat de Gérard. Mais ça, sur les débats, ça c'est le standard qui gère, c'est pas moi. Si les gens veulent réagir, c'est au standard qu'il faut le voir. Donc, sixième question. Alors, doit-on faire un régime pour avoir une silhouette de drag queen ? On va demander ça à Mycose.
4: Non, moi j'ai pas eu de régime à faire parce que je suis hyper bien gaulée et
1: Non mais ça attendez. Ça là il y a un truc qu'il faut se dire. C'est pas une libre antenne qu'on fait. On parle des débats des drag queens.
4: Tu me poses une question, je te
1: réponds. Oui, non mais attends. Tu vas me dire que t'es assez bien gaulé. Alors dans ces cas-là.
4: Hyper bien gaulé.
1: Ouais, t'es hyper bien gaulé. Ouais. Donc moi je vais te dire une chose.
6: Attends Gérard, je vais t'aider en fait.
1: Attends.
6: C'est pas elle qu'on demande ça, parce qu'elle n'est pas drag queen.
1: Attends, elle est hyper bien gaulée. Dans ces cas-là.
6: Ça, on s'en fout.
1: Non mais si elle est hyper bien gaulée, donc doit-on faire un régime pour avoir une silhouette de drag queen si elle est bien gaulée, qu'elle envoie sa photo. Voilà. Hein, on va pas faire, on va pas reprendre
6: la drag queen magazine.
1: On va pas s'amuser à faire comme j'ai entendu hier soir lors de la libre antenne que Yana qui ressemblait à Sophie Marceau.
6: Ah, c'est ça, des conneries, de c'est des conneries, ça,
1: bien sûr. Hein, donc alors, Mycose. Donc ton histoire, donc t'es hyper bien gaulé, donc alors, comme par hasard c'est ton copain qui est drag queen et puis toi t'es hyper bien gaulé. Non mais tu me prends pas pour un con là.
4: Et mais moi je réponds à ta question, doit-on faire un régime ? Non, j'aurai pas de régime à faire puisque je suis hyper bien gaulé.
1: Bon bah alors dans ce cas-là. Bon ok. Alors donc pour toi c'est ça.
4: Oui voilà c'est ça. Ouais, faut être hyper bien gaulé.
1: Comme toi. Alors je veux te dire une chose, hein. Je sais pas quel âge que t'as, mais si tu commences à te vanter comme ça à 1h35 du matin, je veux dire une chose.
6: À 1h40 tu t'as pète grave, ouais. Grave.
1: Je crois que
4: hyper bien gaulé.
1: Ouais bah je crois que t'iras faire un petit tour au standard avant la fin du débat. Je te le dis tout de suite parce que moi des nanas qui s'amusent à se monter comme ça sur l'antenne, ça m'intéresse
7: pas. Pas des grandes gueules. Non.
1: D'accord. D'accord, Mycose.
4: Pas de problème, Gérard, mais c'est pas de ma faute.
1: Non, mais moi je te préviens d'entrer. Encore une connerie comme ça et.
4: Non, mais s'il faut être petite et moche pour faire des débats, y a pas de problème.
1: Hein. Bon, allez hop, au revoir. Voilà, comme ça va plus vite.
7: Gérard.
1: Oui, Marcel Leroutier.
7: Ouais, voilà. Avant tout, je voudrais dire, il faut rester calme car le débat part beaucoup mieux là. Voilà.
1: Donc vas-y, toi. Sinon,
7: pour ce qui est du régime. Moi, comme je t'ai déjà peut-être expliqué, je suis pour le drag queenage traditionnel, celui d'antan quand même, qui se fait donc sans chirurgie plastique, donc il faut faire un régime pour avoir le truc, donc un régime spécial pour avoir beaucoup de seins.
1: Merci.
7: Ouais, bravo.
1: Merci à Pauline.
10: Qu'est-ce que j'ai fait ? Mon Gérard.
1: Tu me coupes l'auditeur, au revoir. Mais allez.
10: Mais Gérard, il est
6: c'est
10: là.
6: C'est pas grave, Gérard. C'est
1: hop.
10: Gérard, hop. Gérard,
1: dehors. Bon, Pauline, dehors. Tu prends tes affaires. Tu prends tes affaires,
10: oui,
1: je ne veux plus.
10: Je
1: ne veux plus te voir.
7: Gérard, écoute-moi. Je t'en supplie, écoute-moi. Apolline, n'y est pour rien, je suis là.
1: Ouais. Non, mais elle t'a coupé, donc je veux pas le savoir. C'est terminé pour elle, a fini les débats. Dans le bureau, c'est terminé pour elle. Je ne veux plus la voir dans les studios.
6: On reprend, Gérard, on reprend. On accueille l'auditeur.
10: Ouais, alors à la place de Mycose, on accueille Panty Panda, 29 ans, de Deauville, sur 100.1 FM.
6: Voilà.
4: Ah, voilà.
6: Bonsoir. Bonsoir.
7: Petit ourson de Chine.
1: Panty Panda.
11: Bonsoir, GG.
1: Ta fréquence
11: 100.1.
1: 101.1
11: Non, 100.1.
1: Ok.
11: Il n'y a pas de point.
1: Ok, ton âge, s'il te plaît.
11: J'ai 29 ans.
1: 29, ok.
9: Bon, allez, on avance.
1: Robert, la dameuse, là, parce que j'ai pas eu ta fréquence, c'est combien, s'il te plaît ?
12: La déménageuse.
1: La déménageuse. Robert, la déménageuse.
9: 102.4.
1: Combien ?
9: 102.4.
1: Ok, Gérard, merci.
12: Après, t'arrêtes avec les fréquences qu'on reprend dans le débat, parce que les fréquences...
1: Non, mais là, voilà. Donc, Apolline, tu prends tes enfers, tu t'en vas, il n'y a plus que Fulder au standard.
7: Oh non, reste,
1: Apolline, c'est terminé pour toi.
7: Bébé, arrête.
12: Reprends le débat, Gérard.
1: Tant que Fulder
12: n'avance pas, Gérard, on y va.
1: Alors, Marcel Leroutier, donc, pour toi.
13: Ouais, donc, je t'ai dit, moi, un régime spécial pour prendre beaucoup de sang.
1: Ouais, mais tu veux faire allusion au reportage qui s'est passé hier soir, là, ce 52 sur la Une.
13: Avec Mireille Dumas.
1: Non, avec c'était pas avec Mireille Dumas. Hein.
13: Non, je suis désolé, j'étais.
1: Parce que faut bien dire une chose, tiens, justement, ça va être un tiens. Bah justement, le prochain débat.
12: Non mais Gérard, on n'est pas au prochain débat là, c'est pas grave.
13: Là,
12: on fait le débat sur les drag queens.
1: Bon, attends, Manu, s'il te plaît, j'ai le droit de
12: mais non,
1: de
12: parce
1: proposer.
12: Mais non, on n'avance pas. Tu le proposeras à la fin. Tu le notes pour toi et tu le diras à tout le monde à la fin.
7: Professionnel, le Manu.
12: Bah ouais.
7: Ah, il sait gérer lui.
13: Putain, Manu, il s'impose.
7: Ouais.
1: Donc, alors, Robert, la déménageuse.
9: Ouais, bah moi, je suis totalement contre. Parce que, en fait, ce qui est pratique quand on est grosse et qu'on achète, par exemple, des vêtements taille 38, c'est qu'automatiquement, c'est beaucoup plus moulant, beaucoup plus serré. Ce qui est l'avantage des drag queens, c'est de s'habiller en moulant, en serré et voilà. Ah bah, donc,
1: Non, mais je suis d'accord avec toi. Ça, c'est vrai que... Par un moment donné, il y en a qui font des régimes pour maigrir.
9: On ne dira pas le nom.
1: Non, mais il y en a qui font des régimes.
13: Il y en a qui essayent, qui n'arrivent pas.
1: Ouais, mais ça...
9: On
12: ne
9: dira pas de nom, pas de marque.
12: Gérard, moi, je me demandais si en fait, il y en avait dans le sens contraire. C'est-à-dire qu'ils faisaient un régime mais pour grossir, quoi. Pour prendre du poids qui était trop maigre.
1: Ah non, mais justement, ça dépend déjà ce que tu manges. Déjà, pour être drag queen, il faut bien se dire une chose, que t'es obligé de suivre un régime.
13: C'est équilibré, hein.
1: Pour déjà, t'as pas le droit aux matières grasses et puis tout ça.
12: Manger des fibres, des légumes verts.
1: Ouais, style salade, par exemple, des trucs, tu vois, grillés, mais sans beurre. Sans beurre. Non, celui qui soude ma gueule. Bon.
12: Donc sans beurre.
1: Non, mais des trucs sans beurre, tu vois, t'achètes un truc grille, hop, tu te fais griller une viande, mais comme ça, sans rien mettre dessus.
12: Ok, mais il n'y a pas des drag queens trop maigres, justement, et c'est pas beau, et donc il faut qu'ils bouffent beaucoup pour prendre du poids.
1: Bah disons, t'en as beaucoup qui veulent essayer de ressembler à d'autres personnes, mais qui ont du mal à continuer parce qu'ils veulent manger.
12: Ouais, parce que moi je vois sur le Minitel, là, il y a le groupe des drag queens anorexiques et ils ont du mal quoi pour trouver des fringues moulantes justement.
13: Ouais
1: mais ça dépend des magasins parce que maintenant c'est vrai que il y a
13: des magasins spécialisés. Alors,
1: ouais.
13: Avoir des formes, ça veut pas dire avoir des bourrelets non plus. Hein.
1: Non, mais
13: il est sale, on a 12 sur le bide alors qu'en fait c'est des poignées de graisse, c'est pas la peine quoi.
1: Salade
13: grillée pour tout le monde.
12: Hein. Tons sur des poignées de graisse.
1: Non mais je crois que Rigo avant qu'on demande à.
3: Je sais plus qui c'est, mais il y a beaucoup de gens sur IRC, ils demandaient au bout de combien de bières, de packs et de bouteilles de rouge tu te mets en drag queen.
1: Bon alors là je réponds même pas. Ça va plus vite. Vieille taupe.
13: Ouais, bah écoute, je pense qu'il faut faire attention, c'est quand même contrôlé tout ça, il y a des appellations d'origine contrôlées, moi je conseille Label Rouge.
1: Bon, alors, vieille taupe.
13: C'est du drag queen élevé au grain en plein air.
1: Merci. Mais
12: c'était peut-être
1: panda.
12: Une association, Gérard.
1: Bah, non.
11: Moi, ma copine...
1: Non, mais tu peux lui dire au revoir complètement.
9: Ouais.
1: C'est même pas la peine d'essayer de le reprendre sous d'autres noms, celui-là. Pandi Panda.
11: Ouais, bah écoute...
1: Pour finir...
11: Hein,
9: Andy?
1: Non, mais
12: la réponse,
1: c'est pour finir la question.
11: Ma réponse, c'est que ouais, selon moi, il faut un régime équilibré. Les frites avec végétaline, des trucs comme ça, quoi.
13: C'est de la salade grillée.
11: Pardon ?
13: Non, j'ai de la salade grillée. C'est
11: ouais, salade grillée aussi. Bon, c'est essentiel, quoi. Donc, il faut se maintenir, en forme. Bon, le Guinness Club aussi, bien sûr. Et puis voilà, quoi. Ça se passe bien comme ça.
1: Ouais, mais je pense que là, personne veut répondre correctement à la question parce que c'est vrai.
9: Réponds toi, Gérard.
1: Faire un régime, de toute manière, pour être drag queen, je crois qu'il y a même pas de régime là-dessus. Hein. Parce que
11: on est bon, enfin ouais.
1: Non, mais même ça dépend comment si t'es gros, mince ou petit.
11: Ouais, faut être bien dans ta tête surtout.
12: Moi j'en ai vu des moches. Hein.
1: Ouais, mais ça dépend parce que ça c'est la personne qui veut être comme ça, c'est tout.
11: Ouais, c'est dans sa tête quoi. Il faut
5: ouais, Gérard Radbier, c'est une vocation, ça se passe dans la tête.
11: Voilà, ouais.
1: Donc, huitième question, et je vais vous la poser, puis on va s'écouter un petit disque.
10: Oh GG, juste avant, on accueille à la place de Vieille Taupe.
1: Je dis, pour l'instant, je mettais un disque, je pose la question.
12: Ouais, mais justement,
1: l'auditeur va écouter la question, je le prendrai après.
5: Quel boss. Ouais.
1: Hein, parce que c'est pas la peine de me couper la parole quand je dis, je mets un disque, je pose la question. L'auditeur, on le prendra après.
12: Ça, c'est un gars qui a du métier derrière lui.
1: Parce que là, ça commence, c'est la cinquième fois à Pauline, ça commence à bien faire.
12: Pose ta question.
1: Combien dépense en euros ou autre monnaie un drag queen pour un shopping? Et on va s'écouter François Baléry avec Il vit dans l'anus, mon pote le GG. Et on se retrouve tout de suite après au 0803 08 5000.
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0: Et voilà, donc rebonsoir à tous. Donc suite et fin du débat des drag queens, et donc on vient de s'écouter François Baléry avec Il vit dans l'anus, mon pote le GG. Donc vous pouvez toujours nous appeler au 0803 08 5000. C'est Pildar qui est aux commandes, donc ouais. Pour ça. Toujours www.fr Fun Radio, donc Rigo sur l'internet. Et toujours le 3615 Code Fun Radio, rubrique direct.
15: Bonjour à tous, merci de m'avoir présenté.
0: Et la question, c'était combien dépense en euros ou autre monnaie un drag queen pour un shopping? Et on va demander ça à Victus, donc...
6: 2300 d'Agen, de Cherbourg, pardon.
0: De Cherbourg, la fréquence s'il te plaît, Victus.
16: Bonsoir Gérard, la fréquence c'est 102.1.
0: D'accord. Donc, t'as entendu la question?
16: Difficilement, excuse-moi.
0: Bon, alors, donc, je la répète pour Marcel Leroutier, Robert, la déménageuse.
16: Bonsoir.
0: Taupe, Pandy Panda.
16: Bonsoir.
0: Et Victus, donc, alors, la question, c'est combien dépense en euros ou autre monnaie un drag queen pour un shopping?
16: Je pense que ça peut monter jusqu'à 1000, 1200 euros.
0: Oui, mais en autre monnaie, donc...
16: Alors en dollars, ça fera à peu près 2000 dollars.
0: Oui.
16: Tu veux la monnaie russe?
0: Non, mais on va pas s'éterniser sur toutes les monnaies, grosso modo comme ça.
16: Bah grosso modo, aux alentours de 20 000 francs.
0: D'accord. Pandy Panda. À moitié, il y a eu une question Minitel.
12: Non, je disais, ça fait cher, quoi, 20 000 balles.
16: Ah ouais, mais on les drag queens, on l'est pas, hein.
0: Non, mais de toute manière, c'est vrai que...
12: Il faut être friqué, quoi, ça veut dire qu'il faut avoir de la caillasse pour un drag queen, quoi.
11: Il faut de la maille.
12: Si t'es au SMIG, t'es pas drag queen, quoi, déjà, direct.
0: Non, ah non, mais là, de toute manière, avec ce que tu touches... s'il vous plaît, merci, vous me laissez répondre à Manu.
11: Ok.
0: Donc avec ce que tu touches en étant SMIC, tu peux pas te permettre de t'acheter tout ce que tu veux.
12: Donc en fait, les drag queens sont des bourgeois.
6: Non, faut se dire que les fringues de drag queens, c'est hyper cher.
0: Ça dépend.
6: Quand tu vois la paire de bottes à talons, c'est 1000 balles.
0: Ouais, mais ça dépend parce que t'en as qui aiment bien mettre des talons aiguilles, t'en as qui aiment pas. Donc c'est vrai que ça dépend. Ça dépend déjà du budget que tu disposes déjà d'entrée.
12: Ouais.
0: Ça, une fois que t'as le budget en tête, là, tu peux te permettre d'aménager
6: le truc. Tu peux te prendre des boas, des conneries.
0: Non, mais tu peux te permettre d'acheter ce que tu veux. Donc, Pandy Panda.
11: Ouais, bah écoute, j'ai demandé conseil à ma copine, toi, Julie, qui est drag queen. Mm-hmm. Et elle me dit, bon, en gros, que son budget, c'est autour de 3 millions de dollars euros 100 en moyenne, quoi. Donc voilà, quoi. Donc, en gros, ouais, t'as raison, il faut vraiment être friqué, il faut vraiment gros de maille pour pouvoir être drag queen, quoi.
0: Bon, mais je pense... Non, mais non. Attends, qui c'est qui vient de dire ça?
11: Ah, bravo.
16: C'est Polo.
0: Il n'y a pas de Polo sur l'antenne, alors...
12: il s'est caché, l'enfoiré.
0: Ça commence à bien faire.
16: Il y a des intrus.
0: Vieille taupe. Vieille taupe.
11: Il n'y a plus du bec.
0: Attends, vieille taupe.
6: Attends, c'est pas possible d'avoir 5 personnes à l'antenne. Vieille taupe est parti.
0: Bon, alors, à la place de vieille taupe, on...
6: Ben, on avait pour 10 pandas.
0: Non.
6: On a Victus,
16: Victus,
6: Marcel Leroutier, Robert la déménageuse et Pandy Panda.
0: Bah, pourquoi qu'on avait Vieille Taupe avant le disque?
1: On avait déjà Marcel parti. Le routier, ouais. Robert la déménageuse, Vieille Taupe, Pandi Panda.
7: Salut.
1: D'accord, donc sur la question doit-on faire un régime forcé pour avoir une silhouette de drag queen?
9: Ouais, je crois qu'il faut faire un régime.
7: On a déjà répondu.
9: Ah, pardon.
7: Ouais, c'est pas grave, mais il faut enchaîner, Gérard.
9: Bon, allez, on continue.
7: On y va.
9: On continue.
7: Et on enchaîne.
9: Allez, hop.
1: J'ai rien compris, j'aime pas trop que... Robert la déménageuse, alors, maintenant.
9: Oui, donc moi j'ai de la chance, j'ai du piston, je connais pas mal de monde dans le monde des vêtements, tout simplement.
1: Non mais ça, les pistons, c'était le débat de la semaine dernière. Donc,
6: non mais on peut avoir des pistons dans le monde des drag queens.
1: Ouais, c'est vrai.
6: Il faut des coups de piston chez les drag queens quand même.
9: Ouais. J'arrive à avoir des vêtements à moitié prix, je m'en sors pas mal, avec un budget de 500 à 600 francs, j'avais réussi à me faire toute ma garde-robe.
7: Sympa.
9: Pas mal,
7: mais toi, t'es
9: beau
7: t'es
9: à couper, possible.
1: Non, attends, Pandi Panda, ouais. Marcel Leroutier, laissez-la parler s'il vous plaît. Merci.
7: On t'en prie.
9: Voilà, donc je vous dis, faut avoir du piston pour être drag queen.
1: D'accord.
9: Ça fait du bien au...
1: Marcel Leroutier pour continuer sur la question.
7: Bah, moi je pense que
1: ouais,
7: je tiens à réagir absolument parce que là vous avez dit toutes les drag queens sont des bourgeois. Moi je tiens à dire que j'ai connu des mecs qui ont dormi dans la rue pour faire leur spectacle le soir. Non mais là il y en a qui rigolent.
9: Ouais.
7: Ils nous écoutent ce soir et je tiens à leur rendre hommage. Donc
1: tu peux préciser qui?
7: Bah écoute, je vais pas donner de nom, ça va les blesser.
1: Alors dis.
7: Pas de délation. Enfin, c'est des potes de fun. Et
1: Hop, au revoir. Oh. Au revoir, Marcel Leroutier, ça t'apprendra.
6: Oh. Ah, bien, c'était pas Marcel Leroutier, c'était Pandi Panda.
1: Bah, non, ouais. Non, c'est Marcel Leroutier.
6: Mais non, Marcel Leroutier, c'était là.
1: Non, c'était à Marcel Leroutier que
7: Gérard, je
1: c'était à Marcel Leroutier que je parlais.
7: Gérard, je suis Marcel, je voudrais réagir.
1: Non mais attendez, faudrait peut-être savoir là ce que vous me faites là sur
6: Paris. C'était pas le même qui a dit ça. Non, on parlait à qui, à Pandi Panda ou Marcel Leroutier?
1: Non, c'est à Marcel Leroutier.
6: Ah d'accord, je me suis planté alors, voilà.
1: Donc, tout le monde a répondu.
9: Ouais, on peut enchaîner.
1: Alors, 9e question.
6: Donc, excuse-moi, on vient de virer Marcel Leroutier, donc j'avais quelqu'un d'avance, c'est la Tarlouse Mystère. Mmh. Bonsoir.
9: Bonsoir.
7: Oui, bonsoir. C'est la Tarlouse Mystère.
9: Salut la Tarlouse. Là,
7: bonsoir.
1: T'appelles d'où?
7: Bonsoir.
1: T'appelles d'où?
7: J'appelle de Poitiers.
1: Fréquence
7: 3.5. On a 3, toi.
1: Alors donc, t'as compris la question?
7: Absolument pas, j'étais au fin fond du standard.
1: Bon, Fildar, quand vous me prenez des auditeurs, dites la question, parce que je veux pas la répéter là.
7: Mais c'était dans le speed, c'est pour ça.
6: Ouais.
1: Ouais. Alors, donc, combien dépense en euros ou autre monnaie un drag queen pour un shopping?
7: Je sais pas, je dirais entre 100 et 3000 euros, sachant qu'au cours du COPEC, ça doit faire
1: tu,
7: ça, ouais.
1: Tu peux parler un petit peu plus fort au lieu de t'endormir.
7: Bah,
1: oh là là,
6: quelque chose de mignon encore ce soir.
7: Mignon, hein.
9: Ouais.
7: Je te disais, ça dépend.
1: Non mais parle encore moins fort, comme ça je comprendrais bien ta réponse.
17: Je te disais, j'ai vu les mecs faire des chèques en bois d'au moins 1000 euros.
9: Ouh là là.
1: Mais attends, je te demande. Oh, je te demande pas de gueuler comme ça, d'accord?
7: Oh, bah, je fais ce que je peux, hein, moi, pas de demi-mesure. Hein. C'est tout ou rien. Hein.
1: Oh là là, ouais.
9: Là,
1: là.
7: Parce que j'ai fait l'armée un peu aussi.
1: Ouais, ben, je sens que tu vas aller voir dans ton fin fond de ton mystère ce qui va s'y produire. Alors, les femmes sont-elles jalouses?
7: Ouais, c'est cassé, là.
1: Les femmes sont-elles jalouses de leur beauté des drag queens? On va demander à Robert l'amoureuse.
9: La déménageuse,
1: ouais.
9: Mais je suis aussi amoureuse.
6: À quand Joël et Boueur, Gégé?
1: Robert, la déménageuse.
9: Ouais, ben, c'est assez dur, là, parce que je suis jalouse de moi-même.
1: Mm-hmm.
9: Puisque, là, en journée, je suis femme, et le soir, je suis drag queen. Et il faut dire que la journée, quand je suis au bureau, je suis jalouse de moi le soir.
1: D'accord.
9: Merci.
1: Pandi Panda.
11: Ben alors, je vais encore prendre l'exemple de ma copine, tu vois, donc Julie, qui est drag queen.
1: T'en as pas marre de prendre toujours l'exemple de ta copine, tu peux pas parler un peu de toi.
11: Elle est drag queen, c'est pour ça.
1: Parle un peu de toi, un peu, voilà, parce qu'on s'en fout.
11: Moi, si tu veux, je suis très fier d'elle, je la trouve magnifique, surtout en drag queen, mais je sais que bon, il y a pas mal de jalousie, notamment sa sœur, moi aussi un petit peu, parfois, je la trouve vraiment très très belle, et donc je suis un petit peu gêné, quoi, tu vois. Je suis un peu jaloux, effectivement.
1: Alors donc tu reviens à la question que tu n'avais pas compris, que tu voulais éviter de répondre. De toute manière, tu n'avais même pas répondu, c'est à la 5. Comment réagissent vos proches, donc
11: J'étais pas là à cette époque-là, mais oui, comment...
1: Bah ouais, mais c'est pareil, la question, ta réponse revient à la question...
12: Alors comme ça, c'est parfait.
1: Victouze.
11: Comme dirait l'autre.
1: Tu te calmes, s'il te plaît, merci. Oui. Victouze.
18: Oui, Gérard, moi, mon frère est drag queen, et c'est pour ça que je tenais à participer. Et en fait, je le trouve très belle, ouais, quand il est habillé en drag queen. J'ai limite les boules d'être à côté de lui parce que on me voit plus, quoi.
11: Il était toute mouille ou pas?
1: Tu peux préciser le fond de ta pensée, puis derrière, vous la laissez répondre parce que ça commence à gonfler de couper la parole aux gens comme ça.
18: Ouais.
1: Ça commence à bien faire. Alors, tu peux préciser le fond de ta pensée, Victouze?
18: Je te dis, mon frère est drag queen, donc il nous arrive de sortir ensemble en boîte de nuit, et en fait, on ne voit que lui.
1: Mais
18: moi, je disparais, tu vois. Plus personne ne me voit, plus personne ne me regarde.
13: Mais parce que t'es pas bien, t'es pas belle.
18: Non, c'est parce que lui est très belle, quoi. C'est pour ça.
13: Ah bon?
1: Tartouze, là.
13: Non, Tarlouze.
1: Tarlouze, mystère, là.
13: Bah écoute, moi, je peux te dire que j'ai vu des drames, hein, j'ai vu des couples brisés pour des histoires de jalousie avec des drag queens. Hein, je sais que la drag queen, ça casse du couple, hein, quand même.
1: Dans quel sens?
13: Dans le sens qu'avec la beauté qu'elles ont, je veux dire, quand tu vois, moi, l'autre fois, j'ai vu une drag queen, elle ressemblait vachement à Lisa Bridge, par exemple.
18: Oh là là.
13: Et moi, je sais que la moitié des hommes que je croise, dès qu'ils voient une nana comme ça, les mecs, ils sont prêts à tout laisser tomber, femme, maison, appartement, maîtresse, tout ça. Pour aller finir leur vie avec la drag queen, hein.
11: Camion.
12: Non, c'est pas vrai, c'est faux.
13: Ouais. Si, il y en a.
1: Non, c'est faux.
13: Ici, il y a des gens qui laissent
1: faux
13: pour ces gens-là.
1: C'est faux.
13: On prend pas compte de l'influence.
12: Tu peux pas laisser dire des trucs comme ça, Gérard.
1: C'est faux.
13: C'est parce que tu
1: bonne nuit.
13: C'est tout.
18: Mais non, il a raison.
1: Non, il a pas raison. Attends, toi, fais gaffe, Robert, la déménageuse, parce que tu vas faire pareil aussi, toi.
11: Gaffe à tes miches, toi.
1: Attention, parce qu'il reste plus que deux questions.
12: Justement, allez, parce que...
18: Non.
1: Bah, de toute manière, ça va être la dernière, alors.
12: Allez, go, choisis bien. Non, bah, pas trop longtemps, quand même.
1: Bon, vite, tu comment parles pas. Avez-vous déjà été... question hier.
3: C'est
1: une question qui n'était pas prévue sur la feuille.
3: Bah, pose-la, donc, sinon tu vas l'oublier. Vas-y, pose ta question.
1: Donc, alors, avez-vous déjà été dans des boîtes de drag queen ou pas?
3: Ah bon, bah je vais faire la question IRC alors.
1: Voilà.
18: Ouais, vaut mieux.
1: Donc. Attends. Victouze ou Robert la déménageuse, vous allez commencer par fermer vos gueules, parce que sinon je vais vous gerber tout de suite.
12: Quelque chose de mignon. Et avant que Rigo pose sa question internet, on accueille à la place de Tarlouze Mystère, Super Sperme.
18: Waouh!
1: Ouais, encore, bonjour. Il était déjà là la semaine dernière.
12: Mais oui, non mais.
1: Je ne le veux pas!
12: Mais attends, justement, s'il a rappelé, c'est parce que la semaine dernière, il avait même pas eu le temps de faire une question, que c'était à la fin du débat.
1: Ouais. Ah bah, Etmenier, là, c'est pareil.
12: Eh ben, on va le garder, on va voir ce qu'il va donner.
1: Ah non, mais Etmenier, il fait pas le deuxième débat. Ouais, faut pas déconner.
12: Bonsoir, Super Sperme.
11: Bonsoir tout le monde.
18: Salut,
3: Super Sperme. Salut, Super
1: Sperme. T'appelles d'où?
11: De Paris.
1: Ouais, comme
11: la...
1: Ouais. 101.9. Donc, question IRC.
3: Question d'Ayuri. Il te demande si tu bandes sur les drag queens comme tu bandes sur les esturgeons géants.
1: Non. Bon, attends.

0: questions dans ce monde de
1: brutes. Au revoir.
2: Fildar, s'il te plaît.
1: Non, mais merde.
2: Au revoir.
3: C'est pas le nom d'un chanteur, c'est le nom d'un
2: revoir. Au revoir.
1: Il a dit
2: au revoir.
3: Avec modèle, modèle.
2: Au revoir.
4: C'était un top modèle.
2: Merci. Robert la déménageuse pour finir la question.
3: J'ai pas répondu.
4: Ouais.
2: Qui?
3: On dit Panda.
2: Pour l'instant, c'est pas à toi que je m'adresse. Robert l'amoureuse. Ouais, la déménageuse, pardon.
4: Bah, du côté de Dunkerque.
1: Gérard.
2: Cours, repos, cours.
3: Putain, il y a des baisses de pression, je voilà.
5: Donc là, en fait, ce qui s'est passé, c'est que
1: Apo a rigolé derrière la vitre.
5: Voilà,
1: en fait.
5: Et Gérard l'a vu. Et
1: Gérard
5: ça, ça lui a pas plu.
6: Et. Il lui a cassé sa gueule.
5: Et donc Gérard.
2: Robert la déménageuse.
4: Ouais. Ben du côté où j'habite, il y a une boîte qui vient d'ouvrir, qui s'appelle.
2: Non, tu donnes pas le nom de la boîte, ça vaudra mieux.
4: D'accord. Ça s'appelle le Bip.
2: Ouais, bah alors.
1: C'était genre Bip. Ça s'appelle le Bip.
5: Tu comprends pas, c'est pour dire
3: c'est la censure.
5: Censuré, voilà.
4: Et c'est une boîte spécialisée. Que pour les drag queens, donc on ne peut pas rentrer si on n'est pas déguisé.
2: D'accord.
4: Et j'y vais tous les jours en fait, tous les soirs. Ouais, tous les
2: jours. Ok.
4: À part ce soir, puisqu'il y a un débat sur les drag queens sur Fun Radio. Mais j'avais
2: envie t'as besoin de préciser sur quelle radio que t'es ?
5: Bah oui, attends, c'est la nôtre.
1: Gérard,
2: je suis assez grand de l'annoncer quand je prends les auditeurs.
5: Elle aurait dit énergie, non.
2: Pandi Panda. Pour finir.
3: Bah t'es gueudin ou quoi, j'ai pas envie de me faire prendre les fesses dans les boîtes gays moi.
2: Bah tu veux répondre correctement à la question ou pas du tout?
3: Bah en gros ouais, non je vais jamais dans les boîtes de drag queen.
4: Est-ce que la loco c'est une
3: à mort.
2: Alors attends, qui c'est qui sort ça?
4: Polo.
2: Non, y a pas de Polo là.
4: C'est Paula la sœur Apollo.
2: Ouais c'est ça.
1: Encore.
2: Je sens que tout à l'heure ça va.
5: Non, c'est pas envie, hein. C'est pas une boîte de drag queen la loco.
2: Hop, Victouze.
4: Oui Gérard. Moi je te dis, mon frère est drag queen, donc je peux grâce à lui rentrer dans les boîtes de drag queen tout en n'étant pas drag queen moi-même.
2: D'accord.
3: Toi t'as du piston toi.
4: Beaucoup de
5: piston. Et toi Gérard?
2: Moi personnellement non, j'ai jamais eu l'occasion d'aller dans des boîtes comme ça.
5: T'aimerais y aller ou pas?
2: Non, pas du tout.
5: Pourquoi?
2: Parce que ça m'intéresse pas.
5: Bah ça doit être sympa, regardez, ça doit être drôle, non?
2: Non, ça m'intéresse pas.
3: Un peu GG quoi.
2: Non mais ça m'intéresse pas du tout.
1: Il y a plein de trucs d'ouvert sauf l'esprit.
2: Donc conclusion des débats avant que je puisse avoir le point IRC parce qu'on était à 7427.
5: Ouais.
2: Merci pour
5: non, j'ai coupé les Larsen.
2: Non mais là on l'a toujours.
5: Et là
2: on l'a toujours.
5: Et là
1: c'est de pire en pire.
5: Et là
2: pareil.
1: C'est bon,
2: voilà.
1: Je fais rien.
2: Donc, petite conclusion IRC, et puis en même temps, on va faire le point de savoir combien qu'on était.
7: Alors, excuse-moi, j'avais oublié d'allumer mon micro.
2: Il n'y a pas de quoi.
7: Alors, conclusion de l'IRC, déjà, il y a Turpentine.
2: Ouais, mon débat n'avait ni queue ni tête comme moi, donc c'est même pas la peine de me le dire.
7: Voilà. Il y a un certain Arnett qui dit « Vive le Queen et Faudel ».
2: Bon bah lui il garde ses conneries.
7: Pas trop.
2: Moi non plus.
7: Il y a Isti qui te dit Gérard, rendez-vous tout à l'heure place de la Concorde, 5h tapante, n'oublie pas tes plumes dans le cul.
2: C'est ça, il va se faire foutre, à 5h je serai dans mon lit.
7: Et il y a Davy One, de toute façon il va continuer à t'écouter parce qu'il arrive pas à dormir parce que c'est drag queen.
2: Et on est combien?
7: On a baissé, on est que 4327.
1: Oh la honte. Oh non, c'est pas mal quand même.
2: 4327, grâce à qui? Grâce à.
1: Mais ouais.
2: Grâce à l'autre. L'autre qui n'est pas capable de faire son boulot. Donc, conclusion du débat. Donc, Robert, la déménageuse.
4: C'était pas très intéressant, mais bon. C'était quand même intéressant.
2: Bon, alors, si c'était pas très intéressant, pourquoi qu'on
5: c'est son avis.
2: Pourquoi
5: c'est
2: qu'on t'a sélectionné?
5: Mais elle ne pouvait pas le savoir au début.
4: Drag queen, je m'estimais l'obligation de participer à tes débats.
2: Pas spécialement, parce que si on voulait pas te sélectionner, c'était pareil, hein.
4: Ouais, mais si on m'a sélectionné, c'est que j'étais bien.
2: Bon, ok.

0: Bon, c'est tout?
1: Ouais.
0: Ok. Donc, ouais. Ben, bonne soirée à toi et ben. Et puis bon week-end.
2: Bonne continuation.
1: Fais attention ce soir.
0: Ouais, ben, t'occupe pas de ce qui va m'arriver. Pandi Panda.
3: Bah écoute, moi je pense que ton débat m'a ouvert les yeux, l'esprit, un peu tout. Je me suis vraiment aperçu que ma copine était sympa, mignonne et tout, et que je l'aimais de plus en plus. Et puis, en gros et en très large, bah écoute, ton débat était... ouais, voilà quoi.
0: D'accord, ben je... Victus, pour terminer.
1: Bah pour moi c'était un débat médiocre et je pense que tu aurais un peu plus pu parler de toi et de tes ébats le week-end quand tu vas faire ta grosse salope à la loco avec
0: alors Victouze, la grosse salope de... à ton mère, tu vas te faire enculer, pétasse, au revoir. Allez hop, voilà. Alors donc on va se conclusion, dommage qu'il y en a une qui a foutu la merde dans l'équipe.
2: Ouais.
0: Parce que sinon ça s'était très bien passé, on aurait pu faire les 11 questions si elle avait pas foutu sa merde. Donc dommage pour dommage, à chaque fois c'est pareil.
4: Moi je suis dégoûté hein, un truc pareil.
0: Non mais de toute manière c'est simple, j'ai remarqué. Mardi ça a été pareil lors de la nuit des 100% conseils, le premier.
2: C'est
0: ça,
2: pas toujours à Pauline hein.
0: Ouais non mais
2: des fois c'est les auditeurs qui nous
0: Non. Quand on lui dit quelque chose, elle est pas capable de le faire. Donc si elle est pas capable de faire les débats, caresse chez elle. Donc alors on va s'écouter les tétines à perruque avec monte dans mon camion. On va au Queen et le deuxième, ça sera les drag queens unijambistes avec les dents. Éclate-moi le kyste et on se retrouve tout de suite après pour le deuxième débat qui va porter sur les supporters. Et donc vous pouvez toujours nous appeler au 0803 08 5000, toujours 3615 Code Fun Radio, rubrique direct, et toujours le www.frfunradio. Et on se retrouve tout de suite après. À tout de suite. Oh, comment accueillir Jennifer, 18 ans de Marseille.
5: Bonsoir,
0: Gérard. Bonsoir.
2: Salut la salope.
5: Salut la cochonne. Ouais, je suis la cochonne, ouais.
0: On va accueillir Chloé, 22 ans de Tours.
6: Bonsoir, Gégé.
0: Bonsoir. On va accueillir David.
7: Exactement.
0: Luigi, 25 ans, Paris.
8: Ciao, les morpions, ça va?
0: Arnett, 19 ans, Bordeaux.
9: Salut, les gosses.
6: D'accord.
0: Et Tony, 20 ans pour finir de
10: oui,
0: Paris.
10: Ouais, pour finir en beauté. Salut Coco, salut ma poule. Je limite mal ma l'air, hein, excuse-moi.
6: Non, c'est nul. Hein.
10: Salut Coco, salut ma poule. Je fais Raymond Barthieu. Ouf, ouf, ouf.
6: Non, c'est nul aussi. Hein.
10: Mais toi, tout à l'heure, je vais te prendre
6: ah ouais, une patte,
10: tu vas voir comment ça va être bien.
6: Ah ouais, tu vas prendre combien de fois?
10: 10 fois. Parce qu'avant...
6: Je suis pas, je suis désolé.
10: Non, moi, je préfère... Non,
6: je préfère Gérard.
0: Qui me préfère?
10: Qui, quoi?
6: C'est Jennifer qui te préfère.
10: Qui préfère? C'est un peu sadomaso comme fille.
6: Et ta gueule, c'est Jennifer.
0: Ouais, c'est bon, là, vous avez pas commencé.
10: Ouais, vous allez rester poli et vous allez laisser parler Gérard.
6: Ouais.
0: Déjà, tu vas commencer par te taire, toi.
10: Écoute, s'il te plaît, je suis poli avec toi, alors tu
0: faudrait... Non, mais je te le dis gentiment, toi.
10: Oui, bah moi aussi.
0: Bon,
10: deuxième question.
0: Donc, on va commencer. Donc, le thème, c'est la fidélité.
8: Alors, moi, je m'appelle pas quelque chose, déjà.
10: Gérard, moi, je préfère Fidel Castro. Bah ouais. On va choisir Letty, hein, entre nous. Hein.
6: Bon, vous allez parler Gérard. Hein. Allez, Gérard.
0: Alors, est-ce que la fidélité compte pour vous?
8: C'est clair. Je crois que toi, tu es fidèle à ta connerie. Non, mais Gérard, je pense
2: mais
8: que...
2: Mais la fidélité à quoi, Gérard?
0: La fidélité compte-t-elle pour eux?
2: Ouais, mais c'est quoi la fidélité? Moi, je m'estime si fidèle.
0: Ben, est-ce que, de toute manière, on y viendra petit à petit au terme des questions.
6: Gérard, oui.
8: Au terme,
6: est-ce que toi, tu es fidèle?
8: Ben non,
0: ça dépend avec quelle personne.
6: Non, il... Donc, il a déjà trompé.
2: Ouais, il a déjà trompé une fois sa main gauche avec sa main droite.
10: Une fois, Gérard, il a trompé son radio avec Skyrock.
8: Ouais, exactement.
11: Avec Europe 1 aussi, avec Manel.
8: Avec Europe 1, je l'ai entendu, moi.
10: Ouais, toi aussi, Arnett, tu l'as entendu
8: sur Europe 1. Ouais, Mais tu l'as appelé juste après, Tony.
10: Ah ouais, c'est vrai.
8: C'est de la folie. Il est en train de draguer Malheur en direct.
0: Ouais, c'est ça.
10: Si vous laissez taper Uber et Malheur en même temps.
0: C'est bien.
6: Bon, taisez-vous, laissez-le parler. Vas-y, Gérard.
0: J'attends que vous répondez à la question. Donc, est-ce que pour vous, la fidélité compte?
8: Oui, moi, ça compte pour moi parce que je fais la collection des points fidélité. C'est le saut. OK?
0: Ouais.
6: Avec qui chez qui t'es abonné pas
10: avec 3 points t'as une tasse, avec 4 points t'as le code à Gérard.
6: C'est des menteurs ça, ouais.
10: Moi ça compte parce que quand j'écoute mes grands bas de disques, j'aime bien avoir du bon son. Exactement, la haute fidélité c'est une bonne invention.
8: Je crois que c'est clair quand même, faut le dire.
6: Est-ce que je peux prendre la parole?
0: Oui,
2: donnez-moi. Vas-y, cochonne, parle.
6: Ouais,
0: Mais donnez vos noms.
2: Et taisez-vous, il y a la cochonne qui veut parler.
6: C'est Jennifer, et je suis pas la cochonne. Bonjour, t'as vu comment il parle?
2: Attends, Jennifer, tu as dit que t'étais une salope en antenne, tu me l'as dit.
6: J'ai jamais dit que j'étais une salope, pauvre con, là. Elle parle à Florent.
0: Gérard, on se calme.
8: Bon, tu vas rentrer chez toi, la cochonne, et puis tu vas...
0: Bon, déjà, les cums, vous allez la fermer.
6: Non, hein. Voilà, vous taisez Gérard. T'as vu comme il me parle?
0: Bon, alors je t'écoute, Jennifer.
6: Jennifer. Alors pour moi, la fidélité, ça compte vachement beaucoup. Parce que moi, je pense... Allô?
0: Oui, on t'écoute.
6: Parce que moi, je pense qu'en fait, dans un couple, il n'y a pas de fidélité, donc c'est pas bien, quoi.
0: Mmh. Non, mais ça...
5: Trop fort.
6: C'est ce que je pense, quoi.
0: Ouais,
6: je pense
0: d'accord.
6: Vraiment ça, quoi.
0: Ouais.
8: C'est cool, tu sais penser.
6: Ouais.
5: Et toi, t'es un sweat comme fille.
6: Pardon?
5: T'es un sweat, pas de
6: fille. T'as remarqué, hein.
8: Mais heureusement que tu fais pas que penser que tu suces de temps en temps.
6: Sans déconner.
0: Et toi, Chloé, tu pourrais... qu'est-ce que ça te dit, toi?
11: Non, moi, je suis pas pour la fidélité.
0: Pourquoi?
11: Parce que je pense pas que la sexualité soit quelque chose de super important dans un couple. Il y a vraiment d'autres choses. Personne n'est fidèle avec personne, de toute façon.
8: Ah, Chloé, c'est beau ce que tu dis, c'est pas comme Jennifer.
11: Je t'emmerde, dis ce que je veux d'abord. Faites sincère dans la vie, hein.
5: Ouais.
11: Vive le
5: sang. Ouais,
8: est-ce que t'embrasses avec la langue?
11: À qui tu parles?
8: À toi, face d'anus.
11: Face d'anus.
5: Bon, Gérard, moi j'aimerais savoir.
11: Gérard, t'as vu comment il me parle, face d'anus?
5: Oh, mais ta gueule, alors.
11: Tu dis rien, Gérard.
5: Mais arrête, hein, de parler, ça sent le paix.
0: Bon, oh, et là, qui c'est qui vient d'ouvrir sa grande gueule, là?
2: Gérard, il y a Jean-Philippe sur Minitel qui demande si t'as déjà trompé tes animaux.
5: Avec moi, oui.
0: N'importe quoi, toi. L'autre, sa question Minitel, ça n'a pas le rapport.
11: Gérard?
0: Oui.
11: Pourquoi t'as choisi ce sujet?
0: Parce que c'est un sujet que...
8: C'est un sujet qui est vachement intéressant pour lui parce qu'il est vachement fidèle.
5: Gérard,
8: l'eau de Brésilien de Boulogne.
5: Gérard, pourquoi t'es venu au monde?
0: Qu'est-ce que ça peut te foutre, à toi?
8: Bah, ça me fout rien, c'est pour ça, justement.
0: Bon, bah alors, si tu poses cette question, ça, je vois pas le rapport.
8: Tu me foutes, justement, pour nous faire rire et c'est réussi.
0: Voilà.
5: Ça, c'est clair.
11: D'ailleurs, il te fait une proposition, il voudrait que tu le foutes.
0: Non, mais...
8: Allez, viens foutre, Gérard.
11: Et Gérard, va le foutre. Tu t'appelles comment, toi, d'abord, celui qui veut te faire foutre?
8: Moi, je m'appelle Sex Machine.
0: Non, mais... Bon, bah maintenant, celui qui s'appelle Sex Machine, tu vas répondre à la question.
8: Vas-y.
2: Est-ce que tu suces?
8: Ah non, je suce pas, j'avale seulement.
0: Non mais vas-y alors.
8: Est-ce que je suce?
0: Non, réponds à la question, on n'est pas en train de demander si tu suces ou si tu suces pas.
8: Bon alors moi je suis contre la différence d'âge, parce que je pense que les personnes qui naissent la même année devraient pas avoir le même âge.
0: Non mais attends, il a raison.
5: D'accord avec lui parce que je suis d'accord avec lui. Ouais, quand tu vois.
0: C'est pas le thème du sujet.
5: Non mais Gérard, quand tu vois ce qui se passe à la SPA, c'est vachement pas cool. Et
8: voilà, il a complètement raison, quoi.
0: Non mais attends, c'est
8: parce
0: pas le thème.
8: Je pense que Mariani va passer dans le 20e.
5: Oh, ça va être dur, ça va
0: alors,
5: être
0: dur. Alors, je vous préviens d'une chose. Si c'est pour faire des débats politiques, c'est pas la peine de continuer comme ça, d'accord?
8: Ouais, mais
0: c'est
8: pas de la politique.
5: Gérard, tu déconnes un peu quand même cette année, quoi.
8: Très bien, parce que tu es pas content.
11: Gérard,
8: tu as un ultimatum pour être content.
5: Ouais, mais attention, Gérard, quand il lance des ultimatums, à la fin des ultimatums, il attaque l'Irak.
8: Et s'il te plaît, lance pas trop fort les ultimatums, parce que ça fait mal,
5: ouais. Tu vas attaquer l'Irak, Gérard.
0: Je préfère vous avertir que l'ultimatum commence à partir d'aujourd'hui quand même. Hein. Faut quand même.
5: Un petit peu, Gérard.
8: Un ultimatum de temps en temps ne fait mal à personne.
0: Hein. Ouais, non mais vous allez bien voir si va pas arriver à terme celui-là.
8: Gérard, ça c'est plutôt iratum quand même. Hein.
0: Ouais, c'est ça, t'as raison quoi. Non mais combien de fois tu voudras que je vous dise quand on fait des débats que vous donnez vos noms quand vous parlez? Voilà, peut-être qu'on s'en fout, on reconnaît leur voix.
8: David Luigi.
2: Gérard, la preuve qu'ils n'ont pas passé assez souvent, t'arrives même pas à reconnaître leur voix.
0: Voilà,
5: après tu dis Arnette, David, machin, ils passent tout le temps, toujours les mêmes, tu ne reconnais même pas, t'es tout le temps.
0: Non, mais à force, je commence à en avoir marre, oui, d'avoir les mêmes. Alors, c'est pas pareil.
11: C'est quoi la prochaine question?
8: GG, quatrième question.
0: Alors, êtes-vous fidèle à la personne que vous aimez? Ça,
11: D'accord. Gérard, si tu n'as pas d'étonné que tes questions, ça va plus, là.
2: Mais ouais, mais Gérard, ça...
11: Gérard, il y a combien de questions?
0: Il y en a 8.
2: Ça va pas cette question.
11: Wow. Gérard, cette question, c'est la même que la première que tu nous
2: fais.
5: C'est un petit peu bébête, Gérard.
2: Et non, mais ça va pas cette question. Parce qu'à la limite, tu peux dire que t'es fidèle. Moi, je suis fidèle aux femmes. Ouais, n'importe attends, laquelle, mais je suis fidèle.
11: Et toi, Florent, on sait très bien que t'es pas fidèle aux femmes. Qu'est-ce que tu chantes?
5: Ouais, toi, la cochonne, tu as commencé par
0: ouais.
11: Mais moi, la cochonne est en merde, ok? Dis ce qu'elle veut.
5: Oh!
0: Oh!
5: On commence
12: ça rigole plus là.
6: Non, ça rigole plus, t'as remarqué hein.
0: Non, bah la cochonne là qui dit.
2: Gérard, tu l'insultes pas.
6: Gérard, tu me traites. Voilà, Florent, défends-moi le trait de cochonne.
0: Non, bah attends, tais-toi là, ça.
6: De toute façon, les mecs, c'est des enculés, c'est bien connu ça.
0: Bah ouais, c'est bon, toi, la pétasse hein.
13: C'est clair.
6: Gérard, t'as testé, c'est ça qui me traite de pétasse. Alors j'étais bonne, hein, t'as aimé.
0: Bon, attends, déjà je te connais pas, ma cocotte.
6: Tu me connais pas, arrête un peu, c'est moi que t'avais l'autre soir.
0: Quoi?
2: Ah oui, tu la connais, Gérard.
12: Dis-moi, Jennifer, c'est quoi?
0: Laquelle,
2: tu la connais, la cochonne.
6: Eh, chérie, tu me reconnais pas.
0: Mais attends, t'es qui, toi?
6: Je suis Jennifer.
12: Jennifer, c'est Tony. Est-ce que tu peux nous raconter tes soucis avant qu'on te raccroche?
6: Je sais pas.
12: Pauvre tâche. Alors raconte-nous tes soucis parce que ça nous intéresse.
6: Ta gueule. Gérard, tu racontes ou pas?
0: Bon alors vas-y, raconte, accouche.
6: Comment, accouche?
12: Je ne peux pas accoucher, elle est
6: stérile. Gérard.
12: C'est vrai que
0: c'est un suppositoire. T'accouches la pétasse là.
12: Bon, on y va là.
6: La pétasse, ben là je parlerai pas. Tu vois, Gérard, je parlerai
0: en antenne. Bon alors, si tu veux me parler en antenne, tu me parleras à la fin des débats.
12: Voilà, pas de problème.
0: Chloé.
14: Oui.
0: Bah toi, faudra peut-être te réveiller, ma chérie. Hein.
14: Bah, je sais pas, j'ai rien à répondre. Ta question revient, c'est la même chose que la première, je vois
12: oui,
14: pas.
12: C'est vrai,
14: en fait, c'est une tautologie ce que t'es en train de dire. Hein, c'est tu te bouffes la queue, quoi, parce que franchement.
0: Bah, attends, je me bouffe la queue, dis donc, comment que tu me parles, toi, la chienne.
14: Bah, attends, 30 secondes. Franchement, je sais pas, on te donne un micro, t'as la chance de parler, et t'as vu comment tu insultes les gens. Et en plus, t'es hyper misogyne, parce que t'insultes que les filles et pas les mecs.
12: Mais
0: Bon, les cums, là.
14: Parce qu'on est les plus fragiles, c'est pour ça.
0: Bon, les cums, mais
14: tu t'en prends à nous, alors.
2: On n'entend plus rien.
14: On est gentil avec toi,
12: c'est Gérard. Hey, Jennifer, t'es blonde, toi, hétéro, c'est normal. Hey, Jennifer, t'es blonde.
0: Wow, vous la fermez, voilà.
2: Arrêtez de parler en même temps, on comprend rien.
12: Je voudrais juste savoir si Jennifer est blonde.
14: Et comment tu sais que je suis blonde?
12: Ah bah, parce que...
2: Elle est blonde, à mon avis.
12: C'est pas comme ça qu'il y a entre nous.
14: Ah, ouais, je suis blonde.
12: Quand tu parles, c'est des conneries.
0: Ah. Bah, non mais attendez.
14: Qu'est-ce que ça veut dire, les blondes elles sont comme, c'est ça hein?
12: Non mais tu devrais.
0: Bah, et ça on sait pas, hein, on a pas été voir.
12: Non mais tu devrais faire les cheveux en
14: bas. Oh ta gueule, ferme-la un peu.
12: Non mais tu devrais.
0: Ouais, tu restes poli toi la cochonne.
12: Je suis sûr qu'en avoir une intelligence artificielle, Jennifer, tu dois être rousse, mimolette.
14: Non en fait, ouais, je suis blonde. Hein.
12: Bon Gérard, est-ce que je pourrais te trouer ta boîte à caca demain là?
0: Punaise, donc tu commences à me prendre la tête avec ces conneries.
12: Non, mais il faudrait te prendre le cul. La boîte
14: Gérard,
12: à caca.
14: C'est toi qui as fait les questions?
0: Oui, c'est moi qui ai fait les questions. Pourquoi ça te gêne?
14: T'as mis combien de temps pour faire tes questions, Gérard?
0: Une semaine.
12: Non, mais il a été aidé, il est passé à la crèche.
14: Ouais.
2: Ah non, je vais vous demander juste un truc. Parlez pas tous en même temps, on comprend rien.
12: Ouais, c'est vrai, t'as raison.
14: Non, mais c'est Gérard qui fout le bordel, c'est à cause de ça.
0: Non mais attends, et toi la cochonne là, tu as déjà commencé par donner ton nom quand tu parles.
14: C'est moi d'accord. Non, c'est Chloé qui parle.
0: C'est Chloé qui parle.
12: Chloé c'est la pute.
15: Moi Gérard, tout le monde pense pareil, t'es un blaireau. Hein.
0: Ouais, et ta bouche à toi. Tu disais quoi Chloé?
12: Elle disait que tu puais du cul.
14: Non.
0: Tu disais quoi Chloé?
14: Ce que je disais?
12: Tu puais du cul.
14: À propos de quoi?
0: Bah je sais pas,
2: elle disait que t'avais une petite bite.
0: Hein?
2: Elle disait que
14: t'avais
2: une petite bite.
14: Ouais, exactement.
12: 2 cm
14: de bite, la direction. Tout entière dans la bouche.
12: C'est ça encore.
0: Non, mais déjà, faudrait peut-être que tu me connaisses.
2: C'est coucougnette avec.
14: Mais tout le monde te connaît, Gérard.
0: Hein. Ah ouais?
12: Gérard, Gégé, c'est Tony, est-ce que je peux te mettre le feu à la touffe?
0: Non, ben, toi, Tony, tu te tais pour l'instant.
12: Gérard,
0: je suis en train de parler avec.
12: Avec
14: Chloé.
0: Avec Chloé, là, voilà. Celle qui veut savoir quelque chose, là. De quoi? Vas-y, je t'écoute.
12: Gégé, tu pensais que t'as déjà
0: vu? Bon, gueule derrière.
14: Qu'est-ce que tu as dit? Je t'ai pas entendu.
12: Ouais, elle voulait.
0: Tu voulais dire quoi?
12: Elle voulait savoir si t'avais un anus artificiel.
0: Bon, c'est bon, toi, tu te tais derrière.
14: Non, moi, ce que je voulais dire.
0: Oui.
12: Tu peux du cul.
14: Ouais, c'est vrai, Gérard. Est-ce que tu fais du cul?
2: On parle de toi, Chloé.
14: Sérieusement.
0: Ouais, tu parles pour toi, hein?
2: Non.
14: Non, bah ça va, pas de problème.
15: Gérard, est-ce que tu refoules de l'anus?
0: De quoi?
15: Est-ce que tu refoules de l'anus?
12: Je confirme.
14: Est-ce que tu t'es fait goder, Gégé?
12: Si, oui, c'est important. Ça. Dis-le,
15: Gérard, ouais, quand tu fais, est-ce que tu fermes les yeux?
2: Ouais, mais laissez-lui le temps de répondre.
0: Déjà.
14: Non, de réfléchir déjà, après répondre.
0: Ouais, bah, je vais déjà réfléchir à la question bidon et con.
2: Ah non, elle est pas bidon.
14: Tienne, hein. Moi, je prends exemple sur toi, hein,
2: Gégé. Attendez, je vais vous demander une petite minute de silence.
12: Oui.
2: car nous accueillons une ancienne conquête de Gérard.
13: Germaine.
16: Tout à fait.
2: Non. Germaine.
16: Tout à fait.
2: Bonjour, Germaine.
16: Bonsoir aux auditeurs et tristes de Fun Radio.
13: Tu vas bien, Germaine?
16: J'appelle de ma petite bourgade de Moncu-sur-Loire, dans la transatlantique, et je précise, je confirme même que Gérard, entre autres, a une toute petite bite.
17: Ah, tu vois, Gégé, quand je t'ai dit.
16: Ah oui. Le soir de nos épousailles, il a fallu que je sorte le spaghetti parce que j'ai
18: pris deux minutes.
13: Non, mais il y a un thème.
18: Oui, il y a un thème. Oui,
16: c'est quoi ta question, Gérard?
13: Les gars, c'est bien, c'est un thème.
18: Bon, non, mais là,
13: j'aimerais te poser une question. C'est quoi le but de tes débats, en fait?
18: Tu réponds aux questions, c'est tout.
17: De débats.
13: Ah, d'accord.
18: Voilà.
13: En fait, il n'y a aucun but. Tu veux te faire embaucher à Fun Radio en passant sur Europe 1 et Skyrock, c'est ça?
18: C'est ça, t'as raison. Continue.
17: T'es payé, Gérard?
18: Ça, ça vous regarde.
13: Tu rigoles
18: pas.
13: Ou quoi?
16: Alors Gérard, tu répètes ta question?
13: Gérard,
16: qu'est-ce que c'était?
18: Oh, Germaine, tu commences à être sourde.
13: Elle est fidèle pour la même personne.
16: Mais répète la question,
17: Germaine. Elle a une très jolie voix.
16: Il faut qu'on débatte, alors on va débattre.
18: On vient de te poser la question, donc tu réponds maintenant.
16: Mais quoi, la question?
18: Êtes-vous fidèle à la même personne?
19: As-tu toujours été fidèle à Gérard?
16: Alors, moi, je dois dire que dès la première seconde, quand il avait répondu dans le chasseur français, j'étais fidèle.
13: Oui, Gérard, tu n'es pas hétéro.
16: On avait compris.
13: Gérard, et la prochaine fois que tu me suces, t'enlèves les dents, s'il te plaît, ça va faire mal.
18: Non, Chloé.
16: Oui.
13: Gérard, est-ce que tu peux épeler hétéro qu'on se marre?
18: Non, bah alors là, tu vas faire foutre, toi.
13: Hétéro.
16: Hétéro.
13: Tu mets deux H aspirés ou...
18: Je vais te dire une chose, Luigi, je vais te répondre à ta question.
13: Non, c'est Tony, là, hein, faut pas confondre, hein.
18: C'est Tony qui vient de dire ça?
13: Ouais, bon, on va dire ça, alors.
18: Ouais, bah, tu vois, je vais te dire une chose, que ce que tu viens d'annoncer, là, comme connerie, je te répondrai pas, tu vois.
13: Ah non, Gérard, s'il te plaît, réponds-moi.
19: Gérard, il y a un autre Tony sur Minitel qui pose une question.
16: Par contre...
13: Ah là, Gérard, tu devrais nous répondre. Ah, Gérard, faut que tu réponds.
18: Gérard, réponds.
13: Parce qu'on sodomise tellement de fois que...
16: Ouais. Oui.
13: Enfin, faudrait que tu nous dises, Gérard.
16: Et il sodomise les chèvres aussi, hein.
13: Ah oui, mais il se fait sodomiser
18: pas. Mais Germaine, comme t'as une grande gueule, bah, tu vas répondre à la question. Ça t'apprendra de l'avoir ouverte.
16: Ah ouais, il y a une chose que je dois dire. Concernant la sodomie... Ça n'est certainement pas avec Gérard que j'ai pu être contenté.
13: C'est
18: eh ben,
13: clair,
18: tu vois, j'ai bien une chose.
16: En proportion, je préfère encore le taureau dans le champ.
18: Eh ben, dans ces cas-là, tu restes avec ton taureau et tu nous emmerdes pas.
16: Ben non, Gérard... mais faut dire une chose, mademoiselle Chanès, pour revenir à ce que vous disiez avant.
17: Ouais, ouais.
13: Non, c'est pas Gérard,
16: dans le cadre de quelqu'un comme Gérard,
17: ouais.
16: S'il y a ni la contentation, la substantation sexuelle,
17: uh-huh.
16: Ni non, mais, Gérard, la substantation morale.
18: Non, je te répondrai pas. Comme ça, t'es tranquille.
19: Bah non, mais si t'es fidèle
18: non,
19: à toi-même.
18: De toute manière, je réponds pas à ta deuxième question. Comme ça va plus vite.
19: Pourquoi?
18: Parce que je vois pas le rapport.
19: Bah si.
13: Non, mais Gérard,
19: Tu t'es jamais trompé.
13: Tu t'es jamais sucé, Gérard. Gérard, c'est vrai que tu t'auto-suces.
18: Quoi?
13: C'est vrai que tu t'auto-suces.
18: Et ta connerie, tu t'as mets où?
13: Et que tu branles avec les pieds.
18: Ouais, c'est
13: pour ça que t'as inscrit au Guinness Club, Gérard.
18: Oui, c'est ça.
13: Ben oui, Gérard.
18: Ouais, c'est bien.
13: C'est bien, Gérard.
16: Je vois pas comment il peut se branler avec son spaghetti, à moins avec une passe à épiler.
18: Moi, toi, la Germaine, tu commences à me les gonfler, hein,
16: non,
18: sérieusement.
16: Faut dire la réalité un peu, hein.
18: Ouais, ouais.
19: Et sur ces bonnes paroles, on va un peu réfléchir à la prochaine question, Gérard.
13: Il est phénoménal.
19: On finira avec ça.
13: Ah, clair.
19: Promis.
13: Bon, Gérard, tu peux mettre
19: la prochaine question, ça sera quoi?
18: Bon, bah, je vais prendre une autre... Je vais pas continuer sur la fidélité, je vais changer le truc.
13: Ouais.
19: Ça sera quoi alors?
18: Comme je vois qu'ils veulent parler de cul, on va y aller sur la
13: cinquième. Non, GG, on peut parler de législatif.
18: Non.
13: Ah si, j'ai législatif politique. Gérard, président.
19: Un peu de politique,
13: c'est Gérard, président.
19: On va faire un mélange. On va faire un mélange. La sodomie dans les législatives.
13: Voilà, rapport direct.
18: Ok.
13: Gérard, contre... Attends, je vois pourquoi tu dis que Sidonie va se présenter aux législatives. Moi, Gérard, je pense que tu devrais te présenter aux prochaines élections présidentielles.
17: Ouais, je suis d'accord.
19: On va y réfléchir, on revient tout de suite.
13: Gérard.
17: Oh la galère. Non, je me répète. Non, je trouve que la SODO, c'est pas suffisant. C'est pas ce que je dis.
18: Non, mais pourquoi?
17: Ben, c'est pas suffisant.
13: Parce que SODO, c'est une abréviation, il faut rajouter.
19: Il y a CUNY, il y a la pipe aussi.
17: Oui, ben voilà.
13: Gérard.
18: Quoi?
13: Salut, c'est Orlando. Salut, c'est Orlando. Gérard?
18: Quoi?
13: Oui, salut, je voudrais t'expliquer une chose. Là, mon métier, c'est sodomiseur à domicile.
18: Non,
13: Gérard, laisse-moi te dire.
19: Pas. Gérard, c'est un branleur de taureau, donc t'as rien à voir.
13: J'ai même expliqué mon travail. Je vais chez les gens. J'emmène ma valise, j'ai tout ce qu'il faut pour participer avec eux. Ils me demandent ce qu'ils veulent et je leur
20: Je les sodomise. Oui.
21: Tu les encules.
20: Voilà.
18: Et dans ce cas-là,
20: ah, tu n'as pas un verbe, toi.
19: Non, non, non. Arrête de dire des insultes, toi, là-bas.
20: Elle se lâche, hein, Julien.
18: Elle a le droit de répondre.
19: La semaine dernière, elle a dit enculé et elle recommence.
20: Ça y est, c'est l'été qui arrive, là, Julie. Bon, la sodomie, c'est un travail. C'est Julie, on essaye de faire un débat sérieux et toi, tu viens avec des mots vulgaires. Voilà.
18: Non, mais attendez,
19: on est tous polis.
20: Et puis Julie, elle vient de foutre le bordel dans le débat.
22: Quelle ambiance du débat maintenant, on est tous sur une mauvaise humeur. C'est vachement agréable.
18: Merci, mais après ce qu'elle veut, Julie, hein, ça va aller au standard. Si elle veut répondre aux questions, elle a le droit aussi.
20: Arrête de la défendre, Gérard, jamais tu te la feras.
18: Bon, bah, toi,
20: toi non plus. Si, si, moi, c'est possible.
19: Il y a Vin sur Minitel qui demande à Julie s'il aimerait bien Sodome, Julie.
18: Ça, c'est qui ça?
19: C'est Vin qui demande.
20: Non, mais
18: pourquoi tu poses cette question-là?
19: Bah, il te pose une question, réponds.
18: Bah, sa question, c'est négatif et c'est tout.
20: Je crois pas.
18: Bon, ta bouche, toi, c'est pas toi qui.
20: Il respecte Julie quand même, hein.
23: Gérard.
18: Eh, vous commencez à être lourd, hein, aujourd'hui, les mecs, hein. Je vous le dis tout de suite, hein, les trois qui restent, vous commencez à être lourd.
20: Et Gérard, et ces attouchements moites au fond des voitures, quand tu n'avais qu'un seul rêve, entrer au FBI.
18: Non, mais c'est bien,
20: Gérard,
18: ça y est.
20: Je renifle ta chatte. Gérard, c'était
18: ça y est, t'as fini tes conneries?
20: Gérard, je renifle ta chatte. Les agneaux qui se faisaient égorger, Gérard, tu t'en souviens pas? Vas-y, bouge, Gérard. Quand tu n'avais qu'une seule envie, entrer au FBI. Je renifle ta chatte. Tu mouilles, Gérard.
18: Ça y est, t'es content de tes conneries?
20: Ouais, moi je suis vulgaire. Je suis assez fier. Je suis en train de palucher, là. Arrête de bouger, Gérard.
21: Et moi je suis vulgaire, les gars.
20: Bah, renifler une chatte, ça veut rien dire, hein. Si tout de suite on le voit du côté un petit peu vulgaire, ouais, bon, d'accord.
21: Il serait bien, Arnett, Tony et compagnie, que nous revenions sur la sodomie.
20: Ah, voilà. Très belle phrase que voilà.
19: Le problème, c'est que si Gérard dit rien, ça va être dur, quoi.
18: Quand ils auront fini de dire leur conneries.
19: Eh ben, tu poses tes questions, tu t'imposes, c'est toi qui fais le débat.
20: C'est toi le boss.
18: Bon, ta gueule, toi.
20: Vas-y, voilà.
18: Ta gueule.
20: C'est bien, connard. Continue, Gérard.
18: Alors, toi, mon pote Tony, tu retournes.
20: Ah, c'est pas moi, c'est Arnett.
18: Non, c'est bizarre. C'est toi que j'ai reconnu, Tony.
20: Non, c'est pas moi. Tu veux que je te le refasse, connard? Gérard.
18: Eh ben, c'est bien, tu retournes. Tu vas voir Julio Standard, tu vas être poli.
21: Non, j'en veux pas.
18: Ah, eh ben, il rentre chez lui.
20: Non, mais t'es question. Gérard Polak.
18: Aimez-vous faire mal à la personne que vous aimez? Tiens, on va commencer par Chloé, comme elle est...
24: J'ai pas entendu la question.
18: Aimez-vous faire mal à la personne que vous aimez?
20: Moi, oui, Gérard. Je t'aime.
18: Toi, ta gueule, c'est pas toi que je m'adresse.
19: Ouais, mais attends, Gérard, on fait un débat sur la sodomie. La sodomie, c'est pas forcément faire mal.
20: Ouais.
18: Là, bah, je m'adresse
20: c'est un travail, hein.
18: Bon, ta gueule, quoi.
21: Mais parce que t'as déjà une nana qui t'a dit, oh oui, Gérard, fais-moi mal.
18: Non. J'avais. Encore, heureusement.
19: Attends, sérieux, la sodomie, c'est pas faire mal, Gérard?
20: Ah oui, Gérard.
18: Si, ça fait mal, comme Sonès l'a dit ou Audrey l'a dit.
20: Alors pourquoi tu sais, Gérard?
18: Ta gueule, toi, quand ça s'appelle un peu de chambre, tu sortiras de sous le lit, toi.
20: Oh.
19: Non, c'est pas Audrey, c'est toutes les personnes qui font le débat. Ta question.
18: Alors, aimez-vous faire mal, même si on vous plaque après? Et ça sera la conclusion.
20: Orlando.
18: Vas-y, Orlando.
20: Oui, tu peux la reposer, s'il te plaît?
18: Tu l'as très bien entendu.
20: Non, j'ai pas. L'autre, il parlait.
18: Qui, l'autre? L'autre, il a un nom.
20: Ah, excuse-moi, Gérard.
18: Donc, je te l'ai posé, donc tu réponds.
20: Non, mais tu pourrais la poser à l'endroit, s'il te plaît.
18: C'est bon, bah, tu l'as entendu.
20: De gauche à droite, parce que là, tu l'as dit de droite à gauche.
19: Non, en français, tu pourrais la poser en français.
20: S'il te plaît, Gérard, vas-y, si c'est possible.
18: Pensez-vous que ça lui fasse du bien à la nana?
19: On a dit en français.
20: Non, mais Gérard,
18: je parle assez français comme ça, ils ont qu'à se déboucher les oreilles.
20: Je réponds. Gérard?
18: Ouais,
20: je t'écoute.
18: Ok,
20: ouais, tu m'écoutes. Bon, si tu rentres, t'habites.
18: Eh ben, je veux dire une chose, que ta connerie, comme si tu dis des conneries comme ça, tu te les gardes, d'accord?
20: C'était justement comme tu parlais de la sodomie, je pensais que c'était rapport à ça, quoi.
18: Mais c'est ça, t'as raison. Donc, Chanez pour toi.
24: Ouais.
20: Chanel.
24: Est-ce que quoi? Mais t'es toujours avec la même question, Gérard. Pour la
18: première fois, c'est
24: la même chose. Est-ce que t'aimes faire mal? On a répondu 4 fois, là.
19: En fin de compte, faites-lui plaisir. Il a posé 4 fois la même question, de façon différente, mais il s'en aperçoit pas.
20: Oh, pas mal, hein. Super top.
25: Il avait même des réserves dans tes...
20: Exactement. Gérard, non, mais il faut être clair. On aimerait bien savoir plus de choses sur ta vie.
18: Bah, vous en saurez pas plus.
20: Mais non, mais si tu nous...
19: Ouais, vous prenez tous un papier et un crayon.
20: Voilà.
24: Ouais.
19: Donc, Gérard habite 30 rues. C'est pas ça?
18: Quand tu finiras tes conneries, continue.
20: Eh ben,
19: tu veux pas que j'aille ton adresse?
20: Oh, allez, l'adresse complète maintenant.
25: Ah oui. Bon. Gérard, tu payes le café, là, je viens chez toi.
20: Ah ouais, tu comptes. Ah ouais.
24: Bon, on apporte tes croissants.
19: Ouais, non, mais vous venez à la radio, vous venez tous attendre Gérard à la radio, il viendra vous. 69 900 Poem City.
18: Voilà, t'as l'adresse maintenant. Donc t'écris là.
19: Bon, on va peut-être arrêter là pour ce soir. Mmh. Hein? On va peut-être dédicacer une dernière chanson à Gérard. Oh, si vous pouviez le voir, il fait celui qui veut pas, mais il a un grand sourire, il est trop heureux.
25: Ah, c'est clair. Ah,
19: bon,
25: c'est
19: qu'est-ce clair. Qu'on fait maintenant, Gérard?
25: Bon, Gérard, on fait un débat sur les législatifs.
0: Je sais pas quoi. Je connais pas le titre du disque. C'est pas grave, tu vas peut-être m'aider.
1: Ouais, c'était Beat quelque chose, je crois.
0: Beat quelque chose, attends. Beat Machine.
1: Voilà, Beat okay. Machine, ouais.
0: Donc ben là, je sais pas s'il y en a dehors qui arrive à me voir. Mais là, je suis bien entouré. J'ai pas mal de trucs au-dessus de la tête. Donc on va accueillir Roswelt. Bonsoir.
3: Bonsoir.
0: Bonsoir. On va accueillir Roté.
3: Bonsoir.
0: On va accueillir Fox Mulder.
25: Bonsoir Gérard. Voilà, la vérité est assurée.
0: Laisse la radio s'il te plaît derrière. Tu baisses la radio, s'il te plaît.
25: Allez, tente.
0: Voilà, ok, merci. AZT.
4: Bonsoir.
0: Bonsoir. Gizmo.
25: Bonsoir, Gérard Chiabodo. J'ai appris pour ton fils, condoléances.
0: Non, c'est bon, tu parles pas de ça, s'il te plaît. Ouais. Et on va accueillir... Zob. Allô.
25: Zob, ça fait bien qu'il fasse Thérèse.
0: Oh, tu réponds quand on te parle, toi. Oh là, je sens que toi, tu vas retourner au standard, mais vite fait, bien fait, hein.
25: Ouais, ça va calmer.
0: Ouais, ben, tu vas retourner vite fait au standard si tu continues.
25: Zob, je crois que c'en est un vrai.
0: Ouais, ben...
25: Un pur.
4: Bon, Gérard, arrête de faire le roquet, là.
0: Bon, qui c'est qui parle comme ça, là? Bon, alors, la première question. Avez-vous déjà vu des ovnis?
4: Oui.
0: Qui, oui?
4: E.T.
0: Hein?
4: E.T.
0: Oui, E.T. Mais parlez plus fort, s'il vous plaît. Vous parlez encore moins fort, comme ça, je vous entendrai pas du tout.
25: E.T., tu sais ce que ça veut dire, OVNI?
0: Bon.
25: La caméra dehors.
0: Non, pour l'instant, je t'ai pas appelé Potion que tu sortiras de sous le lit.
25: Ouais, bah, on t'a pas appelé Roswell, alors quand on t'appellera Roswell, tu sortiras de la planète Mars.
0: Pour l'instant, vous la fermez, il y a E.T. qui veut répondre à la question, s'il vous plaît, merci.
25: Ok.
0: E.T.
25: E.T., rentre chez toi.
0: Ok, s'il te plaît, on se réveille.
4: Téléphone, maison.
0: Est-ce que t'as déjà vu des ovnis?
25: Oui, moi, quand je suis venu à Fun et que je t'ai vu. Il y en a qui sortent de 143 avenue Charles de Gaulle.
0: Alors, je demande à E.T. qu'à me répondre. S'il te plaît, E.T.
4: E.T., oui, c'est moi, je t'ai répondu, Gérard.
0: D'accord. Roosevelt.
4: Oui, moi j'en ai vu dans mon jardin.
0: D'accord. Ah ben, de toute manière, la question justement, ça va être que pensez-vous avoir vu des ovnis dans votre jardin?
4: Ah, moi j'en ai en ce moment, Gérard.
0: C'est qui que t'as dans ton jardin?
4: Bah, j'ai plein d'extraterrestres dans mon jardin.
0: Ouais, mais ils ressemblent à quoi?
4: Bah, des nains. Plein de petits bonhommes verts, tu vois.
0: Ah, des nains avec des nains de jardin?
25: Voilà, avec des bonnets rouges. Mais ouais.
4: Non,
0: D'accord. Et on se calme. Fox Mulder.
25: Ouais, j'en ai vu. D'ailleurs, il y en a un juste devant moi, là.
0: Attendez, il y a peut-être Minitel. Attends, Fox Mulder, question Minitel.
1: La seule question Minitel que j'ai, c'est GG se prend des ovnis dans le cul à la loco. Est-ce que c'est vrai?
0: Alors, ça, celui qui vient de dire
25: non,
0: ça.
25: C'est pas des ovnis, c'est des bites. Hein. C'est identifié à 100%.
0: Stop! Ce sont des ovnis. J'ai bien précisé au départ. Avant de prendre avant de commencer les débats,
25: on
0: ne parlait pas de locaux.
25: On n'a pas parlé de Christine, d'ailleurs. On n'a pas parlé de Christine, hein.
0: Non, mais même on ne parle pas de locaux. Ok. Alors, sans Minitel, ta question n'a ni queue ni tête, j'y répondrai pas.
25: C'est le cas de le dire.
0: Donc, Fox Mulder, alors pour toi.
25: Ouais, mais il y en a un juste devant moi. Regarde, Gérard.
0: D'accord, t'as raison. Oh, c'est bon. Oh, tu arrêtes, s'il te plaît.
25: J'aimerais poser une question à Fox Mulder.
0: Non mais
25: c'est Gizmo. Je voudrais lui demander si ça le grattait pas un peu quelque part de travailler avec Dana Scully et de jamais coucher avec.
0: Non mais
25: et de chercher la vérité un petit peu partout.
7: C'est qui me pose cette question?
25: C'est Gizmo.
7: Ouais, Gizmo. Ouais. Bon, Dana Scully, je veux dire qu'elle était vachement bonne au lit, quoi.
0: Ce n'est pas le thème du débat.
25: Bon, Gérard, attends.
0: Gizmo, tu te tais, s'il te plaît.
25: Oui, d'accord, mais moi, j'ai jamais vu coucher avec Dana Scully.
0: Gizmo, tu te tais, s'il te plaît. Gizmo, tu la fermes.
25: Oui, d'accord.
3: Si tu veux, mange pas les scènes dans la durée, quoi.
25: Je pourrais te passer des cassettes, si tu veux.
8: Gérard, il paraît que t'aurais été vu avec un martien par un extraterrestre qui s'appelle Richard.
24: Gérard, les ovnis ont droit de coucher aussi.
25: Non, non, c'est pas comme ça, l'air de Gizmo, c'est comme ça. C'est... Ou tu le fais bien ou tu le fais pas. Ok.
0: Bon, deuxième question. Pensez-vous avoir vu des ovnis?
3: Et moi, j'ai même pas répondu.
0: Qui a pas répondu?
3: Azepté,
0: vas-y, réponds oui. Alors. Voilà. Azepté, je t'écoute.
3: Oui, je dis oui.
0: Oui, mais oui, mais comment?
3: Oui, j'ai déjà vu.
0: Oui. Voilà. Ouais, mais où?
3: Chez moi, dans mon jardin.
0: D'accord, ok.
8: Mais non, c'était pas des ovnis, c'était des morpions.
0: D'accord, faut pas confondre les morpions avec les ovnis, hein, d'accord, parce que c'est pas du tout pareil.
25: Bah oui, ça va, je pourrais répondre.
0: Question Minitel, non?
1: Gérard, que penses-tu des femmes au volant d'ovni?
0: Alors là, les femmes au volant d'ovni.
25: Ah, les ovnis au tournant.
0: Ah. Oh punaise, la question, elle est vachement dure à répondre. Elle
25: s'intéresse au tournant.
0: Alors, comment que je vais pouvoir dire? Bon, de toute manière, c'est sûr que c'est pas évident à répondre à cette question.
1: Non, mais t'en as déjà vu?
0: Non.
1: Ah ouais, c'est cool.
0: C'est bête parce que là, la question elle est bien tournée, mais je peux pas y répondre, j'en ai jamais vu encore. Donc, personnellement, j'y crois pas trop. Hein,
25: bah, j'ai déjà vu plein de Roswell routiers.
1: J'en ai une autre si tu veux. Pensez-vous que j'ai suicidé des ovnis et se faire prendre par Chewbacca?
0: Non, pas du tout.
1: Chewbacca, non, c'est ça le truc.
0: C'est quoi Chewbacca?
1: Je connais pas Chewbacca.
0: Non, pas,
1: Chewbacca.
0: Pas du tout. Je connais pas du tout Chewbacca.
25: Moi, je reviens à Fox Mulder et j'aimerais savoir s'il a le numéro de tatou de Dana Scully.
0: Bon, attends. Hé, hey, Gizmo.
25: Je pourrais le donner à l'antenne.
0: Bon, Gizmo.
25: Bah,
0: Gizmo. Hey. Gizmo.
25: Ah,
0: Gizmo.
25: Ah, des messages de Dana Scully. Alors, Gérard est un.
0: Tu me prends Gizmo et Fox Mulder.
25: Ah,
0: tu les cannes tous les deux, s'il te plaît.
25: Attends, qu'est-ce qu'elle dit, Dana
24: Scully?
25: Bah, Dana Scully a dit que Gérard est un extraterrestre.
0: Bon, tu prends.
25: Avec une bite de 3 cm.
24: Gérard.
0: Fox Mulder au standard.
24: Gérard.
0: Fox Mulder au standard, oui, qui c'est?
25: Apple TV, donc Dana Scully, on peut le dire, Apple TV.
24: Bon,
0: oui, qui c'est?
24: C'est Roswell.
0: Ouais, Roswell.
24: Moi, je voulais
25: Roswell,
24: dire
25: la vérité est ailleurs.
24: Deux fois et tu m'as même pas rappelé.
0: Mais attends, t'es qui toi, Roswell?
25: Hein, c'est un petit nain, si tu veux.
0: Non, mais attends, Roswell.
25: Ils l'ont hospitalisé de la tête aux pieds.
0: Oh, tu te tais derrière quand je parle à Roswell, s'il te plaît, merci.
25: Moi, je voulais poser une question à UT.
0: Non, mais attendez, pour l'instant, moi, Roswell, dès qu'on passe un disque bizarroïde, je te parle aussi.
24: Le débat des femmes, c'est déjà passé, hein.
0: Ouais.
24: Le débat des femmes, c'est déjà passé.
0: Oui, mais de toute manière, je vais quand même parler à Roswell, parce que j'ai pas compris sa question, là.
24: Ah oui, Gérard.
0: D'accord. Tu me diras. Non, mais tu n'as
25: rien à voir.
0: Tu me diras qui c'est tout à l'heure. Tu me diras ton vrai nom hors antenne, d'accord?
25: Gérard, c'est Gizmo. Moi, Gizmo. Gizmo. Gizmo. Gizmo. Gizmo. Gizmo. Gizmo. C'est l'extraterrestre le plus puissant du monde. Tu poses des questions sur les extraterrestres, mais en fait, c'est les questions des femmes et tu mets extraterrestres à la place de femmes. Pourquoi
24: Exactement.
25: Est-ce que les extraterrestres nous montrent pris leur ventre? Pourquoi est-ce que les extraterrestres
9: se font des persistants en gland?
25: Donc, t'es grillé, Gérard.
8: Gérard,
0: Gizmo, tu te tais, s'il te plaît, il y a une question Minitel maintenant.
1: Non, on sait qui est Chewbacca, par contre. On a la réponse. C'est celui qui te sodomise à la loco, nous dit Maud, département 92.
25: On a dit qu'on parlerait pas de.
0: Alors, Maud, tu fais une chose, si tu veux bien, tu laisses ton numéro de téléphone et je te préviens que je vais t'incendier au téléphone dans peu de temps.
25: Gérard, tu vas lui mettre le feu à la tour. Gérard, il paraît que la nuit...
0: S'il vous plaît, on se calme. On se calme.
1: Question Minitel.
0: On se calme.
1: Oh ta gueule. Est-ce que tu sais faire des feuilles de Roswell?
0: Non,
1: Gérard, non.
0: Non, donc Roswell, de toute manière, je vais y parler tout à l'heure en antenne, merci. Donc, pensez-vous avoir vu des ovnis dans votre jardin?
24: Alors, pas dans mon jardin, oui. Dans mon lit.
0: Bon, alors, on va demander... attendez, je vais prendre quand même Zweb.
25: Tu peux la question? Zob.
0: Non, mais attends, tu vas pas commencer, là. Tu vas pas commencer.
25: C'est pas Zweb, c'est Zob.
24: Tu peux répéter la question?
0: Bon, allez, dégage au standard.
24: Oh, c'est vrai, ouvrez
0: vos yeux. Tu le dis, tu me prends quelqu'un d'autre. Hop là, bonne nuit Zob.
25: Salut Zob.
0: Gizmo.
25: Oui.
0: Est-ce que t'as déjà vu des ovnis?
25: Ouais, mais moi on me fait toujours une blague parce qu'on me dit « Bon, regarde Gizmo, des ovnis. » Après moi je tourne la tête comme ça, d'un mouvement rétroactif, et je regarde et puis il n'y a rien. Et puis moi, je pense qu'on me prend un peu pour un con, hein.
0: Et
25: parce que quand je regarde, il n'y a rien.
0: D'accord, ok.
25: Je pense qu'on me prend un peu pour un con.
0: D'accord.
25: Je le pense, hein.
0: Non, c'est bon, Gizmo.
25: Oui.
0: Ça y est, c'est bon.
25: Oui.
0: AZT.
5: Oui.
0: Alors, toi, est-ce que tu as déjà vu des omnis dans ton jardin?
5: Pas dans mon jardin, non.
0: Non. Est-ce que tu en as déjà vu?
5: Oui.
0: Oui, où?
5: Samedi dernier, en sortant de la loco.
0: Ah, d'accord. Je vois pas du tout le...
25: Tu es tombé nez à nez avec Gégé.
0: Non, mais attends, Gizmo, pour l'instant, c'est pas toi que je me suis adressé, donc...
25: C'est AZT,
0: donc... Donc, pour en finir à ta question, tu voulais dire qui, par exemple? Comme par hasard?
25: Ah, comme par hasard, toi. Ah non, ça commence par un G. Ça commence par un G. Et ça finit par Erard.
5: J'ai rien dit, j'ai dit comme ça, quoi.
0: Non, mais attends, tu peux quand même donner un nom.
5: C'est vrai, précise le fond de ta pensée.
0: Non, mais précise.
25: On va faire un rébus. Mon premier est un blaireau. Mon deuxième est un blaireau.
0: Mon premier.
25: Mon troisième est un blaireau.
0: Mon premier.
25: Mon touche des débats.
0: Mon premier, c'est pas toi que je m'adresse. Mon premier, c'est pas toi que je m'adresse. Je m'adresse à AZT. Donc AZT, tu finis ta pensée, s'il te plaît.
5: Tu peux rappeler la question?
0: Non, mais attends, il faut pas me prendre pour un cab, hein. Donc AZT, s'il te plaît, tu continues là, tu finis la fin de ta pensée, s'il te plaît.
25: On pourrait pas te prendre dans la cave.
0: C'est bon. Merci pour celui qui a carotté.
25: Ça vient du fond du cœur.
0: À quoi reconnaît-on? Qui?
5: ET.
0: ET, vas-y, réponds.
5: Alors moi, je n'ai pas vu dans mon jardin, mais j'en ai vu trois dans mon lit.
0: D'accord.
25: Fox Mulder, j'ai pas répondu.
0: Ouais, mais attends, Fox Mulder, pour l'instant...
5: Non, mais on a l'impression qu'il y a que ET qui t'intéresse, Gérard.
0: D'accord.
25: Non, mais j'ai pas répondu.
5: Et Gérard?
0: Oui.
5: On a l'impression qu'il y a que l'autre qui t'intéresse.
0: Qui?
5: AZT.
0: Bon, attends, AZT...
25: Ouais, il y a des préférences, moi je dis, il y a des préférences.
0: Non, mais attendez, AZT n'a pas répondu, n'a pas donné la fin de sa question, n'a pas donné la fin de sa pensée.
5: Non, mais j'avais une raison. Gérard, tu m'as demandé si j'avais vu des extraterrestres dans mon jardin, je t'ai dit non. J'ai dit samedi dernier, on s'entend de la loco. Oui, tu me dis, mais qui?
0: Oui.
5: Mais qui, quoi?
0: Qui t'a vu en sortant de la loco?
5: Des extraterrestres, des ovnis.
0: Ah d'accord, ok.
25: Est-ce que Fox Mulder, moi je veux bien répondre.
0: Oui, Fox Mulder, je t'écoute, mais vite fait.
25: Bah moi j'en ai pas vu dans mon jardin, mais j'en ai vu au bois de Boulogne.
0: Non mais alors, là je vais te dire une chose que... Non mais je vois pas du tout le rapport.
25: Le rapport c'est que Gérard en t'a vu sur le bois de Boulogne.
5: Mais Gérard, on peut voir n'importe tous les ovnis. Hein.
0: Ouais, non mais attends, parce que là, bois de Boulogne, faut quand même...
25: Gérard, il paraît que bois de Boulogne.
0: Qui c'est qui veut me poser une question?
25: Oui, c'est Gizmo.
0: Ouais, Gizmo.
25: J'aimerais savoir si ça t'est déjà arrivé que les extraterrestres t'enlèvent. Si oui, pourquoi est-ce qu'ils t'ont ramené?
0: Bon, alors, je vais te dire une chose, c'est non et non.
25: Donc, t'es
0: tout de suite au courant. Donc, on m'a demandé, t'as répondu?
5: Oui.
0: Donc, Roosevelt?
5: Oui, bah moi, j'en ai trois dans mon jardin, moi.
0: Ouais, donc c'est des nains de jardin.
5: Ah non, c'est des vrais, ils sont tout verts, ils sont...
0: D'accord, donc c'est des omnivers.
5: Ah, Gérard, c'est vrai, hein. Ouais.
0: Bon,
25: Gérard, c'est Gizmo. En parlant de Roosevelt, Gérard Harvey Oswald, pourquoi est-ce que t'as tué Kennedy?
0: Bon, c'est bon, tout à l'heure, Gizmo, tu vas retourner au standard. Tu vas pas m'énerver.
25: Et pourquoi est-ce que t'as fait une queue de poisson à la Mercedes sous le pont de l'Alma?
0: Bon, allez, Gizmo au standard. Gizmo au standard, tu dégages. Gizmo au standard, bonne nuit. Bonne nuit, Gizmo.
25: Bonne nuit, Gizmo.
5: Gérard.
0: Bonne nuit. Ouais, Roosevelt.
5: Est-ce que tu crois aux extraterrestres?
0: Non, pas du tout.
5: Pourquoi?
0: Je n'y crois pas du tout.
5: Pourquoi? Est-ce que tu aimerais en voir, Gérard, des extraterrestres?
0: Non.
5: Pourquoi? Ça te fait peur?
0: Non, c'est pas que ça me fait peur.
5: C'est gentil. Ah, c'est vrai, ils sont très gentils. Hein.
25: Mais Gérard...
5: Ils sont sociables. Ouais.
25: Et Gérard, est-ce que tu veux dire aux
5: venus? Ils leur manquent pas de dents à eux.
0: Bon, donc, on va
25: Gérard,
0: continuer.
25: Tu sais ce que ça veut dire, OVNI?
0: Pour l'instant, on continue le thème du débat. Je vous dirai ce que ça veut dire, OVNI, plus tard dans les jours à venir.
5: Gérard, on est en train de parler d'OVNI, Guillaume.
0: Attendez, stop, s'il vous plaît, derrière.
6: On a Gugu à la place de Gizmo.
0: Qui?
6: Gugu.
0: Gugu?
6: Oui.
25: Allô?
0: Non, bah, c'est bon, là, il y a...
25: Il y a un problème, là.
0: Voilà.
5: Allô? Allô?
0: Qui c'est là?
25: Ah, on n'entend plus Gérard là.
0: Ouais, c'est bizarre et ça recommence.
25: On n'entend plus Gérard.
0: Allô,
25: Gérard?
10: Gérard,
0: on t'entend plus, hein.
10: Gérard s'est fait enlever par les ovnis.
0: Non, non, mais là, mais non, les Gérard, auditeurs, non, non, les auditeurs m'entendent plus.
10: Gérard, là, promets, on nous a volé Gérard.
25: Gérard, on t'entend plus.
0: Allô, est-ce que vous m'entendez?
25: Ah,
0: on m'entend plus là. Non, non. Allô, allô,
25: allô,
0: c'est Max, on m'entend?
25: Gérard, on
10: n'entend
25: plus Gérard là.
0: Ça recommence.
25: Bon, bah Gérard est parti.
0: Vas-y, ça revient, ça va nous regarder là.
10: Non, ça va, Gérard.
0: Allez, ça va être servi.
10: Allô, connard.
0: Parle plus fort, Gérard.
25: Allô, connard.
0: Un connard, il t'emmerde, alors tu dégages.
11: Ça y est, ça marche, ça marche.
0: Le mec, tu viens de dire connard, tu le dégages.
25: Ah bah ouais, bon. Allô, je suis là.
0: Ouais,
25: Gérard, c'est Gugu.
0: Ouais, Gugu.
25: Gugu, petit oiseau, Peuple
10: Gérard.
25: Bon,
0: ouais.
25: Est-ce que je pourrais répondre sur le débat?
10: Tu peux arrêter de faire exprès de ne pas nous entendre.
0: Non, non, on a des petits problèmes, mais c'est bon, ça y est, ça marche.
25: C'est Gugu.
0: Non.
25: Gugu, petit oiseau, Peuple Gérard.
0: Je ne fais pas exprès.
10: Tout ça parce que tu peux pas parler à qui tu veux.
0: Si, mais je peux te manière, je peux parler à qui je veux et maintenant, bon, on va passer à la troisième, quatrième question.
25: Est-ce qu'on pourrait me recevoir? Je suis quand même un volatile réputé. Et est-ce qu'on pourrait me recevoir digne de mon nom?
0: Alors vas-y, réagis.
25: Bon bah c'est Gugu.
0: Ouais bah tu te
25: gagnes. Je pose une question, Gugu pointu.
0: Bon, Gugu, tu réponds à la question.
25: Oui mais bah, attends, la question je l'ai pas suivie parce que je viens d'arriver.
10: La question.
0: Oh là là.
25: Alors bah, on recommence à la première question.
0: Non, non, voilà. Pense à
25: alors,
0: moi.
25: Alors moi, je t'ai déjà vu des ovnis. Danasculi, c'est une vraie rousse. Je pose la question à Fox.
0: Oh non, mais
25: il
0: faut pas déconner.
25: Ok, d'accord.
0: Je vais bientôt répondre. Là, ça commence à m'énerver avec les connards là que j'ai au standard. Vous vous connaissez, on met un disque.
10: Gérard, arrête de
25: dire. Ah bah non. Ah, il y a un ovni, là. Qu'est-ce qu'on se marre quand même, ça vaut le coup.
10: Arrête maintenant.
0: Non, non, là, il arrête, hein.
25: Il arrête avec la caméra.
0: Question. Regardez-vous les ovnis, regardez-vous les ovnis dans les jumelles, vous réfléchissez à cette question.
25: Ouais, quand ils sont en sous-vêtements.
0: Et on va mettre... Là, tu dégages avec ta caméra, toi, maintenant.
25: Bon, tu dégages. Moi, j'ai pas de jumelles, j'ai deux télescopes.
0: On va mettre comme mouche les fagots, attention.
25: Ah ouais, ok.
0: Voilà, c'est parti. Et vous venez d'écouter Gob Mouche avec les fagots, attention, donc voilà.
11: Gérard. Les faillots, attention, Gérard.
12: Au standard, on a Goldorak à la place d'AZT.
0: Ah bon, on vire une nana pour mettre un mec.
25: C'est mais pas non mal. Bonsoir, Goldorak.
14: Salut.
10: Salut.
25: Ah, c'est une fille, Goldorak. Goldorak, salut. Est-ce que tu peux m'expliquer quelque chose?
0: Non, mais attends.
25: Non, attends, mais
0: Gugu demande...
25: Attends.
10: Vas-y. Non, mais les gars, il y a que Gérard qui a le droit de draguer.
25: Non, non, écoute, Goldorak, moi, je comprends pas. C'est que, tu sais, quand Actarus, il rentre dans le truc.
10: Ouais.
25: Avant, il est dans sa soucoupe volante.
0: Ouais. Oh, Gugu.
25: Quand il monte dans la tête, il fait trois tours comme ça avec son siège, alors que ce serait plus simple qu'il s'y montait d'un seul coup, quoi, je veux dire.
0: Gugu.
25: Quand même, Goldorak, c'est quand même un truc qui a
15: été... Que ça, a été
25: ça a été construit par le peuple de la Lune, avec Minos Minas.
0: Oh, il se calme le standard, là.
25: Et ça, je comprends pas.
10: Gérard.
15: Et pourquoi il fait pas Goldorak?
25: Vas-y, vas-y. Taisez-vous.
10: Bon, Gérard. Allô Gérard? Gérard?
25: Non mais Goldorak, explique-moi.
10: Non, Gérard, mais c'est tout simple. Gérard, on t'entend plus.
0: Il n'y a personne,
10: Gérard.
0: On m'entend plus.
25: Goldorak.
10: Oui, Gérard.
0: C'est quoi la sueur que personne m'entend?
10: Allô, Gérard, arrête de
11: ça marche, Allô.
10: Allô,
11: vous entendez, Max?
10: Oui, Gérard, on entend.
11: Et vous entendez Gérard ou pas?
10: Bah non,
0: Oh, Roosevelt.
10: Oui.
25: Roosevelt.
0: ET.
11: Bon, attends, on a quelqu'un aussi, après je vous laisse. On a D2R2.
10: Salut D2R2.
11: À la place de Fox Mulder. Bonsoir D2R2.
25: Salut.
10: Salut D2R2.
25: Salut, bonjour à tous. Bon, là, j'ai pris un langage que vous pouvez comprendre, mais bon, il va peut-être y avoir des dysfonctionnements pendant le débat, je garantis rien.
0: Non, mais attends, BBR2, s'il y a des trucs dans le débat, tu vas pas rester longtemps avec moi. Hein.
25: Non, mais pour l'instant, j'ai une disquette conforme à votre langage, mais je garantis pas, parce que je suis un petit peu vieux, donc bon...
0: Non, mais de toute manière, vieux ou pas vieux, j'en ai rien à cirer, je m'en bats les cahouettes.
25: Bon, vas-y, ta question, là, s'il te plaît.
0: Regardez-vous des ovnis dans des jumelles, là.
10: Non,
0: qui
10: nous regarde?
0: Hey, Le premier qui s'amuse à déconner, vous dégagez vite fait.
25: Tu vois, Gérard, si tu nous interdis de déconner, tu vires tout le monde, il n'y a plus de débat, alors arrête.
2: Oui, c'est vrai, quoi.
25: Bon, un petit peu de sérieux, je voudrais répondre à la question de Gérard.
2: Moi, DDR2, j'aurais besoin
0: donc,
2: de toi.
0: DDR2, s'il te plaît, tu réponds.
25: Oui, écoute, moi, j'ai pas besoin de regarder les ovnis, puisque de toute façon, je suis dedans, moi, donc...
0: D'accord, tu fais partie de la bande des caves.
25: Pardon?
0: Ouais, deux.
25: Je fais partie de ta bande, quoi.
0: D'accord.
25: Donc, c'est Gugu, je voudrais répondre.
0: Ouais, Gugu.
25: Alors, moi, bon, je suis chercheur au CNRS,
0: ouais.
25: Tu connais.
0: C'est pas grave,
25: c'est pas grave.
0: Vas-y, dépêche-toi.
25: Donc, moi, j'étudie les soucoupes volantes, les extraterrestres, et j'ai fait une étude sur les extraterrestres.
0: Ouais, bon, ça y est.
25: Alors, je sais qu'ils arrivent sur Terre sur...
0: C'est pas la question, d'accord. Tu vas pas commencer à raconter
2: n'importe quoi. C'est vachement intéressant,
25: Gérard. Je veux dire, j'ai mon bac.
0: Je m'en bats les couilles que t'as ton bac.
25: Bon, alors.
0: Ok, alors, Goldorak, s'il te plaît.
2: Ouais.
25: Pas de couilles. Goldorak avait même pas répondu à ma question. Alors, Actarus, il rentre comme ça.
0: Tu me prends celui qui s'amuse à déconner, là, tu le dégages.
25: Jean-Luc ! Il fait trois tours avec son...
13: Jean-Luc ! Tu dégages !
25: Moi, je comprends pas.
13: Arrête ta caméra !
0: Bon. Bon, alors, Gugu et BBR2, vous dégagez.
2: Non !
0: Bonne nuit à vous deux.
2: C'est pas sympa.
0: Bonne nuit à vous deux. Bonne nuit à vous deux. Bonne nuit à vous deux.
2: Il n'a rien fait de mal, Gérard.
0: Voilà.
25: Rien fait de mal, j'ai
0: volé.
2: Goldorak. Ouais, Goldorak.
0: Bravo.
2: Gérard,
0: c'est
2: pas
0: qui est le monde. 5. Bon, allez, hop.
2: Allô.
0: Le mec qui peut... Bon. Maintenant, ça suffit, là.
14: Allô, Jean.
0: Bon, allez, hop. Tu me viens, là. Tu me vires les abrutis.
14: Tout
0: à l'heure, c'est simple, je vais arrêter. Il est
14: 3h49. Arrête pas le sort de la planète Terre en
0: défense. Tu dégages.
2: Attends,
0: tu reprends tout le monde.
2: Gérard, écoute-moi.
0: Le sonar, tu me reprends tout le monde. Moi, je continue pas avec la musique. Tu reprends tout le monde.
2: Gérard, ne t'énerve pas, tu as un ovni sur l'antenne. Profite-en.
16: C'est un extraterrestre, il vient de parler.
0: On met un disque. Ça marche pas.
2: Mais c'est super rare d'avoir un extraterrestre.
0: Ne réponds pas. Celui qui s'amuse à passe.
14: Ne me réponds pas.
0: Dégage le temps.
2: Gérard, arrête de t'énerver.
17: Gérard, reconcentre le débat, repose ta question.
2: C'est vrai, quoi ?
0: À quoi ressemble un ovni dans la vie ? Comprends rien.
2: C'est un petit truc rond, Gérard.
0: Gérard, on a Ulysse à la place de Gugu.
25: Oui, bonsoir, c'est Ulysse.
0: À la place de Gugu.
25: Jean-Luc ! Ouais, salut, c'est Ulysse, c'est pourquoi ? Salut, bon, c'est Ulysse.
23: Salut à toi.
2: Salut, Ulysse.
25: Je suis fier de participer à ce débat entre votre compagnie. Et donc, les ovnis dans la vie. Non. Alors, il y a deux tests qui se confondent.
0: Non, mais c'est pas à toi que je m'adresse pour un seul Ulysse.
23: Il y a deux tests.
0: Allô.
2: Bonjour, arrête de crier, merde.
0: Dégage, il y a des gens intéressants, c'est bien le débat, alors continue.
2: Gérard,
0: Roosevelt, tu réponds, s'il te plaît, à la question.
25: Gérard, parce que Dark Vador, il a des super pouvoirs méga cosmiques.
2: Cinquième question.
17: On a une question militaire, Gérard, avant de céder, si tu veux bien.
0: Bon, celui qui s'amuse à parler
25: quand... Gérard, tu me le vires. Un petit peu sur les nerfs, quand même.
2: Je compte à Drey.
17: Gérard, tu m'écoutes ? Question militaire.
0: Ouais, mais quand... Quand ils vont se calmer.
17: Mais ils sont calmes, ils sont calmes, ils sont très calmes. À ton avis, peut-il y avoir des homosexuels extraterrestres ou alors sont-ils au contraire tous comme toi, Gérard, hétérosexuels?
0: Voilà. Non, je pense pas du tout.
17: Tu penses pas quoi?
18: Non, mais tout à l'heure, Gérard a dit hétéro comme toi.
0: Non, non, non, non, non, attends, qui c'est qui vient? Attends. La question minutale, je vais répondre. Qui c'est qui a osé dire que j'étais homo?
25: C'est moi qui ai dit ça.
0: Bon, toi, pour l'instant.
25: Vas-y, qu'est-ce que tu vas lui faire? Vas-y, Gérard, qu'est-ce que tu vas lui faire? Allez, défends-toi, Gérard. Allez, défends-toi.
0: Bon, c'est bon, pour l'instant, je réponds à Goldorak. Alors, Goldorak, tu me reposes la question, s'il te plaît, parce que j'ai pas entendu.
18: Ah, j'ai pas posé de question, hein. Non, mais. Non, non, tout à l'heure, t'as dit que t'étais homo.
19: C'est vrai.
0: Non.
18: Ah, c'est vrai, Gérard.
25: Salut, c'est 3PO.
20: Alors moi, bon, j'arrive dans le débat. J'espère que je vais pas trop me faire jeter.
25: Non, bien
20: Gérard, je suis très content de participer à un débat avec toi. C'est la première fois et j'espère que ça va se passer bien.
0: Maintenant, pensez...
25: 3PO, pour te situer, c'est le robot tout doré, là.
0: Bon, oui. Ulysse, tu te tais, s'il te plaît.
25: Ah, attendons, c'est
0: 3PO, Ulysse, tu la fermes. Ulysse, au standard. Bonne nuit, Ulysse.
25: Encore
19: 3PO, c'est comme ça que tu vas réussir à gérer ton débat.
0: Bon. Alors maintenant on va continuer on va demander à Roosevelt de répondre à la sixième question.
18: Alors pose la question, Gérard, j'ai pas entendu.
0: À quoi ressemble un ovni dans la vie?
18: Donc Roosevelt.
0: Bon, CPO, tu te tais s'il te plaît pour l'instant.
18: Alors un ovni.
0: Roosevelt.
18: Un ovni, c'est moche, c'est petit, ça a les yeux verts, c'est châtain. Et ça va souvent à la loco.
25: Ça a une dent, moi aussi.
0: Bon, attends.
18: Ça, c'est un ovni.
0: Attends, toi, Roosevelt.
18: C'est qui
0: vient de dire ça?
25: Roosevelt, t'es plus président.
18: Non, c'est pas moi.
17: Gérard?
0: Oui, on a Alcor à la place d'Ulysse.
25: Oui, bonsoir, c'est Alcor, je remplace Gugu, Gizmo, tout le bordel.
0: Ouais, ben. Bon. Alcor, pour l'instant.
25: Dégage!
0: Oh, tu te tais, toi, percepteur, tu vas dégager, toi, CPO.
25: À tout à l'heure.
0: CPO, tu vas dégager, tu vas pas m'énerver.
25: Excuse,
0: CPO, tu vas pas m'énerver.
25: Non, je t'énerve pas, excuse-moi, je te prie de m'excuser, Gérard.
0: Bon, qui c'est qui parle là? Donnez vos noms, s'il vous plaît.
25: Bon, Alcor, je peux pas trop le situer parce que je connais pas trop. Hein,
0: Alcor, pour l'instant. Et CPO, pour l'instant, vous la fermez.
25: Eh, s'il te plaît, restez.
0: D'accord, maintenant.
25: Respect myself.
0: Oh, vous vous calmez ou sinon vous allez au standard.
25: S'il te groove. Move your body.
19: Gérard.
0: Oui, qui c'est qui parle?
19: Je voudrais te poser une question.
0: Qui parle? Donnez vos noms.
19: C'est E.T.
0: Ouais, E.T.
19: Je voudrais savoir si le fait de pouvoir envoyer les gens au standard est un pouvoir extraterrestre.
0: Je peux me...
25: Non, j'aimerais répondre, c'est Alcor.
0: Alcor, Alcor, c'est PO, pour l'instant, vous la fermez, je
25: c'est
0: réponds.
25: PO. Moi, je pense que
18: c'est
25: plus dû à un sentiment de frustration intellectuelle dû à un manque de maturité hormonale.
18: Voilà.
25: Bon.
0: Alors, je vais répondre à E.T.
25: Gérard, Salcor, tu me dois 230 balles pour la consultation.
0: C'est ça, bon, là, tu vas te faire foutre, mon pote.
25: Je voudrais bien mettre une traitement de voix à l'arrière.
19: Bon, Gérard, peux-tu répondre à ma question?
17: Non, mais Gérard joue avec les plantes, là, donc.
0: Non, non, mais je joue pas avec les plantes. Je joue avec le mec qui est en train de m'énerver avec sa caméra. Donc, tu me disais si ça me faisait plaisir d'envoyer tout le monde au standard.
19: Non, c'est pas ça que je te disais. Je te demandais si le fait de...
0: Mais t'arrêtes un peu avec ta caméra derrière.
19: C'est la caméra, on te fuit, c'est pour que les extraterrestres puissent te voir.
0: Ouais, mais déjà, vous me voyez assez sur
17: Gérard,
0: GPS.
19: Gérard.
0: Ouais,
19: mais les extraterrestres ouais,
17: on a
19: pas.
17: Dark Fluor à la place de Goldorak.
0: Non, Goldorak, c'était une nana, on pouvait la garder.
25: Putain, mais c'est incroyable,
0: Corotté,
25: Gérard,
0: putain.
25: Gérard, c'est
0: Dac Pure.
25: Hé, Dac Pure. Oui, Gérard, j'ai
0: une question. Hé, Ludy. Voilà, merci. Merci Luigi, tu es
3: rare.
0: C'est sympa.
3: Gérard,
0: tu me refais pas ça, d'accord?
3: Gérard, tu as 3000.
0: Tu recommences pas ça.
3: Gérard est un
0: radio.
25: Moi ça va encore, il me grille pas, mais toi t'es trop grillé.
0: Bon, ET.
3: Gérard,
0: oui.
3: C'est juste
0: Gérard,
3: non,
0: mais il pense à la radio.
3: Gérard,
0: okay, alors, hey, oh, on se calme s'il vous plaît maintenant.
3: Gérard, okay. Je t'écoute.
25: Bon.
3: Je t'écoute, Gérard.
25: Écoute, c'est Dark Pure, je vais te poser.
0: Oh, Luigi, tu t'es, s'il te plaît.
3: Gérard.
25: Est-ce que c'est vrai, Gérard, que quand
3: Gérard.
25: Tu dis, Gérard, est-ce que c'est vrai, Gérard, on écoute Dark Pure.
0: Est-ce que c'est vrai
25: Gérard, est-ce que c'est vrai que quand tu étais petit, tu as voulu jouer au cosmonaute et tu es rentré dans la machine à laver, tu as fermé le hublot et que ta mère a appuyé par
3: Gérard.
25: Le bouton étonnage rapide.
0: C'est bon.
3: Gérard.
0: Là, tu me prends le gars le plus haut, j'aime pas qu'on parle sur la famille.
25: J'aimerais confirmer.
0: Non, non, alors là, je préviens d'une chose, que le prochain qui me parle sur ma mère, sur la famille...
25: On parle pas sur ta mère, on parle sur la machine à laver. Gérard, est-ce que c'est vrai? Est-ce que c'est vrai
0: Bon, allez, j'arrête. Max, tu fais
25: une blague. Gérard, c'est une blague.
17: Non, non, non. Gérard, repose ta question.
25: Gérard, écoute.
0: Non, non, là.

0: Non mais de toute manière, je réponds, là, je vais te dire une chose, c'est complètement à côté de ta plaque.
1: C'est
0: un coup de s'il te plaît, maintenant tu dégages là. Là, ça m'énerve.
2: Bon Gérard, remets-toi dans le débat là.
3: Jean-Luc !
2: Tu fais de la radio, n'oublie pas.
0: Jean-Luc !
3: Jean-Luc !
4: Arrêtez, maintenant on revient dans le débat.
3: Dégage, Jean-Luc !
4: On revient dans le débat.
5: C'est Alcor, est-ce que je pourrais répondre sérieusement à la question ?
0: Vas-y, Alcor.
5: Bon, est-ce que c'est vrai que tu t'es fait sodomiser par un passage dans ta cabine ?
0: Alors là, Alcor, je vais te dire une chose, que ta question, elle est complètement bidon.
5: C'est pas Alcor, mais je veux bien aller au standard. Mais
0: Alcor, tu vas au standard. Voilà, Alcor, tu vas au standard. Tu m'as demandé 6 gentiment, bah t'y retournes.
5: Eh ben merci,
0: au revoir,
5: je t'en prie.
0: Alcor.
5: Je te remercie.
0: Voilà, bonne nuit, Alcor. Alors, E.T.
6: Oui.
5: Est-ce que c'est vrai que quand tu t'es fait sodomiser par un extraterrestre dans ta cabine, t'avais le truc tout bien ?
0: CPO, tu commences à me les gonfler.
3: C'est pas moi, j'ai rien dit, putain, fais pas chier.
0: Bon, alors tu dégages, comme ça, ça t'apprendra
3: à être poli. Non, mais c'est bon, sans déconner, mais tu m'as dit, ça va, j'ai rien dit, pour une fois.
0: Arrête, s'il te plaît, toi. ET, pour la troisième fois, tu me reposes sa question et je te réponds maintenant.
3: Jean-Luc !
0: T'as
6: déjà oublié la question, Gérard ?
0: J'ai pas pu y répondre, comme il y a Jean-Luc qui arrête pas, il y a...
6: Non, c'est la question. Donc je te demandais si le fait de pouvoir envoyer des gens au standard...
0: Attends, celui qui s'amuse à mettre le remix, il dégage.
6: Mais Gérard, le remix est super derrière.
0: Non, mais moi je veux pas entendre ça.
4: Allez, on écoute le débat, putain, c'est nul tes débats.
0: Ouais, bah ils sont nuls, lui il arrête avec sa caméra trop près, c'est ça le point que je dis.
4: Ne parlez pas tous en même temps.
6: Gérard, tu es incapable de te concentrer.
0: Alors, E.T., tu me reposes.
4: On accueille Chewbacca quand même.
0: Ouais, mais ça y est, allez-y.
3: Gérard,
0: non, je sens que tu as terminé tout seul ton débat.
5: Autant pour moi.
3: Voilà, c'est un coup. Autant pour Chewbacca, bien sûr, et autant pour Chewbacca, je déconne un peu.
0: Bon, allez, là, tu vires. Tu dégages. Bon, allez, on met un 10.
2: Non, une question Minitel à la place. Question Minitel.
0: Voilà, question Minitel, Samy. Bon, là, tu m'énerves maintenant.
2: C'est grave.
0: Question Minitel.
2: La première qui me vient devant les yeux. Christine était-elle extraterrestre car elle ressemble à Zembla ?
0: Là, je répondrai pas parce que j'avais prévu qu'on parlait pas de ça.
2: Mais c'est qui Zembla ?
0: J'en sais rien, je connais pas.
3: Gérard, c'est un client qui te parle.
0: Bon, cinquième question. Pensez-vous que les ovnis, ça existe ?
3: C'est trop BO. Oui, moi Gérard, je suis d'accord.
6: Gérard,
3: je pense que ça existe, les ovnis.
5: D'ailleurs, ta cabine téléphonique, c'est trop BO. Vivante.
0: D'accord.
3: Parce que, hey, Gérard, les ovnis, ça veut dire quoi pour toi ? Pour moi, ça veut dire olive verte, nettement indigeste, c'est ça ?
0: D'accord.
6: Gérard, je pourrais
0: te
6: poser une question.
0: Vas-y, c'est qui ?
6: C'est E.T.
0: Oui, E.T., je t'écoute.
6: Alors, je voulais te demander si tu crois, est-ce que c'est possible que Christine soit un ovni ?
0: E.T., tu vois, il y a bien une chose que je vais te dire.
5: Tu dégages au standard.
0: Non, pour l'instant, toi, tu vas te taire parce que je vais répondre gentiment à E.T., d'accord ?
5: Tu poses la caméra avec ton téléphone.
0: Donc, E.T., Il y a une seule chose, je l'avais dit au départ, donc tu sais très bien que normalement, si t'as bien écouté depuis le début, il était hors de question qu'on parle de ça.
6: Ouais. Non mais Gérard.
0: Normalement,
5: c'était...
6: Non mais oh. Je t'entends.
0: Normalement, c'était interdit de parler de ça, d'accord ? Bon, alors je vais te répondre gentiment. Je vais te dire une chose, non.
5: Non.
6: T'es sûr ? Parce que comment tu peux le savoir ?
5: On sait, hein.
6: Est-ce que tu sais qu'il y a des ovnis qui prennent l'apparence des femmes humaines ?
0: Ben ça, à ma connaissance, j'en ai jamais vu.
6: Ah, mais si, je peux te dire ceci, puisque Christine en était une.
0: Non.
5: Non.
6: Mais si, je te le dis, moi.
0: Moi, je te dis que
5: moi. Moi, je te dis que non, moi. Gérard, il paraît que t'as des couilles qui parlent.
3: Gérard, est-ce que c'est vrai que tu as failli mourir noyé ?
0: Bon, alors, Luigi, tu dégages. Luigi, tu dégages.
5: T'as failli mourir noyé sous mon sperme.
3: Non, c'est vrai, Gérard.
5: Gérard, je peux répondre à la question.
0: Comment t'as abouti, là ?
5: C'était un message de
3: Gizmo. Réponds à la question, Gérard. Gizmo, Gugu, Alcor, Chewbacca, Tony. Non, mais laisse-moi parler, Gérard.
0: Non, je te laisserai pas parler.
3: Mais si,
0: je te laisserai pas parler. Avez-vous des...
6: Tout le monde a le droit
5: de... Tu peux répondre à la question, Gérard.
0: Alors, les boules...
5: C'est trop PO, c'est trop PO.
6: Tout le monde a le droit de s'exprimer, Gérard.
0: Alors, Roosevelt, vas-y.
6: C'est le faux Luigi qui est là.
0: Ouais, mais je le sais.
3: Je sais,
0: t'inquiète pas, je reconnais les voix.
3: Mais non, il reconnaît les voix.
0: Non,
5: c'est vrai
0: qu'on est pas con. Pour la 7ème question, s'il te plaît.
3: Oui, alors je réponds à la question.
0: Pour l'instant, je sais pas sonner, toi.
3: C'est trop.

0: J'ai demandé à Roosevelt qu'à répondre à la question.
1: Repose ta question, j'entends pas.
0: Alors, pensez-vous que les ovnis, ça existe?
1: Oui.
2: Est-ce que je peux répondre?
0: Pour l'instant, c'est pas à toi que je m'adresse.
2: Non, mais est-ce que je pourrais répondre quand même?
0: Tu attendras ton tour. Tu attendras ton tour,
2: s'il te plaît. Non, c'est bon, t'as fait un débat avec les filles. Maintenant, est-ce qu'on peut, on peut répondre, nous, les mecs?
0: Non, pour l'instant, Roosevelt n'a pas répondu à la question. Tant qu'elle répondra pas, vous parlerez pas, les mecs.
2: Gérard, et pas avec tes voisins, ils t'ont vu tes collègues, ta cabine téléphonique à 3h du matin.
0: Bon, alors toi, tu vas au standard et tu dégages. Bonne nuit à toi.
3: Jean-Luc,
0: tu la fermes.
2: Roosevelt. Jean-Luc, il est pas là, ça existe. T'es malade, t'es taré.
0: Bon, alors si je suis taré, ben plus taré que toi, je meurs, ok? Alors tu dégages au standard.
2: Bonne nuit.
0: Roosevelt, s'il te plaît, tu réponds à la question.
4: Mais elle ne va répondre pas, bordel.
0: Non, il n'y a pas de passe, bordel.
2: Roosevelt répond à la question.
4: Mais non, mais chaque fois que tu lui poses la question, elle répond jamais, bordel. Elle est nulle, qui retourne au standard.
2: Mais
4: non,
2: mais tu fais pas chier, Roosevelt, casse-toi.
4: Allez, casse-toi, putain, Roosevelt, qu'est-ce que tu fous là, merde? T'as déjà fait l'arnaque avec Jacques Pradel, je peux pas
2: parce que moi j'ai vu l'émission Le Décès de l'étrange, et puis ils ont dit dans cette émission que c'était même du faux.
0: Vous voulez la fermer? La question numéro 8, et vous allez réfléchir.
4: J'ai pas répondu, Gérard, putain.
1: Gérard, peux-tu répondre à la question?
4: Gérard, c'est trop plus haut, ça fait 10 minutes que je veux répondre.
1: Attends, Gérard, tu donnes toujours la parole à Roosevelt et jamais à nous, c'est pas normal.
0: Pour l'instant, je sais pas qui c'est que j'ai même plus de nom sur ma fiche.
4: C'est trop plus haut, je te le dis depuis 10 minutes.
2: Moi, je m'appelle Gizmo.
5: Pose la 8e question, on envoie un disque et ensuite.
0: Avez-vous déjà vu des ovnis dans votre vie? Oui.
1: Oui.
0: Vous réfléchissez à la question et on va écouter.
5: J'ai pas compris la question là, Gérard. Faut que tu recommences.
2: Pour une fois, je voulais être sérieux, merde.
1: Pas répéter la question.
2: Gérard, est-ce qu'on peut écouter le disque?
6: Gérard, est-ce que tu peux continuer à parler?
5: Allez, Gérard, faut qu'on envoie le disque.
0: Avez-vous vu des ovnis dans votre vie? Si oui, pourquoi ou non, comment? Oui, comment et non, pourquoi? Eh bien, on va écouter les boules A à Z. Tu me pompes. D'accord. La suite des débats, donc je remercie tous ceux qui sont dans la radio et apparemment, d'après le chiffre qu'on vient de me donner, il paraît qu'il y a plus de 7 millions d'auditeurs qui nous écoutent. Bravo! Donc, ça s'applaudit quand même.
7: Bravo!
8: Ouais, bravo, ouais.
0: Tous ceux qui sont dehors, je dois vous entendre un peu.
9: Gérard,
0: ça y est, c'est bon, on va accueillir.
9: Tu prends quoi, Gérard? Et tous ceux qui sont devant la radio, tu en as parlé?
0: Ouais, j'en ai parlé, et ils sont tous là-haut.
9: Ils sont plus de.
0: Salut à tous là-haut!
9: Ils sont plus de 700 devant la radio!
0: Et qui c'est qui m'a ramené un sandwich pour après? Personne!
9: Ta gueule!
0: Ta gueule, héros, sois poli! Ouais, ton chapeau, il m'énerve, hein!
9: Voilà, allez, continue le débat, on y va!
5: Allez, Gérard, c'est parti!
0: On va accueillir!
9: Gérard, on y va, Gérard, s'il te plaît, merci!
0: On va accueillir ces trois PO! Ces trois PO, tu travailles, s'il te plaît!
9: Oh,
2: oui, Gérard, je suis là, c'est pas la peine de crier!
1: Arrête de crier, t'inquiète pas, on t'entend, hein!
0: Qui c'est qui me parle comme ça?
2: Gérard, il paraît que tu fais des stories avec des
0: extraterrestres. Non, ça y est, s'il vous plaît, vous me laissez finir.
2: Et arrête, enlève ton masque, on t'a reconnu.
0: Et on se calme, s'il vous plaît, quand je fais des présentations, parce qu'il reste plus que 29 minutes d'émission.
2: Il reste plus que 1h29.
0: On accueille Zob.
2: Ouais, Zobby, bonsoir.
0: Salut Zobby.
2: Arrête,
0: on n'entend
2: rien.
0: ET, s'il te plaît, t'es toujours là?
1: Oui.
2: Du H3000.
0: Ouais, bah, Reims 3000, pour l'instant, je t'ai pas appelé, toi.
2: Gérard, arrête la mouche.
6: Bon, Gérard, est-ce que c'est vrai que quand tu vas aux chiottes, tu te nettoies pas le cul, mais tu mets du brut un petit peu sur les fesses et que ça donne du brut de merde?
0: Non, mais attends, toi, c'est pas
6: celui.
0: On va accueillir.
6: Allez, gobelin avec la langue.
1: Arrête de péter, ça fait mal aux oreilles.
0: Hey, t'arrêtes, s'il te plaît.
6: Comme ça, comme ça.
0: Bon. Punaise. Et tu dégages.
6: Bon, pose ta question, pauvre taré.
0: Tu dégages. Tu vas oublier.
6: C'est qui qui l'a fait sourire?
0: Bon, allez, hop, vite.
6: Putain, bordel.
0: Huitième question,
1: merde, arrête de péter.
6: Eh, tu vas oublier.
0: Avez-vous des amis dans
6: le public?
0: Gérard?
3: Ouais. On a Princesse Léa à la place de Zob.
0: Princesse Léa, bonsoir.
2: Enfin, on les gagne un petit peu.
7: Bonsoir. Salut,
5: Ton nouvel auditeur, quand même, Gérard.
2: Princesse Léa, t'as toujours ta
0: Princesse Léa.
7: Princesse Léa,
0: bonsoir.
2: Bonjour.
0: Au moins, quand on crie, ça réveille.
5: Gérard se bat avec un chapeau et deux plantes.
6: Gérard, c'est Anakin Skywalker. Te foutre le fin fond de la force dans ton cul.
0: Bon, alors tu dégages, toi, tu restes poli.
6: Gérard, est-ce que c'est vrai que t'as failli mourir noyé à la locomotive parce que tu mets d'habitude ta tête dans la cuvette pour mieux te faire plein dans le vrai?
0: Tu dégages.
6: Il a appuyé sur la chaîne.
0: Non, c'est vrai, tu gagnes tout le monde.
6: Et je sais que lui, il a fait quelque chose.
0: Je ne peux pas le débat comme ça.
1: Arrêtez.
0: Tu les calmes, s'il te plaît.
6: Je suis ta soeur.
0: Tu les calmes.
5: Faut que tu poses ta question bien clairement, qu'ils te répondent un par un.
0: Non, mais pour l'instant, tout le monde parle. Je ne poserai pas la question tant que au son nom, on les calmera pas.
1: Gérard.
0: Vous vous calmez, s'il vous plaît.
6: Gérard, c'est Tony, est-ce que tu pourrais reprendre tes questions quand
0: Non, pour l'instant, vous la fermez, je ne continuerai pas.
5: On n'avance pas là.
6: Gérard, est-ce que c'est vrai que t'as ridicule avec ses poilus, Chewbacca?
0: T'arrêtes là, d'accord?
6: Gérard, est-ce que c'est vrai que tu n'as pas de dos pour le mieux sucer?
0: T'arrêtes là.
6: Bon, arrête, Gérard.
0: Vous vous calmez, s'il vous plaît.
6: Bon, taisez-vous. Allez, on arrête. Arrêtez.
0: Dégage.
6: Gérard. Allô, Gérard?
0: Philippe!
6: Ouais.
0: Philippe, tu dis à l'autre qu'est-ce qui se passe avec la caméra?
6: Il faut calmer les gens, là.
0: Bon! Au standard, tu me les reprends tous?
5: Bon, c'est quand tu veux, Gérard.
0: Non, mais moi, je veux pas te savoir. Tu dégages!
5: Pose ta question, Gérard.
0: Gérard, reste là.
5: Gérard, tu poses ton casque, ça va pas, là. Non, remets ton casque, Gérard.
0: Remets
5: Gérard se bat avec le caméraman. Gérard, tu peux te
6: passer. Jean-Luc, tu reviens à ta chance dans ton émission.
5: Remets ton casque.
6: Jean-Luc, remets ton casque. Bon, Gérard.
5: Fais de la radio. Fais-toi
0: respecter.
6: Ta gueule, Jean-Luc, tu reviens faire de la radio. Bon, Chiabodo, ça suffit maintenant.
0: Bon, Max, tu descends, s'il te plaît. Max, tu descends, s'il te plaît.
8: Calmez-vous.
0: Dégage.
6: Max, tu descends.
0: Je veux plus.
8: Non, ça suffit.
0: Tu dégages.
6: C'est bon.
0: Jean-Luc,
5: Gérard, est-ce que tu peux t'asseoir, s'il te plaît? Merci. Tu fais de la radio là, tu as un micro qui est là.
0: Tu dégages.
8: C'est
0: le
8: PDG qui est là.
0: Fermez-la.
8: Il y a un directeur.
0: Je pose la dernière question présente.
8: Directeur, viens avec ta caméra, s'il te plaît.
2: Vas-y, on t'écoute. Est-ce que c'est vrai que tu as perdu tes dents de devant pour le mieux sucer? Tu parles.
0: Tu dégages avec la caméra.
2: Tu parles pour parler d'avant.
8: Je vais faire virer.
5: Gérard, t'as oublié que t'avais des auditeurs quand même à l'antenne. Hein.
0: Et dans ces cas-là, tout le monde se calme. Quand tu viens avec ta caméra, j'en ai marre.
5: Laisse la plante tranquille, Gérard. C'est une plante, c'est tout, t'as rien fait.
0: Oh là là, au sommet, s'il te plaît, tu me prends là. Non. Ils font tous me les prendre, dans moi, quand tu nous parles de ma conseil.
2: Arrêtez, on s'en.
0: Allô,
2: les gars,
0: Thomas.
2: Gérard.
0: Non, moi, je continue pas.
5: C'est normal, c'est Space.
0: Non, je ne continuerai pas.
2: Arrêtez, les gars, vous taisez, s'il vous plaît. Arrête, s'il te plaît.
0: S'il te plaît.
2: Mon pauvre Gérard.
5: Ah mais Gérard n'a plus envie de vous parler là, donc...
10: Gérard, fais face à la situation.
2: Les gars, on fait deux questions sérieuses. Ouais. Allez, vas-y.
0: Avez-vous... Déjà, toi, tu dégages, que ça t'apprendra à être poli. Bonne nuit pour celui qui m'a dit enculé.
10: Concentre-toi.
0: Au suivant.
10: Concentre-toi.
0: Avez-vous déjà vu des omnis dans votre vie?
2: Oui, c'est trop fan.
10: C'est trop PO.
2: Mais moi, je crois que la différence entre E.T. et Gérard, c'est que E.T. a compris qu'il devait retourner à la maison.
0: Toi, tu vas retourner au standard, comme ça, t'auras compris ta douleur. Et toi, tu dégages.
2: Gérard,
3: on a Golgot 21 à la place d'Anakin Skywalker.
2: Salut, Gérard.
0: S'il te plaît, tu réponds à la question parce que tout à l'heure je vais m'énerver.
2: C'est quoi la question? Si tous ces noms sont pas des faux noms.
8: Alors moi, Gérard, je voudrais répondre. Je crois que les femmes au volant sont pas une bonne chose.
2: Les femmes au volant,
8: c'est baisser les polices d'assurance qui ne sont pas une bonne chose pour les mecs parce que ça nous fait de l'inflation sur les polices d'assurance.
2: Gérard,
0: s'il te plaît, tu réponds à la question.
8: Elle est plus là depuis 10 siècles.
2: C'est Caramel.
8: Depuis deux années-lumière.
0: Si, elle est là.
2: Non,
0: tu me les calmes. Allez, moi, j'arrête.
2: Gérard,
0: non, mais je dois pas le savoir, moi, j'arrête.
2: Je ne continuerai pas dans
0: un cercle comme ça pour poser mes questions.
2: Écoute,
5: c'est Caramel qui te pose une question.
0: Il y a personne qui veut répondre aux questions. Ils sont tous en train de jacter. Je demande à E.T. de répondre. Elle ne répond pas. Parce que tout le monde parle. Donc, au standard, tu les calmes, je ne continuerai pas à répondre,
5: Gérard.
2: Attendez,
5: calmez-vous deux secondes. Gérard va reposer sa question et vous allez répondre chacun votre tour. Allez, vas-y, Gérard.
0: Merci pour la radio.
5: Allez, vas-y, tu vois, ça fait un blanc quand tu parles pas, vas-y.
0: Donc, avez-vous vu des omnis dans votre vie? Si oui, pourquoi?
2: Caramel,
0: tu me le dégages pour de bon ce coup-là.
2: Il a rien fait, Gérard.
0: Allez, moi, j'arrête.
5: Mais il a rien fait. Gérard, il a rien fait, Caramel. Remets ton casque, Gérard.
2: Je viens de la planète. Allez, les gars, il a plus le casque sur
0: les oreilles. Mais tu me le prends tous au standard. Et toi, tu te casses avec la caméra pour la cinquième fois.
8: Attends, je vais calmer, tu vois. Attends, j'arrive.
10: Gérard, calme-toi.
0: Attends,
8: je vais les prendre.
0: Tu dégages avec ta caméra.
9: Je vais les prendre. Sylvie, tu recules, s'il te plaît. Merci, on arrête.
0: Parce que là, j'en ai marre.
9: Allô.
0: Je ne continuerai pas.
9: C'est qui?
2: Je viens de la planète Anus.
9: On se calme, je les calme en antenne, en direct. Attention.
2: Okay.
0: Non, je continuerai pas comme ça.
9: Allô,
5: remets ton casque.
9: Allô.
10: Allô.
9: C'est qui là? Y'a personne. Allô, allô.
2: Golgot 21.
9: Attends, mais là, attends.
10: Allô.
9: Golgot.
2: Ouais, salut.
9: Tu te calmes.
2: D'accord,
9: y'a qui encore?
2: Dark Fluor,
9: qu'est-ce que c'est que ce bordel, Dark? Dark, je suis pas très content. Bon, y'a qui encore?
10: Y'a E.T.
0: Pour l'instant, j'ai posé la question.
9: E.T., tu dégages.
0: J'ai posé la question à E.T.
2: Jean-Luc!
0: Putain de merde!
2: Est-ce que Max pourrait me calmer un petit peu?
9: Ouais, c'est vrai, je devrais me calmer.
2: Ouais, non, mais moi, calmez-moi, s'il vous plaît.
9: On a perdu quelqu'un, malheureusement, je crois qu'on a perdu David ou Arnett, là.
2: Non, je suis là.
9: Ah bon, ils se sont fait avoir.
11: Comme par hasard.
9: Et Caramel,
11: comme par hasard, on a les mêmes.
2: Tony, tu es là, Tony?
9: Allô?
2: Oui, oui, je suis là, je suis là. T'es là,
9: mais
2: Gérard, on
9: d'accord.
2: A vachement bien réussi à rouler.
9: Parce
2: le
9: que Caramel est là.
2: Oui, il est là, Caramel.
10: Ah bah,
2: il est
10: là. Je peux dire quelque chose?
2: Tout le monde est là. Gérard, on a réussi à rouler le standard.
10: Allô, je demande la...
9: Oui, voilà, j'ai tous enlevé. En attente, on va changer, je vais les virer et on en prend d'autres.
5: Allez,
9: donc, tu parles, tu peux me répondre dans deux secondes. Est-ce que tu peux raconter une histoire sur les ovnis?
11: Non, on va mettre un disque. Toi, tu dégages. Tu dégages jamais la caméra.
9: Attends, j'ai une idée. Tiens, prends un boîtier, j'ai une idée d'enfer.
11: Tu dégages avec...
9: Tu vas te calmer.
11: Toi, tu dégages. Non, je ne l'avais pas dans la figure. Maintenant, tu dégages. Et là, c'est pour de bon, parce que sinon, j'arrête maintenant.
9: Parce que c'est dommage, parce que c'est bien ce soir. Je suis content de toi.
11: Hein, on n'est qu'à la 8e question, il y en reste encore 2. Alors, tu dégages avec ta caméra, pas
9: c'est
11: trop
9: bien. Près. Je suis content de toi, Gérard.
11: Donc, on Gérard, va mettre...
9: On n'a plus de disque, là, on peut plus mettre de... Philippe, il n'y a plus de clip.
11: Philippe! Philippe, tu travailles s'il te plaît.
9: Excuse-moi Gérard, tu vas bien?
11: Eh, tu c'est quoi le
9: Philippe,
11: clip?
9: Philippe, tu te réveilles s'il te plaît.
11: Ouais, le clip,
9: il y en a plus. Mais c'est
5: Non, mais il y en a plus, tu m'as dit.
9: C'est un remix.
5: Il y en a plus, tu m'as dit.
9: Bah oui, il y en a plus, c'est un remix qu'on va mettre.
11: Eh ben alors on balance le remix.
9: Non. Je vais changer d'auditeur, je vais aider le gamin là parce qu'il est complètement.
11: Ouais, parce que là il est à moitié dans le cirage le gamin. Comment ça commence à m'énerver là au standard hein.
5: Bah non, je suis en train de l'échanger.
9: Attends, j'ai une idée.
11: Allez, on va mettre un...
9: Non, on va rien mettre du tout.
11: Ouais, on va écouter...
9: Non, tu vas raconter une histoire d'OVNI. Le
11: bon, toi, tu dégages avec... Oh non, mais il n'y a pas de... Oh tu dégages.
9: Arrête avec ta caméra. Tu
11: non, parce que là, ça commence à m'énerver.
9: 5 minutes. Merci, pour de vrai, s'il te plaît. Alors, bon, j'ai un CD, là. C'est Morgan qui vient de mettre le CD. Et j'aurai le plus grand silence le temps que je refasse le standard avec le gamin qui est perdu.
11: Hein, gamin. Pauvre gamin.
9: Vraiment,
5: Bac pardon,
11: pauvre gamin, là.
9: Tu rigoles dans la dent.
11: Pas cool. Pas cool.
9: Gérard, écoute-moi.
11: Pas cool.
9: Écoute-moi, Gérard.
11: Vas-y, je t'écoute.
9: Est-ce que tu peux raconter une histoire sur la musique des Silences des Agneaux? Tu racontes une histoire sur l'extraterrestre? Une histoire? C'est un peu comme quand je fais la nuit avec la petite fille de la mer.
11: Ah, je suis pas capable, là. Non, je suis pas max.
9: Raconte un petit truc, une histoire. C'est avec une sorte d'un vieux monsieur. Mais attention, une ambiance très avec une belle voix. Grosse. Tu peux essayer? Essaye, je suis sûr que tu arrives parce que quand tu arrives à faire les pommes, tu peux faire quelque chose de très joli.
11: Bon, on va essayer.
9: Alors attention, on laisse la concentration. Morgan, t'es plus là, c'est quand tu veux pour l'ambiance.
12: Pour l'instant là, je fais du standard.
9: T'es concentré, Gérard?
11: Ouais, vas-y, on voit le babouin là.
9: Et c'est parti.
11: Donc, allez, un vieux monsieur qui se balade tout seul dans la forêt. Et d'un seul coup, il rencontre une petite fille. Et cette petite fille-là, elle est perdue. Elle demande au monsieur, dites-moi monsieur, est-ce que vous pouvez me redonner mon droit chemin? Je suis perdu. Le vieux monsieur lui dit, bien sûr. Mais malheureusement, il n'a pas sa boussole. Il ne sait pas comment faire. Alors, la petite fille lui dit, mais dans ces cas-là, où je vais aller? Qu'est-ce que je vais faire? Est-ce que je vais rester là, à dormir? Je vais mourir? Je n'ai rien mangé depuis 3 jours. Qu'est-ce que je vais devenir? Je suis jeune, je n'ai que 13 ans. Et je voudrais continuer ma vie, non mourir comme ça. Donc, le vieux monsieur lui dit, bah viens avec moi dans une petite cabane. Je vais te faire voir, je vais te donner à manger. Et tu verras, tu pourras dormir tant que tu voudras. Et je serai là à tes côtés pour te faire des petits câlins, des bisous. Même aller plus loin si tu veux. Mais tu n'as que 13 ans et moi je suis trop vieux pour toi. Alors le petit monsieur l'emmène dans sa maison. La petite fille mange, elle dévore tout. Et après, la petite fille commence à s'endormir sur la table. Le vieux monsieur la prend dans ses bras, l'emmène dans un lit et lui se couche à côté. Et la petite fille dort jusqu'au lendemain. Le lendemain matin, la petite fille se réveille, mais malheureusement, le vieux monsieur est parti. La petite fille se retrouve tout seule dans la maison. Et elle cherche toujours son chemin pour rentrer chez elle. Elle continuera sa route. Elle va continuer jusqu'au bout, jusqu'à ne plus avoir de force. Et elle arrive au bord d'une route. Il y a une une voiture qui s'arrête. Et c'est une jeune femme au volant qui lui dit « Mais où tu vas, ma petite ?» Alors elle lui dit « Bah, je veux rentrer chez moi, mais je ne sais pas où je suis là à l'heure actuelle. » Et la jeune femme la prend dans sa voiture et la ramène en ville. Elle s'arrête près d'un café, il déjeune et tout. Et la petite fille, comme ça, d'un seul coup, s'en va, sans prévenir. La jeune femme, elle se demande où qu'elle est partie. La petite fille, croyant que la petite fille allait téléphoner à ses parents, elle est partie sans la prévenir. Et la petite fille, on l'a retrouvée le lendemain matin. Voilà. Voilà, c'est terminé. C'est terminé. J'espère que ça a plu à tout le monde. Je suis pas Monsieur Star System pour vous raconter des histoires comme ça. Donc,
9: c'était bien, Gérard. C'était donc, vraiment bien.
11: Là, s'il te plaît, tu t'en vas. Maintenant, on va continuer le débat. Donc, on va récupérer qui au standard? Pour l'instant, on n'a toujours personne.
9: Bah, repose ta question.
11: Avez-vous vu des omnis dans votre vie? Oui. Pourquoi? Et non, comment? Oui, comment et non, pourquoi? Voilà. Donc, qu'est-ce qu'on met comme disque en attendant?
9: On va voir les trois boys avec Boucheton S.
11: Voilà, Boucheton. Les trois boys avec Boucheton S.
9: Voilà.
11: Et on se retrouve juste après pour la suite de la libre antenne. La suite des débats du jeudi soir. Okay, oh là là, ouais, mais Max! Hey, s'il y a quelqu'un qui pouvait me ramener un sandwich parce que je commence à avoir faim depuis minuit, je demande depuis tout à l'heure un sandwich, je voudrais bien qu'on me ramène un sandwich.
13: Eh ben, t'en as plein devant la radio qui arrête pas de regarder ta sale gueule.
11: Ma sale gueule, c'est bon.
13: S'il y avait un des Playboy qui est en train de... Que je suis monté à l'instant, qui est en train de nous regarder, là. Je sais que vous êtes en train de nous regarder, là. Hein, donc bon. Fais-moi face caméra, là.
11: Hey, là-bas.
13: Merci. Donc toi qui es en train de me regarder en ce moment, s'il te plaît, va chercher un sandwich à ce putain de gros...
11: Con
13: de Gérard, voilà.
11: D'accord.
13: Donc s'il te plaît, merci.
11: Ok. Non mais s'il y a quelqu'un qui...
13: Et tu te manges le cul.
11: Non mais attends, on gueule pas. Zob. Ou Zoub. C'est quoi là que tu m'as écrit là, du schmoll?
13: Zoip.
14: Ouais, salut.
11: Salut. Caramel. Y'a pas de caramel.
13: Candelro.
11: Hein?
13: Candelro.
11: Candelro. Candelro. Oh, tu travailles. Bon, allez hop, bonne nuit,
13: bon.
11: Allez hop. Allez hop, allez okay. Hop, bonne nuit.
14: Je suis encore là, moi.
11: Ouais. Fais clochette.
14: Ah, la fée clochette, c'est le chien, là, dans Blanche
11: Neige. Mais c'est quoi, ça, ce nom bizarroïde?
14: Mais
11: c'est quoi, là, ce nom? Y'a même pas une meuf. Poil de cul. Bah voyons.
14: Excellent.
11: Poil de cul.
14: Et que ça fait marre à 4h du mat, quand même.
11: Ah, poil de cul. On se réveille.
14: Ouais, c'est bon, je suis là.
11: C'est de talent, les poils qui te restent sur le cul, tu vas plus en avoir.
14: Il est marrant. Ouais, super, okay. Il est marrant, le mongol.
11: Le mongol, tu sais ce qu'il te dit?
14: Non, je veux pas le savoir.
11: Bon, Nono.
15: Ouais, c'est Nono, le petit robot.
11: Ça y est, c'est bon.
15: Ouais, j'aimerais savoir, Gérard, est-ce que c'est vrai qu'on t'a proposé de tourner Alien le Retour sans maquillage ni costume? C'est vrai.
11: Hé, Nono.
15: C'est vrai,
14: c'est une question.
11: Nono.
15: Ouais,
11: la patrie. Je réponds à ta question. Est-ce que t'es aussi con dans la vie que maintenant?
15: Mais non, il joue un rôle, là, c'est pas comme toi.
11: D'accord.
15: Gérard.
11: Gérard.
15: Ok.
11: Ouais,
15: c'est de la merde.
11: Gérard,
15: c'est de la merde. Je vais trouver Gérard. C'est bon, Gérard, c'est Candelro l'appareil.
11: C'est
15: Candelro
11: qui
15: travaille. Alors, je voulais juste dire que je suis contre la fédération du patinage. Et je suis prêt à
16: tomber un championnat du comment
15: Je suis prêt à venir rouler des patins à toi, Gérard.
11: Et Candelro.
15: Candelro.
11: Candelro.
15: C'est
11: du small là au standard, tu vas me les calmer là quand ça va être le
15: cas. Non.
16: Les gars, calmez-vous. Allez, on se calme, on écoute. Alors, pose ta question. Allez.
15: Alors, pas les gars avec ta caméra.
11: Bah, il n'y en a pas, Gérard.
15: Allô,
17: on écoute la question, on y va, Gérard, on se mêle le cul.
15: Attendez, les gars,
17: on écoute.
15: C'est de la merde.
17: Merci.
15: Ta gueule.
18: Ah, tu dégages.
16: Et c'est qui cette...
17: Mais attendez, taisez-vous qu'on écoute la question, je vous en
16: prie. Écoutez l'étranger, putain, écoutez. Les gars sur l'antenne.
17: Bah,
16: dans le studio.
18: Capitaine Flamme, tu n'es pas... Allô.
16: Les gars, faut pas lui faire peur, faut pas lui faire peur, arrêtez.
17: Et hein.
16: Allô.
19: C'est qui?
17: C'est Carmé. Oh merde.
16: Et on parle pas de la famille.
19: Morien.
17: Le matin,
16: c'est Nono.
17: Pas ma mère.
16: Gérard, c'est Nono.
17: J'ai l'air ma mère, je suis ma mère.
20: T'as bien pas là.
17: C'est Voice.
18: Vogel. Oh, Olivier, tu les calmes ou quoi?
16: C'est Voice, on a gardé comme un.
18: Olivier.
17: Gérard.
21: Oui, Gérard.
17: Allô, Gérard.
18: Mais alors,
17: Gérard, c'est Caramel.
16: Non, chute, faut pas le dire.
18: C'est quoi ce bordel là?
21: Ben, je sais pas.
18: Tu dégages.
16: Allô? Gérard, c'est Nono. Est-ce que tu peux poser ta question très lentement parce que je suis en train de me branler là?
17: Nono, tu dégages.
18: Et pareil pour moi, sauf que je me fous un dos dans le cul.
16: H3000. Gérard, c'est la fée Clochette. Est-ce qu'on pourrait parler de la différence d'âge chez les extraterrestres? Arrête de jouer, reprends ta voix normale, s'il te plaît.
17: Est-ce que tu crois que ça existe?
19: Où Timmy? Les extraterrestres.
16: Arrête de jouer.
17: Où Timmy?
19: C'est pareil, Gérard, c'est reculé. Pas les extraterrestres.
16: Où tout le monde parle en même temps, ou personne parle.
17: Gérard, je viens de la planète Anus. Nous sommes
20: venus. Arrête, Cyril. Vincent, tu commences
21: à me
17: gonfler.
16: Je suis au bout de Boulogne. Apparemment, avec la webcam, t'as plus rien à gonfler.
17: Il
16: est mignon. Il est con, mais il est mignon. Tu pourrais peut-être la tenir. C'est comme Gérard. On t'a coupé les coucougnettes, Gérard.
21: Bon, toi, Gérard, tu dégages, tu retournes au fond, ça t'apprendra d'être poli.
17: Là, c'est Max, c'est pareil.
21: Allô, et ce serait bien au moins qu'il puisse poser une question, qu'on puisse y répondre, parce que c'est vrai que vous parlez tous en même temps, c'est rigolo.
22: Là, lui, il dégage avec sa caméra aussi, parce qu'il m'énerve.
21: Voilà, alors, on y va, s'il vous plaît, on y va, c'est parti. La question.
22: Tu dégages.
21: Bon, c'est bon, il dégage.
22: Tu dégages.
21: On pense à faire de la radio, là. Allez.
18: Jean-Luc,
21: oh là là là là là, y a plus rien qui marche, bordel.
18: Allô, Jean-Luc. Allô.
21: Pour ce cas.
18: Allô.
19: Bon,
18: allez, du con, tu te dépêches, tu la poses ta question.
21: Allez, pose
18: attends, il nous entend plus. Hein. Allô.
21: Allô. Pose ta question.
18: Allô.
19: Avez-vous déjà vu des ovnis dans votre vie?
16: Non, n'aie pas peur, pose la question.
0: Avez-vous déjà vu des ovnis dans votre vie?
18: Oui. Tiens,
21: c'est
18: où là?
21: C'est quoi ce bordel?
18: Ah,
22: on peut plus continuer.
18: Mais j'ai pas vu d'OVNI, mais j'ai vu un extraterrestre. Sur TPS. Moi,
19: c'est
18: je
19: qui
18: crois. Gérard.
21: Il y a un truc bizarre.
16: Ça commence par un G, ça finit par Erard.
19: Non, là, c'est pas.
18: Je te donne mon D, je te donne mon A, mon R, mon D.
21: On va essayer. Non, bon, attends. Arrêtez, je vais pisser dans la culotte, arrête, calme-toi, on arrête, tu te calmes, stop, terminé, Cyril, terminé, c'est bon, tu t'assois, là, attendez, c'est très dur à gérer, on se croirait à l'Alaska, là.
18: Ultimate Fighting.
21: Oh là là là là là.
18: Ouais, j'imagine.
21: Bon, alors, non, faut le voir, hein, pour le croire.
18: Ouais, c'est clair. Moi, je crois que
21: allume
18: si
21: ton
18: tout
21: micro,
18: le monde ressemblait
21: allume
18: à Gérard, allume le monde serait une décharge municipale. À quand un débat en live?
20: C'est
18: au tag de
21: patron qui écoute, je te jure. Eh, oh. Tu veux faire...
20: Mais c'est quoi?
21: Oh, et ça?
18: Gérard, tu peux pas rester poli.
21: À cause de toi. Alors, s'il te plaît, un peu de respect.
18: Essaye d'être poli.
20: On entend deux voix.
21: On écoute. Non, laisse comme. En règle.
0: Avez-vous déjà
19: vu des...
21: Voilà. Non mais c'est bon.
1: Avez-vous déjà vu des ovnis dans votre vie?
4: Il est mignon.
18: Maintenant tu demandes.
21: C'est nul ce que tu fais.
4: Un peu spatial, j'avais jamais entendu.
18: Gérard, c'est téléporté dans mon anus.
1: Mais c'est quoi ce cirque?
4: Un
1: rond
4: cosmique.
1: Mais c'est quoi ce
4: cirque?
21: Oh là là, t'es nul.
4: Je m'appelle.
21: Allez, bon, je suis
4: démonstré.
21: On a deux voix. Non, c'est bon.
4: On peut pas répondre.
21: Viens avec ta caméra. Alors qui veut répondre?
4: C'est la fée Clochette.
21: Jean-Luc! Il est là, Jean-Luc, il y a un mec qui s'appelle Jean-Luc?
18: Jean-Luc!
21: Non, y a pas Clochette, Jean-Luc. Tu réponds!
4: Bon, c'est la fée Clochette.
18: Ouais, c'est Jean-Luc!
21: Bon, David.
18: Oui.
21: Ah, tu vois, David, est-ce que tu veux répondre?
18: Absolument.
21: Alors, on laisse parler David.
18: Quelle est la question?
21: Alors David, Luigi,
18: est-ce que c'est vrai que Raël il a complètement pété les plombs en le voyant sortir d'une sanisette à 6h du matin à Paris?
21: Qu'est-ce que c'est que ça? Est-ce que t'as compris la question?
22: Arrête
21: de faire croire que tu comprends plein de questions, tu comprends jamais rien. Alors arrête, parce que là tu fais vraiment partie des ovnis, parce que à chaque fois ton truc à toi c'est de faire. Non mais c'est quoi ça? Parce que tu comprends pas, c'est trop compliqué.
18: Et en fait tu nous dis qu'on est des cons parce qu'on pose des questions à la con, mais en fait c'est toi qui les comprends pas.
16: Gérard s'est réincarné.
21: Alors est-ce que Arnaud,
22: on t'arrête s'il te plaît maintenant.
21: Y'a qui?
3: Bioman à la place de Jean-Pierre.
21: Bioman, bonsoir.
7: Bonsoir.
18: Biogirl.
21: Ah, c'est Biogirl, pas Bioman. Et y'avait qui encore qui était dans le débat? Y'a Paul de cul. Paul de cul, t'es là?
18: Ouais, je suis là.
21: Bon, Paul de cul, tu voulais.
22: Regarde, j'ai la caméra, bonsoir.
18: Est-ce que je
22: peux
18: répondre à la question? La fée Clochette.
22: Ouais. Bon, allez, on va pas.
21: C'est nul.
18: Pensez-vous.
22: Oh là là là, mais c'est pas vrai, lui.
18: Jean-Luc! Mais c'est qui ce Jean-Luc là?
22: Mec,
18: c'est
22: voisin à couper. Pensez-vous? Oh non, mais c'est quoi là?
21: Attends, vas-y.
18: Mais c'est quoi ton message, Gérard, dans tes débats? C'est tout le monde picole, c'est ça?
21: Vas-y.
18: Jean-Luc, c'est où l'envers? Tout le monde se pique, c'est ça? C'est le chômage pour toi?
22: Non, je pense qu'on va arrêter, hein.
18: Non, mais vas-y, Gérard, putain, j'ai envie de répondre, moi aussi. Allez, tu dégages.
7: Pose ta question, Gérard.
18: Vas-y,
7: Pose ta question, GG.
22: Je la pose depuis tout à l'heure, ma question.
18: Vas-y, je voudrais répondre. Alors, moi, en fait, j'ai déjà vu un ovni, en fait. Il était une fois dans un petit foie de Paris. Je crois que c'était nord-ouest. Et puis, je sais pas, moi, j'étais avec ma voiture.
16: C'est pas arrivé des phares.
18: Tu peux mettre une musique dans le genre, ça?
16: C'est tragique.
18: Il y avait des phares, alors j'arrive.
22: Allez, stop.
18: Derrière un arbre, j'ai vu surgir une grosse criquette, et c'était qui c'est qui était au bout? Eh ben, c'était Gérard, avec des grosses coquillettes derrière.
22: Bonne nuit à tous, bonne nuit à toi, mon père,
21: mon frère. Bonne nuit.
22: Voilà, bonne nuit à tous. Donc, je pense qu'on va arrêter parce que là, il n'y a plus moyen.
18: Bonjour, Luc! J'aimerais faire ma conclusion, il n'y a plus moyen de transport.
22: Alors, les conclusions et on se dépêche.
18: Oui, donc ça va être dur parce que quand même.
21: Ça marche, c'est bon.
18: Je dois faire plusieurs conclusions.
22: Non, t'en fais qu'une.
18: Non, mais je dois faire les conclusions de Gizmo, Ulysse.
22: Non, tu fais ta conclusion et c'est tout.
18: Chewbacca.
22: Bon, alors, dans ce cas-là, tu dégages.
18: Clochette. Donc, allez, je vais les faire brièvement. Bon, j'aimerais mettre en garde.
21: C'est qui s'amuse,
18: la population.
22: Là, il y a un léger problème, hein.
18: Des moins de 20 ans. On n'a pas parlé d'inflation, il y a un problème dans ce pays.
22: Bon, allez, c'est bon, on arrête.
18: Déjà, il y a un phénomène en général. Actuellement, il y a un phénomène bizarre dans Paris. Il paraît qu'il y a un problème.
21: Vous parlez à chaque fois deux par deux. Vous pouvez pas parler un par un quand il y en a. Par exemple, si David parle, les autres ferment leur gueule, par exemple.
22: Non mais par contre, il y a la nana qui voudrait parler, mais là,
21: tu peux pas revenir ici à l'antenne. T'es dans ton catacombe ou quoi? Qui c'est qui te fait? Oh, t'arrêtes de jouer avec tes effets.
22: Ouais, c'est pas moi.
21: Vas-y David.
18: Oui, je dis que en ce moment dans Paris, il y a un phénomène assez bizarre, même en province. C'est que il paraît qu'il y aurait des témoins.
2: Tu aurais vu des cabines téléphoniques un petit peu partout dans le ciel, avec Gérard et François en train de se foutre la gueule avec sa belle-sœur.
0: Alors David, tu dégages. Bonne nuit à toi David, mais t'inquiète pas que si Françoise a une réflexion à faire, tu te débrouilleras avec elle, d'accord ?
2: Bon, d'accord, est-ce que je peux faire ma conclusion ? C'est Tony.
21: Alors c'est Tony.
0: Tony, tu fais ta conclusion donc, par hasard.
21: Comme par hasard, toujours les mêmes.
2: Les conclusions de Gizmo, Ulysse, Gugu.
0: Non, non, tu fais ta conclusion toi-même. Les autres, ils appellent.
21: Attends, Tony, alors vas-y.
0: Tony, tu fais ta conclusion toi-même.
2: Bon, j'aimerais mettre en garde la population contre les ovnis et d'autres fléaux qui gangrènent notre société.
21: Ouais.
2: Car enfin, bon, la semaine dernière, j'avais fumé, j'avais vu des castors volants avec des ailes de vautour qui essayaient de m'attaquer et me picorer la tête.
21: N'importe quoi.
0: Non, mais ça, toi mon pote, bonne nuit. Bonne nuit, Tony. Bonne nuit, Tony.
21: Poil de cul. Ah, oh, vas-y.
2: Si c'est possible.
21: Ah, oh, c'est grave, grave ce soir.
2: Donc, aujourd'hui, j'ai teasé comme un malade.
0: Ouais.
2: Et
0: vachement
2: donc,
0: grave.
2: Ce qui s'est passé, c'est que maintenant, je vois des
0: Il n'y a qu'un débat sur deux qui a bien fonctionné, c'est sur les nanas, heureusement.
2: Non. Non. Quand est-ce que tu vas faire un débat rien qu'avec des mecs?
0: Alors là, je ferai un débat avec les mecs que quand j'aurais pu ni Tony, ni Arnett, ni Luigi.
2: Vas-y.
21: Ah bah voilà, mais qui c'est qui touche aux machines?
6: Tu vires.
2: Mais là, il y a un problème. Jean-Luc, je suis attaqué par des migales à tête de fourmi.
21: Gérard, t'as été extrêmement mauvais sur le deuxième débat, parce que là, on avait des gens très sympathiques.
2: C'est vrai, hein.
21: Qu'on n'avait pas eu l'occasion d'entendre depuis longtemps.
2: C'est vrai.
0: Non, comme par hasard.
21: Attends, ça fait combien de temps que David, Luigi, Arnett n'étaient pas passés sur l'antenne? Ça date d'il y a au moins une semaine minimum. Mais boys, minimum une semaine. Minimum, je dirais une bonne semaine.
2: Moi, en plus, je sais que je suis ton chouchou, Gérard.
0: À peu près 7 jours d'ailleurs.
21: Attends, ça va. Eh oh, il pourrait passer tous les jours, il passe que tous les 7 jours. Bon, la malchance fait que ça tombe tous les jeudis.
0: Et là, tu dégages là.
21: Mais
0: en plus, tu vires là-bas.
21: Gérard, ce que je voudrais te dire quand même, Gérard, c'est que aussi bien Luigi, Arnett, tout ça, Poise, que David, etc., j'en oublie.
2: Tu m'oublies toujours, mais bon, c'est pas grave.
21: C'est qui, David?
2: Tony.
21: Je voulais juste te dire que eux en ont marre de passer jeudi, qu'ils demandent pas mieux que tu fasses les débats le vendredi pour passer le vendredi.
2: Ouais, mais moi, je suis plus de débat le vendredi.
21: Je sais que ça arrange David qui souvent est fatigué, il a des plans de nana, il est pas toujours en forme.
2: C'est pas trop crédible ça. Hein.
21: Ah.
2: C'est pas trop crédible.
21: N'est-ce pas, David?
2: Ouais, ça refroidit, ça.
0: Vas-y, fais ta conclusion vite fait.
2: Alors, moi, j'aimerais vraiment savoir, c'est vachement important pour moi, si t'as vraiment failli mourir noyé dans les chiottes de la loco quand tu mettais ta tête dans la cuvette pour mieux te faire prendre en levrette et qu'un mec avait tiré sur la chasse d'eau.
0: Alors, Luigi, ta réponse, c'est non. Et que maintenant, tu as hâte de parler de loco, d'accord?
2: Gérard,
0: en demain, entendeur, salut, au revoir, Luigi.
2: Gérard, est-ce qu'on pourrait parler de la différence
21: On couche pas ensemble, toi, tu dégages.
0: Ils
21: sont en train de se taper dessus, là.
2: C'est normal qu'il y ait la caméra, parce que c'est un média, quoi.
21: Non, c'est fini.
2: Quoi, c'est fini?
21: Non, mais il s'est calmé. Gérard, assis-toi, c'est fini, on fait la conclusion. La conclusion, Gérard.
2: Eh, Max, tu peux me payer le CPF.
21: Va prendre l'air deux minutes, Gérard, et tu feras la conclusion après. Va prendre l'air. Avec ta caméra.
0: Non.
21: Si.
2: Tu pourrais me payer TPS?
21: Alors, Gérard,
0: s'il te plaît.
21: Va dehors deux minutes prendre l'air, Gérard.
2: Putain, mais faut qu'il assume, bordel.
21: Mais non, mais il assume pas, c'est une vraie gonzesse, ce mec.
2: Mais ouais, mais c'est incroyable, ça. Avec qui?
0: Et c'est tous les jeudis, je leur plein de gueule.
21: Ça va, et moi aussi, je leur plein de gueule. Moi, j'ai tout.
2: Gérard, tu veux
5: veux plus l'avoir, tu viens plus bon. Faire les débats.
21: Bah voilà, hein. Exactement. Moi, je vais faire. Il y a un monsieur qui s'était proposé de faire des débats à ta place, vu que monsieur a envie. Donc, à tous les chauffeurs routiers qui nous écoutent et qui sont devant la radio, sachez qu'il y a une place à prendre.
5: Ouais, ça peut être sympa, ouais.
21: Voilà.
5: On peut alors, plus se foutre de sa gueule, alors on va faire comment? Mais on va tous tomber dépressifs, là.
8: Ah ouais?
5: On va faire quoi le jeudi soir?
21: Alors.
5: On va regarder le
21: cercle de Arrête, laisse-le.
5: Avec Laura Adler.
21: Laura Adler. Arrêtez. Bon, on s'excuse parce que là, il y a un problème avec le caméraman qui est Cyril et qui n'arrête pas de le suivre partout.
5: Cyril qui pue des pieds?
21: Voilà, c'est bon. Stop.
5: C'est Cyril qui pue des pieds?
21: Oui, c'est Cyril qui pue des pieds très fort. Donc, qu'est-ce que tu voulais dire, mademoiselle?
8: Bah, Gérard, il voulait me parler, donc je voulais le prendre en antenne.
21: Oui, mais lui va prendre, si tu le prends en antenne, il va te prendre le cul, donc...
8: C'est pas grave.
5: Tu peux lui parler à l'antenne, on est une grande famille.
21: Sinon, les enfants, ça va?
5: Ouais, ça va.
21: La vie est belle?
5: Bah oui.
21: Bon, tout va bien?
5: Oui.
21: On va bientôt dîner tous ensemble?
5: Et bah, Jean-Max, ta femme, ça fait?
21: Hein?
5: Bon, est-ce que Jean-Max, Gérard est le fils naturel de Chewbacca?
21: Ah, qui parle?
5: Ouais, est-ce que Gérard est le fils naturel de Chewbacca?
21: Écoute, il y a de fortes chances, mais... Ah, ça y est, il revient, bah Chewbacca... Oh putain! Arrête! Il est en train de claquer la porte, il a failli péter Max, la machine à 30 000 km. Oui.
5: Max et Tony, on va manger ensemble, mais c'est toi qui payes, hein. Que ça soit bien clair. Si tu nous as.
10: C'est Gérard qui paye.
21: C'est Gérard qui paye.
5: Par contre, Max,
21: Gérard, qu'est-ce que tu penses de faire un dîner avec Poyce, Tony, Arnett, Luigi, David? Qu'est-ce que t'en penses? Arrête!
23: Ça suffit maintenant!
21: Tu vas la casser, arrête, tu vas la casser, la porte, Gérard! Dégage. Tu la laisses ouverte!
23: Ben, il reste pas!
5: Voilà. Est-ce que t'acceptes le liquide?
23: Tu manges, ça fait pas! Tu dégages avec la caméra!
5: Jean-Luc!
21: Jean-Luc! Bon, allez, je mets le truc avec le truc de Cabrel avec le 3668 si tu veux.
5: Et Max, par contre, à quand un débat en live où on est tous présents sur le plateau?
21: Ah, ça c'est envisageable peut-être.
5: Sans déconner, putain, ça serait puissant parce qu'au moins on le verrait bouger tout ça et il nous verrait aussi réagir quoi.
21: La semaine prochaine déjà, il y aura l'heure de vérité, ce qui va être le jeu de la vérité. Alors là,
23: je te préviens, l'heure de vérité c'est sans caméra. Je ne veux plus là.
5: Bah, le jeu de la vérité, ça se passait à la télé.
21: D'accord, hein. Le jeu de la vérité, ouais.
5: Après, Gérard, on fera la vie de recherche avec ta classe de mongolien, là, c'est en termes de...
23: Elle mongolien, t'emmerde.

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2: Dans moins d'un quart d'heure, ça va être les débats de Gérard sur la sécurité, l'insécurité, mais on parlera de sexe également avec Pélagie d'ici quelques instants. Et comme promis, en exclusivité les enfants, mais oui, Jean-Pierre Sauzère est sur Fun Radio.

0: Rock and Wall. Je sais que ça fait plaisir à Jean-Pierre qui veut nous écouter. Jean-Pierre Sauzère en total exclu. Tous les deux, on est les mêmes. Et quand on parle de Jean-Pierre Sauzère, attention, il sera proche. Arrête, tu tapes pas dans le rythme. Arrête, Laurent. C'est une catastrophe.
1: C'est un problème,
0: j'ai mal,
1: hein,
0: j'ai l'oreille, j'ai du mal à me concentrer. J'entends rien.
2: Mais non, mais attends.
1: Non, je te jure, t'es pas dans le rythme.
0: Non, mais t'es pas dans le rythme. Laisse tomber.
2: Attends, à qui tu voulais que je sois dans le rythme? J'étais le seul.
0: Non, non, mais t'applaudissais pas, t'étais là, tu voulais faire l'oeil, t'étais là. Non, mais non, mais non, c'est pas. Ouais, bah oui, bah. Tu chanteras sous ta douche.
2: Du Sauzère.
0: Voilà. Bon, Gérard, ce soir, débat sur la sécurité. La sécurité, là, plus loin, sécurité. Et l'insécurité, tu as voulu mélanger les deux pour être un peu plus sérieux. Pourquoi?
3: Ben pourquoi? Parce que c'est d'actualité en ce moment, donc on pouvait pas
0: éviter
3: faire qu'un débat sur ça. Donc j'ai décidé, avec ton accord, de mélanger les deux.
0: D'accord, donc ça va être un mélange, comme on peut dire, explosif. Mmh. C'est vrai qu'il y a de plus en plus de problèmes aujourd'hui dans les jeunes.
3: Ouais, mais ça, on va en parler au fur et à mesure. Donc, on va pas commencer à se prendre la tête déjà à moins d'une minute du début.
0: Voilà.
3: Donc voilà.
0: Ok.
3: Donc n'ayez crainte si je suis un peu enroué. C'est qu'avec le temps qu'il fait à l'heure actuelle,
0: il fait super beau.
3: Froid.
0: Bien sûr. Il fait grave beau en ce moment.
3: Ouais, bien sûr. T'as raison
0: qu'il fait beau.
2: Non mais c'est mieux comme ça, tu vas pas gueuler quoi.
3: Ouais bah ça m'empêchera pas de gueuler.
0: Ce soir un débat sur la sécurité. La sécurité, Gérard, on lance dès maintenant le débat. 0-825-08-5000. Et pour les Belges, 0-0-33-825-08-5000. Ce soir, Laurent au standard avec Thomas, Manu à l'area. Et ça va être Valérie sur internet.
4: Et moi alors?
0: Ah bah oui, et Olivier.
4: Non, toi.
0: Bah pourquoi pas? Bah non, pourquoi pas au début?
4: Non.
0: Ah bon, d'accord,
4: non,
0: ok.
4: Parce que j'ai décidé.
1: C'est dommage, il s'était entraîné.
0: Allez, parle, vas-y.
3: J'ai décidé que cette semaine, malgré le petit problème que j'ai eu la semaine dernière.
0: Ouais, mais ça, on met ça de côté. C'est
3: donc pas... voilà, donc cette semaine, j'ai décidé que.
1: Non, je vais le faire ici.
3: On va essayer de faire un bon débat.
1: Ok, Gérard.
3: Et bon. Par contre.
1: Attends, on parle, Gégé.
3: Ouais, bah c'est Olivier, j'en ai rien à foutre.
1: C'est bon, je suis là, de toute façon, on attend des amis.
3: Ouais, bah c'est ça, t'as raison, t'attends qui tu veux. Et par contre, pour le débat du 10, je vais modifier ce qu'on avait prévu. On fait un débat sur la prostitution.
0: Ouais, bah attends, on a le temps.
3: c'est dans 15 jours.
0: On en parle beaucoup, déjà au débat du 10 octobre, alors qu'on n'a même pas encore fait celui-ci. Ce soir, c'est chaud les enfants, c'est Quartier Libre, c'est la Radio Libre, ça prend toute sa valeur. Toutes ces lettres de noblesse, ça va faire très très mal. C'est l'émission, à mon avis, la plus trash et l'émission la plus trash de la bande FM. Ça fait plus de 5 ans que ça dure. Les débats de Gérard ce soir, la sécurité et l'insécurité. 0-825-08-5000. Je vous encourage à appeler et à réagir. Gérard a vu beaucoup de choses, a beaucoup de choses à dire là-dessus. Il connaît bien ce dossier. Il y a travaillé dur ce soir. 0-825-08-5000. On écoute un son et on se retrouve juste après avec les débats de Gérard sur Fun Radio jusqu'à au moins 2h du matin.
5: Oui et non.
6: Dans un sens, si tu veux, mais oui et non, ça veut dire quoi, ça?
5: Dans un sens, tu peux tomber amoureux à 30 ans, à 50 ans, mais
6: on est d'accord.
5: 50 ans, non.
6: Non, on n'a plus le droit. Donc toi, tu te dis que quand t'auras 50 ans, t'auras plus le droit de tomber amoureux.
5: Ah non, moi...
6: Pourquoi?
5: Moi, j'arrive sur la quarantaine.
6: Ouais.
5: Donc,
6: non mais toi tu te dis que quand t'auras fêté tes 50 ans, t'auras plus le droit de tomber amoureux.
5: Ah mais une fois que j'aurai 50 ans, c'est sûr, sûr et certain que moi basta, je mets la clé sous la porte.
6: Hein. Parle devant ton micro, tu mets comment ça, c'est la clé sous la porte? Approche ton micro toujours.
5: Moi je mets la clé sous la porte.
6: Pourquoi? Ça veut dire quoi mettre la clé sous la porte là?
5: Ça veut dire que si ça se termine mal, ben j'arrête, je cherche plus personne.
6: D'accord. Tu finis tout seul dans ton coin.
5: Voilà.
6: D'accord. Et si un jour une fille t'as 60 ans et qu'un jour tu rencontres une femme de 60 ans et que tu pourrais tomber amoureux d'elle, tu te l'interdirais?
5: Ouais.
6: Ah d'accord. Bah oui, t'es obligé parce que tu dis qu'à partir de 50 ans, t'as plus le droit, donc t'as plus le droit.
5: Personnellement, à 50 ans.
6: D'accord, d'autres chiffres. Amour et sexe. 93% trouvent indispensable et utile d'avoir une bonne entente sexuelle pour réussir la vie de couple. Et 47% trouvent indispensable d'avoir eu plusieurs expériences sexuelles auparavant. Alors là, on est tous d'accord déjà pour le deuxième pourcentage, à savoir 47%. À moins qu'on ait le coup de foudre, je sais pas. Hein,
5: Manu.
7: Pourquoi me...
6: T'as eu des relations sexuelles avant d'avoir
7: bah, quelques-unes. Hein.
6: Quelques-unes et voilà. Donc, mais pour certains, c'est pas le cas, que ça a été le coup de foudre et puis ça a été la première. Et on est resté comme ça. Je pense qu'il est bien. C'est pas non plus une obligation, mais c'est un bien à mon avis d'avoir eu quelques expériences avant pour non pas pour savoir s'en servir, mais pour justement comparer et puis apprendre et comme ça, ça se passe souvent mieux. Vous êtes d'accord, tout le monde?
7: Oui. Enfin, moi après. On peut savoir si ça a été bien ou pas, quoi.
6: Déjà, pour...
5: Toi, déjà, tombe amoureux, et après...
6: Mais il est amoureux en ce moment, attends.
5: Ouais,
6: mais, non, puis, mais c'est bien que c'est indispensable, au non, moins, mais, pour non, avoir un petit peu d'expérience.
5: Mais c'est vrai, attends. Moi, il y a une chose que je comprends pas. C'est qu'on demande à Manu, on demande à Rigo, on demande à Pauline, on demande à toi, on demande à moi. Mm. Mais lui, on sait pas de qui il est amoureux. Il est amoureux de qui?
6: D'une fille, ah, qu'on connaît, quand même.
5: Amoureux de ma vache?
6: Non, le...
5: Aujourd'hui, je suis à ton... Aujourd'hui, je suis tombé amoureux de ma femme, et c'est tout.
6: Voilà.
5: Mais est-ce qu'il a une femme dans sa vie?
6: Oui.
5: On n'en sait rien.
6: Oui.
8: Mais si on le sait.
6: Si on l'a vu, nous, on l'a déjà vu. On l'a déjà vu. Moi, je l'ai vu.
5: Ouais, ouais. Mais est-ce qu'il est vraiment amoureux?
6: Elle est au trocadéro, tu la vois tous les jours.
5: Bah ouais, aussi, ouais. Ouais, mais est-ce que t'es vraiment amoureux? C'est ça. Parce que tu, sans arrêt, t'es en train de nous dire, donne-nous ton opinion. Mais moi, je te demande ton opinion maintenant. Maintenant, quand on est autour d'une table, on est 1, 2, 3, 4, 5, 6.
6: Oh là là.
5: On est 6. Maintenant, donne-nous.
6: Ah, y a déjà,
5: vraiment.
6: J'ai des gens qui ont suivi pendant à peu près 1h15 l'émission et qui, depuis que tu as pris l'antenne là, ils ne comprennent plus rien à l'émission.
5: Alors,
6: il n'y a plus de logique.
5: Dis-nous vraiment si tu es amoureux.
7: Je vais vous le dire, vraiment, ouais. Je suis amoureux.
6: Oh là là, bah voilà, là ouais. Au moins on le sait. Donc Gérard est pas content parce qu'il a répondu correctement à sa question. 93% trouvent donc indispensable, en tout cas utile, d'avoir d'une bonne entente sexuelle pour réussir sa vie de couple. Alors il y a la possibilité d'indispensable et d'autres pour dire que c'est utile. Je pense que c'est indispensable quand t'es plus jeune. C'est utile, non, mais passé un certain âge, justement, on parlait du problème de l'âge. Quand on a 40, 50 ans et qu'on refait sa vie avec quelqu'un, je pense que le sexe passe au deuxième plan et après c'est plus les sentiments que le sexe, donc ça devient utile, mais plus indispensable. Mais quand on a 20, 25 ou 30 ans, je pense que là, Gérard, c'est important de bien s'entendre au lit.
5: De toute manière, c'est ce qu'il faut. Hein.
6: Des fois, quand on ne s'entend pas au lit, c'est qu'on a des fois une mauvaise ligne ou qu'on n'est pas...
7: Qu'on devient sourd.
6: Quand t'es au pieu, que tu sautes ta nana et que t'es avec un portable...
5: qu'on n'est pas consentant, c'est tout.
6: D'accord. Alors, maintenant, on va parler de ce qu'on appelle l'amour d'été. 7% des hommes et 4% des femmes pourraient quitter leur conjoint pour un coup de foot de l'été. Alors là, est-ce que vous en seriez capable? Est-ce que vous vous êtes imaginé? Évidemment, il faut le vivre pour pouvoir répondre à ça. Il y a quand même 7% qui ont répondu oui pour les hommes et 4% pour les femmes qui seraient prêts, éventuellement, si ça passait moyennement, d'avoir un coup de foot, de quitter. Est-ce que vous seriez prêt à tout quitter pour un coup de foudre, en fin de compte, que ce soit l'été ou pas, mais un coup de foudre?
9: Non, je pense pas.
6: Toi, tu penses pas?
9: Non.
6: Même si t'avais un coup de foudre, tu réfléchirais quand même si vraiment une nana te faisait un jour baisse de tension dans ton couple ou quelque chose, tu feras attention.
9: Ouais.
6: Tu feras attention d'attendre,
9: ouais.
6: T'analyserais, tu te barrerais pas. Apo, tu te barrerais toi un coup de foudre?
8: Non, je pense pas. Vraiment.
6: Non, tu réfléchirais, ouais. Rigo, du haut de
10: Je sais pas, mais je dis toujours qu'on peut jamais prévoir.
8: Bien, Rigo.
10: Tu me sais vrai.
6: Sacha Guitry.
10: Excuse-moi.
6: Rigo, bien joué, on dirait du Sacha Guitry, tu me plais, toi. Non mais c'est vrai qu'on peut
10: pas
6: jamais
10: trop,
6: prévoir.
10: Pas trop
6: non mais t'auras un coup de foudre demain, ça peut arriver. Non. Admettons que t'es avec ta copine aujourd'hui, t'as un coup de foudre. Mais toi, est-ce que t'es du genre, de toute façon, tu connais ta personnalité, donc tu sais que tu réfléchirais ou tu serais capable, parce que dans la vie de tous les jours, on sait si on est un fonceur ou pas. Moi, je sais que je réfléchirais aussi, je foncerais pas comme ça, parce que je doute de moi ou en tous les cas, je fais très attention avant. Donc, je sais que même avec un coup de foudre, je partirais pas comme ça. Sauf si je suis tout seul.
10: Moi, c'est pareil, par respect, tu vois.
6: Si je suis tout seul, maintenant, si il y a une nana, ça serait différent.
10: Voilà.
6: Manu, Fildar, pardon.
10: Attention, on va demander à Fildar, Gérard.
6: Tu le ferais, toi?
7: Non, enfin, je sais pas.
6: Non.
7: Ça dépendrait. Coup de foudre, ça veut dire quoi un coup de foudre en fait?
6: Coup de foudre, c'est que tu vois une nana et le soir même, comme ça, t'es physiquement, tu parles avec elle, elle te plaît, et puis que t'as envie de, je sais pas, qu'elle te dise par hasard, ouais, on sort ensemble, on se barre et tout, que tu puisses le faire, du jour du claquer tout le jour au lendemain, un coup de foudre, t'es prêt à tout quitter.
7: Il faut vraiment que ce soit, je sais pas, la fille.
6: L'étang, la maison.
7: C'est dont tu rêves.
6: Non, la Micheline, je pense pas que ça m'arrive. Les deux heures de train.
7: Je pense pas que ça m'arrive parce que généralement, le coup de foudre, c'est quand tu vois quelqu'un et donc tu la connais pas vraiment, donc tu peux pas te barrer sur un coup de tête.
6: Ah, il y en a qui le font, ils ont déjà fait un coup de foudre.
7: Bah ouais, mais non.
6: Gérard?
5: Non, mais moi, de toute manière, vraiment, le coup de foudre,
6: T'as déjà fait un débat sur le coup de foot il y a 3 ans quand même.
5: On va y revenir là-dessus. On va en faire un.
7: Bah ouais, toiletté en plus.
6: Il est bien toiletté, bien sûr.
5: Mais
6: il est propre.
5: Je vais te dire une chose que je pue. Tout à l'heure, tu vas prendre une patate, toi, tu vas voir.
6: Ah, il le dit lui-même. Je vais te dire une chose, tu vois, je pue. Comment ça, il est bien toiletté? Non, ouais, moi, je dirais beau, plutôt là. Une chose que Manu, que Phil Dard ne dit pas. Moi, je dis, c'est vrai que c'est bientôt l'été, en tout cas.
5: Là, je vais te dire une chose qu'aujourd'hui, bonjour l'angoisse. Hein.
9: Mm-hmm. J'aime beaucoup.
6: Encore quelques chiffres, allez, pour terminer, on va accélérer un petit peu la cadence. Amour, à plusieurs, à plus pluriel, pardon, excusez-moi, 41% considèrent que l'on peut être

0: en même temps, c'est pas toutes les deux brunes blondes physiques et puis toutes les deux aussi intelligentes, c'est que ça, il y en a généralement une avec qui on s'éclate au pieu et avec qui on est bien peut-être dans la vie, et l'autre avec qui on va partager les vacances, des centres d'intérêt, des passions, alors que l'autre ça va être
1: non,
0: moins que ça.
1: Ce qu'il y a, c'est qu'il y en a une sur deux qui va profiter de toi.
0: Ah ça c'est peut-être possible ça, ouais. C'est...
1: Donc t'en as une qui va te dire.
2: Salut.
1: Tous les jours, tu vas te dire, offre-moi des fleurs.
0: Manu,
1: toi, malheureusement, ce week-end, Bibi n'était pas là. Et j'ai pas offert son brin de miguet pour lui dire que je l'aimais.
0: Gérard, Fildar, et tu peux tomber. Tu penses qu'on peut être amoureux de deux personnes à la fois? Ça peut arriver.
3: Ça peut arriver, mais moi personnellement, je pense.
0: Tu feras un choix si t'en avais deux. Franchement, tu feras un choix.
3: Ouais, ça me ferait chier de jouer sur deux tableaux. Ça me fatiguerait, je crois.
0: Rigo, t'es avec deux nanas au du grand roue. Comment ça se passe?
4: Il y aurait pas de place.
0: Non, il y aurait pas de place. Il y aurait une pour deux. Tu choisirais. Tu feras un choix obligatoirement.
4: Ouais, obligé. Ouais.
0: D'accord.
4: Que les deux apportent vraiment deux choses différentes.
0: C'est ce qu'on disait. Peut-être des fois, ça peut être sexuel d'un côté et physique aussi. Plein, joli, sympa. Même une fille pas conne non plus. Et puis l'autre, c'est vraiment le plaisir d'être avec elle tout un week-end complet face à face et puis t'éclater avec elle à discuter, à pas avoir des centres d'intérêt, de balader, choses comme ça. Tu fais 10 tours de grande roue.
4: 7. Pardon.
0: À Pau?
5: Ouais, je pense que c'est possible, mais pas durable.
0: Pas durable, ouais, ça c'est possible aussi, ouais. Et
6: je pense qu'il y en a toujours une, en fait, que t'aimes mieux que l'autre.
5: Ouais, au bout d'un moment, tu t'en rends compte.
0: À la longueur, ouais. Mais vous êtes d'accord qu'au départ, à la base, on peut donc
6: au départ, oui, c'est possible,
0: aimer,
6: ouais.
0: Et après on fait un
6: sur
0: choix.
6: La longueur,
0: ouais, ou alors il faut faire un truc à trois, un ménage à trois.
1: Donc je vais répondre à la question à Manu.
0: Il n'y avait pas de question, hein. Il y avait une réponse à une question, il n'y a pas de question.
1: La réponse à Manu, je vais te dire une chose, Manu, il y a un bouche-trou derrière. T'en as une que t'aimes pas, automatiquement tu prends l'autre.
0: Donc, d'accord.
1: Ça te fait un bouche-trou. Si t'as si une qui veut pas, t'en as une qui remplace. Donc ça fait le bouche-trou.
0: Voilà. Okay, ça dépend comment c'est géré. C'est-à-dire que c'est un bouche-trou, mais si les deux sont au courant et tout, enfin bon, bref. Alors attention, on va faire vite maintenant. L'amour aveugle, 19% des hommes contre 15% pour les femmes seraient capables d'accepter d'être trompés. Alors là, pareil, est-ce que vous accepteriez, si vous êtes vraiment amoureux d'une personne, est-ce que vous accepteriez que cette personne-là, si vous étiez avec une personne vraiment dont vous étiez amoureux, est-ce que vous accepteriez de la tromperie?
1: Ah non, personnellement, moi non.
0: Même si c'est Sandy, elle le ferait, tu la sors.
1: Ah non, mais moi, de toute manière, j'aime pas qu'on passe des coups.
0: Non, mais je veux dire, donc là, c'est pour être très clair, tu vas répondre oui ou non. Sandy te trompe demain, non. Terminé, tu dis que c'est terminé.
1: Non,
0: tu
1: moi,
0: cherches pas à savoir pourquoi.
1: Moi, je cherche pas au midi à 14h, je lui dis tu me trompes, hop, dégage.
0: D'accord.
1: Hop, basta.
3: Bon, c'est un peu pareil, mais bon, je pense que j'aurai des explications avant, quoi.
0: T'aimerais savoir pourquoi?
3: Bah oui, voilà, seulement, quoi.
0: On peut le sentir venir, c'est le couple bat de l'aile, si on sent pas. Mais même t'accepterais pas si ça bat de l'aile et tout ça, qu'il y a un truc qui va pas, qu'on a le fait que tu sens qu'elle l'a fait par désespoir ou qu'elle a fait une connerie, mais tu sais très bien que c'est pas un truc qu'elle voulait.
3: Bah ouais, mais bon, si elle le voulait pas, elle l'aurait pas fait, quoi.
0: Non, mais ça peut être dans des
3: situations. Je suis d'accord, mais bon, autant en parler avant plutôt que de se tromper et après de lui dire, qu'elle te dise, ouais, voilà, je t'ai trompé parce que ça allait plus, alors qu'en fait, elle aurait pu le dire avant, et puis.
0: Bah des fois ça peut venir de toi qu'il le voit pas venir aussi. On fait tout pour que ça se passe pas bien.
3: Ouais, c'est l'œil, tu sais.
0: Ouais, d'accord, ok, bah tu me passeras chez la Flelou quand même.
3: Ok.
0: Rigo.
4: On ira ensemble.
0: Rigo.
4: Un peu t'accepterais pareil que Phil. Ouais. Non, pas du tout, non.
0: Non, t'accepterais pas.
4: J'accepterais pas.
0: Faites partie des 19%, faites partie des 19.
4: Mais c'est vrai qu'en parler avant que ça se fasse, faut mettre les choses au point, quoi.
0: Ouais. Moi j'avais des copines qui me disaient ça, elles me disaient, ouais, si tu me trompes, faut faire que tu me le dises avant. Non mais qu'elles préviennent, toi, qu'elles préviennent. Je dis ouais, ben. Ouais, ça va, hein, tu viens samedi? Non, je peux pas te voir, je pense que je vais te tromper ce week-end. C'était assez rigolo quand elle me disait ça. Apo?
5: Ouais, je pense que... Non, ça me dérange pas, quoi, à partir du...
0: Bien! On est 14 000 sur Minitel, il y a 38 000 mecs.
5: Non, mais parfois, ça peut arranger certaines choses, du moment que ce soit pas répétitif, ça peut être une erreur, et puis bon, c'est tout, ça peut rééquilibrer, le couple, parfois.
0: Mais bien répondu, ça, moi, je suis assez d'accord.
5: C'est
3: n'importe quoi.
5: C'est
0: n'importe quoi, sa pensée, elle a le droit de penser comme ça. Tu trouves pas ça n'importe quoi, mais...
3: Chacun son avis. Moi,
0: ouais, évidemment. Manu,
6: comme Phil et Rigo.
0: Hein, comme Phil et Rigo. Ouais. Et Gérard, tu voulais apporter une petite précision?
1: Non, mais moi, je vais vous dire une chose. De manière,
0: sur
1: cette histoire-là, de manière, c'est à nous.
3: Oh là, oh là.
1: Nous, si on tient à quelqu'un, c'est à nous de savoir ce qu'a fait la nana. Donc, on va pas derrière elle pour savoir ce qu'a fait. Si elle va voir quelqu'un d'autre, qu'elle nous le dise franchement. Bon, je m'en vais, je vais plus te voir. Je vais voir quelqu'un, mais qu'elle nous le dise franchement. ou nous, ou qu'on lui dise franchement, mais ce que tu as dit.

0: Apolline, je suis pas d'accord. Parce qu'en fin de compte, c'est à nous de faire gaffe et c'est à nous de prévenir la personne comme quoi qu'on lui dit, bon ben voilà, tu m'intéresses plus, je vais voir ailleurs. C'est tout.
1: Non mais des fois, t'as pas envie d'aller voir. C'est pas que la personne ne t'intéresse plus que tu vas aller voir ailleurs. J'imagine qu'il y a des gens qui le font par désespoir, dans une situation bien précise, il est vrai. Donc des fois, chaque cas est particulier. Il y en a pour qui il y a des excuses, entre guillemets, d'autres qui n'en ont vraiment pas. Il y en a, c'est pour le plaisir de tromper parce qu'ils ont vu une nana et puis un soir, ils ont un peu bu et puis ils vont la tromper. Et puis il y a ceux avec qui, depuis 6 mois, non, ça va plus du tout, on reste pour être ensemble et puis à un moment donné,
0: ouais,
1: on
0: mais
1: le fait.
0: Faut pas trop mettre ça sur l'alcool quand même, parce que c'est vrai.
1: Bon, alors sur la drogue, excuse-moi, donc t'as filmé un peu.
0: Non, mais je dis ça en déconnant.
1: Mais... Ah oui, non, mais enfin, tu dis, faut pas mettre ça trop sur l'alcool, il y a quand
0: même
1: pas mal de gens qui boivent.
0: De manière, c'est à nous de faire attention.
1: Bien sûr.
0: Parce qu'en fin de compte, nous, dès qu'on rencontre.
1: Nous les hommes, hein, les auditeurs, c'est à nous les hommes. Oh, on s'adresse aux hommes, là.
0: C'est à nous de faire attention, de savoir la personne avec qui on est. Et de savoir si elle nous aime vraiment.
1: Bon.
0: Si c'est pour la vie ou pas du tout.
1: Très bien. Il y a encore 2-3 chiffres. L'amour sincère, 36% des hommes et 30% des femmes estiment que le mensonge par amour est inévitable. On peut mentir pour l'amour, des fois, de cacher quelque chose, plutôt, on parle pas de fait d'avoir trompé, de dire non, je t'ai jamais trompé, mais de cacher des choses par amour.
2: Ouais, mais c'est con, je trouve.
1: Faut rien cacher pour toi, il faut dire toute la vérité, faut essayer d'être le plus bon possible.
2: Ouais,
1: on peut pas l'être totalement, mais essayer de l'être au maximum.
2: Au maximum, parce qu'après, si jamais ça se sait, le type peut encore interpréter.
1: La majorité des hommes, c'est-à-dire 36%, là, c'est ceux qui estiment. Mais donc, la plus grande majorité des hommes, comme pour les femmes, c'est justement de ne pas le faire. Hein. Donc toi, non.
2: Non.
1: Fildar, non.
2: Non.
1: Rigo, tu fais partie des 36 plutôt qui estiment que de temps en temps le mensonge par amour est inévitable ou il vaut mieux ne jamais mentir?
3: Je pense que c'est quand même inévitable.
1: C'est quand même inévitable.
3: Ouais, parce que dans la vie de tous les jours, c'est inévitable.
1: Oui, mais bon, ouais. Enfin là, c'est entre la vie de tous les jours, le travail et la vie privée et intime, c'est différent, quoi. Non, si tu sens que ça va pas avec ta nana, peu importe laquelle, tu lui dirais. Si tu sens qu'il y a des trucs qui ne vont plus, tu préfères lui dire que plutôt de le cacher et d'essayer à ce que ça se.
3: Ouais, si, je lui dirais, mais.
1: Tu lui dirais.
3: C'est pas. Comment dire? Tu sais, des fois, il y a des tout petits mensonges, tu sais, des conneries.
1: Ah ouais.
3: sans même faire gaffe, tu vas raconter une connerie. Mmh.
1: Ou... C'est vrai.
3: Donc, pour ça, c'est comme la vie de tous les jours, c'est inévitable.
1: Je dis pas que t'étais pas sur la grande rencontre.
4: Ah.
1: Apo?
4: Ouais, non, pas trop le mensonge.
1: Pas trop le mensonge?
3: Pas la menthe. Mais
1: un petit peu quand même.
4: Mais non,
1: un petit peu quand même.
4: Moi, tu mens tout le temps, je mens jamais.
1: Voilà.
4: Non, rarement. Bah
1: non. Rarement. Manu?
5: Non, non, ça apporte rien le mensonge.
4: Bien, Manu.
1: C'est un turn,
5: ma phrase d'histoire.
1: Gérard.
0: De toute manière, une chose qu'il faut bien se dire, c'est que.
1: Putain, Apolline, chaque phrase, il a vraiment le dicton.
0: Ouais, mais moi, je laisse parler parce que là, justement, sur. T'as dit 36 et 39%, c'est ça? Donc, de toute manière.
1: 36 et 30.
0: Donc, faut toujours dire la vérité à sa femme. Ne jamais lui mentir. Parce que si tu lui mens, de toute manière. Tôt ou tard, elle saura la vérité.
1: Voilà, exactement. Les femmes savent toujours
0: donc,
1: tout. Elles arrivent à décoder sur le visage
0: toi,
1: des hommes.
0: Quand tu dis...
1: Allez, vite, en deux mots.
0: Comme tu dis
1: parle
0: que
1: tu
0: n'es pas d'accord sur ce que tout le monde a dit, mais moi, je ne suis pas d'accord avec toi. Parce qu'en fin de compte, c'est vous qui nous mentez le plus. La vérité vient en fin de compte.
4: Sort de la bouche
1: voilà.
4: Des hommes.
1: Voilà, des
0: non,
1: femmes.
0: La vérité sort de la bouche des enfants.
1: Toujours.
0: Comme Fildar vient de dire.
1: Alors quand on n'en a pas, c'est la merde. Et voilà, il se tape dans les mains, give me five. Il est 23h30, dans tout juste une demi-heure, ça sera Balade Nocturne sur Fun Radio. Et pour conclure sur ces fâcheux sondages et ces statistiques, vous avez tâché de faire très vite et de répondre en deux mots, Gérard, pas par des grandes phrases qui prennent 5 minutes.
0: Non, mais.
1: Histoire d'amour. Pour les Français, la plus belle histoire d'amour est celle de, à votre avis, les couples. Alors il y en a un qui a été cité, de 2-3 couples. À votre avis, est-ce que vous seriez capable de donner 1 ou 3 couples qui ont, pour les Français, marqué la plus belle histoire d'amour?
0: Johnny
1: et Sylvie Vartan. Non, mais attendez, vous avez peut-être été surpris, hein, parce que c'est quand même assez large. Hein, ça va dans 3 styles différents.
0: Michel Sardou et Babette.
1: Et Babette, ouais. Vous avez plusieurs, jetez-en. Non, c'est pas bien. Non, non plus, non.
2: Monaco avec Grâce.
1: Oui, exactement. En premier, c'est Grâce Régnier de Monaco. La Grâce Kelly et le Régnier de Monaco. Ouais. Pour eux, c'est la plus belle histoire d'amour qu'il y ait eu, parce que voilà. En deuxième, c'est devant qui vous trouverez bras Pierre et Marie Curie. Et en troisième, c'est Yves Montand et Simone Signoret, effectivement. Ça a été très beau. Pour les plus belles histoires d'amour au cinéma, c'est celle d'Autant n'emporte le vent, devant Pretty Woman et Love Story. Et la plus belle histoire dans la littérature, c'est effectivement Roméo et Juliette, effectivement, qui sont de la fiction, suivie de Grand Meule.
4: Grand Meule,
1: c'est quoi ça?
4: C'est
2: une histoire d'amour.
1: Voilà. Francoscopie chez Larousse, dans les sources, voilà.
0: Mais c'est vrai que autant en emportement, c'est un film à voir et
1: à revoir.
4: Foncez.
0: Non, mais foncez, c'est pas la peine de reprendre les.
1: De prendre l'Alma et tout ça.
0: C'est pas la peine de reprendre les proverbes à ce que dit Sandy. C'est vrai que c'est un film qui est beau à voir et je voudrais bien le revoir.
1: Ah, c'est elle qui dit ça, c'est un dicton à elle, ça. Ouais. Allez-y, c'est beau à voir. Putain, je savais pas.
0: C'était Sandy. Non, mais c'est Sandy, foncez, ça, cette phrase. Foncez, c'est Sandy.
1: D'accord, très bien. Je profite de la vidéo pour dire que j'ai toujours à dispo ma petite liste.
4: La grande.
0: Qu'est-ce qui te reste à vendre?
1: Parce que donc, m'étant mis au DVD, je me sépare de beaucoup de cassettes vidéo. Alors, je vais vous faire tout de suite, je vais vous donner la liste des vidéos dont on se sépare. Donc, si vous êtes intéressé, vous écrivez directement. Apo, c'est elle qui s'en occupe. Alors, la dernière marche. Avec Sean Penn, c'est bon, ça, hein, honnêtement. Mmh. Fargo.
2: Ouais, très bien.
1: Quatre mariages, un enterrement.
0: Ah, ben voilà celui que je voulais.
1: Usual Suspect.
2: Très bien.
1: C'est
2: bien.
1: Ridicule.
2: Très bien.
4: Ouais.
1: Non, mais c'est vrai, Au nom du père, là, un film sur l'IRA également, très bon, Au nom du père, avec l'ex-mari d'Adjani. Apollo 13, également, avec celui qui a joué dans Street Philadelphia, tout ça, non, bien joué, avec réalisé par un ancien de...
2: Ron Howard.
1: Ouais, qui était de Happy Days, Copycat.
2: Oui.
1: Disjoncté. Jour de fête. Alors ça, c'est pour les amateurs de Jacques Tati, un vieux film extraordinaire qui a été revu en couleur, qui est très très bien. Dracula,
4: ouais,
1: de Francis Ford Coppola. Ça, adapté du roman de Stephen King, également. Il y a également La Partie de Peter Sellers en VO. Il y a Crash également. Ça, c'est un peu plus violent. Péril en mer du Sud, bon bah ça, hein, c'est pour les grands amateurs. Visiteurs, hein, Terminator 1 et 2, il y a quoi, Midnight Express pour une poignée de dollars. Jeune femme partagera appartement, ça c'est violent. Mad Max également, le 1. Non, il y a le 1 et le, non, il y a le 3. Nikita, vol au-dessus d'un nid de coucou, hein, donc là excellent. USS Alabama, Rain Man. C'est arrivé près de chez vous et le film de Mr Bean. Voilà, toutes ces vidéos, vous écrivez si vous êtes intéressé par l'une ou plusieurs d'entre elles. Directement au 22 rue Bayard, 75 008 à Paris. Vous mettez Max Star System ou alors vous mettez vidéo. Hein, et mettez votre numéro de téléphone pour qu'on puisse vous renvoyer la liste éventuellement par téléphone pour que ça aille beaucoup plus vite. Voilà, tu les achètes, Gérard? Trois?
4: T'as la thune?
1: D'accord, très bien.
0: Moi, c'est quatre mariages et un enterrement. Visiteur 1, parce que je te l'avais demandé, et vol au-dessus d'un nid de coucou, parce que c'est super bien.
1: Voilà, parce que les autres, c'est de la merde.
0: Non, mais moi, c'est que ces trois-là qui m'intéressent.
1: Dans un instant, les conseils de Gérard, sans le dire, on va se mettre un petit quand même. Ah, oui, malheureusement, sous le soleil de Bonnega avec les négresses vertes, et puis dans 25 minutes, balade nocturne sur Fun Radio, si vous aimez la bonne musique, restez bien avec nous, quoique là aussi c'est bon. Hein. Avec le temps qu'il a fait ce week-end, il était normal de faire une petite parenthèse, une petite escapade de la programmation journée de Fun Radio.
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0: Et voilà, bonsoir à tous, bonsoir à toute l'équipe de la Dream Tease, bonsoir Max.
1: Salut à vous et salut à tout le monde Dream Tease.
0: Bonsoir Rigo, bonsoir Apolline, bonsoir Manu, Pildar.
1: Ils étaient là tout à l'heure déjà, si tu les avais pas vus au cas où.
0: Je leur souhaite bonsoir.
1: Une bonne année aussi.
0: Une bonne année, puis un bon 1er mai pour les amoureux. Donc malheureusement ce soir ça sera uniquement moi qui présentera les débats, les conseils, parce que Sandy n'est pas là. Donc alors le premier conseil, donc on va accueillir Virginie, 22 ans, de Nice. On écoute Fun Radio sur 95 FM. Bonsoir à toi Virginie.
8: Bonsoir
1: Gégé,
8: bonjour Max.
1: Salut.
8: Bonjour alors, à tous.
1: Quel est ton petit problème?
0: Alors
8: ben, moi j'ai un problème, c'est que mon copain il pense qu'au foot.
0: Ouais.
8: Et donc en fait, il pense toujours, enfin il est fan du PSG.
0: Ouais.
8: Et ce qu'il y a, c'est qu'en ce moment, donc il pense toujours que le PSG va perdre.
0: Non, mais attends,
1: laisse-la alors. Attends, quel est le conseil?
0: Ouais.
8: Voilà. Donc, je pose le problème, c'est qu'en fait, moi, j'adorais le foot pendant la Coupe du Monde. Mmh. Mais bon, maintenant, je me demande si j'ai pas un autre sport parce que, je sais pas, mais lui, c'est un footballeur et j'ai l'impression que j'ai un ballon de foot à la place de la tête parce que moi, je me fatigue à vouloir l'exciter et il me dit toujours, lui, pendant que j'essaie de l'exciter, ouais, Monaco a battu Bordeaux ou PSG, c'est nul, etc. Alors, moi, ma question, c'était savoir, en fait, quand t'as une passion pour le foot, est-ce que tu peux plus penser à autre chose? Et est-ce que le footballeur, il pense qu'à ça, quoi? Et quand t'as tellement une passion pour ta passion, eh ben, est-ce que tu peux faire autre chose que ta passion? Et en fait,
1: c'est bon, on a compris. Non, il va rester 5 minutes, le pauvre, 6 minutes pour.
0: Déjà pour.
1: Ta question très claire, pour Virginie, quelle est ta question? Quel est le conseil que tu souhaiterais avoir de Gérard? Mais alors vraiment, en 20 secondes, tu me fais passer
8: en 1 minute. Moi, je voulais savoir si Gérard, c'était quoi sa passion? Est-ce que, pour toi, est-ce que tu peux faire l'amour quand ta passion t'habite, hein?
0: Non, attends, là, j'ai mal compris ta question.
8: Mais je veux savoir si toi, t'avais une passion, et si, est-ce que tu peux faire l'amour quand la passion t'habite?
0: Bon, alors moi, je vais te dire une chose. Moi, je peux regarder la Formule 1 dans ma chambre. Ma femme sera toujours là à côté de moi pour me faire l'amour. C'est pas parce que je regarde quelque chose qui m'intéresse que ça m'empêchera pas de faire l'amour. Donc, pour toi, ton histoire, apparemment, tu veux dire que ton copain, c'est un footballeur. Donc, s'il veut pas te faire l'amour, ça, c'est son problème.
1: Non, mais c'est son problème, mais enfin, attends.
0: Non, mais attends, Virginie.
1: C'est pas le problème du mec.
8: Gérard, j'ai un problème pour l'exciter, tu vois, parce que ce qu'il y a, c'est que moi, j'arrive petit peu à l'exciter. Il est fan du PSG, tu comprends qu'en ce moment,
0: on va pas parler de foot ni rien du tout. Si tu veux l'exciter, le mieux, c'est que tu lui passes des petites gâteries. T'essayes d'aller vers lui gentiment, tu lui caresses les coucougnettes. Et puis, tu verras bien ce qu'il te dira. S'il te refuse une fois, tu réessayes une deuxième fois. S'il te refuse deux fois, tu réessayes. Et après, si tu vois que ça va pas, bon ben, tu te dis, bon ben, dans ces cas-là, il a plus besoin de toi. Parce que, apparemment, d'après ce que je vois, d'après ce que tu me dis, et d'après ce que Max, il a compris, c'est qu'apparemment, il est borné de football. Donc, il est constamment, 24 heures sur 24, sur sa télé, en train de regarder des matchs de foot, non, c'est bien ça.
8: Il pense qu'à ça, en fait, tu vois. Alors moi,
0: bah oui, mais 24 heures, bah, c'est ce que je viens de te dire. 24 heures sur 24, il regarde un match de foot.
8: Non, enfin, c'est presque comme ça, tu vois.
0: Alors bah oui, mais dans ces cas-là, mais quand tu vas te coucher...
1: Quel est le conseil qu'il faut donner, là? Parce que là, on n'avance pas avec la nana, là, qui n'arrête pas de tchatcher, qui... Non, quel est le conseil avant qu'on passe au suivant?
0: Le conseil que je te donne...
1: Pour exciter de nouveau son mec. Comment faire pour qu'il arrête de regarder la télé?
0: Moi, ce que je te conseille, c'est que tu coupes la prise de l'antenne.
1: Non, mais tu l'as déjà dit, ça, la dernière fois, ça marche pas.
0: Mais sinon, tu lui fais des petites gâteries. Tu fais des petites gâteries.
8: Le t-shirt de l'équipe ou je suis
0: mais non,
8: un
0: mais
8: et
0: non,
8: deux,
0: tu
8: trois,
0: non, tu n'y achètes pas de t-shirt. Tu lui fais des petites gâteries pendant le match.
8: Ça marche pas trop.
0: Bah ouais, mais attends. Bah t'as essayé quoi alors?
8: Bah, j'ai essayé la petite gâterie, comme tu dis, devant le match.
0: Ouais.
8: J'ai essayé de danser devant lui avec le maillot. Et je l'ai même chanté « Always Survive », tu sais, la chanson et tout, là. Et ça marche pas du tout. Hein. Et j'ai tout essayé et j'arrive pas, quoi. Et il pense qu'au foot, avec le PSG, c'est dur en ce moment, quoi. C'est une sale saison pour moi aussi, quoi.
0: Mais non, mais attends, toi, t'es à Nice, je comprends pas. Et là, j'arrive pas à comprendre. Il est d'où, lui?
8: Bah, justement, il vient de Paris. Mais il vient de s'installer à Nice, mais il est de Paris, quoi.
0: Est-ce qu'il t'aime?
8: Bah oui, il m'aime, je crois en tout cas, mais on dirait qu'il m'aime pas, quoi. Depuis que le PSG perd, on dirait qu'il m'a oublié, quoi.
0: Ah non, mais attends, c'est pas parce que le PSG perd, moi je vais dire une chose, c'est pas que je suis chauvin, mais moi personnellement je suis pas branché foot, moi par Marseille c'est tout, mais je veux pas m'éterniser. Alors dans ces cas-là, si tu vois qu'il est branché PSG, dans ces cas-là, tu lui dis, bon ben, ça va pas, on se quitte. Mais moi, personnellement, qu'est-ce que tu veux que je te dise? À part lui faire des petites gâteries pendant les mi-temps, ou même, essaye de lui faire des bisous dans le cou. Ils adorent ça, les hommes.
8: Bah oui, mais lui, il s'en cogne.
1: C'est pas mal.
0: Les hommes adorent que les nanas leur caressent les cheveux et leur fassent des petits bisous dans le creux de l'oreille.
1: Même s'ils sont gras, les cheveux. Hein. Non, mais c'est vrai.
0: Bah oui,
8: ouais. Bah ouais, mais ouais, bah ouais, bah je vais essayer alors, Gérard. Hein. Mais tu crois que ça va marcher? Parce que moi, tu sais, j'ai tout essayé, je suis un peu paniquée maintenant.
1: Bah, on a compris, mais non.
0: Il a quel âge, lui?
8: Il a mon âge.
1: Je te donne 30 secondes, hein, vite fait, pour conclure. Bon, parce
0: alors,
1: que
0: moi, je vais dire une chose. Essaye ce que je viens de te dire.
8: D'accord.
0: Hein, de toute manière, il n'y a pas d'autre solution, parce que là, apparemment, toi, t'es branché poutre, lui, il est branché poutre, donc je vois pas ce qu'on peut te dire, ce que je peux te dire d'autre, à part de lui faire des petits bisous dans le cou et lui caresser les cheveux.
1: Mmh, voilà.
0: Bah, Ou même lui mordre les petites oreilles.
1: Ouais, le lobe.
0: Le lobe.
1: Voilà, le lobe. Mordez le lobe. Voilà, on l'embrasse très fort.
0: Voilà,
1: on a David qui nous a écrit également du département 77 de Thiers, qui a 20 ans, qui est plutôt un fidèle de l'émission et qui apprécie énormément les conseils de Gérard et Sandy, et qui nous envoie un petit courrier nous disant ceci. Voilà, je suis donc monté à Paris pour poursuivre mes études et je vis chez ma mère. Lors de la rentrée, il a beaucoup travaillé en classe, quoi. Et il a rencontré une fille superbe dans sa classe où il est tombé complètement amoureux d'elle, tu vois. Mmh. Bon, le problème, c'est qu'au début, il sortait avec une femme de 24 ans et que malgré les différends qui les opposaient entre eux, ils sont restés quand même très accros l'un de l'autre. Puis au fil du temps, après quelques disputes, ils se sont séparés et il est devenu célibataire. Il est revenu et à Paris, il a revu cette fameuse demoiselle dont il était tombé amoureux qui s'appelle Gwenola. Et depuis toujours, quoi, il a des sentiments pour elle. Il a un gros problème, c'est qu'il n'arrive pas à s'enlever le visage de sa tête et qu'il a envie de la revoir. Voilà, je n'en peux plus, je l'aime et j'ai envie de passer le reste de ma vie avec elle. J'avais l'impression de passer par l'intermédiaire de ma meilleure amie, mais il y a eu un blocage. Gérard, donne-moi un conseil, comment faire pour essayer de la conquérir?
0: Alors, à quel âge cette fameuse fille, déjà pour commencer?
1: Malheureusement, elle doit avoir 20 ans comme lui, quoi.
0: Donc 20 ans.
1: Sauf que lui, il est sorti avec une fille qui avait 24 ans, et puis ça se passait super bien.
0: Mm-hmm.
1: Ça s'est arrêté, et du coup, il repense à la fille pour qui il avait bloqué, dont il était tombé amoureux quand il était en cours, et il aimerait la revoir, quoi. Coup de foudre.
0: Et ils étaient... ce qu'il y a, c'est que c'est bête, parce que ça, c'est une question par internet ou fax.
1: Non, c'est un courrier que j'ai reçu, que j'ai ouvert, David.
0: Ouais, mais c'est bête parce que on peut pas avoir plus de précision.
1: Ouais, mais alors juste comme ça, justement, un petit conseil très simple.
0: Bon, un petit conseil, c'est que qui retourne.
1: David, appelle.
0: David. Donc David, si tu m'écoutes, ouais. Donc un petit conseil que je te donne, essaye de savoir dans où qu'elle est à l'heure actuelle et essaye de voir. Par toi-même, tu peux savoir où qu'elle se trouve et essaye de suivre son chemin. Comme ça, tu pourras savoir où elle se trouve à l'heure actuelle et tu pourras essayer de te remettre avec elle. Tu lui dis gentiment, bon ben voilà.
1: Ah, mais c'est plus où aller maintenant parce qu'ils sont plus en classe. Alors comment faire pour la retrouver?
0: Ah là, c'est le gros problème. Ils sont plus, elle est plus en classe et lui, il est encore à l'école. Donc là, le problème se pose, c'est que, à mon avis, c'est que il essaye de voir si t'as son numéro ou son adresse, essaye de lui écrire.
1: Ah, il a ni son adresse ni son numéro.
0: Ah là, c'est compliqué là cette histoire. Là, l'histoire elle est vachement dure là. Là, tu me poses une colle, toi.
1: Ah, c'est le mec qui a un problème. Ouais, il se retourne vers toi. T'es ton dernier, t'es Obi comme Obi-Wan Kenobi. Tu es son seul espoir.
0: Eh ouais, mais là, il y aurait eu Bibi, elle aurait pu mieux...
1: Mais t'as pas Bibi, mais regarde, en face de toi, regarde, elle lève les doigts, peut-être qu'elle pourrait remplacer Bibi, ce soir.
0: Ouais, mais par l'intermédiaire de la télé, non.
1: Non, Apo, elle lève le doigt. Non,
0: essaye de le conseiller, moi, je peux...
9: Non, mais je voulais simplement te dire, genre, par la télé ou la radio, il peut passer des annonces.
0: Ouais, mais est-ce que ça va vraiment marcher, l'histoire de la télé et de la radio? Parce que, tu me diras, t'as une chance sur 100 que sur la radio tu la retrouves. À la télé, de toute manière, c'est même pas la peine d'y compter. De manière, le seul moyen que t'as à faire, David, c'est que t'appelles dès lundi, ou même à la rigueur, tu laisses un message sur ton répondeur, tu nous donnes la description de la nana, son nom, son prénom, et on essaiera de voir ce qu'on peut faire pour toi.
1: Il y a Julot, en tout cas, qui remercie Jacques Pradel.
0: Là, vraiment, franchement, là, je vois pas trop ce que je peux faire de trop pour toi.
1: On aura tenté l'affaire en espérant qu'il ne mettra pas fin à ses jours.
0: Bon, alors, David, surtout un conseil que je te donne,
1: garde
0: ne fais pas de conneries.
1: Voilà, garde courage.
0: Garde l'espoir et appelle le répondeur. Appelle le répondeur.
1: Appelle le répondeur lundi, David, et garde espoir. Ça sera le mot de conclusion de ces conseils, en espérant, en à mon avis, il n'y a pas de quoi s'inquiéter. On aura très vite de ces nouvelles grâce à toi, Gérard. Sandy, 23 ans de Marseille, dans un instant, aura un petit problème et un conseil à te demander. Son problème, c'est que elle a du mal à se déplacer lors des grèves. Et on aura Laurent aussi. Ah, on aura Laurent, donc je ne sais pas si on aura le temps de tout faire, malheureusement. Dans moins d'un quart d'heure, Baleine Nocturne sur Fun Radio, va falloir rester avec nous, on est là au moins jusqu'à 1h du matin. Et puis, tout de suite, hein, juste après la pub, on revient. Attention, il n'y aura pas de disque, hein, on revient direct derrière. Hein.
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13: Non, surtout pas, non.
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12: Allô?
11: Merde!
12: Oh là là.
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0: comme ça là. Putain, mais arrête Pilder avec ça, j'en ai marre.
1: Mais c'est pas moi.
2: C'est pas lui, tu vois pas que c'est pas lui.
0: Putain, j'en ai ras le bol.
3: Il volait des collections dans mon porte-monnaie.
4: Je suis
3: pas. Il balançait pas la purée.
5: T'as un vieux cochon qui pense qu'à se demander les gars dans les chiottes de la loco. Ça m'a lunette, ça m'a caquette.
2: Il est parti.
0: Je préviens, va pas t'amuser à faire des stimulations. Parce que là, fais-moi confiance que tu vas prendre ma main dans ta gueule. Alors, je te préviens, fais gaffe à toi, ok? Alors, au revoir.
1: Un broquis, là. Ouais, ben, le mieux, c'est de voler dans un sac à main.
0: Non.
2: Ton poids sans indiscrétion.
0: Non, t'en sens dit, elle est jalouse parce qu'à quoi tu veux sortir avec quoi? Hein? Ouais. Alors, maintenant, tu te démerdes.
1: À mon avis, c'est quelqu'un qui s'amuse à passer sur toi. Donc, moi, je peux te.
2: Ça doit être chouette, ça. Donc, il tousse.
1: Rick, tu veux pas que je prie?
0: Retire 5 minutes ton casque parce que là, je vais m'énerver.
2: Bon, ben, on...

0: préviens d'une chose, les auditeurs, essayez d'appeler au standard pour donner des bons conseils, des bons trucs, des bons sujets, parce que sinon Max il commence à en avoir marre.
1: Excuse-moi Gérard, à la place des messieurs on a qu'une petite kyste.
0: T'es vraiment une
2: pute. Est-ce que tu prends du gras toi?
1: Non.
2: Et toi?
1: Non, il a déjà du gras à la maison.
3: Il a du gras à la maison.
0: Bah, ouais. Bon, bah, non.

0: Qu'est-ce que t'as cassé?
1: Combien de temps t'arrives à tenir en acné?
2: Gérard, sur IRC, il y a Yankee qui te remercie de la part de Brigitte Bardot pour avoir sauvé Willy et lui avoir donné un foyer.
3: Je te survivrai. Donc, vous venez d'entendre « Je te survivrai » de Nandlin. Jean-Pierre, Jean-François Pierre... Et voilà. Donc on va continuer un peu les débats. Donc c'est pour ou contre les petits seins. Donc on va accueillir. Merci Gaël. On va accueillir Robert. Robert.
4: Allô.
3: Robert.
4: Salut ma grosse cochonne.
3: Ouais ben c'est bien. Si tu commences à me traiter de grosse cochonne, ben, tu restes poli s'il te plaît. Mmh. Ok.
4: Ok cochonne. Ok super.
3: On va accueillir cette machine. Je pense que j'ai ce nom.
5: Bonsoir Gérard, ça va ma couille?
3: Je sais pas.
5: T'as pas regardé, t'as des couilles ce matin.
3: Voilà. D'accord. On va accueillir
4: Cochon.
3: On va accueillir Maran.
6: C'est Birkin, tu vas accueillir.
4: Jen. Qui?
6: Birkin.
4: Birkin. C'est le Thierry quand on épine.
3: Salut Birkin.
4: Comme Gérard dans les chiottes de la loco.
3: Non mais alors là vous avez pas commencé parce que déjà je vais vous dire une chose.
4: Ah, il rigole
3: les
4: pas,
3: mecs
4: il
3: vous arrêtez
4: dents.
3: D'appeler. Maintenant je veux des nanas. Parce que là apparemment on a que des nanas. On
4: mais
3: a que des
4: pas mecs. Les nanas homosexuels.
3: Bon attends je suis pas un homo d'accord.
7: Il est pas homo et même il est où le problème.
3: Ah qui c'est la nana là.
7: C'est Jen Birkin.
3: Ah Jen Birkin.
6: Mmh. Bon. Et sinon aussi tu as Manu.
3: Ouais Manu.
6: Manu tu
7: bonsoir,
6: es là.
7: Bonsoir Gégé.
3: Salut.
7: Ça va?
3: Je sais pas, je vais regarder demain matin, hein. ça te fait plaisir?
4: Oui, il a changé. C'est pas possible.
3: Oui. Bon, alors, on va attaquer.
6: Ouais, bah, d'abord, excusez-moi, Gérard, d'abord, peut-être tu devrais d'abord te demander les menstruations aux demoiselles qui sont là.
3: Alors, je sais pas, on a combien de demoiselles là-dessus?
6: On en a
3: alors,
6: deux.
7: Deux? Moi, je suis là.
3: Deux?
7: Moi, je fais du
3: 80.
7: Il y a Manu. Gérard,
4: ça t'intéresse?
7: Je suis trop déçu.
3: Non, attendez. On demande aux demoiselles, on demande pas aux travelots.
4: Je suis pas un travelot.
3: Bon, mais alors tu la fermes. Je demande aux demoiselles qui sont sur l'antenne.
7: 90B.
3: Qui?
7: Manu.
3: Manu. Alors attends, je vais noter.
6: Hein. Et puis Gérard prend des notes. Hein.
3: Manu, 90B.
7: Et après Birkin, 85.
3: Qui?
7: Birkin, Jane. Bon, on va dire Jane.
3: Ouais, Birkin.
7: 85.
3: Combien?
7: 85.
3: 85 combien? Hein?
7: B. Oui.
4: C'est okay. Machine, 105A.
6: Et nous avons aussi donc Laurence qui vient d'arriver.
3: Ah,
7: salut Gérard. Salut Laurence. Salut tout le monde.
8: Salut.
7: Bonsoir Gérard.
3: Ouais, mais attends, Trablot.
4: Non, pas du tout.
3: Non, à peine.
4: Elle a pas de problème de...
7: Non, j'ai envie de toi, Gérard, d'ailleurs.
3: Ouais, bah, c'est bien.
7: Il y a longtemps, je t'ai vu à Fun TV.
3: Ouais.
7: Je te trouve vachement mignon.
3: Oui.
7: Et puis, je fais du 95B.
3: C'est ça.
7: avec du coton.
3: Écoute pas, avec du coton.
7: Non,
3: même avec des oranges.
7: Mais alors, par contre, une bite entre les deux, ça pourrait le faire.
3: C'est ça. T'as raison. Donc, là,
7: Non, mais je suis pas un travelot, Gérard.
3: Non, presque pas.
7: Non, j'ai une voix.
3: Non, t'es pas un travelot. Non, t'es pas un travelot, presque pas.
4: Je suis sûr, Gérard, que tu t'es tapé pire.
3: De quoi?
4: Je suis sûr que tu t'es tapé pire.
3: Ah, bah ça...
4: D'ailleurs,
3: ça,
4: je me demande si t'as pas mis Jean-Pierre François-Claude, là, je te soulèverai en hommage à Christine.
7: Gérard,
4: je me pose des questions.
3: Non, alors, qui c'est qui veut me parler, là, des deux nanas, là?
6: Non, des trois nanas, parce qu'il y a aussi Laurence, et je suis désolée,
3: non,
4: Laurence,
6: ah non, Gérard, Laurence est une fille, elle a juste des petits problèmes de voix, elle n'y peut rien.
7: On n'a pas le droit de m'aimer, hein. Gérard, c'est Jane.
4: Oui.
7: Elle a beau avoir la voix de Maïté, c'est quand même une femme.
6: C'est vrai, c'est une fille, en plus c'est des choses qu'on connaît très bien, on a sa photo, moi je peux te garantir Gérard, que vu la paire de Nibar qu'elle a, dire c'est obligé que ce soit une fille.
3: Ouais, bah c'est bon, mais... D'accord. Préférez-vous les petits seins ou les gros seins?
6: Non, mais préfères-tu toi? Parce qu'à la limite, tu dis ça les filles. Je veux dire, les filles...
3: Alors, là, moi, je vais... Justement, c'est bien de me poser la question. Donc, moi, je préfère... Eh, on se calme derrière, s'il vous plaît. Quand on me pose une question, je réponds. Donc, moi, je préfère les petits seins.
4: Pourquoi?
7: Oui.
4: Pourquoi?
3: Parce que ça fait déjà moins mal. On en prend moins dans les yeux. La nuit.
4: Tu prends ça pour des punching balls ou quoi?
3: Non. Non, mais moi, je préfère les petits seins. C'est tout.
6: Manu et Laurence, des questions?
3: Manu?
7: Oui? Qu'est-ce que tu veux?
3: Réponds.
7: Gérard,
3: tu fais du 90 B?
7: Oui.
3: Bon, bah alors...
7: Non, mais moi, je trouve que les petits seins ou des gros, les gros seins, les deux sont mignons.
4: Mm-hmm. Tu vis pleinement ta féminité?
7: Oui.
4: Ça va?
7: Non, mais... T'es contente, tes seins? Oui, pourquoi?
4: Ils ont quelle forme?
7: Quelle forme?
4: Ouais.
7: Je sais pas. Forme normale.
4: Forme normale. En cône.
7: Moi, les miens, ils sont bien gros.
4: Mais on s'en fout de toi.
7: La gueule, salope.
3: Hey, pour l'instant, c'est pas vous qui menez le débat, c'est moi.
7: Moi, je fais du 105B.
3: Qui?
7: Laurence.
3: Bah, dis donc, 105B...
7: C'est pas trop lourd, Laurence?
3: Non, non, mais j'en voudrais pas. Tu sais à qui tu me fais penser en parlant de 105B?
4: À Christine, mais on va pas parler d'elle parce que...
3: Non, mais tu sais à qui tu me fais penser? À Lolo Ferrari, d'accord?
7: Mais c'est pas possible parce que 105, ça veut dire qu'elle est énorme et B, c'est petit par rapport au 105.
3: Ouais. Non, mais attends...
7: Donc ça doit être un gros cachalot, ma femme.
3: 105, je vais te dire une chose, c'est les seins et le B, c'est le bonnet, d'accord? On est
7: bien
3: clair et net là-dessus.
7: Mais le bonnet, il est faible par rapport au tour de taille.
3: Non, mais le bonnet, c'est un B. Donc, du 105 en bonnet B, je ne crois pas que ça doit exister.
7: Voilà. Bien sûr, je le fais.
3: De quoi?
7: Bah, je fais 105B.
6: Là, je pense que vous êtes un peu vexé quand même, Laurence.
7: Ouais. Oui.
4: Excuse-nous,
7: je parle plus, d'accord?
4: Excuse-nous, Travelot.
7: Bah, je suis pas un
3: travelot,
7: salope.
3: Non, bon, ouais. Berkin.
7: Oui.
3: Berkin, avec ton 85B.
7: Oui.
3: Alors?
7: Moi, je trouve que t'as raison d'aimer les petits seins. C'est plus joli.
3: Hein?
7: C'est discret.
3: Oh, non, mais attends.
7: Parce que là, je suis complexé par mes seins.
3: Oui. Oh là là.
7: Bah, si je voulais une paire de seins quand même.
3: Non, mais de toute manière, moi, je préfère des petits seins pour dormir.
7: Bah, t'as bien raison.
3: C'est mieux.
7: C'est moins vulgaire et plus discret.
4: Gérard, pourquoi tu prends pas rendez-vous avec Miss 105B?
3: Non, mais attends.
4: Comme ça, tu seras convaincu.
7: Attends, mais il arrivera même pas à faire le tour d'elle avec ses bras. Oh.
3: Ouais, tout à fait. De toute manière, je risque d'en prendre dans les yeux. Je risque d'en prendre un coup dans les yeux.
7: Ça perdrait un œil.
4: Allô? Ou dans les dents?
6: Oui. Donc Gérard, Laurence est parti.
3: Mm-hmm.
6: Donc Robert est revenu.
0: Ouais, tranquille, je suis revenu.
8: C'est la cochonne de Laurence, elle m'a pris la gueule, tu vois.
3: Ouais, c'est bien. C'est okay. Bien la cochonne de Laurence, si elle t'a pris
8: avec
3: la gueule,
8: sauces,
3: c'est
8: là,
3: bien.
8: Je suis sûr que c'était une mytho, cette meuf, en fait.
3: Bon, allez.
4: T'as grillé, toi aussi, Robert.
3: Allez, pour la dernière question, là, parce que...
8: Faut-il reculer Gérard dans les chiottes de la loco?
7: Oui,
3: Allez, attention. Là, je vais te dire une chose.
4: Vas-y,
3: dans ce cas-là, je vais te dire une chose.
8: Ouais, t'es trop con.
3: L'histoire de la loco, tu la fermes, ok? On n'en parle pas pendant la rentrée.
8: Je vais te dire une chose.
3: Moi, je vais te dire une chose, tu la fermes.
6: Okay. Bon, Gérard,
3: c'est clair et net.
8: Gérard, pourquoi tu es mal poli?
3: C'est clair et net.
8: Gérard,
3: je ne suis pas
8: Gérard, pourquoi tu es mal poli? Gérard, pourquoi tu es mal poli avec moi, Gérard? Parce qu'il est excité parce que la grosse, ça va pas est pas. Gérard, pourquoi tu es mal poli?
7: Mais non, il aime pas les grosses.
8: Gérard, pourquoi tu es mal poli?
3: Alors moi, je t'emmerde et tu vas faire dodo pour un son.
8: Gérard, pourquoi tu es mal poli?
3: Mais ta gueule.
8: Gérard, pourquoi tu es mal poli?
3: Alors va te faire sauter.
8: Et Gérard, pourquoi tu es mal poli?
7: Tu veux que je dise pourquoi il est mal poli?
8: Oui.
7: Parce que t'as un petit cul qui pourra pas te sodomiser.
3: J'ai jamais sodomisé un mec.
8: Sentiment par une vulgarité
3: exacerbée.
8: Un sentiment refoulé dans son enfance.
3: Vous voulez fermer?
8: Mais pourquoi tu es mal poli? Explique-moi.
7: Dans son enfance,
6: on part quand même très loin du sujet. J'ai mal
7: psychique. À la naissance,
4: expliquerait son QI négatif.
3: Bon, alors pour l'instant, vous allez vous la fermer.
7: Oui.
3: Il y a la crapette qui vient de me poser une question. Je voudrais bien que tout le monde se la ferme. Votre gueule, s'il vous plaît.
4: Crapette, ça veut dire quoi?
3: Crapette, ça veut dire ce que ça veut dire.
4: En Pulp Fiction.
3: Bon, alors toi, tu la fermes et...
7: Bon, allez, vas-y, j'y réponds.
3: Bon, alors maintenant, je vais attendre qu'elle me pose la question et je vais y répondre.
7: Allez.
3: Si vous la fermez, s'il vous plaît, derrière.
7: Coin-coin.
3: Allez, coin-coin, tu sais ce qu'ils disent? Merde.
7: Alors,
3: tu la fermes. On écoute la question à Gaël. Oh, vos gueules.
6: Bon, justement.
3: Vos gueules.
7: Bon, allez, vas-y, GG.
3: Bon, alors maintenant, on va écouter la question que la crapette, elle a me posée.
6: Mais donc, Gérard, quels sont tes goûts au niveau des seins? Donc, petit ou gros?
3: Moi, c'est petit.
7: Comme ça, Jane.
3: Non, mais moi, c'est petit, c'est tout. Point final à la ligne.
7: Qu'est-ce que tu appelles petit, voilà, Gérard?
6: C'est quoi, petit?
3: Alors, petit, moi, j'appelle petit, bon, ben, 85, voire même 80.
7: 75.
3: Ouais, à la radio.
7: Et du 90 pour toi, c'est quoi? C'est non, trop gros, moyen?
3: Non, 90, je vais te dire une chose, que ça, du 90, j'en veux pas dans mon lit. Parce que du 90, ça fait trop mal la nuit quand tu remues. C'est con à dire, mais c'est comme ça.
7: Non, mais Gérard, c'est excellent pour les branlettes espagnoles.
3: Ouais, ben, peut-être, mais je préfère faire une branlette espagnole avec des petits seins que des gros seins.
7: T'as raison.
6: Oui, mais ça, c'est pas possible.
3: Ouais. Non, mais ça, de toute manière, j'arriverai jamais à trouver une personne avec des petits seins pour faire une branlette espagnole.
7: Mais c'est
3: la gêne. Ah, ça... Oui,
6: Gérard, excuse-moi, nous avons donc une nouvelle auditrice qui veut débattre avec toi au sujet des petits seins, des gros seins, qui s'appelle Natacha.
3: Ouais, allô?
9: Allô?
3: Bien, allô?
9: Gérard.
3: Ouais, accouche, Natacha.
9: Moi, je voulais parler des saints-pères.
3: Hein?
9: Je voulais parler des saints-pères. Il n'y a pas que les saints, on a dit. Il y a aussi les saints.
3: Non, mais attends, ouais, mon pote, t'es carrément à côté de la plaque, hein. Alors, bonne nuit à toi.
9: Bonne nuit.
3: Voilà, merci.
6: La deuxième question.
3: La deuxième, c'était pour ou contre les petits saints au lit. Bon, bah, apparemment.
4: On m'a répondu.
3: Bon, pas tous.
7: Ouais, les garçons, on les a pas entendus.
3: Ouais, on les entend pas beaucoup.
4: Robert, hein. Il préfère les gros seins quand même. Hein.
3: Ouais, c'est-à-dire.
4: Bah, 85C minimum.
7: Hein, 85C, je sais pas où tu vas le trouver, hein.
4: Il y a pas assez, je sais pas, ça se trouve facilement.
3: Non, mais.
7: Regarde, c'est impossible.
3: Ouais, mais moi, dans ce cas-là, moi,
4: c'est
3: je
4: pas ta faute si t'en as pas.
3: Non, mais. Robert. Robert, dans ce cas-là.
4: Quand je regarde Christine, ça le fait, quoi.
3: Non, mais alors, là, Robert, je vais te dire une chose, avec Christine, tu vas la fermer, d'accord?
4: T'es jaloux, Gérard.
3: Non, mais là, vous allez vous la fermer. C'est mon problème. Ça regarde personne. C'est pas parce qu'il y a eu l'histoire lundi, ça vous regarde pas avec Christine et Carole et autres. D'accord.
7: Il y a Carole aussi.
4: Il y a Carole aussi.
3: Et ben, ok, ça vous regarde pas. Ça vous regarde pas.
7: Et est-ce que vous avez des petits seins, Gérard?
3: Non, vous avez des gros seins.
4: Parce que tu parles beaucoup, mais tu nous dis rien. Hein.
3: Non, mais moi, je préfère les petits seins. Ouf,
4: mais on a entendu que t'aimais les petits seins, Gérard.
3: Bon, bah alors.
4: Moi, je suis sûr que c'est, Gérard, les petits seins, ils sont comment?
3: Hein?
4: Moi, je suis sûr que c'est Christine qui t'a fait une branlette espagnole avec son clito.
3: Une branlette espagnole, je vais vous dire une chose que, pour l'instant, j'ai pas eu l'occasion d'en faire et je sais pas si j'arriverai un jour à en faire une. D'accord? Donc, on va
4: s'arrêter. Christine, elle a pas essayé?
7: Oh, j'ai un scoop sur Christine, les gars.
3: Non, mais c'est bon,
4: elle doit être un homme.
7: Il paraît que, pour tirer une pipe à Gérard, elle a dû prendre une paille.
3: De quoi?
6: Que pour faire une pipe, elle a dû prendre une paille.
3: C'est ça. Bon, je pense que on va s'arrêter là.
7: Non, vas-y, donne ta question, Gérard.
4: À poser.
3: Non, mais.
6: Il y en avait deux, je crois, qui les a posées. De toute façon, on approche de la fin, donc vous allez faire une conclusion un par un. Et Gérard va nous faire la conclusion des trois débats.
3: Voilà.
6: Donc à vous d'abord pour la conclusion sur les débats des petits et gros seins, si vous y avez compris quelque chose.
10: Donc voilà. Gérard, vas-y, demande donc.
3: Alors Robert.
8: Gérard.
3: Robert.
8: Ouais, donc la conclusion des gros seins et des petits seins. Bah déjà, je pense que t'aimes bien les petits seins parce que t'as une petite bite.
3: Mm-hmm.
8: Donc ça peut le faire. Et puis sinon, comme d'hab, tes débats, c'est de la merde, quoi.
3: Eh ben dans ce cas-là, si ça te plaît pas, t'appelles pas. Okay.
8: Non, mais c'est pas que j'appelle pas, mais c'est que voilà, quoi.
3: Non, mais moi je te dis, si ça te plaît pas, t'appelles pas.
8: Faut bien que je me détende un petit peu. Et...
3: D'accord. Ouais, si t'as envie de te détendre, tu vas te détendre sur une autre radio qu'avec nous pour faire des débats.
8: Ok, ciao, connard.
3: Ok, bonne nuit à toi, petit con. Ouais, ta mère, elle t'emmerde.
8: C'est pas vrai.
3: Ok. Cette machine.
4: Donc, je voulais dire que je préfère les gros seins et t'avais intérêt à te bourrer la poitrine de silicone, sinon ça le faisait pas, quoi.
3: D'accord.
4: Voilà. Je trouve tes débats très intéressants, même si je suis pas branché philo, politique et voilà.
3: Je comprends
4: pas très bien le but, mais bon, tant que t'es payé et puis tu peux donner du pain et de l'eau à ta famille, les nourrir et les sortir du besoin, je pense que c'est quelque chose de bien.
3: Mm-hmm.
4: Et voilà, et je te souhaite bonne continuation dans ta vie. Et j'espère que plus tard, tu trouveras une femme au pied plat et au sans sein, mm-hmm, à qui tu pourras faire un enfant. Et comme ça... tu seras heureux dans la vie et plus tard tu te diras que à l'époque tu faisais des débats sur fin de radio,
3: mmh,
4: et que c'était très intéressant et beaucoup d'insomniaques et de drogués t'écoutaient et que tu as pu ainsi devenir un homme, un vrai, et tu pourras raconter ça à tes petits-enfants que tu auras eu avec des femmes aux petits seins et aux pieds plats.
3: D'accord.
4: Et ne me coupe pas, Gérard, s'il te plaît.
3: Ouais, bah, dépêche-toi.
4: Et le, au jour de ta mort,
3: ouais.
4: Bah, tu crèveras comme un con.
3: D'accord. Eh ben, toi aussi, tu crèveras comme un con. OK. Allez, bonne nuit à toi et bonne bourre. Manu.
11: Oui, et ben, conclusion, c'est que si une fille, elle a des beaux seins, qu'elle aimait bien en valeur, qu'il soit gros, ça n'a aucune importance. Mm-hmm. Voilà.
3: D'accord. OK. Merci, Manu. Birkin.
12: Vive les petits seins.
3: Mm-hmm.
12: Vive les pailles.
3: Mmh.
12: Et vive les pinces à épiler pour te masturber.
3: D'accord. Eh ben, je vais te dire une chose, que le jour où je m'épilerai avec une pince, eh ben, les poules, elles auront des dents. D'accord?
12: Ouais.
3: Mais je préfère avoir une nana avec des petits seins que m'épiler. Ok? Alors, la conclusion. Donc maintenant, la conclusion des trois débats. Bon, ben, je pense que pour ce soir, ça a été à peu près bien. Ça, c'est bien passé pour une fois. J'espère que ça va continuer longtemps. Donc le premier débat sur je me souviens même plus la fatalité. Bon ben moi je suis toujours
13: fatal.
3: Je suis toujours fatal avec tout le monde et je resterai fatal. La rentrée, bon ben moi je suis content que tout le monde soit revenu par rapport à ce qu'on avait dit sur moi dans la semaine. Sur le troisième débat là, qui a été assez court, bon ben moi je préfère les petits seins. Donc voilà. Donc maintenant vous allez retrouver Florent pour la nuit sans pub.
13: Avec Morgane.
3: Avec Morgane, et à 6h du matin vous allez retrouver Lorenzo et Ginny. Après bon ben vous allez retrouver Eric et Ramzy. 8h, 22h, le doc et Arnold dans Love in Fun, et à 22h minuit, vous allez retrouver Max, le Star System, avec Julie et la crapette au standard qui vous attendent pour demain soir, si vous voulez appeler pour débattre, pour poser vos questions avec des bons débats.
13: Et
3: n'hésitez pas.
13: Et tout de suite, qu'est-ce qu'on écoute ?
3: Et pour finir, on va écouter les Bee Gees avec Sunny Lie.
14: Apparemment, c'est BU, c'est ça
15: Libellule.
14: Libellule. Ouais. Donc, c'est les débats de Gérard. Donc, on va commencer. Donc, on va faire sur les portables. Si je pouvais avoir un stylo.
16: C'est... En fait, Gérard, c'est Max à l'appareil.
14: Oui.
16: Je t'ai pas présenté le nouveau réa, il s'appelle Daniel. Hein.
14: D'accord. Non, un stylo rouge, si ça te dérange pas, parce que j'aime. Rouge. Non, mais même, t'inquiète pas. Ok, c'est pas grave. J'ai trouvé là, hop.
16: On entend rien.
14: Non, mais c'est bon, ça y est, hop. Donc, bonsoir Daniel.
17: Bonsoir.
14: J'espère que tu vas travailler. Et bonsoir Manu le malin.
17: Bonsoir Manu le gamin, s'il te plaît, Gérard.
14: Bonsoir Manu le gamin.
17: Merci.
14: Au standard. Et toi, avec ta caméra, comment que tu l'appelles, là, sa broutille, là?
17: Le brontosaure.
14: Non. Mais non, le brontosaure, là, qui mange les couscous, là. Dégage, toi. Le crocodile, allez hop, crocodile, tu vas pas m'énerver, ok? Non, allez, tu vas pas commencer à me mettre ta main là, d'accord? Je couche pas avec toi. En de bon entendeur, salut. Tu as déjà pas commencé ton début de soirée comme ça, hein? C'est pas parce qu'il y a des gens qui nous regardent sur Fun TV que tu as commencé comme ça. On est bien d'accord? Bon.
16: On y va.
14: Donc on va accueillir Claire.
18: C'est
14: bonsoir
18: moi.
14: Claire.
18: Oui, bonsoir.
14: Bonsoir.
18: Je t'entends mal.
14: Tu m'entends mal? Et là, tu m'entends mieux?
18: Ah non, je t'entends très mal. Je sais pas ce qui se passe. Ben, j'ai un portable, c'est un truc pourri, c'est un truc tel. Je t'entends vraiment mal.
14: Ouais, mais...
16: Elle a un portable, Gérard, bordel.
14: Ah non, mais Claire. Tu me reprends les gens au portable.
18: Je ne vous entends pas, donc bah, je vais raccrocher, tant pis.
14: Ouais, tant pis, si t'es avec un portable, bonne nuit.
18: Bah, je suis désolée, hein. Bonsoir,
14: bah, oui,
18: Gérard.
14: Bonsoir.
18: J'espère que tu m'entends.
14: Oui.
18: Sinon, bah, je t'aime pas.
14: Ok, tu m'aimes pas, eh ben bonne nuit.
18: J'espère que tu m'as bien entendu. Moi, je t'entends pas, je peux pas entendre ta voix mélodieuse et crachienne.
14: Mmh.
18: Bah, je t'emmerde. Salut.
14: Eh ben moi aussi, je suis dans le cul, poufias.
16: Hein?
14: Oh!
16: Ça va, Gérard?
14: Gérard, oh!
16: Oh! J'ai mon nouveau boss, alors tu te calmes, merci.
14: Claire, elle est capable de me dire, je t'emmerde, d'accord?
18: Ouais,
16: Et alors, tu peux être poli.
14: Ouais, mais j'aime pas me faire insulter. Ok, en demeure entendeur, salut pour Claire. Donc, Béa, donc, tu me prends quelqu'un à la place de Claire. Béa, bonsoir.
13: Allô?
14: Allô, Béa?
13: Allô?
14: Oui, Béa.
13: Mais écoute, je t'appelle d'un portable, donc si tu pouvais parler plus fort, ce serait très très bien.
14: Non, mais attends, hey, Béa.
13: Allô? Allô?
14: Oh, c'est quoi là, on sent? Hey, c'est quoi là, ce cirque?
13: Ouais, tu parles plus fort. Si tu peux pas parler devant ton micro, c'est pas la peine.
14: Bon.
13: Allô?
14: Bon, alors.
13: Je suis désolée, si tu peux pas parler plus fort, je vais raccrocher.
14: Oh punaise, c'est quoi là, ce bordel?
13: Mais qu'est-ce que c'est que ce débat pourri?
14: Oh, pas de portable, j'ai dit!
13: Bon, Gérard, c'est vraiment un débat pourri.
14: Tu dégages, toi!
13: Allô? Allô? Qu'est-ce que c'est que ce bordel?
14: Tu veux que je fasse le standard?
13: Allô?
16: Non, c'est bon, je gère,
13: bon,
16: Gérard.
13: Mais moi, je raccroche, hein.
14: Tu me fais pas le coup de la semaine dernière? Ah non! Merde!
19: Vas-y Gérard, c'est bon.
14: Eh, ça en fait deux.
19: Salut, merde.
16: C'est bon, là.
19: Portable.
14: Sophie, bonsoir.
20: Bonsoir, Gérard. Allô?
14: Allô?
20: Oui, bonsoir. Je suis dans la rue, là. Je suis avec mon portable. Ah, il y a les flics.
14: Allez, hop.
20: Gérard, il y a les flics.
14: Hop, bonsoir. Allez, hop. Didier, bonsoir.
21: Allô? Allô, oui, bonsoir. Allô, Didier, à l'appareil.
14: Ouais.
21: Allô, j'appelle d'un portable.
14: Allez, hop, bonne nuit. Fred, bonsoir.
22: Ouais, GG. Allô.
14: Oui.
22: Allô.
14: Portable, bonne
22: allô
14: nuit.
22: Allô.
14: Allez, hop. Oh non. Allez, hop. Tu balances un disque, je commence pas les débats comme ça. Allez, hop. Oh, tu te réveilles ou quoi, merde? Mais merde. Allez, hop, un disque. Allez, hop. Premier, le débat, il commencera pas maintenant. On met un disque.
19: Non, allô.
14: Attends. Mais c'est quoi, ce bordel?
16: Ça passait bien au standard, Gérard. Hein.
14: Non.
16: Ah si, je t'assure, hein.
14: Portable, tu te démerdes.
16: Ok,
14: tu
16: Gérard.
14: Tu te démerdes.
19: Non, c'est nul, là. C'est nul, ce soir, là. On démarre mal.
14: Mais attends, il me prend que des mecs au portable.
19: Fais gaffe un peu, Manu. Bon, on va rattraper la truc.
14: Non, non, allez, hop.
16: Bah, c'est bon, Gérard. Ça y est, il y a des nouveaux, là. T'as des nouveaux. Bon,
19: attends. Voilà. Relance le débat, Gérard. Explique le débat. Relance-le, parce que là,
14: non, je
19: pas
14: préviens,
19: compris.
14: Sur les portables, je veux aucune personne en portable.
19: Voilà, calme, calme.
14: Ouais, mais derrière le Minitel, tu me tournes s'il te plaît vers moi, quand même. Sinon, Olivier, tu me dis ce qui se passe.
19: Ça marche pas, ça. Et après, ça merde, ça. Oh là là,
14: ouais,
19: c'est
14: bah,
19: ça.
14: On...
19: Mais c'est pour ça qu'il y a des. Mais c'est pour ça.
14: Tu me dis ce qui se passe à peu près sur Minitel.
19: Ouais, alors. On est où là, les messages, c'est quoi?
16: Le cul de GG, c'est marqué.
14: Bon, oh, bah d'accord. À la loco, comme d'hab. Donc, ça, j'en ai rien à foutre. Alors, si c'est pour commencer comme ça.
19: Des questions, alors, donc.
14: Alors, première question, êtes-vous pour ou contre les portables? Alors, je vous préviens, il y a 20% des Français qui possèdent un portable. Et ça, comme par hasard, j'ai pas eu ça.
19: Non, c'est parce qu'on t'a préparé. On t'a préparé.
14: Ouais. 10% pour leur travail. 11% pour frimer devant les filles.
19: Ça, c'est vrai.
14: Et 8% pour appeler les tatous de Gérard. Alors ça, une...
16: Deux.
14: Tu vois ça. Les 8% pour appeler les tatous de Gérard, eh ben, ils peuvent se les carreaux que je pense. Alors, Manu le malin, tu vas te manier le tout au standard pour me trouver du monde. Pour l'instant, on va mettre un disque. On va mettre un...
19: On commence le débat, il est déjà 1h30. Attends.
14: Non mais attends, mais j'ai personne de potable.
16: Il y a Lisa et il y a Johanna.
14: Non.
16: Il y a Lisa et il y a Johanna.
14: Mais tu me donnes les noms.
16: Bah Lisa et Johanna, accueille-les Gérard.
14: Mais attends.
16: Bah il y a Lisa et il y a Johanna.
13: Allô GG.
14: Ouais.
13: Il y a Johanna et Lisa ici.
14: Ouais.
13: Et on n'a pas de portable, on t'entend très bien.
23: On
13: nous entend.
23: Tout est parfait.
14: Alors Johanna, qu'est-ce que t'as à dire?
13: Pour l'instant, t'as pas encore posé de questions, donc j'ai rien à dire.
14: Pour contre les portables.
13: Ben,
14: ah putain,
13: écoute, Gérard, on va pas faire le débat à trois, là.
14: Non, mais pour l'instant, l'autre au standard, il dort.
13: Mais non, on va pas faire le débat à trois.
14: De manière, s'il dort de trop, je vais faire descendre quelqu'un d'autre.
16: On a Marie aussi.
13: Bonsoir, Gérard.
14: Bonsoir, Marie.
13: Bonsoir.
14: Oh, Marie, tu te réveilles, s'il te plaît.
13: Bonsoir, Gérard. Gérard, t'es tétanisé, il y a quelque chose...
23: Enfin, j'ai pas de portable, Gérard, je te rassure.
13: Oui.
14: Manu, s'il te plaît, Manu le malin.
16: Oui, mais le gamin.
14: Ouais, Manu le gamin ou Manu le malin, j'en ai rien à... Ouais, ben, tu travailles au standard.
0: Ah, mais je suis réveillé, regarde, t'as trois nanas, là, Gérard.
14: Mais non, mais tu travailles un petit peu plus au standard.
0: Ah, mais...
14: Gérard, quand je te demande quelque chose, t'es prié de...
0: Je crois qu'il y a pas une question, Johanna.
23: Gérard, question.
14: Alors, pour ou contre les portables?
23: C'est pas une question, c'est pas une question,
14: il n'y
23: a pas de verbe.
14: Ah, c'est pas une question.
23: Il n'y a pas de verbe.
14: Ah non.
23: Mais si, c'est une question.
14: Non mais attends, hey, Johanna, si t'es pas contente.
23: Mais c'est pas Johanna, hein.
14: Bah c'est qui vient de dire
23: Alors là, on sait pas.
14: Non mais attendez, vous avez pas commencé comme ça. Marie, Johanna, et qui? Oh, c'est qui là?
23: Lisa. Lisa, Gérard.
0: C'est, il y a Lisa, Johanna et Marie. C'est pas compliqué.
23: Moi j'ai compris.
0: Lisa,
23: hein.
0: Johanna et Marie.
23: J'ai compris. Hein.
14: Non, alors, Lisa, Marie et Johanna.
23: Oui.
14: Est-ce que vous avez compris la première question?
23: Oui. La répéter.
14: Oh, non mais attends, il faut pas
23: est-ce
14: prendre.
23: Est-ce que vous pour ou contre les portables?
1: Ah, voilà, là il y a un verbe.
23: Pour ou contre les portables, ouais c'est ça.
14: Est-ce que vous êtes pour ou contre?
23: Moi je suis pour. Hein. Alors
14: qui?
23: Moi je suis contre.
14: Attendez, qui est pour?
23: Lisa.
14: Lisa, pourquoi?
23: Bah, parce que c'est utile, quoi. Je sais pas.
14: Pourquoi?
23: C'est bien, on doit toujours rester en contact avec sa tribu.
14: Non, les portables n'ont rien à voir avec la tribu.
23: Avec mes tribus, hein. Bah, si, pour moi, c'est ma tribu qui m'appelle. Et,
14: ah, d'accord.
23: Ça m'est très utile, voilà.
1: T'as des Indiens aussi?
23: Comment?
1: Des Indiens aussi?
23: Oui, hein. Moi, je suis la cow-boy.
14: Et... Ah, ouais, moi, je suis. Moi, je suis la guenon, d'accord?
23: Ouais!
14: Bon, alors, Lisa.
23: Bravo, Gérard.
14: Lisa.
23: Lisa vient de te dire.
14: Lisa. Tu...
23: Oui.
14: Lisa, tu es allée faire dodo parce que apparemment
23: t'es pas réveillée.
14: T'es à côté de tes pompes, hein.
23: Bien sûr.
14: Oui, ma chérie.
23: Sympa, hein.
14: Ouais, bah, de toute manière, ça va commencer comme ça. Si vous continuez, ça va aller vite. Hein.
23: Bonjour, c'est Johanna. Moi,
14: bon, alors, Johanna, vas-y.
23: Parce que je peux t'écouter partout, dans mon bain, je peux me promener, je peux aller dans la rue, dans l'ascenseur, en cours et tout. Et t'es tout le temps là, quoi.
14: Donc, bon, alors. Alors, maintenant que j'ai à peu près.
23: Et moi, Marie, tu m'oublies.
14: Non, mais attendez. Lisa,
23: oui.
14: T'es toujours là?
23: Oui.
14: Ouais, comme par hasard, j'avais demandé à ce que Lisa saute.
23: Non, t'as pas dit ça.
1: Ah non, tu m'as pas dit au revoir.
14: Hein. Ah ben, je te dis au revoir quand ça me fera plaisir. D'accord, ouais, ma chérie?
23: Au revoir.
1: Pardon?
14: Ouais, rien du tout.
23: Ah,
14: Johanna?
23: Oui, je viens de te répondre.
14: Ouais. Ouais. Non, mais attendez, je dis bonsoir, s'il vous plaît.
23: Ah, bonsoir.
14: Marie?
23: Bonsoir.
14: Bonsoir.
23: Bonsoir.
14: Camille?
21: Allô, oui, bonsoir, Camille, elle est pareille.
23: Bonsoir, Camille.
0: Mais quoi, Gérard, qu'est-ce qu'il a dit? Qu'est-ce qu'il a fait?
23: Il a rien fait, Gérard. Hein.
14: Attends.
21: Gérard, ouais. Je te dis juste bonsoir.
23: Bonsoir.
14: Tu te fous de ma gueule ou quoi, là?
0: Quoi?
14: Deux Camilles du même nom.
21: Mais arrête, Gérard.
23: Ah, attends, il y a plusieurs Camilles dans la vie.
0: Il y a Lisa,
23: hein.
0: Johanna, Marie, Camille, Michel et Nico.
14: Non, non, tu me mets Camille.
0: Parce que j'en ai mis une de trop, mais c'est parce que je me suis gouré. Raille-le, c'est pas
14: moi. Oh,
21: bah,
14: tu sais écrire ou quoi, toi?
0: Vas-y, Gérard.
14: Non, mais attends, tu vas pas me faire le bordel de la semaine dernière, toi.
0: Continue, Gérard, c'est toi.
14: Non, mais attends.
21: Gérard, c'est pas Camille la semaine dernière.
14: Tu te tais, toi, s'il te plaît. D'accord, Tony?
23: Arrête de gueuler.
14: Tony, tu vas la fermer.
21: Mais c'est pas Tony, Gérard.
14: Tu vas la fermer.
21: Arrête de dire n'importe quoi. Mais t'es tout le temps en train de gueuler sur tes auditeurs dès que t'en vends.
14: Tu vas la fermer.
21: Mais non, je la ferme pas. Je suis un rebelle, Gérard.
14: Mais merde, c'est quoi, là? Moi, je fais pas de
0: débat. Vas-y, puis il est parti.
23: Gérard.
0: Mais je suis bien, moi.
14: Mais merde!
0: Vas-y,
14: Non, tu vas pas me dire que tu fais ton débat. Dans ces cas-là,
0: si,
14: tu vas
0: choisir. Si, il y a plus que Lisa, Johanna et Marie, ça y est, je l'ai viré.
23: Oui, Gérard, on est là. On est là.
14: Faut pas pousser.
23: On fait des sourires.
14: Mais non, faut pas pousser parce que
0: ça y est, Gérard.
14: Non, t'as donné le même numéro.
23: Gérard, alors
14: bon,
23: moi, je suis
14: Michel. Michel, bonsoir.
23: Bonsoir, Michel.
1: Bonsoir, Michel.
14: Michel, bonsoir.
23: Bonsoir, Michel.
14: Michel, bonsoir.
23: Bonsoir, Michel.

0: quelle heure qu'on veut.
1: Voilà.
0: Puis tu peux gratter. À quelle heure qu'on veut.
1: Ouais.
0: Et puis, par contre, je suis contre pour les mecs qui ont des portables pour faire frimer. C'est du plastique.
2: Mmh. Alors, ouais, attends.
0: Ça, c'est vrai. Hein.
2: Marie.
0: Ouais.
2: Moi, je vais dire.
0: Une chose.
2: Ouais. Non, mais moi, je vous préviens d'une chose.
0: Ouais.
2: Venir, c'est pas avec un portable qu'on...
0: Qu'on va se la péter, c'est sûr. C'est sûr qu'avec des tongs, ça marche mieux. Oh, ouais, c'est mieux.
2: Bon, déjà, l'autre, quand il va arrêter avec son gyrophare, il va me faire signe. Non, parce que c'est pas parce qu'on me voit sur Fun TV, d'accord.
0: Ah, oh, ouais, mais t'es beau, Gérard.
2: Oui, mais merci.
0: Parce que t'es une star.
2: D'accord. Donc,
0: faut bien qu'on te filme un peu, sinon, qu'est-ce qu'on va avoir à l'écran?
2: Déjà, ça, là, tu vas me le virer, là, s'il te plaît, Olivier.
0: Merci.
3: C'est pas Olivier, c'est Daniel.
2: Ouais, Daniel.
3: Ah, moi, c'est Daniel. Hein.
2: Daniel, tu me vires ce que t'as en face de toi. Merci.
0: C'est quoi, ouais.
2: Donc, moi, je préfère vous prévenir.
0: Oui.
2: Que les portables.
0: Ouais. Oui.
2: Non, mais même, je vais pas vous prévenir d'une chose.
0: Oui.
2: Mais attention, au premier qui va dire une connerie, parce que...
0: Connerie.
2: Non, mais attendez, cela, je vous préviens, il est quand même 1h29. On est. Oui.
3: On accueille deux autres nanas, il y a Janine et il y a Aurore.
0: Salut Janine, salut Aurore, salut.
2: Ouais, tu me les remarques, s'il te plaît.
0: Ah, il y a que des filles ce soir, ça va être la
2: fête. Comme ça au moins.
0: On parle partout, Gérard.
2: Ouais. Non, mais on n'a pas de partout à faire.
0: Après, pour toi, tout seul.
2: Ok, merci.
0: Comme ça, tu vas nous regarder.
2: Non, mais de toute manière, je vous préviens d'une chose. C'est pas avec parce qu'on a un portable qu'on peut.
0: On peut se la taper. Hein.
2: Non, mais c'est pas avec parce qu'on a un portable qu'on peut frimer dans la rue.
0: Bah, bien sûr.
2: Non.
0: Tu dis ça parce que t'as qu'un tatou.
2: Bah, attends.
0: Alors
2: Attends, Michel.
4: Oui, je voudrais juste. Je vais penser à un truc sur le portable. Oui. Je pense que moi, le portable, c'est bien parce qu'on peut téléphoner avec.
2: Michel.
4: Oui.
2: Tu dis que c'est bien parce qu'on peut téléphoner avec. Est-ce que t'as les moyens de payer les communications derrière sur ton compte?
0: Bah, Gérard, après, non, c'est pas
2: moi. Non, attendez.
4: Attendez.
2: Lisa, Johanna, Marie, Janine et Aurore.
0: Ouais.
2: Laissez-moi finir avec Michel.
0: Ouais.
2: Après, je vous demanderai votre réponse.
0: Oui, on a compris, allez.
2: Bon. Alors, Michel.
4: Oui.
2: Est-ce que tu crois? Une fois que t'as la facture, est-ce que tu penses la payer?
4: Oui, c'est vrai que ça dépend de la facture.
2: Ah oui, ça dépend de la facture. Mais si t'appelles n'importe où, est-ce que t'es capable de la payer?
4: Ça dépend.
2: Ah, ça dépend de quoi?
4: Ouais.
2: Ça dépend de quoi? Non mais attendez, ça dépend de quoi?
4: Ça dépend le fait que, bon, où on appelle.
2: Mmh.
4: En fait, c'est ça.
2: Ouais.
4: Le mec prend son portable, il peut payer la communication ou il ne peut pas la payer.
0: Voilà.
4: C'est ça le problème.
2: Michel, oui.
0: Et Janine.
2: Oui, Janine.
0: Tu sais qu'un portable, on peut se faire appeler aussi, hein, donc ça, c'est pratique aussi.
4: Ça, c'est bien, oui.
2: Oui.
0: Donc, on n'est pas obligé d'appeler non plus tout le temps, et voilà, ce qui est pratique, c'est de se faire appeler.
2: Mais alors, Janine, une question que je vais te poser.
0: Oui, vas-y.
2: Par exemple, la personne qui est au chômage, est-ce que la personne est capable de payer une facture de 6200 balles?
0: Bah oui. Mais pourquoi 6200 balles?
2: Non, mais Janine.
0: Oui.
2: Même avec un forfait, est-ce qu'elle est capable, même avec un forfait, n'importe quel portable, parce que je n'ai pas cité les noms, de manière on va y arriver.
0: Ouais.
2: Est-ce qu'elle est capable?
4: C'est vrai, Gérard a raison. Hein.
0: Eh ben, Gérard, tu veux que je te dise?
2: Oui.
0: Non, moi je suis pas d'accord.
2: Attendez. Laissez finir Janine.
0: Gérard, attends, tu sais quoi? Aujourd'hui, je viens de m'acheter un portable, justement.
5: Mmh. Ouais, bravo.
2: Avec quoi?
0: Hein? Et tu sais combien je l'ai payé?
2: Mmh.
0: C'est un forfait qu'on vient de faire et bon, je l'ai payé presque rien.
5: 10 francs?
0: Presque.
2: Non.
0: 10 francs 50.
2: Attends, tu vas pas me dire que t'as payé un portable pour 10 francs. Attends, Janine.
0: Oui.
2: Tu vas pas me dire que tu as payé un portable 10 francs alors qu'on voit des portables pour 1 franc.
0: Bah oui,
2: bon.
0: Je paye 10 francs, attends.
2: Okay.
0: Non, mais il y en a 1 franc, Janine. Bah oui, il y en a 1 franc.
2: Alors Lisa.
0: Donc tu l'as payé plus cher.
2: Bah, Lisa.
0: Oui. Mais
2: Lisa.
0: Bon, tu t'es roulé, Janine.
2: Lisa.
0: Oui.
2: Lisa, pour toi.
0: Quoi?
2: Est-ce que t'es pour ou contre?
0: Mais je t'ai déjà répondu tout à l'heure. Je t'ai dit. Bon, Marie n'a pas répondu.
2: Marie répond, s'il te plaît.
0: Alors, c'est vrai que moi, même si le portable coûte 1 franc, je l'achèterai pas parce que. Je trouve que les portables, c'est pour frimer, uniquement pour frimer, quoi.
2: Ouais, mais pourquoi? sur quoi?
0: Bah, ça fait des mecs, tu vois, ils ont des portables, ils sont dans leur voiture et tout, et puis ils se la jouent, ils nous regardent avec leur portable et tout, ils croient qu'on va tomber sur leur chat.

0: ensemble avec leur portable, mais en fait, moi, je n'ai rien à foutre des mecs à portable, quoi. Enfin, je suis d'accord avec toi, mais le portable, ça ne sert pas qu'à ça non plus, hein.
1: Mais attends, Marie.
0: Oui.
1: Moi, je vais dire une chose, tu vois. Oui. Moi, j'en ai vu dans la rue, même en scooter, ils s'amusent à téléphoner. Moi, je vais dire une chose. Ouais. Normalement, c'est interdit.
0: Ouais, on est d'accord, hein. C'est interdit.
1: Non, mais attends, Marie. Marie, oui, je vais dire une chose.
0: En voiture, c'est interdit,
1: que ça soit en voiture ou en scooter, c'est interdit.
0: Et même dans la rue. Oh et même en cours, hein. Même en cours, ils interdisent tout.
1: Et
0: maintenant, dans la rue, t'as même pas le droit de chier aussi. Même à la loco. Même les chiens, ils ont pas le droit de chier.
2: C'est Fildar, Gérard?
1: Quoi?
2: Ouais, j'aimerais poser une question. Qu'est-ce que tu penses d'un mec, tu vois, qui offre un portable à un de ses potes, mais qui n'a pas d'abonnement?
1: Non mais attends, tu diras déjà à ton crocodile là qui se calme avec son gyrophare.
2: Ouais, mais moi je t'ai posé une question.
1: Oui, ben je vais te répondre quand il se calmera lui avec le gyrophare là qui veut me mettre dans
2: Il s'est calmé, à toi de répondre. Allez.
1: Donc c'est pas parce qu'on m'a offert un portable.
0: On t'a offert un portable?
1: Oui. On me l'a donné.
0: On te l'a donné.
1: J'ai pas l'abonnement.
2: Ça sert à quoi? Ça sert à quoi? Ça fait beau?
1: Non mais.
0: Dans la rue. Moi, Gérard de Suresnes avec le portable. J'ai le numéro du portable de Gérard. Hein, moi, je vais le donner.
1: Non mais attends. Alors, attends.
0: 06. Vas-y, continue. Hein.
2: Le casque. Remets ton casque, Gérard.
1: On arrête.
3: Ils sont plus à l'antenne, Gérard.
4: Gérard, c'est Max. Ton casque, si tu l'enlèves, je te promets, je viens ici, je te fous une bouffe.
1: Ouais, ben, dans ce cas-là, Max, tu viens prendre la poufiasse qu'a été dire mon numéro.
4: On te pose des questions, tu n'y réponds pas.
1: Non, mais attends, il y a une poufiasse qui vient de donner mon numéro de téléphone de tatou à l'antenne. Alors tu viens, tu la chopes au standard. S'il te plaît, merci.
4: Manu de le faire, Manu fait pas son boulot.
1: Manu, c'est bon, je l'ai eu, Gérard. Non, mais attends, Manu, pour l'instant, je ne sais pas ce qu'il fout. Après, il va me dire, tu fais tes débats, c'est moi qui commande. Attends. Alors, moi, si c'est comme ça, c'est pas la peine.
4: Alors, on revient dans le débat et on écoute parce que c'est intéressant.
1: Donc, alors, Janine.
2: Réponds à la question de Fildar, déjà.
1: Donc, pas un portable, j'ai pas l'abonnement. D'accord. Pourquoi? Parce que, bon, pour l'instant, j'ai pas les moyens de m'acheter la carte.
2: Bah, c'est pour frimer, alors.
1: Non, de toute manière, je l'ai pas sur moi, le portable. Tu vois, c'est pas pour frimer, parce que j'ai pas de portable sur moi. Merci. Bah, merci en fait, pour celui qui vient de dire ça.
0: Qu'est-ce que tu vas en faire, Gérard, de ton portable? Alors, portable, c'est un Tamagotchi. Eh, Gérard, ça veut dire que tu traites de Max de frimeur, puisqu'il est un portable.
1: Non, mais attends. Qui c'est qui vient de dire que
0: Marie.
1: Je traite... Marie. Alors, je vais dire une chose, Marie.
0: Oui.
1: Je ne traite pas Max de frimeur. Attends, Marie. Attends, de toute manière, toi, je vais te moucher parce que de toute manière, tu as viré.
0: Pourquoi? J'ai rien fait.
1: Tu as viré,
0: hein.
1: C'est toi qui viens de dire que.
0: Mais n'importe quoi, il faudrait te laver les oreilles, c'est comme le cul, ça se lave, hein.
1: Attends, si tu. Ah, bah alors, dans ce cas-là, tu dégages. Bonne nuit, Marie. Allez, hop.
5: Gérard.
1: Hop. Voilà.
5: Gérard.
1: Oui.
5: Oui, c'est Michel. Qu'est-ce que tu penses des gens qui offrent des portables à des manchots?
1: Quoi?
5: Est-ce que tu trouves ça normal ou c'est bon?
1: Non, mais attends, Michel.
5: J'ai lu ça dans Elle, le magazine Elle.
1: Ouais, bah, c'est bon.
5: Une certaine personne aurait fait cette blague en Angleterre.
1: Hop!
0: Mais attends, mais Gérard, c'est une étude
2: dans un magazine, Gérard.
5: Non, c'est dans un magazine,
1: non,
5: c'est pas toi.
1: Il y en a pour l'instant. Je demande.
5: Je trouve ça idiot.
1: Tu trouves ça idiot? Eh ben, moi, je vais dire une chose. T'es encore plus idiot. Parce que tu penses ça en direct à...
5: Non, je te demande, parce que je voudrais qu'on
1: réagisse. Moi, tu me demandes, mais moi, j'en ai rien à foutre du magasin, du magazine. Moi, je suis pas le magasinal, d'accord? J'ai pas les moyens de m'acheter un portable. On m'a donné un portable, j'ai même pas les moyens de m'acheter une carte pour la rentrer dedans, d'accord?
5: Peut-être que ça les intéresse, elle, pour... Ouais, justement.
4: Tu veux une carte mobile ou elf?
1: Hein? Alors, en de bon entendeur, pour tous ceux qui vont... s'amuser à vouloir donner des numéros, eh ben, de toute manière, vous avez viré.
5: C'est moche.
1: Eh ben oui. C'est vrai. Ben, dans ces cas-là, on va écouter. J'en connais un tout à l'heure, il va se prendre deux claques dans le baignure. Vous avez écouté les poudins, j'aime bien avec...
2: Apprends à lire avant. Ouais, vas-y, refais-le.
4: Qu'est-ce qu'il y a marqué?
1: Bon, attends, toi, tu as...
2: Non, Gérard, c'est toi qui annonce les listes.
1: S'il te plaît.
2: Allez, Gérard, dépêche-toi.
1: Alors, c'est les petits boudins. J'aime bien, avec des gros strings roses. Et voilà. Et on vous retrouve pour... Attendez, Pour la deuxième question, t'as coupé personne encore. Donc alors, si tout le monde est en... possédez-vous un portable, oui. Si oui, quelle marque?
0: D'accord.
1: Voilà, okay. Donc vous réfléchissez et je vous retrouve tout de suite après.
0: D'accord.
1: Ok. Oh, fil d'or!
4: Gérard!
1: Fil d'or, tu me dégages ton abruti, là.
4: Ouais, c'est bon, Cyril, dégage.
1: Et hop! Le gyro, j'en veux pas.
4: Bon, on y va, là.
1: Bon. Alors, possédez-vous un portable, on va accueillir Lisa.
0: Oui.
1: Rebonsoir, Lisa.
0: Rebonsoir, Gérard.
1: Célia, bonsoir.
0: Bonsoir, Gérard.
1: Justine.
6: Bonsoir, Gérard.
1: Janine.
7: Bonsoir, Gérard.
1: Bonsoir. Michel.
8: On n'a plus Michel, on a Bidal.
1: Ah, Bidal.
7: Bonsoir, Bidal.
9: Bonsoir,
7: Bidal.
9: Bonsoir, toutes les filles.
7: Bonsoir, Bidal.
9: Et bonsoir à Gérard aussi, excusez-moi.
1: Comment?
9: Bonsoir à Gérard aussi.
1: Ok. Quand même. Aurore.
10: Bonsoir.
11: Bonsoir, Aurore.
12: Bonsoir, Aurore.
1: Alors,
9: bonsoir.
1: Possédez-vous un portable?
10: Alors oui, effectivement.
1: Je vous préviens, foutez-vous pas de ma gueule. Hein.
10: Oui, bonsoir.
1: Ça va aller vite. Hein.
4: Bon, allez, on y va là.
10: Bonsoir, c'est Justine.
1: Oui.
10: Moi, je possède effectivement un portable. Mmh. Et il me sert pour mes clients. Mmh. Car j'ai beaucoup de clients la nuit.
1: Mmh.
10: Parce que je fais de la sécurité la nuit. Je suis flic.
1: Ouais, d'accord. Attends, hey, Justine.
10: Oui.
1: Justine.
10: Oui.
1: La question, c'est possédez-vous un portable? On en a rien à foutre de ce que tu fais comme métier,
10: oui,
1: d'accord?
10: Mais je possède un portable.
1: Non, mais est-ce que tu possèdes un portable?
10: Oui.
1: Point final, à la ligne.
10: Oui,
1: ok.
10: Je possède un portable.
1: On est clair.
10: On est clair, Gérard.
1: Alors, est-ce que tu possèdes un portable? Oui ou non?
10: Oui, Gérard. Je
1: bon, alors, ok.
10: Et
1: eh ben voilà, t'as pas besoin de me dire, ouais, parce que je suis flic ou autre.
10: Non, mais je t'explique pourquoi j'ai besoin d'un portable.
1: Ouais, parce que t'es flic.
4: Non mais attends Gérard, excuse-moi, mais là t'es tellement agressif, tu souris pas, c'est des filles, elles sont sympas, elles t'expliquent, donc on va pas poser des questions, oui pardon.
1: Ouais, attends.
4: Non mais c'est pas la Gestapo quoi, j'ai l'impression que tu fais un interrogatoire dans un commissariat,
1: là,
4: donc c'est un débat. Non mais c'est un débat.
1: J'ai même pas un stylo pour...
4: Je viens d'intervenir parce que là la pauvre elle était sympa, elle t'explique pourquoi un portable, mais toi t'es là, tu dis non, tu réponds pas
1: mais
4: où, pardon.
1: Mais j'aurais pas ces stylo.
4: Gérard, écoute, je te jure... Je peux annoncer déjà aux auditeurs que ça risque d'être le dernier débat parce que là c'est pas possible, c'est de pire en pire depuis des mois.
1: Oh ouais, mais ben, c'est de pire en pire. Dans ce cas-là, lui avec sa caméra, il dégage. Et si on part, il dégage avec la batterie. Et au sonar, il se réveille. Ok.
10: Gérard,
1: et on souffre pas de ma gueule, Max, s'il te plaît.
10: Mais Gérard, t'énerve pas.
1: Non,
10: Gérard,
1: je vais m'énerver. Et toi, tu vas travailler.
8: Écoute, Gérard, ils sont calmes là au standard.
1: Ouais, bah ben, peut-être. Mais tu as travaillé pas comme... Je t'ai dit de dégager!
10: Si t'étais un petit peu plus
1: concentré... Ça va aller vite, hein!
4: Mais il faut qu'on avance, là. Bon, Gérard, on avance, là.
10: Alors que je disais que je possédais un portable.
1: Oui.
10: Oui, voilà, c'est bien.
1: Comme ça, j'ai plus de stylo.
4: Mais prends celui-là.
1: Ouais, je prends un stylo. À chaque fois, c'est moi qui ramène mes stylos. T'as pas besoin de voir ce que je prends dans ma manette, toi, là-bas.
10: On peut poursuivre le débat, s'il vous plaît?
1: Ouais, alors Justine, tu disais que tu possèdes un portable. Tu possèdes un portable parce que t'es inspecteur de police, c'est
10: voilà,
1: ça?
10: Voilà, merci Gérard.
1: Ok. Ok, bon. Célia?
7: Bah écoute, moi personnellement, je possède pas de portable et je suis un peu allergique au portable. Je trouve que ça fait vraiment beauf d'avoir un portable. Et,
9: ça te gratte un petit peu, non?
1: Bon, bah, attends,
7: ouais,
1: celui qui dit qu'il se gratte un petit peu, pour l'instant, tu as gratté ta bouche ailleurs, ok? Pour l'instant, c'est moi qui commande, ok?
9: Ouais, d'accord.
7: Okay.
1: En de bon entendeur, salut pour toi, Michel.
7: Bon, moi, je trouve personnellement que c'est inutile et que c'est un gadget, quoi.
1: Ouais.
7: Oh, je suis pas d'accord.
1: Non, mais attendez.
7: Mais c'est un débat, nous avons le droit d'avoir des avis différents, j'ai
10: bien sûr.
1: Oui. Donc, Célia, tu dis que pour toi, c'est un gadget.
7: Ouais, okay. Parfaitement.
1: Lisa,
13: bah, moi, j'ai un portable.
1: Mm-hmm.
13: Et bah, j'ai besoin d'être jointe à tout moment de la journée.
10: Être jointe,
7: c'est comme moi.
1: Mm-hmm.
7: Voilà.
1: Comme qui?
7: Comme Justine.
1: Attendez. Comme Justine, à mon avis, Justine et Lisa.
7: Oui.
1: À mon avis,
7: c'est les métiers qui font ça, Gérard.
1: Oui, non, mais.
7: Tu comprends?
1: Oui, non, mais vous possédez un portable toutes les deux.
7: Oui, non, mais moi, c'est pas pour mon métier. Hein.
10: Moi, c'est pour mon métier uniquement, parce que dans la vie, je trouve que ça serait inutile d'avoir un portable.
1: Qui c'est qui dit ça? Lisa, attends, Justine.
12: Célia voudrait rajouter quelque chose.
1: Ouais, Célia.
12: Je trouve qu'avoir un portable, ça gâche complètement le répondeur.
1: C'est non, mais attends, attends, le répondeur de quoi?
12: Bah,
1: alors,
12: je sais pas,
1: Gérard.
12: On
1: n'a
12: plus besoin
1: non,
12: de.
1: Non. Moi, je n'ai pas de téléphone. Je n'ai pas de téléphone. Et moi, je peux vous dire une chose. Quand même en ayant.
12: Mais t'as pas le fax, Gérard, je crois, non?
14: Le Minitel, peut-être.
1: Non mais attendez, vous avez pas commencé à me gonfler comme ça?
14: C'est une question, Gérard.
1: Non mais vous avez pas commencé à me gonfler.
14: Moi je peux te répondre, j'ai pas de Minitel chez moi. Donc et toi?
1: Hein? Bah, ça, apparemment, il y a certaines personnes que je commence à reconnaître. Hein.
14: C'est vrai?
12: Dire ça.
1: C'est-à-dire? Ah ouais, c'est pas grave.
14: Des noms. Bah, vas-y.
1: Non, mais je n'ai pas de nom. Non, je suis pas une balance.
14: Non, bah, attendez.
12: Une balance, hein?
14: C'est ton débat, c'est toi qui gères.
12: Moi, je suis scorpion, je ne suis pas balance.
1: Moi, je suis balance. Je raconte,
14: moi, je suis taureau. Moi, je suis scorpion, moi, je suis né le 19 novembre, c'est bientôt. D'ailleurs, Fun Radio, moi,
1: tu fais gaffe que tu cherches pas.
4: Et on te parle, hein?
1: Attendez, s'il vous plaît. Attendez.
4: Arrêtez de parler dans le vide.
15: Ouais, se faire bronzer.
1: Hey, toi, t'essayes pas de lui balancer des noms au standard. Ok,
4: tu peux éviter.
1: Pour les rappeler.
4: Gérard, tu peux éviter de parler dans le vide et demander où est-ce qu'il est ton stylo. Est-ce que tu peux pas faire un débat pour la radio? Est-ce que c'est possible?
1: Oui, mais à une condition.
4: Mais parano, t'as toujours l'impression que c'est les mêmes personnes, t'as toujours l'impression. À ce moment-là, t'arrêtes, tu veux arrêter, t'arrêtes. Tu me dis, voilà, Max, j'arrête. Mais t'arrêtes.
1: Oui.
4: Mais
1: c'est bah, dans ce cas-là, on verra. T'inquiète pas, on verra pour la semaine prochaine.
4: D'accord, tu me préviens, c'est tout. Mais là, fais ton débat, pour l'instant, on n'en prend rien.
1: Alors déjà, lui, il va se calmer.
4: Mais j'en ai marre que t'expliques.
1: Non, mais attends, l'autostandard, il n'a pas besoin d'aller lui balancer.
4: T'es toujours en train de gueuler.
1: Ceux qui sont là-haut, ils n'ont pas besoin. Parce que là-haut,
4: est-ce que ça intéresse les auditeurs de Fun Radio de savoir qu'il y a 3 personnes là-haut? Pense à ceux, il y en a des milliers qui écoutent la radio en ce moment et qui ne comprennent rien.
1: Ouais, ils comprennent rien.
4: Non mais moi je refais des débats, je fais des débats à ta place, je vais les refaire comme avant, je vais me passer de toi, si t'as plus envie, on a plus rien. Eh ben va-t'en alors.
14: On s'ennuie là, non, Gérard, nous pouvons continuer le débat.
12: Alors vas-y, continue,
1: Gérard. La semaine prochaine tu feras tes débats.
14: Profite que tu
1: m'exprimes ainsi quand même. Moi j'en ai rien à foutre.
14: Gérard, ma santé mentale dépend de toi.
4: Ça fait 49 minutes que c'est commencé, on sait rien.
1: Et alors ça fait 49 minutes. Là toi, ça fait 49 minutes qu'il me trouve des cons.
14: Gérard,
1: on est
4: contre
14: toi,
1: bon sang. Merde. Mais merde. Hé, il a pas besoin de lui dire de rappeler certaines personnes.
4: Il m'a rien dit, Gérard.
1: Je les gagne, je vais donner des numéros. Alors j'en ai ras-le-bol.
14: Allez, Gérard.
1: J'en ai ras-le-bol. Si, il change les noms.
4: Mais t'es parano.
1: Attends,
4: que des
1: filles. Je suis paradoniaque. Alors attends,
4: tu vas pas me dire que Lisa c'est Tony, que Célia c'est Arnette.
1: Mais t'es quoi?
4: Et que Justine c'est Tony.
14: Non, je ne suis pas Arnette.
1: On est sûr.
14: Je ne suis pas Tony, non.
1: On est sûr.
14: Allez, Gérard.
4: Attendez, parce que l'on reprend le débat. Non, mais attendez.
1: J'en suis sûr.
4: Gérard,
1: que Julien gagne le parc.
4: Écoute-moi bien. On va finir ce débat-là avec ces gens-là. Et dans le deuxième débat, pendant les deux disques, au lieu d'aller fumer ta clope et d'aller courir les nanas cul nus dans les couloirs, écoute-moi ouais, jusqu'au bout.
1: Je vais prendre le standard.
4: Exactement, c'est toi qui vas choisir tes 6 auditeurs.
1: Attends, tu dégages avec ta caméra.
14: Ouais. C'est bon, Gérard?
12: Je crois qu'on est parti sur de bonnes bases.
14: On peut continuer le débat.
4: À la con, là, tes questions.
14: Bah, la limite, on peut continuer.
1: Dans mes questions à la con, il n'y a pas de deuxième débat et c'est tout.
14: Oh non, Gérard, il est à peine 1 heure.
12: Gérard, non, s'il vous plaît.
1: Attends, mais débat à la con. Mais non, comme tu viens de le dire.
14: C'est des débats très bien, Gérard.
15: Débat à la con.
1: Non,
4: je suis désolé. Écoute-moi.
1: Non,
4: mais tu veux pas écouter parce que je vais te dire la vérité. À l'époque, tu préparais deux débats. Aujourd'hui, le premier débat, il a été préparé par un auditeur. Tu t'es même pas foulé pour les questions. Le débat de la semaine dernière, il y avait des questions tellement que t'avais même pas à les lire parce que c'est des auditeurs.
1: Tu dégages avec ta caméra. Tu me fais chier!
4: Mais toi, c'est une excuse, la caméra. Elle te gêne pas, la caméra. Tous les
1: soirs. Non, mais j'aime pas! Pourquoi qu'il se plante derrière pour savoir que t'avais pas
4: parano!
1: La semaine dernière, il a fait ça!
4: Parano!
0: Mais c'est pas la caméra.
1: Ouais, bah, allez, on met un disque.
4: Gérard, toutes les
1: soirs. Non, on met un disque.
4: Non, mets pas de disque. Tu finis ton truc, là, tu dégages définitivement. On peut pas, c'est tous les jolis, c'est le bordel. T'es carano, Gérard, t'es un carano.
0: Troisième question.
1: Eh ben, dans ce cas-là, tu prends Francesca qu'à moitié bourré.
5: Et moi, Bidal, vous croyez qu'on répond?
4: Je crois que la semaine dernière, t'étais un peu bourré, non?
1: Ouais, bon, mais cette semaine, j'y suis pas, ok?
4: Mais cette semaine, t'es carano, c'est pareil.
0: Tu pourrais continuer ton débat, si t'es pas bourré, Gérard.
4: Mais écoute, c'est pas les mêmes, tu vas choisir tout à l'heure, ça sera le même bordel, tu sais pas gérer tes débats.
1: Attends,
4: Gérard, ne prends pas pour un idiot. Excusez-moi encore, auditeur, d'intervenir, mais tous les soirs, le caméraman Alligator, il est à côté de moi, et moi, je suis pas toutes les deux secondes, tu m'entends tous les soirs, entre 22h et 2h du matin, quand t'es pas là.
1: De toute manière, tu peux pas l'avoir parce que tu veux pas être filmé de face.
4: Mais si, je suis.
1: Non, mais moi, tout le monde a fait un petit film,
4: Gérard, tu dégages,
1: j'en veux plus.
4: Gérard, ce qui te gêne.
1: Non, moi j'arrête.
4: Gérard, ce qui te gêne, c'est pas d'être filmé, c'est qu'il soit près de toi. Et des fois, il est près de moi. Alors.
1: Ouais, mais moi, je suis pas un PD comme lui.
0: Mais arrête,
1: d'accord.
0: Gérard,
1: j'aime pas me faire passer la main dans le dos.
0: Gérard, reviens.
1: Ok.
0: T'es une star ou t'es pas une star?
1: Attends.
4: S'ils mettent la main sur l'épaule, c'était un PD. Alors, je vais dire, tous les jours, il y a des PD parce que tous les jours, on met la main sur l'épaule.
1: Non mais attends.
4: Alors
1: Gérard,
4: mais
1: attends, je fais quoi pour un sang?
4: Mais rien, parce que tu fais rien. Rien, tu fais rien.
1: Non, attends, tu permets? Ça regarde pas les auditeurs, là.
0: Allô? Allô? Bon. Vous avez des choses à raconter, non? Est-ce que vous avez des portables?
15: Des portables.
0: Alors moi, je disais que j'en avais un, effectivement, pour mon travail.
15: C'est quelle marque?
0: Je suis inspecteur de police. C'est la marque Serrare.
15: Oui.
0: Chez Gérard. C'est une très bonne marque.
15: Ça marche bien?
0: Oui, c'est en tongue.
15: C'est lui en forme de tongue avec l'odeur.
0: Oui, l'odeur est très agréable.
15: C'est rentable
1: avec l'odeur. Quand tu t'émerdes, comme ça, tu aimes bien rigoler. Eh ben, tu t'émerdes avec toute ta connerie que je reçois.
0: Allez, Gérard! Gérard, s'il te plaît.
4: Mais là, les débats, c'est n'importe
0: quoi. Faisons les débats, Gérard.
4: Le fond, là, c'est l'apocalypse. Hein.
0: Gérard, troisième question. On t'attend.
4: Fais
0: hein.
4: plus la radio, pense aux gens qui font de la radio, mais fais plus tes débats.
1: Non.
4: Fais ta popote, fais ce qui t'intéresse, c'est toujours
0: Gérard, toi. Gérard, troisième question.
1: Eh ben, dans ce cas, tu te débrouilles. Eh ben, tu prends Françoise.
4: Ouais, on prend Françoise. Je pouvais faire des débats. Je portais une caméra, mais ça me dérangeait pas. Il est à côté de moi, mais bon, ça se passe bien.
2: Ouais. Bon, l'alligator, c'est quoi la prochaine question?
4: La prochaine question, c'est est-ce que Gérard reste pour faire ses débats?
0: Non, alors Gérard a du mal à rester.
5: Vas-y,
1: alligator. Dans ce cas, je fais plus rien.
0: Et Gérard,
4: okay.
0: C'est dommage.
1: Moi, ça, t'en as rien à foutre de mes merdes.
4: Stéphanie, si tu
1: veux.
0: Tu
1: t'en fous, t'en as même pas trouvé un avocat.
0: Je vous bénis, Dieu. Voir un peu
1: de temps.
0: Mais Gérard, bon sang, c'est une montagne de tout.
1: Qui s'est donné mon âge? mon numéro de tatou. Ouais, t'en sais rien.
16: Mais t'es pas. Mais écoute, sans déconner.
1: Non, non, allez.
16: Tu t'en vas là. Non, mais tu prends toutes tes affaires, Gérard. Tu t'en vas pas.
1: Non,
16: tu t'en vas définitivement là. Tu t'en vas définitivement.
1: Mais attends, mais prends la défense.
16: Tu sors pas du studio pour aller fumer une clope, tu prends tes affaires et tu te barres pour fumer une clope.
1: T'es même pas capable de prendre de ma défense.
16: Mais je la prends ta défense.
1: Mais non, tu la prends pas.
16: Donne-moi ça.
1: Ça tu rigoles.
16: Qu'est-ce que tu me fais rire?
1: Tu rigoles. Mais ça te fait rire, pas moi.
16: Bah alors t'énerve pas.
1: Si je m'énerve.
16: Tu le fais exprès.
1: Non. Attends, c'est quoi ça?
16: Je vais donner ça à mon avocat. Donne-moi
1: ça. Mais alors tu vas donner ça à ton avocat? Combien de fois que j'en ai parlé? Ah, t'en as plein de bureaux comme ça. Ouais, voyons. Hop, on met un disque. Putain, tu mets un disque, s'il te plaît.
16: Gérard?
1: Ouais.
16: Ça va?
1: Tu mets un disque, s'il te plaît.
16: Ah, t'en as un sous la main, un disque?
1: Hein?
16: T'en as un disque?
1: Bah, t'as qu'à mettre les parodies de Gérard, puis c'est tout.
16: Ah non, c'est bidon, ça.
1: Tu mets ce que tu veux.
16: La maison, toi, c'est là. Toi, tu fais pas tes débats, tu les prépares pas, et en plus, faut passer tes disques.
1: Bah ouais.
16: Non mais
1: attends.
16: Non mais c'est ça. Non mais tu te crois.
1: Ouais,
16: où,
1: non mais attends.
16: On n'est pas chez mémé.
1: On n'est pas chez mémé. Attends.
16: Ouais.
1: T'es même pas capable de me défendre sur toute ma
16: mais
1: merde.
16: Mais je peux te défendre, mais t'es tout le temps en train de gueuler.
1: Mais t'es même pas capable. La semaine dernière, t'en as eu du courrier, tu ne l'as même pas dit à l'antenne.
16: Attends, j'ai pas entendu. Tu m'as dit que j'étais quoi, hein?
1: Non.
16: Tu m'as dit que j'étais hein?
1: T'es même pas capable de me défendre.
16: Attends, j'arrive.
1: Je t'ai même pas insulté, alors désolé. Bah viens.
16: Je suis un incapable.
1: Ouais. Bah,
16: tu te démerderas avec ton avocat ce soir.
1: Ok.
16: Vous avez des avocats.
1: Voilà.
16: Alors maintenant tu reprends les débats calmement, on va se calmer parce que là ça va plus être possible parce que là j'ai la honte.
1: Ouais. Et bah dans ces cas-là.
16: Je
1: préviens une chose, que personne qui envoie du courrier de merde chez moi avec des publicités mensongères, c'est pas la peine. Alors, on parle pas de tribunal, ok?
16: Ah oui, mais tu veux pas.
1: Alors maintenant, je préviens une chose, je reprends le prochain débat à 2h05. Je vais essayer de me calmer.
16: On va se calmer, on va essayer de reprendre ça calmement.
1: Hein? Alors moi, mais tu en es ras-le-bol.
16: Mais tu penses bien qu'un mec, si tu lui dis que c'est interdit, si c'est interdit de mettre du courrier chez toi, ils vont t'en envoyer encore plus. C'est évident qu'ils vont t'envoyer encore plus
1: de
16: courrier.
1: Ouais, mais dans ces cas-là, l'œil de lynx et fesse de babrin, qu'il ait le courage d'appeler.
16: Est-ce que j'y suis pour quelque chose, moi, qu'ils appellent?
1: Mais c'est un peu rouge. Il n'est même pas le capable d'appeler.
16: Attends, même si Max, le Star System, ton ami, vient pour leur dire appeler, est-ce que tu crois qu'ils vont appeler?
1: Ben, tu crois qu'ils vont pas les appeler parce que Julie Gall vont pas laisser le
16: sélectionner. Mais arrête de parler de Julie Gall, elles sont pas là, ça n'a rien à voir.
1: Elles vont pas les sélectionner. Je suis désolé.
16: Mais non, parce qu'elles veulent les sélectionner quand t'es là, mais quand t'es là, pas elle au standard, c'est Manu et Manu.
1: Mais comme par hasard.
17: Je suis pas au courant, moi, Gérard.
16: Déjà, il est pas au courant, déjà, premièrement.
1: Ouais. Non, mais il est pas au courant déjà, il va se calmer. Il va faire ce que je vais lui dire, lui aussi.
16: Non, mais si tu te calmes pas, tu te rends compte qu'il est 2h du matin.
1: Et alors?
16: C'est plus la radio libre, c'est la radio trash, là.
1: Ouais, mais moi, je vais dire ce que j'ai à dire sur le cœur. Parce que j'en ai ras-le-bol.
16: Je suis d'accord avec toi.
1: Moi, j'en ai ras-le-bol de recevoir du courrier.
16: Mais tu nous le dis chaque semaine, moi aussi, j'en reçois chez moi, nous aussi, on reçoit des messages.
1: Non.
16: Écoute, je te le dis. Si moi tu ne le crois pas, Gérard.
1: Est-ce que je vais avoir le courrier d'hier?
16: Gérard, écoute-moi bien. Si tu me crois pas que je reçois du courrier chez moi, moi je ne te crois pas que tu reçois du courrier chez toi.
1: Ouais. Et les numéros. Personne n'a donné ton numéro de téléphone à l'antenne.
16: Non, mais tout le monde l'a sur Minitel, il y en a plein qui le donnent. Bah oui. Oui, Gérard.
1: T'arrêtes avec ton flash là, s'il te plaît.
16: Alors, on peut reprendre le débat parce que là pour l'instant il ne s'est rien passé.
1: Ouais, mais il ne s'est rien passé. Pour l'instant. Il va se passer quelque chose, c'est que moi maintenant, ça va être simple. C'est le. T'arrêtes s'il te plaît!
16: Arrête s'il te plaît. On va peut-être même arrêter la caméra pendant à peu près un quart d'heure. Donc on va la poser, on va se calmer complètement, on va refaire de la radio en faisant un vrai débat sur des questions qui sont intéressantes. Pose les questions que tu n'as pas posées et que les gens y réfléchissent.
1: Ouais, si je retrouve les thèmes.
16: Non mais ils sont là, elle est là, sous les yeux. Non, c'est celui que t'as sous les yeux, c'est la feuille que tu viens de balancer là.
1: Parce non,
16: que
1: non.
16: Si.
1: Non, c'est pas les portables.
16: Ah bah voilà, mais là t'as tout jeté alors.
1: Ah bah oui.
16: Ah bah oui, mais c'est de ta faute mon grand, si tu sais même pas.
1: Non mais attends.
16: Ah bah bravo.
18: Attends, il les a pas déchirés des fois.
1: Il y a des limites aussi à.
16: Des limites. Toi t'en as des limites, toi t'arrêtes pas de gueuler toutes les 5 minutes. Avant tu gueulais jamais, maintenant tu gueules toutes les 2 minutes.
1: Ouais, pourquoi? Parce que j'en ai marre de recevoir des saloperies dans ma boîte.
4: C'est tout à l'heure, ça. C'est le débat, maintenant.
1: Ouais, mais pour l'instant, quand je te l'ai dit tout à l'heure, tu te marres derrière la
4: Mais attends, parce que tu me fais rire. C'est comme si moi, à chaque fois qu'on me chie dessus à l'antenne, le lendemain, je reviens en parlant du mec d'hier en disant ouais, hier, il y a un mec qui m'a chié dessus. Et puis après, je veux dire avant-hier, il y a un mec qui m'a chié dessus. C'est bon, c'était tout à l'heure, on en a parlé, t'as fait l'ultimatum.
1: Et ça?
4: Mais c'est rien, ça.
1: Alors?
4: Oh là là, mais il est où ton débat?
1: J'en sais rien.
4: Eh bah ouais, parce que t'es mal organisé en plus de...
1: Ouais, je suis mal organisé.
4: Bah, écoute, je suis désolé, tu nous en fais la preuve. Alors c'est pas possible.
1: Regarde, toi, avec ta caméra, t'as pas besoin de savoir ce qu'il y a dans ma mallette.
4: Oh là là, bref, il est 2h, y'a rien, on en fait plus qu'un débat. Eh oh.
1: Eh bah, on en fera plus qu'un, on finit sur les portables, elle est terminée, mais moi je...
4: Comme ça, tu verras Stéphanie, parce qu'il y a que ça qui t'intéresse, t'as Stéphanie là-haut, comme ça tu pourras aller la voir, comme ça tu seras tranquille. Comme ça tu pourras t'occuper d'elle.
1: Attends, Stéphanie là-haut,
4: oui, comme ça,
1: c'est
4: autre chose. Il y a que ça qui t'intéresse, toi, c'est qu'elle soit dans les studios à côté de toi.
1: Trouvez-vous cela utile, les points finales à la ligne.
4: Les autres questions.
17: Ouais, moi je trouve ça.
1: Non, mais on met un disque, c'est tout.
4: On met un disque,
17: oui. On met un disque.
4: Vous voulez nous appeler pour le débat de Gérard, c'est le 0800 70 5000 et 0803 08 5000. 0803, hein, allez-y. Non, mais qu'est-ce que tu fous au deuxième disque? C'est pas la peine, là. On reprend le débat, on y va, c'est parti. Et Potard va faire les questions, on y va.
17: Moi, alors, je fais la réponse.
19: Prochaine question.
17: Oui.
19: Trouvez-vous les portables chers?
4: Ah ouais.
20: Oui.
19: On a qui au téléphone?
21: On a donc Lisa ou Cécilia? Justine, non?
20: Janine,
21: oui.
20: Célia.
21: Oui.
20: Lisa.
4: Janine.
21: On va commencer par les filles.
20: Ouais.
21: Alors.
20: Si on trouve les portables chers?
21: Ouais, on trouve les portables chers.
20: Bah, c'est pas donné, C'est pas donné, mais bon, quand on a les moyens, c'est pas très grave, quoi. Je veux dire, c'est un gadget, quoi. C'est un luxe.
21: Non.
20: Je sais pas.
4: Et toi, tu t'en sers pour quoi, ton portable? C'est un gadget ou un luxe?
21: Tu mettrais combien en budget?
20: Je sais pas, ça dépend du mois, 2000, 3000, ça dépend.
21: Ah, quand même?
20: Bah, oui,
21: c'est bien 3000 pour un portable par mois.
20: Moi, je passe mes journées au téléphone, ouais. J'ai toujours besoin d'appeler mes amis, mes parents, ma famille, tout ça, mes copains.
22: Au travail et tout, t'appelles?
20: Ah non, je travaille pas.
22: Ah, ok.
20: Ah, d'accord.
22: Et comment tu fais pour payer 2000?
20: Bah, écoute, j'ai une richesse personnelle, j'ai pas besoin de travailler. Non, mais je laisse le travail à ceux qui en ont besoin, je veux dire... Ça m'est arrivé.
22: Bah, il y en a qui ont de la chance, hein.
20: Non, mais il en faut, quoi. Voilà.
21: J'ai des questions sur la superposition.
20: La superposition?
4: Moi, j'ai des questions.
17: Ah, t'as les vraies questions sur les portables,
4: d'accord.
21: Ouais. On a fini la question?
4: On a les mecs, on les a pas fait aussi.
21: Ah oui, exact. Merci, Daniel.
23: Bonjour, j'appelle d'ici les Molineaux.
21: Ouais. Oui.
23: Bonsoir.
21: Et ton prénom?
23: Pardon?
21: Ton prénom?
4: Alors, le prénom?
17: C'est le fonctionnaire.
4: Ah, c'est le fonctionnaire, d'accord.
17: Un relou.
21: Ouais, relou.
4: Allô, le relou?
21: Allô?
4: Toi, le fonctionnaire, tu dois avoir un portable, normalement.
21: Voilà. Oui, donc, on avance un peu, là. On s'enlise un peu, on est comme genre...
23: Allô?
21: Oui, allô?
4: Ouais, on aimerait parler au fonctionnaire. Excusez-moi de vous déranger.
17: Il est là, Manu, le fonctionnaire, ou pas?
21: S'il est pas là, Manu, tu dégages,
4: ouais,
21: tu travailles, s'il te plaît, Manu.
4: Bon, alors, il répond pas.
21: Allô?
23: Allô?
21: Allô,
4: bonsoir.
23: Allô?
21: Oui,
4: bonsoir.
23: Bonsoir.
21: D'accord, tu voulais t'exprimer?
23: Oui.
21: D'accord, bah fais-le.
23: Sur les portables.
21: Oui, c'est-à-dire?
23: Je travaille à France Telecom.
21: Très bien.
23: Je voudrais parler à Gérard. Il est là?
21: Il est là, il t'écoute.
4: Ouais, il est aux toilettes, il revient.
21: Il t'écoute.
23: Il est aux toilettes?
21: Oui, il t'écoute. Vas-y, bon. Tu voulais dire?
23: Gérard, bonsoir. Bonsoir, mademoiselle.
21: Bonsoir. D'accord.
4: Bonsoir.
23: Donc,
21: okay.
23: Moi, je voudrais dire que je suis pour les portables.
21: Oui.
4: Pourquoi?
23: Tout simplement parce que on paye pas de redevance.
21: D'accord, et ça te permet de joindre les autres?
23: Tout à fait.
21: D'accord, au téléphone?
23: J'ai un forfait tous les mois.
21: D'accord.
23: Que je ne dépasse pas. Mmh. Et je sais à quoi m'en tenir à la fin du mois.
22: Et t'as un forfait de combien?
21: Ouais, mais est-ce que ton métier te permet d'avoir des ristournes ou...
4: Cyril?
21: Oui?
4: Excuse-moi, on récupère Justine.
21: D'accord.
4: Ah, enfin!
21: Justine!
4: Quand même!
21: Tu vas bien?
24: Bonsoir.
21: Bonsoir.
24: Salut Justine.
23: Bonsoir Justine.
24: Bonsoir.
21: Ne me demande pas si Gérard est là, il est aux toilettes.
24: Gérard n'est pas toujours arrivé?
21: Non, il est aux toilettes.
4: Toujours pas là.
24: D'accord.
23: Indisposé.
24: On va l'attendre.
21: D'accord.
24: Il est à diarrhée.
21: Donc le sujet, c'est les portables.
24: Je me destine à qui là?
21: Bah, à nous. À l'équipe, Daniel, Kildar, Manu,
24: les gamins.
21: Et moi-même, Manu le gamin, aussi. On a fait les présentations, donc.
4: Donc la question, c'était est-ce que tu trouves les portables chers?
24: Alors, je trouve que les portables sont très chers. Allô?
21: Oui, on t'écoute. Oui, on t'écoute.
24: Parce que l'abonnement, c'est 500 000 francs. Et que je trouve que le téléphone est beaucoup moins cher.
2: Mmh. Ah, super.
21: Bravo.
2: L'employé de France Télécom, il est où? Il s'est endormi, là?
23: Ah, là, je ne suis pas d'accord.
2: Bah, vas-y.
24: Si, monsieur, écoutez, j'ai payé
23: mon téléphone. Les téléphones, maintenant, sont à 1 franc.
2: Ouais.
23: Et moi, je ne paye pas l'abonnement, donc...
24: Oh, je me suis fait rouler, merde.
2: Ouais, mais toi, allô, tu ne payes pas l'abonnement parce que tu es à France Télécom.
24: Mais moi, je paye l'abonnement.
2: Voilà.
21: Daniel, si on pouvait mélanger 2-3 questions...
24: En même
21: temps? Ouais, en même temps.
24: Tu payes que tes communications.
21: Si c'était possible. Si vous êtes d'accord.
24: Oui, oui, vas-y.
18: Alors j'ai une autre question intéressante, ça.
2: Ah vas-y Daniel, ça va être super.
21: Ouais.
18: Dans quel endroit entendez-vous le plus souvent les portables sonner?
2: Ah ça c'est une horreur.
24: Dans les filles. Toilettes.
2: Les filles.
24: Dans les toilettes.
2: Ouais.
21: D'accord.
24: Dans mon blouson.
23: Mm-hmm. Moi, mais, c'est, le plus souvent, c'est quand j'écoute la radio.
2: Alors non seulement il est relou, et en plus il est importable, on comprend rien à ce qu'il dit.
18: C'est vrai. Hein.
2: Bravo, bravo France Télécom. Hein.
18: Ah, la bête.
2: Voilà la bête. Gérard, le débat.
21: Il vient d'arriver dans le studio, il vient de prendre sa mallette, ses papiers.
18: On dirait qu'il
21: n'a pas dit un mot encore.
2: Gérard,
18: il referme la mallette.
21: Le regard s'est fermé. Elle est fermée. Attention, attention, il est parti.
24: Allô,
21: il se retrouve face à Max.
24: Dans les
21: 2 mètres de la
24: place.
21: Un homme de la sécurité est là pour assurer la sécurité. Ah, il vient de jeter sa mallette dans le couloir, je ne comprends pas.
18: Il est sorti du studio, mais il n'est pas encore parti.
21: Ouais. Il se pose des questions. Pardon?
23: Bonsoir Walligator.
21: Walligator, bonsoir.
23: Bonsoir Daniel.
21: Bonsoir.
18: C'est quoi ton prénom?
23: Moi, je
21: ça fait plaisir que tu nous dises bonsoir quand même.
24: C'est
23: Michel encore.
24: Bonsoir, Michel.
18: Bonsoir Michel.
2: Ah, c'est l'homo?
23: Oui, l'homo, sapiens, l'homosexuel.
24: Et Justine, c'est la lesbienne.
23: Voilà, je pense que moi j'entends le plus les portables sonner, c'est à Cannes.
24: À Cannes?
23: Oui.
21: D'accord, mais plus pour le festival?
24: Ah,
2: c'est un portable ça.
21: Oui, c'est Michel. Bah Michel, on va te rappeler plus tard puisque tu es occupé.
23: Ne quitte pas.
21: D'accord.
24: Allô? C'est grave. C'est pour moi?
21: Il était de mélanger des questions, non?
18: Ouais, faut voir.
21: Si
24: mes parents m'écoutent, je veux bien un portable, hein, donc ils y réfléchissent.
2: Non, non,
24: si mes parents m'écoutent, j'en veux bien un aussi. Voilà. Enfin, si mes parents écoutent, ils arrêtent.
18: Bon, j'ai une autre question.
21: Oui. De quelle oreille?
24: Oui.
21: Le portable est le plus souvent le proche.
24: Le proche?
21: Ouais,
24: proche. De quelle oreille?
21: Ouais.
24: Le portable est le plus souvent proche.
23: C'est l'oreille gauche.
21: La tête. Oui, c'est pour Michel?
23: Oui, l'oreille gauche.
21: Ouais, pourquoi? Ouais,
23: c'est plus proche du centre de gravité, quoi.
21: D'accord. Et pour les filles?
24: Bah,
21: j'imagine que c'est différent.
24: L'oreille droite, ouais.
3: Non, l'oreille gauche, plus.
21: Ouais.
3: Non, l'oreille
21: gauche. Mais avec vos cheveux longs, les filles, ça vous gêne pas?
3: Hein?
21: Ça vous gêne pas, les cheveux longs?
3: Non, au contraire, ça cache le portable.
23: Non, mais en plus, il y a qui a dit que les cheveux faisaient antenne.
3: Exactement. En plus. Ouais.
24: En plus, ça cache les grandes
2: oreilles. Il est bien de France Télécom, lui. Hein.
23: Ouais.
21: Manu, c'est toi qui l'as trouvé?
23: Je ne peux pas dévoiler mon identité, bien entendu.
2: Ah, mais on comprend bien. T'as dû prendre des risques, hein, c'est clair.
21: Tu as les cheveux longs, Michel?
23: Oui, j'ai les cheveux longs, oui.
21: Et pourquoi?
23: Parce que j'ai les cheveux longs, idées courtes.
24: Voilà.
3: Ouh là là, bravo.
24: Il travaille chez France Télécom, c'est
23: pour ça. Pour moi, la vie est plus simple. Pour moi, la vie va commencer.
21: D'accord, on tourne en rond, donc on va...
18: Bon, on passe à notre question.
24: Et
18: La sonnette...
21: Non, attends. Oui, tu voulais...
18: La sonnette vous stresse-t-elle? Si oui, qu'est-ce que vous verriez d'autre à la place?
21: Moi, je frappe.
3: Un
21: vibreur. Je n'ai pas de sonnette à ma porte.
18: Un vibreur, ça existe aussi.
23: Le mieux, c'est le vibreur.
3: Ouais, mais c'est bien, c'est pas mal, c'est une bonne idée.
2: J'aimerais bien que Michel nous parle du vibreur, je pense qu'il connaît bien.
23: Oui, bon, c'est-à-dire que moi, j'utilise le vibreur de différentes couleurs selon l'activité de la journée. J'en ai un dans ma cuisine, dans mon salon ou dans ma chambre, selon ce que je désire faire avec mon partenaire.
18: Et quel temps il fait ton vibreur?
23: Je suis plutôt dans les 32. Hein.
3: 32
23: décimètres.
3: Mais c'est pas beaucoup, hein, quand même. Hein.
2: Mais Michel, quand tu sors dans la rue, tu le mets où, ton vibreur, quand tu te déplaces?
21: Dans l'oreille?
24: Dans la musique.
23: Non, enfin bon, c'est pas évident d'en parler ce soir, c'est vrai.
24: Pourquoi? Mais lâche-toi.
2: Non, mais pas de tabou, Michel.
3: On
2: est
3: entre nous, là. Hein. On est entre amis. Et
24: on n'est pas à l'antenne, de toute façon.
23: Ah, on n'est pas à l'antenne?
24: On est en antenne.
23: Non, bon, bah, c'est bon. Moi, je le mets dans l'anus, ça faut pas se cacher. Hein.
24: Ouais.
23: C'est vrai, parce que...
24: Mais quand tu t'assois, ça fait mal?
23: C'est vrai que les portables ont fait d'énormes progrès, on reçoit partout, maintenant.
24: Ouais.
23: C'est vrai que je sautille un peu.
24: Est-ce que ça vous sert de jouer, parfois?
23: De jouir?
24: De jouer. De jouir, si tu veux, aussi. Hein.
23: Je joue, oui, je joue à saute-mouton avec mon partenaire.
24: C'est qui saute l'autre?
23: C'est un peu délicat.
24: Bon, vas-y, là, on est en antenne. Lâche-toi.
23: Bah, ça dépend en fait qui a été sélectionné.
24: Oui.
23: Moi, souvent, le lundi, le mardi, je suis le sauteur.
24: Oui.
23: Ouais. Mm-hmm. Et lui passe le mercredi à l'attaque.
24: Ah, ok.
23: Voilà. Souvent, le dimanche, on fait ça avec des amis. Avec notamment Caramel.
24: Et Annette.
23: Caramel passera chez moi tout à l'heure. Je pourrai
24: et c'est
23: savoir.
24: Qui va sauter le...
6: On va l'avoir au téléphone.
23: Peut-être.
24: Donc, c'est lundi. Non, on est jeudi. Donc, c'est qui saute, là, le jeudi?
6: Alors, moi, le lundi, je saute Feuille de Rose.
24: D'accord.
6: Ah, ok.
24: Et Aurore, le mercredi, me saute.
8: C'est formidable, portable. Hein.
24: C'est magnifique.
6: C'est très pratique, oui, pour se sauter à distance.
24: Ouais. Et est-ce que Michel?
23: Oui.
24: Non, Daniel. Non, Michel.
1: Non, Michel.
23: Michel, 47 ans de Tarascon.
24: Oui, Tarascon de Tarascon. Michel?
23: Oui, bonsoir.
24: Bonsoir. Comment allez-vous?
23: Ça va.
1: On a fait les présentations.
24: Est-ce que vous achetez des godes?
23: Des godes ceinture uniquement, oui.
24: Ah, pas des godes culottes.
1: Daniel, on n'a pas dérivé.
9: Ah, mais je voulais te poser une question, Michel.
23: Oui.
9: Je voulais savoir si
1: par moment... Si tous les gens de France Télécom étaient comme toi.
9: Non, mais justement, Michel n'est pas de France Télécom, donc l'alligator museau. Je voulais seulement savoir si des fois tu te trompais pas entre ton tatou ou ton portable qui vibre et ton vibro, justement.
23: Si ça m'est arrivé, effectivement, au début, j'ai fait une bourde un matin en me rendant au travail.
9: Ouais.
23: J'avais pris mon tatou et fatalement, j'ai dû aller aux toilettes parce que ça sonnait, ça vibrait.
9: Ouais.
23: Et ben je l'ai perdu, quoi, parce que bon, j'étais
24: tu l'as lâché, quoi.
23: Je l'ai lâché,
24: l'as fait tomber dans le trou.
6: Et tu fais quoi dans la vie, Michel?
24: France Télécom.
1: Si Rico pouvait nous rejoindre.
8: Mais non, Michel ne travaille pas à France Télécom, c'est moi qui travaille à France Télécom.
24: Bah oui,
8: mais
24: alors Michel,
1: est-ce que ça serait trop demander à Cyril de parler normalement comme il parle dans la vie de tous les jours, plutôt que dès qu'il parle derrière un micro, il se met à parler comme un alligator? Mais si tu pouvais parler comme quand tu sais quand tu me demandes 10 balles, tu sais quand tu dis
9: Max, s'il te plaît,
1: t'aurais pas 10 balles, plutôt que tu me dis pas Max, s'il te plaît, t'aurais pas 10 francs.
11: Bon, je pense que ça vient de personne, on va continuer.
1: Non, mais pas normalement, bordel.
11: Si vous voulez me joindre, moi j'ai pas de bordel, mais je suis là tous les soirs.
9: Bon, c'est bon.
11: Voilà.
24: On y va. 1, 2, 3.
9: J'aimerais bien savoir comment s'appelle le monsieur de France Télécom. C'est ça qu'on attend depuis tout à l'heure déjà.
11: Parce que le fonctionnaire, c'est un peu vague.
9: Non, mais t'as un prénom, Robert, Gérard, je sais pas.
11: Un pseudo peut-être.
8: Ah non, j'ai des collègues qui m'écoutent.
24: Bah, Monsieur X.
8: Travaille à l'agence de Boulogne.
9: Bon, Jean-Christophe, alors. Bon, on en était où?
24: On en était à savoir...
9: Je vais te donner un prénom, je t'appelle Jean-Christophe, comme ça, au pif. Hein.
11: Judicieux.
8: D'accord.
24: JC, donc.
9: On va faire JC. On va prendre tes initiales, c'est plus simple. Mon JC, alors vas-y, exprime-toi.
24: Jésus-Christ.
8: Alors, moi, je travaille à l'agence de Boulogne. Et je dois dire qu'on a très peu d'appels pour les portables, plutôt pour les téléphones personnels, pour des problèmes de ligne, de piratage, etc. Pour les portables, c'est très rare.
24: Vous avez combien d'appels par jour?
1: Est-ce qu'on peut pirater un portable?
8: Oh oui. Non.
23: Ah si. Excusez-moi.
1: Qui dit non?
24: Si, moi j'ai piraté le portable de Gérard.
1: De Gérard, ouais.
24: Même moi aussi. Hein.
1: Et pour quelle raison?
24: Parce que j'avais pas d'argent pour payer l'abonnement.
6: Puis Gérard, il a de la
24: dette. Et les factures.
6: Ouais.
24: Et comme Gérard en vérité est un millionnaire et qu'il s'est passé pour un pauvre,
8: c'est vrai.
24: Il est super sympa,
8: ça, c'est bien donc possible.
24: Ça ne dérange pas. C'est Gérard Barclay. Ouais. Voilà.
23: Ah, excusez-moi.
24: Oui.
23: Je viens d'apprendre parce que j'ai le l'AFP là.
9: Michel.
23: Chez moi parce que je suis journaliste. Hein.
9: Michel.
23: Oui, c'est Michel.
9: Je tiens à te souhaiter quand même une bonne soirée. Bonsoir.
1: Bonsoir Michel.
23: Bonsoir Walligator. Bonsoir.
1: Merci.
23: Daniel. Bonsoir Fildar. Bonsoir Max.
1: Manu aussi.
23: Bonsoir toute l'équipe.
24: Ouais. Salut. Bon.
23: L'équipe des débats de l'écran. Donc
1: tu accélères un petit peu s'il te plaît, merci.
23: Oui, merci.
1: Voilà.
23: Bonsoir.
1: Oui, bonsoir. Donc tu voulais nous parler de...
9: Bravo.
23: Sur le l'AFP.
1: D'accord, l'AFP.
23: Apparemment Gérard serait décédé. Alors je sais pas si c'est...
24: Non, écoutez, il est bien là. Hein.
8: Non, moi, je comprends pas.
1: Il est décédé mais il va bientôt revenir. Bon, tu voulais...
8: Portable. Moi j'ai appelé spécialement pour parler de France Télécom et notamment des portables et juste quand j'appelle, Gérard déserte le studio.
24: Non, Gérard il est là, écoutez.
6: Il est là.
1: Il te parle.
8: On n'entend pas sa voix, je le sens pas,
1: Mais bon, on peut faire sans lui, hein, c'est pas un problème.
13: Vous voulez savoir sur Carole?
1: Voilà, il est là.
24: Ah.
1: On peut très bien faire sans lui, hein. C'est lui qui a de son plein gré qui est parti, donc on continue.
24: Vas-y,
1: on a du mal quand même. Oui, France Télécom, tu voulais rajouter?
8: Je voulais rajouter qu'il va y avoir des offres spéciales pour les étrennes de Noël.
24: Ouais.
23: avec des téléphones portables offerts. Et des forfaits bien sûr moins chers que chez les autres concurrents.
24: À 1,50 €?
23: Oh non, pas 1,50 €.
24: Bah, tout à l'heure c'était 1 franc donc.
23: Non, 1 franc le portable et le forfait offert.
24: 50 centimes.
23: Non, 1 franc.
7: J'ai l'impression que c'est rien quoi. France Télécom se moque de nous hein.
24: Ah ouais, moi je vais aller chez...
21: Excusez-moi, il y a Jean-Pat qui est venu nous rejoindre dans le studio.
1: Bonjour Jean-Pat.
21: Jean-Pat.
24: Salut Jean-Pat.
21: Par contre, si tu pouvais te rapprocher de moi pour que les caméras Fun TV puissent te voir dans l'ensemble, s'il te plaît.
1: C'est bon, hein.
21: Ouais, ça va, là.
24: Bon, le débat n'avance pas.
2: On va passer à notre question.
21: Oui.
2: Ah, bien, Daniel. Bonne chose, Daniel.
21: Tout à fait.
2: Merci. À votre avis, que deviendra...
21: Un coup de fil.
2: C'est Gérard. C'est Gérard, peut-être.
21: D'accord.
10: C'était
21: Magazine
10: Novembre 97.
21: Gérard, oui.
10: C'est Alligator.
21: Vous
10: voulez savoir sur Gérard.
21: Ok, d'accord.
2: Super.
21: Tu rappelles.
23: Merci.
21: Le
23: répondeur de Gérard.
2: Donc on passe à la question suivante.
21: Oui, merci Daniel, merci.
2: Donc que deviendra à votre avis le portable dans ces prochaines années?
24: Je pense que ça deviendra un frigidaire, quelque chose comme ça. Je dirais, on réduit tout.
12: Un crapaud.
1: N'importe quoi.
21: À votre avis, est-ce qu'il sera encore plus léger, petit, avec encore des touches ou des gadgets qui nous permettent... Est-ce que ça sera vocal?
24: Est-ce que vous connaissez la pub pour je sais plus quel journal? En fait, les mecs avaient des portables intégrés, c'était des puces dans eux.
21: Ouais.
24: Il y en a un qui pétait et qui disait qu'il recevait un fax.
1: Bon, allez, tu dégages.
23: Ok, ouais.
24: C'est assez. Non, tu dégages,
2: ça, là, je viens d'entendre un truc qui m'a pas fait plaisir.
12: Mais c'est l'avenir, hein, parce que c'est très visionnaire.
24: Oh, moi, je dis qu'un jour, il y aura plus de téléphone à la maison.
21: Ça me fait plaisir d'avoir Jean-Pat à côté de moi pour faire le débat.
24: On aura plus de téléphone à la maison,
21: ça me fait plaisir. J'aime bien Jean-Pat.
24: Ouais, c'est sûr.
12: Ouais, les portables seront intégrés dans le cerveau.
21: C'est vrai, j'aime bien.
12: Et un jour, le portable, il servira de CD, il servira de magnéto.
1: Est-ce que tu penses qu'il servira de toilette à la loco?
12: Comment?
1: Est-ce qu'il servira de toilette un jour?
21: Est-ce qu'il peut servir d'animateur le jeudi soir dans les débats?
12: Il y aura un petit trou sur le portable, on pourra faire ses besoins dedans.
1: Comme ça, Gérard pourra l'emporter à la loco.
12: Ouais. Ce sera bien, ça.
1: Gérard,
12: peut-être.
10: Magazine novembre 97, le confidentiel de PC.
21: Ouais.
10: Tout ce que vous voulez savoir sur Carole.
24: D'accord.
10: Gérard à la loco,
24: d'accord.
12: Bah merci Gérard encore. Hein.
21: On a fait l'humoriste qui est venu nous rejoindre dans les studios.
24: C'est toujours la même chose, mais c'est pas grave, on remonte le moral.
12: Non, mais ça fait plaisir au moins, on sent bien qu'il est là, quoi. Ouais, il nous respecte. C'est bien.
1: Oh, tu te fais bien,
21: oh là là là là là.
2: On accueille Tony quand même.
21: Tony, bonsoir.
23: Bonsoir, qu'est-ce qui se passe?
21: Merci d'être avec nous.
2: Bon, Tony, très simple, on a un problème.
21: Oui. Voilà, ouais.
2: C'est que Gérard n'est plus là.
21: Tout à fait.
23: Alors,
21: non, il est parti. Il fait la gueule.
23: Il paye le coup, j'invite tout le monde. Hein.
2: Alors, c'est vrai?
23: Ouais, on a quand même mis un an à le virer quand même. Hein.
2: Ouais, c'est vrai. Donc tu vas nous inviter, mais pour le moment le débat c'est sur le portable, donc qu'est-ce que t'en penses toi?
23: Je sais pas, il faut que je dise des choses sérieuses, des conneries.
24: Tout ce que tu veux.
1: Si tu dis des conneries.
2: Essaye d'être moins con que d'habitude, c'est tout.
23: Ça va être sûr quand même.
2: Je sais, mais fais un effort.
23: Bon, bah, sur les portables, moi j'ai pas de portable.
21: Ouais.
23: J'ai un tatou.
24: Pourquoi?
23: Pourquoi j'ai pas de portable?
24: Oui.
23: Parce que je vois pas l'intérêt quoi.
21: Pourquoi pas l'intérêt?
24: Attendez, la cassette elle est finie.
23: Non, elle est pas finie, elle est...
21: Tony, pourquoi tu vois pas l'intérêt à avoir un portable?
23: Parce que je trouve que, personnellement, j'ai pas trop d'amis. Donc, si je reçois 3 coups de fil dans l'année...
1: T'arrêtes avec ta caméra!
23: Un portable, c'était intéressant ce que je venais de dire.
1: Sors libre!
2: S'il vous plaît, est-ce qu'on peut revenir au débat?
24: Oui, bien sûr.
2: Donc Tony,
1: avec la caméra.
21: C'est Jean-Pat qui s'énerve.
1: C'est Fred.
21: Voilà.
1: Bon, une nana.
24: Vas-y, et Tony.
21: Gérard était Daniel aussi se met à hurler. C'est un peu.
2: Bon, si c'est comme ça, voilà, j'arrête. Ouais. Attention.
21: Fildar.
2: Si c'est comme ça, je me casse. J'arrête tout, je vous laisse tomber.
21: Non.
2: J'aimerais entendre Tony. J'aimerais entendre Tony.
1: Ah, tu reprends le débat là.
2: Et les autres, vous dégagez
21: Tony,
2: au standard.
21: Moi, j'avais une question. Tu disais que ça portait pas l'intérêt d'avoir un portable.
23: Non, je disais pas que ça portait pas l'intérêt. Je disais qu'il y avait pas d'intérêt.
21: Oui, pas d'intérêt.
24: Pour toi,
21: Pourquoi?
23: Parce que, certaines personnes ne ressentent pas le besoin de recevoir des appels téléphoniques. Parce que moi, je connais des blaireaux qui ont des portables et ils reçoivent 3 appels par.
21: Mais qu'est-ce que tu te dises, moi, pourquoi tu veux pas avoir de portable? Parce que tu veux pas, t'as pas d'appel en fait.
23: Bah oui, c'est ce que je dis. J'ai pas d'amis.
21: Tu connais personne.
24: Oui,
23: Caramel, tu t'entends pas ce que je dis, hein?
0: Ouais, bah, hey,
5: Tony,
0: oui, tu peux quand même faire les 08 36 68 pour avoir
14: bien
0: des
14: sûr, évidemment. Ah. Mais je les fais tous les soirs.
5: Ah, monsieur
0: bien
5: de France Télécom,
0: bien.
14: Je me tape des queues en regardant tout ça et puis je m'amuse.
5: Mais je voulais pas
14: que
5: tu peux taper une queue avec un portable à la main qui ne sert pas.
14: Moi j'ai un portable à la main.
5: Ouais, non, quand tu tapes une queue.
14: Non, attends. Parce que ma queue, si tu veux, c'est un baobab. J'ai obligé d'avoir les deux dessus.
5: J'avoue que les filles, on peut réagir à ça.
14: Ouais.
5: Ouais. Par contre, Tony, je vais te poser une question.
14: Oui, bah.
5: Imagine que bon, tu.
21: Je sais.
5: Ok. Donc, tu as un portable.
21: Portable.
5: Donc, tu as un numéro de téléphone.
21: Téléphone.
5: T'as rendez-vous avec la meuf. Problème, c'est que la meuf peut pas venir.
15: Pas venir.
5: Et elle peut te joindre car tu as un portable. Elle peut te prévenir donc à l'avance. Tu ne pourras pas être au rendez-vous.
15: Avec elle.
5: Et donc tu passes pas pour un con.
21: Des effets de voix.
5: Tu comprends, Anthony?
15: Je comprends.
5: Les auditeurs sont cons ce soir. Voilà.
14: J'ai rien compris.
15: Ah oui, c'est moi la copine de Tony.
5: Allez, j'arrête.
15: Non, c'est moi.
5: Non, Philippe,
15: excusez-moi
5: tout le monde. Philippe, s'il vous plaît.
21: Ah, Manu voudrait s'exprimer.
5: Ouais, on accueille Arnette quand même.
15: Arnette.
21: Je sais pas si tu le sais.
16: Ça va tout le monde.
21: Ça va, bonsoir, excuse-moi.
15: Arnette, tu m'as fait un faux plan ce soir.
21: Ah, règlement de compte, au standard.
16: Ouais,
21: Arnette.
16: Bonsoir à tout le monde, bonsoir Gérard.
21: Non, il est pas là,
16: il est parti.
21: Gérard.
15: Arnette, je t'ai vu dans Excel, je te trouve vraiment beau.
21: Ah ouais, c'est
5: attends,
21: vrai. Ouais.
5: Attends, c'est Gérard qui appelle.
15: Gérard, vas-y.
16: Gérard, 97,
21: le
16: confidentiel de
21: Fritier.
16: Tout ce que vous voulez savoir sur Carole.
15: Terminé, on arrête, d'accord. C'est génial.
21: Bon,
15: super.
21: Alors on va mettre un disque là, parce que... Oui, donc, vraiment,
15: si c'est...
21: Alors le titre, c'est « Je te prends pas la main ». Avec Je suce ma carotte.
15: D'accord.
21: Qui est Gérard? On est reparti avec Megan, Joanne, Carl, Luigi, Tony, Arnette. Merci Manu.
5: De rien.
21: Y a personne d'autre?
5: Allô?
21: Non.
5: Bah non.
21: Alors on va quand même se présenter puisque Gérard n'est plus là. On a repris l'antenne. Vas-y.
5: D'accord. Donc j'ai Jean-Pat à ma gauche. Jean-Pat, bonsoir.
21: Ouais. Bonsoir.
5: Salut Jean-Pat, tu vas bien?
21: Ouais. Salut. Donc c'est Philippe là, ce que vous avez entendu?
5: Philippe. Enchanté.
21: Voilà, nous avons Daniel à la console.
5: Super,
21: bonsoir.
5: Daniel.
21: Bonsoir.
5: Attends, salut, je vais seulement dire à Daniel qui fait un boulot exceptionnel ce soir.
21: Oui, c'est vrai.
5: Je tiens quand même à l'applaudir.
21: Merci.
5: Merci.
21: Bravo Daniel. On peut applaudir aussi Manu au standard et Sébastien qui fait. Je voudrais te dire je t'aime sur un portable.
5: Je voudrais faire les courses avec toi avec mon portable.
21: Ah, attention.
5: Ah, Gérard reprend.
21: Gérard reprend.
5: Oh là.
16: Non, je continue pas dans un bordel.
21: Bon. Je vous explique.
5: Attention
21: doucement ce qui se passe. Gérard veut ou ne veut pas refaire le live.
5: On sait pas.
21: Nous partons.
5: On dégage.
21: Allons-y.
5: Il est reparti dans le couloir. Ah merde.
21: C'est pas. Ah, il re-rentre de nouveau.
5: Fausse bonne nouvelle.
16: Putain,
5: merde.
16: Tu travailles au standard.
5: Ah.
16: Vite fait.
5: Je reconnais le GG.
21: Il est là.
5: Il arrive. Il est remonté à bloc.
16: Vite fait, toi.
5: À bloc.
21: Il est là.
16: Hein? Là, tu as travaillé.
5: Alors, attention là.
16: Là, tu travailles.
5: Sérieux, assurer les auditeurs, c'est qu'il allait remonter.
16: Merci. Tu prends tes lunettes.
5: Ouais.
16: Tu vous tirez ça.
5: Ouais.
16: Hein. Je veux bien refaire les débats, mais pas comme ça. Hein. Alors, on va reprendre le premier débat et c'est tout.
25: Non, mais pas depuis le début.
21: Oh non.
16: Non, non. Ouais, on va prendre la question. On attaque le deuxième et c'est tout.
5: C'est la question. Gérard, les questions elles sont là. Gérard,
21: les questions elles sont là, Gérard.
25: Gérard, elles sont là, dépêche-toi.
21: Tiens,
5: Gérard, redonne les numéros de téléphone.
16: Non, les portables, je les fais plus.
5: Ah bon, on fait le deuxième débat.
21: C'est fini, les
5: deuxième débat alors, Gérard. On fait le deuxième débat alors.
16: On fait le deuxième débat.
5: Ok.
16: Donc, tu me changes tous les gens parce que là, j'en veux pas.
5: Pourquoi t'en veux pas? Ils étaient très calmes.
16: Non, mais tu me changes tous les gens, s'il te plaît.
5: Ok. Donc on reprend le deuxième débat, là.
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4: Comme vous avez bien entendu, il n'est pas là. Bon, il y a un petit problème de son, il était parti chercher son café.
5: Non, c'est sa plaque.
4: La bête.
5: C'est
4: la
5: sa
4: bête
5: plaque. C'est
4: il y a eu
5: plaque.
4: Un problème de CD.
5: Annonce.
4: Des annonces, le disque a sauté. Ça serait déjà bien.
6: Bon, excusez-nous déjà pour commencer. On a eu un petit problème de CD, donc vous n'avez pas pu l'écouter jusqu'au bout. C'est dommage.
7: Ouais, mais c'est pas bien. Normal. Ça.
4: C'était quoi? Dis-le pour pas qu'il l'achète.
6: C'était la petite Sibianale avec Viens me manger les fesses, j'ai la listériose. Donc, bonsoir à tous. Bonsoir, Philippe.
4: Salut, Gégé.
6: Rebonsoir déjà, parce qu'on s'est déjà vu.
4: Ouais, ouais.
6: Rebonsoir, Manu. Et salut Olivier.
7: Salut.
6: Qui remplace donc Rigaud aujourd'hui. Donc, Rigaud qui devait être là et malheureusement il n'est pas là, il a eu un petit empêchement. Donc, alors le débat va porter sur les routiers la CBI. Donc, j'espère que ça va bien se passer mieux que les précédents débats qu'on a fait. Donc, on va attaquer, on va accueillir Coca Lover, 25 ans de Paris, bonsoir.
8: Oui, bonsoir, non, c'est Caca Lover.
6: Ah, excuse-moi.
8: Merci.
6: Palo, la.
9: La Polo.
6: Polo, le routier, 24 ans de Dijon.
10: Bonsoir Gérard, bonsoir à tous, bonsoir Manu, bonsoir Philard, bonsoir Olivier.
7: Bonsoir.
6: Robertine, 29 ans de Pau, bonsoir à toi.
11: Ouais, salut Gégé, salut l'équipe, salut à tous.
6: Et STX, 23 ans de Limoges, bonsoir à toi.
12: Bonsoir tout le monde, l'équipe, salut à toi Gégé.
6: Salut à toi. Ah bah, je viens de te dire bonsoir, donc c'est pas la peine d'insister.
10: Bonsoir à tous.
6: Ah, ça y est. Bonsoir. Vous pouvez dire bonsoir quand même à ceux qui sont sur avec vous là pour le débat.
10: Bonsoir.
12: Bonsoir à tous.
6: Alors,
10: tu t'appelles comment?
6: Bah, ça y est, on va commencer hein, parce que.
13: Bonsoir.
6: Alors apparemment.
10: Ça s'est bien passé.
6: Apparemment, on a deux routiers. Si je me trompe pas.
10: Ouais. Ça fait, je suis routier émigré, moi.
6: Tu commences pas, Polo.
10: Ok.
6: Et on a Robertine, d'après ce que Manu m'a dit, c'est
13: ça? Je suis routière, ouais.
6: D'accord. Non, on dit routier.
13: Non, on dit routière.
6: Ah, moi, j'ai vu un reportage, c'était maman routier. Hein.
13: Oui, maman routière.
6: Bon, ok, c'est pas grave, on va pas s'éterniser là-dessus. Donc, première question, quels sont pour vous les termes de CBI les plus fréquents? Donc, on va demander à STX. Hein.
12: Ouais, déjà STX, bien sûr.
6: Bah oui, ça. Attendez, qui c'est qui veut parler? Oui.
13: C'est Robertine.
6: Oui.
13: C'est quoi un STX?
6: C'est pour savoir si ton matériel fonctionne.
12: Ah, attends, je croyais qu'elle était routière, la jeune fille.
10: Ouais, c'est vrai, ça.
6: Ouais, mais.
10: C'est avec un portable.
13: Ça veut pas dire que je suis CBiste.
6: Ouais, mais ça veut pas dire qu'elle a un TX dans son camion. Mais justement, c'est pas la. La question, on va l'aborder aussi sur ça.
12: Ouais, il y a aussi 144. Il y a gastro liquide, il y a gastro solide.
6: Ouais.
12: Il y a gastro anal.
6: Hein?
12: Il y a gastro anal aussi.
6: Non, je crois pas. Hein.
12: Si. Attends, je te confirme. Toi, ça fait longtemps. Il y a des nouveaux termes, tu sais, maintenant dans le métier. Il y a plein de nouveaux termes. On parle plus des boîtes à images et tout ça. Ça existe plus.
13: Non, maintenant c'est la boîte à caca.
12: Voilà.
6: Ouais, mais de toute manière, ça a toujours été la boîte à caca, hein, de toute manière. Moi, je sais que j'ai
12: toi,
6: fait.
12: Toi, ça a toujours été la boîte à caca. Toi, c'est
6: super. Non, mais même.
10: C'est ça qui plaît, hein, mon cochon, c'est la boîte à caca. Hein.
6: Non, mais même.
4: Ah, t'es pas en train de bosser, toi?
6: Même.
10: Ok, le mec.
12: Ouais, c'est léger pour l'instant.
6: Même quand je faisais de la route, ça a toujours été la boîte à caca.
10: Parce que tu conduis comme une merde.
6: Ouais, Paolo, oh Polo.
12: Attention. Hein.
6: Polo, je te signale, on n'est qu'à la première question. Tu me redis une connerie comme ça, tu dégages tout de suite, d'accord?
10: Excuse-moi.
6: STX, tu m'excuseras, on va prendre Polo tout de suite.
10: Ouais. Oui, Polo. Alors, Polo, le rosier, tout ça. Alors, il y a beaucoup de termes techniques. Hein.
12: Mm-hmm.
10: Portugal, je ne peux pas te les dire parce que tu ne comprendras rien.
13: Oui, mais en France. Oui. Faut que tu donnes des termes effectifs.
6: Ceux qu'on connaît.
10: D'accord, alors il y a Breco, il y a attention, je le 22, il y a attention, il y a les combés, les chemilles qui arrivent.
12: Ouais.
10: Il faut cacher la marchandise parce que moi je fais du trafic de pinard.
6: Bon, alors Paolo, tu vas voir Manu, tu vas aller voir.
10: Non,
6: il n'y a pas de scout.
10: Tu me poses une question, je te réponds.
6: Scout, tu vas là-bas, tu vas voir Manu au standard.
10: T'es raciste.
6: Ouais, tu vas voir Manu au standard, il va t'expliquer comment qu'on travaille avec moi sur le débat.
10: Ok, je reviens.
6: T'as intérêt de te calmer avant. Manu, s'il te plaît, tu me le calmes.
4: J'ai compris, je le calme.
6: C'est bon. On revient avec STX. Hein. Même Robertine et puis.
12: Ouais, c'est tourné un peu.
6: Tiens, Robertine, tiens.
11: Oui, oui. Je voulais savoir d'abord combien de temps tu as été routier, toi.
6: Moi, j'ai été routier pendant 4 ans.
8: Ah, pas mal.
11: Mmh. Tu considères que tu es un vrai routier pendant 4 ans?
6: Disons, je travaillais sur Paris, région parisienne. Je faisais pas mal de...
12: Tu faisais quelle ligne, toi?
8: Gérard, tu avais des photos de cul dans ta cabine de routier?
6: Ça, justement, ça sera le terme du débat. Donc,
8: D'accord.
6: Bon, ça sera la dernière question.
4: J'ai calmé Polo, au fait. Hein.
6: D'accord.
4: Tu étais dans quel... comment je peux dire?
12: Sur quelle ligne?
4: Toi, il y a des poids de...
12: Non, à quel tonnage?
6: 19.
8: Ouais, il donne plutôt dans le poids lourd, hein, Gérard. Ouais.
6: 19, et après, maintenant, je sais qu'avant, c'était 38, et maintenant, je crois que c'est passé à 40 tonnes. Si...
4: Il faut un permis spécial, non?
6: Pour le 40 tonnes, c'est le C1. Exactement. Ouais, le 19, c'est le C.
8: Et c'est vrai.
4: C'est le truc que t'as avec les mobilettes, non?
6: Non, non, non.

0: plus de deux ans et c'est pas le thème du débat.
1: Attends,
0: oh, celui qui dit que c'est faux, là, tu te calmes, s'il te plaît, merci. Manu.
2: Oui, beaucoup de questions sur Minitel pour te demander en fait ce que tu transportais dans ton camion.
0: Ouais, c'est bizarre.
2: Transporter
0: parce que
2: de l'essence.
0: Non, c'était de la. C'est,
2: des trucs,
0: c'est, non, c'est en messagerie.
2: Ils me disent qu'ils sont complètement inconscients.
1: Donc, voilà. Fiche.
0: Ils sont. C'était en messagerie, c'est tout.
2: Il paraît que c'était des restes de Tchernobyl. C'est vrai.
3: T'étais coursier en scooter.
0: Mais non.
3: C'était quoi ton circuit là? T'as les doigts
4: bah écoute,
3: où, en
4: sur
3: fait
4: internet, c'est déjà beaucoup de connectés.
0: Mm-hmm.
4: Déjà, on est déjà à 6000.
3: On se voit.
4: Et ce qui est déjà pas mal pour un début. Et puis il y a une petite question. Alors je sais pas franchement ce que ça vaut, mais donc quelqu'un la pose. C'est est-ce que il est vrai que beaucoup de gens, les routiers, sont de vieux alcooliques, frustrés, et sous-évolués? Est-ce que ce serait pas un peu exagéré? Et est-ce que enfin
3: c'est
4: tout le monde n'est quand même pas comme toi.
0: Celui qui s'amuse à dire ça va se calmer. Donc la question, je vois pas du tout le rapport avec le débat.
4: Il te demande s'ils sont tous comme toi.
0: Moi, je réponds même pas du tout là-dessus. Ça vaudrait carrément mieux.
2: Non, ils sont pas tous comme lui.
0: Bah, non.
4: Pas de réponse.
0: Robertine.
4: Non, Gérard, il me faut une réponse concrète.
0: Non, non, de toute manière.
4: Tu mets quoi?
0: Tu lui réponds pas.
3: Et bah,
0: tu lui dis au revoir.
4: Au revoir.
3: C'est Polo le routier. Je peux te poser une question?
0: Attends, je demande à Robertine avant.
1: Ouais, mais Polo, ça m'intéressait sa question.
0: Bon, alors vas-y, Polo.
3: Oui, je voulais savoir ce que c'était ton circuit, quoi. Que c'était quoi les villes que tu faisais quand t'étais routier?
0: Bah, je viens de là, fallait écouter, je l'ai annoncé.
2: Non, t'as dit que banlieue, t'as pas dit les villes.
0: Ouais, mais Paris sur banlieue, je montais à Rouen, Le Havre, et je faisais du Nancy-Lyon constamment.
3: C'est un
0: chaud,
3: toi.
0: Et souvent, j'ai eu l'occasion d'aller à Nice.
3: T'as fait les pays étrangers aussi ou pas?
0: Non.
3: Jamais?
0: Non, j'ai pas voulu faire de l'international en 19
2: ans. Ouais, j'ai quelqu'un qui me dit qu'il t'a vu au Liban sur le.
0: N'importe quoi.
3: Sur
0: le Minitel, c'est même pas la peine d'essayer de machiner.
3: En train de vendre des armes.
0: Oui. Attendez, là. Pas tous, là. Robertine.
1: Tu picolais déjà quand t'étais routier?
0: Non, quand même pas. Hein.
2: Non, il a attendu.
0: Toi-même, connard.
3: Ta gueule, salope.
0: Celui qui s'amuse à ça est plié.
3: Voix,
2: y a un mec, qui met des sons de toi. Hein.
0: C'est à toi d'arrêter.
2: Bah, je peux pas.
3: Sur internet. Peut très bien le confirmer.
1: Le kyste.
0: Robertine, tu veux répondre à la première question toujours?
1: Ouais, GG, ouais, tu me la répètes.
0: Alors, quels sont pour vous les termes de CB les plus fréquents?
1: QRZ, de YL.
0: Ouais.
1: Voilà, plein de trucs.
0: Bon, mais.
3: Bréco.
0: Ouais, bah, Breco, ça veut dire break parce qu'il a besoin de parler. Ouais,
4: STX aussi, on me demande.
2: Ouais, sur Minitel, on me demande que t'expliques ce que c'est qu'un STX.
0: Un STX, on vient de le parler.
2: Ouais,
0: on l'a déjà dit, alors ils nous font chier sur Minitel. On l'a déjà dit avec. C'est pour savoir si ta CB fonctionne bien, si t'as pas un problème de TOS.
2: Ouais, ok, mais par contre, il me demande comment c'est les autres qui peuvent savoir que ta CB a un problème.
0: Bah parce que on arrive à avoir avec l'aiguille, on sait très bien.
3: Ouais, si... Parle-lui du tosmètre un peu.
0: Faut un tosmètre et un tosmètre, c'est pour savoir si ton antenne est bien réglée, c'est tout. Fildar, tu arrêtes s'il te plaît parce que
2: j'adore ça. Par contre, j'aimerais bien que tu me.
5: Les auditeurs.
2: Excusez-moi, tu peux me les plier?
0: De quoi?
2: Bah tosmètre.
0: Un tosmètre, c'est tout.
2: Ça s'écrit comment?
0: Parce ça que... s'écrit comme ça se prononce.
2: C'est comme un tostos quoi. Tu tires sur le porc.
0: Merde.
4: C'est le truc pour le pain, non?
0: Mais non.
2: Non, ça c'est un toaster. Un toaster.
3: Un gros tosmètre.
0: Bon, allez, occupe-toi de l'internet et éteins ton micro.
2: Gérard, tu pourrais faire un petit sondage pour commencer.
0: Non, mais attends, tout le monde n'a pas répondu.
2: Ok, Gérard, tu peux faire un petit sondage.
4: Mais attends, c'est son débat. Non, attends. C'est débat.
0: Robertine, donc c'est bon pour toi?
2: On n'a pas répondu, Robertine.
1: Ouais, en gros, ouais.
0: Oh, ça va, Manu?
2: Moi, ça va bien, je te remercie, et toi?
5: Ouais, ça va.
0: Ça va, ça te gêne pas d'arrêter de prendre des bonbons quand je parle?
3: Le vieux skitter, copain.
0: Bon.
3: Pépère, wesh la pêche.
0: Caca l'over.
6: Ouais, bah alors moi, en fait, je m'y connais pas trop et je viens surtout là pour m'instruire.
0: Mm-hmm.
6: Parce que les expressions, à part STX, j'en connais pas vraiment, quoi.
0: Bah, disons. Tu fais quoi, toi, exactement, dans la vie?
6: Bah, moi, j'espère devenir routier. Pour l'instant, je fais rien.
0: D'accord. Ouais, mais t'as pas essayé de voir, tu connais pas du monde dans ton entourage qu'aura une CB qui pourrait t'expliquer un petit peu comment que ça fonctionne avant.
6: Bah si, je crois que la semaine prochaine, je vais chez un pote qui a du matos et voilà.
1: Mm-hmm. Entraîne-toi sur les patinoires quand même.
2: Non, entraîne-toi sur ordinateur.
6: Ouais, surtout sur la patinoire. Mais c'est clair. Bien mm-hmm. chaud, les plaques.
3: Pas parler d'ouvert glas.
1: Non.
3: Attention. Hein.
0: Donc, moi j'ai répondu à peu près à la question.
2: C'est-à-dire
3: à peu près. Ouais.
0: Bah si. J'ai répondu en même temps que STX parce
1: que. C'était quoi déjà STX?
0: STX, c'est pour ça.

0: savoir si, si ton matos, si ton TX fonctionne bien.
1: Ah, d'accord.
0: Et pour savoir si avec le tosmètre,
1: avec
0: comme on
1: le
0: dit,
1: tosmètre.
0: Savoir si tu n'avais pas un problème sur ton antenne. Parce que souvent.
2: Tu sais c'est qui l'a inventé, le CTX?
0: Non.
2: George Lucas.
0: Bon, Paolo, c'est la troisième fois.
2: J'essaye de t'instruire.
0: Non, mais attends, pour l'instant,
3: partage sa culture, c'est bien, GG, laisse-le.
0: Mais pour l'instant, on parle d'autre chose. Donc, il y a plusieurs... Oui, Manu.
4: GG, excuse-moi, mais sur le Minitel, il y a Gorgone qui me demande qu'est-ce que c'est qu'un STX.
0: Pareil, oh, mais merde, ils ont casse de bœuf. Mais genre, ils nous font chier avec leur truc comme ça. On en a ras-le-bol, ça fait
4: c'est
0: cinq
4: quoi
0: fois. On n'arrête pas de l'expliquer. Alors, c'est terminé, on ne respire plus. Oh,
4: bah alors, Gorgone,
0: je vais pas me prendre la tête toute la soirée avec les STX. Ça commence à me prendre la tête.
2: Merde. C'est pour le toxmètre.
5: Moi, il y a Gérard Lambert sur Internet qui me demande une question intéressante, ça veut dire quoi STX?
0: Merde, tu lui réponds, voilà. Oh là là, et puis toi aussi, t'es aussi con, je t'ai dit de me passer ça. Hey, tu recommences encore une fois, vas retourner dans ton studio de prod.
5: C'est marqué là.
0: Ouais, bah si tu continues, tu vas retourner dans ton studio de merde là. Allez hop.
2: Et sur le Minitel?
0: Ouais. Sur le Minitel, il n'y a rien. Bon,
1: Non.
0: Donc, qu'est-ce que je voulais dire? Donc, sondage après pour Vincent, et oh.
5: D'accord.
0: On est déjà qu'à la première question, il est déjà minuit et demi, même pas minuit 25, tu vas pas commencer à me faire faire un premier sondage à la première question.
5: Okay.
0: Alors, les routiers font-ils ce qu'ils veulent sur les routes ou autres? On va demander à Paolo.
2: Alors moi, bon, disons que moi je fais le trajet Paris-Lisbonne, c'est-à-dire que j'achète de la morue sur Paris, à Rungis, et du pinard, et je ramène tout à Lisbonne pour nourrir mon peuple.
3: Ouais, attends, Paolo, est-ce que tu peux ramener de l'absinthe parce que tu dis que t'es dans la pinard?
0: C'est qui demande ça?
3: C'est TX, parce que moi je suis dans le poisson justement à Rungis, donc on pourrait peut-être se rencarder parce que moi je cherche de l'absinthe.
2: Et c'est possible, je peux t'en ramener.
3: Il y en a.
2: Est-ce que mais moi il faut me payer en escudos parce que l'euro je comprends pas moi.
0: Ouais non escudos, mais attends.
3: Attends, on est en plein business.
0: Ouais là, ouais non mais attends, dans ce cas-là vous faites le business hors antenne et c'est tout. Ouais,
3: Manu,
0: tu me mets STX et c'est quoi Paolo.
3: C'est une commission hein,
0: et
3: moi
0: Paolo,
3: je te donne deux bouteilles.
2: Et pour des bouteilles,
0: tu mets
2: pas Paolo.
0: Tu mets Paolo et STX en dehors. Allez hop, tu leur dis bonne nuit comme ça ils vont tu leur échanges les numéros de téléphone et qui se démerdent dans l'antenne, ils font plus partie du débat. Ça leur apprendra.
4: Ok,
0: terminé pour ces deux-là.
4: Ok, je les tège. Okay.
0: Non, tu leur dis au revoir.
4: Non, je raccroche à la gueule.
0: C'est carré
4: ce soir. Moi, je raccroche à la gueule.
0: Alors, t'as deux autres personnes de.
4: Bah attends,
0: de
4: faut que je les rappelle.
2: Ça y est, bon, okay. T'as même pas Oliflip, le mec, il se la raconte. Quoi.
0: Alors, Robertine et Caca Lover.
4: Il vient de partir, Caca Lover. Il a coupé Caca Lover. Je sais pas pourquoi t'as Robertine.
6: Oh là là.
0: Oh, bah alors,
5: Ça commence bien.
0: Ça commence bien.
5: Je pense que c'est le moment jamais de faire un sondage, mon con.
0: Ouais, mon con.
5: Non, c'est pas ça que j'ai dit. Mon bon.
0: Parce que tout à l'heure, tu risques de te prendre un portable.
5: D'accord.
0: Alors, fais gaffe à ton matricule aussi, toi. Alors, connaissez-vous la Sibi et les routiers? Alors, 62% répondent oui depuis la Révolution. Je vois pas ce que ça veut dire. 56% pensent que c'est le métier le plus nul. Ah non, ça c'est faux.
5: Le plus quoi?
0: Le plus nul.
5: Nul. Non, j'ai compris lune hein, aussi.
0: Pour moi, c'est faux, parce qu'au contraire, c'est un boulot qui est vachement répandu à l'heure actuelle.
1: Il jouait pas.
0: 32% sont contre ça, car c'est des gros cochons, spécialement.
5: Attends. Si, il y en a une paire, c'est des porcs.
0: Ça dépend de sur qui tu tombes. 17% des gens demandent qu'est-ce que c'est la Sibiron. Alors ça commence à me prendre la tête.
5: Hein. Bah ouais, mais bon, ils demandent, donc autant que tu leur répondes. Et moi, je voulais revenir sur le sondage d'avant. C'est clair que moi, je fais du stop, je tombe sur toi, je monte pas.
0: Bah ça, de toute manière.
5: Je préfère y aller à pied, tu vois.
0: Non, mais ça, le stop, on va en parler. Donc, qu'est-ce qu'on va faire? On va se mettre.
5: Bah tiens, Gérard, justement, je voulais te poser la question. Est-ce que t'as déjà pris quand t'as fait tes trajets routiers? De toute façon, il y a toujours Robertine qui est là. Hein.
0: Ouais, mais de toute manière, justement, on va pas en parler parce que c'est une question qui est. Qui justement qui a un rapport avec le débat, donc on va pas en parler.
5: D'accord.
0: Donc il faut attendre. On va attendre que Manu nous trouve d'autres auditeurs, mais sinon, ce qu'on va faire, on va s'écouter.
5: Non, mais attends.
4: Non, ça y est, c'est bon, j'en ai deux de plus. J'ai QRZob.
0: Ouais, mais attends, parce que faudrait peut-être que tu me remettes ça au propre alors.
4: Bon, alors, vas-y. Je vais te refaire une fiche, attends. Bah, vas-y avec ces deux-là.
0: Alors, QRZ, bonsoir.
7: Bonsoir à toi, j'appelle de Orléans, 117.7. Bonsoir.
1: Salut QRZ.
7: Bonsoir.
1: 117. T'as une putain de super trop belle voix.
0: Ouais, et QRZ, hein, c'est ça ton nom?
7: QRZ.
0: Ah, QRZ.
7: Avec un hob.
0: Ok. Ouais. Bon, alors, la question, donc, c'était. Allez. Voilà, les routiers font-ils ce qu'ils veulent sur les routes ou autres? Alors donc, Robertine et puis, puis toi, en attendant qu'on aille d'autres auditeurs, si vous voulez. Question
6: internet. Oui, sinon, il y a une question internet. Manu qui demande si tu as, ça t'est déjà arrivé sur la route de vérifier ton niveau de graisse dans ton poids lourd avec ta petite jauge.
0: Ça s'appelle déjà, pour commencer, ça s'appelle un niveau d'huile. Donc tu peux lui dire qu'il apprenne bien son français correctement.
6: D'accord.
0: Hein, ça s'appelle un niveau d'huile. D'accord. Ça s'appelle pas un niveau de graisse. Ok. Parce qu'un niveau de graisse, j'en ai jamais vu.
6: D'accord.
0: Je pense pas que ça existe encore.
5: Elle fonctionne encore ta petite jauge.
0: Ça te regarde pas. Hein. D'accord.
6: Il te demande si la jauge va jusqu'au bout.
0: Là, c'est des questions cons, ça sert à rien. D'accord. Oui, Manu.
4: On accueille Pousseau.
0: Pousseau.
8: Salut Pousseau.
0: Il a... Bonsoir. Oh le Larsen.
8: Bonsoir.
0: Tu t'appelles d'où?
8: De Paris, Gérard. Bonsoir Gérard.
0: D'accord. Rien que ça. On a par Pau, Orléans.
8: C'est bien, capitale, c'est bien.
9: Moi, je suis pas de Pau, je suis à côté de Pau.
0: Ouais, mais. Eh, doucement là, tous les deux là-bas.
4: Ouais, mais il fait chier, il a pas fait des pages. Moi,
0: j'y suis. Alors, Pousseau, Robertine et puis Curzob là.
8: Ouais.
0: Donc la question c'est, les routiers font-ils ce qu'ils veulent sur les routes ou autres? Donc, qui veut répondre? Pousseau. Pousseau.
8: Excuse-moi, j'ai très mal compris ta question là.
0: Les routiers font-ils ce qu'ils veulent sur les routes?
8: Ah oui, j'avais, ouais. Bah ouais, je trouve que d'ailleurs les routiers sont un peu cons sur ce point-là, parce que sur la route c'est très chiant de croiser des routiers.
0: Mmh.
8: Ils font des queues de poisson et tout, et non, c'est des abuseurs quoi.
0: Ouais, mais alors attends, dans ces cas-là, je vais répondre avant. Oh
8: non,
0: moi,
8: je me prends des bras d'honneur et tout par des vieux routiers, non, c'est dégueulasse de faire.
0: Alors, je vais te dire une chose avant que Robertine réponde, parce qu'elle est routière justement, donc là t'es mal barré.
9: Mais on dit routier, Gérard.
0: Ouais, d'accord. Alors faudrait savoir ce que.
8: Bon, Gérard, oui.
0: Donc alors, Pousseau, je vais te dire une chose, que si les routiers te font une queue de poisson, c'est déjà pour commencer, c'est toi qui leur as fait une vacherie. Et les bras d'honneur,
8: c'est pas vrai.
0: Non, mais attends, me contredis pas, parce que les trois quarts du temps, c'est vous qui faites chier les routiers. Après, vous dites que c'est de notre faute qu'on roule comme des cons. Moi, je vais te dire une chose, un conseil que je te donne, évite de trop dire des conneries sur les routiers, parce que là, t'es mal barré.
8: Je le pousse sur une plaque de verglas et ça lui fera son
0: coup. C'est ça. Et t'es là, moi, je vais te pousser que tu allais dormir.
9: Moi, je veux bien qu'on me pousse.
0: Manu, ouais.
4: Je voulais accueillir un nouvel auditeur. On accueille Eddie Mitchell.
8: Oh, Eddie Mitchell. Bonsoir, Eddie.
0: Salut, Eddie.
10: Bonjour, c'est Eddie Mitchell.
8: Bonsoir, Eddie. Ça fait plaisir.
0: T'appelles d'où?
10: Bonjour, c'est Eddie Mitchell.
0: Bon, allez, hop.
4: Non, mais ça, il a du mal, il est pas plus
0: ouais,
4: jeune.
0: Non, allez.
4: Tu peux pas lui faire ça, il a les yeux couleur mentalo, vas-y.
0: Curzob.
10: Bonjour, c'est Eddie Mitchell.
4: Il dit bonjour. C'est pas moi.
0: Mais
4: c'est pas moi, attends, arrête. C'est Manu qui fait ses coups en douce, merde.
0: Allô. Alors Manu, tu lui dis... Manu, tu lui dis au revoir, terminé.
4: Tu dis au revoir à Eddie Mitchell.
0: Il a coupé, de toute façon. Tant mieux.
10: C'est Eddie Mitchell.
0: Il a pas coupé, il y a encore, alors vous arrêtez vos conneries.
8: Mais Gérard, c'est une star, Eddie Mitchell.
0: Je préviens, ça fait que la deuxième, j'ai dit qu'à 5, je me cassais.
8: Ok,
0: alors attention.
11: Je verrai bien ta meuf au cimetière des éléphants en bleu.
4: Et puis il t'entend mal, il est sur la route de Memphis avec un portable.
0: Ouais, allop, terminé.
4: Il aime pas les gens heureux.
0: Curzob.
11: Ouais, écoute, moi je pense que les routiers, c'est un peu quand même les maîtres de la route quand même.
0: Mmh.
11: Il faut voir que c'est un peu la route, c'est un peu comme la jungle, tu vois. C'est le plus fort qui a toujours raison. Donc moi je dis les routiers, c'est eux qui ont les plus gros véhicules.
0: Ouais.
11: Donc par définition, c'est eux les plus forts. Donc voilà, c'est tout. Y a quelqu'un qui a la mauvaise idée de se mettre sur le chemin d'un routier, moi je pense qu'après il en subit les conséquences. Voilà.
0: Ben disons, je pense que ce qui
11: pose. C'est un peu les cow-boys, les shérifs de la route, quoi, tu vois.
0: Non, quand même pas.
11: Quand même.
0: Non, je pense pas. Robertine, qu'est-ce que t'en penses?
9: Je suis pas tout à fait d'accord avec toi, Gérard.
11: Ah, parce que c'est. Ouais, voilà.
0: Non, mais attends, on nous dit les cow-boys, je suis désolé.
9: Les routiers font ce qu'ils veulent, font caca sur la route.
0: Robertine, je te permets pas de dire ça. Hein.
8: Ah, excuse-moi, Gérard, mais souvent dans les stations service et tout, moi je vois des routiers qui vont se taper des branlettes et ça c'est exagéré. Hein.
0: Ouais, mais attends, s'ils s'arrêtent sur les stations service pour faire ce qu'ils ont à faire, s'ils font ça, c'est leur problème.
8: Ouais,
0: c'est pas. Ouais, mais ça, ça nous regarde pas, ils font ce qu'ils veulent. Hein. S'ils s'arrêtent sur une station-service pour faire ça, c'est leur problème, c'est pas le nôtre. Hein.
9: Enfin, faire caca dans une station.
7: Ouais, mais c'est parce qu'ils sont tout seuls sur la route, faut les comprendre.
0: Mais ça, de manière, faut se dire une chose, que c'est eux qu'on choisit ce boulot-là.
8: Ouais.
0: Bon, c'est vrai que pourtant, c'est un boulot qui est hyper dur pour eux, parce qu'il faut voir les heures qu'ils font. Justement, on va en parler.
7: C'est pas drôle d'aller se branler dans les stations-service. Franchement, ils sont obligés, ils ont pas le choix. C'est tout.
0: Non, mais attends, c'est qui dit ça là?
7: C'est QRZOB. Moi, je dis, c'est pas facile.
0: Faut bien se dire une chose, que les routiers, les trois quarts du temps, ils partent plus d'une semaine Hein. Ouais. Manu. Attends, 5 minutes, Robertine. Oui, Manu.
4: Oui, je voulais accueillir Roger. Et aussi, sur Minitel, on me demandait si jamais, tu vois, le boulot de routier, il est chiant, il est dur, il est mal payé, il faut vraiment être trop con pour être routier.
0: Mal payé, ça dépend dans quel sens. Parce qu'il faut te dire une chose.
4: Droite-gauche.
0: S'il est mal payé, déjà, faut bien se dire une chose, que c'est un peu de la faute des patrons, parce que c'est les patrons quand même qui insistent à ce qu'ils fassent de la route et qui respectent pas leur temps de travail. Parce que ça, je vais te dire une chose, quand tu as une livraison urgente, par exemple, tu charges, admettons, à 13h. Hein, à 13h30, admettons, et que ça doit être livré avant la fermeture, c'est-à-dire que les trois quarts des magasins ferment à 19h.
4: Je suis désolé, si t'as
0: un complet, par exemple, tu pars, je vais dire Moulinex, comme ça, au hasard.
5: Pas de marque.
0: Et tu dois aller livrer de l'autre côté à 150 km, je suis désolé, tu peux pas.
5: Bah ouais, mais bon,
0: Tu peux pas.
5: Je suis d'accord, Gérard, mais si les routiers étaient moins feignants, ils seraient peut-être payés un peu plus cher.
0: Non, mais attends, moins feignants, t'as déjà vu des routiers feignants, toi, connard?
5: J'ai vu que ça.
6: Ils bossent, les routiers.
0: Je suis tout à fait d'accord avec toi, Gérard, ils bossent, les routiers. Quand tu vas rentrer, là, que tu vas aller te coucher, eux, ils vont être sur la route, là.
5: Bah oui, en train de se branler, nous écouter.
0: Non, ils vont être sur la route parce que demain matin, ils sont en train de décharger.
5: Ils sont sur la route. Ils sont sur la route en ce moment, les routiers.
0: Là, leur école, t'en as pas. Ouais, qui c'est qui vient de dire ça?
5: On me dit, les routiers, ils déchargent dans ton cul.
0: Attends.
5: Ils déchargent sur les buissons.
0: Attends. Qui c'est qui vient de traiter les routiers de cons, là?
12: Qu'est-ce qui m'empêche de revenir avec un fusil?
0: Toi, t'arrêtes, là-bas.
12: C'est quand même qu'une bête.
0: Tu arrêtes, toi.
5: T'es drôle comme mec.
0: C'est qui a dit que...
13: Attends, c'est pas toi, tu commandes dans mes débats, ok?
9: Non.
0: Bon, qui c'est qui a insulté les routiers de connards entre Curzop pour
13: okay,
0: qui? Bon, ça y est là.
13: Les
0: Oh, les auditeurs, on se calme, oui.
13: Vient
0: de dire au revoir?
13: J'ai envie de câlin.
0: Bon, ouais.
5: Mais c'est eux, ils ont un truc.
7: Ah, c'est chaud, hein.
5: Non.
8: On l'a économisé. Bon,
0: Gérard, pour calme. Attendez, les auditeurs.
13: Le mieux, c'est de voler dans un sac à main.
5: Mais c'est pas moi, c'est eux.
4: Gérard, écoute-moi, il y a une question. Comment ça s'appelle cette boîte?
5: Le Minitel, l'ancêtre de l'Internet.
4: Merci beaucoup. Où on me demande si avant, tu faisais pas la ligne Beyrouth-Grosny.
0: Je répondrai pas là-dessus. Terminé. Qui c'est que... Bon, moi, tu me remets les auditeurs, là. Ils ont intérêt de se calmer.
5: On se calme. Manu, tu me les calmes, merde.
4: Mais tu me dis pas qui. Tu me dis pas qui.
0: Tu les calmes, on va s'écouter.
5: Non, mais attends, j'ai rien calmé.
4: Ça y est, ils sont calmes. Je suis sûr, ils sont calmes. Vous êtes calmes.
5: Allez, attendez, je vais monter le potard. Vous êtes calmes?
8: On est calmes, ouais.
0: Ça y est. Bon, alors maintenant.
4: Ça y est, c'est
0: géré. Maintenant, qui c'est? Oh, tu fermes ta gueule, toi, au lieu de gueuler, là.
5: C'est vrai, c'est chiant, les gens comme ça. Ça fait mieux de bosser sur Internet.
0: Ouais. Avant qu'on continue, je voudrais savoir qui c'est qui a insulté les routiers de cons, là, tout à l'heure. S'il te plaît, tu arrêtes.
8: Non, mais c'est bon, il a été viré, c'est bon, on s'en occupe plus.
0: Bon, je sais pas qui c'était, mais c'est pas grave. Alors, il nous reste Robertine, t'as répondu?
9: Ouais.
0: Curzob.
7: Bah oui.
0: Aussi Pousseau.
7: Bah ouais.
0: Pousseau. Et donc, on a Roger.
4: Roger, ouais.
8: Bonsoir, j'ai répondu aussi.
0: T'as répondu quoi?
8: À la question, là.
7: Bonsoir, Roger. Bonsoir.
0: Attends, t'as pas répondu, je t'ai pas demandé d'y répondre.
8: Ah d'accord, c'est Manu qui m'a fait une blague.
0: Okay. Hey Manu, qu'est-ce que t'as fabriqué avec l'auditeur qui a déjà répondu, avec Roger, qui a déjà répondu à la question, toi?
4: Non, il a répondu hors antenne, mais c'était bien la question qu'il a fait.
7: C'est pas mal. Hein.
0: Alors vas-y, tu disais...
2: Moi, je disais que les routiers, c'est sympa. Mais vive l'alcool.
0: Bon, ok. Apparemment, c'était pas ce que sûrement ça que tu voulais le dire.
2: Bonsoir.
5: Gérard, je vais te demander, là, il disait les routiers sont sympas, ça me rappelle l'émission que faisait Max Meynier. T'écoutais Max Meynier quand t'étais sur la route
0: Bien sûr. Mais de manière, l'émission, c'est dommage qu'elle ait été arrêtée parce que c'était quand même bien fait, parce que c'était fait en direct de Paris, là, de chez Calberson, sur la terrasse Calberson.
5: Ah, c'est un truc de camion, ça.
0: Je fais de la pub pour eux parce que.
5: Il est mort.
0: Ouais, non.
14: Ça fait un mois là.
5: Si, il a eu la lèpre, attends.
0: Je peux vous dire une chose que, à l'heure actuelle, Calberson, faut dire une chose que c'est.
14: Il est mort dans le golf.
0: Bon, ça y est, c'est fini là, de dire des conneries sur.
2: Il est mort comme un homme.
14: Ouais.
2: J'y étais avec lui.
9: Dans son quel
0: Bon, ça y est.
2: Pour sa patrouille.
0: Bon, alors, pour Roger, au revoir. Allez, hop. Merci.
5: On m'a dit qu'il était au volant d'une Ferrari. Allez. Je sais pas
0: si. Bon, Manu,
6: y a, ça y est, Roger. Sur ERC, il y a Noix de Coco qui dit que c'est vrai que les routiers sont bien sympas. La preuve, c'est qu'ils ramassent des bulldogs sur les aires d'autoroute.
0: Là, je vais dire une chose, cette question-là, j'y répondrai pas parce qu'on ramasse pas n'importe quoi sur les aires d'autoroute, d'accord?
6: Alors, et alors, ils disent aussi sur ERC que ils écrasent souvent les chiens abandonnés. Et...
0: Bon, ça suffit. Fildar.
5: Ouais, c'est moi.
0: Olive.
6: Ça c'est.
0: Olivier, ça fait deux avertissements. Le troisième, tu vas dans ton studio de. Dans ton studio de merde, les deux PD là. Bon.
6: Attends, je lis les questions internet.
5: GG. Attends, on accueille un auditeur avant. Ok, on te rappelle. Hein? Ouais. Il y a un auditeur qui a coupé, faut le rappeler.
0: Oh merde. C'est qui?
5: Je sais pas. C'est je sais pas.
0: Bah, allez,
5: c'est le mec qui a plus de batterie là.
0: Ah,
5: qui sur internet.
0: Voilà, c'est lui.
5: Ouais. Donc on accueille qui? On accueille les innocents.
15: Bonjour Moussaillon, c'est les innocents.
0: Bonjour. Manu à l'arrière, Fildar.
5: Quoi?
0: C'est bon. Encore 10 minutes d'antenne et j'arrête.
5: Mais arrête.
0: Attends, tes conneries. Ils sont deux, les innocents.
6: Alors, contre, une bonne nouvelle, c'est qu'on est 9500 sur internet quand même.
5: Bravo. 430 sur Minitel.
0: Bravo.
14: Et ça, le kit.
5: Courrier vient. 20 mètres.
14: Le confirmer.
0: Alors, on s'écoute la grosse Lulu de pied du périph' avec viens me faire la pression, mais pas où tu penses. Et on se retrouve tout de suite après en espérant que ça soit un petit peu plus calme. Et voilà, vous venez d'écouter la grosse Lulu du périph' avec viens me faire la pression, mais pas où tu penses. Alors, je préviens d'une chose, que sur l'internet, il y a eu des petits rigolos qui se sont amusés à dire des conneries sur les routiers, donc c'est plus la peine de vous amuser. Soit vous voulez répondre correctement au débat, ou sinon, vous restez chez vous, vous dépensez votre
6: truc à dire des conneries. Moi, j'ai que des conneries sur internet, et donc, ça, c'est pas possible. Non, mais vraiment, j'aurais me plaindre, parce que moi, je peux pas faire un débat correct, quoi.
0: Donc, si ça se passe mal, tu dégages, et c'est tout. Voilà.
16: Par moment, je me demande si je suis pas con.
0: Donc, on récupère Curzob, donc d'Orléans.
17: Toujours là, bien sûr.
0: Robertine de Pau, je crois.
18: Ouais.
0: Toujours
18: là.
0: Poussette.
18: Ouais, toujours là, ouais.
0: Poussette. T'appelles d'où?
17: J'appelle
18: de
17: Lyon.
18: J'ai envie de câlin. Touche-toi, ma grosse. Hein.
19: J'ai jamais vu Sandy décoré en Michelin.
0: Bon, ça y est, ouais.
5: Mais je peux pas savoir qui c'est, donc. On enchaîne, hein, c'est pas grave.
0: Poussette, t'appelles d'où?
17: De Lyon, ta gueule, salope.
0: La fréquence de Lyon.
17: 103.7.
0: Et monsieur Mazur, bonsoir.
5: Ah, bonsoir.
20: Ah oui, bonsoir, monsieur Gérard.
0: De Paris.
20: Oh!
18: Ça va,
20: bon, monsieur Mazur.
21: Bonsoir.
20: Vous allez bien?
21: Très bien. Oui. Et vous?
0: Bon, ça y est. Monsieur Mazur, ça suffit.
20: Mais tout va bien par ça.
0: Monsieur Mazur, ça suffit.
20: Gérard, je vous écoute, monsieur Gérard. Je suis présent, je vous écoute.
0: Ça suffit. Oh, on commence pas. Vous appelez d'où déjà, Paris?
20: Absolument, monsieur Gérard.
0: D'accord.
18: GG, c'est Robertine, je suis contente que monsieur Mazur.
0: Ouais, ben, il a intérêt de répondre correctement aux questions parce qu'il paraît qu'il a été briefé au départ.
20: Ah, tout à fait, absolument.
0: Alors, pourquoi les routiers utilisent la subi pour communiquer? On va demander à QRZob. QRZob?
17: Oui, je suis là. Bah, écoute, je sais pas, moi, je pense que maintenant, il faut quand même savoir que le milieu des routiers. Il a été révolutionné parce que la CB prend du recul.
0: Mmh.
17: Je pense que tu es quand même d'accord.
0: Tu peux avoir
17: une pensée précise.
0: Ouais.
17: Moi, j'ai envie de dire que le portable va supplanter la CB.
0: Bah ça, de toute manière, alors.
3: C'est sûr, hein.
0: À l'heure actuelle, de toute manière, j'en vois pas mal qui sont quand même avec des portables dans les camions. Et normalement, c'est strictement interdit aussi. Hein.
3: Voilà, avec le kit main libre, c'est possible. Hein.
0: Ouais, d'accord, mais faut pas. Ouais, mais de toute manière, il y a quand même aussi la CB. Mais ça, c'est différent parce que c'est pour savoir où qu'ils vont, pour trouver une rue ou je sais plus où. Il y a pas mal de trucs.
4: Par contre, on me dit un truc super, super intelligent pour une fois sur Minitel. Ah. C'est qu'avec le portable, t'as qu'une personne. Avec la CB, t'en as plein en ligne.
0: Ouais, mais faut se dire.
4: Et
0: une
4: on
0: chose.
4: Me dit aussi, ces salauds de routiers kiffent les partouzes.
0: Eh ben, ça, le Minitel, il va se calmer parce que je ne répondrai plus aux questions Minitel. Okay, voilà.
6: Et moi, sur Internet, pour une fois, j'ai une question qui est pas bête aussi. Enfin, on me demande plutôt un truc pour toi, Fesse de Babouin, qui me demande si t'as rentabilisé ton permis poids lourd.
0: Lui, j'y répondrai pas parce qu'il me fait chier.
3: Mais il est cool, Fesse de Babouin.
0: Non, mais de toute manière, sa question, elle a rien à voir. Donc.
6: Si, il te demande si. Parce que quand même, t'as dû t'arrêter d'être routier, il me dit. Et il me demande si t'as rentabilisé ton permis poids lourd. Est-ce que c'est pour ça que t'es avec Sandy?
0: Non, mais ça, j'y répondrai pas. Donc voilà, comme ça va plus vite.
5: Ça dépend, en fait, quand t'avais ton poids lourd, c'était un 2 cases ou un 9?
0: Non, c'en est un que j'ai passé, c'était pas un 2 cases.
5: Ça dépendait en fait le nombre de kilomètres qu'elle avait, quoi.
0: N'importe quoi, toi. T'as un permis de trottinette, alors t'es
5: mais en plus, le truc, c'est qu'on te.
4: C'est pas toi, on te le prêtait.
0: Non, je l'ai passé moi-même. Non, ça y est, ça se dit. On parle pas du permis de conduire, d'accord, terminé, hop.
4: Je te parle de ton poids lourd.
0: Terminé.
4: Je te parle de ton poids lourd.
0: Je m'en fous. Cheers-up, donc continue.
3: Bah ça y est, moi je te dis, je pense que le portable va prendre le dessus quand même. L'hégémonie du portable, c'est pour bientôt.
0: Non, mais attends, tu crois pas que le mec il va s'amuser le temps qu'il cherche le nom d'une rue ou un client, tu crois pas qu'il va s'amuser à téléphoner pour avoir
3: Il a des cartes routières pour ça.
0: Pour chercher des rues que les trois quarts du temps elles existent pas.
3: C'est parce que tu sais pas lire le nom des rues sur le plan.
0: Je crois que c'est mieux lire que toi, Kierza.
3: C'est pas sûr.
0: Robertine.
3: Quand je regarde un plan, je retrouve la rue, c'est tout.
0: Ouais, bah Robertine.
15: Ouais, déjà, t'as pas été gentil avec QRZ et c'est pas cool.
3: Tu vois.
0: Bon, qu'est-ce qu'il y a, Robertine? Tu veux pas répondre?
15: Si, je veux bien te répondre, ouais, mais moi j'ai vu une émission l'autre fois où ils voulaient carrément mettre des PC dans les
3: caisses. Ouais. Il y avait de l'internet.
15: Carrément internet, quoi.
0: Ouais, mais ça, c'est pas pour. C'est pas pour maintenant, hein.
15: Mais si, c'est pour dans 2 ou 3 ans. Mais moi, j'aurais ça, mais toi, t'es pas un routier,
0: Mais attends, Robertine, je vais te dire une chose, que d'ici 2-3 ans, ça va être sur rail que ça va se terminer les histoires de camions.
5: Dans la drogue rail, ouais. Ça, les routiers se calment, hein, ils s'en mettent plein de pif.
3: C'est clair, hein.
15: Ouais,
3: et puis des spliffs, tout ça, c'est des ouf.
0: S'il vous plaît, là, on se calme.
4: Je vais accueillir Jean-Louis Aubert.
22: Bonjour, c'est Jean-Louis Aubert.
3: Moi aussi, fume des spliffs.
0: Non, mais ça, vous êtes passé le mot, alors c'est pas la peine.
4: Non, attends, il a un téléphone super bon.
6: On me demande s'il est vrai qu'il y a très longtemps, tu t'es fait interdire de CB.
15: Et tu l'évites mal, hein, Rigaud.
0: De quoi ?
6: Si on me demande s'il est vrai que tu t'es fait interdire de CB il y a très longtemps.
0: De CB ?
6: Ouais, c'est marqué CB.
0: CB, ben c'est CB, hein. Donc, non, pourquoi ?
5: Parce que. Il y a une carte bleue, peut-être, non ?
0: Non plus. Fildart, tout à l'heure, je vais t'interdire ma main dans ta gueule.
4: Qu'il a un franc 26 sur son compte, hein, Fildart. T'es vraiment un.
0: Et toi, tu t'occupes de ton standard, tu fermes ta gueule.
5: Mais là, c'est faux parce qu'il
6: a plus rien.
0: Oh, vous fermez vos gueules, là, tous les trois. D'accord ? Monsieur Poussette.
3: Ouais, bah moi je pense que d'ici là c'est clair que ce sera sur internet, même plutôt que tu ne le penses parce qu'il y a déjà des tests.
0: Mm-hmm. Ouais, mais ça c'est sur les. Ouais, mais c'est sur les nouveaux camions qui sont en train de sortir.
3: Ouais, voilà, ouais.
0: Ouais, mais attends, le temps que ça soit bien mis au point.
3: Bah ouais, mais ça va être obligatoire dans quelques années. Donc
0: ouais, mais attends, dans quelques années, d'ici là, on sera crevés. Hein.
3: Mais vite, hein, Gérard, faut pas croire.
0: Monsieur Mazur, pour terminer, et après je répondrai.
20: Écoutez-moi, monsieur Gérard, je dirais que la CB, n'est-ce pas, est primordiale, et ce n'est pas à vous que je vais la prendre. Lorsque vous êtes sur la route, par exemple, avec tout le bruit que produit le moteur de cet énorme engin, sans CB pour communiquer avec les autres, vous n'allez pas ouvrir la vitre, vous pencher et puis hurler, n'est-ce pas ?
0: Ah ouais, mais ça, je suis tout à fait d'accord avec vous. Mais ce qu'il y a là, c'est un moyen de communication pour déjà communiquer,
3: ah,
0: ça y est.
3: Beau, celui-là, il est beau.
0: Pour communiquer entre eux, donc le canal des routiers, de toute manière, Robertine, tu peux me le répéter, s'il te plaît ?
15: Bien sûr. 19.
0: Voilà.
1: Un gros canal. Hein.
20: Ouais.
0: Donc c'est le canal qui est vraiment
1: le plus emprunté.
0: Le plus emprunté. Et, si, parce que moi je vois.
1: C'est là qu'on fait les STX, non?
0: Non. Les STX, tu le paies.
1: Mais c'est quoi?
0: Oui, attendez.
1: Quoi, oui, tout le monde demande.
0: Oh, mais on s'en fout des STX, Martin, Fildar, tu fermes ta gueule.
1: Mais sur Minitel, il y a Gorgon.
6: On demande, c'est quoi, bordel, un STX?
0: Ouais. Oh là là, putain, vous me faites chier avec vos STX.
6: Mais t'as pas expliqué ce que c'était qu'un STX?
0: Mais ça y est, on l'a dit depuis le début de l'émission.
6: Ah bah, je vais leur dire.
0: Oh là, ils sont chiants, quoi.
6: Réécouter le début de l'émission.
0: Oh là. Qu'est-ce qu'il y a?
1: Sur Minitel.
0: Non, je m'en fous du Minitel.
1: Si, c'est une bonne question. On me demande si ça peut servir à rencontrer des femmes.
0: Mais il y a d'autres canaux pour rencontrer des femmes. Le canal 19, maintenant, c'est un canal qui est vraiment saturé.
6: Moi, sur Internet, on me demande si le pont de l'Alma, ça a un rapport avec une Sibi qui serait en
0: panne. Merde! Olivier, dégage dans ton studio de pro.
6: Attends, c'est une question sur Internet, je comprends pas.
0: J'en ai un fou.
6: Je comprends pas.
20: Oui, alors, Monsieur Gérard,
0: tu me fais chier, hein.
20: Monsieur Gérard, c'est Monsieur Bazur. Ouais. Alors, justement, c'est bien que vous souleviez un peu ce problème-là de la CIBI, ce débat, parce que j'ai un ami, figurez-vous, qui m'a prêté un documentaire en vidéo récemment, un documentaire intitulé « Les putes de l'autoroute ».
0: Ouais.
20: Ah ben, je ne sais pas pourquoi vous riez, c'est un documentaire très instructif sur le monde des routiers, n'est-ce pas, des rencontres, puisqu'on en parle, et j'aimerais que vous approfondissiez un peu cette histoire de canal, s'il vous plaît.
0: Alors, le canal 19, c'est fait pour communiquer entre routiers.
20: Oui.
0: Hein, donc, c'est pour, déjà, pour commencer, c'est pour, tout le monde écoute le canal, donc souvent, on demande des radioguidages, donc après, la personne qui demande un radioguidage donne son QRZ, et donc après, ils changent de canal. C'est vrai que souvent, il y en a qui s'amusent à se faire passer pour des mecs qui s'amusent à se faire passer pour des nanas en imitant des voix. Stéphanie de Monaco, que j'entendais régulièrement sur la ligne Paris-Lyon à la hauteur de Beaune. Donc, je vais te dire une chose, que quand t'as ça sur le canal 19, constamment tout le long, t'arrives à la hauteur de Beaune, là tu l'as, mais alors juste
1: pendant un bon bout de temps. Ça veut dire qu'en fait, Stéphanie de Monaco, elle te parlait.
0: Non, c'était quelqu'un qui était planqué dans un coin et qui s'amusait avec sa CIBI à faire chier tout le monde sur le 19 avec ça.
10: C'est passionnant ce que tu nous ramènes.
1: Ouais, moi, ça
15: donc,
1: m'a...
0: Donc, non, mais c'est pour dire que le canal 19, c'est un canal qui est réservé uniquement pour communiquer entre routiers. Voilà.
1: Alors, vous savez ce qui se passe quand on approche d'une ville?
11: L'orientation,
0: bon. Olivier, Fildar, tu arrêtes parce que tu commences à me casser les couilles sérieusement là.
1: C'est les auditeurs, regarde.
0: Non, c'est pas les auditeurs, c'est toi. C'est toi.
1: Par contre, si tu peux enchaîner, parce que là c'est vraiment très chiant ton débat. Alors, honnêtement, moi je me fais chier grave.
0: Eh ben, si tu te fais chier.
1: Passe à la question suivante.
0: Si tu te fais chier, tu rentres chez toi et tu me casses pas les couilles non plus.
1: Moi je veux bien être sympa, je fais du bon boulot.
0: Eh ben,
1: mais enchaîne la question parce que là.
0: Pour l'instant, c'est moi qui commande, c'est pas toi. Si ça te plaît pas, c'est le même prix. Si je veux de manière, ouais. C'est prévu jusqu'à 2h.
1: Ah,
0: je tiendrai
1: d'accord.
0: Jusqu'à 2h.
1: Mais t'écrases.
11: C'est moi qui commande le jeudi, d'accord?
1: Non, mais laissez, voilà, je suis d'accord, mais bon, il y a des limites.
6: Mais arrête, Manu, laisse Gérard un peu faire son débat.
0: Alors,
6: il le fait très bien.
0: Est-ce que les routiers sont-ils obligés de faire les 35 heures? Ben, ça, c'est une question qu'on va pas tarder de poser. Donc,
1: c'est un sondage que tu fais.
0: C'est un sondage. Alors, 41% des gens répondent. Ça dépend de leur ancienneté. Il n'y a pas besoin d'ancienneté. Il n'y a pas besoin d'ancienneté pour faire les 35 heures. Déjà, une pour commencer. 30% pensent que sur 35 heures, ils ne font rien de bien. Ah ben, ça. Fildar, c'est la dernière fois que je te dis d'arrêter, parce que ça commence à bien faire, là.
1: Ok.
0: Ouais. Pensez-vous que sur 35 heures, ils ne font rien de bien, ça c'est faux. 25% des gens préfèrent pas répondre, car c'est tous des homos, alors ça c'est faux. Et 11% sont sûrs que les routiers bossent au noir. Non, pas du tout. Alors.
1: Bah si, autrement, ils feraient 35 heures comme tout le monde.
0: Ils bossent pas au noir, espèce de connard. D'accord. Alors, suite. Comment un routier doit-il être habillé pour conduire? On va demander à Monsieur Mazur.
1: En cul.
0: En cul, toi, espèce de connard.
1: Putain, quand il fait chaud, ils sont à poil.
0: T'es vraiment un connard.
1: Ils sont
0: mais toi, t'es un connard, tu sais même pas. T'es déjà monté dans un camion.
11: Hein?
0: T'es déjà monté dans un camion.
6: Parle devant ton micro, Gérard.
0: T'es monté dans un camion.
1: Ouais.
0: Non.
1: Bah si.
0: Quand?
1: Les sièges en cuir, là, c'est bien quand tu transportes de l'arrêt.
0: Quand
1: quoi?
0: Quand t'es monté dans un camion?
1: Candy?
0: Quand?
10: Candy.
0: Quand les poulains auront des dents, tu monteras dans un Candy.
10: Sur Minitel, on me dit qu'il y a beaucoup, beaucoup de personnes qui sont montées dans ta remorque.
0: Oh, mais ta gueule avec ton Minitel, il fonctionne pas, qu'est-ce que tu me casses les couilles là-bas?
10: Si. C'est Gorgon, Gorgon.
0: Tu l'as débranché, de toute manière, il fonctionne pas ton Minitel.
6: Moi, je dis rien parce qu'il y a des questions cons, donc tu m'as dit de plus les dire.
0: Bon,
6: mais par contre, il y a quand même 10 500 connectés maintenant.
0: Oh, bravo!
12: C'est bien.
0: Combien?
10: Oh, la branlette.
0: 10 500
12: pour la branlette.
10: Oh, que des homos, mais 10 500.
0: Ouais. Bah, attends, ouais, mais c'est ça.
10: Des cacudailles, ça arrive.
12: Note, hein. Ça échange des films de cul, mais il y a 10 500 personnes.
0: Monsieur Mazur.
12: Assoiffée de qui se pue, laisse tomber.
0: Ta gueule, toi. Alors, pousse ton revoir. Hop, terminé. Voilà.
12: Allez, zoom.
10: Allez, tu te pousses.
0: Tu dégages, on a besoin de la ligne. Monsieur Mazur.
20: Monsieur Gérard.
0: Donc, la question, vous l'avez entendue?
10: Allô, vas-y, pousse ça, tu fais chier.
20: Je n'ai pas très bien entendu la question avec tout le brouhaha ambiant. Forcément.
0: Comment un routier doit-il être habillé pour conduire?
20: En hiver ou en été?
0: Que ça soit été comme hiver.
20: Ah oui, attendez, c'est pas la même chose.
0: Hein, bah, de manière, que, oui. C'est pour les deux. Les
20: d'abord, je voudrais savoir, parce que moi je ne suis jamais monté dans un camion, y a-t-il un bon système de chauffage?
0: C'est normalement dans les camions, à l'heure actuelle, Robertine peut nous le dire, le chauffage est bon dans les camions.
20: Ouais. D'accord, alors moi vraiment, écoutez, moi la manière dont c'est d'être à l'aise avant tout, n'est-ce pas, pour pouvoir effectuer dans la plus complète aisance toutes les manœuvres requises pour s'arrêter sur une aire de repos afin de se taper une pute.
0: Monsieur Mazur, on reste quand même poli.
20: Oui, pardon, j'ai dit aire de repos.
0: Mais ça, il y a quand même.
20: Simplement, écoutez, qu'il faut être habillé. Alors, moi, je vois, vous allez peut-être me contredire, je ne sais pas, une paire de tongs, un short, et puis un petit t-shirt du style Marcel à maille, voyez-vous.
0: Ouais. Tongs, quand même pas. T-shirt, à la rigueur,
10: pas.
0: Oui.
10: Tu peux pas conduire en tongs avec les pédales,
0: non,
10: tu fais mal.
0: Non, j'ai bien précisé, non, en tongs.
10: No tongs.
0: Donc,
10: c'est marqué sur les
0: pédales. Attendez, monsieur Mazur,
20: Je suggère
0: que vous vous taisez pour l'instant. Merci. Olivier.
6: Ah non, rien, j'avais mal au bras.
10: Devant ton micro, Gérard.
6: Non,
0: tu te fous de ma gueule ou quoi là?
6: Non,
0: tu me le rallumes, mon micro?
10: Il est allumé.
6: Une question sérieuse, par contre. Alors, on me demande sur IRC, Baron Harkonnen. Voilà, c'était quoi le nom de Gérard sur la CB?
0: Mon QRZ, c'était, j'en avais plusieurs, donc.
10: Vas-y, dis-les tous. T'avais la tapette, non?
0: J'avais Tataillé, Barracuda.
10: Barracuda.
0: Attends. Non, mais le dernier que j'ai eu, c'était Barracuda.
12: C'était Mythoman, ouais.
0: Non, mais le dernier, puis là, maintenant, c'est Tataillé à l'heure actuelle, mais pour l'instant.
6: Et là, t'as une CB là où
0: non, pas pour l'instant.
6: D'accord.
13: Y'a pas de CB à l'hôpital?
12: Barracuda.
10: Bah ouais, oblige, hein. Putain, merde, j'ai chié pour le trouver en plus.
12: Obligé.
10: Vas-y, continue ton débat de
0: merde. Tu m'arrêtes ça, s'il te plaît, merci. Manu.
10: Donc, on va accueillir deux nouveaux auditeurs. Donc, on va accueillir Didier. Didier, ouais. Pour commencer, bonsoir.
23: Bonsoir, c'est Didier, bonsoir à tous.
10: Et on va accueillir je sais plus qui.
24: Bonjour.
0: Joe Cooker.
10: Merci.
0: Tous les deux, vous arrêtez vos conneries.
24: Bonjour, c'est Joe Cooker.
13: Salut, Joe.
0: Je crois que je vous ai prévenu, hein, ça commence à bien faire tous les deux là-bas.
10: Non, mais y a rien.
6: Non, mais tu t'es planté, Manu, c'est pas Joe Cooker.
10: C'est quoi?
0: Didier.
23: Bonsoir.
0: Ta fréquence, s'il te plaît, t'appelles d'où?
23: 97.8.
0: T'appelles d'où?
23: D'Ado FM.
0: Non mais ça va ou quoi là?
12: Oh, c'est Michael, direct.
0: Oh Manu!
23: J'appelle une petite, j'appelle d'une petite bourgade qui s'appelle Ado FM.
12: Ouais.
10: C'est dans Lyon.
6: C'est une ville dans Lyon.
23: Voilà, dans le département 113.
0: Ouais, dans le département 113, c'est ça. Lyon, c'est pas dans le département 113, c'est le département 89.
20: Bravo, monsieur Gérard.
12: On peut revoir Joe Cooker un coup quand même?
0: Non! Monsieur Mazur, vous voulez continuer de répondre à la question vu que vous avez été coupé?
20: Alors, c'est-à-dire, vous m'avez dit à propos des tongs que pour appuyer la pédale, ça n'allait pas.
0: Non.
20: Donc, je suggère une énorme paire de Santiago, telle celle que Dick Rivers arbore lors de ses fameux concerts sur les aires d'autoroute.
0: Bon, ben ça.
10: Ou alors celle de.
25: Bonjour, c'est Eddie Mitchell.
13: Salut.
0: Bon, ça y est, Pilda ou quoi là?
12: Mais moi, je voulais Joe Cooker, moi. Parce que
0: non, t'auras rien du tout, sinon tu dégages.
24: Bonjour, c'est Joe Cooker.
0: C'est qui? C'est qui veut Joe Cooker?
10: C'est Zob là, c'est Zob.
12: Bah non, vas-y, dénonce-toi là, c'est qui?
0: Bon, c'est qui?
24: C'est bonjour, c'est Joe Cooker.
0: C'est Joe Cooker. Qui voulait ça?
20: Oui. Est-ce que vous auriez
0: Joe Cooker?
10: Non, Bispo, Bani, Aubert. Dao. Ça y est.
13: Dao.
10: Non, c'est Robertine. Oh, tu grilles toute la marche.
0: Robertine, fais gaffe parce que tu risques d'être grillé comme les autres aussi, toi.
10: Excusez-moi.
13: Vas-y.
10: Non, franchement, faut regarder.
0: Comment, qu'est-ce que tu viens de dire, Robertine?
15: C'est pas moi. Hein.
1: Gérard, écoute-moi, il est une heure pétante.
0: Il reste encore 10 questions.
1: Donc, on va se calmer, on va reprendre dans le calme et on va accueillir à la place de QRZob, on va accueillir Postiché.
0: En espérant que tu les as pas fait changer de nom.
1: Non, non, juré, je disais. C'est Postiché.
2: Bonjour Moussaillon, c'est les innocents.
0: T'appelles d'où? T'appelles d'où?
1: Vitry.
0: Didier.
2: Bonjour Moussaillon, c'est les innocents.
0: Olivier, un pilar là. Eh, ça commence à bien faire là maintenant.
1: C'est pas moi.
0: Bon, à 1h15 j'arrête.
2: J'ai remarqué que t'as commencé à te tromper souvent.
0: 1h15 j'arrête.
7: Vas-y le marin.
0: 1h15 j'arrête, il arrête pas.
1: C'est parce que tu sens le hareng.
0: 1h15 j'arrête.
1: Tu sens la crevette du slip.
0: Ta gueule toi.
1: D'accord.
0: 1h15 à cause des deux cons.
1: Ça sent l'arrêt, c'est tout.
0: Vous avez pas compris ce qu'on a dit.
1: Mais j'ai fait du bon
0: boulot. Non.
8: Ça se passe bien.
0: On est du bon boulot. Combien? On est combien?
2: On est 11 500.
1: C'est la classe ce soir.
2: Voilà, il y a une question, on me demande avec la législation autoroutière, les routiers n'ont pas le droit de dépasser un certain poids de chargement à bord. Qu'est-ce que t'en penses?
0: Déjà, c'est pas à bord, c'est
1: poids à vide.
0: Dans la remorque.
1: C'est poids à vide.
2: D'accord, mais alors,
0: ta connerie.
2: C'est Jean-Louis 2000 qui me demande ça, il me demande comment vous faites avec Sandy. Est-ce que vous voyagez un par un ou...
0: Ça, je lui répondrai pas, je t'avais dit.
1: On me dit que de toute façon, Sandy, elle est toujours pleine.
0: On s'en fout, Dominique, j'ai une marche pas, connard.
1: Ok, d'accord. Est-ce que je voulais dire, est-ce que t'es obligé de prendre deux remorques, une pour la marchandise, une pour Sandy ou...
0: Et toi, est-ce qu'on a besoin de prendre deux remorques pour transporter ta mère?
2: Bonjour d'accord. Moussaillon, c'est des innocents.
0: Là, t'es tranquille maintenant. Là, tu t'es fait enculer, ma beauté.
1: C'est clair qu'on peut pas faire autant avec toi.
8: Bravo, GG.
0: Alors, Didier.
2: Bravo, Gérard. Bravo.
7: Oui, Didier. Je suis un peu perdu, là.
0: Alors, comment un routier doit-il être habillé pour conduire?
7: Ça dépend. S'il veut être à l'aise, il se met en jean et en t-shirt. S'il veut être moins à l'aise, il met un pull.
0: Ça c'est vrai donc.
1: Mon code de maille.
0: Fildar, tu fermes ta gueule maintenant. On t'a assez entendu. On t'a assez entendu et t'arrêtes de bouffer des bonbons quand je parle.
7: Salut Moussaillon.
0: Donc Robert.
2: Bonjour Moussaillon, c'est les innocents.
9: Je suis poustiché, j'ai la belle gueule de Gérard.
0: Alors Postiché, au revoir.
1: Mais attends, c'est pas moi, oh! Qu'est-ce que tu fais?
7: Oh, reste tranquille, oh!
1: Ça y est, il est parti!
0: Il est parti! Postiché, au revoir! Et toi, tu fais gaffe, c'est le dernier avertissement!
1: Regarde, Postiché, ce que je lui fais! Regarde, il est là, hein! Hop, là! Il est plus là!
15: Et t'as une conduite de la pute sur la 15!
0: Oh, chaud! Robertine!
15: Oui, Gérard.
0: Donc, pour toi?
15: En fait, soit tu mets un uniforme, tu sais, le bas et le haut, soit tu mets une combinaison, une cote, quoi!
0: Ouais, mais en principe, pour conduire, une côte, c'est pas évident. Hein.
15: Si, une côte, c'est pratique. Mais tu sais, moi, j'ai un pote, il kiffe les gros routiers en cuir avec des grosses barbes.
0: D'accord, c'est bien. Donc, comment un routier peut-être habiller. Être habillé pour conduire, donc le plus souvent quand il fait froid, donc c'est bien sûr avec un petit gilet à manches courtes et en pantalon. En été, quand il fait bien chaud, donc torse nu, ça, c'est strictement interdit.
1: Pourquoi ?
0: C'est interdit de toute manière, parce que si tu te fais prendre en train de conduire torse nu un camion, tu te chopes une amende, déjà c'est interdit.
7: En plus ils ont beaucoup de poils sur le torse, là, ils peuvent s'étouffer.
0: Ouais, mais même c'est interdit de conduire torse nu, que ce soit en camion ou en voiture, c'est strictement interdit.
7: Oui,
0: donc,
7: ne serait-ce que pour des problèmes de transpiration, effectivement.
0: Et sinon, la meilleure façon pour conduire en été, c'est en t-shirt. C'est autorisé, donc je pense que c'est bon. Mais tong, non, ça c'est strictement interdit, parce que pour changer de vitesse ou pour freiner, c'est pas évident.
7: Donc les tongs. Sandales, monsieur Gérard.
0: Sandales, oui, à l'arrière, oui, c'est.
1: Faut que t'aies les chevilles attachées avec des petites lanières.
0: Non, mais
1: faut pas que ta semelle se dérobe.
0: Ce que tu veux dire, donc faut pas que ça soit comme les tongs, c'est ça?
1: Ah oui, voilà, faut que t'aies la cheville de tenue.
0: Non, mais les tongs, on a dit que c'était non. Oui, Manu.
1: À la place de Postiché, on accueille Jack Pousse 2000. Au Bispo, quoi.
14: Allô.
1: Il arrive, il est occupé, il fait caca.
14: Allô.
0: Jack Pousse, oui.
14: Jack Pousse.
0: T'appelles d'où?
14: De Vitry aussi.
1: Non, c'est pas le même, juré.
15: Il y a un ou quoi?
1: Juré, c'est
0: donc, pas. Donc, pour toi, alors.
1: Juré sur ta tête.
0: Olivier, Jack Pousse, alors.
8: Jackpouce 2000. J'ai pas entendu la question.
5: Il y a les mini-pouces après.
0: Comment un routier doit-il être habillé pour conduire?
8: En costard.
0: D'accord, en costard, t'as déjà vu
8: un. En costard, reste tranquille un peu.
0: Tu calmes ta joie, toi, ou tu vires? Tu as calmé ta joie, là, maintenant?
8: C'est bon, je reste calme.
0: Tu calmes ta joie, moi, c'est moi qui te dis.
8: C'est bon, alors,
14: c'est pépère.
0: Bien. Ça, sinon, tu as gerbé vite fait, toi.
8: Bien, ouais.
0: Bon, question.
2: Ouais, j'ai une question IRC, donc c'est Starsky à Saint-Trospet. Voilà, on me demande.
0: Saint-Tropez.
2: Bah écoute, c'est marqué Trospet.
0: Ouais, c'est ça, ouais.
2: Est-ce que tu déchargeais à la main quand tu étais routier?
0: Non, mais attends. Putain, mais le mec. Non, mais la question, elle est con.
2: Attends, quoi. Est-ce que GG déchargeait à la main quand il était routier?
14: Tu mettais un gant.
0: Non, mais attends. Attends, le mec, il demande comment qu'on décharge à un camion.
5: Quoi, y a rien.
2: Oh vas-y putain, on peut pas. Alors donc voilà.
0: Attends, déjà le mec, sa question elle est un peu con. Comment qu'un routier décharge? Déjà sur les 40 tonnes, ça Robertine, tu pourras pas me le contredire. Normalement c'est pas vous qui déchargez les camions, c'est...
16: Non mais moi je me fais souvent décharger dedans, ouais.
0: Ouais bah ça de toute manière c'est obligé. Parce que vous pouvez pas conduire et faire un déchargement.
16: Non mais toi
0: je sais ce que tu veux me dire par là, donc
5: tu décharges sur les quais ou pas, toi?
0: Non, parce que quand c'était incomplet, moi je faisais une chose.
5: Il déchargeait en campagne.
0: Non, moi je laissais. Je laissais, puis les mecs ils déchargeaient eux-mêmes le camion, puis dès que c'était vide, j'attendais. Ils me rechargeaient, puis ils repartaient.
2: Donc il y avait des mecs, ouais. Pour ça, quoi.
14: Il y avait des mecs qui étaient déchargés quand même.
0: Non, il y a.
5: tu préférais décharger ou te faire recharger?
0: Oh ta gueule, toi. Je répondrai pas à tes questions. Non,
2: donc il y avait toute une équipe.
0: Bon, Olivier, tu arrêtes ou tu vas dans ton studio?
5: Une équipe de bons compagnons.
0: Bon, ouais.
2: Non, mais c'est important, ce soir on a appris qu'il y avait toute une équipe de mecs pour décharger GG.
0: Bon,
16: Il voudrait bien avoir ça, hein, Olivier.
0: Ouais, il voudrait bien te parler aussi.
5: Moi, je voudrais bien un petit sondage.
0: Alors, quand la Sibie est-elle née? C'est qui m'a sorti ça? Parce que là, pour savoir quand est-ce qu'elle a été née, faut que
5: je sais pas, peut-être en savoir plus.
0: De toute manière, je sais même pas en quelle année qu'elle existe.
5: Mais lis le sondage, putain, c'est pas.
0: Non, mais c'est pas la peine.
5: Mais bah attends, il y en a qui se casse le cul à bosser pour rien et toi tu parles.
0: Attends, je branle rien, qu'est-ce que tu me sors quand la Sibie est née? Mais qu'est-ce qu'on en a à foutre? On sait même pas.
5: Mais c'est un peu. Justement, c'est intéressant de savoir.
0: Alors, Robertine, pour toi, quand est-ce qu'elle est née, la Sibie?
16: En 1954.
0: Ouais, bah ça m'étonnerait.
5: Bah, lis le sondage, bordel.
0: Attends, je vais dire une chose. 52% des gens répondent que. 52% des gens répondent lors du grand déluge. Mais c'est bien.
16: Le grand déluge, c'est 1954.
0: 29% estiment qu'ils n'ont pas à répondre à un chômeur. Alors, ça, c'est complètement con. 27% répondent avant l'électricité, alors que c'est faux. Et 19% ne pensent pas que ça existe en France. Alors, si ça n'existe pas en France, ça existe où?
5: Je sais pas, justement.
0: Hein fil d'art, ça commence à bien faire.
8: C'est bon,
0: Il reste encore 10 minutes. Après 10 minutes, fil d'art, tu vas aller faire un stage jusqu'à la fin de l'émission au standard.
8: Ok.
5: Le mec.
8: La bonne.
0: Oui, non. Donc, sixième question. Un routier a-t-il le droit de s'arrêter lors d'un accident? On va demander à Jacques Pousse 2000.
8: Ouais, gros.
0: Alors, Jacques Pousse 2000. Jean Pousse 2000. Bonne nuit.
5: Refais là, c'était pas assez fort.
8: Oh, c'est pas grave.
5: Ok.
0: Bonne nuit. Bonne nuit à toi. Masque Mazur.
8: Oui, bon, écoutez, bien sûr.
0: Non mais précisez parce que là...
8: Attendez, un routier est soumis à la loi. Vous parliez de tout à l'heure de décharger, de recharger. J'ai pas très bien compris. Enfin bon,
0: personne
8: n'échappe à la loi.
0: Mmh.
8: Donc vous voyez par exemple un accident et une personne blessée sur la voie express ou je ne sais où.
0: Mmh.
8: Votre devoir est bien entendu de vous arrêter, de descendre mmh. et de l'aider à décharger.
0: Ouais, mais ça, je suis d'accord avec vous, mais je pense que on a oublié de dire aussi que le canal d'urgence sur la Sibie, c'était le canal numéro 9.
5: Le canal 9,
0: justement, pour prévenir en cas d'accident. Je me trompe,
8: alors,
0: Robertine?
8: Alors.
0: Attendez,
16: je suis Carole, je suis avec Sandy, on est chez Henri dans le 15e, on est en train de se faire mettre des pouces, c'est trop génial.
0: C'est de la bombe!
14: Tu cartonnes.
0: Alors ça!
5: C'est qui que je viens?
0: Ça, c'est Fildar, tu vas te prendre ma main dans ta gueule à la prochaine pause. C'est toi qui t'amuses à faire des conneries comme ça, ça commence
1: bien sûr,
0: à bien
1: c'est
0: faire.
1: Les auditeurs. Non, c'est au standard GG là.
0: Qu'est-ce que tu veux dire?
1: Non, je l'ai vu, je viens qui?
0: Attends, Didier, pour l'instant, je sais pas qui c'est qui s'amuse à faire ça.
5: Je vais m'amuser à faire une meuf sur RC.
17: Bonjour, c'est Zazie.
6: Sur RC, moi j'ai Yankee qui me dit qu'on venait voir, c'était connu pour ça, on venait voir ton petit canal.
0: Je vois pas du tout.
6: Le 19.
0: Ouais, bah je sais pas ce qu'il voulait dire, c'est même pas la peine de balancer des trucs comme ça. Robertine, donc, pour répondre à.
5: Canal du Prépuce,
0: peut-être. À monsieur Mazur, donc, ce que je disais pour à monsieur Mazur.
6: C'était bien rempli.
20: Oui, monsieur Gérard, excusez-moi de vous couper la
0: parole. Non, attendez, monsieur Mazur, donc, Robertine.
20: Je quelque chose.
0: Robertine, le canal numéro 9, c'est bien le canal d'urgence.
18: Tout à fait. Je voulais savoir ce que voulait dire monsieur Mazur.
0: Ouais,
20: pardonnez-moi parce que je suis assez ignare hein, en ce qui concerne les routiers. Je comprends pas ces histoires de ils sont ils sont 19 à décharger dans un canal. Qu'est-ce que?
0: Mais non, le canal 19, ça sert pour communiquer entre routiers.
18: C'est un gros canal.
20: Mais vous déchargez dans un canal, et vous êtes 19.
18: Oui, c'est un
0: big
18: canal.
0: Oh là là là là là.
20: C'est pas des branleurs, pardonnez-moi, je ne comprends pas bien.
0: Oh là là, mais monsieur Mazur, ça commence à me gonfler là.
20: Écoutez, monsieur Gérard.
0: Non, mais vous répondez correctement aux questions, sinon je vous vire.
20: Je n'ai pas poussé autant dans les études que tous les routiers de France.
0: Non, mais moi je vous demande, soit que vous répondez correctement à la question, soit que vous virez. Ça va aller vite là. On va pas s'éterniser sur des questions que vous savez. Si vous avez pas envie de participer à un débat,
20: j'ai tout à fait envie. Simplement, j'ai déjà répondu à votre question et maintenant je vous en pose une autre et vous êtes pas.
0: Non, mais pour l'instant,
1: non, Gérard, excuse-moi, mais bon, quand tu cries, tu transpires et quand tu transpires, ça pue. Donc du calme.
0: Alors toi, tu fermes ta gueule pour l'instant et c'est tout.
1: Ouais, mais bon, franchement,
0: moi, je te dis, tu fermes ta gueule.
1: J'ai arrêté de fumer. Maintenant,
0: moi,
1: je sens les odeurs et c'est
0: attends,
1: vrai que tu sens les
0: tu fermes ta gueule.
1: Tu sens de l'aisselle, Gérard. Merde.
6: C'est vrai.
0: Tu fermes ta gueule.
6: S'il vous plaît. Ça change beaucoup quand t'arrêtes de fumer.
1: Grave.
6: Au niveau des odeurs.
1: Ouais.
0: Putain, ça commence à bien faire, Pildard.
5: C'est pas moi, attends, il dit
0: non,
5: des conneries.
0: Non, c'est toi depuis tout à l'heure.
5: Il dit des conneries sur
0: tu
5: toi,
0: commences
5: c'est moi
0: à me
5: qui
0: faire chier.
5: Putain, je suis dégoûté,
0: Didier.
5: Moi. J'ai bossé avec Claude
23: Devoy. Oui, c'est Didier. Donc, moi, j'ai vu souvent des routiers, il faut mettre ça à leur crédit, s'arrêter au bord de la route pour sauver des gens. Je sais pas si tu te souviens de l'émission Les Marches de la Gloire.
0: Si, me semble.
5: Avec Cabrol, oui.
23: Ouais, avec Cabrel.
0: Ouais, Cabrol.
23: Cabrol, pardon. Et tous les héros, c'était des routiers qui faisaient le poids de pression, qui attachaient des attelles, des trucs avec des courroies de distribution. C'était des trucs de ouf.
0: Là, je crois que je vais dire une chose que là, tu divagues un petit peu sur la question.
23: C'est possible. Par contre, jamais ils s'arrêtent pour des animaux.
0: Bon, alors, au revoir.
1: Robertine est là, mais j'ai deux autres personnes.
5: Tu l'as dégagé, Robertine, non?
1: Non, elle est là.
18: Mais non, je suis là. C'était quoi ta question?
0: Non, mais attends, un routier a-t-il le droit de s'arrêter lors d'un accident?
18: Non, il n'a pas le droit. Mais il a le droit de prévenir les pompiers.
0: Ah ben ça, de toute manière, la première bande d'arrêt d'urgence, la première bande qu'il voit, il s'arrête et il prévient les secours par la bande sur les aires de repos qu'ils ont.
1: Sur les
0: autoroutes. Sur le Minitel, ils ne fonctionnent pas, tu me casses pas les couilles.
1: Non, on me dit, il ne s'arrête pas à la première bande, mais à la première pute.
0: Et toi, tu t'arrêtes au premier connard.
1: Ah, c'est vrai,
0: et
1: je suis
0: toi,
1: là ce soir.
0: Et toi, t'arrêtes de me couper mon micro.
5: Ça va vite, hein.
0: D'accord, les deux gros cons.
1: La boîte FM.
0: D'accord.
5: Tu cartonnes.
6: Donc, on est 15 000, sur Internet.
0: Oh, ça monte.
5: Chaud mon con.
0: Alors.
1: Oui.
0: Alors, on a Robertine.
1: Oui. On a Robertine. On a Monsieur Mazur.
6: Bonjour,
1: on a donc
6: Moussaillon, c'est les innocents.
1: Voilà, tu l'as entendu, toi-même. Je peux pas me concentrer, je suis désolé. On a Doc.
19: Bonjour, c'est Jean-Louis Aubert.
1: Putain. On a Doc Géronto et on a Poustaflex. Poustaflex.
21: À fond dedans, les mecs.
0: C'est quoi son nom à lui?
1: Poustaflex, je te l'épelle.
21: Je te fous des pouces
0: au temps. Alors, pousse ta
1: plaque, toi. Non, mais attends, Gérard. Non, franchement, il est bien. C'est un routier, je t'explique. Pauvre contre routier.
21: On fait partie de la même maison.
18: Il a de l'humour.
1: Moi, je peux pas faire mon job, Gérard. J'en ai ras le cul, là, ce soir.
0: Ouais. Ta gueule, toi, tu sais pas ce que tu dis.
6: On me dit même que Gérard serait un accident d'IVG, alors tu vois.
0: N'importe quoi. Bon.
1: Pousseline.
0: Robertine.
21: Pousseline. Si c'est des routiers, elle. Ah, ça va être déchiré comme nom.
5: Roselyne.
21: Comment
5: elle s'appelle l'auditrice? Robertine, voilà. C'est ça que je
21: suis.
5: Bon, on revient dans le débat là. On revient dans le débat.
0: Je sens qu'on va faire conclusion parce qu'il y a un gros con là-bas qui se marre.
21: Ah, c'est bon.
0: Alors que j'ai dit Robertine, alors tu ferais mieux de fermer ta gueule, toi, gros porc là-bas.
5: Mais j'ai rien dit, moi.
0: D'accord.
5: Vas-y, enchaîne.
0: Robertine.
3: Oui,
21: j'ai. Ouh là là.
3: Mais je t'ai répondu déjà.
0: Doc Gironto.
4: Ouais, Doc Gironto, bonsoir Gérard.
0: Bonsoir.
4: Wesh, je kiffe les vieilles. Tu peux me rappeler la question?
0: Un routier a-t-il le droit de s'arrêter lors d'un accident?
4: Non, moi je pense qu'il y a déjà suffisamment d'horreur, donc à mon avis, il vaut mieux que le routier continue sa route, parce que ouais, non, c'est déjà assez dégueulasse.
5: Et qu'est-ce qu'il peut faire, Gérard, pour l'accident?
3: Bah, attends.
5: Il sort sa grosse lance.
0: Robertine.
4: Putain, j'ai pas entendu la question.
0: Robertine, au revoir, ce coup-là.
3: Bah,
0: allez hop, au revoir, au revoir. Allez hop,
5: Ça y est, elle est directe.
0: Coup-là, Alors, qui c'est qui nous reste? Pousse ta flex.
21: Ouais, Gérard, j'ai pas entendu ta question.
0: Non, tu l'as essayé.
5: Non, je le prenais au standard, je lui disais de se calmer, tout ça, de bien répondre.
6: C'est con, moi j'aimais bien Robertine.
0: Un routier a-t-il le droit de s'arrêter lors d'un accident? Et attention, parce qu'il y a toujours Monsieur Mazur. Hein.
21: Ouais, c'est bon.
6: Bah, on me dit sur Internet que non, il ne ferait qu'aggraver les choses.
0: Pour l'instant, sur l'Internet, il commence à me les gonfler sérieusement.
5: C'est vrai,
6: c'est Snooze sur Internet qui me sort ça.
0: Ouais, mais sur l'Internet, il commence à me les gonfler sérieusement.
6: Le mec dont je te parle, la Snooze, ça fait depuis tout à l'heure, il sort des trucs sur Sandy, la grosse et tout ça. Quoi.
5: T'as deux secondes, boost à flex. Mais Gérard, si un accident se procure. Se déroule sur l'autoroute, par exemple. Tu vois?
0: Et que... Pour l'instant, je ne répondrai pas à ta question. Tu me laisses répondre l'auditeur, s'il te plaît, merci. Alors, pousse ta flec.
5: Donc, et si le poids lourd s'arrête, en fait, en plein milieu aussi de la route, comment ils font pour la circulation après?
0: Merde!
5: Bah, je te pose une question.
0: Je te dis, tu me laisses les auditeurs, c'est pas toi qui commandes!
5: Mais ils sont là!
0: Tu me fais chier!
5: Mais ils sont là, les auditeurs!
0: Tu me fais chier!
6: Fida, c'est GG qui commande son débat, c'est son débat, Fida.
5: D'accord, mais je
0: pose une question. Attends, tu fermes ta gueule!
6: À chaque fois, tu fais la même chose, Fida. Moi, j'écoutais avant.
0: Pour l'instant, tu la fermes, tu me laisses répondre l'auditeur!
5: Et je t'ai dit quand il crie, il pue, alors.
0: Mais toi, tu fermes ta gueule, gros porc!
5: D'accord. Arrêtez, vous insultez pas.
6: Gérard, continue à gérer ton débat, te laisse pas impressionner par ces mecs.
0: Pousse ta flèche!
3: J'ai envie de câlin.
0: Fida, ça suffit!
5: Mais c'est pas moi!
21: Fais du sport, je fais des pouces dans les transports.
0: Bon, okay. Allez hop, terminé!
5: Y'a pousse ta flèche qui attend là, il attend.
0: Gérard, alors tu fermes ta gueule et c'est tout!
21: J'attends, Gérard.
17: J'ai jamais vu Sandy décoré en Michelin. Hein.
21: Ouais, moi non plus. Gérard, en fait, j'ai jamais vu ça. Enfin, j'espère que les routiers s'arrêtent quand il y a un accident parce que sinon c'est grave quoi.
0: Bah, normal, pour te répondre, je vais te dire que oui, ça existe. Et ils s'arrêtent, déjà, ils voient comment que ça se passe. Et après, si la borne téléphonique est juste à côté, donc ils s'arrêtent et ils préviennent tout de suite les secours.
21: Ouais, j'espère bien parce que sinon.
0: De toute manière, même si c'est eux qui sont témoins d'un accident, ils essayent de voir, ils attendent les secours si c'est pas trop important. Ils tracent leur route, ils préviennent quand même et ils donnent leur nom et tout ça. Ils situent à peu près où se situe l'accident pour que les secours arrivent sur les lieux très rapidement. Si c'est plus grave, qu'il y a blessé et tout, donc le routier essaye d'attendre les secours pour dire voilà comment que ça s'est produit et tout. Mais en général, ils s'arrêtent et dès qu'ils peuvent, ils vont à une première borne qui se trouve sur les autoroutes. Donc elle se situe presque tous les 50 ou 100 mètres à peu près.
5: Non, moi.
0: Je pense que c'est tous les 50 ou 100 mètres.
5: C'est tous les 29 kilomètres. 29 kilomètres.
0: Combien, allez. Qui c'est qui disait?
17: 12,75 m.
0: D'accord, et pourquoi pas 13 mètres aussi?
17: Ah non.
0: Et donc, ils appellent, et de toute manière, les bornes qui sont là, comme je précise, donc sont reliées directement avec le PC de gendarmerie, qu'eux font le nécessaire pour envoyer des secours. Et souvent, tu as déjà aussi les services des autoroutes qui arrivent, et qui, eux, préviennent aussi par leurs moyens de communication qu'ils ont dans leur camion. Oui, Olivier.
6: Alors déjà, on parlant de la sécurité routière, Twitter et tout ça, t'as explosé, on est à 30 000.
0: J'y crois pas.
6: Bah si, on est à 30 000, j'en ai dans le statut.
0: J'y crois pas.
6: Bah si, parce que t'as eu toutes les associations de la sécurité routière et il y a un mec qui s'appelle Idéfix qui te demande que est-ce que c'est comme ça par un accident que t'aurais rencontré un bulldog il y a peu de temps.
0: Bah j'y répondrai pas, tu vois, parce que si on est à 30 000 et que le mec il s'amuse à me dire des conneries comme ça, bah
5: si t'insultes, vous allez redescendre. Oui.
6: Oh là, non, je me suis... oh, non, c'est 18 000, pardon. 18 000, on dit, ouais, 18 000, non, pardon, excuse-moi.
0: C'est 30 000, ça m'aurait étonné. Donc alors maintenant, tu voulais. Attends, avant que je réponde à ta question là-bas.
5: Pourquoi ?
1: Ouais, donc tu m'as. Fildar, vas-y.
0: Non, tu me donnes l'auditeur parce que les auditeurs passent avant ce que Fildar a à dire.
1: Ah non, oh bah attends, depuis une heure.
5: Vas-y Manu, je te laisse la main.
0: Attendez. Attends, mais pour l'instant,
5: ça crie pas, tu pues.
0: Moi, je te dis, tu fermes ta gueule, t'es un gros con.
5: Mais oui, mais ça sent quand même.
6: Attends, moi, je suis à côté de lui, il pue pas, il sent rien.
0: Tu fermes ta gueule, tu me donnes l'auditeur et tu fermes ta gueule après.
6: Attends, tu sens pas en plus, Gérard, franchement.
0: Tu fermes ta gueule et tu me donnes l'auditeur, hop.
5: Ouais, mais si je ferme ma gueule, je peux pas te donner.
0: Tu me donnes l'auditeur et après, tu t'écrases.
5: Ah, d'accord. Donc, on accueille d'abord Richard.
11: Bonsoir, Richard.
5: Et Étienne Dao.
12: Salut, c'est Étienne Dao.
0: Ouais, ouais, ça, tu réfères ça à quelqu'un d'autre.
11: Ah, Étienne. Okay. Bonsoir.
0: Richard.
12: Salut, c'est Étienne Dao.
0: Tu es là, ça suffit.
5: Bah, je sais pas moi.
0: Donc, Richard, t'appelles d'où ?
11: J'appelle de Montauban.
0: Fréquence, s'il te plaît, de Montauban.
11: 107.2.
0: 107.2. Pousse ta fec.
5: Billet là, pousse ta fec.
0: Pousse ta fec. Ta fréquence.
11: Ouais.
0: Ta fréquence.
11: Ouais, tranquille. Ferme ta gueule un peu.
0: Alors tu dégages.
11: Elle a pété les plombs, lui.
5: Je disais, Gérard, pendant qu'on vire Poustaflex, est-ce que pour les accidents là, il n'y a pas que les routiers qui ont le droit de sauver des gens quand même?
6: Bah, bien sûr que non. Attends,
5: voiture normale.
6: Bien sûr que non, Fildar, tout le monde a le droit de sauver des gens. N'importe qui peut s'arrêter, même à vélo. Hein.
0: Merci, Olivier.
5: Donc on est d'accord, il n'y a pas que les routiers qui ont le droit de s'arrêter pour appeler d'abord.
0: Non mais c'est vrai parce que de manière comme j'ai dit, donc il y a les routiers bien sûr, mais il y a d'autres personnes qui sont arrivées avant les routiers.

0: mais attends, déjà pour commencer, si c'est lui qui provoque l'accident, ouais. Il peut pas prévenir les secours, déjà,
1: c'est
0: ça c'est
1: étonnant,
0: sûr.
1: C'est pas étonnant,
2: monsieur Gérard, écoutez.
0: Oui,
2: minimum, monsieur
0: attends,
2: Gérard.
0: Attends, Doc Gironto.
2: Attends, monsieur Gérard. Attends,
0: mais qu'est-ce qui se passe avec les micros là?
1: Bah rien.
2: Monsieur Gérard.
0: Oui, donc Mazur.
2: C'est Monsieur Mazur. J'ai juste sous les yeux, donc j'ai un sondage tout à fait édifiant à propos de ce dont on parle, qui dit que 97% des routiers pratiqueraient le tête à queue. Voilà.
0: Ah ouais, mais alors attention. Là, non.
2: Avez-vous
0: alors...
2: déjà pratiqué la tête à queue?
0: Non. Alors là, je précise, combien de pourcents que vous m'avez annoncé?
2: 97, beaucoup. Monsieur Gérard. C'est énorme.
0: 97% oui. qui font le tête à queue. Mais voilà. Ça, faut se dire une chose.
2: Je termine avec le sondage, je vous laisse tout de suite parler par la suite, et 100% déclare que il recommencera avec plaisir. Réponse, c'est dégueulasse.
0: Alors déjà une chose, faut bien dire une chose, que si
1: devant
0: les routiers...
1: Devant ton micro une chose.
0: Si déjà pour commencer, si les routiers font des accidents, faut bien se dire dans sa tête que c'est pas de leur faute, c'est de la faute des patrons.
1: Oui, c'est par plaisir, c'est par plaisir.
0: Non, c'est pas de la faute de l'alcool,
1: c'est par plaisir.
0: Non. Parce que faut dire une chose, que les patrons, n'empêche, c'est vraiment des enfoirés vis-à-vis des routiers.
3: Ça fait 20 ans que t'as pas vu un patron, je trouve que t'es mal placé pour parler.
0: Ouais, mais attends, moi je sais comment qu'il fallait que je fasse, hein. Fais-moi confiance, quand je faisais Paris-Lyon, j'avais presque pas dormi, il fallait que je rechargeais à Nancy.
1: Bah hein, ça commence.
0: Je faisais Nancy-Lyon, il fallait que je décharge une palette.
1: Ça n'arrête pas.
0: Ça n'est que je décharge une palette à 19h. Alors, désolé. Alors, moi, je peux vous dire une chose. Les trois quarts du temps, c'est de la faute des patrons. Parce que s'il y a des accidents vis-à-vis des routiers, c'est un peu de la faute des patrons. Parce que les patrons leur en demandent de trop. Ils leur demandent de carburer. Et ça, je ne suis pas d'accord.
1: Et eux, les patrons, ils n'étaient pas déchargés en plus.
4: Ah oui, c'est ça,
0: ouais, mais de toute manière, un patron, tu demandes à un patron qui tient une entreprise de
4: décharger
0: camion,
4: autant, tu vois. Ouais, hein, bah là, patron,
0: la gueule. Envoie-le sur la route. Regarde l'histoire qu'il y a eu.
1: Dans le tunnel de.
0: Non.
1: Du Mont Blanc.
0: L'autre là, celui qui a dévalé la côte là, avec.
5: J'ai envie de câlin.
0: Bon, ça y est, Fildar, ça commence à me plaire là, ça. Vous commencez à me les casser les couilles, hein. Tous les deux.
1: Mais Gérard, je peux accueillir un auditeur.
4: Gérard.
1: Darry Bootbull.
4: Les patrons, c'est aussi des routiers.
0: Putain, mais ça suffit avec ça, Fildar, merde.
1: J'ai coupé, c'est un auditeur, je n'y peux rien.
0: On accueille
1: Poupous du Bled.
6: Ouais.
1: Mais c'était quoi l'affaire que tu disais, Gérard, alors?
0: Poupous du Bled.
6: Bonsoir.
0: Poupous du Bled.
1: Oh là là.
0: Eh, hey, à qui tu parles là?
6: C'est pas moi, hein.
0: Ouais, alors. T'appelles d'où?
6: J'appelle de Saint-Denis.
0: 101.9.
6: Voilà, ouais, tranquille.
0: Eh, hey, tu peux pas essayer d'avoir des gens de province uniquement sur Paris, toujours?
1: Bah, tous les autres, ils sont c'est le seul?
0: Ouais. Non, il y en a deux. Il y a Monsieur Mazur aussi de Paris.
1: Ah bon?
6: Absolument.
1: Ah oui, c'est vrai.
6: Donc, Géronto,
4: j'ai une question intéressante. Il y a des fixes qui me demandent, c'est quoi un ECTX?
0: Oh, ça, c'est terminé, je n'y répondrai plus. Donc,
4: Non.
0: Du camion qui a déballé la pente, mais je me souviens plus d'où que c'était.
1: C'est dans James Bond,
0: ça? Non, putain, mais arrête tes conneries, tu sais même pas, toi. Et toi, tout à l'heure, tu vas faire James Bond dans le lit de ta mère.
6: Oh la vanne!
0: Parce que là, tu commences à me gonfler.
2: Avec ton petit gadget.
1: Là, je suis obligé. Tu cartonnes.
0: Bon, pousse.
6: Tu cartonnes, ouais.
0: Donc, pousse, je sais plus quoi là.
1: Pousse du bled.
0: Pousse du bled, tu veux répondre à la question avant qu'on.
6: Ouais, mais faudrait bien que, tu vois, qu'on me la dise, la question.
0: Alors, un routier a-t-il le droit de s'arrêter lors d'un accident?
1: Oh non, c'est bon celle-là.
0: Non, mais
1: ça fait une plante qu'on est dessus. Tu la casses celle-là, c'est bon, allez, dégage.
6: Vas-y, enchaîne.
0: Bon, d'accord, tu veux pas répondre.
1: Mais non, mais c'est bon, de toute façon, si le routier est pas con, il s'arrête, il y a un accident.
0: Ouais, mais moi, je peux te dire une chose, que dans
1: ce cas-là... Je sais qu'il y a des enculés, Il y a des enculés dans les routiers.
0: Et
4: il y a des cons aussi.
6: Il y a que ça, même.
0: Bon, et ça y est, là, vous éteignez... Manu, t'éteins ton micro.
6: D'accord.
0: Ça t'a rien à dire, donc t'éteins ton micro, parce que le Minitel, il fonctionne pas, ça ne sert à rien.
1: Si, on est 535.
0: J'en ai rien à foutre, il fonctionne pas.
1: Par contre, on reçoit du courrier, hein, toute la... On continue.
6: En direct, live.
0: Il y a des questions, non? Olivier,
2: c'est une émission énorme. Allez.
4: Non, pas de question.
0: Non, alors, septième. Les routiers ont-ils
1: on va mettre dans le jusqu'à ce que j'ai épuisé, moi.
0: La question numéro 7, c'est les routiers ont-ils le droit...
4: Alors maintenant, tu me le demandes, tu vois, j'ai une question justement, Jean-Louis.
0: Hop. Pour l'instant, t'attends que je pose la question et on verra. Et comme on fait une pause, tu lui dis qu'il la repose après la pause. Hop, terminé. Les routiers ont-ils le droit
4: alors,
0: de faire...
4: Alors, il me demande de te dire qu'il te fera après la pause.

0: Olivier, merde, t'es chiant. Hein.
1: Voilà,
0: c'est comme ça. Débat carré ou pas ?
1: Les routiers ont-ils le droit de faire les 35 heures ? Donc, pour Monsieur Mazur, Doc Gironto, Richard et Pousse-Pousse du Bled, vous réfléchissez, on va s'écouter Bibi la grosse remorque du... Ouais.
2: De quoi ?
1: Je vais te dire une chose que si...
0: C'est un titre comme un autre.
1: Ouais, mais ça, faudrait peut-être que ça soit les bons titres, parce que les trois quarts du temps, c'est des faux titres que vous m'annoncez.
0: Non,
1: alors, c'est Bibi la grosse remorque du 15e avec « Viens sous mes aisselles, il y a du bon jus ». Si je suis prêt, si je serais pas intelligent, je serais pas des débats, hein, Brouty.
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1: Et voilà, vous venez d'écouter Bibi la grosse remorque du 15e avec Viens sous mes aisselles, il y a du bon jus. Et donc, vous pouvez toujours nous appeler.
2: Il y a du bon jus sous les aisselles, hein.
1: Il reste encore une petite demi-heure. Tu fermes ta gueule, Fildar, s'il te plaît.
4: Du délire.
1: Bon, Fildar, c'est la dernière fois que je te le dis où tu fous le camp au standard. Non, tu choisis.
2: Moi, je suis bien au standard ce soir, Gigi.
1: Alors donc, vous pouvez encore nous appeler. Il reste une petite demi-heure encore à tenir. Au 0803 08 5000. Ouais. Donc, si vous avez des questions intéressantes, je dis bien intéressantes, Manu me les transmettra. Si c'est sur les questions, si c'est des trucs intéressants, je réponds. Si c'est des conneries, je laisse tomber. D'accord, Manu ?
2: Pas de problème.
1: Et donc, avant la pause, on était à 18 569 connectés.
5: Voilà, maintenant on est à 70.
1: Non, mon cul.
5: Non, 18 570.
1: Ah ouais.
5: Voilà, on a gagné un.
1: Ouais, je sais, c'est Stan qui t'a demandé comment qu'on faisait pour...
5: Exactement.
1: Je le sais.
2: C'est seulement pour t'insulter qui s'est mis sur le
1: non.
2: Sur Internet.
1: Alors, les routiers ont-ils le droit...
5: Attends, on me demande la fréquence de WFM.
1: J'en sais rien.
2: 102.3. D'accord. À Paris, ouais.
5: D'accord.
1: Et les routiers ont-ils le droit de faire les 35 heures ? On va demander à Monsieur Mazur.
6: Ouais, écoutez, les 35 heures, c'est déjà le temps que met un routier pour aller de Nancy à Lyon.
1: C'est ça.
6: Bah, attendez, bah si, puisque vous l'avez dit tout à l'heure, il n'arrête pas de s'arrêter pour secourir des blessés, pour
1: non. Oh,
6: et puis pour avoir des coups, bien entendu. Bon, donc 35 heures, ça me paraît quand même poussé, hein.
1: Bon, déjà, les 35 heures, ça n'a rien à voir avec le déchargement et pour s'arrêter ou pour boire un coup. Or, Monsieur Mazur,
6: capable de décharger 35 heures durant, alors je lui paye un demi.
1: Eh ben alors, dans ce cas-là, vous allez vous calmer un petit peu parce que là, vous commencez à m'énerver sérieusement encore ce soir.
6: Ah non, il faut vous calmer, vous.
1: Je vous demande de vous calmer ou sinon je vous dis au revoir.
6: Mais où est Poids Lourd Mystère ?
1: Alors, au revoir ! Allez, hop ! Manu !
6: La vidange.
1: Manu, tu lui dis au revoir à Monsieur Mazur, c'est fini pour lui aujourd'hui.
2: Je suis en train de changer le train arrière. Là.
1: Alors, Doc Gironto.
7: Poids Lourd Mystère, les idiotés de la boîte noire quand même.
1: Doc Gironto.
8: Ouais, bah écoute, moi je pense qu'il faut beaucoup moins de 35 heures.
1: Tu peux m'expliquer ?
8: Parce qu'en fait, ça se met par paire de deux dans les camions. Comme ça, pendant qu'il y en a un qui conduit et l'autre qui roupille.
1: Pas à l'heure actuelle.
8: En fait, au total, ils font 40 heures, ouais, mais ils font 40 heures. Oh,
7: ça triche, ça, non ?
8: À deux, ils font 40 heures. Donc, en fait, ça fait 20 heures. Ils font un petit mi-temps, quoi, tranquille.
1: Ouais, mais attends, parce que là, je vois pas. Comment tu peux dire ça, toi ? T'en as déjà vu ?
8: Je les ai vus, de mes yeux vus.
1: T'en as déjà vu qui s'amusait à faire ça ?
8: Bah oui, bien sûr. Attends, tu sais que les routiers, souvent, ils travaillent en équipe de deux. Attends, je t'apprends rien quand même.
1: Ouais, non, mais attends, mais moi, j'ai fait de la messagerie, c'est vrai, mais ça...
8: Travaille en couple.
1: Ah non, je crois que maintenant, ça se fait plus tellement de travailler en couple que leur femme travaille. Hein. Non, mais soit qu'ils sont dans la...
0: Que le mec conduit,
1: Ouais, mais ça se fait de moins en moins hein, maintenant, je pense. Hein.
8: Je sais pas, mais enfin, tu vois, 35 heures à deux, tu vois, c'est gérable, quoi. C'est pas trop abusé, quoi.
1: Mmh. Ouais, Manu,
2: on accueille Arnette.
9: Oh là là, j'aime pas trop ça.
10: Ouais, bonsoir.
2: Non, mais c'est une fille, donc...
10: C'est Arnette, bonsoir. Ouais. Ah,
9: mais elle est folle, celle-là. Mais elle kiffe, coup de tête, laisse tomber.
10: Je kiffe Arnette, je kiffe les bouffons.
1: Tu lui dis...
2: Déjà, ça y est.
1: Ok,
2: bah ça y est.
1: Comme ça,
2: elle est partie,
1: on va voir si elle kiffe les bouffons, puis n'importe quoi.
2: Et on accueille Pascal. Pascal Obispo.
11: Bonjour, c'est Pascal Obispo.
9: Elle est tombée, hein. Ça suffit, là. Private, là.
1: Ça suffit, tous les deux.
2: Mais quoi ?
9: C'est chaud, ça.
1: Alors, Richard, tu veux répondre ?
7: Je suis vénère. Tout à fait. Donc, moi, je trouve que 35 heures pour un routier, c'est beaucoup. Parce que les routiers, bon, comme on l'a dit tout à l'heure... Bon,
9: je suis en vénère.
7: Ça sauve la vie des gens, ça fait beaucoup de choses, ça ramène de la marchandise.
8: Ça décharge.
7: Donc voilà, ça décharge tout ça à plusieurs. Et donc moi je trouve que 35 heures c'est beaucoup pour eux. Il faut qu'ils se reposent un peu, tout ça, surtout que bon, les femmes, leurs femmes les trompent parce qu'ils sont toujours sur la route.
8: Ouais, ça c'est un problème.
7: Donc ça c'est un problème.
1: Pousse-pousse.
0: Mais il est plus là, Pouce Pouce du
1: si,
0: coup.
1: Si, non, non.
0: Ah, si, il est là. Pouce Pouce
9: du coup. Avant, je voudrais passer un petit message aux auditeurs.
1: Non, non, non, non, non.
9: Non, mais Gérard, c'est important. Dis-moi. Il y a un mois. Non, mais sérieux, Gérard, il y a un mois, c'était un jeudi, je crois, j'ai dépousselé une grosse dans le 15e.
1: Alors, au revoir.
9: C'était bien cool.
1: Au revoir, Pouce Pouce. Bonne nuit pour toi.
2: Il va plus me rester personne, Gégé.
1: Ah bah, il nous reste Richard et Doc Gironto, c'est tout. Hein.
0: Ouais. Monsieur Mazur est plus là.
1: Non, non, je l'ai viré parce qu'il commence à me prendre la tête.
5: Il y a Jean-Louis, Demille sur Internet, pardon de t'avoir coupé la parole, Gérard. Jean-Louis Demille donc me demande, est-ce que c'est vrai que Sandy va poser dans le prochain calendrier Pirelli?
1: Ça, je répondrai pas à cette question, je te l'avais
7: pneus,
1: bien
7: alors,
1: dit.
7: Pour les pneus.
5: Pour les pneus,
1: bon,
5: vois,
1: alors, entre que... Richard et Doc Gironto, donc en attendant qu'on aille.
7: J'ai jamais vu Sandy décoré en mi.
1: Bon, ça commence à bien faire, Phil Darst.
8: Si non, mais quand on parlait de Pirelli, je crois que c'est pour ça.
0: Tant que t'auras pas compris que c'est pas moi.
1: Ouais, mais ça commence à bien faire parce que là, vous commencez à me faire chier et ouais, écoute, vivement.
10: J'ai envie de calin.
0: Comment veux-tu que j'y arrive?
7: En économisant, dis-moi ce que tu fais à Bibi.
1: Ça commence à...
0: Manu, faut que tu les calmes au stade.
2: Ouais, et moi, j'en rappelle d'autres, là.
1: Non, non, mais pour l'instant, c'est pas Manu, c'est toi qui t'amuses à faire le con.
0: T'as jamais
1: alors, tu
0: ça.
1: Arrêtes. Tu arrêtes parce que ça commence à
0: devant
1: m'énerver.
0: Devant ton micro.
7: Alors, qu'est-ce que sont que les nouvelles des routiers?
0: Regarde, j'ai les mains en l'air, elle dit ta gueule salope.
8: T'as vu ça un peu?
0: Tu fais ça avec ton pénis.
1: Ouais. Qu'est-ce que,
8: t'as
1: Manu?
8: T'as des pédales
7: sur la console. Qu'est-ce que les nouvelles des routiers?
0: On accueille Pouce Daddy.
8: Salut.
0: Et on accueille Spirouli.
7: Spirouli quoi.
1: Et Spirouli?
0: Spirouli.
7: Spirouli.
0: Tu prononces ça bien, ok?
8: Spirouli. Spirouli. En tout cas, il y en a deux qui vont avoir des sites bien pourraves. Laisse tomber. Un truc de ouf.
0: C'est cool.
8: J'arrête direct.
1: Et alors, Pouce Daddy là, et puis Spirouli là, je sais pas quoi.
5: Bœuf Daddy.
1: Et donc, alors que la question c'était
8: l'heure.
1: Oh, la question c'était les routiers ont-ils le droit de faire les 35 heures? Donc, à toi de parler, Pouce Daddy.
9: Ouais, j'espère bien qu'ils font 35 heures parce que vu que leur taf c'est un peu de la glande. T'es un bad boy toi.
1: Enfin, de quoi?
9: C'est un peu de la glande ce qu'ils font comme taf les routiers, je trouve.
1: Tu peux préciser là
9: De la glande, ils font que de conduire quoi. C'est minable de faire ça.
7: Feignasse.
9: C'est un truc de feignant, c'est sûr.
1: Attends, là je vais te dire une chose que.
8: Ou d'alcoolique quand même.
9: Ouais. À part lever le bras pour se prendre une bière, ils savent pas faire grand chose. Hein.
8: C'est vrai qu'ils ont la glacière dans les camions maintenant. Hein.
1: Pouce Daddy, conseil que je te donne, tu arrêtes de dire du mal des routiers parce que sinon.
9: C'est ce que je veux, chacun son avis, la liberté d'expression, c'est tout.
1: Pour l'instant, aujourd'hui, c'est moi qui commande, d'accord.
0: C'est Gérard, le chef.
1: Donc, t'as pas le droit de dire du mal des routiers,
7: c'est
1: si ça.
7: T'as pas le droit, c'est pas bien.
1: D'accord.
9: Ok, le mec, c'est vilain.
0: Ils ont le droit de boire les routiers, quand même.
1: Spiroutif.
8: Spirouli.
1: Ouais, Spirouli, là.
8: Bon, mais qui
1: Spirouli.
8: Ouais, le 35 heures, ils font ce qu'ils veulent. S'ils vont faire des 35
0: c'est
8: heures.
0: C'est quoi ce perso de merde?
8: Ils le font.
9: Ils déchirent. Ouais, mais bon, il a un beau nom.
8: Une affaire de famille.
9: Allô?
1: Tu réponds correctement à la question.
8: C'est ce que je viens de dire.
1: Non, mais attends, tu te fous de ma gueule, là?
8: Non, pas du tout.
1: Non, mais tu prends le train.
8: Non, on parle bien de routier, je vois pas pourquoi je prendrais le train.
7: Et là, sur l'antenne, Gérard, t'as les pires raclures de la bande.
8: Ça, c'est clair. Hein.
1: Manu
9: Mégane, je te détaille.
1: Manu, tu leur dis au revoir à ces deux-là, Pouce Daddy. Tu leur dis au revoir.
0: Ils ont rien dit.
5: Tiens, pendant ce temps-là, on va meubler avec Internet. Hein.
0: On va meubler avec un sondage.
5: Que ça redescend un peu.
0: Oh non, merde, putain, ça chiche, tu l'avais dit.
5: Et il y a un mec qui s'appelle IDFX qui me dit que ta question est vraiment débile.
1: Bah, c'est bien parce que si elle est débile, c'est pour ça qu'on leur demande de faire plus de 35 heures. Ils sont pas payés, ils sont payés pareil.
0: De toute façon, là, il va y avoir des grèves, non, il paraît.
1: Demain,
0: grèves de routiers.
5: Attends, ça, c'est pas sûr. On sait pas encore parce qu'il paraît que ça va dépendre. Peut-être qu'ils vont tous se mettre sur le pont.
1: Voilà.
0: Qu'est-ce qu'ils vont foutre sous un pont à part battre le poteau?
5: Je sais pas, ils veulent faire une commémoration.
0: Ouais. Gérard, occupe-toi de ton micro.
1: Combien de temps un routier peut-il rouler? On va demander à.
0: Non, Gérard, fais un sondage avant, parce que le temps qu'on est il calme les autres.
1: Non, mais de manière.
0: Il est calme, je veux dire, il est vire.
1: Il nous reste Richard et Doc.
2: J'en ai deux nouveaux là, si tu veux, mais fais ton sondage d'abord.
1: Pensez-vous que les routiers sont accros de la CB?
0: Attends.
1: Et la CB, c'est terminé, on en a assez.
0: Non, mais je suis d'accord, mais on en a assez parlé. Mais on peut revenir sur le petit sondage rapidement, ça.
1: Alors, 65% pensent que oui, mais c'est de la coque.
0: Non, non. Moins, mais moins que la coke, je crois.
1: Ouais, bref. 35% répondent qu'ils s'en servent seulement pour éviter les radars, ça c'est vrai.
0: Bah oui.
1: Pour avoir pas un bon truc.
0: On parle de la route, voilà.
1: 28% pensent qu'ils l'utilisent pour trouver des putes en France, ça c'est faux. Et 17% pensent qu'on a coutume de dire que la vie c'est dur. Ben oui, mais c'est tout, on va
0: pas. Mais tu te bats pour le futur. Quelle aventure.
1: Alors le métier. Ah bah tiens, on va. Comment on
2: a accueillir les gens avant de.
1: Oui. Avant de faire le dernier sondage, comme ça après on en finira vite.
2: Voilà, donc on accueille Marotitine.
5: Bonjour.
4: Oui, bonjour. Je suis voilà. Femme de routier. Bonjour Gérard. Bonjour les auditeurs. Bonjour l'équipe.
2: Bonsoir. Voilà. Bonsoir. Et on accueille aussi Jean-Jacques Pousteau.
5: Bonsoir.
12: Bonsoir, j'appelle des fonds sous-marins. En fait, tu sens le poisson, toi.
4: Salut Jean-Jacques.
12: Ouais, je dôme un peu.
2: Il est sur une plate...
12: Je te dis pas bonjour à l'autre Poufias.
4: Allez, Poussin.
1: Ah, ça suffit, là, Jean-Jacques Pousseau, Cousseau, là.
12: Ouais, moi, je kiffe ton bonnet rouge. Hein. Je kiffe ton bonnet rouge.
1: Ouais, alors,
12: j'ai un style.
2: Tu peux enchaîner, là, Gérard. Ouais, je te prends des auditeurs, mais.
1: Non, mais tu calmes.
2: Bon, allez, c'est toi le chef, mais merde.
12: Alors, je kiffe ton gros nez rouge, toi, avec l'alcool.
2: C'est faux.
1: Qui c'est qui vient de dire ça?
12: C'est pas moi. Allez, on se dénonce un peu, merde. Moi, je sais qui c'est.
1: Ouais,
12: donc c'est bon, on va juste vous virer, c'est tout, allez.
0: C'est le mec 3, qui parle. 2, 1, allez,
12: tu cartonnes.
1: Alors, dernier sondage, et puis après on attaquera les dernières questions parce qu'il reste encore une demi-heure.
0: Ouais.
1: Non, même pas, il reste 20 minutes à peine.
12: C'est une demi-heure.
1: Donc, 88, les routiers, le métier de routier a-t-il de l'avenir sur avec l'Internet? Alors, 98% des gens pensent que les routiers, c'est bientôt... Quoi? Que les routiers, c'est bientôt fini?
0: Ouais. Ah si, Internet, peut-être que, en fait, après, les transports se feront par Internet.
1: Ouais. Non, mais attends.
0: Il n'y aura plus besoin de routiers.
1: Non, mais attends.
12: On pourra télétransporter les choses, Gérard.
1: Non, mais attendez. Je te relis la question.
0: Oui.
1: C'est 88% des gens pensent que les routiers, c'est bientôt fini. Mais avec un C sans rien d'autre derrière, je me demande ce que ça veut dire.
0: Non, mais c'est une abréviation, ça veut dire ouais. C'est pareil.
1: 45% des gens estiment que là, Internet, c'est une grosse CB avec du cul, ça c'est faux. 33%, donc ça c'est même pas la peine.
0: C'est quoi?
1: L'histoire de le pont de l'Alma, c'est même pas la peine que je la lise, tu vois.
0: Non mais vas-y, au moins lis pour dénoncer.
1: Non.
0: Putain, mais vas-y, lis-le. Elle est couille, t'as pas les couilles.
1: Hop.
0: T'as même pas les couilles de le lire, putain. Mais
1: non, parce que
2: tu peux pas avoir des couilles et des kisses, hein, ça fait trop lourd à porter.
1: Et toi, tu fermes ta gueule. Parce que celui qui m'a trouvé ça comme bordel.
0: On va terminer, fais la dernière au moins.
1: Non.
0: Tu fais pas celle de Lididi où on parle de ta cibi, mais
1: non, bien sûr. Pour écraser des animaux sur le bord, sur la route, espèce de connard.
0: Quoi? Dégueulasse.
12: Oh, Bréco, Lididi, bon voyage.
1: Ta gueule, toi, va te faire foutre.
0: C'est pas ça du tout, t'es cinglé ou quoi?
1: Hey.
0: C'est quoi la dernière?
1: Et 20% ne sont pas d'accord avec moi sur l'éducation de mon animal domestique, espèce de connard.
0: Bah, c'est, on écrase pas des chiens.
1: C'est vraiment l'enculé, c'est toi qui a été me chercher ça.
0: Mais non, mais non.
1: Alors tu fermes ta gueule.
5: Mais attends, Gérard, ça parle pas d'animaux, ça parle de sang.
1: Ta gueule toi aussi.
12: Chaud.
0: Olivier vient de se prendre une claque dans la
1: gueule. Hop, dégage.
0: C'est pris une mandale.
1: Oh, la mandale.
0: Hop, je te jure, la claque de sa mère.
1: J'avais prévenu, maintenant tu dégages des studios. Hop, terminé.
0: Voilà, c'est toujours... Bah non.
1: Allez hop, terminé, au revoir. Au revoir, terminé ce coup-là, c'est fini. Dégage. Dégage maintenant, c'est fini. Voilà. Alors, Marotine, Richard et Doc Gironto. Donc il nous reste plus que ces trois-là. Ah mais c'est fini pour lui.
12: Et Jean-Jacques Pousteau aussi.
1: Jean-Jacques Pousteau.
12: Ouais. Il domine mandat, c'est bien sérieux.
0: Ouais.
12: Ah, c'est bien ça. Moi je préférais quand tu jetais des trucs en fait, c'était plus drôle.
1: Allez, on continue. Combien de temps un routier peut-il rouler? Donc Marotine, toi t'es femme de routier, hein, ce que tu m'avais dit. Hein.
12: Mais c'est une bouffe.
4: Moi, je suis plein, hein. Femme de routier.
1: Mm-hmm. Oh, ça suffit là les autres, s'il vous plaît, merci.
12: Attends, j'ai le droit de la plante quand même.
1: Oh
12: attends, elle doit prendre des coups.
1: Eh, pour l'instant, il reste encore un quart d'heure, il reste encore... 1, 2, 3, 4, 5 questions à poser. Alors,
0: ouais,
12: un peu de rab.
0: Attends, un peu
1: de rab. Non, il n'y a pas de rab. Après,
0: bon, bah vas-y, putain.
1: Alors, Marotine.
4: Bon, je suis femme de routier. Mon mari s'absente du dimanche soir au lundi matin.
2: Milou, je peux rouler.
1: Attends, du dimanche soir, donc, il part à 22h.
4: Ouais.
1: Et il rentre le lundi matin.
4: De l'autre semaine.
1: Ah ouais, d'accord. Ouais, donc, il part carrément une semaine complète.
4: Voilà.
1: Donc, en fin de compte, ouais, mais combien de temps un routier peut-il rouler? C'est ça la question, c'est que est-ce qu'il a le droit de rouler constamment toute une 24 heures?
4: Non,
12: ça dépend si
1: ouais. Pour l'instant, vous la laissez répondre, après vous répondrez.
12: D'accord.
10: Des fois, il s'arrête pour décharger.
1: Ouais, mais si, il conduit quoi, 40 tonnes ?
10: Ouais.
1: Ouais, non, mais il décharge pas parce qu'avec la route, ils ont pas le droit de décharger normalement.
10: Non, mais il s'arrête quand même.
1: Ouais, mais il s'arrête pour vider et après, il continue. Voilà. Ouais, d'accord, mais
7: et
1: ça.
7: Dès qu'il est plus léger, il part plus vite.
1: Ouais. Non, mais de toute manière, ça, quand je dis décharger, ça veut dire qu'il s'arrête chez son client et le client lui retire la palette qu'il a
12: non, pour lui. C'est lui le client quand il va chez la pute.
1: Mais non, mais arrête de dire des conneries, toi, au lieu d'insulter les routiers.
7: Mais non, on insulte les putes.
1: Bon, toi, Jean-Jacques Pousteau, au revoir, ce coup-là.
7: Mais c'est pas moi, Gérard.
1: C'est terminé.
7: Lui,
1: c'est terminé. Allô,
7: c'est pas moi.
2: Mais c'est pas lui. Jean-Jacques Pousteau, c'est Richard. C'est Richard.
7: C'est Richard.
1: Richard,
2: ça y est.
7: Voilà, salopard.
1: Allez, au revoir, Richard.
10: C'est la pute sur la
1: cave. Voilà, c'est terminé, Manu. Tu me reprends plus personne pour les autres questions. On arrête.
2: GG.
1: Bah, tu me trouves. T'essayes de m'avoir un routier sur le.
2: Un routier sympa.
1: Je préviens, je demande à Manu qu'il passe. Je veux que ça soit uniquement un routier. Et là, je donne l'autorisation pour le dernier quart d'heure. Ce que même si c'est avec un portable, le routier peut nous joindre aux
2: ambulances. Non.
1: C'est moi qui commande.
2: Ouais, mais t'es un chef de merde.
1: C'est moi qui commande.
2: Non, tu pues du bec, t'es un chef de merde.
1: Tu fermes ta gueule.
2: Alors, il
1: n'y
2: a pas de portable.
1: Tu fermes ta gueule.
2: Arrêtez, vous insultez pas, s'il
1: te plaît,
2: Gérard.
1: S'il vous plaît,
2: tu me dis des trucs, des ordres à deux balles. En plus, tu me parles mal. C'est toute la soirée. Gros porc. Hein, alors, ou tu t'excuses, ou moi, branlette de mammouth, que dalle.
1: Alors, tu dégages et tu reprends là, tu vas à la place de Pilda et tu m'emmerdes pas.
2: Comme ça, que
1: alors,
2: dalle.
1: Hop, tu dégages. Donc, Pilda, s'il te plaît, tu me prends.
2: Non, je bouge pas, moi.
0: Tu prends quoi ?
1: Tu prends le standard pour finir.
0: Bah, comment je fais ?
1: Tu vas au standard et Manu fait l'arrière, et c'est tout. Et tu me prends un routier.
0: Mais non, mais on en a trouvé un routier, t'as ça, il va le rappeler, là. On l'avait juste. Moi, j'en avais sélectionné deux des routiers. Il y avait Riton et.
2: Ouais, mais. Pff,
1: eh ben, bah, faut les rappeler.
0: Vas-y, Manu, rappelle-le. Tu rappelles Riton,
2: c'est quoi, Riton et Rita, là, les deux.
0: Oui, Riton et Rita, le couple de routiers. En plus, on avait un couple de routiers.
1: Eh ben alors, dans ce cas-là, faut les appeler. Pourquoi vous me mettez des câbles à la place ? Donc, Marotine, donc, ça y est, je crois qu'on a fait le tour à peu près, non ? Marotine,
0: attends,
1: s'il te plaît.
0: Oui.
1: Marotine.
10: Oui, on en avait parlé. Je te disais, il part le dimanche soir et rentre le lundi matin.
1: D'accord. Donc,
10: l'autre semaine.
1: Ouais, j'ai bien compris.
10: Non, mais je précise.
1: Ouais, donc il fait de l'international.
10: Voilà.
1: Ouais, ouais.
10: Non, il n'est pas inscrit au parti, mais.
1: Non, mais il fait de l'international, c'est-à-dire. Il parle à l'étranger. Ne commence pas à me dire n'importe quoi, Marotine.
12: Attends, c'est la lutte finale quand même, merde.
10: Je suis femme de routier, quoi. Je suis femme au foyer, tu vois.
1: Ouais, non, mais quand il part, donc.
10: Mais j'ai pas ton intelligence, hein.
1: Donc, ce qu'il fait, c'est de l'international.
10: Ouais,
1: on est bien d'accord.
12: C'est quoi de l'international, Gérard ?
1: L'international, c'est-à-dire qu'il part pendant plus d'une semaine et il rentre comme son mari à Marotine. Donc, il part le dimanche soir 22h, il rentre qu'une semaine après.
12: Ouais.
1: Donc, le temps qu'il vide son camion où qu'il est, qu'il rappelle son patron pour savoir où qu'il doit reprendre de la marchandise pour rentrer, donc ça lui fait une semaine très chargée.
10: Ouais.
1: Donc, Doc Gironto, ben, c'est ça que tu voulais me poser comme question, Doc Gironto ?
12: Non, pas du tout. Tu me demandes combien de temps il peut rouler. Moi, je sais pas. Tant qu'il y a quelqu'un pour lui pomper le dard, à mon avis, il peut.
1: Non, mais attends, Doc Gironto.
12: Tu sais comment ça se passe, GG.
1: Non, mais Doc Gironto. Doc Gironto, on va pas finir le dernier quart d'heure, parce que là, depuis le début du débat, ça a pas arrêté. Donc, moi, je voudrais qu'on termine le dernier quart d'heure qui nous reste, avec, quand même à peu près potable.
12: Ok, le règle dur, hein. C'est pas gagné, franchement.
1: Ouais,
12: pas
1: mais...
12: vu le niveau du débat, vu le niveau
1: ouais,
12: du
1: non, mais attends.
12: Le débat.
10: Vu le niveau d'animateur.
1: Ouais, ben, ce débat-là.
12: Quand tu crèches au foyer, tu parles d'élever le niveau, c'est chaud quand même.
1: Ouais, mais moi, je peux vous dire une chose, que ce débat-là, je l'ai déjà fait plusieurs fois, et jusqu'à maintenant, il a très bien marché, ce débat-là.
10: Il faudrait penser à payer la pension
1: alimentaire. Oh, ça va, là. Jean-Jacques Pousteau.
0: Il est parti, Pousteau.
12: Mais non, je suis là, les mecs.
2: Mais non, il est là, vous entendez rien.
5: J'ai une question vraiment de face de babouin sur les
0: RC.
5: Ouais, donc je suis revenu parce que ça chutait un peu l'internet. Est-ce que c'est vrai qu'il y a des rassemblements de routiers à Nanterre?
12: Ouais, je crois quoi.
5: Tous les week-ends.
12: Il y a une certaine Roseline.
1: Je répondrai pas à cette question. Manu.
2: C'est lequel aussi? Parce que moi, tu me dis, hein.
0: On va le dire, c'est détecte.
2: Moi, tu me dis.
12: Détecte. La voix de docteur. Doc machin, là.
2: Doc machin. Doc machin est coupé. T'as vu un peu comme c'est rapide ?
12: Allez hop, les enfoirés.
1: Donc ça voilà. C'est bon.
0: Tu sais que Manu,
2: c'est de la bombe.
1: Ouais, je sais. Qui c'est qu'on a ?
2: Eh ben, on accueille, on va te faire plaisir, hein. Riton et Rita.
0: Ah bah les voilà nos routiers sympas.
13: Bonsoir, c'est Rita.
14: Salut, c'est Riton.
1: Ouais, salut à vous deux.
13: Bonsoir à tous.
0: Ah, ils ont eu quand même la décence de s'arrêter dans une cabine. Hein.
13: On est un couple routier.
1: Ouais, ben prends. Si, donc passe-moi un Riton parce que ça. C'est...
13: Ok, je te le passe, tiens, Riton.
14: Ouais.
13: C'est le blaireau, là.
14: Ouais, allô.
1: Vous restez polis tous les deux.
14: Tu vas pas commencer à me casser les couilles, toi, Rita, parce que sinon, moi, je vais t'en coller une dedans, ce que tu vas t'en souvenir, pigé.
1: Bon, Riton, tu peux la calmer, non, là
14: putain, ça
1: tu...
14: va, ouais.
1: Bon, tu peux la calmer, déjà, s'il te plaît, merci, puis je, si ah, tu veux bien.
14: Je vais la sortir de la cabine, putain, elle est tellement grosse, je sais pas où je l'ai. Je l'ai trouvé dans le
1: chien. Qui c'est qui m'a
13: Riton, j'ai la boîte noire dilatée.
1: Qui c'est qui m'a sélectionné ça tout à l'heure?
13: Riton, fais-moi voir ton gicleur.
14: Manu, le vieux gars qui tape des trois olifips à 6h du mat, laisse tomber.
1: Terminé. Qui deux là, c'est même pas la peine qu'on.
0: Oh non, non, tu
2: attends, trouve des routiers.
1: Non, non, là, je vais te dire une chose, que c'est toi qui as sélectionné ça, donc... Non, il m'a sélectionné de la merde. Tu les calmes un peu au standard, s'il te plaît, c'est de là.
14: Qui c'est qui traite les gens de merde, là, ici, là?
1: C'est Pildar.
0: Non, c'est faux, c'est Gérard.
1: Jean-Jacques Pousseau, tu...
15: Bonjour, là. Moussaillon, c'est les innocents.
1: Ah, oh, ça y est, Pildar, oui.
14: Bonjour. Attends, c'est qui ce petit merdeux, là, qui a l'antenne, là? On nous appelle sur les portables, on nous dit qu'il faut passer à l'antenne, et l'autre, il nous insulte, là. C'est quoi, cette merde, là?
1: Pour l'instant, je demande à un autre auditeur
14: mais
1: de
14: qu'est-ce que c'est que cette petite merde? En plus, on l'entend mal, il cause même pas français. Bon, Rita, viens, on se casse. Hein,
13: non, non, non, mais t'énerve pas, Rita, on va l'écraser.
14: Bah non, mais attends, mais moi, je pouvais pas savoir que j'allais parier un branleur, quoi.
1: Eh ben alors, au revoir.
14: Ah non, il a rien. En plus, Rita, t'as vu, depuis tout à l'heure qu'on l'écoute, il raconte que des conneries.
1: Manu, tu au revoir.
14: Riton
1: et Rita, au revoir. Allez.
14: Moi, la seule façon qu'il y a de s'envoyer en l'air,
1: attends.
14: C'est de se foutre un cric dans le cul.
1: Tu leur dis au revoir.
14: On casse comme ça. Là.
1: Tu leur dis au revoir. Bah,
2: j'ai dit au revoir.
1: Ils y sont encore.
2: À Rita.
14: Ah, non, je t'ai dit.
2: Il y a encore Riton.
14: Voilà. Moi, si je me casse, je veux changer de nom, ça pue, quoi.
0: Et franchement, là, ils t'ont un peu cassé. T'aurais pu quand même te.
1: Ouais. Bon, on va finir. Bah, c'est simple, on va faire la conclusion.
13: Bah, c'est Carole, je suis avec Sandy, elle est en train de se faire mettre par Henri, putain, elle aime ça, cette grosse salope.
0: Oh là là là là là là, mais vas-y, quoi.
2: Bon, allez, Manu, réagis.
0: Mais non, mais c'est qui?
2: Mais réagis, Manu.
1: Bah, non, mais c'est fini, c'est pas la peine.
2: Il reste Jean-Jacques Pousteau.
1: Non, mais de manière, on arrête, comme ça, ça va aller. Ça
0: bah
1: va
0: non,
1: aller.
0: Mais j'ai.
1: Non, mais c'est terminé. Vous arrêtez pas de faire des conneries, donc j'ai prévenu. Je laisse l'antenne avec 5 minutes d'avance à Stan et c'est tout. Donc, ma routine.
15: Mais Stan n'est pas prêt, hein. J'étais avec lui. Il prépare son émission, il
1: non,
15: sera
1: non,
15: pas
1: non,
15: prêt.
1: Non. Tu te fous de ma gueule alors, pour l'instant.
15: Jamais.
1: Non, tu arrêtes de dire des conneries. On fait la conclusion, terminé. Hop, terminé, c'est tout, c'est fini. Le débat s'arrêtera là, les autres questions, on les posera pas.
0: Max, il veut pas.
1: Quoi, il veut pas?
0: Il veut pas qu'on arrête le débat.
15: Mais bien sûr que non, on va continuer. Attends.
1: Non.
15: Mais arrête, c'est génial.
1: Attends. Je te dis que non.
0: De toute façon, on doit passer une page de pub à 3h.
1: Il y a pas de page de pub, tu fermes ta gueule.
0: Si, on a toutes les pubs pour les bières.
1: C'est
0: quand,
1: ça,
0: quand
1: tu as
0: su que tu venais, ils ont tous demandé des écrans.
1: Ils ont pas fait une pub pour ta mère de merde. D'accord. Tu t'as mal fait.
0: Du délire.
1: Bon,
0: tu cartonnes.
1: La conclusion, et c'est terminé.
0: Ma mère de
1: merde.
0: C'est
1: du délire. Marotine.
0: Mais t'as viré tout le monde. Il y a 3 minutes avant la pub de bière.
1: Bon, bah on va mettre les routiers du plaisir avec.
0: Ah non,
2: attendez, excusez-moi.
0: Ça y est, ça vient.
2: Je peux parler? Il y a Martine qui est toujours là, Marotitine.
0: Ah, Marotine.
13: Voilà. Martine, je suis là, oui, tout à fait.
2: Voilà, je viens d'avoir Pousseline.
13: Pousseline de Léon. Allô, papa.
1: Bon, et Manu, bon, allez hop, c'est terminé.
0: C'est
1: routiers, on se met le disque.
0: Non,
1: je mets un disque, surtout vous fermez vos gueules, je vais voir Max.
0: Max.
1: Tu mets le. Max.
15: Il y a Jean-Louis 2000.
1: Hop, on conclut, ils font que de la merde.
13: Il est pas arrivé.
1: Non, il est là, il est en train de faire de l'internet. Il arrête l'internet, il vient. Tu les calmes tous les deux, moi je mets le disque, les routiers du plaisir, avec les gros salauds du gratos sur l'autoroute du soleil, on se retrouve peut-être après.
15: Mais attends, mais moi. Hop.

0: mais moi, on est combien sur l'internet?
1: On est 1000, on était 17 000 quand je suis revenu, on a dû remonter là en plus.
0: Non, non, mais moi, c'est terminé.
1: Là-bas, regarde, il y avait regarde.
2: Ils sont foutus, putain.
3: Attends, j'ai bien géré, j'ai bien géré.
1: Regarde.
0: Apparemment, regarde.
3: J'ai bien géré,
0: il y a 24 lignes qui sonnent. Bah ouais. Il n'y en a pas une.
3: Mais Gérard, tu m'as regardé toute la soirée?
4: Ouais, fun.
0: Allô, fun, bonsoir.
3: Bah ouais, dis fun, ouais. Attends, je te le mets bien.
0: Non, c'est Gérard.
4: Bon, qu'est-ce qui se passe?
0: Salut!
1: Tu vois, bah, Sandy, attends, mais... tout
3: hey,
1: ça.
3: Gérard!
0: T'appelles pourquoi?
4: Pourquoi?
0: Oh, ouais. Oh,
3: tu...
0: ouais.
3: Mais tu vois, mais prenez les lignes!
0: Bah ouais, pourquoi tu t'éteins ça, toi?
5: Mais c'est marrant, toi! Tu crois que c'est facile hein, de prendre des lignes comme ça? Il faut du blé, hein!
0: Éteins!
3: Quoi?
1: Non, mais tape pas Manu!
0: Tu me fais de la merde, là, encore!
1: Ah bon? Il tape Manu!
0: Eh hey, oh!
3: Oui! Bah ça sonne plus, ça sonne plus!
5: On s'est pris tous les trois une bang ce soir, quand même!
0: Regarde!
1: Regarde,
4: mais si, c'est
0: tu mets le disque.
4: Mais de toute façon, c'est bientôt fini là. Je pose la dernière question là.
1: T'as
0: en plus, je te dis,
1: on me demande s'il y a un rapport entre Sandy, la marée noire et tout ça.
5: Tiens, 14 secondes. 14 secondes, j'envoie le jingle. Je mets ton casque, on y va. 14 secondes, 14 secondes.
0: Tu sens.
5: Tu dégages, tu dégages.
6: Pourquoi, connard?
0: Allez,
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0: Et voilà, pour terminer. Stop. Pour terminer, donc, on va faire...
3: Bernard Rotitine. Attends, deux secondes. Mais t'énerves pas.
0: Tu dégages.
6: Chaud.
0: Allez, hop dehors.
1: Gérard, vide la poubelle sur film d'art.
0: T'arrêtes un peu, là, ou pas, là?
3: Ça a dérapé, ça arrive à tout le monde.
1: Gérard, la poubelle.
3: La poubelle, putain.
4: Mais non, quoi.
0: Tu commences à me faire chier, film d'art. C'est tous les vendredis, ta merde.
1: Non, jeudi.
4: Pourquoi t'as du marron au cul?
0: Jeudi, c'était la merde. Tous les jeudis, maintenant, vous me foutez la merde.
5: Mais t'énerve pas, tu fais caca dans ton slip après.
0: Ta gueule, connard.
4: Ça sent, ça sent.
0: De manière,
4: en plus, c'est mou. C'est mou, il y en a partout, ça coule le long de ta jambe, c'est dégueulasse.
0: Et ta connerie, toi, espèce de gros con.
5: Bon, alors,
0: s'il vous plaît.
5: On y va?
0: S'il vous plaît.
1: Est-ce que t'as des traces de pneus dans ton slip, on me demande.
0: Ta gueule, toi.
1: Corbier, sûr.
3: Bon, Gérard, tu prends les auditeurs?
0: Alors, qui c'est qu'on a pour terminer?
5: Ah, je sais pas, c'est pas moi le débat. Hein. Bon, c'est pas mon débat.
0: Bon, qui c'est qu'on a pour terminer?
4: Eh ben, on y va à l'arrache. On a donc Marotitine.
8: Marotine, oui.
4: Marotine, pardon. On a Gustave hein, à la place de Pousseline.
9: Ouais, salut.
4: Voilà.
8: Salut Gustave.
4: On a à la place de Rita, on a Jean-Pul.
9: Ok, si tu veux. Bon,
4: voilà.
9: Montauban, Sarcelles ou Argenteuil?
4: Allez, vas-y pour Montauban.
9: C'est parti, Montauban, 107.2.
4: Et à la place de Doc Géronto, on a...
9: Michael.
4: On a Michael.
8: Salut,
9: oui, bonsoir.
0: Donc, ça
9: un petit truc carré.
5: Michael Booster.
4: N'importe quoi.
9: Michael Booster.
0: Donc, t'as l'air...
9: Booster. On dirait que je change de nom pour Punky Booster.
5: Bonjour, Gérard, tu gères ton débat, bordel.
4: T'as des auditeurs de ouf.
5: Mais c'est qui le chef? C'est Manu ou c'est toi?
0: Pour l'instant, tu le calmes un peu, lui, là-bas.
4: Moi, je suis comme l'homme à la cigarette.
0: Hein. Ouais,
4: je dirige tout dans l'ombre.
5: Ça continue, Manu va prendre ta paye. Hein.
0: Ta gueule, toi!
9: L'homme au patch.
0: D'accord, monsieur.
4: C'est fini, j'ai lâché tout.
9: Genre, il s'arrête de cloper.
0: Donc, dernière question. Y a-t-il plus d'hommes? Oh, tu fermes ta gueule quand je pose la question!
9: Vous parlez à Manu, c'est notre pote, là, on s'en fout de tes routiers.
0: Ta gueule, toi!
9: Mon pote.
0: Allez,
9: Manu.
0: Gérard. Bon, Manu, tu me calmes dans le
4: qu'est-ce que j'y peux.
0: Tu me calmes, le connard, là.
4: Vas-y, calme-toi, connard.
0: Là, bah, tu le prends. Bon, et tu dégages, toi.
1: Vas-y, Gérard, pose ta question.
0: Alors, j'en plus, la au revoir.
1: Vas-y, pose la question.
0: Tu me dis au revoir à ces deux-là, ça commence à bien faire.
1: Ils sont partis, vas-y, ta question, Gérard.
0: Dernière question, y a-t-il plus d'hommes routiers que de femmes? On demande à Marotine.
8: Oui, bah, évidemment.
0: Donc, tu peux préciser?
8: Un pourcentage?
0: Si tu veux, ouais, en gros.
8: En pourcent, 98.
5: Kilo?
0: 98% d'hommes?
8: De la jambe droite, oui, de d'hommes, oui.
0: Ouais, bah, je pense qu'il y a. Ouais, en gros, ça doit. Ouais. Je vais te dire oui.
8: Bah, ouais.
0: Donc, Gustave? Gustave!
5: Il n'y a pas de Gustave, il y a Jean-Pul.
4: Non, il y a Gustave. Il a dégagé, il y a Gustave.
5: Ah, Gustave.
0: Gustave.
4: C'était celui qui a remplacé Pousseline.
0: Gustave.
9: Ah non, moi c'est Punky Booster.
4: Ah merde, il y a un truc j'ai pas géré. Oui, exact, Punky Booster, exact.
9: Ouais, bah j'ai même
5: c'est
9: pas écouté.
5: C'est n'importe quoi le boulot là.
4: Mais il est sorti alors, mais je sais plus, moi tu cries tout le temps, Gérard. Ouais,
9: on
4: comprend merde.
9: Rien, Gérard. Moi,
4: merde, tu cries, ça fait que moi je comprends rien, alors chier, ok.
8: Vas-y, Ernest, mets-lui des pouces à cette grosse salope de sang.
5: J'ai coupé. Oh là
0: là. Allez hop,
4: ah, moi j'ai coupé. Tu peux accueillir deux auditeurs?
0: Bah non, il est 2h, c'est fini.
5: On me demande ce que ça fait.
4: On finit la question. On finit la question avec. Excuse-moi, non, Olivier, tu fais
5: un poids lourd sur le Japon.
4: Tu vois, il dit que des conneries. Putain, laissez-moi accueillir mes auditeurs.
0: Ça commence à bien faire. C'est terminé sur l'internet. C'est plus la peine de poser des questions.
5: Vous pouvez vous arrêter de
0: terminé.
5: Taper.
0: Terminé.
5: Arrêtez de taper.
0: Donc, pour terminer.
4: Je peux faire mon boulot ou pas?
5: J'ai dit arrêtez de taper sur internet.
0: Ta gueule, toi!
5: Je leur dis d'arrêter
1: de taper. Il a dit stop. On ne tape plus.
4: Moi, Gérard, je vais te virer. Hein. Non, mais
0: donc, c'est pour bon. Terminé.
4: Donc, on a Rungis Fucker. Et on a Dev Superstar. Et on a Punky Brewster.
9: Booster.
4: Booster.
0: Et l'autre, c'est des qui?
4: Martitine, c'est celle qui a insulté
0: après
4: tout
0: Rungis.
4: Ça. Rungis Fucker et Dev Superstar.
0: Dev
4: Superstar.
0: Bon, dire, ça va.
4: En un seul mot.
0: Bon, okay, bon, donc, pour terminer la question, je la répète pour une dernière fois.
9: Ouais, et grouille-toi, s'il te plaît, parce qu'il reste plus beaucoup de temps.
0: Si t'es pas content, c'est le même prix.
5: C'est pas grave, Gérard, vas-y, pose-la.
0: Donc, y a-t-il plus d'hommes routiers que de femmes
9: Bien sûr, c'est très con comme question. Bien sûr qu'il y a plus de mecs.
0: C'était,
9: c'est qui? Tu peux pas poser quelque chose de plus intelligent?
0: Alors, connard, au revoir toi-même, connard.
9: Salut.
0: C'est qui, connard?
4: C'est qui?
5: Dis-moi un nom.
9: C'est Michael.
4: Dis-moi un nom, il n'y a pas de Michael.
0: Non, c'est David Star. Hop, au revoir,
4: c'est
0: lui.
4: Mais non,
5: c'est Punky Booster.
4: Punky Booster.
0: Hop, terminé. Rungis.
9: Ouais, bah écoute, c'est clair, moi je pense qu'il y a quand même nettement plus d'hommes, parce que les femmes c'est des feignasses, comme d'hab.
0: Non, faut te dire...
9: Si. Alors pourquoi il n'y a que des hommes?
0: Non, alors je vais te dire une chose, que déjà tu te trompes, avant de dire qu'il n'y a pas de femmes, parce qu'il y a des femmes quand même qui sont routières.
9: Ouais, mais il y en a deux, trois.
0: Non, il y en a maintenant...
9: À moins que ça soit l'odeur qui les gêne.
5: Non, mais elles font beaucoup l'international, il paraît, les femmes.
0: Oui, c'est plus sur l'international que... Même sur... Il y en a quand même. Ouais, mais moins que
5: l'international. Hein.
0: Ouais, mais sur l'international, c'est normal parce que c'est eux qui sont les mieux payés par rapport à ceux qui sont en France. Hein.
5: Ah, ils sont mieux payés.
0: Je pense que oui. Donc, conclusion de ce débat.
9: Déjà.
0: Vous voulez encore une question?
4: Allez, on déborde un peu, on s'en fout.
0: La question. Donc, un routier a-t-il le droit? Un routier peut-il prendre quelqu'un en stop dans son camion? C'est la question que tu voulais savoir.
5: Toi. Ah oui, c'est vrai.
0: Donc voilà la question. Donc Martine.
4: Non, elle est partie, c'est elle qui t'a insulté.
0: Ah bon? Carrément, toi, tu pourrais me prévenir alors.
4: Je te l'ai dit, mais tu m'écoutes pas, tu cries.
0: Bon alors, donc qui c'est qui nous reste pour cette dernière question?
4: Écoute-moi, sans crier. Donc on a Dev Superstar.
0: Ouais.
4: Toujours. On a Rungis Fucker.
9: Oui.
4: Et on accueille. Tu m'as fatigué, hein. Arnold Despoussis. Bonsoir.
9: Ouais, bonsoir.
0: Il m'en manque un là.
4: Je cherche.
0: Dev Superstar, Rungis.
4: Rungis Fucker et Arnold Despoussis. Arnold Despoussis, c'est en un seul mot. Hein.
0: Ouais. Donc, on termine avec ces trois-là. Puis
4: je vais en trouver un dernier.
9: On veut tout, c'est vrai.
5: Vous avez écouté la question?
9: Non, carrément pas.
5: Peut-on prendre en stop un routier?
0: Un routier peut-il prendre quelqu'un en stop dans son camion? On va demander à Dev Superstar.
9: Oui. Bonsoir. Oh là.
0: Attends, Dev Superstar.
4: Ouais, on a un guest pour la dernière question. On a Jojo. Ah.
0: Jojo d'Ajaccio?
2: Oui,
0: ouais,
2: bonsoir à tous, ça va?
9: Salut Jojo.
5: Salut Jojo.
4: C'est un peu André Lamy de fun, tu vois. C'est...
0: Ouais, je vois.
9: Salut Jojo.
2: C'est déjà le débat des neuneux.
0: Ouais, c'est le débat des neuneux, comme tu dis. T'as raison, toi. À 2h du matin, c'est le débat des neuneux.
9: À partir du moment où t'es là, Gérard.
0: Dev Superstar, tu réponds à la question? Oh, merci pour l'insert, Fildar. Hein.
5: C'est l'insert qui déconne, excuse-moi.
0: Ouais, mais merci.
9: Merci pour tout.
2: On pourrait écouter Imuvrini.
0: Ouais, c'est ça. Te dis ce qu'elle a demandé, c'est le matin. C'est le matin à 6h avec Bob.
9: Ok, le mec.
2: Tu peux la gagner, la Merco.
0: Dev, avec Bob demain matin à 6h.
2: Dev Superstar. Une Merco.
0: Dev Superstar, s'il te plaît, pour répondre à la question.
9: Alors, une routière peut-elle prendre.
0: Un routier peut-il prendre quelqu'un en stop dans son camion? Tu vas foutre de ma gueule quand je pose des questions. question.
10: Mais attends, c'est ce que je dis. Une routière peut-elle prendre
0: un routier?
10: Bah, évidemment, à partir du moment où elle arrive à ouvrir cette grosse porte.
0: Bon, alors, la grosse porte, Dave, superstar, je te dis au revoir parce que tu me fais une chambre d'écho.
10: Il
0: me fait une chambre d'écho, pas possible.
4: Il fait une chambre d'écho, une pipe.
10: La grosse porte, il faut appuyer sur la grosse pédale.
0: Voilà. Ouais, bah d'accord. Alors, au revoir.
10: Bon, il est trop cool, Jean.
0: Tu peux lui dire au revoir parce que la chambre d'écho, ça vient de chez lui.
10: Cochonne, toi.
0: Voilà, c'est ça. Alors, au revoir. Allez, Rangis.
2: On y va.
0: Rangis.
11: Ouais, bah écoute, je sais pas, franchement, honnêtement, la chouette. Ouais, non, je sais pas, j'ai même plus la question. C'était quoi la question, Gégé?
0: Un routier peut-il prendre quelqu'un en stop dans son camion? Fildar, s'il te plaît, tu arrêtes parce que c'est toi là. C'est pas les auditeurs. Chaud.
11: C'est chaud, chaud, chaud.
0: Ouais, manque de pause, je viens de te voir faire. Chaud. Là, il vient de se faire prendre.
11: Il est chaud, le menu, là.
2: Salut, c'est Jojo, je suis un innocent.
0: Bon, Rangis.
2: Chaud. Salut, c'est Jojo des innocents.
0: Bon, allez, bonne nuit. Mais non, mais Gérard,
11: Emmanuel
0: est fatigué. Vous commencez à me casser les couilles tous les deux.
5: Emmanuel est fatigué, moi, je fais rien, moi.
0: Vous commencez à me casser les couilles tous les deux, sérieusement.
1: Pas moi, t'as vu.
4: Moi, j'ai fait du bon boulot, moi.
0: Il est temps que vous preniez des vacances parce que ça commence à bien faire.
4: Je suis pas en vacances, moi.
0: Toi, t'es encore là toute la semaine, ça va être beau encore.
5: Chaud.
1: On me demande si
2: t'arrives.
1: On me demande si t'arrivais facilement à conduire avec ta rotule en acajou, Gérard.
0: Bon, toi, tu tiens.
4: C'est chaud.
1: C'est terminé. Conclusion.
11: C'était Starkey.
5: Hein. On peut répondre. Non, mais rapidement, on répond à la dernière question et on fait la conclusion et puis on
0: sort. Non, mais lui là-bas,
5: puis on skip, bons amis. Allez.
0: T'éteins ton micro,
5: ton
0: s'il te plaît.
12: Avec 10 000 francs pour mettre de l'échange dedans.
0: Bon, Jojo, tu te calmes parce que tout à l'heure,
11: j'ai peur. Quel œuf ? On peut répondre.
0: Bon, Rangis.
11: Ouais, tu m'écoutes.
5: Bon, je t'écoute.
11: Bon, le stop, faut faire gaffe parce que quand même, ça peut être dangereux. Moi, je sais que j'ai lu dans le journal l'autre fois, là, il y avait une mère grand, elle avait agressé un routier. Et ça s'était mal fini parce que le routier n'avait pas pu se défendre parce que, en fait, il était occupé à conduire. Et la mère grand, elle avait agressé sauvagement et sexuellement en plus.
0: D'accord. Arnold.
11: Et voilà.
0: Ouais, bah ça y est, c'est bon, on a compris. Arnold.
11: Ouais, ouais. Arnold, ouais, c'est moi. Bah déjà, pour faire du stop, on met son pouce.
0: Ah, t'as pas vu dans le son aigre. Mais qu'est-ce que c'est que ces auditeurs de merde que vous me
11: faites? Non, mais c'est vrai, bordel. Tu fais quoi quand tu fais du stop?
0: Un routier peut-il prendre quelqu'un?
11: Bah,
0: peut-il
11: ouais,
0: prendre quelqu'un en stop?
11: Bah, donc tu lui fais un pouce avant.
10: Il a trouvé son fonds de commerce.
11: Il prend dans sa cabine. Mais en général, les routiers, je pense qu'ils prennent plus les gonzesses. Hein.
5: Mais
0: Jojo d'Ajaccio pour finir.
2: Non, mais Jojo, il aime pas les routiers.
0: T'aimes quoi, toi, connard?
2: Moi, j'aime tout, mais sauf les routiers. Moi, j'aime les mercos, fun radio.
0: Ouais, bah, tu iras voir Bob demain matin, 6h. Donc, la question.
2: Allez, passer ce 4 scud, là, Gérard, fais pas ta pute.
5: On devrait passer les 4
0: heures. La question, donc. Merci de me les avoir coupés. Donc la question, un routier peut-il prendre quelqu'un en stop dans son camion? C'est non. La
5: Et
0: question est non parce que c'est interdit. Ils sont pas assurés s'ils prennent quelqu'un en stop dans leur camion.
5: Et quand on les voit dans les films alors prendre des gens.
0: Non mais ça c'est dans les
1: Et
0: films.
1: Pourtant moi j'en vois dans leur camion au Bois de Boulogne qui prennent des gens dans leur.
0: Et ta connerie toi.
5: En stop.
10: C'est clair.
0: Tu fermes ton micro.
4: Chaud. Allez, c'est chaud.
10: Le mec. Ah, le Manu.
0: Oh là là là là, la droite. Oh la dope qu'ils ont pris, ceux-là.
10: Je sais pas ce qu'il a fait hier soir avec sa robe, le Manu, mais laisse
0: tomber. Ouais, mais je crois qu'il a
10: tourné des boîtes avec sa mère qu'il a chopé.
0: C'est vrai qu'hier, il a été au Queen avec sa mère. Je crois que ça a du gars.
4: Oh, je dirais pas qu'il veut la
10: tienne. Au club 41 et tout, laisse tomber.
0: Ouais, ça y est, s'il vous plaît.
10: On l'a bien entendu quand même.
5: Donc le débat est terminé, c'est ça?
0: Donc c'est terminé là. Donc...
4: Chaud, c'est chaud, c'est fini, c'est chaud.
10: Oh là là là là.
5: Comment il se la raconte?
10: Alors après, je voudrais parler au fournisseur de cam de Manu, ça va pas du tout.
0: Ouais, ben donc alors, conclusion du débat, on va demander à Jojo d'Ajaccio, à part s'il veut me parler de la Mercedes, c'est pas la peine.
2: Non, je parle pas de la Merco, mais mets les 4 scuds quand même.
0: Ouais, ben c'est ça. Alors Jojo, bonne nuit.
10: Ah, tu limites bien mon
0: pote. Bonnes vacances et à dans un mois. Au revoir, Jojo.
10: Michel Leb, bonne nuit, Michel Leb.
0: Arnold.
5: Et Poussy.
10: Et Poussy, s'il te plaît.
0: Arnold et Poussy.
10: Faut faire la conclusion là.
0: Ouais.
10: Ouais, je t'avouerai que ça me gonfle un peu donc.
4: Chaud, c'est chaud, ça gonfle. Chaud.
10: Voilà.
0: Ok.
10: C'est...
9: C'était bien relou comme débat, je trouve, Gérard. Et pour le mois prochain, essaye de préparer des questions potables.
5: Il sera pas là, il se fait opérer.
0: Non, je serai pas là. Justement, il n'y a pas de débat.
9: Mais il sortirait du fer. De ton troisième kyste.
0: Ouais.
5: Non, il se fait remettre une jambe.
0: Et Rungis, pour terminer.
13: Bah écoute, le débat était bien. L'animateur était quand même limite. Et puis voilà, non, t'as bien fait d'aborder le débat. C'était chaud brûlant, comme dirait Manu. Moi, je dis que ça aurait pu être dangereux.
0: Chaud, c'était voilà. Chaud.
13: Tout à fait. Et puis sinon, ouais, je regrette qu'on n'ait pas eu une invitée mystère pour témoigner, tu vois, qu'elle serait fait
5: elle bosse, hein, elle bosse.
13: Ah bon, elle bosse
5: à ce temps-là. Qui le touche, le 15e.
0: Donc, alors, la conclusion du débat. Donc, je te remercie, pardon, c'était Rungis, je te remercie quand même de la conclusion.
13: Pas de problème, vous deux.
0: T'as raison, bah, moi je t'en... C'est bien. Donc, conclusion du débat, bah, Manu, comme d'habitude, ça pouvait aller sur certains points.
14: Merci mon
5: donc,
14: pote.
5: Comment tu peux dire ça ?
14: Merci mon pote !
0: Il y en a un, alors lui, c'est même pas la peine d'en parler.
5: Ouais, mais bah, Olivier, c'est vrai que t'as pas assuré.
0: Non, c'est bizarre parce que c'est toi qui fout ta, c'est toi qui a pas arrêté de foutre ta merde.
5: Je suis pas d'accord.
0: Donc, pour moi, ce soir, c'est toi qui a foutu tout ton bordel, donc c'est sur toi que ça retombe. Mmh. Donc, bah voilà, c'est toi qui a foutu ta merde un maximum.
5: Et au niveau de la conclusion du débat, en parlant des routiers,
0: Non, mais moi, je te parle de la conclusion aussi d'ici. Mmh. Donc, c'est toi qui a foutu ta merde parce que c'est toi qui t'amusais avec les jingles, c'est pas les auditeurs. On a viré des auditeurs pour rien alors que c'était toi qui foutait ta merde. Mmh. Parce que ça, Manu, il les a eu au standard et c'était pas eux.
5: Depuis ça, faut que je rentre chez moi.
0: Donc, qu'est-ce que je pouvais dire que c'est dommage qu'on n'a pas pu aborder plus de questions parce que t'as foutu quand même assez de la merde.
5: Dépêche-toi, faut que je rentre chez moi.
1: Bah oui, parce que c'est vrai qu'il y a des gens comme Chacal qui me demandaient pourquoi on n'avait pas parlé, par exemple, des parents des routiers, des mères.
14: Chaud, c'est chaud, chaud, chaud, les mères des routiers, chaud.
1: C'est vrai. Regarde.
0: Bon, on termine combien ? Il est 2h10 du matin, on termine.
5: On est 4 hein, dans le studio, sympa.
14: Mais on est potes, on est tous potes, merde. Mais
0: on a terminé on à combien ?
1: 17 500.
0: 17 500.
5: Mais tu sais que t'as dépassé les 10 000 sans jouir hein, quand même.
0: Ouais. Et donc, qu'est-ce que je vais dire ? Que ben Max n'est pas là, donc durant toute la semaine, c'est Manu qui sera là pour faire le best-of. Donc...
14: Chaud !
5: Mais c'est clair, ça va être chaud, on va bien se marrer.
0: Ouais, j'ai l'impression. Donc dimanche, il n'y a pas d'éclipse.
5: Il n'y a pas d'éclipse, non.
0: Il n'y a pas d'éclipse. Il n'y a pas
5: d'épidémie. Il y a balade nocturne.
0: Il y a balade nocturne. Il revient quand même faire balade nocturne.
5: Non, ça sera enregistré.
0: Ah bon ?
5: Il y aura quand même balade nocturne.
0: Donc, Max n'est pas là toute la semaine. Donc, il part en vacances. Il va au Club Med. Où déjà ?
5: À Miami.
0: À Miami. Donc, ça sera.
5: Frontière kosovarde nord.
0: Ça sera Manu qui va faire chaud pendant une semaine. Et puis, donc, n'oubliez pas quand même aussi l'anniversaire de Jean-Pierre Sauzère. Donc, le 4 avril. Donc voilà, donc ce que j'ai à dire.
5: Et toi, tu vas te faire opérer de la rotule.
0: Moi, je me fais opérer donc de
1: c'est
0: la.
1: En tech massif, ta rotule.
0: Je me fais opérer donc je ne risque pas de vous
5: revoir.
0: De vous revoir donc pour la fin du mois d'avril parce que ça c'est sera cool. trop
5: court. Bah oui, ça sera pas encore ressoudé. Ouais.
0: Donc je pense que vous allez pouvoir m'avoir par le bien de mon téléphone. Parce que Fildar aura le courage d'appeler quand même comme on a prévu. Donc moi je vous souhaite
1: une petite conclusion de notre coco quand même, comme quoi la CB s'est chambée pour pécho des gros tons. Et c'est les routiers devraient éviter de se reconvertir dans la radio quand ils vident 10 litres de bibine par jour.
14: Chaud
0: je croyais qu'on est là. Donc vous allez retrouver.
5: T'as le disque là, t'as le titre du disque ou pas?
0: Vous allez retrouver Stan pour la nuit sans pub. Et puis demain matin 6h, Rousseau pour vous faire gagner la Mercedes.
5: 6h Rousseau.
14: Chaud.
5: Ça le ferait bien kiffer. Mais ça se fera pas.
0: C'est de sa pote là-bas parce qu'il prend malade en disant chaud. Donc, qu'est-ce que je vous dis ? Ah, ouais, j'embrasse ma petite Bibi.
5: Bon, bah c'est bon maintenant, Mangto.
0: Donc, je t'embrasse, Bibi, et je te retrouve tout de suite. Et donc, avec Manu, du
5: Mangto.
0: Coup.
5: Mangto.
14: Oui, qu'est-ce que tu veux, Gérard ?
0: Donc,
14: on va s'enculer après ou quoi ? Chaud ! Qu'est-ce qui se passe ? Tu veux qu'on se mette un peu ?
0: C'est Bob demain matin 6h avec pour la Mercedes que Jojo d'Ajaccio voulait gagner. Donc, voilà, et on va se. Normalement, c'est ça ?
1: Attends, t'as perdu une dent.
0: Donc on va se routier les routiers du plaisir avec la Sadogrado sur l'autoroute du soleil. Bonne nuit à tous et à dans 2 mois au mois de mai si tout va bien.
15: Déjà une.
5: Non mais moi je veux que tu t'expliques avant.
15: Non mais attends. Déjà est-ce que c'est vrai François?
16: Oui c'est moi. Si tu veux on peut se prendre en antenne.
15: Non. De toute manière tu vas pas me discuter en antenne, d'accord?
16: Du numéro de téléphone.
15: Non.
0: Tu vas pas commencer maintenant.
16: Je parle de mon numéro de téléphone, imbécile.
5: Crie pas, Gérard, s'il te plaît, pas pour le moment, pas pour le début.
0: Déjà, tu as pas commencé à me prendre la tête.
5: Tu cries pas, Gérard, parle moins fort.
16: Je parle de mon numéro de téléphone, Gérard.
0: Non, mais attends. Pas me prendre la tête avec ton numéro de téléphone, d'accord?
16: Ça permet de vérifier, Gérard, si tu ne me prends pas.
0: Et tout à l'heure, tu sais ce que je vais faire?
16: Non.
0: Je vais me casser.
5: Ouais. Ah ouais, parce que pourquoi? Parce qu'il a passé l'enregistrement et que t'es gêné. Parce que
0: je vais dire une chose.
5: Parce que grâce à lui, putain, maintenant, tous les auditeurs, Gérard pense maintenant, et toutes les auditrices disent, ah bah ça va, on n'appelle plus, on veut plus le numéro de téléphone de Gérard, c'est pour se faire traiter de fils de pute, d'enculé avec tous ses copains. Donc c'est très bien, Gérard. T'as quel âge aujourd'hui, Gérard? Tu peux nous le rappeler?
0: Non, mais attends.
5: Tu peux nous rappeler l'âge que t'as? T'as 37 ans.
0: Non, mais attends.
5: Alors, moi, je dis bravo, fils de pute, machin, et après tu nous dis, j'aime pas quand les gens m'insultent, et toi t'insultes les gens. Au lieu de parler, de discuter, tu fais pareil.
0: Déjà lui, s'il s'amuse à faire des tracts. François, pour l'instant, tu me laisses finir, d'accord?
16: Après,
0: attends. Les camions de, ils sont où les 50 semi-remorques?
16: Ils sont pas restés des semaines, hein, Gérard. Ils sont venus déposer.
0: Ils sont où les 50 semi-remorques et les 200 cassettes vidéo que tu dois me donner?
16: Ils ont débarqué la marchandise et ils sont repartis.
0: Non. Alors c'est pas un Belge, mon pote. Je vais te dire une chose.
5: Mais si, c'est notre Belge. Il a fait.
0: Non.
5: Gérard, écoute-moi.
0: Non.
5: Gérard. Comment veux-tu qu'il ait l'enregistrement? Alors on réécoute l'enregistrement donc de Gérard.
16: Attends, pour... je le repasse.
5: Alors juste au moment donné où Gérard insulte. Attention. Comment tu veux qu'il ait cet enregistrement si c'est pas le vrai Belge? Comment tu veux qu'il ait son...
0: Attends.
5: Sois pas bête.
0: Attends.
5: Non, c'est moi qui commande ici, c'est pas toi le chef. T'es même pas capable de me donner l'explication. Comment veux-tu qu'il ait l'enregistrement si c'est pas le vrai François Anguin?
0: Non mais attends. Mais dans attends, connard.
5: Non mais ça c'est toi.
16: De toute manière je suis au tribunal, d'accord? Et attends, t'as même pas de prix pour payer. Tu l'es, t'as même pas de prix pour payer. Fils de pute. Voilà.
5: Voilà, donc ça c'est Gérard. Et ça c'est pas toi, c'est pas ta voix? Non, c'est moi ça. Ça c'est toi.
16: Fils de pute.
5: Alors comment il a fait pour avoir cet enregistrement si c'est pas le vrai François?
16: J'ai piraté la ligne, Gérard.
0: Attends, déjà la voix tu l'as eu où?
16: C'est toi qui m'as appelé vendredi dernier, Gérard, arrête.
0: Non mais attends, je vais te dire une chose, tu vois. Moi, je t'ai demandé vendredi dernier.
16: Ouais.
0: J'attends toujours tes 200 camions et tes 500 cassettes vidéo.
16: Ils sont pas pour toi, Gérard.
0: Non.
16: Ils sont pour moi, Gérard, les cassettes. L'argent, c'est François. Pour moi, c'est pas pour toi.
0: Attends. Tu connais mon adresse et tu veux pas me filer le fric? Alors, mon pote, tu dégages. Bonne nuit. Alors, je vais te dire une chose, là, tu vas te faire enculer. Et pour de bon.
16: J'ai pas ton adresse, Gérard.
5: Ah non, Gérard.
16: Il est parti.
5: Ah bah Gérard est parti. Ah bah ça, Gérard. Putain Gérard, tu te mêles de cul, tu reviens ici maintenant. Gérard. Attends, bon, écoute.
16: Hé, connard.
5: Attends. Oh, François.
16: Ouais.
5: Couvre l'antenne deux secondes.
0: Deux secondes.
16: Oui, attends, ouais, ok, y'a pas de problème.
5: Ça va,
16: voilà,
5: François,
16: donc,
5: tu vas bien,
16: est parti.
5: François, tu m'entends?
16: Ouais.
5: Ça va, tu vas bien?
16: Ouais, je vais bien, ouais.
5: Tranquille, t'es bien en Belge?
17: Oui, François, et donc?
16: Ah, et donc, voilà, donc j'ai enregistré ça la semaine dernière, et apparemment, ça n'a pas plu à Gérard. Donc, on va voir comment il va réagir maintenant.
17: Il est hystérique, là. J'entends crier au fond du couloir. Je crois que ça va être très difficile à gérer ce soir.
16: Je comprends pas, en fait. C'est pourquoi il m'appelle comme ça, dans le seul but de m'injurier, sans raison. Donc, on va voir ce qu'il va faire maintenant.
17: On voit Max qui le cherche dans les couloirs. Max est bouleversé.
5: Non, je suis pas bouleversé. Je lui ai dit que si dans 30 secondes il ramenait pas son cul, il y avait pas de débat, il y avait plus jamais.
17: Et voilà Gérard au fond du couloir qui gueule sur la caméra.
5: Oh putain. Non mais ça va pas, non?
0: Tu vas dégager vite fait.
5: Quoi? De quoi avec quoi?
0: Déjà une. Déjà lui. Deux. T'as là les coups. Alors maintenant j'en ai ras le bol. C'est clair et net.
5: Ouais, mais t'expliques ça à l'antenne aussi, c'est pas la peine de partir dans les couloirs, c'est débile.
0: Quoi?
5: Alors s'il te plaît.
0: L'autre déjà il va me fournir le métro. Quoi, je suis bourré. T'as raison, connard.
5: Qui c'est qui a dit fils de pute?
16: Fils de pute.
5: Bon.
0: On va rigoler ce soir au débat. Si j'ai les mêmes et qu'on rappelle les mêmes, ça va aller vite fait.
5: Non,
16: je
5: François.
16: Gérard.
5: Hein, quoi, qu'est-ce qu'il y a, François?
16: Tu veux participer?
5: Tu veux participer au débat, François?
16: J'aimerais bien, oui.
0: Non!
5: Ça se termine.
0: Non, tu participeras pas!
16: T'es complètement antidémocratique, Gérard.
5: Non, mais attends.
0: Attends, c'est une manière, c'est pas toi qui commande, d'accord?
5: Qui est cratique?
16: Toi non plus.
5: Qui c'est qui est cratique? Qui, François, est cratique?
16: Gérard. Il est complètement cratique.
0: Non!
18: Non mais attends, faut pas s'amuser derrière eux avec les téléphones, hein.
16: Attends, je m'amuse pas, tu m'appelles, tu m'injuries, moi je garde des preuves et je montre à Max.
18: Ouais ben, t'as qu'à envoyer tes preuves, espèce d'abruti.
16: Je viens de les envoyer, Gérard.
5: Au tribunal.
16: Tu viens de les envoyer, Gérard, les preuves.
18: Ouais, elles sont où?
16: Ben elles sont, écoute, tu veux leur...
18: Elles sont où? Elles sont où? Non, non, non.
16: Hé, connard.
5: Le casque, on avait dit, Gérard, plus de casque enlevé, plus de micro éteint dans cette émission. Tu remets ton casque et t'arrêtes de l'enlever, sinon moi je te mets du sparadrap tout autour de la gueule. Y'en a marre que t'enlèves ton casque, j'enlève mon casque moi tout
18: de suite. Non mais attends, et toi tu dis rien, toi tu les laisses faire.
5: Mais attends.
18: Toute la semaine. Ouais, c'est quoi ça encore?
5: Attends.
18: Ouais, non mais je m'en fous. Mais c'est quoi là? Non non, oh, c'est pas, non, c'est pas la peine de me faire voir tes fiches. Je m'en fous.
5: Ah voyons. Bon. Non mais ça va.
18: Voilà.
5: Non mais attends.
18: Voilà, non mais vas-y, continue, qui continue.
5: François, arrête s'il te plaît, merci. Je tiens à expliquer, je vais quand même donner une explication à Gérard. Si je laisse faire, c'est que moi aussi ça m'arrive de me faire insulter. Et qu'ici, si tu es une libre antenne, t'es considéré comme un animateur du jeudi et les gens ont le droit de savoir. Je peux
18: ah ouais,
5: pas.
18: Les gens ont le droit de savoir.
5: C'est
18: de attends.
5: Gérard, c'est de la libre antenne et les gens ont le droit de s'exprimer.
18: Ah
5: si
18: oui.
5: Tu as insulté François par téléphone, tu n'arrêtes pas de dire aux gens que tu n'aimes pas qu'on t'insulte, mais toi par derrière, quand tu les appelles avec tes petits copains, tu les fais traiter de fils de pute.
18: Oui, mais alors, moi maintenant, moi je vais te dire autre chose.
5: Non, mais fils de pute, c'est dur comme mot.
18: Non, non, mais attends. Dans ce cas-là, moi je vais te dire autre chose.
5: Moi, t'excuser pour moi d'avoir traité
18: non,
5: de fils de pute. On traite pas sa mère de fils
18: non,
5: de
18: non.
5: pute. Sa mère n'y est pour rien.
18: Non, non, mais attends.
5: Sa mère n'y est pour rien.
18: Non, non. Quoi?
5: Sa mère, elle y est pour rien, François. Pourquoi tu traites de fils de pute?
18: Non, mais attends, je vais te dire, je vais pas insulter ses parents, d'accord?
5: Non, c'est dans ce cas,
18: François, tu la fermes. Dans ce cas-là, il y a une chose. Olivier, viens. Viens là, Olivier.
5: Qu'est-ce qui se passe?
18: Non, mais alors, par contre, moi, les traites de la loco, pour le jour de ton anniversaire,
16: tu
18: c'est bien.
16: Tu changes de sujet, tu changes de sujet.
18: Bon, c'est bon. Pour l'instant, tu t'es d'accord, c'est vrai que mes comptes.
16: Tu changes de sujet.
18: Ouais, et c'est quoi, ça, ces traites?
5: Regarde.
18: C'est quoi? Des traites pour 50 balles, je fais quoi?
5: Ouais.
18: Hein? Oh, il y a quand même des limites.
5: Bah ouais, non, parce que là, quand même...
18: Alors toi, François...
5: Alors on explique.
18: Oui. Alors attends, toi, François,
16: oui.
18: Je veux dire une chose. Soi-disant qu'il y a 50 camions de... Il y a 50... T'as 50... Quoi hein? Moi, je vais te dire une chose, tu vois.
5: Faut le garder, que... Au fait, faut le garder parce que c'est une proche, je suis en train de
18: caresse,
5: faire...
18: Caresse 10 balles. Un touchement, 20 balles. Hein, Tauvez, 25 balles. Striptease 45 balles, pipe 150 balles, sodomie 200 balles, sodomie avec God 250 balles, double sodo 350, triple sodo 450, quadruple sodo fait par déconner, GG une nuit, 1000 balles, et après GG une nuit, plus brasse-poise 1250 balles, alors ça non.
16: Non, moi,
18: mais, non, mais à toi, dans ce cas-là, quand tu me dis que tu peux venir des camions, des smirmorques,
16: ouais.
18: Avec des cassettes vidéo, uh-huh. Dans ce cas-là, tu fais voir la preuve, tu la ramènes à la radio,
16: qu'est-ce
18: c'est clair et net. On est d'accord. On est d'accord.
5: Ok, bon, alors on va se calmer.
18: On est d'accord.
5: François, on va se calmer.
16: Ouais.
5: On va te retrouver tout à l'heure lors d'un des débats.
18: Non.
16: Si.
5: Bon, alors non.
18: Non.
5: Bon alors non, enfin Gérard a dit non, c'est lui qui décide.
18: Alors maintenant je préviens tout de suite.
5: Préviens une
18: si
5: chose.
18: Si j'ai Arnette, Loudi.
5: Non, il n'y aura pas, non.
18: Donc dans ce cas-là, c'est... si je les ai eux,
5: bah, c'est, Manu
18: c'est même pas la peine.
5: Bah tu parles à Manu le gamin.
18: Mais Manu je te
5: Gamin.
18: Préviens,
5: Manu le gamin.
18: Tu me fais pas le coup de la semaine dernière. Tu as travaillé.
5: Non mais il n'y aura pas les mêmes, Gérard. Ouais, il dormait la
18: non,
5: semaine.
18: Ouais, non, mais de cette manière, c'est pas la peine de partir. Pour essayer de me faire changer les noms. Si j'ai les mêmes, c'est même pas la peine que je fasse de débat.
5: Okay, Gérard. Ça s'appelle Manu le gamin, hein, Gérard.
18: Hein? Je te préviens tout de suite.
5: Ouais, parce que là, Gérard est énervé ce soir. Alors, on a fait allusion, et c'est vrai, il y a quelques instants, au tract de Gérard qui a été dispo.
18: Toi, avec ta caméra, tu as viré, mais bien fait. Tu vas pas m'emmerder ce soir encore.
5: Non, on a dit qu'on avait fait des concessions, il va pas venir t'emmerder souvent. Gérard de Suresnes, donc tarif 97-98 avec la participation de Homo News, Homo Mag, les tarifs peuvent être modifiés sans préavis, selon humeur de Gérard. Tous les nouveaux tarifs sont disponibles sur le 36-15 men, 5,57 francs la minute quand même, c'est très cher, le 36-15 code Fun Radio offre 27 la minute. Donc effectivement, il y a eu un tract qui a été distribué lors de la soirée à la loco le 21.
18: Ouais.
5: Plus de 200...
18: Le jour de ton anniversaire.
5: C'est vrai qu'il y en a eu
19: plus de 200 diffusés dans la boîte.
18: Ouais, bah voyons, encore un courrier que c'est encore du bidon.
19: Non, c'est le nouveau Momag.
18: Ouais, bah comme par hasard.
19: Alors,
18: comme par hasard, c'est simple. Mardi, je t'ai demandé est-ce que j'avais du courrier, j'avais rien.
19: Non, mais là, j'ai reçu aujourd'hui. Hein, là. Alors, soirée alcoolique anonyme et soirée pseudonyme de Suren.
18: Comme par hasard.
19: Attends.
18: Encore du baratin.
19: Je sais, mais faut le dire pour qu'il y ait un procès. Retrouvez Tata Gégé à la MJC de Suren le dimanche 26 octobre 97 dans une grande soirée alcoolique. Puis un concours de sodomie pour les plus grands sodomisateurs du monde. Gérard élu meilleur sodomisateur de la Loco 97. Gros zizi.
18: Je vais dire une chose, c'est même pas la peine qu'on continue. Je crois que ça va être la fin. Je crois que ce soir ça va être la fin parce que là pour l'instant vous êtes en train de me prendre tous pour un con.
19: Mais non.
18: Non mais attends, ça vient d'où ça? Ça vient d'où? L'adresse elle sort d'où?
19: C'est des conneries.
18: Ça va sortir d'où ça encore?
19: Tu vas les casser toi.
18: Ça va sortir d'où?
19: Tu vas les casser.
18: Non.
19: Si. Mais si tu vas les casser.
18: Non mais maintenant moi je veux savoir d'où ça sort.
19: Bon bah on va essayer de mener notre petite enquête là-dessus. En tout cas il y a un grand concours.
18: Non mais attends, mais les enquêtes personne mène des enquêtes. Oh, faut quand même pas me prendre pour un con. Non, non, toi, tu... Hop. Oh là, tu vas me faire du champ libre ce soir. Je te le dis tout de suite.
19: Ah, c'est clair. Gérard est remonté grave hein, ce soir. Hein.
18: Là, ce soir, tu vas me faire du champ libre, toi.
19: Alors.

0: foncé, jaune foncé. Si tu sors, tu finis, tu dégages, hein, Gérard. Je te le dis tout de suite, on sort plus du studio, c'est terminé. Baie noire, il n'en a pas. Combien de tonneaux de litres de vin boit Gérard? 10, 20 ou 30 litres? Mais tu dis non!
1: Non, mais vas-y!
0: Mais dis procès, fais procès.
1: Continue comme ça. Tous ceux qui ont l'habitude de m'écouter, tous ceux qui m'aiment bien, ben, ils vont être contents.
0: Mais ils savent très bien que c'est pas vrai, mais si tu te défends pas, ils vont croire
1: continue,
0: que c'est vrai.
1: Mais continue de me dire, on a aucune preuve.
0: Ben, je sais.
1: Tu sais d'où vient la lettre?
0: Non.
1: T'en sais rien, t'as même pas le tampon.
0: Mais parce qu'on l'a enlevé du courrier, sois pas idiot. Tu lui laisseras le courrier, c'est vrai, il faut garder l'enveloppe à chaque fois. Hein. C'est important pour Gérard qui a besoin du tampon de la poste pour vérifier si c'est vraiment du courrier. La dernière
1: de cette manière, les dernières lettres que j'ai reçues, comme soi-disant Maître Thibault, hein, et la lettre, elle arrive du 17, et le mec il a pas sa sirène. Attends, faut pas prendre des gens pour des cons, hein.
0: Non, mais la dernière question, à mon avis, tout le monde pourrait y répondre. C'est une question très difficile, je peux peut-être vous aider pour le concours. Comment se lave Gérard? Avec sa main, avec une baguette ou avec rien? C'était C, hein. La réponse.
1: Punaise. Mais c'est...
2: Il y en a une autre.
1: Ah ouais, encore une autre. Ouais, avec... Non, attends, fais voir. Mais pourquoi que le courrier est ouvert?
0: Bah parce que c'est mon courrier.
2: Max,
0: le Star System.
1: Alors, dans ce cas-là, ça m'est pas adressé.
0: Bah non, c'est pour moi. C'est pour ça que je
1: et
0: lis.
1: Alors
0: bah c'est mon courrier, donc je lis mon courrier.
1: Ouais, et ton courrier, comme par hasard, ça va être sur moi.
0: Bah évidemment, parce qu'ils savent très bien que toi, tu veux pas en parler sur l'antenne, donc c'est moi qui le fais.
1: Non, mais attends.
0: Alors sinon, il y a un grand concours des expériences, des 50 expressions fameuses de Gérard. Alors, comme de toute manière, je suis pas intelligent. Combat de blanc dans le tunnel d'un noir. Je vais te dire une chose, la main du zouave dans la culotte de ma sœur, dégagé de toute manière, je suis homo, et il y a 50 minutes de bonheur, vente Fnac, Virgin, Queen, Sex Shop, Boulangerie, Poissonnerie et Boucherie, prix 199, 190 francs, promotion à 189 francs 90 centimes jusqu'au 1er novembre, et la Française des Bourses présente la GG Loco.
1: Non mais attends, je vais dire une chose, au lieu de te marrer, tu peux dire ça sérieusement, parce que là pour l'instant c'est des conneries, c'est quelqu'un de la radio qui te les envoie.
0: Mais non Gérard.
1: Mais alors au lieu de te marrer quand tu dis ça, dis-le sérieusement.
0: Bon alors sérieux. Alors, la Française des beaufs présente le jugé local.
1: Tu parles.
0: Gratter les quatre fesses de Gérard présentées sur le ticket. Si quatre toilettes... apparaissent, vous gagnez une soirée avec GG à la loco. Si trois toilettes apparaissent, vous gagnez une place au Peep Show du Queen.
1: Et toi, Olivier, là, tu me diras pourquoi le bordel, là, dans les chiottes. Ça, il faudrait bien le savoir.
0: Enfin bon, on est
1: d'accord,
0: content.
1: Olivier.
0: On est content de savoir.
1: Non, Olivier, t'es quand même là. Hein.
0: On est content de savoir.
1: Non, mais
0: Gérard, merci d'écouter quand je te parle. Donc on est content quand même de savoir que le magazine Homomag existe toujours.
1: Non, mais attends, le magazine Homomag, dans ce cas-là, tu fais une chose, tu fais le 36-15 GG, ça n'existe pas. Et de manière, il y a quelqu'un qui a été contrôlé. Parce
0: ça
1: qu'il
0: existe,
1: y a un,
0: ça existe, ça existe, ça existe.
1: Alors maintenant, ça existe, Julie, ça existe. Elle est où?
0: Elle est sur le 36-15 GG, elle est en train de se faire du dialogue.
1: Ouais. Alors dans ce cas-là, va me contrôler le soi-disant WWE Gérard, et elle va voir sur internet s'il y a quelque chose sur moi. Parce que le courrier il y a 15 jours, hein, il y a quand même des conneries qui sortent. Alors les conneries sur moi maintenant, j'en ai ras-le-bol.
0: Bah justement, en parlant de conneries, j'ai récupéré le fameux CD de toutes tes expressions.
1: Toutes mes conneries que j'ai, ferme ta gueule, va te faire enculer,
0: et
1: tout
0: voilà.
1: Ça.
0: Et il y a à peu près 250 cassettes vendues qui maintenant les auditeurs...
1: Ouais, 250 cassettes, qui c'est qui a signé?
0: C'est un anglais qui a signé. Alors,
1: Non mais qui a signé?
0: Non, c'est pirate.
1: Ouais, c'est du piratage.
0: C'est-à-dire...
1: Alors le piratage maintenant, il y en a ras-le-bol.
0: Là, je suis d'accord. Alors,
1: c'est clair et net.
0: Je sais.
1: Ça va être simple. Ce soir, de manière, je fais qu'un débat. Voilà.
0: Bravo.
1: Vous avez qu'un débat.
0: Non, mais là, je suis d'accord avec Gérard. Hein, parce
1: là,
0: que
1: là, vous n'avez qu'un débat, et le débat, il démarrera à 1h30. Parce que pendant...
2: Non,
0: il démarre...
1: Non, je veux pas le savoir. Il y a l'heure de vérité.
0: Non, il n'y a pas d'heure de vérité ce soir.
1: Ah, déjà, je vais faire l'heure de vérité et après, je ferai mon débat.
0: Non, mais les gens ont envie d'avoir le débat.
1: Non, mais il n'y aura qu'un débat. Et ça sera sur le coup, il n'y aura pas autre chose.
0: Je tenais à dire qu'effectivement, il y a 250 cassettes et que le but des auditeurs, c'est de passer dans les débats et d'avoir les cassettes derrière eux pour diffuser tes expressions.
1: Donc, alors, le premier qui s'amuse à les passer, Eh ben, qu'ils disent. Là, je me préviens d'une chose.
3: Qu'il appelle la radio.
1: Ouais. Parce qu'il n'y en a aucun qui a des

0: couilles.
1: Alors, tu vois, c'est du genre, c'est ça, c'est du genre, tu connais, c'est déjà.
2: Tu retournes chez toi et c'est bon.
1: Ça, c'est que des expressions comme ça. Et tout ça sur CD, cassette, même cassette vidéo.
2: Ta gueule ! C'est celui de, il y a 15 jours.
1: Voilà, exactement.
2: Hein ? C'est comme hier.
1: C'est Caramel qui avait le truc et qui l'a fait. Voilà, c'est Caramel. C'est grâce à Caramel.
2: Ouais, non, mais c'est comme, comme hier, j'ai encore entendu. Il paraît que.
1: Tu vois, c'est ça.
2: Il paraît que hier, j'aurais encore insulté Françoise.
1: Ouais. C'est ce qu'elle dit.
2: Et
1: elle
2: veut... Ah non, mais attends.
1: Elle va
2: attends.
1: Elle va
2: elle est gentille. Je crois que j'ai mis les points sur les i, les barres sur les t devant tes parents. Il y a quand même des limites. Hein?
1: Tout à fait.
2: Hier, je suis pas passé. Je l'ai pas insulté.
1: Donc elle dit qu'elle veut encore un règlement de compte avec toi.
2: Eh ben, si elle veut un règlement de compte, comme elle dit. Eh ben,
1: elle va
2: la semaine prochaine.
1: Voilà, exactement. Il faut savoir que suite à mon anniversaire où vous êtes venu face à face, il y avait le droit de réponse. Gérard, j'ai l'intention une fois tous les mois de vous faire venir toi ainsi en dehors de tes débats. Toi et Françoise, peut-être tous les lundis pour démarrer. Et dans la nuit, entre 1h et 2h du matin, on fera la confrontation, donc les coups de gueule et avec des auditeurs qui auront des questions à vous poser et vous allez vous échanger vos règlements de compte. Mmh. Parce que je crois que Gérard, la dernière fois, tu l'as bien mouché. Mmh. Et que, apparemment, elle leur demande, la Françoise.
2: Ouais. Par contre, le dénommé Constant, de Versailles, si tu continues à me laisser des messages bidons sur mon tatou, je vais te dire une chose, que le jour où tu vas me laisser ton numéro de téléphone, je vais t'emmerder toute la nuit.
1: Oui, mais tu le traites plus de fils de pute comme t'as fait pour l'autre.
2: Ouais, mais attends, l'autre, dans ce cas-là, il a qu'à pas dire. Il a qu'à pas s'amuser à dire qu'il vend qu'il y a 50 camions ou autre.
3: Non, mais de toute manière, ça te regarde pas.
2: Hein? Donc alors, monsieur Franc Constant là de Versailles, si t'as quelque chose à me dire, t'appelles maintenant avant le débat, ou sinon t'appelles la semaine prochaine, et je vais régler ça avec toi, avec Françoise. Alors okay. Vous laissez Christine de côté, s'il vous plaît.
1: Voilà, alors, on a, qu'est-ce qu'on a dit pour le casque? Je crois que t'es un petit peu sourd. Le casque, il faut... Non mais je te fais écouter les expressions. Non mais le casque et le micro toujours allumés. Je ne veux plus que t'enlèves ton casque, tu l'enlevais tout le temps.
2: Tu me dis, tu continues avec...
1: Je vais quand même t'expliquer une règle pour te faire comprendre.
2: Toi, tu as viré.
1: Non mais attends Gérard, moi, tu vas me regarder dans les yeux et je vais t'expliquer une chose. C'est que si dans la soirée t'enlèves ne serait-ce qu'une fois ton casque, t'auras même pas de fin de premier débat, c'est qu'il n'y aura plus de débat. Parce que maintenant ton tic à toi, c'est ton... Ah non mais c'est vrai en plus, vas-y, sparadrap, du scotch.
2: Non, dans ce cas-là,
1: hop. Non mais c'est pas parce qu'il recule de ce truc que ça veut dire que tu vas plus enlever ton casque.
2: Attends, tu vas faire quoi là?
1: Gérard.
2: Tu vas faire quoi là, avec ton scotch?
4: On a un bon bout déjà.
1: Alors voilà, Gérard, on a voulu lui scotcher le...
2: Dans ce cas-là, tu as dégagé.
1: Tu mets ton casque.
2: De toute manière, non.
1: Ce que je propose, Gaël, on va essayer, c'est qu'on va demander à Lorenzo de rappeler demain pour parler des gros seins. Tu lui excuses mille fois, tu lui offres un CD pour nous faire pardonner, voilà, on fera avec. Et Fred, dans un instant, 20 ans de Nantes, aura une parodie de Gérard sur les copains d'abord. Très joli, attention, sympa, très sympa. Super sympa.
2: De toute manière, t'en as un de Belgique, soi-disant, qui doit faire encore une part ou deux aussi.
1: Exact. Sur tes insultes, il a dit.
2: Non, c'est pas sur les insultes.
1: Ah, il a changé, il m'a dit que ça allait changer, qu'il voulait faire son.
2: Ah, bah alors dans ce cas-là, c'est pas la peine de.
1: Ah, bah elle est prête, là, il m'a dit qu'il l'enregistrera en studio.
2: Le belge ?
1: Oui. Sur tes insultes. Mais il me l'a dit au téléphone, il l'a pas dit à l'antenne. Hein. Sur tes insultes à toi, donc il prépare.
2: Eh ben, on verra.
1: Il prépare une petite surprise qui ne fera apparemment pas très plaisir, mais bon, tant pis, il m'a dit.
2: De toute manière, il fera pas jusqu'au bout. Hein.
1: D'accord.
2: Je te le dis tout de suite.
1: Voilà, très bien. Donc vous ne bougez surtout pas. On revient dans un instant avec Gérard qui est remonté à bloc. Un seul débat sur soir sur les couples. Il n'y en a pas deux, donc ça va commencer d'ici peu de temps et ça terminera vers 2h, 2h30. Donc s'il y a un auditeur ou une auditrice qui veulent faire un débat à la place de GG pour le deuxième débat de la nuit qui était sur les.
2: Non, mais je veux bien le faire, mais. De toute manière, je veux bien le faire, mais on se voit avant.
1: Ah oui, pour que tu m'expliques pourquoi tu insultes les gens dans ta cabine téléphonique
2: non,
1: les traites de fils de pute, c'est
2: non,
1: ça?
2: Non.
1: D'accord.
2: Déjà,
1: oui, puis de l'argent, c'est que tu payes pas, là, l'argent que tu as reçu, que tu as dépensé en antenne. D'accord, ok, très bien. Vous ne bougez surtout pas, on revient dans un instant pour la suite de la Radio Libre. Et comme vous l'avez compris et vous l'avez entendu, ce soir, c'est notre ami Gérard qui est là, Gérard, l'auditeur le plus perturbé de la bande FM, avec ses deux débats qui va porter sur les couples. On a besoin de Nana, Julie, Gaël, pardon. Non, c'est bon, on en a suffisamment, mais vous allez pouvoir pouvoir intervenir, bien entendu, durant toute l'émission. Alors que Gérard est en train de s'embrouiller déjà avec le caméraman dans le couloir. Voici, comme promis, les Cure. Ça s'appelle Wrong Number, c'est le nouveau. Et ensuite, il y aura un remix de Gérard. Et nous accueillerons la radio libre de la nuit, bien entendu, avec tout ce beau monde. À tout de suite. Attention, il est là. Allô ? Vous l'avez pas reconnu ?
0: Bon, alors maintenant, ça va être clair.
5: Je suis Gérard. Gérard de Suresnes, vous me connaissez pas ?

0: Heureusement que Gérard ne met pas en œuvre tout ce qu'il dit. Il n'y aura plus rien pour final à la ligne, car Gérard est là ce soir comme chaque jeudi pour ses débats qui portera sur les couples et sur la presse pornographique. Juste avant, Gérard, tu as des chiffres à nous donner. Et c'est plutôt quand même, ceci dit, des bonnes nouvelles. J'espère que tu vas le dire avec le sourire, bien devant le micro et bien devant la caméra.
1: Bah, apparemment, d'après les chiffres qu'on m'a donné, vous êtes 7 337 000 personnes qui écoutent Fun,
0: qui regardent
1: Fun TV, et 15 millions d'auditeurs qui écoutent Fun Radio, et 60% de nanas qui sont constamment branchées.
0: Voilà, exactement. Pour toi, Gérard, on parle de toi. C'était tes chiffres, toi.
1: C'est pas spécialement pour moi.
0: Vas-y, ça, c'est tous les jeudis.
1: De toute manière, j'espère que dans la semaine, il y en a un peu plus aussi.
0: Bah, c'est déjà pas mal, hein. 15 millions, c'est un bon petit chiffre. C'est loin d'être bien. Il y a mieux, hein.
1: J'espère que les chiffres.
0: Il y a Chéri FM, Nostalgie, font à peu près 25 millions de.
1: Non, mais je m'en fous, moi, des
0: autres. Des autres, d'accord, ok. Mais enfin, 7 millions.
1: Des autres radios, moi, ce qui m'intéresse, c'est Fun Radio. Le reste, je m'en fous.
0: Donc, plus de 15 millions, Gérard vient de vous le dire. Chaque soir à écouter Fun Radio, et déjà la moitié quasiment, puisqu'il y a plus de 7 millions de téléspectateurs sur Fun TV, Bouquet TPS, qui regardent la tronche de Gérard. Et c'est vrai que depuis qu'il y a Fun TV et qu'on retransmet tes débats, il y a beaucoup moins d'influence dans les eaux. Hein. C'est vrai que les gens vont beaucoup moins aux eaux de Thoiry, aux eaux de Vincennes, puisqu'ils savent que tous les jeudis, ils peuvent se voir.
1: On lâche les singes. Ah,
0: voilà, exactement, en liberté. Ouais, et je rappelle que si vous voulez.
1: Il n'y a pas grand monde là-haut.
0: Mais il fait froid maintenant, tu sais, puis les cours ont repris, donc s'il y a des gens qui veulent se déplacer, venir voir Gérard sur écran géant, allez-y mesdemoiselles et messieurs, on vous offre l'écran, à vous de venir simplement avec du son,
1: pas,
0: s'il te plaît, merci, laisse-moi terminer, au 143 avenue Charles de Gaulle, c'est à Neuilly, vous venez en voiture, c'est entre la Porte Maillot et l'Arche de la Défense. Fred, bonsoir, 20 ans de Nantes, avant que les débats ne commencent. Fred, ça va?
2: Ouais, très bien, très relax. Hein.
0: Salut Fred.
2: Salut Gérard.
0: Ça va?
1: Salut.
2: Voilà, une petite parodie.
0: Ouais.
2: GG, t'écoutes jusqu'au bout avant de critiquer.
1: Bah, vas-y.
2: Ok, c'est parti. Le jeudi soir, c'est Fun Radio. Quand t'as torché ton pack de crocs, tu viens animer les débats que tu ne maîtrises pas. C'est question d'une débilité mentale. Résume à elle seul l'animal. Cet être unique, ce grand qui adore Gérard Mangalore. Et quand il débarque de Suresnes, pour les auditeurs du Star System, et puis qu'il nous lit ses poèmes depuis 4 ans les mêmes.
0: C'est vrai.
2: Nos chers Rousseau, Montaigne, Hugo, doivent se retourner dans leur tombeau, au vers fin de cet alcoolo. Le lendemain soir à la loco, c'est lui qu'endosse rôle de Mazo, il se fait prendre nu comme un ver profond dans le derrière. 20 centimètres ne le rebute pas, d'ailleurs il adore même ça, jusqu'à la garde il te l'avale, un vrai cannibale. Et à propos de tes copines, là encore tu te fais tes gros films en les appelant Carole ou Christine, Carole ou Christine.
1: Attends,
2: que tu as dû les rencontrer et qu'elles ont dû t'exciter bien que tu ne puisses pas bander. Et puis ton odeur de putois, des goûts pourris de chien de rat, crevés en pleine putréfaction, c'est une affection. Le parfum d'ailleurs n'y change rien, et même quand tu prends un bain, sa hauteur de ne s'en va pas ancrer profond dans toi. Le jeudi soir sur Fun Radio, tu nous montes ta tronche de pecno. Mon Dieu, tu n'es vraiment pas beau, vraiment pas très beau. Il n'y a que quand on voit ton cul, en tirant tout le sperme qu'il y a dessus, qu'on t'apprécie vraiment pour ce que t'es un trou à enculer.
1: Ça y est, t'as fini, abruti.
0: Bravo.
1: Non, mais
0: il faut aimer l'humour. C'est vrai que ça tape d'un humour un petit peu gras, Fred.
1: Non, mais alors, je vais te dire une chose.
0: Fred, tu mériterais de venir à la radio et de l'enregistrer ici, comme l'a fait David.
1: Non, mais attends.
2: Ouais, mais c'est chaud,
1: alors là, je vais
0: te
1: dire une chose.
0: Un jour où tu viens à Paris, tu viens avec ta guitare, Fred. Hein.
1: Le jour où tu vas la passer.
2: J'en ai d'autres en plus. Hein.
1: Ouais, mais t'en as d'autres. Pour l'instant, tu vas m'écouter. Maintenant, je vais te dire ce que j'ai à te dire.
2: Ah, vas-y.
1: D'accord.
2: Vas-y,
1: j'ai une. Quoi, Lascar, tu sais ce qu'il te dit? C'est ce que dit l'escar, il dit les cinq lettres. En de bon entendeur, salut si tu sais pas ce que ça veut dire.
0: Ah bah, il a peut-être merci, peut-être, ça veut dire ça?
1: Non, ouais. Ça veut pas dire merci.
0: Merci, cinq lettres, non?
1: Donc, ouais. Je vais dire une chose.
0: Non, papa, déjà, au pluriel.
1: Déjà une. Carole, elle t'emmerde. Déjà, ça, c'est clair et net.
0: Christine, elle t'encule.
1: Christine.
2: Elle t'encule, hein.
1: Moi, je vais te dire une chose, toi.
2: Ouais.
1: Moi, je t'emmerde.
2: Bravo, tu dis que ça.
1: Donc, ça fait deux. Ouais. Troisième chose, dans les chiottes de la loco. Ça, tu te démerderas avec le responsable de la loco pour les conneries qui s'est passé cette semaine, d'accord? Ok,
2: ouais, si tu veux.
1: Parce que ça, à mon avis, t'es quelqu'un que ta voix me dit quelque chose et...
0: Ouais, c'est ton frère.
1: Et t'es pas inconnu.
0: Voilà.
1: Ok. D'accord.
0: Ok.
2: Ouais, ok, d'accord.
0: Et quoi d'autre encore?
1: Donc maintenant, t'enverras ta parodie réelle et après...
0: On la passera à l'antenne une deuxième fois pour qu'on puisse la décortiquer.
1: Ouais, ben, tu la passeras sans moi, d'accord.
2: Ok, un dernier mot, Gérard.
0: Non, jeudi, juste avant le débat.
1: Ouais, non, mais dans ce cas-là, tu la passeras avant que j'arrive.
0: D'accord, ok, juste avant que t'arrives pour t'annoncer, pour que ça annonce ta bienvenue. Mais non, on le passera pas, c'est Gérard qui décide, c'est son débat, c'est chaque jeudi. En tout cas, je te remercie, mais si t'es de passage à Paris, viens quand même nous l'enregistrer dans les locaux, on fera ça avec grand plaisir.
2: Ok, dernier juste mot comment... pour Gérard.
0: Oui.
2: Gérard.
1: Je t'écoute.
2: Souris, t'es filmé.
1: Un abruti.
0: Oh, c'était sympa, c'était mignon quand même. Et il fait partie des 7 millions de téléspectateurs qui te regardent sur Fun TV, Bouygues TPS. Hein, et...
1: Alors maintenant, je vais vous dire une chose. Oui. C'est pas parce qu'il fait froid dehors que personne ne peut me dire. Parce qu'il y a quelqu'un qui est quand même derrière qui s'appelle Anna Estelle.
0: Ouais.
1: Et elle peut le dire. Depuis tout à l'heure, elle me dit mets quelque chose sur toi, tu vas avoir froid.
0: C'est clair, il est venu qu'en t-shirt, le Gérard.
1: Voilà.
0: Ouais.
1: Et j'ai mis quand même la veste dans sa voiture. Elle m'a emmené jusque-là en voiture et j'ai laissé la veste dans sa voiture.
0: Oh, donc la nuit va être chaude ce soir, Estelle et Gérard, à mon
1: N'est-ce
0: avis.
1: Pas Estelle Estelle Non mais tu peux réagir quand même.
0: Je crois. Alors Estelle est tout simplement l'auditrice qui nous avait appelé mardi, voilà. Qui était de Chartres et qui est venue la soirée, qui maintenant ne lâche plus Gérard.
1: Non,
0: point de venir chaque jeudi. À mon avis, elle va peut-être s'installer chez lui.
1: Ah non, pour l'instant, elle est venue ce soir. Je pense que la semaine prochaine, vu que.
0: T'es pas dans la merde, Estelle. Ouais, c'est bien. C'est...
1: Vu que c'est les vacances, normalement, tu m'as dit que tu revenais la semaine prochaine, je pense.
0: Oh là là, à mon avis, tu sais ce que tu devrais faire, Estelle, c'est que tu devrais venir avec une valise avec tes fringues et puis comme ça, tu vas habiter chez Gérard.
1: Donc, maintenant, bon, alors.
0: Hey, Gérard, tu pourrais lui proposer d'habiter chez toi.
1: Non, mais de toute manière, elle a vu comment que c'était chez moi.
0: Et alors? Elle pourra dormir par terre dans le même lit. Dans le même lit.
1: Elle peut réagir. Hein.
0: Dans le même lit, vous pouvez dormir dans le même lit, non?
1: Elle peut réagir.
0: Ça te dérange pas de dormir en plein milieu des puces et des gravats, non?
3: Non, faut déjà retirer ce qu'il y a sur le lit avant.
0: Ah, faut retirer, qu'est-ce qu'il y a sur le lit?
4: Christine.
0: Ah.
1: Toi, si c'est pour dire des conneries et puis venir m'emmerder là avec ta caméra, c'est
0: pas. Parce que là, j'ai entendu un truc qui m'a pas fait plaisir.
1: D'accord.
0: Alors, tu dégages.
1: Basta,
0: on parle pas de Christine, ni de Carole, ni de tout ça. Qu'est-ce qu'il y a sur ton lit?
1: Il y a simplement mon duvet, c'est tout, dans mon duvet.
0: Ah d'accord, mais un petit peu pas très propre, si?
1: Non.
0: Hein? Ah, une collection de t-shirts sur ton duvet.
1: Non mais elle a vu tous les t-shirts. Par contre,
0: t'as amusé, hein? C'est un petit peu comme si tu vas dans les grottes de Lascaux, hein, quand tu vas chez Gérard, c'est un petit peu la même chose.
1: Bon, commence pas, d'accord?
0: Avec ta caméra, s'il te plaît, Cyril, on va y aller mollo au début. Hein? Alors, il s'appelle comment? Allume ton micro.
1: Et Manu.
0: Manu comment?
1: Manu.
0: Manu. Manu le gamin.
1: Manu le gamin.
0: Voilà.
1: Par contre, la semaine dernière, qu'on a fait les trucs.
0: Tu sélectionnes pas les mêmes.
1: Sur les slips.
0: Ouais.
1: T'as pas récupéré un t-shirt avec un petit un ruban du sida.
0: J'ai tout laissé là, Gérard.
1: Non, c'est bizarre parce que j'aurais bien voulu le récupérer pour le mettre ce soir.
0: Tiens, et puis mets-le en garde justement sur ces fameux standards avant qu'on attaque là.
1: Ouais, alors donc, Manu.
0: Le gamin.
1: Manu le gamin.
0: Ouais.
1: Donc je te préviens, quand ça va pas, t'as intérêt de te réveiller mon pote.
0: Ok, mais je suis en pleine forme ce soir, Gérard.
1: Ouais, non mais t'as intérêt parce que moi, sinon je vais te réveiller.
0: Ok, oula.
1: D'accord. Donc si on pouvait avoir déjà à moins qu'on il y a une petite musique
0: il va y avoir juste un disque et puis ensuite on démarre un débat, mais c'est marrant parce que sur les coupes il y a que des mecs, hein. Pas une nana.
1: Oh bah alors dans ce cas-là, si on commence les coupes sans une nana,
0: non,
1: c'est
0: non
1: pas
0: mais
1: la
0: attention
1: peine.
0: Non c'est il y a 6 mecs, mais c'est 3 coupes d'homo.
1: Non non, mais
0: là, c'est que des coupes.
1: Non, mais là c'est pas des, là ah bah, c'est si. Pas la peine.
0: Ah bah si. Pourquoi vous avez sélectionné 6 homos sexuels, c'est dommage.
4: Mais il y avait que ça quoi.
0: Ah bah, Manu, tu commences à travailler.
1: Non non, il y avait pas que ça. Il y avait pas que ça à choisir.
0: Manu, vas-y, mets-lui la pression, vas-y, mets-lui la pression.
1: Il y avait pas que ça. Oh, tu te réveilles.
0: Mais celui-là,
1: de manière, il n'y a même pas le casque.
0: Mais je t'écoute.
1: De manière, t'avais pas que ça au standard. Hein. Je suis désolé.
0: Il n'y avait que des mecs.
1: Non, non, non. Alors, si c'est pour me rechoper toute la bande d'habituels, c'est même pas.
0: Parce qu'en plus, t'as pas de chance, c'est qu'en ce moment, David sort avec Luigi et Arnett, il sort avec Tony. Donc, bah alors, c'est un couple de
1: mots. Dans ce cas-là, si c'est pour commencer le premier débat là-dessus,
0: non,
1: même pas la peine.
0: Non, c'est même pas la peine. T'as entendu, Manu?
4: J'ai entendu.
1: Hein? Alors, je te préviens.
0: À bon entendeur.
1: C'est à prendre ou à laisser. Alors, c'est à vous de choisir maintenant. Donc, vous avez toujours le 0875000 et 0800.
0: Quoi, le 0800? Pas le 08.
1: 0875000 et 0803 75 000.
0: Oh là là, tu parles même pas, tu donnes des mauvais numéros de téléphone.
1: Eh ben, t'as qu'à les donner.
0: Bah ouais, mais quand on a beaucoup bu, c'est vrai que c'est pas facile, hein.
1: Eh ben, tu les donnes.
0: Ouais, ouais. Alors, quand on n'a pas bu, ça donne ceci. 0875000 et 0803 085 000, plus la Belgique, 00331 47 709 5000. Qu'est-ce qu'il y a? Tu cherches une veine, là, pour te piquer ou quoi, là?
1: Non, non.
0: Ah bon, tu me fais peur, là, parce que tu te grattes les veines. Et, Minitel également à votre disposition pour le débat de Gérard. Si vous souhaitez y intervenir, vous laissez votre numéro de téléphone et on essaiera de le faire le plus rapidement possible.
1: 3615, code Fun Radio, rubrique directe.
0: Ou Fun TV, 1,29 la minute, ça coûte moins cher que Fun Radio.
1: En espérant que j'aille pas double son dans le casque comme ça se produit.
0: Ah bah moi je l'ai, en ce moment je l'ai tous les soirs, alors
1: oui. Essayez d'éviter que ça. On va s'amuser.
0: On va s'amuser ce soir. Et s'il vous plaît, pas de CD expression de Gérard, sinon il arrête tout. Et on n'est pas encore sûr qu'il y a un deuxième débat. Hein. Ça dépend du premier, Philippe. Gérard, pardon.
4: Merci.
1: Non, attends, Fildar, lui, il va s'occuper de derrière, il va s'occuper
0: de... Ah, il s'occupe de ton derrière, d'accord. Donc, derrière. Philippe s'occupe de son derrière.
1: Fildar, il va s'occuper.
0: Il va essayer de te couper, il va essayer de te piquer Fildar, le dard derrière.
1: Fildar, il va s'occuper de... des clips et il va s'occuper de la caméra en même temps.
0: Et Cyril, il va s'occuper des bulles, ça fera les clips et des bulles.
4: Ouais.
0: Hein, et puis, voilà. Manu le gamin, il a intérêt à s'accrocher et un petit peu se réveiller. Voilà. Ouais. On attend vos appels, juste le temps de mettre un disque, qui va faire plaisir à Gérard, à mon avis. On se retrouve juste après.
1: Le temps que j'aille boire un café.
0: Voilà. Pour le quatrième avant le début du débat.
1: Voilà.
0: 0870 5000 à tout de suite. Non, ça, voilà, c'est sûr. Non, ça devrait partir. Oui, c'est
4: pas...
0: Non, mais c'est parce que j'ai remis sur le A.
5: Monsieur Mazur.
6: Oui, monsieur Gérard.
7: Allô.
6: C'est monsieur Mazur.
5: Ça y est, alors, monsieur Mazur, on l'a dans les débats. Maintenant, il a un petit problème avec
7: une... Bonsoir, monsieur Mazur.
6: Bonsoir, monsieur Sandy.
7: Mademoiselle.
5: Ah. Mais monsieur Mazur.
6: Oui, monsieur Gérard.
5: On n'est pas dans...
6: Je vous dire, je suis tout à fait heureux de vous retrouver pour vos fameux conseils.
5: Oui, mais on n'est pas dans...
6: Je suivais déjà, lorsque vous animiez l'émission du matin avec... comment s'appelle-t-il, monsieur Jean-Louis, c'est ça?
5: Quoi?
6: L'animateur avec qui vous êtes.
5: Mais ça est Max.
6: Ah pardon, oui, c'est cela, oui.
5: Bon, donc, alors, problème, vous avez un problème avec ça, nana?
6: Oui, voilà, c'est cela, oui. Alors, je vous demanderai bien entendu de ne pas rire, car c'est un problème un peu personnel qui me touche de près, n'est-ce pas? Je partage ma vie avec une compagne.
5: Mmh.
6: Et
5: depuis combien de temps, à peu près?
6: Écoutez, environ, je peux pas vous dire exactement, mais ça va bien faire 2 ans, quelque chose comme ça.
5: 2 ans, ouais.
6: Donc c'est une relation sérieuse.
5: Mm-hmm.
6: Et alors, ce qui m'amène à vous, c'est que cette personne adore fréquenter les endroits un peu échangistes. Et je ne sais comment la convaincre, du moins la persuader, de ne coucher qu'avec moi lorsque nous allons dans ces endroits-là.
5: C'est-à-dire, dans quel endroit?
6: Les clubs échangistes, monsieur Gérard.
7: C'est une plage, les clubs
5: échangistes? Non, ça se fait dans des voitures, il y en a là.
6: Non, c'est-à-dire, ce sont des endroits, alors n'est-ce pas déjà, bon, vous parlez de voitures, moi il faut comprendre, n'est-ce pas, que cette personne ne vit pas à Paris, donc je la fréquente les week-ends, elle vit du côté de Bar-sur-Aube.
5: Mm-hmm. C'est où ça?
6: Bar-sur-Aube.
5: Ah oui.
6: C'est à côté de cette ville extraordinaire qui s'appelle Troyes.
5: Ah, droit, c'est du
7: connais.
5: C'est
7: du connais Manu.
5: Non, non, c'est pas Manu qui est droit, c'est l'autre. C'est l'autre câble là.
4: Il s'est barré ce con.
5: Ouais, il s'est barré en plus, c'est pas grave.
6: Et alors, donc, voilà, donc j'ai beaucoup de routes à faire pour aller la rejoindre là-bas. Nous passons les week-ends ensemble uniquement.
5: Oh non, non, Paris 3, il y a quoi? Il y a une heure et demie de route à peu près. Hein.
6: Écoutez, une heure et demie si vous avez.
5: Attendez, il est là. Il y a combien de temps pour aller d'ici à 3, là, le Troyen, là?
7: Avec le TGV, ça va vite. Hein.
4: Si t'es à dos de ta grosse, je sais pas.
5: Mais non, abruti! Il va l'avoir tous les week-ends.
6: Bon,
5: est-ce que Non, non, mais attendez,
6: on
5: monsieur Mazur. Non, non, mais on va revenir tout de suite. Vous y allez en voiture ou en train?
6: Ah ben, en voiture, bien évidemment.
5: Bon, en voiture, il faut en gros une heure et demie. Avec la A5 qu'ils ont fait, c'est complètement
6: écoutez,
5: direct.
7: Il faut prévoir beaucoup d'essence.
6: Entendu, je vous crois sur parole, mais moi, pour faire Paris jusqu'à 3, je mets le double, c'est-à-dire je mets aux alentours de 3 heures.
5: Oh là là là là, 3 heures pour aller jusqu'à là.
6: Oui, c'est-à-dire que j'ai une Lada, alors forcément...
5: Ah ouais, c'est vrai, c'est des vieilles poubelles.
6: Donc, nous nous retrouvons le samedi soir à 3, dans un endroit échangiste qui s'appelle le Gros...
5: Non, mais c'est bon, c'est pas la peine de citer de nom.
6: Ah pardon.
5: D'accord. Donc,
6: nous y sommes, beaucoup de gens couchent avec beaucoup de gens et moi je ne supporte pas de voir ma compagne être partagée avec des individus que je ne connais même pas, n'est-ce pas?
5: D'accord.
6: Donc j'aimerais la persuader de ne coucher qu'avec moi.
5: Mm-hmm. Donc alors, vous êtes jaloux, carrément, pour être précisé, donc ça, écoutez, c'est de la jalousie pure
6: jaloux,
5: et simple.
6: Jaloux, je n'irai pas jusque-là, elle veut cette pute. Mais...
5: On reste quand même poli avec les femmes, hein.
6: Mais je suis tout à fait poli, c'est une marque de respect.
5: Ouais, non, mais
7: c'est quoi le conseil qu'il veut exactement?
5: Bah, il a un problème avec sa nana, il veut pas qu'elle aille dans les clubs et échangiste.
4: Vous avez fait du club, vous, déjà?
7: Non, jamais.
6: Si, je veux bien qu'elle aille dans les clubs échangistes. D'ailleurs, je l'y accompagne volontiers. Mais ce que j'aimerais, c'est, une fois là-bas, n'est-ce pas, j'aimerais que ma compagne ne couche qu'avec moi et non pas avec d'autres hommes, d'autres femmes.
5: Dans ce cas-là...
7: C'est à elle de voir si... C'est à elle de pas de dire non.
6: Non, oui, bien entendu. Je sais bien que c'est à elle de dire non, mais le problème, si vous voulez, c'est qu'elle dit oui à tout le monde. Et moi, j'aimerais que ça cesse, j'aimerais qu'elle ne couche qu'avec moi.
7: Déjà, ça veut dire que, bon, si elle fait ça, c'est qu'elle tient pas vraiment à toi, hein.
4: Moi, je pense qu'on dit que non, mais Gérard est largué, hein. Monsieur Mazur, je vous tiens à
5: vous. Non, même.
4: Comprends que dalle.
7: Mais essaye de l'amener dans des autres endroits, je sais pas, il y a.
6: Quoi, des bosquets, des jeux
7: de rôle. Des boîtes de nuit où tu peux t'amuser, où il y a bien des boîtes de nuit quand même vers chez vous.
6: Oui, à Troyes, il n'y a pratiquement rien. C'est une ville qui est presque rasée de la carte, malheureusement. Il n'y a que cet établissement. Et bon, puisque vous avez dit que l'un des membres de votre équipe était originaire de là-bas, il pourra tout à fait aisément le confirmer, n'est-ce pas?
7: Mais dans ces cas-là, si vous n'aimez pas y aller,
6: Si, moi j'adore ça, n'est-ce pas? Parce que, bon, on rencontre du monde, nous sommes avec plusieurs personnes de divers milieux, c'est tout à fait enrichissant, simplement, je ne veux pas qu'elle couche avec d'autres personnes.
7: Mais les clubs échangistes, c'est fait pour ça, hein?
5: Bah oui.
7: C'est fait pour, changer de partenaire et tout ça.
6: Écoutez, j'ai souvent ouï dire, n'est-ce pas, que beaucoup de gens y allaient, ne serait-ce simplement pour aller boire un verre ou bien regarder...
5: Les clubs échangistes, c'est que ça, hein?
6: Pardon, qui a envie de câlin?
5: Non, personne, c'est bon.
6: Monsieur Gérard, avec vous?
5: Non, c'est pas moi.
6: Ah, vous n'avez pas envie de câlin?
5: Non, c'est pas moi qui ai envie de câlin.
6: Si j'ai besoin de comprendre, excusez-moi.
5: Ah non, mais c'est pas moi.
6: Qu'est-ce que je peux lui dire?
5: Le conseil qu'on peut vous donner, c'est d'éviter d'y aller maintenant.
7: Changer d'autres endroits.
5: Il y a d'autres endroits mieux. Il y a d'autres endroits mieux que des clubs échangistes.
7: En plus, il y a tellement d'endroits vraiment très romantiques qui peut.
6: Figurez-vous à Troyes.
5: Changer de ville, monsieur Mazur. Faites l'avenir sur Paris.
4: Bah ouais, la pute.
7: Sur Paname, il y a pas mal de choses, il y a des bons restaurants et tout ça.
5: Faites venir un week-end sur Paris.
4: Il y a des endroits sympas dans le 15e, non?
7: Dans le 15e, il n'y a presque rien.
5: On s'en fout du 15e, on s'en bat les couilles.
4: Il y a une boîte à tous sympas.
5: On s'en bat les cacahuètes, là, du
7: 15e.
5: Non, on s'en fout du 15e.
6: Écoutez, je connais bien Paris, j'y ai vécu toute ma vie, je peux vous dire qu'à Paris, je n'ai jamais mangé une aussi bonne andouillette que celle de Troyes.
5: Ouais, mais d'accord, mais à Paris, c'est à Paris.
6: Bien baveuse.
5: Ouais, ça, à Troyes, c'est leur pays. Donc,
7: monsieur Mazur. Je peux te dire qu'il y a des bons restaurants.
5: Ouais. Bon. Bravo, monsieur Mazur.
4: Putain, mais heureusement que t'es là.
5: Monsieur Mazur, ta gueule, toi.
6: Ah.
5: Tu me prends des vacances?
6: Monsieur Spirouli est revenu, donc.
5: Ah, il est toujours là, monsieur Spirouli.
6: Monsieur Spirouli, mes respects.
5: Donc, le conseil qu'on peut vous donner, bah, faites-la venir sur Paris. Là, en ce moment, il y a quand même pas mal de trucs qui est...
7: Vous pouvez...
5: Il y a la part du trône qui vient d'ouvrir.
4: La fête des pompiers bénévoles aussi.
6: Moins vite, je n'arrive pas à noter.
5: La foire du trône, là, va y avoir
7: la Tour Eiffel.
5: La Tour Eiffel. C'est la plus grande capitale.
6: Pardon, excusez-moi, la foire du trône, de quoi s'agit-il exactement?
5: Des manèges. Enfin, on va pas s'éterniser.
7: La foire,
5: hein.
7: La foire du trône, c'est des manèges, ouais.
6: Attendez, vous souhaitez, si j'ai bien compris, que j'aille partouzer à tourner Manel?
7: Non, t'as dit la foire du trône.
5: Foire du trône.
6: La poire du...
5: Voilà, foire du trône.
6: Ah, pardon.
5: Bon, Manu, il va...
7: Sinon, t'as un endroit qui est plus romantique, c'est le Sacré-Cœur.
5: Ah, bravo. Il y a le jardin des Tuileries.
6: Et donc justement, le Sacré-Cœur, donc, c'est un club échangiste, et là, vous me garantissez que si j'emmène ma compagne, elle ne coucherait qu'avec moi.
5: Bah oui.
6: D'accord. Je vous remercie.
4: Le pont de l'Alma, c'est bien romantique. Hein.
5: Ouais, c'est ça.
6: Le pont de l'Alma, pardon.
5: Non.
4: C'est romantique.
5: C'est.
6: Monsieur Spirouli, est-ce du pipeau?
5: Ouais, c'est. Je peux vous le confirmer. N'écoutez pas ce qu'on vient de vous dire.
6: C'est le roi du pipeau, monsieur Spirouli.
5: Ouais, monsieur Mazur.
7: Bonne soirée, monsieur Mazur.
6: Merci de m'aider.
5: J'espère
7: que vous a aidé.
5: D'accord.

0: Alors maintenant, on va mettre un disque et vous me changez toute la liste. Merci. Maintenant, j'en ai marre. Non, mais là, j'en ai marre.
1: J'ai compris.
0: T'énerve pas. Là, il y en a ras-le-bol.
2: Il ne lave rien, ne nettoie rien, ne passe pas l'aspirateur. 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

0: C'est vraiment une pétasse.
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0: sais pas, vous nous avez foiré. 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
2: Eh ben Luc, tu peux annoncer le disque. Le disque, c'était « Je sens pas bon entre les cuisses avec « Mais je me soigne ».
3: Eh ben voilà, donc alors on va on accueille Verlaine de Montigny-le-Bretonneux, on écoute Fun Radio sur 101.9.
4: Oui, bonsoir, c'est Montigny-le-Bretonneux.
3: Ouais, ben je le sais. Pucelle du Sud.
5: Salut Gérard.
3: Bonsoir. Petit Nénuphar.
5: Salut Gérard.
3: Bonsoir à toi. Et string en fleurs.
4: String à fleurs, oui, ami poète du soir, bonsoir.
3: De Montluçon.
4: De Montluçon, oui.
3: Fun Radio sur 87.8.
4: Exactement.
3: Pour Pucelle du Sud, c'est 98.9, c'est ça?
5: Exact.
6: Excuse-moi Gérard, on a un nouveau, là j'ai eu le temps d'en... Enfin, une nouvelle, c'est La Chaude.
5: Salut La Chaude. Ça va, La Chaude?
6: La Chaude,
5: je suis grave excité ce soir, rien que Gérard.
3: Oh, tu fermes ta gueule, toi!
6: Non, mais calme-toi, La Chaude.
5: Gérard, tu m'excites, putain.
6: Mais calme-toi, La Chaude, quand même.
5: Ok.
6: D'accord? Ouais. Donc, tu as 19 ans, c'est ça?
5: C'est ça.
6: Et tu appelles de?
5: J'appelle de ma chambre.
6: Ouais, mais de quelle ville?
3: Ouais, ta chambre.
5: Ok, j'appelle Versailles.
6: Versailles, voilà.
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6: FM.
7: Dis-moi que tu es chaude.
5: Oui, je suis chaude, j'ai un doigt dans la chatte.
6: Non, je suis...
3: Ouais, mais attends.
5: T'as
3: l'heure, tu vas être vachement chaude, ouais. Que tu as dégagé.
6: Ouais, puis c'est okay. Un débat sur la poésie, donc tu dis que tu mets un doigt dans ton sexe féminin.
5: D'accord.
6: Voilà.
3: Ouais, ben, toi, Pildor, tu... Tu commences à t'écraser, d'accord? Alors, le deuxième débat se portera sur les poésies,
8: ouais,
3: les poèmes, ouais. Et n'ayez crainte, il y en a quand même quatre après qui seront à lire.
4: Ah non.
8: Eh ben, quand même, hein.
4: Tu nous feras des poèmes après?
5: Tu raccroches pas.
3: Ceux que ça plaît pas, ça sera le même prix.
5: Moi je raccroche.
3: Si t'es pas contente, toi tu vas te faire foutre. D'accord? Tu vas pas commencer à me casser les couilles. Ok? C'est bien, bien compris.
5: Oui.
4: C'est bien compris.
3: Hein? Alors, comment doit être réalisé un poème? On m'a demandé ça à La Chaude, là, comme elle a un doigt dans la chatte.
5: Comment je l'ai retiré? Mais oui, c'est quoi la question? Comment est-ce qu'on doit réaliser un poème?
3: Non, c'est comment qu'on encule ta sœur?
4: Elle est grosse,
5: Gérard. Bravo, là. Oui, donc répète ta question, s'il te plaît.
3: Bon, elle, tu me la prends au standard.
5: Attends, j'ai envie de répondre.
3: Alors, tu réponds tout de suite.
5: Alors, c'est quoi la question?
3: Non, bah allez, hop, on va demander à Verlaine. Verlaine!
4: Comment doit-on réaliser un poème?
3: Ouais.
4: Bah, je pense le plus simplement du monde, avec des phrases, des mots, des virgules, des points à la ligne, et surtout un point final.
3: C'est voilà, point final à la ligne, c'est
4: un
3: ça?
4: Point final, et tout à fait.
3: Ok.
4: Je pense.
3: Puis celle du Sud?
9: Ouais. Il faut compter les pieds pour faire des vers. Donc, c'est soit douce, tu fais des alexandrins, soit moins, soit plus. Mais ouais, tu fais des rimes, tu fais des jolis mots, des jolies phrases qui vont ensemble.
3: Mmh. Ok.
9: Voilà.
3: Petit nénuphar.
5: Bah oui, donc tu dois faire des tercets, des vers, faut que ça rime, etc. Faut que ça ait du son, de la tonalité.
3: Bon, c'est quoi là, ce bordel là?
5: C'est que tu m'as dit, parce que je répète pas. Hein.
10: Non, on va glisser, Manu, y a pas de problème.
3: Non mais c'est bon là, Rigo. On travaille,
10: ouais. Gérard. Non mais c'est un auditeur.
6: J'ai un super service à te demander, ça va te faire chier, mais faut que j'aille faire pipi.
3: Bah tu vois. Non mais attends Manu.
6: Avant de sortir, je te demande l'autorisation.
3: Mais Manu, tu veux pas que j'aille te la tenir?
6: Non, ça va, mais je te demande si je peux y aller quoi.
3: Bah tu te démerdes, tu te mailles.
6: Bah merci Gérard, hein, je reviens. Hein.
5: Je te lave les mains.
3: Alors, petit nénuphar.
5: Bah je t'ai répondu, tu vois, tu m'as pas écouté.
4: Comme d'hab.
3: Non mais c'est pas de ma faute. Donc, vas-y.
5: Donc, il faut que les phrases aient de la tonalité, de l'expression, etc.
3: D'accord. String en fleurs.
4: Bah écoute, moi je dis qu'il faut trois choses que je suis pas sûr que t'aies. C'est l'art de conjuguer, le sens de l'orthographe et quand même un minimum de syntaxe.
3: Non, mais de toute manière, il y a...
4: Si, quand même.
3: Non, t'as
4: pas... N'importe quoi, ça donne « je voudrais te dire je t'aime » et puis bon, ça craint quoi.
3: Non, mais de toute manière, il n'y a pas spécialement. Je veux te dire, je t'aime, ça, c'est mes trucs à moi, ça, c'est.
4: Il faut de la syntaxe, toi, tu mets de la syntaxe dans tes poèmes, t'en mets un maximum.
3: Mm-hmm.
5: Du son.
4: Il en faut, il faut de la syntaxe, il faut aussi de la conjugaison. faut du Becherel, du bled, tout
11: oui,
4: ça.
11: J'ai pété les rimes aussi. Hein.
4: Voilà, ouais.
3: Non, mais attendez, attendez, on accueille qui là maintenant?
6: Attends, pas encore, non, je vais la rappeler parce que j'ai besoin d'une ligne.
3: Faut que tu vires la chaude et puis tu prends la ligne.
6: Carrément.
3: Ouais, voilà, le bulldog secret, tu vois, ouais. tout le monde le veut. Et ouais. Apparemment, il y en a un qui s'appelle Arnett ou Tony.
6: Non.
3: Ah, non.
4: Ouais.
3: Alors donc, comment doit être réalisé un poème? Bon, ben, de toute manière, c'est avec des rimes.
5: J'ai pas répondu.
3: Non, mais toi, tu vas te faire foutre.
5: Je rentre, s'il te plaît.
4: Pablo.
5: Mais non.
3: Mais je t'ai dit, de toute manière, je veux pas t'entendre, toi.
11: C'est samedi, je suis sûr.
5: Mais je vais te dire comment je réalise mes chers poèmes.
3: Ah, vas-y.
5: Eh bien, moi, j'aime deux doigts de sensualité avec un tiers de whisky et un tiers de Gérard.
3: Ouais, alors, tu vois, Fildard.
5: Gérard, j'ai dû dire ça.
3: Fildard. Fildard.
5: Fildard.
3: Quoi? Fildard.
6: Quoi?
3: On travaille.
5: Laisse le glisser un peu.
4: Ouais, Benjamin.
6: Tu m'amuses pas, je fais de la Game Boy.
3: Oh, putain, l'autre, au lieu de travailler, il est en train de faire de la Game Boy.
4: Non, mais il est cool,
3: en
4: il
3: plein.
4: Est cool.
3: Non, mais...
4: Il est cool.
5: Ouais, il est cool, Fildard.
4: Il est cool, Fildard.
3: Donc, apparemment, comme il n'a pas l'air de vouloir travailler au standard, c'est...
4: Ah, mais il est cool.
3: Alors, peut-on utiliser un poème pour séduire? On va demander à String en fleurs.
4: String à fleurs, c'est pas
3: pareil. À moins qu'il y ait une question minutale sur la première question, Rigaud, non?
12: Il te demande... Alors, attends, de Turpentine, est-ce que tu comptes tes pieds pour faire un poème? Laisse-le, Gérard, et réponds à la question.
3: Donc, tu me disais...
12: Est-ce que tu comptes tes pieds quand t'écris un poème?
3: Non. Et non, pas du tout.
12: Et tu comptes tes vers?
3: Non plus.
12: Mais non, ils picolent, les vers.
5: Vers du cul.
3: Les vers du cul, toi, tu la fermes un peu. Donc, string en fleurs.
4: Tu peux draguer, c'est clair, ça aide à draguer, les poèmes. Moi, je me souviens, l'autre fois, j'ai branché une nana, je lui ai cité un poème, c'était un truc du genre, viens la cochonne, que je te ramone, avec mon gros dard, je vais t'éclater ta boîte à suchard. Et direct, j'ai réussi à la serrer, direct.
3: Et t'as pu trouver quelqu'un comme ça?
4: Ah, j'ai pu trouver plein, ça marche à chaque fois. Ça marche à chaque fois, tu leur fais deux, trois rimes et c'est bon, hein, pas mal.
3: Ouais, mais je pense pas à mon avis.
4: Écoute, toi, t'as fait pareil. T'as bien conquis des dizaines et des dizaines de femmes grâce à tes poèmes.
5: Conquérir.
3: Non, je pense qu'à mon avis, là, tu te trompes. Vraiment, tu te trompes.
4: Bah, reconnais que tes poèmes ont quand même fait ta gloire.
3: Ah, mais attends, mais moi, ce que je lis à l'antenne, ce que je lis à l'antenne, ça, c'est différent. Hein.
4: Mais ça attire pas les femmes?
3: La chaude, tu t'écrases un peu.
5: Mais tu m'as touché, moi.
3: Non, mais toi, tu vas t'écraser parce que tu m'énerves.
6: Tu t'as touché où, la chaude?
5: Oh, loin.
3: Donc, on accueille?
6: On accueille Santa Belgica, il nous appelle de Belgique. Et voilà, il est cool. T'as quel âge, Santa Belgica?
13: J'ai 23 ans.
6: Voilà.
5: Salut, Santa Belgica. Salut, toi.
13: Salut,
3: Belle. Bonjour. Donc, petit nénuphar. Putain! C'est quoi ce merde là?
6: Calmez-vous les auditeurs, merde.
5: N'oubliez pas.
6: C'est bon quoi.
5: On se tente cul.
6: Non, on se dépêche. Gérard, vas-y, continue le débat.
3: Encule ton cul, toi, la salope, là, tu vas fermer ta gueule pour deux bons.
6: C'est la chaude.
3: Hein, la chaude? C'est un conseil que je te donne avant que... Allez, dégage. Hop.
4: T'es pas très poli.
3: Pour la chaude.
5: Bah, il montait sur moi.
4: Quel bordel dans ce débat.
5: Donc, petit effort.
3: Ouais.
5: Donc, c'est quoi la question?
3: Alors...
4: Peut-on séduire avec un poème?
3: Peut-on utiliser un poème pour séduire? Manu, fais gaffe.
6: Tu te calmes, Manu. Hein.
5: Bah, j'en sais rien parce que... Donc, un mec m'a séduite avec un poème.
4: Ah.
5: Pour l'instant.
4: Ah, mais
5: ils s'en foutent, là, ils sont déjà partis.
14: J'avais dit qu'elle avait un
6: sur. Attends, c'est quoi ça, Gérard?
12: Ça vient d'où, ça?
3: Non, mais Fildard, quand tu feras bien ton boulot.
4: Qu'est-ce qui se passe?
3: Ouais, Fildard! Bravo!
6: Oh, merde! Qu'est-ce que ça fait?
3: Non, tu ne l'auras pas.
6: Mais c'est quoi? Je sais même pas ce que c'est, j'aurai quoi?
3: Tu ne l'auras pas, parce que tu vas le mettre
6: là, MD.
3: Ouais, c'est un petit truc MDGG insert.
4: Gérard.
3: Donc, niette.
4: Gérard.
6: C'est qui? C'était un remix, un exclusif que je voulais pas te dire parce que c'était une surprise.
3: C'est qui?
4: Toi, t'es Verlaine.
3: Ouais, Verlaine.
15: Ouais, moi je pense quand même qu'on peut, pour répondre, pour revenir un peu dans le débat, là, je pense qu'on peut répondre à la question quand même, parce que t'as réussi à séduire la grosse Sandy avec tes poèmes.
3: Verlaine, tu restes poli parce que la grosse Sandy a t'emmerde.
15: Oui, c'est vrai, pardon, mais c'est comme toi, c'est parce que tu l'appelles comme ça toi, donc je pensais qu'on pouvait l'appeler comme ça. Quoi.
3: Non, non, mais attends, moi je lui dis ce que je veux. Hein, donc.
15: Veux, c'est vrai. Ben, voilà quoi.
3: Avec bon, alors dans ces cas-là, comme vous faites les cons, eh ben on arrête.
15: On n'arrête pas.
12: Je dis pas ça là. Sur l'IRC, on a dépassé les 4582,4. On commence à arriver vers notre record, alors j'aimerais bien que le débat se passe calmement.
3: Non, mais moi dans ces cas-là, je voudrais bien que les gens. Je voudrais bien que Fildar fasse bien son boulot avant qu'il se prenne des claques.
5: Allô?
16: Hein? Gérard? Oui, allô, fan, bonsoir.
3: C'est qui?
16: Oui, t'es au standard, tu veux parler de quoi?
12: Putain, mais qu'est-ce que c'est que ça, Phil?
16: Tu veux parler au doc ou quitte pas?
6: Bon, Ré, Gérard.
3: Phil d'art!
6: Bah, moi j'attends, hein. J'attends que tu fasses ton débat, moi je peux rien faire sans toi. Hein. Ouais, c'est bon. Je peux rien faire sans toi, Gérard.
3: Non, mais
5: pour l'instant.
12: Bon, Gérard, pour en venir au débat, il y a Turpentine qui te demande si t'as séduit Sandy grâce à tes poèmes.
3: Ça,
12: c'est une bonne question.
3: Ça, c'est une question que tout le monde voudrait savoir. Ah,
16: non, et... Est-ce que ça attire les animaux?
3: Comment?
16: Est-ce que ça attire les animaux, les poèmes?
3: Bah, est-ce que ça attire ta connerie?
5: Ah, t'es drôle.
16: Gérard?
3: Donc, on va demander un petit nénuphar.
5: Oui.
3: Ah ben non, t'avais déjà répondu.
5: Oui, j'ai répondu,
3: toi.
5: Mais tu ne m'as pas écouté une fois de plus.
3: Bon, alors vas-y, dis.
5: Ben non, c'est bon, j'ai répété, hein, c'est bon. Mm-hmm. Ben, le temps, c'est un autre. Hein.
3: Donc, on va demander à Pucelle de Nuit.
5: Pucelle du Sud.
12: Genre, on me repose la question sur IRC. On me redemande si Sandy... On me la redemande pas.
3: Non. Attends, Manu, s'il te plaît, c'est pas toi qui commande, c'est Rigo. Toi, non, tu fais l'arrière et tu t'es...
6: Elle va venir plus tard, la question.
16: T'as la grosse.
12: Non, je la garde pour plus tard.
3: La grosse, ça t'emmerde, toi, connard.
12: On a dit que...
16: Elle va venir plus tard,
12: non, s'il vous plaît.
6: Fildar, s'il te plaît.
5: Tu peux répondre?
12: On reprend le débat, là. T'as un nouvel auditeur, en plus.
3: Alors, on a Santa Belgica et Potiron du sexe.
16: Ouais, salut, Coco.
3: Oh!
5: Salut, Potiron.
16: Allô, Coco?
3: Potiron, tu réponds comme il faut!
16: Ouais, bonjour. Salut. Ça va?
3: Oh là là là. Oh putain! Et c'est quoi là, ces auditeurs que tu me prends, toi?
16: Mais qu'est-ce que c'est ça, Gérard?
6: Attends, Gérard, j'ai rappelé un mec de Belgique parce que tu voulais des Belges dans le débat. Donc
12: plus,
6: moi je rappelle
12: plus,
6: des Belges.
12: C'est quelqu'un de l'internet et en tu plus... l'as toujours pas fait participer, c'est Santa Belgica. Il a toujours pas répondu à ta question.
6: C'est un Belge, il attend. Hein.
16: Oui, donc.
3: Alors celle qui est plus celle du sud là, tu vas fermer ta gueule un peu.
6: Non mais dis rien, vas-y, réponds Santa Belgica.
16: Alors bon, je veux savoir si en fait je suis poète à mi-temps en Belgique, hein. Je veux savoir si Gérard connaît mes œuvres.
3: Non.
16: Non, mais je peux lire un poème peut-être.
3: Non.
16: Oh mais tant pis quand même. Une
3: petite
16: est née le jour où nous sommes rencontrés. Et cette mélodie.
3: Sa gueule à lui.
16: Elle sera toute notre vie.
5: C'est beau.
16: Vas-y, gros.
6: Voilà, c'est
3: putain,
6: fait.
3: Mais c'est pas vrai, hein.
16: Génial, quand même. Hein.
5: Je vais me coucher.
3: Deuxième débat, vous avez une foutre à merde encore.
12: Il était bon, son poème.
16: Plus tard, tu pourrais faire correctement ton travail.
3: Putain, mais c'est pas vrai, hein.
12: Gérard, il était beau, son poème.
5: Tu pourrais écouter.
16: Ah. Ça m'a pris 3 jours pour faire ce poème.
3: Pucelle du Sud.
5: Oui, Gérard. Moi, on me séduit pas avec des poèmes. Mais avec des billets, avec des carottes râpées, des clés de 12, des choses comme ça.
3: Mmh. Verlaine.
15: Oui, ben moi je pense que je suis d'accord avec Pucelle du Sud.
5: Mm-hmm.
3: Non mais tu es précise.
15: Bah c'est-à-dire que on peut effectivement ou on ne peut pas quoi. Maintenant c'est chacun un peu pour soi.
5: Et pour la marque tu fais quoi?
3: Non, il y a pas de marque.
15: C'est-à-dire que par exemple pour quelque chose comme Orangina ou Coca-Cola.
3: Oh bon alors
6: pas de marque.
3: Bon, Verlaine, au revoir.
12: Pour en revenir à ma question de tout à l'heure, donc sur IRC on te demandait si Sandy avait été charmé par tes poèmes.
17: Debout, espèce de finiaste, là. Tu vois pas que les autres
6: sont dédicace.
17: Allez, debout.
3: T'es vraiment un bâtard toi là-bas.
6: Quoi? Dédicace.
3: T'es vraiment un fumier.
6: Je vous le demande à chaque fois.
3: Ouais mais attends,
17: debout, espèce de finiaste, là.
3: Bah, on va l'appeler.
6: Bon bah justement on accueille Poupou le mystère.
16: Oui, salut Poupoule. Salut le sanglier.
5: Salut.
17: C'est toi la France, debout espèce de finiaste. Tu vois pas que les autres s'amusent là? Allez debout.
5: Allez
17: debout,
5: Poupoule.
17: Viens avec nous.
3: Putain,
17: Poupoule
3: mystère.
16: C'est la fête.
3: Ah, ça y est, ça y est. Bon, alors, poupou de mystère.
18: Oui, bonjour Gérard.
3: Bon, t'es là?
18: Ouais, ouais, je suis là, t'inquiète pas.
19: T'es bonne, bonsoir.
3: Bon, ouais, donc...
19: T'es bonne.
20: Bonsoir, bonsoir.
3: Bon, Poupoule, t'as bien vu que c'était pour toi?
18: Ouais, ouais, bah j'ai bien vu, ouais.
19: Ouais, c'est bon, hein.
18: T'inquiète pas, j'ai bien écouté la musique, hein.
3: Donc, alors, maintenant, comme tout le monde sur IRC me demande si je t'ai séduit avec mes poèmes, donc est-ce que tu peux répondre à la question IRC?
12: En sachant que c'est Poule Mystère.
3: Voilà, en sachant que c'est Poule Mystère, comme Rigaud dit.
6: Il y a trop de mystère dans
18: ce poule douce.
3: Non, non, mais vous la laissez répondre, d'accord, maintenant?
18: Je pense qu'en effet, tu m'as suivi.
6: Oh, tu peux faire moins de bruit, s'il te plaît, je joue, là.
3: Gérard, arrête, le tape pas.
18: Ah mais Gérard, si tu m'écoutes pas, ça...
6: Mais non, il t'écoute pas, là, il est en train de taper Fildar.
18: Il est tout fait
16: la main, c'est un poème de quel siècle?
6: Non, Gérard, vas-y. Maîtrise quelque chose, là, au lieu de taper Fildar, reprends.
3: Je t'écoute.
6: Il y a Poupou le mystère qui te parlait, tu l'as même pas écouté, du coup.
3: Donc, alors, vas-y.
19: Moi, j'ai fait un poème sur le pont de l'Alma.
3: Bon, ta gueule, à toi, sur le pont de l'Alma.
18: Non, mais ça, en plus, ça rien à voir.
19: Mercedes.
3: Quand oh là là, putain. Mais bah, balance-moi un disque.
6: Bah non,
3: balance,
6: non,
3: mais non,
6: balance
3: Gérard,
6: un disque.
3: Non,
19: toi, pied, pont de l'Alma que j'aime tant. Toi, au pied.
21: Oh, pont de l'Alma, non, je
19: vais faire un disque. C'est incroyable. Ça, oh oui, mais
3: ah bah alors, tu le prends, tu l'emmènes dans ton bureau, tu lui donnes plus.
6: Ah, d'accord.
3: Tu l'emmènes dans ton bureau, tu vas jouer avec.
21: Quand je m'éclate dans un pylône.
3: Bon, alors, attendez. Oh, maintenant.
18: C'est combien, Game Boy?
19: Oh oui, Sandy, je jouis. Oh oui.
3: Alors, on va regarder. Poupou le mystère.
18: Oui, je suis là.
3: Donc, tu restes.
18: Ok.
3: Potiron du sexe.
19: Ouais.
3: Toi, tu vas te calmer ou sinon tu vas dégager.
19: D'accord.
20: Prends la fleur.
3: Pucelle du sud.
18: Oui.
3: On va te garder.
18: C'est gentil.
6: Attends, c'est moi qui décide. Hein.
3: Attends, c'est toi qui décide, c'est moi qui commande, d'accord?
19: Ouais, d'accord.
3: Ok.
6: Et
3: tu m'as ton mot correctement.
6: Ok.
3: Donc, Manu, oui. tu me balances le disque
6: tout de suite?
3: Oui. Il est 2h18, vous allez réfléchir à la troisième question.
19: Déjà?
3: Quels sont, pour vous, les poèmes les plus beaux? Et on répondra avec Poupou le mystère à la question IRC depuis tout à l'heure qu'on nous demande comment j'ai fait.
12: Non, mais ils s'en foutent maintenant. Ils m'ont dit finalement, ils s'en foutent.
3: Non,
12: ils veulent pas que tu répondes, ils vont s'en aller si tu réponds alors.
3: Non, mais on va leur répondre avec Poupou le mystère. Bon,
12: on va perdre des gens, Gérard, on va perdre des gens.
3: Eh ben, si dans ce cas-là, on va s'écouter quoi?
6: On va s'écouter, attends que je te dise pas de conneries.
3: Okay.
6: Je me mets. Quoi?
3: Je me mets un doigt dans le cul, non?
6: Non, c'est pas ça.
3: Bouge la grosse.
6: Non.
3: Je me
6: mets un carton dans les fesses parce que je ne suis pas essuyé.
3: Mais quand est-ce qu'on va l'avoir en CD, bouge la grosse?
6: Ah bah ça, je sais pas. Faudra voir si tes débats sont bien.
3: Ouais, mais
6: peut-être un petit cadeau.
3: Faudrait qu'on l'aille en entier. C'est une bonne radio.
12: Par rapport à l'IRC, vite fait, je voulais juste te dire qu'on a dépassé les 4500 quand même, ce qui est un record, même si ça fait pas encore 4900. On est 4623 et je voulais saluer quelques personnes. Spoutnik, Eason, Cédric, Yankee, Ice-T, Chocobo, Cédric et les autres, quoi.
3: Allez, faites-moi plaisir. Aujourd'hui, on est le combien? On est le 3 décembre.
6: Ouais.
12: Ouais.
3: Non, le 4 décembre.
12: Ouais.
3: Allez, faites-moi plaisir. Montez-moi l'IRC.
6: Faites-moi l'internet.
3: Faites-moi monter l'internet à 5000 personnes. Allez, on récupère.
12: Allez.
3: String en fleurs.
19: Oui, mais respect à toi, Gérard.
3: Re-salut.
19: Salut.
3: Mystère.
21: Salut, toi, la grosse, debout, espèce de
3: fille. Bouge la grosse, là, t'inquiète pas, on a une surprise.
18: Salut Rigo, salut Manu et salut Fildar.
6: Salut, même. Machin mystère.
18: Ouais, salut à tous.
3: Et puis moi, je pue de la gueule.
18: Ouais. Non, je viens de te dire salut GG, donc t'as pas entendu.
6: Ouais.
3: Non, mais moi, j'ai mal entendu ce que tu m'as dit.
6: Bon, allez, c'est pas grave, on y va.
3: C'est pas grave. Plus celle du sud, j'espère que tu t'es calmé.
18: Salut Gérard.
3: Verlaine.
19: Oui, bon, rebonsoir Gérard.
3: Tu t'es calmé?
19: Oui.
3: Potiron du sexe, j'espère que tu t'es calmé.
19: Oui.
3: Et Santa Belgica aussi.
16: Oh, j'étais pas énervé, moi.
3: Bon,
19: ouais, alors. Toi, t'es calmé?
3: Maintenant, on va continuer le débat. Sérieusement.
19: Je suis pas calmé, je te le dis.
3: Bon, qui est pas calmé?
19: Bah, c'est String en fleurs, tu m'as pas demandé si j'étais calmé.
3: Bon, donc... tu t'es calmé?
19: Ouais.
3: Bon, alors maintenant, on y va. Quels sont pour vous les plus beaux quels sont pour vous les poèmes les plus beaux? On va demander ça à Santa Belgica.
16: Eh bien, un des poèmes les plus beaux qui existent est Que la lie de la mémoire. Arborescence rédhibitoire. Tu le connais?
3: Comment?
16: C'est Écolalie de la mémoire, arborescence rédhibitoire. C'est un poème belge.
3: Je connais pas.
0: C'est beau en tout cas.
3: Enfin, potiron du sexe.
0: Ouais, ben moi, le poème qui m'a le plus touché, c'était le grand classique de la charcuterie. Mmh. Ça, c'est un truc, ça m'a touché parce que ça parle de la mormoine poêleux et j'aime bien. Tu aimes aussi, Gérard?
3: Non.
0: Tu connais?
3: Non, je connais pas.
0: Tu veux que je t'envoie?
3: Non, oui, tu peux l'envoyer au 143 avenue Charles de Gaulle, 92 521, Neuilly-sur-Seine-Sedex.
0: Oh, quelle belle voix.
3: Donc tu peux... Non mais vous pouvez toujours nous écrire et puis m'envoyer des petits poèmes.
0: Ah, on peut t'écrire directement à toi.
3: Oui, ben vous mettez à l'intention de Gérard et n'ayez crainte.
0: Je m'avait dit qu'on pouvait pas.
3: Ah bon, Fildar, depuis quand que... Attends, mais maintenant il va vous répondre.
20: Moi ça me fait pas rire.
3: Depuis quand que les gens ils ont plus le droit de m'écrire?
0: Ouais, c'est quoi ce bordel là? Fildar avait dit qu'on pouvait plus. C'est pour ça qu'il a dit qu'il n'y avait pas de fan club au 143.
3: Tu réponds, tu réponds. Tu réponds aux auditeurs.
6: Faut savoir ce que tu veux là. Tu dis que j'éteins mon micro donc je parle pas.
0: Attends, Gérard.
3: Oui.
0: Je t'ai envoyé des chocolats, tu les as reçus ou pas?
3: Non.
0: Moi j'ai envoyé des bonbons. Attends, mais on t'a envoyé des trucs, comment ça se fait que tu les avais?
22: Attention de Fildar pour Gérard.
0: C'est Fildar qui les a gardés?
3: Fildar?
23: Ouais.
20: Je t'ai envoyé.
3: C'est où?
6: C'est chez moi?
0: Avec des millionnaires. Ouais, moi, je vais envoyer des photos intimes, mais bon.
3: Qui c'est qui a envoyé des millionnaires?
0: Bah, Verlaine, j'avais envoyé pour Noël déjà les cadeaux. Attention de Fildar pour Gérard, parce que Fildar m'avait dit qu'il fallait lui envoyer à lui.
22: Ouais.
0: Fildar m'a dit qu'il fallait tout lui envoyer à lui pour
3: Fildar. C'est pour ça que t'as des nouvelles sapes.
6: Ouais.
3: Ah, salaud! Max!
0: J'avais envoyé des cotons-tiges pour Gérard.
20: Je t'ai envoyé des t-shirts Nike.
0: Je... Télévision. Je t'ai envoyé une voix. J'avais envoyé
3: un... Tu me piques mon courrier, lui.
0: J'avais envoyé une pochette surprise millionnaire, tu sais, avec 20 tickets de millionnaire dedans.
3: Attends, l'autre, on m'envoie des trucs.
20: Ah, mais calme-toi, GG.
0: Je comprends pas. Ouais, je t'avais envoyé des chocolats.
3: Attends, et l'autre, il me pique mon courrier.
0: Et du chocolat. Très déçu. Il y avait des bons piqués au kiwi.
20: Pas ton courrier.
3: On parlera après.
0: Eh ben, Stop de Chantal Goya, il l'a eu.
3: Bon, alors, question Verlaine.
6: Je tenais quand même à vous remercier pour les millionnaires et tout ça, les mecs, c'est cool.
3: Non, mais c'est un bâtard, lui, c'est pas grave, on va régler ça après.
23: Pour en revenir à l'IRC, il y a Fedji Dido qui te demande si t'as entendu parler de l'hypraconductivité des poèmes le soir quand il fait nuit.
3: Non. Non, j'ai pas eu l'occasion d'en entendre parler de ça.
6: Attends, je comprends pas, qu'est-ce que ça veut dire ça, Gérard?
3: Bah justement, moi non plus.
23: L'hypraconductivité, tu vois?
3: Non, je sais pas ce que c'est.
23: Moi, je t'expliquerai après. Là.
3: Tu me l'expliqueras. Donc, Verlaine?
0: Oui, bah moi, bizarrement, c'est un poème à toi qui m'avait plus marqué, mais il y a longtemps, quoi.
3: Dis.
0: Bah, je me souviens à peu près du texte, je sais pas si tu t'en souviendrais, c'était bien sûr, je voudrais te dire je t'aime.
3: Ouais.
0: Et c'était dans un camion frigo, c'était sur un air de trompette, avec sur un cendrier, je sais pas si tu te souviens.
3: Ah bah, bah
0: sur
3: ça
0: c'est...
22: Hey Gérard, c'est vrai que tu couches avec Big Bill?
3: Qui demande ça?
20: Pas moi.
3: Pucelle du Sud.
20: Oui.
3: Donc toi?
20: Bah moi ce sont les poèmes de Yapono.
22: Gérard, c'est vrai que tu couches avec Big Bill?
0: Oh là là.
3: Pucelle du Sud.
20: Ouais, moi c'est
0: j'y crois pas quoi.
20: C'est un

0: Que t'aimes.
1: Bah, tu peux le faire du fond du cul aussi.
0: Non. String en fleurs.
1: Ouais, mais je te disais, avec l'alcool, reconnais que quand t'es un peu éméché, ça aide pour l'inspiration.
0: Non, je vais te dire une chose, que
1: les plus grands poètes, ils ont toujours consommé un maximum quand même.
0: Je vais te dire une chose.
1: Ouais, il y a autre chose.
0: Bah attends.
2: Il y en a un là pour l'instant.
3: J'ai rien fait.
1: Ou autre.
0: Non, mais celui-là.
1: Ou autre.
0: Là, Pildard, tu me laisses ton micro éteint et c'est tout. D'accord. Rigaud, question IRC avant que je réponde.
3: Alors, est-ce que c'est vrai que j'ai lu dans le Surénois magazine que Gégé donne des cours de poèmes? C'est toujours Pantine qui te demande ça.
0: Non, je donne pas des cours de poèmes. Et...
4: C'est peut-être une idée, ça.
0: Non, mais même, je donnerai pas mes cours. Je donnerai pas comment que je fais mes poèmes, ni rien du tout.
4: De toute façon, t'as pas le temps, t'es sur bouquet.
3: Comme Coca-Cola, c'est top secret.
5: Est-ce que tu donnes des cours de comique à volonté?
0: On se calme derrière, on laisse parler la personne qui veut pas, qui pose la question.
6: C'est pour qu'il y ait pas de poils au cul.
7: Donc, ce que je voulais te dire, c'est que si moi, tu me donnes des cours par correspondance pour faire des poèmes.
0: Alors, les cours par correspondance.
7: Et donc, ce que tu n'as pas dit.
1: On n'entend rien à ce qu'elle dit.
0: Non, mais c'est normal parce que Fildar, il parle dessus. Donc, alors, les cours par. Les cours par correspondance, Manu, tu vas te taire, s'il te plaît. Donc, les cours par correspondance. Putain, ça commence à bien faire, je vais pouvoir répondre.
1: Quel bordel.
0: Ouais, mais je pense que ça va être les deux débats qui vont foirer. Et si les deux débats foirent la semaine prochaine, j'en ferai qu'un, ça sera les jeux vidéo. Donc alors, avis aux amateurs pour les autres.
3: Gérard, pour revenir au débat, bravo déjà. Et il y a Chocobo encore qui te demande où est-ce qu'on peut trouver ton papier peint, les poèmes de Gégé avec tes poèmes décrits dessus.
0: Alors là, dans ces cas-là, le truc avec les poèmes de Gégé, donc dans ces cas-là, vous achetez le best-of qu'on a fait avec Max.
3: Le papier peint.
0: Non, mais le papier peint, ça n'existe pas.
3: Si, lui, il l'a vu chez des gens.
0: Ouais, bah, il l'a peut-être vu chez les gens.
4: J'ai vu du papier toilette à Saint-Ouen, la dernière fois, je te jure, c'est vrai.
0: Ouais, bah, moi, j'en ai rien à foutre. Donc, si vous voulez savoir plus...
3: On me dit qu'il y en a qui ont vu des 4x3 sur des nationales aussi.
0: Non, mais ça, c'est des conneries.
7: À côté du Mans.
0: Oui, c'est ça. T'as raison, toi, puceule du Sud. Continue comme ça, tu m'intéresses.
1: Vas-y, cochonne.
0: Alors, pour répondre à la question... quels sont pour vous les poèmes les plus beaux? Donc c'est sûr, il y a Verlaine, il y a Baudelaire, il y a même je pense que il y a plusieurs personnes qui en ont fait. Bon, pour dire que
2: Herbert Léonard.
0: Non, Herbert Léonard, c'est un chanteur. Max. Voyons, confonds pas les chanteurs.
4: C'est un peu des poètes, les chanteurs.
0: Non.
4: Justement, Gérard, on avait récupéré sur Internet un petit sondage à la question quel est votre poète préféré. Donc, ah ouais, t'avais 43% des gens qui préfèrent Pythagore.
1: Ouais.
4: 24% des gens préfèrent Lili à poil.
1: Très bien.
4: Et 100% des gens détestent le poète de Suresne. Non, mais ça, c'est des trucs confidentiels.
3: Je les ai trouvés.
4: Non, c'est ma pochette, ça, Gérard, du calme.
0: Non, mais attends, parce que déjà, il y a un truc que j'ai retiré.
4: Ouais.
0: Parce que dessus, c'est marqué Lididi. Alors, il est hors de question, donc tu me donnes. Tu fais gaffe à ce que tu vas lire.
3: T'as jamais lu ces poèmes?
0: Ok.
8: Ferme ta gueule!
0: La tienne, toi, connard. Alors,
1: doit-on parler le plus souvent de quoi? J'ai pas répondu à ta question, hein.
0: C'est qui?
1: Santa Belgica, le belge.
0: Ben, je t'écoute.
1: Donc, les poètes que j'admire beaucoup, bien, il y a par exemple un poète belge qui est très connu, c'est Hergé, qui a écrit les poèmes de Tintin et Milou.
0: Donc, il y a Rigaud qui a une question IRC, non?
3: Non, la question, c'est pourquoi mon micro, il s'éteint plus?
0: Ben si, c'est un.
3: Ah oui, si.
0: Voilà. Alors, ça y est, Rigaud. On se calme, hein. On va essayer de continuer le. Alors, doit-on parler plus souvent des.
1: Attends.
0: Doit-on.
1: Gérard, calme-toi, Gérard. Reprends petit à petit. Doit-on.
0: Doit-on parler plus souvent des poèmes à la télé? On va demander ça à String en fleurs.
1: C'est quoi cette obsession du doit-on, là?
0: Qu'est-ce que ça peut te foutre? Si tu veux pas répondre, tu le dis, on prend quelqu'un d'autre à ta place parce qu'il y a 24 lignes qui sonnent.
4: Gérard, toi perso, rapport au doigton, tu mets un doigt ou deux doigts?
1: Voilà, exactement.
0: Et toi, est-ce qu'on te demande si tu mets deux doigts ou un doigt
4: Mais non, mais moi je te le demande.
3: Gérard, pour revenir au débat, il y a Formos qui me dit que pour les débats à la télé, il devrait plus s'en parler dans le Big Bill.
0: Ouais, mais ça, c'est pas évident. Donc, String en fleurs.
1: Tu peux me refaire la question, là, parce que je suis largué.
0: Alors, doit-on parler plus souvent des poèmes à la télé?
8: À la télé, non. Je pense que franchement, les poètes, ça reste dans le milieu de la radio.
0: Mmh.
8: Je pense

0: y a quand même déjà suffisamment de gens qui souffrent avec tes poèmes, donc faut pas trop que ça se diffuse à la télé, parce que sinon tu pourras quand même contaminer pas mal de monde.
1: Non mais attends, String en pleurs, oui. dans ces cas-là, moi les poèmes que je fais, c'est pour tout le monde. C'est pour tous les auditeurs et les auditrices.
0: Je sais, c'est là qu'il est le danger, justement. Mm-hmm. C'est qu'il peut toucher tout le monde, ton poème.
1: Non, mais ça, de toute manière, ça touchait déjà. Mais attends.
2: Ouais, c'est le dernier moment, tu t'es connerie, là.
0: Ouais, laissez tranquille.
2: C'est un peu le mystère, là.
0: Ça coche un mystère, là.
2: Tu te calmes. Non, parce que tu me remets à l'antenne et après tu me remets à le standard, là, ça va pas du tout. Hein. Bah alors.
3: C'est quoi ces
0: histoires? C'est vrai que c'est pas bon, ça, Tilda. Hein.
2: Il fait ça à tout le monde. Hein.
3: Oh, la menteuse.
2: Non, je suis pas une menteuse, je dis toujours la vérité.
1: Alors, Poupou le mystère.
2: Oui.
1: Attends. Oui, Rigo.
4: C'est bon, vas-y, oui.
3: Alors, on te demande si t'es bourré quand tu fais tes poèmes.
1: Non. Bah non, je l'ai dit tout à l'heure. J'en ai parlé tout à l'heure.
0: GG, c'est qui ta muse? C'est Sandy, ta muse ou pas?
5: Non, il fait mumuse tout seul.
0: Non, est-ce que Sandy, c'est ta muse?
2: C'est ton égérie?
3: Zolière.
1: Bon,
0: est-ce que c'est là que tu trouves ton expiration, par exemple?
1: C'est qui parle, là?
0: C'est String en fleurs.
1: Bon, alors, String en fleurs, pour l'instant, tu viens de répondre, tu laisses parler les gens. Donc, oui. Poupou le mystère. Poupou le mystère.
0: Oui.
3: Allez, Gérard, elle est là.
6: Bon alors Gérard s'est absenté du studio, je ne sais pas pourquoi.
3: Je sais pas, il est parti dans le...
2: Je vais très souvent.
6: Attends, c'est pas la peine, Poupou le mystère, il est parti.
3: T'entends pas.
6: Il va revenir là.
3: Poupou le mystère, t'as pas un poème pour Gérard pour le faire revenir?
2: Bah écoute, je vais essayer de trouver dans mes affaires et puis je vais le faire ça.
3: Hein. Vas-y, cherche bien.
0: Cherche dans ton neurone, ouais.
3: Gérard, Poupou le mystère, elle veut te lire un poème.
2: Allô.
7: Là moi c'est terminé.
1: Qu'est-ce qui s'est passé?
2: Je ne comprends rien là.
0: C'est Calimero mystère. Allô.
6: T'es là Poupou le mystère? Poupou le mystère, t'es là?
2: Oui, t'es là Sandy.
6: Vas-y balance.
0: L'autruche. Allô l'autruche.
2: Bah il m'écoute Gégé ou pas?
1: Je t'écoute.
7: Les autres en attendant.
2: Donc c'était quoi déjà la question?
1: Alors doit-on?
7: Oh non mais attends, si on n'entend pas le dégât.
0: Mais non, il y a une basse cour derrière.
6: Elle suit pas Gérard.
1: Moi c'est simple, il est 2h40, je pense que je vais arrêter. Ça va aller plus vite hein.
6: Donc, que certains auditeurs se calment de temps en temps, que ça fasse pas masse et que tout le monde s'y mette quoi.
1: Alors Poupou le mystère, tu veux répondre?
2: Donc c'est doit-on parler plus souvent des poèmes je sais pas quoi là?
1: Ouais, à la télé.
2: Ouais bah je pense qu'on devrait sans doute consacrer des reportages à propos des poèmes.
1: Mmh.
2: Et essayer de parler de ça parce que c'est vrai qu'on n'en parle pas assez à la télé.
1: Mmh.
2: Et donc voilà, moi je pense qu'on devrait faire des reportages quoi.
1: D'accord. Rigo.
3: Oui.
1: Attends, excuse-moi Poupou le mystère, il y a une question IRC. Et
3: on te demande combien de poèmes tu as écrit dans ta vie.
1: Alors.
0: C'est toujours le même.
1: Donc, les poèmes que j'ai écrits dans ma vie, donc à l'heure actuelle, il y en a plus de 200.
6: Ah, oh, quand même.
1: Alors...
6: 200 quoi? 200 feuilles?
1: Non, mais attends, toi, tu éteins ton micro parce que c'est moi qui ai la feuille maintenant.
6: Je te pose une question, Gérard.
1: Ouais, non, mais moi, c'est 200 poèmes que j'ai sur des feuilles. Alors, à la question, quel est votre poète? Après, vous allez... Pucelle du Sud?
2: Oui.
1: Verlaine?
0: Ouais.
1: Potiron du sexe.
0: Oui.
1: Et ouais, Santa ouais. Belgica, donc n'ayez crainte, vous allez répondre à la question, je vais quand même lire un petit sondage là que j'ai d'accord. Sous les yeux. Il y en a un par contre. Celui-là, il va être vite lu. Alors. Hop.
6: Lequel, à quel poète aimeriez-vous ressembler?
1: Merde.
3: C'est Gérard.
1: Celui-là.
3: C'est à la question, quel est votre poète préféré, taillé?
6: Non mais voilà. Ça j'ai déjà lu.
1: Non, il a lu là-haut.
3: Mais non, il a lu celui-là, tu t'es énervé à cause de ça, tu te rappelles même plus pourquoi tu...
1: Alors, à la question, que verriez-vous comme thème de poésie? Donc 20% des gens sont aveugles et n'en font que d'écouter. 25% des gens verraient mieux avec des lunettes. 37% des gens ne voient pas le rapport. 43% des gens n'aiment pas la question. Donc des trucs comme ça, moi, c'est même plus la peine qu'on fasse des débats. Ça sert à rien d'essayer de jouer au con comme ça, Phil Dard.
3: Attends, je vais juste voir la question d'après.
1: Donc, Pucelle du Sud.
3: Allez bien, tu vois, tu pourrais répéter la dernière question.
1: Pucelle du Sud.
2: Oui.
1: Donc pour toi.
2: C'était quoi déjà? Parce qu'on a beaucoup parlé là.
1: Alors, doit-on parler plus souvent des poèmes à la télé?
2: Oui. Non, non, je pense que c'est bien.
5: Ah non ?
2: C'est bien que les gens ignorent que les poèmes existent, comme ça ils vont pas évoluer culturellement, puis ça ne fera pas des intellectuels.
1: Mmh, mmh. Verlaine ?
4: Oui, je pense qu'on amènerait une transaction translative si on parlait plus des poèmes à la télévision, ce qui permettrait de plus voir en quoi est constitué le poème, et ça revaloriserait l'ensemble du monde de la poésie.
1: Ouais. Potiron du sexe.
6: Il est parti.
1: Alors, Santa Belgica.
5: Mais oui, écoute Gérard, puisque je représente le public belge, il faut savoir qu'à la télévision belge, il y a énormément d'émissions de poésie. Ça passe toute la journée avec des musiques de violon, c'est un petit peu chiant.
1: D'accord. Merci, Fildar, de le couper quand il n'y a pas fini. C'est tout ce que tu avais à me dire ? Santa Belgica.
5: Oui. J'ai juste dit que c'était un petit peu chiant, et c'est tout.
1: Ah d'accord. Oui. Parce, là, je comprends pas parce que les trois quarts du temps, ça saute. Je me demande ce qui se passe.
5: Pourquoi les poèmes sautent ?
1: Non, mais la ligne saute.
5: Ah, bon. Les poèmes en ligne en octosyllabe alors.
1: Et c'est quoi ce bordel ?
5: Je sais pas.
6: T'as bien vu, je touche à rien. Qu'est-ce que tu veux que je te dise ? Je sais pas d'où ça vient, moi.
1: Putain, mais oh ! Ça veut dire quoi, là, ce bordel ?
6: Je sais pas.
1: Putain, mais c'est pas possible, hein. Depuis quelle date existent les poèmes ? On va demander à String en pleurs.
8: Quoi ? Ta gueule !
1: Va te faire enculer, connard !
4: Oh là là, ça dégénère, hein. Ouais, Gérard ?
1: String en pleurs !
4: Ouais, bah écoute, les poèmes, je pense que ça remonte à l'aube des temps, hein.
1: Bah, tu peux préciser ?
4: Bah, je sais pas, l'Antiquité, la Renaissance, le Moyen-Âge, la Grèce antique, tout ça. Tout ça, il y avait déjà les plus grands poètes à cette époque-là.
1: D'accord.
4: On n'a pas entendu que t'arrives, heureusement d'ailleurs, pour avoir des grands poètes quand même.
1: Non mais attends, mais moi, je les appelais sur l'antenne de Fun Radio depuis 93.
4: Non mais je sais, mais heureusement qu'on n'a pas attendu et qu'il y avait des Platons et des Dioscures et tout ça avant toi, parce que voilà quoi.
1: Ah, t'as bien dit. Si ça te plaît pas ce que je fais comme poème. Écoute-moi. Si ça te plaît pas, dans ces cas-là, tu changes de radio, c'est tout, ça va plus vite, hein.
4: Mais si, Gérard, je te dis que t'es le digne représentant de la lignée des pédagogues, c'est plutôt un compliment, je veux dire, arrête.
1: Bon, pour le mystère.
2: Bah écoute, moi, ce que je peux te dire, c'est que les poèmes existent déjà depuis Jésus-Christ.
1: Ah bah depuis 1900, hein, ok ?
2: Non, même avant 1900.
1: Ah bon ?
2: Parce que Jésus-Christ, il est né avant 1900.
1: Ouais.
2: Donc, c'est
1: un cap. Et moi, je suis né après, je suis bien né avant Jésus-Christ.
2: Ouais, mais toi, t'es pas Jésus-Christ.
1: Non, mais je suis qui ?
5: Je le suis, mais en fait, ça y est, depuis que Jésus est écrit.
1: Oh, on se tait derrière, on la laisse parler. Donc, tu disais, toi ?
2: Ouais, donc, je pense que les poèmes ont été créés à l'époque de Jésus-Christ.
1: Et alors, moi, je suis bien né avant Jésus-Christ.
2: Non, tu comprends pas ce que je veux te dire, mais
1: c'est... Non, mais de toute manière, je comprends pas le français.
2: Ah bon?
6: Tiens, bah, si c'est toi qui le dis, alors, tu le reconnais, eh ben.
1: Puis celle du Sud.
2: Ouais. Les poèmes, ça date depuis que les gens écrivent.
1: Mmh.
2: Parce qu'ils ont commencé par ça, en fait.
1: Donc, d'accord.
2: Ils ont commencé par l'écriture cunéiforme et ils ont fait des poèmes tout de suite pour séduire leur belle pour les sodomiser.
1: Ouais, ben, de toute manière, on n'a pas besoin de séduire sa belle pour la sodomiser, comme tu dis si
2: mais
1: bien.
2: À l'époque, si.
1: Ouais, ben, peut-être. Mais je pense pas, à mon avis. Verlaine ?
4: Oui, ben, moi, je pense que les poèmes existent depuis très très longtemps, quand même. Je sais pas exactement depuis quand. Par contre, il est sûr que la poésie, elle est apparue il y a 3 ou 4 ans, avec toi, d'une cabine téléphonique à Suresnes. La vraie poésie, la pure.
1: Bah disons, ça m'est venu comme ça d'en faire, et puis maintenant ça m'empêche pas de continuer de les faire.
4: Bon,
1: attends, Verlaine, c'est sûr qu'au début, tout le monde me disait bon ben que j'en refasse. Bon, c'est tout le monde, même Max m'a demandé à ce que j'en refasse.
4: Oui, vas-y, continue, je t'écoute.
1: Donc, là, il y en a 4 pour ce soir, donc on va pas faire un, non ?
4: Je le sais bien. D'ailleurs, Gérard, si je pouvais me permettre, moi j'en ai fait un petit, j'aimerais bien que tu l'écoutes à la fin avec les tiens, pour me dire ce que t'en penses plus tard.
1: Non, mais de toute manière, tu vas lire le tien, toi, en premier.
4: D'accord.
1: Et moi, je lirai les 4 miens.
4: Maintenant, bon, bah écoute, je vais te le lire maintenant.
1: Bah vas-y, fais-en un tout de suite. Alors
3: les gens de l'IRC, ils veulent pas t'entendre.
4: Écoute, c'est sur Sandy. Alors, Sandy, j'aimerais te dire, I love you sur un briquet. Sandy, j'aimerais te dire I love you sur un porte-avions. Sandy, j'aimerais te dire I love you dans un sous-marin. Sandy, j'aimerais te dire I love you sur une blouse blanche. Sandy, j'aimerais te dire I love you quand tu es en majorette. Sandy, j'aimerais te dire I love you sur un tétard. Sandy, j'aimerais te dire I love you sous une torpille. Sandy, j'aimerais te dire I love you quand je t'offre une souris. Sandy, j'aimerais te dire I love you sur un
1: uniforme.
6: Ah, c'est comme ça.
1: Enfin
4: Sandy, je voudrais te dire je t'aime dans un camion frigo. Sandy, je voudrais te dire I love you quand on fait les vendanges. Sandy, je voudrais te dire je t'aime sur la mer d'accordion.
1: Gérard,
4: je voudrais te dire je t'aime sur la moissonneuse batteuse. Sandy, je voudrais te dire je t'aime sur la mer de trompette. Sandy, je voudrais te dire je t'aime avec une sucette. Sandy, je voudrais te dire je t'aime sur un cendrier. Sandy, je voudrais te dire je t'aime sur une carte routière. Sandy, je voudrais te dire je t'aime sur un filtre à café. Oh oui, Sandy, je voudrais te dire je t'aime sur une règle. Sandy, je voudrais te dire je t'aime sur une boîte de thon. Sandy, je voudrais te dire je t'aime quand je mange de l'ail. Sandy, je voudrais te dire je t'aime quand on mange des cartes.
1: Ah bah voilà, tu l'as.
4: À la vie.
1: Alors, il est où?
9: Pourquoi tu viens chez moi après, Gérard?
10: C'est vachement bien.
1: Bon, Gérard, tu fais quoi là? Oh.
4: Alors?
1: Tu l'as coupé.
11: T'es vraiment un bâtard, quoi.
10: Ils sont très beaux, tes poèmes, hein.
9: Eh, tu viens chez moi après, Gérard?
1: Ta gueule, toi, va te faire foutre. Donc, de toute manière, on va pas continuer, on va s'arrêter.
9: Tu viens chez moi après, Gérard?
1: Va te faire foutre, toi.
6: Vas-y, enchaîne, Gérard.
1: Non, mais de toute manière, on arrête, là.
10: Oh non,
1: continue, là.
9: Je n'ai pas attendu tout ce temps pour rien.
1: Berlaine, tu me le gères.
6: Allez, je te fais une petite surprise pour les 10 dernières minutes. J'accueille Couscous à la place de Potiron du sexe.
12: Bonsoir Gérard.
1: Salut Couscous.
12: Bonsoir à tous.
10: Salut Couscous.
12: Bonsoir.
1: Bon alors Couscous, depuis quelle date existent les poèmes?
12: Moi je pense que ça existe depuis que les poètes existaient, disons, dans les années 1900.
1: Ah bah 1900 c'est la date que j'ai dit.
12: Après Jésus-Christ.
1: Bon Verlaine, tu fermes ta gueule.
12: Si il crie, c'est à cause des clous. Hein.
9: Allô, ah, bon Gérard, rentre chez toi.
12: Allô, c'est Couscous là.
1: Ouais, Couscous.
12: Non, ouais, qu'est-ce qui se passe? Allô, c'est Merguez.
1: Putain, Fulgar,
3: pour revenir au débat sur l'IRC, il y a Delight qui te demande si, comme lui, tu es fan du poète grec Sergueï Boubka.
1: Je connais pas. Pourtant, il a écrit de super trucs.
10: Ouais. Génial.
3: Il a écrit des
1: avec un grand stylo. Donc, il est 2h48, 2h49. Oh, ça y est.
10: Oui.
1: Oh là là.
12: Allô, qu'est-ce qui se passe? Allô, c'est quoi ce bordel? Allô?
13: Oui, allô, fin de bonsoir, t'es au standard.
12: Ouais, bonsoir.
3: Bon, Gérard, pour continuer le débat, vu qu'apparemment tu ne veux pas continuer, moi j'ai des questions à te poser. Il y a Izen sur l'IRC qui te demande lequel de tes poèmes aimes-tu le plus?
6: Ah, c'est une bonne question, ça.
1: Mais ça, justement, je ne l'ai pas là et j'en ai fait 4 nouveaux pour éviter de changer. Donc, je vais en faire un, et puis après, je pense qu'on va se mettre. Disque.
6: Non, on se met pas de disque.
1: Non. Conclusion.
6: Bah non.
1: Bah, on fera la conclusion.
6: On finit dans 10 minutes, donc.
1: On fera la.
6: On se met pas de disque.
1: On fera une conclusion, donc. Donc, alors.
3: T'as pas répondu, Gérard, en fait, c'est lequel de tes poèmes que t'aimes le plus?
1: Le mieux que j'aime, c'est. Je voudrais te dire I love you, mais tu écoutes ton Whatman. C'est celui-là qui me touche le plus et que tout le monde a apprécié.
6: Moi, je sais, si je peux me permettre, Gérard, j'étais pas encore ici, mais je t'écoutais déjà. Et il y en avait un où je me souviens que d'une phrase, en fait, mais ça faisait j'aimerais te tenir la main sur le dos d'une vache.
1: Non.
6: Et je pense que dans ce poème-là, il m'avait captivé.
1: Non, je vais te dire une chose que là, tu...
6: Non,
1: tu
6: vois, je dégrade,
1: non,
6: je m'en souviens.
1: Non, mais attends, Manu, là, j'ai jamais été dire ce que tu viens d'annoncer, là. Tu peux redire la phrase?
6: J'aimerais te tenir la main sur le dos d'une vache.
1: Non.
6: Ah si,
1: non.
6: Témoin
1: non,
6: formel.
1: Non. Alors là, je peux te dire une chose que j'ai jamais été lire ça à l'antenne.
6: Bon, c'est pas grave.
1: C'était dans un poème.
6: C'est pas grave.
1: Non, mais attends.
6: Mais attends, il y a un nouvel auditeur à la place de Verlaine que t'as viré. On a son copain Rambo.
1: Non, mais c'est pas la peine de me dire. C'est la conclusion.
12: Salut Rambo.
1: Voilà. Donc alors on va. Je vais
12: allô,
1: vous
12: entendre. Salut Rambo.
14: Allô.
12: Oui, c'est
14: Rambo là.
15: T'es bonne Gérard.
14: Elle mesure 1 mètre pour 400 kilos. C'est la Sandy.
1: Et Sandy, à ton merde. Ok.
12: Sandy. Ouais, c'est
1: voilà.
12: Rambo.
1: Alors.
10: Elle est belle.
12: Allô.
1: Bon, ça y est, pour l'instant, je veux lire les poèmes. Manu, tu mets un double son, s'il te plaît.
12: On m'entend bien, là, je suis au Vietnam, là.
10: On t'entend.
6: Gérard, on a Rambo au Vietnam, donc tu peux...
1: Bah, j'en ai rien à foutre.
10: Bon, quoi? Écoute, j'ai pas...
3: C'est un grand poème, Rambo.
1: Alors...
12: On peut me perdre, parce que je suis sur une valise satellite, hein.
1: Putain, mais il va fermer sa gueule, lui. Merci. Alors, ça s'intitule Mon bébé.
6: Oula. On le fait tout de suite?
1: Oui, on les fait maintenant.
12: Bon, on y va.
6: On devrait plutôt peut-être faire la conclusion... Ensuite tes poèmes.
12: Ouais.
1: Non,
6: je pense que c'est mieux. Quoi.
1: Non, je fais. Mais,
6: non, mais vraiment.
1: Non, mais c'est pas toi qui commande, c'est moi.
3: Non, comme ça, il fait les poèmes avec les auditeurs, comme ça, c'est cool.
6: Non, mais c'est pas. C'était juste une suggestion, quoi.
1: Non, mais de toute manière, on va faire.
6: De toute façon, Max, il vient de me dire, Max. On fait la conclusion et après on fait les points.
1: Voilà, tu vois, c'est pour ça que je te dis ça. Sinon, je te le dirais pas, on est venu me le dire.
16: Toi, tu t'écrases.
1: On est venu me le dire.
17: Tu m'éteins ton micro et tu te la fermes.
18: Mais la conclusion !
1: Non. Conclusion d'abord, si.
17: Mon bébé, fais-moi la
1: main. Non, sérieux.
17: Putain, mais c'est Max qui commande le jeudi, d'accord ?
1: Bah, tu verras avec Max après, hein. C'est toi qui vois, hein, mais bon, conclusion d'abord, quoi.
17: Conclusion. Non.
19: On s'éclate moi les fesses.
17: Non mais quand vous aurez fini de commander
1: mais non, mais
17: la
1: main, c'est pas nous.
17: Bon Rigo, tu peux me donner le nom de combien de personnes
20: On a perdu là, si tu fais pas ta conclusion tout de suite, ils s'en vont les gens. On a perdu 1200 personnes là.
17: Non, ça j'y crois pas trop non plus là-dedans.
20: Bah tu verras.
17: Bon, donc mon bébé, fais-moi l'amour dans conclusion. Un camion. Manu, tu fermes ta gueule.
1: Non mais bah je sais pas ce que t'en penses Phil, mais moi je pense que la conclusion elle sera la bienvenue.
17: Bon alors, vous me faites chier, il y aura pas de poème ce soir, c'est tout, on fait conclusion et voilà.
1: Ok, poème d'abord, ok.
17: Non, conclusion. Conclusion, on va demander à String en pleurs, comme ça va aller plus vite.
18: Non mais, qu'est-ce qu'on fait?
17: Mais non, mais attends, c'est qui commande le jeudi? C'est moi?
1: Non, c'est moi.
17: C'est toi, ferme ta gueule. T'as compris? Ferme ta gueule.
21: Ferme ta gueule, Gérard.
17: Ok. Là, maintenant c'est moi qui commande. Alors conclusion, il n'y aura pas de poème.
18: Pourquoi il
17: n'y
18: a pas de poème?
17: Parce que c'est pas à eux de commander, c'est à moi.
1: Pourquoi il n'y aurait pas de poème?
17: Donc moi je fais les poèmes et je ferai conclusion derrière.
1: Bah tu crois pas que ça serait peut-être plus intelligent de faire la co?
17: Non.
1: Non, mais est-ce que t'as tous les auditeurs qui vont à l'antenne, ils vont pas arrêter de t'emmerder. Et après tu vas gueuler. Tu fais ta conclusion, tu fais vite, tu torches en 10 secondes et tu prends 5 minutes de ton temps entre 55 et l'heure pour faire tes 4 poèmes tranquilles.
17: Alors string en fleurs.
1: Ah, c'est quand même inadmissible ça.
17: Ta gueule à toi.
1: On te l'avait.
17: Ta gueule.
19: Ouais, GG.
17: String en fleurs, conclusion.
19: Oui, tu m'entends là?
17: Oui.
19: Ok, donc je voulais te dire en conclusion que quand je suis dans ma Mercedes et que je suis à fond la caisse, je m'éclate sur un pylône et que je me fracasse la colonne. Quand il y a du verglas, non, je ne déraperai pas sous le pont de l'Alma. Voilà, c'était pour toi, Gérard.
1: Gérard, pourquoi tu vas taper Fildar tout le temps? Il était beau son poème. Allez, à suivre, Poupou le mystère.
22: Moi, ce que j'ai à dire à GG, c'est que là, franchement, je suis vachement dégoûtée parce que là, les débats se passent très mal. On lui pose des questions, il répond pas correctement aux questions.
1: C'est vrai.
22: Ouais. Et je comprends pas, là.
1: Ouais.
17: Bon, bah, de toute manière, toi.
22: Pour moi, c'était nul.
1: Merci, au revoir. Après, c'est.
17: Attends, merci, au revoir. Quoi.
1: Bah, quoi?
17: Attends, c'est toi qui commandes depuis quand?
23: Pourquoi tu coupes saucisson à l'ail?
17: Poupou le mystère.
18: Ficelle du sud.
17: Poupou le mystère.
22: Ouais, non, mais je suis là, hein.
17: Tu restes là parce que tu me diras ce que tu penses des 4 poèmes.
22: Non, mais dépêche-toi parce que j'ai une grosse envie d'aller aux toilettes, hein.
1: Ah. C'est que ça contient. Allez, Pucelle du Sud.
22: Ouais.
17: Bon, Pucelle du Sud.
22: Bah, moi, je voudrais te faire une conclusion en faisant un poème.
17: Ouais.
22: Gérard est optimiste, rien ne lui résiste, car il a des kystes.
17: Ok.
1: Merci.
17: Vienne.
1: Non, c'est Rambo.
17: Rambo.
24: Allô.
1: Ouais, allô. Rambo, ouais.
24: Ouais. Vous m'entendez là?
17: Ah,
24: ouais.
17: Tu fais ta conclusion!
20: Gérard, il est au Vietnam, attends, il y a un décalage.
24: Non, je suis au Cambodge, j'ai changé.
17: Ah! Ouais, bientôt alors, tu seras à Paris.
20: Eh, hey, va vite ton hélico.
24: Je voulais juste dire qu'au niveau des poèmes. Bon, je te laisse parce qu'il y a des Khmer rouges.
17: Ouais, allez, dégage. Hop! Santa Belgica.
25: Oui, Gérard, un instant, parce que j'étais en pleine création. Alors. Eh bien, c'est très simple. Moi, mon père spirituel, c'est un certain G. de Suresnes, qui est un auteur contemporain, plutôt temporain d'ailleurs. Et je trouve qu'il était nécessaire de présenter, avec le maximum de rigueur, ce trésor de mots français, qui est classé selon l'homophonie des syllabes toniques.
17: D'accord. Ok, on a compris.
1: Okay, on a compris.
17: Hop. Couscous.
26: Ah, Gérard, il n'y a pas de problème. Mais le débat, il était pas mal. Sauf que ça gueule un petit peu trop, mais il n'y a pas de problème. Tu viens. Comme tu veux, tu viens à la maison.
17: Ok, j'y pense. Toi, Manu,
26: y a pas de problème.
17: Manu, je vais t'éclater.
27: Qu'est-ce que j'ai fait?
17: Toi aussi, je pense que tu vas faire comme Fildar.
27: J'ai rien fait.
17: Je pense que tout à l'heure, on va discuter. Hein? Rigo, combien sur l'internet?
20: Bah on a perdu un peu, mais on est quand même à 3000 et quelques. Attends, je demande vite fait, 3000 combien les gars? 3125, ah, c'est pas mal.
17: Ah bah, on était à 4500.
20: Bah ouais, mais je t'ai dit, hein, si tu faisais pas ta conclusion tout de suite, ils partaient, les gens ils sont partis.
17: Non, mais il y en a. Mais... Bon,
0: Regarde, ben regarde, regarde. Tu vois où un son là?
2: Là, tu commences à m'énerver. D'abord.
0: Ça? Vas-y. Vas-y, écoute. Vas-y.
17: Me prends pas pour un con. Ouais, c'est pareil. Ça, c'est Olivier.
0: Voilà, donc
17: bon,
0: c'est
17: bah, il n'y aura pas de poème.
2: Il n'y a pas de double son là.
17: Non, non, attends, faut pas déconner.
2: Allez, il reste 3 minutes, dépêche-toi.
20: Il n'y a rien là.
17: Allez. Poupou le mystère, elle est toujours là?
26: Ouais.
17: Non, mais toi,
2: elle est là.
26: Je suis là.
17: T'es là, Poupou le mystère?
2: Ouais.
17: Poupou le mystère?
26: Oui, je suis là.
17: Non, c'est pas toi.
2: Mais si!
17: Non, c'est pas elle. Attends, c'est un trap, ça. Attends, me fais pas chier, toi.
26: Bêche-toi, j'ai envie de faire pipi.
2: Voilà, bravo.
20: Bon Gérard, il y a quand même sur IRC une conclusion de paradoxe. Il dit que les poèmes de...
2: Regarde. Non, en plus c'est lui, il a
0: pété le standard.
20: Bon, je vais refaire ma conclusion de l'IRC de paradoxe. Conclusion, les poèmes de GG sont aussi nasses que les surprises Kinder, que le dernier top album d'André Verschuren et que les Feux de l'amour et que Témoin numéro 1 et que Skyrock réunis.
17: Alors là, André Verschuren, c'est pas moi. Bon Manu, ça suffit s'il te plaît. Ça suffit maintenant!
4: Non.
17: Vous faites que du boulot de naze là!
2: Tu vas péter le truc, il y a même plus
17: de truc. Bon, fou maintenant!
0: T'as pété le standard!
2: Pour les émissions de demain, comment je vais faire moi à cause de toi?
17: Bah attends, tu t'en prends après lui!
2: Non, c'est toi qui as cassé le truc en baissant le truc, en cassant! Putain, bah fini!
0: Bah vas-y, maintenant Gérard, vas-y!
17: Donc, si elle écoute Poupou le Mystère, c'est pour elle, les quatre qui sont dédiés. Donc, mon bébé. Mon bébé, fais-moi l'amour dans un camion. Oh. Mon bébé, fais-moi l'amour sur une voiture. Mon bébé, fais-moi l'amour dans une niche. Celui qui s'amuse avec les micros va fermer sa gueule et vite. D'accord ? Mon bébé, fais-moi l'amour sur un Magnum. Mon bébé, fais-moi l'amour sur mon Godzilla. Mon bébé, fais-moi l'amour sur un Saint-Pangé. Mon bébé, fais-moi l'amour sur une toupie. Mon bébé, fais-moi l'amour quand tu as tes règles. Mon bébé, fais-moi l'amour sur un Bambi. Mon bébé, fais-moi l'amour sur une girafe. Voilà, le premier. Le deuxième.
0: Bravo.
17: Le deuxième, aimer. Alors, je voudrais dire je t'aime sur une carte orange. Je voudrais te dire je t'aime sur un trèfle. Je voudrais te dire je t'aime sur un compresseur. Je voudrais te dire je t'aime quand ça ne va pas. Je voudrais te dire je t'aime sur un livre. Je voudrais te dire je t'aime sur un cheval. Je voudrais te dire je t'aime sur une cornemuse. Je voudrais te dire je t'aime sur un dalmatien. Je voudrais te dire je t'aime sur un concombre. Je voudrais te dire je t'aime sur un corbeau. Le troisième, amour. Mon amour. Je voudrais te faire des caresses sur une chouette. Mon amour, je voudrais te faire des caresses sur une cigale. Mon amour, je voudrais te faire des caresses sur un cormoran. Mon amour, je voudrais te faire des caresses sur un nuage. Sur un nuage.
2: Gérard, excuse-moi, c'est quoi un cormoran?
17: Ta gueule.
0: C'est quoi un nuage?
17: Va te faire foutre, toi. Mon amour, je voudrais te dire je t'aime. Je voudrais te faire des caresses sur une cigogne. Mon amour, je voudrais te faire des caresses dans l'espace. Mon amour, je voudrais te faire des caresses sur un chevreuil. Mon amour, je voudrais te faire des caresses sur une chicorée. Mon amour, je voudrais te faire des caresses sur un chouka. Mon amour, je voudrais te faire des caresses sur un chromosome. Le dernier.
2: Ouais, ouais, bravo. Enfin.
17: Il s'intitule Poulette.
2: Poulette.
17: Ma poulette.
2: Poulette.
17: Donne-moi ton amour sur. Donne-moi ton cœur sur un Minitel. Ma poulette. Donne-moi ton cœur sur une platine. Ça, je pense, en parlant de platine,
20: c'est au DJ.
17: Au DJ. Parce que, faut dire quand même.
20: Didi.
17: Donc, ma poulette, donne-moi ton cœur sur un briquet.
2: Sur un briquet.
17: Ma poulette, donne-moi ton cœur sur une carotte.
2: Sur une carotte.
17: Ma poulette, donne-moi ton cœur sur un fax. Ma poulette, donne-moi ton cœur sur un radis. Ma poulette, donne-moi ton cœur sur un volcan. Pardon. Ma poulette, donne-moi ton cœur sur une assiette. Ma poulette, donne-moi ton cœur sur un livre. Et ma poulette, donne-moi ton cœur quand je te dis grenouille. Voilà, terminé, point final à la ligne. Et on se retrouve la semaine prochaine. Le thème du débat portera sur les jeux vidéo. Et c'est tout.
0: Gérard, quand tu dis donne-moi ton cœur sur un radis, tu parlais pour les jardiniers?
1: Va te faire foutre à toi, c'est pas toi que je m'adresse. Et pour faire plaisir à Sandy, à moins que Rigo, il y a peut-être question ignorée.
3: Oui, conclusion, la poésie est écrite par des vieux frustrés qui devraient se pendre pour faire un minimum d'argent. Moralité, t'en vas à la cruche à l'eau qu'à la fin Gérard nous les brise.
1: Eh ben, c'est
3: très
1: dommage.
3: Beau dicton.
1: C'est dommage parce que.
3: Il y a une autre conclusion de Turpentine. Le débat n'avait ni queue ni tête comme toi.
1: Eh ben c'est bien. Et donc.
6: Bah ça s'est plutôt bien passé.
1: Ouais, bon.
6: Non, non, mais ce que toi t'as cru, mais de l'autre côté, je peux t'assurer que c'était vraiment bien.
1: Donc maintenant, est-ce qu'on peut avoir.
6: Fildar était quand même meilleur. Vas-y, passe-la nous.
1: Poupou le mystère.
6: S'il te plaît.
4: Poupou le mystère.
1: Et Poupou le mystère.
6: Putain, Fildar.
3: C'est toi, Gérard, t'as pété
4: c'est
3: le standard.
4: C'est toi quand t'as pété le standard.
6: Non, non, non, non. Putain.
4: Qu'est-ce que tu fais là?
6: Allô? Elle est où?
1: Ben.
6: On repasse l'en direct. Oh là là là là là là, ça m'était vraiment. Putain, mais
1: dégage,
6: c'est.
1: Dégage, dégage.
3: Mais qu'est-ce que tu fais, Gérard?
1: Viens de là.
4: Mais quoi, c'est bon, je pourrais être dans le coin.
1: Viens, viens.
6: Allez, rappelle l'en direct, s'il te plaît.
4: Attends, je vais en numéro si tu veux.
1: Non, non, tu me permets.
6: Ça va, c'est pas toi. Viens, viens, viens.
4: Ah, bon, ça, il sait même pas son numéro.
6: Oh là là là là. Dépêche-toi, fais vite, il reste deux minutes.
4: Oh là là là.
6: Hop.
1: Mais c'est long, zéro, c'est long.
4: Mais t'as fait deux fois le zéro, t'as pas besoin.
1: Y a pas besoin, oui.
4: Oh là là.
1: Ils ont
4: le faire.
1: Laisse-moi faire.
6: Oh là là.
1: Bah, il arrive pas à faire son numéro de téléphone, le Gérard.
6: J'hallucine pas,
3: alors sinon il y a direct.
4: Ça fait 10 fois que tu commences. Allez, dépêche-toi, putain.
3: Bon, on va pas lui dire parce qu'il entend même pas.
6: Si, vas-y.
3: Il y a Dylan qui dit qu'il a trouvé que Gérard avait réagi avec poésie ce soir, c'était très romantique. Merci GG pour cet intense moment d'extase littéraire. Sergueï Boubka n'aurait pas fait mieux.
1: Vas-y Manu,
6: ouais. Vas-y.
1: Allô.
5: Salut.
1: Faut pas le mystère. Mais j'ai rien fait.
3: Arrête Gérard, le sabotage, Gérard, arrête.
4: Putain. Mais elle est là, mais qu'est-ce que t'as fait? T'as fait la mauvaise ligne, elle est là.
5: Mais qu'est-ce qui se passe, GG?
1: Bah alors,
3: bah alors. Quoi ça sert de t'énerver, Gérard?
1: Putain.
4: Bon, pour le mystère.
5: Oui.
1: Bah c'est moi.
7: C'est moi.
5: Allô.
1: Alors.
7: Alors.
1: Et alors, qu'est-ce que t'en as pensé? Bah alors.
7: Oh là là là.
3: J'ai rien touché.
1: Bon, dégage, Manu, je prends là-bas. Dégage.
3: Bah si tu veux, vas-y. Hein.
1: Casse-toi, casse-toi.
4: Bah vas-y, vas-y, vas-y, fais ton malin. Fais ton malin. Vas-y, tu veux bien me faire rigoler.
1: C'est l'autre là-bas. L'autre. Oh l'enculé, là. Oh la
4: Gérard est parti.
1: Faut peut-être expliquer aux gens.
4: Rien.
1: Il est parti.
3: En fait. Bon, on va couper ça. Bon, alors, Gérard, qu'est-ce qui s'est passé? Il lui a raccroché au nez, Fildar? À machin mystère?
7: Bon, on recommence.
3: Allez. Bon, allez, refais le numéro, mais vite, Gérard.
4: Vite. Attends, laisse allumer la micro.
3: Allez, GG.
4: Vas-y, Gérard.
3: Ah, il est parti se planquer, tu m'étonnes.
1: Ah putain.
3: C'est occupé?
7: Bah oui, maintenant ça sonne occupé, elle répondra plus.
4: Putain, Fildar.
3: Oh là là. Bon, sinon, moi j'ai trouvé ça bien quand même tes débats ce soir, Gérard. Franchement.
7: Ouais, moi aussi, ouais.
1: Putain, cause de Fildar.
3: C'est dommage qu'on ait pas pu aller plus loin dans les jeux vidéo, mais. Dans les jeux vidéo, dans les jeux télé.
1: Putain.
3: Oh, Gérard, tu Gérard, reviens.
1: Gérard,
3: ils sont partis en courant dans le couloir. Bon, bah reviens, c'était débat, on fait quoi avec Rigo, nous?
6: On n'a pas de micro pour
3: les gens, ils nous écoutent. Bon, ça va Rigo, c'était bien le Cosmic Laser cet après-midi quand même.
6: C'était cool.
3: C'est bien marré.
6: Non, mais moi, je vais lire un petit peu.
4: Il n'y a plus personne là, à l'antenne, là.
6: Allô, l'IRC.
4: Gérard, fais quelque chose, attends.
6: Conclusion de Simon et Kay Yankee.
7: Tu mets la chanson, j'essaie de...
6: Ma poulette chie.
4: T'as une course poursuite dans les locaux de la radio, il a failli se faire déchirer la gueule.
1: Dégage toi.
3: Non Gérard, maintenant reste là Gérard.
4: Arrête, c'est bon.
6: Let's groove tonight.
4: Bon, finis là, on arrête là, c'est bon, on s'en fout. Tu lui demandes en antenne, on lui demande en direct. Vas-y.
3: Il compose le numéro.
4: Voilà. C'est bon. Je m'en occupe. Vas-y, va te mettre en face.
3: Allez.
4: C'est celle-là là.
3: Vas-y Gérard.
4: Allez, on y va.
1: Bon, file.
4: Bah, vas-y, va à ta place.
1: Reprends-moi mon casque là. Je la prends là.
3: Oh là là, t'es relou hein Gérard.
4: Mets-toi au standard Manu.
3: Allô.
5: Oui.
3: Bébé.
5: Ouais.
3: Bon, qu'est-ce que t'en as pensé?
5: Comment?
3: Qu'est-ce que t'en as pensé des quatre poèmes?
5: Bah écoute, ça m'a touché énormément. Hein.
3: Ouais, ben bah, t'inquiète pas, tu étais encore plus touché. Parce que.
1: Putain, c'est ça, c'est
3: t'es là?
7: Au fil d'art!
3: Putain, mais vous me faites chier, allez, au
7: fil d'art!
3: Hop, on.
7: Non, c'est le truc élevé là!
4: C'est Fildar qui a encore fait ça!
7: Là, le truc, le potard qui est élevé!
3: Bon, pour
7: Ouais!
4: Faites la fête, la grosse!
3: Et voilà, c'était le dédié pour Sandy et on se retrouve la semaine prochaine!
7: Sur
3: Fun Radio et demain, Max, le Star System à 22h!
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9: Non.
10: Ah, Céline.
11: Ah, merci Céline.
10: T'aimes bien le Adidas?
11: Ah, j'adore.
10: C'est vrai? C'était... Ouais, c'est ce que je préfère, et ça, le Kenzo, et ça, c'est ce que je préfère.
11: Bon,
10: Moi, je préfère... Donne-moi un stylo. Donne-moi un papier.
11: Voilà. Là, du paplard.
10: Voilà, allez. Alors, donc, vas-y. Alors, attention, taisez-vous, messieurs et mesdames, on va donc vous accueillir sur l'antenne, à commencer donc par...
11: Hugolin.
13: Hugolin.
11: Anna, c'est bon, je peux plus voir.
10: Ce soir, je reste dans le studio, je ne bouge pas d'ici.
11: Anna, c'est bon, toi, tu vas...
10: Jessica vient d'arriver, elle nous a mis sa petite tennis sexy comme j'avais demandé, oh là là.
11: Je vais plus pouvoir faire de débat, moi, je vais plus pouvoir parler.
10: Avoir la gaule, ça va être grave,
11: Il y a voir pour Jessica.
10: Mais regarde.
11: Tu laisses ton numéro et tu me gonfles pas les cacahuètes.
14: Gérard?
10: Bon,
11: tu sais qui m'appelle?
14: Virginie.
10: Non, ne crie pas, bordel, ne crie pas, c'est une horreur pour les gens qui écoutent la radio. Le débat.
11: Bon, c'est bon, on se calme.
13: Okay, écris-nous, Jessica.
10: Alors, t'as intérêt à bien gérer ton débat si tu veux que je m'en aille. Hein.
11: Bon, bah, de toute manière, toi, tu vas te casser.
10: Moi, je vais rester là, je vais regarder Jessica. S'il y a des nanas qui veulent venir.
14: Je t'ai amené une copine, Jessica.
13: Ouais, je veux bien. Ah, mais c'est clair, faut commencer par ça.
10: Oh putain, il a...
11: 1, 2, 3. 4
10: et dire qu'il y a encore pratiquement 70 000 personnes qui
11: sont à l'heure actuelle, je peux te confirmer, t'as 2 684 680 auditeurs qui t'écoutent chaque nuit.
10: Oui, bien sûr.
11: Oui.
10: Ah ouais,
11: donc alors il y a 1, 2, 3, 4 style de le style et puis après on va rentrer dans.
13: Ouais, les mecs c'est des bouffons quoi en gros.
11: Max c'est un bouffon, alors toi tu te tais parce que si Max c'est un bouffon.
13: Max n'est pas un bouffon.
11: Alors toi, tu vas te faire foutre.
14: Toi,
11: t'emmerdes. Ah, ouais, toi, t'emmerdes, là.
10: Non, là, on arrête. Alors, attendez, on va commencer le débat, là, parce que Jessica et moi, parce que... Hein?
11: Est-ce qu'il y en a une qui est capable de me séduire avant le...
10: Non, c'est quoi le débat, le premier débat?
11: Non, allez, c'est bon. Première question.
10: Non, mais c'est...
11: Allez,
10: attends, j'ai une petite surprise pour toi avant. Écoute bien, qui c'est qui vient d'arriver? Allô?
15: Ouais, salut, je suis une star.
11: Non, c'est bon.
13: Putain, c'est quand même une star, David, quoi.
11: Bon, c'est bon.
13: Faut faire une grande acclamation quand il arrive, Gérard.
11: Bon, c'est bon, je fais ce que je veux, d'accord.
13: Comme toi, toi, t'es une grande star.
11: Non, mais oh, on se calme.
13: On se calme.
11: Ok.
13: T'as pas viré ta cutie encore.
10: Ça va, David?
15: Pas mal, ça.
10: Bon, bah, en tout cas, Gérard est vachement content de savoir que t'es là ce soir. Hein.
11: Ouais, non. C'est Arnett qui doit m'envoyer les cadres.
13: Ah oui, c'est moi, c'est Arnett qui parle là.
11: Non, mais pour l'instant, j'ai poursuivi tes cadres.
10: Alors, on y va pour le débat. Est-ce qu'un trou est un trou? Première question, Gérard, quelle était-elle?
11: Ben...
10: Oh non, mais attends, tu te concentres, alors tu fais un débat, tu y vas, c'est parti, Gérard, vas-y.
11: Non. Le premier débat, c'est...
10: Ah, l'autre.
11: Que je m'adresse?
13: T'as tes propositions à faire?
11: Ben, c'est à vous de me donner des propositions.
10: Bon, alors, la question, c'est en discothèque?
11: Suite à une soirée en boîte.
10: Ouais.
11: Voilà.
10: Le premier soir, t'as déjà fait ça, le premier soir, un soir comme ça, un coup, juste pour rire,
11: mais c'est bon, vous vous taisez quand on demande.
14: Bien sûr, parce que si je me dis, oh, ce mec-là, il est trop canon et tout, je le vois, je me dis, mais attends, mais celui-là, mais si je me le fais pas ce soir, je me le ferai jamais.
10: Mais qu'est-ce que tu parles?
14: Oui, je parle trop. Oh, puis j'ai pas réfléchi avant de parler. Je suis désolée, excusez-moi, je vais réfléchir.
10: Bon, pour Jessica, en fin de compte, toi, t'es prête à, si tu veux avoir le mec le premier soir.
14: Ah ouais, carrément.
11: Bon, allez-y. Ouais, c'est bon, Isabelle. Arnett.
13: Le problème, c'est quand même une grande star comme toi, Gérard.
11: Couché, si t'as rien à dire.
13: C'est bon.
11: Laisse-moi
13: parler, Gérard.
11: Non, mais la question n'est pas là. Allez, hop. Christophe, allez, hop.
13: Christophe, j'aime pas leur boîte.
11: Ok, c'est bon. Magali.
14: Oui, alors moi, je suis pas.
10: Non, mais c'est sur la liste de Schindler.
13: C'est clair.
10: T'as une liste et toi, t'es là pour
13: un dictateur.
10: Eh, oh, c'est pas Deuxième Guerre mondiale, là.
11: Non,
10: mais t'as vu comment t'es là, comment t'exécutes.
11: La dernière, ça allait bien,
10: Bah oui, c'est de ma faute parce que je suis là.
13: Que...
11: De manière,
10: Gérard Pivot.
11: Ouais, Gérard Pivot, t'as raison, quoi. Ouais, Estelle.
27: Moi, j'estime qu'il faut en profiter.
9: espèce de.
12: Je connais ta réponse en fin de débat, tu vas me dire que c'est de la merde.
9: Cachez.
16: Pas du tout, pas forcément.
12: Si, je connais ta réflexion.
16: Alors, ma réponse, je dirais que. Il est vrai qu'occasionnellement, s'égorger le poro, ça fait jamais du mal, quoi.
18: Quoi?
16: Il y a vraiment pas de la question, s'il vous plaît. Occasionnellement, comme ça, de s'égorger le poro, comme ça, pour un soir, ça fait
12: du mal. Ouais, d'accord. Alors, moi, je veux dire,
18: Non, mais à partir du moment où tu te protèges,
12: c'est
16: bon, ouais.
12: Ça
16: fait toujours du bien de niquer un coup, le soir, quoi.
12: Non, mais attends. Tu as niqué une gonzesse sur un slow, toi.
16: Bah, bien sûr.
12: Ah, t'es costaud.
16: Explique-moi.
19: Quand tu vas voir une nana, toi, tu vas en boîte. Parce que t'as envie de dire, toi, t'es quand même très branché cul, alors.
12: La première chose que je vais voir la nana.
19: Alors, qu'est-ce que tu fais, toi?
12: Moi, je lui demande, est-ce que vous voulez bien danser?
19: Déjà, faut que tu rentres en bois, ce qui est déjà pas gagné.
12: Déjà, c'est pour mon style.
19: Et là, on voit pour 3-4 mois.
12: En étant habillé comme je suis.
21: Ah, c'est vrai qu'il est chic aujourd'hui.
12: Ouais, je dirais, est-ce que vous voulez bien danser avec
19: moi? Ah, mais alors, si tu veux bien danser un tango, parce que comment t'es sapé.
12: Bon, va te faire foutre, toi.
19: Et donc, comment tu fais réellement? Comment tu t'y prends dans les balles masquées, là?
16: Oula,
12: c'est bon, la musique derrière?
16: Non, c'est une casserole qui est tombée par terre.
19: Alors, comment tu t'y prends, Gérard? Comment tu t'y prends?
12: Moi, je vais voir la personne.
19: Ouais.
12: Si la personne est d'accord, je vais lui dire, est-ce que vous voulez bien danser avec moi?
16: Je précise, j'ai une personne parce que ça peut être un mec aussi, c'est pour ça.
12: Bon, de toute manière, je danserai jamais avec un mec. Non, mais de toute manière, je danserai jamais avec un mec.
16: Ah, bah ça, c'est bien joué, Gérard.
19: Il y a Nanou qui dit après.
12: Non, mais Nanou a commencé à m'énerver qu'elle laisse son numéro de téléphone.
16: Non.
19: C'est pas vulgaire, mais ça pourrait presque l'être. C'est la limite de la vulgarité. C'est je veux que tu me défends, je veux que tu me fasses
12: l'amour. Non, mais c'est bon. Là, sur Minutel, Nanou, c'est même plus la peine que tu laisses un message, je te répondrai plus. Question, elle va te dire oui tout de suite.
21: Non, je lui dis pas.
12: Tu vas lui faire tes yeux doux. Attends, Jessica. De toute manière, tu vas lui faire tes yeux doux et tu vas lui monter ta poitrine. Jessica, il n'y a pas de danger avec toi. De toute manière, si un mec te ne plaît pas, tu me diras le jour. Où ça se fera.
16: Merci,
12: alors le jour où que quelqu'un te plaira pas.
21: Oh bah il y en a beaucoup.
16: Ah,
21: hein.
19: Mais t'en fais partie.
12: Ah bah mais ça je sais.
21: Je vais pas le dire. Manière, merci Max.
12: J'en fais partie, c'est pour ça que.
19: Non, attends là.
12: C'est pour ça qu'il s'est.
19: Je suis dit.
21: C'est un scoop.
19: Qu'est-ce que tu voulais dire, Florent? Tu voulais dire quelque chose?
12: Qu'est-ce que tu voulais dire?
23: Non, je voulais dire que Gérard connaissait le manège de Jessica, elle lui a fait si souvent.
12: Non.
16: Merci Gérard.
12: Non, mais je veux dire, c'est même pas moi. De toute manière, même si on me dirait, Jessica, veut de toi.
21: Pourquoi t'aurais peur que je t'écrase avec mes gros lolos?
16: Ça te plaît pas, quoi.
12: Bon, c'est pas ça, c'est que j'ai déjà compris.
16: Non,
12: puis même.
19: Non, mais enfin, pour Gérard, tout ce qui est gros, il a déjà donné.
12: Voilà.
16: Max, t'as vu.
19: Ah non, mais attends, on connaît
12: ça. Non, mais c'est bon, moi, j'ai donné sur des tons. Donc, hors de là. J'ai plus des tons.
19: Ceci dit, on a eu la chance de voir son ex, hein, Gérard.
12: Non, mais c'est bon.
19: Bon, faut avoir.
12: Non, mais c'est bon, ouais.
16: Elle a des lunettes avec les skins. Elle a des beaux cheveux bruns.
21: Bon, j'ai
19: on rigole.
21: On rigole. On est sérieux.
12: Max,
21: il est mort de rire.
12: Non, mais Max.
21: Il en pleure.
12: Non,
19: tu me fais trop rire.
12: Vends-boîte. Allez, casse-toi. Casse-toi, je veux plus te voir.
19: Bon, alors le.
12: Alors maintenant, Hugolin. Hugolin.
16: Tu la fermes. Ouais, ben c'est évident, hein. Si jamais, Gérard, un mec te plaît, tu vas y dire.
12: Non, mais attends, je te parle d'une nana abrutie.
16: Abrutie, c'est pas si jamais elle te plaît, tu vas y dire. Tu vas pas y dire que elle te plaît pas.
12: Merde. Non, mais c'est bon, allez, Christophe.
16: Je lui dis.
12: Christophe.
16: Je lui dis.
12: T'as dit quoi?
16: Je lui dis.
12: Tu lui dis, ouais, ok, c'est bon. Moi je vais vous dire une chose. Par exemple, les nanas. Moi je vais vous dire une chose. Je m'adresse à tout le monde. Là, on est 1, 2, 3, 4, 5, 6, 7.
19: Non mais il y a les gens qui écoutent aussi.
12: Même ceux qui écoutent. Moi je vais demander une réaction. Est-ce que, par exemple, si quelqu'un vous aborde, habillé en cravate, est-ce que vous allez l'aborder? Oui ou non?
19: Alors, attends. C'est une question totalement, c'est fait au hasard.
12: Tu veux que je fasse un Aldo Machin comme je suis arrivé?
21: Bah ouais, mais c'est parfait.
12: Ok, sans problème. Tu veux que je t'énerve?
21: Ça y est, fallu.
19: La démarche d'Aldo Machin dans le studio.
12: Alors, tu vois?
19: Et franchement,
12: je te la joue là, l'Aldo.
21: Vas-y, fais-le.
19: Mais j'en dis. Mais
16: pour. French quand même.
21: Ouf, oui.
16: Ouh là.
21: Ah, je mouille, ça y est, je mouille.
2: Oh putain,
9: ah, c'est chaud.
19: On dirait Dick Rivers.
9: Le sujet était hyper excitant quand
19: c'est
9: ça.
19: Bon, c'est vrai.
2: Qui c'est qui dit ça?
19: Sans déconner,
2: c'est Nakai. Ah,
19: vas-y, taille.
9: Excitant, hein, t'es d'accord avec moi, hein. Hyper excitant. Bon, c'est ce que je dis, je mouille.
19: Bon, alors, est-ce que parmi Magali et... C'est important, je te parle pas à chaque fois. Arrête, dès que je te parle d'un mec, de croire que c'est...
2: Mais je m'en fous, moi. C'est pas parce que ce soir, je suis venu en cravate. Parce que j'ai voulu faire plaisir à tout le monde. Pour,
19: surtout à Jessica qui...
2: Non, j'ai voulu faire plaisir. Tu vois, j'ai voulu te faire plaisir. Parce que depuis le temps, tu me dis, ouais, tu viens toujours...
19: Non, mais ça m'a fait plaisir, tu t'habilles en pingouin, c'est bien.
9: Non, moi, je suis épaté, franchement.
19: Non, ça fait... non mais ça fait plaisir, non, mais attends.
2: Je vais dire une chose, c'est la première et dernière fois que tu me verras habillé comme ça.
19: Non, mais c'est bien, on a un peu sur la banquise, c'est joli.
9: Non,
19: mais
2: je suis déjà venu... Attendez.
19: Non, mais attendez, là, parce que...
2: Attendez, il y en a un qui vient de dire une question.
19: Parlez bien devant le... Que tu devrais venir comme ça demain soir à la soirée.
9: Rentre.
19: Ah
9: hein? Si, rentre, si, il rentre là-bas.
19: Ouais.
9: Ça, c'est un autre débat. Ouais.
2: Ah, parce que tu comptes y aller, toi?
13: Oui, il rentre,
9: bah, ouais.
19: Non, alors, bon, pour le débat, là. Bon, on va aborder tout de suite le sujet qui, d'après, qui est quand même le plus intéressant, c'est qu'un intro est un trou.
13: Ouais, moi, je dois répondre à ça, quand même.
19: Ah, alors, bon, bah là, j'espère qu'on va faire un vrai débat, genre, parce que t'as des questions qui sont pas terribles. En plus, tu mènes pas très, très bien le débat, donc je pense.
2: De toute manière.
13: Pour moi, par voilà. Définition.
19: Merci les filles.
2: Non, mais ça va. Les mecs, ouais. Les cums.
13: Ouais.
2: Vous le fermez. On s'adresse aux nanas. Anus.
13: Ouais.
9: Anus. C'est
2: quoi
9: la
2: bouche. Non, mais attends.
9: Et les deux trous de nez et les deux oreilles.
13: Voilà.
2: Non, mais attends, Jessica, peux-tu me dire. Est-ce qu'on fait l'amour?
19: T'es pas obligé de regarder ses nibards.
2: Jessica, peux-tu me dire si on peut faire l'amour dans une narine et dans les oreilles?
9: Mais bah oui,
2: j'ai jamais vu ça.
9: Tu manques d'expérience.
2: Moi, je connais que deux trous, c'est le vagin et l'anus.
9: Point final à la bouche.
2: La bouche,
19: à la rigueur.
2: Non, mais attendez, t'as une pipe.
19: Jean a déjà essayé, je peux vous dire, c'est pas terrible d'après ce qu'il nous a dit.
13: Hein.
2: Non, excuse-moi. Sorti, j'ai essayé, toi.
19: T'as pas essayé? Je crois que t'avais déjà une expérience avec un mec.
9: Ah bon?
19: Pourquoi, Gérard, t'as souhaité faire ce débat d'abord avant qu'on explose ce débat? Parce que c'est quelque chose, sérieusement, tu veux savoir si les mecs pensent aux nanas juste pour ça ou s'il y a des sentiments. Après la fin?
13: Ah, après le trou, quoi.
2: Non, mais une suite.
13: Y a-t-il l'infini ou un amour proche, quoi? Non, pas la boîte, quoi. Parce qu'une suite, pas la boîte.
19: Bon, alors, je crois que Gérard, il voudrait que je m'éclipse du studio et que je laisse. Ah,
13: parce qu'il
19: en fin de compte, il est très intimidé face à moi et
13: il dirait
19: que je suis un monstre du micro et de la.
2: On met un disque, on va reprendre nos esprits et on va.
19: Bon, alors, moi, ce que je vais proposer, c'est qu'à Hugolin, Isabelle, Oximien Arnett, Christophe Magali, tous les autres, là. Alors, il faut que tu mènes un débat.
2: Dans ces cas,
19: tous les deux.
9: Mais non, mais avec deux, elle. On est le plus beau couple radiophonique.
2: Non, mais c'est bon, je suis pas marié avec toi.
19: Non, mais d'accord, mais au moins là, j'ai le débat à deux. Bon, on va. Florent qui va passer à la réa ou Florent au standard avec 0803.
9: On va en discuter. Oui.
19: Où ça?
9: Bah, où tu veux.
19: Et voici les Rolling Stones.
20: Ah, alors les demoiselles, est-ce que vous êtes pour ou contre les petites culottes pour cacher vos petites fesses?

0: Voilà, donc on va repartir sur le débat. Donc vous avez compris la question?
1: Ouais.
2: Ok, c'est clair.
3: Non, moi j'ai pas compris.
0: Bon, est-ce qu'un trou est un trou pour toi?
2: Un trou GG.
0: Non mais c'est bon là, vous, oui.
4: Un trou de la serrure là.
2: Ok, c'est clair. Merci, je suis grand.
0: Non mais c'est bon là.
4: Non, j'ai fait donc des trous sont des trous parce qu'on vient de dire.
0: Non mais c'est bon là. Celui qui s'amuse avec le avec son téléphone, c'est bon.
1: Je fais des trous, des petits trous, toujours des petits trous, des petits trous.
0: Bon, quand tu veux.
2: Ok, c'est clair.
0: Bon, quand vous voulez, on y va.
2: Ok. Ok, on est prêt. Ok, c'est clair.
0: Bon. Alors pour vous. Qu'est-ce que vous préférez faire à une personne que vous aimez?
1: C'est quoi le rapport avec les trous là?
5: Ouais, je vois.
1: Sur un trou, c'est qu'un trou c'est doux, un trou c'est chaud, un trou c'est comme du mini doux, et un trou, j'enfonce mon petit bout et je verse mon glouglou.
6: Ok, t'es hyper drôle, c'est bon. Non, alors un trou, par définition, c'est rien, entouré de matière.
0: Ouais.
6: Il peut y avoir le trou du cul, le trou noir et le trou qui pue.
0: Le trou noir pour toi, c'est quoi?
6: Le trou noir, j'aimerais bien l'avoir.
0: Mais attends, je réponds. Par contre, quand vous posez une question comme ça, vous annoncez vos noms quand même. Pourquoi le trou, je sais pas qui c'est qui.
6: Hugolin.
0: Ouais. Pour toi, le trou noir, c'est quoi?
6: Ben, je sais pas, un trou noir, j'ai jamais réussi à voir.
1: C'est un truc dans l'espace qu'on a jamais réussi à.
6: Ouais, bon, ok.
2: Un trou sans lumière.
0: Ouais, qui c'est qui vient. Comment?
6: Attendez.
0: Parce que là, il y en a un qui vient de dire un trou sans Gérard. C'est que, qui c'est qui vient de dire ça, là?
2: Ils ont pas le rapport.
1: C'est Isabelle!
2: Non, non, c'est pas vrai.
6: Non, mais. Il y a un bureau qui m'imite, là, j'aime pas ça.
0: Non, mais. non, mais.
1: Je suis ton ombre, David.
0: Oui.
4: Bon, allez, j'ai la question suivante, là.
0: Non, mais on va continuer comme ça.
1: C'est
0: vraiment
1: strange, genre, ce que tu nous dis, Gérard.
6: On parle de trou de femme, d'un objet, de quoi?
0: Un trou de femme, une espèce d'andouille.
1: Ah, tu restes payé, tu es.
0: Ouais.
6: Monsieur Andouille.
4: Tu précises quand tu dis un trou de femme.
2: Ouais,
4: lequel?
0: Lesquels? Il y en a qu'un, pour moi, c'est.
4: Bah non, il y en a deux. Non, mais moi,
1: Gérard est pas romantique, quelqu'un faut foutre.
0: Voilà. Alors donc, pour vous.
2: Parce qu'un trou, en fait, ça veut rien dire, quoi.
1: Et est-ce qu'un trou, ça pue?
6: David, je dois répondre.
1: David.
6: Moi, je voudrais juste dire que pour moi, un trou, c'est pas un trou.
0: Ouais.
6: Moi, le seul trou qui compte pour moi, c'est celui de GG, et je n'arrive pas à l'avoir, quoi.
0: Bon, bah, alors là, je vais dire une chose, David.
1: David. Tu vas l'avoir dans pas longtemps.
0: David.
6: Oui, GG.
0: Je vais te répondre à ta question.
6: C'est Florent qui va te dire ça.
0: Florent.
6: Je te jure que c'est vrai, GG.
0: Florent.
6: Vas-y, on va bien rigoler.
0: Tu réponds à David. Tu réponds à David. Il paraît que c'est toi qui aurais dit à David qu'il fallait qu'il dise ça.
7: Qui disent quoi?
0: David, répète ta question. David, répète ta question.
6: Non, c'est pas vrai, c'est pas Florent, c'est sincère, toi, GG.
0: David, répète ta question, Florent, il t'écoute et tu verras bien par toi-même.
6: Non, mais j'ai balancé Florent comme ça, mais en fin de compte, c'est sincère, ça sort du cœur. Non, je dis que pour moi, un trou, c'est pas un trou. Pour moi, le seul trou qui compte, c'est le tien, GG, quoi.
0: Non, mais attends, t'as dit que c'était Florent qui t'avait dit
7: ça. Mais non, il plaisante, Gérard.
6: C'est pour déconner, GG. Je t'aime.
0: Non, mais moi je t'aime pas.
1: Ça veut dire que c'est moi qui aime GG, Gérard même.
6: Et d'ailleurs, GG, si je te vois en boîte et que tu me plais, je te le dirai franchement.
0: Bah là, je vais te dire une chose, que le jour que tu vas me voir en boîte, tu me feras signe quand les poulas auront des dents.
4: Et ben demain soir à la loco.
0: T'as raison, toi, Jessica, de toute manière, je te plairai pas parce que j'irai en. Je sais pas si je vais y aller.
1: Ouais, c'est trop bien.
4: Mais si, il viendra.
0: Comment?
4: GG, on le reconnaît de loin.
1: Tu vas voir Gérard arriver avec ses lunettes noires.
0: T'as raison.
1: Comme une star et tout, ça va être délire.
0: Mais oui, c'est ça. Bon, de toute manière, les questions n'est pas là.
4: Bon, ouais, t'as raison, GG, on s'égare. Alors, vas-y, continue.
0: Alors, pour vous, le mieux, c'est prendre une femme comment? Alors là, je sais que j'ai un gars. Attendez, laissez-moi finir ma question.
5: Délicatement.
0: Laissez-moi finir ma question.
1: Accouche.
0: Vas-y, finis-la. Donc, pour vous, prendre une femme, c'est brutalement. Délicat ou tout simplement?
6: Moi, ça 30 degrés, moi.
1: Donc, moi, je me la prendrais bien, mais ça dépend de la femme.
4: Et t'as oublié sauvagement?
0: Non.
3: Merci Jessica.
4: Jessica,
0: je vais te dire une chose. Que là, sauvagement, ça veut dire tu la tires par les cheveux, tu mets deux trois claques dans la figure.
4: Attends,
0: c'est
4: mais
0: bon.
4: C'est très sexe.
0: Non.
4: C'est très sexe.
0: Jessica. Jessica, la brutalité ne compte pas.
4: Brutalité, si tu sais ce que c'est vous pire.
1: Elle dira, moi je vais te prendre violemment.
5: Non, la brutalité.
0: Non. Il est hors de question de...
8: Oh, une demoiselle qui veut parler, là.
4: Voilà.
0: Oui.
4: Non,
0: mais donnez
4: vos noms. Laisse parler les filles. Laisse parler les filles un petit peu.
0: Donnez vos noms.
1: Demoiselle.
0: Donnez vos noms.
9: Bon, Gégé, c'est Isa. Attends, tu connais pas le proverbe.
1: Cool, Isa,
9: attends, il y a un super proverbe que les garçons connaissent tous. Ça m'étonne que ça n'a
10: un
9: pas...
10: Un trou est un trou, ma vie n'a pas d'œil.
9: Non, voilà. Ouais. Ça m'étonne qu'il ne l'ait pas sorti, quand même.
10: Ouais, moi aussi.
0: De quoi? De quoi?
9: Un trou est un trou, une bite n'a pas d'œil.
1: Absolument.
0: Non mais Isabelle.
9: Ouais.
0: Isa.
9: Trous, là.
0: Isa.
9: Oui.
11: Bonsoir à tous. Bon, c'est le débat sur la timidité. Donc on va accueillir Séverine, 18 ans de Fontainebleau.
9: Alors,
11: bonsoir
9: va,
11: Séverine.
9: Allô. Ça va?
11: Je sais pas, j'ai pas regardé ce matin.
12: Ah super Gérard, ça commence sur les starting blocks.
13: Ah, ouais. Trop fort.
11: Oh, Gérard, on va accueillir Tony.
12: Ouais, attends, salut Gérard, salut grand gourou, comment vas-tu?
11: J'ai pas regardé ce matin.
12: Putain, je le savais.
11: Laurélie.
9: Lorelai. Salut Mike, salut Gégé.
11: Bonsoir.
12: Bonsoir. Demain, il y aura l'ail.
11: On va accueillir un net.
12: Avec ton zaï-zaï.
1: Ouais, salut Gérard, ça va?
11: Vous avez pas commencé?
12: Aurélie, est-ce que tu fais des pipes avec ton zaï-zaï?
11: Bon, c'est bon. Ouais, vous attendez que je termine de faire la présentation, après...
12: Ouais, vas-y,
11: oh, on se calme derrière, s'il vous plaît, merci. On va accueillir Jean-Luc, 22 ans de Paris.
14: Salut.
11: Salut.
14: Salut Jean-Luc.
12: Salut Jean-Luc, ça la pêche.
11: Ouais, Jean-Luc, tu parles un peu plus fort.
14: Jean-Luc, en parlant, ça fait gentil.
11: Jean-Luc.
14: Arrête, c'est pas drôle, je suis très timide.
11: Bon, ouais, ben c'est bon.
12: Gérard, c'est ridicule, ça fait pareil. C'est Jean-Cul aussi.
11: D'accord, ok, c'est bon, je vois déjà le terme de débat. Et Laetitia, 19 ans.
12: Eh Gérard, un terme, c'est à la
11: fin. Oh, 6 minutes.
12: Non, 6 minutes, non. Non, 6 minutes, c'est trop.
11: Oh,
12: minutes,
11: c'est bon.
12: C'est le truc, là, sur M6.
11: Bon, oh. On commence le débat et on se calme.
12: Ok.
11: D'accord, Annette et Tony, parce que de toute manière, je vous ai... Tony, c'est... Je te reconnais.
12: Mais non, c'est pas moi.
11: Oui. C'est pas moi, c'est ma sœur qui balbare entre les cuisses d'un catcheur.
12: Ah, oh, c'est pas mal.
11: Ok, c'est cher. Bon.
12: Oh là là.
11: Alors.
12: T'en as d'autres, t'es comme ça?
11: Je sais pas, j'ai pas regardé. Bon, alors on y va.
12: Oh, l'humour, Gérard. Alors,
11: êtes-vous timide souvent?
15: Gérard, tu pues des pieds!
12: Oh, c'est vrai ça, Gérard, tu pues!
11: Jean-Luc!
12: Jean-Luc, ta gueule!
11: Jean-Luc!
16: Oui, Gérard.
11: Tu retournes chez toi et c'est bon.
17: Attends, on a un vrai timide qui parle, c'est très bien.
11: Non, ils sont à plusieurs. Ils sont à plusieurs, c'est bon. Allez hop, Laurélie.
9: Lorelai.
17: Ta belle cabine.
9: Alors moi, oui, en fait, c'était pas pour ça. C'était parce que je voulais savoir comment faut réagir face à un garçon timide, plutôt. Parce que moi, je suis pas timide.
12: Moi, je te dis, Aurélie, si tu te mets à poil devant moi, toute ma timidité disparaît.
11: Bon, alors moi, je vais vous dire une chose.
17: Je te prendrai nu.
18: S'il te plaît, Gérard, attends, tu vas nous dire que tu nous prendras nu.
11: Non, mais là, l'histoire du prêtre, j'en ai rien à foutre.
18: Attends. Genre... Je vais vous dire une chose, je vous prendrai nu, mais tu te fous de nous, là.
11: Non,
18: c'est la timidité,
11: moi.
18: C'est pas tes relations sexuelles.
11: Il y a quelqu'un qui s'amuse. Ouais, bah, Arnette et Tony.
17: Je te prendrai nu.
11: Voilà.
18: Tu veux prendre nu, Arnette.
11: Voilà, je vais prendre nu, alors qu'on s'amuse derrière mon dos. Moi, si je fais un débat, moi, je vais arrêter tout de suite.
18: T'as raison.
12: Je voulais pas que tu me prennes nu avec un t-shirt mais pas nu.
11: Arrête, non mais attends, Arnette, je suis habillé, ça te regarde pas.
12: Moi je veux bien que tu me prennes nu mais seulement c'était avec tes tongs et un t-shirt.
11: Bon ouais, de manière, moi je t'emmerde, ok?
18: Bon tu me prends nu.
12: Tu m'encules mais bon.
11: Bon ouais, vous allez vous calmer.
18: Bon on continue le débat.
11: Bon.
17: Je te prendrai nu.
18: Mais je t'arrête Gérard.
12: Sérieux Gérard, on veut pas.
11: Mais là je vais arrêter.
18: Est-ce que tu avales Gérard?
12: N'insiste pas Gérard.
11: Non, je vais arrêter comme ça.
12: Alors vas-y, dis ta phrase Gérard.
11: Ben, moi, je vais vous dire une chose. Non, mais moi, je continue pas. Non, j'arrête.
12: Mais Gérard, c'est bon. Tu vas pas faire un petit caca nerveux, là.
11: Mais c'est quoi, là, cette histoire, je vous prendrai nu.
18: Je sais pas.
12: Gérard, qu'est-ce qui te gêne? C'est la Sim Camille, c'est ça?
11: Ouais, la Sim Camille, je t'emmerde, moi.
18: Avec la Sim Camille.
12: La Sim Camille.
11: Ok. Bon.
19: Fais-moi la toute.
11: Fais-moi la totale et derrière, il y en a qui s'amusent derrière mon dos. Alors maintenant, moi, je vais vous dire une chose.
3: Je te prendrai nu.
11: Bon, c'est fini là, ce bordel ou quoi?
1: Gérard, écoute, t'es un petit pervers en fait. Tu nous as caché ton jeu,
11: mais... Ah non, mais moi, je vais arrêter le débat. J'ai peur.
18: Ris pas, s'il te plaît, c'est désagréable.
1: Faut pas saboter cette émission, enfin, le salaud.
11: Bon, c'est bon, je peux poser ma deuxième question.
4: Oh, oui,
11: c'est quoi là, ce bordel? Bon, alors, Séverine.
13: Non, mais je t'ai déjà répondu, en fin de compte.
11: Non, mais j'ai pas très bien compris ta question.
1: Ouais, il est un peu topé, Gérard, il est dans la dedans.
11: Bon, allez, c'est bon, allez, hop.
13: J'ai répondu à ta question.
11: Bon, allez, croyez-vous que la timidité, ça s'oublie? Allez, hop, on passe à la quatrième, c'est bon.
13: Oui,
11: comme
13: on
11: ça,
13: fait la
11: question,
13: ouais.
1: On a même pas fait la troisième.
11: Ouais, ben, de toute manière, la troisième a un rapport avec la deuxième. Alors, si t'es pas content, c'est le même prix, tu rentres chez toi.
1: Non,
13: je vais chez lui.
11: Non, mais c'est bon, allez, hop.
13: Non, je l'ai pas oublié.
1: Parce que tu l'as oublié chez toi, quoi.
11: Croyez-vous que la timidité, ça s'oublie? Alors, les coms, vous la fermez un peu.
18: Les mecs peuvent être timides aussi, Gérard.
11: Ouais, bon, bah, de toute manière, entre Tony, Arnett et Jean-Luc, c'est bon. Hein.
4: Tu fais ton débat, il y a Laetitia qui veut te répondre.
11: Ouais, mais j'avais demandé pas les mêmes.
4: Moi,
11: Arnett,
4: les mêmes,
11: dans tous les débats.
4: Laetitia.
11: Bon, c'est bon.
1: Ouais.
11: Bon,
1: ouais.
11: Séverine.
1: Ouais.
13: Non, mais en fin de compte, quand t'es timide, c'est parce que t'as...

0: Allez, c'est bon, je filme pas la moquette. Alors maintenant, on va passer à la cinquième.
1: Alors, oui.
0: Non, mais ça va aller vite. On va de la 4, on passe à la 5, comme personne veut répondre.
2: Mais si tout le monde répond à la 4.
3: Je voudrais bien répondre à
0: la 4. Non, mais Séverine, elle m'a pas répondu parce que tout le monde a parlé derrière. Alors, pourquoi êtes-vous timide? Ah.
3: Je t'attendais bien à ce
0: terrain-là. Eh, ouais. Normalement, j'aurais dû la passer en 6.
2: Eh, quelle surprise. Pourquoi êtes-vous timide?
3: Jean-Luc.
0: Eh, vas-y, Jean-Luc.
3: Ouais, bah alors, tu vois, c'est tout simple, en fait, parce qu'on parle d'un système hypothalamo-hypophysaire qui sécrète des hormones. Des hormones qui arrivent carrément sur les synapses post ou... pré-synaptique.
4: Gérard, fais pas comme si tu comprenais tout.
0: Mais c'est bon, de toute manière. Hey, je m'attendais à la cinquième. Je sais qu'on va partir sur le cul.
3: Donc, je m'attends à tout avec vous.
0: Alors, on y va.
2: Attends, qu'est-ce qu'il est... Quand est-ce qu'il est parti sur le cul, là, Gérard?
0: Non, mais attends. Là, c'est bon. Comme ils sont partis.
2: Toi, on sait que t'as le cerveau dans la culotte, mais quand même.
0: Non, mais je pense que là.
3: Toi, je dirais plutôt que c'est la culotte qu'il a dans le cerveau.
0: Ouais, c'est ça, t'as raison. T'as raison, mon pote. Allez, continue. Allez, on y va. Allez, je vous écoute.
2: Ouais, Jean-Luc.
0: Allez-y.
2: Donc, Jean-Luc, finis ta réponse.
4: Voilà. De toute façon, Gérard, elle comprend rien. Vas-y, continue.
0: Ouais, vas-y. Jean-Luc, réveille-toi un peu.
3: J'en étais à la sécrétion des hormones qui peuvent donc agir sur les synapses.
0: Ouais.
3: Sur ce synapse, il y a tout un système de système nerveux qui permet un déclenchement de potentiel d'action si la stimulation est efficace, ce qui fait qu'il y a une réaction en chaîne qui entraîne une transpiration, hausse de la température, rougissement des oreilles et ensuite, bon, on est complètement bouleversifié.
0: Attends, tu crois que j'ai des hormones?
3: Tu as des hormones, Gérard. Je crois que
0: j'ai Jean-Luc, tu crois que les hormones ont un rapport avec la timidité?
3: Mais tout à fait, Gérard, c'est un
4: exactement. Absolument.
0: Bon, alors, êtes-vous timide pour embrasser une fille ou vice-versa? Question à 100 balles, réponse à 5 centimes.
1: C'est la première fois qu'on est timide.
0: Alors, allez-y. Attendez. Moi, je vais vous dire, quand j'embrasse une fille, je fais bisous sur la joue.
4: Gérard, c'est pas crédible.
0: Non, moi, je fais bisous sur joue.
5: Pour Gérard, faire l'amour, c'est mettre la main au sein. Donc.
0: Non. Tant que, pour l'instant, j'ai pas encore... Moi, je fais bisous sur la joue.
3: Non.
0: Ah, si.
4: Et il te mord pas le pitbull?
0: Ah non. Non. Mais c'est bizarre parce que j'arrive pas à trouver la personne à qui faire. Mais attendez. Et maintenant, je vais vous dévoiler ma vie privée. Comme depuis le temps que vous attendez que je vous la dévoile.
1: Ah bah oui, hein.
3: Attends, vas-y, appelez Voici, là, vite.
0: Ouais, c'est Voici, bon, c'est bon, toi, tu vas te coucher, toi, avec Voici, hein.
3: Voici, voilà, le revoilà.
0: Bon, c'est bon, vous la fermez?
3: Ok, vas-y.
0: Ok, merci. Donc moi, tant que j'aurai pas trouvé la chaussure à mon pied, je
4: voilà. Ouais, c'est marrant. Hein.
0: C'est marrant, hein.
4: Ouais.
0: Ah, c'est cool, hein.
4: C'est cool, c'est bon délire, il y a nos malaises.
0: Ouais. C'est sûr. Ça fait bon nez, un connard.
4: Gérard, il est pas tout le monde.
0: Non. À toute manière, des comme moi, vous en trouverez jamais sur l'antenne.
4: Ça, c'est clair. Heureusement pour la société, d'ailleurs. T'imagines, Gérard, c'est déjà une fausse couche, deux fausses couches comme ça.
0: Non, mais sans voix de disparition, hein.
5: Hey, Gérard, il y a Virginie qui veut te vider les couilles avec une paille.
0: Oh, Virginie, laisse ton numéro, on te rappelle tout de suite. Donc, je disais que le jour où j'aurais trouvé ma chaussure à mon pied.
1: Je suis là.
4: Une tongue?
0: Non, mais attendez. La chaussure à mon pied. Vous allez me laisser parler parce que tout à l'heure, moi, je vais vous laisser déconner. Bon,
5: continue. Le jour où tu auras trouvé ta tongue à ton pied.
0: Voilà. Le jour où j'aurai trouvé une nana super cool.
6: Tu choses du combien, GG?
0: 43 à ma caille, si
5: bon,
0: ça peut te rassurer.
5: 43 pour GG.
1: Gérard, il chose du 2.
0: Oh, qui c'est qui vient de dire ça?
1: C'est moi, mon amour.
0: Qui?
4: C'est Elisabeth.
0: Elisabeth.
4: Celle qui rit quand elle pète.
0: Elisabeth.
1: Oui.
0: Elisabeth.
5: Montre-nous tes fesses.
1: Gérard.
0: Oui, c'est qui là qui me parle? Ouais, c'est qui là?
1: C'est
0: Betty. C'est qui là qui me parle? Vas-y, je t'écoute.
4: Gérard, tu veux m'habiter dans le cul, Gérard?
0: Non, mais quand tu veux, moi je t'attends. Je te prends, moi.
1: Tu me prends comment?
4: Gérard.
0: Ouais, c'est qui là qui me parle?
1: Elisabeth, tu me prends comment?
0: Ouais, je te prends, ouais, je te mets sur un TGV, je t'attrape.
1: Puis tu vas siffler dans ton sifflet.
0: Ouais.
1: C'est plutôt moi qui vais siffler dans ton sifflet.
0: Ah bah, comme tu veux, ma chérie.
1: Ma chérie, on se connaît pas encore.
0: L'acte sexuel.
1: Ah oui, c'est très agréable. Et après?
0: Et après, je descends.

0: gentiment sur ton ventre.
1: Sur mon ventre, et qu'est-ce que tu lui fais?
0: Je te fais des bisous partout, mm-hmm. partout. Je descends jusque. Oui, je te lèche.
1: Tu me lèches où?
0: Je te lèche la chatte.
1: Tu me lèches la chatte?
0: Et après,
1: soit,
0: gentiment.
1: Soit un homme, soit féroce, soit une bête.
0: Hein?
1: Bah, j'aime les bêtes.
0: Ah non, mais attends, moi je suis pas violent avec une nana et faut pas rêver.
1: Bah, moi j'aime qu'on soit violent.
0: Ah non, pas moi. Moi j'ai jamais été violent avec une nana et je serai jamais violent.
2: Gérard, dans Star System, c'est ça.
3: Il était un peu poète et un peu vagabond. Il n'avait jamais connu ni patrie ni patron.
4: Ah, je l'ai filmé dans les mains.
5: Ça va falloir que cette histoire-là, ce que j'ai

0: Alors? Alors? Non, non, mais attends, l'autre qui s'amuse à balancer, elle s'appellera Madame Cousine. Hein. Enfin, c'est... Qui a dit ça?
1: Non,
0: lui, là.
1: Non.
0: Tu permets, tu réécoutes la DRL. Non, non, c'est lui.
2: Mais non, c'est lui.
0: Et puis là encore. Et tu réécoutes la DAP, tu vas voir. Hein? Alors si c'est pour faire des conseils et que vous me les saccagez, c'est plus la peine.
2: Ah non, n'en fais plus, hein, c'est pas la peine. Hein. Moi j'ai écouté tout à l'heure, c'est une catastrophe.
0: Hey, l'autre, je te demande, toi Manu, de me le réveiller là, le gitan. Tu veux devenir gitan? Tu m'as dit, ouais, il est bien en forme et tout.
2: Ça, tu l'avais dit.
0: Deux minutes, je t'avais dit, je le sentais pas.
3: Et il a décapité une poule, j'y peux quoi, moi.
0: Non, mais même, c'est pas parce qu'il a décapité une poule, n'empêche qu'il a été balancé des trucs qui se balançaient pas à l'antenne. Comme l'autre qui veut faire avoir des problèmes à son père. C'est pareil.
2: J'y peux rien, moi, t'as pas
3: dit. C'est pareil.
0: Non, mais attends.
2: T'es mauvais.
0: Moi, je vais te dire une chose. L'autre, je le sentais pas du tout. Je l'ai dit à Max, je le sens pas. Et ça a pas loupé. Et je t'avais dit de me le...
4: Sandy, elle s'en est super bien ouais. Avec le gitan.
0: Mais
4: le
0: oui,
4: gitan.
0: Mais
2: je le sentais pas.
0: Je le sentais pas, fallait pas me le laisser.
2: Mais pourquoi tu l'as pas dit?
3: T'en es bouché aussi.
0: J'avais vu.
2: Non, t'as dit je vais voir.
0: Je vais voir, et en fin de compte, il a carrément...
2: Qui
0: carrément...
4: Marcelito, le gitan.
0: Lui, là. Attends, 18 ans, il a des problèmes, il veut devenir gitan, il a des copains qui braquent des bagnoles et tout ça, j'ai dit allez hop. Au revoir,
2: tu l'as pas passé.
0: Allô? Si, on l'a passé, mais on l'a pas gardé longtemps.
2: Tu pouvais pas le passer.
0: Ouais. Je l'ai pas gardé longtemps.
2: Pourquoi? Ouais, quoi d'autre encore? Qu'est-ce qu'il y a comme problème encore?
4: Je l'ai au téléphone, là, Marcelito.
0: Non, moi je le prends.
2: Il est à Nanterre,
0: après. Par la suite, ça a été.
2: Il est passé à Nanterre.
0: Ouais, c'est ça.
2: Il nous attend.
0: C'est ça, t'as raison. Fous-toi bien de la gueule du monde, toi.
2: Putain, mais les mecs, on peut pas travailler comme ça.
0: Non, mais moi je travaille plus avec toi.
2: Ça finit. Et moi j'avais entendu dire que t'avais changé de nom, que tu t'appelais Touzin avant.
0: Ouais, c'est ça, et ta mère elle s'appelle comment? Elle s'appelle Suce-moi la bite, c'est ça?
2: Bah ça vient peut-être arriver, ouais.
0: Ouais, ben.
2: Peut-être pas la tienne, mais bon.
0: Ouais, ben heureusement.
2: Bah oui, pour elle,
3: elle est
2: pas malade, donc.
0: Surtout quand vous me passez des mecs que
2: ben je vois. Ouais, c'est dommage.
0: En plus, l'autre 17 ans et demi, vous me mettez une nana qui a 17 ans et demi, alors que vous savez très bien que la nuit, on passe pas des jeunes.
4: C'était pour son anniversaire.
0: Non,
2: pas ça, putain.
0: Mais merde, combien de fois qu'il faut le répéter que je vois pas de jeunes dans les émissions. Alors, dans les débats, vous me trafiquez des âges et tout ça. Attends, quand tu me mets un mec de 12 ans dans un débat, tu crois que je reconnais pas la voix? Attends, il faut arrêter, là. Hein? Moi, si ça continue, là, à la fin du mois, il n'y a pas de débat.
2: Non, mais le problème, c'est que mineur, en plus, il sait qu'il va avoir des problèmes, Gérard, tu le sais.
0: Et l'autre,
2: tu vas avoir des problèmes, hein, je te l'avais dit avec les mineurs.
0: Et toi, qui n'as pas été capable de me gérer le mec avec son père qui a des problèmes. Celui qui est maire de Paris, non, mais attends, tu te rends compte aussi, toi?
2: Putain, mais c'est
0: toi, tu prends des mecs comme ça.
2: Tu prends des risques insensés. Hein.
4: T'as pas réussi à la.
0: Mais ouais, mais attends, mais moi, qu'est-ce que vous voulez que je lui donne de conseils?
2: Eh ben,
0: j'allais pas risquer aussi que
2: le flic. Allez au flic.
0: Et alors,
2: il est en prison avec des preuves aux emplois fictifs.
0: Et alors, il a qu'à y aller au flic. S'il a des problèmes, il a qu'à y aller.
2: T'as eu qui ce soir?
3: Tu l'as pas dit.
2: T'as eu qui?
0: On a eu soi-disant le fils de.
5: Du maire de Paris.
2: Vous avez pas dit son nom, moi, j'espère, au mec.
3: Non.
5: Déjà, il nous l'a pas dit
2: Le nom de qui? Du maire de Paris, là, en ce moment?
5: Ouais, de son père.
0: Non, mais son nom, c'est Jean-Christophe, il l'a balancé à l'antenne, ce
2: son prénom, on connaît pas son nom de famille, j'espère.
0: Non. Je vais te dire, on sait qui c'est. Qui savait qui c'était?
3: Libéré.
0: Pas le gars, mais le maire, je savais du tout qui c'est qui c'était, moi.
2: C'est qui?
0: Ah non, mais...
2: Tu connais son nom?
0: Bien sûr, tu sais.
3: Libéré.
0: Ah, mais ta gueule, voilà. Voilà, t'es vraiment une pute, toi, pas fini, là.
4: Tu veux pas reprendre le petit gitan, là?
0: Non, ouais, terminé. Tu le laisses où tu l'es, prends le temps comme ça. Tu lui dis au revoir et puis basta.
2: Bon, bah, ils disent bien Marcelito, hein. Bonsoir.
6: Voilà, donc on venait de s'écouter les carabines à Morpion avec...
7: Beaucoup d'hommes ce soir sont venus sur cette antenne. Alors oui. Fabien, question pour Gérard avant de se quitter, parce que Gérard bien sûr est très demandé.
8: Oui, tout à fait. Alors c'est Fabien, 33 ans, voilà, je vous explique, j'ai un problème, j'ai un enfant, et j'ai des problèmes pour le faire garder. Et donc voilà, Gérard s'y connaît un petit peu en babysitting, et j'aurais voulu avoir des petits conseils pour trouver une babysitter, parce que j'en ai déjà, on va dire, examiné quelques-unes, mais elles font pas l'affaire, donc j'aurais voulu quelques petits trucs.
7: Alors on rappelle déjà qu'on fera un débat sur le babysitter, babysitting, quand ça?
6: Le 14 décembre.
8: Ouais, mais le problème, c'est que je ne peux pas attendre jusqu'au 14 décembre, bien évidemment.
7: Il faudrait qu'on avance sinon le débat, ou alors il faudrait que les JO soient reportés au mois de décembre et qu'on fasse le débat sur les babysitters à la place des JO.
8: Ah, ça pourrait être
7: bien. Et qu'à ce moment-là, il faudrait qu'on appelle... Le CIO pour voir si on peut reporter au mois de décembre.
6: Non, on peut changer puis mettre les catastrophes au 14 décembre à la rigueur.
7: Ouais, mais comme les catastrophes en ce moment, on est en plein dedans, autant les garder tant que c'est chaud. Donc, babysitting, qu'est-ce que tu peux annoncer déjà? Bon, toi, t'as quelqu'un de ton entourage proche qui en fait, Gérard, sans citer de nom.
1: De manière, faut que tu fasses qu'on... T'as vu combien de personnes depuis?
8: Ben, en fait, le problème, j'en ai déjà vu à peu près une douzaine, et j'ai eu des jeunes filles au pair, que j'ai été obligé de renvoyer pour incompatibilité, on va dire.
1: Ouais.
8: C'est-à-dire qu'en fait, elles voulaient pas coucher avec moi.
7: Ah bah oui.
1: Mais... Oh non, mais attends, tu vas pas demander à la nana de garder tout le monde et puis de coucher avec, non.
8: Ah, c'est le problème. À 50 balles la journée, je pense qu'elle peut quand même faire un petit effort, quoi.
1: Non mais ça va, ouais, puis quoi encore, non?
7: 50 balles la journée, Fabien, tu la payes?
8: Bah oui, tout à fait, oui.
7: C'est de l'escroquerie, ça, Gérard.
8: Ouais, elle est quand même logée et nourrie, quoi.
1: Non mais attends, loger nourri, c'est pas parce que tu qu'elle est loger nourri que tu vas lui demander 50 balles, mon gros.
8: Elle parle pas français, alors elle va pas aller dépenser son argent.
1: Ouais, mais c'est pas une raison.
8: Bah ouais, mais bon, c'est comme ça que ça se passe, hein, les gens s'y opèrent.
1: Ouais, mais peut-être, mais si tu escroques les gens comme ça, tu trouveras jamais personne, mon grand.
8: Parce que moi, on m'a dit, cherche du côté de la gitanerie, tout ça, il y a des gens qui connaissent beaucoup, qui s'y connaissent en enfant, quoi, en fait.
1: Ouais, de la gitanerie, tu veux parler de quoi, toi, là-dedans?
7: Tu balances, j'écoute n'importe quoi, Fabien.
1: Non, mais t'es vrai.
8: Oui, tout à fait, on m'a dit, essaye de trouver une jeune fille manouche.
7: Oh là là, n'importe
1: quoi. T'es taré ou quoi, là? Eh, mais t'as pas fumé la moquette avant,
7: Gérard, là, on plaisante.
1: Non, non, mais arrête tes conneries, là, parce que là, tu délires.
8: Gérard. Comme ça, regarde, les Bretons, ils sont...
1: Non, mais attends, tu délires. Oh, tu t'es...
7: Bon, Fabien, ceci dit, bon, tu plaisantes un peu, mais ceci dit, ton cas n'est pas un cas isolé. Il y a beaucoup de gens, effectivement, qui aimeraient faire garder leurs enfants pour pouvoir profiter un petit peu des nuits chaudes pour dans des soirées, peut-être dans des clubs échangistes et tout ça, et qui ne peuvent pas parce qu'ils ont des enfants en bas âge et qui aiment les faire garder. Mmh. Alors, Gérard, d'abord les prix, c'est quoi les tarifs pour une babysitter?
1: Bah, disons, ça dépend de quelle heure à quelle heure.
7: Bah, dans la soirée, je sais pas, quand tu vas dans un club échangiste, c'est genre 19h, 6h.
1: Ouais. Ouais, mais ça, faut que, déjà, c'est pas les mêmes tarifs, c'est tarifs de nuit.
8: Ah, les clubs échangistes, c'est plus cher la nuit.
7: C'est combien les...
1: Non, mais
7: les
1: ça, tarifs de nuit. Là, je peux pas te dire exactement.
7: Non, les taxis, c'est pas à peu près, non?
1: Non,
7: 50 centimes du kilomètre.
1: Non, là, pour son problème à lui, là, ouais. Personnellement, tarifs de nuit, je peux pas dire, mais...
8: Est-ce que c'est à peu près le double?
1: Ah ben je peux pas, je te dis, je sais que la journée, c'est...
8: C'est peut-être le triple.
1: Non mais la journée c'est compté 44 francs de l'heure.
7: 44 francs, donc Fabien demande si c'est le double ou le triple.
1: Non, ça dépend déjà de la personne, si elle est compétente, si elle se sent capable d'assurer de 19h jusqu'à 6h du matin.
7: Mais si elle est compétente, alors
1: Si elle est compétente, bon, ça peut varier entre 60 et 70 balles de l'heure.
7: De l'heure?
1: Bah oui.
8: Moi je veux quelqu'un de fiable, hein.
1: Ouais, mais de toute manière, t'es obligé de... Si elle te dit 70 balles, ça sera 70 balles.
8: Attends, je suis prêt à payer le quadruple.
1: Non, mais... Même.
8: Le quadruple, attention.
1: Et pourquoi pas le...
8: Non, mais en tarif de nuit, hein, comme tu disais tout à l'heure.
1: Mais ouais, mais attends, mais on parle pas des trucs de taxi pour l'instant. Mélange pas les torchons et les serviettes.
8: Tu dis qu'il y a un tarif
1: de nuit. Mais ouais, mais il y a des tarifs, moi, je peux pas te les dire, parce que moi, je...
7: Pourquoi tu penses que 70 ouais, balles de...
1: Mais là, pour une nourrice agréée, attention.
8: Agréé,
1: pas abrégé, espèce d'ondouille.
8: Agrégé, j'ai dit.
1: Agréé.
7: Attends, Fabien, c'est intéressant parce que...
8: Il y a une agrégation d'État, c'est ça?
7: Il y a des diplômes à avoir, sans déconner, faut...
1: Bah, pour garder un emploi, normalement, tu dois avoir un diplôme. Ce qui veut dire pourquoi qu'on appelle des nourrices agréées, parce que c'est un diplôme qu'ils ont, un genre de BAPA. Disons BAPA, ce qui veut dire pour
7: ceux
1: qui
7: ont des enfants. C'est comme des diplômes, parce que si par exemple voilà. Ton deuxième degré de plongée sous-marine, non, tu peux pas garder des enfants.
1: Non, parce que ça c'est un truc qu'il faut bien se mettre dans la tête.
8: Ouais.
1: Pour garder un enfant, faut déjà pas être à moitié taré.
8: C'est clair, je passais un rêve si possible.
7: Bah oui, ma moitié con, tu peux.
1: Ouais. Pareil, faut mieux pas. De toute manière, faudrait déjà trouver, déjà pour que tu voies la personne si après
7: la
1: voie.
7: Faut que tu la voies.
8: Je la voie.
7: Ouais, faut que tu la voies.
1: T'essayes de voir, t'essayes de te renseigner.
8: T'as pas des plans, toi, t'as pas une adresse, quelque chose, je sais pas, moi.
1: Non, moi j'ai pas d'adresse, je peux pas t'en donner. De manière, même si j'avais des adresses, je les donnerais pas comme ça sur l'antenne.
7: Non, mais on donne pas des plans comme ça, Fabien.
1: De manière, tu fais une chose, hein, t'essayes de voir dans ton entourage. Si tu connais quelqu'un, t'essayes de voir du côté de ta famille s'ils peuvent pas te garder ton...
8: Non.
1: Non, pourquoi?
8: Bah parce qu'ils sont tous loin, ils sont en province, tout ça.
1: Ah, t'as personne sur Paris?
8: Non, j'ai personne sur Paris. Je passais les petites annonces, mais je te dis, j'arrive à trouver personne.
7: C'est pas facile, hein, ceci dit.
1: C'est vrai qu'il
7: faut donner confiance. Il faut quand même qu'il y ait un échange, tu vois. Mm. C'est pour que l'enfant, il bouffe de la bouillie, et tu vois, qu'on s'en occupe pas, et c'est pas bien.
1: Si c'est pour le laisser dans un coin, ça sert à rien. Hein.
7: Ah ouais.
1: Moi, je peux te dire une chose que, bon, c'est pas pour parler d'elle, mais elle, là, à l'heure actuelle, elle se fait 10 heures par jour.
7: Tu parles de qui, elle?
1: De ta bibi adorée, là, que t'aimes bien.
7: C'est ta bibi à toi, c'est pas
1: mal. Non, mais celle que t'aimes bien.
7: D'accord. Donc on peut le dire, on peut le dire, Bibi qui est donc ta copine, elle est agréée.
1: Non, elle garde un enfant et apparemment les parents sont contents d'elle.
8: Elle fait ça au black?
1: Non, elle est payée, elle est déclarée et tout.
8: Ah ouais.
7: C'est 70 francs de l'heure.
1: Non, elle c'est 44 francs à peu près. 44 francs.
7: 44 francs au lieu de 70 comme elle mange beaucoup.
1: Non, mais d'ailleurs
9: les portes et tout, c'est des frais.
1: Non, mais ça veut rien dire, ça.
8: La désinfection.
1: Mais non, mais attends, moi, je suis escapé, je vais te dire une chose.
7: Alors, comment ça se passe? C'est un boulot, ça.
1: C'est un boulot qui est assez compliqué, et faut aimer les enfants, de toute manière, pour faire ça. Parce que la personne qui fait ça, les enfants, ça sert à rien qu'à se lancer là-dedans.
7: Parce qu'il y a des mecs il y a des nanas qui ont voulu qu'aimer la vitesse, tu vois. Alors, si on dit, j'aime la vitesse, je vais garder des gamins. Il vaut mieux aimer les enfants qu'aimer la vitesse.
1: Ouais. Voilà. Mais moi, je peux te dire une chose, que là où qu'elle est, elle est heureuse, les parents sont contents d'elle et...
7: Ah oui, elle est heureuse quand elle est loin de toi.
1: Non, mais même...
8: À 10 heures par jour, c'est un peu de l'esclavage quand même.
1: Mais ouais, t'as raison, fais 10 heures par jour, tu vois.
7: C'est énorme.
8: J'en fais beaucoup plus que ça, toi t'en fais combien, toi?
1: Moi, j'en fais, ça te regarde pas d'abord.
8: C'est bien ce que je dis, toi tu taffes pas, ta femme elle taffe 10 heures par jour, c'est de l'esclavage.
7: 10 heures par trimestre, Gérard.
1: Non,
8: toi, je dis 50 balles la journée, t'as pas de commentaires à faire, hein, tu fais pareil. Hein.
1: T'as pas mal de trucs derrière à payer aussi.
8: Quand même.
7: C'est un enfant qui pleure.
1: Voilà.
7: Conclusion de tout ça, bon, pour Fabien, qu'est-ce qu'on peut lui dire? Donc déjà, il faut qu'il ait une babysitter agréée. Il vaut mieux, parce que sinon tu risques de tomber sur des femmes qui ne savent pas s'occuper d'enfants.
1: Et puis n'essaye pas tout de suite de vouloir dire qu'elle est nogée nourrie et puis de coucher avec, parce que là tu te mets le doigt bien dans le profond dans l'œil.
8: T'amuses
1: pas à dire ça d'entrée, parce que tu peux être sûr que tu vas te retrouver sur le... Sans personne.
8: Moi aussi, j'ai le droit de faire la sieste dans l'après-midi, de me faire poudrer les fesses, tout ça.
1: Non mais toi tu confonds le babysitting pour le mot, mais le babysitting adulte. Faut pas tout confondre.
8: Non, n'empêche pas l'autre.
1: Ouais, mais faut pas tout confondre.
7: Voilà, exactement.
1: Voilà.
7: En tout cas, c'est un débat, on le rappelle, débat qui aura lieu le 14 décembre. J'espère que tu seras au rendez-vous, Fabien.
8: Ben j'espère que j'aurai trouvé d'ici là, mais je serai au rendez-vous, pas de problème.
7: Voilà, ok, très bien. N'abandonne pas ton enfant pour ça. Hein.
8: Non, pas de problème.
7: Merci encore, Fabien, pour ton appel.
8: Bonne soirée à tous.
7: Bon courage, merci d'avoir appelé en tous les cas.

0: C'était quoi la position préférée de Gégé?
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2: Ok, point final à la ligne.
3: Ok, salut connard.
4: Ouais, non mais, de toute manière,
5: par moment, je me demande si je suis pas con.
4: Bon, pour l'instant, vous avez fermé vos gueules.
6: Putain, le Larsen.
7: Vas-y, Gérard.
8: Et voilà, c'était Corner Shop Brinfus Off HA.
7: Ouais, Corner Shop. Hein.
8: Voilà.
7: En fait.
8: Donc, on se retrouve pour le deuxième débat. Donc, c'est Olivier Aprou. J'espère que ça va bien se passer.
9: Oh non
8: mieux.
7: Ouais,
8: mieux que le
7: c'est
8: premier.
7: Moi.
8: Mieux que le premier, si ça te plaît pas. Fildar, c'est le même prix.
7: Allez, Fildar. Huit. Du vent.
8: Bonne nuit.
10: Et Max, il a dit que je faisais l'arrière.
7: Non, non. C'est fini.
8: Et Manu au standard.
11: Oui. D'ailleurs, donc, sur ta liste, tu peux rajouter Yoko à la fin.
7: Gérard, Fildar, il veut pas s'en aller. Gérard.
8: C'est pas grave, tu le laisses, mais si ça va pas, moi, je vais pas aller jusqu'à 4 heures. Surtout que là, le deuxième débat, il y a quand même 13 questions, donc je voudrais arriver jusqu'au bout. Donc, on va...
7: Et il y a le Minitel aussi.
8: Tu peux non, mais tu me laisses, s'il te plaît, là... Tu me laisses la porte ouverte, si ça te dérange pas. Merci. Merci beaucoup.
11: Ah, merci pour le blanc, toi, Gérard, t'es
8: donc,
11: magnifique.
8: Donc, vous pouvez toujours nous appeler, s'il vous plaît, des filles qui nous appelle au standard, donc au 0803-08-5000, et 0870-5000 est toujours le 3615, code Fun Radio, rubrique direct. Par contre, Olivier, une seule chose que je vais te demander.
7: Vas-y.
8: Les questions Minitel, si c'est des questions bidons, ce Minitel, n'est pas la panique.
7: Sur Minitel, il y a zéro connecté.
8: Ok. Tiens. Ben, c'est
7: parce
8: pas
7: que
8: mal,
7: tu
8: ben,
7: t'en parles jamais, et puis voilà, et puis les gens...
8: Ben, c'est bien, ben, dans ces cas-là, on le ferme, comme ça.
7: Ça bien qu'il y en ait, ça m'occuperait.
8: Voilà, ben, dans ce cas-là, tu le fermes.
7: Parce que c'est assez chiant à écouter.
8: Donc, deuxième débat, ça part sur les permis de conduire. On va accueillir Tagada, bonsoir. Tagada.
12: Salut, ma grande.
8: Ouais, je suis pas ta grande, d'accord. Christophe.
12: Oui, salut, toi.
8: Bon, tu commences déjà à dire à Tagada qui reste poli.
11: Tagada reste poli.
7: Tagada.
12: Oui.
8: Non, non, mais Manu, si c'est pour déconner, là, tous les deux, c'est pas la peine.
11: Mais on n'a rien fait, là.
12: Hein de
11: moi je lui dis de rester poli. Tagada, calme-toi, tu dégages.
8: Non, non, mais c'est au téléphone, ok. Oh, Fildar, si t'es pas content, tu vas faire ta caca.
7: Tu passes pas, tes coups de téléphone, Fildar.
8: Ok. Coyote.
11: On y va, là.
8: Coyote.
13: Bonsoir.
8: Foufi.
14: Bonsoir.
8: Bonsoir. Claire.
15: Oui, bonsoir. Bonsoir, Olivier. Belle
7: bonsoir. Voix.
8: Et Yoko pour finir.
16: Ouais, salut GG, salut tout le monde.
7: Bonsoir.
8: Bon. Donc, première question. Avez-vous déjà passé votre permis?
16: Oui.
7: Ah.
8: Donc, Tagada.
13: Tu peux poser la question?
8: Non, alors Tagada, tu vas déjà voir Manu au
11: Gérard,
8: standard.
11: Gérard, t'énerve pas tout de suite.
8: Tu vas déjà voir Manu au standard, t'as très bien
11: non,
8: compris.
11: Non, non, non, non, on vire pas Gérard, les gens toutes les 5 minutes.
7: Attends,
11: sérieusement,
7: Gérard. Tu te calmes.
8: Non, mais attends.
7: Non,
8: Olivier,
7: non.
8: C'est pas la peine de faire ta voix d'animateur télé, d'accord? C'est toi qui commandes, ok? Sinon, tu l'as dégagé. Alors, tu dégages, Fildar, tu reprends sa place.
7: Allez,
11: t'as pas fait longtemps, c'est ça, Olivier.
7: Non, je suis pas d'accord.
8: Fildar. Olivier, tu dégages.
7: Il y a 5 connectés maintenant.
8: Non, non, Olivier, tu dégages.
7: Non.
8: Olivier, tu dégages.
7: Mais j'ai rien fait, Gérard.
8: Olivier, tu dégages.
7: J'ai rien fait, Gérard.
8: Olivier, tu dégages.
13: Bon vieux temps. Comme à la bonne époque.
10: C'est dégueulasse.
11: Viens au standard.
8: Non, non, non, non, pas de standard.
11: Il va chercher des filles.
8: Non, non, là, tu dégages. Bon, Tagada.
13: Oui.
8: Donc, je te répète pas la question, tu l'as très bien compris.
13: Ben alors là, je m'en rappelle plus du tout.
8: Bon, alors, je la répète pour la dernière fois.
13: Ouais.
8: Avez-vous déjà passé votre permis?
13: Non.
8: Pourquoi non?
13: Je te réponds.
16: Non mais pourquoi?
17: Bah pourquoi? Parce qu'il a peut-être pas d'argent, faut réfléchir un peu.
13: J'ai pas assez suicé sur le trottoir, je me suis pas assez fait blé, donc j'ai pas de permis.
8: D'accord. Christophe?
13: Le permis quoi? Voiture, hors bord?
8: Bah, de toute manière, c'est les questions que je vous poserai après. C'est les réponses que je vous donnerai.
16: Mais commence par le commencement, Gérard.
8: Mais non, mais avez-vous passé déjà votre permis?
13: Ouais, mon permis.
16: Oui, mais lequel?
8: Non mais justement, c'est là. C'est là la question, lequel, et moi je vous répondrai derrière lequel.
13: Ben,
8: et vous allez me répondre par lui. Non, non, non. Donc, Christophe, pour toi.
13: Ben, le permis de trottinette, oui.
8: D'accord. Coyote.
13: Ben, écoute, ouais, en Auvergne, permis de chasse.
8: Ok.
13: Pas bien.
8: Foufi.
17: Ben, moi, le permis de Solex.
8: Mm-hmm. Claire.
16: Ouais, ben, moi, banalement, permis voiture.
8: Et Yoko.
16: Ah, moi, j'ai permis piéton.
8: D'accord. Donc, comme la question, tout le monde l'attendait, donc lequel permis que vous pouvez avoir passé, donc tout le monde, il y en a une qui m'a répondu le permis voiture, donc automatiquement le permis voiture, tout le monde le passe.
16: Gérard, c'est quelle lettre le permis voiture?
8: Permis B. C'est qui veut parler là?
12: Tagada.
8: Oui.
12: Moi, je voudrais savoir s'il faut un permis pour aller dans les chefs de la loco.
8: Bon, alors Tagada, tu vas voir Manu au standard, ça t'apprendra.
0: Allez, hop.
16: Non, mais Claire.
8: Hop.
16: Oui.
0: T'as déjà passé le permis X?
16: Je suis en train de le passer, là. J'ai des épreuves orales.
8: Mais non, mais... Oh, tous les deux, là, c'est moi qui gère. Manu.
16: Mais Tagada.
8: Tu mets Tagada.
3: Ah, mais ça y est.
8: Complètement dehors.
3: Ah, ça y est.
8: Tu reprends quelqu'un d'autre. Donc, Christophe.
12: Ouais,
8: Christophe.
12: Ouais, le permis de tuer, ouais.
8: Non, mais... Je te demande quel permis.
12: Bel permis.
8: Bon, Olivier, s'il te plaît, tu t'écrases quand on pose les questions. Ah ouais. Donc, Christophe.
12: Bah, je suis agent secret 00 quelque chose, et le permis de tuer, ouais, je l'ai.
8: Bon, d'accord. Quand tu répondras comme il faut aux questions, toi, tu me feras signe, hein.
12: Ok, je te ferai signe.
8: Coyote.
6: Bah, je te dis, c'était le permis de chasse, donc il y avait plusieurs épreuves. La première, c'était canarder plusieurs perdrix qui courent un peu partout.
12: C'est dégueulasse.
6: Sur la place, tu sais, c'est une place dans un petit village, quoi.
12: C'est dégueulasse.
6: Et j'ai passé un peu toutes les épreuves et j'ai eu mon permis de chasse.
12: C'est dégueulasse.
8: Foufi. Foufi.
0: Oui, alors moi, ben, étant donné que j'ai jamais sucé, j'en ai même passé le permis Célation.
8: De quoi? Répète. Quel permis?
0: Le permis Célation.
8: Non, ouais, pour faire des pellations, non,
0: bah,
8: mais...
0: Ouais,
3: mais non.
8: Eh, Foufi.
3: N'importe oui. Quoi, allez.
8: Eh, le permis de pellation, il n'y en a pas besoin. Alors, si c'est pour dire des conneries, tu vas dégager vite fait, toi.
0: Mais non, mais écoute, moi,
8: tu vas dégager vite fait, je te le dis tout de suite.
0: Je pensais qu'il fallait un permis. Écoute, je suis désolé, je suis pas censé tout savoir.
8: Eh, tu connais pas le permis A, le permis B,
0: Non,
8: tu connais pas. Non, tu connais pas.
0: Écoute, j'ai que 18 ans, je viens de rentrer dans la vie.
8: Ah ouais, tu viens de rentrer dans la vie active. Non, mais attends, tu prends les gens pour des cons, les laisses.
0: Écoute, Gérard, je suis jeune, moi, je suis jamais su ça à un mec, c'est pas de ma faute, non?
8: Ah bon, il faut
0: attends, on n'est pas forcé, obligé de savoir tout, hein.
12: Non, mais elle a raison, en plus, si tu suces ton permis, c'est du braconnage.
8: Bon, Claire.
16: Oui.
8: Claire.
16: C'est quoi ta question?
8: Avez-vous passé déjà votre permis, donc lequel? Donc, toi, tu m'as répondu le permis B.
16: Ouais.
8: Merci pour celui qui s'amuse à faire du tam-tam. Merci. Au moins, comme ça, ça ira plus vite en gueulant. Donc, Claire, donc toi, t'as déjà passé le permis B.
16: Oui, voilà.
8: Donc, l'équivalent du... par exemple, si je te parle du permis moto, c'est l'équivalent à quoi, maintenant?
16: J'en ai rien à carrer.
8: Ouais, non, mais alors, Claire, si t'en as rien à carrer dans ce cas-là, je vois pas pourquoi que je t'ai demandé de participer au deuxième débat.
16: Mais non, c'est pas ça, mais je m'en fous de savoir ce que c'est que le permis moto. Je sais que jusqu'à 125, tu peux l'avoir avec le permis B, et puis c'est tout.
8: Ah, quoi. Bah voilà.
3: Non.
8: Non. Si.
12: Non. Ah non,
8: maintenant,
12: non,
8: depuis,
12: non,
8: depuis
12: non,
8: le mois de juillet l'année dernière, tu connais rien, depuis le mois de juillet l'année dernière, tu peux passer le permis 125 avec le permis B.
3: Non.
8: Je suis désolé. Ah non, attends, tu connais rien. Alors, tu connais rien.
12: C'est scandaleux.
8: Ouais, écrase-toi, tu dégages.
0: Ah si, moi je suis d'accord avec Gérard.
3: Donne un coup de main.
12: C'est une honte, un scandale.
16: J'ai peut-être dit une bêtise. Eh Gérard, ils t'ont fait passer un permis à Fun pour que tu viennes sur l'antenne ou pas?
8: Il n'y a pas besoin de permis pour parler devant un micro. Hein,
16: ah, mais bien sûr, tu sais.
0: Et il devrait avoir le permis.
16: Ouais, tu devrais envoyer te faire passer un permis. C'est pas sûr que tu l'aies. Hein.
12: Le permis.
8: Y en a qui vont passer leur permis, aller faire dodo dans leur lit.
3: Tiens, Gérard.
8: Yoko.
16: Oui.
8: Non, après la question Minitel. Yoko.
3: D'accord.
16: Oui.
3: Donc il y a con sur le Minitel qui.
8: Je te dis après, tu laisses parler Yoko, s'il te plaît.
3: Excuse-moi.
8: Con, on n'en a rien à foutre. Donc Yoko.
6: C'est pas Yoko,
16: oui,
6: c'est Koyo.
8: Yoko.
16: Oui, Gérard.
3: Donc, il demandait, est-ce que Gérard, t'as le permis de pêche?
8: Bon, est-ce que toi, t'as fini d'ouvrir ta gueule quand je demande à quelqu'un de répondre à
9: Gérard,
8: la question?
9: Gérard.
8: Merci.
9: Gérard. Olivier. En fait, j'ai un problème là. C'est que j'ai une fille à rappeler et Manu veut pas rappeler de fille. Il dit, je veux pas de fille, je veux que des garçons.
12: Oh, Manu.
8: Bon, depuis quand c'est vous qui commandez là?
3: Elle s'appelle Gabrielle. Il veut pas la rappeler.
8: Eh, vous voulez que j'arrête à 3h?
0: Ouais, que des mecs.
8: Bon alors, Claire, tu dégages.
12: Claire.
8: Voilà. Bon, donc, Yoko.
12: C'est vrai que t'as ton permis de pêche au thon?
8: Qui c'est qui vient de dire ça? Eh, je vous préviens, Christophe, tiens, te calmer parce que tu as dégagé aussi.
12: Mais c'est pas moi.
8: Non, c'est pas toi.
12: Et tu reconnais pas les voix?
8: Yoko.
16: Oui, Gérard.
8: Donc, toi, est-ce que tu as déjà passé ton permis et lequel?
16: Et lequel de permis? Moi, tu dis, j'ai permis piéton.
8: Oui, mais t'as quel âge à peu près?
16: J'ai 18 ans.
8: Mmh. Ouais,
7: c'est pas possible.
16: Comment?
8: Mais la ferme, Pilar!
7: Je te le dis, moi, c'est pas possible.
16: De passer le permis piéton?
7: Quand t'as 18 ans, tu peux pas passer ton permis de piéton, c'est impossible.
16: Non, mais parce que moi,
8: attends, déjà maintenant.
7: Attendez, laissez répondre Gérard.
8: Déjà maintenant, à l'heure actuelle, tu peux conduire une voiture accompagnée à partir de 16 ans.
7: N'importe.
8: Bon alors, tu veux qu'on appelle un moniteur d'auto-école,
16: ouais,
8: on appelle
16: ouais,
8: Eric.
16: Ouais, ouais,
7: c'est 14
16: ouais,
7: ans.
16: Ouais,
8: non,
16: ouais.
8: C'est 16 ans.
16: C'est une bonne idée ça.
8: 16 ans.
16: Ah,
8: à 16 ans. À 16 ans maintenant. Attends, ta gueule toi.
14: Qui dit mieux 14 ans.
16: 12 ans. Bon allez.
8: Tu fais pas partie de l'équipe, ok? Maintenant, à l'heure actuelle, c'est 16 ans.
16: Exact.
8: Et voiture accompagnée. Voiture accompagnée derrière un peu le macaron. Je suis désolé.
16: Ah non.
7: Voiture accompagnée de quoi?
8: Dessus, c'est marqué. Voiture, autorisation de conduire accompagnée. Donc, ils sont.
7: Il y a un Gérard avec Sandy qui sont.
8: Bon, alors, toi, tu dégages.
16: Tu comprends.
8: Tu dégages avant que je te bute.
12: Il y a menace.
7: Tu reprends le débat, Gérard? Merci.
18: Et on accueille Gabriel au passage.
12: Bonsoir.
16: Bonjour. Salut Gabi.
8: Allô.
16: Salut Gabi, ça va?
8: Allô.
16: Ouais, ça va. Pour une première fois, je m'attends à avoir les oreilles en compote, mais.
7: Gérard, elle est un peu
16: Non, on kiffe ça à la fin. Hein? On kiffe ça à la fin.
19: Ouais, je me doute bien.
12: C'est dur, hein.
8: Est-ce que t'as déjà passé un permis?
16: Eh bien, justement, moi, j'hésite. Donc, je vais bien voir, suivant la discussion, ce qui va en sortir, quoi.
8: Non, mais Gabriel.
16: Oui.
8: C'est à toi que je pose la question.
16: Ben, je te réponds.
12: Oh, Gabi.
8: D'accord. Et si je te pose lequel permis?
12: Permission de minuit.
8: Oh, tu t'écrases, toi, s'il te plaît, merci.
16: De sortir. Ben, moi, s'il y avait un permis que je dois passer, c'est d'abord celui de la voiture, ensuite on verra, quoi.
8: D'accord. Si je voulais... Ah là, ça va faire rigoler les mecs qu'on a.
7: Question bidon.
8: Question bidon. Qui c'est qui l'a trouvé? C'est monsieur Pildar. Et ça, vous allez applaudir Pildar.
7: Ben non.
8: Si je vous dis.
14: Allez,
8: Pildar est venu. C'est vous qui avez dit. C'est vous qui avez voulu que je pose cette question. Si je vous dis femme au volant, mort au tournant.
16: Qu'est-ce que t'as dit, répète?
8: Femme au volant.
7: Ça fait rire personne.
8: Si je vous dis, attendez,
7: laissez-le répondre.
8: Attendez, Gabriel, s'il vous plaît.
16: Et pour preuve, vous effacez plus de points bonus que vous.
19: Ok,
16: au final, rien que pour les assurances.
19: Eh, Gérard.
7: Eh, les filles.
16: Oui, vas-y.
7: Vous entendez Gérard quand il parle?
16: Ouais.
7: Ce serait bien que vous le laissiez répondre ou expliquer la question, parce que vous parlez dessus, on comprend rien, c'est le bordel.
16: Bon, vas-y, Gérard.
7: Merci.
8: Donc, c'est Fildar et Manu qui ont voulu que je pose cette question. Donc, si je vous dis. Femme au volant, mort au tournant. Qu'en pensez-vous?
12: On parle pas de Lady Di.
8: Bon alors toi tu dégages. Bonne nuit à toi.
7: Il y avait pas toi, c'était une ligne droite le pont allemand.
8: C'est même pas la peine d'insister, Manu.
7: Non mais Manu,
8: tu vas dégager.
7: Mais non, comme quoi le proverbe.
8: Non mais on en a rien à foutre de ça, d'accord?
7: On parle pas du pont de l'Alma, de Dialfaya, de tout ça, on s'en fout.
14: J'ai pas parlé.
8: Bon, je sens que dans 4 minutes j'arrête.
16: Non Gérard, non. Bon Gérard, est-ce qu'on peut suivre ton débat? Parce que là, il commence vraiment à...
19: Ouais, mais donc, j'ai ça dans l'ordre avec les petites fiches et les petits noms et tout, dans l'ordre.
8: Donc si je vous dis femme au volant, mort au tournant, qu'en pensez-vous?
16: Gérard au volant, plaque de verglas au tournant.
8: Bon Manu, s'il te plaît, tu me gères ça?
7: Ah ouais, Manu, là...
8: Tu gères?
16: Alors...
8: Bon, allez hop.
16: Allô Gérard, je réponds, c'est Fofi. Donc,
8: Olivier, tu dégages. Tu dégages,
16: ça,
8: tu viens de dire n'importe quoi.
7: Putain, Gérard, devant ton micro, merci.
8: Tu viens de dire n'importe quoi, tu dégages, je veux plus te voir dans les studios, toi.
7: Depuis tout à l'heure, je compte les blancs que tu fais, t'en as fait 3 fois plus que Françoise.
16: Ouais,
8: bon, alors, toi, tu t'écrases. Dans ces cas-là, quand je te demande quelque chose, tu t'es prié de...
7: Ouais, mais là, il a raison quand même, Fildar, 3 fois plus.
8: Donc, si je vous dis, alors, pour la dernière fois, je réponds à la question.
7: Non, mais ils ont compris la question. Maintenant, tu demandes à qui tu veux entendre la réponse.
8: Alors, Coyote.
12: Bah écoute, non, je crois que c'est un peu provoque et un peu, on va un peu loin en disant ça. C'est vrai que par contre, les femmes, elles font beaucoup de petits cartons.
8: Voilà. Mmh. Et dans ce cas-là, tu penses pas que y a un peu de la faute des mecs aussi?
7: Non.
12: Oui. Enfin, non, ce que j'ai.
8: Non, mais hey, Manu, s'il te plaît, tu parles plus fort quand je veux répondre. Parle encore plus fort comme ça, je pourrais répondre à Coyote. Allô, ouais, tu te calmes alors, y en a marre!
16: D'accord. J'ai pas compris.
8: Bon, donc, Coyote. Il y a quand même un peu aussi de nous.
12: Tout à fait, Gérard.
8: Parce qu'on dit, on dit toujours les femmes sont dangereuses au volant, mais il faut dire aussi que...
6: Si tu veux, elles sont pas tout à fait dangereuses, elles font des petits cartons, des petites conneries, tu vois, des trucs pas méchants, mais c'est vrai que les hommes, on conduit beaucoup mieux quand même, hein.
8: Ouais, mais
17: c'est
8: on
17: pas
8: est...
17: vrai.
6: Non. On est intelligents.
17: Enfin, si, je suis d'accord avec ta
8: Qui est d'accord avec Coyote?
17: Moi.
8: Flair, vas-y. Il y a combien de temps que t'as ton permis?
17: Moi, il y a 6 ans.
7: C'est pas vrai.
17: Elle ment. Menteuse. Non, c'est vrai en plus. Elle a 18 ans et ça fait 6 ans qu'elle a son permis. Elle l'a passé à 12 ans sans permis.
7: Pour qui elle te prend?
8: Non mais Claire, attendez, s'il vous plaît.
17: Il a raison parce qu'il y a plus d'accidents matériels avec les femmes, des petits trucs banals sur la voiture. Par contre, les accidents mortels sont pratiquement tous...
6: Non, pas pratiquement.
17: Mais Gérard, je suis pas d'accord.
8: Claire, oui. Tu peux me dire quel âge que t'as?
17: 24,
19: menteuse.
8: 24, tu te fous de moi, là?
17: Quoi?
8: Tu te foutrais pas de moi?
17: Bah non.
8: Non.
17: Bah non,
8: non, mais tu me...
17: Non, c'est 24 ans.
8: Ouais, 24 ans, t'as passé ton permis à quel âge?
17: À 12 ans.
8: Ah ouais, à 18 ans. Donc, ça fait 6 ans.
17: Oui, fais-moi. Bah compte sur tes doigts.
8: Ouais, 8 et 6, 14, merci. Hein.
17: Hello.
8: T'inquiète pas que je sais compter de tête aussi. Hein.
17: 8 et 8, 14, super.
8: J'ai 8 14 et 6, 14.
6: Et 8 et 8, ça fait pas 14, Gérard. Hein.
8: Ouais, c'est bon, Gérard.
17: Non, mais moi, je suis pas d'accord avec
8: toi. Stop, s'il vous plaît, merci.
7: Christophe est parti. Et on accueille Didier, il est professeur auto-école.
17: Ah,
7: c'est l'auto-école d'Erlich.
17: Bonsoir,
6: auto-école d'Erlich.
17: Bonsoir.
6: Didier à l'appareil.
8: Attention pour préciser les marques d'auto-école, c'est bien. Ah, non, pardon. Mais c'est pas mal, Manu, continue.
6: Oui, Didier, j'écoute.
8: Donc, alors, Didier.
6: Oui.
8: Donc.
6: Attention à votre droite, hein. Priorité.
8: Alors, si c'est pour commencer comme ça, c'est pas la peine.
6: Moi, je tenais à dire d'abord que vos propos à l'égard des femmes sont complètement misogynes.
17: Ah, bravo, merci.
6: Et cela ne se fait pas. Par contre, il est vrai qu'il y a quand même un nombre immense d'accidents dus aux pétasses qui se recoiffent.
17: Je suis tout à fait d'accord.
8: Oui. Non, mais ça, moi, je peux vous dire une chose. Que j'ai été chauffeur routier.
7: Non.
8: Là, vous vous écrasez, s'il vous plaît. Parce que moi, je peux vous dire une chose. Voir le nombre de nanas qui se maquillent dans une bagnole à 8h du matin, ouais. Eh ben, je trouve ça dégueulasse.
17: Mais c'est bizarre, dégage.
6: Fini par le code de la route, hein, c'est 3/4 de point.
8: Ouais,
6: mais c'est excitant aussi.
8: Peut-être excitant, mais quand t'as un peu rouge et que la nana elle est en train de se mettre du rouge à lèvres et que le feu il passe au vert,
17: tu...
8: je suis désolé.
6: Moi, Coyote, ça m'excite, moi.
7: Gérard, moi j'ai une question.
17: Question
7: que je vais te poser. Est-ce que de ta cabine de camion, tu regardais les filles en mini-jupe, tu regardais leurs culottes dans les voitures?
8: Je vais te dire une chose, que dans les camions, en hauteur, tu vois tout ce qui se passe dans les voitures.
7: C'est bien pour ça que je te demande ça.
20: Hein, il n'avait pas besoin de regarder, hein, il avait des posters à poil derrière. Et
8: non. Fildar, s'il te plaît, tu t'écrases avec tes conneries, d'accord?
17: Gérard, merci. Je peux répondre à ta question?
8: C'est qui?
17: Oui. Ouais, donc moi je suis d'accord, c'est vrai que les femmes, c'est des grosses salopes au volant parce qu'elles se coiffent. Elle se maquille et tout, mais il faut dire que les mecs aussi, ils se crottent le nez, ils se grattent les couilles.
8: Non, hey, Poupi.
6: Ouais, Coyote, tu peux répondre là?
8: Attends, Coyote. Ouais. Hey, Poupi, déjà, t'as pas ton permis, donc tu peux pas jacter.
17: Ouais, mais attends, quand je roule en voiture avec quelqu'un qui conduit, je vois, donc. J'observe mieux que quelqu'un qui conduit. Hein.
8: Ah ouais, alors attends.
17: Donné que je fais rien.
8: Attends, tu peux me dire comment t'arrives dans une voiture? Voir ce que le mec il fait dans un camion.
6: Exactement.
17: Mais pas dans ton camion, je te parle dans d'autres voitures.
8: Ah non, mais moi je te parle d'un camion. Ouais. Du haut d'un camion, comment tu peux le voir?
17: C'est pas d'un camion, hein,
8: qu'on parle. Ah bah moi je te parle des deux. Je te parle des deux. Donc,
20: excuse-moi Gérard, il y a un petit truc Minitel sympa. C'est con encore, son Minitel qui dit qu'il certifie bien que Gérard a son permis poids lourd.
8: Alors j'en ai dit, c'est question bidon.
17: Donc, je disais, on parle des deux. Bon, dans le cas où c'est des voitures, tu peux tout voir. Dans le cas où c'est des camions, tu peux voir quand même le mec en train de se
6: frotter
17: le
6: nez.
8: Non.
17: Si tu te retournes.
8: Attends, si tu te retournes, mais d'accord, si tu regardes dans le rétroviseur, mais tu vas pas me dire que tu vois le mec en train de se faire une pipe.
17: Mais qui t'a parlé de pipe?
8: Je pose la question. Comme tu me dis que t'arrives à tout voir d'une voiture, moi je te dis que c'est pas vrai parce que du haut d'un camion, dans une voiture, tu peux pas voir ce que le chauffeur routier fait dans son camion. Bon, d'accord?
17: Ok, d'accord. Est-ce que l'invité mystère pourrait répondre à la question?
8: Non, elle est pas là.
17: Gérard, j'ai une question.
8: Yoko.
17: Oui.
8: Yoko.
19: Tu peux répéter la question, s'il te plaît, Gérard?
8: Non, Yoko, je répète pas la question.
19: Mais s'il te plaît. C'est femme au tournant, je sais pas quoi, là.
8: Ouais, si je vous dis femme au volant, mort au tournant, qu'en pensez-vous? Okay, ouais, ça commence à bien faire de me faire répéter les questions, hein.
19: Non, mais Gérard, parce qu'en fait, tu vois, c'est pourquoi pas les femmes qui boivent au volant.
8: Ah ouais?
19: C'est les mecs, ça.
8: Ouais, faut dire une chose que vous non plus, vous dites qu'on boit, d'accord, mais vous quand même, vous faites rien pour arranger la situation.
6: Bien joué, Gérard.
20: Je suis d'accord avec Gérard. Hein.
8: Parce que les trois quarts du temps, quand on boit, je suis désolé, mais Gérard. Moi j'ai déjà conduit, hein, et je peux te dire une chose que quand je vois une nana, putain, tu dégages. Tu vas dégager, s'il te plaît, avec ta merde, là.
19: Continue, Gérard, on t'écoute.
8: Moi, je peux vous dire une chose, que quand je vois une nana qui est sur une autoroute à 60 sur la deuxième pile, alors que c'est qu'il n'y a pas de limitation sur une autoroute, et que tu peux pas doubler, que tu lui fais des appels de phare. Attends, Yoko, tu permets, je te réponds à ta question.
19: Ouais,
8: vas-y. Hein? Et qu'on lui fait des appels de phare, on a beau lui klaxonner et qu'elle avance pas, hein? Eh ben, je suis désolé. Pour moi, j'appelle ça une femme dangereuse au volant.
19: Ok. Ben moi, je suis désolé quand je vois des routiers, hein, qui serrent les petites voitures pour leur faire peur, qui s'amusent, qui les laissent pas passer. Eh ben, je suis désolé. C'est pas pareil.
8: Ouais, mais d'accord. Alors, attends, c'est qui vient de dire ça? C'est Claire?
19: Soufi.
8: Poufi. Ben moi, j'ai dit une chose dans ce cas-là. Si vous voulez, quand vous voyez que les routiers vous serrent, c'est pas parce que vous jouez trop aussi. Parce que vous avez l'air, vous avez l'air tout permis sur une autoroute.
20: Ah, je vous l'ai dit,
8: on dirait des bio au volant.
19: Non, je suis désolé, mais je suis pas d'accord parce que ce qu'ils veulent, c'est regarder toujours les mini-jupes.
8: Non, il y a pas ce qu'on veut, c'est de regarder les mini-jupes. Moi, je suis désolé.
12: Monsieur Gérard, ici, c'est Didier de l'auto-école. Il faut quand même savoir que plus de 60% des accidents sont causés par des routiers qui ne regardent pas la route.
19: Exactement.
8: Non, c'est pas vrai. Je suis pas d'accord avec toi, Didier. Je suis pas d'accord avec toi. Je ne suis pas d'accord, Didier. Parce que les trois quarts du temps, c'est les nanas ou des vieux qui sont sur l'autoroute et qui n'avancent pas.
12: Les routiers se pignolent le bambou sévèrement dans la cabine.
8: Non, je suis désolé. C'est faux. C'est faux. Gabriel.
19: Moi, je trouve ça un peu abusif, quoi.
8: Et pourquoi?
19: Parce que, j'ai entendu les femmes sont des salopes et tout, bon, mais chacun a sa part, quoi, enfin, c'est pas une vérité absolue, c'est loin d'être pour aussi, quoi, c'est tout.
8: Non, mais dans ces cas-là, moi, ce que j'arrive pas à comprendre, et ça, celui-là, c'est pas un moniteur d'auto-école pour moi.
19: Ouais, exactement.
12: Comment osez-vous parler?
8: Non, faut pas prendre les gens pour des cons, moniteurs d'auto-école, j'en connais.
20: Gérard.
12: Vous avez une voiture? Attendez, vous avez une voiture?
8: J'ai mon permis depuis 85. Ça fait 13 ans que j'ai conduit des camions, et je sais ce que je dis.
12: Eh ben, vous voulez que je vous dise une chose? Moi, mon cher monsieur, je connais beaucoup de monde, et je peux vous dire que la semaine prochaine, votre permis, vous l'avez plus.
8: Ouais, c'est ça, dans ces cas-là, je ne l'ai plus. Et vous allez dormir. Bonne nuit.
12: Vous conduisez que des camions.
8: Bonne nuit.
12: Alors vous n'en avez pas besoin, moi je vais vous dire, la semaine prochaine vous pouvez vous le carrer dans le...
8: Hein, dans le cul, moi dans ce cas-là je vous dis bonne nuit.
12: Oui, au revoir. Trottinette et votre permis benne à ordures.
8: Ouais, c'est bien. La benne à ordures, elle vous emmerde, alors bonne nuit.
6: Gérard, c'est Coyote, j'ai une question.
8: Pour Didier, c'est fini. Coyote.
6: Oui, une question. Si le mec de l'auto-école, quand il va te supprimer le permis, comment tu vas faire après?
8: Mais non, c'est pas un mec d'auto-école, arrête Coyote.
19: Gérard?
8: Oui.
19: Ouais, c'est Gabriel.
8: Oui.
19: Je voudrais seulement rajouter un truc. Mmh. Bon, moi, j'ai pas mon permis, mais j'entends les gens en parler, quoi. Et apparemment, à propos des assurances, les minettes ont plus de bonus que les mecs, justement, par rapport aux accidents qu'elles ont moins, apparemment.
8: Non, mais attends, Gabriel, je vais te dire une chose, que le bonus, c'est à peu près valable pour tout le monde.
19: Ouais, non, mais les minettes ont plus de points, apparemment.
8: Mais ça dépend de laquelle assurance que tu prends. Toi, tu dis c'est pas vrai, tu connais rien, toi.
19: Toi,
8: avec ta voiture poubelle, hein?
19: Une
8: caca-voiture. Avec sa caca-voiture. Ouais, donc, Gabriel, ça dépend de quelle assurance. Laquelle assurance que tu prends. Okay. C'est ta différente assurance, tu peux avoir aussi bien le même bonus que le mec.
19: Ok, moi, j'ai entendu ce qu'ils ont fait, là, donc...
8: Oui, mais ça, c'est des on-dits. Okay. Ça, avec les on-dits, tu sais qu'on va partout.
19: Ouais,
8: ah bon, oui.
19: Non, mais moi je suis pas d'accord parce que.
8: Qui
19: Poufi, parce que quand je passe en voiture, je suis désolée, je suis pas d'accord. Quand je passe en voiture, il y a des camions qui passent, et ils klaxonnent tout le temps parce qu'ils voient mes cuisses. Alors là, ça m'énerve, je suis pas d'accord, je suis désolée.
8: Mais non, mais attends, Poufi, Je vais te dire une chose, les trois quarts du temps, si les routiers klaxonnent, c'est pas parce qu'ils voient vos cuisses, on en a rien à foutre de vos cuisses.
1: Ouais,
8: parce
1: qu'ils pètent. Bonjour, monsieur.
8: Mais dans ces cas-là, moi je peux te dire une chose. Poufi.
20: Non, le dis pas.
8: Poufi, moi je vais te dire une chose.
20: Le dis pas.
8: Est-ce que t'as déjà fait un appel de part à un routier qui t'emmerdait?
1: Comment?
8: Est-ce que le mec avec qui tu conduisais,
1: ouais,
8: est-ce qu'il a déjà fait un appel de part parce qu'il avançait pas assez vite?
1: Ouais, moi ça m'est arrivé, ouais.
8: Qui?
1: Claire,
8: ça t'est arrivé?
1: Et qu'est-ce qu'il a pas été plus vite.
8: Hein. Il a pas été plus vite. Et tu sais, moi je vais te dire une chose, tu sais ce que ça veut dire de faire des appels de phare?
1: Non.
8: Ça veut dire que t'emmerdes la personne qui est devant toi.
1: Oh, c'est pas
20: n'importe
1: vrai,
20: quoi.
8: Ça veut dire tu l'emmerdes, ou si c'est entre routiers, ça veut dire qu'il peut se rabattre et que c'est bon.
1: Gérard.
8: Oui.
1: C'est Foufi, je suis pas d'accord,
8: oui,
1: parce que parfois les appels de phare, ça veut dire qu'il y a des flics aux alentours.
8: Oui, bah oui, mais ça en principe, pour prévenir qu'il y a des flics, normalement c'est interdit.
1: Non, c'est là, ouais, mais très cher.
21: S'il vous plaît, là.
1: C'est autorisé.
21: Allô.
8: Donc on va poser la. On va poser la troisième, oui, question, et on va s'écouter peut-être...
22: Après la question, s'il te plaît.
8: Bon, qui c'est qui veut parler, là?
22: Allô. Ludo.
21: Jean-Paul Mitard, après la question. De la chaleur purée sur Yvette.
8: C'est quoi, attends, mais c'est quoi, là, tout ce bordel, là?
1: Allô.
20: Qu'est-ce que tu fous, Fila?
1: Allô.
8: Ouais, mais ça commence à bien faire, là.
1: Allô.
21: Monsieur Gérard,
1: oui,
21: de Touraine.
1: Oui.
21: Voilà. Je vous appelle parce que, en fait, donc, je fais partie de la gendarmerie de Lâche-la-Purée-sur-Yvette.
22: Allô, bonjour.
8: Bon, allez, coupe-moi. Allez,
20: je sais pas d'où ça vient.
8: Allez, merde. Tu le dégages, allez, hop.
1: Allô.
8: Pilar, envoie-moi le disque.
20: Pose la question, Gérard.
8: Donc, combien vous coûte un permis en stage? Et on s'écoute... Non mais c'est bien. Ouais, on va s'écouter Thierry Crousse, off Noise. Donc bonsoir à tous, c'est Pildar qui va vous annoncer le titre du disque.
20: Mais non, c'est toi qui l'as fait, Gérard.
8: Ok, Thierry Crousse, off Noise, c'est ça?
20: Ouais, c'est à peu près ça, c'était Thérapie avec Church of Noise, c'est carrément ça.
8: Ah d'accord, ok, excusez-moi.
1: Merci.
8: Donc on récupère Gabriel.
1: Ouais.
8: Ivan.
23: Ouais, salut.
8: Simon.
24: Oui, bonsoir.
8: Non, mais celui qui s'amuse à mettre les concerts de klaxon, c'est pas la peine. Merci. Coyote.
23: Putain, j'ai tous mes poissons qui sont morts, là.
8: Bon, Coyote, tu...
23: Non, salut, je suis là.
8: Bon, tu restes
23: bien,
8: calme.
23: Ça va, Gérard, tu vas bien.
8: Ok. Ouais. Donc, Poufi.
1: Hola.
8: Poufi.
1: Salut.
8: Donc, Claire.
1: Oui, je suis là.
8: Et Yoko.
1: Toujours là.
8: Donc, alors, la question, je la répète, c'est combien vous coûte un permis en stage? Merci pour celui qui s'amuse à faire la fourmi.
1: Un permis, tu peux nous expliquer ce que c'est d'abord un permis en stage?
23: Ouais, Gérard, tu peux préciser ta question,
21: c'est clair.
8: Combien vous coûte un permis en stage?
1: Mais c'est quoi un permis en stage?
8: Bon, c'est quoi?
1: Oui.
8: C'est quoi? Donc, un stage, quand vous passez votre permis, vous le payez, il y a des stages pour passer un permis.
1: Ouais.
8: Donc, combien ça vous coûte?
1: Ah, combien ça coûte de passer le permis?
8: Voilà.
1: Ah, d'accord.
23: Oui, moi, Gérard, c'est Simon,
1: minutes,
23: oui.
8: Attendez, 5 minutes.
25: Non, non, c'est bon,
23: enchaîne. Vas-y,
25: continue.
23: C'est Simon?
8: Oui.
23: Oui, une petite fellation et puis ça le fait.
8: Bon, alors, Simon, je crois que ça se voit que t'es de Belgique parce que t'as pas tellement compris la question. Hein.
23: Mais c'est parce que je la reçois avec 2 secondes de décalage, Bicounet.
8: D'accord, je suis pas ton Bicounet. Olivier, s'il te plaît, tu dégages de derrière...
23: De derrière les fesses AGG.
8: Donc, Gabriel.
1: Ouais, ça dépend combien de fois tu le rates, quoi.
8: Non mais, au départ, tu vas dans une auto-école.
1: Pour le stage.
8: Oui, pour le stage.
1: Je sais pas. Mais...
8: Combien vous coûte le permis en stage?
1: On dirait 2000, un truc comme ça.
8: Bon, hein?
1: 2000.
8: Non, mais attendez, moi j'ai une réponse à vous donner.
1: Ah bon?
8: Hein? Ivan.
23: Ouais, le permis en tige.
8: Ivan.
23: Tu peux répéter la question, Gégé?
8: Non, Ivan, dans ce cas-là, tu vas voir Manu.
23: Mais pourquoi le permis en stage?
8: Mais combien que ton permis, est-ce que tu t'es déjà renseigné dans une auto-école pour savoir combien te coûte un permis? Tu peux le passer en stage ou tu peux le passer content?
23: Mais il ne stage pas, moi, il est propre, mon permis.
8: Bon, allez, hop.
20: Il n'a pas compris.
8: Non, mais des fois, tu lui répètes ta question, combien coûte un permis en stage.
23: Tu peux répondre.
20: Non, mais ouais. Des fois, Gérard, tu peux être content quand tu passes ton permis, tu peux t'énerver.
8: Mais non, en stage. Tu as des stages à l'heure actuelle dans des auto-écoles pour passer un permis de conduire.
20: Mmh.
8: Tu as une certaine somme.
1: Mmh. Bah oui.
8: Bon, c'est ça que je veux expliquer.
23: Non, mais okay, stage, c'est un mot anglais, stage.
2: C'est quoi Stade?
8: C'est qui ça?
4: Non, c'est pas Stade,
2: c'est Yvan.
8: Bon, Yvan va voir Manu. Il va t'expliquer. Non, mais il va t'expliquer.
5: C'est Gabriel qui a raccroché.
8: Coyote?
2: Oui, ben combien coûte le permis en stage? De 2 à 3000 francs maximum. En euros, je te fais une traduction en euros.
8: Non.
5: Si, attends, ça peut intéresser les gens.
4: Mais si, c'est important. Hein.
2: C'est l'Europe, on prépare sa carrière internationale. 500 euros, quoi.
8: D'accord. Ouais. Ok.
2: J'ai pas parlé de la dévaluation de la livre sterling. Si
8: non, mais c'est bon, Coyote.
2: On descend à 437 euros maximum, quoi. C'est sûr.
8: Non, mais c'est bon. Coyote.
2: Plus. À moins que...
8: Coyote!
2: Ouais.
4: Non, je pense que ça fait trop, là, non?
2: Ça fait un peu trop.
4: Ouais.
8: Bon, Coyote, s'il te plaît, tu te remercies.
5: Surtout que Gérard, il le savait déjà.
8: Foufi. Ah,
4: oui, alors moi...
8: Vrai, t'as pas ton permis, alors?
4: Bon, tu m'écoutes, hein?
8: Ouais.
4: Donc, moi, j'ai envie de passer mon permis, je me suis renseignée. Et donc, je me suis renseignée auprès des entreprises pour faire mon permis de stage. Et donc, j'aurai un stage de 2 semaines... qui va me coûter à peu près dans les 15 000 francs.
8: Non, c'est bon, pour l'instant, celui qui dit allô, tu vas te taire. Foufi, pour l'instant, t'es en train de dire des conneries.
4: Claire.
8: Foufi, j'ai dit une chose, qu'un permis, ça te coûtera pas 15 000 francs, t'es une menteuse.
4: Non.
8: Ouais, tu t'es fait arnaquer, ça dépend de l'auto-école. Ouais, il n'y a pas de merde. Alors, tu te tais 5 minutes, merci. Claire.
4: Ouais, mais en fait, ce qu'il faudrait, c'est que je signe la convention avant.
8: Claire.
2: Allô.
8: Claire.
4: Allô.
8: Claire.
4: Allô, Gérard.
8: Claire, s'il te plaît.
4: Oui, mais je t'entends pas du tout, là.
8: Bah, à quoi vous jouez, là?
5: Rien.
8: Claire.
4: Oui.
8: Bah, donc, moi, toi
4: passé, quand je l'ai passé il y a 6 ans, ça coûtait pas 1800.
8: Bon, Foufi, tu t'écrases ou tu dégages?
2: Foufou, ferme les lèvres.
8: Et c'est toi, pas. Celui qui dit ça, tu dégages aussi?
4: Bah, c'est poétique.
2: Allez, je suis parti.
4: Ferme les lèvres.
8: Claire.
4: Ouais. Je te disais que quand je l'ai passé il y a 6 ans, ça m'avait coûté 2800. En tout, j'en avais pour 3500.
2: Et en euros.
8: Ah, voilà. Alors donc.
4: En euros, tu divises par.
8: Donc, attendez, s'il vous plaît. Oui. Manu.
2: Oui.
5: On accueille Gugu.
8: Voilà.
5: À la place de Gabriel qui a raccroché.
4: Gugu.
10: Petit oiseau bubble gum.
8: Gugu. Ça commence pas là. Ça commence pas, sinon j'arrête.
5: C'était son jingle.
2: Et Gugu, t'as tes bottes.
8: Donc, Yoko. Yoko.
4: Oui. Alors, moi, je voudrais savoir, parce que combien, enfin, tu me dis, c'est quoi, entre 5 et 6 balles?
8: C'est
10: le bordel, là.
4: Mais non, parce que, Gérard, tu parlais bien du permis voiture.
8: Oui.
4: Ah, oui. Ouais, Gérard, parce que moi, pour mon permis piéton, j'ai payé quand même 3000 balles, quoi.
8: Bon, Yoko.
4: Oui.
8: Yoko. Tu sais ce que tu fais?
10: Yoko.
8: Oh, non. Tu t'en vas.
4: Yoko.
8: Tu t'en vas.
4: Non.
5: Pourquoi, qu'est-ce qu'il a dit?
8: Bon, non, attends, son histoire de permis piéton, j'en ai rien à cirer.
5: C'est n'importe quoi, c'est zéro.
8: Bonne nuit. Allez hop,
5: c'est comme les débats de Gérard.
2: Ivan.
4: Je te vois comme ces débats.
2: Ivan.
5: Non, il lui dit qu'elle s'en va.
8: Donc, Claire.
2: Ivan.
4: Oui.
8: Donc, toi, tu m'as dit que ça t'était revenu à peu près à...
4: 3500
8: francs. Okay.
4: En euros, 600.
8: Non, mais je m'en fous des euros.
4: D'accord.
8: Foufi.
4: Oui, bah moi, je me suis fait arnaquer apparemment.
8: Non, mais vas-y. Vas-y, parce que ton truc, il est bidon.
4: J'aimerais bien avoir des conseils, Gérard.
8: Non, mais c'est bon, là-haut.
4: Je vois la concurrence.
8: Bon, Olivia, tu dégages. Olivia, tu dégages, c'est le bordel avec toi maintenant. Tu dégages.
10: Tu pas parti de l'équipe, Olivier.
5: Ouais. Reprends, il n'a rien fait.
8: Tu commences à m'énerver, tu dégages.
4: Il stéro, ce mec.
8: Bon, toi, si ça te plaît pas, c'est le même prix.
2: Ivan.
8: Ouais.
2: Ivan,
8: combien
2: Ivan. Ich bin eine große Umweltsperre, eine Brunnen.
8: Bon, Ivan, tu dégages. Allez, hop, tu dégages.
5: Ne dégage pas les auditeurs toutes les 2 minutes. Oui, arrête de les dégager toutes les 2 minutes.
8: Ouais. Non, mais attends, je te demande combien ça coûte un permis. Vous arrêtez de déconner tous les trois.
5: On n'a rien fait.
8: Bon, alors, chier.
5: Alors, les auditeurs, écoutez-moi, c'est Manu, 30 secondes.
4: Ouais.
5: Répondez à cette question, s'il vous plaît.
4: Ça y est.
5: Merci.
8: Bon, Gugu.
10: Ouais.
8: Combien ça coûte
10: un permis?
8: Ouais.
10: Moi, je l'ai payé 3500 francs à l'origine.
8: Non, mais en stage.
10: En stage? Ah, en stage, je sais pas, parce que j'ai...
8: Donc, tu dis 3500.
10: Ouais, 3500, mais moi, je l'ai eu en 3 fois.
8: Ah, d'accord. Ivan.
2: T'es pas en stage.
8: Ivan.
3: Ich bin eine große Hummel.
8: Bon, allez, lui, tu le dégages, allez, hop. Lui, tu le dégages pour de bon.
3: Deine Unbedingt.
8: Allez, hop.
5: Je vais le calmer, je vais le calmer.
8: Non, non, tu le dégages complètement. Tu le dégages complètement, c'est terminé pour lui.
3: Rien de schön,
8: Simon. Simon.
3: Oui, ah.
5: Simon.
3: Oui, oui, oui, oui, oui, je suis là, je suis là. Eh ben, moi, je dirais. Si tu veux, je l'ai pas. Eh,
8: là,
3: calme.
8: Ça commence à m'énerver, là.
3: Je l'ai passé en trois fois. Alors, la première fois, c'était en Allemagne. Bon, ça m'a coûté à peu près 1000 Deutsche Mark. Après, bon, bah, j'étais en Angleterre pendant un certain temps et ça m'a coûté à peu près hein, 800 livres sterling.
9: Parle en euros. Hein.
3: Et oui, bon, après, on va convertir. Et,
8: non, non, mais attends, celui qui parle de l'euro, tu vas la fermer, s'il te plaît.
9: C'est important, Gérard.
5: C'est euro.
3: Je l'ai fini au Groenland et au Groenland, c'est cher parce que ça fait quand même à peu près 2500 Sputnik. Et bon, voilà.
8: Ouais, et en France, ça fait combien?
3: Je sais pas, t'as une calculette, vas-y quoi.
8: J'ai pas de calculette. Alors. Poufi, tu vas t'écraser avec ton euro, d'accord toi?
3: Gérard, t'as des doigts.
11: C'est pas moi, hein.
3: Tu comptes sur les doigts.
8: Mon coyote.
9: Oui.
11: Écrase.
9: Mais c'est déjà dit, combien?
8: Non, mais en franc français, on parle pas de l'euro, d'accord? Ça commence à me dégonfler.
9: Entre 2000 et 3000 francs, mais il y avait la dévaluation de la livre sterling au même moment. On parlait de plus en plus de l'euro. Je perdais les pédales, je commençais à paniquer, tu perds les pédales,
8: mais là tu vas perdre les pédales, tu vas aller voir Manu au standard.
9: Non, je t'explique,
8: tu vas voir Manu au standard, c'est terminé pour toi.
5: Mais Gérard, est-ce qu'on peut payer par exemple son permis en plusieurs fois? Tu sais, les mecs qui ont pas d'argent.
8: Non, justement, moi je vais répondre à Claire et à Gugu et à Poupi, parce que Poupi, je crois que là où tu t'es renseigné, je
11: en
8: pense
11: plus,
8: que...
11: En plus, j'ai payé la moitié de la somme, là.
8: Ouais, non, mais attends, déjà, tu vas me laisser finir, s'il te plaît.
11: Combien tu payes,
5: excuse-moi. Laissez finir, Gérard.
8: Bon, déjà, moi, je peux vous dire une chose, que déjà, toi, Foufi, ta réponse, elle est complètement con. Donc, si tu t'es fait arnaquer, c'est de ta peau, c'est pas de la mienne. Hein?
11: Bah, j'ai jamais dit que c'était de la tienne. Hein.
8: Non, mais là, si tu t'es fait avoir, c'est pas notre problème. Mais moi, je peux vous dire qu'à l'heure actuelle, et ça, vous pouvez aller voir dans des auto-écoles, c'est affiché sur les vitres. À l'heure actuelle, un permis en stage, formation assurée, vous revient à 3950 francs.
9: Non, 4000.
8: DTC. En tout, grosso modo.
11: À Paris.
8: Oui, dans Paris.
11: Ah oui,
8: en
11: mais
8: tout.
11: On n'est pas tous à Paris.
8: Oui, non, mais en tout. Tout.
3: Quoi, ton tout?
8: Ouais, mais parle devant le micro.
5: Je demande s'il y a tout compris pour
8: mais
5: ça.
8: Mais quoi?
5: Bah, la voiture, tous les trucs.
11: L'assurance.
5: Pour
8: mais attends, Olivier, t'es complètement con ou quoi?
9: Bah oui.
5: Non, mais tu peux choisir la marque.
8: Ben non, tu peux pas. Oh, arrête tes conneries.
5: On peut choisir la marque ou pas?
11: Bah oui. Bon,
8: allez.
3: Après, faut acheter le A, hein, ça coûte cher le A.
8: Mais non.
9: Moi, mon moniteur, il voulait m'emmener sous le pont de la main. J'ai dit, oh non, bonhomme.
8: Bon, bah toi, tu dégages pour le pont de la main. Allez hop.
5: Gérard, excusez-moi, j'ai une question Minitel de Trou qui demande à Gérard s'il pourrait me convertir, combien de passes il faudrait faire Porte Dauphine pour avoir un permis de conduire.
8: Bah, lui, il va se faire enculer lui-même.
3: Bah, à 50 centimes la passe, tu calcules avec
8: Gérard. Ta gueule, toi. Voilà, comme ça, c'est français.
11: Arrête d'être vulgaire, s'il te plaît.
8: Donc, alors, je peux vous dire une chose, que dans Paris, c'est marqué sur les vitres des auto-écoles. Bon, Philard, s'il te plaît, tu vas arrêter, sinon tu vas dégager, je vais mettre Marine à la place.
11: Ouais.
8: Parce que là, ça commence à bien faire.
3: Tu finis ton créneau et tu te calmes.
8: Bon. Vous vous calmez, s'il vous plaît, quand je donne les réponses, sinon je réponds plus aux questions.
9: Non, mais elle est mignonne, Marine.
3: Eh, tu baves, Gérard.
5: Vas-y,
8: voilà.
5: Vas-y,
8: Manu, s'il te plaît, tu vas me les calmer tous. Donc, pour Claire et Gugu, moi, je peux vous dire une chose, que
3: c'est
8: vous
3: n'étiez
8: pas loin.
3: C'est moi.
8: Non, toi, Foufi, toi, t'es vachement loin, tu t'es fait arnaquer, c'est pas de ma faute.
11: Tu fais combien, Foufi?
8: 15 000. C'était 15 000. 15 000,
11: putain, c'est permis Ferrari. Bon, en plus, j'ai déjà donné la moitié de la somme.
8: Hein. Ouais, tu pourras jamais la récupérer.
11: Ça va se passer au tribunal, hein.
13: Non, mais faut que t'écrives
11: obligé, hein.
8: Non, non, bon, pour Gugu et Claire.
11: Ouais.
8: Pour Gugu et Claire.
11: Oui.
8: Donc, je peux vous dire que ça vous revient à 3950 francs. Mm-hmm. Donc, en tout, à 50 balles près, ça vous revient à 4 000 balles.
11: Mm-hmm. Hein. Est-ce qu'il y a des tarifs d'étudiants?
8: Ah ben ça, ça dépend des auto-écoles. Je pense qu'il y a tarif étudiant là.
9: Oui, il y en a.
11: Tu pourrais te renseigner, s'il te plaît?
8: Non, mais ça, vous vous débrouillez. Moi, je suis pas moniteur d'auto-école. Hein.
5: Mais Gérard,
11: Gérard,
5: excuse-moi, dans le prix que tu as annoncé là, est-ce que tu as compté le passage du code barre?
8: Ah. Mais non, mais qu'est-ce que tu me parles du code barre, toi?
11: Bah oui,
8: il
11: n'y
8: a pas un code barre dans un permis. C'est le code jusqu'à réussite. Olivier, s'il te plaît, tu mets un... Non, Olivier, tu m'éteins ça.
5: Non, parce qu'on avait un problème. On était en train de régler un truc.
8: Ouais. D'ailleurs, je vais te faire un retour sur le coin de ta figure, toi, tu vas voir. Ça va te faire drôle.
0: Je prendrais bien un bain, moi.
8: Ouais, ouais, tu vas voir. Fais le con, Olivier, tu vas voir. À 3h30, j'arrête si tu fais le bordel.
20: On continue.
8: Donc, je vous ai répondu sur la question.
19: Ouais.
8: Donc, a-t-on le droit de fumer quand on passe son permis? Alors là, moi, je travaille pas avec du son comme ça.
20: Ouais, t'as raison.

0: Oui, c'est Simon. Bah écoute, mon petit GG, moi je sais pas.
1: Tu m'éteins ça s'il te plaît, Fildar, parce que là ça commence à bien faire.
2: Non, mais je voulais savoir si t'étais capable de reconnaître le bruit d'une voiture.
1: Ouais, ouais, non, mais attends. L'auto-école. Attends, tu permets, là, tu t'amuses pas à faire des doubles sons, là, ok? Donc, Simon?
0: Oui, moi, mon permis, ben, je l'ai eu à la force de la langue et j'ai pas mal tiré sur des gros cigares, oui.
1: D'accord. Je vois pas du tout le rapport avec la question.
0: Bébites, si tu veux. Ben voilà, j'ai pas payé.
1: Coyote.
0: J'ai payé en nature, mon petit GG.
1: Coyote?
3: Non, je pense qu'il est formellement interdit de fumer sous peine de sanctions graves, quoi. Que ce soit le cigare.
4: J'ai fumé un chichon, je te dis.
3: Ou la cigarette, sauf, bon, apparemment, Gugu, il a eu de la chance, ça s'est bien passé.
5: Tu verras,
4: je te dis.
3: Mais je crois que c'est interdit, t'es pas d'accord, Gérard?
1: Non, mais de toute manière, c'est strictement interdit ouais. De fumer pendant que tu conduis.
5: Bah, moi, je fume
4: avec
5: pas
4: qui tu tombes, si tu okay,
1: attendez, attendez. Pourquoi ils mettent des cendriers,
5: dans
1: la voiture? Dans les auto-écoles, dans une auto-école, tu n'as pas le droit de fumer déjà une.
3: Mais t'as le droit de boire.
1: Non, non plus.
3: Je crois que c'est si,
1: genre. Non, non, attendez. S'il vous plaît, déjà, tu peux pas fumer parce que déjà pour commencer, t'es forcé d'avoir les deux mains sur le volant. On dirait des vieux qui conduisent quand tu passes ton permis de conduire. Tu peux même pas mettre ton coude sur la fenêtre quand il fait chaud en plein été.
2: Ouais, mais tu peux même pas flamber en passant le permis, c'est dingue. Ouais,
1: non, mais je vais te dire une chose. Mais attendez. Je réponds à la question à Fildar. Laisse-moi du son parce que là, j'ai plus rien. Donc moi, je peux te dire une chose, Fildar.
2: Ouais.
1: C'est que j'ai passé mon permis. Et je vais te dire une chose, que quand t'es comme ça, tu dois regarder devant toi, tu peux rien faire.
2: Ouais, mais Gérard, mais tu disais on peut pas fumer parce qu'il faut avoir les deux mains sur le volant. Mais regarde, tu peux fumer là.
1: Non, mais même.
2: T'as les deux mains sur le volant.
1: Non, si non, je suis pas. Non, mais Manu, non. Non, mais ouais, mais comment tu fais quand elle est éteinte ta clope?
2: Ah bah.
5: Tu la craches.
2: Voilà, ah ouais, par la fenêtre.
1: Non.
5: Bah tu la craches et pouf, tu la gobes.
1: Donc.
0: Oui, Gégé, j'ai une question. J'ai une question. Est-ce que c'est vrai que tu carbures tellement que ton pot d'échappement il fume après l'acte?
1: C'est ça. Foufi.
5: Oui, bah moi, étant donné que je sais pas, donc je pourrais pas te répondre à cette question, parce que étant donné que je me suis fait baiser la gueule, je pourrais pas répondre à ta question, donc étant donné que je me suis fait baiser la gueule. Même pourquoi?
1: Claire. Non, mais on s'en fout. Elle s'est fait baiser la gueule et ça m'étonnerait qu'elle puisse avoir son permis. Claire.
5: Ouais. Bah ouais. Bah moi, quand j'ai passé mon permis, il y avait pas d'allumé.
1: Ah. Oh là, oh là, oh là, oh là, oh, fil d'art. J'ai plus rien là dans le casque.
4: Hein?
1: J'ai plus rien.
5: C'est vrai. Dis que
4: c'est normal.
5: Tu veux que je dise que j'ai sucé? Ouais, j'ai sucé.
1: Claire.
5: Ouais. Allô? Nature. Et j'avais rien du tout pour pouvoir fumer, mais maintenant je fume, ouais.
1: D'accord.
5: Quoi, la cigarette ou la pipe? Ouais, là,
1: 5 minutes, s'il vous plaît.
2: Oui, voilà, 5 minutes, s'il vous plaît. On accueille donc l'invité mystère numéro 2.
6: Salut, là. Donc, je voulais te dire, Gérard, que je suis pas du tout d'accord avec toi. Tu peux très bien fumer en conduisant.
1: Bah, mais oui, pourquoi? Merde!
2: C'est vrai, mais plutôt comment?
6: Mais c'est pas que le portable, tu peux pas le prendre. Tu peux pas le prendre en conduisant, mais fumer une cigarette, tu peux.
2: Oui, mais parce que...
1: Mais attends, tu crois...
6: Bah oui, parce que...
1: Oh, mon Dieu, merde!
6: Mais comment?
2: Je m'informe.
6: Eh ben parce que...
5: Oui, mais comment?
1: Mais parce que quoi? Voilà, parce que quoi? Et pourquoi et comment?
5: Est-ce que t'as envie de fumer une clope?
1: Bah ouais, là, celui qui s'amuse avec le son, là, ça commence à bien faire. Olivier, merde!
6: Pourquoi t'as envie? Hein, Gérard, t'es pas d'accord avec moi?
1: Non.
6: Bah pourquoi?
5: Je suis pas d'accord avec toi.
2: Mais arrêtez avec les pourquoi là.
1: Bon, on va se... vous allez réfléchir à la
5: okay.
1: À la question 5.
0: Okay, c'est... Attends, GG, c'est Simon. Je voulais te dire que si ça fume, il faut que tu changes de trou, hein.
1: Mais ta connerie tout à l'heure, elle va
5: changer de trou.
1: Ouais. Tu vas dégager, toi.
4: Joli.
2: Elle pose la question, Gérard, et alors, on se retrouve après le disque.
1: Trouvez-vous cela dangereux de conduire pendant que l'on téléphone? Et on s'écoute Rage Hunting Machine avec Killing. Oh, ouais, tu l'annonceras. Ça vaudra mieux. Et voilà, c'était Tuer les oursins, ça pénique avec les.
2: Non, attends. Répète tout, vas-y.
1: C'est Tuer les oursins. C'est la rage contre machine avec Tuer les oursins, ça panique avec les quéquettes. Donc, voilà le titre. Bon, c'est pas de ma faute, c'est Pilar qui a écrit. Alors, comme c'est une écriture de caca.
2: Ok, d'accord, super.
1: Donc, vous pouvez toujours nous appeler. Il nous reste encore une petite demi-heure à passer encore ensemble. Donc, vous pouvez toujours nous appeler au 0803-08-5000 et 0870-5000 et toujours 3615. 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Et on récupère Gugu.
0: Ouais.

0: Donc, voilà.
1: C'est tout, je suis tout seul.
0: Non, mais celui qui s'amuse à marquer des conneries comme ça, c'est bien.
1: C'est quoi comme connerie?
2: Ah, c'est pas moi, hein.
0: On récupère Ivan.
3: Oui, bonsoir.
0: Rebonsoir.
3: Oui.
0: Simon.
4: Et salut, toi.
0: Rebonsoir. Coyote. Salut.
5: Bonsoir à toutes, bonsoir à tous.
0: Donc, Foufi.
6: Salut.
0: Bon, rebonsoir.
6: Bonsoir.
0: Donc, Claire.
7: Oui, je suis là.
0: Et l'invité mystère.
8: Bonsoir.
0: Rebonsoir.
9: Bonsoir, l'invité mystère.
0: Donc, alors, trouvez-vous cela dangereux de conduire pendant qu'on en téléphone?
7: Oui, interdit.
0: Alors, attendez. Qui vient de dire oui?
7: Foufi.
0: Ah, alors, Foufi.
7: Oui,
0: toi alors... qui n'as pas ton permis de conduire, je ne sais pas comment que tu peux me dire que c'est facile de conduire en téléphonant.
7: J'ai dit non, c'est pas facile.
0: Non, ça, t'as dit oui, mais, je suis désolé.
10: Elle a dit oui, c'est interdit.
7: Oui, c'est dangereux.
0: Ouais, mais trouvez-vous cela dangereux de conduire?
10: Ah, ça marche. Il y avait longtemps, on voulait voir si ça marchait.
0: Ah ouais. Toi, tout à l'heure, on va voir si ça marche.
2: C'est bon.
0: Donc, Foufi.
7: Oui, c'est dangereux de conduire avec un téléphone, parce que quand tu téléphones, tu peux pas parler et conduire en même temps. Tu peux pas regarder à gauche ou à droite pour tourner à gauche ou pour tourner à droite quand tu téléphones.
8: Mmh. T'as des rétros.
7: Tu peux pas regarder les mini-jupes quand tu téléphones.
0: Non mais attends, Foufi, ça commence à bien faire tes conneries. Fildar, tu m'éteins ce putain de son, s'il te plaît.
10: Il y a pas de double son là, Gérard.
0: Celle-là, ça commence à bien. Foufi.
7: Oui.
0: Je pense que...
7: Bah c'est vrai, quand t'es dans un camion, tu peux pas téléphoner et regarder en dessous aussi.
0: Ah ouais, non mais attends, alors là, Foufi, t'es complètement en dehors de la
7: tête. Je suis désolée, j'ai pas mon permis, donc je peux pas tout savoir non plus. Hein.
0: Ouais, bah alors, c'est bon. Donc, Claire?
8: Ouais, c'est pas seulement dangereux, c'est surtout interdit, donc...
0: Non, c'est pas encore interdit par... Non,
8: c'est pas interdit de téléphoner, sauf si tu t'arrêtes.
0: Non, ça n'a pas encore été interdit, je suis désolé.
8: C'est interdit de téléphoner, sauf si tu t'arrêtes.
0: Oui, mais tu trouves tout... Tu as toujours des gens qui téléphonent en conduisant.
8: Oui, mais c'est interdit, c'est pas parce qu'ils le font que c'est pas interdit, c'est interdit. Bon.
0: Non mais, trouvez-vous... Attends, est-ce que t'as bien compris la question?
8: Oui, bon. Je te dis que ce n'est pas seulement dangereux, c'est surtout interdit.
0: Non ouais, mais, trouvez-vous cela dangereux de conduire pendant qu'on téléphone?
8: Oui, c'est
0: ça la question.
8: C'est surtout dangereux de téléphoner quand on conduit, mais c'est interdit.
0: Ouais mais, je vois pas...
8: Mais c'est interdit.
0: Ouais mais je vois pas le rapport avec trouvez-vous cela dangereux.
10: Est-ce que tu penses que c'est dangereux de conduire son téléphone?
0: Bah si tu téléphones, tu peux pas regarder devant toi, abruti.
10: Si tu conduis ton téléphone.
2: Tu téléphones pas avec les yeux.
7: Ah bah dans ça tu peux pas conduire avec un téléphone.
0: On va demander à Coyote.
1: Bah écoute, moi je suis au téléphone là, heureusement que je suis pas en voiture parce que j'ai le mur juste en face de moi quoi.
0: Ouais bah c'est bien, prends-toi le mur comme ça nous prend les vacances.
10: Non Gérard, on parle pas du pont de l'Allemagne, on a dit.
7: Non, on parle pas.
0: Simon.
3: Oui, bah moi écoute mon petit GG, je pense que déjà c'est
0: mais
3: pas
0: toi, possible. Olivier.
1: Bien, lui, hein,
0: Olivier.
3: Yeah.
0: Olivier. T'arrêteras de marquer des saloperies sur les feuilles des auditeurs, d'accord?
10: Parce qu'il les garde.
0: D'accord.
1: Et Gérard, Simon, il aime bien. Hein.
0: Dehors. Dehors.
10: Et va mettre, Olivier va mettre un peu de ventil là parce que
0: je veux plus te voir.
10: Si...
3: Ouais. Calme-toi mon GG.
0: Envoie la ventil un peu.
3: Oh là là, mais laissez-le tranquille, il est fragile.
1: Olivier va claquer au flipper. Prends le fragile.
0: Non mais c'est impossible de travailler avec un abruti comme ça.
10: Gérard, on a un scoop Gérard. Sur le Minitel, Trou nous explique en fait comment Lady Di est morte. C'est qu'en fait il y a le chauffeur qui téléphonait.
0: Ivan.
3: Oui attends, c'est Simon, j'ai pas fini de répondre. Oui alors moi je t'ai dit d'abord...
0: Hé la ventile toi abruti.
3: Tu m'écoutes chérie.
0: Oh ta gueule, c'est pas ton chéri toi un PD.
3: D'abord c'est pas possible.
0: Bon ma chérie d'invité mystère là, tu réponds s'il te plaît parce que l'autre là il me fait chier.
3: C'est pas possible parce que le fil il est pas assez long.
0: Mais putain vous allez arrêter là.
7: Tu peux pas surtout le brancher.
0: Tu vas arrêter.
7: Il y a déjà pas de ventilation,
0: vous arrêtez de faire vos conneries.
1: Procutez-le qu'on en finisse là.
3: Arrêtez.
0: Bon allez hop.
3: Il est sensible, il est fragile.
0: Allez.
7: Il est surtout parano.
10: Il fait de la ventile, GG.
0: Commencez pas à nous faire chier. Toi, tu me mets de la ventile et tu te manges le cul.
10: Faites-lui un peu de ventile, les auditeurs, là, parce qu'il a chaud.
0: Dégage. dégage, toi, c'est tout droit.
7: Ça va mieux?
10: Bon. Bah, c'est mieux, merci beaucoup, c'est parfait.
4: Ah, il est décoiffé.
7: L'odeur est évacuée.
4: Il est décoiffé.
10: Allez Gérard, on y court.
0: Bon, l'invité mystère là.
7: Eh ben, je viens répondre. Tu peux pas conduire avec un téléphone.
0: Et pourquoi? Oh, mais arrêtez avec vous. Pourquoi c'est moi qui pose la question, merde? Tu comment peux Manu?
11: Comment?
0: Oh, ta gueule un peu.
7: Parce que je pense que si tu conduis pourquoi avec un téléphone.
0: Attends, c'est bizarre. Quand c'est Françoise, vous vous disiez pas pourquoi ni comment. Quand c'est moi, vous me faites chier.
11: Mais parce que.
0: Parce que je vous emmerde. Eh ben, dans ce cas-là, vous dégagez.
11: Mais pourquoi?
0: Parce que vous êtes des cons.
11: Oh, comment? Bravo Gérard.
12: Ouais. Oh, moi j'applaudis pas.
11: Ouais, moi non plus. Hein.
12: Moi j'applaudis pas. Hein.
0: Bah dégagez. Vous faites pas chier.
4: Oui Gérard.
0: Ouais.
10: Attendez. Excuse-moi Ivan, mais l'invité mystère n'a pas eu le temps de répondre.
4: Non mais justement à ce sujet-là, je veux dire que l'invité mystère, il faut pas qu'elle conduise en téléphonant parce qu'elle a qu'un seul neurone, elle peut pas faire deux choses en même temps.
7: Bon alors là, ça m'étonnerait parce que t'as pas été voir.
0: Voilà, bien Gérard. Répondu. Après, voilà, t'es content Ivan.
7: Je connais pas, alors tu peux pas savoir comment
4: si,
7: je suis.
4: Si, heureusement pour moi. Bon. Attends, j'ai vu des baleines dans la Méditerranée l'année dernière, je sais ce que c'est. Hein. J'étais
7: en vacances. Ça ressemble pas à une baleine.
13: Ouais, c'est pas une baleine,
7: peut-être
13: elle pèse 55
7: kilos. Peut-être que toi, tu ressembles à une
4: baleine, mais pas moi. Mais c'est pas grave, j'ai vu des sangliers aussi dans la forêt.
0: Oh, tu dois tu permets pas...
10: Ta bouche.
7: L'hippopotame.
0: Donc, tu te la fermes, merci.
10: Gérard, tu gères un peu, là.
0: Donc, alors, moi, je peux vous dire que conduire en téléphonant, c'est vachement dangereux. Hein.
10: Tu peux nous donner une réponse à ça?
0: Conduire en conduisant déjà, c'est strictement interdit, ouais. Et tu peux avoir un accident. Si tu es au volant et tu bois pas un peu, tu rentres dans le cul de celui qui est devant toi.
10: Ouais, Gérard, comment tu peux conduire en conduisant? Je comprends pas.
4: C'est quoi cette
0: attends, tu conduis avec une main. Tu as deux mains pour te conduire. Quand tu téléphones, t'as avec une main. Oh, ben, Olivier, tu dégages.
7: Tu freines pas avec
0: Olivier, tu dégages, c'est le dieu.
4: Et c'est quoi cette obsession de rentrer dans les culs, hein?
7: Ouais, mais ouais. Dans les murs. Il a découvert les sodomies.
0: Bon, allez, Poupi, tu dégages aussi.
7: Allez, ouais, c'est pas moi, hein.
0: Non, moi, j'en ai ras-le-bol, ça commence à bien faire, maintenant, vous allez gerber.
7: Eh,
0: il reste plus
7: moi,
0: qu'un quart d'heure.
7: Tu te calmes, c'est pas moi qui a parlé.
0: Dansez-vous en conduisant. Si oui, comment?
7: Ouais, moi, je danse, ouais.
0: Qui?
7: Claire.
0: Vas-y. Et comment?
10: On a dit qu'on disait plus comment.
0: Attends, c'est moi qui pose les questions, d'accord?
7: Et comment, de droite à gauche, en général, ou d'avant en arrière? Pourquoi?
4: Oui, c'est Simon.
0: Oh là là là là, celui qui s'amuse à dire pourquoi? Fildard, tu vas m'éteindre le micro. Tu vas m'éteindre le bouton rouge qui est allumé, s'il te plaît.
10: Mais yeah. C'est mon micro.
0: Ouais.
10: Regarde.
0: Là, comme ça, je préfère.
7: Chérie, calme-toi ton cœur.
0: Oh là là, ça commence à bien faire l'autre qui est derrière. Bon, moi,
10: faut aller de l'avant, Gérard. Allez, on y va là.
0: Ouais, on y va quoi, on y va.
7: C'est mou là.
4: C'est Simon. C'est Simon, non. Moi je mets une cassette de la lambada et puis je mets mon genou entre les cuisses de mon partenaire et c'est
0: d'accord, n'importe quoi. Gugu.
14: Gérard, je peux témoigner?
0: Qui?
14: Moi.
0: Qui moi?
14: Bah moi.
0: Bon, quand tu me donneras ton nom, toi tu iras te faire...
14: Gérard, pourquoi tu m'envoies...
0: Oh là là, mais qu'est-ce que
10: c'est? C'est l'invité mystère.
0: Mais non, c'est pas sa voix ça.
10: Ah bah, je t'assure, c'est la petite lumière vieille qui verte qui clignote.
0: Ah ouais, la petite lumière verte.
14: Gérard, c'est Enrico.
0: Tiens, Enrico, c'est l'invité mystère. Allez, oula. Qu'est-ce que tu me fais, toi, avec ton double son, là?
10: J'ai pas de double son.
0: Putain, vous me faites chier, là, ce soir.
4: J'ai une question.
0: Gugu, le son dans le micro.
4: J'ai une question pour l'invité mystère.
7: Oui.
4: Ça a quel goût, une de lépreux?
7: T'es crasse.
13: Dans la bouche.
10: Bon, c'est pas le terme du débat. Allez, Gérard, assure un peu le débat, là.
12: Et du calme, les auditeurs.
0: Ouais, donc, Gugu.
13: Moi aussi je danse, je m'assois sur le levier de vitesse, je danse sur de la techno, c'est comme ça que je roule.
0: D'accord, j'ai presque pas reconnu ta voix. Bah, Ivan.
4: Oui, bah comme il a dit, première, deuxième, troisième, quatrième et marche arrière.
0: Ouais, première, deuxième, quatrième, le fil de... Olivier, tu commences à me faire chier. Olivier, ça commence à bien faire à l'arrière, hein.
14: Allô, Gérard.
0: Olivier, Simon.
14: T'excites pas, tu vas te faire flipper le piton.
0: Simon. Voilà.
4: Oui, moi je t'ai dit que je dansais la lambada, chérie.
0: Je suis pas ton chéri, alors tu vas t'écraser.
4: Ok, bicoudé.
0: Ouais, ben, tu dégages le standard, bonne nuit pour toi. Okay, hop, pipi. Tu finis pas le débat. Au revoir.
4: Salut, chérie.
0: Ouais, ben, y a pas de chérie. Coyote.
15: Tu peux répéter la question?
0: Non, tu l'as très bien compris.
15: Bon, non, je danse pas dans la voiture, faut pas déconner quand même. T'es fou, toi, t'es ouf.
14: Pourquoi
15: je danserais dans la voiture?
7: Pourquoi je
15: danserais dans la voiture?
7: Gérard,
15: qu'est-ce qu'il prend?
7: Gérard, je peux répondre? l'invité mystère.
0: Ouais.
7: Oui. Oui, je...
16: Pourquoi tu poses la question comme ça?
0: Ouais, oh, tu t'écrases!
7: L'invité mystère peut répondre?
0: Oui.
17: Oui, je voudrais répondre.
7: Ouais, oui, donc, alors je réponds. Moi,
17: Non, mais ça vous dérange si je réponds? Bah,
12: hein. Laissez répondre l'invité mystère. Ouais, non. Non, ça vous dérange pas.
17: Bon. Moi, je voulais dire que dans une voiture, je danse pas, mais bon, il y a des autres choses qu'on peut faire que danser. Hein.
7: Comme
17: danses,
7: l'amour.
15: Qu'est-ce que tu suces, hein? Le levier de vitesse.
17: Ah, bah ça, tu regardes pas, hein.
16: Oh, salope.
17: Ouais, bah si je suis une salope, ça t'apprendra.
0: Bon, alors là, je préviens, là, celui qui vient de dire salope, tu dégages. Ça t'apprendra.
17: Moi, je suis pas autant salope que toi, t'es un con.
12: Ça y est, c'est bon, il a dégagé. Ça y est.
0: Donc, combien coûte une voiture neuve, payez-vous avec votre carte bleue? Bon. Gugu.
15: Une voiture neuve?
0: Ouais.
15: Je sais pas, dans les 10 briques.
0: Ouais.
15: Ça dépend. Et je paye pas avec ma carte bleue, parce que je suis interdit bancaire.
0: D'accord. Ivan.
15: Non, merde.
0: Non mais c'est bien, c'est bien, hein. Gugu, tu dirais que ce sera Tony, d'accord?
15: Ok.
7: Ah, oh, c'est un Gugu.
0: Voilà. Donc, Ivan?
16: Sans patate.
0: Bon, alors Ivan, tu dégages.
12: Il a répondu, sans patate.
0: Non, mais attends, il répond comme il faut. Bon, et puis, les nanas, les deux nanas entre Claire et Poupie, elles se calment un peu.
7: Ils nous font rire, attends.
15: Pas avec Dame Sandy, la poufiasse.
0: Voilà, là, tu le dégages.
12: C'était du vieux français.
0: Non, mais moi, je veux pas savoir.
12: Ça veut dire jolie dame en vieux français.
0: Ouais, non, mais là, Ivan, il dégage. Ah hein.
15: Et Gérard, c'est vrai que c'est toi qui as doublé les dents de Jacques dans les visiteurs 2.
17: T'as quel âge?
15: Ah, des chopines.
17: Excuse-moi, mais tu devrais aller regarder si ta mère a fait quelque chose. Hein.
0: Ouais, bien. Bon, alors là, je dirais une chose, la tienne, à t'emmerde.
12: J'ai enlevé l'invité mystère, hein, l'a dit ta mère.
0: Non, tu permets?
17: Ah bah oui,
12: pas d'insulte, hein, Gérard.
7: Elle a été vulgaire. Hein.
0: Bon, attends, vous la fermez, là, les deux pétasses.
7: Eh, espèce d'enculé, tu me prêtes pas comme ça.
0: Oh, l'enculé, t'emmerde.
12: Non, Gérard, s'il vous plaît, on va gérer un peu le débat.
15: Jacouille, on calme.
12: Ça y est.
0: Tu me dégages, Poupie, tu me remets l'invité mystère.
12: Ça y est.
0: Là, Poupie, elle dégage pour complètement, elle.
12: Ça y est.
0: Donc, Coyote. Olivier, tu dégages.
12: Non, mais il m'amène un CD, c'est bon. Coyote, il est parti, il avait...
0: Bon, Coyote est parti. Simon, il est parti.
15: Je pense qu'avec trois petits... pipe et deux partout, ça doit pouvoir le faire. Hein.
0: Donc, Ivan, t'as répondu?
15: Bah, ouais, moi, je t'ai demandé...
0: Olivier, tu me fais chier!
15: C'est rare.
12: Il est revenu, c'est bon.
0: Ivan!
15: Oui, donc, je voulais savoir, c'est une voiture neuve d'occasion ou pas?
0: Bah, combien coûte une voiture neuve?
15: Oui, mais une voiture neuve d'occasion ou pas? C'est pas pareil.
0: Une voiture neuve? Normalement, je pense que les voitures neuves, si je me trompe pas, doivent avoir 5 ou 10 kilomètres quand elles arrivent au garagiste.
15: Ah non, attends, plus que ça.
0: Non.
15: Il y en a qui viennent de Suède et d'Allemagne. Exact.
0: Ouais, mais non, mais quand... attendez, Tony.
15: Oui.
0: Tony et Ivan, je peux quand même répondre.
15: Vas-y, oui.
0: Je sais que normalement, les voitures neuves, elles ont à peu près 10 kilomètres au compteur déjà quand tu vas dans le garagiste pour voir la voiture.
15: Les Mercedes qui viennent d'Allemagne,
16: Les Mercedes sont pas des
15: kilomètres, forcément.
0: Bon, alors Tony.
15: Quoi?
0: Tony, tu arrêtes avec le mot Mercedes, s'il te plaît.
15: Ah ben non,
0: je vois où tu vas.
16: Gérard, j'ai un autre exemple. Les Fiat Uno, c'est pareil.
0: Bon, alors Ivan et Tony, bonne nuit.
12: Pas de mal.
10: Allez, bonne nuit.
0: Bonne nuit pour Ivan et Tony.
10: Pendant qu'on leur dit bonne nuit, j'ai Alma Bride sur le Minitel qui demande si. Est-ce que c'est vrai que GG, tu t'arrêtes au feu vert uniquement pour te faire rentrer dans le cul?
0: N'importe quoi, c'est bien. Claire.
7: Oui.
0: Donc pour toi?
7: Bah c'est cher.
0: D'accord. Et l'invité mystère?
17: C'est vrai que pour...
12: Non, je la coupe. Oh, c'est plus possible. Hein, c'est
0: plus
17: tenable. Ouais. C'est vrai que c'est cher, hein, je suis d'accord avec...
12: Non, la remets pas. Hein,
15: l'odeur est
0: instable. Non mais c'est pas vous qui commandez là.
15: Non mais ça fouette, c'est pour ça.
7: Si on pouvait refaire 5 minutes de ventilo, ce serait bien. Là.
15: Il y a mes enfants qui font...
0: Claire,
17: moi,
0: si t'es pas...
17: Moi, je tous les jours, d'accord?
15: Attends, j'ai une oreille qui vient de tomber, tu rigoles?
0: Oula
15: quoi?
0: Là, tu vas me les dégager, là, ceux-là.
15: Bah attends, j'ai l'oreille qui tombe, elle me dit qu'elle se lave, tu rigoles. Bien, tous les auditeurs, ça sera toute ta famille.
0: Bon, alors, Tony, tu dégages. Bonne nuit à toi.
12: On avait dit de les dégager, Manu, en plus.
15: Bon, Gugu.
12: Et ça y est.
15: Gugu.
0: Non, Gugu, c'est Tony, alors il dégage pour de bon.
12: C'est un
0: bon,
12: gars qui
15: s'est
12: passé pour Tony.
0: Faites-vous l'amour en conduisant?
7: Non.
15: Bah non, parce qu'en général, moi, je suis sur la banquette arrière et j'arrive pas à conduire en même temps, GG.
0: Mm-hmm.
15: C'est Ivan.
0: Ivan?
15: Ouais, bah ouais.
0: Bon, Tony.
15: Ouais.
0: J'espère que tu t'es calmé.
13: Ouais, ça y est, je suis calme. Non, mais l'invité mystère, elle arrête pas de m'insulter.
0: Ouais, ben, dans ce cas...
17: L'invité
0: mystère, s'il te plaît, tu te calmes, c'est moi qui gère les débats, s'il te plaît, merci.
13: Nananère.
0: Tony, tu fermes ta gueule.
13: Ok.
12: Toujours qu'il en rajoute.
0: Toi, Tony, tu vas fermer ta gueule maintenant.
13: Oui, poli.
0: Ok, tu vas répondre à la question.
13: Bah, répète-la moi, parce que le temps que Manu me calme, je l'ai entendu.
0: Bon, bah alors tu vas avoir Manu pour qu'il te recalme.
13: Calmez.
12: Mais non.
13: Répète-la, s'il te plaît. Normal.
0: Donc, faites-vous l'amour en conduisant?
13: Bien sûr que oui.
0: Oui, alors comment?
13: Bah, je me mets comme ça. Et ensuite, je fais comme ça.
16: Et moi, je me mets comme ça et bon.
0: Ouais, d'accord. Claire?
17: Non, bah moi, j'ai la... Je prends les précautions quand même avant. Je m'arrête sur le bas-côté.
0: Mmh.
17: Quand même.
0: L'invité mystère?
17: Ouais, tu peux faire l'amour en... enfin, dans une voiture.
0: Non, mais... Ouais. Non mais c'est bien de couper merci hein, Pildar, de couper au fur et à mesure le volume comme ça, j'ai pas très bien compris ce qu'elle a dit, tu vois. Alors fous-toi pas de ma gueule parce que la semaine prochaine tu risques plus de faire de débat avec moi.
12: C'était peut-être pas super intéressant non plus. Hein.
0: Non mais tu permets, elle a le droit de répondre comme tout le monde.
12: Ah ouais, tout à fait.
0: Continuez tous les deux et je pense que tous les deux vous allez rester chez vous pour le vin. Alors attention à vous.
16: Voilà.
12: Ça prend un Ricard, c'est pas grave.
0: Ah ouais. Pas donc l'invité mystère... Si tu pouvais me redire ta question, la réponse.
17: Oui, tu peux faire l'amour dans une voiture.
16: Ouais, mais attends,
17: il faut s'arrêter.
0: Bon, alors moi, je vais vous poser la question. Et ça, vous allez répondre avant que je pose la neuvième. Moi, je peux vous dire oui, mais ça dépend de la femme. Alors, Tony, qu'est-ce que t'en penses?
13: Je sais pas, tu fais ce que tu veux avec ta femme.
0: Ah, voilà.
16: Ouais, c'est Ivan.
0: Non, mais attends, Ivan. Je demande à Tony.
13: Ouais. Non mais tu dis que enfin ça dépend de la femme. C'est-à-dire que avec ta femme tu veux pas le faire, mais avec une autre femme ça sera possible. C'est ça que tu veux dire en fait?
0: Bah non, ça dépend de la personne avec qui t'es. Ouais, réfléchis. Ouais. Mais par exemple toi t'es avec quelqu'un.
13: Ouais.
0: Voilà, comme par hasard.
13: T'es bien jaloux. Hein.
0: Voilà, bien dit Manu. Ça
12: tu vas venir au vin.
16: Attends, tu vas manger.
0: Avez-vous déjà perdu votre permis, Tony?
13: Non.
0: Non, parce que t'as pas ton permis.
13: Il est dans le portefeuille, je le garde.
0: Ah ouais.
13: Précieusement.
0: Ouais, tu l'as jamais perdu?
13: Non.
0: T'en es sûr?
13: Pourquoi tu l'as retrouvé?
0: Là, la question. Ivan?
16: C'est quoi ces questions de merde, là?
0: Bon, alors, Ivan, tu dégages. Allez, hop. Là, Ivan, tu dégages, ce coup-là, c'est bon.
12: Ok, Ivan est parti.
0: Claire?
12: Encore Simon, je crois, aussi.
17: Non, je l'ai pas perdu.
0: Il nous reste Simon?
12: Ouais, tout à fait.
16: Oui, je suis là, oui.
0: Donc alors, Simon, pour toi?
16: Oui, moi je voudrais te foutre mon fulguro point dans le cul, GG.
0: Bon, alors Simon, tu vas voir dans ton lit si j'y suis.
12: Ah, pas ce soir, t'es là.
0: Bon, je pense que Claire...
17: Oui.
0: Donc toi?
17: Non.
0: Non, ça t'est jamais arrivé?
17: Non, j'ai perdu mes clés, mais pas mon permis.
0: Bon, bah ça, les clés, tout le monde les perd ou les laisse ferme ses portes de sa voiture et puis que...
17: Ouais, bon, quand ça t'arrive, t'as pas l'air con. Hein.
0: Ouais, ben, je le sais, ça arrivait à plus d'une personne et fais-moi confiance.
12: Ça t'est arrivé ou pas, toi?
0: Moi, une fois, ça m'est arrivé de laisser mes clés sur le contact.
17: Le comptoir?
0: Non, sur le contact. Sur le comptoir, toi, Claire, tout à l'heure, je vais te faire un comptoir, tu vas aller faire dodo, toi. Bon, allez, dernière question, parce qu'il est déjà moins...
12: On se fait chier, hein.
0: L'invité mystère, ouais.
17: Mais j'ai pas compris la question, tout le monde parle.
12: Ah bah voilà.
16: Et l'invité mystère, c'est vraiment un boulet, hein.
17: Bah oui, c'est ça, t'as raison.
16: C'est vraiment un plomb, hein.
0: Oh, tu la fermes, toi, s'il te plaît, pour l'instant, c'est moi.
17: Ça ta gueule, ce sera déjà pas mal.
0: Eh oh, l'invité mystère, tu vas la fermer parce que tout à l'heure, je vais te calmer, moi.
13: Bien joué, GG.
0: Bon, Tony, tu fermes ta gueule. Okay. Ça vaudra mieux, ça me fera des vacances.
16: T'as vu comment elle nous parle, elle respecte rien.
0: Et alors, vous la fermez un peu, vous avez qu'à être moins vulgaire avec elle. Oh, gueule! C'est moi qui commande.
13: Je suis beau gosse,
16: moi, qu'est-ce que tu racontes? Elle est hydrocéphale, la gamine.
0: Attends, la gamine, elle t'emmerde.
12: Question, Gérard.
16: Caca radioactif.
0: Ouais, caca, ouais, bah, toi, t'as vraiment un gros caca connard, hein.
13: Gérard, toi-même, hein.
0: Ouais, alors, d'accord. Va te faire sauter.
12: On va peut-être reprendre les auditeurs, merci, on va reprendre.
0: Okay. Donc, pour l'invité mystère, avez-vous déjà perdu votre permis?
17: Non, parce que, vu que j'ai pas encore passé mon permis, mais je veux le passer bientôt.
0: Oui.
16: Elle est trop truffe, c'est pour.
17: Mais non,
0: votre gueule un peu, là, derrière, merci.
17: Non, j'ai jamais perdu les clés de ma voiture.
0: Hein. D'accord. Une question.
12: Mais est-ce que t'as perdu ta voiture déjà?
17: Bah non, parce que j'en ai pas.
0: Voilà.
17: Ni de voiture, ni de permis, ni rien.
0: Ok. Donc.
13: T'es un homme.
0: Bon, alors ça, je vais demander à Tony et puis aux autres. Comme il nous reste Tony, qui
18: ouais, j'ai
0: Tony, Ivan.
12: Tony, Simon.
0: Ouais.
12: Claire.
0: Ouais.
12: Et l'invité.
0: Et l'invité. Et Ivan, il n'est plus là.
18: Si, si.
12: L'invité Minster.
17: Non, l'invité Mystère.
12: Ah, pardon.
13: C'est pareil.
12: C'est pas la même. Ouais.
0: On reprend, on reprend. Ivan, il est toujours là.
12: Hein, Ivan, t'es là?
18: Oui, oui, je suis là, je suis là.
0: Ah, ouais, j'espère qu'il est calmé.
18: T'es oui, calmé? Je suis calmé, tout à fait, oui.
0: Votre permis, l'avez-vous dans une pochette surprise? Tony?
13: Au point de vue audience, là, il y a des gens qui écoutent ou pas?
0: Non, Tony, tu dégages.
18: Ah, tu peux te lâcher.
13: Allez, non, c'est une question. Moi, j'ai des choses drôles à dire, sinon je les dis pas, quoi.
18: Vas-y,
12: on est plein.
13: Non, mais là, il n'y a pas d'audience, là, c'est pas la peine.
12: On est plein, on est 50-55, vas-y.
18: Vas-y, lâche-toi.
13: Non, pas surprise. Non, pas de surprise. Allô?
0: Gérard, alors? Oh! Tu réponds correctement et t'arrêtes de demander aux gens qui sont derrière toi de parler, s'il te plaît.
12: Non, c'est l'invité mystère qui a du bruit derrière elle.
18: Bon, GG.
0: Wow, je t'écoute. Ouais.
18: GG.
13: À ta place, je m'affolerai pas avec l'invité mystère.
0: Bon, allez, c'est bon. Ivan.
18: Surprise, courant 220 volts ou pas?
0: Votre permis dans une pochette surprise pendant du 220 volts ou du 180?
18: Mais surprise quoi? Surprise électrique?
0: Dans une pochette surprise, tu sais pas ce que c'est?
18: Non, c'est quoi?
0: C'est des trucs que t'achètes dans une boulangerie.
18: Mais
0: pourquoi?
18: Il y a quoi dedans?
0: Y a tout, y a des bonbons et des petits gadgets.
18: Mais comment?
0: Oh là là là, merde, vous me faites chier.
18: Y a pas de permis de conduire.
0: Mais parce que. Bon allez, conduisez-moi après avoir fait la fête. C'est bon.
12: Gérard, tu vas abréger les questions, elles sont bidons de toute façon. Puis là, il nous reste 4 minutes. Donc,
0: ouais, on va demander à Claire.
17: Ouais.
0: Comme ça, je vais arrêter vite fait, moi.
17: Ouais.
0: Et ça va être la conclusion.
17: Ouais.
0: Et alors, Claire?
17: Non, en général, non, mais y a certaines personnes, tu te demandes, quoi.
0: Ouais, mais ça, les gens, quand tu les vois au volant, se demandent si vraiment ils ont vraiment passé leur permis. Hein. Je suis désolé. Hein? Y a pas que les mecs, hein. Y a aussi les nanas
17: non,
0: en même temps.
17: Non,
0: mais ça va, Olivier? On t'emmerde pas là quand je termine mes débats?
12: Je regarde, c'est des radiations.
0: Ouais, regarde s'il y a des radiations tout à l'heure, tu vas te prendre mon pied ou que je pense.
18: Tchernobyl, tu te casses.
0: Donc, l'invité mystère.
17: J'entends pas la question parce que tout le monde parle en même temps.
18: Oh, parce que t'as de la merde dans les oreilles, ouais.
17: Bah oui, c'est ça, t'as
18: pas été voir. Pour moi.
0: Tu dégages.
17: Ah, bah tant mieux pour moi.
0: Bon, aussi, allez, hop, conclusion. Conclusion du deuxième débat, je termine pas.
13: Vas-y, une question encore.
0: Non,
12: il n'y a plus le temps, mes chéris.
0: Conclusion. Conclusion.
13: M'appelle pas mon chéri, toi.
0: Conclusion.
18: J'ai une petite question.
0: Il n'y a plus de questions.
12: Non, on n'a plus le temps.
18: Non,
12: Gérard.
18: Avec le débat, c'est la conclusion.
0: Conclusion.
17: Oui.
0: Tony. Putain, mais...
13: Vas-y, je la ferai en dernier, vas-y.
0: Non, Tony. Conclusion.
13: Moi je passe après la grosse.
18: Je peux répondre.
0: Alors la grosse, ça t'emmerde, tu feras pas
12: c'est
0: ta conclusion.
12: Clair, c'est clair,
0: dégage.
12: C'est grosse. C'est clair là.
0: Non.
13: C'est clair, bah oui, c'est clair.
0: Ouais, c'est clair.
13: Pourquoi tu prends ton mal?
0: Dégage. Allez, pas de conclusion pour toi. C'est bon.
12: Allez,
0: terminé. Conclusion, vous m'avez tous fait chier. S'il vous plaît, merci. C'est con parce que le deuxième jouait qu'il se fasse mieux que le premier, mais apparemment ça a foutu la merde encore. Donc la semaine prochaine, j'ai pas encore les deux thèmes de débat, je vais y réfléchir. Et là vous allez retrouver...
12: Roussel.
0: Roussel, ta gueule toi.
12: Cadet Roussel. Non, Roussel.
19: Oh,
0: Rousseau, pour la nuit sans pub. Et demain n'oubliez pas qu'il y a la soirée avec
12: Il y a la
0: Max.
12: Soirée Java au Balalo.
0: Oh ta gueule un peu toi. S'il te plaît, merci.
12: Demain,
0: n'oubliez pas, dès 23h, à la loco avec Max et Jean et Laurent Garnier. Laurent Garnier! D'accord?
12: Ah, c'est un nouveau, lui.
0: Ouais, mais pourquoi? Oh merde, ta gueule, toi, allez hop.
12: Oh, comment?
20: Donc, voilà. Je préfère prévenir tout le monde maintenant. C'est clair et net. Tout CD, tout cassette, CD, remix sur mon compte sera sanctionné. Tenez-vous sur vos gardes. Si fin septembre, j'entends encore une connerie sur mon dos, c'est clair et net. Je vous laisse tomber. Et je laisse tout le monde tomber.
21: Et je vous laisse tomber.
20: Si j'entends encore une personne me dire oui, on a fait des remix sur toi. Alors là, moi, je vais vous dire une chose. C'est le tribunal d'entrée.
21: Parfait.
20: Allô?
21: Oui, bonsoir, monsieur, je m'excuse de vous déranger.
20: C'est bizarre. Surtout, pas de radio et...
0: pas d'insulte.
5: Oui, c'est encore moi, monsieur.
0: Allô?
5: J'ai décidé que maintenant, je vais être calme.
0: Oui, mais d'accord, mais...
5: Je reviens d'une chose, les points sur les i et les barres sur les t.
0: Non, mais... Mmh. Et qui c'est qui vous a sorti ça?
5: Non, bah, tu vas pas commencer, s'il te plaît.
0: Vous allez vous calmer ou sinon, ça va être clair et net,
5: vous saquez.
0: Vous saquez. Bon, t'es pas là, bonne nuit.
5: Non, bah, tu vas pas commencer, s'il te plaît.
0: Vous la calmez. Le premier ce soir, tu viens me faire chier lors du débat. Non, t'es plus là, ok, bonne nuit.
5: Pour l'instant, c'est moi qui mène les débats.
0: Attends, t'es qui toi?
5: Pour l'instant, c'est moi qui mène les débats.
0: Là, vous allez la fermer parce que là, c'est pas le thème du débat.
5: La libre antenne continue.
0: Continue. Oh non. Vous la fermez tous les deux. Vous allez vous calmer maintenant.
5: Alors, 36-15 là, vous commencez à me casser les couilles.
0: Ta gueule. Alors, attends. Oh, 6 minutes.
19: Ça se termine au tribunal. 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

0: attends, tu retournes au standard parce que t'as un téléphone portable et c'est pourri. C'est bon, Caramel, si tu me prends pour un con, c'est pas la peine. Alors, vous laissez Christine de côté, s'il vous plaît.
1: C'est une question vraiment bidon.
2: Voilà, bonsoir à tous. Donc, nous voilà arrivés dans au terme du débat.
1: Bon, c'est bon, on commence pas.
2: Bonsoir à tous. Bon, c'est le débat.
0: Oh!
2: On se calme derrière, s'il vous plaît.
0: Ok, c'est bon, je vois déjà le terme du débat.
2: On commence le débat.
3: Et on se calme.
2: C'est pas moi, c'est ma sœur qui balbare
3: entre les cuisses vainqueurs.
0: Tu retournes chez toi et c'est bon.
3: C'est bon.
0: Il y en a qui s'amusent derrière mon dos. Bon, c'est fini là, ce bordel ou quoi?
2: Là, je vous préviens d'une chose.
4: Bah, ça me fait une belle jambe.
0: Ok, point final à la ligne.
5: Ok, point final à la ligne.
6: Ok, point final à la ligne.
3: Ok, point final à la ligne.
0: J'ai dit qu'on parlait pas de la loco.
3: Bon, alors, Carmel, tu dégages.
7: C'est bien impossible de travailler comme ça sur un débat.
0: Jean-Luc, tu retournes chez toi et c'est bon.
3: Jean-Luc,
0: tu sais ce qu'il dit, le vieux porc?
3: Jean-Luc.
0: Ma gueule.
3: Allez hop, moi j'arrête.
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8: Ok, merci Gérard. Salut tout le monde, c'est Rousseau. On est ensemble jusqu'à 6h du mat. Vous êtes les bienvenus, les amis de la nuit. Et ce soir, eh bien, on va comme d'habitude bien pulser puisqu'on va attaquer les nuits sans pub avec bien sûr pas mal de zik. On va commencer d'ailleurs avec quelque chose de très fort. T'as une petite idée, Fidar?
9: Oh, si c'est de la bonne zik, c'est bon, ça me suffit.
8: C'est clair. Bah, on est parti. Ce que je veux vous dire, c'est qu'on est un petit peu à la bourre parce qu'il est 4h02, mais c'est pas grave, c'est Fun Radio.
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12: Et voilà, le disque que vous venez d'entendre tout à l'heure, c'était les Lilliputs de Puto avec les monnaies en euros. Et le disque que vous venez d'écouter, c'est
8: Manu.
12: Tout de suite, merci Manu. C'était les GG Bruel avec la solo de Docarl. Donc, Gralo, de 22h à domicile. Donc,
9: c'était GG Bruel avec la Sodo Gratos à partir de 22h à domicile.
12: Ouais, ça amuse à dire des conneries comme ça. Et puis,
9: non, c'est le titre.
12: Oui, bah, ok. Et alors, pour ça, on va accueillir Djeré, 21 ans de Bourges. La fréquence, s'il te plaît. Allô?
13: Oui, bonsoir, la fréquence est 97.8, bonsoir à tous.
12: 97.8, bonsoir à toi. C'est quoi son nom là?
9: Sveltes.
12: Sveltes.
14: Salut Gérard.
12: 19 ans, Dijon, la fréquence?
14: 102.8.
12: Merci à toi. Et Wesh Wesher.
13: 113.5.
12: Ouais, c'est ça, 101.9. Hein, prends-moi pas pour un con, surtout Paris, c'est ça n'a jamais été 113.5, d'accord? Donc vous êtes toujours sur Fun Radio, donc il y a Manu qui vous attend au standard,
9: oui,
12: au 0803-08-5000. C'est Pile Dark qui a repris les commandes de la REA. Et bien sûr, toujours www.frfunradio,
9: voilà,
12: où que Rigo vous attend.
15: Voilà, et je voulais juste dire à Manu qu'il y a un pote qui est rentré chez lui.
9: Ouais.
15: Voilà.
9: Gérard? On devait pas appeler
12: Ben, ça lui de faire, c'est pas
9: maintenant, on fait en live alors.
12: Donc par contre, avant de commencer le débat sur les régimes, je voulais souhaiter un coucou à un dénommé Rabat et que Evelyne l'aime de tout son cœur. Et voilà, et
9: ça, c'est bon. Pas les dédiphones, hein.
12: Ouais, mais même
15: et puis on avait dit de pas citer de marque.
9: Ouais. Non, attends, on va l'appeler.
12: Donc alors on va faire les régimes.
9: Ouais.
12: Donc on va commencer déjà comme ça. Seriez-vous prêt à faire un régime pour garder votre copain?
16: Bonsoir.
12: Ou copine? Allô?
16: Ouais.
12: Oui.
16: Ouais.
12: Bon, tu t'appelles comment?
16: Ta gueule. Ouais.
9: Ah, elle est pas sympa ta... Qu'est-ce qu'elle a son...
12: Oh, tu me la rappelles là.
9: Rappelle-la. Qu'est-ce qu'elle fait là?
12: Je te signale, fais le bon numéro parce que sinon ça va chier pour toi, toi,
9: oui,
12: Manu.
9: Je connais le numéro.
17: Je fais le bon, je le connais par cœur.
12: Alors, seriez-vous prêt à faire un régime pour garder votre copain ou copine?
9: Ça sonne.
16: Allô?
12: Allô?
16: Oui, bonsoir.
9: Elle est avec qui là?
12: Non.
16: Oui, bonsoir.
12: Allô ?
4: Oui, bonsoir.
12: Oui, bonsoir.
4: Est-ce qu'on pourrait... une conversation ?
9: Est-ce qu'on pourrait parler à Sandy, s'il vous plaît ?
4: À Sandy, ne quittez pas.
9: Merci.
14: Quoi, elle est pas toute seule.
12: Non, ah, c'est pas le numéro de la maison, alors tu... Hop, au revoir, c'est pas le numéro de la maison.
9: Attends, elle va arriver.
12: Non, c'est pas le numéro de la maison. Non, attends.
9: Mais elle a pas de copine, elle a pas de copine.
12: Non, tu permets, t'as pas fait le bon numéro. Alors Manu, tu me raccroches ça, s'il te plaît. Merci.
9: Ah, attends, allô ?
14: Ah, là, voilà.
4: Allô ?
9: Sandy ?
4: Monsieur Duro ?
9: Non.
4: Ne quittez pas.
12: Non, alors hop, bonne nuit pour
9: aller.
12: Non, allez, hop. Tu m'as pas fait le bon numéro.
15: Gérard, il y a un roadrunner sur l'IRC, il aimerait bien entendre le disque Une allumette dans le cul de sa sœur avec quelques pièces de monnaie.
12: Ah, bah ça, faut demander à.
9: C'est pas dans la proc ce soir.
15: Et y a pas Maréchal Ferrand qui suce des queues de cheval ?
9: Non, non plus.
12: Alors donc, la question, je la répète, seriez-vous prêt à faire un régime pour garder votre copain ou copine ? On va demander ça à Diarré.
9: Allô ? Attends, Manu, remets les auditeurs. Hein.
14: Ça y est.
12: Diarré.
13: Ah, ça y est, je suis revenu, là. J'étais au fin fond du trou, là. Écoute, moi, en fait, j'ai fait un régime forcé parce que, comme mon nom l'indique, j'espère que vous allez pas vous moquer de moi. Mais je suis quand même un petit peu atteint de diarrhée aiguë. Et donc, ça me fait faire un petit régime forcé. Et moi, je trouve que les régimes, c'est pas marrant parce que, voilà. Parce que moi, je vis ça au quotidien. Je passe des heures et des heures, voilà. Et voilà, c'est tout.
12: Mm-hmm. D'accord.
13: J'aimerais bien qu'on se moque pas trop de moi.
12: Non, mais attends, pour l'instant, on se moque pas de toi, d'accord ?
13: Non, mais je prévois d'entrer.
12: Non, mais t'inquiète pas que si ça se passe mal, c'est moi qui okay. gère.
13: Ok.
12: Svaltes.
4: Valtes.
12: Ouais, Svaltes.
4: Moi j'en ai pas besoin parce que je suis super bien gaulée, donc j'ai jamais eu besoin de faire.
12: Attends, Svaltes. Hein? Je vais dire une chose, à chaque fois c'est pareil. Quand il y a certaines nanas qui disent qu'ils aiment Max, elles disent je suis super canon et tout ça.
4: Oui.
12: Et dès qu'on les voit, c'est des tons. Alors arrêtez de nous faire croire que vous êtes super mignonne à l'antenne et que derrière ça soit le contraire, d'accord?
17: Bravo.
12: Ouais, parce que ça, faut pas nous prendre pour des cons.
17: Ouais.
4: Pour un con, je te dis la vérité, demande à Max.
12: Ouais, demande à Max, c'est ça. Tu vas pas demander à Max. Manu, oui.
15: Oui, donc une auditrice supplémentaire, on va accueillir Pitbull Mystère.
4: Allô.
12: Bonsoir.
4: Oui, bonsoir.
15: Pitbull Mystère.
4: Salut Pitbull Mystère.
13: Salut toi.
4: Bonsoir tout le monde.
13: Salut ma chérie.
4: Ça va Sandy ?
13: Oh non.
12: Pitbull ?
4: Ouais, Pitbull Mystère. Moi, hein. Ah d'accord.
12: Alors Pitbull, 27 ans, de Paris, 101.9.
9: Tu connais son âge ?
13: Salut Pitbull Mystère.
12: What was there ?
18: Ouais. Alors, est-ce que je serais prêt à faire un régime pour mon copain ? Non.
12: Attends. Seriez-vous prêt à faire un régime pour garder votre copain ou copine ? Donc ça s'adresse aussi bien, par exemple, je précise la question, parce que c'est vrai que j'ai pas trop précisé.
18: Ouais, parce que sinon j'ai perdu.
12: Non, mais c'est, par exemple, toi, est-ce que tu serais prêt à faire un régime pour ta copine ou vice-versa ?
18: Ou ta copine
12: serait prêt à faire un régime pour toi ?
18: Moi, je serais pas prêt à faire un régime pour mon copain ou pour ma copine. Si je suis gros, elle m'aimera gros, et c'est tout. Un point, c'est tout.
12: Non, mais attends.
18: Non, mais attends,
12: écoute bien ce que je te dis.
18: Écoute.
12: C'est pas la peine de monter sur tes grands chevaux quand je te parle.
9: Ouais.
12: Parce que ça sert à rien.
18: Ouais. C'est parce que je fais l'équitation, des fois ça me.
12: Hein? Non, mais moi je te dirais une chose, ça sert à rien de monter sur tes grands chevaux parce que sinon moi je te gerbe. D'accord? Alors ça suffit. Donc moi je te demande, est-ce que tu, par exemple, je sais pas ton poids, ça me regarde pas. Est-ce que tu serais prêt à faire un, par exemple, si t'es avec quelqu'un, est-ce que tu serais prêt à faire un régime pour elle?
18: Non, c'est joli. Non, je serais pas prêt à le faire.
12: Ah voilà.
18: Elle m'aimera gros ou mince, mais comme je suis.
12: D'accord.
4: On est comme on est, hein.
18: Voilà, tout à fait, bien dit.
12: Pitbull Mastoc, là. Mystère.
4: Écoute, moi je pense que chacun fait ce qu'il veut, mais oui, pourquoi pas. Si on veut plaire à son copain ou à sa copine, on est obligé de faire un régime.
18: Voilà, hein. Tu l'as pas fait, toi.
4: Tout dépend si on est gros ou si on n'est pas gros.
12: Alors attention, un conseil que je donne, le prochain qui traite quelqu'un de salope, dégage. Ça, c'est clair et net, parce que le mot que je viens d'entendre, je ne veux pas le rentendre.
13: Ouais.
4: Ça t'a pas fait plaisir.
12: Ok.
13: Parle pas comme ça aux chiennes.
12: Là, vous allez vous calmer, parce que sinon, vous allez virer entre Wet Pressure et Thierry.
9: Arrêtez. Ouais, c'est naze.
18: J'ai rien dit.
12: On va peut-être arrêter
9: allez,
12: un petit
9: va,
12: peu.
9: On y va, je vais gérer.
12: Alors, moi, je peux... toi, Pitbull Mystère, là.
4: Oui.
12: Donc, toi, la question, c'est comme on est.
4: Non, ce que je veux dire, c'est que chacun fait ce qu'il veut. Bon, s'il y en a un qui veut faire un régime, il fait ce qu'il veut. Mais tout dépend de savoir s'il est gros ou s'il est pas gros. Si la personne, elle est grosse, c'est normal, elle va se dire, écoute, pour avoir une bonne silhouette, je vais faire un régime. Mais si la personne, elle est mince, ça va...
12: Oh, tu sais que tu me coupes les auditeurs.
9: Ah, c'est Olivier, sans le faire exprès.
15: Ça, c'est Olivier, ça.
13: Olivier.
9: Sans le faire exprès, là. Mais elle est là,
12: oh, Olivier.
13: Elle n'en rate pas une, lui.
16: Allô.
12: Oh là là, ça... Ah, et là, bah... Là, va pas falloir s'amuser à couper les gens comme ça maintenant, hein.
9: Mais c'est clair. Je suis d'accord avec toi, Gérard.
12: Alors, vas-y.
16: C'est à moi que tu veux parler.
12: Oui.
13: Bah oui, c'est à moi.
16: Oui, bah donc
13: pars.
16: Je te disais, dans ce, je t'ai déjà répondu, c'est mais pour moi que tu parles.
18: Il a pas écouté.
16: Ah ouais,
12: là, oh là là, mais vous avez fermé votre gueule derrière un peu ou quoi là?
13: Fuck my wife.
16: You ah mais si on ferme notre gueule, après on va pas
13: talking
16: parler.
13: To me. What the fuck?
12: Bon, Manu.
17: Ouais.
12: Tu me gères les trois là,
17: ça marche.
13: Qu'on explose sur boîte à caca.
12: Ouais, je crois que lui il va faire boîte à caca dans son lit. Oh là là, oh le Larsen, oh, là là. Oh le Larsen.
9: C'est quoi?
17: Allô?
16: On dirait malade en...
9: Allô? Oui. Ah, c'est bon.
18: Ouais, on va y aller.
12: Alors donc, moi je peux dire une chose, c'est... Si...
9: Ah, Manu,
16: on y va, Manu.
9: Manu est dans l'équipe.
18: Allô?
13: On y va.
9: Salut Manu, ça va?
18: On va y aller, ça va bien les enfants.
9: C'est sur quelle ligne, Manu?
18: J'explique, je suis sur la ligne 3 et je passe à l'antenne quand je brief les auditeurs.
13: Ah, c'est bon ça.
18: C'est sympathique.
13: Oui, Fun, bonsoir, tu veux parler de quoi?
18: Bah, j'aimerais bien participer au débat de Gérard.
16: Non, je
13: place. Ça, y a pas de problème.
18: Allez, on y va.
13: Ok, je te mets en attente et puis on va y aller, ok.
18: C'est gentil.
13: Ok.
12: Bon, alors, je pense que tout le monde... Oh, ça suffit là, celui qui dit mon pote, parce que tu as dégagé, toi. Donc, y a la question, tout le monde a répondu, moi je vais répondre. Manière, c'est vrai que pour faire un régime, pour garder son copain ou sa commune, manière, la nana, elle est comme elle est, le mec, il est comme il est, et c'est tout. Moi, je peux rien dire d'autre parce qu'il y a eu...
13: Parce que t'es mal.
12: Oh,
13: placé.
12: Mais Manu!
9: Attends, justement, on va essayer de changer la ligne.
18: Allô?
13: Oui.
18: Je te rappelle sur une autre ligne, hein.
9: Ok.
13: Y a pas de problème.
16: Ah,
15: c'est la galère, ça.
9: Tu vois, et là, ça marche. C'est bizarre, mais c'est comme ça.
15: Gérard,
12: oui.
15: Sur IRC, on a dépassé les 9000, on est 9422.
16: Bravo.
15: Clap, on applaudit. Il y a Yankee qui te demande si tu as fini ton régime d'intelligence.
12: Ah mais ça, il y a de toute manière, on n'a pas besoin de faire un régime pour être intelligent. Et il y a un truc, justement, je sais pas si les gens ont pu le regarder, sur une chaîne avec Jean-Luc Delarue, dans Ça se discute, il y a à peu près deux semaines ou trois. Je sais pas si Pitbull Mister pourra me confirmer la date. Allô?
16: Ouais, mais écoute, je sais pas, moi je te connais pas, donc je vois pas pourquoi tu me parles comme ça.
12: Moi non, je te connais pas, attends, toi tu vas voir tout à l'heure, je vais te choper.
9: Gérard, justement, il y a Jupiler sur le Minitel qui habite dans le département 1 qui dit: moi j'ai perdu 35 kilos en 35 heures.
12: Non mais attends, parce que là, c'est vrai, attends, 35 kilos en 35 heures, attends, là pour l'instant il est en train
9: c'est
12: de.
9: C'est balèze.
12: Ouais, non mais. Là, je crois qu'il va un peu loin. Non, mais pour dire que non, mais il y a un reportage qui a été diffusé sur avec
9: Delarue,
12: avec Jean-Luc Delarue, justement sur les l'obésisation. Sur les obèses. Ouais. Il y a une nana qui faisait plus de 110 kilos.
16: Oh là là,
12: plus de 110 kilos. En espace de.
15: Elle est pas à l'antenne.
12: Si, on est toujours à l'antenne, Rigo.
15: Non, mais...
12: Et en espace d'un mois, je crois qu'elle a dû perdre 30 kilos. Et par contre, pour terminer là-dessus...
9: Et comment elle a fait pour perdre, justement, tant de kilos?
12: Ben ça, ça dépend ce que tu manges. Si tu veux pas manger, c'est ton problème. Tu peux manger tu peux éviter de manger des matières grasses. C'est souvent... Manu,
16: elle a accouché.
12: Tu peux parler moins fort, s'il te plaît, ça me prend moins d'écho dans mes oreilles. Donc tu peux éviter de manger des matières grasses.
13: Ouais, pas de
12: tu peux manger
16: aussi, hein.
12: Tu peux manger uniquement que des crudités, c'est-à-dire salade, carottes râpées, même betterave à la rigueur, voire salade, endive, je précise tout ce qui peut se faire au régime.
9: Batavia. Carole.
12: Oui, ben c'est bien, on continue de préciser les marques. Et par contre, pour en terminer là-dessus.
9: Et les carottes, ça donne les cuisses roses aussi.
12: Oui, ben c'est vrai, et puis ça rend aimable. Donc toi, tu ferais mieux d'en manger pas
15: plutôt
12: mal.
15: Plutôt toi,
12: genre. Non, mais moi, j'en mange souvent des carottes, lui, il n'en mange pas beaucoup. Donc pour en terminer là-dessus, et on va revenir vite fait, bien fait, sur un débat qu'on avait fait avec Bill Clinton et puis l'affaire Monica Lewinsky. Et à cause de... Parce qu'elle a perdu les débats, elle a perdu son procès. Tu sais combien qu'elle a repris de kilos, Monica Lewinsky?
9: Non.
12: Elle a repris 30 kilos.
9: Oh là
16: là, la grosse vague.
15: 30 heures.
13: La pipe, hein.
12: Donc alors, la deuxième question...
9: Gérard, avant, excuse-moi, vas-y Rigo. GG, sur le Minitel, il y a Pete Sivier qui demande...
12: Non mais attends, sur Minitel, je m'en fous.
9: Si Big Bill va faire un régime.
12: Alors...
15: C'est vrai qu'il est gros, Big Bill, ouais.
18: C'est vrai qu'il est gros, Big Bill.
12: Big Bill, il parle de Big Bill ou de Big B?
9: Non, Big Bill.
12: Merde.
9: Big Bill.
12: Big Bill ou du, de Bibi?
9: Non, Big Bill.
12: Bill. Ah, de Big Bill.
9: Ouais.
12: Je sais pas.
18: Je sais pas. Big Bill quand même.
12: Je sais pas s'il prend, un régime, le Big Bill. Oui.
15: Donc Gérard, il y a Snooze sur l'IRC qui te demande qui sur Terre a fait le premier régime.
12: Oh, oh là, c'est une question. Ben les singes. Hein. De toute façon, on descend des singes.
9: Il y en a qui sont arrêtés plutôt que les. Il y avait des diététiciens pour les singes ou pas?
12: Non. Manu?
9: Non, bah rien.
12: Non, je croyais que on avait un autre auditeur, non?
9: Non, non.
12: Non, bon, donc deuxième question.
16: Comme...
12: Oui.
16: Je voulais te demander, est-ce que toi tu fais un régime?
12: Non, moi je fais pas de régime parce que je suis depuis.
18: T'es beau déjà.
12: Depuis que je suis né, j'ai pourtant je suis un gros mangeur, mais j'ai jamais
16: de cul.
12: J'ai jamais pris de poids et je suis bien dans ma peau. Je fais 60 kilos, donc c'est mon poids idéal.
16: Ah mais tu ne trouves pas que c'est un peu beaucoup quand même, non?
12: Non, 60 kilos pour 1m70, pour 38 ans, je pense que c'est largement suffisant.
18: Ouais,
12: mais je suis bien dans ma peau.
15: Gérard, sur IRC, il y a Roadrunner qui te demande si avec l'arrivée de l'euro, on sera obligé de diviser son poids par 6,5 et dans ce cas-là, on n'aurait plus besoin de faire de régime.
12: C'est bête parce que cette question-là, c'est une question qu'on allait poser. Alors donc, on lui répondra tout à l'heure à cette personne-là.
9: Ouais. Okay.
12: Donc, alors, comment doit se faire un régime d'après vous? Alors, on va demander à Jerry.
13: Bah écoute, moi, tu connais mon problème. Donc moi mon régime il se passe plutôt par en bas quoi, c'est plutôt au lieu de limiter ce que je me fais rentrer en haut, c'est plutôt j'essaye de limiter ce qui ressort en bas quoi. Mais bon c'est pas évident quoi, hein. C'est pas évident, c'est une situation qui est pas facile à vivre. Ça fait mal au fion quand même, il faut le dire.
16: Est-ce que ça
13: donc,
16: brûle
13: tu... Voilà quoi. Moi je ça conseille à personne de faire ce genre de régime. Au pire je sais qu'il y a des filles qui se mettent deux doigts dans la bouche pour dégueuler.
12: Ah ben mais ça c'est
13: donc,
12: vrai hein.
13: Un conseil que je vous donne à toutes les filles.
12: Évitez.
13: Les doigts bien au fond.
16: Ouais, bon. J'en connais quelque chose.
12: Voilà. Non, mais moi je peux vous dire. Non, mais attendez. Là, moi, je réponds à ta question tout de suite, Diarré. Je vais te dire une chose, que dans ces cas-là, si les nanas s'amusent à se mettre des doigts dans la bouche pour dégueuler, donc ça sert à rien qu'elles essayent de manger. Parce que, en fin de compte, la personne, elle va se forcer à manger. Si c'est pour revomir tout derrière, ça ne sert à rien du tout.
16: Bah, voilà.
18: Mais elle peut pas revenir.
17: Revenir sur le débat,
12: Ouais ben toi tu vas revenir sur tu vas aller te faire sauter Sveltes.
16: Sveltes.
12: Sveltes.
16: Sveltes.
12: Bon ben vas-y.
16: Oui. Je sais plus Gérard, c'était quoi ta question?
12: Oh non, allez hop, je répète pas, terminé pour toi. Au revoir. Moi je te kiffe pas, alors tu dégages, au revoir, salut. Hop, terminé, hop.
9: Ah, ça rentre.
12: Oh non. Voilà, Wed Wacher.
18: Ouais. Oh non.
9: Attends, Manu,
18: oh
9: là.
18: C'est relou. Ouais.
13: Hein.
18: J'ai plus de standard, les mecs.
13: Oui, faites bon sens, tu veux parler de quoi?
18: Oh putain, bon, je te rappelle, j'essaie de te rappeler sur une autre ligne.
9: Okay, mais t'arrêtes il passe des coups de téléphone perso.
15: Ouais, je crois que c'est ça, en fait,
18: ta copine.
12: Ouais, non, mais attends, je crois que t'es en train de t'amuser à téléphoner.
9: Ouais. Ça, c'est pas cool.
12: Alors, Wed Wacher.
18: Ouais, non, moi, je crois que pour faire un gym, il faut manger des aliments équilibrés. Chips allégés, choucroute allégée, chocolat allégé.
13: Fibre.
12: Non mais attends, Wet Fresher.
18: Oui.
12: Déjà le chocolat, je pense c'est déconseillé pour un régime. Hein.
18: Ah mais allégé, non.
12: Attendez.
9: Le chocolat blanc.
12: Attendez. Il y a certains chocolats qui sont faits par pour des régimes, ça c'est vrai.
18: Non, fondu chocolat sans sucre et allégé avec matière grasse en moins.
12: Oh là, c'est quoi ce standard là ce soir?
9: Non, de merde.
13: C'est comme la sodomie sans tomate.
9: Fais une autre ligne, Manu.
12: Je pense que enfin.
15: Jean.
12: Oui.
15: Sur IRC, il y a Fesse de Babouin qui te demande combien ça coûte un paquet de Slim Fast.
12: J'en sais rien.
15: Parce que
18: 30 euros.
12: Ah ben parce qu'il veut faire un régime lui. S'il veut faire un régime, et ben il va voir un médecin et il va lui dire. Hein.
15: Il va voir quoi comme médecin? Un chirurgien?
12: Non, il va voir un médecin. Non, il va pas voir de gynécologue. Ouais, parce que les
18: gynécologues, ça s'appelle.
13: Bien sûr. Attention
18: pour faire maigrir, c'est des maigrisseurs.
12: Bon, petite boule de mystère.
16: Oui, alors moi, je pense qu'un régime doit se faire... tu vois, le matin, tu manges des salades, des carottes. Le midi, tu...
18: Pour le petit-déj?
16: Comment?
18: Des salades pour le petit-déjeuner?
16: Non, des petites salades, de la laitue, de la carotte.
18: Mais pas au petit-déjeuner, quand même. Au petit-déjeuner, t'es obligé de prendre des tartines.
16: Hein?
12: Non, mais attendez. Déjà, au petit-déjeuner, il y en a qui prennent qu'un café ou il y en a qui mangent des calouscan.
16: Mais il y en a qui prennent rien non plus. Hein.
18: Voilà, ouais. mais pas de salade, en tout cas.
12: Non, je pense
18: pas.
12: Hein.
18: De la salade,
12: ah non, mais ça dépend, parce que moi, je vois quand... Non, mais attendez.
16: Tu peux manger de la salade.
18: Tu vas pas tromper ta salade quand même.
12: Attendez!
16: C'est pas la question de ça, c'est la question ou alors tu prends des biscottes allégées.
12: Bon, ouais, vous attendez!
15: Je sais pas pourquoi il y a Turpentine sur l'IRC, elle me dit Pitbull Mystère, elle sait bien de quoi elle parle.
12: Bah ouais, mais alors, elle est là, elle!
9: Bah oui!
12: Ah bah elle, sa conclusion, c'est même pas la peine que tu me la donnes. Hein. Ça servira à rien du tout. Hein.
15: Ok.
12: Donc moi je peux vous dire.
15: De toute façon, elle me dit que toi.
12: Ouais, bah mon débat, il aura ni queue ni tête, c'est ça.
15: Non, elle dit que tu pèserais beaucoup moins sans queue ni tête.
12: Ouais, bah alors elle est tellement con que c'est pareil.
17: Je me fouillais dans mes papiers, j'ai retrouvé ton bac.
12: Bon, ta gueule, toi. Donc, qu'est-ce que je voulais signaler? Qu'est-ce que je voulais dire? Qui c'est que je répondais? Pitbull, Mystère, et il y a Westwasher et Jerry, c'est ça?
19: Oui, tout à fait, oui.
4: Ouais, ouais.
14: Et, donc, d'ailleurs, en parlant de ça, on va accueillir Body Trainer et aussi Suzy One.
12: Alors, Bonnie.
20: Oui, bonsoir, Body Trainer. Bonsoir, Gégé. Bonsoir, tout le monde.
12: T'appelles d'où, s'il te plaît?
20: J'appelle de Paris.
12: Donc, 101.9.
20: 101.9, exactement.
19: Salut, Body Trainer.
12: Et le dernier?
21: Bonsoir, c'est Suzy One. Bonsoir. J'appelle de Chinatown.
12: Hein? Salut.
21: Chinatown.
14: Ouais, 13e.
21: C'est à côté de
14: Paris
21: 13e, moi.
14: Paris 13.
21: Salut, Chinatown.
12: Ouais, ben, tu me mettras son nom correctement, hein.
14: Pas de problème.
12: Je pouvais vous dire que quand je rentre, une fois que j'ai fini la. Quand je rentre chez moi, je me tape. Non, je me tape une salade de riz, tomate au thon, et après, je vais me coucher.
4: Ah, c'est bon, ça.
14: C'est bon, le salade de riz, tomate au thon.
21: Le thon, c'est bon. Une petite frisée au lardon, là.
12: Ouais, ben, ok.
21: Bon soir, quoi. T'as compris l'image ou pas?
12: Ouais, ben, Tony, on t'a bien reconnu. Hein, Tony?
20: C'est pas bon, il est sur la même ligne, là.
12: Ouais, c'est pas toi, c'est ma sœur qui bat les cuisses d'un catcheur à 90 à l'heure sur un vélo moteur.
20: Oh, il est chaud, Gérard. Oh.
12: Hein?
20: Oh, il est chaud.
12: Et tu lâcheras le bâton après, ok?
21: Il a cassé là. Hein. Je suis bien content que tu m'aies accepté, mon pote Gégé.
12: Ouais, bah alors Tony.
4: Gégé.
12: Alors Tony, maintenant tu réponds.
21: Ouais.
12: Alors Tony, ok. Alors,
21: bien content, mon pote Gégé.
12: Petite boule mystère.
4: Oui.
12: Donc pour toi.
4: Bah, je
12: sais pas,
4: mais là, je dois aller au petit coin. Alors, si tu pouvais répéter la question.
12: Ouais, bah, ok. Alors, mon petit coin, t'as déjà répondu. Tony.
21: Tu l'as. Répète-moi la question, mon pote Gégé.
12: Oh, non, et oh.
20: Moi, j'ai pas de pub, c'est pas cool.
21: S'il te plaît.
19: Elle démoule des papiers brossards, l'autre.
12: Oh, ça y est, vous vous calmez, là.
21: Merde. Répète la question, s'il te plaît.
12: Alors, comment doit se faire un régime, d'après vous?
21: Ouais, les régimes, en fait, il y a des régimes caloriques. Ça dépend des personnes. Il y a certaines personnes qui doivent manger certaines. Ça va être un peu technique. Est-ce que tu veux que je te raconte?
12: Non.
19: Caloriques, c'est dans Astérix.
12: Oh, mais s'il vous plaît.
21: Écoute, Goldo, tu fermes ta gueule et tu me laisses parler.
12: Oh ouais. Alors là.
15: Pour calmer le débat, je voulais juste dire à Roadrunner que Suzy One, c'est pas la sœur de Davy One.
12: Ah bon, bah, c'est pas mal. Voilà. Manu, s'il te plaît. Manu. Ouais. Manu, t'essayes de me gérer le Goldo et le Tony, parce que là, ça commence à bien perdre.
14: Goldo, il est pas là, je gère le Tony.
12: Bon, tu le gères un peu, lui, hein. Alors donc, on va attendre. Bah non, on
15: va. Sinon, il y a le Benado sur l'IRC qui dit que le mieux pour maigrir au téléachat, il a acheté un Sandy Trainer. Et apparemment.
12: Non, un Bunny Trainer.
15: Et il a perdu 28 kilos.
12: Non, mais je sais pas s'il est. Justement, le truc qui est là, c'est de savoir si vraiment les trucs qui font voir à la télé, là, les Bunny Trainer, tout ça, les trucs de ceinture, les trucs de ceinture, savoir si vraiment ça fait maigrir, moi je pense pas, à mon avis. Hein.
15: Le Muscle Plus 4000.
12: Ouais, je pense pas.
14: Ça marche comment, ces bécanes, là?
12: Non, mais c'est un truc que tu dois pédaler. Ça fait comme un genre de rameur que tu dois tirer constamment. Oh, non. C'est comme un genre de. Oh! Olivier, s'il te plaît! C'est fini, ouais!
14: Mais c'est pas lui!
12: Punaise, mais j'aime pas ça, hein!
14: Et Gérard, les trucs là, tu sais, où tu mets les ronds, là, où tu te colles les ronds et on envoie de l'électricité, c'est
12: ouais,
14: quoi?
12: Ouais, non, mais ça, c'est.
14: C'est de la merde?
12: Ouais, mais ça, c'est pareil, ça te fera pas maigrir, hein. C'est des trucs, je sais pas, pour garder la forme, c'est comme les systèmes de petites pilules, là, qui vendent, que tu vois, là, tout le temps dans des magazines. Pour mincir pour l'été, acheter ceci, cela, ça vous coûtera moins cher, en fin de compte, c'est de la merde. Saloperie. Ouais, c'est de la saloperie. Troisième question avant qu'on.
14: On mette un disque, ouais.
12: Ouais, on met un disque avant et puis on fait la troisième.
14: Non, vas-y, pose la question.
20: On pose la question.
12: Alors, la question, Tony, s'il te plaît, tu t'écrases quand je parle?
20: Non, c'est pas lui. C'était pas Tony, là. C'était Body Trainer.
12: Ouais, ben.
20: Excuse-moi, Gérard, excuse-moi.
12: On se calme.
20: Oui, tout
12: donc, juste avant de passer le disque, on va demander à Petit Rigaud de me donner la position. Si on est assis. J'espère. J'espère qu'on va atteindre les plus de 10 000 personnes ce soir.
9: Ah ouais?
19: Alors, c'est ouf. Vas-y, petit rigot.
15: Alors, j'y vais. Ok, pas de problème. On est 9213. Je remercie monsieur Régime de cette précision.
12: Eh ben, 9213, et tout à l'heure, on était 9422.
15: Et sinon, sur l'IRC, il y a toujours un mec qui s'appelle Arnette qui dit qu'il bande grave pour toi, Gérard.
12: Ouais, ben,
17: c'est faux! C'est faux!
12: Alors, la question, peut-on faire du sport après un régime? Et on va s'écouter les BM allégés avec Fais-moi cramer l'anus.
19: Y a pas de problème.
12: Avec du plantapin. Et on se retrouve tout de suite après sur la suite des débats. Et vous êtes toujours sur Fun Radio 101.9. Et vous pouvez toujours nous appeler au 0803-08-5000. À tout de suite. Et voilà, c'était mon pote Gigi, les BM allégés avec Fais-moi crâner l'anus avec des plantapins. Et ça, c'est un tube. Ouais. C'est un tube qui va rentrer dans...
9: Qui est dans le Ricky Larsen
12: dans, qui est dans le Ricky Larsen
9: le classement.
12: Dans le classement.
9: Vous pouvez, bien sûr...
12: Allez-y, votez, parce que là, je crois que...
9: Comment on fait?
12: Vous faites www.fr, Ricky Larsen. Je pense que Rigo va vous en dire plus tout à l'heure.
15: Ouais, donc c'est sur le site de Fun Radio, www.funradio.fr. 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
9: Et votez pour François Valéry, mon pote le DJ quand même.
15: Et le lundi, voilà, entre 23h30 et minuit, Ricky Larsen pour le Ricky Larsen Show.
9: Ouais, avec le classement.
15: Le classement et les trois premiers morceaux dans leur intégralité.
12: Voilà. Et donc, j'espère que vous n'avez pas me laisser dans les pâquerettes. Donc, pour ça, donc vous êtes toujours sur Fun Radio. Donc, vous pouvez toujours nous appeler. Tony, s'il te plaît, merci. Ouais. Donc, vous pouvez toujours nous appeler au 0803-08-5000. Donc, il y a Manu et Apolline qui sont là au standard.
1: Bienvenue.
12: Qui est revenu, qui va essayer d'appeler.
9: Mais ça va aller. Et les émetteurs, alors rapidement, parce qu'on va continuer le débat. Là,
12: toujours 3615 Call Fun Radio, ouais, rubrique directe.
9: Il y a plein de connectés, 20 connectés, ils sont tous là parce qu'ils aiment ton débat et ils trouvent que c'est vachement intéressant. Ouais. Et ils apprennent plein de choses parce qu'il y a beaucoup de gros sur le Minitel ce soir et ils ont envie de maigrir grâce à toi.
12: Et donc, toujours Rigo, donc, ouais. Et Rigo que je viens d'annoncer sur le site internet. Et donc, on continue. Donc, alors, la question c'était, peut-on faire du sport après un régime, on va demander ça à Diarré.
19: Ouais, écoute, moi, tu connais toujours mon problème, donc. Le problème, c'est que je peux pas faire de régime parce que j'ai quand même tendance à courir avec les fesses un peu serrées, vu ce qui m'arrive.
21: Mais des couches, baisse ta radio.
19: Donc.
12: Celui qui a la radio derrière, s'il vous plaît, vous la baissez parce que là, c'est pas
19: clair.
12: Bon.
19: C'est du Larsen.
12: Ok. Alors donc Diarré, toi alors.
19: Je te disais, c'est pas évident de courir quand tu t'es tapé quelques heures de trône juste avant. C'est pas évident de courir. Donc pour moi, le sport, c'est négatif, quoi. À part, je sais pas, le ping-pong ou les fléchettes, c'est chaud, quoi.
12: Non, mais il y a d'autres sports que le ping-pong et les fléchettes.
19: Ouais, mais des sports où t'es pas obligé de courir et de bouger les fesses, parce que moi, je suis irrité du derche. Vous êtes prié de pas vous moquer.
12: Ouais, non, mais on le sait. Bon, d'accord. Ouais. Mais non, mais moi, je peux te dire qu'il y a d'autres sports que t'as pas besoin de bouger les fesses. Hein. Attends.
9: L'amour.
12: Faut quand même pas déconner.
19: Attends,
12: hein.
19: L'amour.
21: Comment quand tu t'enfuis, c'est comment?
19: Comment tu veux te faire choper si t'as les fesses toutes rouges?
12: Oh là là là là. Donc,
19: le Larsen.
12: Bon, Tony.
19: Tony, baisse la radio.
21: Non, c'est pas moi, je te promets.
12: Bon, vas-y.
21: Ouais, mais le problème, c'est que j'étais... Attends.
12: Non, attends.

0: Non, mais attends, parce que c'est vrai que c'est un sport de Chine, ça. Faut voir les personnes. De toute manière, je pense pas qu'ils pourront faire un régime vu le poids qu'ils ont, hein, parce qu'ils atteignent plus des 150 kilos. Hein.
1: Ils font exprès de manger pour être gros.
0: Ah, je sais pas. Ça faudrait
1: si,
0: essayer.
1: Pour le sport.
0: Non, mais faudrait essayer de voir quelqu'un. C'est dommage que on a plus NJ, parce que NJ pourrait nous le dire.
1: Ah merde, ouais.
0: Donc voilà. Petite boule mystère de mes deux. Merde, pardon.
2: Merci d'écorcher mon nom, c'est sympa.
0: Petite boule mystère 4.
2: Oui, bah écoute, pour faire un sport après un régime, non, je pense pas, mais pendant que tu fais ton régime, oui, tu peux.
3: Ah bon, voilà, tu montes.
2: Tu peux aller dans une salle de sport, faire des exercices, tu vois, ne serait-ce que pour éliminer un peu de la graisse que tu peux avoir.
0: Alors, tu peux préciser le sport ?
2: Bah, je sais pas, ça peut être des abdominaux, ça peut être, je sais pas, moi.
1: Des dominos aussi.
2: Bah, je m'y connais pas beaucoup, donc je peux pas.
0: Eh non, mais. C'est pas des dominos ?
2: Non, hein, des dominos.
0: Ouais.
2: Je sais même pas ce que c'est que des dominos, alors là.
0: Oh là là, mais t'es vraiment cloche, hein ?
2: Ouais,
3: je le sais pas dire, hein.
4: Il y aurait là la prison.
2: Heureusement pour moi, hein.
3: Épouse-la.
4: À Gogol.
5: Gérard,
0: oui.
5: Sur
0: 5 minutes, s'il vous plaît. Merci.
5: Le Benado, il dit que si tu veux faire un régime et perdre beaucoup de kilos, t'as juste à larguer ta femme, en fait.
0: Oh, ouais. Non, mais ça veut rien dire.
4: Tu vas perdre 120 kilos d'un coup.
0: Ouais, non, t'as pas besoin de perdre du poids pour larguer ta femme. Hein. Je peux le confirmer. Qui c'est qu'on a en dernier là, j'ai pas eu le temps de marquer son nom, Manu.
5: Quoi, en dernier quoi?
0: Le dernier auditeur après petite boule mystère de mes deux là.
5: On a Wet Watcher, Diarrhée, Body Trainer et Monsieur Tony.
0: Ben ouais, ben c'est Tony, Body Trainer.
3: Mais non, mais non, Body Trainer c'est moi là, c'est pas Tony là.
0: Ben donc, c'est
1: Tony. Body Trainer et Tony.
3: Voilà.
1: C'est deux personnes différentes.
3: Comme les deux.
0: Parce qu'ils sont tous les deux. Oh là là, oh.
4: Oh là là.
0: Eh, si vous êtes à deux, à parler au téléphone,
1: mais on s'est débrouillé. J'ai fait un business comme ça marchait pas, on peut.
0: Ouais. Alors donc, Bonnie Trailer.
1: Bonnie Tyler.
3: Bonnie Clyde Trailer.
0: Ouais. Ouais,
3: je pense qu'il est tout à fait possible de faire du sport après un régime. Comme ça te permet de modeler ton corps.
0: Ouais, mais tu peux préciser quel est le sport?
3: Tu peux faire du body training, par exemple. Tu sais ce que c'est, Gérard?
4: Ou de l'électrofac.
0: J'en connais un tout à l'heure, il va se prendre un agenda dans la tronche.
6: C'est diarrhée, mon pote GG, c'est diarrhée.
0: Ouais, je t'écoute.
6: Non, mais c'est diarrhée qui a des conneries, là.
0: Ah bon, bah alors, diarrhée, tu vas aller voir Manu au standard.
5: Gérard,
6: c'est pas très bien de foutre le bordel dans les débats, GG.
0: Ouais, bah diarrhée, tu vas voir Manu.
3: Par celui-là, laisse tomber.
0: Voilà, hop.
5: Donc il y a Davy One sur l'IRC, il demande comment font les gros pour faire un régime vu qu'ils sont tellement gros, ils voient même pas le poids sur leur balance à cause de leur ventre. Comment ils font?
0: Non mais ça
5: c'est comme pour pisser, comment ils font pour pisser s'ils voient pas?
0: Non mais si, ils arrivent quand même à pisser, faut quand même pas déconner. Ils arrivent quand même à voir leur poids sur leur balance, c'est pas parce qu'ils ont un gros ventre qu'ils vont pas voir leur poids. Attends, là faut quand même pas déconner.
1: Rigo,
0: pas...
1: t'es con quoi.
0: Non mais là sa question IRC elle est complètement con. Donc, quatrième question. J'ai oublié d'y répondre à celle-là, parce que si je réponds pas, après, on va me dire, ouais tu réponds pas aux questions.
6: Ouais, tu réponds pas aux questions.
0: Donc, peut-on faire du sport après un régime? Moi, il y a un sport qui est vachement bien à faire pour ceux qui ont envie de perdre du poids. C'est du vélo sans selle.
2: Hein? C'est quoi ça, genre?
0: Ben, c'est un vélo qui a pas de selle.
3: Et ça sert à quoi? C'est quoi comme petit
1: perdu poids avec ça, tu vois?
0: Ouais, mais t'as pas besoin de lever ton cul.
3: Ouais, mais c'est quoi ça?
0: Tu restes
3: ça, non?
0: Tu restes debout et tu pédales.
6: Ça muscle que l'anus, ouais, ça muscle rien d'autre.
0: Non, mais ça te muscle tous les gens, tout le corps. Donc voilà.
6: Justement.
0: Alors combien de kilos perd une personne qui fait un régime
5: Oui. Juste avant de répondre à cette question, on va accueillir Olbran à la place de Diarré.
0: Alors Olbran, bonsoir.
2: Bonsoir.
0: Et t'appelles d'où?
2: J'appelle de Tours.
0: Fréquence
2: 108.2.
6: Salut Olbran, je kiffe les céréales.
0: Oh, tu te tais toi s'il te plaît derrière. Merci. Eh ben, Olbran, justement, ben, la question, c'est combien de kilos perd une personne qui fait un régime?
2: Oui, ça dépend ce qu'elle mange.
0: Ouais.
2: Donc, si elle mange des chibres, elle grossit plus vite que si elle mange des patates, c'est sûr.
0: Mmh. Non, mais juste.
2: Comment?
0: Oui.
3: Tu aimes le chibre, Gérard?
0: Non, attendez, avant que tout le monde réponde, justement, on vient de me donner un sondage. Donc, avez-vous déjà fait un régime? Alors, 40% répondent oui, 30% ne s'en rappellent plus. 26% ne peuvent pas en parler, donc et 10% ils sont allés en scooter des mers. Qui c'est qui me sort des
1: conneries pareilles?
5: Hein. Ah,
7: dans cette source sûre, je les ai trouvées dans des livres.
0: Ah ouais, mais alors là parce que
7: spécial.
0: Je veux dire...

0: pour les régimes. En
1: ouais,
0: plus.
1: Là, je vais te dire une chose. Donc, je vais avant que tout le monde réponde, je vais quand même faire le deuxième parce qu'on me le donne que maintenant. Donc, le deuxième, qu'aimez-vous trouver dans un régime? Donc, 42% des gens y aiment le fait de maigrir. Alors là,
2: Bah si.
1: 23% des gens y aiment le faire de grossir. 15% aiment trouver des idées de recettes et 9% aiment quand c'est gratuit pour les veaux. Alors là, je vais te dire une chose à Pauline, c'est la dernière fois que tu vas me sortir des conneries comme ça parce que c'est de la merde.
0: Ouais, mais Gérard, j'ai trouvé dans un livre.
1: Ouais, non, mais attends, 9%.
0: Pas, c'est à l'éditeur qu'il faut te plaindre, c'est pas.
1: Non, non, mais 9% aiment que c'est gratuit pour les veaux. Dans ces cas-là, pourquoi
0: mais non,
1: pas.
0: Mais c'est parce que
1: non, mais pourquoi pas la vache? Pourquoi pas la vache ou le taureau? Pourquoi pas la vache ou le taureau? Pourquoi les veaux? Alors,
2: Gérard, sinon pour reparler de régime, il y a Yankee qui te dit que si tu veux perdre quelques kilos, t'as juste à te laver.
1: Non, c'est vrai que il y a des trucs de thalasso thérapeutique. Qui sont justement pour des personnes qui sont assez obèses et ça c'est vrai que ils vont dans de l'eau et
3: dans des bains de boue.
2: Lui il me dit que toi pour perdre quelques kilos t'auras juste besoin d'une bonne douche quoi.
1: Ah non mais moi je vais te dire une chose que je suis bien
0: garçons,
1: comme je suis.
0: Fait quoi Sucan?
1: Ça y est parce que sinon ça va être là-bas que tu vas te retrouver hein.
3: Moi j'ai fait.
1: Je
4: dois partir à la montagne.
3: Non mais moi je suis parti vers 17h.
4: Ah ouais.
3: Gérard. On continue le débat.
1: Alors la question, combien de kilos perd une personne qui fait un régime? On va demander ça.
2: Gérard, on a dépassé. Ah non.
3: Oh non. Non. Oh putain, on y a non. cru.
5: 9990.
3: Combien Rigo?
2: 9997.
1: Voilà. Ouais, comme la semaine dernière.
2: Comme la semaine dernière. J'ai cru. Enfin, franchement, excusez-moi.
1: Non, mais il reste encore une demi-heure, donc d'ici une demi-heure, on pourra.
3: Ouais, facile.
1: Donc alors, Holbran.
6: Oui.
1: Donc pour toi.
6: Je pense qu'elle peut perdre de 1 à 10 kilos facilement.
1: Oh là là, le Larsen là.
2: C'est toi, je crois que t'as fait un truc en virant.
0: T'es en débranchant le casque de Manu.
1: Alors donc, pour toi, c'est en perdant 1 à 10 kilos?
6: Ouais, à peu près.
1: Ouais, mais tu crois qu'en perdant, combien de kilos perd une personne en faisant un gym? Donc pour toi, à perdre 10 kilos comme ça, sans.
6: Comme ça, ouais.
1: Non, mais. Ouais, mais ça dépend ce qu'elle mange. Si elle mange presque pas, elle va perdre plus que ça.
6: Mais c'est ce que je te disais tout à l'heure. Il vaut mieux manger des fibres plutôt que des patates.
1: Qui c'est qui a un portable?
6: Ah, c'est pas moi.
3: Qui a un portable?
1: Qui a un portable?
6: C'est pas moi. Manger, t'as un portable.
7: Il y en a qui va jarter, là.
1: C'est clair. Il y en a qui vont jarter avec les portables.
6: Ah, c'est clair.
1: Alors, Tony.
8: Ouais, bah ça, en fait, ça dépend des sports pratiqués, je suis d'accord avec Holbran.
1: Je te parle pas du sport, je te demande combien de kilos perd une personne en faisant un régime. Alors, tu réponds correctement ou sinon tu gerbes.
8: Excuse-moi, j'étais à la question précédente. Les kilos perdus, ça ouais, dépend des régimes. Parce qu'il y a des régimes végétariens, des régimes, je crois, à base de viande. Il y a encore du Larsen. Et en fait, ça dépend. Je crois que les régimes à base de viande sont plus amaigrissants que les régimes à base de légumes, de patates, de poissons. Merci, mon pote Fildar. Et tout ça. Mais il y a du Larsen, c'est la folie. Hein.
9: Gérard, rappelle-moi, au 0612 24 32, j'ai plus d'unité.
8: Oui.
9: Je suis dans une cabine. Magne-toi, je veux faire le débat. Magne-toi!
3: C'est qui Manu?
6: Il est où là?
8: Ça c'est Fildar, ça. Moi je dénonce parce que je suis grillé à mort. C'est Fildar, ça. Sur une bande, sur DAT.
1: Celui-là, on s'amuse pas là. Bonnie. Ah bah ça doit être lui. Wet Washer.
10: Ouais. Oui.
1: C'est pas la peine de le rappeler, hein.
3: Non, laisse tomber.
1: Wet Washer.
10: Oui, alors quand on fait un régime, on perd 6 kg 350, quel que soit le régime.
1: Non mais attends, mais précise là, parce que je comprends pas là.
10: Tu me dis combien de kilos on perd en faisant un régime? Alors je te dis, on perd 6 kg 350 grammes. Et si je perds plus, tu refais plusieurs fois ton régime.
1: Non, mais attends.
2: C'est faux, on me dit que c'est faux.
10: 375 peut-être, hein, je suis pas sûr. À 10 grammes près, c'est ça. Hein.
1: Mais non, mais attends, déjà, ça dépend ce que tu manges. Tu vas pas me dire que tu vas perdre 6 kg 350 en espace d'une journée.
2: Non, mais de toute façon, sur IRC, il y a Snooze qui me dit il a raison, 1 kg de perdu, 10 de retrouvé.
1: Ouais, mais ça fait comme une de perdu, 10 de retrouvé, c'est ça aussi.
9: Ah, mais c'est possible, hein.
1: Oh, tais-toi, toi. Toi, tu fais combien, toi?
9: De quoi, en quoi?
1: Tu pèses combien?
9: 60
1: kilos, mon cul. Oui, c'est du poulet. Petite boule mystère 9.
4: Ouais, bah, je pense que combien de kilos? Bah, peut-être de 1 à 10 ou de 1 à 30, je sais pas, hein, ou ça peut être de 1 à 50. Hein.
1: Et non, mais attends, et pourquoi pas de 1 à 999?
4: Bah, écoute, tu me poses une question, moi je te réponds. Hein.
1: Eh ben alors.
9: J'ai vu le débat, moi je préfère quand t'as picolé, salut.
4: Hein?
1: Alors, attends, là, celui-là.
2: C'est qui ça?
1: Celui-là! Celui-là qui vient de dire ça.
3: Il y a la sonnerie après.
2: C'est bon, je l'ai trouvé.
1: Ouais, bah, tu me le gardes. Tu me le gardes hors antenne, celui-là, je vais m'occuper de son matricule. Garde-moi-le bien au chaud.
9: Oui, il est nul le débat. Moi, je préfère quand t'as picolé, ça.
4: Allô?
1: Ouais.
3: Arrête, Manu.
4: Allô?
1: Je t'écoute.
4: J'aimerais bien que la personne qui me met hors antenne arrête.
5: Ouais.
4: Hein?
5: Tu
4: parce
5: peux
4: que
5: pas
4: là,
5: travailler.
4: Ça commence à bien faire, hein. Je suis d'accord.
5: On peut pas travailler.
4: Parce que moi, je sais plus si je suis à l'antenne ou si je suis pas.
1: Non, mais là, t'es à l'antenne.
5: Voilà. Ouais, donc, te plains pas.
3: À l'antenne, ma biche.
4: Donc, je suis à l'antenne.
1: Ouais.
4: Donc, la question, c'était combien de kilos qu'on peut perdre, c'est ça?
5: Voilà.
4: Bah, écoute, moi, je te dis, ça peut être aussi bien de 1 à 30 que de 1 à 90 ou de 1 à 50, hein. Tout dépend de la personne, si elle a besoin de perdre beaucoup de kilos ou si elle a pas besoin de perdre beaucoup de kilos. Voilà.
5: Ouais.
4: Okay. C'est tout ce que j'avais à dire, quoi.
1: Ben moi, je pense que combien de kilos perd une personne en faisant un régime juste au moment.
5: Tu peux répondre aussi?
1: Qui?
5: Body trainer.
1: Non, mais attends, toi, je crois que je t'ai dit au revoir.
5: Mais pourquoi? Mais j'ai rien fait, moi.
3: Je crois que c'était pas lui, c'était Wet Watcher. Excuse-moi, je te l'ai pas dit, mais je l'ai viré, Wet Watcher. C'était lui, Larsen.
7: Oui, bonjour, monsieur Gérard. Bah, tu vois, magnéticien, ce que vous racontez, ce n'est que des conneries.
1: Bon, alors, Manu.
5: Y a un blanc. C'est pas moi, là.
4: Oh là là, Gégé, tu fais des blancs pas possibles.
1: Ouais, Gérard, là, faudrait peut-être me gérer un peu mieux ça au standard, hein.
3: Ouais, parce que tu fais trop de blancs, hein, Gérard.
1: Ouais, c'est ça.
5: Trop de blancs.
9: Allô, maman? Ouais. Non, mais.
1: Voilà. Non, mais ça y est, toi, allô, maman, ici, bébé, bon, alors, bonne nuit. Quatrième, cinquième question.
2: Gérard sur IRC pour.
4: Je peux pas répondre.
5: C'est qui sur IRC?
2: C'est Pingouin.
1: Vas-y, j'écoute.
2: Il dit qu'on peut perdre jusqu'à 125 kilos par kilo.
1: Non.
4: Ah si.
1: Non,
4: je suis désolé. Hein.
1: Oh, toi, depuis que je te connais, t'as perdu 11 kilos. Hein. Alors tais-toi, toi. Mais,
3: Ah, bah alors.
4: De qui tu parles?
3: Tu as perdu d'où?
2: Ça devait être chaud avant.
1: Ouais. À quel âge peut-on commencer un régime? On va demander à Holbran.
4: Tu peux commencer.
9: Mais non, mais il fait du slip en plus. Quand je l'ai vu l'autre fois, il avait le slip tout jaune. Je te jure, il traînait la patte comme ça, tu sais, comme un petit
5: cadavre. Ouais, non, ça c'est abusé parce que vous allez parler de la misère en Afrique et ça passe pas à cette heure-ci.
4: Mais non.
5: Non, mais attends, il y a quand même un respect vis-à-vis du public.
4: Ah, mais Gégé, on t'entend plus là.
1: Non, mais je suis là,
3: il est parti, je sais pas ce qu'il fout.
1: Holbran.
4: Holbran. C'est toi qui te parle et toi tu te barres.
1: Holbran. Oh, merde. Vos gueules un peu, les mouettes, les goélands.
3: Oh. Allez, on reprend le débat là, Gérard.
1: Alors,
3: Manu.
2: Ouais. Oui, je voulais dire qu'à la place de Wet Watcher, on accueille Bifidus actif.
1: Quoi?
5: Oui, allô,
2: Bifidus. Bifidus.
1: Ouais.
2: Actif.
0: C'est ce qu'il y a dans les yaourts, Gérard.
1: Ok.
5: Actif.
1: T'appelles d'où?
5: J'appelle de Paris, 101.9.
1: 101.9, ok. Donc, la question, c'est à quel âge peut-on commencer un régime?
9: Eh, Gérard, tu viens demain, je t'invite au Queen.
4: Allô?
1: Oh, mais ta gueule, toi, espèce de connard!
4: Ah, ça m'aura pas fait plaisir, hein.
1: Putain, mais ça commence à bien faire, là, là, ça commence à me casser les couilles, alors le débat, il va se terminer dans moins d'un quart d'heure, hein.
4: Ça va foirer.
1: Alors, vous vous calmez maintenant. Oui. Et Manu, tu vas me gerber ça comme il faut.
3: D'accord, parce que sinon, je vais en mettre à côté.
1: Mets les doigts. Holbran. Holbran.
7: Eh, Gérard, j'aimerais bien que tu me prennes le coup.
1: Ta gueule, toi.
7: Le nouveau logo Fed.
1: Bon, alors, Tony, au revoir. Hop. Salut, Tony.
2: Gérard, pour calmer le débat, il y a beaucoup de gens sur IRC qui me disent que le meilleur moyen de maigrir, c'est de faire l'amour. Qu'est-ce que t'en penses?
1: Il y en a qui arrivent à maigrir en faisant l'amour, mais je sais pas si c'est une bonne recette.
3: Ouais, mais justement, il y en a qui ne transpirent pas en faisant l'amour, donc ils maigrissent pas en fait.
1: Attends, je vais te dire une chose, que le mec qui arrive pas à transpirer en faisant l'amour, je vais te dire une chose que j'en ai pas encore vu.
9: C'est assurène.
1: Ta gueule, toi.
3: Tu transpires ou pas, toi?
1: Je répondrai pas à ta question de merde. Holbran.
4: Oui.
3: Attends, c'est Manu.
2: Non, c'est pas moi.
5: Oui.
4: Oui, Gérard, je suis là.
1: Holbran.
4: Oui.
1: À quel âge peut-on commencer un régime? C'est la dernière fois que je répète tes questions.
4: Mais Gérard, j'étais hors antenne.
1: Oh là là.
5: Bon, j'ai Bifidus.
4: Ah, là, c'est pas possible.
5: On s'en fout.
4: Gérard.
3: Vas-y, prends Bifidus.
1: Holbran, si tu me kiffes, je t'emmerde, ok? Alors tu vas attends.
5: Bifidus actif.
4: Je te kiffe aussi.
5: Moi l'anus, activement.
1: Bon, allez hop, celle-là c'est terminé, Holbran, pour toi. Au revoir. Allez. Au revoir.
11: Hein, mon petit cochon.
1: Bifilus.
12: Bon, hein. Réponds, c'est Bifilus. Mmh.
11: Alors, mon petit cochon. Hein, mon petit cochon.
1: Oh, tu tires au sol, là, ou pas, là?
13: Qu'est-ce qu'il a fait?
12: On peut pas en placer une.
13: Bon, c'est pas grave.
12: On peut pas s'exprimer.
13: Vas-y, en complément, là, pro.
1: Bon, Anthony, tu fermes ta gueule, je te dis de dégager.
3: Non, je l'ai calmé.
1: Non, il dégage.
12: Non, mais c'est bon, Gérard. Bon, alors là, c'est Body Trainer. J'ai toujours pas répondu à une question depuis que je suis dans le débat. Bon, Bifilus comme ça. Bifilus.
1: Alors, je t'écoute.
12: Donc, les régimes sont pour les gens de tout âge. Moi, je conseillerais tout particulièrement les régimes pour les personnes âgées. Mmh. Parce qu'il faut quand même voir que les personnes âgées, elles ont des problèmes d'incontinence. Donc, logiquement, moins elles mangent, moins elles vont se faire pipi et caca dessus quand même. Donc, je leur conseille des régimes.
1: D'accord.
12: Voilà.
1: Bonnie Trailer.
12: Ouais, donc je pense que tu peux faire un régime à partir de 5-6 ans. Trop jeune. Non,
1: à 5-6 ans déjà.
12: C'est faux. Jeune, hein, ça fait
1: combien?
12: C'est vrai.
1: Attendez.
12: Gérard, il est d'accord avec moi.
1: S'il vous plaît. Bonnie Trailer, s'il te plaît, il y a une question IRC en priorité.
2: Oui. Belge Boris qui dit que 85% des gens pensent qu'un régime de 35 heures est utile, mais il faut faire attention à l'aérophagie. Et 42,3% pensent que tu devrais venir en Belgique pour manger des bonnes frites.
1: Ben ça, j'ai déjà eu l'occasion d'aller en Belgique. C'est vrai qu'on mange bien là-bas.
2: Et c'est vrai, il y a Turpentine qui me demande si tu pisses toujours sur ta femme. Je vois pas là.
1: Elle a fermé sa gueule.
12: Elle est conne, Turpentine, elle est sondée.
1: Elle
13: l'enduit de caca.
1: Oh là, je sens que le débat il va se terminer.
12: Je viens de te répondre, Gérard. Hein.
1: Il va se terminer vite, fait le débat. Hein. Ouais.
3: À la place d'Olbran, on accueille 0%.
14: Bonsoir, Gérard.
1: Salut, 0%, t'appelles d'où?
11: Viens, mon petit cochon.
1: T'appelles d'où?
14: J'appelle de Lyon.
1: Fréquence.
14: Mon petit cochon. 93.3.
11: Viens, mon petit cochon.
12: Alors, on nous dit de nous calmer et là, les sons derrière.
1: Laisse pas. Alors, je pense.
12: Sérieux.
1: Manu, s'il te plaît.
3: Oui.
1: Tu m'envoies la paille avec le disque. Ils vont répondre et puis tu vas me les calmer un petit peu en antenne.
3: Pas de problème.
1: Hein?
3: Donc, on va
11: de toute façon, tout le monde le sait que t'habites cité Carnot.
1: Alors toi, tu vas te faire enculer, espèce de PD.
3: Pas de vulgarité quand même, Gérard.
1: Ouais, mais lui, il a pas besoin de balancer la
3: veste. Je l'ai coupé.
1: Manu, tu me le casses.
3: Ouais, je sais.
11: Ouais, de toute façon, tout le monde le sait que t'habites cité Carnot.
3: Allez. Ça y est.
1: Manu,
3: vite, balance le disque, Gérard, vite.
1: Alors, les cochons de Reader Digest avec Dodo Party dans les caves de Suresnes. Merci pour...
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1: Et voilà, vous êtes toujours sur Fun Radio 101.9 Paris.
3: À Paris.
1: Donc, vous avez toujours Manu au standard au 0800 3 0800 5000. Et donc, on va terminer, j'espère, le débat correctement. Et il y a toujours Rigo sur le www.fr.
2: Ouais, et d'ailleurs, j'ai plein de questions.
1: Ouais.
2: Il y a Roadrunner qui te demande si tu vas refaire le même débat la semaine prochaine.
1: Non.
2: Et il y a Yankee qui voulait savoir si... enfin, c'est pas qui voulait savoir. Il dit juste que si Sandy avait des couilles, on pourrait la prendre pour Godzilla. Enfin,
1: non, pas du tout. Donc, alors, la question, c'est à quel âge peut-on commencer un régime? Ben, non, mais je pense que tout le monde avait déjà répondu à cette question.
3: Ouais.
1: Ah ben alors, donc...
14: Tout le monde a répondu.
12: Ouais, tous.
1: Alors,
11: Mais non.
1: Dans quel endroit peut-on faire un régime? Cuisine, etc. Ou autre?
12: Alors, dans le McDo.
1: Qui?
12: Body Trainer.
1: Ouais, ben, tu pourrais préciser ton nom bien avant de répondre, si ça te dérange pas, merci.
12: Bah, c'est pas un blind test, c'est bon. C'est
1: non,
12: un
1: mais,
12: débat,
1: ouais, ben, bah, c'est peut-être un débat, mais dans ce cas-là, lors des débats, tu précises ton nom, d'accord?
11: Okay. Gérard, oh non!
1: Bon, tu réponds?
13: On peut appeler les Drummond là ou pas?
1: Tu réponds, s'il te plaît, Bonnie Trailer, ou sinon
12: alors,
1: je te dis au revoir.
12: Donc, je dis que les endroits pour faire un régime, tu peux aller dans tous les trucs, genre McDo.
1: Ouais.
12: Au lieu de te prendre un cheese, tu prends une salade.
1: Ouais.
12: C'est des trucs bien dégueulasses, genre l'œuf, c'est un tube. C'est bien l'asbeg. Et donc, ça te fait maigrir. Y a pas de problème.
1: Ah ben, parce que t'as déjà bouffé des œufs, toi.
12: Ah oui, j'ai déjà bouffé des œufs, oui.
1: Ouais, d'accord.
12: Pourquoi toi, jamais?
1: Non. Tony?
14: Ah, ouais. Ça m'étonnerait, hein.
1: Tony!
13: Ouais, y a des endroits spéciaux pour maigrir. Je sais pas si t'as déjà mangé de la cuisine indienne, laisse tomber, c'est épicé. Tu perds 5 kilos direct.
1: Ah bah c'est
12: ça te fait transpirer.
13: Ouais, c'est des graines d'acajou, je sais pas quoi. Laisse tomber, mon pote GG, n'y va jamais.
1: Ok, 0%.
11: Gérard, tu pourrais revenir sur le débat.
14: Marrakech. Et
12: c'est pas bon ça.
14: J'ai perdu 10 kilos, un seul coup.
13: En parlant de ça, GG, si tu me permets.
1: Anthony, s'il te plaît, tu laisses parler 0%, merci. Non,
13: excuse-moi, autant pour moi.
14: Dire Tony.
13: Ouais, non, mais je te prendrai bien les fesses dans la spoule, c'est tout.
1: Alors, Tony.
16: Non mais non, non.
3: Tony,
16: c'est pas compris, Gérard.
7: Allez, hop.
3: Il a Tony dit,
7: Gérard, Gérard, j'aimerais bien que tu me parles le cul pour
3: non, mais c'est pas très grave. Tony, tu te calmes s'il te plaît.
16: Voilà.
3: Sinon tu vires.
16: Voilà.
3: OK, alors
17: 0%. Ouais, je te disais donc j'ai mangé un couscous avarié, j'ai perdu 10 kilos parce que j'ai eu une super gastro de l'année. Et
16: chiasse et vomissement.
3: Ah, c'est pas bon. Non, mais de manière, le couscous, ça dépend comment que tu le manges, parce que si tu mets de la harissa dedans, c'est sûr que ça fait épicer comme la cuisine indienne, comme disait Tony.
17: Ouais, j'avais dû mettre des herbes tropicales parce que c'était vraiment à chier, quoi.
3: Ouais, d'accord. Bifidus actif.
16: Bah, écoute, moi, je conseille à tout le monde de voyager. Les pays d'Asie, l'Amérique du Sud ou l'Afrique, tu chopes une bonne tourista saignante. Ouais. Et effectivement, là, tu lâches tout.
3: Ouais, okay. Pitbull Mashtock.
18: Oui, bah écoute, allô?
3: Oui, on t'écoute.
16: On t'écoute.
18: Ouais, moi je pense que tu peux faire un régime dans ta cuisine, mais ce qui est le mieux, c'est de faire un régime dans ta chambre.
3: Non, mais de manière. Non, mais c'est vrai que.
18: C'est ce qui s'appelle du sport en chambre.
16: La
3: voilà.
16: La chaudomie.
18: Ça, c'est très très bon.
3: Tony
18: et...
7: C'est pas moi.
16: C'est pas lui, Gérard.
7: Bien, hein. C'est pas moi.
16: La chaudomie champomade.
19: Gérard, je m'appelle Guy. Je t'ai vu.
3: Doit-on ne plus manger? Doit-on ne plus manger pour faire un régime ou autre? Oui, on va demander à Bifidus actif.
16: Un régime pour ne plus manger ou autre?
3: Ouais.
16: Non, moi je te conseille anorexique, c'est boulimix.
7: C'est des personnages de.
3: Tony.
16: Voilà. Non, mais il a raison.
7: Non, mais je t'aide. Je t'aide.
3: Tony, s'il te plaît, c'est pas à toi que je m'adresse pour l'instant.
7: Pardon, excuse-moi.
16: Il a tout à fait raison. C'est des personnages. C'est dans un album qui s'appelle La Grande Diarrhée d'Astérix. Il y a deux spécialistes nutritionnistes qui s'appellent Boulimix et Anorexix. Il a tout à fait raison.
3: Ok, alors 0%.
17: Oui, Gérard.
7: C'est dur, hein.
3: Ouais. Non, mais je crois que 0% pour l'instant, je sais pas si t'as envie de répondre correctement aux questions.
17: Ah, mais
3: là,
17: si
3: t'as du mal à répondre à la question, tu le dis tout de suite.
17: Plutôt aux gens de manger moins plutôt que d'arrêter de manger, parce que ça sert à rien de se rendre malade, d'arrêter de manger pour faire un régime. Il faut mais manger t'as... équilibré.
3: Non, mais t'as Nat, non, mais moi je peux te certifier 0% que t'as Nat.
9: Mais non, mais il pue du slip en plus. Quand je l'ai vu l'autre fois, il avait le slip tout jaune.
16: C'est quoi ça?
9: C'est clair. Il prenait la patte comme ça, c'est comme un petit cannibale.
18: Non, mais Gégé, on t'entend plus là.
3: Non, mais quand. Fildar, je le sens que tu as chopé ton agenda dans ta gueule.
2: Sur RC, il y a plein de monde et il y a quelqu'un qui me dit qu'en fait. D'après un magazine que je citerai pas, qui commence par Fig et qui finit par Haro, il dit que dans une fusée au décollage, tu perds 3 kilos.
3: Le Figaro? Non, personnellement. Bien, Pildar, bravo. Espèce de petit con, va.
16: Voilà.
3: Donc, personnellement, non, tu perds pas 3 kilos. Donc, avant que Tony réponde à la question, avant que je réponde à la question à 0%, je vais continuer le sondage que j'ai. Alors, d'après vous, qu'est-ce qui manque dans un régime? Alors, 50% aiment y voir du gras. Et voir plus de gras. Donc, alors, c'est pas en mangeant du gras que tu pourras faire un régime.
2: C'est pas ça que ça veut dire. Ce que ça veut dire, c'est qu'il y a des gens qui font des régimes, ils aimeraient qu'il y ait plus de gras.
3: Ouais, ben justement. Alors, une personne qui fait un régime et qui veut manger du gras, c'est pas la peine qu'elle fasse son régime. Au contraire, faut pas manger gras.
9: Ta gueule !
17: Ah.
3: Mais non, mais il est complètement...
18: Il
3: n'y
18: aurait pas un petit problème, par hasard?
3: Ouais. Si. 23% aimeraient qu'il y ait des tonnes de merguez. Ça, je vois pas le rapport avec...
18: Ah, c'est bon, les merguez.
16: On va t'en foutre de la merguez.
3: Et 10% trouvent qu'il manque de clarté. Donc, voilà.
7: Mais quoi?
3: Alors, trouvez-vous les régimes trop chers? Alors, 61% s'en foutent, vu la venue de l'euro. Enfin bref, 20% préfèrent sauter la barrière pour ne pas payer.
18: Ah ouais, c'est bien ça.
3: Ça, non mais c'est pas mal. Toi, tu fermes ta gueule au lieu de parler de Sandy, d'accord? 11% sont fils de patron, donc ne payent pas. Et 2% prennent le forfait zoonophilie, car c'est moins cher. Oh, ben, et on, voilà.
16: Dur, hein.
3: Donc après il y en aura un autre, mais on va je vais répondre à la question de 0% si sur ce qu'elle me disait.
18: Ouais.
3: Donc toi, pour toi, c'est quoi alors? Parce que j'ai pas trop
16: suivi.
3: Voilà. Oh là, celui qui se lave les dents derrière, ça commence à me gonfler.
7: Bah, trop fort.
3: Sérieusement.
18: C'est pas
16: moi, tombe pas ses dents à lui.
3: Bon,
18: je vais quand même te répéter, parce que moi, au moins, je répète.
3: Ouais.
18: Je te disais que ça sert à rien d'arrêter de manger, il faut seulement manger équilibré.
7: Ouais.
1: Non mais ouais, c'est voilà. Vrai. Non mais c'est sûr parce qu'il y a des personnes qui s'arrêtent carrément de manger pour maigrir.
12: Et ça c'est ouais. pas bon ça.
1: Non mais je pense que ça sert à rien du tout de s'arrêter de ne plus vouloir manger ouais. pour maigrir.
12: La grève ouais, de
1: vrai.
12: La faim.
1: Hein mais attendez. Il y en a qui font la grève de lapin ouais. Pour ça, mais moi je pense que c'est strictement.
12: Ouais, mais la grève de la faim, c'est pour d'autres raisons, Gérard.
1: Ouais, mais ça a rien à voir avec les régimes. Hein, d'accord.
13: Est-ce que tu penses que c'est possible, c'est de.
1: Oh, s'il vous plaît, 5 minutes.
13: Ouais.
3: Oui, Gérard, je pense. Je voulais te demander si c'était mieux alors de faire la grève du début.
1: Non, toi, tes questions.
13: Ok, un jeu de mots excellent.
1: Toi, tes questions à son IQ. Tony.
13: Un killer, Berthier.
1: Tony.
13: Ouais.
12: Ok, Michel.
1: Tony.
13: On parle dessus. Oui, je suis là. Donc, pour répondre à ta question sur les régimes.
20: Mon petit cochon.
12: Oui. Oh là là.
13: Non, mais là, il y a des sons, là.
1: Non, mais tu réponds ou pas?
13: Ça, c'est mon pote qui les balance.
1: Ouais, alors, Tony, tu réponds, s'il te plaît, merci.
13: Ouais, non, mais je voulais seulement te poser une question, après je réponds.
1: Non, tu réponds avant.
12: Je réponds d'abord.
13: Ouais, mais il faut faire attention avec les régimes, en fait, hein, parce qu'il y a des régimes qui peuvent être très mal supportés par... Parce que tout à l'heure, tu parlais des jeunes enfants, et passer un certain âge, enfin, à un degré inférieur, à peu près en toute... l'équateur. Demain.
1: D'accord. Ouais, ça vient,
2: Gérard.
12: À la liberté. Sur IRC, on me demande.
2: Sur IRC, il y a Belge Boris qui te demande. En fait, il a fait un régime de la marque qui commence par Slim et qui finit par Fast. Et il a pas perdu de kilos, mais il a perdu 1500 balles. Donc, il voulait savoir si c'était normal ou autre.
1: Justement, la question est bien parce qu'en fin de compte, c'est ce que je disais tout à l'heure en début. Donc, ces histoires de conneries comme ça, par correspondance, même avec le produit qu'il vient de citer, c'est vrai que c'est de la merde. Parce qu'en fin de compte, on croit perdre des kilos, mais en fin de compte, c'est faux. C'est de la saloperie. Je vais te dire une chose, tu ne perds pas de kilos avec ça. Au contraire, tu crois en perdre, mais en fin de compte, tu vas en reprendre. Mm-hmm. Et donc, les personnes vont dépenser du pognon là-dedans sans arrêt, et en fin de compte, c'est de la saloperie. Donc, je conseille aux gens, n'achetez pas des trucs par correspondance, c'est tout.
3: Mais pourquoi ?
1: Donc, parce que c'est de la saloperie, pas possible. C'est des produits qui valent hyper cher, et tu as dépensé ton pognon là-dedans, donc ça ne sert à rien.
3: Ouais, mais combien ?
1: En tout, si tu l'achètes constamment pendant des mois, je vais te dire une chose, que c'est complètement de la merde. C'est de la merde.
12: Ouais, c'est vrai.
1: Alors, Body Trailer.
12: Moi, je suis tout à fait d'accord avec toi, Gérard. C'est vrai que ces trucs-là, c'est de la merde.
1: Non, mais doit-on ne plus manger pour faire un régime ou autre? Parce qu'après, on va arrêter, parce qu'il est déjà 3h05, donc...
12: On continue jusqu'à 3h.
1: Non, mais même, il reste plus que deux questions, et après, c'est fini.
12: Donc, non, c'est pas bon du tout d'arrêter de manger, parce que si t'arrêtes de manger, le lendemain...
1: Attends, 5 minutes. Fildar. Fildar. Non, mais moi, je veux pas le savoir. Si tu veux...
3: Il est trop tard.
1: Rappelle demain,
3: ciao.
1: Allez hop. Okay. Olivier, c'est pareil, c'est pas la peine de t'amuser avec un téléphone de merde, parce que ça, c'est un gadget, c'est pas un vrai téléphone. Alors dégage, hop, au revoir.
13: Il est gentil, Gégé, il lui manque plus que la parole. Gégé, va chercher le gars à Sandy, va chercher. Allez, va chercher.
1: Faites-vous bon, le mystère.
12: Tiens, je voudrais savoir si toi, t'as utilisé des produits pour essayer de perdre un peu de poids pour ton kyste.
13: Rapporte le gars,
1: toi, Tony, dégage, au revoir.
12: Au revoir, Tony.
2: Gérard.
1: Au revoir, Tony.
2: Gérard, sur IRC, il y a Snooze qui demande, il aimerait bien faire un régime, mais est-ce qu'il peut tricher? Parce que s'il doit se retenir de manger, il y a des jours, il aimerait bien manger quand même, tu vois, il voudrait tricher.
1: Non, mais c'est pas ça, s'arrêter de manger complètement, c'est de...
3: la balance.
1: C'est de faire une chose, c'est de manger normalement, par exemple, des trucs pas trop gras, par exemple, style carotte, salade,
3: ou autre.
1: Mais pas des trucs gras. Parce que ça servira à rien de manger des trucs gras, au contraire. C'est en mangeant des trucs gras que tu prendras du poids.
2: Non mais Gérard, il y a la gaffe sur IRC, après il me dit t'as des malaises aussi après.
1: Non, ça dépend, parce que ça dépend si tu veux manger équilibré. C'est sûr que si tu manges pas régulièrement ce que tu prévois, c'est sûr que tu auras peut-être des malaises. Mais faut se dire une chose, c'est de se prendre le courage à demande, prendre le courage à demain et de manger ce qu'on a prévu. C'est pas de dire bon, moi, je vais commencer aujourd'hui, demain j'arrête, je reprends après. Non. Au contraire, faut d'accord. continuer régulièrement. D'accord. Pas essayer de le faire un jour sur deux, parce que sinon okay. ça sert à rien.
20: Mais Gérard, quand tu dis manger équilibré, ça veut dire quoi? Manger le même poids à gauche qu'à droite, c'est quoi?
1: Non, mais manger équilibré, attends, toi tu feras mieux de te taire parce que toi t'es...
20: Ah
1: toi,
20: non, je te demande.
1: Non, mais manger équilibré, c'est-à-dire de manger des
20: c'est
1: trucs, je viens de le dire, putain, mais oh. Au lieu
20: non,
1: de...
20: Mais
1: je te l'ai dit, c'est des salades, des trucs qui font pas grossir.
20: Ah ok, d'accord.
1: C'est tout.
20: Okay. Donc, sinon, Gérard, excuse-moi, ça veut dire quoi justement manger équilibré?
1: Putain, mais je viens de te le dire, c'est de manger des salades régulièrement et des carottes.
20: Ah ok, d'accord.
1: Oh merci. Putain, mais t'es borné ou quoi okay. toi? Ouais, Rigo.
2: Non, c'était juste...
20: excuse-moi, Rigo. Gérard, ça veut dire quoi manger
1: non,
20: équilibré?
1: Non, ta gueule, je te réponds plus. Allez hop, okay. maintenant, terminé pour toi.
2: Je l'ai perdu.
1: Bon, okay.
2: Je sais plus.
1: Donc, petit bout de mystère.
21: Ouais, je suis à l'antenne, là.
1: Oui.
21: Donc, pas de problème.
22: Tu dois manger de la caquette pour maigrir, non?
1: Ouais. Va ta gueule.
22: À manger équilibré.
23: C'est la fête de la musique.
1: Bon, de toute manière, on va faire le...
23: Allô, Gérard. C'est Jean-Pierre, Gérard.
1: Petite bulle mystère, tu réponds à la question, puis on fait conclusion derrière.
23: Gérard, c'est Jean-Pierre.
21: Et on va bouffer. Donc je te disais, moi c'est vrai que manger, ça sert à rien du tout, mais si tu manges pas, évidemment, tu peux tomber et faire de l'anorexie. Donc, je sais de quoi je parle.
1: Mmh.
21: Hein?
22: Ouais.
21: Et puis, voilà, c'est tout ce que j'ai à dire. Mais je pense que c'est vrai que c'est pas une solution non plus.
1: Ouais, d'ailleurs. Donc, alors, on va finir avec le sondage.
23: De la musique.
1: Ta gueule.
23: Le champagne coule à flot.
1: On va finir avec.
23: Le ministre de la culture.
1: On va finir avec un sondage. 43 pour faire un régime seul. Alors, 43% sont déjà seuls dans la vie. 26% en ont déjà un à la maison. 15% préféreraient qu'une femme soit livrée avec. Et 10% le font quand ils dorment. Et la dernière question, et ça sera la conclusion juste derrière. Existe-t-il des médicaments pour un régime? Donc ça revient avec ce que la personne sur IRC me posait. Donc le SILFAS et tout ça. Donc on va demander ça. SILFAS. On va demander à Bonnie Trailer. Pour terminer. Bonnie Trailer.
22: Excuse-moi, Gérard, j'étais en antenne.
20: Pote, je confirme.
22: Mon pote.
1: Alors, la dernière question.
22: GG de fun.
1: Bon, alors, au revoir, terminé.
22: Mais Gérard.
1: Terminé. Au revoir.
22: Antenne, connard.
1: Va te faire enculer, PD. Hop, terminé pour lui.
21: Ah, c'est pas cool, ça.
1: Tony.
22: Tony,
20: il est là. Si, il est là.
22: Tony, il est à l'antenne, moi aussi, Nanani.
1: Bon, Bonnie Trailer, c'est terminé.
20: J'arrive pas à le zapper.
1: Je ne peux pas le savoir, alors. Conclusion. Merci, Manu.
22: Laisse tomber, je suis un pirate, moi, Lascar.
20: J'arrive pas à le zapper.
1: Non, je ne peux pas le savoir, c'est terminé.
24: On va tout pirater, Lascar.
1: Terminé. Conclusion.
22: On t'appelle de France Télécom.
1: Hop, voilà. Donc, conclusion du débat, on va demander à Petite Boule Mystère.
21: Ouais, conclusion, c'était un très bon débat. Et puis, faites un régime partout, dans votre cuisine.
22: Ouais.
1: Alors là, Manu.
2: Oh là là.
22: On fait un régime de mystère, là.
20: Oh là. Ah, Manu s'est cassé la jambe.
2: Ah, je crois, ouais.
20: Oh merde.
1: Là, Manu. Bon, alors sur ce, le.
20: Manu.
1: Non, c'est. Je m'en fous, c'est terminé.
20: Oh non, mais t'as pété la jambe de Manu.
22: Voilà, il va te taper.
1: Je veux pas le savoir, il a pas à couper les auditeurs comme ça, donc petite boule mystère.
21: Allô?
1: Ouais, t'es là?
20: Allez là.
21: Oui, je suis là.
1: Voilà. Ouais, attends, fais gaffe, toi. Attends, la réunion de tout à l'heure, comment tu vas te faire engueuler?
2: Non, pas de réunion, merde.
1: Non, mais attends, toi, de toute manière, t'as rien à voir parce que toi, il y a que toi qui a bien bossé ce soir encore.
2: Ah, ouais, mais j'attends plus d'un. Merci.
22: Merci à la grosse.
1: Petite boule mystère.
21: Oui, je suis là.
1: Donc, conclusion.
21: Conclusion, je sais pas si j'ai été coupée, mais bon, c'est pas grave.
1: Si t'as été coupée, parce que c'est Manu qui t'a coupée.
20: Non, t'as pas été coupée.
22: Si.
21: Donc je voulais te dire, très bon débat, et puis faites un régime dans votre cuisine, dans votre chambre, enfin partout, quoi.
1: D'accord.
22: Bah vas-y, voilà. Montre l'exemple.
21: Et une dernière conclusion, je te kiffe, Gérard.
1: Ok, moi aussi, je te kiffe, ma chérie.
21: C'est gentil, ça.
1: Body Trainer, il est plus là. Tony!
23: Fond dedans, GG!
1: Bon, allez, hop, lui, Body Trainer, c'est terminé. Tony! Il est plus là. 0%.
24: Je suis là.
1: Bon, conclusion.
24: Je suis bien content qu'on soit réconciliés, GG.
23: C'est faux!
24: c'est vrai que j'avais pété un peu les plombs et je m'en excuse encore. Mmh. Et ce qu'il faudrait, mon GG, c'est que tu vires un petit peu moins les personnes et que tu les écoutes parler.
1: Non, mais attends, Anthony, moi je vais te dire une chose, que si je vire les personnes, c'est que les gens ils sont pas capables de répondre aux questions. C'est donc ça sert à rien de faire des débats avec des cons.
24: Des fois, bon, on répond un petit peu à côté des questions, c'est vrai.
1: Non, mais attends, Anthony, moi je vais te dire une chose, que les questions, je les prépare avec Sandy. Faut dire une chose, que on met du temps à les préparer.
0: C'est merde.
1: Hein? Alors, faudrait peut-être quand même écouter les questions qu'on vous pose, parce que là, ce soir, le débat sur le régime, normalement, il y avait 11 questions. Alors, vu qu'il y avait des connards comme Bonnie Trailer qui arrêtaient pas de faire sa merde, dans ce cas-là, ça servait à rien que je fasse un débat comme ça. C'est tout.
24: Il faut pas mettre tout le monde dans le même sac aussi.
1: Ouais, non, mais même, je vais te dire une chose, moi, c'est comme ça que je le prends. Alors maintenant, si ça plaît pas, c'est pas la peine qu'on vous sélectionne. Ok? Alors, 0%.
21: Oui, Gérard.
4: Il y a du harcèlement là, c'est pas bon, Gérard. Hey, Gérard,
1: 0%.
6: Tout va bien, c'est parti.
1: 0%.
21: Oui, Gérard. Moi, la conclusion, c'est que je préférais Tony quand il était impertinent et quand il arrêtait de te lécher.
4: C'est vrai.
24: Oh là là, qu'est-ce que je vais te mettre? Je vais te mettre une cartouche dans le cul, toi, tu vas pas.
1: Ça y est.
4: C'est du mytho.
1: Bifidus actif.
21: Mon copain Arnett.
1: Bifidus actif, 0%, c'est terminé, au revoir.
21: Sinon, je kiffe mon copain Tony. Et sinon, je kiffe mon copain Caramel.
3: Allez, c'est quoi? C'est une meuf, c'est un garçon? C'est quoi, Bifidus? C'est quoi?
4: Non, je suis là, moi.
1: Alors, ta conclusion?
4: Alors, je remercie Mégane pour la casse d'Eli. Et déjà, je voulais dire que pour l'information, Manu mange équilibré, c'est sans prendre autant dans la bouche que dans le cul. Donc,
1: merci
4: tu
1: beaucoup,
4: demanderas à Gérard, il va te montrer.
1: Ouais, t'as raison.
4: Et je voulais juste te dire que toi, les régimes, je pense que dans ta vie, t'avais pas perdu beaucoup de kilos, mais t'as déjà perdu des dents, donc c'est déjà pas mal.
1: Alors, je vais dire une chose, que là, ça te regarde pas. Ma vie privée te regarde pas. Alors, en de bon entendeur, salut, le prochain coup, tu fermeras ta gueule, ok?
4: C'est comme
1: c'est comme ça que je te réponds. Alors maintenant, tu fermes ta gueule et je veux plus t'entendre. Au revoir. Conclusion IRC.
2: Alors, il y en a plein. Faut que je les retrouve parce que ça risque de mettre un peu de temps.
1: Ouais, surtout si on a l'autre qui va me dire que ton débat n'avait ni queue ni tête comme toi.
2: Non, je l'ai pas vu. Alors, il y a Jupiler qui dit que les régimes, c'est tabou, on en viendra tous à bout.
1: Non, c'est pas un truc tabou, ça c'est faux.
2: Il y a Snooze, Monsieur Snooze qui dit qu'un régime c'est comme les 35 heures, ça marche jamais et ça crée des problèmes, surtout dans les débats.
1: Non.
2: Apparemment, bah si, puisque t'as pas arrêté de gueuler.
1: Ouais, bah peut-être.
2: Et sinon, il y a Yankee, Davy One et Turpentine, ils disent, ils sont désolés, mais tes régimes carottes et tes régimes salades, ça avait ni queue ni tête comme toi.
1: Ouais, bah dans ces cas-là, qui bouffe des carottes. On peut avoir le dernier chiffre pour conclure.
2: Il est 59. Ça va être compliqué.
3: Il est 59.
1: Non, il est 3h.
2: Pile.
3: Ouais, 3h, tiens, 3h.
1: Donc,
2: on n'a pas dépassé les 10 000, malheureusement. Je crois que le maximum qu'on a fait, c'était 9 997, puisque là, on est un peu.
1: Oh là là. Comme la semaine dernière.
2: Donc, sinon, il y a la Gafou qui est. Il n'est pas content parce qu'on n'a pas parlé des électrodes pour maigrir.
1: Bah, si, on en a parlé.
3: Les vibros.
1: C'est Pildar qui en a fait illusion.
2: Ah, il en a fait illusion.
1: On en a parlé, j'ai dit que ça servait à rien de.
3: T'as fait illusion, toi, pendant la soirée, quand même? J'ai frotté la lampe.
1: Moi, personnellement, c'est pas avec ça que je ferai un régime. Hein. J'ai pas besoin de ça pour faire un régime.
3: Hein. Non, mais c'est pour te muscler.
1: Pour muscler, attends, tu ferais mieux d'aller dans une salle de porc et. Une salle de porc, tu vas voir, il y a des grosses cochonnes là-dedans.
3: Mais pour maigrir,
1: tu sais, tu prends des trucs là, demain, là, et tu l'élèves. On va voir combien de temps que tu arrives à l'élever.
3: Gérard, pour maigrir, tu ferais pas. Donc, tu utiliserais pas des trucs qu'on met sur le corps, les vibros, tout ça?
1: Non.
3: Pas de vibros?
1: Bon. Non, parce qu'en fin de compte, c'est rien, ça vaut rien. Donc, alors, sur ce, vous allez retrouver Seb pour la nuit sans pub. Et puis, Larsen, Manu, Larsen.
3: Ah non, c'est pas moi, si je fais du Larsen, je fais semblant.
1: Ouais, t'éteins ton micro, ça vaudra mieux quand je parle. Donc d'accord. Là, vous allez retrouver Seb. Ouais, putain, mais lui va s'en prendre un aussi, un catalogue dans la tranche. Hein. Mm-hmm. Donc là, vous allez retrouver Seb pour la nuit sans pub et puis Max à Bordeaux ce week-end.
3: Au Space Opera.
1: Au Space Opera, c'est samedi.
3: À la Strada à Agen.
1: Toi, fais-moi confiance que quand le chef y part, tu t'arrêtes d'y couper la parole parce que toi, t'es même plus capable de faire ton standard correctement. Alors, si t'es plus capable, tu restes plus dans l'équipe. Et donc à Agen, à l'Astrala, et bien sûr dimanche soir à partir de 22h, vous retrouvez le Stas System
0: avec
1: le classement de
0: Johnny Rock.
1: Avec Johnny Rock. Et donc
0: si les gens ils veulent poser des questions, ils peuvent appeler
1: au 01 40 521 521. Et moi je vous retrouve la semaine prochaine pour
0: les débats.
1: Ça on sait pas.
0: Surprise. Et tu fais quoi ce week-end?
1: Ce week-end je baise
0: Sandy.
1: Je baise le cochon.
5: Et par tous les trous en
0: voilà. Et on finit avec quoi quand même? T'as reconnu?
1: Bon, on va se finir avec Undo Stress. Toi, c'est pas la peine de t'amuser avec tes points de merde.
0: Il y a encore ma merde.
1: Allez. Ouais.
8: Pas d'insultes de Gérard.
1: Et voilà, rebonsoir à tous. Donc, bienvenue pour le deuxième débat. Vous êtes toujours sur Fun Radio. Donc, vous pouvez toujours nous appeler au 0803-085.
0: Devant ton micro, Gégé.
1: Donc, c'est Manu qui est au standard, pour l'instant seul. Et Fuldar qui est à l'AREA.
0: Ouais, on vient de s'écouter quoi, mon cher?
1: Et justement, je vais le dire. Donc, vous pouvez toujours nous appeler aussi le Minitel qui doit fonctionner.
0: Ouais, on est 23 connectés.
1: Donc, 36 15, code de Fun Radio, rubrique directe. Et toujours l'IRC, Rigo vous y attend. Donc, www.fr, Fun Radio. Et on est de s'écouter Paul Prédo avec T'as le jambon qui transpire dans le torchon. Le deuxième, je ne sais pas.
0: Si, il arrive, tiens, c'est ça.
1: Ouais. Voilà, merci. Et le deuxième, c'était les Généco en route avec Pousse ma cochonne. Voilà. Donc, deuxième débat.
0: Bon disque.
1: Qui vont porter sur les débats.
0: Les donc, pistons,
5: Ah, mais c'est un peu la même chose, les débats et les pistons. Ouais.
0: Justement, à ce sujet-là, il y a Annie sur le Minitel au sujet du débat qui dit le plus gros piston de la radio, c'est quand même notre GG national. Tu ne serais rien contre les poèmes de GG, nous, manque à tous. On s'en fout, en fait.
1: Ouais, bah, pourquoi? Non, moi, je m'en fous.
0: Enfin, elle dit quand même que t'es le plus gros piston qu'on peut rêver, quoi.
1: Non, mais s'il y en a qui veulent des poèmes, eh ben, on verra ça avec Max, on essaiera.
0: Non, ce qu'elle veut dire aussi, c'est qu'elle dit que toi, t'as été pistonné par Max, autrement t'aurais jamais fait de la radio.
1: Bah justement.
10: Ouais, sur IRC ils disent que t'as pris un gros coup de piston dans le cul, ils disent.
1: Ouais, mais ça.
0: En même temps, mais.
1: Ça, ça va être la question qu'on va poser. Donc,
0: c'est la question piège.
1: Ça va être la question qu'on posera en 6 si on a le temps, si ça se passe bien. Donc, alors pour ça, on va accueillir Caisse de Prout, 22 ans de Paris, 101.9. Bonsoir à toi.
15: Bonjour, GG.
1: Susboul, 24 ans, Tours, 102.8. Bonsoir. Le comte de Monte Cristo, 23
0: ans. Non, de Monte Cristo.
1: Monte Cristo, 23 ans, Montpellier, 103.7. Bonsoir à toi.
25: Oui, tout à fait, le comte de Monte Cristo.
1: Et Gros Barbu, 21 ans, Arras, 96.9.
0: Gros Carbu, Gérard.
25: Bonsoir, gros carbu. C'est Gros Carbu.
1: Ouais, excuse-moi, donc 96.9, voilà.
25: 96.9.
1: Ok. Alors, la première question, auriez-vous été pistonné par un membre de votre famille? Pardon, je répète. Je répète.
0: Moi, l'inceste, j'y non.
1: Bon, alors, Manu, déjà, pour commencer, tu éteins ton micro et tu t'écrases.
5: Okay.
1: Tu vas faire comme Fildar maintenant. T'es au standard maintenant, tu prends les gens et vous virez les gens quand je vous le dis. Alors, je répète la question parce que j'ai bafouillé.
25: Ouais.
1: Auriez-vous été pistonné par un membre de votre famille? On va demander ça à Gros Carbu.
25: Oui, alors moi ça m'est arrivé.
1: Mm-hmm.
25: Ça m'est arrivé une fois effectivement. Je tiens pas trop à en parler sur cette antenne.
1: Non mais de toute manière on te demande c'est pas je te demande si est-ce que t'aurais été pistonné par un membre de ta famille, donc tu t'as pas besoin de préciser par qui.
25: D'accord.
1: Exactement.
25: D'accord.
1: Ouais, c'est simplement tu réponds si oui ou non, c'est tout. Et puis tu t'essayes de me préciser la question.
25: Alors c'est quoi? Oui, la réponse, parce que la question, c'est toi qui la poses.
1: Ah ouais?
25: Oui, pardon, c'est pas grave. Donc j'ai été pistonné une fois par un membre donc de ma famille.
1: Ouais.
25: Enfin, ma famille proche.
0: Gérard se mouche.
5: Il y a un asticot.
25: Tu m'écoutes?
15: Du verre.
1: Ouais, je t'écoute, Gros Carbu.
25: Et donc, ça a été très agréable.
1: Mmh. Ouais. Ok. Comte de Monte Cristo.
25: Cristo,
1: ouais.
25: Bah écoute, moi j'adore me faire pistonner par les membres.
1: Je te demande de ta famille.
25: Ouais, les membres de ma famille, bah franchement, j'aime déjà moins.
0: Ouais, normal.
25: Parce qu'il y a une sorte d'éthique dans ce monde qui veut que, bah moralement, c'est pas. Moralement, ça se fait pas, quoi. Je veux dire, il y a une déontologie à avoir, ça se fait pas.
1: Non, mais tu peux préciser?
25: Bah je trouve que c'est quand même profiter d'une certaine manière. Et je trouve que profiter dans ce sens-là, bah, ça fait mal, donc non.
1: Oh non, mais il n'y a pas besoin de profiter de se faire pistonner par quelqu'un de sa famille. Parce que ouais. Pourquoi tu dis que ça fait mal.
25: Parce que après, ça fait des... Comment ils appellent ça? Des trucs congénitales. Là,
9: des engelures?
25: Comment ça s'appelle? Ouais,
21: criso.
25: Ouais, voilà, ouais.
21: Je crois
25: que c'est ça, ouais.
1: Non, non, mais je vois pas du tout le rapport avec ta question. Hein.
25: Bah,
11: non, moi je suis comme Gérard, je vois pas vraiment le rapport de ta question par rapport à la réponse.
25: Par rapport à la réponse, ouais, mais ça.
1: Non, ta réponse, je vois pas du tout le rapport. Ouais, ta réponse.
25: Je t'ai dit pas la famille. Moralement, pas la famille, c'est tout.
1: Ah bon, d'accord. Donc, pour toi, c'est non.
25: Ça se fait pas, ouais. Je vois pas pourquoi il y aurait certains qui auraient des avantages de ce côté-là ou de l'autre, et pourquoi il y en aurait qui en auraient pas.
1: Non, mais de toute manière, faut se dire une chose, que si tu es pistonné par un membre de ta famille, de toute manière, automatiquement, tu as des avantages que d'autres n'auront pas.
21: Ah bah c'est
1: ça, c'est sûr. Hein.
25: Ouais, ouais. Mais si je me fais pistonner par un membre qui n'est pas de ma famille, ça donne le même résultat, c'est pareil.
1: Non, mais ça...
25: Moralement, c'est correct.
1: Non, parce que de toute manière, ça revient à ta question. Donc, si tu te fais pistonner par un autre membre, une autre personne hors que ta famille, donc tu seras aussi mal vu que si c'était par ta famille.
25: Ouais, mais ça, c'est parce que c'est mal vu, parce que les gens, ils ont des préjugés, mais à l'époque où on est, je veux dire, il n'y a pas de raison que ça soit mal vu.
1: Oh non, mais il n'y a pas besoin de préciser, d'avoir des préjugés parce que tu te fais pistonner par quelqu'un, bah, ça, non.
25: Il y a encore de nos jours des gens qui trouvent que se faire pistonner, c'est pas bien, quoi.
1: Bon, enfin, bref, on va pas s'éterniser sur la précision de ta question, parce que je pense que, sur ta réponse, parce que...
25: On t'a compris.
1: Ouais.
11: Ouais, enfin, moi, je suis pas vraiment d'accord, mais bon.
25: Non, mais toi, tu aimes Attends, parce que lui, il aime se faire pistonner. C'est pour ça, toi, t'aimes te faire pistonner,
1: mais...
25: non?
1: Mais non, mais la question, de toute manière, fallait. Si t'as bien écouté la question.
11: Elle était claire, la question, pourtant.
1: Elle est claire, pourtant. Gros carbu, là, elle l'a bien précisé.
9: Non, mais pourquoi? Moi, je comprends pas pourquoi.
25: Se faire pistonner, aide-nous.
1: Mais si par exemple attendez, je vais répondre. Non, non, mais je vais répondre après. Je vais répondre après. Susboule.
21: Ouais, Gérard. Moi, je me suis fait un jour pistonner par un cousin éloigné, qui m'a en fait permis de m'introduire dans le bureau, enfin de me faire introduire dans le bureau de son patron pour justement avoir des suites après, quoi. Et ça a été vachement positif, hein.
1: D'accord.
21: On n'a pas parlé dans la famille, enfin tu vois, c'est resté
25: tabou.
21: Top secret. Non, ouais. Secret.
1: Non, c'est resté secret, ouais, d'accord, je vois à peu près.
9: Non, ça va, Terminator.
1: Caisse de Prout.
14: Ouais, bah moi j'ai été pistonnée par mon grand frère.
1: Tu peux parler un petit peu plus fort s'il te plaît, parce qu'on t'entend vachement mal.
14: Pourquoi ouais, j'ai été pistonnée par mon grand frère.
9: Parce que tu bosses dans sa boîte.
14: Ouais, c'est un peu ça, ouais.
1: Non, mais voilà. Attends, Fuldar, pour l'instant, c'est pas toi qui pose, qui demande aux gens, c'est moi, d'accord?
14: Non, mais il avait raison. Et donc, du coup, mon père est pas au courant, parce qu'il voulait que je me débrouille toute seule et sans mon physique, quoi.
1: Tu sais qu'il y a de la musique derrière?
14: Ah, c'est pas moi, hein.
1: C'est bizarre parce que je viens d'entendre les démons de minuit.
9: Ah,
1: c'est quand même bizarre. Donc tu disais que c'était pas tellement bien vu.
14: Bah oui, parce que donc on l'a pas dit à mon père parce qu'il l'aurait pas apprécié. Et que donc du coup on a gardé ça secret pour tous les deux, quoi. Mais il y a que ma petite sœur qui est au courant parce qu'elle aussi elle a été pistonnée. Mais bon, mon frère
21: voudrait
14: qu'on dise, quoi.
11: Ouais, ça dépend après de si c'est un gros piston ou un petit piston, quoi.
1: C'est qui rajoute là?
11: Les gros carbu.
1: Donc alors toi t'es pas d'accord avec ce que disait Monte Cristo là?
11: Bah non, pas du tout.
14: Non, c'est pas Monte Cristo, hein, c'est Caisse de Prout.
1: Non, juste avant que qu'on parle là.
11: Alors? Non, mais je suis pas du tout d'accord parce que je pense qu'il y a aucune gêne à se faire pistonner, même si ça doit être un gros piston par un membre de sa famille.
9: Mais tu bosses dans quelle boîte?
11: La question était très claire, hein, Gérard. C'était
1: non,
11: ça.
1: Mais attends, tu bosses dans quelle boîte exactement?
15: Pas de marque.
11: C'est à moi.
14: Pas de marque. Hein.
9: Ouais. Tu t'es pistonné dans quelle boîte?
1: Non, mais sans citer de marque, tu travailles.
11: Sans citer de marque, alors je sais pas dans les télécommunications.
1: Ouais, d'accord. Et donc t'es rentré là-dedans par piston, en fin de compte.
11: Bah, quand je suis rentré à France Télécom, c'était...
9: Pardon.
11: Ce
9: qui est con, lui.
11: Pardon.
9: Mais on lui dit pas de marque, il donne France Télécom.
1: Ouais. C'est nul, ça.
14: Là non plus.
11: J'ai pas fait exprès. Mais c'est pas vraiment ça. Donc, je suis rentré par un gros piston, et j'ai pas du tout eu de honte, et de préjugés, ni de barrières vis-à-vis de tout ça, quoi.
14: T'arrives à t'asseoir après.
11: Pardon?
1: Mais non.
14: T'arrives à t'asseoir après.
1: Bah ouais. Mais tu sais qui parle
9: bien sûr,
1: là?
9: Il avait une chaise.
14: C'est Susboul. C'était assez digne quand même.
1: Non, mais parce que toi, avec un piston, t'as pas réussi à t'asseoir, toi, d'après ce que je vois.
14: J'ai mis 3 jours, en fait, à hésiter, parce que je savais pas trop, tu vois, ce que les gens allaient en penser, tout ça. Et puis donc, j'hésitais beaucoup, ouais.
9: Gérard,
0: Il y a une question sur Minitel de Dr Alma qui demande si toi tu préfères te faire une bonne pisse ou un bon ton.
1: Alors lui, tu vois, il va se faire niquer sa race en beauté parce que j'y répondrai pas.
3: Va se faire niquer ta race.
1: Voilà,
3: en beauté sa mère.
1: Il va sur sur une autre radio dire des conneries comme ça.
3: Va sur une autre radio.
1: Oh, s'il vous plaît.
3: Des conneries comme ça.
1: Oh, les micros là.
25: Gérard.
1: Oui.
25: Oui, par rapport à ce que tu voulais répondre tout à l'heure, t'as dit que tu répondrais plus tard. Finalement, t'avais pas répondu. Qu'est-ce que t'en penses alors tout
1: non,
25: ça
1: mais justement, parce... perdu, non mais attends, parce que justement, Rigo, il voulait me poser une question.
25: Ah,
1: donc,
25: oui,
1: non, non. Donc moi c'est vrai que en fin de compte se faire pistonner par un membre de sa famille sur ce que vous m'avez dit, il y en a qui sont d'accord, il y en a d'autres qui sont pas d'accord. De toute manière, je vois pas le rapport de dire oui ou non parce que en fin de compte t'es pistonné par quelqu'un de ta famille comme toi gros carbu qui a été pistonné pour rentrer dans la société où t'es
0: hein. France Télécom.
1: Donc pour bien dire
21: Marie Télécom.
1: Fildar, encore une fois je te vire.
0: Excusez-moi.
21: On parlait pas de Marie.
0: Non, vas-y continue.
1: Donc c'est pas parce que tu te fais pistonner par quelqu'un de ta famille que tu seras bien vu par les collègues, ça c'est sûr. Okay. Ça c'est vrai que tu au contraire tu te feras mal voir.
0: Ça dépend là-dedans. Si personne le
1: non,
0: sait,
1: ouais.
0: Si personne le
1: ouais,
0: sait.
1: Ouais, non mais attends parce que de manière tout le monde va le sera.
25: Bah,
0: comment
1: tout le monde va le savoir parce que automatiquement il va t'attendre à la fin de sa journée. Vous allez rentrer ensemble.
25: Bien sûr.
1: Ah. Oui, donc automatiquement.
0: Si il tape tous les cums qui bossent avec lui aussi. Ouais,
1: non,
0: bah,
1: mais
0: carbu,
1: non mais non
0: on
1: mais.
0: Sait que t'es pédé.
1: Non mais faut bien préciser.
25: Surtout les petits nains aux grandes oreilles.
1: Ouais. Ouais, gros carbu, tu me laisses finir.
25: Oui.
1: Donc c'est vrai que faut bien se dire une chose que lorsque tu rentres avec quelqu'un qui t'a pistonné, donc automatiquement il va t'attendre.
0: Ouais. Pour te repistonner.
1: Oh, ta gueule, toi, et hop, et
0: la double.
21: Moi, je voulais te dire que même les petits pistons, c'était très agréable, quand même. Hein.
1: D'accord.
21: Ouais, enfin, les gros, c'est mieux. Hein.
1: Bon, si je peux continuer de répondre à la question.
0: Oui,
21: vas-y, Gérard.
1: Donc, alors, pour continuer, pour en finir, parce qu'après, on va passer à la deuxième.
25: Termine-toi, oui.
1: Pour répondre à Gros Carbure et puis à vous là, comme il y en a la moitié qui ont pas compris la question, apparemment ils ont l'air de s'en foutre de ce que je dis.
0: Non, je pense pas. Ouais,
1: donc alors c'est vrai que après tu te fais accompagner par le membre de ta famille qui t'a pistonné, t'es mal vu par ses collègues et automatiquement ils savent très bien que t'es rentré par piston. Par contre, le jour où tu fais une grosse connerie, ça retombera sur la personne de ta famille. Je suis bien clair avec toi, Carbu.
25: Tout à fait.
1: Donc voilà.
25: C'est ça, tout à fait.
21: Donc vaut mieux être pistonné que.
25: Mais on est bien d'accord. On est bien d'accord, Gérard. Donc dans ce cas-là, qu'il n'y a pas de honte ni de gêne à avoir par rapport à tout ça.
1: Bah oui, bah justement, c'est ce que je viens de dire. Mais c'est vrai que par rapport aux collègues de boulot, ça c'est sûr que ça va être dur.
25: Je peux te poser une petite question, peut-être un petit peu indiscrète, Gérard.
1: Bah dis.
25: Oui. Est-ce que toi, tu t'es fait pistonner pour entrer là où t'es?
1: Ben justement ça va être la question 6 alors moi je peux pour en finir avec l'histoire de la famille là, parce que moi mon ex elle s'est fait pistonner par son père pour rentrer dans comme polisseuse dans une grosse société de
0: polisseuse c'est quoi
1: polisseuse c'est celle qui
0: pour polir
1: les
0: bagues
1: merci
0: non c'est pas dans la police c'est polisseuse
21: polissonne.
1: Donc, elle s'est fait pistonner par son père. Et je vais te dire une chose que, par un moment donné, dans son entourage,
0: ça jasait. Hein.
1: Ça a été grave. Hein.
21: Toi, tu t'es pas pistonné par son père?
1: Ben oui, comme son père, c'était celui qui fabriquait les bijoux. Automatiquement, ils lui ont demandé s'il connaissait quelqu'un pour remplacer une autre personne qui était justement sur les débats sur les femmes enceintes. Mm-hmm. Et en fin de compte, l'autre a dit oui, qu'il connaissait quelqu'un. Il a fait rentrer sa fille. Et automatiquement, ça s'est fait mal voir par les entourages et même par la direction. Par un moment donné, c'était très
0: limite. Excuse-moi, Gérard. Il y a Danny Bach sur le Minitel qui dit Gérard, je voudrais me faire pistonner chez Peugeot. Combien ça va me coûter? Parce que est-ce qu'il faut payer pour se faire pistonner?
3: Ouais.
0: Et donc, il voudrait savoir combien ça va lui coûter en euros et si c'est en diesel.
1: Bon, alors là, je vais te dire une chose. Déjà, pour commencer, on va pas s'amuser à parler des histoires.
0: Sans marque, sans parler
1: de la
0: marque.
1: Non.
0: Est-ce qu'il faut payer pour se faire pistonner? Ça peut le faire.
1: Non. Bah, attends, pourquoi?
3: Bah,
1: pourquoi?
3: Je sais pas, on peut demander un cachet.
0: Un mec, il dit, tiens, moi, je vais te faire rentrer chez un n'importe quoi, si tu me donnes de l'argent, t'acceptes ou pas?
1: De toute manière, faut se dire une chose que ça, c'est un truc, la question, elle est bien, elle a, il a eu du mal à la tourner.
7: Mais en fin de compte, un conseil que je peux donner
0: à Dany,
7: n'essaye pas d'insister si c'est pour que tu payes parce que il t'a fait rentrer le mec, c'est pas la peine, tu laisses tomber, t'essayes de trouver un truc par toi-même parce que ça sert à rien de vouloir payer quelqu'un. Hein.
25: D'accord.
7: Donc voilà.
25: Je peux pas, mais
15: Gérard. Oui. Sur RC, il y a.
7: Ouais. Attendez, s'il vous plaît, merci.
15: Il y a Fesse de Babouin qui aimerait bien que tu le pistonnes à Fun Radio.
7: Non, lui, il va se faire foutre. Quand il arrêtera ses conneries, il me fera signe.
0: Peut-être un petit sondage, Gérard.
15: Ouais, un petit sondage. Ouais.
7: Travaillez-vous grâce à un piston. Alors, donc, c'est 56% des gens répondent que non, sinon ils se font virer. Donc, je vois pas du tout.
0: Bah si, comme tu dis.
7: Bah oui. Ouais, mais ça.
0: Si jamais ça prend,
7: ouais, d'accord.
0: Ils se font virer, tu vois.
7: 41% des personnes sont pistonnées de métier. Bon, ça c'est justement voilà. Alors tu vois.
0: Bah oui, mais ça se rejoint. Bah
7: oui. Ouais, mais ça se rejoint sur la troisième question.
0: Bah donc... C'est pas grave. On expliquera justement tout à l'heure ce que c'est le piston de métier.
7: Donc 29% ne veulent pas être beaux comme moi. Ça, je vois pas du tout. Et 8% préfèrent l'amour en mer. Hein. c'est quoi cette histoire?
0: Bah, je sais pas.
7: Bon, enfin, c'est pas grave. C'est pas de la pote à Rigo parce qu'on.
0: Non, c'est un bon con. Ouais. Rigo, c'est un bon con quand même.
25: Que Rigo, il est cool.
7: Ouais. Il y a heureusement qu'il y a
21: King. Il tient bien le pari.
7: Tiens, tu sais pas quoi faire, tu vas me chercher un mot là maintenant. Piston donnait la...
21: Je sais pas lire, Gérard.
7: Ouais, tu sais pas lire.
25: Notre capello va chercher un mot là, hop là.
0: Non, je vais le faire, donne Gérard.
7: Non. Alors, quelle est la différence entre un piston rotatif et d'un moteur et d'un piston normal?
0: Bonne chance.
25: C'est la question, ça.
7: Alors,
0: deux secondes, Gérard, avant, d'accord. Il y a une question Minitel qui est très importante. C'est Camille du département 69 qui dit, GG, est-ce que c'est vrai que t'as gardé le piston de la Mercedes qui était sous le pont de l'Alma?
7: Donc, Pildar, encore une connerie comme ça et t'es viré.
15: Ah, moi, j'avais la même avec le volant d'Ayrton Senna.
7: Non, bah, ça, c'est, ça a rien à voir non plus. Gros barbu.
25: Gros carbu.
7: Gros carbu, pardon.
0: Alors, il est barbu aussi.
21: Ouais.
25: Pour répondre à la question entre le piston rotatif et le piston normal.
7: D'un moteur et d'un piston normal. Hein.
25: Tout à fait, oui. Je pense que la différence flagrante qu'il y a, c'est qu'entre un piston normal et un piston rotatif, le piston normal reste toujours en translation droite, rectiligne, ainsi que le piston rotatif, lui, varie par rapport à son axe de symétrie qui se trouve au centre de ce piston et qui permet donc une rotation sur lui-même.
21: Ah, d'accord.
0: T'écoutes ce qu'il dit, c'est débile ce qu'il dit en plus.
7: Ouais. Qu'est-ce que tu viens de dire, gros barbu?
0: Oh non, il répète pas, hein.
7: Non,
0: Léna, cette question dégage là. Elle est pourrie, cette question. Non, passe à la troisième.
7: J'ai pas écouté trop.
25: Pourquoi tu m'as pas écouté?
7: Ça va être trop. Non, parce que je regardais ce
25: qu'on. Mais moi, je te parle, Gérard.
7: Non, mais c'est pas grave.
0: Gérard, ce que tu vas faire, c'est que tu vas donner juste la définition de ton truc et on passe à la prochaine, quoi.
7: Non, mais attends, toi, tu es au standard, tu t'écrases, t'éteins ton micro.
0: Oh, mais ça me fait chier, là.
7: Eh ben, ça te fait chier, tu rentres chez toi, tu te casses.
0: Oh là là.
7: Le compte de Monte Cristo.
25: Ouais, non, c'est vrai que la question elle est quand même moyenne. Bon, alors à savoir la rotation, je sais pas, quand tu fais exploser le moteur à chocolat, toi, tu peux faire ça dans le sens des aiguilles d'une montre ou dans le sens inverse?
7: Rotatif d'un moteur et.
25: Mais dans quel sens? Pour toi, à ton usine à Suchard, toi, tu peux faire quel compte comment?
7: Alors, c'est une personne qui conduit une. Merci.
25: Ouais.
7: Alors, c'est. Alors, la définition, c'est une personne qui conduit une rotative, voilà.
0: Bah ouais, normal.
7: Donc, c'est tout ce que je peux donner comme renseignement sur ça.
25: Ouais, ça nous aide pas des masses, hein, c'est vrai qu'on fait
7: mal. Bah ouais.
25: Je la trouve un peu compliquée, ta question.
7: Ouais, bah ouais. Bon, bah c'est pas grave, on s'éternise pas là-dessus.
0: Ah ouais.
25: Vous êtes sauvés, les filles.
0: Donc, la troisième question.
25: Le problème, c'est que t'as tendance à te faire des débats de plus en plus difficiles pour nous, quoi.
15: Les questions, c'est pour les initiés, quoi.
21: Ouais.
0: Non, mais il y a bientôt l'académie.
21: C'est un peu matcheux sur les bords, je trouve, quand même.
7: Qui c'est qui dit ça?
21: C'est Caisse de
7: Prout,
21: hein.
7: Ouais, bah, Caisse de Prout, tu retournes voir Manu au standard, ouais. comme ça, je serai pas trop mature. Au revoir à toi, bonne nuit.
0: Non, mais il faut savoir que Gérard n'accepte aucune critique parce que
25: Gérard,
0: c'est lui le meilleur.
25: C'est pas mature, c'est tout. Il est dilaté.
21: Gérard, il a 20 millions d'auditeurs, il peut pas se permettre ça.
25: Ouais.
7: Alors, donc, question
0: 3.
7: Question 3. Être pistonné est-il peut-il être un métier?
0: Non, être pistonneur.
7: Ah ouais, être pistonneur peut-il être un métier? Donc on va demander à Susboule.
21: Ben ça dépend dans sous quel sens tu le prends, mais
12: pense qu'il y a des gens qui sont spécialisés pour envoyer des personnes vers d'autres personnes justement qui sont en demande. Mmh. Par exemple, il y a des personnes qui aimeraient offrir leur service, tu vois. Il y en a d'autres qui aimeraient les
13: recevoir,
12: les payer.
13: Oui.
12: Et donc, c'est le marché, quoi. Tu vois, c'est donnant-donnant. Et il y a des personnes qui sont habilitées à envoyer des personnes vers d'autres personnes.
13: Bon, ben, OK. Le comte de Monte Cristo.
25: Ouais, ben, écoute, les pistonneurs, moi, je pense que tu as déjà entendu parler des affaires, des dessous de table.
13: C'est dans le foot.
25: Je voudrais que tu m'expliques, bordel de Dieu, qu'est-ce que tu fous, toi, avec tes mains sous la table, gros cochon.
13: Alors, je vais dire une chose, le comte de Monte Cristo.
25: Oui, dis-moi tout.
13: Tu vois, ta réponse à ma question. T'as l'air de t'en foutre. Est-ce que je suis avec mes mains sous la table, ça te regarde pas, tu retournes voir Manu au standard et je te dis bonne nuit, au revoir.
16: Bonne nuit.
13: Et voilà. Alors,
25: c'est normal. Et ça, c'est normal.
13: Et gros carbu,
25: ouais, bah, écoute, là, il a foutu la merde, l'autre, là. J'ai oublié ce que attends, c'était la question, c'est,
13: Être pistonnaire peut-il être un métier?
25: Oui, bah, moi, je pense que tout à fait, parce que tu peux effectivement commencer en pistonnant, quelqu'un, et puis, t'aimes ça de plus en plus, et donc t'en fais un deuxième, et puis t'apprécies encore plus, donc, tu dis que tu peux rendre service, donc, que ça fait du bien, que ça fait du plaisir, donc, écoute, tu pistonnes, et t'arrêtes plus de pistonner après, quoi.
16: Mmh. Donc, si on pistonne, et donc, on pistonne de plus en plus de monde, donc, ça devient un métier, donc on est payé pour ça.
13: Ouais, mais ça dépend de la
25: ça dépend du travail en plus. Voilà.

0: très loin. J'ai pas entendu la question, Gérard.
1: Alors donc la question c'est, être pistonneur peut-il être un métier ?
0: Non, c'est impossible puisque bon, pour pistonner quelqu'un, il faut déjà être son propre patron. Ou alors être bien placé.
2: Pas forcément.
1: Oh hein. Ouais, arrête cette musique là.
3: C'est pas moi, c'est lui.
0: C'est moi.
1: Oh non, mais hey, Magnum.
0: Ouais, mais je suis obligé quoi, c'est moi.
1: Non, t'éteins ta musique s'il te plaît.
0: Ok, y'a pas de problème.
1: Merci.
0: Bon, donc, ouais, mais non, ça peut pas être un métier puisque tu payes pas les gens. Enfin, les gens vont pas te payer pour que tu les pistonnes quoi.
2: Je suis pas d'accord.
3: Si,
1: Gérard.
0: Non.
1: Justement. Attendez,
3: justement sur le.
1: Attendez, oh.
3: Peut-être pas à Miami, mais...
1: Oh, 6 boules, c'est mieux, merci.
4: Justement, sur le Minitel, en fait, il y a Tom, 22 ans du département 86, qui demande, peut-on se faire pistonner par un garagiste? Si oui, faut-il demander un devis? Est-ce qu'il faut demander un devis avant de se faire pistonner?
1: Oh, Manu, s'il te plaît, t'essayes de me calmer,
4: hein,
1: s'il te plaît.
4: Faut-il demander un devis si, par exemple, on s'adresse à un garagiste pour se faire pistonner?
5: Non, pas spécialement.
4: Non. Tu peux expliquer un peu parce que moi j'arrive pas à comprendre la question.
1: Non, moi non plus.
4: Ah merde.
1: Donc
4: Tom, si tu peux nous expliquer ta question.
1: Ouais, parce qu'on comprend pas. Un sondage alors.
4: Vas-y,
1: Gérard. Pistonner est-il un luxe? Alors 52% des personnes répondent que ouais bon c'est mieux. Je préciserai pas la marque, comme ça ira plus vite. 3% des gens interrogés portent plainte contre. Mon indiscrétion, donc ça, je vois pas ce que ça peut...
4: Ah, c'est chaud.
1: 27% ne veulent pas répondre parce qu'ils sont d'accord.
4: Ils sont quoi?
1: Non, mais je dirais pas, tu vois.
4: Ah.
1: Et 11% s'en branlent parce qu'ils regardent Technomax. Ah, ça va faire pouvoir un plaisir à Max, ceux qui se sont amusés à sortir ça, les 11% qui se disent qu'ils s'en branlent des questions... Ceux qui s'en branlent des questions parce qu'ils regardent Technomax, alors là, je vais vous dire une chose, les mecs, vous allez morfler.
4: Tiens, j'ai Bobo le singe sur Minitel qui demande si on peut se faire pistonner à la loco par les videurs.
1: Bah, de toute manière, si tu veux être videur, tu peux te faire pistonner par les mecs de la loco, mais
4: De toute façon, oui, à mon avis, oui.
2: Et toi, Gérard, tu peux pistonner pour la loco ou
1: pas? Non, pas du tout.
6: Il se fait pistonner à la loco.
1: Ah, ouais. Bon, alors,
7: Gérard, excuse-moi, on va accueillir, Pistonlet.
6: À la place de je sais plus qui.
1: À la place du comte
7: de Monte Cristo, ouais.
1: Alors, Pistonlet.
8: Bonsoir,
2: j'ai même plus qui est là-dedans.
1: Fréquence.
8: Salut.
1: 96,4.
2: Bizarre,
1: ça. 96,4, t'appelles d'où?
2: Pourquoi virgule?
8: De Nancy.
1: Manu, tu peux me contrôler la fréquence Nancy?
4: Tu peux me contrôler la pression?
2: Alors,
4: t'as 9,4 à l'avant et 9,2 à l'arrière. Oh, bah c'est bon, tiens, Raoul, tu roules.
1: Je te demande.
4: Ah, t'as les pneumatiques en pleine forme. T'es un killer.
1: Putain, mais t'es vraiment starbé, toi. Hein.
4: Pourquoi? Mais oui, c'est bon, Nancy.
2: Ouais, en plus,
1: c'est bon?
4: Ouais, c'est parfait.
1: C'est bien 96,4?
4: C'est exact.
1: Ok. Donc alors pour toi la question, tu veux que je la répète parce que je pense qu'on te l'a pas dit à longtemps.
4: Non, est-ce que ça peut être un métier d'être pistonneur?
1: Oui.
4: Voilà.
8: Oui, je pense que dans certains pays, il y a certaines dérogations qui sont accordées à certains partisans de la pistonnerie. Et éventuellement en France, c'est sur le coup de se faire.
1: Tu peux préciser parce que.
6: Ouais, précise. Là.
1: Parce que là, il y a un truc. Il y a un truc que j'ai pas compris là, c'est que t'as dit que qu'en France on pouvait se faire pistonner par quoi?
8: Par des pistonneurs.
1: Non, attends, t'as dit autre chose.
4: Des pisteurs, elle a dit.
1: Non, elle a dit quelque chose d'autre avant et personne, même Rigaud, il l'a pas entendu.
8: Oh merde. Attends. Ah.
2: Eh ben.
4: C'est bon.
1: Eh ben, c'était elle?
7: Non, c'était, je sais pas, ça sonnait ici, ça, c'était ça.
6: Bon, Gérard.
8: C'est grave.
6: En attendant, il y a Perfora sur l'IRC, il te demande si c'est vrai que dans le milieu du X, des films porno, il faut coucher pour réussir.
1: Bon, bah, ça, c'est se faire pistonner en fin de compte.
2: Je crois qu'en plus, Perfora, lui, est bien mêlé à ce milieu-là en plus.
7: Il n'y a pas de balance ici. Hein.
1: Non, on balance pas les trucs comme ça, donc
7: on va les pistonner. Hein.
1: Donc, c'est vrai que.
8: Pistonné par Passepartout et
7: faut
8: par
7: quoi?
1: Ouais, ben, le mieux c'est de voler dans un sac à main.
8: Ouais.
6: Fildar, tu vas loin, Gérard.
7: C'est vrai que pour être pistonné, faut ça?
4: Non, arrête.
1: Là, ça Fildar.
6: Oh là là.
1: Fildar, je sens que tu vas virer.
2: Ouais.
8: Au standard.
2: Il bouge.
4: C'est qui a un téléphone?

0: ton micro, s'il te plaît.
1: Oh. Mais je peux pas répondre à Fildar.
2: Bon, c'est mignon, hein.
3: C'est le bordel, on avance plus dans le débat, là.
0: Ouais. Alors, quatrième, parce que on a toujours pas compris ce que tu voulais nous dire, hein, pistonlet.
2: Je répète.
0: Ouais, parce qu'on n'a pas. On n'a toujours pas compris.
2: Je répète, dans certains pays, certaines dérogations sont accordées à certains pistonneurs.
0: Alors, tu peux préciser les histoires de dérogations, parce que là,
2: c'est l'un de ces pistonneurs, s'il te plaît.
0: Non, mais attends, tu peux préciser.
2: Bon, je précise.
0: Oui,
2: il existe des pistonneurs dans certains pays qui sont payés.
4: Encore.
0: T'arrêtes.
5: C'est pas moi, arrête un peu, je suis pas en train de jouir là.
4: Mais moi ton gros piste,
5: Gérard. Oh, Manu, c'est Manu, Manu qui déconne. Manu.
1: Ça y est.
5: Gérard. Il y en a une qui est toute excitée là. Manu. Toi, quand je les coupe, c'est. Je sais pas.
2: Gérard, s'il te plaît.
4: C'est moi le cul, Gérard.
5: On y va?
2: Si vous pouvez mettre des bips parce que ma mère elle est en train d'écouter, elle est à côté, et quand elle entend des trucs de sexe comme ça, elle va me frapper.
4: Vas-y, cochonne,
5: vas-y, lâche-toi. Gérard, on y va. Alors, calmez-vous un peu là.
2: C'est pas marrant, hein.
5: Ok?
2: Ouais.
0: Quatrième question, les pistons rapportent-ils plus d'argent quand on est. Quand on ne dit rien?
4: Quoi?
5: On revient sur l'argent, tu vois.
0: Le piston rapporte-t-il plus d'argent quand on ne dit rien?
2: C'est-à-dire?
0: Oh.
4: Ah, rien à voir, là.
0: Magnum.
4: Je pense que le piston, quand on dit rien, bah, ça rapporte à rien.
0: Bah, voilà.
4: Bah, ouais, c'est clair.
0: C'est clair, net, précis.
4: Comment ?
0: Manu, s'il te plaît, ton micro, tu m'énerves.
2: Non.
0: Bon, je sens que vous allez réfléchir et on va s'envoyer un disque.
2: Non, il y en a trop, là.
4: Ah, ouais, non.
0: Si, parce qu'il reste encore un quart d'heure. Donc, le disque.
5: Non, mais Gérard, autant finir cette question-là.
4: Ouais, Gérard, on
5: entend rien. Qui a un truc qui jouit là? C'est dégueulasse, on entend rien, c'est pourri.
3: Non, on entend rien, ça bloque tout là.
2: Ouais.
5: Donc, on coupe.
0: Bon, alors, celui qui a de la musique derrière,
1: ça y est,
0: arrête.
1: Je l'ai viré.
0: Alors, Suzboule.
2: Ouais, Gérard. J'ai pas vraiment compris le sens de ta question, je suis désolée.
4: Moi non plus.
2: Tu pouvais l'expliquer. Non, c'est pas la répéter, c'est l'expliquer. J'ai pas compris le sens de la question, le sens profond.
0: Non, mais pour l'instant, celui qui s'amuse à passer du magnum, arrête. Et toi, t'arrêtes de danser, t'essayes de savoir qui s'est fait, qui fait des conneries. Ok.
2: Danse avec lui, Gérard.
6: Ok.
0: Bon.
2: Parce que c'est vrai que quand on parle pas, je veux dire, c'est mieux pour celui qui pistonne. Mais il y a des gens qui pistonnent et qui aiment qu'on parle aussi, donc je veux dire, ta question est tout à fait aléatoire, là, comme ta réponse. Ouais.
0: Je pense.
2: Ouais, tu vois aussi, donc je veux dire, c'est vague. Ça reste vague.
0: Gros carbu.
3: Ben, moi, je pense que de rien dire, ça peut vouloir dire beaucoup, et que de dire beaucoup, ça ne peut très bien ne pas vouloir dire grand-chose.
2: Ouais. Mmh.
0: Ouais, mais est-ce que ça rapporte de l'argent quand on dit rien?
3: Qu'est-ce qu'il y a?
0: Il y a Pildar tout à l'heure, tu vas se prendre un briquet dans sa gueule encore.
2: Jean R2, je te laisse.
3: Je comprends pas, Gérard, tu me coupes la parole alors.
5: Allô?
3: Allô?
5: Oui.
3: Oui?
5: Bon, je voulais dire qu'on accueillait.
7: Veuillez patienter, votre correspondant va vous reprendre dans quelques instants.
0: Alors, vous allez répondre à ce. Vous allez.
5: Non, attends, je voulais accueillir quelqu'un avant. Je voulais accueillir Victouz à la place de Magnum.
8: Salut Victouz.
9: Oui, bonsoir, c'est Victouz.
0: Salut Victouz. J'appelle d'où?
9: Bonsoir, j'appelle de Orléans.
0: Fréquence
9: 97.7.
0: Bonjour. Je vous préviens, on n'est pas dans les. Dans les nuits comme hier, hein. On est dans les débats.
9: Wonder Victouz.
2: Wonder Bra.
9: Mon God magique.
3: Ça avance pas là, hein.
0: Bon, alors, la question, elle est faite. Allez, hop. On va aller vite. Alors, la cinquième, le piston est peut-être un don ou une passion. Et on va s'écouter GG, le dresseur d'asticots, avec J'ai déterminé dans.
5: Non,
0: dans
5: j'ai déterminé. J'ai déterminé.
0: Je déterminé.
5: Bon, attendez, on recommence.
0: Bon, toi, tu fermes ta gueule,
5: vas-y,
0: s'il te plaît.
5: Vas-y, bichon.
0: Je suis excuse-moi, pas ton bichon parce que tout à l'heure, tu vas te prendre encore le briquet dans ta gueule.
5: Allez, on y va.
0: Non, c'est GG le dresseur. GG le dresseur d'asticots avec GD termine dans la rotule. On se retrouve tout de suite après au 0803 085000 pour la suite et fin du débat sur les pistons. donc c'était GG le dresseur d'asticots avec j'ai des termites dans la rotule et on se retrouve pour la suite et fin de, du deuxième débat qui part sur les pistons. Donc vous pouvez toujours nous appeler au 0800 3085000.
5: Ils peuvent arrêter là. Alors
0: et toujours Rigo sur l'internet, donc www.fr.radion.
6: Ouais. Rigo et Carton.
0: Et toujours le Minitel 3615 code Fun Radio rubrique direct. Et...
2: Rigo il a des couilles.
6: Ouais.
0: Oh, s'il vous plaît, vous vous calmez là, parce que sinon je vous herbe.
5: Allez, on continue, on n'a plus que 10 minutes.
6: Salut Rigo.
5: On n'a plus que 10 minutes.
0: Alors,
8: Salut, ça va ? Tranquille ?
0: Bon, ça y est.
8: C'est cool.
2: Bon anniversaire, Rigo.
8: C'est du comment ?
2: Bon anniversaire.
8: Ah, merci, Gérard.
6: On aurait bien aimé Gérard chante Happy Birthday to You pour toi.
5: Mais il l'a déjà fait, hein. Bon, allez.
2: Allez, on y revient.
6: Happy Birthday.
0: Bon, le piston. Bon, ça y est, le piston. Bon, Manu. Oui, tu me calmes tout ça, parce que c'est le bordel. Voilà.
8: Merci à tous.
5: Best to you.
0: Oh, c'est quoi la son?
5: C'est bon. C'est toi qui fais du Larsen avec ton casque. Allez, ma puce, on y va.
0: Je suis pas ta puce, toi, fais gaffe. Je t'ai déjà prévenu tout à l'heure.
5: Oh, choupinette, fais pas la gueule.
0: Donc, alors, le piston peut-être un don... Ou une passion, et on demande ça, bah tiens, piston-lait. Elle est plus là ?
2: Si, si. Oui, je suis là. Donc, le piston, je pense que c'est un don.
0: Mmh. Est-ce que ça peut être une passion en même temps ?
2: Et aussi une passion, puisque faut être passionné d'avoir des dons.
0: D'accord. Gros carbu ?
6: Bah écoute, moi je pense que un piston c'est un don, et que de toute façon, le don rentre dans la passion, puisque c'est un don.
0: D'accord. Qui c'est Suzboul.
2: On entend moins bien les questions. Moi, je trouve que c'est...
0: Attends, qui c'est qui vient de répondre avant toi, Suzboul?
2: C'est l'autre.
0: Vous avez pistonlé?
6: Ouais.
2: Non, c'est Polo.
0: Non, il n'y a pas de Polo.
6: C'est Polo avec une voix de Brigitte, ouais, tu m'étonnes.
10: Ah, c'est clair.
6: Ouais, quoi, mais attends, elle se fout de ta gueule là, elle se moque de toi, Gérard.
0: Manu, s'il te plaît, tu me.
5: Bah, je veux bien virer quelqu'un, mais qui?
6: Te laisse pas faire.
2: Ah non, bon. C'est pas moi, c'est pas toi.
0: Alors, Suzboul, tu réponds.
2: Bah, je te réponds, Gérard. Moi, pour moi, c'est ni une passion, ni un don, c'est plus un sacerdoce, parce que c'est pas quelque chose que tu fais.
0: Un quoi?
2: Un sacerdoce.
0: Et c'est quoi ça?
5: Un sac d'os toi-même?
6: C'est pas un sac d'os, c'est une espèce de gros
8: truc
6: avec des tresses, c'est pas un sac d'os.
0: Bon, alors toi, tu dégages! Gros carbu, au revoir, la grosse!
5: C'est pas gros carbu.
0: C'est qui?
5: Je crois que c'était la Victouze.
0: Alors Victouze, au revoir! Au revoir! Hop, terminé!
2: Manu, dans 5 minutes.
5: Hein, quoi?
2: Rappelle dans 5 minutes, j'ai plus de batterie.
5: Ok, attends.
0: Ah non, on te rappelle pas non plus! Hop, terminé!
6: Gérard!
5: Ah,
6: Gérard,
5: t'es dans un cube. Excusez-moi, on va accueillir Kistonkou.
6: Allô.
2: Salut Kistonkou.
11: Bonjour.
5: Salut.
11: Oui.
6: Bonjour, mais qu'est-ce qui se passe? On est dans un tube là.
11: Ouais.
0: Ta fréquence.
8: Ouais. Dans
2: le
8: un
2: son
8: piston.
2: Pourri, hein.
11: C'est pas du Paris.
0: 101.9.
11: Ouais.
0: Ok. Bon, alors donc la question, tu l'as pas entendu, je pense.
11: Bah non, personne me l'a dit.
0: Oh la vache. Oh là, le piston peut être.
11: Salut, il abuse, hein.
0: Le piston peut être un don ou une passion et on accouche parce qu'il me reste encore 7 minutes et je voudrais qu'on active un peu sur cette question-là.
6: Très bien, ouais.
11: Bah, au début, moi, c'était un don parce que bon, j'en ai profité par la famille et c'était plutôt un don, quoi, parce que c'est plutôt physique, ça m'a bien servi.
2: C'est héréditaire ?
11: Bah ouais, hein. Je tiens de mon père. Donc ça m'a bien servi. Et puis la passion, bah c'est devenu une passion après parce que j'ai continué la nuit, j'ai continué. Et c'est vrai que c'était sympa quoi. Et c'est pas mal. C'est vrai que ça gagne. Grâce au piston, j'ai pu gagner pas mal.
6: C'est une bonne salope quoi.
11: Soyez poli s'il vous plaît parce que bon voilà.
0: Celui qui s'amuse à traiter les gens de gros salopes tout à l'heure, ça va être un gros bon, il va dégager.
6: Je suis désolé, je retire.
0: C'est qui?
11: Gros carbu.
6: C'était moi, je suis désolé.
0: Ah bah alors gros carbu, désolé, je veux plus le savoir. Au revoir.
6: Gérard.
0: Voilà. Au revoir.
5: Et d'ailleurs, à cette occasion, on va accueillir Looping à la place.
12: Bonsoir. Bah, excusez-moi, trop chive.
11: Salut, Looping.
12: Salut.
11: Ça va, Looping?
0: Comment?
12: Bonsoir, tout le monde.
5: Looping.
12: Ouais, c'est moi. Looping.
0: T'appelles d'où?
12: De l'agence touriste.
0: Bon, je crois que toi, tout à l'heure,
5: t'es un cave. T'es un vrai cave.
12: Désolé, j'arrête de déconner. J'appelle de Paris.
0: 101.9. Ok. Et donc, alors, sixième question. Peut-on s'en faire pistonner pour être animateur radio?
5: Et juste avant cette question,
10: On accueille aussi Christian Split.
0: À la place de
10: à la place de Gros Carbu.
3: Oui, voilà. Bonsoir.
2: Salut Doc.
0: Donc c'est comment son nom?
10: Christian Split.
3: Christian.
2: Ah.
3: Oui. On se connaît déjà.
0: On se connaît.
3: Oui, on se connaît. On s'est déjà croisé deux, trois fois.
2: Il a fait des examens promptologiques.
3: Enfin, on continue le débat.
0: Donc, peut-on se faire pistonner pour être animateur radio? Donc, on demande ça. Bah, tiens, justement, Christian, t'appelles d'où, s'il te plaît?
3: Oui, j'appelle de Paris.
0: Donc, 101.9.
3: Oui.
0: Donc, pour toi?
3: Bah, cela n'est pas sale, déjà. Je pense que on peut se, effectivement, sans problème.
10: On a le doc.
0: Ok, Lupine.
13: C'est le doc. Ouais.
0: Ouais, j'ai l'impression, oui.
10: Oh putain.
13: Ouais, donc carrément, parce que si t'en es là à la radio, Gérard, c'est que tu t'es fait pistonner. Donc bien sûr qu'on peut se faire pistonner pour aller à la radio.
10: On a le doc.
5: On est trop fort.
0: Lupine.
13: Ouais. Looping, pas Lupine.
0: Ouais, bah.
13: Non, mais c'est tout. Looping.
0: Ouais, t'as répondu?
13: Bah oui. Quoi, tu m'as même pas écouté?
0: Bah si, je t'écoute.
13: Alors vas-y, dis ce que j'ai dit.
0: Bah, je m'en fous.
13: Voilà, tu t'en fous. Non, mais comment tu traites tes auditeurs?
0: Ouais, ça va, toi.
13: Ok.
0: Kiss ton cou.
2: Oh, oui, c'est moi. C'est kiss ton cou, ouais. Pour ça, pistonner à la radio, je sais pas, tu dois peut-être mieux en parler que moi, quoi.
0: Bah non, mais je te demande.
2: Si ça fait mal ou pas, si c'est pratique, je sais pas.
0: Ouais, qui c'est qui nous reste? Susbou, là, il est plus là, hein.
2: Si, je suis toujours là.
0: Je croyais que je t'avais dit au revoir, toi.
2: Ah non, tu m'as jamais dit au revoir, Gérard.
0: Ah bon, bah alors, tu peux...
13: Oh, c'est super, alors.
0: Donc, tu peux répondre.
2: Bah oui, je pense que t'as pas mal dû essayer de te faire pistonner avant de rentrer, quoi. T'as galéré, tout, jusqu'au jour où il y a quelqu'un qui a ouvert une petite porte et t'a laissé rentrer, et voilà, piston a commencé.
0: Bah, disons.
3: Oui, oui.
2: Allô?
0: Là. Non. Bon, donc, ce qu'il faut dire, c'est vrai que je réponds à Susboul et puis à tout le monde, parce que je pensais que tout le monde allait répondre comme ils font, mais apparemment, je pense pas.
3: Non, mais t'écoutes pas tes auditeurs. Mais
2: t'écoutes pas, en plus.
3: Ouais, donc, t'écoutes même pas tes auditeurs, Gérard.
0: Écoutez-le. Donc, la question...
3: Non, mais laissez Gérard s'exprimer
0: La réponse à peut-on se faire pistonner pour être animateur de radio, c'est vrai que j'ai galéré pendant des...
5: On t'a roulé ta bosse, quand même.
0: J'ai galéré quand même dans des cabines téléphoniques. Après, j'ai eu l'occasion d'avoir Max au téléphone. Et puis depuis, maintenant, je suis devenu pas animateur radio, mais assistant d'antenne, ça veut dire exactement. Bon, c'est vrai que maintenant, je présente des débats, donc
3: et
0: ça veut dire...
3: pas mal aussi. Hein.
8: Ouais, et sur IRC, il y a Turpi qui a dit que t'as oublié de parler quand tu t'es fait pistonner à la sortie de la DAS.
0: Non, ça, je réponds pas. Là, je réponds pas du tout à ça.
3: C'est pas gentil, ça.
0: Là, je ne réponds pas à cette question. C'est tout de suite.
2: Comment t'assures pas?
0: Non, non, mais là, c'est tout de suite.
3: Cool, il
5: fait
3: soir.
5: Que des conneries, Rigo.
0: Là, c'est
2: ouais, Rigo,
5: ces questions, là, vraiment, c'est bidon.
0: Là, toi,
3: Rigo,
2: tu sais ce que tu fais, là.
8: Je suis désolé.
0: C'est qui?
8: Je t'explique.
0: C'est qui?
8: Turpi.
0: Turpi, tu lui dis, tu essayes de la gerber comme tu sais le faire.
8: Ok, je la gerbe.
0: Alors donc, la passion est-il une maladie? Donc 61% des gens s'interrogent sur cette question. 45% après réflexion pensent que non. Et 10% des personnes restantes réfléchissent encore en buvant une bière. Ça c'est dur. Et 6% se sont endormis. C'est vrai qu'il y en a pas mal qui s'endorment lors des débats. Et j'en ai eu la preuve sur le premier débat. Donc, septième et dernière.
10: Et d'ailleurs, et pour cette dernière question, on va accueillir Charles Ingalls.
0: À la place de
10: personne.
0: Bah attends, ça me fait une, deux.
10: Oui, ça fait cinq personnes, c'est normal.
0: Cinq, six.
10: Non, cinq.
0: Six.
10: Cinq.
14: En direct de la prairie. Bon.
0: Parce qu'on a Susboule.
10: Susboule, Christian Spitz, Kistoncou, Charles Ingalls et Looping, ça fait cinq.
14: Tout
10: à
14: fait.
10: On y va.
0: Et Pistonlé.
10: Il est parti, elle est partie.
0: Ah, elle est partie, donc c'est à la place de Pistonlé.
10: Voilà, voilà. Si tu veux.
0: Tout alors, c'est comment son nom?
10: C'est Charles Ingalls.
14: Ingalls.
0: Charlie.
14: Salut, Charlie.
0: T'appelles d'où?
14: J'appelle de la forêt.
0: ta ville?
14: Avec la prairie à côté de Nogent.
0: Bon, c'est 101.9.
14: 101.9.
0: Bah, ça va, on termine avec, à part Susboul qui est de Tours, on termine avec rien que des Parisiens.
5: C'est pas grave, pose la question, mon cher.
0: Et donc, pour terminer la dernière question qu'on va faire, Non. Doit-on être major pour faire... non, même pas, on va pas faire celle-là. Ah ben ça, c'est une question que Pildar il m'a donnée, on va la faire. Auriez-vous été pistonné pour aller à l'étranger ou en vacances? Donc, en vacances, on précise pour trouver du boulot aussi.
15: Bah c'est, oui, c'est ce que précisé. Je voulais préciser, voilà.
0: Voilà. Donc alors, Susboul.
2: Ouais, je me suis fait pas mal pistonner quand j'étais au Maroc il y a 2 ans.
0: Ouais.
2: Et bah en fait, j'avais rien du tout en arrivant, quoi. Tu vois, les mains dans les poches. Et puis, bah de piston en piston, en fait, j'ai passé super vacances, quoi.
0: Mm-hmm. Ouais, donc, en fin de compte, si je comprends bien ta réponse,
2: oui.
0: C'est que tu veux dire que t'es arrivé là-bas les mains dans les poches, oui. Et puis tout, et puis t'as connu du monde et tu t'es fait pistonner pour avoir ouais. Un job.
2: Voilà, donc je me suis fait pistonner pour avoir un appart, je me suis fait pistonner pour avoir à bouffer, tu vois, pour avoir un job, et puis...
0: Ça y est, ben, on a compris, on a compris.
2: Des balades en bateau et tout ça, quoi.
0: Ok, tisse ton coup.
11: Ouais, ben moi je suis pistonné pour aller en Irlande, hein. Mais par Ryanair, je me suis fait pistonner.
0: Mmh.
11: Et c'est pas permis d'aller là-bas. Et c'est vrai que les Béotiens, là-bas, ils comprennent rien à rien, quoi.
0: D'accord.
11: Donc, je me suis fait pistonner.
0: Looping. Looping.
16: Allô?
0: Ouais, à toi.
16: C'est pas trop tôt. Ouais, donc je me suis jamais fait vraiment pistonner pour partir à l'étranger. Sauf une fois pour partir à Suresnes, tirer un coup dans une cité tranquille, quoi.
0: Okay. Alors, ta conclusion, c'est pas la peine, on te dit au revoir.
16: Ah, pourquoi?
0: Au revoir.
16: Au revoir.
0: Au revoir. Au revoir, au revoir, au revoir. Terminé.
16: Oui,
0: terminé. Non, looping, terminé. L'agence touriste, là, tu l'envoies se coucher. Il prend pas sa conclusion, il retournera voir.
16: Si vous voulez.
0: Non, au revoir. Christian.
17: Oui, c'était pas très très raisonnable ce que a dit jeune homme juste avant. Écoutez, moi j'ai toujours refusé, et pourtant j'en ai eu l'occasion avec mon travail, à une époque, de me faire pistonner. Laisse-moi parler, jeune fille.
0: On laisse parler les gens, s'il vous plaît, merci.
17: Et j'ai toujours refusé parce que je trouve que c'est totalement... immoral de commencer à jouer de ses relations pour pouvoir partir en vacances. Mmh. À part une ou deux fois où je suis parti à Papette et 3-4 fois à New York, c'est les seules fois où...
2: Ah ouais, mais quand même.
17: Voilà quoi.
0: D'accord. Charlie...
17: Parler, je ne peux pas parler parce qu'il y a trop de bruit derrière.
0: Non mais je sais, mais je voudrais bien que ça soit géré au standard, s'il vous plaît,
17: mais
0: merci.
17: Sinon, quant à vous Gérard, ça vous est déjà arrivé, vous? Je crois que vous j'ai entendu parler d'une histoire de Godzilla, non?
0: Ouais.
2: Ça,
17: c'est, on peut considérer que c'est effectivement du piston.
0: Ben, ça a été par l'intermédiaire de la radio.
17: Parce que j'ai effectivement eu des relations avec les gens qui s'occupent comme les impôts des contrôles des pistons.
0: Mm-hmm.
17: Et effectivement, moi je sais que vous étiez dans leur dossier, quoi, comme quoi c'était pas très grave, hein, mais comme quoi vous auriez effectivement été pistonné par Max au sujet de. Enfin, cela. Bien sûr, on n'est pas sale, mais au sujet de. De Godzilla.
0: D'accord.
15: T'es toujours aussi long le
0: docteur. Charlie, pour finir.
18: Il est saoulant quand il fait de l'antenne.
0: Charlie, s'il vous plaît.
18: Oui, tout à fait. Bah écoute, moi j'ai des souvenirs de pistonnage en Grèce monstrueux.
2: Uh-huh.
18: Je suis revenu des vacances, j'avais plus une fronce. Je veux dire, uh-huh. Le truc c'était nickel, quoi. Et franchement, je conseille à tout le monde, quoi.
2: Sur Pédos?
18: Pédos, Lesbos, ouais, aussi, ouais.
2: Uh-huh.
0: Ok. Donc alors pour la dernière le dernier sondage qui me reste et puis on va faire la petite conclusion.
15: Ouais.
0: Est-ce que tout le monde attendez s'il vous plaît merci.
15: Le doc ça va 5 minutes.
0: Ouais. Est-ce que tout le monde peut être pistonné? Alors 71% des gens travaillent dur pour y arriver, ça c'est vrai. 48% ne dansent jamais quoi? Ne danse jamais cul nu. Ah d'accord, parce que je me demandais ce que ça voulait dire. 22% se renseignent au 12, ouais, c'est bien. 14% sont chez la dame de Haute-Savoie, ouais, c'est pas mal. C'est pas mal, les sondages, j'applaudis, c'est super.
15: Super, Rigo, t'as fait du bon boulot.
0: Ouais, c'est pas mal, parce que deux trucs avec des chanteurs, c'était bien. Ok, alors donc, conclusion du débat, on va demander à... Sudbull.
2: Ouais.
0: Donc, conclusion.
2: Bah, c'était un super débat où je pense qu'on a tout compris. Il n'y a pas du tout eu de double sens et tout ça.
0: Non, mais il y a eu certains petits problèmes avec l'autre qui s'amusait à jouir comme c'est pas possible. Donc, allez, Susboul. Donc, pour toi, c'est fini.
2: Je voulais juste lancer un message aux jeunes, quoi. Pistonnez-vous et puis vous prenez pas la tête, quoi.
0: D'accord. Qu'est-ce ton coup?
19: Oh oui.
20: Ouais, bah moi je vais dire pour vous.
0: Oh là là là là, Manu.
20: Oh,
0: ça y est, c'est bon.
5: C'est bon.
20: Ouais, respect les auditeurs.
0: Qu'est-ce ton coup?
20: Oui. Oh oui. Encore. Alors vas-y.
0: Merci. Donc, qu'est-ce ton coup pour conclusion?
20: Ouais, enfin, quoi. Je voulais dire simplement que ça peut faire mal, comme tu l'as dit, quoi. Ça peut être négatif et tout quand on se fait capter dans l'entreprise. Mais en même temps, ça peut faire du bien et que c'est extra, sauf quand ça se fait à Suresnes, quoi.
0: D'accord. Christian?
21: Oui, bah. Moi,
0: sous le nom du doc, t'as reconnu, vieux?
22: T'as reconnu, papy?
18: T'as reconnu, vieille bique.
0: Attends, alors, qui c'est qui vient de l'insulter? Charlie, tu peux.
5: Non, c'était Looping. Ah, non. Je l'avais remis, mais j'aurais pas dû.
0: Ah, ah non, non, lui, tu lui dis au revoir, on n'insulte pas les gens. Donc, alors, le doc.
18: Oui. Garde vermeille.
0: Alors, le doc, pour toi?
21: Oui, bah, moi, je voudrais passer un message d'espoir aux jeunes.
0: Oh non. Oh, ça y est, je l'ai coupé.
18: Hop là, ouais, c'est viré, là.
0: Putain, toi, tu vas te faire engueuler, toi, je te préviens.
5: Pourquoi?
22: Il va venir te choper, le doc.
5: J'ai pas peur des motos et du cuir, moi.
0: Ouais, mais il va te faire voir comment qu'on fait. Donc, tu me le remets, s'il te plaît.
5: Ça y est, ça y est.
21: Allô?
0: Donc, Chris, le doc, ouais.
21: Oui, je disais donc que je voulais passer un message aux jeunes.
0: Non. Bon, alors, Charlie, parce que je pense que Manu, tu vas te faire
5: engueuler. Non, vas-y.
0: Bon, alors, pour en finir...
21: Que se passe-t-il?
5: Non, non, mais c'est... Christian Spice, rapide.
0: C'est Manu qui
21: te... Donc je voulais juste dire qu'il ne faut pas hésiter à vous faire pistonner dans tous les sens du moment que vous le sentez, cela n'est pas sale et que vous devez absolument faire votre vie comme vous l'entendez.
0: Ouais, ok, je te remercie, le doc.
21: Pistonner.
0: Ok. Donc Charlie, pour terminer.
18: Ouais, bah écoute, débat excellent, hein, moi j'ai trouvé le sujet mortel. Bon, l'animateur, je dirais, médiocre.
0: Voilà, si t'es pas content dans ces cas-là, on n'avait pas besoin de te sélectionner.
18: Pitoyable, mais sinon, par contre, un petit message personnel au chef, hein, s'il veut me pistonner pour faire de la télé, de la radio, il n'y a pas de problème.
0: Hein. Oh bah ça, tu l'appelles...
18: Sinon, pour ton piston, mon pote, j'ai un kyste 75 Poligny pour toi, mon gars, tu vas voir, ça va tracer la route avec ça.
5: Un kyste 75.
18: Direct, c'est de la fonte, tu vas voir, tu risques pas de serrer, tu traces la route, tu prends ton 103... Direct.
0: C'est ça. Ok, merci, je te remercie. Donc, qu'est-ce que je voulais dire sur la conclusion du débat? Ben, je pense que ça s'est mieux passé que le premier. Je sais pas pourquoi.
5: Bah, peut-être parce que c'est la réa. Hein.
0: C'est, je sais pas ce qui s'est produit, mais là, d'un seul coup, ça s'est super bien passé. Donc, je sais pas ce qui s'est produit. Donc, alors que je vous annonce ce qui va se passer durant le...
5: Attends, j'ai une question. Il y a peut-être une question internet.
0: Conclusion,
5: et moi, j'ai une
0: internet.
5: Conclusion rapidement du Minitel. En fait, c'est Belzeb Buto. Qui dit en fait débat sans piston, ni queue ni tête.
0: Non, bah lui il va se faire foutre. Hop, terminé.
22: Donc sur l'IRC, il y a plein de conclusions. Il y a Fesse de Babouin qui dit qu'en fait, lui, il a été pistonné par le commissaire de police de Suresnes pour faire toutes ces conneries. Il lui a promis qu'il n'aurait jamais de problème. Donc
0: ouais,
22: je crois que t'es dans la merde.
0: Ouais, bah ça, c'est ce qu'on verra. Parce que lui, de toute manière.
23: On a son site internet et il est transmis au commissaire de Suresnes. Donc il a intérêt à faire gaffe à son matricule.
24: Il y a Judge qui dit que tout l'IRC te pisse au cul.
23: Moi je les emmerde.
24: Voilà. Et
23: Il n'y a pas la Turpentine que mon débat n'avait ni queue ni tête comme moi. Comme
24: non, elle est sur Sky maintenant, Turpentine. Non. ton débat, il avait ni piston ni tête et mets-toi un gros piston dans le cul.
23: Non, ben, c'est bien.
24: C'est toujours pareil, Internet.
23: Voilà. On a terminé à combien?
24: Et je sais pas. Je peux. Attends, je vais te dire ça. Ah, on a baissé, on n'est plus qu'à 3023.
23: Oh merde.
0: Non, mais c'est pas...
24: Oh merde.
0: Ouais,
24: j'ai plus l'international à ce temps-là.
23: Merde. Alors donc, ce qui va se produire vendredi, merde. Donc vendredi à soirée à Bordeaux avec Max au Space Opéra. Donc ouais. Allez-y nombreux. Nombreux et nombreuses. Max sera seul à mixer, je pense. C'est ce qui
24: reste. Il n'y aura personne dans la boîte, il n'y aura que lui, il sera seul.
23: Avec les auditeurs qui nous écoutent. Samedi, il sera Épernay à l'Atlantique avec Jean-Marie K.
24: L'Atlantide.
23: L'Atlantide, ouais, voilà. Excuse-moi. Donc avec Jean-Marie K, donc venez nombreux et nombreuses aussi. Et surtout, ne cassez pas les pieds à Max pendant les deux soirées de savoir comment que je vais et Sandy, parce qu'on en a marre, Max, il en a marre que vous l'agressez sans arrêt de lui dire « Eh ouais, mais Gérard, pourquoi qu'il est pas venu? Gérard, pourquoi qu'il est pas là ?» Et ceci et cela. Alors, ne le gonflez pas pendant la soirée.
24: Tu seras ou pas cette soirée?
23: Non.
24: Sûr?
23: Non,
24: j'y vais
23: pas.
24: Une surprise aux auditeurs?
23: Non, j'y vais pas.
24: C'est sûr qu'il
23: va
24: là-bas?
23: Il sera pas, à moins que Max m'invite.
24: Tu entends?
23: Okay. Donc, à la loco, soirée Mambo Fusion, alors, avec Gigi Raté, Gigi Souris, Gigi Jean-Claude Sophie, et au percu, Rigo la salope, Bah, d'accord, le nom.
24: C'est qui a écrit ça? Ça te fait marrer?
23: Ça, c'est Max, hein, tu lui demanderas.
24: Ça te fait marrer? Non, mais non, je sais
23: qui. Non,
1: mais rigola salope, elle tape bien en plus.
23: Ouais. Pierre le nain. Et aux trompettes.
24: Ok.
23: Ouais, et aux trompettes, les ferrailles et pulucu. Et donc, on va se retrouver, donc, toute l'équipe, dimanche.
1: T'es sûr que t'es pas à l'Atlantide samedi?
23: Non! Oh, putain, tu vas pas me casser les
1: couilles. Moi, je vous conseille d'y aller quand même, on sait jamais. Hein.
23: Non, bah, de toute manière, j'espère que, il fera comme on a fait. Comme on a fait pour l'anniversaire de Régol, l'autre fois, qui sont nombreux. Donc, dimanche, on sera au grand complet. Je ne sais pas si Sandy...
1: On se casse, là.
23: Si Sandy sera là, parce que normalement, elle doit rentrer dimanche ou mardi au plus tard.
1: Donc, quoi, j'ai un bus à prendre.
23: Et donc, on va s'écouter Joe Turbo avec Va et Viens, petite... Petit piston, c'est bon, et vous allez retrouver qui c'est qui te remplace ce soir, c'est
4: Stéphane.
23: Et ça sera Stéphane qui vous accompagnera jusqu'à 6h du matin, et moi je vous retrouve dès dimanche soir, et bon week-end à tous.
7: Voilà, ça y est, on y est, il est minuit et 9 minutes, un petit peu de retard, mais c'est pas grave, encore 2h, 51 minutes de pur bonheur et de Gérard qui est avec nous et qui est en train de s'installer, il est en train de régler son micro. Au lieu de le faire 5 minutes avant, il faut qu'il le fasse pendant le jingle. Il rentre en jingle et après il installe son casque, il règle son micro, la hauteur du volant, machin, etc. Gérard, bon, cette première heure avant d'attaquer le débat sur les relations amoureuses, on va donc d'abord on va dire bonsoir à Rigo, salut Rigo.
9: Bonsoir.
7: Et donc tout le monde est là, Anka, Manu, Fildar et tout le monde. Hein. Donc pendant cette première heure, inutile de nous joindre au 0803 08 5000, gardez votre énergie pour tout à l'heure lors des débats. Alors, et on va faire une chose qu'on n'a jamais faite, c'est tout simplement de te parler de toi. D'abord, d'où tu viens, Gérard? Exactement. Où es-tu né?
9: À Puteaux.
7: Donc, enfin, quand tu es un enfant de Paris et de la banlieue, quoi.
9: Voilà.
7: D'accord. Donc, tu as été à l'école en banlieue parisienne, c'est ça? Enfin, tu as été à l'école en banlieue parisienne.
9: Mmh.
7: D'accord. Comment, sans aller jusqu'au niveau d'études, mais comment c'est? Est-ce que tu gardes des bons souvenirs de l'école?
9: Pas trop, parce que bon, j'ai eu quand même des petits problèmes, donc je ne dirais pas lesquels.
7: Non, c'est-à-dire des problèmes non, mais d'ordre professeur avec tes élèves, tu t'entendais pas très très bien, c'est quoi?
9: Vis-à-vis des parents.
7: Vis-à-vis des parents, de tes parents à toi?
9: Soi-disant. Non mais c'est tout. On avait dit que...
7: Non, d'accord, ok. Mais je veux dire, sinon, est-ce que tu gardes de bons souvenirs avec des élèves? Est-ce que tu te souviens d'un... Sans donner le nom de famille, d'un prénom, est-ce que tu avais un super pote à toi quand tu étais en maternelle ou en école scolaire avant d'arriver au...
9: Non, parce que là où j'étais...
7: Intervenir,
9: quand ouais. Là où j'étais, je pouvais pas avoir de bons souvenirs. Si tu veux, bon, tu sais très bien le problème, on en a discuté, on avait dit qu'on n'en parlerait pas trop à l'antenne.
7: Non, mais tu dis ce que tu as envie de dire,
1: non,
7: mais c'est
1: vraiment un peu des initiales.
7: Tu peux en dire, tu peux dire.
9: Non,
7: mais Gérard, tu peux dire sans te dévoiler, je veux dire. Donc t'as pas de bons copains, t'as pas de souvenirs de bons copains au bahut.
9: Non.
7: Et de professeur non plus, tu trouvais marrant ou un cours qui te trouvais sympa. Quelle était ta matière préférée?
9: De matière préférée, on me laissait dans le fond d'une classe, c'est tout.
7: Depuis le début? Et t'avais une matière préférée au fond de la classe ou pas?
9: Non.
7: Fécale.
9: Non.
7: Sérieux, on a dit, s'il vous plaît.
9: Bah, sérieux?
7: Fécale, c'est quoi?
9: C'est quoi?
7: C'est de la physique chimie.
9: Non, mais ouais. Non.
7: Ouais, bon,
9: manière.
7: Sixième, il a arrêté.
9: Non, même pas.
7: Tu fais de la physique en chimie, hein, sixième. Bon, bref. Donc, pour l'école, pas très bon souvenir. Donc, tu quittes l'école. Ton premier job, ça a été quoi?
9: De l'intérim. Travailler Travailler en manutention.
7: Ouais, d'accord.
9: Non, même pas.
7: D'accord.
9: Même pas, parce que j'ai arrêté l'école à 17 ans. Disons, c'est moi qui ai fait une fugue de là où j'étais.
7: Ah, donc, t'as fait une fugue?
9: Bah, oui.
7: Pourquoi?
9: Bah, parce que là où j'étais, c'était pas un truc qui était pour moi.
7: Ouais, t'es pas bien.
9: Tu te sentais pas bien. C'est-à-dire que.
7: Non, c'était... mais c'est pas ça, c'est que. Pas assez de liberté?
9: Non, c'est pas ça, c'est que, bon, j'ai pas voulu trop en parler. Pourtant, si que toi tu le sais, toi, parce que je t'en avais parlé plusieurs fois. Même Arnold qui est là peut intervenir aussi s'il veut.
7: Non, mais toi surtout, vas-y.
9: Bah, disons, moi, j'ai pas gardé de souvenirs de ce qui m'est arrivé, parce que bon.
7: Pourquoi t'as fait cette fugue? Parce que
9: s'est passé. Bon, si tu veux que je dévoile tout, hein, on va le dévoiler. Mais ça,
7: non, mais t'inquiète pas.
9: Ça, après, ça restera entre nous et je veux pas que il y ait des saloperies qui viennent comme ça. Donc, c'est comme Fildar veut savoir. D'où je viens? Je viens de la DAS.
4: D'accord. Oui, donc c'est là-bas, en fin de compte, que t'étais pas bien. D'accord.
9: Voilà, okay. Donc, de l'âge de 5...
4: déjà dit, on l'avait déjà dit, ça.
9: Ouais, mais de l'âge de 5 mois jusqu'à 18 ans, bon, à 17 ans, j'ai fait une fugue, j'ai été récupéré par les gendarmes et ils m'ont ramené avec les menottes dans le train jusqu'au tribunal de Nanterre pour enfants.
4: D'accord.
9: Voilà, mais, terminé.
4: Quand on vient de la DAS, donc, t'étais dans des familles d'accueil?
9: Oui, ça se passait pas bien.
4: Non, jamais, à aucun moment.
9: Et là, le dernier centre que j'ai fait, c'est dans le Loir-et-Cher, donc
4: la centre commercial.
9: Non. Centre.
4: Ah oui, d'accord.
9: Centre pour enfants.
4: D'accord.
9: Donc j'étais là-bas et ça s'est très mal terminé. La directrice,
4: Donc t'as fait quoi? Donc du coup, tu t'es retrouvé dans la rue avec ton sac. À l'âge de 20 ans, 21 ans, tu t'es retrouvé comment?
9: À l'âge de...
4: Une fois que t'es décidé que t'as pu quitter la DAS, tu t'es dit stop, j'arrête, j'y retourne plus, donc
9: non,
4: on t'a mis dehors.
9: Je me suis retrouvé au tribunal de Nanterre. C'est de là que, soi-disant, une personne qui serait venue au tribunal de Nanterre en disant comme quoi que j'étais leur fils. Donc, pour l'instant, j'ignore encore les circonstances.
4: Non, mais ça, c'est une chose. Mais après ce fameux procès, qu'est-ce qui s'est passé? Tu t'es retrouvé dans la rue?
9: Ben non, je me suis retrouvé chez eux. Et puis bon, on m'a dit, si tu fais pas ce qu'on te dit, bon, ben, on te met en marine jusqu'à...
4: L'armée, quoi.
9: Placé à la marine, c'est-à-dire faire mon service militaire dans la marine.
4: C'est ce qu'on te dit, ce que je dis, c'est vrai, au service militaire, faire la marine, l'armée, quoi.
9: Voilà, oui. Jusqu'à...
4: Donc t'étais dans une famille où, dont on t'a dit que c'était ta vraie famille.
9: Voilà, soi-disant,
4: parce qu'aujourd'hui c'est pas ta vraie famille.
9: Bah, j'ignore.
4: Tu ignores, d'accord, ok.
9: Mais donc, j'ignore tout ce qui se passe.
4: D'accord.
6: Le nom que tu portes, c'est ton vrai nom ou pas?
9: Non, parce que je ne connais pas mon père.
4: D'accord, donc le nom qu'on t'a donné, c'est le nom de cette famille-là, mais ça se trouve
9: non,
4: que c'est pas
9: ton
4: père.
9: Non, mais je porte le nom
4: de ta mère.
9: De soi-disant mon père,
4: d'accord.
9: Que je ne connais pas.
4: D'accord. Alors bon, alors...
9: Si on pouvait arrêter de parler de ça, parce que sinon...
4: Cool. Alors attends.
9: Il y a une chose que j'aurais bien voulu faire, et c'est dommage, il y a qu'un représentant qui est là, de l'équipe que tu connaissais très bien le matin... Donc, il peut intervenir.
4: Mais non, mais dis ce que t'as à dire, toi.
9: Non, mais, moi, intervenir
4: voulu, c'est toi
9: non,
4: qu'on veut faire.
9: Non, mais moi, j'aurais bien voulu essayer de voir avec Doc pour savoir exactement ce qu'il en pensait, lui. Parce que Non, parce que lui, il est quand même bien placé pour
4: lui transmettra. On va continuer. Donc, on va changer de sujet. Donc, on va parler de ce métier, moi. Donc, le métier qui a fait connaître Gérard et que t'aimes beaucoup mettre en avant, c'est routier. À quel moment t'as eu le déclic de vouloir être routier? Et comment ça s'est passé?
9: Bah, depuis l'âge de 5, non, pas 5 ans, depuis l'âge de 10 ans. Ça m'a passionné, je voyais des camions, c'était ma passion.
4: Mais tu voyais ça dans la rue, dans les séries, à la télé, partout?
9: Dans la rue, je voyais plein de camions, pour moi, c'était ma passion.
4: Mm-hmm.
9: Et ça a toujours été ma passion d'être routier. Donc c'est pour ça que j'ai passé mon permis, donc je suis devenu routier. Bon, malheureusement, maintenant, je ne peux plus le faire, mais je salue tous mes potes routiers.
4: Mm-hmm.
9: Donc, ils se reconnaîtront largement. Il y en a beaucoup.
4: D'accord. Donc, tu as voulu être routier, tu l'as été, tu es rentré dans une société. Mm-hmm. Tu as eu justement ce qu'on dit qui fait que tu ne peux plus être, c'est-à-dire que tu as eu un accident.
9: Voilà.
4: Qu'est-ce qui s'est passé justement, cet accident? Parce que tu nous as souvent parlé, tu nous as déjà parlé de verglas, un accident de camion.
6: Je l'ai juste demandé avant, est-ce que tu as eu des difficultés à passer le permis poids lourd ou pas? Parce qu'hier, on a eu Thierry.
4: Ouais.
6: Qui lui l'a passé, le tiré de la sécu, il a passé son permis poids lourd, il nous l'a dit, et il a dit que c'était dur, parce qu'il fallait faire des marches arrière avec un semi-remorque, enfin...
9: Non mais lui, ce qu'il a passé, c'est le super lourd, donc le 40 tonnes.
6: Ouais.
9: Moi, j'ai que le 19 tonnes. Donc le 40 tonnes, c'est différent, parce que avec l'auto-école, ils te font reculer avec la remorque. Non.
4: Il y a 19 tonnes.
9: Voilà.
4: D'accord. Alors donc après, donc ce qu'est-ce qui s'est passé? Donc combien de temps t'as été routier?
9: Ben j'ai été routier 3 ans.
4: 3 ans. Jusqu'à cet hiver où il y a eu une plaque de verglas, t'as eu un accident. Qu'est-ce qui s'est passé d'ailleurs dans ce moment-là? C'est que t'avais un peu bu. C'était quoi?
9: Non, une erreur d'attention.
4: Mauvaise visibilité.
9: Non, c'est pas ça. C'est que sur la normalement comme c'était le lendemain des le jour des vacances.
4: Mm-hmm.
9: Donc en 93, donc 5 janvier 93, je m'en souviens très bien, ça fait 6 ans maintenant.
4: Mm.
3: Non, un peu plus.
4: Ah, t'as fêté ton anniversaire, carrément.
3: Et ça fait 8 ans. Donc, ce qui s'est passé, c'est que là, je devais aller à Dourdan charger un complet pour aller à Rouen. Donc, au centre hospitalier de Rouen.
4: Ah, donc, tu faisais quand même des grandes distances.
3: Bah oui.
4: Tu rentrais pas chez toi tous les soirs.
3: Ah, si.
4: Ah, si, quand même, oui.
3: Si, je m'arrêtais à Poissy.
4: Tu vidais là-bas.
3: Je vidais.
4: Tu vidais et après tu rentrais.
3: Non, je vidais une palette de parfum pour Poissy, donc Rocha, donc.
4: Ouais, d'accord.
3: Et après, je continuais sur Rouen.
4: D'accord.
3: Au centre hospitalier.
4: Et là, c'était les vacances, le fameux 5 janvier 93.
3: Voilà. Donc, t'avais pas le droit aux autoroutes. Et donc, j'ai pris une départementale. Et là, c'était pas sablé. Et donc,
4: Mais t'allais vite, tu roulais vite.
3: Non. J'étais
4: à vitesse normale, quoi.
3: Normale. Et celui qui m'a percuté, lui.
4: On t'a percuté. C'est l'erreur de quelqu'un.
3: Ben, c'est un semi-remorque. Donc, avant c'était un 38 tonnes qui m'a percuté. Et donc, c'est lui, en fin de compte, qui a pas vu que j'étais en whirling déjà, parce que j'étais déjà en travers de la.
4: T'étais en whirling.
3: Ben, en travers de la route. Donc, il a pas pu. Comme il y avait un peu de brouillard, donc il a pas pu voir, et donc il m'a percuté. Moi,
4: mais toi, t'avais déjà eu un accident, c'est-à-dire que t'avais quitté la route.
3: Ah, mais moi, j'étais déjà en travers. Quand lui, il m'a percuté.
4: Ah, donc c'est pas lui qui t'a mis en travers. C'est toi qui étais tout seul à cause du verglas. Ah. Et lui, en plus, il a pas eu le temps de freiner, t'as rentré dedans.
3: Voilà.
4: Et c'est à cause de ce truc-là que t'as eu. Donc t'as été hospitalisé, ça a été un accident assez grave.
3: Oui. Quand même.
4: Hospitalisé.
3: Je suis resté quand même 6 mois, un peu plus de 6 mois.
4: À l'hôpital.
3: Sans pouvoir
4: bouger. Donc t'étais sur un fauteuil roulant.
3: Voilà.
4: Rééducation ensuite. Mais t'avais une vie de famille, t'as tout perdu, plus ou moins à cause de ça ou
3: disons, oui, c'est à cause de ça en fin de compte. Hein.
4: Mais pas avant, sinon tout se passait bien avant.
3: Ça s'est bien passé, mais donc dès que j'ai commencé à faire à dire que je faisais de la route, bon, ça s'est un peu mal terminé.
4: Ouais.
3: Donc ça y a pas plu. Bon, ma fille, que je te dise tout.
4: Bon, enfin, tu dis ce que t'as envie de dire. Attention, que je dise pas, qu'on dise pas après que t'es obligé de dire. Tu dis ce que t'as envie de dire.
3: Non, mais ma fille.
4: C'est vrai qu'on va respecter. Hein.
3: Ma fille que je ne vois plus à l'heure actuelle et que j'y fais des gros bisous malgré qu'il y a beaucoup de gens de Lyon qui nous écoutent.
4: Mm-hmm.
3: Dès qu'elle voyait un camion, elle disait c'est papa.
4: Ouais.
3: Et alors que j'étais déjà hospitalisé.
4: D'accord. Et après, quand t'es rentré donc de l'hôpital, et donc, qu'est-ce qui s'est passé? C'est qu'elle est partie, ils sont partis.
3: Elle est partie, puis.
4: D'accord.
3: La petite.
4: Et c'est à ce moment-là qu'on s'est connus.
3: Voilà.
4: Parce que là, t'étais dans le trou, t'en pouvais plus. T'es tombé
3: j'ai commencé bien avant qu'on se connaisse.
4: À picoler.
3: Disons, j'ai commencé comme ça, puis bon, après, ça a été
4: la décatombe.
3: La décatombe, jusqu'à, jusqu'à temps qu'on se connaisse.
4: Ouais.
3: Bon, même quand
4: t'es encore dedans.
3: Quand on s'est connus,
4: un petit peu.
3: Il y a eu quelques embrouilles. Bon, sinon après, il y a eu.
4: On peut dire, t'as fait une cure pour t'arrêter quand même.
3: Bah oui, mais en fin de compte, ça a servi à rien parce que bon, plus les années passaient,
4: ouais.
3: Et plus je repensais
4: à ma fille.
3: Ouais. Non, mais j'aime bien parce que en fin de compte,
4: mais t'étais pas très motivé à avoir envie d'arrêter réellement.
3: De quoi?
4: Quand tu buvais un peu, quand tu voulais faire une cure, parce qu'il faut être motivé, c'est comme quelqu'un qui décide d'arrêter de fumer ou qui se drogue,
3: faut
4: avoir envie. Forcer quelqu'un à le faire parce que toi t'étais, je me souviens, t'avais été obligé. T'as eu un procès ou je sais pas quoi, et pour bonne conduite, il fallait absolument que tu fasses ça.
3: Non, mais
4: c'est pas ton propre chef.
3: Non, mais c'est pas ça, c'est que, on m'a obligé, dans un sens oui et non, parce que j'avais des voisins, j'avais tout fermé, les volets et tout. J'avais marqué comme quoi que je ne voulais plus qu'on me dérange, et puis tout. Donc ils ont fait.
4: À l'époque où on se connaissait.
3: Bah oui.
4: Et t'avais toujours les volets fermés, ouais, c'est vrai.
3: Ouais. Donc ils ont fait intervenir la police et les pompiers. Bon, c'est de là que ça s'est passé. Ouais. Puis après, bon.
4: Bonjour.
3: On s'est connus. Donc, je dis pas que ça. Je peux pas dire que ça va encore bien, parce que je repense toujours à elle. Mmh. Je sais que là, son anniversaire est passé, je la vois toujours pas. D'accord. Je suis en train de me battre pour essayer de la voir.
4: Mais t'as plus de nouvelles, tu sais plus où elle est du tout.
3: Bah disons, je sais qu'elle est avec mon ex-femme sur Lyon.
4: Ouais.
3: Mais pour l'instant, I'm done passing the vie, donc.
4: D'accord.
3: Donc je peux pas certifier si elle va bien.
4: D'accord.
3: Alors, j'ai une photo d'elle, mais que je ne peux pas. Je peux pas. Je peux pas la regarder, puis je
4: l'ai
3: sur moi.
4: Non, bien sûr.
3: Parce que moi, ça me fait trop mal au cœur, parce que bon, ça fait quand même de 95 qu'elle est partie, donc ça fait déjà 6 ans.
4: Ça fait 6 ans, ouais.
3: 6 ans qu'elle est partie, donc. Bon.
4: Alors, en dehors de ça, on va changer de sujet. Il y a un truc quand même qui passionne également les gens, c'est que quand on a préparé cette petite heure, beaucoup de messages internet, des gens voulaient savoir beaucoup de choses te concernant sur Gérard de Suresnes. Quelles sont les passions de Gérard?
3: Alors, les passions, c'est la pêche.
4: Ouais,
3: j'aimais bien aller à la pêche.
4: Ouais.
3: Quel genre de pêche?
4: Pêche à la mouche?
3: Non, gardon, tout ça.
4: Ouais.
3: Camping quand même, parce que quand j'ai eu des petits problèmes, je partais avec une mobylette et puis je.
4: Ah, t'as eu une mobylette?
3: Une fois comme mobylette? Je dirais pas la marque.
4: Non, mais j'ai une 103.
3: Non.
8: 51?
3: Ouais, voilà, mais j'étais jusqu'à Orléans.
4: Ah ouais, quand même.
3: Avec.
4: Au camping d'Orléans.
3: Et puis, bon...
4: C'est bien le camping?
3: Non, parce que t'as pas trop d'entourage derrière.
4: Bon, donc, t'as des passions, donc là, tu as dit la...
3: La pêche.
4: La pêche, la camping.
3: Le camping, et puis, la Formule 1, ça...
4: Justement. La Formule 1.
3: La Formule 1.
4: Ça a même fait un débat. Quand tu avais fait un débat sur la pêche aussi, qui était pas mal, la pêche et la chasse à l'époque. Mais tu t'en souviens plus?
8: Non.
4: Tu devais être encore sur l'alcool.
3: Non,
4: mais c'est pas grave, la Formule 1.
8: T'aurais voulu en faire un métier ou pas?
3: De quoi? De
8: la Formule 1?
3: Non.
8: Si t'avais pu?
3: Non.
8: Et pourquoi? La pêche?
3: Non. Pêche, à la rigueur, je dirais pas que j'y retournerais pas.
8: C'est un beau métier, pêcheur.
3: Non, mais je dis pas que j'y retournerais pas par la suite. Hein.
8: Enfin, c'est dur, faut se lever tôt quand même.
3: Bon, métier, mais. Ça me dérange pas de me lever.
4: Tu te vois sur un bateau et tout, partir le matin à la pêche?
3: Non, je vais pas en mer.
4: Tu veux partir avec un chalutier, mais en rivière?
3: Non, je vais au bord des lacs.
4: Ah oui, d'accord, en chalutier, bord des lacs, quoi. D'accord, ok.
3: Non, je vais au bord des lacs, c'est tout.
4: Bon, bah sinon, tu loues une petite péniche et tu fais le canal du Midi, quoi.
3: Ouais,
4: c'est le bon pêcheur, quoi. Mais Formule 1, donc, c'est ta passion.
3: Ah ouais, ça.
4: Quel est pour toi le plus grand pour toi?
3: Pour moi, j'aimais bien Ayrton Senna. Bon, malheureusement, il est parti.
4: Il est à la retraite, oui.
3: Alain Prost, j'aimais bien aussi.
4: Mm-hmm. Qu'est-ce que t'aimes dans ce... qu'est-ce qui te passionne dans cette Formule 1? C'est quoi que t'aimes là-dedans?
3: Bah, j'aime bien, c'est au moment du départ et les ravitaillements.
4: Tout le reste, c'est chiant.
3: Non, mais après, quand tu les vois, ils se doublent, tout ça, c'est pas trop intéressant. Mais le mieux, c'est le départ et... Ouais. Et les ravitaillements.
4: Ouais, tu pourrais aimer la moto, tu pourrais aimer à ce moment les rallyes.
3: Non, mais.
4: Tu pourrais aimer Paris-Dakar, quoi. Toi, t'aimes bien Paris-Dakar, c'est surtout le 1er janvier à minuit et le 31 janvier à midi, quoi.
3: Non, j'aime pas trop Paris-Dakar.
4: Non.
3: Si, par contre, ce qui me passionne.
4: Il y a un départ et une arrivée. Hein.
3: Ouais, non, mais ce que j'aime bien dans des rallyes comme ça, c'est que c'est dommage que il y en ait pas beaucoup, à part dans le Paris-Dakar.
4: Ouais.
3: C'est que sur le Paris-Dakar, j'ai vu, il y avait les camions, mais ils nous les font pas voir assez.
4: Bah, ils comptent faire un Paris-Dakar en Australie. Hein. Il faut créer Paris-Dakar, mais dès que ça sera fait, ils vont nous le dire. Sur la Formule 1, alors. Donc, ce que tu as avant tout, c'est la vitesse, je sais pas, c'est quoi? C'est le goût du risque? Parce que ça me paraît un peu bizarre de dire ma passion comme sport, c'est ça, la Formule 1.
3: Non, mais
4: en fin de compte, c'est juste les ravitaillements et le départ qui te passionnent là-dedans.
3: Non, mais c'est la vitesse et puis le risque.
4: Le risque? Tu trouves qu'ils risquent, pour toi, ils risquent leur peau?
3: Même quand je vois les essais.
4: Ouais. Est-ce que tu considères comme Schumacher aujourd'hui, dont on dit qu'il gagne 22 millions par mois?
3: Ouais, non, mais ça
4: au total, tout compris. Est-ce que ça te paraît énorme aujourd'hui, les sommes des sportifs, plus que de la Formule 1, même les joueurs de football? Est-ce que ça t'écœure, toi, qui a de la difficulté tous les jours à finir tes fins de mois, d'entendre quand même tes sportifs préférés gagner des millions? Est-ce que ça t'écœure? Est-ce que tu trouves ça normal que taper dans un ballon, gagner 1,5 million par mois, que de conduire avec un volant
3: Non, mais ça me dégoûte. Ça me dégoûte.
4: Pourquoi?
3: Non, ça me dégoûte parce qu'ils sont trop payés.
4: Parti politique. Pourquoi?
8: Non, mais ils le font pour toi.
3: Non, mais ils sont trop payés.
4: Pourquoi ils sont trop payés?
3: Non, mais ils sont trop payés là-dedans. Attends, t'en as d'autres qui gagnent quoi? La moitié de ce qu'ils gagnent? Même pas la moitié. Encore, je suis généreux, je dis la moitié. Par exemple,
4: la moitié quand même d'un million, ça fait toujours 500 000 francs, ça va, c'est honnête.
3: Non, ouais, mais qu'est-ce que tu veux vivre avec 500 000 francs par mois? Tu peux pas. Tu peux pas vivre.
4: Eh ouais.
3: Tu peux pas, je suis désolé.
4: Si, on peut, mais c'est difficile.
3: Ouais,
4: à ce moment-là, il faut avoir quelqu'un dans la famille, il faut quelqu'un dans le couple qui gère le budget. Parce que...
3: Il
10: faut se serrer la ceinture quand même.
4: Ouais, non, mais attends, j'ai pas dit. Non, mais à 500 000 francs, par mois, il faut se serrer la ceinture. Mais tu peux faire quand même des trucs sympas.
3: Ouais, quoi?
12: 2-3 restos, pas plus.
4: Oh non.
3: Dingue, 2-3 restos.
10: Un McDo, attends.
4: Soyons clairs, là, je rejoins Gérard. Tu gagnes 500 000 francs par mois. T'as un loyer, 4-5 000 francs.
10: T'es foutu,
4: tu vas payer l'EDF, machin, t'en as pour 400-500 balles. L'hiver, tu fais le chauffage, tu vas rajouter 500-600 balles.
10: Les courses?
4: Les courses, 2000 balles par mois.
3: Non, mais attends, je termine de ce que je dis.
4: Non, mais il a raison, 2-3 loisirs, un mec qui aime bien jouer au loto, tout ça, il fait des grilles pendant le mois. Fait qu'au total, tu dois retirer à peu près 10 000 francs. C'est-à-dire qu'il te reste plus que 400 990 000 francs pour vivre.
3: Non, mais même, tu peux pas.
10: Tu peux même pas mettre de côté,
4: tu peux pas
10: partir en voyage.
4: C'est difficile, reconnaissez-le. Ou alors, il faut être raisonnable. Quand tu gagnes 500 000 francs par mois, il ne faut pas vivre avec un loyer de 5 000 francs par mois.
10: Non. Non, mais même, tu peux...
4: Mais comment tu fais? Tu peux pas acheter non plus, donc... Je sais pas, Gérard, toi... Pour toi, un mec qui gagne seulement 500 000 francs par mois, sa journée se résume à quoi pour toi? C'est de la survie?
3: Ouais. Non, personnellement, de toute manière, même avec un loyer, avec le téléphone, l'EDF, les courses, plus l'habillement, avec 500 000 francs, il ne peut pas y arriver. Je suis désolé. Il ne peut pas y arriver. Alors, le mec qui arrive, qui dit qu'il peut y arriver, ben, qu'il me le dise.
12: Tu lui tires son chapeau avant autre chose.
3: Non, mais qu'il me le dise.
4: Si, voilà, faut peut-être qu'il soit célibataire, mais il peut pas avoir une vie de famille avec des enfants.
3: Ah ben ça, c'est clair et net. Hein.
4: Parce qu'un mec qui gagne 500 000 francs par mois, et qui ose avoir une famille, c'est les foutre dans la merde.
3: Ouais, ça,
4: c'est clair.
3: Il y a la pension alimentaire derrière.
10: Parce que sinon, si la femme, elle bosse...
4: Ouais, mais faut
3: non,
4: être...
3: Ça double.
4: Dans ces cas-là, il faudrait que la femme gagne effectivement, elle aussi, 500 000 francs par mois, ce qui nous fait 1 million par mois. Là, tu peux commencer un petit peu à t'amuser. Tu peux te permettre une folie.
3: Là, avec 1 million par mois, tu peux y arriver, tranquille.
10: Tu peux faire quoi de plus?
3: Ah bah attends, tu peux faire tout ce que tu veux, tu peux aller en boîte, tu peux aller au resto tous les week-ends. Tous les week-ends.
4: Ouais, le samedi du week-end, pas tous les week-ends, pas les week-ends complets.
3: Ah bah tu peux y aller le samedi et le dimanche.
4: Ouais, alors que si tu gagnes 2 fois moins qu'un million, non.
3: Non, c'est rien.
12: 500 000 euros, c'est pas pareil.
3: Oh, on s'en fout de ça, de l'euro. On s'en fout de l'euro, Fidlar, je t'ai dit, qu'on était clair, d'accord?
4: Non, mais Gérard, il a raison, on discute.
3: On s'en fout,
4: justement, il a raison,
3: on s'en fout.
4: Pourquoi tu t'en fous? L'euro, ça arrive bientôt.
3: Non, mais l'euro, pour l'instant, je m'en bats les couilles.
4: Non, mais attends, c'est quand même la...
3: Non, mais je m'en bats les couilles, c'est pas avant février 2002.
4: Ouais, d'accord, mais faut quand même, commencer à s'éduquer.
3: Non, mais je m'en fous, on parle pas de ça.
4: Non, on parle de toi et de tes passions, donc on peut
3: pas dire.
4: Eh ben, on a le droit de te
3: poser. L'euro,
4: qu'est-ce que t'en penses, toi, Gérard?
3: Moi, personnellement, l'euro, de toute manière, ça va être de la merde.
4: Pourquoi?
3: Parce que ils vont commencer déjà à nous faire chier.
4: Ouais.
3: Parce qu'ils vont commencer à nous rendre la monnaie en euros.
4: Oui.
3: Et en francs. Donc on va se mélanger les pédales. Alors pour moi, c'est de la merde.
4: Surtout pour les personnes âgées.
3: Oui. Alors ça, les personnes âgées et tout ça, ça, je vais te dire une chose que ça.
4: Des aveugles.
3: Ouais, mais ça. Ouais, mais ça. Bon, hé. Hey.
12: J'ai rien dit.
3: Non, non, mais tu fermes ta gueule,
4: mais
3: c'est tout.
4: Non, mais attends, Gérard, on parle calmement. Il déconne. Je vous demande jamais. Pas une petite.
12: J'ai rien dit. Hein.
4: Non, mais c'est.
3: Non, mais moi, je préfère dire une chose. Bon. Que sur l'euro, pour l'instant, pour moi, ça va être le bordel complet. Là, ça, c'est en pourparler. Déjà, je crois qu'il y a des chèques. Il y a des chéquiers qui sont en euros. Et il paraît qu'ils commencent déjà à rendre la monnaie en euros. Je ne sais pas dans quel magasin, mais pareil, ça commence. Et ils acceptent déjà les chèques en euros et en francs.
10: Est-ce que tu aurais une solution, toi, pour aider les gens pour le problème de l'euro?
3: Qu'est-ce
10: qu'ils peuvent faire, à ton avis?
3: Disons, pour les personnes âgées, le problème, c'est qu'ils voient avec des gens qui sont... Je vais dire... C'est compliqué la question que tu me poses, Rigaud, mais je vais quand même y répondre. Si tu veux, il faudrait qu'ils aient quelqu'un de confiance. Par exemple, quelqu'un de leur famille.
4: Ouais.
3: Qui toujours avec
4: confiance.
3: Qu'ils soient toujours avec eux. Qu'ils soient avec eux pour faire leurs courses et tout ça.
4: Donc même quand ils partent en vacances aux Canaries ou au Madagascar, comme font les troisième âge, il faudrait qu'ils soient dans l'avion.
3: Non, mais ce qu'il y a dans l'avion, ça c'est différent parce que quand tu vas dans l'avion, il y a simplement le billet à prendre, le reste c'est payé.
4: Parce que c'est vrai que les personnes âgées, déjà quand c'était l'ancien franc et le nouveau franc, ils se faisaient avoir.
3: Voilà. Déjà, puis là maintenant, ça va être encore pire.
4: Ouais.
3: Parce que de toute manière, ça rentre en rigueur à partir du 18 février 2002.
4: Ah, ça va être l'hécatombe. Hein.
3: Là,
4: à partir de ce jour-là, il n'y aura plus de francs du tout, il n'y aura plus que des francs.
3: Si. Mais ce qu'il y a, c'est que tu auras jusqu'au mois de juillet 2002 pour redonner tous tes francs pour.
4: Je crois que c'est plus, c'est jusqu'en 2005. Hein.
3: Non.
4: Je crois que c'est la même année. Hein.
3: Ah bon, c'est prévu pour 2002 que.
4: Un génocide du franc.
3: Que toutes les personnes qui seront avec des billets, par exemple, de 50 francs, tout ça, soient redonnés.
4: D'accord.
3: Et après, ça sera terminé.
4: D'accord.
3: Donc, je peux te dire une chose, que ça va être la... Mais complet.
4: Ouais. Donc, toi, à la rigueur, tu aurais été à Strasbourg, tu ferais partie, tu seras député européen, tu aurais voté contre la loi de Maastricht.
3: Bah, disons, moi, j'aurais dit non, puis c'est tout.
4: T'aurais dit non.
3: Ouais, parce que qu'est-ce que tu veux faire pour une personne âgée? Comment que tu veux qu'elle se débrouille?
4: Non, mais en dehors de ça, parce que le fait d'avoir installé l'euro, Gérard, c'est justement pour essayer de concurrencer les États-Unis qui sont la première puissance, le dollar. C'est surtout pour que tous les pays européens puissent faire un grand pays à lui-même pour essayer de concurrencer les États-Unis. C'est pas seulement pour essayer d'emmerder les personnes âgées.
3: Non, mais même, tu vois les États-Unis avec leur dollar, tu vois l'Italie avec, avec la lire.
4: Enfin, ce sera les euros.
3: Ouais.
4: C'est l'euro contre le dollar.
3: Voilà, mais bon.
4: Qu'est-ce que tu penses de cette guerre?
3: Non, mais moi, je trouve que c'est complètement con.
4: C'est tout. Ça sert à rien. On parlait des États-Unis, Gérard. Moi, j'aimerais que tu me donnes ton petit point de vue sur une affaire qui a fait beaucoup parler dernièrement, hein, puisque tu sais que les États-Unis est la plus grosse puissance du monde, hein, donc c'est un peu eux qui dirigent le monde, t'es d'accord? Qu'est-ce que tu as pensé, toi, de cette fameuse élection, là, avec vote
3: Si tu veux qu'on parle politique.
4: Mais du coup, ton point de vue, est-ce que tu trouves ça aberrant qu'on en parle autant? Parce que finalement, c'est les États-Unis, ça ne concerne pas.
3: Moi, je vais te dire une chose.
4: C'est un feuilleton à la Dallas, quand même, il faut le reconnaître.
3: Si là, c'est même pas un feuilleton à la Dallas. C'est un feuilleton au feu de l'amour.
4: Ouais.
3: C'est un truc hallucinant, parce que t'en as un d'un côté, il te dit.
4: C'est Bush
3: qui a
4: gagné. C'est Al Gore.
3: Après, non, mais faut revoir tous les bulletins de vote parce que ça se faisait en France. Moi, en France, personnellement,
4: tu votes plus, toi, d'ailleurs.
3: Moi, j'ai jamais voté, puis de toute manière, je m'en fous.
4: Qu'est-ce que t'attendrais d'un homme politique en France? Qu'est-ce que t'aimerais qu'il change en premier?
3: Ce qui change en premier. Alors, moi, je vais te dire...
4: Donne-moi les deux, trois choses que t'aimerais qu'un homme politique change.
3: Déjà, une. Qu'il y ait moins de personnes en difficulté. En deux, qu'ils aillent des moyens pour trouver une solution sur des maladies à l'heure actuelle que personne n'arrive à découvrir.
4: D'accord.
3: C'est-à-dire...
4: On les découvre, mais on n'arrive pas à les traiter.
3: Non.
4: On les découvre.
3: Pour l'instant...
4: Parce qu'il faut aider maintenant des médecins à trouver des maladies.
3: Non. Pour l'instant, ils n'arrivent pas à trouver comment...
4: Ah oui.
3: Comment se sortir du sida. Comment se sortir de la myopathie.
4: D'accord.
3: Parce que ça, c'est des maladies...
4: Faut donner plus de moyens à la recherche.
3: Disons, faut donner.
4: Plus
3: et savoir... Ce que les jeunes donnent, ce que les gens donnent quand il y a des manifestations, de savoir si ça leur va vraiment.
4: Les décathlons, tout ça.
3: Le téléthon, le truc sur le sida, c'est pour ça que.
4: T'en insignes toujours d'ailleurs, décathlon, tout ça. Les trucs, non, mais. Décathlon.
3: Non,
4: le marathon.
3: Téléthon.
4: Le téléthon, pardon.
11: Gérard, tu donnes à chaque fois
4: Qu'est-ce que tu donnes, toi?
3: Moi, personnellement, j'ai jamais donné. Si, j'ai donné pour avoir ça.
4: Oui, d'accord, mais sinon.
3: Mais sinon, je ne donne jamais parce que je ne sais jamais si ça leur revient ou pas.
4: Alors, on revient sur les...
3: Il y a encore aussi une autre maladie.
4: Non,
3: le cancer.
4: Oui, d'accord, on a compris. Non, mais c'est bon, Gérard.
3: Choses là.
4: Non, ce que tu voulais dire, en gros, parce qu'il n'y a pas plus de maladies, c'est pas genre...
3: Il y en a beaucoup.
4: Non, mais c'est pour dire de l'argent pour la recherche.
3: Ouais, mais
4: et la troisième chose, qu'est-ce que tu aimerais d'autre qu'un homme politique change encore? C'est quoi qui est plus de chômage, plus de...
3: Ah bah ça, le chômage...
4: Plus de discothèques, je sais pas, plus de...
3: Non, mais le chômage, ça, de toute manière, tu pourras rien y faire.
4: Non. Il n'y a aucune solution, c'est du bluff que les hommes politiques disent qu'ils vont essayer de trouver. Est-ce que, on revient, t'as fait un débat, en plus tu connais bien le sujet, parce que pour certaines personnes, et surtout des hommes politiques, les 35 heures, ça va tout révolutionner, grâce à ça, il y aura quasiment plus...

0: ne comprends pas parce qu'elle a 40 ans et qu'on considère qu'à 40 ans, déjà, on est trop vieux. C'est pas bien.
1: Mais non, mais ça.
0: À 40 ans, il te reste encore 15 à 20 ans à travailler, donc.
1: Bah ouais, mais ce qu'il y a, c'est que pour les femmes, la retraite, c'est 60 ans, pour les hommes, c'est 65. Donc pour moi, je trouve ça dégueulasse. Alors la femme qui a 40 ans, elle a 20 ans à travailler, donc un chef d'entreprise.
0: C'est dégueulasse qu'il la refuse.
1: Ne va pas prendre quelqu'un de pour 20 ans.
0: C'est déjà bien 20 ans.
1: Ouais, mais faudra la former, donc il y a un an de formation.
0: Bah alors, il en reste 19 dans la société.
1: Bah ouais, mais alors.
0: Et bah, c'est bien.
1: Ouais, mais après. C'est par exemple.
0: Donc ça veut dire qu'à 40 ans, on ne sert plus à rien pour toi.
1: On
0: va mettre la retraite à 40 ans alors.
1: Personnellement, oui.
0: Alors si on met la retraite à 40 ans, dans 20 ans, il y aura peut-être le même problème qu'à partir de 30 ans, on n'en voudra plus. Il faudra commencer à travailler dès l'âge de 15 ans.
1: De toute manière, il y a des jeunes qui commencent bien avant. Moi, j'ai commencé à 17 ans.
0: Parce que toi, tu as eu la chance de commencer, parce que tu as eu la chance de ne pas faire d'études.
1: Non, mais moi,
0: il y a des jeunes qui malheureusement sont obligés, ont la chance.
1: Non, mais moi,
0: malheureusement, sont obligés de faire des études à bac plus 10.
1: Les bacs et puis le BEP, le brevet d'études professionnelles, pour moi, t'as pas besoin d'un bac pour. Disons, on dit qu'on n'a pas besoin de bac pour
0: être n'importe quoi. Au moins, BEP ou l'ENA, quoi.
1: Ouais, mais même, maintenant, à l'heure actuelle, tu regardes dans une annonce, vous avez le bac, vous avez le BEPC et autre chose.
0: L'ENA ou.
1: Hein? Maintenant, pour être éboueur, faut avoir le bac.
0: Ah bon?
1: Ah ben, tu demandes, maintenant, à l'heure actuelle, pour être éboueur, faut avoir le
0: pourquoi
1: bac.
0: Pourquoi? Non, mais explique-moi pourquoi, t'as entendu ça où?
1: Ah ben, j'ai.
0: Et pourquoi? Mais d'après toi, c'est quoi? Pourquoi il faudrait avoir le bac pour être éboueur? Mais d'après toi, d'accord, bon, c'est peut-être vrai ce que tu dis, je te crois. Mais explique-moi, toi, Gérard, pourquoi il faut avoir le bac pour être éboueur?
1: Bah, je me le demande. Je suis comme toi. Je me pose la question, pourquoi avoir un bac pour être éboueur ou pour balayer une rue? Pour tenir à balayer, il faut avoir un bac. Non mais attends, mais tu vas où là? Tu vis dans un monde de quoi? Dans un monde de tarés?
0: On est d'accord, donc là je suis. Mais moi je te suis complètement.
1: Là, c'est dans un monde de tarés.
0: On vit dans un monde de fous.
1: De toute manière, qui c'est qui l'a voulu? C'est nous. À l'heure actuelle, tant
0: ça se trouve, demain, pour être cuistot, il va falloir faire Hippocagne et puis.
1: De toute manière, pour être cuistot, il te faut le CAP.
0: Ah bah minimum.
1: Un CAP.
0: C'est ça qui est génial. Pour être cuisinier, il faut un CAP. En même temps, pour être éboueur, il faut avoir le bac. On vit dans un monde de dingue.
1: Mais c'est complètement du délire.
0: Hein. Donc le mieux, c'est de démarrer le plus rapidement possible dans la vie active. Alors comment, justement, toi, tu verrais changer l'éducation pour que les jeunes aient la chance, comme toi, de ne pas faire d'études?
1: Ben moi, je leur conseille, s'ils veulent s'en sortir, les jeunes, à l'heure actuelle...
0: Qu'ils arrêtent les études.
1: Non, qu'ils continuent.
0: Non, mais s'ils continuent... Ils vont se mettre à rentrer dans la vie active tard et très vite ils se retrouveront au chômage. C'est ce qu'on disait tout à l'heure avec la femme de 40 ans.
1: Mais
0: qu'une fille qui a la chance de pouvoir arrêter ses études à 13-14 ans, donc en quatrième, disons même cinquième avec un peu de chance, elle rentre tout de suite dans la vie active, comme ça elle se fait plus vite de l'argent, et plus vite, bon, elle se fera à 40 ans, elle se fera licenciée, mais elle aura mis de l'argent de côté.
1: Ouais, mais... Non, moi je trouve ça dégueulasse parce que... Ça sert à rien d'avoir un diplôme, parce que ça va te servir à quoi? À rien du tout.
0: C'est pour ça que pourquoi tu dis qu'il faut inciter les jeunes à faire des études, ça sert à rien.
1: Tu sais,
0: qui se prend la queue.
1: Mais ouais, mais moi, je veux te dire, j'ai commencé à bosser à l'âge de 16 ans, de 17 ans, en apprenti. Mmh. Alors, on voulait me faire continuer la cuisine, ça me plaisait pas. J'aimais pas être derrière. Servir les gens, fallait avoir quelqu'un derrière mon cul.
0: Ouais.
1: Moi, j'aime pas, je préfère...
0: T'as envie de te gratter le cul tranquille sans qu'il y ait quelqu'un derrière toi.
1: Non, mais moi, je préfère avoir mon indépendance, comme sur la route, j'avais mon indépendance.
0: Ça te manque, ça, aujourd'hui?
1: Ah oui. Bon, disons, je me plains pas où que je suis. Je me plains pas. Mais je préfère, j'aurais préféré rester.
0: Qu'est-ce que t'aimais bien? C'était dans le camion, tu mettais ta musique, tu mettais Sardou, tout ça, c'était.
1: Voilà. Voilà, donc.
0: Sardou, justement, tiens. On change de sujet, mais on reste dans l'actualité. Qui fait son. Au courant du mois de. Là, ça va arriver d'ici très peu de temps. Il fait une dizaine de jours à Bercy, et après, ça sera la dernière date. Ça veut pas dire qu'il va continuer la salle, mais c'est la dernière fois de sa vie qu'il va faire une grande salle comme Bercy. Après, il n'en fera plus jamais. Qu'est-ce que tu penses de ça? Et que encore ce mec-là, aujourd'hui, à l'âge qu'il est, avec son pauvre lifting, il remplit Bercy pendant 13 jours.
1: Ben moi, je tire mon chapeau, c'est comme Johnny Hallyday.
0: Ne tire pas la peau, vous savez.
1: Non, mais je tire mon chapeau.
0: Ouais.
1: Ben c'est bon, Ça fait comme Johnny Hallyday, comme Jean-Pierre Sauzard, qui adore Johnny Hallyday.
2: Ouais, oui, ouais, non, mais on s'en fout.

0: Ça leur parle de
1: Non, non, non, mais Sardou. je te parle de Johnny Hallyday, quand tu vois, par exemple, Notre-Dame de Paris, là, qui va pas tarder d'être au Palais des Congrès, là.
2: Ouais, mais parlons de Sardou, là.
1: Qu'est-ce que tu crois? Moi, Michel Sardou, je l'adore, parce qu'il a des chansons, faut les comprendre.
2: Lesquelles?
1: Je vole, un accident est petit.
2: C'est bien ce que tu mettais. Alors, prenons ces trois chansons, décortiquons-les un petit peu. Tu m'as dit je vole. Ça parle de quoi? Raconte-moi. Tu peux me chanter un extrait ou me donner un texte?
1: Ben, si tu pouvais avoir.
2: Non, je sais pas, donc il faudrait que tu les chantes.
1: Ben, c'est mes chers parents, je vole, je pars. Vous n'aurez plus d'enfants ce soir. Comprenez bien, je vole.
2: C'est un enfant qui quoi? Qui se suicide? Qui demande de faire sa vie?
1: En fin de compte, c'est un enfant qui se sent abandonné. À un moment donné, il dit. Moi, je sais plus exactement, je l'ai plus en tête.
2: Non, mais c'est pas grave les textes, mais ça parle de quoi? D'un enfant qui décide de partir de chez lui, de voilà. Quitter sa maison. Tu peux quitter ta maison en restant en bon rapport avec tes parents.
1: Oui, mais.
2: C'est pas le cas là.
1: Sur cette chanson là, c'est pas le cas. Bon, un accident. Bon,
2: alors, un accident, c'est quoi les textes?
1: C'est.
2: Attention, un accident.
1: Un accident, donc.
2: Tu peux fredonner un peu?
1: C'est. Je me souviens plus de la chanson.
2: Non.
1: Je m'en souviens plus, c'est un accident.
2: Non, c'est pas ça. Je m'en souviens plus.
1: Je l'ai plus en tête. Mais c'est quelqu'un qui dit regardez dans la boîte à gants, vous trouverez son adresse, vous trouverez son numéro de téléphone. Je sais plus exactement.
2: Il n'y avait pas de portable à l'époque.
1: Non, mais il dit comme ça sur la chanson. Vous trouverez son numéro de téléphone dans la boîte à gants. Mais ne prévenez pas mes parents, car j'ai eu un accident, donc je sais plus exactement.
2: C'est quoi, mais c'est un jeune qui a eu un accident, qui a fait une connerie?
1: Ouais, c'est un jeune, je pense que c'est un jeune, mais j'ai...
2: Sur ton boîte, peut-être, en ayant un peu bu?
1: Non, je sais pas, parce que j'ai pas les paroles en tête, et comme t'as rien...
2: Je sais pas, Rigo, ça te dérangerait de regarder peut-être à www.sardou.fr.
0: Ouais, je vais chercher.
2: Si on peut voir les textes, parce que je crois que dans Sardou, on doit avoir il doit y avoir un site Sardou, il doit y avoir des textes, et là, à ce moment-là, Gérard pourrait les relire. Alors, il y avait accident... Tu m'avais dit, je vole et
1: petit.
2: Et petit, c'est quoi petit?
1: Alors petit, c'est... Petit, n'écoutez pas les grands parler. Tu comprends, toi? Je sais plus exactement comment que c'est.
2: Vas-y, lâche-toi quand même. Vas-y, c'est pas grave, c'est bien, c'est bien, vas-y.
1: C'est petit, n'écoutez pas les grands parler. Tu comprends. Mais je sais plus, je l'ai en plus, mais j'ai pas pensé à le prendre.
2: Rigo, il va voir s'il peut trouver un truc Sardou avec les textes sur les trous.
1: Donc alors, petit, si...
2: Rigo, t'as dit pas ça. Petit,
0: je vole.
1: Et un accident.
2: Surtout celui-là, en prompte.
1: Un accident, en fin de compte, c'est grave parce que ça.
2: Bon, alors laisse tomber.
1: Ça lui fait rappeler son père.
2: Alors laisse tomber.
1: Non, mais.
2: Non, en autre, je vole ou petit.
1: Non, mais tu t'essayes de voir et tu me diras. Sinon, mais j'aime bien là. Parce que la table ronde, elle est vachement bien organisée. Y'a que Max qui parle,
2: mais. Non, parce que tu sais, finalement, je crois que je pose des questions, vous avez envie de lui poser, et je pense qu'il se réserve pour le débat pour être en forme.
1: Donc, non, mais.
2: Sardou, tu l'as déjà vu sur scène?
1: Non, j'ai jamais eu l'occasion de le voir.
2: Pour toi, Sardou, c'est quoi? C'est un chanteur, c'est un ami, c'est quelqu'un qui a dû partager ta cabine?
1: Non, mais Michel Sardou, c'est un chanteur.
2: Michel.
1: C'est un chanteur que j'aime bien. Mais celui, au moins.
2: T'as accompagné quand même quand t'étais sur la route?
1: Ah ben, de toute manière, moi, du Michel Sardou, j'avais...
2: Tout par cœur.
1: J'avais
2: toutes tes cassettes.
1: J'avais plus de 200 disques à lui et 500 cassettes.
2: D'accord. 500 cassettes, 500 albums de
1: Michel Sardou.
2: Tu dois en avoir plus d'un que personne doit avoir, parce que...
1: Il y en a beaucoup que je peux pas avoir et...
2: T'as trouvé?
0: Il y a un site officiel quand même, michelsardou.com.
2: Donc on va essayer de trouver les paroles de quelques chansons.
0: Oh, on va regarder.
2: Alors, dans ton camion, revenons à ce métier de routier et restons dans la musique. Donc, c'était important la musique pour toi quand tu étais dans ton camion.
1: Ah ben ça, de manière, ça a toujours été pour moi la chose là. Le mieux, et ça de manière aucun routier pourra me démentir, donc on j'espère qu'on en aura tout à l'heure entre 2h et 3h, aucun routier ne pourra me dire
2: qui conduit pas sans musique.
1: La musique C'est...
2: Quels sont on a compris, donc c'est clair que c'est important parce que ça vous accompagne, parce que vous aimez bien quand même être seul, c'est le fait d'être seul, mais quand même il faut pas être seul au point de se retrouver sans musique, parce que sinon ça serait tristouné, quoi. Sinon, la route vous paraît moins longue. Alors, est-ce qu'il y aurait quand même, parce que toi t'as côtoyé beaucoup de routiers dans ton métier, souvent vous vous retrouviez dans les routiers sont sympas, dans les cafétérias, à discuter entre
1: disons,
2: vous.
1: Moi j'ai écouté les routiers sont sympas, mais j'ai
2: jamais... Je parle des routiers, t'as connu des potes routiers à toi, des gens. Ouais. Quels étaient, vous avez souvent discuté de lui, quels sont d'après toi, si tu devais donner un trio de tête des chanteurs à routiers, le trio chanteurs routiers. Ouais. Quelles étaient les plus fortes rotations de cassettes d'artistes français dans les cabines de routiers? Il y a Sardou.
1: Bon, Sardou, peut-être que tout le monde l'aime pas. Hein.
2: Mais bon, d'après toi, quels étaient les artistes qui étaient le plus aimés des routiers, les chanteurs, les trois chanteurs, qui étaient tout le temps dans les cabines, à tourner à tue-tête.
1: De toute manière, il est libre, Max.
2: Non, mais on parle des artistes, pas des chansons, mais des groupes. Les chanteurs, c'est Johnny Hallyday, à mon avis.
1: Dans
2: ça devait être le best.
1: Johnny Hallyday, je pense Elvis Presley. Et
2: Sardou, peut-être.
1: Bah oui, sûrement.
2: Les trois ténors.
1: Voilà. Sinon après bon
2: Jacques Brel, quoique les routiers non peut-être pas.
1: C'est de la merde tous.
2: Autre chose à foutre. Brassens, non. Léo Ferré, non.
1: Je sais pas parce que ça dépend des.
2: Peut-être il y a peut-être je pense à un truc c'est Jérôme.
1: Ouais, je pense oui.
2: Ouais, c'est Jérôme, Mike Brandt.
1: Ah Mike Brandt c'est.
2: Ça devait tourner ça dans les boutiques. Frédéric François?
1: Non, plus
2: Adamo.
1: C'est Jérôme et Mike Brandt aussi.
2: C'est pense. Jérôme?
1: Non, je viens de le dire.
2: Non, je voulais dire Frédéric François.
1: Moi, je pense pas, non.
2: Non.
1: Moi, ça dépend, parce que maintenant, t'as des jeunes qui sont.
2: Non, mais on parle de l'époque. Les années 70, 80, quand t'étais routier.
1: Ah, mais moi, j'aimais bien tout.
2: Moi, je parle pas de toi, je parle des routiers en général.
1: Non, mais
2: d'après
1: je pense
2: toi, si tu devais donner trois chanteurs les plus écoutés par les routiers,
1: Sardou, Hallyday, Mike Brandt et c'est Jérôme.
2: Voilà, trois, il en a cité quatre dans les trois.
1: Ouais, mais 4.
2: Ils vont se serrer, hein, c'est tout. Ils vont se serrer un peu, c'est tout. On mettra deux ex-aequo.
1: Non,
2: tout.
1: Mais ce qu'il y a, c'est qu'aussi, après, bon, il y a eu la CB, donc.
2: Alors, on va en parler. Mais juste avant d'aller vers la CB, de revenir dans ton métier de routier, on va se retourner vers le site officiel de Sardou.
0: Tout à fait. Alors, j'ai trouvé les paroles et des extraits en audio aussi. Alors attends, faut que tu lèves la tranche audio.
2: Ah, c'est ça fonctionne. On va.
0: C'est en train de se connecter là, deux secondes.
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2: Le son est pas terrible. Tu te souviens, attends. Alors, t'as les paroles, GG?
1: Ouais.
2: Un peu de lumière, on va lui mettre un peu de lumière.
1: Ouais, c'est là.
0: Ah, c'est écrit petit, ouais.
2: Alors, Gérard va nous interpréter.
0: Vas-y.
1: Vas-y avec.
2: Non, mais le son est pas très bon. Si
4: on va le baisser un peu.
2: Ah, d'accord, on va essayer de faire des petites améliorations. Il y aura un petit peu de crachat sur la ligne, mais on va essayer d'avoir mieux.
1: C'est pas ça,
3: c'est pas le début ça.
2: Non mais c'est les extraits.
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0: des extraits de 30 secondes sur internet, fini à blanc.
1: Pour moi c'est...
0: Hein ?
1: Pour moi c'est mort tout mon corps saigne, mais reste-t-il un survivant ? 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
2: Mais c'est tout.
1: Non mais j'aurais préféré avoir la musique.
0: Non mais il n'y a que 30 secondes sur internet. On envoie un autre extrait, puis après tu finis à blanc. Alors on commence.
1: Oh non, là
0: je vole. Je vole. T'es prêt?
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0: Ah, c'est en chantant, ça, d'accord. Et tu voulais, il n'y avait pas je m'envole ou je vole?
4: Mais si, mais c'est pas au point leur truc.
0: Ah, c'est pas au point?
4: Ouais, tu dis que je
3: la
4: vole.
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0: Petit.
3: En chantant.
0: On va chercher petit.
1: Sors-moi tout le. Rigaud, sors-moi tout
4: l'intégrale.
1: L'intégrale de.
0: Bon, remets du papier dans l'imprimante. Alors, chose dans une acapella, t'as les textes, tu te souviens de la mélodie quand même.
4: Ah, petit, là,
0: petit, on en voit.
4: Ouais.
0: Ça marche.
1: Ouais, mais ça grille.
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1: Hein?
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0: Ah, blanc.
1: Écoute.

0: Voilà.
1: J'aurais bien voulu, je vole.
0: Ah, je vole, mais à capella peut-être.
2: Non, je vole. Je vole, on l'a pas. Apparemment, ça envoie en chantant.
0: Alors.
1: Ah non, bah.
0: Bah, fais-la, tu connais les termes. Vas-y, je vole.
1: Ah non, bah.
0: Vas-y, je vole.
1: Non, mais mets-moi une musique,
0: on va. Bah, on l'a pas, on va pas mettre
1: non,
0: une musique.
1: Non, mais mets-moi un truc.
0: C'est rien, j'ai tout éteint, vas-y.
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0: Saskatchewan. C'est jeudi, il est 5h du matin. J'ai bouclé ma petite valise et je traverse doucement l'appartement endormi. J'ouvre la porte d'entrée en retenant mon souffle et je marche sur la pointe des pieds comme le soir où je rentrais après minuit. Voilà.
1: Continue.
0: Non, mais c'est bon, j'ai plus rien.
1: Oh, dommage. Je refais le refrain.
0: 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Je vous aime, mais je pars. Vous n'aurez plus d'enfants ce soir. Je ne m'enfuis pas, je vole. Comprenez bien, je vole. Sans fumée, sans alcool. Je vole. Et voilà, terminé.
1: Pas mal, bravo! Donc Sardou, pièce importante. On revient dans le... On va terminer là-dessus parce qu'on aurait pu continuer. On fera une autre émission, on reparlera parce qu'on n'a pas eu le temps de tout parler. J'aurais voulu... Ah, c'est bien, c'est sympa de parler comme ça. Mmh. Dernier sujet qui tient à cœur, oui.
2: Juste une petite question très intéressante parmi les milliers de connectés sur Internet. Il y a Rocco tout à l'heure, il voulait savoir à partir de quel âge as-tu commencé à porter la moustache?
1: Ah oui, c'est vrai. Ah. Il y a tellement de trucs dont on aurait aimé parler. La moustache.
0: Ben, depuis l'âge de...
2: 9 ans.
0: 17 ans.
1: chaud. T'as des photos de toi quand t'avais 17, 20 ans avec la moustache?
0: Non.
1: Non. Non, t'as pas de photos de toi quand t'étais plus jeune?
0: Non.
1: Non, rien du tout.
0: Non, aucune.
1: Ok. Alors, donc, Placibi pour terminer.
0: Bah, Placibi, ça a toujours été ma passion.
1: Ça a été la révolution pour toi. Mmh. Placibi, ça a été à l'époque pour les routiers dans les années 70, qui est aujourd'hui pour un jeune de 19 ans, l'Internet. C'est un peu le.
0: Bah disons maintenant c'est que la CB maintenant je pense que
1: ça à l'époque c'était la révolution.
0: Bah oui mais ça la CB c'est ça. On en voit toujours encore avec des codes CB sur le rebord du volant. Mais je sais que la CB ça a été au départ un truc dingue. Même les jeunes, je vois, à 8-9 ans, c'était la folie, même avec la CB portable.
1: Ah, il y a une CB portable, comme les téléphones portables, il y a eu de la CB portable. Ouais, ouais,
0: ouais. C'était un genre de talkie-walkie.
1: En forme de mallette.
0: Et ils se parlaient entre eux et tout. Ah,
1: c'était génial.
0: Je pense que c'était ça a été le truc le mieux vendu en France.
1: D'accord. Quel est on va conclure là-dessus, mais t'as dit qu'après on va aller vers ton débat sur les relations amoureuses. On aurait aimé encore, tu vois, c'est sympa de parler comme ça.
0: Non, mais on peut aller jusqu'à 1h15, moi.
1: Non, mais on en fera d'autres nuits comme ça, c'est sympa.
0: Non, mais on peut aller jusqu'à 1h15.
1: Non, on en fera d'autres, promis. Il vaut mieux que les gens restent sur leur faim et on a des demandes de questions. Je vais terminer, puisque tu parlais d'une invention géniale, que ça s'est super bien vendu, la CB. Tu peux me citer, peut-être 2, 3 ou 4, 5 inventions qui, depuis le début du siècle, hein, donc depuis l'an 0, pour toi, ont le plus marqué les gens. Depuis la.
0: Sur quoi? Sur la CB?
1: Non, dans le monde, depuis l'an 1000, depuis l'an 0, la naissance de Jésus, tout ça, depuis 2000 ans, quelles ont été pour toi les plus belles inventions? La révolution pour l'être humain.
0: Moi, je peux te dire qu'à l'heure actuelle.
1: Pour toi?
0: Pour moi, ça a été l'invention de l'Internet. Ben ça, au début, moi, je n'ai pas connu, hein, parce que je suis né qu'en 61, donc t'as qu'à voir.
1: L'Internet, ça date depuis quand, Rigo?
2: Ah, bien avant.
1: Hein. Bien avant, ouais.
2: C'est vieux, c'était l'armée qui s'en servait avant.
1: Tu parles de l'armée en 1800, déjà 70,
2: ouais,
1: bien
2: au
1: avant.
2: Moins, ouais. Au moins. Avant les premières guerres mondiales.
0: Ouais, mais ça...
2: pour communiquer entre les pays.
1: C'est vieux, Internet, hein. On a du retard. Sur certains pays, on a 400, 500 ans de retard.
0: Non, mais ce qu'il y a, c'est que... Bon,
1: c'est alors, donc, t'as l'Internet?
0: Bon, l'Internet, la CB, bien sûr.
1: Non, mais dans les inventions du monde, pour toi, c'est ça.
0: Non, mais
1: tu parles des plus grandes inventions que de l'être humain.
0: Ah non, mais moi, je n'ai pas connu de...
1: Non, mais c'est pas grave pour toi, quelle était peut-être le téléphone.
0: Téléphone portable, tout ça.
1: Non, mais ouais, d'accord.
0: Mais sans plus, hein, je peux pas te dire exactement.
1: Non, mais toi, pour toi, d'après toi, quelles étaient les choses les plus fabuleuses? L'électricité, le téléphone, l'avion, le bateau, la voiture... le nucléaire, j'en sais rien. Non, pour toi, c'est Internet, la CB.
0: Non, la CB et l'Internet, et le téléphone, c'est tout. Le reste, pour moi, rien.
1: Si, puis... Je trouve pas que c'est une belle invention que d'avoir inventé la voiture ou le téléphone.
0: Non, bah, je viens de dire, le téléphone.
1: Non, ou le...
0: Non, mais moi, ce que...
1: L'électricité, par exemple, ça peut être une belle invention pour toi.
0: Non. Non, moi, ce que j'ai bien plus aimé, c'est la... L'invention des camions sur la route, c'est tout. Parce que comme j'étais routier, moi je pense plus à eux que...
1: Ouais.
0: C'est normal.
1: C'est sur cette belle parole donc...
0: C'est normal que je pense à...
1: Les plus belles inventions, Gérard, que l'être humain ait pu créer depuis ces 100 dernières années, donc depuis la création du monde, c'est la CB, l'Internet, le portable et également l'invention des camions sur les routes. Pour les routiers, eh ben dis donc, avec ça, on est bien barré. Gérard, on aura l'occasion de refaire des nuits où nous parlerons comme ça tous les deux en tête à tête. La nuit est loin d'être terminée. Hein, on a fait un tiers de cette nuit consacrée à Gérard, puisque maintenant, direction le débat de Gérard.
0: Mais avant que tu lances ton disque, on va quand même saluer tous ceux qui sont sur les routes.

0: t'es dans les studios, ça va Gigi?
1: Ça va.
0: Ça va bien, en pleine forme?
1: Ouais, faut bien.
0: Hein, qu'est-ce qu'il y a? T'as la voix qui a changé?
1: Non, normal.
0: Ah non, t'as une voix changée, fais voir.
1: Non, normal.
0: Ah non, t'as une voix bizarre.
1: Bah bizarre parce que tu ne mets pas assez de son
0: non,
1: de
0: non,
1: mon
0: ouais,
1: côté.
0: Non, mais mets à fond là, mets le casque à fond.
1: Bah ça y est, je suis à fond.
0: Non, mais là, hier...
1: Bon, est... attention, moi j'ai trouvé un nom pour ta chose au standard.
0: Alors vas-y, un petit nom pour la chose, vas-y.
1: On va l'appeler la crapette.
0: Ah, la crapette. Parce que
2: j'ai trouvé un surnom, comment il s'appelle?
0: Gérard.
2: Gérard, mmh. Hein? Bonjour Gérard.
0: Bonjour. Gérard, la crapette.
2: C'est quoi la crapette?
0: Vous faites pas la
2: gueule, ça?
1: Ouais, bonjour ma caille.
2: C'est bon, plus qu'on se trouve des pelles. Hein.
1: Ah. Bonjour ma petite caille.
0: Ça va? Oh, elle fait la gueule, la caille, qu'est-ce qui se passe? Tu fais la gueule ou quoi? T'as l'air de faire la gueule. Ah, t'es concentré, d'accord.
1: Ouais, elle est concentrée au standard.
0: Tu fais la bise ou pas, là?
1: Non, j'ai dit bonjour à personne.
0: Non.
1: Non?
3: Salut Gérard! Ça va?
1: Ça va, toi, ouais. Mon chef?
3: Philippe, viens dire bonjour à Gérard!
1: Oh, lui, c'est bon, laisse. Non, je veux pas Fun TV!
3: Hey, Gérard! Salut à Gérard! Viens!
1: Bon, la bise!
3: Bah, la bise! La bise!
1: Ouais, dépêchez-vous, là vous êtes, j'espère qu'on va avoir du monde au standard et faites péter un peu le standard là. Allez-y, hein. On veut du monde au standard, hein, parce que ouais, ça bouge pas beaucoup.
3: Ouais, faites la bise au moins, vous avez même pas fait la bise à Gérard.
1: Dépêchez-vous au standard au Minitel là, on veut du monde. Ouais. On veut du monde, on veut du monde, on veut du monde.
3: Et bonjour.
1: On veut du monde au standard.
3: Salut, ça va?
2: Excuse-moi.
1: Je sais pas, j'ai pas regardé ce matin.
0: Oh ouais.
1: Vous l'attendez, toute celle-là.
3: Attends, Gérard, Max, ouais. Tu pourrais me prêter la clé de ta caisse parce qu'il faut que j'emmène un pote.
0: Oh non, sans déconner, déjà. Ouais, oh putain, sans déconner.
1: Ouais, je veux dire, non, on dit pas putain, on dit moment de travail.
0: Oh,
1: ouais,
0: c'est bien. Non, Gérard, ça va?
3: J'ai pas regardé.
1: Ouais. Faut bien.
0: Ok, donc Gérard vient d'arriver. Ce soir, pas de débat. Prochain débat, ça sera jeudi. Mais comme c'était une première, on avait envie de t'avoir dans les locaux.
1: Alors jeudi, je préviens tout de suite. Le premier débat, ça sera sur la fatalité. Pour ou contre la fatalité? On commence à réfléchir. On commence. Donc, s'il y a... Moi, sur une minute au standard, j'espère que ça va y aller à fond les gamelles, comme d'hab.
0: Ok, il y a d'autres débats là déjà, on peut savoir d'avance, avant d'accueillir Sophie et tous les gens là, Julien qui va te parler, il y a Alain Lebeg. On a déjà d'autres... Ah, il a penché sa petite fiche. Alors,
1: on aura la fatalité, après on aura l'autorité, la simplicité, le mariage, le concubinage.
0: Dans le mariage, on l'a déjà fait l'année dernière. Ah, le mariage, on l'a déjà fait l'année dernière.
1: Bah, de toute manière, je trouve un autre sujet.
0: Le divorce. Pour ou contre le divorce? Ah, excuse-moi. Bah, c'est pas grave. Ah, d'accord. Allume. Excuse-moi. I'm sorry. Allume, c'est bon. J'ai pas fait gaffe. J'ai pas réfléchi, excuse-moi. D'accord. Ok, excuse.
1: Après, dites-vous dès la première fois.
0: Ouais. Ça, c'est bon, ça, comme débat, ça. Et quoi d'autre encore? Et après?
1: Bon, après, j'aurai, par la suite, j'essaierai de trouver. Bon, moi, je sais pas, il y a certains trucs...
0: Bon, ok, on verra. Ok. Bah, si vous voulez venir délire avec nous dans la radio libre de la nuit où Gérard exceptionnellement est là puisque c'est la première, et ensuite on le retrouvera comme chaque jeudi à partir de peut-être même minuit au lieu d'1h du matin pour ceux qui sont fans des débats de Gérard, ou peut-être 1h du matin, on verra, on en discutera, tout dépend de la violence de tes débats. On va accueillir Sophie, 22 ans, 0800 75 000, qui est de Neuilly. Sophie, l'une des deux filles auxquelles je pense régulièrement, je pense qu'elle le savait, mais je te le confirme. Sophie, tu connais bien entendu Gérard.
4: Voilà. Bonsoir. Et
1: donc, bonsoir.
0: Voilà. Demande-lui si ça va.
1: Ça va, Sophie?
0: Non. Toi, Sophie, tu lui demandes si ça va.
4: Tu vas bien, Gérard?
1: Je peux pas te dire.
0: J'ai pas regardé ce matin. C'est la grande blague, ça, bordel. Sophie, parlons donc de... Ah oui, de mes amours. Je crois que tu voulais parler de tes amours de cet été, de mes amours.
4: Oui. Alors, je voudrais savoir où t'en es.
0: Calme plat, toujours. Très, très officiellement, ça fait 6 mois. 6 mois. J'ai fait des rencontres. On a rencontré la charmante auditrice là qui est venue avec nous pendant une semaine. Il y a un mec de la bande qui s'est tapé.
4: Dans la douche.
0: Ouais, t'es au courant, donc tu le sais. J'ai pas vu Emmanuel de Clermont-Ferrand, dont je n'ai pas de nouvelles. J'espère en avoir dès la semaine prochaine. Qu'est-ce qu'il y a d'autre encore comme rencontre? Il y a Charlotte aussi de Belgique, mais bon, pour l'instant ça s'est pas fait parce qu'elle est en Belgique et que c'est un bordel. Moi, je me vois toujours pas être avec quelqu'un qui est à plus de 200 km de chez moi, hein. Même pas à 50 km, c'est très compliqué, quoi. Et puis voilà, quoi. Et sinon, calme, non, bien. Non, mais très sincèrement, Ibiza, que dalle, rien, zéro, nada. On était amoureux tous de la même, c'est-à-dire de la serveuse qui avait à peu près 30 ans, qui était une bombe, qui était super belle, qui était extraordinaire, qui était une fille naturelle, blonde, belle, qu'elle soit blonde ou brune, peu importe, mais jolie. Et puis voilà, et puis après, Saint-Tropez, que dalle, Québec, rien. Mais alors, ce qui s'appelle rien.
4: Il y avait personne.
0: Il y avait personne. Non, non, ça va. Non, non, non, tu peux, t'as toujours ta chance.
1: Comment ça, Québec, rien? C'est pas ce que j'ai entendu sur les ondes. Il paraît que tu t'es éclaté comme un fou.
0: Ah, mais éclaté ne veut pas dire baiser, Gérard. Attends, non, mais... pas confondre. C'est pas parce que toi, je sais que quand tu t'éclates, tu niques. Je sais qu'en ce moment, t'as une nana, Gérard. C'est ce qu'on m'a dit, en tout cas, c'est ce que m'a dit Julie. Elle dit que t'avais une nana qui s'appelait Stéphane.
1: Non, non, non, non, ah, non,
0: si,
1: non.
0: Si, si. Si, si, affirmatif. Donc Gérard est maquillé, les filles.
1: Non, non, non. Alors, non, déjà, alors là, alors je peux déjà, vous prévenir. Par contre, n'écoutez pas ce que Max vous dit.
0: Dis donc, Gérard, t'aurais pas un petit peu...
1: Ça, j'expliquerai plus tard. Donc, ne l'écoutez pas. Donc, c'est faux. Et n'écoutez pas le Julie au standard. Elle vous dira que des bêtises. Hein.
0: Ouais. Alors, Julie, pourquoi tu fais croire que Gérard sort avec une fille qui s'appelle Stéphanie? Voilà.
2: Pourquoi est-ce que je fais croire que Gérard
0: sort avec une fille qui s'appelle Stéphanie?
2: Mais tu sors avec Stéphanie comme moi je sors avec 36 000 mecs de la Terre d'après ce que tu racontes, hein. Salope.
1: Pourquoi la crapette tout de suite? Pourquoi tu
2: sentes... Je suis désolée.
0: Allez, let's go.
2: Je suis désolée Gérard, mais c'est ce que tu vas raconter sur mon compte et j'apprécie pas franchement ce genre de choses, donc je me permets de faire la même chose avec toi.
1: Non mais attends, Julie, pour l'instant, j'ai rien dit sur ton compte.
2: Je veux t'entendre.
1: Alors, moi, Julie, je dis une chose. J'ai jamais rien dit sur ton compte. Alors, ne confonds pas.
0: On a des cassettes, Gérard. On a des cassettes.
1: Non. J'ai jamais été dire du mal de Julie.
0: Non, on n'a pas dit du mal.
2: J'ai jamais été dire
1: du mal de Julie.
0: Non, mais
1: Non, là, maintenant, les gens, si au standard disent que je dis du mal de Julie, c'est faux.
0: Non, on n'a pas dit ça.
1: Non, mais on dit pas. Mais pour moi, c'est des cons.
0: C'est vrai.
1: Ouais. Les mecs qui disent du mal, qui disent que dit, ouais, je sors avec Julie, c'est faux. D'accord?
2: Je confirme, merci.
1: Alors, hop, c'est tout.
0: Alors, ça c'est clair.
1: C'est tout.
0: Parce que là, il y a eu des rumeurs pendant les 2 mois. C'est hallucinant, hein. Mmh. Avant, il y avait des problèmes avec les soirées. Maintenant, il y a des problèmes avec les rumeurs, que tout le monde sort avec tout le monde, c'est pour ça qu'on ne nous entend plus à l'antenne.
1: Eh ben, tout le monde sort avec tout le monde, chacun fait ce qu'il veut de son cul.
0: Voilà.
1: C'est pas mon problème.
0: Enfin bon,
1: Moi, c'est le problème des nanas. C'est tout. C'est leur problème à elles.
0: Voilà.
1: C'est tout. C'est tout ce que j'ai à dire.
0: Voilà. Donc, Gérard ne sort pas avec Julie. Parce qu'il y a encore des gens sur Twitter qui disent, ouais, on vous a vu au mois de juillet, vous étiez main dans la main.
1: Allez-y maintenant que Max est revenu. Allez-y sur Militel, déconnez, faites vos conneries. Pendant un mois, on vous a pas entendu, mais maintenant qu'il est là, allez-y, continuez. Allez-y, faites vos ragots. Allez-y, faites-moi chier sur mon tatou. Allez-y. Non mais rigolez. Rigoler.
0: Ouais, c'est bon.
2: D'ailleurs, je pense qu'on devrait redonner le numéro du tatou.
1: Non.
0: Pas de question, Julie, commence pas.
1: Non, parce que
2: J'ai dit pardon. Mais bon.
1: Donc, dans ce cas-là, maintenant, faites ce que vous voulez.
0: Ouais.
1: C'est vos problèmes, c'est pas le mien.
0: Ok. Donc, ça soit bien clair et net.
1: Hein? Pour l'instant, il est hors de question que je sorte avec quelqu'un. Pour l'instant, j'ai personne.
0: Il a envie d'être avec personne, donc les nanas, c'est pas la peine d'appeler pour essayer de le draguer, Gérard. En ce moment, il a envie d'être seul.
1: Non, j'ai besoin de quelqu'un, mais bon, c'est tout.
0: Peut-être que tu peux demander à ta crapette, là.
1: Pour l'instant, je vois pas grand-chose, hein, bouger au standard.
0: Sophie. Oui. Sinon, tes amours, toi, calme plat, parce qu'on parle...
4: Depuis le début du mois de juin.
0: D'accord. Gros con, dégage, Gérard. Bob, Bob, ce mot.
1: Eh ben, c'est bien.
0: C'est bien, voilà. Donc, apparemment...
1: Eh ben, Bob, Bob, continue avec... jouer avec l'argent à papa et maman. Et... Voilà. C'est tout bon.
0: Très bien. Eh ben, écoute, Sophie, j'espère te voir bientôt. Par exemple, puisque les soirs reprendront bientôt à la loco, je sais t'avoir... Je t'ai déjà vu là-bas.
4: Il y a longtemps.
0: Oui, mais je t'ai déjà vu. Ouais, ouais, on s'était pas parlé, mais je t'avais vu avec ta copine. T'es toujours avec elle?
4: Ah non.
0: Ah non, tu la vois plus?
4: Ah oui, non.
0: Comment ça se fait?
4: Ah non, non.
0: Ah, t'as eu un sale plan?
4: Ah oui, carrément.
0: Ah, carrément, qu'est-ce qui s'est passé? Raconte.
4: Non, parce que je pense qu'elle écoute et...
0: Ah voilà. Merde, ok, d'accord.
1: Non, mais dis, Sophie, non, dis pourquoi.
4: Non, j'ai pas envie d'en parler. Non,
0: bah, toi Gérard, tu voulais pas qu'on parle pourquoi t'as cassé voilà. avec Christine? Pourquoi elle a cassé?
1: Mais pourquoi que j'ai cassé avec Christine? Bah, vous voulez le savoir pourquoi que j'ai cassé avec Christine? Ouais. Eh ben, je vais le dévouer maintenant. J'ai cassé avec Christine parce que c'est elle qui m'a dit, c'est trop nouveau, on arrête. Point final à la ligne. Et c'est
4: tout.
1: On est
4: resté combien de temps ensemble?
1: On est resté 2 mois avec elle. Je suis resté 2 mois avec elle.
0: Voilà.
1: Je suis resté 2 mois avec elle et au bout de 2 mois, elle m'a dit bon, ben, c'est terminé.
0: Il y a des gens qui sont tellement heureux de rentendre ta voix, genre qu'ils ont déjà envie de vomir.
1: Ouais, ben, s'ils sont pas convaincus, ben, qu'ils aillent faire dodo.
0: Voilà, exactement. Sophie, bah, oui. Bientôt à la loco, alors ça prend le 5 septembre, donc je compte sur toi pour y être.
4: D'accord.
0: Peut-être qu'on pourra boire un verre maintenant. Ok?
4: Ouais.
0: T'as toujours d'aussi beaux yeux bleus?
4: Vert.
0: Ouais.
1: Le mec qui se grille. Ouais. Les verts, c'est les yeux du père, hein.
0: Voilà, exactement. Sophie, je t'embrasse.
4: Merci.
0: Fais de beaux rêves.
4: Oui, merci.
0: Hein? Et je te donne rendez-vous à vendredi prochain.
4: Ok.
0: Alors, j'ai dit je t'encule, j'ai failli me tromper. Allez, bisous, Sophie. Julien, 19 ans, bonsoir. On va parler des séries de télévision ensemble, donc des séries TV. Bonsoir, Julien.
5: Ouais, salut.
0: Salut.
5: Ouais, salut, ouais. Moi, je dis salut parce qu'on est de la campagne, alors.
0: Ouais. Ok, ça roule.
5: Ça roule, ouais. Ça bah alors moi, j'étais dans mon canapé cet après-midi, je matais Hooker, tranquille.
0: Tu matais quoi?
5: Hooker.
0: Hooker, ouais.
5: Ouais,
0: ouais.
5: La série mythique, quoi. Parce qu'en ce moment, sur le chaîne, il n'y a pas trop autre chose que Hooker, quoi, à mon avis.
0: Ouais.
5: Je matais Hooker, et puis j'étais chez un pote, il m'a fait... alors je regardais, il y avait Stacy. Je ne sais pas si tu vois qui c'est, Stacy.
0: Ouais, non. Mais je vois pas ce que c'est Hooker, déjà, la série Hooker.
5: Je ne sais pas ce que c'est Hooker.
0: Non.
5: Bah attends, je ne sais pas ce que c'est Hooker.
0: Mais parle plus fort, on t'entend pas bien.
5: Tu m'entends pas bien?
0: Si, mais parle devant, vas-y. Quoi, c'est quoi Hooker?
5: Hooker, bon bah attends, laisse tomber. Stacy, c'est la même que tu connais Melrose Place.
0: Ah, c'est la belle blonde, la petite blonde. Ah, c'est des flics, Hooker. C'est ça? C'est des flics.
5: Ouais, je t'entends pas bien parce que moi j'ai une otite, alors pareil quoi.
0: Hooker, c'est des flics.
5: Hooker?
0: C'est des flics.
5: C'est des flics.
0: Ouais, voilà.
5: Ouais, c'est des flics, c'est ça. Hooker.
0: Et la petite blonde là, c'est comment elle s'appelle? Elle a un nom hyper compliqué là.
5: Ouais, elle s'appelle Heather.
0: Comment elle s'appelle?
6: Heather
0: Locklear, ouais.
5: Voilà, c'est ça.
0: Et alors?
5: Et alors, le délire, c'est que mon pote, il me fait que Heather Locklear, Amanda, machin,
0: ouais.
5: C'est la même que Jodie dans L'Homme qui tombe à pic.
0: Oui, c'est exact. Ah non, c'est pas la même.
5: Ah non, c'est pas la même.
0: C'est pas la même.
5: C'est pas la même.
0: Non, c'est pas la même.
5: Ah bon?
0: Non, c'est pas la même. Et alors?
5: Ça n'a rien à voir.
0: Ah non, ça n'a rien à voir, non, si ce n'est qu'elles se ressemblent effectivement, elles sont petites blondes, et qu'elles sont tous les deux aussi bonnes l'une que l'autre.
5: Ah mais non, Jodie, elle est un peu meilleure quand même.
0: Ah oh, ouais, mais bon, elle est pas mal l'autre quand même.
5: Ouais, maintenant elle est mieux, mais dans Hooker, c'est un...
0: Mais non, c'est pas la même, c'est pas la même, c'est pas la même.
5: Ouais, c'est pas la même, donc c'est cool, j'ai gagné un pari.
0: Voilà, c'est bien.
5: Ouais, c'est top.
0: Sinon, à part ça?
5: Sinon, à part ça, bon, bah, la campagne, on mange bien, on boit bien du bon vin.
0: Bon.
5: Ouais, c'est tranquille. Ouais, attends, je vais te dire, une petite blague.
0: Vas-y.
5: C'est faisable, hein.
0: Ah bah oui, c'est faisable, vas-y.
5: Enfin, je vais te demander si tu connaissais la blague du petit lapin qui va à la pharmacie.
0: Le petit lapin qui va à la pharmacie, n'en raconte?
5: Je la connais pas, bon, délire.
0: Non, vas-y.
5: Alors, c'est le petit lapin, il va à la pharmacie Il va voir le pharmacien, il lui fait ouais bonjour, est-ce que vous avez des carottes? Alors le pharmacien il dit ouais bah non, excusez-moi mais là c'est pharmacie quoi. Donc le lapin il se casse et tout, il est un peu vénère. Il revient le lendemain tout, et il demande au pharmacien ouais est-ce que vous avez des carottes?
0: Ah ouais je connais ça avec ces petits gamins, ouais vas-y je connais.
5: Ouais mais tu le connais pas.
0: C'est avec la tarte?
5: Hein?
0: C'est la tarte?
5: Non carrément pas.
0: Hein?
5: Non c'est pas ça.
0: C'est pas un truc à la fin avec la chute,
5: c'est
0: pas bon hein.
5: Bon alors, il revient et tout, le pharmacien lui fait non, bah attends.
0: Oh là,
5: bon il vient 20 fois de suite tous les jours quoi, le pharmacien il en a ras le cul. Et le pharmacien un jour il se dit bon bah il va revenir demain matin, il va me dire ouais est-ce que vous avez des carottes? Alors il a un gros panneau devant la porte, aujourd'hui pas de carottes. Le petit lapin il arrive comme tous les jours, il fait alors vous en aviez?
0: Ouais et non mais non. C'est pas ça la blague.
5: Mais si, c'est ça.
0: Mais
5: la
0: non,
5: blague.
0: La blague, c'est un petit enfant qui fait.
5: Mais non, c'est pas la tarte au concombre.
0: Bah, c'est pareil, c'est encore mieux la tarte au concombre.
5: Bah, non, elle est nulle. Hein.
0: Bon, bah, hein
5: bah, mais, vous connaissez l'histoire de la tarte au concombre non, c'est d'ailleurs, c'est plus cool.
0: Qui connaît la tarte au concombre? Tu connais pas l'histoire de la tarte au concombre?
1: Non,
0: Gaël, ça personne.
1: Non,
0: ah,
1: mais Gérard, non, je connais pas. Quoi? De quoi, Gérard, quoi?
0: Il pue du cul, il a dit.
5: Non, j'ai pas dit qu'il pue du cul, il était à la rue, il connaît pas.
1: Vas-y, connard, déjà ta blague a un bout de la merde.
5: Mais t'emmerdes, je suis pas un connard.
0: Ouais, non.
1: Ouais, tu m'emmerdes, non, déjà tu restes poli, c'est quoi, pas parce que c'est le premier jour de la rentrée que tu as commencé à m'insulter, ok?
0: T'as même pas mis ton cartable ni rien, ni ta trouche, je suis déçu, Gérard. Bon, alors l'histoire de la concombre, c'est très simple. C'est un petit garçon de 10 ans qui fait bonjour, il arrive dans une boulangerie, puis il dit bonjour monsieur, vous auriez de la tarte au concombre? Et puis t'as le boulanger qui fait bah non j'ai pas de la tarte au concombre, enfin bon tant pis. Le lendemain il revient avec son frère et bonjour monsieur vous auriez de la tarte au concombre, je fais, bah non j'ai toujours pas de la tarte au concombre. Il revient le petit frère avec son grand frère et puis ses deux cousines, il fait bonjour monsieur est-ce que vous avez de la tarte au concombre, mais non je vous ai dit j'ai pas de tarte au concombre. Et comme ça tous les jours le mec il revient avec de plus en plus de monde, à la fin il se retrouve au moins 70 dans la boulangerie et vous bonjour monsieur vous auriez de la tarte au concombre, il fait non. Et ce qui fait que le jour le boulanger il se retourne chez lui le soir puis il dit à sa femme putain les gens depuis le temps qu'ils me demandent de la tarte au concombre, je suis sûr que si j'en fais le demain tout le monde va venir avec sa famille, ils vont être 150 et je vais me faire du fric fou. Alors pendant toute la nuit il est là, il travaille jour et nuit à faire des tartes au concombre, des petites, des moyennes, des grandes, des géantes, des triangles, des enfin de tout style, tout goût. Et puis le lendemain matin, hop, il ouvre sa boulangerie. Il est là, il y a des milliards de tartes au concombre partout dans sa boulangerie, puis il attend effectivement que le petit gamin se ramène avec 200 personnes. Et effectivement, il vient tout seul. Et puis il fait bonjour monsieur, est-ce que vous avez de la tarte au concombre? Puis le mec dit oui, j'ai de la tarte au concombre. Et le petit fait c'est pas bon. Hein.
5: Ouais.
0: Voilà. Julien, merci beaucoup.
5: Elle est bien racontée. Ouais.
0: Elle est bien racontée. Hein.
5: Ouais, c'est bien, ouais.
0: Sinon j'en ai une autre mais qui est un petit peu plus gore qu'on m'avait racontée ici, mais qui est une histoire vraie qui peut pas encore, je pense, se raconter à cette heure-ci. Ou alors vraiment on va dégoûter les gens.
5: Ouais, si, faut le faire.
0: Alors on va la raconter maintenant. Alors, c'est peut-être celui qui me l'a raconté qui va la raconter, c'est-à-dire Philippe. Philippe va vous raconter une histoire qui est une histoire vraie. Et je vous demanderai d'être très attentif. Et si vous êtes en train de manger, arrêtez de manger parce que là vous êtes. Non, allez, va, Elon, mets-toi un petit peu plus par là, parce que sinon le standard va tout entendre. Voilà, vous allez vous décaler. Voilà, et on va demander à Gaël, tu vois, et Julie, écoutez bien cette histoire, que cette histoire est vraie. Et cette histoire, quand il me l'a raconté, Philippe. Ça m'a légèrement écœuré. Et imaginez, donc bon, comme je vous le dis, je vous répète, cette histoire est vraie, mais essayez vraiment d'avoir les images. Allez, vas-y, raconte, on s'en fout de ça, vas-y, balance.
6: Bonsoir. Cette histoire, ce soir, est vraie.
0: Ouais. Allez, vas-y.
6: C'est l'histoire d'un paysan.
0: Écoute bien, Julien.
6: Et donc, en fait, on connaît un sapeur-pompier qui bosse dans les hélicos. Et donc, il nous a raconté qu'un jour, on l'appelle parce qu'il y avait une urgence en campagne, un mec qui avait une hémorragie interne. Donc, il va chercher le mec. Il l'amène à l'hosto, tout ça, donc le docteur le prend en charge, c'est bien une hémorragie. Donc il le prend en charge, tout ça. Une semaine se passe, et le mec, le sapeur-pompier, revoit le docteur qui s'est occupé du mec. Et lui dit, c'est là que ça devient intéressant. Il dit, ouais, c'était bien une hémorragie interne, et tu sais ce qu'on a retrouvé dans son ventre? Parce qu'en fait, il avait les intestins éclatés. Alors le mec, il demande, non, c'était quoi? En fait, ils ont retrouvé 1 litre de sperme de cochon.
0: Véridique.
6: C'est ce qui lui avait en fait éclaté les intestins. Et en fait, ce paysan avait de saines occupations, c'est qu'il se faisait sodomiser par un porc. Et en fait, ce qu'il faut savoir, c'est que le porc, au bout du sexe, il a un os. Ouais. Et donc, c'est ça qui lui avait perforé les intestins, plus le litre de sperme. Enfin,
0: de cochon qu'il avait total, quoi. Voilà, donc il avait du sperme partout dans le corps. Et il se faisait défoncer le derrière par un cochon. Et c'est une histoire vraie. Attention, c'est vrai. C'est quelqu'un qui nous a raconté. Enfin, c'est un ami à nous, qui est un ami à lui, donc qui travaille au SAMU, qui nous racontait cette histoire, quoi. Et voilà. Et apparemment, Julie, ça ne lui fait rien à croire qu'elle a du sperme de cochon dans le corps.
2: Ah.
0: Non, mais c'est vrai. Gérard, non plus, ça lui fait pas grand chose.
2: Non, c'est ignoble. C'est dégueulasse.
0: Quoi que t'as dû lui mettre du sperme de porc.
1: C'est cochon.
0: Hein? D'accord. Gérard est défoncé. Gérard.
1: C'est cochon.
0: Non mais on boit pas quand on vient faire de la radio, Gérard. On picole un tout petit peu, t'as picolé, t'es joyeux, mais pas trop. Non mais attention, Gérard. Julien,
5: ouais.
0: Merci pour ta bonne humeur.
5: On lâche une dernière, là.
0: Allez, vas-y.
5: Ouais, je sais pas si tu la connais, quoi.
0: Absolument.
5: Pourquoi les femmes, elles malaxent les couilles avant qu'elles sucent?
0: Hein? Pourquoi les filles malaxent les couilles avant qu'elles sucent?
5: Ouais.
0: Je ne sais pas.
1: Pour pas qu'il y ait de gros mots.
5: Ouais, c'est ça, pour éviter les grumeaux.
1: Je la connais celle-là.
0: Bah, faut croire que oui, puisque t'as donné la réponse.
5: Bah ouais.
0: Bonne soirée, Julien.
5: Ouais, bah, tu feras passeras le bonjour à Françoise aussi.
0: Il n'y a pas de problème, on n'a pas réussi à l'avoir malheureusement ce soir, mais une chose est sûre, c'est qu'on l'aura demain sûr et certain. On t'embrasse, tiens, bonne
5: journée. Okay.
0: Et puis si vous voulez nous appeler, venir faire les cons avec nous dans le Star System jusqu'à au moins 2h du matin, 0800 70 5000 avec ce soir dans les studios, notre ami Gérard. Alain Lebec de Versailles est là, bonsoir Alain, ça va Alain?
7: Comment ça va toi?
0: Ça va pas et toi?
7: Oh, si, alors, tranquille moi.
0: Alors, on me demande si c'était Gérard le mec avec le cochon.
1: Non. Non, mais sur mes... Alain?
7: Ouais.
1: Pour l'instant, je réponds sur Minutel, c'est pas moi. Non, c'est bon, c'est bon. On arrête avec la cornemuse.
0: La cornemuse.
1: Tranquille, hein.
0: Ouais, tranquille, ouais.
1: Tranquille, Alain.
0: Alors, Alain, comment ça va? Alain, comment ça va?
7: Ah ouais, tranquille, moi.
1: Tranquille.
7: Ouais, tranquille.
1: Toujours pareil, les amours.
7: Non.
1: Tranquille.
7: Ouais.
1: Plap. Ah, tu vas nous raconter ça alors?
7: Ah bah non, bah.
1: Ah bah si.
7: Bah non, pas besoin.
1: Pourquoi?
7: Bah non, j'ai rien. Bon alors.
1: Oh, Alain.
7: Ah là, ça fait rien. Bon.
1: Bon, t'es comme moi.
7: Voilà, comme tu dis.
0: Alors?
7: Ouais.
0: Qu'est-ce que tu racontes de beau? T'es pas parti en vacances, rien que dalle?
7: Ouais, non, rien.
0: Très bien, donc tout s'est bien passé?
7: Ouais, tranquille, moi.
0: Pas de vacances, pas de nana?
7: Non.
0: Toujours des problèmes de d'élocution?
7: Bah,
0: tout va bien. Tout va bien.
7: Voilà, comme t'as dit, ouais.
0: Très bien. Ah, ouais, Alain, tu voulais dire peut-être quelque chose.
7: Oui. Je suis barbu. Maintenant.
1: Oh, t'as laissé pousser.
7: Ça va faire 3 mois.
0: Ouais.
7: Ouais. Dure.
0: Ouais.
7: Ça fait, comment dire, c'est, ça gratte.
0: Ouais, c'est vrai,
1: de la barbe, piquant,
0: ouais,
1: hein.
0: ouais.
7: Comme t'es dit, oui.
0: Ouais. Et donc?
7: Bah, oui, c'est tout.
0: C'est tout. La barbe gratte, donc c'est une chose que nous apprenons aujourd'hui grâce
1: à
0: vous.
1: Alain.
7: Ouais.
1: Une question que je vais te poser.
7: Ouais.
1: Avant qu'on mette, j'espère que, tu vas pas me décevoir, Max, pour ta rentrée. J'espère que tu vas passer ce que tout le monde attend, les poèmes de Gégé. Hey, tout le monde l'attend.
0: Non, il pète un câble, Lascar. Dans la famille, la grosse tête jouerait le père, la mère, le fils.
1: Mais tout le monde l'attend. Tout le monde l'attend. Ils attendent tous. Ils l'attendaient tous. Et Alain.
7: Ouais.
1: Alain.
7: Ouais.
1: Quand tu danses un slow.
7: Hein?
1: Quand tu danses un slow.
7: Ouais.
1: Tu sais ce que c'est, danser un slow avec une nana. C'est bon. Bon, tu me comprends. Mais ils disent rien?
7: Non.
1: Personne te repousse?
7: Ah non.
0: Alors c'est pas lequel, Gérard?
1: Oh là là.
0: Le problème, c'est qu'il se fait repousser, lui, hein.
1: Moi, je suis jeté comme un vieux con.
0: Non, mais on pourrait parler sur les... mais on a déjà parlé des râteaux.
1: Ouais, mais moi, je veux bien faire un débat là-dessus, mais...
0: Bon, ça sert à rien.
1: Ça sert à bien à rien.
0: Ça sert à rien.
1: De manière, des râteaux, tout le monde s'en prend des râteaux dans la gueule.
0: Ouais, c'est clair, hein.
7: Ah ouais,
0: t'es quand même le spécialiste, toi.
1: Monsieur Rato dans la fille, dans le père, bonne pioche, c'est bon. Je suis dedans, je suis premier. Numéro un. Je suis là, on y va. Même que je suis tout beau maintenant. Même qu'on me dit, on préfère en jean, hein, n'est-ce pas, monsieur le Star System?
7: Ouais, t'as un but, toi, encore.
0: Non, légèrement. Plus jamais, toi. Comment tu peux... On sent que t'as pris du pognon, là. Hein.
1: Quoi?
0: T'as pris du pognon. Non, mais parce que là, tu picoles, là.
1: Et je suis tout bon.
0: Oh là là, les pompes.
1: Tout bon.
0: Oh, les pompes, il a mis les petites chaussettes, les sockets Adidas, les trois bandes vertes et bleues. Et un vieux bon jean des familles. Alain.
7: Oui.
0: Reste donc un peu avec nous, Gérard aussi. On accueillera dans un instant Julie. Bonsoir, 16 ans, tu nous appelles de la Corse. Où c'est exactement de Corse?
8: Allô?
0: Où ça de Corse exactement, Julie?
8: De Corse, près de Porto-Vec.
0: Près de Porto-Vec. On y sera ce week-end donc, hein. En Corse, on y va, on va à l'Amnésia.
8: À l'Amnésia.
0: Voilà.
8: Quand?
0: Samedi, vendredi à l'émission, il y a le Laurent Garnier. Samedi, j'y serai avec Corti.
8: Samedi avec Corti.
0: Voilà.
8: Ok, je note.
0: Je le note. Julie, dans un instant, nous allons parler de quoi?
8: En fait, mon mec m'a demandé de faire une branlette et je sais pas très bien ce que c'est.
0: Tu sais pas ce que c'est qu'une branlette?
8: Espagnole.
0: Ah!
1: Ah! Je connais.
0: Eh ben, Julie.
1: Je pourrais t'expliquer.
8: Vas-y, explique, Gérard.
0: Et comme ça.
1: Non, mais tout à l'heure.
0: Et, c'est une chose que les deux filles du standard connaissent, mais ne peuvent pas faire. Ça peut t'aider, Julie. Est-ce que ça peut t'aider, ça, Julie?
8: Déjà, oui, ça m'indique un peu.
0: Ça t'indique que ça se passe avec...
8: Un garçon.
0: Ah non. Mais non. Je te dis que justement, les deux filles du standard, elles ne peuvent pas le faire. Ça devrait t'aiguiller. Puisqu'elles n'ont pas de...
8: Bah oui.
1: Elles n'ont pas quoi?
0: Elles n'ont pas de... Julie. Bah, Julie, réfléchis à ce que je viens de te dire.
8: Ouais.
0: D'accord? Je te dis que toi, pour faire une branlette espagnole, il faut avoir... Il y a une partie du corps, un ustensile,
2: ouais,
0: une partie du corps qu'on est obligé d'avoir.
8: Oui, donc c'est pas ce que je dis, ça se fait avec un mec.
0: Mais non,
1: non. Mais non, mais t'as rien compris. Ça se fait avec une zézette.
0: Mais non, pas une zézette. Julie, il y a une partie du corps féminin qu'il faut absolument avoir pour pouvoir faire déjà ses branlettes espagnoles.
8: Ah, d'accord.
0: Est-ce que tu as compris que elles, les deux filles du standard, ne peuvent pas faire parce que justement, elles n'ont pas ou pas suffisamment. C'est... La poitrine. Oh là là. Bon Julie, tu ne bouges pas, on revient dans un instant avec toi, d'accord?
8: Okay.
0: Et nous accueillerons également... Ça c'est clair. Les filles commencent à se tripoter la poitrine, ça va aller... Allez nana.
1: Moi c'est bon, ma caille au standard, et puis la crapette,
8: faut...
1: la crapette,
0: ça c'est joli la crapette.
2: Nous n'avons rien fait.
0: Bah, vous
2: est-ce que ça soit clair?
0: Non. Là, Marie-Laure, il y en a une autre qui les a cherchés.
7: Ça, c'est possible.
1: La crapette?
2: C'est drôle.
1: Bon, bah, ça, la crapette, maintenant, si personne
0: veut ça faire, lui veut bien.
1: Ah, non, mais si personne veut du surnom de la crapette, maintenant, vous lui laissez la chose. Parce que j'ai entendu depuis 22
2: Gérard,
1: ans que vous...
2: Gérard, c'est pas possible, la chose, ça a déjà été pris par un drag queen.
0: Ouais.
1: Non, mais attends, pour l'instant, on cherche un surnom pour toi.
2: Non, mais je pense que Ula, c'est pas mal.
1: Non, la crapette, ça vaudra mieux.
0: Voilà, la crapette, ça peut être très sympa. Donc Julie, ne bouge pas.
2: C'est la caille pour moi, alors c'est
0: okay.
2: Pas mieux. Hein. Mais c'est quoi une crapette?
0: Il va t'expliquer hors antenne, c'est très compliqué.
1: Une crapette,
2: Non, mais c'est moi, je suis désolée, moi je vais mettre une crapette.
0: Lui,
2: mais je sais pas
0: lui
2: ce que
0: avant de dénoncer, c'est-à-dire, il va t'expliquer après, si tu le veux bien, Gérard, avec un bout de papier, si tu pourrais le noter, c'est éventuellement à Gaël, dit la crapette, c'est lui expliquer également avec tous les petits surnoms que tu donnes à tes copines. Attends, mais ça va se faire. Il va te l'expliquer après. Donc, pour ceux qui ne connaissent pas encore Gérard et savoir comment il appelle dans la vie privée ses petites amies, on va peut-être pas Ok, vous ne bougez surtout pas. Alain sera là, Julie sera là, donc, et également Alex, 22 ans de Tours. Bonsoir, Alex.
9: Bonsoir, mon chéri.
0: Bonsoir, de quoi parlerons-nous?
9: J'aurai une blague pour Gérard.
1: Ok, on verra ça tout à l'heure.
0: Ok, tu ne bouges pas.
9: Ouais.
0: Le monde entier l'a réclamé. Nous avons donc décidé de vous le passer. Voici sans plus tarder les Beastie Boys sur Fun Radio.

0: exceptionnellement pour une libre antenne exceptionnelle.
1: Attends, alors on va la refaire là, parce que là c'était magnifique. Exceptionnellement pour une soirée exceptionnelle, tu peux le refaire?
0: Pour une rentrée exceptionnelle du Star System.
1: Ah mais il faut dire exceptionnellement.
0: Exceptionnellement, vous avez, je suis là dans les studios. Donc si vous voulez me parler, 0803 08 5000. Et 0870 5000, et pour les Belges, ben maintenant. Moi aussi, s'il y a des Belges qui nous écoutent.
1: Ouais, mais ils comprendront pas. Et composer, c'est trop compliqué. Minitel également, 3615, code Fun Radio, rubrique direct. On va revenir avec le sujet de... Alain doit être là, toujours avec nous.
2: Ouais, toujours.
1: Julie également est là.
3: Ouais.
1: Où il y a déjà une Florian, 22 ans, département 83. Une Corse, une fille du Sud, donc, qui n'est pas capable de savoir ce qu'est une branlette espagnole. C'est le comble, pourtant. On m'avait dit que les filles étaient hyper chaudes dans le Sud. Et c'était donc pas naturel que tu ne saches pas ce que ça veut dire une branlette espagnole.
3: Non, mais là, je crois que j'ai compris, ça me revient.
1: Non, alors ça me revient.
0: Ça y est.
1: Alors, Gérard va t'expliquer quand même ce qu'est une branlette espagnole.
3: Ouais, je veux l'explication de Gérard.
1: Alors, vas-y.
0: Alors, une branlette espagnole, c'est... Le garçon qui se met sur toi et qui se met les deux parties. Moi c'est bon, personne rigole. Mais moi je rigole parce que quand...
1: Ça te rappelle des souvenirs avec ta grosse? Avec
0: Non, même avec ma grosse. Avec ma grosse, j'ai jamais fait de branlette espagnole.
3: Donc,
1: alors, comment c'est quoi la branlette espagnole? Genre, donc tu mets les coucouilles.
0: Ouais, tu mets les coucouillettes entre les deux reblochons.
1: Voilà,
3: exactement. Les reblochons.
0: Ouais, voilà. Les deux reblochons, c'est-à-dire les seins.
1: Les coucouilles, il n'y a pas les seins, surtout pas le sexe. Hein.
0: D'accord. Donc, t'as le mec qui est sur toi complètement, et t'as sa zigounette.
1: Ouais.
0: Qui est...
3: Entre les seins.
0: Voilà, entre les seins. Juste en face de toi.
1: Voilà. Et ça fait longtemps que ça lui trotte dans la tête à ton copain d'avoir envie de ça?
3: Ben en fait, ça fait pas très longtemps qu'on est ensemble et un soir, un après-midi, comme ça, il m'a sorti,
1: ouais. Je lui fais bien une petite branlette espagnole.
3: Un peu comme ça, quoi.
1: C'est vrai?
3: Ouais. Et en plus, tu sais, je pensais pas du tout que c'était un show, quoi. Au début, il était plutôt très timide et pas du tout démonstratif.
1: Oh, c'est pas parce que t'as envie de mettre ta zigounette entre deux seins que ça veut dire que t'es forcément un show, hein.
3: Non,
1: je vais t'expliquer ce que c'est qu'un show.
3: C'était pas vraiment type, quoi. On en parlait avec mes copines et elles disaient, ouais, c'est pas le genre de mec à se taper beaucoup de meufs et tout. Il a l'air plutôt vachement timide et peu expérimenté.
1: Il est jeune, il doit avoir le même âge que toi. Il a quel âge?
3: Ouais, il a 16 ans.
1: Bon, évidemment, à cet âge-là encore, on a beaucoup à apprendre. La preuve, c'est que tu ne savais pas aujourd'hui encore ce que c'était. Donc, ouais. Comment t'as réagi? T'as dit, je ne sais pas ce que c'est, ou t'as dit, ouais, ou on verra, alors que tu savais même pas où
3: t'en vas-tu? J'ai dit, on verra.
1: Voilà, exactement. Et tu ne savais pas, et à partir de maintenant, tu le sais.
3: Voilà, grâce à toi.
1: T'as pensé que c'était quoi au départ?
3: Ben, en fait, j'en avais...
1: Tu pensais qu'il branlait, qu'en même temps, tu mettais de la musique espagnole derrière, ou que je jouais des castagnettes?
3: Non, c'est des copains qui m'en avaient déjà parlé, comme ça, mais si tu veux, sans dire le nom, qui avait dit, ouais, j'ai envie de me mettre...
1: Il te branle, et pendant ce temps-là, tu lui fais, un, dos, tres,
0: une Marcelo Maria.
3: Marie-Pa, parce qu'on en beaucoup là-dessus, donc...
1: Alain, toi, tu savais ce que c'était?
2: Ouais.
1: Hein?
2: Voilà. Normal, hein.
0: Non, mais j'ai
1: bien... C'est que ceux qui vont pratiquer ne savaient pas ce que c'était, et ceux qui connaissent ne pratiquent pas.
0: Ah bah, moi, j'ai jamais pratiqué, donc...
1: Voilà, mais moi non plus.
0: Je n'oserais pas, parce que... Il y a les trois quarts des nanas, n'apprécient pas le... N'apprécient pas...
1: Si tu mettais ta bite entre deux seins, je t'explique pas les...
0: Non, mais même les trois quarts des nanas n'apprécient pas de recevoir le sperme dans la bouche.
2: Voilà.
0: Non, voilà.
3: Ça n'a rien à voir.
0: Que ce soit dans la bouche ou dans les yeux, de toute manière, elles n'apprécient pas.
3: Bah, surtout dans les yeux, ça doit pas être...
1: Non, mais là, soyons pas vulgaires et crus, mais bien que ça m'intéresse toujours d'en parler, mais c'est pas parce que tu fais ça que ça veut dire que, un, t'es obligé d'aller jusqu'au bout et que justement, que le mec, c'est pour en arriver là, quoi. Tu peux t'arrêter avant, quand même.
3: Ah oui, non, mais c'est clair.
1: Voilà.
3: De toute façon.
1: Voilà, de toute façon, c'est clair.
3: Un petit shampoing après.
1: Alors, fais-le si t'en as vraiment envie, te force pas à lui faire plaisir pour une chose pareille, parce que c'est vrai que c'est là, tu te fais dominer, là. C'est un peu...
3: Ah oui, non, c'est clair. Bah, voilà. Surtout que c'est un corps, donc.
1: Ah ouais.
0: De quoi?
1: Quoique, tu sais, pour faire ce genre de truc, c'est pas que maintenant je voudrais rentrer dans les détails, mais t'es pas non plus obligé d'être allongé et lui, si tu veux, assis sur toi, quoi. C'est-à-dire qu'il est pas obligé de mettre son cul sur ton ventre, tu vois, pour en arriver là.
3: Ouais.
1: Ouais, il y a d'autres possibilités. Il suffit qu'il soit debout, toi tu te mets accroupi, voilà, Enfin bon, bref.
0: Ouais,
1: après, une fois que t'as compris ce que ça veut dire, après tu le fais de la manière dont t'en as envie, quoi. Les positions dont t'en as envie, et tu le fais seulement si t'as envie de le faire, quoi.
0: On est d'accord? Ça commence son nom?
1: Stéphane.
0: Non, c'est pas Stéphane.
1: C'est Julie.
0: Julie,
1: ouais.
0: T'as essayé à part la branlette espagnole, est-ce que t'as essayé d'autres choses?
1: La branlette turque.
3: Ouais, turque, toutes les nationalités aussi, non?
0: Non, est-ce que t'as essayé d'autres choses?
3: Bah écoute, c'est en prévision, mais pour l'instant, pas vraiment.
1: Pas vraiment. T'as déjà eu des relations sexuelles ou pas?
3: Non.
1: Non, bah alors vas-y. Mais vas-y, mollo, parce que ça, c'est un petit peu dégradant de faire ça quand t'as jamais eu de relation. C'est bien une fois que t'as eu des relations et que vraiment tu connais bien la personne et que t'as vraiment envie de lui faire plaisir.
3: Là, apparemment. Je suis d'accord avec toi.
1: Bon, bah voilà, donc vas-y doucement au début. Nous, il y a des gens sur Minitel qui disent oui, Gérard a beaucoup d'expérience, ça doit être dû grâce au.
0: Non, Gérard, il a. Non,
1: les chefs de la loco.
0: Non, non, Gérard, il n'a pas beaucoup d'expérience.
1: Il a une relation avec Aurore.
0: Non, non, bah, ça, négatif, j'en parle pas. Donc, c'est pas la peine qu'on recommence là-dessus. Non. On va pas recommencer sur des trucs comme ça.
4: Gérard
0: Oui.
4: Excusez-moi, parce que je suis une nouvelle, donc.
0: La crapette. Hein.
4: C'est qui, Christine?
0: Christine?
4: Oui.
0: Ben, c'est une auditrice que j'ai connue sur Fun Radio et voilà, c'est tout.
1: Oh,
0: on est resté 2 mois et pourquoi?
3: Parce que. T'es champion de 2 mois ou quoi?
0: Non, attends. Attends 5 minutes, je réponds à la crapette, donc la nouvelle standardiste. Tu m'excuseras, toi, derrière, Adeline. Moi, je sais pas son nom, mon moi.
1: Bon, il a pas picolé, c'est bon. Donc, s'il te plaît, Bernadette, 2 secondes. Tu t'es vite, Gérard, vas-y.
0: Non, mais attends, elle me demande quelque chose on me demande quelque chose au standard, pourquoi?
4: Ben non, donc moi c'est juste pour savoir Christine, tu sais, Christine, je disais Christine.
1: Parce qu'elle est intéressée, c'est tout, elle s'intéresse à toi.
4: Voilà, tu sais, je veux juste connaître un peu Gérard, tu vois, hein.
0: Ah ben, si tu veux me connaître de plus en plus, eh ben...
4: Non, juste connaître comme ça, c'est pas Christine, mais...
1: T'as mis un rancard, Gérard.
0: Ben, Christine, c'est...
3: Ouais.
2: Bah, jeudi.
3: Hein?
1: Ouais, jeudi, par exemple, effectivement,
2: bah oui.
1: On est jeudi.
0: Mais qu'est-ce qu'il dit, Alain, là?
2: Ouais,
0: Alain.
2: Ouais.
0: Non, mais de toute manière, c'est pas la peine d'écouter ce qu'on dit avec la nouvelle standardiste, hein.
2: Bah alors.
4: C'est qui, Gérard?
0: Oui.
4: Excuse-moi, parce que bon, il y a Christine, mais alors Aurore, c'est qui?
0: Aurore, c'est une auditrice du 02 que, bon, ben, soi-disant qu'on
2: voit.
0: Non, je la revois plus, donc...
4: C'est QRO, c'est ça?
0: QRO, merci Julie. Merci Macaille. Non, mais c'est bien. Non, mais bon, Christine, bon, bah, pour en finir avec la crapette, parce qu'on va pas dévoiler tout ce soir. Donc, Christine, c'est une auditrice que je... Non. Ouais, c'est bon là-bas, c'est pas la peine de souffler.
1: Ouais, y a pas besoin de souffler. La réponse, voilà. Yep. Julie, excuse-nous, mais c'est le bordel, hein.
3: Ouais, mais j'ai remarqué.
1: Ah ouais, ce soir,
3: bon,
1: on est revenu en enfant.
3: Oui. On se voit samedi à l'amnésia, alors.
1: Voilà, et puis on fera ça ensemble.
3: Ouais, bien sûr.
4: Excusez-moi, parce que moi, je veux quand même connaître aussi la vie.
1: Bisous, Julie, alors... à bientôt.
3: À bientôt.
1: Ciao.
0: Non, mais si tu veux mon avis au standard, la crapette.
1: On va accueillir aussi Alex, qui a des choses.
0: On verra ça,
1: toujours avec nous. Et donc, Alex, t'es là?
5: Oui.
1: Bonsoir. Alex, avant qu'on parle de ton sujet, il y a encore... qu'est-ce que tu voulais encore savoir, Gaëlle? Tu voulais encore savoir un dernier petit truc? Tu voulais savoir quoi? Attends, t'as ton micro?
4: Ah.
1: Ouais.
4: Bah moi, c'était aussi avec Carole. J'ai entendu Carole. C'est qui?
0: Mais Carole, de toute manière, c'est fini. Ça fait X temps. Il y a eu un soi-disant un problème d'accident de voiture et c'est tout.
1: Il s'est fait embarrer. Là, tu t'es fait avoir. Je te rappelle pas, je t'avais donné des conseils là-dessus.
0: Mais de manière, je me suis fait avoir sur plusieurs personnes et c'est tout. Maintenant,
1: tu devrais refaire un débat sur les râteaux quand même.
0: Non.
1: La tête.
3: Gérard,
1: non, mais il faudrait réexpliquer.
0: Attendez, qui c'est qui me parle là derrière?
3: Non, c'est qui? C'est Alex.
1: C'est Alex. Alexandra, Alexandrie?
3: Alexia.
1: Oh, c'est joli.
0: Non, Alexia. Je t'écoute.
1: Non, mais attends, Alexia, avant, parce qu'on a toute la nuit avec elle, Alexia est avec nous, mais c'est vrai que pour la crapette, ça serait bien quand même que tu rappelles l'histoire de Carole, quand même, ce qui t'est arrivé, parce que là, c'est quand même une histoire.
0: On parlait des
1: cochons avec un litre de sperme, là, et tout ça, mais là, ça c'est presque aussi fort.
0: Non, mais ça, bon, on va pas coucher là-dessus, raconter.
1: Il y a Baudelaire qui aimerait savoir, qui parle au
0: Non, non, mais je m'en fous, moi, sur les gens sur Minitel.
1: C'est pas parce que, qu'en dehors du fait que tu es un sale loser, que tu pourrais quand même raconter l'histoire de Carole, parce que tout le monde n'est pas au courant, et je pense que ça serait bien pour Gaëlle qu'elle soit au courant de ton histoire.
0: Bon, alors dans ce cas-là, pour mettre au courant la nouvelle standardiste, c'est-à-dire Gaëlle, est surnommée la crapette par moi-même. Maintenant, si les gens...
1: Non, il y a des gens qui veulent savoir. Alors moi, ce que je te propose, c'est que tu vas réfléchir et te souvenir de ce qui t'est arrivé avec la fameuse
0: Carole et puis Christine.
1: Sans en faire profiter, non mais juste l'histoire de Carole et l'histoire de la voiture. Je te mettrai une musique d'ambiance et toi tu feras vraiment, tu raconteras l'histoire. Mm-hmm. Pendant ce temps-là, nous, comme ça tu réfléchis. Pendant ce temps-là, nous, donc avec Alexis, on va discuter également d'une autre chose. Bonsoir Alexis.
5: Bonsoir Alexia.
1: Alexia, pardon.

0: Christine. Je peux parler de Christine?
1: Non, ben, si tu veux.
0: Ouais, bon, alors, c'est Gérard Christine et son restaurant. Ah, imagine bien. Christine commande en entrée une salade. Et Gérard, il commence à dire. Et il a fait stop, des carottes râpées. Après, elle vient le plat de résistance. Elle commande, je sais pas moi, un bœuf carotte. Puis elle dit stop pour Gérard, des carottes râpées.
2: Ouais.
0: Au dessert, elle commande une pêche melba. Elle dit stop pour Gérard, des carottes râpées. Puis au bout, quand même, le serveur, il en a un peu ras-le-bol, quoi. Il dit pourquoi les carottes râpées? Christine répond, bah, quand on pêche comme un lapin, on mange quand on... comme un lapin. C'est jamais arrivé, Gérard?
1: Non.
0: C'est vrai?
2: Parce que, un, il baisse pas.
1: Non, déjà, un, je mange déjà une. Je vais te répondre à ta question. Déjà une, j'adore les carottes râpées parce que ça rend les cuisses roses et ça rend aimable.
0: À ce qu'on dit.
2: Ouais.
1: Oui.
0: Apparemment, ça doit pas marcher sur toi.
1: Non, mais pour moi, ça marche pas du tout.
2: Et après, et ensuite?
1: Donc,
2: ça, c'est déjà la première chose, ouais.
1: En deux, bon ben, bah, être aimable avec les gens, bon ben. Bah...
2: Ça, c'est un truc que Gérard ne sait pas faire, parce que sinon, ça se saurait en deux ans.
0: Mais tu devrais en bouffer les carottes,
2: DG. Ouais, c'est vrai que ça rend aimable, tu devrais en manger beaucoup plus souvent. D'ailleurs, je devrais t'en faire manger juste avant les débats. Ça te ferait du bien, hein, Gérard. Alex.
0: Oui.
2: Sia, nous allons donc ensemble écouter, très religieusement, puisque en plus c'est d'actualité, l'histoire donc de Carole.
0: Ouais.
2: Et de Gérard.
0: Ah, pas de problème, ouais.
2: Ah, Gérard, du coup, je ne fais plus rien.
1: Attends, c'est... Ouais, tu vas pas me repasser tous les trucs du début.
2: Non,
1: allez,
2: non.
1: Parce que c'est la rentrée, je donne l'autorisation à Max de passer tout ce qu'il veut sur l'antenne.
2: Mais non, je veux que tu racontes
3: le numéro du tatou.
2: Ouais.
1: Non.
3: 06.
1: Non.
2: Vas-y.
1: 87. Non, Julie. Non.
2: Ouais.
1: Non. Alors là, le numéro du tatou, vous ne l'aurez pas.
2: Bon, allez, raconte-nous l'histoire de Carole. Comment ça s'est passé? Raconte-nous tout.
1: Ah.
2: Alors, mais...
1: Alors, ouais, mais faudrait que la crapette...
3: Non, mais je t'écoute, hein.
2: Alors, vas-y. Alors, attention, on met la musique et c'est parti.
1: Donc, l'histoire de Carole s'est passée. Moi, j'étais dans un studio, elle a appelé. Et elle m'a dit comme ça, qu'elle m'aimait. Et je l'ai rappelé plusieurs fois. Et, un jour... Il y a eu une histoire de... Elle devait venir l'année dernière. Elle m'a dit comme ça, bon, ben, tu viens vivre avec moi, de toute façon. Je lui ai dit d'accord, il n'y a pas de problème. Et, si elle me raconte du baratin, j'y ai écrit plusieurs lettres, j'ai envoyé 13 lettres. Sur 13 lettres, je n'ai eu aucune réponse. Comme certaines personnes... À l'heure actuelle, à qui j'écris, je n'ai toujours pas de réponse. Donc, maintenant, pour en finir avec Carole, cette histoire-là, maintenant, on la classe. On trace un trait avec Christine, comme on va changer un peu le sujet. Avec Christine, c'est pareil. Avec Christine, elle m'a dit, oui, Gérard, je t'aime. On a fait une séance de dédicace devant Fun Radio. Et après, elle m'a dit...
2: Et l'amour aussi.
1: Après, elle m'a dit comme ça... Oui, voilà. J'ai été trop vite. J'ai demandé pourquoi. Elle m'a pas donné de réponse. Elle a pris ses affaires, elle est partie. Pourquoi? Je n'en sais rien. Pour l'instant, elle écrit à d'autres personnes. Mais moi, elle ne m'écrit pas. Elle me téléphone pas. Donc... C'est pour ça que je demande aux gens, et même aux auditrices qui écoutent à l'heure actuelle Fun Radio, si vous voulez m'écrire, d'accord, mais soyez correct envers moi, répondez-moi. C'est pas parce que j'ai des problèmes, j'ai fait des conneries. Pour l'instant, à l'heure actuelle, je continue à faire des conneries. Mais ce n'est pas pour ça qu'il faut laisser... quelqu'un tombé.
2: C'est mal.
1: Parce que plus vous laisserez tomber un homme,
2: plus il se relèvera.
1: Plus il vous fera du mal. Et après, vous vous direz pourquoi il nous laisse tomber. Ou pourquoi on vous laisse tomber.
2: Ouais, exact.
1: C'est un sujet de débat que j'ai déjà fait.
2: Rappelez-vous-en.
1: Souvenez-vous.

0: avant les vacances, on a fait un sujet de débat là-dessus.
1: C'est vrai.
0: Mais alors, choisissez.
1: Bien, choisissez de venir.
0: Pour ou contre le concubinage, pour ou contre le mariage, pour ou contre l'amitié, pour ou contre les amis. Ouais. Mais attention,
1: ouais,
0: une chose que je vais vous dire.
1: Ouais.
0: Les amis,
1: ouais,
0: c'est pas parce que la personne qui est dans la merde,
1: ouais,
0: aura des sous,
1: ouais,
0: sera là pour vous.
1: Ouais.
0: Elle ne sera là, ouais, pas pour vous.
1: Ouais.
0: Au contraire,
1: ouais,
0: elle vous mettra dans la merde. Alors, une chose,
1: ouais,
0: une chose que, ouais, je vais vous dire,
1: ouais,
0: ne profitez pas des gens,
1: ouais,
0: qui ont de l'argent.
1: Non.
0: Au contraire, soutenez-les.
1: Voilà.
0: Aidez ceux que vous pouvez, comme vous pouvez,
1: voilà,
0: même si on vous laisse tomber,
1: wow,
0: qu'on vous ne vous écrit pas, ou autre.
1: Possible.
0: Mais, je vais vous dire une chose. Une, croyez pas qu'on est tous des sadiques, c'est faux. Voilà, c'est tout ce que j'avais à vous dire.
2: Et je ne peux ne pas rigoler en entendant Anne-Joël, 34 ans, département 34 donc de Montpellier, qui nous dit ceci sur le Minitel. Ce n'est pas l'amour que je recherche, mais l'amitié. Les vraies amitiés, c'est rare. Et quand on en a, il faut absolument les garder. C'est important, peu importe la couleur de la peau, peu importe le physique. J'ai une maîtrise d'anglais, je prépare un CAPES. On ne voit pas le rapport entre ça et ce qu'elle vient de dire, mais c'est pas grave. C'est du Anne-Joël tout craché. Voilà. Elle a 34 ans, Anne-Joël, c'est ça qui est très dangereux.
0: Ouais, mais,
2: acceptez-moi tel que je suis, je vous accepterai tel que vous êtes. Ne jugez pas Anne-Joël qui vient de réagir à l'instant sur le Minitel.
0: Mais par contre, j'ai des ans sur... comme on n'a pas le droit, donc je ne vais pas citer les noms.
2: Merci Gérard. On accueille Arnaud, 17 ans de Chartres. Bonsoir Arnaud.
3: Bonsoir.
2: Et ensuite, nous aurons une grosse, mais grosse surprise pour Gérard. Si vous êtes... Mettez des cassettes.
0: Ouais, Françoise.
2: Mettez, non, oh là non.
0: Oh,
2: mettez...
3: oh, oh,
0: oh,
3: Stéphane.
0: Oh, Stéphane.
2: À ton avis, Arnaud?
0: Mettez. Ouais, ça va être les habituels.
2: Arnaud, est-ce que tu enregistres?
0: Ça va être les habituels. Alors, si c'est les habituels, c'est pas la peine.
2: Arnaud, est-ce que tu enregistres?
3: Non, mais je vais le faire.
2: Mets une cassette, car juste après toi, il va y avoir un grand moment du Star System, crois-moi.
3: Je vais le faire, je m'en vais.
0: Internet.
2: Je n'en dis pas plus.
0: Ouais, bon, on
2: Arnaud,
0: verra.
2: Arnaud, on t'écoute, et je m'excite d'avance à ce qu'il va y avoir juste après toi.
0: Non, bah, si c'est pour des insultes, c'est clair.
2: Ah bah ça, tu verras avec ta caisse.
0: Non, mais moi, je m'en fous. Si c'est des insultes, je ne donnerai pas les surnoms que je donne aux auditrices.
2: D'accord. Donc, Arnaud,
4: bonbon rose, petit canard.
2: Oh, non, dis rien, dis non, c'est pas parce que t'es rentré dans la vie privée du rat ou quoi. Arnaud.
0: Non, elle a rien à dire.
2: Pourquoi vous êtes sortis ensemble, vous, pendant l'été, hein?
0: Non, je suis pas sorti avec...
2: Les gens vous ont vu sur Minitel, ils disent vous avoir vu. Hein.
0: Quoi? Ils nous ont vu où?
2: À la sortie de la radio.
3: C'est vrai, je vous ai vu.
2: Il paraît que tu viens à la radio pendant l'été pour venir la voir et paraît que tu repartes avec elle la nuit.
3: Alors? Je les ai vus.
0: Ouais, tu nous as vu, toi, espèce de trouduc.
3: Attends, tu me parles comment?
0: Ouais, je te parle comme je te veux, d'accord?
3: C'est ça,
0: tu vas pas me faire chier.
3: T'as vu ça où?
0: Ouais, tu vas pas commencer. Mais d'abord, j'ai pas mon fauteuil.
3: Calme-toi.
2: Mais ouais, calme-toi. Alors, on y va. Alors, on y va. Arnaud, t'écoute.
3: Eh bien, moi, en fait, je vous appelle pour faire un petit démenti sur les Portugaises et...
2: Non. Gérard!
5: Oh putain, excuse-moi. Oh, c'est incroyable, ce mec.
2: On t'écoute, Arnaud.
0: Eh, mais merde, j'ai pas mon fauteuil.
2: Alors Arnaud,
3: oui.
2: Qui à ton avis, qui arrive derrière toi?
3: C'est Gérard.
2: Non.
3: Non.
2: On va demander à Laurent, 20 ans. Laurent, est-ce que tu es un gros fidèle de l'émission, Laurent?
6: Ouais, bien sûr, j'écoute tout le temps.
2: Laurent, à ton avis, qui est la grosse surprise que nous avons réservée à Gérard?
6: Et ouais, mais j'en ai pas la moindre idée.
3: Françoise,
2: non. Sébastien, tiens, Sébastien, à ton avis. Sébastien?
7: Oui, allô Max?
2: Ouais, ça va?
7: Ça va.
2: Ok, salut. Alors s'il y a des gens sur Minitel qui pensent avoir trouvé qui est la fameuse surprise...
7: Alexia.
2: C'est une grosse surprise. Hein.
7: Ah, ça y est.
2: C'est... Alors Gérard, attends. Gérard, maintenant est-ce qu'il était là, il avait trouvé presque le nom, les mecs.
7: Ouais,
2: c'était qui à ton avis, Gérard? T'as dit qui? T'as précisé qui là pour la surprise?
0: De toute manière, c'est...
7: C'était Françoise.
2: C'est qui?
0: Non, c'est David.
2: Ah. Alors, Gérard avant avec.
4: Je dois avouer qu'il y est presque. Hein.
2: Ouais, c'est vrai. La surprise presque. On la garde encore quelques instants et parce que j'ai peur qu'après il ne veuille plus parler.
8: Non, mais bah, ça, de toute manière, selon la personne.
2: Bon, alors, est-ce que tu peux donner des noms, les petits surnoms que tu donnes à tes nanas dans l'intimité?
8: Non, pour l'instant, j'ai pas fini.
2: Non, vas-y, donne-les.
8: Non, j'ai pas fini.
2: Allez!
8: Il y a plus.
2: Alors, écoutez, Sébastien, ça, écoutez, voici les petits surnoms que donne Gérard à ses copines quand il est dans l'intimité. Alors, il y a.
8: Il y a puce, il y a trompette, il y a lapine, il y a grenouille, il y a crapette, il y a bébé rose, et pour l'instant, ben, je me suis resté à bébé rose.
2: Voilà. J'aime d'avance à.
8: De manière, celui qui est derrière, et qui a la radio.
2: Il va commencer par la fermer.
8: Il va déjà commencer par éteindre sa radio. Voilà. Et pas commencer.
2: Voilà. Bon, alors, Sébastien?
7: Sébastien, éteins la radio.
2: Ouais. Ah ouais, non, plus en plus, c'est un son dégueulasse, excuse-moi. Ouais, d'accord, ok, non, bon, on va le mettre en attente pour le moment. Laurent.
7: Ouais.
2: Tu n'as donc pas trouvé. Qui était
7: non.
2: la surprise?
7: Non, j'ai pas trouvé.
2: Arnaud.
7: Ouais.
2: Tu n'as pas trouvé.
7: Eh ben, non.
8: À mon avis, c'est ou Christine ou Carole.
2: Alain.
7: Ouais.
2: Quelle est la surprise? D'accord, merci.
7: La future
8: femme à Gérard.
7: Ah non, la.
2: Là.
7: La belge.
2: Non, c'est pas Isabelle. Ah. La surprise, la voici. Bonsoir. Elle nous appelle de quoi? De Saint-Tropez.
9: Oui.
2: Bonsoir.
9: Bonsoir. C'est Christine.
7: Lolo Ferrari.
2: C'est Christine. Ouais. L'ex à Gérard. Bonsoir, Christine.
9: Bonsoir.
2: Comment vas-tu, Christine? Gérard est fou de joie. Bah alors tu peux pas savoir à quel point.
8: Tu m'étonnes que je suis fou de joie de l'entendre.
2: Alors donc Christine n'est autre que la dernière ex de Gérard. C'est donc la dernière femme attitrée de Gérard. Ça date d'il y a quasiment un an. Tu vas bien?
9: Oui, ça va très bien.
2: Alors tu es en ce moment à Saint-Tropez.
9: Oui.
2: Tu as un nouveau mec.
9: Oui.
2: Voilà. Vous allez vous installer ensemble.
9: Ouais.
2: Voilà. Bah profite que t'es là sur l'antenne et que Gérard soit là pour, je sais pas, peut-être...
9: Pour dire bonjour.
4: Parle, Gérard, écoute, elle va pas te manger, elle t'appelle.
8: Je vais te dire une chose, ton bonjour, tu te gardes ou tu te mets ou quoi je pense.
9: Je t'appolis un peu, hein, quand même.
8: Quoi, non, mais attends. Attends, t'écris à la femme du routier, tu m'écris pas, d'accord? Tu lui téléphones, tu me téléphones pas.
9: Non,
8: pour l'instant, je suis poli avec toi, d'accord?
9: Ouais.
8: Hein? Pour l'instant, je suis poli. Pour l'instant, j'ai encore des papiers qui sont encore chez moi, qui t'appartiennent.
9: Bah oui, je viendrai les chercher.
8: Quand?
9: Bah je sais pas, peut-être au mois de septembre.
8: Ah ouais, au mois de septembre. Il y a une bientôt. Condition que je ne sois pas dehors avant.
9: Ouais, d'accord.
8: D'accord?
9: Et ça, quand même... J'ai oublié, j'ai du mal à oublier que ce qui s'est passé, c'est pour ça que je t'ai pas parlé, c'est tout. Très malade, puis c'est tout.
8: Non mais, de quoi?
9: J'étais très malade, et puis c'est tout.
8: Non mais attends, tu crois que j'ai oublié moi ce qui s'est passé?
2: Ah bah ouais, tu lui as bouffé tout son fric.
8: Non, pas toi. Non, il paraît que je t'ai bouffé ton fric.
9: Oui, je dis franchement oui.
8: Ah oui, ah bah d'accord.
2: Ah bah,
8: oui. Alors dans ce cas-là, pourquoi tu t'appelles?
9: Bah, j'ai oublié, je te pardonne, puis c'est
8: non,
9: tout.
8: Non,
2: c'est sympa, Gérard.
8: Non, mais moi, dans ces cas-là, moi, je joue pas des jeux comme ça.
2: Ok. Sur ton compte, moi, je te pardonne pas ça, quoi. Qu'est-ce qu'il y a, Gérard, tu t'en vas? Il fait la gueule, Gérard, il a enlevé son casque, il veut plus parler, il a éteint son micro.
9: Bah, c'est pas grave, je m'en fous.
2: Il t'a piqué combien?
9: Hein?
2: T'as piqué combien?
9: Oh, il a profité un peu, mais je sais plus combien.
2: Carrément.
9: Ouais.
2: Et donc, t'as décidé de partir?
9: Bah, oui, hein.
2: D'accord.
9: Je l'ai quitté parce qu'il buvait, je pouvais pas supporter.
2: Ah bah, ce soir aussi, il nous a pas quitté, mais il a bien bu.
9: Ça m'a rendu malade tout ça.
2: C'est sûr. Sinon, niveau cul, comment ça se passait?
9: Ouais, ça se passe bien.
2: Non mais avant avec Gérard.
9: Bof. C'est oublié pour moi, j'oublie.
2: Ah, d'accord. Tu te souviens même pas d'une fellation ou d'un cunnilingus?
9: J'ai tout oublié.
2: Ah, donc tu ne sais même pas. T'as déjà fait un cunnilingus?
9: Je sais pas ce que c'est.
2: D'accord. Gérard, il est dégoûté, les gars. Tu lui as déjà fait quoi?
9: Comment?
2: Bon, Bon,
10: t'as du monde derrière. T'as du monde derrière toi, c'est pas la peine.
4: Parce qu'il a, t'as du monde aussi derrière toi, Gérard.
2: Aussi, Gérard.
10: Non, non,
2: derrière toi,
10: mais non. Non, mais moi, pour l'instant, j'ai personne qui me souffle. Et moi, j'entends derrière.
2: Rien, c'est
10: elle.
2: Pas vrai. Mais non, c'est pas vrai.
10: Non, mais moi, micro éteint.
2: Non, non, t'as.
10: J'entends qu'elle a du monde derrière. Je suis en train de chercher des surnoms.
2: Bon.
10: Tu vois.
2: Tu te souviens même pas, au niveau du sexe, c'était bon avec Gérard ou pas?
9: Bof, je sais plus, hein. Je laisse tomber. Moi, j'ai plus envie d'en parler.
2: Ah bah non mais
10: attends.
2: Alors, attends,
10: c'est pour ça que je sais pas ou à moins que Myriam se trompe ou autre. Hein, tu sais qui c'est Myriam?
9: Oui.
10: Ouais. À moins que Myriam se trompe, mais il paraît que tu lui as envoyé une lettre et que tu lui téléphones constamment et que tu lui dis toujours que tu penses à moi.
2: Ah oui, mais elle a pas dit qu'elle te pensait plus à toi.
10: Non mais attends.
2: Elle voulait savoir si au niveau sexe.
10: Non mais attends, tu vas me répondre Christine.
9: Oui.
10: Est-ce que c'est vrai ce que Myriam m'a dit?
9: De quoi?
2: Que tu penses encore à lui et que tu l'avais écrit dans des lettres.
9: Non, j'ai jamais écrit ça.
10: Bon alors, attends.
2: Ah, attends.
9: Peut-être j'ai oublié.
10: Ah, ouais. non, mais attends. Les paroles s'en vont, mais les écrits restent.
2: Oh
10: nuance. Tu vois? Ça, c'est une chose qu'il faut pas oublier. Les paroles sont bon. Tu peux dire n'importe quoi parce que t'es devant plus d'un million de personnes à l'heure actuelle.
2: Oui.
10: Hein?
2: Ouais, si on peut rêver, mais oui, pourquoi pas. Oui, un million de personnes, oui. Au quart d'heure, oui, par quart d'heure.
10: Comme machin...
2: Meryl.
10: À Longchamp.
2: Voilà.
10: Hein, c'est... Je m'en fous parce que j'y ai pas été.
2: Machin.
10: Mais je vais dire une chose. Que les écrits restent. Alors, dans ces cas-là... Si c'est vrai ce que tu dis.
2: Les cassettes aussi, parce que nous, des fois, on a entendu des cassettes où tu discutais, Gérard, avec des auditrices qui, tu leur racontais que je sortais avec une Stéphanie et que...
10: Non, mais attends. Là, l'histoire
2: de... Tu sortais
10: de...
2: avec Julie, tout ça.
10: Non. Par contre, il y a un truc que je voudrais bien savoir, c'est l'histoire de cette fameuse Stéphanie. Je voudrais bien savoir d'où que ça sort.
2: On va terminer avec Christine. Christine.
9: Oui.
2: Est-ce que tu te souviens un petit peu quand tu avais des relations sexuelles avec Gérard? Tu peux nous dire comment ça se passait?
9: Oh, j'ai pas envie d'en parler.
2: Allez, si.
9: Non.
2: Quand même.
9: Il faisait bien, c'est tout.
2: Comment il faisait? Est-ce qu'il te faisait des bisous un petit peu partout sur le corps?
9: Oui, voilà.
2: Où ça particulièrement?
9: Bah, partout.
2: Mais où particulièrement?
9: Sur le cou, voilà.
2: Oh là là. Est-ce qu'il t'embrassait un petit peu sur le nénibar?
9: Ah, ça, j'ai pas envie de répondre.
2: Ah hein?
9: Oui, voilà.
2: Sur les tétons aussi?
9: Ouais.
2: Bon, est-ce qu'il te les mordillait?
9: Non.
2: Est-ce qu'il n'y a plus de dents?
9: Comment?
2: Est-ce qu'il n'y a plus de dents?
9: Je sais pas, il n'y a plus de dents, je me rappelle. S'il a des dents!
2: Allez, les gars. Quelle menteuse, il dit, mais non, bien sûr qu'il n'a plus de dents, Gérard.
9: Oh, je ne me rappelle plus parce que j'ai perdu un peu la mémoire.
2: Ah oui?
9: Avec mes pressions nerveuses.
2: Ah oui, t'as
9: ça.
2: Fait une petite dépression, ce qui fait que t'as oublié la mémoire. Attends, regarde.
10: Bon. Dépression nerveuse? T'as été à l'hosto pour te faire soigner?
2: Oui.
9: Oui.
10: Oui. Quand?
2: Ouais.
10: La semaine des 4 jeudis avec un lundi.
9: N'importe quoi, toi.
10: Pas n'importe quoi. Mais attends, ouais.
2: Gérard.
10: Déjà une, t'appelles.
2: Ah oui, c'est normal.
10: Je veux plus te parler.
2: Ah bah si, hein, tu me parles.
10: De deux, tu t'amuses à emmerder les voisins.
2: Ah non, c'est pas vrai.
10: Hein? Mais t'appelles non. Myriam et autres.
2: Gérard!
10: Hein?
9: Alors dans ce cas-là, tu...
2: Bien sûr qu'il y a la loi de les appeler. Gérard, ne monte pas à moi, Gérard.
10: Je vais te dire une chose, tu laisses mes voisins tranquilles, d'accord?
2: Elle fait ce qu'elle veut.
9: Ça ne regarde pas, ça.
2: Ben voilà, exactement.
10: Ben alors dans ce cas-là, moi je t'emmerde.
2: Ah non!
10: Salut!
2: Non, Gérard.
9: Tu m'as trouvé, connard.
2: Ah voilà, non ben attends, c'est dingue, voilà. Elle a eu le dernier mot. Gérard, c'est terminé!
10: Tu vas te faire enculer, salope!
9: Et toi, pédé!
2: C'est terminé. On arrête là. Oh, les ex. Ah, les amours de violence. C'est pas qu'un amour de vacances, là, hein. Bon, en tous les cas, Christelle, on est content d'avoir tes nouvelles. Je suis content de savoir que ça se passe bien.
9: Ouais.
2: En plus, c'est génial. Si t'es dans le sud, tu dois t'éclater comme une folle.
9: Bah oui.
2: Hein, d'accord?
9: Et le garçon que j'ai mieux, il est mieux que Gérald.
2: Oh bah oui, ça peut être...
9: C'est pas un profiteur comme lui. Et puis qui boit. C'est un poivreau, ce mec-là.
2: Voilà.
9: Allô?
2: Ouais. Alors? Non mais Gérard n'a plus rien à dire, il écoute et puis comme il sait que c'est vrai, bah il écoute quoi. C'est
9: bah tout. Oui, ça me fait voir.
2: Voilà. En tout cas, Christine, on était content.
10: Ouais. C'est tout ce que tu as à dire.
9: Ta gueule, toi.
2: Ah.
10: Bah voilà. Dis donc, je vais te dire une chose, que t'as intérêt de laisser tomber Myriam tranquille. Mais, tu laisses Myriam tranquille.
2: Écoute, elle l'embête pas. Myriam, c'est toi qui embête les nanas quand tu les appelles à 4h du matin. Gérard, on va, tu veux qu'on parle des auditrices que, dont t'as des numéros que t'appelles à n'importe quelle heure, tous les jours, pour leur dire que des conneries, tu veux qu'on en parle? Tu veux qu'on en parle? Ah ouais, ça te gêne de savoir que je sais ça. Ouais, parce que j'ai des cassettes. Donc j'ai entendu, t'appelles à 3-4h du matin, t'as pas d'heure pour appeler. Donc,
10: comme France ou autre.
2: Comme par
10: ouais, non, mais t'inquiète pas.
2: Ouais,
4: c'est très bien. Gérard, je suis désolé, il n'y a pas que France, il y en a beaucoup et nous on avait plein de des parents.
2: Voilà.
10: Dans
2: ces cas-là, c'est fini, on ne donne plus le numéro de téléphone de la cabine pour les auditrices qui ne pourront plus rester en contact avec toi.
10: Maintenant, j'ai le droit à la parole. Grâce à Florent. Qui c'est qui est emmerdé avec mon tatou?
2: Oh, mais ça, c'est une histoire ancienne.
10: Non,
2: c'est l'histoire
4: Gérard,
2: ancienne.
4: Ça n'a rien à voir. Moi, je te parle de toi qui appelle les auditrices et je dis au téléphone. Elle m'appelle après, Gérard. Alors, arrête.
10: Oui.
4: Et dans ce cas-là,
10: on n'avait qu'à pas donner mon numéro de tatou.
2: Entre le soir où on avait donné ton numéro de tatou et le fait. Non. Écoute-moi. Non, mais maintenant, tu vas m'écouter. C'est quand. Entre donner ton numéro de tatou et après récupérer le numéro de téléphone de certaines nanas et de les appeler à 4h du matin, ça n'a rien à voir, c'est pas la même chose. Tu mélanges tout là.
10: Non mais attends, il y a un numéro qu'il fallait jamais donner sur l'antenne ça... parce que avant que tu partes en vacances, pourquoi que je suis pas descendu dans la cabine? Parce que t'avais David Arnett, Ludier et autres qui l'ont redonné. Et ça, je suis pas descendu, pourquoi? Pour ça, parce qu'ils donnaient mon numéro de tatou.
2: Ouais, ça fait...
10: Alors maintenant, si on continue à le donner, c'est clair et net.
2: Tu continues à appeler les nanas?
10: Non.
2: Bah tu dis que t'appelles les nanas parce que t'as donné ton numéro.
10: Non, mais moi dans ce cas-là, je vais régler mon horloge pour l'arrêter au lieu d'une heure, ou deux heures, ou trois heures. Ça va être avant. Et comme ça, j'aurai plus personne.
2: C'est clair.
10: Et de manière, tout le monde me laisse tomber.
2: Alors, non, on est là.
10: Si.
2: On est
10: là. Non, mais même, je veux pas le savoir.
2: On est là.
10: Maintenant, je fais le con.
2: Qu'est-ce qui s'est passé?
10: C'est moi qui fais le con. Maintenant, elle est venue. Elle avait qu'à pas venir. Alors. C'est tout. Point final à la ligne.
2: Mais c'est hallucinant, ça. Mais tout le monde te laisse tomber. On est là, nous. Christine.
9: Quoi?
2: On est là, nous. Même toi, t'es là pour lui pardonner.
9: Bah oui, mais il veut pas, tant pis.
2: Hein. Bah, il sait pas ce qu'il a.
9: Je veux pas lui obliger qu'il me parle, je m'en fous.
2: Voilà. C'est bon, Gérard. C'est terminé, Gérard. Merci. Merci beaucoup Christine, on t'embrasse.
9: Ouais.
2: Tu repars avec un CD.
9: Ouais.
2: Ouais. Ok.
9: Bah tu l'as pas mon adresse.
2: Bah non. Bah alors donc malheureusement on pourra pas te l'envoyer.
9: Tu veux que je te le donne?
2: Ouais. Tu vas me donner ton adresse et je vais t'envoyer une compile. T'aimes la techno?
9: Oui.
2: Eh ben écoute, on va t'envoyer une compilation Cybertrans volume 4.
9: Je l'ai écouté pendant toutes les vacances.
2: D'accord. Sur toutes les vacances, ça arrête dans une semaine. Donc on va faire vite, on va t'en envoyer en Chronopost. D'accord?
9: Ouais.
2: Allez, on t'embrasse.
9: Ouais. Au revoir.
2: Tu passeras le bonjour à Chrono?
9: À Renault.
2: À Chrono.
9: Oui.
2: D'accord. On t'embrasse, Christine. Tu quittes pas, je te repasse Julie.
9: Ouais.
2: Laurent, bonsoir. 20 ans, tu nous appelles de Marseille. Bonsoir, Laurent.
11: Ouais, salut, Max.
2: Ça va bien. On va essayer. Ouais, mais malheureusement, Gérard, il a l'impression qu'on l'a. Tout le monde l'a laissé tomber.
11: Ah, mais non.
2: Donc, on le remercie pour tous ces efforts que nous avons faits pour lui. Apparemment, il n'en a plus rien à foutre. Monsieur ne veut entendre que ses remixes, ne veut parler que de lui. Et ne veut que les auditrices n'appellent que pour lui. Donc, pour l'instant, Laurent, on t'écoute.
11: Ouais, ben moi j'appelle en fait, que j'ai un moyen pour faire venir les filles sur l'antenne.
2: Parle plus fort.
11: Ah, pardon. Voilà. J'appelle, j'ai un moyen pour faire venir les filles sur l'antenne, pour faire réagir.
2: Vas-y.
11: Je vais prouver par une théorie infaillible que l'homme est supérieur à la femme.
2: Ah, voilà quelque chose de très intéressant, on t'écoute tout de suite.
11: Alors, j'appelle ça la théorie du A plus B.
2: Faut que tu parles un peu plus fort parce qu'on a un problème avec ton micro, là, enfin, y a un son qui est pas terrible.
11: Ah ouais. Ça va mieux là?
2: Non, mais c'est pas grave. T'as un micro sans fil? T'as un business sans fil?
11: Non.
2: Non, bon d'accord. Okay,
11: bon, c'est pas grave, je vais essayer de parler fort.
2: Vas-y.
11: Bon alors, on est tous d'accord pour dire que l'homme et la femme sont intelligents de la même façon?
2: Non. Ouais, d'accord, ok. Ouais.
11: Oui. L'homme, enfin, il n'y a pas des femmes. Si, il y a des femmes plus intelligentes, il y a des hommes plus intelligents.
2: On est d'accord.
11: Ensuite, on est tous d'accord pour dire que physiquement, l'homme est supérieur à la femme. On est plus fort musculairement.
2: Ouais, peut-être, ouais.
11: Ouais. Donc, franchement, si on fait la somme intellectuelle plus physique, l'homme est supérieur à la femme. Alors, d'avance, merci.
2: Attends, on commence. Là, j'ai pas tout compris, là.
11: Ah, c'est pas grave. Regarde. Intellectuellement, on est égaux. Ok.
2: Oui, d'accord.
11: Physiquement, on est plus fort.
2: Ouais.
11: Donc, je sais pas, quand on fait la somme des deux,
2: Alors, quand on fait la somme des deux, ouais.
11: Ouais, intellectuel plus physique, enfin, je sais pas, c'est ce qui fait l'essence d'une personne. Ouais. L'homme est supérieur à la femme.
2: L'homme est supérieur à la femme. Voilà, Gérard, qu'est-ce que t'en penses?
10: Non, je suis pas d'accord avec toi.
11: Bah, pourquoi?
10: Non.
11: Bah, vous êtes pourquoi?
10: Non! Mais l'homme n'est pas supérieur à la femme, je suis désolé.
11: Non mais d'accord, je veux bien te croire, mais alors explique-le-moi, pourquoi?
10: Mais non mais, les gars, de toute manière, je pense que si t'écoutes régulièrement Fun Radio,
11: ouais.
10: J'ai fait un débat là-dessus, l'égalité des sexes, c'est pareil. L'homme est pareil vis-à-vis de l'homme.
11: Ouais mais enfin ton argument là, il est pas très fort quoi.
10: Mais si, la femme est très bien. Capable de faire la même tâche que l'homme.
2: Ouais.
10: Et l'homme, vice-versa.
2: Voilà.
11: Mais non, mais pas la même tâche physiquement. Si on demande à une femme de porter un poids de 50 kilos, elle aura beaucoup plus de mal qu'un homme.
10: Non, mais elle y arrivera.
2: Il y a des femmes qui arrivent à porter 50 kilos.
11: Mais d'accord, mais alors, le record de l'hétérophilique, c'est un homme.
10: Apparemment, t'as regardé l'émission d'M6 hier.
11: Quoi?
10: T'as regardé les reines du muscle.
2: Les reines du muscle.
11: Absolument pas, enfin, aucun rapport.
2: Ça n'a rien à voir,
11: Aucun rapport, Gérard,
10: c'est
11: pas grave.
10: Ben, aucun rapport, si, parce que je vais dire une chose, ouais. Que l'égalité des sexes, c'est pareil.
2: Voilà.
10: Parce, moi, j'ai regardé, et je vais dire une chose, que ça n'a rien
2: quel
10: à voir avec...
2: Avec l'égalité des sexes, c'est le truc qu'il y avait hier à la télé.
11: Non,
2: hein.
11: Non, mais même...
2: Quel est le rapport?
10: Non, mais même, il dit comme ça,
2: oui.
10: Que les femmes sont pas capables de porter des choses lourdes. Je suis désolé.
11: Non, mais c'est un exemple, Gérard.
10: Ouais, mais c'est un exemple. Non, mais tu viens de le confirmer. Donc, moi, je suis pas d'accord avec toi.
11: Mais explique-moi pourquoi, alors.
10: Non, mais attends. Les femmes sont aussi bien...
11: Ouais.
10: Aussi bien capables de conduire un camion, une voiture, un bus, et être chauffeur de taxi. D'accord?
11: Au contraire, ça demande des facultés intellectuelles. Donc, on a dit qu'on était égaux, donc elles peuvent conduire un camion ou un taxi.
10: Mmh.
11: Je dis que l'homme est plus fort physiquement.
10: Pourquoi?
11: Mais c'est connu, la masse musculaire de l'homme est plus importante. Attends, laisse-moi parler, s'il te plaît.
2: Ouais,
11: il n'y a pas un seul sport où une femme soit supérieure à un homme. On est d'accord.
10: Mmh.
11: Tous les records, c'est les hommes qui les ont. Donc physiquement, on est plus fort.
10: Pourquoi?
11: Oh, es-tu bête ou quoi? Je viens de te le dire.
2: Ah bah oui, qu'il est bête.
11: Ah ouais,
10: non, mais moi, je vais dire une chose. J'ai vu un reportage sur les femmes routières.
2: Ouais.
11: Ah ouais.
10: Je suis désolé de te le dire. Mais les femmes, elles ont la trentaine et elles déchargent un 40 tonnes. Je suis désolé.
2: Voilà,
10: elles déchargent des palettes de 50 kilos.
2: Voilà. Et donc...
10: Donc on en revient à ton problème. L'égalité... Je reviens à ce que je t'ai dit.
11: Ouais, vas-y.
10: L'égalité des sexes n'a rien à voir. Ça peut être une femme au poids lourd comme un homme.
2: Voilà.
11: Mais ouais, mais enfin, t'as
2: non, mais discute pas,
11: en fait.
2: Laurent. Ils viennent te démontrer par A plus B que t'avais tort. Tu dois te remettre à la raison. Ouais. Gérard vient de t'expliquer, c'est tout.
11: Bon,
2: Gérard, à partir du moment qu'une nana peut descendre des palettes de 50 tonnes...
11: Ouais.
10: Non, 50 kilos.
2: 50 kilos. Non, mais c'est des palettes au total, 50 tonnes au total. Une palette, c'est pas juste...
10: Non, mais une palette de 50 kilos, tu la tires au tire-pâle, eh ben, tout le monde peut la tirer.
11: Ouais, parce que c'est des facultés intellectuelles. J'ai rien compris à ce que je t'ai dit. Genre,
2: si.
10: Non, mais t'as rien compris.
2: Je dis pour étirer 50 kilos en palette en tire-pâle.
10: De manière, t'as pas besoin de faire 60 kilos pour tirer, de conduire un camion, hein. Je suis désolé.
11: Et là encore, tu peux m'expliquer le rapport, s'il te plaît?
2: Non, mais là, on peut pas. Ouais, c'est inexplicable, là.
11: Ah, il faut pas chercher à comprendre.
2: C'est très compliqué, là, effectivement. Okay. Essayer de comprendre ce que vient de dire Gérard, là. C'est un truc que, bon, il y a que lui qui peut comprendre, mais d'après lui, il est sûr d'avoir la bonne réponse, quoi.
11: Bon, je pense qu'on doit se fier à son avis, quoi.
2: Voilà, Laurent. Bon, écoute, en tout cas, merci pour ton appel. Bonne bourre, amuse-toi bien.
11: Ah, ok, ciao.
2: Nathalie, 17 ans, bonsoir. Tu nous appelles de Perpignan. Salut, Nathalie.
12: Salut.
2: Ça va bien?
12: Ça va.
2: Eh ben, très bien, on t'écoute. Et puis tout va bien. Gérard qui voulait absolument qu'on repasse le résumé. T'as écouté tout à l'heure quand Gérard a raconté l'histoire de Carole?
12: Non, parce que là, je viens d'arriver. Enfin, je suis sortie ce soir.
2: Bon,
12: donc,
2: Gérard a demandé aux antennes à ce qu'on le repasse. Donc, on va le repasser en fin d'émission. Pour ceux qui n'ont pas suivi, enregistrer, car ça vaut le coup aussi. Hein.
12: Ok.
2: Voilà.
12: Ouais, donc moi, je voudrais parler là de ce que disait, je sais plus quel nom il avait là, tout à l'heure, qui disait, ouais, l'infériorité des filles par rapport aux mecs.
10: Mmh. Laurent? Nous?
12: Oui.
10: Ouais, c'est Laurent.
12: Oh, ouais, c'est
10: là,
12: ça.
10: C'est Gérard qui parle.
12: Ok. Ouais, donc je voulais dire, franchement, c'est pas vrai du tout. Mais alors, il se gourre complètement, il a un siècle de retard. Parce que ça, c'est les trucs qu'on disait il y a perpète. Ouais, les filles, elles peuvent pas faire ça par rapport aux mecs. Mmh. Mais franchement, maintenant, on arrive à prouver.
2: Plus aujourd'hui.
12: Hein?
2: Plus aujourd'hui, tu penses?
12: Enfin, on le dit quand même toujours beaucoup, hein.
2: Ouais.
12: Mais bah, malheureusement, déjà. Et ça prouve que franchement, des fois, il y a certains mecs, je dis pas tous, hein, mais il y a des mecs qui évoluent pas beaucoup.
2: Ouais, il doit y en avoir 2-3, ouais, peut-être, ouais, c'est possible. Ouais.
12: Non, parce qu'on voit beaucoup, il y a quand même déjà beaucoup plus de filles qui arrivent à se faire accepter, mais c'est vrai qu'il y a encore trop de favoritisme, de sexisme et tout. Mmh. Je veux pas faire genre la grande cause et tout, mais franchement, je trouve que les mecs devraient réagir autrement que comme ça, parce que de toute façon, on voit, il y a des filles qu'on peut comparer à des mecs et qui sont plus fortes que les mecs. Hein.
2: Ouais.
12: Je parle pas que pour les filles, c'est sûr, il y a des mecs qui réagissent bien, comme Gérard, comme toi, je pense.
2: Ouais.
12: Et mais sinon, franchement, il y en a qui abusent. Hein.
2: Voilà.
4: Donc, moi, je suis pas tout à fait d'accord.
2: Ah. Alors, vas-y.
4: Et bon, hein, pourtant, je pense qu'un mec, quand même, ça a un rôle quand même un peu au-dessus qu'un rôle féminin. Genre, physiquement parlant, c'est évident. Mentalement parlant, je peux à peu près d'accord avec toi sur le fait qu'un mec et une nana sont à peu près sur le même piédestal, mais t'as des charges qu'un homme peut faire et qu'une femme ne peut pas faire.
12: Ouais, c'est sûr, mais dans un sens...
10: De quel côté, dans ce cas-là?
4: Moi, je vois très peu de femmes boulangères dans les métiers. Tu vois, des métiers tout simples, pourtant. Tu vois, bon, boulanger, ça te demande pas non plus, tu vois, de pouvoir porter 50 kilos de farine.
2: Non, mais ça te demande des horaires qui sont assez durs, par contre. Parce que faut te lever à 3-4 heures du matin et tu finis ta journée, il est 20 heures, quoi.
4: Donc, t'as très peu d'hommes manucure. Tu vois, bien, bon, c'est vice versa dans ces cas-là. T'as des métiers qui sont faits quand même pour des hommes.
2: Oui, comme astronaute. Astronaute, on va te voir.
4: T'as plus d'animateurs radio que d'animatrices radio, par exemple, tu vois.
10: Mais on parle pas de la radio. Par exemple, Gaël.
2: Attendez, la télé-radio, c'est un métier pour les hommes.
10: Moi, je vais poser une question à Gaël. De toute manière, j'ai surnommé la crapette.
2: Voilà.
10: De manière, si je lance au téléphone, ça sera la crapette, et puis à côté, ça sera la caille, donc ça changera pas les surnoms.
2: Voilà.
10: Donc, moi, je vais te poser une question. Est-ce que ça t'arrive souvent de te promener et de voir comme ça est-ce que ça t'arrive souvent de voir des femmes qui conduisent des bus ou des femmes qui conduisent des poids lourds?
4: Bah non, Paris, les poids lourds, il n'y en a pas des masses. Hein. Des
2: bus,
12: il y en a de plus en plus. Hein.
4: Des bus, il y en a quand même quelques-unes, quoi.
10: Mais question poids lourd, c'est sûr, sur Paris, on peut pas aller voir.
2: Ouais, non, mais ça, c'est... Non, ça, c'est un bon débat, ça. Là, Gérard a mis le point dessus. Je veux dire, pourquoi il n'y a pas autant de femmes de bus conducteurs?
12: Non, mais attendez, ça augmente.
10: Si on fait un débat, pour ou contre les hommes
4: conducteurs de bus
10: ou poids lourd, moi, je veux bien lancer le débat, il est 1h30. 1h35, moi je veux bien le lancer jusqu'à 2h. Hein? Et maintenant, c'est pour ou contre?
2: Julie, elle veut pas.
4: Moi je veux pas.
2: Julie, elle veut pas.
4: Je dis les débats, hein. Donc, je te signale que je t'ai demandé de préparer ton travail d'été.
2: On peut faire un mini débat d'un quart d'heure.
4: Non, on va pas faire deux débats par semaine. Parce que moi, on m'a soulevé un autre problème.
2: Non, mais on peut avoir des réactions de gens qui sont, ça serait intéressant d'avoir.
10: Ouais, une réaction.
4: Non, mais sur un autre niveau, on voulait savoir qui était le plus endurant en amour, si c'était les hommes ou les femmes.
10: Oh non, mais oh, ça. Oh non,
12: ça,
10: mais...
12: On va revenir à l'égalité des sexes.
10: Alors non, je suis pas d'accord.
2: Que quoi?
10: On va revenir à l'égalité des sexes.
4: Ça n'a rien à voir, Gérard.
10: Non, mais attends, parce que une femme entre elles ou deux hommes entre eux. Donc ça revient
4: pareil. Une femme entre elles ou deux hommes entre eux. Là, il faut que tu m'expliques si tu veux, parce que je me
10: vois.
4: J'arrive pas à situer.
10: Non mais un mini débat pour ou contre.
2: Non mais on peut avoir des réactions de savoir ce que les gens pensent qu'il n'y ait pas assez de femmes au volant de bus.
10: Non, pas de bus, de camion.
2: Non, de bus.
10: Des deux.
2: Non mon frère.
10: Des trois.
2: Non.
10: Des trois.
2: Non, des trois.
10: Il y a taxi.
2: Des trois au Chicago.
10: Non, il y a taxi, bus et camion.
2: Non.
10: Bah la réaction. Taxi, bus et camion.
2: On n'aura pas le temps d'aller sur les trois débats, sur les trois terrains. On va se contenter du bus.
10: Non, camion.
2: Non, bus.
10: Non, camion.
2: Non, bus.
12: Le bus,
2: tu vois.
10: Pourquoi un bus?
2: Tu feras un autre débat sur le chauffeur parce que tu veux toujours faire les routiers.
10: Non, mais
2: réactions sur des nanas qui sont d'accord ou pas d'accord, ou les mecs qui sont d'accord ou pas d'accord et qui se trouvent bien. Pourquoi y aurait-il trop de pas de, s'il te plaît, des nanas pour ou contre le fait que...
10: Alors, pour ou contre les nanas au volant d'un bus?
2: Voilà. C'est tout. Pour ou contre les nanas au volant d'un bus? Mais des bus, attention. Non, parce qu'on a qu'un quart d'heure, donc on va aller très vite. Les doubles bus, avec les accordéons au milieu.
10: Non, bus normal. Pourquoi les accordéons,
12: c'est
10: les buts accordéons?
12: C'est exactement la même chose.
10: Non, mais c'est pareil.
2: Nathalie.
10: Ça fait partie de la RATP.
2: Non, mais.
12: Allô?
10: C'est la RATP. Désolé.
2: Nathalie.
12: Oui.
2: T'es d'accord avec moi que, aujourd'hui, en 97, t'as envie de savoir plutôt si les gens sont pour ou contre les femmes, en tant que chauffeuses de bus, dans les bus accordéons.
10: Machiniste. Ah, on dit machiniste.
2: Oui, mais dans les doubles bus, dans les bus accordéons.
10: Ah ben, c'est des
2: Nathalie,
10: machinistes.
2: D'accord.
12: Ouais, je vois aucune
2: évidemment,
12: différence.
2: Évidemment, tu vois, Nathalie, c'est ce qu'elle a envie de savoir.
12: Bah allez, ouais, j'ai envie de savoir.
2: Ouais. Les gens ont envie de savoir, Gérard.
10: Eh ben, dans ces cas-là...
2: Mais sur les doubles bus, sur les bus accordéons.
12: Non, mais déjà, moi, je pense que franchement, il n'y a aucune différence.
2: Merci, Nathalie, pour ton deuxième degré, ton humour.
12: Mais non, mais il n'y a aucune différence entre les mecs et les meufs au volant.
2: Faites correctement la cuisine.
10: De manière, une femme au volant, une femme au tournant. C'est tout.
2: Voilà, exactement. Voilà.
10: Et alors maintenant, vous avez compris le thème du mini-débat.
2: Le thème du débat?
10: Le midi débat, c'est pour ou contre les femmes au volant?
2: Non.
12: Des bus en accordéon.
10: Voilà. Les bus.
2: En accordéon.
10: En accordéon.
2: Bah ouais, c'est mieux de savoir les doubles bus, que franchement, les doubles bus, ça peut être que conduit par des mecs.
10: Voilà.
2: Bah. Alors,
10: vous réfléchissez, vous appelez. Voilà,
2: Nathalie. On t'embrasse.
12: Moi aussi.
2: Fais de beaux rêves.
12: Merci.
2: Pense fort à nous.
12: Ouais.
2: Mouille les draps.
12: Ah ouais.
10: Mouille la culotte surtout. Hein.
2: Et pendant, pense à Gégé.
12: Ok.
2: Je t'embrasse.
12: Moi aussi.
2: Salut. On va revenir donc avec quelques réactions que je l'espère, Gaëlle et Julie vont nous trouver au standard 0800 70 5000 et 0803 08 5000. Adelaide peut-être, c'est ça peut-être. Adélaïde, 18 ans de Alfortville, bonsoir.
13: Bonsoir.
2: De quoi parlerons-nous?
13: Bah, c'est-à-dire que je sors avec un mec depuis un an et demi.
2: Merci.

0: C'était Prodigy en duo avec Tom Morello, qui n'est autre que le guitariste, vous l'avez sûrement entendu par le son des Rage Against the Machine. Voilà. Et nous accueillons donc, pour pas ce mini-débat, mais quelques réactions avant d'accueillir Adeline. Ensuite, on va peut-être s'arrêter. Il y a Bertrand. Bonsoir Bertrand, tu es là?
1: Ouais, salut.
0: Bonsoir également. Oh là là, t'as la radio derrière?
1: Non, j'ai mon Walkman, j'ai éteint.
0: Ah ouais, éteins tout là, s'il te plaît, merci. T'as 17 ans, t'es pas les os?
1: Ouais.
0: On a Morgane également de Pierre Latte, 17 ans. Bonsoir Morgane.
2: Ouais, salut Max.
0: Salut, ah c'est ouais, d'accord. Et Fred également de Boulogne, 17 ans.
3: Ouais, salut.
0: Salut Fred. Oh là là, il y en a qui ont la radio derrière?
3: Non.
0: Non, bah c'est
4: Et on a Avrel aussi.
0: C'est ah oui, d'accord. Donc on peut pas avoir quatre auditeurs, sinon ça devient du Larsen. On va se démerder, on va essayer de faire avec. Également là, tu m'as dit Avrel, pardon. Avrel, bonsoir.
3: Bah alors Francky, t'as les mobiliers ou quoi là?
0: Ouais. Je sais pas ce que j'ai. Non mais là on vient de s'engueuler avec Gérard.
3: Bon. Ah,
0: Gérard a fait quelques petites bêtises. Non, il est là, mais on va régler ça après hors antenne.
3: Gérard, tu reviens.
5: Ouais, ben c'est bizarre parce que c'est ils changent tous de nom.
0: Voilà.
3: Non,
0: mais,
3: attends, Gérard, tu commences pas, ok.
0: Ok, alors,
5: Alors, attends. Déjà, celui qui dit je commence pas, déjà, toi, tu vas te calmer.
3: C'est moi qui va commencer à commander quand même.
0: Aïe, aïe, aïe.
3: Gérard, il faut te calmer un peu.
0: Ah, vous avez la radio derrière ou quoi, là? Vous avez la radio derrière ou pas?
3: Non, moi non.
0: Putain, c'est un apocalypse, ça casse. Bertrand.
3: Ouais.
0: Je t'écoute.
3: Bah, moi, je trouve que c'est un peu normal qu'il y ait moins de femmes routiers.
0: Attendez, est-ce qu'il y en a un qui a un téléphone sans fil?
3: Non.
0: Non, il n'y en a aucun des quatre qui a un téléphone sans fil?
3: Ah non.
4: Fred est avec un portable, je suis en train de gérer.
0: Non mais là il est pas à l'antenne le mec en question qui a le portable. Alors comment ça se fait qu'on entend une masse comme si on était avec un téléphone sans fil? Puisque personne n'a un téléphone sans fil, le son est aussi dégueulasse que si quelqu'un avait un téléphone sans fil.
3: Non, là c'est un GSM.
0: D'accord, ok. Non mais non, mais toi t'étais pas à l'antenne à l'instant.
3: Si. À l'instant quand Julie t'a parlé, non j'étais pas à l'antenne, non?
0: Ouais, t'étais pas à l'antenne. Donc non. Bertrand,
3: ouais.
0: On t'écoute.
3: Je trouvais ça normal qu'il y ait moins de femmes routières. Parce que les hommes et les femmes n'ont pas les mêmes centres d'intérêt.
0: Ouais.
3: C'est normal qu'il y ait des femmes qui n'aient pas envie d'être routiers. Je sais pas, ça me paraît normal, quoi.
0: D'accord. Merci Bertrand.
3: Morgan. C'est con ce que j'ai dit.
0: Non, c'est pas grave. Non, je m'attendais à un délire. Morgan, vas-y. Morgan.
2: Moi je trouve que, il y a peut-être moins de femmes.
0: On t'entend pas, plus fort, devant ton combiné.
2: Ouais, ok, ouais. Bah, ce qu'il faut pas, c'est critiquer le fait qu'il y ait des femmes qui soient routiers, quoi.
0: Ouais. Mais là, on parlait des chauffeurs de bus, dans les doubles bus. À accordéon.
3: Ouais, mais là, c'est plus du tout la même chose. Attends,
0: moi, je voulais précisément là-dessus. Après,
3: on va conduire un accordéon.
0: Où on fait un vrai débat sérieux.
5: Non, mais attendez, faut pas
0: confondre.
5: Il faut pas confondre tentacule et encule ta sœur. D'accord?
3: Waouh. Quel rapport?
2: Super, Gérard.
5: On vient de vous dire, le mini débat, c'était sur les bus accordéon. On vous a pas demandé les femmes routières.
2: Ah ouais, ok. Donc, tu crois qu'il va être ornaire? Elle a déjà conduit un bus?
5: Non mais attends, et toi t'as conduit quoi? Toi t'as conduit quoi?
0: Non mais il a raison. Non mais puisqu'on parle des doubles bus à accordéon.
5: Non mais attends,
0: c'est ça qui
5: m'intéresse. Non mais attends, lui il parle de quoi? On parle des bus à accordéon des femmes. On parle pas de l'accordéon pour jouer de la musique.
2: Ouais, mais est-ce que Yvette Horner n'est pas une femme?
3: Ah merde. Ah, on peut jouer dans de l'accordéon aussi.
0: C'est là où les mecs ils comprennent rien.
5: Mais dire, vous comprenez jamais les débats. Vous êtes des nazes.
2: Non, c'est pas ça Gérard.
3: C'est vrai, tu es le grand chef, Gérard. Personne n'est supérieur à toi.
0: Non, mais Gérard, il est là, il est zéro. Ce soir, Gérard, il est zéro. Il a rien compris. Il est complètement
3: rouge.
0: Il est un peu picolé. Il dit des conneries. Il a dit beaucoup de conneries ce soir. Il s'est engueulé avec sa femme.
5: Mais c'est pas ça. On demande des réactions sur les femmes. On demande que des femmes qui réagissent sur les bus accordéon. On ne demande pas des mecs.
3: Et pourquoi?
2: Bah pourquoi, ouais.
3: Mais nous, on est utilisateurs de bus accordéon. Ouais.
5: Mais attendez, vous êtes utilisateur, est-ce que vous avez...
3: GG.
5: Non, attends, tu m'appelles pas GG, d'accord?
3: Oui, monsieur Gérard. C'est bon ça, monsieur Gérard, ça peut aller?
5: Ouais, accouche.
0: Alors
5: ouais.
0: Vas-y, alors pour terminer donc...
3: Pourquoi pas des drag queens?
5: Non, on voit pas le rapport, effectivement. Non, mais là, tu t'éloignes du sujet, hein.
3: Ah non, on est en plein dedans, là.
5: Non.
3: Ah si, en plein... À fond.
0: Mais bon.
3: Mais bon,
0: c'est dommage. Moi, je pensais que vous alliez un petit peu plus délirer. Malheureusement,
3: mais
0: vous êtes en train
3: Gérard,
0: de. Vous êtes en
3: train. Qui conduit
0: le bus. Ouais,
3: non, mais
0: attends,
3: mais c'est Gérard qui est pas d'accord.
0: Mais non, mais vous.
3: Un jour, vous vivez en air sur un accordéon qui.
0: Vous
3: derrière un bus.
0: Vous réagissez réellement au vrai débat. Donc là, si vous pensiez que faire un débat sur les femmes au volant d'un double accordéon, c'était un débat sérieux, excusez-moi, mais là, vous êtes trompé de radio. Hein. C'est pas difou ici.
4: Juste
0: c'est
4: pour
0: un
4: le...
0: truc pour déconner, hein.
4: Juste pour le débat, Nicolas qui pense que pour les bus accordéons, si c'est pas Yvette Horner qui conduit, ça va.
0: Que si c'est pas Yvette Horner qui conduit, ça peut aller. Bon, bah écoute.
1: Non, c'est pas Gérard non plus, ça va.
0: Ouais, bah, voilà. C'est pas Gérard non plus. Ouais.
5: Comme par hasard, je les ai pas reconnus.
2: Attends, t'insulte pas Gérard.
5: Ouais, c'est bon, ouais, bonne nuit.
2: Gérard.
0: Bon, allez, bon, parce que Gérard ce soir est très mauvais poil parce qu'il a dit beaucoup de conneries, il faut qu'il les assume. Alors, bon. Bah oui, bah, quand même.
5: Attends. Pour l'instant, j'ai jamais dit de conneries. Pour l'instant, j'ai demandé à ce que ça soit des femmes qui résistent, pas des mecs.
0: Ah non, c'est pour... Attends, alors, c'est un débat, on fait les deux, on fait les deux.
2: T'as jamais dit
0: les
2: femmes, hein. Bon. T'as jamais dit que des femmes, hein.
5: Ouais, attendez, dans ces cas-là, si vous...
0: Bon, Bertrand Frédéric, Avrel et Morgane, quelque chose à rajouter?
3: Non.
0: Non,
3: sinon, Gérard prend des vacances, c'est tout, hein.
5: Ouais, ben, oui, je vais prendre des vacances.
3: Bon, sur l'alcool, quand même.
0: Il sera là une fois par semaine, tous les jeudis.
3: Au camping, et fais-toi élire Miss Camping ou Mister Camping.
5: Ouais, c'est ça. Et pourquoi pas Miss Drag Queen, tant que tu y es, espèce
3: de... Ah, bah, si tu veux, hein.
0: Miss Saucisse. Ouais.
2: Ouais, juste, c'est Morgane, je voulais préciser.
0: Oui.
2: Savoir si un maximum d'auditeurs pouvaient écrire à France 2 pour réclamer la VO de Friends.
0: En VO?
2: Le soir.
5: Non mais attends, dans ce cas-là, t'écris à France 2. Hein.
0: Bah oui, c'est
2: non, mais
0: ce
2: attends, faut passer un appel pour que tous les auditeurs le fassent.
5: T'écris à France 2. T'écris à France 2.
0: Oui, mais il dit pas...
3: Oh, tu te calmes, Gérard.
5: Ouais, bah, attends, si je veux, d'accord.
0: Si, tu te calmes.
3: Vive l'Espagne.
0: Il a envie d'écrire, il dit pas qu'il faut écrire un Fun Radio pour écrire un France 2, il dit simplement, il profite de Fun Radio pour dire aux auditeurs qui nous écoutent qu'il faut écrire un France 2 afin d'essayer d'avoir la version originale, de Friends plus tard dans la soirée.
2: Et que la VF vaut rien, quoi.
0: Si, elle est bien, moi j'aime bien.
2: Elle est bien, mais les doublages, les jeux de mots et tout, ça a rien à voir.
0: Mais réfléchis, tu ne pourras jamais doubler correctement comme jamais on ne pourra doubler les bronzés ou les bronzés font du ski ou le père de Noël est une ordure dans une autre langue que la langue française vu que c'est des jeux de mots et c'est de l'humour français, là, c'est de l'humour anglais. Ouais, américain. Américain, donc c'est sûr. De toute façon, ils font des allusions à des feuilletons, à des acteurs, à des comédiens, à des présentateurs qui sont là-bas aux États-Unis sur des publicités américaines qu'on ne verra jamais. Donc même si on les laisse, de toute façon, celui qui n'est pas allé vivre aux États-Unis, c'est une culture américaine, ce que m'a raconté Jenny, c'est incompréhensible. De toute façon, même si c'est en anglais, il faut avoir vécu là-bas, il faut connaître la pub, il faut connaître tout ça.
2: Ouais, d'accord, ouais, mais moi, ce que je peux te dire, bon, déjà, c'est super qu'il y ait la VF parce que ça permet à tout le monde de découvrir Friends.
0: Oui, mais je suis d'accord qu'il y a beaucoup de gens qui se battent pour essayer d'avoir également la VO. À ce moment-là, il fallait la regarder à la bonne époque sur Canal Jimmy.
2: Ah, mais j'ai regardé sur Jimmy.
0: Eh ben, alors, t'as enregistré.
2: Eh ouais, mais moi, c'est. J'ai pas pu tout enregistrer, j'ai pas vu le début et.
0: Bah là, tu verras le début en version française.
3: Max, deux petites secondes.
0: Ouais.
3: J'ai vu Friends version marocaine.
0: Ouais.
3: Au Maroc.
0: Ouais.
3: C'est quelque chose. Hein,
0: c'est quelque chose. En allemand, ça doit être bien aussi, hein, ceci dit. Ouais. Ça doit être très sympathique en allemand aussi, ça doit bien cartonner, ouais.
3: Moi, j'ai vu que la version française, j'ai trouvé ça tout naze. Quoi.
0: T'as vu, moi, j'ai adoré, moi. Moi, j'adore en français, moi. Je soutiens la version française. Moi,
3: ouais, par rapport à ce qu'on en avait dit, toute la pub qui a été faite autour.
0: Moi, j'adore.
2: La pub, il y a eu que Max.
0: Ah, moi, je suis méga fan, moi. Ah, moi, je trouve ça génial. Une fois que t'en as vu 1, 2, 3, 4, moi, j'ai pris 3, 4 épisodes avant de rentrer dedans. Mais l'avantage que j'ai eu, mais encore, ça va, ça passe une fois par jour, c'est que moi, l'avantage que j'ai eu, c'est que je les avais 8 par 8. Donc, il est vrai que quand on voit 8 d'affilée tous les jours, tu rentres très, très vite dedans, quoi.
2: Ouais, mais tu t'attaches vite à Chandler et des types comme ça.
0: Ah, moi, je me suis très vite attaché à Chandler, effectivement, j'adore ça.
2: La chanson.
0: Ouais. C'est vrai que la musique est bien également. Merci en tous les cas, à tous les quatre. On vous souhaite une bonne nuit, amusez-vous bien.
2: Et la standardiste, elle est trop cool.
0: Ouais, ben, je vous les repasse tous les deux.
3: Cool.
0: Ouais, ils sont tous cool, sauf Gérard ce soir qui est un peu excité.
3: Ouais, non, mais là, c'est pas de sa faute, hein.
0: Ouais, ça capote un peu.
2: C'est clair.
0: Merci à vous quatre et on va terminer avec Adélaïde, 18 ans, avant d'écouter le résumé de ce que nous a fait Gérard sur l'histoire de Carole et afin d'écouter aussi en exclusivité, encore une fois de plus, un remix de Gérard qui s'appelle Vous vous la fermez. Adeline, bonsoir.
6: Adélaïde,
0: bonsoir, 18 ans donc.
6: Bonsoir.
0: On y va, je t'écoute.
6: D'accord, j'ai un problème. Mmh. J'ai sort avec un mec depuis 1 an et demi et je viens de m'apercevoir que j'ai des tendances lesbiennes.
0: C'est-à-dire ?
6: Envers ma meilleure amie, quoi. Ben, si tu veux, Mathia. J'ai envie de l'embrasser.
0: Ouais. Ça arrive souvent, ça, hein.
6: Ouais, non, mais...
0: Bien plus les filles entre elles que les garçons entre eux, mais... Ouais, bah, c'est... Oui, mais alors ? Et alors, quel est le problème, là-dedans ? C'est que t'auras envie réellement de... T'auras envie de l'embrasser, de la caresser, de la toucher, quoi.
6: Voilà.
0: Ouais. Et ouais. Elle, de son côté, n'est pas du tout...
6: D'accord.
0: Lesbienne. Ah si, tu lui en as parlé ?
6: Ah oui, j'en ai parlé.
0: Et alors ?
6: Bah, elle l'a pris mal, quoi.
0: Ouais, et donc ?
6: Elle est à côté de moi, là.
0: Oui, donc, oui, qu'est-ce que tu veux que je fasse ?
6: Ben, essayez de la raisonner quand
0: même. Eh ben, caresse-la, vas-y, là. Allez ! Allez !
6: Ouais, ça y est.
0: Caresse-la, là.
6: Vas-y. Elle est pas d'accord.
0: Ah, tu vois, elle veut pas. Qu'est-ce que tu veux que je te dise d'autre ? J'ai rien d'autre à te dire.
6: Ouais.
0: Voilà, Adélaïde.
6: D'accord.
0: Bonne nuit, amuse-toi bien.
6: Merci.
0: Allez, Gérard, j'espère qu'on te retrouvera sans alcool. Jeudi ? En pleine forme ?
5: On verra.
0: Ça veut dire quoi, ça?
1: On verra.
0: Il y a déjà des gens qui se plaignent. Comment ça, Gérard ne sera pas là jeudi? Sur Minitel, déjà, ils se plaignent.
4: Attends, Gérard, faut que tu viennes, moi, j'ai jamais vu ton débat.
0: Ah ouais?
1: Oh, bah, ça.
4: Pas pour la crapette. Allez, pour la crapette.
1: Bah, ça, je verrai comment que je vais préparer
4: mon. Gérard, j'ai pas de prier, c'est bon.
0: Ah quoi, ouais, ça va, il va quand même pas te, ça va quand même pas te sucer, elle te connaît encore pas. Plus tard?
1: Non, mais attends.
0: T'aimerais te faire sucer par ta crapette?
1: Bon, attends, de toute manière. Ce que je viens d'entendre tout à l'heure, c'est bon, c'est tout.
0: Ah ouais, mais t'as qu'à assumer tes conneries, t'as 34 ans, t'es un adulte, hein, je veux dire.
1: Si non,
0: tu
1: non,
0: fais
1: mais
0: des conneries, t'assumes. On en parlera tout à l'heure en antenne. Tu fais des conneries, tu assumes, on en parlera en antenne. C'est pas la peine, sinon on raconte aux auditeurs, mais à mon avis, ça va pas te faire plaisir. Alors, je dis le débat qui portera donc sur la.
1: Sur la. Ben.
4: Fatalité. Sur la. C'est la fatalité, non?
1: Ouais.
0: Alors, pour ou contre la fatalité, sachez que bon, mardi et mercredi, on est là entre nous, bien entendu. Normalement, Françoise sera là demain pour une nouvelle rubrique qu'elle nous fera chaque mardi.
4: On devrait avoir des nouvelles d'Amédée aussi.
0: Et Amédée dès demain. Et normalement, Françoise aura donc, sachez-le, tous les mardis, à 22h30 ou 22h45, elle aura le droit à 5 minutes. Ça s'appellera les coups de gueule de Françoise. Et donc, voilà. Donc, pour ou contre quoi, tu m'as dit, la fatalité, ça sera jeudi, à partir du démarrage du débat, vers 1h du matin, jeudi. Et peut-être que, courant de l'année, nous serons amenés à avancer les débats de Gérard à partir de minuit.
1: Moi, ouais, mais je sais pas, peut-être.
0: D'accord.
1: On en fera peut-être deux.
0: Il y a intérêt, tu dois en faire deux. Donc, c'est pas qu'on devrait, c'est que t'en prépares deux au cas où que.
1: Dites-vous oui pour la première fois.
0: D'accord, avec 10 questions qui vont aller tout autour. Je sais pas comment tu vas faire pour trouver 10 questions là-dessus. Ben, j'espère pour toi qu'on les trouvera. En tous les cas, on vous souhaite une bonne nuit et on vous retrouvera tout à l'heure à partir de 22h pour le Star System. Merci à Gaël pour une première. C'était pas trop mal. C'était pas ça, mais c'était pas trop mal.
1: Oh, elle est bien au standard.
0: Ta gueule, toi, je t'ai rien demandé.
1: Ta gueule, elle va te faire foutre.
0: Ouais, elle va te faire foutre, ouais. Où? Non, et merci également à Julie. Et attention, une minute de bonheur résumé de ce que vous avez peut-être entendu tout à l'heure. Gérard a failli sortir avec une fille qui s'appelait Carole. Il nous a raconté cette histoire. Et là, voici le résumé de ce que Gérard nous a dit sur l'histoire de Carole. Écoutez bien, je découvre en même temps que vous. Un petit résumé fait par Olivier de la Prod. Écoutez, d'Apro, pardon.
7: Donc, l'histoire de Carole s'est passée. Moi, j'étais dans les studios, à l'appli. Et elle m'a dit comme ça. Et, un jour, et, après, il y a eu un accident. Donc, je me suis dit, donc, maintenant, après, elle m'a dit comme ça. Oui, voilà. J'ai été trop vite. Pourquoi? Je n'en sais rien. D'accord. Pourquoi il nous laisse tomber? Mais alors, choisissez. Pour ou contre? Au contraire, voilà. Même si. Mais, je vais vous dire une chose. Une. Voilà. C'est tout ce que j'avais à vous dire.
0: Là, je découvre en même temps. Et c'est bien? C'est émouvant ce que t'as dit.
1: Mais attends, t'as pas été jusqu'au bout là. Ben, il a coupé à moitié, Olivier là.
0: Il a fait un résumé.
1: Non, mais fallait laisser tout le truc entier.
0: Bon, attends. Parce que c'est vous, on réécoute. Écoutez bien.
7: Donc, l'histoire de Carole s'est passée. Moi, j'étais dans les studios à l'appli. Et elle m'a dit comme ça. Et, un jour, et. Après, il y a eu un accident. Donc, je me suis dit. Donc, maintenant. Après, elle m'a dit comme ça. Oui, voilà. J'ai été trop vite. Pourquoi? Je n'en sais rien. D'accord. Pourquoi il nous laisse tomber? Mais alors, choisissez. Au contraire, voilà. Même si. Mais, je vais vous dire une chose. Une. Voilà. C'est tout ce que.
5: que j'avais à vous dire.
0: Excellent, j'en pleure de rire. Résumé, donc, ce que nous a dit Gérard tout à l'heure sur 5 minutes, il est possible qu'on ait un petit peu trop taillé dans la bande et qu'effectivement il soit compliqué de comprendre. On le rediffusera demain, hein, entre 22h et minuit, parce que franchement ça vaut le coup. Gérard il est où? Gérard. Allez, il faut aller chercher Gérard là. Oh non, la crise de rire. Ah non, j'ai rarement entendu. Là, j'en pleure de rire. Ah non, bravo, bravo Olivier là. Bon, c'est vrai que t'as taillé un peu Gérard. Gérard est parti du studio, n'était pas content parce qu'il disait que ça ne voulait rien dire et que ça avait, on avait coupé la fin et que ça ne correspondait pas du tout à ce qu'il avait dit au départ. Mais bon, ce sont des choses qui arrivent. Bon, Gérard, on n'arrive pas à le trouver.
8: Gérard!
0: Gérard!
8: Gérard!
0: Qu'est-ce qu'il fout? Il est où? Bon, Gérard n'est pas là, tant pis, on aurait aimé avoir encore une petite réaction de sa part concernant ce résumé, que je ne résiste pas de remettre une dernière fois. Écoutez bien ce que nous a dit Gérard tout à l'heure, en une petite, petite synthèse d'une minute.
5: Non, l'histoire de Carole s'est passée. Moi, j'étais dans les studios, à l'appli. Et elle m'a dit comme ça, et un jour, et après, il y a eu un accident. Donc, je me suis dit, donc, maintenant, après, elle m'a dit comme ça, oui, voilà, j'ai été trop vite. Pourquoi? Je n'en sais rien. D'accord. Pourquoi il nous laisse tomber? Mais alors, choisissez. Au contraire, ouais. Même si. Mais je vais vous dire une chose.
8: Ouais.
5: Une. Ah. Voilà. C'est tout ce que j'avais à vous dire.
0: Qu'est-ce qu'il y a, Gérard? Qu'est-ce qu'il y a? Mais raconte, qu'est-ce qu'il y a?
8: Et non, mais ça tient pas debout là, ce que vous faites.
0: Mais si.
8: Mais non, c'est pas comme ça que c'était passé. C'est tout.
0: Écoute bien.
8: Non.
0: Non, mets le casque et dis-nous où est-ce que ça colle pas. Alors vas-y. Oh, je suis désolé, on en fait un petit peu de rab. Écoute bien.
5: Donc, l'histoire de Carole s'est passée. Moi, j'étais dans les studios à l'appli. Et elle m'a dit comme ça. Et un jour. Et après, il y a eu un accident. Donc,
0: bah, c'est bon jusque là.
8: Non.
0: Pourquoi?
8: C'est pas moi qui ai eu l'accident, c'est elle.
0: Et donc, attends, dis-moi la fin, dis-moi où ce que ça va pas encore.
8: Mais non, c'est bah, pas bon.
0: Alors allume, allume.
8: Ça tient pas debout.
5: Tu dis. Donc, maintenant. Après, elle m'a dit comme ça.
0: Ouais.
5: Oui, voilà.
0: Ouais.
5: J'ai été trop vite. Pourquoi? Je n'en sais rien.
0: Quoi? Qu'est-ce qu'il y a encore?
8: Ça va pas. On parle de Carole, on parle pas de Christine.
0: Et alors?
8: Mais non, ça
0: n'a
8: rien à voir.
0: Bah, et la fin alors? Parce que moi, c'est là où je comprends pas par contre. C'était bien.
5: D'accord. Pourquoi il nous laisse tomber? Mais alors, choisissez. Pour ou contre? Au contraire, ouais. Même si. Mais, je vais vous dire une chose.
8: Ouais, mais là.
5: Une. Voilà. C'est tout ce que j'avais à vous dire.
8: Je vais vous dire une chose. Pourquoi que ça qui bloque? Pourquoi que tu machines tout?
0: Comment non. Ça? Attends, comment? Comprends pas. Qu'est-ce qu'il y a?
5: Vous dire.
0: Jamais. C'est tout. Ouais. Attends. Je comprends pas.
5: Une. Voilà. C'est tout ce que j'avais à vous dire.
0: Attends. Ça va ou pas? Ça va ou pas là? Attends. Je comprends pas là. Il y a un truc que tu comprends pas. C'est ça, Gérard?
5: Hmm.
0: Alors attends.
5: Mais, je vais vous dire une chose. Une. Voilà. C'est tout ce que j'avais à vous dire.
8: Non,
5: mais il coupe. Il coupe sur, je vais vous dire une chose. Une. Et après, c'est terminé. Pourquoi? Parce que la suite est derrière. De toute manière, je le dirai pas maintenant. On verra ça jeudi.
0: Voilà, exactement. Et dès demain, entre 22h et minuit, vous aurez encore le plaisir de l'écouter encore une dernière fois. D'accord, Gérard?
5: Moi, ça, tu fais ce que tu veux maintenant, je m'en fous.
0: Voilà, exactement. Bonne nuit, Gérard. À jeudi.
5: Ouais, pas avant. Hein.
0: Non, pas avant. Ça, c'est clair, parce que c'était tout le temps bourré comme ça, je préfère attendre jeudi.
9: Bernard, tu viens me percier lors du débat.
10: Ouais, là,
9: c'est... Il va casser. Non, non, mais tu vas pas commencer, ça va être clair. Toi, Tony, tu la fermes. Vous la fermez tous les deux. Comme ça. Non, c'est terminé. Je ne fais plus de débat pour jeudi. C'est terminé.

0: Je pense que ce qu'on avait discuté mardi lors de la petite réunion avec Max Fuldar et Manu, je pense que ça a
1: porté ses fruits. T'es content, chef?
2: C'était bien.
0: Je ne pense pas que ça s'est bien passé. Les deux débats sont super bien passés. Donc j'espère que la semaine prochaine, ça sera autant.
1: Ah, tu peux remercier Fuldar et Manu quand même.
3: Oui, quand même.
0: Ben, on a fait des efforts. Enfin, vous avez quand même fait des efforts, c'est vrai, je reconnais.

0: aïe, aïe.
1: Moi, mon rêve, quand j'étais petit, c'était toujours de conduire des camions, c'est tout. Hein, vous allez vous calmer, celui qui s'amuse à dire des conneries comme ça commence à bien faire, ok? Ça change de tous les jeudis, espèce d'abruti.

0: Je leur demande, hein. Ta chanson, elle a chier. Ta chanson, elle a chier. Ta chanson, elle a chier.
1: Ouais, c'est quoi, ce bordel?
0: Olivier, t'arrêtes, s'il te plaît, maintenant. Ça devient chiant, ton bordel, là.
1: Ouais, c'est quoi, ce bordel?
2: T'es qu'une lavette.
1: Aïe, aïe, aïe.
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5: Et voilà, bonsoir à tous, bienvenue sur Fun Radio. Donc vous pouvez toujours appeler au 0800 308 5000 et 3615 code Fun Radio, rubrique direct. Je sais pas si le Minitel marche, Manu.
6: Ouais, oui, si, il marche.
5: Et toujours www.frfunradio, c'est Rigo qui vous attend. Pardon. Donc premier débat qui va porter sur l'espace en moyenne.
6: Pardon.
5: Un peu sur tout, donc on accueille pour ça Comet, 26 ans, du Havre, où qu'on peut écouter Fun Radio sur 106.9. Allô?
7: Allô?
5: Bonsoir Comet.
8: Non, c'est pas...
9: Non, Comet, j'ai encore au standard, excuse-moi, ah bon. Gérard.
5: Alors, Grosse Spoutnik, 23 ans, de Verdun, 93.9.
7: Oui, tout à fait, 93.9, bonsoir GG.
5: Bonsoir à toi.
7: Bonsoir à toi.
5: Petit Omni, 24 ans, Paris, 101.9.
10: Bonsoir à toi, Gérard. Bon,
5: bonsoir, et Petit Gus, de 25 ans, de Lille, 96.8.
7: Oui, bonsoir GG, bonsoir.
5: Et Comet, on l'a ou on l'a pas? Ouais. Commencez pas là, tous les deux là-bas.
9: Non, là c'est bon, j'ai dit bonsoir.
5: Et Comet, 26 ans, du Havre, 106.9.
10: Salut Gérard, salut l'équipe.
5: Bonsoir.
7: Bonsoir,
10: bonsoir.
5: Bon, allez, on attaque la première question. Aimeriez-vous aller dans l'espace, si oui ou non, pourquoi? Donc on va demander à Petit Omni.
10: Ouais, moi j'aimerais bien aller dans l'espace parce que je voudrais bien découvrir en fait ce qui se passe là-bas.
5: Mmh.
10: Connaître un peu de monde, tout ça quoi. Ouais, ça me plairait bien. Ouais, je vais te dire, ouais.
5: Mmh. Gros Spoutnik.
7: Ouais, bah écoute, moi pas trop parce qu'en fait j'ai un peu le vertige. Donc déjà j'ai le mal de l'air, j'ai la trouille en avion. Mmh. Donc je pense que tu vois, navette spatiale, je risque d'être malade. Donc a priori, je pense que je vais éviter les voyages interstellaires pour l'instant quoi.
5: D'accord, Comet.
10: Bah moi en fait j'ai vu pas mal de fusées qui ont explosé à la télé et ça me le fait.
5: Bah il y en a qu'une qui a explosé et je sais plus quand est-ce que.
7: Alors il y en a plusieurs.
10: Ouais. Non. Plusieurs,
7: ouais. En plus.
5: C'était lesquels?
7: Une bonne vingtaine.
5: T'avais, hein. Non, attendez les auditeurs s'il vous plaît.
9: T'avais Challenger.
5: Ouais.
9: Et
5: l'autre c'était laquelle?
9: C'est Supo 3 je crois.
5: Ouais. Non, Spoutnik.
9: Supo 3 dans tes fesses, il a explosé.
5: C'est ça, t'as raison. Commence à dire des conneries.
8: Il a foutu des éclats partout, c'est dégueulasse.
5: Donc qui c'est qui est c'est Comet qui me disait ça.
10: Ouais, donc je te disais que ça me faisait flipper de monter dans une fusée parce que j'ai peur qu'elle explose, donc je suis très bien sur Terre en fait.
5: D'accord. Petit Gus, pour terminer.
11: Ouais, bah non, moi je compte pas du tout aller dans l'espace puisque je suis claustrophobe. Et donc.
5: De quoi?
11: Je suis claustrophobe, donc aller dans l'espace ça me tente pas du tout. Mm-hmm. Parce que j'aime pas les petits espaces.
5: Mm-hmm. D'accord.
11: Ouais.
5: Donc pour en finir, moi j'aime pas trop l'espace, donc je vais vous dire ce qui s'était produit là en 69 exactement. Le premier homme à marcher sur la Lune, c'est Neil Armstrong, suivi de Dewin Aldrin. C'est, je sais même pas si c'est bien prononcé.

0: Putain, c'est pas grave. Ça fait 3 ans qu'on attend l'info. Debout les mecs, tout le monde debout, merde.
1: Vous la connaissiez, hein, déjà l'info de Neil Armstrong.
2: Gérard, faut que tu mettes quelques points sur les i avant de... Tu m'écoutes ?
0: Ouais.
2: Avant de continuer le débat, parce que tu parles de l'espace et faudrait que tu précises qu'on va pas parler du monospace.
0: Ah non, on parle pas des voitures, hein, on parle que de l'espace.
2: Et il y a beaucoup de gens sur l'IRC, ils te demandent qu'est-ce qu'il y a dans l'espace ? C'est quoi l'espace ?
0: Ben l'espace c'est des...
3: Non, la direction assistée.
0: On parle pas des voitures, Fuldar, s'il te plaît, tu commences pas à foutre ta merde, merci.
2: Donc,
0: ce qu'il y a dans l'espace c'est des étoiles et puis tout ça, ils réparent des satellites qui sont déjà là-haut depuis longtemps.
2: Mais il y a quoi, ça se touche l'espace, c'est quoi ?
0: Non, c'est dans l'air.
2: C'est de l'air ?
0: Bah ouais.
2: Ah ok.
0: Voilà. Alors, un petit sondage. Où peut-on conquérir l'espace? Non, c'est pas sur cette question-là. Bon, bah, c'est pas grave, parce que dès que je trouverai ça, je pourrai vous le dire.
3: Non, mais commence par le premier, je crois qu'il est sympa.
0: Êtes-vous pour ou contre la conquête de l'espace?
3: Bah, ouais, est-ce que vous voulez dans l'espace? La conquête de l'espace, c'est pareil. Hein.
0: Alors, donc, 62% préfèrent la conquête des cons. Ça, c'est bien de pas mettre ça.
3: Non,
0: alors
3: la quéquette des cons.
0: Ouais, mais c'est pour ça qu'on avait bien précisé d'arrêter de mettre des gros mots comme ça.
3: Donc, c'est pas un gros mot, quéquette, ça va.
0: Ouais, mais con, si, quand même. C'est champion olympique de natation, enfin bref. 34% pensent que ça coûte trop cher, ça c'est vrai. Et je pense que je vais sûrement parler. Non, on l'a retiré la question.
3: Ouais.
0: Dommage. 21% sont restés à l'époque de la conquête de l'Amérique. Ouais. Et 17% des gens me demandent si je suis un des frères Bogdanov. Non, pas du tout. Pas du tout.
3: T'as pas de frère, toi, de toute façon?
0: Non.
3: T'es unique un peu.
0: Ouais.
3: Ouais, bah bon.
0: Alors, combien de temps peut durer un voyage dans l'espace? On va demander à Conquête. Et en précisant qu'ils l'ont dit à midi, c'est pour ceux qui ont écouté les informations. Donc,
3: tu dormais pas à cette heure-là, toi?
0: Non.
3: Eh ben.
4: Ah, il était pas couché encore.
0: Non, je me suis pas couché de la journée, toi.
4: Voilà, tu vois.
0: Voilà, donc c'est alors, Conquête. Comète, pardon.
5: Ça peut durer de 10 minutes à toute ta vie, quoi. Ça dépend si tu te perds dans l'espace avec tes compagnons. Tu peux errer indéfiniment pour retrouver le chemin de la Terre, quoi, c'est tout.
0: Ouais, je pense. Deux minutes, je pense pas. Si tu veux dire deux minutes dès que ça vole, dès que la fusée vole et puis qu'elle explose comme il s'est produit il y a un peu de temps là. Bout de temps.
5: Dès que t'es dans le pesanteur, en fait, c'est dans l'espace, quoi.
0: D'accord. Gros Spoutnik.
4: Ouais, bah écoute, moi je sais que Ulysse 31, il a erré pendant des années et des années avant de rentrer chez lui dans l'espace.
5: Tu vois, c'est ce que je disais.
4: Ouais, et je sais que les frères Igor et Grisha Bogdanov, ils ont bien galéré aussi.
5: Ouais, mais ils sont pas redescendus.
4: Ouais, il y en a un qui est pas redescendu, ouais, des deux.
0: Bon, ça suffit, Gros Spoutnik, de préciser des noms comme ça. Hein.
4: Non, mais il s'appelait Igor et Grisha, tu vois.
0: C'est bon, on n'a pas besoin de préciser.
4: C'est le nom de Clébar, tu vois.
0: Ouais, c'est ça. Rigo.
2: Oui, donc il y a Yankee NASA qui te demande si c'est toi qui as écrit On a marché sur ma lune.
0: Non.
4: Non, on a marché dans ma lune.
0: Ouais. Non. J'ai rien écrit du tout.
2: Ça, on le sait.
4: Ça, c'est clair.
0: Petit ovni. Ovni, pardon.
5: Ouais, ben, en fait, c'est assez compliqué puisqu'il y a un décalage horaire, tout ça, donc on n'a plus la même notion du temps. Donc, je pourrais pas répondre.
0: Non, mais ça, c'est vrai
5: que c'est pas la même chose.
0: Ah, ouais, mais si, tu peux quand même répondre. Combien de temps peut durer
5: un voyage? Je sais pas, je connais pas la notion du temps dans l'espace, en fait.
0: Donc t'as pas suivi les infos à une heure.
5: Ah non, bah je suis en cours.
3: Gérard, est-ce que le temps est plus long ou moins long qu'en France?
0: Il est plus long dans l'espace.
5: On est en année-lumière là-bas.
3: Ah ouais.
0: C'est un peu plus long qu'en France. Hein.
3: Gérard, et comment ça se fait?
5: Est-ce que tu peux te faire cryogéniser pour durer plus longtemps?
0: Comment ça?
5: Bah tu sais, on t'enferme dans la glace, comme ça tu peux durer des siècles.
0: Non, n'importe quoi là, tu me dis n'importe quoi, je sais pas qui c'est, mais t'es en train de me dire n'importe quoi.
3: Non mais c'est un système.
4: Ah GG, c'est vrai que chez toi le parasite d'Alien il sait plus, donc il est resté depuis 38 ans.
0: C'est qui vient de dire ça?
4: C'est vrai qu'il s'est planqué dans ton cou parce que, bon voilà quoi.
0: Alors petit Omni, au revoir.
4: Mais il va sortir, hein, t'inquiète.
0: Petit Omni, au revoir.
5: Il va bientôt
0: petit Omni, tu lui dis au revoir.
3: C'est pas petit Omni.
0: Alors c'est Gros
6: Spoutnik. Ah ouais.
0: Alors c'est Gros Spoutnik.
4: Non.
0: Si, c'est Gros Spoutnik, tu lui dis au revoir.
5: Non. J'ai reconnu la voix de pédale de Rodrigo. Hein.
0: Attention, parce que celle qui s'amuse à insulter Rigo, ça va être pareil.
2: Mais non, elle a dit Rodrigo. Rien à voir. Et sinon, vite fait, sur IRC, il y a un certain fesse de babouin, je sais pas si c'est le vrai, il fait remarquer aux auditeurs que s'il y a un sujet dans lequel tu es incollable, c'est bien celui des conquêtes spéciales.
0: C'est-à-dire
2: conquêtes spéciales.
0: S'il peut préciser.
6: Il précise sur le Minitel, en fait, ils disent que t'attrapes tout et n'importe quoi.
0: Moi, ouais, ça m'étonnerait. Donc, petit Gus pour
2: Il précise, il dit Carole, Christine, Sandy.
0: Ouais, ben, il arrête, lui. C'est le même. Alors, lui, il se calme.
2: Ok.
0: Hey, mais vous arrêtez là tous les deux au standard là ou quoi?
3: Oh, il se caresse la bite.
6: Non, mais non, mais ce qu'elle fait, elle est en train de parler aux auditeurs en leur disant
7: non,
6: au revoir.
7: Non, je lui dis au revoir, je l'ai
0: jamais. Ouais, et puis toi, t'as pas besoin de te machiner les pompes pour que ça pue après.
7: Ouais, okay, mais ça c'est clair, ouais.
0: Alors, Cotigus, pour terminer la question.
8: Ouais, ben, voyage dans l'espace, déjà, tout dépend ce que tu vas faire. Ça peut durer une journée comme ça peut durer trois semaines. Si tu vas explorer des grands trous noirs, comme par exemple toi t'as l'habitude de faire, ça peut prendre beaucoup de temps.
0: Alors petit Gus aussi, au revoir.
2: Non mais Gérard, sérieusement, tu sais ce que c'est un trou noir?
0: Non non, mais je lui dis au revoir parce que je sais ce qu'il a voulu dire.
2: Gérard, non mais ça existe, les trous noirs.
8: C'est pas ce que c'est?
2: C'est pas ce que c'est un trou noir dans l'espace.
0: Alors dis.
8: C'est un trou...
0: Allez hop, tu lui dis au revoir aussi.
3: Non mais c'est un endroit dans l'espace où en fait y'a rien.
0: Non, tu lui dis au revoir. C'est pas la peine de le soutenir, on lui dit au revoir, terminé.
7: Bon, Gérard, à la place de Gros Spoutnik, on accueille Captain Kirk, 32 ans, de Amiens. Ouais.
9: Salut, Captain Kirk.
8: Ah, mais je suis encore à l'antenne, c'est mortel.
0: Bonsoir. Ouais, non, mais tu le vires, toi, petit Gus.
3: Ah, c'est bon.
0: Kirk, ouais, d'où...
10: Damien, bonsoir.
0: Ta fréquence, s'il te plaît.
10: 98.2.
0: Ok. Alors donc, pour toi, la question, tu l'as entendue, non?
10: Ah non, désolé.
0: Alors, c'est combien de temps peut durer un voyage dans l'espace?
10: Je connais pas très bien les chiffres, mais il me semble que ça dépend où tu veux aller, en fait. Si c'est la Lune, j'ai vu un documentaire sur ça à Arte, il me semble que c'est environ 2 heures.
0: Non, je vais te couper parce que je vais te dire tout de suite que non. Parce que là, j'ai vu un décollage d'une fusée, je sais plus dans quel...
10: Décollage, on dit, hein.
0: Il y a eu un décollage d'une fusée là aujourd'hui à 13h et je sais plus sur quelle station qu'elle a décollé, si c'est Kourou ou autre.
9: J'allais sur Mir Express.
0: Et donc eux ils partent là pour à peu près une dizaine de jours, voire 15 jours à la rigueur, même 3 semaines ou des mois. Je vois, il y en a qui sont partis pour 6 mois. Il y en a encore là qui sont sur une station Mir, que ça peut être déjà plus de 3 mois plus de 6 mois qu'ils y sont. Ils vont pas rentrer peut-être avant la fin de l'année s'ils arrivent à réussir à remettre les faisceaux, à mettre les faisceaux horaires que la station Mir a cassé.
10: Ah d'accord.
0: Les faisceaux, ouais, pour les faisceaux, ouais.
9: Les vaisseaux.
0: Les faisceaux. Donc normalement ça peut durer, ça dépend des réparations qu'ils ont à faire sur les stations Mir.
10: La station Mir c'est une poubelle, hein.
0: Non mais ça là-haut sur là où que je te parle où qu'il y a les faisceaux horaires à réparer, donc il y a 3 Américains, il y a un Canadien, un Belge. Non, il y a pas de Belge, je crois qu'il y a un Français, je crois, dedans. Donc voilà, t'as raison, fous-toi bien de ma gueule aussi, toi, Comète.
7: GG, à la place de petit gosse, on accueille Monsieur Splotch, 28 ans, de Laval.
0: Monsieur
7: Splotch.
11: Oui. Bonsoir, c'est Monsieur Splotch, Laval 98.1.
9: Tu l'avales bien?
11: Je l'avale entière.
10: Est-ce que tu connais Star Turk?
11: Oui, tout à fait.
0: Vous arrêtez, s'il vous plaît.
11: Je salue le capitaine kurde, d'ailleurs.
0: Bon, Splotch, tu veux répondre à la question?
11: Ben, j'ai pas tout à fait saisi dans la mêlée, en fait, sens de la question.
0: Combien de temps peut durer un voyage dans l'espace?
11: Moi, je dirais à peu près le temps d'une révolution terrestre, à peu près, hein. A priori, 365 jours.
0: Mm-hmm. Ouais,
11: c'est une moyenne, hein.
0: Ouais, c'est bien ce que j'ai dit juste avant.
11: On peut extrapoler les chiffres, hein.
0: Ouais, mais c'est bien ce que je dis, Jésus. C'est bien ce que j'ai dit juste avant que tu viennes à l'antenne, donc.
11: Et tu marches sur l'eau aussi?
0: Non. Rigo, question IRC avant de poser la troisième.
2: Oui, il y a Babar El Barbe, il te demande si c'est vrai que t'as été refusé pour le casting de E.T. parce que t'étais trop laid et que tu faisais peur aux enfants.
0: Non, pas du tout. Alors lui, si c'est pour me dire des conneries comme ça, c'est pas la peine du tout. Voilà. Alors, troisième question. Avez-vous assisté à un décalage d'une fusée? Donc on parlait de...
2: Un décalage?
0: De la station...
9: On est du cachiche.
0: On a parlé de la station Kourou, mais l'autre, je sais pas où elle se situe. Bon, vous arrêtez, s'il vous plaît, les auditeurs, parce que tout à l'heure, ça va se terminer, que je vais tous vous virer.
10: Non, mais là, on se posait une question, là, sur...
0: Oui, Tony, t'as raison. On se pose une question, Tony. C'est vrai, Tony.
10: Non,
0: c'est pas Tony, presque pas.
2: Vas-y, trace. C'est pas lui, vas-y, continue.
0: Donc, avez-vous déjà assisté à un décollage d'une fusée? On va demander à Comet.
5: Bah, la télé, ouais. Plein de fois, mais en vrai, non, parce que j'ai pas eu l'occasion d'aller à Cap Canaveral, quoi.
0: Ah, voilà, c'est Kourou et Cap Canaveral, c'est ça?
5: Kourou, ouais.
0: Non, mais ça, pour aller là-bas, de toute manière, c'est des pays...
5: Développé ?
0: Non, c'est des pays en... oui.
5: En voie de disparition.
0: Attendez, attendez, s'il vous plaît.
3: Je voulais savoir justement pourquoi ils avaient choisi ces pays-là pour les faire partir de là, les fusées.
0: Ben, parce que c'est le là où il y a le plus de place pour qu'ils puissent décoller, parce que tu peux pas les faire décoller sur des petites régions, Paris ou autre. Hein. Ah,
3: et c'est quel pays, alors ?
0: Je crois que c'est des...
8: Antilles.
0: Non, ouais, c'est...
12: Guyane.
0: Ouais, la Guyane.
8: Et GG, qu'est-ce que tu penses de toi de la destruction de la forêt amazonienne pour faire décoller des fusées? Tu trouves pas ça dégueulasse? Quelque part?
5: Ouais.
0: Non, mais attends, mais ça c'est pas le thème du débat.
3: Bah, ouais, si. Regarde, non, on parle pas de l'aide humanitaire, arrêtez les mecs.
8: Regarde Papou, après comment il fait pour vivre dans la jungle si il coupe tout pour faire décoller des fusées, tu comprends?
13: C'est pas des Papous, c'est des Raoni qui chantent avec Sting.
8: Bah.
0: Bon Tony, ça suffit s'il te plaît. Alors maintenant, tiens, bah, tu vas répondre.
8: On pourrait parler des Esquimaux du peuple Inuit aussi, hein.
0: Tony, tu vas répondre.
3: Tony, il n'y a pas Tony, alors il ne te répond pas. Hein,
0: c'est ouais, mais c'est Capitaine Turc, c'est Tony. Alors je suis désolé, j'ai bien reconnu sa voix.
8: Ah non, non.
0: Non, presque pas.
8: Tu te trompes, là.
0: Ouais, ouais, c'est ça.
8: Bon, alors, pour parler, enfin, pour te répondre à ta question, je dirais que tu parlais des... Les lieux, en fait, ça dépend des. Je crois que les États-Unis, ils envoient depuis Cap Canaveral.
5: Mm-hmm.
8: Les Français, ouais, c'est Kourou. Et les Russes, c'est Baïkonour.
0: Non, c'est pas du tout ça. Ils viennent tous sur le même pas de tir.
5: Ah,
0: non,
5: vraiment,
0: non, non, non. Non, non, non. Ça, je peux vous dire que non. Non.
8: Pour une fois qu'il a deux.
0: Bon, ouais. Fais ton standard et tais-toi.
8: Non, mais c'est ça. Hein, je me suis renseigné. C'est ça. C'est Baïkonour, hein, les Russes.
0: Ouais. C'est ça.
5: Non, c'est vrai. Il a raison.
0: Mais oui, allez. Petit OVNI.
5: Moi, je déconseille fortement d'assister à un décollage de fusée.
0: Tu peux préciser, alors?
5: Parce qu'une fois, j'ai assisté à ça et je me suis fait cramer direct. Fallait m'emmener à l'hôpital, tout ça.
0: Non, alors déjà une. Attends, excuse-moi, petit Omni, déjà une, tu n'as pas le droit d'être au moment vers le point sur le point de tir. Tu es vachement loin.
5: J'étais vachement loin, mais j'ai quand même été cramé.
0: Non, de toute manière quand
5: après hôpital.
0: Oh ben, ça... Non mais là Fildar, tu dégages. Allez hop.
12: Quoi?
0: Dehors.
2: Non, pas déjà, on a besoin de lui, Gérard.
0: Attends, non, dehors.
2: Gérard, sur IRC, il y a Ammonia qui te demande si tu connais la nouvelle station Sandmir. C'est une fusion entre un tas de tôle pourri et une boule de graisse.
0: Non, ouais, bah lui, il va se faire foutre. Il va se faire mettre. Donc, petit Omni, je viens de te dire que de toute manière, c'est pas possible que ce que tu me dis parce que.
5: Ça m'est arrivé, donc c'est possible.
0: Moi, je te dis que non.
8: Non, mais c'est possible. Imaginons, tu vois, elle a des. Enfin, je vais être un peu vulgaire, mais pas trop. Mmh. Elle a des tresses, elle a des longues mèches.
0: Bon, alors, hop, au revoir, petit capitaine Turc, au revoir. Au revoir. Fais gaffe à toi, petit Omni, parce que tu risques de faire comme lui. Monsieur Smotch.
8: Ouais, monsieur Splotch, bah écoute, je déconseille les décollages. Moi, je pense que le risque principal, c'est les radiations.
0: Mmh.
8: À moins d'être muni d'un compteur GG pour détecter les radiations. Sinon, je conseille plutôt aux gens de se faire décoller la tranche. C'est vachement plus agréable que faire décoller des fusées, quoi, quand même.
5: Je suis d'accord avec toi.
0: Ouais. Donc, alors,
8: il y a. Question goûtée, hein.
0: Mmh. J'ai récupéré deux, trois trucs, là, sur, justement, comme on parlait de l'espace et tout ça. Donc, alors, depuis quand qu'existent les conquêtes de l'espace? Donc, j'ai vu ça dans le dictionnaire et je me suis fait chier avec à trouver des trucs comme ça parce que c'était pas évident. Donc, alors, la conquête de l'espace, elle existe depuis le 4 octobre 1957.
5: Mais on s'en...
0: Et toi, si t'es pas contente, petit Omni ou Comète, on s'en fout. Mais moi, je donne ce qu'on me demande de dire, d'accord? Alors, si ça te plaît pas, tu raccroches ton téléphone, ça nous fera des lignes de libre.
12: C'est
0: okay?
12: Oh, c'est
0: et
12: pas.
0: Depuis quand existe la conquête de la Lune, c'est en 68, mais lequel mois et tout ça, je ne sais pas. Non, c'est pas un Drakenar de Manu, comme tu dis si bien, toi.
3: C'est la première pseudo, ça, non?
0: Donc, alors, d'après vous, à quoi servent les conquêtes spatiales? Alors, 57% des gens pensent que je suis le seul qui taille. Ouais, ben ça, je m'en fous. 26% pensent que je dis que ça sans faille. Ça, je sais pas ce que... Qui c'est qui... 21% préfèrent rester cool bébé, sinon ils te diront bye-bye. Ouais, c'est bien, ça, c'est pas mal. Et 5% me serrent la main et me suceront après. Ben ça, j'en ai rien à foutre. Nous, ça fait rire les bandes de. Les deux connards.
14: Ça fait chanter les abeilles. Ça fait de la nuage et de couleurs de l'arc-en-ciel. 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
7: Bon, GG, pour les calmer, on va accueillir un nouvel auditeur. C'est Ariane. Il a 30 ans. Il appelle de Cherbourg.
0: Merci Pilda. Alors tu as hâte de faire ton bordel.
8: Ouais.
0: Tu vas faire ton boulot correctement, d'accord, maintenant.
7: En plus, il pue des pieds.
0: Ouais. Bah ouais, il a retiré ses pompes, ça se sent d'ici.
3: Aïe.
0: Hardcore. Alors, Ariane, ta fréquence, s'il te plaît.
8: J'écoute sur internet, moi, en fait.
0: Ta fréquence.
15: Il écoute sur internet.
7: Non mais c'est possible, Gérard, regarde comme avec Rigaud, les gens avec qui ils communiquent, c'est internet.
0: Bah alors donc, pour toi, donc, avez-vous déjà assisté à un décollage d'une fusée?
8: Non, jamais, parce que bon, j'ai pas trop que ça à foutre d'aller décoller, enfin voir une fusée. Mais par contre, j'ai déjà regardé à la télé, ouais, c'est assez sympa quoi, mais bon, aller jusqu'à Cap Canaveral, ça doit coûter très cher quand même.
0: Bah, de toute manière, c'est Cap Canaveral ou Kourou, c'est pareil. Hein.
8: Ouais, c'est clair, donc j'ai pas
0: de moyens. De toute manière, donc t'as pu voir le journal de 13h et puis t'as pu voir celle qui a décollé alors?
8: Pas aujourd'hui.
0: Ah bah si, il y en a une qui a décollé à 1h.
8: Aujourd'hui, je l'ai pas vu aujourd'hui, mais j'ai déjà vu des décollages de fusées, ça c'est clair.
15: T'as vu quand elles explosent?
8: Ouais, ça m'est arrivé une fois aussi.
0: Non, mais ça, oui, ouais. C'est vrai que là, ça fait mal quand ça explose.
8: Ouais, c'est clair.
0: Ouais.
8: Excusez-moi.
0: Bon, ça y est, s'il vous plaît, on se calme derrière. Merci.
3: Qu'est-ce qu'ils ont envoyé dans l'espace à midi?
0: À midi, c'est c'est pour mettre des satellites sur orbite.
3: Ça veut dire quoi, ça?
0: C'est pour les moyens de communication.
3: Ça sert à quoi, les satellites? Ouais, c'est pour communiquer, pour avoir le téléphone, tout ça?
0: Voilà, non, pour mieux capter.
3: Pour TPS?
0: Non, pour les téléphones, je crois, mais je suis pas sûr.
3: Mais c'est quoi mettre sur orbite?
0: Sur orbite, c'est des satellites qui vont mettre sur orbite dans l'espace.
3: Oui, mais tu redis le mot sur orbite. Moi, je sais pas ce que c'est et j'aimerais bien que tu m'expliques
0: orbite,
3: quoi, ce que c'est.
0: Tu prends un dictionnaire, tu vas regarder.
3: Bah, c'est ton débat, c'est ton job.
0: Mais non, mais c'était pas prévu qu'on en parle. Donc, pensez-vous que la. Comet, petit Omni, vous vous calmez s'il vous plaît.
8: Ouais.
0: Ça commence à bien faire déjà toutes les deux. Bon, j'en connais une tout à l'heure, elle va virer. Hein. Pensez-vous qu'à l'avenir, nous pourrons en vivre sur toutes les planètes, système solaire ou autre? On va demander à Comet comme elle s'y connaît bien.
15: Bah, c'est pas que je m'y connais bien, mais il faut déjà que la planète soit viable. Et si on peut pas y vivre, s'il n'y a pas d'oxygène ou s'il fait trop chaud, c'est chaud quoi.
0: De toute manière, dans l'espace, en principe, il fait pas. Il doit faire chaud, hein.
15: Ouais, bah dans l'espace, il y a des machines, ouais.
0: Non, mais Pildar, ça te dérange pas qu'on fasse... ça te dérange si je fais mon boulot sans sentir tes pompes, là, qui puent à 15 mètres?
3: Ça va, Gérard,
16: je te signale que je suis beaucoup plus près de lui et que je me plains pas.
0: Ouais, bah dis donc.
3: C'est parce que l'odeur est couverte par autre chose. Vas-y.
0: Ouais, ben faudrait peut-être avoir de la propreté dans les studios.
3: Ça c'est vrai.
0: Bravo.
16: En tout cas, je voulais dire aux auditeurs que ça fouette de partout, c'est une horreur.
0: Alors, petite comète.
15: Comète. Je te disais qu'il faut que la planète elle soit viable, mais sinon, dans l'espace, il y a des machines, et il paraît que la Terre est sublime.
17: Non, la guerre.
15: Non, la Terre aussi, quand même.
3: Donc, Gérard, il a pas écouté.
0: Si. Non, petit ovni.
15: Qu'est-ce que j'ai dit, Gérard?
0: Petit ovni.
15: C'était...
8: Oh là.
15: Non. Je pense qu'on peut vivre dans les autres planètes si on prend par exemple un masque à oxygène, tout ça, pour répondre à l'autre, la fille, je sais plus comment elle s'appelle.
0: La comète.
8: Petite comète, voilà. S'il te plaît.
15: Et je sais pas si on s'habille en tenue de plongée sous-marine là, avec la grosse bouteille d'oxygène dans le dos, ça va le faire, c'est bon.
8: Ou pas sur le soleil, hein. Parce que c'est trop chaud.
0: Non, ça m'étonnerait.
15: On peut nager aussi dans le soleil, c'est bien.
0: Monsieur Smotch.
15: Bonsoir.
18: Bah écoute, moi je pense que les planètes, il faut qu'elles soient habitables. Parce que sinon, ça peut pas le faire. Donc, moi je prône la couche d'ozone avant tout. Parce que c'est quand même un peu le patrimoine galactique. Je sais pas ce que t'en penses, toi, mais bon. Non, t'es pas d'accord?
0: Si, Ariane.
18: Tu peux préciser, attends, GG, tu peux préciser ce que tu penses du patrimoine galactique?
0: Non, mais attends, on va finir
18: On revient dessus après, alors.
0: Ariane.
18: Je dirais pas, là.
8: Ouais, alors, déjà, avant d'habiter sur toutes les planètes, faudrait déjà toutes les avoir explorées.
15: T'es
8: déjà d'accord, Gérard?
0: Ouais, il y en a beaucoup à explorer. Il y a Mars, il y a Jupiter, il y a Pluton,
8: Pluton, à côté de la planète Uranus.
0: Ouais, c'est ça, t'as raison, continue.
3: Est-ce que tu crois justement que c'est les seuls ou qu'il y en a d'autres?
0: Non, il y en a d'autres, mais...
3: Très bonne question, Manu.
0: Il y en a pas mal.
3: Merci. Il y en a pas mal. Gérard, quelle est la planète la plus éloignée de...
0: Je n'en sais rien.
15: Et quelle est la planète la plus grosse?
0: Non plus, j'en sais pas.
3: Oh non.
0: Alors, au hasard, on va virer comète. Allez, là.
3: Ah, c'est bah, le hasard.
18: Ah, c'est bon.
3: Le hasard.
0: Déjà qu'elle avait pas envie de répondre aux questions, elle attendait que les auditeurs répondent pour répondre. Alors donc, comme ça, elle pourra répondre chez elle.
18: Bon, GG, alors tu me réponds à ma question.
0: Attends, rien n'a pas fini. Alors,
18: bah,
0: donc,
18: oui, moi, j'ai fini, moi.
0: Si. Donc, alors, moi, je peux vous dire une chose. Que pensez-vous de l'avenir? Nous pourrons...
3: Il arrive. Il se promène.
0: Non, mais ça y est.
18: C'est pas très bien géré,
0: hein. Alors, pensez-vous qu'à l'avenir, nous pourrons vivre sur toutes les planètes système solaire ou autre? Ben, moi, je peux vous dire que non, parce que déjà, le système solaire, c'est des trucs qui sont assez compliqués à gérer dans l'avenir.
3: Mais pourquoi?
0: Parce qu'il y a des trucs qui sont sur... maintenant, qui se fait beaucoup par système solaire. Des immeubles, tout ça, qui se font par système solaire, et c'est avec le soleil que ça chauffe. Voilà. Donc, cinquième question. Aimeriez-vous avoir un job sur une autre planète, boulanger, etc.? Et on va s'écouter les explorateurs d'Anus avec ma gueule. C'est pire qu'un caractère, ma gueule.
3: Tu me le refais, hein, depuis le début.
16: Ouais, hein. Depuis le début, là.
0: Les explorateurs d'Anus avec ma gueule, c'est pire qu'un cratère. Et on se retrouve tout de suite après. Merde. Et voilà, c'était les explorateurs d'Anus avec ma gueule, c'est pire qu'un cratère. C'est pire qu'un cratère. Donc on récupère... donc on est toujours sur Fun Radio. Vous pouvez toujours nous appeler au 0803 08 5000. Le Minitel 3615, code Fun Radio.
3: Rubrique. Qui fonctionne bien ce soir, il y a
0: direct.
3: Du monde.
0: Et toujours l'internet www.fr.
16: Oui,
0: c'est
16: tout à fait.
0: Rego qui vous attend.
16: Et alors attends, faut que je retrouve parce qu'il y a quelqu'un qui m'a donné la définition d'une comète vu que t'avais pas l'air de savoir ce que c'était.
0: Non, pas une comète, c'est une orbite.
16: Orbite.
0: Ouais. Ouais, c'est orbite, c'est pas une comète.
16: Ah ben on va chercher alors.
3: Ok, et, super.
16: Non mais je suis en train de chercher comète, ça m'énerve parce que je l'avais mis de côté.
0: Bah sinon c'est pas grave.
16: Je te le dirai dès que je retrouve, je te dis ça.
0: Qui c'est qu'on récupère justement à la place de Comet?
7: Ouais, alors on a Ariane.
0: Non, ça y est, on l'a.
18: Ça va? Bah oui, moi j'étais.
7: Ah ouais, non, pardon, Bishop, 38 ans de Poitiers.
16: Oh, qui? Bishop.
7: Bishop.
18: T'as déconné, Bishop. Hein. Il manque plus que Ripley, sérieux.
16: Putain,
18: bonsoir,
16: tu m'étonnes.
18: Bonsoir, la touche. Ouais.
15: Bonsoir.
0: Ta fréquence, s'il te plaît.
3: Caporal X.
17: Le champ 1.7.
18: Hudson, tu déconnes aussi.
0: Combien?
17: Champ 1.7.
0: Ok.
18: Un pawn, fais gaffe derrière. Hein.
0: Toi, tu te tais, s'il te plaît, Ariane.
17: S'il te plaît.
18: Ah non, c'était pas moi qui ai dit ça.
0: Alors, la question, c'est, aimeriez-vous avoir un job sur une autre planète, boulanger, etc.? Alors, Bishop.
17: Bah, écoute, moi, je suis homme de ménage, sur la Terre. Et j'aimerais bien faire homme de ménage sur Mars ou sur l'autre planète, le Neptune ou le Pluton ou autre planète, quoi.
0: Mm-hmm.
17: Parce que ici, Paris, c'est pollué, il y a plein de fumée.
0: Ah bah ça,
17: il y a du bruit.
18: Le bruit est bon. Et puis chapeau.
17: Voilà, chapeau un petit peu.
18: C'est un toxique.
17: Ouais. Je suis sur Mars avec une atmosphère, tout ça, ça serait bien.
3: Gérard, sur Minitel, il y a Max le Belge qui me dit qu'en fait, il y a une tradition sur les autres planètes, c'est de prouter à la tête du sexe opposé.
0: Je sais pas si en ce moment ils ont. Je sais qu'ils ont fait partir des femmes à un moment donné. Dans l'espace, mais je sais pas.
3: Pour prouter, justement, je crois.
0: Ouais, mais on sait pas encore.
3: Et Gérard.
18: Apesanteur.
3: Et Gérard, dans Apollo 13, là, que t'as vu le film, il va sur quelle planète?
0: Il va sur.
18: Sur Apollo, je crois.
0: Non, je sais même plus sur laquelle planète.
3: Tu l'as pas regardé,
0: Philippe? Si, je l'ai regardé,
3: super,
0: mais je me souviens plus sur quelle planète.
3: Ah ouais, bah t'as bien dû voir le film.
0: Petit OVNI.
3: Il regarde même pas les films qu'on lui prête, c'est vraiment une honte.
18: C'est abusé, quoi. Ouais.
0: Si, je l'ai regardé, mais je me souviens pas de la planète.
18: Il met pas la location en plus.
0: Petit OVNI.
15: Je pense que ce que je ferais sur une planète, je sais pas, ouais, boulangère, pourquoi pas.
0: Bah...
15: Je prendrais des croissants de lune.
17: Grosse miche.
15: Sinon, magasin de souvenirs, pourquoi pas.
0: Ouais.
15: Et je sais pas, éboueur, peut-être il y aura des égouts plus tard, je sais pas.
0: Ouais, non mais, je pense pas à mon... c'est fini là, tous les deux, au standard.
3: Ah, il se touche la bite.
0: Boueur, je veux dire, petit OVNI avant que je revienne à Monsieur Smotch et à Ariane. Boueur, ça m'étonnerait parce que ce qu'ils ont à manger, c'est des trucs qui sont sous vide. Et ils mettent ça et après, dès qu'ils atterrissent sur Terre, la navette est...
18: comme à la cafette.
0: La navette est lavée.
6: Je veux pas être genre trop scato, mais comment ils font caca dans l'espace?
0: Justement, c'est.
2: Il y a beaucoup de gens qui me l'ont demandé aussi
0: sur. Ouais, mais justement, c'est. Ouais,
18: mais. Tu peux nous parler de la diarrhée en apesanteur.
0: Ouais, mais ça, justement, c'est ce que je me demande aussi. C'est.
3: Mais moi, il y en a plein au standard qui me disent que c'est comme chez toi.
6: C'est moucheté au plafond.
0: Attends,
6: ouais, mais on sait,
0: attends,
6: mais...
0: attends. Au standard, ils disent ça alors que t'en prends pas un seul. D'accord.
3: Si.
0: Ah si.
9: Gérard. Hein? Les filles, elles ont leurs règles. Comment elles font, elles?
18: Ouais, c'est du bon, là.
9: Il y a le.
0: Non, mais ça, je peux pas te dire, petit Omni.
9: Ça, il y a le fil qui.
0: Petit. Monsieur Smotch, pardon.
3: Monsieur je voulais... Splotch. Excuse-moi, Monsieur Splotch, je voulais revenir sur un truc. Est-ce que t'as vu le film Total Recall, Gérard, avec Schwarzenegger?
0: Mais c'est pas le thème du débat, ouais, alors arrête tes conneries.
3: Si, si, ça rejoint. Bah, si, c'est la conquête de l'espace, parce qu'il habite sur Mars.
18: Ouais.
3: Et en fait, sur Mars, il n'y a pas d'oxygène. Et donc, ils sont obligés de vivre dans des cahutes à oxygène.
18: Espèce de beau bungalow.
3: Ouais.
18: Des paillotes.
3: Et est-ce que tu penses que ça va être comme ça sur toutes les planètes?
0: Non, c'est rien.
18: Est-ce que Elephant Man, c'est une histoire vraie ou pas?
0: Non, ça, je sais pas, je peux pas te dire. T'avais qu'à regarder le film quand il est passé. Comme Monsieur Splotch.
18: Monsieur Splotch, oui, bah écoute, moi je suis foreur, je suis spécialisé dans le forage. Donc, moi je serais partant pour faire foreur sur Uranus, quoi. Donc, pour rester, dans la branche, quoi.
0: D'accord. Voilà. Ariane? Alors,
19: oui, bah alors moi, aller bosser sur une autre planète, carrément pas, parce que pour l'instant, il y a personne sur les autres planètes, donc je vois pas trop l'utilité, en fait.
0: Faux.
18: Déjà que sur Terre, t'as du mal.
0: Ouais. Ok, alors, à quel âge peut-on conquérir?
18: Très bien.
0: À quel âge peut-on conquérir?
18: C'est géré.
0: À quel âge peut-on conquérir l'espace? Alors, 49% des gens le faisaient à 3 ans. 16% le feront après s'être dépucelé avec moi, ça m'étonnerait. 15,9% répondent, mais je n'ai pas honte de réveiller les gens à 7 heures. Ah ben ça, c'est pas moi qui les réveille, c'est au standard. Et 12% sont à l'étranger. Donc voilà ce que je pouvais dire de plus.
18: GG, tu parles de l'étranger, est-ce qu'il y a des pays étrangers sur les autres planètes?
0: Bah oui, parce qu'il y a des astronautes qui viennent de l'Amérique, tout ça.
18: Et donc ça fait des pays étrangers?
0: Dans l'espace, oui.
18: Ah d'accord, il y a des continents aussi, tout ça?
0: Non, je pense pas. Il y a eu deux Français qui ont été dans l'espace.
18: Ok, t'as tout capté. Okay.
6: Et ils parlent quelle langue sur les autres planètes?
0: Ah là, je peux pas te dire.
18: Martien et tout, des trucs comme ça.
0: Non, avec les Américains, je sais pas comment qu'ils arrivent à communiquer entre eux, parce que c'est pas évident quand ils sont dans le truc pour communiquer. Hein.
18: Mm-hmm. Ils parlent peut-être par geste.
20: Ils font langage des chignes. Hein. Ils font des.
0: Non. Pourtant, ils ont
3: des micros.
0: Ouais, ils ont des genres de micros, mais je sais pas comment qu'ils arrivent à se communiquer entre eux dans le vaisseau.
3: Dans le Cosbis.
0: Rigo.
2: Alors, il y a plein de questions. Déjà, il y a je sais plus qui voulait savoir si les nains de quelle planète venaient les nains de jardin.
0: Alors, les nains de jardin viennent pas d'une planète, donc c'est pas la peine. Les débats, c'est pas les nains de jardin, c'est l'espace.
18: Ils viennent de la forêt d'Endor.
0: Donc, après
2: mm-hmm. Ah, bah, c'est tout à fait ça.
0: Donc, il n'y a pas de planète pour les nains de jardin.
20: Ok, ils viennent des rayons d'hydro.
0: Sinon. D'accord, Bichon. Ça y est, on a compris. Il n'y en a pas d'autres?
2: Ah, si, il y en a plein. Hein.
0: Vas-y.
2: Oh putain, mais il faut que je les retrouve à chaque fois parce que ça défile trop vite. Bah, c'est pas grave, tant pis.
0: Bon. Sur le Minitel, non?
6: Sur Minitel, si, mais je peux pas les dire.
0: Ouais, si c'est pour. C'est parce que si ça parle de 110, c'est pas la peine. Ouais. Donc, c'est bon. Alors. On en était.
3: Qu'est-ce que t'en penses, toi, de la question, Gérard?
0: Personne. Okay. Non, mais moi, je voudrais bien avoir un petit job sur notre planète.
6: Et tu ferais quoi, toi, justement?
0: Moi, je serais charcutier.
6: T'as de la bonne barbaque, en plus, hein. Ouais. C'est bon, hein.
18: Moi aussi, je t'aurais bien vu foreur, tu me diras.
0: T'as non, charcutier, ça suffit.
2: On t'aurait plus vu fourré.
0: Ouais.
18: Le roi du boudin.
0: Donc, j'ai répondu. Donc, seriez-vous prêt à faire un tour du monde dans l'espace avec quel moyen de transport?
18: Ok.
0: Alors, petit ovni.
18: Ça va être du con comme question, non?
9: Donc.
0: Attends, Ariane!
18: Non, attends, c'est vrai que.
0: Ariane! Ariane! Ariane!
18: Oui, j'écoute.
0: Tu te calmes ou sinon tu vires?
20: Moi, je sais pas,
18: pas de problème. Hein.
0: Ok?
9: Ouais, donc c'est pas pour t'embrouiller, mais géologiquement parlant, le tour du monde, il est.
18: Ça va être du con comme question, non?
9: Donc.
0: Attends, Ariane!
18: Non, attends, c'est vrai que.
0: Ariane! Ariane! Ariane!
18: Oui, j'écoute.
0: Tu te calmes ou sinon tu vires.
20: Moi, je sais pas,
18: pas de problème.
0: Ok.
9: Ouais, donc c'est pas pour t'embrouiller, mais géologiquement parlant, le tour du monde, il est fait sur Terre. Donc, par rapport aux planètes, je serais pas prête à le faire parce que il se peut qu'il y ait des Martiens qui m'empêchent sur mon chemin. Je pense aussi que si je passe par la Lune, je verrai des cratères. Bon, voilà quoi.
0: Ouais, mais ça, des cratères dans l'espace, ça m'étonnerait. Hein.
18: Sur la gueule, ouais.
0: Des cratères dans l'espace, ça m'étonnerait. Hein.
3: Pourquoi, c'est où les cratères?
0: C'est sur Terre. Hein. du côté de...
3: De quel côté, ouais?
0: Clermont-Ferrand. Ouais, justement, Clermont-Ferrand. De manière, il y a une auditrice qui est de Clermont-Ferrand, donc il y a des...
18: Attends, tu dis ça parce que Bébé Rose, elle est de Clermont-Ferrand, c'est ça, Gérard?
0: Non, pas du tout.
3: Ok, c'est Gérard.
0: Alors, Ariane...
16: Non, c'était pas Ariane.
0: C'était qui?
18: C'était pas moi.
16: Non.
18: Merci, mon pote Diderot.
16: De rien.
0: C'est qui?
3: Je sais pas, c'est pas grave, vas-y.
16: Juste demander à Bishop, tu pourras m'apprendre le truc avec le couteau?
20: Pas de problème.
18: Trop de private.
20: Pas de problème.
3: Gérard, tu vas un peu là?
16: Juste, tu reparlais de la Terre, il y a Turpentine, elle te demande si t'as déjà vu une équiste de soleil.
0: Non. Une éclipse, pas une éclipse.
16: Mais ouais.
0: C'est une éclipse.
18: Toi, t'as deux équistes de lune, non?
0: Ariane, au revoir. Allez.
3: Par contre, en parlant de l'éclipse, va pas voir un truc là avec le soleil, Gérard, le 11 août bientôt là. T'as pas vu ça aux infos?
0: Non, j'en ai pas encore pris connaissance. Ouais, je sais que ce que tu veux me dire, c'est ça va être une nuit carrément.
3: Une nuit en plein jour. Ouais.
0: Non, qui sera diffusée sur une chaîne de télé et qui vont voir les éclipses et tout ça. Moi, ouais, il me semble, mais je me souviens. Je sais que c'est au mois d'août, mais j'ai pas les dates.
20: Chez le 11.
0: Donc, Monsieur Schlapp.
7: Tu l'as viré, Gérard. Donc, à la place, on accueille Yuri Margarine.
3: Il a 27 ans. Il est de... T'es de quelle ville, Yuri?
1: Je suis d'Amiens.
3: Voilà, Amiens.
1: Chaloux.
3: Salut.
1: Chaloux. Okay.
0: Amiens, c'est quelle fréquence?
1: Amiens, c'est 102.8.
0: Ok. Tu me vires... Oh.
1: Oui.
0: Au standard, vous me virez Ariane, hein, aussi.
7: Ah, c'est fait, Gérard, c'est fait.
0: Alors, donc, Yuri, je vais te répéter la question.
1: Oui.
0: Donc, seriez-vous prêt à faire un tour du monde dans l'espace avec quel moyen de transport, donc, à toi?
1: Alors, un tour du monde dans l'espace, oui, je serais prêt avec un ballon, mais un ballon de rouge, plutôt, parce que tout seul dans l'espace, on s'ennuie, donc il faut avoir de quoi un peu boire un petit coup, quoi, parce que dans l'espace, on est seul, hein, et c'est le vide intégral, donc en ballon avec un ballon de rouge, ouais, je ferais bien le tour de l'espace.
0: Ouais, tu veux dire une montgolfière?
1: Voilà, montgolfière, je t'en prie.
0: Non, non, mais montgolfière.
1: Ah, pardon. Oui, bien sûr, oui, c'est ça.
0: En plus, on appelle ça des montgolfières, mais normalement, c'est des ballons dirigeables.
1: Tout à fait.
0: Voilà.
1: Tout à fait, Gérard, et merci de me l'avoir appris, je ne sais pas.
0: Eh ben ouais, et donc, Bishop.
20: Moi, je préférais faire avec une fusée, hein, c'est plus facile.
0: Mm-hmm.
20: Et j'irai sur la Lune, j'irai un petit peu partout pour voyager, parce que je suis un grand immigrant. Et j'irai bien aussi sur Saturne, là, pour voir l'anneau, je trouve ça très magnifique.
0: Ouais, mais ça, c'est sûr que les gars... est-ce que ceux qui partent là pour réparer des satellites, tout ça, ils font quand même le tour de la Terre, hein.
20: Oui, c'est vrai, hein, c'est vrai. Ils vont même sur la station Mir, hein.
0: Bah oui, ben c'est ce qu'on a dit tout à l'heure là, justement, ils sont en train de réparer les faisceaux qui sont pétés.
20: Non, mais il peut pas réparer, c'est de la merde ça.
0: Attends Bishop.
20: C'est la DAC qui fait ça.
0: Attends Bishop.
3: Il y a une question que je me pose et que à mon avis tout le monde se pose.
9: Oui, je la pose aussi.
3: Comment font les objets dans l'espace pour tenir en l'air sans tomber?
0: Ah. Ben c'est que ils sont toujours maintenus avec de l'air.
3: Un petit fil.
0: Non, ils ont de l'air toujours avec eux. Ça tient toujours avec de l'air.
3: On me dit sur Minitel dans un petit sac à dos.
0: Ouais, non. Qu'est-ce que je voulais rajouter d'autre? Moi, faire un tour du monde dans l'espace avec quel moyen de transport? Ben, comme je disais à Yuri Margarine, donc c'est avec un ballon dirigeable, c'est deux fois mieux.
9: Ouais, mais tu pourras pas y aller avec
0: Sandy. Ah ben si, tu peux.
16: La gonfle.
18: Il a rien fait.
0: Alors, petit
16: Gérard,
0: ovni.
16: Attends, juste avant ta question, il y a Snooze qui a une très bonne question. Il te demande combien mesure l'espace.
0: Bon, là, je sais pas du tout.
21: Oh la vache, la question de merde.
20: En mètres. En mètres.
0: Là, j'ai dit une chose que je peux pas y répondre parce que je sais même pas combien y a que ça mesure. Alors...
7: Bon, GG, on a un nouvel auditeur, c'est Joanne, 24 ans de Dinan.
22: Salut Gérard, c'est Joanne, 24 ans de Dinan.
0: Joanne.
22: Oui, Joanne.
20: Chalou, Joanne.
0: La fréquence.
22: C'est le 108.3.
0: Ok. Donc, t'as entendu la question?
22: Non, Gérard, je suis désolée.
0: Seriez-vous prêt à faire le tour du monde dans l'espace avec quel moyen de transport?
22: je vais préférer la fusée au 4x4. Mmh. Et puis le tour du monde en espace, ouais, je veux bien. Ouais. Si c'est s'il y a la clim, il n'y a pas de problème.
0: D'accord. Ok. Bon, alors, donc, j'ai répondu, moi, de toute manière, c'est ce que j'avais dit à Yuri, c'est avec un ballon dirigeable, c'est aussi bien. Comment se déroule une journée dans l'espace?
22: Ouais.
0: Alors,
3: tu demandes à qui?
0: Johan.
21: Oh, t'accélères, là.
0: Ouais, oh.
22: Eh ben, Gérard, ce qu'il faut que tu saches, c'est que...
0: Tu fais ton standard, parce que pour l'instant, tu ne prends personne. Ok.
4: Et de prendre un peu, là.
0: Alors, Johan.
22: Je disais, Gérard, que dans l'espace, ce qu'il faut savoir, c'est qu'il n'y a pas de jour et il n'y a pas de nuit.
0: Non, mais comment se déroule une journée dans l'espace, c'est-à-dire quand ils sont dans leur fusée?
22: Bon, d'accord. Donc, le matin, ils se lèvent. Mmh. Enfin, ils se détachent, en fait, pour pas tomber de leur lit, parce que c'est ils dorment en apesanteur.
0: Ouais.
22: Ils ont la gaule, toujours. Ouais, toujours la gaule, le matin.
4: Ah, c'est bon, ça. Hein.
22: Et après, ils prennent une petite douche.
0: Comment ils peuvent se laver dans la fusée?
21: Bonne question,
22: Gérard. Je sais pas, j'aimerais bien qu'ils me disent.
0: Ouais, bah justement, moi aussi, je voudrais bien que tu m'expliques.
22: Comment on se lave? Tu prends un gant avec de l'eau, tu mets du savon et tu frottes, quoi. Voilà. Dans l'espace, ça doit être à peu près pareil.
3: Mais l'eau, ça mouille pas dans l'espace, elle tient pas sur la peau.
10: Ils ont des lingettes.
3: Ouais,
0: je pense.
3: Comme Gérard, des couches.
0: Fildar, tes réflexions, tu t'es carouqué, je pense. S'il te plaît, merci, et t'éteins ton micro.
3: Je crois d'ailleurs qu'il en a pas ce soir.
0: Yuri Magarine.
10: Dans l'espace, ça se passe un petit peu comme sur Terre. Le matin, quand le soleil vient de se lever, il y a l'amiral Corée qui frappe à la porte. Il arrive avec sa combinaison spatiale. Il en sert un petit café. Un café lyophilisé, bien sûr, hein, parce que tout est en poudre là-bas. Donc les toasts sont en poudre, le beurre est en poudre, la confiture est en poudre. Ils mettent ça dans un verre, ils mélangent au shaker. Je l'ai enfilé, puis après, la journée se déroule, hein, normal, quoi.
4: Tout crache dans la tasse et c'est parti.
0: Non, mais faut se dire une chose petit ovni, je répondrai après. Petit ovni.
22: Ouais, je sais pas quoi dire, ils ont totalement raison.
11: Ouais,
22: donc, on se lève le matin, ils se lèvent le matin, ils s'étirent bien, et je sais pas, après, voilà, ça se passe, la journée, cool. Ouais. Qu'est-ce qu'ils ont?
0: Non, mais c'est pas grave, c'est Fildar qui fait des conneries.
23: Vas-y, GG.
0: Il va dégager des studios, ça va aller plus vite. Bishop.
20: Ah oui, l'espace, c'est un petit peu la merde, hein. Y a rien à faire, c'est tout noir, ils ont pas la télé, ils ont pas le câble, ils passent leur temps à faire des cabrioles, c'est le langage des signes, y en a à moitié qui sont homosexuels, qui veulent toucher l'habitat à un autre, l'autre il lui fait des doigtés, je fais non, il n'y a pas de ça ici.
0: Après, non, Bishop, quand même pas à ce point-là.
20: Ah si, des fois
0: c'est de manière, attention, il faut bien se dire une chose.
10: C'est pour ça qu'ils emmènent des hamsters dans l'espace. Hein.
20: Tout à fait.
0: Ouais, mais ça c'est... Maintenant, c'est terminé, ils n'emmènent plus d'animaux avec eux. Ça c'était tout au début qu'ils en avaient amené, mais maintenant c'est terminé, hein.
10: Ils emmènent des limaces, hein, je crois, pour l'étude de limaces en apesanteur, parce que je crois que l'avenir de l'humanité dépend de ça, de savoir comment les limaces réagissent dans l'espace.
0: Non. Comment se déroule une journée dans l'espace? Bon, ils sont toujours aussi, je pense qu'ils doivent avoir des moyens de communication entre eux, donc bien sûr, avec pour ceux qui sont américains, tout ça, donc ils arrivent à se parler normalement. Pour les Français, c'est pas évident, mais ils arrivent quand même à comprendre, parce qu'ils comprennent ce qu'ils disent. Mais c'est vrai que normalement, je pense qu'ils doivent communiquer aussi avec sur Terre, avec des systèmes spéciaux.
3: C'est-à-dire?
0: C'est pas genre Takiwalki, mais je crois qu'ils ont des systèmes de communication pas comme nous.
3: Des portables?
0: Non, je crois que c'est
10: des...
0: Non, je sais plus ce que... Faudrait que je me renseigne.
3: Gérard?
20: Avec chat.
3: Je me posais une question avec la Dream Team. Comment font les mecs qui partent dans l'espace? Ils ont un entraînement ou c'est inné?
0: Ben, justement, alors quand je te demande si je peux laisser cette question-là, justement, c'est ce que je voulais poser. Attends, tu m'as viré une question, donc je la mettrai. Et c'est tout, ça t'apprendra à vouloir faire ce... À la place de peut-on attraper des maladies dans l'espace, je vais mettre... Faut-il passer des examens pour aller dans l'espace?
3: Non, mais un entraînement, c'est pas un examen.
0: Attention.
3: Non.
0: Les examens médicaux, ils ont des entraînements, donc ils sont obligés de passer une visite médicale, je suis désolé.
3: Mais oui, mais je te parle des entraînements, pas des examens médicaux.
0: Oui, ils ont des entraînements.
3: Des entraînements de quoi? C'est ça qu'on veut savoir. Oui. Examens, nous.
23: Ils font des pompes, ils font.
0: Non, ils ont.
23: Ils font des gants.
0: Ils sont dans un genre de secoupe et ça tourne. Pour savoir
3: s'ils vomissent.
0: tiennent ou pas.
3: S'ils tiennent le vomi ou pas.
0: Ouais, arrête de dire des conneries parce que toi tu commences à me les gonfler avec tes pieds qui puent, d'accord. Alors tu vas remettre tes pompes maintenant et tu vas arrêter. Ok. Ou sinon t'es viré.
23: Gérard, pour calmer le truc sur Minitel, on me demande si tu penses que la Valstar elle a le même goût en haut que sur la Terre.
0: Non, pas du tout.
2: Alors à propos d'astronaute, il y a Davy One sur l'IRC. Il te demande si c'est vrai que quand un astronaute se pose sur le soleil pendant la nuit, combien de temps il dispose pour pas être brûlé avant que le jour revienne.
0: Ils ont des combinaisons spéciales.
2: Pour aller sur le soleil.
0: Ils ont des combinaisons qui sont épaisses à peu près
2: de combien?
0: Je crois que ça doit être une trentaine, 30 à 50 cm d'épaisseur.
5: À peu près, mais je suis pas sûr.
0: C'est
22: pas mal, hein.
0: Sur quelle planète pensez-vous que la vie est le plus facile? On va demander à Bishop.
20: Ouais, moi je crois que c'est quand même sur la Terre où l'air est le plus respirable.
23: Ça dépend où, hein.
20: Ah mais non, mais je trouve que sur la Terre c'est bien. Il n'y a pas à se plaindre. Vas-y, si t'es pas content d'aller à Saturne, ramène ton bébé rose, tu ramènes tout le monde là.
23: Dreamcast, Saturne.
20: Ah oui, ça Saturne, oui. Il y a l'Uranus, c'est chez la merde aussi, Jupiter, je t'en parle pas, avec les pluies acides qui brûlent au troisième degré. Donc c'est même pas la peine, on est bien sur la Terre, restons bien. Même s'il y a des soucis, si tout n'est pas réglé, là, je regardais encore les informations tout à l'heure, et il parlait du Kosovo.
0: Mais ça, de toute manière, on n'y peut rien.
20: T'as vu ce qui est arrivé à Manchester hier?
0: Ouais, mais ça, moi, ça, des matchs de foot comme ça, moi, ça me plaît pas ce foot, là, alors.
20: Ah, d'accord. Et Yvan Colonna, rends-toi la police, si c'est possible.
0: Ouais, ben ça, on s'en fout. De toute manière, si t'as suivi les informations, donc t'as bien vu à 13h le décalage de la fusée.
20: Oui, il y a eu un petit peu, parce qu'il déviait de 3 mètres. Il voulait l'envoyer sur la Lune et il est parti.
0: Dès qu'il décolle, il décolle normalement et après il dévisse sur la droite pour partir plus loin.
20: C'est la merde, ça, les ingénieurs français, là, c'est la
0: merde. Non, mais
20: là.
0: C'est Sakuru, hein. Je sais même pas si Sakuru que ça s'était produit,
20: je sais même pas.
0: Pas
20: où je qui cours, mais c'est la merde.
5: Non, je vais à Maubeuge, ce coup-là, parce que c'était complet à Kourou.
0: C'est ça, t'as raison, ils vont aller à Maubeuge aussi, toi.
20: Non, mais je
5: Il y a des lanceurs à Maubeuge, attends, là-haut.
0: C'est toi qui vas aller à Maubeuge tout à l'heure.
20: Chez nous qui payons tout ça. Hein.
5: Ou un clair de lune à Maubeuge, c'est pour ça qu'ils tirent là-bas.
0: Ouais, mais ça, c'est vrai que de toute manière, c'est nous qui payons avec les impôts, hein.
20: Nos impôts, là.
0: Ouais, mais avec les impôts, c'est en fin de compte tout ce qui se passe là, les décollages de fusée, tout ça, c'est nous qui payons avec les impôts. Hein.
20: Non, mais qu'est-ce que t'en penses, toi?
5: Un percepteur dans l'espace.
20: Tu penses que c'est normal, ça, toute cette merde là?
0: Ah non, mais moi je préfère qu'ils envoient un percepteur dans l'espace. Hein.
5: On va débarrasser comme ça.
20: Putain, moi je suis un pauvre émigré, mon fils il se drogue, il fume du cachiche. Et moi je cautionne pas de toute cette merde là. Moi j'essaie de mettre de l'argent de côté pour travailler, tout ça, je travaille dur. Donc moi je comprends pas, tout mon pognon il va au courroux là. Courroux pour la fusée qui soit déviée.
0: C'est
20: la merde là.
2: J'ai une bonne question d'Ice-T. Il te demande l'espace, ça a quelle forme? C'est rond, carré, c'est rectangulaire ou alors ça en forme de tête de bite comme toi?
0: C'est rond et c'est tout.
2: C'est rond?
0: Ouais.
2: L'espace c'est rond?
0: Je sais même pas.
23: Et moi j'ai une question Minitel pour revenir, tu sais, tu parlais un peu de l'entraînement tout à l'heure. On me dit que toi en fait t'aurais pas pu partir dans l'espace parce que tu sais ça fait comme les pilotes de chasse quand ça accélère trop. En fait, tu te prends des jets dans la gueule et ça fait exploser les dents pourries et les kystes.
0: Alors, celui qui t'a dit ça, tu lui dis que c'est un petit con.
23: Ok, t'es un petit con, Max le Belge.
0: Ah bah, ça m'étonne pas de lui.
20: Max le Belge.
23: Voilà.
0: Rigo, parce que...
11: Un petit sondage.
2: Bah ouais, un petit sondage, là, plutôt, ouais.
0: Bah, c'est le dernier, donc ça va aller vite. Pensez-vous que... Ah bah, justement, là, pensez-vous que la vie est plus facile dans l'espace? Alors, 83% des gens répondent pour aller... Aux toilettes, ça sera dur, ça c'est vrai. 55% disent que l'espace, c'est plus pratique que la Clio. Alors ça, c'est pas mal. 36% des gens pensent que c'est pas facile. Facile d'être un gros cochon. Ouais, ben, ils pensent à dur d'être un bébé. Et 12% des gens pensent que c'est à nous d'inventer la vie qui va avec, si on veut.
2: C'est ça, l'espace. Voilà.
0: Donc, dernière question.
11: Oh là là.
0: Non.
2: Il est fou.
7: Non, Gégé, elle est partie se coucher parce qu'elle était un peu malade.
2: Comme il nous reste un peu de temps, je vais profiter de ce temps qui m'est imparti pour poser une question de Dan Naza. Il te demande, quand t'es perdu dans l'espace, comment on sait si on avance, si on recule, si on monte, si on descend ou si on t'encule?
0: Ça, je réponds pas sur des questions bidons.
22: Faut faire des bulles.
5: Moi, je sais, moi.
7: À la place, Gégé, on accueille Captain Flotte, 30 ans de Nancy.
5: Oui, bonsoir.
8: Salut Capitaine.
12: Bonsoir. Bonsoir, c'est le Capitaine Flotte, Nancy 97.5. Bonsoir,
8: salut,
12: GG.
8: Capitaine Flotte.
0: Bonsoir.
12: Bonsoir.
13: Pour répondre à la question d'Origo, là,
0: ouais.
13: Je voulais dire qu'il y avait un film là, qui était passé sur Canal Plus où il y avait un astronaute qui sodomisait un extraterrestre.
0: Mm-hmm.
13: Et en fait, le titre du truc, c'est vous entendrez pas crier dans l'espace, hein, c'est même sodomisé. Hein.
0: Mm, d'accord.
13: Voilà.
0: Ok, donc, ouais, ouais. Capitaine Flotte.
12: Bah oui, est-ce que tu peux me répéter la question, GG?
0: Alors, au standard, ça fait 5 fois. Ça,
12: on
0: ne
12: peut pas tout faire en même temps, c'est pour ça.
0: Non, mais au standard, ils savent les questions, donc ils ont qu'à vous les dire au fur et à mesure. Parce que j'en ai marre de les répéter, parce que c'est une perte de temps. Mais comme on est un peu en avance,
12: et ça. Tu l'aurais déjà répété si tu arrêtais d'en parler, tu vois.
0: Alors, sur quelle planète pensez-vous que la vie est plus facile, là?
12: Et plus agréable?
0: Non, et plus facile.
12: Ah, plus facile. Bon, ben moi, je dirais que plus facile, c'est quand même, comme disait un auditeur tout à l'heure, les conditions terrestres. Hein. Moi, je crois qu'il n'y a pas d'équivoque.
0: Mmh.
12: Mmh.
13: Equinox.
12: Ah, Equinox, pardon, Equinox.
0: Donc, tu veux réagir sur ce que Bishop
12: on
0: disait.
12: On peut parler du solstice d'hiver, tout ça, le sacrifice de poulet, tout ça, on peut. On peut, et ça, c'est sur la Terre, ça marche le mieux quand même.
0: D'accord.
13: Le vaudou spatial aussi.
0: Mmh. Yuri Magarin.
14: Bah, moi, je suis pas trop d'accord avec les auditeurs. Je pense que l'endroit le plus sympathique pour nous dans l'espace, c'est les trous noirs. Hein. Les trous noirs sur Terre, les trous noirs dans l'espace, hein, ça reste vrai.
0: Mm-hmm.
13: Je fais gober la bite, là, c'est bon ça.
14: Bah, ouais.
0: Donc, pour toi, c'est ça donc?
14: Ah, ben moi, c'est finir un trou noir, c'est un peu un aboutissement. Hein.
0: Mm-hmm.
14: Un bon gros trou noir, quoi. On sait pas ce qu'il y a dedans, mais y venir, en revenir, y retourner, en retourner, repartir.
12: Ah, on l'avait déjà fait tout à l'heure, celle-là. Ça.
0: Et Joanne, pour terminer.
24: Je suis d'accord avec mes camarades pour dire que c'est sur la Terre que c'est le mieux, quoi. Ah. Je sais pas si. Sur Mercure, les conditions pour, tu vois, faire des câlins, machin, c'est aussi bien. Mais bon, sur la Terre, c'est parfait, quoi. Ouais,
13: je vous l'ai dit, je suis pas tout camarade, mais mes camarades, c'est les mecs du chantier.
24: Ah, d'accord.
12: Du chantier.
0: D'accord. Donc, dernière...
3: Et toi
0: moi, personnellement, est-ce que la vie est plus facile dans l'espace?
3: Je crois que t'allais nous niquer. Donc, on est oublié.
23: Ça lui aurait peut-être fait plaisir. Hein.
12: C'est un vicieux. Dans l'espace, Gérard.
0: Non, ça je peux pas te dire parce que je ne sais pas combien que ça coûte exactement. Et puis je sais pas combien coûte pour faire décoller des fusées. Je sais pas.
3: Non, ça coûte du pognon. Ouais, c'est clair.
0: Normalement, c'est pas donné. Hein.
24: Déjà rien que. Est-ce qu'il y a des écoles de l'espace?
0: Justement, je pas.
12: Si l'académie du professeur Procyon.
0: Non, mais est-ce qu'il y a des écoles dans l'espace? Ça, je peux pas te répondre à ta question.
3: Mais la NASA, c'est ça.
0: Mmh. Non, mais des écoles de l'espace, je pense pas. Hein. Rigo, ouais.
23: Non, c'est que les conclusions là, parce qu'ils en ont marre de ton débat pourri, ils me disent.
0: Dans ces cas-là, ils attendront les conclusions parce que c'est pas fini.
23: Ouais. Ah, non, par contre, je suis désolé, il y avait une question de Totor que j'avais pas vue. Il reparle des trous noirs et demande comment on fait pour boucher les trous noirs, celui de S. Point point par exemple.
0: Bah lui, hop, j'y répondrai pas comme ça. Sa question elle est vite réglée à lui. À quel moment de la journée peut-il jour ou nuit dans l'espace? Donc, Joanne.
24: À quel moment de la journée c'est toujours une
3: bonne question. Ils vont peut-être réfléchir hein, parce que là c'est dur comme question. On va mettre un disque.
13: Ouais, j'ai joué à fond.
24: On met un scud.
0: Réfléchissez à cette question et on va
3: répéter encore une fois parce que.
0: À quel moment de la journée fait-il jour ou nuit dans l'espace? Et on va s'écouter les cosmonautes bilingues avec. J'ai un gros scaphandre à tresser à la maison. Alors là, celui qui s'amuse à mettre des disques pourris comme ça...
23: C'est un vrai disque, hein.
0: Ouais, c'est ça.
23: C'est une nouveauté fun.
0: Et le débat sur l'espace, ouais.
23: La conquête de l'espace, ouais.
0: La conquête de l'espace avec Bishop, et toujours
23: sur,
0: là.
23: Juste avant que tu aies raqué, sur Minitel, on me dit que tu pues autant que Chewbacca.
0: Ouais, ils vont se faire foutre avec leurs conneries.
23: Et sur l'IRC, on me dit que tu transpires autant.
0: Ouais, c'est bien. On est combien sur l'IRC?
23: Donc, on est pas mal monté. 7479.
24: Waouh.
0: Bon ça va.
23: Et c'est tout.
3: Oh non, putain, ça craint.
0: Bon c'est pas la peine. Donc on récupère Bishop toujours là.
13: Chalou.
0: Capitaine Flopt.
12: Oui, tout à fait.
0: Yuri Margarine.
12: À tes ordres.
0: Et Joanne.
24: Ouais, je suis douce amie Joanne.
0: Et voilà, donc, Bishop, tu peux répondre à la question.
13: Profond comme une sodo. Oui, mais le problème, c'est je suis parti...
0: Mais non, j'avais répété juste avant de mettre le disque. Hein.
13: Ah, excuse-moi, je te peux répéter une autre fois.
0: Alors, à quel moment de la journée fait-il jour ou nuit dans l'espace?
13: On m'a dit que c'était un piège.
20: et qu'en fait il fait ni jour ni nuit, c'est il y a le soleil il brille et en fait il y a pas de jour ni de nuit. Le jour, la nuit, c'est sur la Terre.
0: Eh ouais, t'as tout à fait.
20: Et voilà.
0: Mais Capitaine Flotte.
18: Bon bah c'est bon, il a déjà gagné les 10 points, donc je vais pas donner la même réponse. Hein.
0: Bah tu peux essayer de.
18: D'accord, le cycle immuable de la nature, on peut pas être contrarié comme ça. C'est pas comme ça, c'est des milliers d'années de travail.
23: Moi je croyais qu'en fait ça dépendait si tu aurais été volé ou pas.
18: Mais non, Manu.
0: Mais non, mais justement, il y a pas de jour ou de nuit dans l'espace.
23: Bah alors il fait quoi s'il y a pas de jour ou de nuit, il fait quoi?
0: Il fait que jour.
23: Il y a du jour. Tu dis il y a pas de jour, il y a pas de nuit.
0: Il fait que jour dans l'espace. Hein. Yuri Margarine pour terminer.
6: Ça dépend aussi s'il y a une éclipse.
0: Mm-hmm.
6: Je voudrais pas foutre la merde dans le débat là, en relançant un truc un peu de physique, mais quand il y a des éclipses, bah il fait ni jour ni nuit, c'est la merde.
0: Ok.
6: Et il y en a une au mois d'août là, hein, Gérard.
0: Ouais, mais quand?
6: Au mois d'août, le 21 août.
0: Ah, donc c'est pas le 11 août comme tu disais, Manu.
6: Non, parce que en fait elle a été décalée parce que le 11 août il y avait déjà un concert de Lara Fabian, donc ils se sont dit deux trucs le même jour, c'est beaucoup.
20: C'est pas la peine, ça sert à rien.
0: Ouais, et Joanne, Joanne, pour finir.
24: Si t'es devant ou derrière le soleil.
0: Mmh,
24: derrière,
0: ouais.
24: Il fait nuit.
0: Bah oui, ça c'est sûr. Oui, c'est vrai que je n'y avais pas pensé.
24: C'est devant.
18: Ça. C'est pas des masses. Hein.
0: Ok, bah, ouais, bah ouais. De manière, fait-il jour ou nuit dans l'espace, à mon avis, je pense pas. Hein.
6: J'y pense pas non plus.
0: C'est
6: fini. Hein.
16: Si, Davy One, il dit qu'il fait nuit quand il ferme les yeux.
0: Ouais, bah ça, c'est sûr. Conclusion. Conclusion du débat, Bishop.
20: Oh, j'étais en bon débat, hein. C'était un bon débat, bien, j'ai pas tout compris, parce qu'il y a des mots, je comprends pas toujours le sens.
0: Mm-hmm.
20: Oui, c'était un bon débat, oui. T'as bien travaillé, on sent que tu as des acquises, et j'espère que tu continueras comme ça, toujours.
0: Ben, j'espère.
20: Et que tu créeras un petit peu moins, quand même.
0: Ben, on verra par la suite, hein. On verra sur le deuxième débat comment que ça va se passer.
20: Pas de problème, je t'embrasse.
0: Ok, moi aussi, ciao. Capitaine Plot.
18: Ouais, ben écoute, excellent débat. Je pense que si la NASA a écouté, je pense que tu vas avoir des propositions de job, hein, direct, parce que tu maîtrises le sujet. Et d'ailleurs, il paraît que tu as une théorie, c'est-à-dire il paraîtrait que le sperme en apesanteur retombe toujours dans ta bouche ou dans ton cul. Donc bon, si tu pouvais un petit peu approfondir le sujet et publier quelque chose, ça pourrait aider, quoi.
0: Ouais, bon, on verra.
18: Ok.
0: Allez, bon week-end à toi.
18: Ouais, toi aussi.
0: Yuri Margarine.
6: Très bon débat, Gérard, mais c'est normal, t'es tellement space que ça m'étonne pas que tu maîtrises l'espace comme sujet. Et je pense que tu es prêt pour aller bosser à la NASA, mais sans ça.
0: D'accord. Ok, ben, je te remercie. Donc, ben, bon week-end à toi.
6: Et ben, toi aussi.
0: Ben, je te remercie. Joanne.
24: Et ben, c'était un très bon débat, Gérard. Seulement, je suis super déçu, c'est que tu m'as pas traité de salope et ça m'a super manqué. Donc, si tu pouvais me faire plaisir.
0: Ben, toi, je te souhaite bon week-end et puis j'ai au revoir. Voilà. Ça y est.
18: Attends, laisse-la kiffer.
0: Non, mais je. Il y a des conclusions.
16: Ah, il y en a un paquet.
18: Un chien.
16: Alors, il y a Davy One, il dit que l'espace, c'est rond toute la journée. Comme toi.
0: Ouais, si on veut. Après.
16: Bah ouais, c'est clair.
18: Est-ce que GG, tu te dilates plus?
0: Non, mais ça y est.
16: Attends, il a une question à te poser. Tu peux les écouter quand
0: même.
18: C'est qui? On parle toujours de l'espace en expansion.
0: C'est qui là qui parle?
18: C'est le capitaine Flotte, grand spécialiste. Tu te dilates plus que l'espace ou pas?
0: Non.
18: Est-ce que tu penses que l'univers se contracte?
0: Non, je me dilate pas. Je me dilate pas plus.
18: Que ça?
23: Non, pourtant, t'en fais rentrer des trucs. Hein.
18: T'as une bonne dilatation quand même.
0: Mmh. Ok.
18: Ah bah oui.
16: Alors. Donc, d'autres conclusions. Conclusion de phase 2. Il dit que ton débat ce soir a été intersidérant. À défaut de parler des astres, on a vécu un vrai désastre. En s'intéressant à ton cas, on a pu vérifier la loi de la gravité. Les questions cons ont fusé. Ton débat s'est satellisé sur une orbite pitoyable. De grâce, Gérard, téléporte-toi une fois pour toutes sur ta planète et ne viens plus nous faire chier le jeudi soir.
0: Bah moi je l'emmerde et c'est tout.
23: On a dit, Gérard.
0: Ouais, mais je lui dis merde, c'est tout, je l'emmerde, c'est tout, c'est pas plus. Ok, alors écrase, allez, fais ton boulot pour le deuxième.
16: Il y a aussi Jet Apollo 13, il dit encore un débat nul à chier. GG devrait aller dans l'espace emmerder les aliens au lieu de nous faire chier sur Terre.
0: Bon, n'importe quoi, celui-là.
16: Et Yankee, il dit ce soir, on dépasse les limites de l'inculte et du ridicule. Viva fun, GG retourne sucer des bites sur Saturne.
0: N'importe quoi. Alors des conclusions comme ça, tu vois, le prochain coup tu les gardes et tu les lis pas.
16: Bah j'en cherche d'autres.
0: Ouais, ben moi je vais faire la mienne, donc très bon débat. Il n'y a pas eu trop d'embrouilles sur le premier. J'espère que le deuxième va se passer pareil. Parce que si se passe mal, et ben, on fera plus qu'un débat par semaine au lieu de deux. Pour l'instant, c'est pas toi qui commande, c'est moi, d'accord? Alors, tu t'écrases, tu fais ton standard. Et Manu, des conclusions sur l'IRC, Minitel?
23: Il y en avait pas parce que ça rejoignait à peu près celle de l'IRC, en fait.
0: Eh ben, c'est bien. Donc, tu peux,

0: Fun Radio en rubrique directe, il marche.
1: Ouais.
0: En espérant qu'il y aura pas de messages personnels, parce que les messages personnels, on n'en veut plus.
1: T'inquiète pas.
0: Et toujours, Rigo au www.fr Fun Radio. Et on est combien, s'il te plaît?
2: Et c'est énorme ce soir, car on est déjà 5689.
0: 5689.
3: Ça démarre fort.
2: Bravo.
0: Bravo. Ouais, ça commence fort pour.
2: Et pour commencer, il y a Rip qui te dit, tu es la star de nos débats.
1: Oh, ça c'est beau.
2: Gérard.
0: Ah, mais ça, c'est pas moi la star, c'est Max qui a voulu tenter ça. Donc le premier débat va porter sur les voyages et le deuxième portera sur les séries télé. Et pour ça, on va accueillir Airpense 20 ans de Nice où on peut écouter Fun Radio sur 98.2.
4: Oui, bonjour. Oui.
0: Oh là là.
4: Bonsoir.
0: Oh.
3: Oui, Jean.
0: Je crois que tu vas me calmer, Air France, parce que je crois qu'ils sont à plusieurs derrière. Et j'aime pas trop les gens qui
3: énervé.
0: Sont à plusieurs derrière.
3: Ok.
0: J'aime pas trop ça.
3: Bon,
0: donc
3: accueille les autres.
0: Donc s'ils sont à plusieurs, déjà Air France, tu peux lui dire au revoir s'ils sont à plusieurs. RATP, 19 ans, Paris. Donc on peut écouter Fun Radio sur 101.9.
5: Oui, bonsoir.
0: Bonsoir à toi.
5: Ouais.
0: Petite grotte, 22 ans de Poitiers. Donc la fréquence est 106. 106.
6: 106 et c'est petite grotte, avec un C comme le caca. Et on ne se moque pas de mon nom parce que c'est pas ma faute.
5: Pardon.
6: C'est ça. Je préfère.
0: Et après, Madame Catherine.
7: Ouais, salut, Monsieur
3: Catherine.
7: Salut à toutes.
3: Monsieur
7: ouais, mais c'est Monsieur Catherine.
0: Monsieur Catherine, 21 ans de Lyon. On ouais, peut écouter Fun Radio sur 89.5.
7: Tout à fait.
0: Ouais, ça m'étonnerait.
7: Ouais, pourquoi?
0: Ça m'étonnerait.
7: 89.5 en stéréo, mon ami.
0: Ouais, en stéréo, en stéréophonique, c'est ça?
7: Mégahertz.
0: Oui, alors pour l'instant, tu vas te taire. D'accord?
7: Ok, Michel.
0: je pense que tu vas pas durer longtemps, toi non plus.
6: Copyright.
0: Bon, alors,
1: c'est Apolline. Pas grave, elle va les calmer, on y va. Pose ta première question.
0: Jean. Alors, première question. Avez-vous déjà voyagé? Si oui, où? Si oui, où et quand et comment? Donc on va demander à RATP.
5: Ouais, alors ben moi, mon plus grand voyage, c'était quand je suis allée à Disneyland Paris.
0: Ouais.
5: Donc j'ai utilisé le RER. Voilà.
0: Mmh. Non mais, et où?
5: Ben à Disneyland, à Marne-la-Vallée, quoi.
0: Non mais, et comment? En RER?
5: Ben en RER A, je crois.
0: Ouais, non mais...
5: Ben attends, t'as un RER, on prend le RER, ça fait un voyage, quoi.
0: Ouais, mais t'as pas besoin de préciser Disneyland. Je te demande, avez-vous déjà voyagé? Si oui, où et quand et comment? T'as pas besoin de dire Disneyland. Tu peux préciser.
5: Bah, c'est Marne-la-Vallée, quoi.
0: Ouais, mais tu peux préciser d'autres villes.
5: Ben, t'as aussi quand je suis allée aussi à Villejuif.
0: Ouais, non, mais c'est bon. Air France, si elle s'est calmée avec les gens qui étaient derrière.
8: Bonsoir, je suis calmée. Moi, je suis allée une fois à Bruxelles en train.
0: Ouais.
8: Et une fois en Thaïlande en avion.
0: Ah voilà. Et donc.
8: C'était vachement bien.
0: Ouais, non, mais tu penses quoi des voyages, toi?
8: Je pense que ça forme la jeunesse.
0: Ouais, mais vu l'âge que t'as, 20 ans, je pense que tu dois si t'as encore des études. T'as encore des études.
8: Ouais, je fais encore des études, mais je vais encore voyager, donc j'ai pas fini de grandir. Hein.
0: Ouais, non, mais je pense. Oh là là, Manu, s'il te plaît, si on pouvait me baisser un tout petit peu le retour.
1: Baisse-le.
0: Non, mais le bah retour. Ouais. Non, bah. Ouais, parce qu'après.
1: Non. C'est dans ton cas, Gérard.
8: Bah ouais.
0: Celui derrière qui s'amuse à dire ouais, il va se calmer.
2: Bah, Gérard.
0: Oui, Rigo.
2: Sur IRC, il y a Lampiote qui te demande si.
0: Merci.
2: Bravo, Apo.
1: Apo.
3: J'ai rien fait, attends.
0: Non, mais c'est bon, celui
2: ça
0: qui a raccroché. Celui qui a raccroché.
1: Non, mais c'est personne qui a raccroché, c'est le standard qui.
0: Ah non, mais attends, ouais,
3: y a
0: hey.
3: Hey,
0: Manu. Manu.
2: C'est
0: oui.
2: Arrivé, Gérard, c'est arrivé il y a deux jours.
1: Oui,
0: mais
1: Gérard,
0: non, mais
1: oui.
0: Hey. Manu.
1: Oui.
2: Non,
0: Manu,
2: il a
1: oui, mais c'est pas de ma faute, là, Gérard, j'ai rien fait.
2: Je voulais juste, on va profiter de cette pause pour que je te pose une petite question IRC. Il y a Lampiote qui te demande si tu

0: considères que tu voyageais quand tu descendais à ta cabine pour faire tes poèmes ?
1: Non, je voyage pas pour faire mes poèmes dans ma cabine. Donc, je vois pas le rapport.
0: Ouais. Et sinon, il y a Moulinex qui te demande si tu crois aux vies antérieures.
1: Il peut préciser sa question ou pas ?
0: Je pense qu'il peut. On va attendre qu'il précise.
1: Okay.
0: Sinon, on peut peut-être profiter de ça pour sortir un petit sondage tout de suite. Vu
2: et les auditeurs sont de retour. Hein. Non, ça y est.
0: Ah bon, c'est bon, on peut reprendre alors.
1: Ah ben, donc
2: je ne sais pas ce qui s'est passé. Hein.
1: Donc, RATP, toi ?
3: Ouais, mais j'ai déjà répondu, j'ai dit.
1: Donc,
3: petite... Mais j'ai jamais voyagé, alors, tu sais.
1: Comment ?
3: Mais tu sais, j'ai jamais voyagé beaucoup, alors pour parler de ça, de voyage que j'ai fait, c'est dur.
1: Non, mais alors attends. T'as jamais.
3: Non, mais
1: attends, moi, une question que je vais te poser.
3: Ok, ouais. Hein.
1: Pourquoi qu'on te sélectionne si t'as jamais voyagé ?
3: Je m'intéresse beaucoup au voyage et que j'ai fait beaucoup de voyages, mais antérieurs et beaucoup de voyages.
0: Postérieurs.
3: Ouais, non, postérieur, voilà, exactement.
1: Non, mais attends, si t'as jamais voyagé ni rien, ça sert à...
4: Pas la peine.
1: Je vois pas pourquoi qu'on te sélectionne, hein.
3: Bah parce que... Non, mais moi,
1: je voudrais des gens, parce que là, 20, 19, 22, 21, je pense que ça, c'est des étudiants, et les étudiants n'ont pas beaucoup voyagé.
2: Ça n'empêche pas, Gérard.
1: Petite grotte, ouais, petite grotte.
4: Écoute, moi je suis pas du tout étudiant, je suis fils de diplomate.
1: Donc, ouais, Tony.
4: Ah non, pas du tout. Ah non.
1: Goldo.
4: Non, c'est clair. Moi je suis fils de diplomate, donc je te disais. Et donc j'ai beaucoup voyagé, je suis un grand voyageur. Donc j'ai fait des safaris au Kenya en jeep.
1: Ouais, ben c'est bon, Goldo.
4: Mais
1: c'est bon, Goldo, on t'a reconnu.
4: Mais
1: au revoir. C'est Goldo.
4: C'est Goldo.
1: Au revoir.
2: Allez, vas-y.
5: Voilà, il est parti.
1: Au revoir.
0: Ça y est, il est parti.
1: Terminé pour lui.
0: Gérard, sur IRC, il y a Chocobogol qui te demande si tu estimes qu'on voyage quand on regarde une chaîne documentaire Voyage, par exemple, la chaîne Voyage.
3: Ouais, par
0: sur le câble.
3: Pub, je fais moi.
1: Donc, je vais répondre. C'est qui ? C'est l'IRC. Hein,
0: Chocobo Gold, oui.
1: Bon, donc, c'est vrai que il y a pas mal de trucs qu'on peut regarder sur des chaînes. Bon, c'est vrai sur les chaînes Voyage. Pour l'instant, j'ai pas vu ça sur le Cap parce que je l'ai pas. J'ai pas les moyens.
0: D'accord.
1: Donc, mais je pense que on peut trouver des voyages
2: pas chers.
1: Si, faut quand même trouver pour un voyage, ça te coûte pas loin de 10 000 francs. Hein.
0: Ça dépend où
1: tu veux aller.
2: Ouais, voilà.
0: Ouais, parce qu'il y a Lampiote, elle te dit qu'en fait, tu pourrais vendre tes poèmes pour t'offrir ton premier voyage, à savoir prendre le métro.
1: Ah non, mais ça, moi, je vendrais pas mes poèmes pour faire un voyage. Ça nuance.
2: Et puis, si t'as déjà voyagé, toi, en plus.
1: Ouais, j'ai déjà été à New York, j'ai été en Belgique, cette semaine, tu vas, Rigo.
0: Ouais.
1: Donc, ce week-end. Donc, toi, tu y vas. Oui, on accueille.
5: Oui, alors à la place de Petite Crotte, on accueille Billet d'avion, 29 ans, de Biarritz.
1: Oui, bonsoir. Attention.
6: Bonsoir.
3: Salut.
1: Attends 5 minutes.
6: Bonsoir.
1: Je reviens. Non, mais s'il vous plaît, 5 minutes. Je te préviens, Apolline.
5: Oui, Gérard.
1: C'est pas la peine d'essayer de les reprendre et de me dire on accueille machin si c'est pour reconnaître les mêmes voix.
5: Okay.
1: Parce que là, si c'est pour faire ça, c'est pas la peine. Dans ce cas-là, je demande à Olivier qui prenne le standard. On est bien
5: salut,
1: d'accord
5: là.
1: Donc alors, c'est
5: billet d'avion.
1: Alors, billet d'avion, bonsoir.
6: Bonsoir.
1: Donc, t'appelles de...
6: De Biarritz.
1: Biarritz, tu peux me donner la fréquence, s'il te plaît ?
6: 107.6.
1: 107.6. Ok. Alors donc, pour toi, la question...
6: Écoute, moi, j'ai voyagé effectivement dernièrement à New York.
1: Ouais.
6: New York.
1: Wow.
6: Donc, j'ai été avec une blonde dont je tirais le nom. Et,
1: ouais.
6: Et voilà, et je suis sorti en boîte et c'était super.
4: T'es fourré ?
6: Voilà.
1: Monsieur Catherine.
7: Oui, j'ai voyagé, vu que je m'appelle Monsieur Catherine, donc je suis parti au Brésil me faire opérer. Et oui, et
1: ouais. Et donc, tu me prendrais pas pour un con ?
7: Absolument pas.
1: Non, mais tu m'y laisses.
7: Catherine Matoche.
1: Ouais, c'est bizarre parce que tu t'appelles Monsieur Catherine.
7: Oui,
1: tu
7: pars Monsieur au Brésil. Catherine, donc je suis allé me faire opérer au Brésil.
1: Non, mais attends.
7: Gérard, laisse-moi répondre.
1: Ouais, attends, tu permets, c'est moi qui commande le jeudi, d'accord?
2: D'accord.
7: D'accord.
1: Donc, tu pars au Brésil pour te faire opérer.
7: C'est vrai.
1: Hein, pour faire un corps de femme.
7: Ah oui.
1: Hein?
7: Oui.
1: Et pour l'instant, t'es une voix d'homme. Alors, me prends pas pour un con.
5: C'est impossible,
7: Gérard,
5: ça.
7: Tu m'as pas laissé finir.
6: Tu peux pas changer ses cordes vocales.
5: Ah, non, mais écoute. Aussi, elle a une voix d'homme.
7: Gérard, au début, je m'appelais Catherine.
1: Ouais.
7: Je suis allé me faire opérer. Maintenant, je suis un homme. Donc,
1: ouais.
7: C'est pour ça, c'est monsieur.
1: Ouais.
7: D'accord. Donc, moi, j'ai passé, donc.
1: Et pourquoi pas, mademoiselle?
7: Mais parce que, je t'ai dit, j'ai changé de sexe.
1: Ouais, c'est ça.
7: Et donc,
1: c'est
7: en fait, maintenant, donc, j'ai passé 2 semaines au Brésil, donc là-bas, j'y étais 7 jours sur 7.
1: Ouais, ouais.
7: C'est l'ex d'Olivier, en fait.
1: Non ouais, alors, au revoir, terminé pour
7: c'était
1: lui.
7: Polo. C'était Polo.
1: Ouais, ben voilà. Ah, voilà. Alors, Polo. Ah, bah justement.
2: Ah, bah oui.
1: Justement, tiens. Le monsieur Polo qui s'amuse à marceler tous les jours au téléphone.
5: C'était Polo.
1: Alors là, celui-là,
5: ouais.
1: Tu vas me garder son numéro et tu le transmets en Max.
2: Gérard.
1: Et Max, s'il pouvait venir,
2: et on
1: va s'amuser.
2: Et on peut reprendre le débat un peu.
0: S'il te plaît, parce que Gérard.
5: On va revoir à Polo et on reprend le débat.
0: Ouais, sur IRC, il y a Yankee qui te demande si c'est vrai que le seul voyage que t'as fait, c'était pour aller au bar en face de chez toi et qu'après tu te croyais sur la Lune.
1: Non.
2: Et on me dit aussi sur le Minitel que on te demande si t'as l'impression de voyager quand tu fais l'amour, t'as pas l'impression de te retrouver dans les montagnes rocheuses.
1: Quand je fais l'amour, non, pas du tout non plus.
2: Ah ok.
1: Donc deuxième question. Combien dépensez-vous pour faire un voyage en euros? Alors on va demander ça à Air France.
5: Alors par exemple moi quand j'étais en Thaïlande. Oui, Gérard.
1: Ouais, mais je t'écoute, Air France.
5: Vous savez, quand j'avais été en Thaïlande, ça m'avait coûté 18 000 francs. Donc, tu multiplies par 6, ça fait à peu près 70 000 euros.
1: Ouais, d'accord. De toute manière, moi, j'ai un petit truc à préciser sur ça. Hein.
2: Précise.
1: Donc, moi, je peux dire une chose. C'est malheureux parce que Françoise n'est pas parmi nous pour le débat.
5: Mm-hmm. On peut lui faire un bisou quand même. C'est un bisou à Françoise. Hein, quand
1: voilà.
5: Même.
1: Donc, tout le monde lui fait un bisou parce que bisous, c'était sa fête il n'y avait pas longtemps. Donc, on lui fait des gros bisous
5: d'ailleurs,
1: et on fait des gros bisous.
5: Bouche, voilà.
1: Et on fait des gros bisous à Bibi.
5: Non.
1: Quoi,
5: je sais
1: non
5: pas. Je sais pas. On la connaît moins, hein.
1: Ouais, ben, Bibi, moi, je te fais des gros bisous, ma puce. Donc, moi, je peux dire une chose, c'est que j'ai regardé un truc à midi, et un voyage à 29 160 francs, moi, vous savez combien que ça coûte en euros pour aller à Tahiti et tout ça?
5: Non.
7: Vas-y.
1: En euros?
2: Ouais. Vas-y.
1: Non, mais...
2: c'est la question.
1: Non, mais...
5: Ah, d'accord, ok.
1: Non, mais si quelqu'un pouvait me le dire...
5: Ah non,
2: je sais pas.
5: Euros.
1: Ça coûte 4 455 euros.
5: C'est tout?
1: Oh, oui.
5: C'est dingue, hein?
2: C'est que dalle.
5: Ouais. C'est pas cher,
0: Mais c'était combien en francs? Combien en francs?
1: Et en France, ça coûte 29 000.
0: C'est vachement moins cher en euros, en fait.
5: C'est beaucoup moins cher.
2: C'est
5: en
2: super
5: euros.
2: Intéressant.
1: Oui, ouais, je suis d'accord avec toi.
0: Bah ouais.
1: Parce que j'ai regardé à midi, je sais pas.
2: C'était quoi?
1: C'était dans juste ce prix.
2: Ah bah oui, bah évidemment.
1: C'est lapin. Et je vais te dire une chose, que la nana, elle a gagné le voyage à 29 160 francs et le voyage en euros, parce qu'ils ont en dessous, c'était marqué en francs normal et en euros.
2: C'est
1: et
2: vrai.
1: En euros, ça coûtait 4 455 francs euros.
5: C'est un attrape-nigo, ça, Gérard?
1: Non, c'est pas un attrape-nigo, c'est vrai. Parce que je vais te dire
2: une
1: chose...
2: Benoît.
1: Parce que je vais dire une chose, le mec qui a gagné la bagnole, en euros, ça coûtait 7000 francs. Et la bagnole, elle valait plus de 175 000, je sais plus combien.
0: Donc Gérard, c'est pas pour reparler de l'euro, mais quand l'euro arrivera, les voyages seront beaucoup moins chers.
2: Donc ce sera le moment, en fait, de voyager. Il vaut mieux attendre que l'euro arrive avant de partir.
1: Ben disons, le problème qui est, c'est vrai que en euros, ça va être le problème parce que tout le monde n'est pas encore prêt pour l'euro, même les personnes âgées, parce qu'en fin de compte, c'est les personnes âgées qui vont être le plus atteintes là-dedans. C'est pas
2: mais
1: nous.
2: C'est vrai, c'est vrai.
1: Parce que nous...
5: pas l'antenne, hein.
7: Allô,
2: l'antenne. Si, vous êtes en l'antenne.
1: Si, vous êtes, vous êtes encore en l'antenne.
7: Allô.
1: Mais non, mais pour l'instant, je réponds... Moi, s'il vous plaît.
7: Allô?
1: Vas-y, vas-y. Merci. Vas-y. Donc je réponds. Donc c'est vrai que la plupart du temps, ça va être les personnes âgées qui vont avoir du mal de pouvoir se diriger là-dessus. Donc bon, on revient sur le débat.
0: Il y a une petite question de Vanilla sur IRC. Oui. Elle voulait savoir si on peut amener ces animaux en voyage, genre bulldog, thon, dinosaure, etc.
1: Ben justement, c'est une question qu'on va poser. Donc
5: Gérard, à la place
0: tu répondras tout à l'heure. Ok.
5: Oh, pardon, Gérard, à la place de Monsieur non. Catherine, on appelle René Covolo, 26 ans de Brest.
1: Attention.
5: Oui, Gérard.
7: Allô, Gérard.
1: Attention. Bonsoir. T'amuses pas.
7: Allô.
1: T'amuses pas parce que j'ai vu que tu le prenais. T'amuses pas à dire que c'est un nouvel auditeur.
5: Non, il n'y a pas de problème. Écoute sa voix, tu verras, Gérard.
1: Donc, monsieur.
5: Covolo.
7: René Covolo.
1: René Covolo.
7: Covolo.
1: Ouais, ben, moi, je t'appellerai René. T'appelles d'où?
7: De Brest.
1: Fréquence
7: 95.4.
1: Ok.
7: Et à Brest, tout le monde monte.
1: Ouais. Et à Montluçon, tout le monde descend.
7: Ok.
1: Alors, RATP, donc ouais, pour toi la question.
3: Bah alors, à mon avis, bah moi, tu sais, mes voyages, c'est pas vachement payant, donc moi, c'est à peu près 7 euros. C'est pas cher, hein.
8: C'est pas cher. Hein.
3: C'est clair, mais j'ai trouvé des super agences, moitié prix et tout, donc 7 euros, c'est vraiment pas mal du tout.
1: Ok. Billet d'avion.
9: Ouais, bah moi, pour le voyage aux États-Unis, en sachant que le triangle du carré des côtés de l'hypoténuse est égal au triangle du carré de l'angle droit de pi fois 12, on peut... Ah, si,
1: bon,
9: c'est la table des matières.
1: Bon, vous arrêtez. Les habituels, vous arrêtez, là.
9: Ok, Lascar.
1: Lascar, au revoir. Non. Terminé pour les habituels. Je crois que Apolline, tu pourras pas faire les 10 questions.
5: Pourquoi, Gérard?
1: Non, on va demander à Olivier. Olivier, s'il te plaît.
5: Attends, mais Gérard, je t'en trouve d'autres.
1: Non, je demande à Olivier là.
2: Il va arriver, vas-y, continue.
1: Olivier!
2: Non, mais continue, Gérard.
1: Monsieur René.
7: Alors, donc moi, j'étais parti au Vietnam.
9: C'est vrai que tu pètes au lit.
1: Bon, et hop.
5: C'est qui, lui?
1: Non, mais c'est qui t'essayes d'écouter.
3: Toujours Polo.
1: Non, mais là, Olivier.
2: Vas-y, Gégé.
1: Donc, René.
7: Oui, donc moi, je te dis...
0: Donc Olivier, il est avec son pote. Hein.
1: Oh, mais attends, moi, dans
5: mais
1: ce cas-là, moi...
5: Je passe pas comme ça.
0: Vas-y.
1: Bon, René, tu réponds ou pas?
7: Bah, écoutez, j'essaye de répondre depuis tout à l'heure, mais tout le monde m'interrompt.
1: Bon, alors, tu réponds maintenant.
7: Bien. Donc j'étais parti donc au Vietnam, ça m'avait coûté à peu près 6,95 €.
3: Ah, pas mal non plus, hein. Pouh, pas cher, hein.
8: Tu veux dire que pour aller au Vietnam, c'est le même prix que pour aller voir Mickey?
7: Ouais, exactement, ou alors pour c'est le même prix que pour aller au marché, par exemple.
3: C'est fou.
5: Bah dis donc. Hein.
1: Bon, moi j'ai un sondage là, en plus, je sais pas qui c'est qui m'a fait les photocopies, mais là, on voit que dalle, hein. Alors, pour ou contre les voyages, il y a 41% des gens sont pour, si c'est pour voyager. 32% des gens sont pour si c'est pour voyager. C'est quoi, là, ces sondages, là? Le premier sondage, alors...
0: C'est quoi? Qu'est-ce qu'il y a?
1: Non, c'est rien que si c'est pour voyager...
2: Dis les pourcentages, sinon c'est pas intéressant.
0: Je comprends pas.
1: Mais non, mais 17% des gens sont pour si c'est pour voyager. 10% des gens sont pour si c'est voyager. C'est quoi, là, ces sondages?
5: Je comprends pas, moi.
1: Moi non plus.
0: Demande à la peau.
1: Mais c'est quoi, là? Au lieu d'essayer de dire aux gens qui sont de voir, c'est pas la peine.
5: Non, j'ai quelqu'un d'autre là.
1: Non, il y a pas quelqu'un d'autre.
5: Regarde Gérard, écoute.
1: Non, mais moi, je peux le savoir.
5: Voilà, à la place de Air Inter, on accueille aller-retour 22 ans de Nantes.
1: Ouais.
7: Ouais,
1: aller-retour que
2: tu te sens.
5: Écoute.
1: Ouais.
7: Oui, je t'écoute.
1: Aller-retour.
7: Ouais. Tu peux répéter la question, Gérard?
1: Non, je... Voilà.
5: Je lui ai dit. Hein. Voilà, c'est pas grave, elle a entendu. Vas-y.
1: Non, mais moi, je répète plus la question. Donc, tu réponds ou tu réponds pas?
7: Et Gérard, c'est vrai que tu couches avec Big Bill?
1: Et ta mère, elle couche avec qui?
8: Combien ça coûte en euros?
5: Voilà.
8: Combien ça coûte en euros?
1: 76. Bon, d'accord. Aller-retour, je crois que ça va pas, là, hein.
8: Bah pourquoi?
1: Non, parce que je crois que pour l'instant, t'es en train de te foutre de ma gueule.
10: Bah non.
1: Non, tu prendrais tu prendrais pas le train?
10: Ah bah non.
1: Non plus?
10: Non plus.
1: Bah alors, tu réponds à la question correctement.
10: Vas-y, elle est pas déjà.
1: Bon, alors... Non, allez, hop. Carnet pour aller-retour, comme bon, ça,
0: J'ai une bonne question de Davy One sur l'IRC. Il demande si les gens qui voyagent en première classe arrivent avant ceux qui voyagent en deuxième classe.
1: Pareil, parce que ça dépend.
10: Mais s'ils arrivent plus vite, parce qu'ils sont à l'avant du train.
0: Ouais, parce qu'ils sont en première classe.
10: Exactement.
11: Ça dépend, ça dépasse. Mmh.
1: Bon, enfin, bref, on va continuer.
0: Ils s'en foutent.
1: Non, je m'en fous pas.
0: Devant ton micro, Gérard, s'il te plaît.
1: Troisième question.
0: Un petit problème de son, là, je crois.
2: Ouais, non, mais ça vient du standard, en fait. C'est le... Attends,
1: non,
2: tu vas voir. Hop là, voilà.
0: Ouais, ça y est, c'est réglé.
2: Voilà, donc faut plus rappeler les gens sur la ligne 7. Voilà. Bah, okay. C'était juste pour Apolline.
5: Okay.
2: On y va.
1: Alors donc, c'est bien parce que...
2: Vas-y. C'est bon.
1: Donc, seriez-vous prêt à offrir un voyage à votre copine par amour? On va demander ça à RATP. RATP.
2: Attends,
1: RATP.
2: Lesquels c'est, Gérard.
0: Manu est en... Gérer le standard.
1: Oh non, mais...
2: Vas-y,
5: Gérard, c'est bon.
1: Eh, vous remettez tout le monde...
2: Ça y est.
5: Il pose la question à quelqu'un d'autre.
1: Non, je répète...
10: Gérard, je peux répondre?
1: RATP.
12: Gérard, c'est Air France, je peux répondre?
1: Attends, Air France, tout à l'heure c'était une nana, maintenant c'est un mec.
12: Mais non, c'était un mec, j'ai jamais été une fille.
2: C'est parce qu'il y avait Air Inter, il y avait Air Inter et Air France, c'est pour ça, Gérard, on y va.
1: Ouais, non, mais... Eh, faudrait peut-être me faire des fiches correctement, là, hein, au standard. Hein.
5: Mais Gérard, on a changé, on te l'a dit.
1: Non, mais faudrait peut-être me changer les fiches avec les nouvelles fréquences, hein. Alors,
2: pose ta question, Gérard, et on va reprendre tranquillement.
4: Vas-y, Trace.
1: Donc, seriez... je t'emmerde, quoi, connard.
2: Vas-y.
1: Donc, seriez-vous prêt à offrir un voyage à votre copine par amour? On va demander ça à... RATP. Oh là là. C'est quoi, la soirée?
5: Bah, Gérard, c'est une erreur, mais c'est pas grave, continue.
1: Je continue pas comme ça. Avec le bordel, je vais pas attendre 10 000 connectés.
0: Gérard, c'est en train de monter, donc on va essayer de se calmer. Là, il y a un petit problème technique qui va être résolu bientôt.
1: Ouais, bah, dans ce cas-là.
0: Calme, Gérard. On est 6 758.
12: Oh, bravo.
0: Donc, c'est pas mal. Il y a quelques problèmes. Qu'est-ce que je voulais dire?
1: Une question,
0: il y en a plein. Alors attends, je vais voir.
1: Tu me donnes un disque, on fait un disque.
0: Gérard, tiens, il y a une petite question pour toi. Tu m'écoutes? Il y a Bretzel qui te demande comment tu imagines les voyages dans le futur.
1: Ah bah justement, c'est une question qu'on allait
2: poser. On va poser après, c'est ça?
1: Ouais, justement, c'est une question. Partiriez-vous sur une planète pour voyager? Donc, c'est la question numéro 5. Donc là, donc on va toujours garder la 3. Il est 0h53 et j'espère qu'on va avancer rapidement sur ce débat-là, parce que je voudrais pas tout foiré, et je voudrais qu'on atteigne les 10 000. Il y avait autre chose à
2: préciser. Non, il y avait une question Minitel. On me demande, toi, où est-ce que t'aimerais voyager, en fait, ton rêve, là où t'aimerais aller, ton rêve.
1: Ah, mon rêve, c'est d'aller avec...
2: On sait avec qui, mais bon, où?
1: Bon, mon rêve, ça serait de partir à Tahiti et l'île Maurice.
2: Et c'est quoi qui te fait...
1: Non, parce que je vois des images souvent. Faut dire que la mer, elle est vachement bleue, donc ça me fait kiffer à mort.
2: On me dit aussi sur Minitel, par contre, que si tu vas là-bas, elle sera peut-être un peu moins bleue.
1: Non, ceux qui s'amusent à dire ça sur Minitel, ça sert à rien.
2: Que tu pourrais faire fondre la barrière de corail, on me dit.
1: Ouais, ben ça, laisse tomber, c'est même plus la peine.
2: Ok.
1: Donc, on répète la troisième question et après je ne la répète plus.
2: On sait, vas-y.
1: Hein? Seriez-vous prêt à offrir un voyage à votre copine par amour? Et on se retrouve tout de suite après au 0. Prêt à offrir un voyage à votre copine par amour? Et donc, on va demander ça à aller-retour. Voilà, merci.
13: Au secours! Aidez-nous!
2: Bah ouais, je sais pas ce qui se passe. Hein.
1: Oh non, mais là, je crois que... Là, il y a des gros problèmes.
2: Bah attends, on va...
1: Oh non, mais...
2: On va gérer, mais je sais pas. Olive.
11: Ma poule.
2: Bah oui, on s'inquiète pas,
5: Olive,
2: mais bon.
5: Olive, viens. Bon.
2: C'est quand même bien le bordel.
1: Et donc, on accueille...
2: Non, pour l'instant, on va essayer de les accueillir un par un, déjà. Vas-y.
5: Voilà.
1: Bon, il appelle d'où aller-retour.
2: Non, bah non, non.
1: Bon, là, je crois que. Non mais là, je crois qu'on va pas pouvoir continuer comme ça. Max, il va te dégoûter.
13: On va arranger le problème. Deux minutes, bon, tu parles, tu meubles.
1: Ouais, non mais moi je peux pas meubler.
0: Je peux meubler, il y a pas de problème. Il y a Belge.
1: Bon,
0: alors,
1: vas-y.
0: Alors sur IRC, il y a Belge Boris qui nous a transmis un petit sondage. 84% des gens pensent que voyager rend intelligent. 85% ne pensent plus depuis qu'ils ont voyagé. Et 86% pensent au TGV Suresnes-Bruxelles. Et encore 87%, décidément, pensent que Suresnes est un très bon lieu de vacances. Qu'est-ce que t'en penses ?
1: Non, de toute manière, le mieux pour partir en vacances, c'est Tahiti, même voire la Belgique. Hein.
0: Mm-hmm.
1: Donc, parlez pas de la banlieue parisienne, c'est tout ce que j'ai à vous dire. Voilà. Donc.
2: C'est qui qu'on a à l'antenne là ? Il y a quelqu'un là, c'est qui ? Comment il s'appelle ?
1: Alors,
5: on a aller-retour, 22 ans de Nantes.
1: Alors, tu peux me donner ta fréquence de Nantes ?
14: 108.2.
1: Attends, là il y a un petit problème. Il y a un petit problème. Tout à l'heure, c'était un mec, et maintenant, c'est une nana. Il y a un gros malaise. Ils sont à deux là chez eux.
15: Ah, il y a malaise.
14: Quoi ?
1: Il y a malaise.
5: Non.
1: Donc, ta fréquence ?
14: 104.3.
1: 104.3, ok. Donc, la question, je te la répète pas, tu l'as très bien compris.
14: Ok, voilà. Pour ma copine, enfin, ou pour mon copain, tu vois.
1: Ouais.
14: Si j'ai les moyens, ouais, je lui offre un voyage dégriffé.
1: D'accord. Et tu peux... Non, mais tu peux préciser quand même.
14: Bah, écoute, je vais sur Minitel, je compose 36-15, j'ai des réducs. Et si c'est pas trop cher, je l'achète. Si c'est trop cher, il se le paye.
1: Ouais, d'accord. On va accueillir.
5: On a René Covolo.
16: Oui.
5: Qui est toujours là.
16: C'est re-moi. Rebonsoir, Gérard.
1: À la place de qui ?
5: Bah, c'est parce qu'on a un problème, donc il y a lui, il peut te répondre à la question. Vas-y, Gégé.
1: Bon, alors, René, 95-4.
16: À Brest.
1: Ouais.
16: Voilà.
1: Donc, alors, vas-y.
16: Peut-on offrir un voyage par amour ?
1: Ouais.
16: Bah, écoute, oui, non, moi, je pense que bien sûr. On peut tout offrir par amour, pas qu'un voyage.
1: Non mais, moi je te demande un voyage, c'est tout.
16: Tu demandes, en fait, oui, la destination idéale, en fait, aussi.
1: Mais non, mais je te demande, est-ce que seriez-vous prêt à offrir un voyage à votre copine par amour ?
16: Bien sûr.
1: Je te demande pas si c'est...
16: Bien sûr, par amour, je serais prêt à tout pour elle, bien sûr. Elle s'appelle Robert et...
1: Bon, d'accord.
16: Formidable.
1: Non,
16: écoute-moi, Gérard. Non, bien sûr, je peux lui offrir un voyage par amour. Je peux l'emmener où elle veut. Par amour, on peut tout faire, tu le sais.
1: Ouais. D'accord, je vois pas du tout ta réponse. Billet d'avion.
2: À peau.
1: Billet d'avion.
17: Il arrive.
1: Bon, bah, billet d'avion est plus là.
2: Si, il doit être là, normalement.
5: Non, il y a eu un problème, il a raccroché, bon. Donc on va accueillir Antoine.
1: Alors, Antoine.
5: Voilà.
1: Antoine, 20 ans, Toulouse, 103-1.
18: Oui, bonsoir, 103 Toulouse, bonsoir à tous.
1: Bon,
18: Bonsoir.
1: Bon, ça y est, je t'ai posé la question, donc tu réponds.
18: Ouais, alors moi je l'ai entendu la question, et est-ce que je serais prêt à offrir un voyage pour amour ? Moi je pense qu'il faut pas aller jusque-là quand même.
1: Pourquoi ?
18: Faut pas exagérer. Bah, déjà les filles, je sais pas, on leur tient la porte, tout ça, la galanterie.
1: Ben ça c'est non mais attends, moi je te coupe Antoine.
18: Ouais.
1: Moi je veux te dire une chose, que c'est normal que tu ouvres une porte à une nana par galanterie.
18: Ouais, mais justement déjà,
2: ça c'est beau, ça c'est beau, Gérard.
18: C'est magnifique. Déjà que tu leur ouvres la porte, que tu leur offres des fleurs, tu leur
1: ouais, merci.
18: Allô.
1: Oui, je t'écoute.
18: Donc je te disais déjà que tu leur payes le ciné, le resto et tout ça, tu vas pas en plus.
1: Non, attends, Antoine. Pour l'instant, moi, j'ai jamais offert un cinoche ou un resto. Hein.
18: Non, mais ça, ouais, non, mais ça, c'est un tort. Ça, c'est un tort. Mais moi, je veux dire, par amour, non. Pour lui prouver, tu vois, mes sentiments les plus profonds et les plus distingués, ouais.
1: Ouais.
4: Mais par amour, je pense qu'il faut pas aller jusque là quand même.
1: D'accord.
4: Faut pas tout mélanger. Faut pas mélanger le plaisir et le travail, tu vois, par exemple.
1: Ouais, mais faut pas mélanger tentacule et encule ta sœur.
4: Aussi.
1: C'est ça.
5: Bravo, bravo, Gérard.
4: Bravo. Pas de la famille.
1: Ok, ouais.
0: Gérard.
1: Oui.
0: Sinon, sur IRC, il y a Davy One, il te demande si, si quand tu fais caca dans un avion, c'est pas dangereux pour les gens qui sont en dessous.
1: Ah bah ça, ça j'ai jamais essayé de faire caca pour
0: de
1: savoir
0: quoi, d'être
1: si
0: dessous d'un avion quand il y a quelqu'un qui fait caca.
1: Ah non, vu à l'altitude qu'il est, on peut pas savoir. On va récupérer aller-retour si c'est calmé.
5: Non, il est parti.
1: Il est parti.
5: Ouais, il s'est cassé.
1: Ah bon, donc il nous reste plus que Antoine, billet retour et René.
5: Et Air France.
11: Et Air France. Bonsoir, Gérard.
5: Ouais, elle est revenue, c'est parce qu'avec le problème technique, elle était partie, mais elle est revenue, c'est bon.
1: Bon alors, pour toi, Air France ?
11: Bah moi, j'aime beaucoup mes copines, mais alors de là à leur offrir des voyages, je sais pas. Je préférerais offrir un voyage à mon mec, quoi, et partir avec lui.
1: Mm-hmm. Non, mais celui qui fait « c'est pas à toi, c'est moi qui... C'est moi qui commande, d'accord ?
11: Non, mais ça veut dire qu'ils sont d'accord avec moi.
4: Mm-hmm. Tout à fait, oui.
16: Oui.
1: D'accord. Ouais, mais... Bon, tu peux préciser la
11: fin
1: de, non, mais la fin de ta pensée.
11: Mmh. Bah, la fin de ma pensée, c'est que j'adorerais partir en voyage avec mon copain aux Bahamas, par exemple, paradis fiscal. Seulement, on n'a pas trop de thunes, donc on va attendre un peu et puis on va se payer le voyage de notre jeunesse.
16: Ah, ouais. Mais toi, tu dis ça parce que tu ramènes jamais le chibre à la maison.
11: Bah ouais, il est chez lui, le chibre.
1: Ouais, d'accord, ok. Donc, quatrième question. Moi, je suis prêt à offrir un voyage à ma femme si j'avais les moyens, mais malheureusement, j'ai pas les moyens pour lui offrir.
16: Et tu l'emmènerais où ?
4: Tu l'emmènerais où, ta femme, Gégé ?
0: Gégé, il te parle, les auditeurs.
16: C'est bon, les animaux ne sont pas dans les avions, c'est n'importe quoi.
4: Gérard.
1: Moi, je serais prêt à offrir un voyage à ma femme à Tahiti, voir la Guadeloupe, mais pour l'instant...
4: Manu, tu peux pas lui arranger le coup pour Tahiti ?
1: Derrière ?
4: Bah, je sais pas, c'est pour toi, Gégé. Hein.
1: Non, mais...
16: Sur les billets d'avion, aller-retour sur la banquise.
1: Les habituels, vous avez commencé à vous calmer ?
4: Ah non, attends, on a galéré une heure au standard. Hein,
1: ouais, mais de toute manière, je crois... Qui c'est qui m'a choisi ça ?
0: Ah, mais regarde pas, je suis à l'arrière.
5: C'est des gens qui ont été choisis au standard.
1: Ah ouais ?
5: En cours de soirée, donc il n'y a aucun problème.
1: Et non, mais je crois que j'avais bien précisé, et Max avait bien précisé, on en a marre des habituels.
0: Mais il n'y en a pas.
5: Mais il n'y en a pas, Gégé.
4: Il n'y a pas d'habituels.
1: Non, presque pas. Presque pas.
16: Pas moyen de gueuler. Il n'y a pas d'habituels.
1: Ouais, ben c'est ça. Alors, vous allez fermer vos gueules, et pour l'instant, c'est tout. Ok ? Rigo, question.
0: Oui, il y a F de Babouin sur l'IRC qui te demande s'il faut aller faire vérifier ses vaccins chez le vétérinaire quand tu pars en voyage.
1: Ça dépend où tu pars. De toute manière, il n'y a pas besoin de se faire vacciner pour partir. Hein.
0: Bah si,
16: tu dis que ça dépend où.
1: Ah non, non.
0: Ah non.
1: Si tu pars en dehors, si tu pars dans des pays vraiment chauds, oui, il te faut des vaccins. Mais sinon, si tu pars sur la Guadeloupe ou autre, Tahiti, tout ça, t'as pas besoin de vaccins.
0: Mm-hmm.
1: Hein?
0: Mm-hmm. Ah, mais tu peux partir n'importe où en voyage.
1: Ouais, mais t'as la Guadeloupe, t'as la Martinique, t'as Tahiti, je sais pas, t'as pas mal de voyages, mais t'as pas besoin de te faire vacciner pour aller à Tahiti ou autre. Hein.
0: Mm-hmm. Et sinon, tout à l'heure, il y a quelqu'un, excuse-moi Manu, qui me demandait si déménager, est-ce que déménager, c'est voyager ?
2: Voilà, ça revient à la question militaire. Aller se promener en forêt près de chez soi ou tout ça, ça revient à voyager.
1: Non, mais ça, déménager, tu peux très bien déménager. C'est sûr. Si tu déménages, par exemple, pour un boulot, c'est sûr que tu voyages. Parce que si tu pars, par exemple, de Paris pour aller à la Guadeloupe faire une émission de radio, donc, t'es obligé de déménager, donc tu voyages.
2: Mm-hmm.
1: Hein ? Et,
2: ouais.
1: Oui.
2: Non, mais c'était. T'as répondu à la question.
1: Donc, où aimez-vous partir en voyage ? Alors, 25% en Bretagne, car il fait toujours beau. En ce moment, il ne fait pas toujours beau. Merci à Pauline de gueuler encore plus fort dans le téléphone. 20% en Normandie car il y a toujours du soleil en ce moment pas trop. 20% en Loire-Atlantique car le temps est toujours superbe, c'est faux. 25% partent chez eux par an, car c'est toujours bon.
2: On n'a rien compris, Gérard, refais-le.
1: Non, mais 25% partent chez eux, partent chez leurs parents, car c'est bon, c'est toujours bon de manger gratuit. Alors moi, je peux vous dire une chose, qu'à l'heure actuelle, là où qu'il faudrait aller, c'est du côté de chez Apolline, s'il te plaît. On se calme, t'as pas besoin de crier. Non, parce que moi, quand je parle, on t'entend.
5: Bon, je vais faire des efforts.
1: Alors, moins fort. Donc, je disais, là, en ce moment, où qu'il fait bien, où qu'il fait bon d'aller, c'est sur la Côte d'Azur, à Nice. À Nice, à l'heure actuelle.
16: On est en antenne, là ?
1: Non, vous êtes sur l'antenne. Sur l'antenne.
16: Excuse-nous, Gérard.
1: Vous êtes sur l'antenne. Et à l'heure actuelle, à Nice, il fait...
0: Il fait beau
1: et les gens peuvent se baigner. Et il fait plus de 20 degrés.
15: Voyage,
1: on va
15: boire du champagne.
1: Ouais, je sens que tout à l'heure, ça va chauffer.
15: Mais quel voyage dans mon agence.
1: Manu, je vais te dire une chose.
0: C'est pas moi.
1: Tu me retires tout de suite cette merde, ok?
2: Merci les gars, c'est pas moi Gérard, c'est pas grave, reprends.
16: Gérard, c'est pas moi non plus. Hein.
1: Moi je t'emmerde, espèce de fils de pute.
18: Non, c'était une fille, quels sont?
2: Vas-y, la question,
1: alors,
2: Gérard.
1: Quels sont les moyens de transport pour voyager?
16: Mm-hmm. Le vélo.
1: Alors, Air France.
15: Bah, si tu voyages loin, plutôt préférer l'avion au bateau.
1: Ouais.
15: Ça arrivera plus vite.
18: On parle pas du Titanic.
15: Non.
1: Bon, alors toi, tu fermes ta gueule. Quand je t'appelle la prochaine, tu sortiras de sous le lit, toi.
16: Ok, Michel.
1: Ok, pour l'instant, maintenant, vous allez attendre, parce qu'il y a des questions IRC. Okay. Ça vous apprendra, habituels.
15: Moi, je conseille quand même aux gens de voyager en voiture. Ouais.
1: Bon, allô, tu t'écrases, Air France.
16: Allô.
15: Bah, hop. Je peux te parler, non?
1: Non, allô, pour l'instant, tu t'es, il y a des questions IRC.
0: Ah, je vais commencer par quelque chose qui n'est pas une question. C'est Aïsti qui dit que ce serait bien que tu apprennes à voyager par la pensée, mais il faudra encore que tu saches penser.
1: Quand je fais mes poèmes, je pense à faire des voyages et justement bientôt je vais refaire des poèmes pour les auditrices et surtout pour ma bibi. Voilà, point final à la ligne.
0: Ok. Tu peux roter, il n'y a pas de problème.
5: Sympathique, hein. Ça, Gérard, sympathique.
0: T'es dégueulasse, mais on s'y fait.
1: Ouais.
0: Sinon, il y a Roadrunner, il dit qu'il part en vacances avec un routier de Suresnes en Thaïlande. Est-ce que c'est dangereux?
1: Alors, avec un routier de Suresnes, s'il pense à moi, c'est pas la peine parce que.
0: Non, il me dit qu'il pense pas à toi, à un autre routier qui habite Suresnes.
2: T'es pas le seul routier.
1: Non, mais il y a plusieurs routiers. S'il part en Thaïlande, il a intérêt d'avoir un passeport. C'est tout. Une autre question.
0: Mais il demande si c'est dangereux de partir en Thaïlande en camion.
1: Non, parce qu'il y a plusieurs personnes qui partent avec des routiers en Italie, en Allemagne ou autre, hein. Après,
0: il y a Davy One qui te demande si c'est dangereux d'aller aux toilettes quand un Boeing fait un looping.
1: Bon alors Davy One. Comment que c'est?
0: Davy One,
1: arrête tes conneries parce que j'en ai ras le bol de tes questions parce que je sais ta conclusion, ça aura ni queue ni tête. Alors en de bon entendeur, salut.
0: Ok.
1: Alors pour ça, on va demander à René.
19: Comme d'hab, ouais, c'est clair.
1: Mmh. René,
19: c'est parti là.
1: René!
19: Oui. Tu peux répéter la question?
15: Tes moyens de locomotion préférés?
19: Voilà. Moyen de locomotion préféré? Oh bah moi j'aime beaucoup le train, parce que je voyage souvent en train.
15: Mm-hmm.
19: Je fais des allers-retours Brest-Paris, Paris-Brest. J'ai pas fait exprès, mais c'est vrai.
1: Là vous allez arrêter parce que là vous commencez à me casser les bonbons. Parce que là c'est rien que des habituels.
19: Oh,
1: alors je commence à en avoir ras-le-bol!
15: Pas du tout.
1: C'est des habituels. Qui m'a choisi ça?
5: C'est des gens qu'on a choisi au stand.
1: Non. C'est des habituels.
19: C'est des habituels.
1: Alors, Apolline.
5: Ok, j'ai retiré Air France.
1: Non. Oui. T'as 5 minutes.
20: Olivier, sinon.
1: T'as 5 minutes pour me trouver d'autres auditeurs.
5: Ça marche.
1: Et sur les lignes. Manu, tu m'envoies un disque.
13: Ah, tout de suite?
1: Ouais.
13: Ah non, il n'y a pas de disque tout de suite.
1: Non,
13: c'est pas possible.
1: Si. Non, je veux pas le savoir. Je veux plus vous entendre.
19: Mais je suis nouveau, moi.
1: Non.
19: Mais écoute-moi.
1: Non, alors, Apolline.
18: Alors, on va écouter les autres. Avec Défonce-moi la soute à bagage.
1: Alors défonce-moi la soute à bagages. Je sens que vous allez me casser les couilles. Donc le débat va s'arrêter. Manu,
13: oui.
1: Tu me balances
13: un disque.
1: Tu balances le disque.
13: Il est 1h13.
1: Je veux pas le savoir.
13: Ah, puis il y a le téléphone chez les gens là.
1: Non, mais moi je veux pas le savoir.
13: Aïe. Alors c'est quoi le disque?
1: Le disque, c'est les fourmis voyages avec Souffle-moi dans les fesses, j'ai la migraine. Et on se retrouve après au 0803-08-5000.
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1: Et voilà, bienvenue au 0803-08-5000. Donc vous êtes toujours sur Fun Radio. Donc c'est les débats de Gérard et donc Rigaud qui vous attend sur l'internet www.fr. On était 7022. J'espère que avant la fin du premier débat, on va atteindre les
13: 10 000. On sait. Tu l'as répété 15 000 fois.
1: Je voudrais attendre à la fin du premier débat au moins les 8 000 ou 8 500 à la rigueur, je serais content aussi. Donc toujours Apolline au standard, mais on va continuer comme ça et toujours Manu.
13: Ouais.
1: À l'aria.
13: Bonsoir.
1: Alors pour ça, donc la question c'était partiriez-vous sur une planète pour voyager? Pour ça, on va accueillir Terminus, 23 ans d'Amiens. On écoute Amiens sur Fun Radio 102.8. Bonsoir à toi.
21: Bonsoir, mon ami Gégé.
1: Bonsoir, donc tu peux répondre?
21: En fait, c'est-à-dire que ouais, les voyages sur d'autres planètes, c'est plutôt pas mal, mais bon, si tu veux, c'est un peu dangereux, quoi, parce que bon, par les temps qui courent, on n'est pas très très sûr. On ne sait pas si on est tout seul, et puis bon, je pense qu'il vaut mieux rester sur Terre quand même, hein, parce que bon, on sait jamais, une petite attaque de Martiens, on sait jamais ce qui peut nous arriver. Et puis bon, ça risque d'être horriblement cher. Donc il va falloir économiser encore pas mal.
1: D'accord. Pour ça,
5: Airlines.
1: Ouais, Airlines. Pour pas préciser la compagnie qui nous accompagne pour aller à New York. Tu réponds maintenant?
21: Ouais, oui, tout à fait. Donc United Airlines, bonsoir. Donc j'appelle de Lille.
1: Ouais, tu peux donner ta fréquence si ça te dérange pas.
21: 104.2.
1: OK. Donc vas-y, réponds.
21: Donc oui, je pense que partir sur une autre planète, ce serait bien. Par exemple, je sais pas, bon, la Lune, ça a déjà été fait, donc autant abandonner l'idée.
22: Pluton, c'est pas mal, hein.
21: Pluton?
22: Ouais, Pluton, plutôt
1: pas
22: mal.
1: Vous laissez parler les gens, s'il vous plaît, merci.
21: Oui, donc...
1: Unité de bonsoir.
21: Non, c'est pas moi.
1: RATP, tant
23: oui,
1: pis.
23: Bonsoir.
1: RATP Bordeaux.
23: Oui, c'est moi.
1: Ta fréquence?
23: Alors, c'est 94.5.
1: 94.5. 5.
23: Ouais.
1: C'est bizarre parce que tout à l'heure, on t'avait dit au revoir et tu reviens, toi.
21: C'est une imposte.
5: Non, lui a pas dit au revoir,
21: Gérard,
5: je sais
21: pas. Pas faire.
1: Non, mais attends.
21: On l'a eu en antenne, c'est
1: s'il vous plaît. Maintenant, je vais dire à Apolline. RTP pour l'instant, tu te tais, s'il te plaît. Apolline, quand je te dis de me virer les gens, de m'en reprendre d'autres, c'est pas la peine de la garder.
5: Non, mais Gégé, c'est parce que c'est quand il y a eu le problème technique, en fait, ça a raccroché.
1: Je ne veux pas te savoir. Quand je dis au revoir à une personne.
23: Je me demandais de répondre, je me suis fait.
1: Quand je dis au revoir à une personne, je ne veux plus la entendre. Je ne veux plus la voir.
23: Je n'avais pas dit au revoir, Gégé.
13: Gérard, excuse-moi de te couper, mais là, il faut y aller parce qu'il est 1h20. Et après, il va avoir le deuxième débat, quoi.
1: Alors, réponds à la question.
23: Alors moi, j'aimerais aller sur Vénus parce que c'est la planète de l'amour.
1: D'accord. Ouais, je crois que tu iras sur Vénus dans ton lit. Au revoir pour toi. C'est terminé pour de bon ce coup-là. Je veux plus t'entendre.
13: Mais elle a rien dit de mal, là. Hein.
1: Non, mais même.
13: Elle a bien répondu à ta question et tu l'as dit. Je comprends plus, quoi.
1: Non, c'est terminé. Hop. Antoine, 25 ans de Toulouse, ta fréquence, s'il te plaît.
18: C'est 104.3.
1: Oui, alors donc, bah, pour écoute, toi.
18: Les voyages spatiaux, moi, je suis pour, parce que je pense qu'il faut que l'humanité avance.
1: Mmh.
18: Et moi, je pense que je me dirigerais plutôt vers une planète, pas la Lune, tout ça, plutôt vers Uranus, voilà.
1: Ouais, non, mais sur une planète, ça veut dire pas spatialement, parce que tout le monde fait illusion au signe astrologique. Mm-hmm. Donc, on n'a pas besoin de faire de voyage sur des planètes, sur les signes astrologiques. Ça ne sert à rien.
18: Ouais, mais ça n'empêche pas d'aller faire un petit tour vers Uranus.
21: Ouais, ou Mayanus.
1: Ouais, mais regardez ceux qui partent constamment dans l'espace. Ils vont où on ne sait pas.
18: Si,
1: on
18: sait pas. La station Mir, voilà.
1: Ouais, mais voilà, il y a sur Mir, mais ils ne vont pas sur Vénus ou autre.
21: Attendez. Gérard.
1: Oh,
21: Gérard.
1: 5 minutes. Il y a une question IRC, peut-être.
0: En fait, il y a Alan Clark qui dit que tu es au voyage spatiaux ce que Jackie Armstrong a été pour les Martiens en posant le pied sur Neptune.
1: Non, pas spécialement.
0: Mais pas t'en penses quoi, toi, du voyage de Jackie Armstrong sur Neptune?
1: Non, c'est vrai que c'était bien. Il a fait quelque chose que personne n'aurait pu faire à sa place. Hein.
0: Ah, c'est sûr.
1: Sixième question.
5: Gérard, à la place de RATP, Gérard, on accueille TWA. 27 ans de Tours.
21: Il s'est craché.
1: Attention, le prochain qui dit ça, je vire tout le monde et j'arrête le débat.
3: Mais j'ai rien dit, je dis bonsoir.
1: Ouais, non, mais attends, TWA.
18: TWA, je t'exploserai bien la boîte noire.
1: Bon. Alors, tu me vires, Antoine.
3: Ah, c'est pas moi.
1: Je veux pas le savoir. Je veux pas le savoir aiguë, au hasard.
3: J'ai une voix aiguë.
21: De toute façon, il y a une voix de canard normalement. Alors
1: TWA. Ta fréquence, s'il te plaît.
3: 102.8.
1: Ok. Donc, pour toi, la question.
3: Moi, en fait, la planète, ça m'est un peu égal. Ce qui m'importe, c'est plutôt la pesanteur. Et surtout, faire l'amour en apesanteur.
1: Ouais, mais.
3: Donc, la destination, je m'en fous un peu. C'est le voyage qui va compter pour moi, quoi. Il paraît que c'est vraiment top.
1: Non, mais de toute manière, je pense pas que. De toute manière, je voulais poser une question là-dessus. Êtes-vous prêt à faire l'amour quand vous voyagez? De toute manière. Ça sert à rien parce que tout le monde va me dire tout le monde va me dire oui, donc ça m'intéresse pas.
21: Non, moi je te dis non.
1: Ouais, ben un ministre peut-il partir voyager plusieurs fois dans le mois? On va demander ça à Terminus. Terminus. Question hier, c'est priorité.
21: Terminé. Ah, excuse-moi.
6: Il traînait la patte comme ça, c'est comme un petit cannibale et il puait du slip.
0: Gérard.
1: Je sens qu'il y en a qui vont morfler.
0: Moi, je sens une odeur, mais.
21: Gérard.
1: Olivier.
0: Ouais.
1: Tu t'écrases, s'il te plaît.
0: Je m'écrase, mais c'est juste pour te dire qu'on accueille Carlos.
18: Oui, bonsoir.
0: À la place d'Antoine.
3: Salut, Carlos.
18: Bonsoir.
0: 24 ans.
18: J'appelle Denis, j'ai 24
6: Papa
18: ans.
6: Papa You, les.
18: Non, j'aime pas trop ça, c'est pas drôle.
1: La fréquence.
18: Et c'est 117.5 à Nice qu'on écoute Top Fun.
1: Ouais, là, ça m'étonnerait, 117.5, je te crois pas.
18: Ah, si, tout à fait.
1: Non.
18: Vérifie.
1: Bon, mais il y a une question IRC plus importante
0: que
1: toi.
0: C'est un petit sondage qui a été réalisé par Chocobo Gold. Voudriez-vous faire un voyage avec Gérard de Suresnes? 101 personnes ont répondu oui, mais il faudrait les payer très cher. 102 ont répondu oui, mais qu'avec sa photo. 21% ont dit qu'ils aimaient bien Gégé, mais ne voudraient pour rien au monde voyager avec lui. Et 1% a répondu qu'il en avait rien à foutre des débats.
1: Eh ben c'est bien. Pourquoi voyagez-vous? Donc le sondage, la personne qui a fait un sondage comme ça, j'en ai rien à foutre. Donc pourquoi voyagez-vous? Donc 46%. Je voudrais bien que celui qui a un micro allumé l'éteigne. Parce que quand je fais les sondages, j'aime pas trop. Donc 46% parce qu'ils ont gagné un voyage sur Fun Radio. Ça, c'est vrai que j'en ai gagné un. 24% parce qu'ils n'aiment pas ça. Donc je vois pas le rapport. 19% parce que c'est trop dur de trouver une plage dans un jardin. Alors, une place dans un jardin, je mettrais plutôt une piscine. et 8% parce que sinon il ne voyagerait pas. Alors là, je sais pas.
2: Bah si. Ah si, c'est vrai ça.
0: C'est vrai. Pourquoi est-ce qu'il voyage? Parce que sinon il voyagerait pas.
1: Ouais, mais sinon.
2: C'est juste pour le fait de voyager.
1: Bon, enfin bref, je veux bien. Et puis le dernier sondage, et puis on va conclure là. On va s'arrêter à. On va s'arrêter à la septième et puis après je fais la conclusion parce que il y a le deuxième débat. Alors trouvez-vous les voyages trop chers? Donc 42% des gens travaillent chez Air France ne payent pas, ça c'est vrai. 34% des gens payent parce qu'ils en ont en vélo. Mais attends, qui c'est qui m'a trouvé ça là?
2: Un pot.
1: Hop. Allez hop!
5: Poubelle!
2: Allez, c'est même pas grave, on y va.
1: Alors, sixième, pardon. Donc, un ministre peut-il voyager plusieurs fois dans le mois? On demande ça à Carlos.
7: Oui, ben. Écoute,
8: Gérard, tu m'as oublié?
7: Non.
1: Tais-toi!
8: Allô, Gérard?
7: C'est Carlos à l'appareil, laissez parler les gros. Donc,
1: Carlos, tu te dépêches parce que je commence à en avoir ras-le-bol là.
8: Donc, il y a
1: 3
8: minutes après.
1: Hein. Non, mais je commence à en avoir ras-le-bol parce que plus ça va et plus ça.
2: Plus ça va et moins ça va.
7: Bon, je peux répondre. C'est bon.
1: Bah alors vas-y.
7: Ok, parce que sinon je peux attendre encore. Hein.
1: Non, mais accouche.
7: Ok, t'es sûr, hein?
1: Allez!
7: Je vais y aller, je vais pas tarder à y aller là.
1: Bon, TWA! TWA! TWA!
7: Je réponds, c'est Carlos.
1: Non, Carlos, terminé. Tu me prends pour un con.
7: Gérard, je te disais, donc c'est Carlos. Si tu as suivi l'actualité, je sais pas si t'as remarqué, mais quand même, les politicards, donc les ministres.
8: On est en antenne là?
7: Mais non. Les politicards, donc les ministres, a quand même tendance à aller se planquer à l'étranger quand ça a piqué de la tuile.
8: On est en antenne.
5: Tout le monde est à l'antenne.
8: Ah, okay.
1: Bon, alors, Carlos, terminé.
7: Mais qu'est-ce que j'ai dit?
0: C'est TWA, je crois.
5: Ouais, c'est pas Carlos, GG.
1: Bon, alors, tu vires TWA parce que j'en ai ras-le-bol. Tu vires TWA. Je veux pas le savoir, moi, j'en ai ras-le-bol d'entendre.
7: Non, pas elle.
8: Pas de marque, Gérard.
1: Je m'en fous.
7: Eh, les gars du
1: calme. Qui c'est qui s'amuse à me prendre des marques d'avion? Eh, Papeline!
5: Qu'est-ce qu'il y a, Gérard?
1: Oh merde, allez hop!
0: Bon, Gérard.
1: Bon, conclusion.
0: Gérard, attends.
1: Conclusion, avant, merci à Pauline.
0: Juste avant, pour te calmer, je voulais juste te dire que sur IRC, alors attends, faut que je retrouve, il y a Désiré Lès qui dit voyage, plus loin que la nuit et le jour, voyage.
1: Non, mais moi, c'est terminé, tu peux dire au revoir aux auditeurs.
5: Attends, on va attendre la conclusion.
1: Non, moi c'est terminé, je travaille plus comme ça. Une heure et demie, de manière. Là, c'est le bordel. C'est le vrai bordel. Tu me prends n'importe quoi, toi.
5: Mais Gérard.
1: Attends, Carlos, TWA, Unitania, Terminus, tu me prends des
2: mais
1: des
2: là, compagnies. Ils sont bons.
1: Non.
2: Ils sont très bons.
1: Non. Ils terminus. Sont bons. Terminé.
2: Qu'est-ce qu'il y a? Putain, mais ils sont bons, moi j'écoute, c'est bon.
1: Non, un peu que de la merde. C'est son premier débat, ça sera le dernier.
2: Bon, bah, dégage, il pour Olivier. Alors, comment on fait? On la passe à l'arrière?
1: On met Manu au deuxième débat et
0: Olivier.
1: Olivier à l'arrière.
0: Si, c'est mieux.
2: On peut peut-être la mettre en tant qu'assistante d'Olivier au standard.
1: Non.
2: Non, mais on la met plus responsable.
5: Bah voilà,
1: non,
5: Gérard.
1: Non. Ça cherche pas midi à 14h. Ce soir.
2: Tu le trouveras pas.
1: Je t'ai demandé de me faire du bon boulot.
5: Mais c'est ce que je fais.
1: Non, tu me fous de la merde. C'est de la merde que tu me fous.
2: C'est un débat pour les hommes. Attention, il faut être dur dans ce métier. Hein, surtout pour les hommes.
1: C'est pas la première fois que tu te fais engueuler par moi.
5: Ah, bah donc, ça, c'est clair.
2: À mon avis, ce sera pas la dernière.
5: Ouais, je crois aussi.
1: T'as jusqu'au mois de juin. Hein? Alors, en de bon entendeur.
2: Salut.
1: Mets-toi sur tes gardes.
2: De bon entendeur.
1: Mets-toi bien sur tes gardes. Rigaud.
0: Oui, pour finir, un petit sondage de Devitou sur l'IRC. Sondage effectué auprès de la maison de retraite de Soissy sous Montmorency. 12% des pensionnaires. Ouais. 12% des pensionnaires aimeraient voyager sur leur tricycle. 26% des pensionnaires n'aiment pas les voyages sauf à Suresnes. 52% des pensionnaires se sont fait coincer à la douane pour trafic de coton-tige.
1: Bon, je veux bien.
0: Et sinon, il y a Yankee qui t'offre un aller simple vers l'enfer.
1: Ouais, ben, je veux bien aller à l'enfer, comme ça je serai tranquille. Conclusion des débats, Terminus.
8: Eh bien, c'était sympathique, mais le voyage, bon, c'est vrai que c'est une notion qui est tout à fait relative. Et je souhaite dire que bon, le voyage est quand même réservé à une certaine clientèle.
21: Et je pense qu'il faut, quand même avoir quelques moyens pour pouvoir voyager, à moins d'être comme toi, Gérard, et d'aller à New York ou en Belgique au Fred Fun Radio.
1: Ah non, mais attends, New York, ça c'est un voyage qui a été offert
21: par Fun Radio.
1: Ouais, mais que j'ai gagné avec Sandy pour aller voir en avant-première. Non, mais attends, Terminus. C'était un voyage qu'on a gagné pour aller voir en avant-première le film de Godzilla.
21: Oui, mais bon, c'était quand même, c'était quand même bien, c'était un peu du piston.
1: Ah non, c'était pas du piston. Ça nuance parce que on peut demander à Max. Non, mais on peut demander à Max qui peut revenir pour confirmer. C'était pas du piston. Hein.
18: Non, c'était des coups de butoir, je te dis.
1: Non.
21: Hein. Mais tu es parti combien de temps là-bas? Une semaine?
1: On est parti le dimanche et on est revenu le mercredi matin. Je pense que Manu, c'était lors, encore quand on faisait
18: le matin.
1: Le matin.
21: Tout à fait, oui. Ouais, donc bon, c'était. Il dure 2 heures, il dure pas.
1: Non, mais attends.
21: C'est 1h07.
1: Oh! Terminus, oui. S'il te plaît.
21: Oui.
1: Je réponds à ta question. Donc, on est revenu le mercredi matin. Il était à peu près quelle heure
9: Oh là, il devait être, si je me souviens bien, 8h31 et 45.
1: Non, vous avez terminé l'émission.
9: Ah bon?
1: Ouais.
9: 9h42.
1: Ouais, 9h42.
21: Ouais. Mais Gérard,
1: on a eu des petits problèmes.
18: À la douane.
21: Gérard?
1: Ouais. C'est qui parle? C'est qui qui parle?
21: Bon, Terminus.
1: Ouais, Terminus.
21: Je voulais savoir si, à part la Belgique et les États-Unis, tu avais fait d'autres voyages.
1: Non.
21: Non?
1: United.
21: Oui? Allô?
1: United.
21: Gérard est un privilégié.
1: United.
21: Oui, je suis là.
1: Conclusion.
21: Donc. Qui c'est qui a roté là?
1: Oh là là! C'est quoi là?
10: Mais oui, Gérard, il répond, vas-y!
1: Non, mais attends, c'est quoi là?
21: Attends, Gérard, c'est United Airlines. Donc je vais répondre à ta conclusion, donc je vais faire ma conclusion. Donc moi, je pense, ton débat était très très bon. Ceci dit, il n'y avait pas assez de questions donc pour approfondir le sujet.
1: Il n'y avait pas assez de questions parce que les auditeurs, quand on vous pose des questions, quand je demande quelque chose, vous me répondez à côté.
21: C'est
1: alors, hop, Terminus. Unité.
10: Terminus, il est barré.
21: Oui.
1: Conclusion. Il n'y a même pas de Terminus.
18: Bon, Carlos. Je peux faire ma conclusion, Gérard?
1: Bon, allez, faites-moi les conclusions, là, parce que j'en ai ras-le-bol.
18: Donc, Carlos, moi, je trouve que tu as bien fait de faire un débat sur les voyages. Parce qu'il faut redonner le goût aux gens de visiter des pays. Je pense que toi, t'as déjà été pas mal visité. Et je voulais aussi savoir si ta chérie, t'allais l'emmener en lune de fiel ou en lune de chienne, voilà.
1: Carlos.
18: Oui.
1: Ma chienne a ton merde.
18: Non, ta chérie.
1: Ma chienne a ton merde.
18: Ta chérie en lune de fiel ou en lune de chienne.
1: Ouais, bah alors ma chienne, tu vois.
9: Mais non, c'est ça qu'il a dit.
1: Il y a chienne dedans.
21: C'est bon, quoi, toi?
9: Oui, mais c'est pas.
1: Attends, je suis con, et va te faire foutre, moi, d'accord?
21: Ok, Michel.
1: D'accord.
21: Copyright?
1: TWA.
21: Copyright. Pas de marque.
1: TWA.
21: Pas de marque.
1: Bon, au revoir.
12: Au revoir, ouais.
1: Bon, alors donc.
10: Non, c'est bon, TWA.
1: Non, c'est pas bon. C'est pas bon, il va pas répondre, donc bonne nuit à lui. Donc. Conclusion sur l'IRC.
12: Pas la conclusion de Turpentine parce qu'elle est pas là.
1: Ah.
12: Donc je vais donner la conclusion de Yankee et de Devitou en hommage à Turpentine. Ton débat, il avait ni queue ni tête comme toi.
1: Ouais, bah ça m'aurait étonné.
12: Et sinon, il y a Père Fouras qui a donné une conclusion intéressante. Il disait, en fait, il dit à Rip qu'officiellement il a pas le droit de faire rentrer des gens à l'école, mais ça passe pour cette fois. Si c'est Aurélie, ça passe.
1: Ok.
12: Et j'aimerais que tu dises bonjour à des gens qui t'écoutent.
1: Ah, bonsoir aux gens de Réseau Mania. Donc bonsoir à vous. Donc puis même tous les gens de Belgique. J'espère qu'on en a quand même sur.
12: Il y en a énormément. Ouais.
1: On en a, hein.
12: Ouais.
1: Donc on leur souhaite un petit coucou donc là où vous allez aller ce week-end. Donc voilà. Tu peux repréciser la salle.
12: La salle en Belgique, je sais plus du tout où c'est à Pondrome.
9: À 40 km de Namur.
12: 40 km de Namur et une centaine de kilomètres
0: de Liège. Allez, on enchaîne ta conclusion, Gérard.
1: Donc ma conclusion, c'est dommage parce que j'ai voulu te laisser une chance et puis apparemment ça a foiré. Donc c'est pas grave. Donc on peut savoir juste avant de balancer les disques combien qu'on est.
0: On est 8723 et hop, on y va, on enchaîne.
1: 8723.
5: Allez donc.
2: Le disque.
1: Et le disque, c'est les détritus font leur valise avec marée des fesses. C'est un Ranch CD. Et on se retrouve après pour le deuxième débat qui va porter sur les Star TV. Vous pouvez toujours nous appeler au 0803 08.

0: La Noireau de 19 ans de Limoges, tu peux me donner la fréquence, s'il te plaît?
1: Je la connais pas, en fait.
0: Voilà, c'est bien. Donc, si quelqu'un sur l'IRC ou le Minital pouvait me donner
2: les fiches.
0: La fréquence Fun Radio Limoges, merci. Meul de Fion.
3: Ouais,
0: 21 ans de Brest.
3: Ouais, bonsoir.
0: Tu peux me donner la fréquence?
3: 102.7.
0: Ouais, 102.7, tu retireras tes mains du nez quand même.
3: Non, mais c'est ma voix naturelle, je parle comme ça.
0: Ouais.
3: Bonsoir aussi, hein, Fildar, Manu, Rigo.
4: Bonsoir.
5: Salut.
3: Apolline, elle est chaude aussi. Hein.
0: Ouais, pour l'instant, Apolline, elle devrait venir faire le standard avec Fildar, mais elle est pas là. Donc, ouais,
6: bravo.
3: Je sais
6: bravo
3: ce qu'elle fait, moi.
2: C'est bien.
3: Moi, je sais ce qu'elle fait. Hein.
0: Bon, première question, êtes-vous pour ou contre la campagne en hiver? Donc, on va demander ça à la Noiraude, qui habite Limoges.
1: Moi, je suis pour. En fait, tu dis qu'il faut être pour, et donc je suis pour, quoi. C'est ça, quoi.
0: Mmh. Non, mais tu peux... toi, t'arrêtes de... Meuldofion,
3: t'arrêtes de...
0: Oh, toi, tu commences à te calmer aussi, parce que sinon... Bon, Fildar, tu commences à me les calmer, là, parce que ça va pas aller. Donc, tu peux préciser le fond de ta pensée?
1: Il est précis, quoi. Ça va jusqu'au fond, quoi.
0: Non, mais je te demande de préciser... Êtes-vous pour ou contre la campagne en hiver? Je te demande de préciser le fond de ta pensée sur ta réponse.
1: Mais ma pensée, elle va jusqu'au fond. Donc, moi, je pense à fond. Donc, je pense qu'au fond, la campagne en hiver, ouais, quoi.
0: Ok. Oh là. Il y a des larcènes, mais c'est pas grave. HLM.
7: Oui, moi, je suis complètement pour la campagne en hiver. Parce qu'en hiver, il fait froid. Et à la campagne, on a des petites maisons avec un feu de cheminée. Et on fait l'amour tout le temps, pour se réchauffer.
0: Mm-hmm.
7: Donc, je suis complètement pour.
0: D'accord.
2: C'est peut-être le micro, là, rigoté de la semaine dernière.
0: Encore ouais. C'est encore le mien qui déconne.
4: C'est celui-là, là.
3: Il y a du larcène.
0: Meuldofion, tu vas répondre maintenant.
3: Oui, alors, c'est vrai que la campagne est mieux en hiver parce que c'est blanc. Les paysages sont blancs. Tout est blanc, tout est immaculé de blanc, c'est bon.
8: Tout est éjaculé de blanc, ouais.
0: Ouais, non, mais je te demande si t'es pour. Je te demande si t'es pour ou contre.
8: Pour aide.
3: Non.
0: Ouais, d'accord.
3: Je suis pour, mais je comprends pas bien le sens de ta question.
2: Vraiment bien.
0: Êtes-vous pour ou contre la campagne en hiver, c'est-à-dire?
1: Moi, je suis pour.
3: Moi aussi, je te dis que j'aime bien quand c'est blanc, quand il neige, toute la campagne elle est blanche.
1: Ta question elle est pourrie, Gégé.
3: Non, c'est pas
0: ouais.
3: Dire ça.
0: Attends,
2: non, elle est bien. Non. Attendez les auditeurs.
0: Vous calmez là.
2: Je suis pas d'accord avec vous là. La question elle est bien. Faudrait que Gérard, franchement, toi.
0: Bon, déjà.
2: Explique franchement.
0: Déjà, on va demander qui c'est qui reste qui n'a pas répondu. C'est Petit Suppo. Alors, vas-y, toi, pour finir. Après, moi, je dirai.
8: Ouais, moi, je préfère la montagne ou la mer l'hiver. Sincèrement. Mais la campagne, non.
0: Ouais, mais tu peux préciser.
8: C'est-à-dire que quand tu vas sur les côtes du Cotentin, par exemple, ou en Bretagne, en hiver, t'as pas tous ces touristes à la con là autour et. Non, c'est bien, c'est pas tout raide.
0: Brest, c'est pas la campagne, si?
8: Mais non, mais.
2: Mais pour toi, qu'est-ce qu'est la campagne?
0: Non, mais la campagne, c'est vrai que.
2: C'est quoi la campagne?
0: Faut bien préciser, c'est que t'as plusieurs endroits. On me laisse parler, merci. Je réponds à la question que Fildar me pose, d'accord? Donc, c'est pour préciser la campagne, t'as différents coins. Par exemple, t'as vers chez toi. Mmh. C'est un peu la campagne aussi.
2: Ouais.
0: Je dirais plus parce que j'ai quelqu'un qui habite là-bas, je citerai pas son nom. Mmh. Du côté de Thierry, c'est carrément la campagne complète. Pour que tu passes à peu près 20-30 bandes pour faire tes courses. Hein.
2: Ah ouais, carrément.
0: Ah ouais.
2: T'as pas de route, t'as rien, t'as pas de cabine.
0: Cabine téléphonique, non, faut mieux avoir le téléphone chez soi, tu vois.
2: Il y a du courant.
6: Ils ont l'eau au moins, l'eau courante.
2: Ouais, l'eau,
6: le téléphone, la télé.
2: Ils peuvent faire caca, tout ça.
0: Mais par contre, ils ont du mal à capter Fun Radio dans certains endroits.
4: Gérard.
0: Oui, Rigo.
4: Sur IRC, il y a Titeuf qui te demande si les McDo à la campagne sont meilleurs que ceux de la ville du fait qu'on tue les vaches sur place.
2: C'est trop con.
0: Non, mais tu vois, justement, alors là, je vais pas y répondre tout de suite à elle. Parce que c'est la.
2: Sec.
0: C'est qui? C'est un mec
4: Titeuf.
0: Titeuf, c'est un mec, ça, ouais.
4: Je sais pas.
0: Personne n'a pu me donner la fréquence de Limoges encore. Hein. Donc, c'est pas grave.
2: Oh, les Limougeuses hein.
0: Auriez-vous trouvé l'âme sœur à la campagne ou au

0: plus les villes. Donc, alors, je précise, c'est de trouver la personne avec qui vous voulez vivre, soit à la... Oh, merci, Meule de Foin, tu as commencé par te calmer.
1: Non, mais c'est pour moi, c'est quelqu'un qui m'a appelé.
0: Tu as commencé à te calmer, moi, je te dis.
1: Mais c'est pas moi.
0: Tu te calmes. D'accord. Ou sinon, moi, je vais te calmer au standard. Clair, net, précis.
2: Ça te va pas, la voix de
3: Taylor. Tu peux préciser ta question, là, Gégé?
4: Ouais, c'est un peu trop, ta question, ouais. Comprends rien du tout.
0: Alors, avez-vous trouvé l'âme sœur à la campagne ou autre? Plus ville. Alors, je précise.
1: Ça, c'est mathématiques,
4: là.
1: C'est les mathématiques, c'est même plus une question.
0: Bon, alors, toi, tu dégages, tu m'énerves. Allez, hop, au revoir.
5: Gérard, sinon...
0: Meule de Foin terminé.
5: Gérard, sur IRC, il y a Wanobi qui te demande à partir de quoi une campagne devient-elle une ville.
6: Ah, bonne question, ça.
0: Alors, ça, justement, j'ai pas pu réfléchir et je pensais que... Je pouvais avoir des sondages et les sondages.
7: Ah, mais tiens, ils sont là.
0: On les a pas.
7: Mais si, on les a.
6: Je les ai sortis. Bien sûr que si. Ah,
0: donc, qui
3: tiens.
0: C'est
3: tiens, Gégé.
0: Alors, le premier, non. Débat sur l'euro, mais j'en ai rien à foutre. Débat sur les routiers, c'est
7: merde, ça.
3: Tu t'es trompé, les fils.
7: Ah, je me suis trompé.
0: Oh là là là là, celui-là.
7: Excuse-moi.
0: Ville. Ville est portable. Qui c'est qui vient de dire Tony, là?
6: Je sais pas, je vais gérer.
0: Faudrait peut-être pas commencer à me prendre pour un con parce que ça commence à bien faire.
5: Gérard, sur IRC, il y a Yankee qui dit qu'une ville, c'est à partir du moment où tu y es pas, sinon c'est une caverne.
0: Je pense aussi, oui. Je pense. Oh là là,
5: ça doit être le micro, ça encore.
6: Ouais, ouais c'est le micro, Rigo, voir, cher.
0: Alors,
6: ah ouais, en plus, c'est ça.
3: Ouais.
6: Ah là là, le son de merde. C'est bon, c'est arrêté là.
7: Ah, vas-y, débranche.
0: C'est pareil.
6: C'est bon.
3: C'est bon, on
1: n'entend
3: plus.
1: On est en antenne.
0: Gérard. Non, mais attends, Meule de Foin.
6: De Fion.
0: Meule de Fion, c'est fini pour toi.
6: Non, je l'ai calmé.
1: Je me suis calmé.
0: Ouais, alors donc, il y a un petit sondage là que j'ai. Donc, il y a 51% des personnes qui aiment la ville pour la bouffe et les prostituées. Je vois pas du tout le.
6: Ah, c'est plus facile de trouver une pute en ville.
5: Bah ouais, c'est
0: clair, ouais, mais alors, manger. T'en as quand même aussi à la campagne, mais te dire où, je peux pas te dire.
5: Bah ouais.
6: Oh, allez,
0: donc, alors.
6: T'as des coins?
0: Non,
6: je connais bien 2-3 coins à pute.
5: Arrête, Gérard.
0: Non, non.
1: Vas-y, balance. À Montigny-le-Bretonneux.
0: Bon, alors, hop, terminé. Allez, hop. Terminé.
6: Non, mais ça se trouve, il y a des
0: prostituées. Terminé.
1: Terminé. Il y a une pute, ok, à Montigny-le-Bretonneux.
0: Allez, c'est terminé pour lui. Au revoir.
1: Là, j'ai sommeil.
0: Au revoir. Ah ben, va dormir. Voilà, comme ça, on sera tranquille.
2: Allô, je suis sur antenne, non?
0: Oui, avez-vous trouvé l'âme sœur à la campagne ou autre, plus les villes? Alors, je précise ma question, c'est que en ville, vous pouvez trouver quand même quelqu'un que vous aimez. Donc l'âme sœur, c'est pour faire votre vie avec. Ouais. À la campagne, c'est pareil. Ou autre. Donc je précise, c'est-à-dire à l'étranger. On est bien d'accord, vous avez bien tous compris le sens de la question.
2: Oui, Gérard.
3: Ouais.
0: Alors,
2: allez, filles.
0: Petit suppôt.
2: Alors deux trucs, j'ai rencontré deux personnes. Déjà, mon amie d'enfance, elle habite Paris, et comme j'ai habité à Paris, elle est restée là-bas. Moi, je suis en province, donc je monte souvent. Et la femme de ma vie, actuellement, à qui je suis, elle est d'Angleterre, mais je te dirai pas d'où. Et ouais, donc, je la vois souvent.
0: Non, mais précise quand même.
2: Non, je peux pas.
0: Mais précise.
2: Non, il y a le. Je peux pas. Il y a le standard derrière et tout, je peux pas.
0: Bah attends, mais...
2: Je peux pas, c'est tout.
0: Mais attends, de toute manière, tu peux préciser quand je te demande des précisions, précision...
2: Si je précise, ça va être tout raide après.
0: Bon bah d'accord, dis plutôt que t'as pas envie d'en parler, c'est tout.
2: Ouais, voilà.
0: Ok, HLM.
6: Excuse-moi Gérard.
0: Attends, 5 minutes,
6: excuse-moi HLM. À la place de Meule de Foin, on accueille Jean-Guy, 21 ans, du Puy-en-Velay. Bonsoir.
0: Ah. Jean-Guy, bonsoir.
8: Bonsoir, c'est Jean-Guy.
3: Bonjour.
0: Ouais, quel âge?
8: 27 ans.
0: 27 ans, et puis en blé?
8: Ouais, c'est ça.
0: Et.
8: C'est nouveau, ça.
0: La fréquence?
8: 92,7.
0: Ok.
5: Oh, Gérard, ouais. Sinon, il y a l'IA sur IRC, elle dit qu'elle mouille grave pour toi.
0: Oh, bah, ça, je m'en fous.
2: Jean-Guy, t'as intérêt à pas être raide. Hein.
0: Sur l'IRC, s'il vous plaît, j'attends. Et même sur le Minitel, Manu, tu pouvais regarder un peu.
6: Mais
0: j'attends toujours la fréquence de Limoges.
6: Bah oui, mais ils disent 206,1, 412,6.
5: Ouais, 206, on me l'a donné, Gérard, tout à l'heure. On me l'a donné, je vais la retrouver. Faut que je remonte. Vas-y, prends un auditeur, je te dis tout de suite.
0: HLM.
3: Je suis en train de répondre, moi.
0: HLM.
3: Alors, moi, j'ai rencontré mon âme sœur à Paris, hein, donc en ville.
0: Mmh.
3: Et donc, d'ailleurs, je fais un gros bisou à Rip.
0: D'accord. Non, mais...
1: Bonjour.
0: Non, mais ça, toi, tu te tais derrière, d'accord?
2: d'entrée.
0: Alors, la Noirode.
4: Ouais, bah j'attends mon tour depuis tout à l'heure.
0: Non mais attends, et la Noirode, je te pose, maintenant c'est à toi de parler, maintenant tu réponds, t'attends pas ton tour, je pose les questions, je demande à qui ça me fait plaisir. Comment ?
4: Tu me parles meilleur, hein.
0: Ouais, c'est aller, bon, bah alors tu dégages. Allez hop, la Noirode, au revoir.
4: Non.
0: Allez hop, pas de faire foutre. Hop, hein, terminé.
4: Mais je t'emmerde, hein.
0: Moi aussi. Oh, pétasse.
6: Arrêtez. Allez, on enlève.
9: On la vire.
0: Terminé pour celle-là. Alors, Jean-Guy.
10: Ouais.
0: À toi.
10: Ben, moi, j'ai rencontré l'âme sœur au bord de la mer parce que je vais toujours au bord de la mer. Parce que j'aime pas la montagne ni la campagne.
0: Ouais.
10: Et j'ai rencontré, mais elle était beaucoup plus vieille que moi. Elle avait 63 ans. Elle était informaticienne et j'ai rencontré au bord de la mer et c'était l'idylle totale, quoi.
0: Ah, d'accord.
10: Tout raide. Dans les dunes, le soleil, tranquille, quoi.
6: Tout raide.
2: Tout raide. Comme je suis le seul mousquetaire, je suis le seul à le dire, quoi. Tout raide.
0: Ok.
9: La mer, c'est la ville ou la campagne? Je me suis toujours posé la question.
0: La mer, c'est plus du côté de Brest. Et à mon avis, je pense que ça devrait être.
6: Et admettons, si tu prends à Marseille, c'est pas la mer, c'est la ville alors.
0: Marseille, c'est une ville donc.
5: Mais Gérard, tout à l'heure, Satanas, je crois que c'était Satanas sur l'IRC, il disait qu'en fait, la campagne, c'est où finit le RER.
0: Le RER, il finit à Château de Vincennes.
9: Mais Gégé, le RER, il finit à la ville ou à la campagne, alors
0: Attends. Oh merde, je viens de me planter. Le RER, il finit pas à Château de Vincennes, il termine à, je sais plus où, là, dans une cambrousse, Marne-la-Vallée.
9: Donc à la campagne.
5: À Joinville-le-Pont, je crois.
0: Ouais, même Marne-la-Vallée pour aller à Disneyland Paris. Ça y est, tout le monde a répondu.
4: Oui.
0: Bon, à part la Noirode, parce qu'on l'a virée.
6: Ouais, on l'a virée, et à la place, j'ai trouvé String en fleurs, une demoiselle, bien sûr, qui a 20... Non, Apolline, coupe le micro, il n'y a pas de problème. Qui a 24 ans et qui appelle de chez elle, salut.
0: Salut String.
11: Allô, Gégé.
0: Oh là. Ouais, oh mais...
11: Oh,
0: Gégé,
11: ça va?
0: Oh là là là là là là là.
6: Calme-toi un peu au début, hein. T'es pas obligé de jouer comme ça direct, hein.
0: Non mais tu vas jouer sur les portables tout à l'heure, toi. J'ai l'impression, parce que...
2: Elle doit trafiquer, elle.
0: Ouais, alors...
5: Gérard, j'ai enfin la fréquence de Limoges.
0: Ouais, bah maintenant qu'on a
6: viré... Moi, sur Minitel, on me dit 8-6.
5: Ah, moi, on me dit 92-2.
0: Ah bon. Moi, je contrôlerai parce que j'ai les fréquences à la maison.
5: Ok. Super.
0: Donc, j'ai un bouquin sur toutes les fréquences de Fun Radio, donc
6: Là, il y a un mec qui a sorti un livre. Tu l'as sur ta cheminée, le bouquin?
0: Sur les fréquences? Non, c'est un bouquin avec que j'ai acheté. Ce bouquin dessus, c'est la cassette La vérité si je mens. C'est pas le thème du débat.
5: Sur IRC, on me demandait si tu lisais ce livre en faisant l'amour.
0: Non, pas du tout.
6: Pendant une heure ou deux?
0: Oh, Pildar, tu te calmes après le nouveau matos, là, ou quoi? L'autre, il est en train de s'en prendre après le micro, et c'est tout juste si Apolline, elle se le prenait pas dans la gueule.
9: Ouais, vrai.
6: Elle aime ça.
0: Donc, alors, quel métier ou job vous auriez aimé faire à la campagne qu'en ville? Alors, je précise, parce qu'on va me dire, je comprends pas le thème de tes questions.
6: Ouais.
0: Hein? Donc le boulot.
6: Attends Gérard, je comprends pas le thème de tes questions.
0: Bon bah toi pour l'instant t'es à l'AREA, tu te tais.
6: Ok d'accord.
0: Ok.
6: D'accord.
0: Bon, on va demander un petit suppo.
2: Ouais ouais. Bah moi je vais être plouc et je vais élever des grosses dindes.
0: Tu peux préciser là parce que être plouc. Être plouc et élever des grosses dindes.
2: Ouais.
0: Et bah, tu veux parler de quoi en parlant de grosses dindes? Tu veux parler de qui en parlant de grosses dindes?
2: Ah ben non, des dindes fermières.
0: Ouais, mais tu peux préciser le fond de ta pensée?
6: Non, le fond de sa pensée, c'est que bon, il est en campagne et bon, il a envie de fourrer des grosses dindes, c'est tout.
0: Ouais.
6: Attends, c'est toi qui es vicieux, hein.
0: Attends, je me doute à peu près de qui veut parler.
6: N'aie crainte,
0: je sais de qui veut parler.
2: Ça ressemble à un débat que j'avais fait déjà, ouais, c'est vrai.
0: Ouais.
2: Non.
0: Ouais, HLM.
4: Oui, alors ben moi, si j'étais à la campagne, j'aimerais être fermière parce que j'adore me traîner dans la boue avec les cochons.
2: Ah yes.
0: Oh, mais y a pas que les cochons. Y a les poules, les vaches, les moutons.
4: Moi, ce que je préfère, Gégé, c'est les cochons.
0: Ah ben parce que t'es une grosse truie.
4: Oh,
0: voilà, bah si, ouais, t'es une grosse truie. Voilà, ouais, terminé. Hop. Jean-Guy.
10: Ouais. Ben moi j'aurais aimé plutôt être pêcheur, genre pêcheur de moules ou d'huîtres, des trucs dans
2: le... Non, ça aurait été plus marrant de dire de thon, mais bon.
0: Ouais, bon alors toi tu dégages, hop. Petit support, terminé. Pêcheur de thon, tu vas te faire foutre, allez hop. Dégage à toi, au revoir. Hop, terminé là.
6: Allez, elle est virée.
0: Gérard... Non, mais il repasse pas sous un autre.
5: Non, mais Gérard, par contre, il y a des V1 sur l'IRC. Il dit que c'est bien que tu saches de quoi tu parles. Au moins, t'en es conscient.
0: Ouais, parce qu'elle va me dire encore tout à l'heure, lors de la conclusion de débat, mon débat n'a ni queue ni tête comme toi.
5: Ah, c'était pas la même personne.
0: Ouais, ouais. Alors, Gérard. On sait jamais.
5: Non, mais il prend les mecs pour des femmes et ça a dû lui poser des problèmes.
0: Ouais, on sait jamais avec elle. Oui.
9: Je voulais poser une question. Dans le roman de Victor Hugo, le rat des villes et le rat des champs, toi, t'es plutôt pour le rat des villes ou le rat des champs?
0: Rat des goûts.
6: C'est naze comme ça.
0: HLM, t'as répondu.
9: Oui,
0: Jean-Guy.
10: Ouais. Ben moi, j'ai répondu. Moi, c'était plutôt pêcheur, des trucs comme ça. Parce qu'il y en a marre des pêcheurs qui sont cuits à la mer. On a aussi le droit de pêcher en campagne. Je vois pas, il n'y a pas de raison, quoi. Il y a des étangs, il y a des lacs, il y a des fleuves, il y a tout ce qu'il faut pour pêcher. Et je vois pas pourquoi ce serait dégueulasse qu'il y aurait que des pêcheurs à la mer. Moi je suis pour les pêcheurs en campagne. Il faut remonter
4: ça,
10: quoi.
4: Plus, ouais.
10: Hein.
4: Ouais.
0: Non mais moi de toute manière moi je suis d'accord avec ce
10: t'es d'accord
0: que
10: tu... avec moi.
0: Ouais, mais parce que moi aussi j'adore la pêche, hein.
10: Bah oui.
0: Donc
10: tu trouves pas qu'on devrait plus pêcher dans les campagnes qu'au bord de la mer? La mer c'est pour les touristes.
4: C'est clair.
0: Ouais, mais ça c'est pour ceux qu'ont l'habitude de partir, qui partent le matin sur un coup de 3 ou 4 heures du matin, puis qui rentrent pas avant midi pour vendre leurs poissons.
10: Exactement,
0: sur...
10: Exactement, c'est des vrais, des authentiques.
4: Non, mais le mieux, c'est la pêche à la montagne, quand même. Hein.
0: Ah bon, la pêche à la montagne. Alors, c'est qui dit ça?
4: C'est HLM.
0: Alors, HLM, vas-y, précise. Parce que là, je vois pas la pêche à la montagne...
4: Bah si, dans les lacs de montagne...
0: Ah ouais, tu pêches quoi dans les lacs de montagne? Et tu diras aux blaireaux qui sont derrière toi, qui se calment.
4: Il y a personne derrière moi.
6: T'as jamais pêché un ours en montagne, Gérard?
0: Non.
6: La pêche à l'ours, tu connais pas?
0: Non.
4: Et la pêche au dahu aussi, hein?
0: Non plus.
10: Et la pêche au routier?
0: Non, je m'y attendais à ta connerie, toi.
6: Il est con.
5: Gérard, sur IRC, il y a Belge Boris, il te demande si la Belgique, c'est la ville ou la campagne, du fait que c'est près de la mer et c'est pas à Paris.
0: Hein? Alors là, attends. Je veux pas critiquer, mais là, je crois que sa géographie ferait mieux de la réapprendre. Parce que
6: c'est
0: la
6: où,
0: Belgique...
6: C'est où?
0: La Belgique a jamais été à côté de la mer. Hein.
6: C'est où? C'est où alors?
0: Je ne pense pas.
10: C'est faux.
0: Je pense pas que ça soit à côté de la mer, la Belgique. Il ferait mieux de regarder dans sa carte géographique. Hein.
6: Ouais. Et Jean-Seb, excuse-moi, à la place
5: Si, il confirme.
0: Ah, il confirme? Eh ben, ça m'étonnerait. Hein.
6: À la place de Meuldefion, on accueille Jean-Seb.
0: Non, attends.
6: Non, excuse-moi, à la place de Petit Suppot. À la place de Petit Suppot. Excuse-moi, on accueille Jean-Seb. Salut.
12: Ouais, bonsoir à tous.
4: Bonsoir.
0: Salut, Jean-Seb.
12: Bonsoir.
0: T'appelles d'où?
12: J'ai bien travaillé mes voix, moi. J'appelle de Caen.
0: De Caen, dans le Calvados.
12: Calvados, ouais.
0: La fréquence, t'en sais rien?
12: Si, je sais.
0: Vas-y.
12: 87.
0: Ouais, ça m'étonnerait.
12: Ça, je te le dis.
0: Ouais. Donc, alors, pour toi?
12: Ouais. Est-ce que tu pourras me répéter la question? Parce que j'étais en antenne, s'il te plaît.
0: C'était quoi, déjà?
4: Qu'est-ce que tu voudrais faire comme métier à la campagne?
0: Quel métier ou job vous auriez aimé faire à la campagne ou à la ville?
12: Bah, moi, ça m'aurait bien plu d'être fermier, quand même.
4: Ah, comme moi?
12: Ouais, d'élever les bêtes.
4: Ouais, se traîner dans la bouse.
12: On aurait fait l'amour dans la bouse, tous les deux.
4: Voilà.
12: Ça t'aurait plu?
4: Dans la bouse, surtout, ouais.
12: C'est bon, ça.
0: Ok.
12: Ça t'excite, hein.
0: Bon, petit string.
13: Ben, moi, j'aurais voulu être une dinde. J'aurais voulu être une dinde, comme ça, ben, l'autre, elle aurait pu m'enfourcher, quoi.
0: Non, mais attends, l'autre, tu... Attends, qu'est-ce que c'est? T'as pas fumé un pétard, là?
12: Je crois que c'est moi, j'ai trop de succès, là, ce soir.
0: Non, mais t'as pas fumé un pétard?
13: Ah non, moi, je fume pas, hein.
12: Écoute, Gégé, elle veut que j'enfourche, je laisse la dire.
0: Bon, ben, c'est pas grave.
12: Ah ouais.
0: Moi, j'ai un petit sondage, là, 34% des... aime la campagne pour le plaisir animalier, ça c'est vrai, en plus. 12% ne voient pas la différence entre les deux, là je vois pas. Je vois pas, et pour finir, 10% aimeraient qu'il y ait des villes à la campagne. Voilà, je sais pas.
5: Gérard,
0: oui.
5: Sur IRC, il y a Satanas qui te demande si on peut voler aussi facilement dans les FNAC de la campagne que dans les FNAC de Paris.
0: Faudrait déjà qu'on aille des gens qui habitent à la campagne, mais là on en a pas beaucoup.
6: Bah t'as déjà fait, toi, tu connais.
0: Des FNAC là-bas, j'en ai pas vu, hein.
5: Parce qu'il y a Arnett sur l'IRC, il m'a dit qu'il t'avait vu voler 50 CD à la FNAC de Paris. Il voulait savoir si tu arrivais aussi en province.
0: Bon, lui, il va se faire sauter. Ça va être clair et net pour son matricule. Il va pas nous faire chier toute la soirée avec ça.
6: Gérard, on me demande aussi sur Minitel s'il y a plus de thunes dans les porte-monnaie des filles à la campagne qu'en ville.
0: Alors là, je réponds pas parce que ça va perdre. Ça va perdre rapport avec Christine. Alors là, c'est qui? C'est qui?
14: C'est Clem.
0: Clem, eh ben, Clem, moi je t'en. Merde. Au respect que je te dois.
12: Alors,
0: d'après vous, à la campagne, sont-ils plus hypocrites qu'en ville? Et on s'écoute Jean-Michel Valmont avec Viens me mettre ta grosse loco dans mon petit tunnel noir et avant.
14: Ouais, vas-y Gérard, t'es le meilleur. Tes débats, ils tuent. On va battre tous les records ce soir.
0: Ah bah là, pour l'instant, juste avant la pause, on a fait un petit point IRC, on était déjà à 6542, alors que la semaine dernière, à cette heure-ci, on n'avait même pas atteint les 6000. Hein. Donc, alors là, on récupère pour ça HLM.
5: Avant de reprendre les auditeurs, j'ai un petit sondage qu'on vient de m'envoyer, je peux le lire. Donc, sondage de DeviOne sur l'IRC, préférez-vous courir nu en ville ou à la campagne? 15% préfèrent aller bronzer sur les plages belges, 22% disent que de toute façon Paris c'est la capitale de la Belgique, 4% font de l'alpinisme en Belgique mais uniquement en campagne, et 26% regardent le Big Bill dans leur grange, 14% prennent le RER B en cultivant des haricots.
0: Ouais, ben c'est pas mal.
14: Excuse-moi, juste j'ai un message sur Minitel pour DeviOne d'ailleurs de Manu qui dit juste mais je comprends pas.
0: Ah bon, bah, si t'arrives pas à le comprendre, c'est pas de ma faute. Donc, pour ça, on récupère HLM.
15: Oui, déjà, oui.
0: Rebonsoir.
15: Rebonsoir.
0: Jean-Guy.
16: Ouais.
0: Rebonsoir.
16: C'est encore moi.
0: Petit String.
17: Ouais, je suis là.
0: Rebonsoir. Ça te dérange quand je te dis rebonsoir?
17: J'ai dit bonsoir, GG, excuse-moi.
0: Ah non, mais faudra peut-être.
18: Oui.
0: Faudra peut-être vous réveiller, hein. Et Jean-Seb.
19: Ah, bonsoir.
0: Ouais, bonsoir à toi. Donc, la question, d'après vous, les gens sont à la campagne, sont-ils plus hypocrites qu'en ville? On va demander ça à Jean-Seb.
19: Ouais, oui, à la campagne, en fait, c'est plus réduit comme personne, donc ça parle plus, c'est dans les petits villages, donc c'est rempli de potins. Et donc, les personnes parlent plus qu'en ville, c'est sûr, parce que là, en ville, les gens se dénigrent mutuellement, ne se parlent pas.
0: Non mais est-ce qu'ils sont plus hypocrites
19: oui,
0: ou
19: tout à
0: pas
19: fait. Ils sont plus hypocrites à la campagne qu'en ville, c'est sûr.
0: Mm-hmm.
19: Ouais.
0: Merci Fildar.
18: Oh merde,
0: non mais
9: Fildar.
19: Qu'est-ce qu'il a fait?
0: Non mais c'est rien, c'est un combiné qui vient de tomber. Donc petit String.
17: Ben moi je pense un peu comme l'autre.
18: Oui merde.
17: Je crois qu'il a raison hein, parce que à la campagne les gens ils parlent.
19: Ouais, je suis sûr si je te propose de coucher, tu viens tout de suite.
0: Bon s'il vous plaît Jean-Seb.
19: Ouais.
0: Tu te calmes?
19: Non, même kiffe.
0: Te calmes?
17: Oui.
0: Bon, ouais, petit String.
17: Non, mais écoute, GG.
0: Bon, tu réponds à la question, c'est tout. Tu réponds pas à l'autre. C'est moi qui pose les questions que je dis, d'accord?
17: D'accord, GG, d'accord.
0: Bon.
17: Ben, moi, je crois que ouais, les gens à la campagne, ils parlent beaucoup sur toi. Surtout, ils parlent sur toi, quoi, en fait. Et surtout quand c'est petit, ben, plus c'est petit et plus ils parlent. Hein.
0: C'est quoi la question? Bonne nuit, parce que là,
19: je crois qu'il y a la pomme.
0: Non, mais à la campagne, on parle jamais de moi. Celui qui fait le mouton de derrière, tout à l'heure, je le calmais. Jean-Guy?
16: Ouais. Moi, je dirais que, ouais, c'est vrai qu'à la campagne, les gens parlent beaucoup plus que les autres, mais je dirais que les gens de la ville sont pas hypocrites, mais hypercrites.
19: Excellent.
16: Hypercrites, c'est-à-dire, c'est le contraire d'hypocrite.
19: Bravo, t'es un killer, Berthier.
16: Ah ouais, non, attention, hein, j'ai fait de la philo, quand même.
19: T'es un boss, toi.
9: Ouais, quand même.
16: Donc, Gérard, si tu m'entends, si tu me comprends, si tu vois ce que je veux dire, hypercrite. Ouais. Le contraire d'hypocrite.
0: Non mais merci, je suis quand même pas con à ce point-là pour savoir ce que ça veut dire. Hein.
16: Hein,
0: ouais, non mais moi je te dis, je suis quand même pas con à ce point-là pour savoir ce que ça voulait dire. Ok.
19: Tu m'as déçu, Batman.
0: HLM.
15: Oui, bah alors écoute, moi je suis allé à la campagne, j'ai croisé personne, alors je peux pas te dire s'ils sont hypocrites ou pas. Hein.
0: D'accord. Moi, je peux vous dire une chose, que je connais des gens qui habitent à la campagne.
14: Ouais.
0: Ils sont pas comme sur la région parisienne ou autre, parce que il y en a beaucoup. Plus en région parisienne, c'est des hypocrites.
14: Et pourquoi ils sont plus hypocrites en campagne?
0: Non. Ils sont moins hypocrites en campagne qu'en région parisienne.
14: Pourquoi?
0: C'est tout.
15: Bah ouais, il y a personne. Alors ils ont pas été hypocrites.
0: Quoi, c'est faux?
19: C'est faux.
0: C'est faux. Alors pour l'instant, tu t'écrases.
19: Okay.
0: D'accord.
19: Okay. C'est faux.
0: Tu t'écrases.
19: Dans quel sens?
0: Bon, toi, tout à l'heure, tu vas retourner au standard, tu vas voir, je vais te faire comprendre dans quel sens que tu vas t'écraser. Que tu vas aller écouter le restant des débats dans ton Watman. Non,
5: mais Gérard.
19: Explique pourquoi à la campagne, on fait moins de.
0: Bon, bah, c'est tout.
5: Non, attends. Mais laisse-le, il te pose une question.
19: Ouais, explique pourquoi à la campagne, on est plus hypocrite qu'en ville, s'il te plaît.
5: Bah ouais.
19: C'est intéressant.
6: quoi.
5: De quoi?
16: Non, t'inquiète. Pour moi, fais pas.
0: Ouais, non, mais je reconnais ta voix, donc t'inquiète pas.
16: Mais non,
0: donc,
16: mais tu plaisantes ou quoi?
0: Oui.
16: Bon, tu crois que... ma question, s'il te plaît.
0: Ouais, alors, tu peux préciser?
16: Ouais, bah, pourquoi? Tout à l'heure, t'as dit à la campagne, ils étaient plus hypocrites qu'à la ville. Moi, je demande des explications.
0: Non, ils sont moins hypocrites à la campagne qu'en ville.
16: Alors, pourquoi ils sont moins hypocrites à la campagne?
0: Parce que quand tu viens de... par exemple, tu dis que t'es de la région parisienne, t'es bien vu. Tandis que quand t'en as qui viennent...
16: C'est faux, parce que moi, je suis allé en Bretagne, on m'a traité de tête de chien. Parisien, tête de chien, parigo, tête de veau.
0: Ouais, alors c'est pour ça que t'habites à Caen et tu dis que t'habites la région parisienne.
16: Je suis originaire de Paris.
0: Eh ben alors, moi aussi, quand je vais à la campagne, on ne peut être pas parisien tête de chien et parigo tête de veau.
16: Moi, oui.
0: Ouais, bah peut-être toi, parce que t'as peut-être une sale gueule.
16: Ouais, c'est
0: d'accord, Tony.
16: Non, t'es fou, tu te trompes là.
0: Ouais, je me trompe, c'est ça, t'as raison. Tu crois que je t'ai pas reconnu, Jean-Seb?
16: Jean-Seb, non.
0: Ouais, tiens, mon cul, tu t'appelles pas Tony?
16: Non.
0: Non, presque pas.
16: Tu m'appelles de quand, t'as
0: qu'à... Oui, c'est ça. Prends mon cul pour une tasse à café avec un anse. Prends mon cul pour une tasse à café avec un anse. Prends mon cul pour une tasse à café avec un anse, ok?
16: Je te dis que non.
0: Bon, bah moi je te dis que si maintenant, ok?
16: Bon, bah
0: en de bon entendeur, salut.
16: T'as répondu à mes questions.
0: Bon, bah alors c'est bon. Rigaud.
5: Oui, il y a Satanas sur l'IRC qui te demande si les paysans sont obligés d'apprendre à leurs vaches à faire leurs besoins dans le caniveau comme les chiens en ville.
0: Ah non, bah ça, les vaches apprennent leurs besoins où qu'elles veulent. Pas comme les chiens dans la qu'il faut que tu les mettes que tu les forces, parce que maintenant c'est vrai, et ça c'est une bonne question de Satanas.
6: Ouais.
0: C'est vrai que à l'heure actuelle les chiens, faut qu'ils passent leurs besoins dans le caniveau, parce que sinon, faut que tu prennes une espèce de sacoche de merde, un petit sac pour ramasser pour ramasser leurs besoins. Et moi, je vais te dire une chose, que maintenant, dans Paris, t'as des motocrottes qui doivent ramasser ça. Fais-moi confiance.
6: Oh, putain.
0: Toi, le mouton, tu as la fermée, toi.
6: Et moi, j'ai entendu dire qu'il y avait certains paysans qui amenaient leurs vaches sur Paris. Ils étaient obligés de les tenir en laisse.
15: Ouais.
6: Et ils avaient interdiction de les faire chier.
0: Attends. Non, viens pas confondre le débat, parce que là on n'est pas parti sur le débat sur la grève des agriculteurs. Parce
6: non,
0: que
6: si tu veux qu'on c'est passe, pas ce qu'il dit.
0: C'est.
6: Quand ils veulent faire leur caca, les vaches à Paris ou en région parisienne, elles sont obligées d'avoir une laisse.
0: Non.
6: Parce que les motocrottes ne peuvent pas aspirer la crotte de vache d'un seul coup. Ça les
0: attends,
6: bouche.
0: Mais pour voir ce qu'ils font quand ils chient, laisse tomber l'angoisse. Hein.
6: Il y a une ville en région parisienne exprès pour les caca de vache et tout
5: ouais.
6: ça.
5: Ouais, j'ai vu
6: une
5: ça.
6: Une
5: ouais.
6: de
5: ouais.
6: grand parc.
5: Caca police.
6: Je sais ouais, pas. Non, caca Ludolande.
0: Bon, donc c'est plus. Oh, tu vas.
5: Gérard, il y a Esti qui pose une question, mais je comprends pas. Il me dit, est-ce que Gérard doit son état naturel après avoir été élevé par un troupeau de bœufs, par un chien appelé Dégage?
0: Alors là, je vais te dire une chose, toi, Lascar, tu ferais mieux de fermer ta gueule, parce que c'est toi qui es élevé par un troupeau de cochons.
5: Et Perforas, s'il te demande si t'es plutôt Gérard Desvilles ou Gérard Deschamps.
0: Les deux.
6: Débile. Gérard Débile. Allô, Gérard?
16: Pardon. C'est bon, ça.
6: Non, c'est
0: toi, toi, tu vas te prendre.
6: Gérard, à la place de. Je sais plus quoi, fleur de string ou string en fleur, on accueille Jean-Yvon.
18: Ok.
0: Jean-Yvon, bonsoir.
18: Ouais, salut mon GG. Ça va?
16: Salut Jean-Yvon.
0: T'appelles d'où?
18: Bonsoir à tous, j'appelle de Toulouse.
16: Bonsoir.
0: Tu es fréquence Toulouse
18: 117.5.
0: 117.5?
6: Et en 107.5.
16: Ouais.
18: Ouais.
16: 97.5.
0: Tony, tu t'écrases, je viens de te dire.
16: Je te dis que je m'appelle Jean-Seb.
0: Ouais, bah moi je te dis que tu te fais passer pour Tony et que tu t'appelles pas Jean-Seb, ok? Alors
16: bah,
0: maintenant tu vas te mettre sur Tony, maintenant je t'ai reconnu. Ça fait trois fois que tu me fais le coup.
16: Alors T-O-N-Y.
0: Comment?
16: T-O-N-Y.
0: Ouais, et ben t'as intérêt de te calmer, parce que normalement j'aime pas trop que tu passes dans mes débats.
16: Bah écoute, je m'excuse pour la dernière fois.
0: Non, mais moi je vais le dire une chose. Tu vas pas t'imposer dans mes débats, c'est moi qui commande, d'accord? Parce que sinon tu vas dégager.
6: Bon, bah maintenant on continue.
0: Ok?
16: Pas de problème.
0: C'est un conseil que je te donne. Un conseil averti en vaut deux. Alors, tu réponds correctement aux questions et tu te tais, ok?
16: Ok.
0: Et
16: okay.
0: Tu t'amuses pas à vouloir couper la parole aux autres.
16: Pas de problème.
0: Ok?
16: Ok. Jean-Tony.
0: Alors, a-t-on des spécialités de cuisine entre la campagne et la ville? Alors, je précise. À Strasbourg, c'est la spécialité, c'est la choucroute.
8: Ouais.
0: À Troyes, c'est la c'est l'andouillette de Troyes.
20: Ah bah oui, bah ça c'est clair.
0: Parce qu'il y a un Troyen. Ah, on a des Troyens dans les studios.
6: Je sais ce que j'ai fourré de l'andouillette, hein, je te jure.
0: Et je crois que avec pour accompagner l'andouillette, je sais pas si t'as eu l'occasion d'en manger. Il me semble que c'est avec des pommes, le fruit.
6: Ouais, non, des pommes cuites, ouais.
0: Le fruit qu'on mange
6: De la pomme,
0: en
6: la
0: dessert.
6: Pomme, ouais.
0: La pomme cuite. Moi, je vais te dire une chose, que j'en ai mangé.
6: Ouais. C'est bon.
8: C'est bon. Si, c'est bon.
6: Non, mais c'est aphrodisiaque. C'est aphrodisiaque.
0: Moi, je préfère manger une bonne choucroute bien faite.
6: Bonne chatte.
0: Une bonne choucroute. Tu vas à Strasbourg, tu manges une choucroute, là, t'es gavé pendant au moins.
6: Bah oui, non, mais c'est sûr, mais c'est parce
0: jours,
6: que
0: 3 semaines,
6: tu bouffes trop de saucisses aussi.
5: Gérard, c'est la campagne là-bas?
0: Oh là, il y a un Larsen pas possible. Hein. Où, à Strasbourg?
5: Ouais.
0: Non, c'est plus la ville.
6: Il y a un mec qui mate la télé. Allô?
5: C'est quoi ça? Alors, c'est bon. Pas Technomax, ça?
0: Non, pas encore. C'est. Si.
6: Ça parle. Non, mais c'est pas le problème. Vas-y,
0: fais. Mais il a éteint la télé, sa boutrice. Je vais regarder.
6: Gérard, c'est
0: pas. Alors,
6: on va.
0: Tony. Tony.
8: Ouais.
0: Oh, qui c'est qui s'amuse, là?
21: C'est qui, la bordel?
8: C'est pas possible que je mette cette émission.
0: Alors, Tony.
8: Ouais. Non, c'était pas moi. Ouais.
6: Ah oui, c'est ça.
22: Oh, tu réponds!
8: Il y a rien dans la radio, il y a rien dans la télé.
0: Bon,
6: je fais quoi? Je gère le cas.
0: Tu le vires.
21: 99, Technomax avec Custom Merde.
0: Voilà, bravo.
21: Je peux pas. Non, pas avec
0: bon,
21: ça.
0: Bon, ouais. Attends, je gère.
21: Je peux pas, je suis désolé.
0: Non, il faut gérer, là.
6: Je gère.
8: Allô?
0: Alors, Jean-Yvon.
8: Je suis à l'antenne, là?
0: Ouais.
21: Moi, GG, tu m'entends?
0: Mais oui,
21: ouais,
0: bah, on t'écoute.
21: Ok, bah, c'est Jean-Yvon. Donc, moi, j'ai été récemment à Marseille. Donc, on m'a montré du savon de Marseille.
0: Non, mais la spécialité de Marseille, c'est la bouillabaisse.
21: Ah, bah, je sais pas, moi, je connaissais le savon. J'ai été aussi à Avignon. On m'a montré le pont.
0: À Avignon, c'est la Toulouse. À Toulouse, c'est. Je crois que si je me trompe pas.
21: C'est les saucisses, hein, ça, je peux te le dire.
0: Ouais.
21: Il
0: n'y
21: a pas de problème. Donc, j'ai vu le pont d'Avignon. Je sais pas, qu'est-ce qu'il y a d'autre à Lille? Il doit y avoir les mines de charbon, tout ça.
0: Non, mais attends, toi, pour un sens, si t'as. Je te demande la spécialité.
21: Bah, je sais pas, c'est les spécialités, je veux dire.
0: Attends, des spéciales.
21: C'est connu à travers le monde.
0: De quoi?
21: Le savon de Marseille, c'est connu dans le monde entier, ouais, c'est la spécialité de Marseille.
8: Le pont aussi, hein. Le pont d'Avignon, on y danse tous en rond, là.
21: Voilà.
0: Bon, hé! Tony et Jean-Yvon, vous fermez vos gueules.
8: Bah, écoute, tu nous poses la question, on te répond.
0: Non, pour l'instant, c'est pas à Tony que je me suis adressé.
21: Non, mais il peut m'aider, moi.
0: Alors, je viens de te le dire. C'est la dernière fois que je te le dis, sinon tu vires.
8: Non, mais t'as quelque chose contre moi, là, hein. Je le sens bien.
0: Hein. Oui, non, mais tu sais ce que j'ai contre toi. Et ça, je suis rancunieux.
8: Rancunier, c'est parce que
0: rancunier,
8: c'est
0: transitif. Non, mais moi je suis rancunieux.
8: On le conjugue, c'est rancunier.
0: Bon, alors Tony, terminé pour toi, au revoir.
8: Attends, allez. Je te donne un conseil.
0: Non, allez hop, terminé ce coup-là.
21: C'est la Saint-Valentin, GG.
0: Non, je veux pas le savoir, la Saint-Valentin c'est dimanche. Hop. Jean-Guy.
23: Ouais. Alors, moi donc, je suis du Puy-en-Velay. Et la spécialité du Puy-en-Velay, c'est de manger au fond d'un puits. Des pommes de terre ou des tomates, enfin des légumes, dans le noir, en communauté, donc tout le village au fond d'un puits, voilà.
0: Non, mais en viande.
23: En viande, mais il n'y a pas de viande au Puy-en-Velay, il n'y a pas.
0: Oh si, je pense, hein.
23: Non. Tous les animaux sont interdits là-bas.
0: Ah bon?
23: Ah oui.
21: Sauf les blaireaux.
23: Sauf les blaireaux, évidemment. Mais c'est que des légumes, des choses comme ça, c'est au naturel. Hein.
0: Question IRC.
5: Oui, question de Nymphette. Alors, est-ce que l'exode rural dû à un surendettement majeur des exploitations agricoles vis-à-vis de la concurrence étrangère influencerait le marché international s'orientant vers une production plutôt industrielle qu'agricole?
0: Attends, mais c'est pas du tout le thème du débat, là, qui
5: vient. Ah bah si, exactement.
0: Si, justement.
5: Ah ouais, les exploitants agricoles vis-à-vis de la concurrence étrangère et la production industrielle.
6: En plus, vis-à-vis de l'euro.
0: Ah ouais. Non, mais
5: ça
0: là,
5: c'était en sinon pourquoi et dans quel sens l'euro?
0: Non, mais cela, la question, elle est quand même, ça va être dur à y répondre parce que là, c'est vrai. Bon, tu te tais toi derrière.
21: Attends, je vais traduire. Les bouseux, ils font quoi? Voilà ce que ça veut dire.
0: Ouais,
5: écoute, il va t'expliquer.
21: Voilà, les bouseux de nos jours, GG, ils font quoi maintenant?
0: Bah dis.
21: Bah je t'écoute, non, je te pose la question. C'est le résumé de la question IRC traduit en GG quoi.
20: Sur le Minitel, on me dit, regarde le Big Bill.
0: Bah alors lui, sur Minitel, il ferme sa gueule.
21: Non, mais c'est vrai. Tu crois que le Big Bill, il récolte ses champs de maïs lui-même ou il se fait aider
0: Attends, le Big Bill, il fait ce qu'il veut, d'accord?
6: Alors, à la place de Tony, on accueille Petfouf.
24: Salut, Zézé.
0: Salut.
24: Ça va?
0: Je sais pas, j'ai pas regardé ce matin.
24: Ouais.
21: Salut, Petfouf.
24: Ouais. Salut.
0: Alors, question, qui c'est qui n'a pas répondu? HLM.
24: Oui, ben moi, écoute, il paraît que la spécialité à Paris, c'est une bonne levrette avec une crème renversée. Et un steak de vache folle.
0: D'accord. Qui c'est qui s'amuse à mettre la télé à fond quand il est au téléphone? C'est personne, comme d'hab. C'est jamais personne.
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0: Donc alors, pète pouf.
5: Gérard.
0: Attends, sur... 5 minutes, pète pouf.
5: Sur IRC, il y a Vertige qui dit à Checkmate, quand on a 13 ans et 3 poils au cul, on s'écrase.
0: Il veut parler pour qui, lui, là?
5: Bah, je sais pas, ils parlent entre eux.
0: Ah bon, c'est pas mal.
3: C'est super.
0: C'est bien. Non, mais elle est bien, la question.
5: Non, mais donc, je croyais qu'il parlait de toi quand il parlait de 13 ans. Donc...
0: Ouais, bah, ouais, ça m'étonnerait que j'aille 13 ans. Hein. Ça m'étonnerait que j'aille 13 ans. Pour toi, pète pouf.
24: Ben, moi, je pense que la spécialité du pays, c'est les saucisses.
0: Ouais, mais t'es d'où, toi?
24: Moi, j'habite à Strasbourg.
0: Ah ben, à Strasbourg, c'est la choucroute.
24: Ouais, mais dans la choucroute, il y a des saucisses.
0: Ouais, t'as des saucisses, t'as du jambonneau, t'as tout ça.
24: Non, moi, je suis pas d'accord avec toi, Gérard.
0: Ah bon?
24: Parce que dans la choucroute, il y a du chou.
0: Bah. Mais attends, tu me parles de la saucisse, moi je te parle pas de légumes, je te parle de viande, qu'est-ce qu'ils mettent? Ils mettent bien du jambonneau.
21: Il y a de la croûte aussi.
23: Et ouais, du chou et de la croûte.
21: Toi, tu t'y connais pas.
0: Oh là là là là là. Qui ça? Elle est réveillée ou quoi, là, elle?
3: Bah oui, Pétfouf, hein, t'es réveillée.
24: Tu es réveillée?
0: Ouais, bah on le dirait pas, hein.
24: Mais si,
0: Gérard,
24: tu es réveillée?
0: Ça y est, vous avez terminé vos conneries derrière?
21: La chèvre.
0: Alors donc, tout le monde a répondu, donc je vais faire un petit sondage avant de poser la sixième question. Il est quelle heure? Il est 1h20. À 1h30, on fait une pause musicale. Pétard. Non, mais tu essaies de me les calmer là? Parce que je croyais que tu m'avais dit que ce soir t'allais me faire du bon boulot. Pour l'instant, t'es en train de me foutre un peu de merde.
3: Mais non,
0: pour l'instant, à moins que ça soit...
3: C'est Manu.
7: Elles sont éteintes, les télés, comment tu veux que ça vienne de là?
0: Alors, si vous habitez en ville, qu'aimez-vous? Donc, 43% aiment le chocolat et la cerise dénoyautée.
3: Ah, donc, c'est vrai.
0: Non, du chocolat dénoyauté, t'as
3: un non, et la cerise dénoyautée.
0: Bon, la cerise, à la rigueur, je veux bien, mais du chocolat, non. Hein.
3: Non, mais c'est pas le chocolat qui est dénoyauté, c'est la cerise.
0: Ah bah, je suis désolé, moi, c'est marqué « aime le chocolat et les cerises dénoyautées ». Alors, ouais, j'ai jamais vu du chocolat dénoyauté.
5: Mais non, des cerises dénoyautées.
0: Ouais, mais « aime le chocolat et les cerises dénoyautées ouais, ». Donc, bah... le chocolat, il est pas dénoyauté.
5: Bah non.
0: 35% aiment pouvoir se déplacer en string. Fildart, éteins ton micro, s'il te plaît. 14% aiment bien quoi? On n'en sait rien.
3: Aime bien la question.
0: Ah ouais?
3: C'est quoi la question?
0: La question, c'est si vous habitez en ville, qu'aimez-vous?
3: Eh ben, ils aiment bien habiter en ville.
0: Bon, ils pourraient préciser quand même. Aimer 10% aimeraient que je puisse sur ma femme. Alors là...
3: Oh non!
0: Celui, alors, qui c'est qui a été me chercher ça?
3: Putain, Rigaud.
0: Oh non, t'abuses!
5: De quoi?
0: Qui c'est qui a été me chercher un sondage?
3: T'as pas fait attention ou quoi, Rigo?
5: J'ai fait une faute de frappe ou quoi?
0: Non, c'est pas Rigo.
3: Non,
5: c'est moi. Je t'assure que c'est moi. J'ai tapé, j'ai recopié, j'ai pas fait attention.
0: Alors,
5: 10% aimerait que tu pisses sur ta femme, ouais, ça craint.
3: Non, ça craint.
0: Ça craint même beaucoup, hein.
3: En plus, ça pue.
0: Hein, Rigo?
3: La pisse, ça pue en plus.
0: D'habitude, tu me fais du bon boulot, mais là, je crois que tu m'as mis de la merde. Hein? Alors.
3: Il t'en a mis où de la merde?
7: T'en as mis de la caca.
0: Bon, tais-toi, toi.
3: Manu.
0: Donc alors partiriez-vous à la campagne?
3: Oh,
0: à la campagne,
3: effacer
7: notre carte de caca.
0: Toi, t'éteins ton micro quand je parle, merci. Alors partiriez-vous à la campagne ou en ville pour les vacances? On va demander ça à HLM. Et HLM?
24: Oui.
0: Et n'aie pas peur de parler sur les autres, hein, parce que on t'entend pas beaucoup, toi. Hein.
24: Ah ouais. Bon, non, mais je suis gentille, j'ose pas parler, quoi.
0: Bah ouais, mais faudra peut-être te réveiller.
24: Si c'était tellement un grand gourou pour moi que, je sais pas, tu m'impressionnes un peu quand même.
0: Non, mais faudrait peut-être te réveiller un peu plus, parce que là, c'est pas bon, hein.
3: Non, c'est naze.
0: Ouais. Donc, ouais. HLM, je sais pas si tu vas pouvoir continuer le débat, hein.
24: Bon, je vais me réveiller, alors, écoute.
0: Bah alors, vas-y.
24: Bah alors écoute, moi j'aimerais bien partir à la campagne, mais excuse-moi, mais ta question là, elle m'inspire absolument pas, quoi.
23: J'ai une question à la con, hein.
0: Alors, qui c'est qui vient de dire ça?
23: C'est moi.
0: Qui?
23: C'est Jean-Guy.
0: Eh ben Jean-Guy, tu retournes voir Fielder au standard.
23: Mais attends, mais c'est quoi cette question de merde?
0: Non, tu
23: parles que de la campagne, de la ville, tu parles ni de la montagne ni de la mer. Parce que franchement, c'est chiant, quoi.
0: Attends, la campagne ou la ville, c'est les débats qu'on a choisis maintenant. Si ça vous plaît pas, c'est le même prix.
21: Ouais,
0: dans ces cas-là, vous appelez pas. On vous sélectionne pas, ok?
23: Tous les goûts et toutes les couleurs, ce sont dans la nature. Tu peux pas.
0: Si on a décidé de faire les campagnes ou les villes, c'est ça. C'est tout, point final à la ligne. Si ça te plaît pas, les questions, tu raccroches et tu nous fous la paix.
23: Mais non, mais.
0: Tu réécoutes le reste.
23: Je ne comprends pas, c'est tout.
0: Eh ben alors tu ne comprends pas. Eh ben si tu comprends pas, ben tu réponds pas à la question. C'est tout. Si t'as pas envie de répondre, tu le dis tout de suite. On prend d'autres personnes.
24: Mais bon, okay. En vacances, GG, moi je vais partir en Martinique, ni à la ville ni à la campagne. Hein, donc.
6: Ah ouais, les îles, c'est quoi? C'est la campagne ou les villes? C'est une bonne question ça de HLM.
0: C'est pas la campagne ni les villes. C'est carrément
6: les
0: mers.
6: C'est le
0: Dom-Tom.
6: C'est le Dom-Tom.
0: C'est des territoires d'outre-mer.
6: C'est le Dom-Tom.
20: Ça veut dire quoi d'ailleurs?
21: Dom-Tom.
0: Les Dom-Tom, c'est territoire d'outre-mer.
6: Les Dom-Tom à Dom-Tom.
0: Ouais. Territoire d'outre-mer. Là où il y a eu pas mal de.
6: Il y a eu Dominique et Tom et Thomas là-bas.
0: Ouais, ben.
21: Direct.
0: Il est encore là,
21: direct.
0: Jean-Guy? Non, bah, c'est vrai qu'il a pas, il veut pas répondre. Jean-Yvon, non, mais c'est bon pour toi. Tu veux pas répondre, donc Fildar, il va te récupérer au standard.
6: Tu peux le caresser un peu au standard.
0: Mais c'est tout. Hop. Jean-Yvon.
21: Ouais, tu m'entends, ouais. Donc, moi, je pars ni à la campagne, ni à la mer, tout ça. Je voudrais savoir ce que tu penses des gens qui partent à l'étranger. Parce qu'il y a quand même beaucoup de gens qui partent à l'étranger, même si c'est pas les dom-tomes. Donc, voilà, je te soumets la question, et voilà.
0: Mais ça, c'est vrai que maintenant, tout le monde, c'est vrai, la question, elle est bien posée.
21: Bien sûr.
0: Non, parce que c'est vrai que...
21: Je te remercie.
0: Non, parce que maintenant, c'est vrai que... Oh, s'il vous plaît, vous...
21: Non, mais c'est vrai, c'est une bonne question.
0: C'est vrai que... vous me laissez répondre.
21: Non, mais merci, Gégé, merci. Du compliment, merci.
0: C'est vrai que maintenant, tout le monde...
21: C'est une bonne question.
0: Bon, alors, Jean-Yvon, tu la fermes.
21: Non, mais merci, je te remercie du
0: coup. Bon, bah, tu la fermes, je vais répondre à ta question, d'accord?
21: Je suis touché, ça fait pas longtemps que je suis arrivé, et déjà, j'ai une bonne question, c'est cool, quoi.
24: Ouais, c'est vrai.
21: Ouais.
24: T'as de la chance, toi.
21: Ouais, ça le fait, hein, putain.
24: Ouais.
21: J'ai droit à un point?
0: Pour l'instant, vous avez le droit à vous taire et que je réponde.
21: Ok, mais merci, hein.
6: Excuse-moi, Gégé, en attendant, j'ai trouvé quelqu'un pour remplacer Jean-Guy. C'est Jean Biscotte, bonsoir.
0: Ouais, mais attends, t'amuses pas. Parce que là, apparemment, t'as pas repris grand monde.
6: Mais si, regarde, j'ai pris tous ces gens-là. Regarde, j'ai tout ça.
21: Biscotte, c'est pas le même d'entrée.
6: Pascal, Stéphane,
21: c'est toi, Jean Biscotte? Ah bah ouais, clair. Ouais, je vais te casser, toi, Jean Biscotte. Bonsoir.
6: Voilà.
21: C'est craqué, toi.
6: Allez, on y va.
0: Donc, pour répondre à...
21: Oh, j'ai pas dit bonsoir.
0: Bon, bah, tu permets,
21: je réponds. Bonsoir, Paris, bonsoir, rigole, mal rasé.
0: C'est à toi,
5: Gérard. Est-ce que je suis mal rasé?
0: T'es comme moi, un petit peu. Ouais.
5: Non, je suis pas comme toi, merde.
0: Un petit peu. Donc, alors, pour répondre à la question à Jean-Yvon.
21: Oui, tout à fait. Merci d'ailleurs de me dire que c'est une bonne question. Merci.
0: Donc, alors, pour te répondre, c'est vrai que maintenant.
21: Ouais.
23: Ah, Gérard, je te kiffe.
21: Qui c'est ça?
23: Eh, Jean-Guy, dégage.
21: C'est Jean-Guy, ça encore?
23: Ah, ouais.
0: Allez, il est encore là, lui?
6: Non, là, il y a Jean Biscotte, Jean-Yvon, HLM et Petfouf.
0: Et donc, c'est tout.
5: Ouais. Gérard, en attendant, sur IRC, il y a Turpentine qui te demande quand t'es allé à la campagne, est-ce que t'as déjà trait une vache?
0: Non.
21: Et tiré une dinde.
0: Alors, toi, tirer la dinde, t'emmerdes, ma dinde, d'accord?
5: Je me demande aussi si t'as suicé un cheval.
0: Non plus. Doucement.
21: Comment tu crois qu'il a perdu une mort?
0: Attends, tu sais qui vient de dire ça?
20: Ah, c'est pas ça.
21: Non, ça, je sais pourquoi.
0: C'est
21: Pablo. C'est Pablo, il travaille à France Télécom.
0: T'as raison, mon con.
21: Oui. Pablo Polo.
6: C'est pas grave, on sait pertinemment que c'est vrai. Donc vas-y, Gérard, continue.
0: Alors pour finir, c'est vrai que maintenant, pour répondre à sa question, et en espérant qu'il va pas me recouper encore une deuxième fois, sinon il va dégager pour de bon.
21: Non, pas du tout, je vais pas te couper, vas-y, Gérard.
0: Donc c'est vrai que maintenant, il y a plus de Français qui partent à la campagne, à l'étranger. Savoir pourquoi ça... Peut-être que là-bas c'est moins cher que sur Paris, ça c'est vrai, parce qu'à New York j'ai eu l'occasion de le voir, c'est vrai que c'est moins cher, même à la campagne.
6: C'est pas la campagne New York.
0: Ouais, mais d'accord, mais c'est quand même moins cher que sur Paris, et même à la campagne, t'as beaucoup de personnes qui veulent vivre à la campagne. Pourquoi? Parce que c'est moins cher.
6: Mais non.
0: C'est moins cher que sur Paris.
6: Bon, on m'a toujours dit que la campagne c'était plus cher justement.
0: Non.
6: Parce que non, comme tu ne trouvais pas facilement les aliments, les épiciers, les cirques et tout, ils...
0: Non, mais t'as des camions qui viennent pour te donner du pain, tout ça. T'as des camions qui passent régulièrement.
6: Ah ouais. Donc, c'est du pain qui vient de la ville.
0: Bah oui.
6: Ah, donc il est périmé.
0: Non, c'est du pain que les boulangers font à la campagne. Même à la campagne, il n'y a pas beaucoup de bureaux de poste hein, par rapport à la région parisienne ou autre. Hein.
5: Non, mais Nicolas sur IRC, il dit que c'est pas moins cher qu'à Paris, mais ça pue pas le GG à la campagne.
0: Ah bah ça, il dit ce qu'il veut, lui.
6: C'est naze, l'Internet, ce soir.
0: Non, c'est pas naze, à part qu'il y a des petits cons qui disent des conneries, mais c'est pas grave.
6: On est combien, là?
0: Petpouf, avant, on va finir la question et après, juste au moment de.
6: Attends, je fais ce que je veux.
0: Ouais, attends, tu fais ce que tu veux, c'est moi qui commande le jeudi, d'accord? C'est mes débats, c'est pas les tiens, d'accord? Toi, t'es là pour faire ton standard, c'est tout.
5: Et Gérard Perfouras, il te demande, c'est quoi la capitale de la campagne?
0: Mais y'en a pas. Y'en a pas, Perfouras, qu'est-ce que tu viens me chercher?
6: Il est vieux, Perfouras, il fait pas, c'est pas ce qu'il fait.
0: C'est plus ce qu'il dit.
6: Oh merde.
0: Alors, Petpouf. Petpouf.
2: Allô, c'est Jean-Pierre.
4: Gérard?
0: Ouais.
4: Gérard, moi je voulais te demander si quand tu partais à la campagne, eh ben, t'apportais des cotons-tiges.
0: C'est qui vient de dire ça?
2: Ta mère. Oh là là là là.
0: C'est qui vient de dire ça?
2: C'est HLM.
0: Partiriez-vous à la campagne ou à la ville pour les vacances?
2: Partiriez-vous à la campagne ou à la ville
0: pour les vacances?
2: La ville, moi, la ville.
0: Bah,
2: d'entrée
0: tu peux...
2: de jeu.
0: Ouais, mais précise.
2: Bah, d'entrée de jeu.
0: Mais précise.
2: À Paris, moi, d'entrée. Je vais voir, je vais me balader et tout, je vais voir mes potes de la radio.
20: Je vais casser les couilles.
2: Et après, je vais voir un petit tour. Mais bon, là, je peux pas le dire, sinon ça va être tout raide.
0: Non, mais moi, je peux vous dire une chose, je préfère partir en vacances à la campagne que.
6: Pourquoi justement? Et tu vas où chez G quand tu pars en vacances à la campagne?
0: J'en sais rien encore, je sais pas.
6: Ah, t'es jamais parti?
20: Si. Jamais à la campagne.
0: Si, je suis parti une fois avec
20: Henri. Au bois de Boulogne, au moins, il y a de la verdure.
0: Ouais, au bois de Boulogne,
6: il y a des vaches à traire aussi.
0: Tu peux y aller, toi, au bois de Boulogne, ils te recherchent.
20: Ah, okay, super. Mais c'était pas. C'était
0: non,
20: pas
0: non, mais
20: van,
0: c'était non, pas mais, van. Non, mais il te recherche.
5: C'est Roberto qui lui a dit qu'il te cherchait.
0: Ah, okay. Non, mais il te recherche. Hein. Donc, Rego, avant le petit disque.
6: Tu peux le caresser un peu, ça
0: le nombre de personnes sur IRC.
5: Alors, j'ai toujours pas moyen de vérifier, donc je vais demander qu'on me dise qu'on est. Alors, on est.
0: Y a un Manu, problème, s'il te plaît.
6: Il y a un problème avec ton micro, Rego.
5: C'est pas. Qu'est-ce
0: non,
5: se passe,
0: non, c'est Manu.
6: C'est con.
5: Alors, on est 6985. Je remercie LGM, le Gérard Masqué.
0: 6900,
5: Et ça n'arrête pas d'arriver.
0: C'est
5: pas
0: mal, non?
20: C'est bien.
5: Ça n'arrête pas d'arriver.
0: Ouais, 6900. Tout à l'heure, on était 6542. Là, 6900, donc c'est pas mal.
4: Ça monte, ça monte.
0: Et donc, là, on va s'écouter Aldo, l'écolo, avec « C'est pas de ma faute, mon caca est recyclable ». Et la question, c'est « Pensez-vous que la campagne est moins chère qu'en ville ?» Et justement, j'en ai parlé tout à l'heure et on se retrouve tout de suite après. Là, sur « Ville ou campagne », on récupère pour ça HLM.
4: Oui, c'est moi. Bonsoir.
0: Qui c'est que j'ai mis Jean-Guy, il est toujours là?
6: Non, c'est Jean-Yvon.
0: Jean-Yvon,
20: ouais, tu l'as mis aussi, hein.
10: Correct.
6: À tes heures, tu les as tous mis.
0: Donc Jean-Yvon.
10: Bonsoir à tous, bonsoir à toutes mes admiratrices.
0: Ouais, bah c'est bon, pète foot.
4: Ouais, tu l'as, Gérard.
0: Et Jean Biscotte.
11: Oui, bonsoir Paris, bonsoir Sébastien Douy.
4: Bonsoir.
0: Alors, la question c'est, y a-t-il plus de naissances à la campagne qu'en ville ou autre?
11: Plus de? Ouais, Gérard, je voulais juste te demander, est-ce que tu penses que...
0: Oh putain, voilà, est-ce que je pense que ben ça c'est super?
5: Je les ai
6: qu'à raccrocher.
5: Je les ai direct.
10: Un mec du 9-4. Hein.
0: Là c'est du zéro. Alors non mais c'est bon, tu peux me retirer de la...
11: Blaireau.
0: Voilà, merci.
11: Répète ta question s'il te plaît, Blaireau.
0: Blaireau il t'emmerde, alors toi fais gaffe parce que tu vas pas finir le débat.
11: Ok.
0: Alors HLM.
4: Oui, alors écoute, moi je suis sûre qu'à la campagne, comme ils ont rien à foutre, ils baissent comme des porcs, alors il doit y avoir trop de naissances, quoi.
0: D'accord, donc ça me donne pas grand chose. Hein.
4: Ouais.
0: Bon, ouais, celui qui dit. Attends, HLM. Celui qui s'amuse à faire. Tu te calmes.
6: Je gère.
4: Non, mais j'ai.
0: Voilà, encore un.
6: Putain, merde.
5: Gérard sur IRC, il voulait que tu répondes à la question, est-ce que tu penses que...
11: Ouais.
0: Tu penses quoi à que...
2: Il jouait pas.
0: Manu, s'il te plaît.
11: Non.
0: Manu, s'il te plaît, on arrête avec ça. Il y en a ras-le-bol maintenant de cette histoire.
20: J'ai rien fait.
0: Parce que ce grosse connasse, maintenant, elle a bien joué. Parce que la gamine de 16 ans qui a téléphoné... Non, je dois pas le savoir. La gamine de 16 ans qui a fait chier Sandy, maintenant, on est harcelé avec ça. avec sa bande de cons. Et arrête de me couper mon micro quand je parle. Ok. Parce que moi, j'ai mes comptes à régler.
5: Bon, Gérard,
0: alors la gamine de 16 ans, pas premier de se calmer.
5: Gérard.
21: Des livres.
0: Hein? Parce qu'à 16 ans, si on est con, c'est pas de ma faute.
5: Faut pas que tu oublies Arnaud. Hein.
20: Ouais, je sais, mais.
24: J'ai terminé ma réponse là.
0: Alors donc, pour toi, HLM.
24: Ben, moi, je te disais qu'il y avait beaucoup plus de naissances qu'à la campagne.
0: Mais tu peux me préciser?
24: Ben, de la campagne, il y a plus de naissances à la campagne qu'en ville, quoi.
0: Ouais, mais attends, à la campagne, je vais te dire une chose, que les maternités sont quand même assez loin. Par exemple, si tu habites à 30 bornes de la ville...
24: C'est eux, hein, tu sais, ça naît comme
0: un cheval ou un chien ou une vache.
21: Bah oui.
24: Bah ouais, non mais c'est...
21: C'est clair.
0: Ouais. Okay.
21: Allez, suivant, allez hop.
0: Toi, tu t'écrases, d'accord?
21: D'accord.
0: Bah maintenant, comme tu ouvres ta gueule, tu vas répondre.
21: Et devine qui c'est.
0: C'est Arnette.
21: Eh non, raté.
5: Ah, Arnette, il est là.
21: C'est pas Arnette, c'est un des quatre.
5: Il est sur IRC.
0: Ouais, bon, tu réponds.
21: Ouais, c'est Jean Biscotte. Ouais, c'est Jean Biscotte. Moi, j'habite dans la campagne, malheureusement. Et je vois qu'il y a plus de naissances chez les ploucs que chez les citadins.
0: Ok.
21: Voilà. Des naissances. Attends, j'ai pas fini. Des naissances un peu bizarres parce que j'ai mon voisin là. Il allait.
9: Tu t'appelles comment, là?
0: Bon, ouais, t'as du monde derrière, au revoir. Au revoir, Jean Biscotte.
21: Au revoir. Ah, mais tu t'en vas, non?
0: Pas de pouf. Pas de pouf.
12: Ah oui, Gérard, excuse-moi.
21: Allô?
12: Ouais.
21: Je suis à l'antenne.
0: Non, pour l'instant, c'est pas à toi de parler.
12: C'est pas à moi de parler.
0: Bon, pas de pouf, allez.
12: Ouais, bah moi, je crois que les gens à la campagne, eh ben, ils font plus l'amour parce qu'ils peuvent faire l'amour dans les sangs.
24: En plus, ouais.
12: Et ils peuvent faire l'amour dans leur grange.
19: T'as un poil plus bien sur la langue. T'as un poil plus bien sur la langue, toi.
0: Ta gueule, toi.
21: Et il en manque plus qu'un, là.
0: Oh là là, allez hop. Bon, de toute manière, on fait conclusion, c'est tout.
19: Oh non,
6: attends, Gégé.
0: Non, non, je veux pas le savoir. Attends, tu me calmes les bandes de connards, là, les habituels, là. L'habituel, là, qu'on a.
6: Mais il n'y a pas d'habituel.
0: Non, non, il n'y a pas Goldo, là. Non. Non, non, il n'y a pas Goldo, là.
21: J'ai oublié 40 bars, quoi, je suis vert.
0: Hein, 40 bars.
21: Ah, merde.
0: Ah ouais. Et qui c'est qui t'a demandé de passer?
21: Polo.
19: Non mais il est pas connu.
0: Ouais, c'est ça.
21: D'Artagnan, moi je suis quatrième.
0: Ouais.
6: Bon, on y va, Gérard.
0: Donc Jean-Yvon pour terminer.
13: C'est la fête de la musique.
21: Je suis pas connu, attends.
13: Oh,
0: Fielder,
6: je cherche.
0: Bon allez hop, terminé, conclusion.
6: C'est bon, j'ai géré, vas-y.
0: Alors, Jean-Yvon.
17: Oui, je suis à l'antenne.
6: Ouais.
17: Non, parce qu'il faut que je fasse vite, parce que ma mère va violer, sinon.
0: J'en ai rien à foutre, tu réponds.
17: Alors, c'est mieux à la campagne.
0: Ouais, bah alors dégage, allez hop.
17: J'habite dans la campagne, je récure des trucs de cabine téléphonique.
0: Oui. Ouais, c'est ça, allez.
17: Je te jure.
0: Allez hop. Tu vas aller récurer ton lit. Allez, dégage. Dégage.
13: Et puis rentrer nos doigts dedans.
0: Eh putain, mais oh.
5: Oh, c'est chaud. Ils vont rentrer ses doigts dans ton fion, c'est chaud.
6: Non, c'est dégueulasse. Oh merde, j'ai zappé quelqu'un.
0: Bon, allez,
6: C'est bon.
21: Allô.
0: Alors, dernière question.
6: Mais oui, t'as l'antenne.
5: Avant que tu poses ta dernière question, il y a Père Fouras qui en a une sympathique sur l'IRC. Il te demande, est-ce qu'on pourrait faire interville à la campagne?
0: Je pense que c'est faisable, oui. Bah, faudrait voir ça avec Jean-Pierre Foucault.
5: Mais ce serait inter-campagne alors.
0: Bah oui.
5: Interville.
0: Bah oui, mais ça dépend d'eux. Hein.
21: Interbouzeux.
0: Donc la dernière question.
21: Vas-y.
0: Y a-t-il plus de secouristes à la campagne qu'en ville?
13: Gérard.
0: Ce sera la dernière. Ta gueule. Là, ça sera la dernière question.
21: Oh non.
0: Ça sera la dernière question.
21: Non, quoi, Gégé?
0: Ça sera la dernière question du débat, c'est tout. Alors, HLM.
24: Bah alors, écoute, moi, je suis sûre qu'il y a trop de secouristes à la campagne parce que les chutes de grange et les chutes de cheval, c'est vachement dangereux quand même. Hein. Donc, il doit y avoir vachement de secouristes.
0: Ok. Jean-Yvon.
21: Ouais, bah écoute, a priori, c'est vrai qu'il y a plus...
13: C'est la fête de la musique.
21: Il y a plus d'actifs.
13: Pour boire du champagne.
21: Ta gueule, Jean-Pierre.
13: Écarter ton vieux fion.
21: Rentre chez ta mère, Jean-Pierre.
13: Tu refais nos doigts dedans.
24: En cul, ton cul.
21: Là, il y a Jean-Pierre, là.
0: Eh oh, HLM, tu restes un peu poli, s'il te plaît.
22: Ouais.
0: Parce que toi, tu as dégagé. Alors, pour HLM, terminé, au revoir. Ouais, déjà, t'as fait presque la moitié du débat et tu t'es pas réveillé, comme on l'avait dit. Donc,
6: c'est pas normal.
0: Ouais. HLM, au revoir.
24: Au revoir.
0: Bonne nuit.
21: Salut, Caroline.
0: Ouais. Donc...
21: C'est Jean-Yvon, je peux continuer.
0: Vas-y.
21: Ouais, donc je te disais, effectivement, il y a plus d'accidents. Le problème, c'est qu'il n'y a pas assez de médecins. Donc moi j'ai souvent vu à la campagne des gens se faire soigner par des vétérinaires. Et je sais pas si t'as déjà vu un accouchement pratiqué par un vétérinaire, mais ça cogne.
0: Non.
21: Bah je sais pas si t'imagines le cordon ombilical déchiré aux dents.
14: C'est trop tard.
21: Castration à la main, comme pour les boucs. Voilà.
0: Okay.
21: Et tout ça remboursé par la sécu, bien sûr.
0: Bah, c'est ça, t'as raison. Pas de pouf, pour finir. Jean-Yvon, c'est terminé.
21: Jean-Biscotte.
0: Jean-Biscotte, pour l'instant, c'est pas toi que je m'adresse.
21: Et c'est vrai que c'est
0: pouf.
21: Qui t'a brûlé,
24: oui,
21: t'as verrue dans le cou.
24: Je n'arrive pas à parler.
0: Bon, alors, Biscotte,
21: non,
0: tu dégages.
21: C'est l'autre, c'est pas moi.
24: Non, c'est à moi.
0: Oh, tu travailles ou quoi, toi?
15: Tu réponds à ma question, oui ou merde?
0: Oh, bon, allez, hop.
14: Non, Gérard, merde.
0: Non,
6: c'est
0: non.
6: Bien.
21: Oh là là.
0: C'est attends, bien. Jean Biscotte qui parle sur Petpouf, l'autre adore à moitié. Alors tu calmes. Bon, Petpouf.
24: Oui, Gérard. Oh, moi, je crois qu'il
21: allô, Gégé, est-ce que tu m'entends, Gégé, s'il te plaît?
24: Gérard.
21: Allô, Gégé, est-ce que tu m'entends, Gégé, s'il te plaît?
0: Petpouf pour la troisième fois.
21: On est CTX, s'il te plaît. Il y a une boîte à flash sur la 4 au niveau danger. GG, s'il te plaît, merci.
0: Allez, hop, terminé, conclusion, parce que moi, vous me faites chier.
21: GG, s'il te plaît, on ne conclut pas, s'il te plaît.
0: Ouais, tu pars. Gérard,
21: arrête.
0: GG, s'il te plaît.
21: Mais c'est le cahier d'un poilu, merde. Je suis avec toi ce soir, on est là tous les deux. C'est Jean-Claude qui remplace Jean-Guy. On est là tous les deux ce soir.
0: Mais quoi? Arrête, Gérard.
21: GG, s'il te plaît.
0: Oh! Eh putain, vous deux, je vais vous niquer là! Espèce de PD, va!
14: Vas-y, t'es un PD! C'est pas vrai!
6: Oh, vous abusez, putain, c'était bien!
14: T'es un petit PD, Manu!
0: Moi aussi!
14: Oh non!
0: Ah, t'as compris?
6: Mais il a rien fait!
0: Non! Je lui demande de calmer les gens, il fait rien!
14: Mais j'arrive pas à les trouver!
6: Bah,
0: t'arrives à rien foutre!
14: Merde alors!
0: Tu vas dire des conneries!
6: Combien de connectés quand même?
14: 12 000!
5: On a dépassé les 7000, on est 7243.
6: La folie.
5: 7243.
0: Ouais, bah c'est bien pour la conclusion. Donc je pense que les 8000, on va le faire lors du deuxième débat.
6: Ah, c'est bon.
0: Alors, conclusion du débat. Donc qui c'est qui reste?
21: Est-ce que je passe toujours à l'antenne, s'il te plaît?
16: Tu es sur antenne?
21: Est-ce que je passe toujours à l'antenne, s'il te plaît?
0: Ouais,
21: je suis sur antenne.
16: Oui, tu passes.
6: Allez, c'est bon, on y va.
0: Allô, conclusion.
6: Ouais.
16: Et j'ai pas répondu, moi.
0: Non, mais moi, je m'en fous, c'est conclusion.
16: Oh là là là là là. J'ai pas répondu.
0: C'est conclusion.
16: Eh, mais Jean-Biscotte, j'ai pas répondu à la question. Après, on dit conclusion.
0: Non, moi, je dis conclusion.
16: Pose-moi la question, bordel.
0: Conclusion.
16: Mais ça te fait quoi de pas poser la question, là? Vas-y.
0: Moi, je te demande la conclusion du débat, c'est tout.
16: Ça peut te foutre.
0: Bon, alors, dans ce cas-là, au revoir.
16: Ah, bah, t'as pas voulu me la reposer, vas-y.
0: Alors, au revoir.
6: Ouais.
0: Pas de pouf.
24: Oui, ben moi pour conclure, ben je voulais dire que la campagne, eh ben c'est bien parce qu'il y a des petits animaux et qu'il y a des petits gens qui font l'amour dans les sangs et moi je trouve ça très très mignon.
0: D'accord. Jean-Yvon.
21: Ouais, ben écoute, c'est bien que t'aies parlé de nos amis les agriculteurs et les éleveurs.
18: C'est les CTX.
21: Ouais. Oh là. Je peux continuer, GG?
0: Ouais, vas-y.
21: Ouais, donc je voulais dire que dans tous les troupeaux, il y a une brebis galeuse. Et voilà, c'est tout. Je pense qu'avec ton chien de berger, tu dois faire des miracles. Voilà.
0: Alors, mon chien de berger, tu veux préciser, le chien de berger?
21: Non, je crois que j'ai pas besoin de préciser. Tout le monde a dû comprendre.
0: Ouais, alors je veux te dire une chose, que c'est la dernière fois que tu passeras dans mes débats, toi.
21: Mais pourquoi?
18: Ouais, bah moi, je voudrais conclure, là, s'il vous plaît. Il y a Jean-Claude qui voudrait conclure, s'il vous plaît.
0: Quoi?
18: Vous m'écoutez?
6: Non, Jean-Guy, c'est Jean-Guy là.
18: Ouais, c'est Jean-Guy, mais Jean-Guy c'est Jean-Claude et Jean-Claude c'est Jean-Guy. Bon bah je voudrais conclure un petit peu sur la campagne et la ville là, parce que bon, toutes ces histoires c'est bien joli. Mais bon, la campagne à la ville à la campagne, qu'est-ce que c'est? Qu'est-ce que c'est sinon que la campagne à la ville ou la mer à la montagne? C'est ce que je voulais dire un petit peu sur ces histoires là quoi.
0: Ok.
18: Vous comprenez un petit peu?
0: Ouais, mais on a compris, c'est bien.
18: Non, mais c'est ça qu'il faut dire, quoi.
0: Ouais, c'est... non, mais c'est bon, on a compris.
18: Non, mais c'était la parole de la soirée, je veux dire, parce que là on parle, on n'arrête pas de parler alors que là on est là quoi. Ouais, GG.
0: C'est qui?
18: Eh, tu m'entends?
0: Ah, c'est qui?
18: Je vais te lancer un essai TX, s'il te plaît, là.
0: Non, non, il y a HLM, elle est plus là.
6: Si? Elle est là?
24: Oui, je suis là.
0: Ah, t'es encore là, toi?
24: Bah ouais.
0: Je croyais que je t'avais dit au revoir à toi.
6: Ah, tu la rappelles?
5: Elle peut conclure, quand même.
24: Voilà.
0: Donc, alors, conclusion?
24: Eh ben, écoute, la ville, c'est génial, la campagne, c'est génial, mais les débats sont nazes, quoi.
0: Eh ben, dans ce cas-là, le prochain coup, on t'appelle pas, puis c'est tout.
24: Bah, c'est clair.
0: Hein?
24: Ouais.
0: Ok, alors, de bon entendeur, salut.
24: Ouais, salut.
0: Voilà, conclusion l'IRC.
5: Alors, il y a plein de conclusions sur l'IRC, je vais en lire quelques-unes. Alors, il y a RIP qui dit que, en fait, normalement, ils n'ont pas le droit, officiellement, ils n'ont pas le droit de faire rentrer des gens dans leur école, mais ils ont fait une exception pour une copine à eux.
0: Mm-hmm.
5: Et bah ok, c'est pas grave. Et Perforas, il faisait la même. Et sinon, il y a Turpentine qui m'a forcé à dire que ton débat, il avait ni queue ni tête comme toi.
0: Mais alors, Turpentine, je commence à en avoir ras-le-bol. Donc, deuxième débat porte sur les portables. Et Turpentine, ta conclusion, tu pourras te la carrer où que je pense.
1: Ouais.
0: Donc, alors, le deuxième débat qui va porter sur les portables, mais comme j'ai pas de fiche, donc
6: attends,
0: je ne sais pas.
6: Attends que Manu trouve les auditeurs.
0: Moi, par contre, j'ai qu'une chose à dire sur le pour la conclusion. C'est dommage que t'as foutu un peu ta merde, toi, à la fin.
6: Ah non, c'est pas moi, c'est les auditeurs. J'essaie
0: de
6: trouver.
0: Non, mais t'as pas essayé de trouver parce que sinon, ça aurait été fait depuis le début.
6: Mais non, c'est pas ça.
0: Hein, quand on te demande quelque chose, tu t'en fais qu'à ta tête.
3: Gérard de Suresnes, t'es là? Oh, les enfants, Gérard, où est-ce qu'il est parti? Ben non, vous voyez bien qu'il est pas là, donc j'essaie de lui parler. Est-ce que Gérard de Suresnes, on a reçu du courrier lui concernant le samedi, ça a raccroché ça.

0: ça va. Donc, avis à la population. Très récemment, nous avons eu des nouvelles du mariage retardé mais ô combien attendu de Gérard et de la grosse Sandy. Ces informations nous ont été données par un certain Au-delà Pro qui désirait bien évidemment garder l'anonymat.
1: Olivier de la production, d'accord?
0: Ah non, c'est pas dit, c'est dit Au-delà Pro.
2: Ouais,
1: y a pas de... Au-delà Pro, c'est Olivier de la production.
0: On ne sait pas.
2: C'est peut-être lui qui a donné des informations, encore des conneries, alors vas-y.
0: Le fabuleux mariage aura donc lieu le 25 décembre à Suresnes. Simultanément, les invités pourront aussi assister à la naissance du fils prodige de ces deux individus. La naissance aura lieu dans le salon de Gérard, autant dire dans une étable. Jésus, le fils de Gérard et Sandy, naîtra donc entre un âne et un bœuf, puisqu'il sera encadré de ses deux parents. Les invitations pour cette fabuleuse fête seront à retirer dans tous les pubs gays et toutes les maisons closes de France, ainsi que dans le studio d'Au-delà Pro à partir du 1er novembre 1998. Donc,
2: ça veut dire maintenant. C'est maintenant.
0: C'est maintenant, ouais.
2: Attends.
0: C'est pas fini. Ces informations ont été recueillies par Louise Figeot et Fesse de Babouin en collaboration et relation directe avec Au-delà Pro. Donc ils ont signé.
2: Qui c'est ce mec-là, Au-delà Pro?
0: Je sais pas. Et il y a un PS, inutile d'essayer de noyer cette hybridation de la nature, entre parenthèses, le fils de Gérard, il marche sur l'eau.
2: Oh non, d'accord, ok, ça me rassure. Alors Gérard, voilà. Alors là, moi aussi, j'espère que c'est quand même pas Olivier de la production qui s'amuse à distribuer ce courrier-là.
1: Si.
2: Olivier? On appelle Olivier en direct, Gérard, et tu t'arranges avec lui, vas-y. On l'appelle chez lui, hein.
1: Ah, mais il est pas là, ce feignant.
2: Il doit être chez lui, attends.
0: Alors, il doit dormir.
2: Probablement, hein, je sais pas où il est. Dis donc Gérard, si c'est Olivier de la Pro, là ça craint par
0: franchement,
2: contre.
0: Franchement là, faut faire quelque chose. Hein,
3: je suis pas des numéros.
2: Ah, c'est pas le bon numéro?
0: Non.
2: Ah, d'accord, ok.
1: Non, maintenant tu es son.
2: Ah, bah attends, toi, Gérard, t'en as peut-être rien à foutre, mais moi j'ai envie de.
1: Attends, parce que moi j'ai reçu ton courrier dimanche.
2: Oui, ah, allô?
4: Oui. Allô?
1: Allô?
4: Allô?
1: Olivier?
4: Oui.
1: Bon, c'est quoi ce bordel là?
4: Je suis pas au courant.
1: Ah, t'es pas au courant toi?
4: Je suis pas au courant, non.
1: Non, t'es jamais au courant de rien.
4: Quel bordel d'abord?
1: C'est quoi, comme quoi, faut que les gens ils viennent te voir, là, pour l'histoire du mariage?
4: Je suis pas au courant.
1: T'es pas au courant?
4: Je peux pas t'en parler maintenant.
1: Tu peux pas m'en parler?
4: Non.
1: Donc, tu fais des coups en douce?
4: Je peux pas t'en parler.
1: Si tu fais que tes coups en douce, autant que tu restes chez toi.
4: Je peux pas t'en parler, là.
1: Ouais, d'accord. Donc, tu fais tes coups en douce.
4: Mais tu m'as dit que t'étais d'accord, donc on en reparlera.
1: Quoi?
4: Non, mais c'est Sandy, elle t'explique.
1: Sandy, elle est pas au courant.
4: On en avait parlé tous les deux ensemble.
1: Non, t'arrêtes tes conneries.
4: Tu m'avais dit d'accord.
1: Non, elle est pas d'accord.
4: Pour les frites aussi, pour le mariage.
1: Elle est pas d'accord, alors t'arrêtes tes conneries. Tu veux?
4: Je suis confus.
1: Ouais, je suis gonflé. Oui, Vainis, c'est gonflé.
2: Je suis pas gonflé, là, je suis confus. T'es toujours aussi sourd, toi, Gérard. Hein.
1: Ouais, non, mais...
2: Apparemment, ça fait rire Sandy, hein.
1: Ouais. Ça fait rire Sandy, mais... ce que je vais annoncer, ça va pas la faire rire.
2: Bon, en tout cas, Olivier, est-ce que Au-delà Pro, ça serait toi?
4: Je peux pas en parler, là.
2: Ah ouais, d'accord, d'accord. Donc c'est possible que ça soit lui, effectivement, Gérard. Donc Olivier, il faudra qu'on se parle quand tu viendras demain à la radio.
4: D'accord.
2: Merci, Olivier.
4: Au revoir.
2: Voilà, donc apparemment, Olivier était très gêné. C'est peut-être Olivier de la Pro.
1: Ouais.
2: C'est Olivier de la Pro. Alors, Gérard, t'as reçu du courrier chez toi, c'est quoi?
1: Alors, je t'en prends ton échelle, car je dois faire un casse chez le Bulldog à Agnières, à la Fourrière, signé Pat de Velours et... Donc, Pat de Boutour et Cindy Hunter. Alors, dernier avertissement, arrête de parler de nous à la radio. À cause de toi, on a eu des ennuis dans la cité. Tu nous le paieras. Alors, beau gosse et gueule d'amour. De toute manière, n'ayez crainte maintenant. On sait qui vous êtes. Sandy vous a repéré.
2: Ouais.
1: Les flics sont venus, mais trop tard. Donc, après, on a un spécial gay Gérard avec. Un spécial gay star avec Gérard et.
2: Ah ouais, merde, lis-nous ça, vas-y, c'est quoi? Ça dit quoi, toi? Vas-y, lis.
1: Et X.
2: Vas-y.
1: Show Homo SM. Élargisseur. Bon alors, je pense qu'il a ce qu'il a dû mettre, c'est d'oreiller, mais il sait pas écrire.
2: Ça te fait rire, Fildar?
1: Ouais, mais si ça fait rire, Fildar, moi ça me fait pas rire.
2: Bah non, Fildar.

0: ça fait pas rire parce que maintenant moi je veux dire une chose à beau gosse et gueule d'amour. Arrêtez d'harceler mon beau-père et ma belle-sœur.
1: Ah oui, là d'accord, là vous arrêtez. C'est quoi qu'il y a dans le courrier déjà? Qu'est-ce que ça dit déjà dans le courrier?
0: Alors, donc, t'as une soirée sodomie. Après, t'as exclusive combat de chiens dans les caves de Monsieur Cousin. Ce soir, un grand match. Sandy le Bulldog, champion du titre contre sa sœur, le Pitbull Challenger. Non, mais rigolez.
1: Arrêtez de vous marrer, vous
0: êtes... Rigolez, parce que les flics sont venus et faites-moi confiance qu'on va avoir des petits problèmes. Alors, publicité, nouveau parfum à 10 crasses. Ouais, vas-y, rigole pas, connard.
1: Fildar, arrête, Fildar.
0: Rigole pas, espèce de bâtard.
1: Non, mais c'est bon, Gérard, t'énerve pas. Donc, c'est quoi la pub?
0: Alors, c'est publicité, nouveau parfum à 10 crasses, nouvelle senteur à la fleur d'anus et à la sueur de bulldog, beau gosse et gueule d'amour.
1: Alors, ils vont trinquer, eux. Hein.
0: Non, mais attends, c'est pas fini.
1: Ah, bon, merde.
0: Il y a encore une feuille.
1: Ouais, merde, encore.
0: Le cirque, chope-moi la bite, la fameuse... Le fameux cirque fait une descente dans la cité Carnot. Un programme Sandy, la plus grosse des bulldogs du monde.
1: Oh là là là là, bon, alors tu m'envoies...
0: Enculé par une trompe d'éléphant et plein d'autres...
1: Bon, ça suffit, Gérard. Ce que tu vas faire, c'est que tu vas envoyer tous ces documents que tu as reçus chez toi. Tu m'envoies tout ça et moi aussi, maintenant, je vais m'en occuper très sérieusement.
0: Non, mais attends, Fildar.
1: Non, mais Fildar, il est pour rien, il est pas là, Fildar.
0: Fildar, il arrête de se marrer comme un PD.
1: Alors ça, il a bien fait de le dire parce que, tu vois, quand je te dis avec ta monte et tout ça, ton côté...
0: Ah, parce que ça monte de PD, qu'il arrête.
1: Non mais attention, Gérard, t'es en train de mettre à dos tous les homosexuels qui nous écoutent, qui n'y sont pour rien. Je veux dire, tout le monde n'a pas envie d'assumer Fildar dans l'équipe.
0: Ouais, mais attends, dans ces cas-là, qu'on arrête d'harceler mon beau-père et ma belle-sœur.
1: Oui, mais ça n'a rien à voir avec le rire de Fildar.
0: Non, mais attends, non, mais attends, parce que moi, je vais te dire une chose.
1: Je veux bien.
0: D'après ma belle-sœur... c'est beau gosse, c'est gueule d'amour qui arrête pas de l'harceler.
1: Bon, alors.
0: Et soi-disant que c'est des avocats de Françoise encore.
1: Bon, bah je vais m'occuper de tout ça avec toi. Et puis comme tu sais qui c'est, bah on va s'occuper de leur matricule.
0: Non, parce que moi,
1: mais je suis d'accord, mais y a pas de problème.
0: Les abus.
1: Bien sûr.
0: Les flics, ils ont pas été capables de les attraper. Ils sont venus directement.
1: Ah,
0: ici.
1: Bah s'ils sont pas capables, les flics, là c'est un peu dommage parce que bon, nous on a le numéro du portable de quelques commissaires de. On va les appeler, puis voilà, on va essayer on va tâcher à ce que cette solution puisse se résoudre le plus rapidement possible. N'ayez crainte, hein, Gérard, on va tâcher de faire au mieux. Hein. Ah, ben, de ce côté-là, tu peux...
0: Moi, je vais te dire une chose.
1: Ouais.
0: Parce que c'est plus la semaine maintenant que ça se fait. C'est le week-end.
1: Ah oui, non, mais là... non, mais le week-end, en plus, il y avait la Formule 1, là.
0: Oui, j'ai regardé le Grand Prix du Japon.
1: T'es connu, t'es content
0: juste après.
1: T'es content T'es content pour la Formule 1 ou pas?
0: Ouais.
1: Ah, t'étais pour... je crois que t'étais pour Schumacher.
0: Non. Ah. J'étais pour Häkkinen.
1: Ah, t'étais pour Häkkinen. Bon, donc t'es content alors. Mmh. Il a abandonné, je crois, Schumacher.
0: Ouais.
1: Ah, et il avait crevé, c'est ça?
0: Oui, il a crevé, mais de toute manière, c'est un peu bien fait pour lui parce qu'il avait qu'à pas, au deuxième départ, lever la main pour dire qu'il avait un problème. Donc il est parti en vain à la dernière ligne du départ.
1: Exactement. Bien joué, Gérard. Rien ne t'échappe, toi, en Formule 1.
0: Non, bah, moi, j'ai suivi, je me suis couché, il était 8h du matin.
1: Non, carrément. Ah, ça c'est fabuleux ça, applaudissements.
2: Oh, moi j'applaudis pas moi.
0: Sandy, de toute manière, on sait qui c'est parce qu'on Sandy les a vus.
1: Ouais.
0: Et
1: bah nous aussi, c'est en direct.
0: Il y a personne qui met des papiers, des pubs dans la boîte.
1: D'accord, ok. Mais apparemment, Sandy, ça la faisait rire, hein.
0: Non, ça la fait pas rire parce qu'on attaque quand même la famille.
1: Ah bah évidemment, bien sûr. Non mais là, de toute façon, je suis à 250
0: points. Si on attaque mon beau-père et ma belle-sœur.
1: Bah oui, c'est
0: là,
1: sûr.
0: Je suis pas tellement d'accord.
1: Mais bon,
0: Sandy, elle est pas d'accord non plus.
1: À toi de t'arranger pour que les auditeurs ne passent pas leur vie chez toi et que tu donnes pas ton numéro de téléphone à n'importe qui, quoi.
0: Non mais.
1: Bah, Gérard, je suis malheureux. Je suis obligé de prendre un petit peu pour être sûr que les gens ne pensent pas que ça soit nous qui donnions le numéro. Mais c'est vrai, Sandy l'a dit elle-même. Quand t'as eu ton nouveau numéro de téléphone, tu t'es empressé de donner à 2-3 personnes ton portable, tout le monde là. Tout le monde.
0: Attends,
1: à chaque fois je t'appelle, Gérard. À chaque fois je t'appelle chez toi, il y a toujours des auditeurs derrière toi. Donc tu fais rentrer tout et n'importe quoi chez toi.
0: Non, attends. Ah. Le portable pour l'instant personne là. Parce
1: le portable,
0: tous
1: d'accord.
0: Les numéros sont faux.
1: D'accord, mais le numéro, l'adresse et tout, il y a des gens. Tu sais très bien.
0: L'adresse, c'est qui l'a donné? C'est pas moi.
1: Personne, c'est toi qui l'a donné.
0: Alors, attends, moi je vais demander à Rigo. Comme ça, un balèze d'internet.
1: Ouais.
0: Et Rigo.
3: Ouais, je suis là.
0: Eh ben, t'essayes de voir le site internet, Gérard, Et si tu vois un numéro de téléphone qui se balade, tu le connais?
1: Eh ben, dans ces cas-là, tu le supprimes.
3: Ok.
0: Tu le supprimes. Et même la photo à Sandy, tu la supprimes.
1: S'il te plaît, Rigo, tu peux faire ça?
3: Ouais, je peux faire ça.
1: Bon, bah, il va sur
3: Gérard.
1: Ouais.
3: Gérard, tu m'entends? Ouais, sur IRC, il y a Yarma qui me demande le mail du gynéco de Sandy.
0: De quoi?
3: Le mail du gynéco de Sandy.
0: Non, mais attends, tu vois, là, ça veut dire quoi, là? Ça veut dire quoi, là,
3: L'adresse internet, son adresse internet.
0: Ouais, mais il l'aura pas.
1: Voilà.
3: Ah, ok, d'accord.
1: Bien joué, Gérard, il a pas à se laisser marcher sur les pieds. Gérard, t'as bien raison de ne pas te laisser faire, mais je suis à 200.
0: Non, mais attends.
1: Non, mais ils vont où, les gars?
0: Sandy, on sait pas qui c'est.
4: Barnum.
1: Quoi?
4: Barnum. HTTP Barnum, non? .com.
1: Oh là là, fil d'art. Gérard.
0: Ouais.
1: T'es d'accord avec fil d'art ou pas?
0: De quoi?
1: Qu'est-ce que t'as dit?
4: HTTP.barnum.
0: Bon, ta gueule, toi.
1: Point voilà, exactement.
0: Toi, ta gueule.
1: Voilà.
0: Toi, de toute manière, jeudi, je te réserve une surprise.
1: Il va t'envoyer de l'art de l'Antarctique en pleine gueule.
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1: Alors écoutez bien, c'est notre ami Gérard qui a sélectionné pour vous le meilleur de ce qu'on doit mettre dans une valise pour aller à New York. Écoutez bien, je l'enregistrerai juste avant qu'il s'en aille. Salut Gérard.
2: Salut.
1: Bon Gérard, je sais que tu as quelques heures de l'envol pour aller à New York voir l'avant-première du film
2: Godzidad.
1: Avec quoi comme acteur?
2: Arnold Schwarzenegger, Robert De Niro, Colombo et bien sûr le président des États-Unis, Bill Clinton.
1: Eh oui, tout cela seront bien entendu sur l'écran de cinéma et également dans la salle pour l'avant-première. Comment on prépare une valise pour se rendre pour la première fois à New York, Gérard?
2: Oh, je mets des chaussettes, des slips, maillot de bain, bien sûr, parce qu'il y a la plage là-bas, de la crème à bronzer, du savon pour me laver un peu avant d'aller dans la piscine.
1: Du parfum?
2: De l'Adidas, du Fabergé, puis autre.
1: Tu mets pas de l'Antarctique?
2: Ah ben, si, je vais peut-être mettre un petit Antarctique.
1: T'as les passeports, les billets?
2: Ah, ça y est, tout est dedans, ça y est, c'est déjà planqué. Hein.
1: Bon, très bien. Et elle, Sandy, enfin, c'est pas mal de me la passer, mais dis-moi, qu'est-ce qu'elle met dans sa valise, elle, Sandy?
2: Oh ben, elle va mettre des tenues légères, pantalons, robes, bien sûr, maillot de bain, serviette de bain, de la crème à bronzer, du parfum, de l'eau jeune.
1: Ah oui, bien.
2: Puis un peigne quand même pour se coiffer, et puis bien sûr
1: le smoking.
2: Et puis son smoking avec sa belle robe verte.
1: D'accord. Gérard, dans moins de 4 heures, tu seras parti pour New York, donc on va te laisser. On aura l'occasion, bien entendu, de t'avoir de nouveau en direct juste avant de prendre l'avion à l'aéroport de Roissy.
2: Mmh.
1: On précise également que pour Sandy, c'est quand même son baptême de l'air, donc pour New York, c'est pas mal. Toi, ça sera la deuxième fois de ta vie que tu prendras l'avion.
2: Ah ouais.
1: Et on dira qu'une chose. Are you do you do?
2: Are you do you do? Yeah.
1: Yeah. All right, thank you.
2: Thank you very much.
1: Eh bien, nous allons savoir comment on prend l'avion, etc., etc. Donc, en direct de Roissy, Olivier de la production a eu Gérard. Ça s'est passé il y a tout juste 24 heures. Écoutez bien, Gérard, juste avant de partir à New York avec Sandy.
2: Donc, là, à l'heure actuelle, on est en train de voir des avions. Donc, on a passé les bagages en soute, puis on a fait des contrôles de passeport, tout ça. Donc, tout se passe bien. Sandy, elle a un peu les chocottes parce que c'est son premier baptême de l'air, donc elle a un petit peu les chocottes. Alors, puis là, elle aperçoit les avions à peu près, ça y fait tout drôle pour elle.
3: Oui, donc là, on est à l'aéroport, et puis et les avions, c'est très impressionnant de les voir de près. on est passé sous un détecteur de
1: mensonges,
3: de bagages.
1: Ah, pardon.
4: Métal.
3: Détecteur de métal. Et donc, c'est bien, c'est super, c'est génial.
1: Ah, tant mieux.
2: Voilà, donc, Sandy, on est sur Delta Airlines. Hein. Delta Airlines, 767 à peu près. Avec le décalage d'horaire, on va arriver là-bas, il va être à peu près 9h moins le quart.
4: Une heure moins le quart.
2: Non mais c'est bon, donc ça y est, je bafouille aussi, moi, c'est super aussi. Et sinon, si tout se passe bien, si on m'a pas kidnappé, je rentre mercredi matin. On appelle dès qu'on arrive de New York. Hein.
1: D'accord.
2: À New York. Alors donc je suis l'accompagnateur de Gérard et Sandy qui sont complètement paumés. Sandy est stressée, c'est gravos. Dès qu'il y a un mec qui lui parle, elle dit non, je sais pas, et elle demande à Gérard de l'aider, qui lui-même me demande de l'aider, donc c'est assez drôle. Enfin bon, ils ont l'air stressés, mais en même temps ils sont excités, comme deux gamins, quoi. On dirait des gamins de 4 ans. Et on va voir comment ça va se passer dans le vol, puisque c'est le baptême de l'air pour Sandy, puis on vous rappelle dès qu'on est à JFK, à New York City.
1: Et nous avons tout de suite recueilli les propos de l'auditeur qui est parti avec eux. Comment a-t-il vu Gérard et Sandy? Écoutez, c'est donc Thomas.
5: Salut, c'est Thomas. Salut. Je suis le regagnant du voyage à New York, organisé par Fun Radio. Donc, ça m'a surtout permis de rencontrer Gérard et Sandy, que je n'avais jamais vus. Et ça vaut le déplacement.
1: c'est
5: un sacré numéro. Bon, c'est deux zigotos, c'est marrant. Ah, ils veulent me frapper, là, donc je vais peut-être me taire. Je sais pas si vous connaissez les déchiens, mais
1: ça serait proche. C'est vrai que c'est presque ça, ouais.
5: Et ils sont bien éclatants, ils assurent un bon spectacle. À mon avis, je suis pas au bout de mes surprises avec eux.
1: Nous avons encore une fois de plus recueilli les impressions de Gérard à son arrivée à New York, car ça est arrivé ce week-end. Écoutez bien ce qu'il a mangé. Écoutez bien les premières impressions de Gérard à New York, 7h51, ça vaut son pesant de cacahuètes.
2: Salut à tous.
1: Salut.
2: En direct de New York, tout s'est bien passé. On a mangé du chicken, bu du ragouagne, et sinon tout s'est bien passé. La douane, elle m'a posé une question, j'ai rien compris, donc
0: Ça m'étonne pas de moi, donc je sais pas pourquoi. Bon, bah maintenant, je vous passe Sandy qui va vous raconter la suite.
3: Bah, le décollage, on a l'impression d'être, dans un avion, c'est sûr, mais... En plus, pendant tout le voyage, Gérard, il m'a donné les coups de coude, alors ça fait que je pouvais même pas manger. Quand je mangeais, j'avais toujours, en plus, il m'a renversé le coca.
0: Donc, les gens, bon, bah, ça va, ils sont aussi sympas que moi, parce que comme ils parlent anglais, donc, c'est pas du tout la même interprétation que sur Paris, donc, c'est pas évident. Ils parlent tous l'anglais. L'anglais voilà. Ou l'américain.
1: En direct de New York, est-ce que tu es là, Sandy ?
3: Oui, je suis là. Bonjour, Max.
1: Bonjour, ma chérie. Est-ce que Gérard est dans les parages ?
3: Oui, à côté de moi, là.
1: Passe-le-moi un petit peu. Passe-le-moi le monstre.
3: Je te le passe.
1: Voilà, attention, hein. Ouais.
4: Allô ?
1: Ça va ?
4: Ça va.
1: Tu dors ?
4: Ouais.
1: Ouais. Il faut faire un petit effort, quand même, parce que t'es à New York pour les auditeurs de Fun Radio. On a besoin de savoir exactement ce qui va se passer, hein.
4: Ce qui va se passer, on attend demain. Hein.
1: Bon, d'accord, ok. Tu vas nous raconter un petit peu ce que t'as fait, tout ça, tout ce que t'as vu pour le moment ?
4: Ouais.
1: D'accord, ok. Donc, on va laisser Gérard le temps de se réveiller un tout petit peu, qu'il boive un petit bol de café ou qu'il fasse une petite soupe de langue à sa faim. On va diffuser, d'accord, donc il n'est pas très réveillé, vous l'entendez. On va d'abord diffuser, encore une fois de plus, ce que nous avons pu récolter de Gérard dimanche dans la journée. Ses premières impressions de GG lorsqu'il est arrivé après l'aéroport, quand il est arrivé, je crois, dans New York. Et ensuite, on le retrouve en direct de sa chambre d'hôtel. C'est Fun Radio, 8h19, écoutez bien.
0: Donc, dès qu'on est arrivé à New York, on a pris un taxi. On s'est rendu à l'hôtel, là, au T. Walford Astoria. Donc, yes. C'était un bon en venant avec le taxi, on a vu des buildings, on a vu de loin parce que il fait quand même pas très très chaud là en ce moment.
1: Donc,
0: là maintenant on est dans l'hôtel, on a été avec Miguel chercher nos clés et puis tout, donc l'hôtel est supérieur 4 étoiles, tranquille.
1: 4 étoiles.
0: Du luxe, hein, pas n'importe quoi. Hein. Là, on va aller chercher les billets pour aller voir le fameux film de Godzilla. Alors, je peux vous dire une chose, qu'il y a à peu près 11 500 personnes qui vont venir voir ce film-là.
6: Ouais, donc c'est Miguel.
1: Miguel.
6: GG, Sandy, après un voyage épique, Gérard a bu 4 bières dans l'avion, c'était le seul à boire de la bière. Il demandait bière, tout le temps. Il participait à l'atterrissage. Une fois arrivé à l'aéroport, JFK à la douane, mort de rire parce que ils étaient tout seuls, tu sais, tu passes à part un bas à la douane et puis les douaniers parlaient qu'anglais forcément, alors t'avais Sandy, le douanier lui parlait, il disait thank you. Gérard, il disait rien parce qu'il flippait sa race comme un petit crevard. Là, on n'est pas au bout des surprises, ils ont pris leur chambre, ils ont la plus belle chambre. Gérard m'a déjà demandé les clés du bar, mais je les ai planquées. Donc voilà, bon, pas de problème.
1: Ok, Gérard, t'es bien en direct de New York?
4: Ah ouais.
1: D'accord, attention, petite musique quand même.

0: Ouais.
1: 8h22 en direct de New York. Aujourd'hui, tu vas aller voir donc l'avant-première du film Godzilla avec Sandy, Miguel et un auditeur de Fun Radio qui a gagné un concours la semaine dernière chez Morgane. Raconte-nous très rapidement comment est l'hôtel, etc., etc., les chambres.
0: Ah, les chambres sont magnifiques. Hein. Là, je t'explique pas, là, on est dans un lit, mais alors mieux que chez soi. Hein.
1: Ah bah, ouais. Ah bah ça, y a pas de mal. Il y a pas de mal à se faire du bien, c'est clair.
0: Avec télé à dispo, salle de bain, tout.
1: Non, vous avez une salle de bain dans un hôtel 4 étoiles directement dans la chambre?
0: Qui est juste à côté. Hein.
1: Ah, d'accord, sur le palier.
0: Non, dans la chambre, mais une pièce après les lits.
1: D'accord, tiens, on m'a dit que, bien entendu, il y avait également le câble.
0: Ouais. Donc tu reçois rien que des chaînes étrangères.
1: Tu reçois pas Canal Jimmy ni LCI?
0: Non.
1: Comment ça se fait?
0: Bah je sais pas.
1: Ça merde. Faut leur demander hein, qui te rajoute ça quand même.
0: Non, ouais, bah, tu rigoles toi.
1: Fun TV. tu reçois pas Fun TV?
0: Non.
1: Comment ça se fait?
0: Ah, ils ont pas TPS alors.
2: Ils ont pas payé là-bas, non.
0: Toi, ta bouche à toi, mes dents là-bas.
1: Bon.
0: Ah putain.
1: Qu'est-ce qu'il y a, Gérard?
0: Oh, je suis foutu, je viens de me niquer la tête dans le plumard. Oh putain.
1: Parce que les matelas sont très durs hein, quand même aux États-Unis. Gérard,
0: ouais.
1: C'est quoi le planning de la journée, l'emploi du temps?
0: Là, aujourd'hui, bah, on va aller du côté de...
2: Broadway,
0: bon, on y a été hier, mais on va y retourner, là. On va essayer... on va monter dans un building de 100 étages, là, ouais. Puis on va essayer de voir un peu comment que ça se passe.
1: Bah, profite-en pour faire un petit saut élastique.
0: Ouais, t'as raison.
1: Et donc, qu'est-ce que tu vas faire là-bas? Tu vas faire des petites emplettes, des petits achats?
0: On va regarder un peu comment que c'est. On va faire des photos souvenirs.
1: Ouais.
0: Et puis, ben, après, ben, on viendra se préparer pour aller à cette fameuse soirée.
1: Pourquoi? Pour aller voir quoi? Rappelle-le-nous.
0: Godzilla.
1: Ouais. Avec comme acteur, quand même, parce qu'il est au courant. Qu'est-ce qu'il y a comme acteur?
0: Il y a Arnold Schwarzenegger, et puis, Colombo, Robert De Niro, et puis bien d'autres, et puis Bill Clinton.
1: Voilà, tous dans le même film. Bon, très bien Gérard, passe-moi Sandy 2 secondes.
0: Ok.
1: Et après on trouvera Jenny aussi en direct de Cannes. Il y a plein de petites surprises encore à 8h24. Sandy, t'es avec nous?
2: Elle est longue la chambre.
1: T'es là? Ah, oui, c'est une très grande chambre, hein. C'est la longueur de son appartement. Sandy, t'es avec moi?
3: Oui, je suis là.
1: En direct de Cannes quand même, Sandy est là quand même. On va arrêter. Sandy,
3: oui,
1: raconte-moi un petit peu, alors, comment c'est là-bas, toi, de ton côté, comment t'as vu ça?
3: Bah, New York, c'est grand quand même.
1: Bah oui, la chambre d'hôtel, comment c'est alors?
3: La chambre d'hôtel, c'est très luxueux. Hein.
1: Ouais, un peu trop?
3: Non,
1: ça va, on s'y fait, on prend goût quand même. Et toi, donc, le programme de cette journée, tu nous le confirmes, c'est quoi?
3: Bah oui, donc on va aller dans un immeuble qui fait 100 étages.
1: Ouais.
3: Et moi qui ai le vertige.
1: Et le décollage donc, parce que j'ai entendu dire tout à l'heure que c'était ton baptême de l'air. Alors comment ça s'est passé? Finalement t'as pas vomi, rien du tout?
3: Non, j'ai pas vomi, mais j'ai eu très peur au moment du décollage.
1: T'as picolé un peu aussi?
3: Oh non, quand même.
1: Non,
3: pas.
1: Quand même. T'as vu un film dans l'avion?
3: Oui, on a vu un film avec Jack Nicholson. Donc.
1: C'était quoi?
3: Je sais plus le titre.
1: Bon d'accord, ok, très bien. On vous aura donc demain matin pour l'avant-première du film de Godzilla, hein, comme dirait Gérard, ou Godzilla, comme on dirait normalement dans le monde entier. Je t'embrasse, tu embrasses Gérard, bonne nuit. On rappelle quand même que vous êtes en direct de New York, il est tout juste 2h25 du matin et que vous étiez en plein sommeil quand vous a réveillé.
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8: Le jeudi donc. Salut Manu, salut Rigaud.
9: Bonsoir.
8: Salut Casimir.
10: Merci de
8: m'oublier. Salut Casimir. Salut Quasimodo.
11: Salut Michel.
8: Salut Apo.
10: Salut Gégé.
8: En espérant que vous avez perdu bon boulot, parce que sinon à 2h30, moi je mets la clé sous la porte, alors je vous préviens, vous vous démerdez. D'accord. Ah, c'est un conseil que je vous donne. Donc, les micros éteints, si ça vous dérange pas, merci.
7: On attaque le débat, s'il te plaît, mon chéri.
8: Je suis pas ton chéri, d'accord.
7: Vas-y, Michel.
9: Ouais, Gérard, moi, je vais te demander, au fait, tu parles de médecin, est-ce que t'as été chez le dentiste régulièrement, dernièrement,

0: Si t'allumes pas ton micro, Gérard, ça peut pas marcher. Hein.
1: Bah, s'il est allumé.
0: Ah, bah non, bah ça marche pas alors. Hein.
1: Bah donc il marche pas.
2: Mais c'est pas le bon truc, espèce de naze.
0: C'est l'autre télécommande, Gérard.
3: C'est ce boîtier là, Gérard, celui qui est là.
0: Ah là là là là là là là là. Il est pas aidé quand même.
3: Bon, là, c'est.
0: Oh, le merveille de la technique.
3: En plus, il déconne celui-là. Oh là, oh,
0: allez, on y va.
3: Bon, donc là, c'est moyen comme son, mais c'est pas grave. Je vais essayer de travailler comme ça, comme d'habitude. Sinon, je vais changer de micro, ça va pas être grave. Donc, le premier débat qui va porter sur le Festival de Cannes. Et donc, le disque qu'on vient de s'écouter, Manu, c'était
2: C'est une très bonne question, ça, Gérard.
3: Ouais, ben, faudra peut-être
2: le voir.
3: Merci.
2: Voilà.
3: Alors donc, c'était titre du disque, Partout de Star, avec, j'ai pas monté les marches, mais j'ai monté les des grosses, donc je vois pas du tout le rapport
0: c'est le titre.
3: Avec ça. Donc, ok, bon, bah c'est pas grave. Alors pour ça, on va accueillir...
0: C'est quel débat, Gérard?
3: On parle du Festival de Cannes.
0: Faut peut-être le dire aux gens.
3: Bah, ça fait 5 mois que je l'annonce. Alors donc, j'ai oublié de vous préciser. Donc, vous pouvez toujours nous appeler au 0803 08 5000. Donc, Apolline et Pudard sont à votre écoute. Donc, j'espère que ce soir, ça va bien se passer. Sur l'IRC www.frfunradio, c'est Rego qui vous y attend.
4: Bonsoir, on est déjà beaucoup. Et il y a Jet qui a adoré ta prestation dans « On prend mon cul pour une tirelire ».
2: Ah ouais ?
0: C'était béton.
3: Non, bon, je sais pas ce que c'est que cette histoire, mais c'est pas grave. Et, ben, Minitel, c'est pas la peine d'en parler, il fonctionne pas ce soir, comme d'habitude. Donc, alors, premier débat sur le Festival de Cannes, j'ai bien précisé. Et pour ça, on va accueillir Grosse Palme, 23 ans d'Annecy.
0: Grosse Palme.
5: Palme, ouais.
3: Grosse Palme d'Annecy, où on écoute Fun Radio 102.1. Bonsoir à toi.
6: Bonsoir Gérard. Bonsoir l'équipe.
0: Allez.
3: Bonsoir. Madonna, 29 ans de Verdun, 93.9.
7: Oui, tout à fait. Bonsoir, c'est Madonna.
3: Ouais, Madonna pour un... Madonna, c'est... Normalement, c'est une nana, c'est pas un mec. Okay.
8: Mais tu crois que tu vas voir la vraie Madonna?
3: Pour l'instant...
8: La Virgin.
3: Les micros, vous les éteignez au standard, s'il vous plaît.
8: D'accord.
3: Celui-là, pareil. Pour l'instant, Manodin, tu t'es, s'il te plaît. Merci. Sylvie Joly, 24 ans de Brest, 104.3.
9: Oui, bonsoir Gérard. Je m'appelle
3: bonsoir
9: Sylvie,
3: à toi.
9: Je suis beau gosse, donc Sylvie.
3: Ouais, ouais, ben, ouais. Hop, c'est pas la peine de...
9: Non, mais je te précise, salut.
3: Oh !
6: Salut Sylvie, bonsoir.
7: T'es bonne, toi.
3: J'en connais deux tout à l'heure qui vont pas commencer les premiers débats. Donc,
0: Merci Gérard, la question.
3: Et Valérie
6: Le Merdier,
3: ouais, bon, là, quand ils écriront correctement au standard, ça fera peur. 22 ans de Nancy, 102.1.
6: Bonsoir GG, bonsoir les auditeurs, bonsoir tout le monde.
0: Bonsoir.
3: Bon, alors, première question. Donc, c'est. Vous commencez pas là les deux parce que je sens que ça va gerber. Ça va gerber.
6: C'est bon.
3: C'est moi, j'avais une petite vous calmez. Sylvie et Madonna, vous vous calmez ou sinon vous gerbez.
9: Pas moi non plus.
6: Oh, c'était moi Gérard, je me raclais la gorge.
3: Ouais, ben toi ça va être pareil.
6: Oui, pas de problème.
8: Tu poses la question, Gérard?
0: Ouais, ce serait bien.
3: Alors déjà, première question, connaissez-vous Ken? On va demander ça, ben tiens, à Valérie Le Merdier.
6: Cannes, oui, je connais.
3: Alors, tu peux préciser?
6: Je connais la croisette, je connais les marches, je connais les hôtels, je connais tout, en fait. Je connais Cannes.
3: Alors, tu peux me préciser combien que l'hôtel le plus près de la croisette qui est...
6: Pas de marque.
3: Attends, tu permets?
6: Vas-y, je te réponds.
3: Hey, je vais te dire une chose. Tu me redis encore un mot de travers, je te gerbe, toi. Compris, Valérie Le Merdier? Parce que tu allais foutre ta merde chez toi.
6: Ok, vas-y, repose ta question.
3: Non, mais je la reposerai pas.
6: Non, mais par rapport aux hôtels et la croisette, c'était quoi?
3: Alors, tu peux me préciser lequel hôtel est le plus près de...
0: Il n'y a pas de marque hein, dans les débats. Ouais. C'est pas possible de préciser le nom de l'hôtel.
3: Non, mais attends. Je vais simplement savoir, sans qu'elle cite le nom, lequel hôtel qui est... Ah bon. Lequel hôtel est le plus près?
9: Ramirez.
0: Bonne chance.
6: Non,
9: Ramirez.
6: Carlton.
7: Ramirez.
3: Non. Non, oui, allez.
9: Grosse merguez.
3: Sylvie Joly.
9: Oui.
3: Donc, toi, tu connais Cannes?
9: Oui, je connais Cannes, bien sûr, j'ai passé mes vacances.
3: Vous arrêtez de vous prendre la tête tous les deux au standard.
9: Allô.
2: Pas la tête.
0: Mais Gérard, mais t'occupes pas du standard, occupe
9: Gérard,
0: pas des,
9: disais,
0: des débats.
9: Passé, j'y ai passé mes vacances l'été dernier.
3: Ouais.
9: Et moi, je monte pas les marches, mais je prends les ascenseurs. C'est beaucoup plus rapide.
3: Ouais. Alors tu crois que pendant le festival de Cannes, tu as monté dans un ascenseur pour aller voir les films.
9: Bah, on arrive à l'an 2000, je suis désolé, les marches sont dépassées.
3: Bravo. Ah bah là, je crois que tu te mets le doigt dans le cul.
6: Bravo. Moi, je veux bien. Oh,
7: c'est vrai.
9: C'est ce que je veux avec mes films.
3: Sylvie Joly, tu réponds correctement à la question, sinon tu gerbes.
9: Très bien, mais je t'ai dit que
3: ça fait déjà deux fois que je t'avertis.
0: Pas Gérard.
9: Je t'ai dit que je connaissais Cannes et voilà. Très bien. C'est d'accord. Très bien, Cannes. Moi, j'y passe mes vacances tranquille.
3: Putain, qui c'est qui m'a choisi ça encore?
7: Ouais.
9: Ah, mais écoute, on te donne des réponses, tu veux pas arrêter.
6: Ouais.
3: Pour l'instant, c'est moi qui décide, d'accord? Je voudrais savoir qui c'est qui a choisi ses auditeurs.
7: Moi, c'est Max qui m'a choisi, moi.
3: Ouais,
7: moi,
3: c'est ça.
7: Ouais, bah oui.
6: Ouais, c'est Pauline.
7: Ça te pose un problème?
3: De toute manière, on arrivera à savoir qui c'est qui vous a choisi.
0: C'est pas de problème.
3: Madonna.
7: Ouais, bah écoute, moi, je connais bien Cannes, je connais bien la croisade et les croisés. Et je suis d'accord avec l'histoire des ascenseurs, il faut être pour le progrès.
9: Bien sûr.
7: Moi je sais qu'il parle pour l'an 2000 de faire Cannes avec un escalator et ça.
3: Bon, allez, hop, Madonna et Sylvie Joly. Madonna et Sylvie Joly. Madonna et Sylvie Joly. Au revoir.
7: Non.
3: Au revoir.
7: Ok, PNQ, reste à ton époque, ok.
3: Va te faire enculer, connard. Alors là,
6: ouais,
3: là tu me l'échères.
4: Gérard. Pour calmer le débat,
0: c'est d'un vulgaire, Gérard, c'est une horreur.
4: C'est une horreur.
6: Gérard. Terrible.
3: Déjà deux. Attends.
0: Non, mais c'est pas le problème. C'est Gérard, toi qui t'énerves pour rien alors qu'ils te répondent bien aux questions.
3: Non, non. Vas-y. Attends. Si. Ça n'a jamais été prévu qu'en l'an 2000, ils allaient faire des ascenseurs, d'accord?
6: Et
3: l'autre qui me traite de peine cul, il ferme sa gueule, d'accord? Et puis l'autre, c'est pareil, ok?
0: Ils ont le droit de dire ce qu'ils veulent à ta question.
3: On n'en veut plus, c'est pas la peine de la prendre sous un autre.
0: Allez, vas-y.
4: Gérard, oui, sur IRC, pour calmer le débat, il y a Snooze qui te demande, parce qu'il n'est pas au courant, à savoir, c'est le combientième festival de Cannes cette année?
3: C'est le 52e festival de Cannes qui se déroule à l'heure actuelle depuis hier. Disons depuis mercredi.
4: Ah non, ils me disent le 23e en
3: non,
4: fait.
3: Non, 53, 52.
4: Ah.
3: 52e.
4: Il y a un problème là alors.
3: Non, 52e parce que justement, je posais la question depuis quand existe le festival de Cannes. Et apparemment, on a pu voir que ça tournait dans les alentours de 40-47. Hein. Mais ça, c'est une question qui sera à venir.
4: Donc c'est le 47e festival.
3: Non, c'est le 52e. C'est la 52e fois que le festival est à Cannes. Donc c'est la 52e.
0: Et avant d'être à Cannes, il était où?
4: Voilà, c'est le festival de Cannes. C'est ce qu'on
3: ça,
4: demande
3: justement,
4: aussi.
3: Justement, je voudrais le savoir.
0: Et c'est prévu dans tes questions ou...
3: Non, c'est pas prévu parce que c'est...
0: Roubaix, Dunkerque,
3: Tourcoing. Non, mais c'est Fildar qui a voulu...
0: Ouais.
4: On me demande aussi, c'est le festival de quoi?
3: Bah, c'est le festival du film. Le meilleur film rapportera la palme d'or.
4: Ah.
3: Donc en forme d'espèce de
2: sap. Palme.
0: Bah oui. Enfin, c'est logique. Palme. La palme d'or, elle est pas en forme de tuba. Hein.
3: Non, mais elle sera en or. Donc grosse palme, pardon.
6: Ouais, donc alors toi. Si je connais c'est Nice, c'est ça?
3: Non, Cannes.
6: Ah oui, Cannes. Non, je connais pas Cannes, mais je connais Nice.
3: Non, mais attends.
6: C'est à peu près pareil, toi, la croisette,
3: Ah non, non, c'est pas du tout pareil. Hein.
6: Ah bah si, hein, c'est pareil. Hein.
3: Ah bon?
6: Il y a des palmiers.
3: Non, mais attends, moi je te parle de... Je te parle de Cannes, je te parle pas de Nice pour l'instant.
6: Ah ok.
3: Parce que le festival, il se déroule où?
6: À Cannes.
3: Bon, alors donc, ils se...
6: Parce qu'il y a un festival de Béziers, enfin à Nice, tout ça, machin.
3: De quoi?
6: Il y a un autre festival à Nice, et je crois que tu voulais qu'on parle de celui-là, parce qu'il est moins connu, non, mais c'est pour ça.
3: Non, mais c'est quoi?
6: On sera pour le prochain débat.
3: Non, mais attends, c'est quoi comme festival qui se déroule à Nice?
6: C'est un petit festival de films d'horreur, enfin bon, c'est pas grand-chose.
3: Ah non, mais attends, parce que là, de toute manière, dans le festival de Cannes, tu vas sûrement avoir des films d'horreur et puis tout, hein.
6: Ah non, enfin, Nice, c'est surtout axé sur le cul, mais je voulais pas le dire, en fait, mais voilà. D'ailleurs, c'est un tabac à
0: T'as aussi le festival de la BD à Angoulême, hein.
6: Ouais.
0: C'est bien aussi.
3: Ouais, mais ça, je
0: crois. Et ils montent pas de marche là-bas. Le
2: festival du cul à Suresnes.
0: Ouais, aussi, ça, mais faut pas le dire, c'est dans une.
6: Dire,
0: enfin, dans une
6: broche. Je vais pas le dire.
0: Des broches.
3: Fildar.
6: Festival des kystes.
3: Deuxième. Troisième.
0: les rotules en bois.
1: Bon, GG, on a une petite surprise pour toi parce qu'il y a Fildar qui a réussi à choper au standard Jean-Claude Van Damme. Wow. Parce qu'il est assez fan de toi et il voulait absolument participer au débat. Donc il a 33 ans, comme tu le sais, il est de Bruxelles.
9: Allô ?
3: Oui.
9: Ouais, bonsoir.
3: Tu peux avoir la fréquence de Bruxelles ?
1: Alors, vas-y.
9: Je sais plus où.
1: C'est 100 FM.
9: Ouais, j'ai oublié un peu, tu vois.
1: Et puis à la place de Madonna aussi, on accueille Prince.
0: Excuse-moi, j'aimerais bien que Van Damme il me fasse un grand écart direct. Ouais. Putain, il est fort.
3: Oh, on se calme. L'autre, il appelle d'où ?
1: Prince, il appelle de New York. Ça, je sais pas la fréquence. Il écoute sur Internet.
9: Internet.
1: Voilà.
5: Hi Prince.
9: Hi.
5: Hi.
9: Hi
5: kid. Hello everybody.
9: Hi. Oh, it's wonderful.
1: You hit my phone off.
3: I'm going to try.
1: On y va.
3: Faudrait peut-être déjà pour commencer les prévenir que c'est pas la merde ici. Yeah. C'est moi qui commande.
1: Vous êtes prévenu là.
3: Attends toi déjà tu commences. Bien. Allez, par les prévenus.
0: Vas-y, la question.
9: Biatch.
3: Attends, toi, tu t'écrases aussi, d'accord ?
0: Mais non, parce que ça avance pas, là, c'est pour ça.
3: Ouais, bah toi, tu t'écrases, d'accord ?
9: Ouais, vas-y, moi, j'écrase les briques.
3: Jean-Claude Van Damme.
9: Ouais. Ouais, je t'écoute.
3: Non, alors, tu réponds à la question.
5: Tu peux le vous voyez un peu plus
9: bien sûr, moi, je vais au Festival de Cannes, bien sûr. Moi, tu sais, là, je suis arrivé en truck. Tu vois.
5: Ouais.
9: Au Festival de Cannes. Yeah. Bon, les marches, moi, bon, je monte, mais je les brise direct.
5: Ouais.
9: Direct. Après, je me suis tapé un autogari avec Laetitia Casta.
5: Mm-hmm.
9: Je l'ai pris dans le PE et voilà. Quoi. Là, j'ai fait mon dernier film, ça s'appelle Master des saucisses.
7: Ouais.
9: Et voilà.
7: C'est une croûte.
3: D'accord. Je crois que toi, tu as pas continué à t'amuser à jouer les gros bras. Prince de New York.
7: Bah écoute,
3: vous me le calmez tout de suite là.
0: C'est Van Damme, il est obligé de faire des exercices.
3: Non.
0: Faut le comprendre.
3: Voilà, ça commence à devenir chiant là.
7: Ouais.
3: Déjà, rien que la première question, il y en a déjà deux de parties et on a deux nazes. Je crois que ça va pas aller.
5: Comment tu parles Prince. De Van Damme ?
9: Oh, tu parles de naze.
7: Oh, il est vénère là.
5: Oula, t'as vénère Van Damme.
7: Calme-le.
3: Bon, c'est quand Prince Siver répond à la question.
7: Bon, Prince, alors moi je te disais, je viens en France la semaine prochaine. Bah, je vais aller au Festival de Cannes pour la première fois. Donc j'aurais voulu que tu me donnes un petit peu des indications, savoir où je pouvais descendre à l'hôtel, où je pouvais manger le midi, le soir, tout ça, comment il fallait que je me fringue, etc. etc. quoi. Pardon ?
5: Tu viens avec Maïté ?
7: Ouais, sûrement, ouais.
3: Qui c'est qui veut répondre à ma place, là ?
5: C'est grosse panne, je me renseignais, c'est tout.
3: Ouais, ben, pour l'instant, t'arrêtes de prononcer des noms, d'accord ?
5: Pas de Parce problème.
7: Que, ouais, donc, je viens pour la première fois donc de New York. On a une pirogue de 47 mètres qui nous attend, quand même.
3: Ouais, c'est ça. Tu viens de New York et tu parles le français. Non, mais attends. Tu prendrais pas les gens pour des cons ?
7: Pas du tout. C'est absolument pas mon style.
3: Non.
7: Genre Van Damme, là, ouais, je les prends pour des blaires, mais sinon, non.
3: Non, presque pas. Non.
9: J'ai cru mal comprendre, là.
7: La tapette d'opéra.
3: Deuxième question.
0: Non Gérard, j'aimerais que tu répondes toi quand même et que tu dises à Prince, il t'a posé des questions, toi comme t'as déjà été à Cannes et que tu sais comment ça se passe, tu pourras le renseigner. Et puis et surtout les auditeurs qui écoutent et qui voudraient aller à Cannes.
3: Bah, ouais.
0: Merci.
3: Attends, toi pour l'instant, tu la fermes parce que ça fait déjà deux.
0: Allez Gérard, vas-y.
3: Deux déjà.
0: Gérard.
3: Deux. Alors, connaissez-vous Cannes ? Cannes, moi je le connais très bien parce que j'ai eu l'occasion d'y aller, j'ai pu voir de près le fameux truc du festival où que les personnes montent,
0: ouais.
3: Donc c'est-à-dire les acteurs de cinéma, tout ça, et je vais vous dire une chose, que pour y aller, ce n'est pas évident, pour montrer patte blanche. Ce qui veut dire patte blanche, c'est faut être habillé en smoking, parce que sinon vous passerez pas, et de toute manière, c'est des escadrons de CRS qui sont là 24 heures sur 24 durant toute la durée du cinéma, du festival.
0: Et Gérard, et c'est quoi les gens qui ont des trucs là où ils appuient tout le temps, il y en a plein aussi devant?
3: C'est des appareils photo.
0: Ah d'accord, et ils photographient pourquoi pour eux ?
3: Non, ils photographient les stars du cinéma.
0: Et pour qui ?
3: Pour eux ? Pour eux, pour garder des souvenirs du Festival de Cannes.
0: D'accord.
3: Alors, me prends pas pour un con parce que t'es venu avec nous il y a deux ans.
0: Mais oui, mais je sais.
3: Donc, alors, te fous pas de ma gueule, s'il te plaît, parce que
10: Ça commence à bien faire aussi, toi. Rigo, question IRC, non ?
4: Bah, il y en a plein, hein, donc je vais essayer d'en trier quelques-unes vite fait, mais ça défile tellement vite que je vais avoir demain du mal. Il y a Baf qui te demande à quand le Festival de Cannes à Paris ?
10: Ça, je ne sais pas.
4: Tu
10: donc,
4: sais pas.
10: Des Festivals de Cannes à Paris, ça m'étonnerait que ça existe. Hein.
4: Pourquoi ?
10: Ben, ils ont pas, ils vont pas avoir la salle
8: assez grande,
10: grande pour accueillir tous les acteurs de ce, tous les acteurs et les réalisateurs qui seront présents.
4: Ah sinon sur IRC il y a Jojo qui est apparemment organisateur du festival. Il dit qu'il peut le faire chez toi.
10: Non bah lui il va se faire foutre.
8: Il fait les outdoors chez lui. Ouais.
10: Tout à l'heure, il y en a un qui va se manger des stylos dans la gueule, comme la semaine dernière.
4: Il fait l'after.
8: T'as un petit sondage aussi, Gérard, non? Avant de continuer la deuxième question.
10: Alors, aimez-vous le Festival de Cannes? Tu permets, mais ça...
8: Non, je te demande.
10: T'éteins ton micro, c'est moi. Apolline, c'est idem. Parce que là, les micros allumés au standard, ça commence à être chiant. Hein. Alors, quand on vous demandera d'allumer vos micros, vous les allumerez. Alors maintenant, vous laissez vos micros éteints. Alors, 45% aiment le Festival de Cannes, alors aiment bien ça. Donc, 34% préfèrent qu'on s'éteigne au chocolat. Donc, apparemment, ils veulent parler sûrement des éclairs. 28% préfèrent le Festival des Bourgoins sur Saturnin. Donc, je sais pas ce que ça veut dire. Et donc... deuxième sondage, d'après vous, qu'est-ce qui manque au Festival de Cannes? Alors, 67 des gens pensent que ça manque de débat. Donc, je vois pas le rapport. Alors là, par contre, vu que c'était quoi, ça?
8: 24%.
10: C'est 24% qui...
8: pensent qu'il n'y manque rien.
10: Qu'il n'y manque rien. Et 11% pensent que si j'étais là-bas, ça serait pire qu'une porcherie. Or, je voudrais bien savoir qui c'est qui a fait ça. Et bien sûr, on va me dire tout de suite. On va mettre ça sur le rideau. Bien sûr. Alors toi, l'espèce de Gwyn, tu vas fermer ta gueule parce
8: arrête,
10: que c'est pas
8: arrête,
10: Rigo. Hein, parce
1: j'ai
10: que c'est pas
1: dit,
10: Rigo. Si, si, si.
1: Bah demande-lui.
10: Non, attends, c'est ce que t'as voulu dire. D'accord.
0: Bah, c'est pas grave, vas-y. Bon. Enchaîne.
8: Voilà, j'ai changé de micro, ce qui merdait celui-là.
10: Ah ouais, ben ça, je m'en doutais.
0: Allez, vas-y.
10: Alors, deuxième question. Alors, pensez-vous rencontrer des stars du cinéma durant le festival? Et qui voulez-vous voir? Et on va demander ça à Grosse Palme.
6: C'est clair que si tu veux rencontrer des stars, autant aller au Festival de Cannes. Hein, tu auras plus de chances que de les rencontrer boulevard Malesherbes à Paris.
0: Pas d'adresse, merde, pas
10: écoute,
6: excusez-moi.
10: Grosse palme.
6: Donc c'était pour te donner un exemple.
10: Grosse palme. Grosse palme.
6: Oui.
10: Encore une connerie comme ça, tu gerbes, tu feras comme Madonna et Sylvie Joly, d'accord?
6: Pas de problème.
0: Si tu balances au habit de Podel, on est dans le caca.
10: ça commence à devenir sûr. Alors continue.
6: Et sinon, qui j'aimerais rencontrer
10: moi je peux le faire toute la nuit aussi ça. Allez hop.
0: On fait déjà
10: revoir,
0: toute la nuit. Hein.
10: Au revoir. Au revoir, bonne nuit. Hop, terminé.
0: À tes souhaits.
10: Valérie Le Merdier.
6: Bah moi je pense que c'est impossible. Rencontrer des stars à Cannes, non.
10: Je te demande, pensez-vous rencontrer des stars du cinéma durant le festival? Qui voulez-vous voir? Mais ça, c'est sûr, c'est vrai, de toute manière...
6: Pas trop sûr, hein. Je sais pas.
10: Non, mais
6: Cannes,
10: de toute manière, je peux te le garantir, parce que j'y ai été par l'intermédiaire de la radio une fois, de toute manière, vous avez dû le savoir tous. Hein.
6: Sur un bateau.
10: Hein, donc, on était sur un bateau, et en fin de compte, c'est carrément impossible de pouvoir rencontrer quelqu'un là-haut.
0: Il y a bien des gens qui t'ont rencontré, toi.
10: Ouais, mais ça,
0: c'est
10: des auditeurs. Mais rencontrer des personnes du cinéma, je vais te dire une chose, avec les CRS qu'il y a là-bas, tu ne peux pas. C'est blindé de CRS tout le long.
0: Bah, tu peux les voir quand même.
10: Non. Non, mais tu vois que les CRS, j'ai voulu monter les marches.
0: Ouais, mais ça, c'est parce que c'est toi. C'est parce que t'es un peu neuf.
10: Non, mais justement, j'ai voulu carrément essayer.
11: C'est parti.
10: J'ai voulu monter les marches et faites-moi confiance que je peux vous garantir d'une chose, que c'était vraiment la catastrophe, pas possible.
0: Pourquoi t'as pas réussi, tu boitais ?
10: Non, c'est pas ça, c'est que il y avait un cordon de CRS qui t'empêchait de monter et de manière dès par là où tu passais pour essayer de voir une star de cinéma, de manière tu pouvais pas faire le tour du palais sans rencontrer un CRS, c'était inadmissible. T'avais que ça constamment. Okay.
8: Gérard, okay. À la place de Grosse Palme que tu as viré, donc on a Monsieur Mazur qui est donc à Cannes, mais il est dans une soirée, donc il y a un peu de bruit, mais c'est pas grave. Bonsoir Monsieur Mazur.
11: Oui, bonsoir, c'est Monsieur Mazur.
10: Bonsoir.
11: Bonsoir, Monsieur Mazur.
10: Ça y est. Jean-Claude Van Damme. Jean-Claude Van Damme et Prince, vous vous calmez s'il vous plaît maintenant, d'accord?
4: Il y a trop de stars là.
10: Oh putain. Bon,
11: Monsieur Gérard, c'est Monsieur Mazur.
10: Ouais, Monsieur Mazur. Donc alors pour vous, la question, on n'a pas dû vous la poser en antenne.
11: Non, pas du tout.
10: Pensez-vous rencontrer des stars du cinéma durant le festival? Et qui voulez-vous voir, par exemple?
11: Bah,
10: vous...
11: Écoutez, moi j'aurais vraiment eu envie de voir Clark Gable ou bien encore. Malheureusement, ça n'est pas possible, vu qu'ils n'ont, d'après ce que j'ai entendu dire, pas pu venir. Mais effectivement, ici à Cannes, on peut rencontrer tout un tas de personnalités. J'ai rencontré ce célèbre acteur nommé Jean-Louis Jouy, que vous connaissez certainement.
10: Non.
11: Et... Pardon ?
10: Non, je connais pas Jean-Louis Jouy.
11: Ah, Jean-Louis Jouy, c'est un acteur très très... Oh, bah écoutez, vous m'étonnez parce que je suis sûr, n'est-ce pas, que les auditeurs et auditrices de votre radio connaissent parfaitement cet acteur, n'est-ce
12: bien
11: pas ?
12: Bien sûr.
11: Bon, enfin, c'est pas grave, monsieur Gérard. Jean-Louis Jouy, pour votre information, a joué dans de nombreux films de cap et d'épée durant les années 75 à 76 environ.
12: Avec Jean Marais.
11: Exactement. Ah, je vois qu'il y a ça là, des connaisseurs.
12: Ah, il y a des connaisseurs, effectivement.
10: Ouais. Prince. Oui, bon, monsieur Mazur, 5 minutes,
11: oui,
10: je continue de poser la question, donc Prince, pour toi.
12: Bah écoute, moi j'espère bien rencontrer des stars à Cannes, hein, c'est un peu pour ça que j'y vais. Donc si je peux rencontrer, je sais pas moi, René De Niro par exemple, je sais qu'il doit faire un passage cette semaine.
10: Mm-hmm.
12: Je sais pas, qui ça d'autre, Oxmo Pacino, Christine Deneuve, tout ça, je sais pas, voilà, par exemple. Mm-hmm. Par exemple, mm-hmm. Comment il s'appelle, Christian Clavier, c'est ça?
10: Christian Clavier, ça, ouais.
12: Clavier, ouais, voilà.
10: Jean-Claude Van Damme.
13: Ouais, bah écoute, tu sais, moi je vais pas vraiment dans le festival de Cannes même, moi je vais plutôt festival des outdoors, tu vois, pour rencontrer des femmes un peu plus intelligentes. Tu vois ce que je veux dire,
10: Jean-Claude Van Damme.
13: Oui, excuse-moi, j'ai une petite maladie qui me prend.
12: Il rentre des fois.
10: Ouais, non mais ça commence à bien faire.
12: C'est le PO qui remonte.
13: Non, moi je prends pas de substantions.
12: Je prends pas de substantions
13: dopatives.
12: Ouais.
13: Mais tu comprends un peu ce que je veux dire, quoi.
12: Ouais, que de la poudre, je sais.
10: Ouais, c'est bon là tous les deux.
13: Pardon.
10: Vous me le calmez, lui. Hop, terminé pour lui, au revoir. Vous lui dites au revoir parce que là.
1: Tu vas pas virer Jean-Claude Van Damme, quoi.
10: Si.
4: C'est à chaque fois qu'il fait un grand écart, il rote, c'est pas de
10: ça. Non, mais moi je veux pas le savoir. Désolé. Valérie Lemerdier, t'as répondu toi à la question, je crois.
14: Oui.
10: Ouais, donc tout le monde a répondu. Donc troisième question. Pensez-vous qu'un jour.
14: Oui.
12: Ah, ça bouge, hein.
0: Est-ce qu'il peut mettre un petit peu de rap, le DJ de Monsieur Mazur?
12: Monsieur Mazur, ouais.
11: Oui, écoutez, j'allais lui dire là.
10: Monsieur Mazur.
11: De la house musique.
10: Monsieur Mazur.
11: Attendez, Monsieur Gérard, je m'adresse au DJ. S'il vous plaît, pourriez-vous passer un peu de rap? Me demande-t-on. Pardon? Va te faire enculer.
10: Bah alors c'est bien, et bah vous aussi, au revoir.
0: Mais non, c'était pas à toi, c'était au DJ.
10: DJ, oh.
11: Ah, écoutez, je ne comprends pas parce que je lui ai pourtant demandé très poliment et il m'a torqué d'aller donc me faire sodomiser, n'est-ce pas? Je comprends pas, absolument pas. Mais vous savez, ça c'est un peu les problèmes de Cannes et du festival, n'est-ce pas? C'est-à-dire que les gens restent très grossiers malgré les
10: starlettes
11: et la cocaïne.
10: Oh, qui c'est qui commande le jeudi là?
11: Aujourd'hui, je ne sais pas, je...
10: Je crois que c'est moi.
14: Non.
8: On pose la question alors, Charles.
11: Vous voulez passer une commande?
10: Allez, hop.
7: J'ai bien une coupe, moi.
10: Allez, hop.
8: Non, bah attends, attends, on a quelqu'un en direct de Cannes, tu vas pas...
11: S'il vous plaît, une coupe.
10: Attends, pour l'instant, Pilar, s'il te plaît. Tu gères, ok. T'es payé pour ça, feignant.
7: Moi, je veux bien, moi.
11: Oui, vous voulez une coupe?
7: Oui,
11: s'il vous plaît. Garçon, s'il vous plaît, une coupe, s'il vous plaît. Oui. Désolé, il n'y a plus que des verres d'eau, je...
7: Ah bah, une cristalline, alors, hein, ça peut le faire.
11: Oui, d'accord. Monsieur Gérard, vous voulez, voulez-vous quelque chose à boire, peut-être?
8: Non, Gérard, il fait la gueule, monsieur Mazur.
11: Ah, monsieur Gérard.
8: Allez, Gérard,
14: allez, il est de Cannes, merde.
10: La micro standard.
1: Mais non, mais c'est pour t'annoncer un nouvel auditeur.
10: Pour l'instant, tu la fermes.
11: Oui, bonsoir, monsieur Mazur.
10: Voilà, oh,
14: allez-y, putain, monsieur Mazur.
11: Vous voulez quoi alors? Une coupe? Une coca-cola peut-être?
14: Bah, j'aimerais mieux une petite flûte, mais.
1: Voilà, je l'ai géré, je l'ai géré.
8: Non, eh oh, doucement, oh. Mais comment veux-tu que j'annonce les auditeurs?
10: C'est-à-dire, permets ta gueule, t'éteins ton micro.
1: Bon, à la place de Jean-Claude Van Damme.
10: Vas-y, annonce-moi un nom, bidon.
8: Ton micro.
1: Il y a Johnny.
10: Ouais, bien sûr, Johnny Hallyday, c'est
1: mais
10: ça
1: non, Hallyday.
14: Mais Johnny.
10: Ouais, Johnny Hallyday. Ouais, t'as raison. Putain. Mais tu sais parler français, toi, pétasse? Non.
14: Pas d'insulte. Arrête d'insulter tout le monde, Gérard, ça sert à
10: putain.
14: Rien.
15: Bonsoir, toute l'équipe de Foufoune Radio.
11: Yes.
15: Que j'entends pas la musique qui me tape.
14: T'as dû avoir des putes dans ces toffes. Ah.
15: Vas-y, j'ai le festival de Cannes.
7: Bonsoir,
14: oui.
7: Johnny.
14: Bonsoir.
15: Bonsoir à toute l'équipe.
7: Est-ce que la Tchatcha est là?
15: Non, que la Tchatcha, on a été cet après-midi au cratting de la Sierra, tu sais, pour faire du cratting à moteur.
7: Ah.
15: Que je l'ai perdu, qu'elle est tombée sur un route, que je l'ai ramassé, et qu'après.
10: Tu te tais, s'il te plaît, merci. Alors, pensez-vous qu'un jour je sors au festival de Cannes dans un film?
15: Il y a du Larsen dans
10: bon,
15: la
10: alors,
15: radio.
10: Maintenant, Manu, tu balances un disque et vous
14: ah, maintenant, pas maintenant, fais au moins la question, là, comme on a commencé ici, si, vas-y.
10: Non, non, ils vont réfléchir à la question.
14: Non, il y a 5 minutes, vas-y.
10: Non, ils réfléchissent à la question, il n'y a pas
15: oui,
10: que 5 minutes.
15: Je vais poser ta question, je t'écoute, il n'y a pas de problème.
10: Alors, pensez-vous qu'un jour je serai au festival de Cannes dans un film? Et on s'écoute.
16: Ceci.
10: Parce que là, au standard, vous commencez à me les goncer.
16: Avant le titre, c'est un remix de Sur Toi, avec ceux qui portent ce titre-là.
10: Les porno amateurs avec, je vais te monter ma petite bobine de 8 mm.